0: J'organise des événements.
1: Mais vous voulez faire quoi en fait? Je comprends pas.
0: Alors en fait, je vends des places VIP directement sur mon site internet. Comme ça, vous, vous vous occupez pas des réservations.
1: Et alors?
0: Et alors après, vous, vous avez plus qu'à accueillir mes VIPs.
1: Mais alors?
0: Bah, et alors, vous leur offrez les boissons parce que c'est inclus quand ils m'achètent la place.
1: Mais non, je vous dis que non.
0: Si, si, je vends des packs avec diffusion du match plus open bar.
1: Non mais là, vous, concrètement, vous foutez de ma gueule.
0: Concrètement, c'est possible, mais enfin, je vois pas le problème.
1: Je suis pas au courant déjà d'une.
0: Ouais, de deux, je suis en train de vous l'expliquer, mais bon. Et de trois?
1: Et de trois, y a personne qui va avoir quoi que ce soit d'offert.
0: Bah pardon, c'est la Coupe du Monde. Si vous faites pas un minimum d'efforts commercialistes...
1: Non mais si, on en a rien à foutre. On s'en bat les couilles du foot en fait.
0: En même temps, c'est pas plus mal parce qu'avec le monde que je vous envoie, vous aurez pas trop le temps de regarder le match.
2: Allô?
0: Bonjour monsieur, comme je disais à votre collègue, vous inquiétez pas pour l'organisage, ça je m'en occupe.
2: Mais bien sûr.
0: Bah bien sûr, c'est mon boulot.
2: Et du coup, vous décidez de venir, les gens s'inscrivent sur votre site et tout va bien, hein?
0: Eh bah voilà, on est d'accord, super.
2: Mais ça vous dérange pas, ça vous gêne pas?
0: Bah non, en plus votre collègue me disait que vous êtes très foot dans l'établissement.
2: Mais je m'en fous, j'en ai rien à foutre moi de votre Coupe du Monde, vous êtes tombé sur la tête. Hein.
0: Après, si vous voulez pas bosser, vous êtes pas obligé de venir non plus, je peux prévoir un extra à votre place.
2: Ah mais attendez, mais c'est mon lieu de travail monsieur, c'est chez moi. Ici tu viens pas.
0: Bah si, je passe quand même pour installer la zone VIPs.
2: Mais j'en ai rien à foutre, tu vas le faire ailleurs.
0: Alors ça, ça m'arrange pas. En revanche, c'est ce que je disais, toi, si tu veux profiter de la soirée pour faire autre chose...
2: Non, mais de toute façon, vous pouvez venir, j'en ai rien à foutre, on va bien vous accueillir tous ensemble.
0: Ah, bah voilà, super.
2: Ouais, un bel accueil.
0: Et ça me rassure, parce que j'avoue que je commençais à me demander si t'étais vraiment d'accord.
2: Ah, mais je m'en... Mais, ah, mais alors, mais...
3: Allô.
0: Bonjour madame.
3: Non, mais moi je veux rien, je comprends pas que tu m'appelles, je veux rien.
0: Eh, hey, après si tu le fais pas pour toi, dis-toi que tu le fais pour la France.
3: Pardon?
0: Bah oui, on soutient notre équipe.
3: Eh mais nous on est contre la France. Et nous on est anti-français, hein. On est Corse, on est pour le Sénégal.
0: Oula, pardon, t'as dit quoi?
3: On est pour le Sénégal.
0: Bah non, tu t'es gouré, parce que justement on joue contre le Sénégal.
3: Tu connais la Corse au moins, non? Tu sais où tu es?
0: Oui, je connais, mon beau-frère est marseillais, c'est pareil.
3: Et tu vas venir quand?
0: Oh bah je peux être là pour l'apéro.
3: Tu seras très bien reçu, viens.
0: Ouais, alors c'est gentil, mais je suis boulot, donc je traînerai pas trop.
3: Ah boulot, d'accord.
0: Pour la déco, je prends des maillots. Est-ce que vous avez des drapeaux français?
4: Je connais les Corses.
0: Ah, il y a une Notre-Dame derrière.
3: Ah, mais attends, je te passe le serveur.
0: Bon, allons-y, merci madame.
4: Allô?
0: Bonjour madame, apparemment c'est vous le spécialiste foot de l'établissement.
5: Va caguer.
0: Oula, comment vous dites? Va caguer.
5: T'as compris ou pas?
0: Alors pardon, mais non, je ne connais pas ce joueur.
5: Oh là.
0: Il joue dans quelle équipe, va caguer?
5: Bon, allez, va chier, ouais.
0: Oh bah encore un joueur que je connais pas, c'est dingue.
5: Oh, top.
6: Bonjour.
7: Oui, allô, bonjour, c'est la SPA.
6: Non, on n'est pas SPA.
7: Ah.
6: On n'est pas SPA, on est un refuge animalier.
7: Ouais, le problème, c'est qu'on n'arrive pas à trouver. Il y a une urgence et j'arrive pas à trouver le numéro de la SPA. Peut-être que vous pouvez m'aider.
6: C'est par rapport à quoi?
7: Ben, on est à Biarritz, là. Moi, je suis en cure à Thalasso.
6: Ouais.
7: Et je vois une dame, là, qui. Enfin, on voit une dame parce que toute la plage est affolée. Au bout de la plage, là, vous voyez la grande plage, là, devant la Thalasso à Biarritz, là.
6: Ouais.
7: Il y a une dame qui est en train de manger une mouette crue.
6: Pardon?
7: Une dame qui est en train de manger une mouette.
6: C'est pas vrai.
7: Ben, si je vous le dis, c'est pour ça que j'appelle la Société Protectrice des Animaux, mais j'ai eu votre numéro par les renseignements téléphoniques. Alors.
6: Je vais vous donner le numéro de téléphone hein, qui s'occupe des oiseaux justement protégés.
7: Oui.
6: C'est le 06.
7: D'accord.
6: Voilà.
7: Parce qu'apparemment, la mouette était encore vivante.
6: Mais n'importe quoi.
7: Elle est en train de la...
6: Ouais, bah, à la rigueur, faut appeler la police directement, oui.
7: Mais il y a deux policiers, là, hein. Imaginez la plage, tout le monde est à l'arrêt, elle est au bout de la plage.
6: C'est n'importe quoi, c'est horrible.
7: Elle tient la mouette par les ailes, tout le monde la regarde, là, moi je suis à peu près à 30 mètres d'elle, là, vous voyez.
6: Et... attendez, je me renseigne mon collègue. Attends, la mouette.
8: Une femme? Ouais. T'as trouvé une mouette?
6: Elle est en train de la bouffer.
8: La femme est en train de bouffer la mouette?
6: Oui.
8: La femme mange la mouette?
6: Oui, oui.
8: Oui. On va l'épingler.
6: Quoi que la PM.
9: Ah ouais,
6: ouais, c'est bon, hein. Vous appelez le numéro de téléphone que je vous ai donné et ils vont faire le nécessaire. Hein.
7: J'ai donné à ma femme et elle a donné aux policiers qui sont en train d'appeler parce que
6: ouais.
7: Y a une centaine de personnes qui restent à distance de cette dame, une vieille dame, une dame âgée, hein, qui brandit à bout de bras la mouette, je sais pas si vous imaginez.
6: Mais elle dérangeait cette dame ou quoi?
7: Non, apparemment elle est connue. Hein, et, non, c'est une grande, elle a une bijouterie, je crois, à Biarritz. Hein.
6: Elle a pété un plomb, c'est pas possible.
7: Et elle la mange comme ça, vivante, et on entend la mouette qui... Elle se débat, elle crie, enfin c'est horrible. Je sais pas si vous entendez les cris de la mouette, non?
6: Non, j'ai trop de bruit autour.
7: Attendez, je vais essayer d'approcher, hein, quittez pas. Hein.
6: Ah oui, j'entends. Hein. C'est hallucinant. Hein. La mouette, elle est encore vivante. Elle s'est fait bouffer par la femme.
8: Il ne veut pas arrêter la
6: mouette? Oui, une dame. Elle est là, non? Direct. Il y a une police déjà sur place.
8: Alors, qu'est-ce qu'ils font, les flics?
6: Apparemment, ils bougent pas, les flics.
8: Mais elle est une femme d'asile. Elle s'est trouvée d'asile.
6: apparemment est connu de certains. Une bijouterie, tout ça là-bas.
8: Une bijouterie ?
6: Allô ? C'est hallucinant. Hein. J'entends la mouette ?
8: Non.
6: Oui ?
8: Mais attends, mais il y a personne qui
7: bouge,
8: mais ils sont...
7: Allô ? Attendez, ce que je peux faire, peut-être, c'est passer le téléphone à la dame.
6: C'est pas pour autant que... Non, elle va pas.
7: Tenez, madame, il y a quelqu'un qui veut vous parler, là. Allô ?
6: Allô ?
4: Oui ?
6: Bonjour, madame.
4: Bonjour, monsieur.
6: Qu'est-ce que vous faites, hein ?
4: Je déjeune.
6: Vous déjeunez ? Vous déjeunez quoi ?
4: Comment ?
6: Vous déjeunez quoi ?
4: Une mouette. Une mouette fraîche, oui.
6: Fraîche ? C'est
8: connerie,
6: pas possible.
4: Excusez-moi, j'aime pas parler la bouche pleine.
8: Allô ?
4: Oui, allô ?
8: Oui, madame, il faut pas manger la mouette.
4: Ah oh, bah c'est trop tard, hein.
8: C'est trop tard, vous l'avez mangé la mouette ?
4: Oui, il reste que le bec.
8: Ah, il reste que le bec. Et les pattes, vous les avez mangées aussi ?
4: Non, je vais me les garder pour me curer les oreilles.
8: Ah, vous allez garder les pattes pour le curer les oreilles. Ah, mais mon
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10: Oui, bonjour.
0: Oui, bonjour madame. C'est bien le magasin
10: Monsieur...
0: de...
10: Allô ?
0: C'est bien le magasin de déguisement ?
10: Oui.
0: Je vous appelle parce que je me demande si je me suis pas fait un peu arnaquifier.
10: Eh ben, dis tout de suite, quoi ?
0: J'ai acheté un costume de policier chez vous. C'était l'année dernière, je m'en suis servi une fois, depuis je l'avais rangé. Et alors, hier, j'ai mon beau-frère qui est passé à la maison, qui lui-même est policier, et il m'a dit que c'était un faux costume.
10: Comment voulez-vous qu'on vende des vrais costumes de policiers ?
0: Donc vous reconnaissez que c'est un faux. Ben je note.
10: Ah, pourquoi je dois dire ça ? Je sais pas, j'en connais rien, je l'ai pas vu. J'ai jamais été dire que c'est un vrai, c'est pas possible qu'on puisse vous dire ça.
0: Ben, moi vous m'avez dit que c'est un costume de policier.
10: Bien sûr que c'est un costume de policier.
0: Ah bah non, qu'on soit bien d'accord, c'est un costume de faux policier.
10: C'est un vrai, on peut pas le trouver dans le commerce, vous comprenez bien.
0: Parce que moi du coup je vais vous le rapporter.
10: Bah non, vous allez pas me ramener un costume que vous avez acheté il y a un an en me disant que c'est un faux. Mais c'est ridicule. Enfin,
0: ah bah j'ai la preuve que c'est un faux, moi si vous voulez, j'ai quand même le témoignage de mon beau-frère.
10: Oh, vous me fatiguez, je vais vous passer mon responsable parce que là je...
11: Oui, bonjour.
0: Oui, bonjour, madame.
11: Oui, attendez, monsieur, je vais pas perdre mon temps. Qu'est-ce que vous voulez faire ?
0: Ah, bah, moi, je vais passer.
11: Et vous passez pour quoi faire ? Non, après, vous allez passer me casser les couilles pour un costume qui est pas un vrai policier. Mais attendez, vous avez que ça à faire, monsieur ?
0: Non, mais vous reconnaissez que c'est un faux costume, donc.
11: Mais je reconnais, bien sûr que c'est pas un vrai costume policier, je vais vous vendre, monsieur.
0: Ah,
11: mais attendez, mais monsieur, si vous êtes à boutir, j'ai pas de temps à perdre.
0: Non, mais excusez-moi, parce que c'est pas.
11: Ah, vous allez me casser les couilles longtemps, là ? Vous n'avez qu'à venir si vous avez un problème. Parce que si vous avez un sacré problème dans votre tête, voilà, ben, vous venez. Vous allez pas me casser les couilles un an après pour un costume vous avez acheté un faux costume, hein.
0: Excusez-moi,
11: il y a des problèmes. Faites ce que vous aimez, mais vous n'allez pas me casser les couilles longtemps.
0: Mais non, mais enfin, excusez-moi, mais parce que... Allô ?
12: Oui, bonjour, monsieur.
0: Oui, bonjour, madame.
12: Ah, on n'a pas le droit de vendre des vrais costumes.
0: Donc, il y a usurpatisme, effectivement, comme je disais.
12: Pardon ?
0: Bah, je disais, il y a effectivement donc usurpatisme, vous reconnaissez.
12: Usurpatisme ?
0: Bah oui.
12: Non.
0: Comment ça, non ?
12: Non.
0: Bah, à partir du moment où vous m'avez vendu un faux costume...
12: Mais attendez, mais monsieur, vous n'allez pas bien dans votre tête. On va pas vous vendre un vrai costume de policier, c'est interdit. C'est déguisement policier.
0: Ah non ?
12: C'est tout.
0: C'est déguisement faux policier que vous m'avez vendu, du coup.
12: Ah ouais, d'accord. Eh ben, vous savez pas, vous m'envoyez un courrier, et moi, je le transmets à notre avocat.
0: Moi, je vais passer.
12: Oh, bah, vous passez, mais vous aurez rien du tout, hein. Je vous les change pas, moi, non, mais attendez. Vous allez où, là ? Arrêtez de prendre les gens un petit peu pour des cons, monsieur.
0: Bon, enfin, excusez-moi, mais enfin, c'est
12: non,
0: quand même...
12: Non, je vous excuse pas. Non, ne passez pas au magasin, parce que je vais vous foutre dehors. Vous
0: reconnaissez quand même qu'il y a quand
12: non,
0: même...
12: Non, je reconnais rien du tout. Non.
0: Vous avez tenté de m'arnaquifier, ça n'a pas...
12: Je vous arnaque quoi ? Je vous ai vendu un déguisement policier, et vous attendez un an pour me rappeler ?
0: Bah, parce que mon beau-frère, il l'a vu qu'hier.
12: Mais je vous garantis, si vous venez réclamer que je vous échange ici au magasin, je vous préviens, je vous fous dehors.
0: Je vois venir, c'est-à-dire vous
12: moi, je... Non, mais moi, je vous vois venir. Mais je vais vous apporter, moi, les vrais policiers. Vous allez voir. Même un directeur général, hein, départemental.
0: Ah bah moi je peux venir avec un vrai policier aussi, hein.
12: Alors là, je l'attends. Alors de pied ferme même.
0: Vous allez m'amener un faux policier ?
12: Ah oui, bah bien sûr, mais attendez, c'est vrai qu'on est tous cons comme vous, monsieur. Tous les gens comme vous, je les prends pour des cons.
0: Non, parce que vous allez me faire venir...
12: Non, je vous ferai convoquer.
0: Parce qu'en plus, il y avait que ça, mais c'est pas le seul problème que j'ai eu.
12: Ah bah ça y est, voilà un autre problème. Mais qu'est-ce que vous avez eu d'autre ?
0: Bah j'ai acheté pour les enfants, là, les dentiers de vampire, là.
12: Oui.
0: Eh bah c'est du plastique.
12: Eh bah et alors ?
0: Bah c'est pas des vraies dents.
12: Non, mais vous êtes cons ou quoi ?
0: Pardon ?
12: Non, mais vous êtes un vrai taré, un vrai tocard. Allez.
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14: Allô ?
4: Bonjour, monsieur.
14: Bonjour, monsieur.
4: Madame Ledoux, à l'appareil.
14: Oui.
4: Vous êtes détective ?
14: Oui.
4: Ah, très bien. Bonjour, je suis Madame Ledoux, la femme de monsieur Robert Ledoux de l'Académie française.
14: Oui.
4: Vous devez connaître mon mari.
14: J'avoue que non, madame. Je ne sais pas. Excusez-moi. Voilà.
4: Je vous en prie. Je vous appelle parce que mon mari est accusé d'avoir provoqué un accident de voiture le 3 février à 15h, à Angers.
14: Mm-hmm.
4: Or, le 3 février à 15h, mon mari ne pouvait pas être dans sa voiture car il était aux putes.
14: Il était où, vous me disiez ?
4: Aux putes.
14: Aux putes, c'est... Attendez, aux putes, j'ai le trou de mémoire encore là. Ça se trouve...
4: Comment ?
14: C'est où ?
4: Ah ben, je ne sais pas, vous savez, c'est... Il m'a dit, je pars aux putes. Il a emprunté 400 francs à mon fils, et il lui a dit qu'il allait aux putes.
14: Oui.
4: Il est parti aux putes, et apparemment, ça doit être un endroit charmant, parce qu'il y va tous les jours en ce moment.
14: Ah, oui.
4: Vous connaissez, non ?
14: Non, mais enfin bon... Oh pute. Bon, mais de toute façon, lui, qu'est-ce qu'il dit de cet accident ? Il le nie ou quoi ?
4: Mais oui, parce que voyez-vous, le groupe d'assurance qui l'attaque prétend qu'il était dans sa voiture avec une dame. Mm-hmm. Alors comment voulez-vous qu'il soit avec une femme dans sa voiture alors qu'il est aux putes ?
14: Aux putes. Mm-hmm. Aux putes.
4: J'ai confiance en mon mari. S'il me dit qu'il va aux putes, il va aux putes. Hein. Vous comprenez ? Alors écoutez, monsieur, je vais être franche avec vous. Je vous propose d'aller aux putes avec mon mari.
14: Je pense que c'est ça qu'il faut faire.
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15: Allô ?
0: Bonjour monsieur, je suis bien chez le plombiste ?
15: Oui, le plombier, oui.
0: Non, je crois qu'on dit le plombiste, mais enfin...
15: Oui.
0: Bref, c'est rapport à qui il faudrait maintenant travailler 6 mois, là, pour toucher le chômisme.
15: Oui.
0: Donc j'ai déclaré comme si j'avais travaillé 6 mois chez vous, et il faudrait que je vous dépose mes papiers avec les contrats.
15: Ah mais moi j'en veux pas de vos papiers, enfin vous êtes gentil, mais enfin nous on paye des impôts, c'est pas pour que les gens ils nous truandent derrière, je veux dire, les impôts faut qu'ils servent à quelque chose.
0: Ah bah voilà, bah au moins ils vont payer mon chômisme.
15: Ah mais vous allez retirer ce que vous avez fait, vous avez pas lieu de déclarer que vous avez travaillé 6 mois ici, enfin c'est quoi le sketch là ?
0: Et comment je fais pour mon chômisme moi dans ce
15: cas ? Bah c'est pas notre problème.
0: En quelque sorte, en tant qu'ex-employeur.
15: Non, vous n'avez pas travaillé chez nous, donc vous arrêtez vos fausses déclarations avec notre entreprise.
0: Oui, mais comme je vous ai déclaré, vous, je peux pas après dire
15: ah
0: que...
15: Ah ben, vous allez annuler ce que vous avez déclaré. Non, mais c'est quoi le sketch, là ?
0: Le sketch, on pourrait dire que c'est
15: ah
0: l'appel
15: trop con. Ah non, mais faut pas rigoler, quand même. Je trouve que c'est quand même grave. Nous, on a un service juridique, on va tout de suite prendre vos coordonnées, puis on va leur transmettre.
0: Ah, super ! Donc, je suis Monsieur Martin.
15: Attendez, c'est quoi votre nom, Monsieur Martin ?
0: Ah, vous me faites le papier ?
15: Non, vous me donnez votre adresse, parce que là, vous êtes en numéro privé en plus, donc... Ah si, vous êtes en numéro privé. Je vous passe, monsieur.
0: Ah bah non, non plus.
16: Allô, bonjour.
0: Ah bah si, bonjour madame.
16: C'est une fausse déclaration, monsieur.
0: Comment ça, c'est une fausse déclaration ?
16: Je vais pas vous faire une déclaration, vous avez travaillé là alors que c'est faux.
0: Vous me traitez de menteur, c'est ça ?
16: Bah, vous avez travaillé chez moi ?
0: Non.
16: Bah alors, vous êtes un menteur.
0: Oh ! Vous me traitez de menteur ?
16: C'est pas la peine de dire que vous êtes pas un menteur.
0: Ça, quand même, vous êtes gonflé. Moi,
16: monsieur, je suis gonflé, vous foutez de ma gueule, c'est vous qui êtes gonflé.
0: Ah bah c'est celui qui dit qui est, excusez-moi, parce que là, vous me traitez.
16: De quoi ? Je vous traite de menteur.
0: Oh ! Il recommence !
16: Vous n'avez jamais travaillé chez moi.
0: Oh bah il manque pas d'air, tiens.
16: Le seul Martin qui a travaillé chez moi, c'était du temps de mon père il y a 25 ans.
0: Eh ben, mettons que vous l'avez repris.
16: Non, je l'ai pas repris.
0: Non, mais mettons que si.
16: Je l'ai pas repris.
0: Alors, mettons que je suis de la famille de ce monsieur Martin.
16: Non, ça marche pas.
0: Eh ben, pourquoi, si vous avez déjà eu un Martin, qu'est-ce qui vous empêche d'avoir un deuxième Martin ?
16: Vous êtes un menteur, vous n'avez pas travaillé chez moi.
0: Ça suffit, dites donc, hein.
16: Non, mais vous foutez de ma gueule, là. C'est qui fait chier le monde ? C'est vous, c'est moi. C'est vous ?
0: Ah non, c'est vous qui fait.
16: Non, c'est pas moi, c'est vous.
0: Vous en prime.
16: Vous démerdez avec Pôle emploi, je veux pas entendre parler de vous.
0: Alors, ouais. Passez-moi ce monsieur Paul.
16: Monsieur Pôle emploi ?
0: Oui.
16: Vous connaissez pas monsieur Pôle emploi ?
0: C'est le responsable de l'entreprise ?
16: Hein ? Non, c'est moi le responsable, monsieur.
0: Oui, alors un coup c'est vous, un coup c'est ce monsieur Paul.
17: Ah bah ça va pas, non ?
0: Ah, c'est un monsieur. Monsieur Paul, peut-être ?
16: Non, c'est une dame, là.
17: Mais qu'est-ce que c'est que cette histoire-là ? Mais je comprends rien du tout.
0: Ah bah c'est très simple, c'est que...
17: Ah bah ils vont pas marcher dans votre combine, non ?
0: Ah bah si.
17: Non, pas du tout. Alors vous me donnez votre nom exactement et votre adresse. Monsieur Martin, votre prénom.
0: Martin ?
17: Non, mais votre prénom.
0: Oui, Martin.
17: Oui, mais Martin, c'est votre nom de famille.
0: Oui.
17: Et votre prénom ?
0: Bah c'est Martin aussi.
17: Martin ?
0: Voilà.
17: Vous foutez de moi, là. Bon, et vous habitez où ?
0: À Martinville.
17: Oh, bah vous foutez de moi, là. C'est une grosse connerie, ça. Bon, arrêtez de raconter vos conneries de Martin à Martinville.
0: J'ai mon beau-frère à côté qui peut témoigner que c'est pas une connerie, hein.
17: Il s'appelle comment, votre beau-frère, monsieur Martin, aussi ?
0: Ah bah, vous le connaissez, en plus.
17: Bien sûr, je connais plein de monsieur Martin.
0: Ah bah, moi. Attendez, Martin ! Oui, Martin ! Il y a le monsieur qui veut te parler. Je te le passe.
17: Je vais vous quitter, parce que...
0: Bah non, attendez 2 secondes. Je suis mon beau-frère, monsieur Martin.
17: Non, mais j'ai pas que ça à faire, moi, j'ai pas
0: j'ai ma femme qui veut vous dire un mot, je vous la passe 2 secondes, quand même.
17: Non, c'est pas la peine.
0: Bah, quittez pas. Martine ! Oui, Martin !
17: Oui.
0: J'ai le monsieur qui veut te parler. Je te le passe. Bonjour, oui, Martin à l'appareil.
17: Oui, bon, bonjour Martine.
0: Bonjour monsieur Paul.
17: Et après vous me passerez votre oncle et après vous...
0: Ah bah il y a tonton Martin qui est à côté justement. Tonton Martin. Oui Martine. Je te passe le monsieur. Allô, c'est tonton Martin à l'appareil.
17: Bon, ça y est, vous avez fini.
0: Ah bah attendez, je vous passe Tata. Tata Martine. Oui, Tonton Martin, je passe le monsieur.
17: Bon, en tout cas, je sais pas qui vous êtes.
0: Ah ben, je suis Tata Martine.
17: Vous êtes... Bonjour Tata Martine, au revoir Tata Martine, au revoir Tonton Martin, fiston, enfin toute la famille.
0: Ah bah attendez.
17: Oui.
0: Je vous passe mon cousin. Cousin
17: non,
0: Martin.
17: Non mais.
0: Oui, c'est... Tata Martine, je te passe le monsieur.
17: Non mais je vous quitte.
0: Non mais attendez, vous savez pas qui c'est.
17: C'est le cousin, Martin Martin.
0: Ah bah vous m'avez reconnu.
17: Bah bien sûr.
0: Ah bah voilà.
17: Allez, mon mari est là, il commence à s'énerver et il me dit raccroche, dépêche-toi.
18: J'ai pas mon temps à passer avec des conneries comme ça.
0: Ah bah merci.
18: Ah oui monsieur.
17: Allez, au revoir et puis bonne journée. Hein.
0: Attendez, quitte. J'ai encore plein de Martins qui veulent vous parler.
18: Non.
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17: Allô.
19: Ouais, de toute façon, on verra après. Oui, on va voir après ce que ça. Allô.
17: Oui.
19: Bonjour, madame. C'est la mairie à l'appareil.
17: Oui.
19: Vous êtes bien, madame Gadec?
17: Oui.
19: Ah, d'accord. Bon, je suis en ligne avec les services des égouttiers. Ils sont dans les canalisations, là.
17: Oui.
19: Dans tout égout, qui est juste en dessous de chez vous.
17: Oui.
19: Et il y a un truc qui les dérange, donc je vais vous les passer et ils vont vous dire ce qui se passe.
17: D'accord.
19: Je bascule la communication. Vous allez les avoir, ils vont vous expliquer. Ne quittez pas.
17: Oui.
20: Allô?
17: Oui.
20: Ah, bonjour, madame. Oui, on est dans les égouts, là.
17: Oui.
20: Juste en dessous de chez vous.
17: Ah, attendez, je vais regarder par la fenêtre.
20: Alors. Non, mais vous nous voyez pas, on n'est pas sur le trottoir, on est dans, dans les égouts.
17: Oui.
20: Parce que dans votre arrivée, là, qui descend de chez vous, il y a un saumon qui remonte par les tuyaux, les canalisations qui arrivent chez vous.
17: Oh.
20: On ne sait pas quoi faire parce qu'il va boucher les canalisations.
17: Oui.
20: Il faudrait que vous le fassiez remonter. Alors, vous allez pouvoir nous aider. Est-ce que vous êtes loin des toilettes, là?
17: Non.
20: Bon, vous prenez votre téléphone à la main.
17: Oui.
20: Et vous allez jusqu'aux toilettes.
17: Et qu'est-ce que je fais, alors?
20: Alors, juste on vérifie que c'est bien votre canalisation. Attends, passe-moi la, ouais, la clé de 12, là, vas-y. Attends. Quittez pas, madame, hein?
17: Oui.
20: Ouais, c'est ça. Allô?
17: Oui.
20: Bon, est-ce que vous auriez un morceau de pain?
17: Un morceau de pain? Oui, bien sûr.
20: Allez chercher un morceau de pain, on va essayer de le faire remonter, il n'y a pas de...
17: Oui, attendez, je prends le morceau de pain. Attendez, je vais poser le téléphone. Ça y est, j'ai pris mon morceau de pain.
20: Voilà, et il faudrait une épuisette ou...
17: Pourquoi? Parce qu'il va remonter?
20: Ben oui.
17: Il est gros?
20: Il fait, oh, il fait 2 kilos quand même, hein?
17: Oh, attendez, alors je vais appeler un voisin, là, parce que...
20: Non, mais c'est rien, hein?
17: Je vais appeler quelqu'un, parce que je ne serais pas capable.
20: Allô?
17: Oui, attendez, je suis en train de me demander si je vois quelqu'un, là. Oh, il n'y a personne.
20: Dans l'immeuble?
17: Dans la rue.
20: Oui, si vous voyez quelqu'un dans la rue qui pourrait vous aider à remonter le saumon, ça serait pas mal, oui?
17: Oui.
20: Allô?
17: Oui, attendez, j'essaye de trouver quelqu'un pour m'aider, là. Oh, ben, il y a 3 gars qui arrivent, là. Attendez, je vais en paquet.
20: Ils ont une épuisette, eux?
17: Monsieur! Et c'est un petit jeune, là, qui vient.
20: Je vais vous aider.
17: Ils sont à 3. Une épuisette, non, j'ai pas un. Attendez, qu'est-ce que je peux trouver autrement?
20: Bon, ils vont l'attraper avec les mains.
17: Venez m'aider, vous serez bien gentil. Il y a un monsieur qui s'égoutte. Il y a un saumon qui remonte dans les toilettes. Il faut que je donne le pain. Et qu'est-ce que je fais avec le pain? Allô?
20: Oui, alors vous allez mettre le pain.
17: Le pain, je fais quoi?
20: Amenez le petit jeune dans vos toilettes déjà.
17: Oui, attendez, je l'amène. Ils vont venez voir. Il y a un saumon qui remonte des égouts. Et il fait combien de kilos?
20: Oh, ben environ 2.
17: 2 kilos. On vous invitera à manger.
20: Ils peuvent vous aider?
17: Oui, ils sont à 3, là, ils ont l'air bien gentils. On arrive, hein. Rentrez, monsieur. Oh, écoutez, tenez, venez voir. Les water sont là, il faut mettre un morceau de pain?
20: Oui.
17: Attendez, je vous passe le garçon?
20: Oui.
17: Tenez.
21: Allô?
20: Allô?
21: Oui.
20: Oui, c'est les égouttiers, là.
21: Oui.
20: Bon, il est dans les égouts de la dame, là, il remonte.
21: Ouais.
20: Vous avez une épuisette?
21: On n'a pas d'épuisette, non. De toute façon, une épuisette, ça ne rentrera pas dans les toilettes, donc...
20: Ah, mais une petite...
17: Des gants?
20: Non. Ah, si vous avez des gants?
21: Avec des gants, peut-être.
17: Des gants pour ne pas qu'ils glissent. Je vous donne ça, parce qu'il paraît qu'il faut mettre ça dans les toilettes.
21: Il faut mettre le pain dans les toilettes, c'est ça?
20: Voilà.
21: Le monsieur va vous dire. Ok. Elle va chercher des gants.
20: Voilà.
21: Ouais, tu peux me tenir le... Ah,
17: il faut mettre des gants.
21: Allez voir ça, les gars, ça va être... Il faut qu'il y ait un
17: chemin. C'est 2 kilos.
21: 2 kilos. Comment il a fait pour remonter les égouts?
17: Ça y est, le petit gars a mis le morceau de pain dedans.
20: Est-ce que... Alors, attendez, on est en train de pousser, nous, le saumon par en dessous, là, dans les... Est-ce que vous voyez sa gueule?
1: Oui, sa gueule. La gueule du saumon.
20: Normalement, vous devez voir sa tête, là.
1: Normalement, on devrait voir sa tête. Non, on ne voit pas.
20: Les petits jeunes ne la voient pas non plus.
1: Les petits jeunes ne la voient pas non plus. Non,
20: tirez la chasse d'eau pour voir.
1: Tirez la chasse d'eau.
21: Avec le pain dedans.
1: Avec le pain dedans.
20: Ben oui.
1: Oui.
20: Allô?
1: Oui.
20: Ça y est, le pain est parti.
1: Oui.
20: Merci, madame.
1: Merci, madame.
20: Ah oui, parce que on est dans les égouts, nous, on vit dans les égouts, on n'avait pas de pain pour notre repas, là, ce soir.
1: Quoi? Ah, ça, c'est la dernière, alors. Ils avaient besoin de pain. Merci, madame, qui me dit, oh, on vit dans les égouts. Aïe, aïe, ah ben, j'aime mieux ça, hein.
21: Bon,
1: ben merci, ouais, merci les gars. Ah ben, je vais vous inviter, mais on n'aurait pas mangé quand même. Merci. Allô?
20: Allô?
1: Oui.
20: Ah, dites-moi, madame, est-ce que vous pourriez nous faire passer une bouteille de vin?
1: Non, allez, ça suffit, j'arrête. Hein.
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22: Oui, bonjour.
23: Oui, bonjour, monsieur. Je suis bien chez l'élevageur d'animal.
22: Oui, c'est pourquoi, monsieur?
23: Je vous ai inscrit pour une adoption d'animal, rapport à la journée des espèces menacées.
22: Pardon? Mais je ne veux pas récupérer d'animaux menacés, monsieur. Mais attendez, c'est dit n'importe quoi. Nous sommes éleveurs, dresseurs de chiens de chasse.
23: Bah, en tant qu'élevageur, vous avez l'habitude des animaux.
22: Mais oui. En tant que quoi? Élevageur?
23: Bah oui, vous élevagez, donc un élevageur.
22: Pas français, pas. Éleveur, on dit. Déjà, donc, vous allez me supprimer ça, monsieur.
23: Alors, je vous ai fait réserver un couple de pandas, qui est quand même...
22: N'importe quoi, mais qu'est-ce que je vais faire avec un couple de pandas, monsieur? Non, mais c'est du délire, là. Je suis pas équipé pour avoir des pandas. Attendez.
23: Alors, dans ce cas, je peux faire une demande pour changer.
22: Oui, oui, vous faites la demande pour changer.
23: Du coup, à la place des pandas, je peux vous mettre une petite meute de sangliers nains.
22: Non. Allô?
23: Ah, c'est un autre monsieur.
22: Bah, mais, on inscrit pas les gens sans leur accord. C'est quoi cette affaire-là? C'est n'importe quoi, ça. Je vais commander un hippopotame, je peux pas le recevoir. Je vais dire, bah, tiens, ma voisine.
23: Alors, je sais pas ce qu'ils vous ont dit, mais c'est pas un hippopotame.
22: Non, mais enfin, peu importe.
21: Il peut s'envoyer, il en veut, c'est lui.
22: Comment? Non, mais attendez. Vous me dites que vous avez signé pour accueillir des pandas. Vous êtes qui? Vous êtes de où?
23: En fait, j'ai dit que je représentais, votre élevagisme.
22: Mais pourquoi vous avez dit que vous représentiez notre élevage? D'abord, on n'a pas besoin de représentants, mais nous, on va porter place. C'est quoi cette affaire?
23: Ah, non, mais alors, passez-moi le patron, s'il vous plaît.
22: Parce que même là, c'est... le patron.
21: Bon, monsieur, ça commence à me gonfler. Si vous êtes dans les espèces protégées, j'ai un asile d'aliénés à côté de chez moi. On peut vous placer, ils en recherchent, hein? Alors, bon, vous allez jouer avec les enfants de votre rue. Le jour où j'aurai besoin d'un connard pour représenter mon élevage, je ferai appel à vous.
23: Ah, excusez-moi, pourquoi vous me parlez de canard? Je vois pas le rapport avec...
21: Je parle pas de connard.
23: Non, non, pas un canard.
21: Et là, vous êtes naturel ou vous vous forcez pour être aussi con?
23: Oh, bah, c'est plutôt naturel.
22: Je sais pas en quelle langue il faut vous dire.
23: Ah, bah, c'est un nouveau monsieur.
22: On n'est pas du tout concerné.
23: Non, mais excusez-moi, parce que ce monsieur me parle de canard.
22: Je vois... vous ont pas parlé de canard. Il a dit si j'ai besoin d'un connard.
23: Oh.
22: D'abord, moi, quand je n'ai rien à cacher, je ne téléphone pas en numéro privé.
23: Bah, parce que je suis au travail. Excusez-moi, c'est pas ma faute, ça. C'est...
22: Ah oui, bien sûr. Ah bravo, il doit être content, votre patron.
23: Ah hein? Bah, je lui dis pas.
22: Ah bah non. Ah, vous lui dites pas, ouais, d'accord.
23: Bah non. Mais... Alors, excusez-moi, mais alors si vous le prenez comme ça, moi je vais appeler la police, puis ça va.
22: Mais c'est moi qui les ai déjà prévenus, la gendarmerie, figurez-vous.
23: Ah, bah non, moi d'abord.
22: Bah, je vous en prie, faites.
23: Ah, bah ne quittez pas, je vais transférer l'appel.
22: Ah, bah moi j'aurais des choses à leur dire à la gendarmerie, figurez-vous.
23: Ça faisait longtemps en plus que j'avais pas transféré un appel, ne quittez pas.
22: Non, mais vous êtes malade, hein.
23: Attendez, transférification en cours, ne quittez pas.
22: Mais ça commence à bien faire, vous allez m'écouter. Je n'ai rien à faire de vous, d'accord.
23: Non, mais je vous passe la gendarmerie, là, c'est parce que là
22: mais
23: c'est.
22: Mais passez-moi la gendarmerie, mais n'importe quoi. Non, mais vous êtes malade. C'est moi qui vais devoir m'expliquer, non,
23: ah, bah attendez. Alors.
22: Oh, c'est ça. Arrêtez vos conneries, s'il vous plaît.
23: Ah, bah attendez, je suis en train de transférer.
22: Transférer en faisant tu. Ça, je sais le faire aussi, hein.
23: Ah, bah oui, mais j'étais prems.
22: Mais vous étiez prems, mais vous êtes malade, c'est grave, là, hein.
23: Alors.
22: Bon, maintenant, vous arrêtez.
23: On reprend. On en était à tut. D'accord?
22: Vous êtes fou? Mais vous êtes fou?
23: Non, mais on en était à tut, on en était.
22: Non, mais vous êtes complètement fou!
23: Vous arrêtez pas de m'interrompre, donc je ne sais plus où j'en étais la transférence.
22: Je vous interromps parce que je veux garder ma ligne pour mes amis et je ne veux pas être importuné par un con que votre espèce.
23: Non, mais alors, considérez-moi comme un ami dans ce cas, si vous voulez.
22: Bah, je ne vous considère pas comme un ami.
23: Ah, bah, top transfert, tiens, hop, vous l'aurez voulu.
22: Top transfert, c'est ça, oh, tout, arrête. Tout, ça suffit maintenant.
23: Bon, pour le panda, du coup, comment on fait?
22: Bon, panda, mais vous le mettez où, je pense?
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25: Allô?
19: Oui, bonjour monsieur.
25: Non. Mais je vais vous le passer tout de suite.
19: Non, bah attendez monsieur, c'est Europe 1, l'appareil, la radio. Pour notre grand jeu, écoutez, de toute façon, ce qui compte, c'est que vous soyez là, puisque nous sommes là, hein.
25: Ah oui, mais on n'a rien écouté, alors.
19: Non, mais vous inquiétez pas, justement, ça va venir. Vous allez recevoir un appel téléphonique dans quelques instants. Le mot de passe, vous êtes connoté?
25: Oui.
19: Le mot de passe est va te faire voir chez les Grecs. Cette expression, monsieur, vous devrez la prononcer à votre prochain interlocuteur téléphonique.
25: Ouais, d'accord.
19: Nous sommes bien d'accord ?
25: Va te faire voir chez les Grecs, ouais.
19: Très bien, monsieur. Alors donc, attention, vous allez être...
25: On n'a rien à perdre avec ça, là ?
19: Ah ben, vous avez tout à gagner, vous voulez dire ?

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3: Cette personne m'a dit de sitôt que il a raccroché lui et ils disent ils nous disent c'est pour ça j'ai toujours peur à ces bêtises là parce qu'elles nous disent bon vous allez prendre ce mot de passe et moi j'ai raccroché qu'il a dit la personne qui était au bout et par rapport au prochain coup d'appel qu'il va y avoir vous allez décrocher et vous allez dire le mot de passe, vous comprenez?
4: Pas du tout, monsieur.
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5: Bonjour.
6: Bonjour, madame. C'est bien le restaurant?
5: Oui.
6: Il faudrait me faire un déjeuner dégustation gratuit pour 6 personnes, s'il vous plaît.
5: Et en quel honneur je vous invite?
6: En l'honneur que je suis critique gastronomique et que je viens noter votre établissement.
5: Non, mais je vous arrête tout de suite.
6: Et pourquoi?
5: Parce que ça ne m'intéresse pas, monsieur.
6: Bah oui, mais moi j'ai déjà prévu de déjeuner chez vous.
5: Mais je m'en fous. Si pour avoir une bonne note, il faut que je vous invite, ça ne m'intéresse pas, monsieur. Vous êtes quel guide?
6: Guide Martin.
7: Quel numéro?
5: C'est quoi votre numéro de téléphone?
6: C'est quoi votre numéro de téléphone?
5: Vous venez de le faire, mon numéro de téléphone, gros malin.
6: Oui, pas faux.
7: Pardon?
6: Ah, c'est monsieur, bonjour.
7: Je suis une dame.
6: Admettons.
7: Pourquoi une table gratuite?
6: Parce que si je paye, forcément, la note sera moins bonne.
7: La note, alors c'est-à-dire qu'on vous achète?
6: J'espère bien, oui.
7: Bah écoutez, depuis 86 que je suis ici...
6: Vous faites la même chose, oui, ça je me doute.
7: Non, je veux pas vous dire qu'on fait la même chose.
6: Non mais si vous avez la même carte depuis plus de 30 ans...
7: Mais non monsieur, je suis installée, vous comprenez le français? Mais la carte vient d'être changée.
6: Suite à ce que je vous annonce, bah c'est bien de m'écouter.
7: Non monsieur, je n'ai jamais dit que suite à votre annonce, j'allais changer la carte.
6: Ah donc vous ne changez pas finalement?
7: Mais monsieur... J'ai pas besoin de vous pour changer la carte.
6: Ouais, non, enfin, excusez-moi, vous prenez mes conseils. Je vous suggère...
7: Je n'ai pas pris de conseils, monsieur. Je n'ai pas besoin de vous pour savoir qu'il faut changer la carte.
6: Tout ça parce que je vous ai dit de changer la carte et que vous me piquez
7: je
6: mon...
7: Je n'ai pas... Vous avez pas à me dire de changer la carte.
6: Ouais, mais enfin, vous changeriez la carte, excusez-moi.
7: Mais monsieur, je la change régulièrement, bon sang.
6: Ah bah alors, faudrait savoir.
8: Attendez, monsieur, vous présentez pas.
6: Ah tiens, un autre monsieur, bonjour. Écoutez, on va pas tergiversifier 3 heures. Vous nous mettez la table gratuite pour 6.
8: Non mais attendez, c'est pas l'armée du salut ici, hein.
6: Non mais pas de panique, c'est qu'une fois par mois en plus.
8: Pardon? Ah parce que vous pensez que je vais vous payer une table de 6 personnes une fois par mois?
6: Oui, bah c'est pour actualiser mon guide régulièrement.
8: Non mais non, c'est hors de question, monsieur.
6: Et alors comment je fais les mises à jour, moi?
8: Bah y a pas de mise à jour à faire, monsieur. Il est hors de question que je vous invite tous les mois pour 6 personnes.
6: Dans ce cas, on peut faire une table pour 3 personnes tous les 15 jours.
8: Non mais vous croyez où?
6: Excusez-moi, je représente le guide Martin.
8: Je n'ai jamais demandé à faire paraître du guide Martin.
6: Très bien,
8: jamais.
6: C'est noté. En même temps, je vous prépare la facture.
8: Mais non, je n'ai pas à payer de facture pour ça, monsieur. C'est vous qui m'avez inscrit sur cette liste. Vous m'enlevez de cette liste tout de suite.
6: Le rétractisme est payant, c'est quand même la moindre des choses.
8: Mais non, vous me demandez de payer pour me désinscrire. Mais on va où, là? Non, mais c'est n'importe quoi. N'importe quoi.
7: Ah. Non, mais vous rigolez, non?
6: Ah, c'est le monsieur d'avant,
7: on
6: ça, non?
7: On est en France, en démocratie. On a encore le droit de paraître où on veut.
6: Alors, si vous préférez, vous pouvez me régler en liquide.
7: Mais vous rendez compte, monsieur, que je vous donnerai du liquide?
6: Non, mais vous me mettez une petite liasse dans un sac. Vous laissez ça.
7: Je veux pas le savoir, monsieur. Je vais porter plainte. Je ne vous donnerai pas de liquide dans un sac. J'appelle immédiatement mon avocat.
6: Alors, l'avocat, lui parlait pas du liquide parce que...
7: Monsieur, ce n'est pas légal. Je lui parlerai du liquide. Immédiatement. C'est inadmissible. On va pas manger dans un restaurant gratuitement et demander de l'argent liquide. Du black.
6: Bah, c'est pas mes méthodes, hein. Mais puisque vous insistez...
7: Ah, c'est pas mes méthodes? Non, mais vous rigolez. Vous m'avez demandé dans un sac de donner de l'argent liquide.
6: Ah, pas du tout. Non, j'ai dit...
7: Si. Ah, si, monsieur.
6: Non.
7: Écoutez, allez vous faire foutre.
6: Oula, attention, gros mot.
7: Je m'en fous, monsieur.
6: Non, mais c'est pour vous, parce que là, je suis obligé de vous retirer une étoile pour gros motisme.
7: Oui, bah allez-y. Vous voulez que je vous en dise des gros mots?
6: Ah non, sinon je serais obligé de virer une deuxième étoile.
7: Eh ben, je m'en fous.
6: Eh ben voilà, hop, deuxième étoile qui saute, allons-y.
7: C'est de l'arnaque. Je vous préviens, monsieur, que je porte plainte.
6: Ah bah tiens, si c'est comme ça, hop, encore une étoile qui saute, allez.
7: Eh ben, j'en ai rien à foutre de vos étoiles de merde.
9: Allô?
10: Oui, bonjour madame.
9: Bonjour.
10: Je vous appelle, c'est bien les chauffages?
9: Oui.
10: Dites-moi, je voudrais me faire ramener.
9: Oui.
10: C'est possible?
9: Une cheminée de salon?
10: Oh non, c'est moi-même.
9: Oui, mais vous voulez ramener votre cheminée de salon?
10: Je voudrais me faire ramener moi.
9: Vous voulez-vous vous faire ramener?
10: Oui, parce que j'ai ravalé beaucoup dans ma vie. Et là, je voudrais me faire ramener.
9: Ah non, mais là, je comprends pas ce que vous me demandez.
10: Mais je suis pas au ramenage, hein, chauffage?
9: Oui, nous faisons des ramenages de cheminées de salon ou de chaudière.
10: Ah, pas de dames?
9: Ah non, ramène pas les dames, non.
10: Ah bon? Il est pas là, le monsieur qui fait le ramenage?
9: Ah oui, mais non, nous ramonons les cheminées de salon. Donc
10: oui, mais il n'y a
9: les...
10: qu'à faire comme si j'avais une cheminée de salon.
9: Non, mais vous vous foutez du monde, là, ou quoi?
10: Pardon?
9: Et qu'est-ce que vous...

0: ça ramonner ?
1: La chatte.
0: La chatte, ah ouais. Non mais mon mari, il ramone que ma chatte.
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4: Oui, allô, bonjour.
5: Bonjour, monsieur, c'est bien le magasin de linge de maison ?
4: Ouais.
5: Monsieur Martin, à l'appareil, j'ai acheté une couverture chez vous.
4: Oui.
5: Et alors, elle ne marche pas du tout. Elle est totalement défectueuse.
4: C'est-à-dire que c'est quoi le défaut ?
5: Bah, je devais refaire mon toit, donc j'ai mis votre couverture juste sous les tuiles.
4: Dans quel toit ? Dans un toit de quoi, monsieur ? Dans un toit de maison ?
5: Ouais, parce que j'avais une fuite chez moi et mon beau-frère m'a dit, ça vient de la toiture, il faut que tu changes la couverture.
4: Ah, bah, bah monsieur, enfin, on met pas un plaid d'une couverture qu'on met sur soi dans une toiture, monsieur. Qui va acheter un plaid pour mettre en dessous des tuiles ?
5: Ah bah c'est sûr que je l'aurais pas acheté si vous preniez les clients.
4: Mais je vais pas prévenir le client. Si quand vous venez m'acheter un plaid, vous me dites je veux acheter une couverture pour mettre en dessous de mes tuiles.
5: Oui non, alors je vais pas préciser parce que ça tombe sous le sens.
4: Mais ça tourne sous le sens.
5: Bah oui, qui dit plaid dit couverture, qui dit couverture dit toit.
4: Quand
5: donc...
4: vous me demandez une couverture, pour moi une couverture c'est pour mettre sur soi quand on a froid, c'est pas pour mettre dans un toit.
5: Alors pardon, mais si on peut la mettre sur soi, on peut la mettre sur toi.
4: Hein?
5: Ah bah logique.
4: Non mais on dirait que c'est les blagues comme à la radio là, tu vois.
5: Ah bah je crois que je vois, oui.
4: J'ai jamais vu ça de ma vie.
5: Pourtant il paraît qu'il y en a tous les jours.
6: Attendez, monsieur, les couvertures, en fait...
5: Ah, bonjour, c'est un autre monsieur.
6: Nous, on est dans le textile.
5: Quel taxi ? Pourquoi vous êtes dans un taxi ?
6: Dans le textile.
5: C'est quand même louche, un magasin de couvertures qui fait en même temps taxi.
6: Je veux pas taxi, textile. T-E-X-L.
5: Alors, attendez, je note. T-E-X-L, donc les taxis textiles.
6: Textile, pas taxi.
5: Bon, admettons.
6: Oh, venez demain avec le truc, parce que là...
5: Ah ouais ? Et je viens comment ?
6: Eh ben, j'en sais rien, moi, comment vous venez, mais nous, on a...
5: Ah, moi, je sais. Vous m'envoyez un de vos taxis.
6: Je vais pas envoyer taxi, je vais pas...
5: Non, mais je vous paye la course.
6: Mais on fait pas taxi.
5: Oh là là.
6: On est dans le textile.
5: Bon, faudrait savoir. Un coup, c'est ci, un coup, c'est ça.
6: Bon, vous passez demain, parce que là, ça commence à me saouler.
5: D'accord. Et puis, vous compliquez pas. Envoyez-moi un de vos collègues taxi, hein.
6: Mais on n'a pas de collègues. On a que des collègues, c'est des personnes, des vendeuses. Pourquoi ils vont avoir un taxi ?
5: Bah, parce que si vous êtes taxi, c'est logique que vos collègues, ils soient aussi taxis.
6: On n'est pas taxi. On est dans le commerce, dans le textile.
5: Ah, est-ce qu'il vous reste des voitures à louer dans ce cas ?
6: Prends-le parce qu'il saoule.
7: Allô ?
5: Bonjour madame.
7: Attendez.
5: J'étais en train de voir avec votre collègue pour réserver une course.
7: Une couverture, monsieur, ça ne protège pas un toit.
5: Pardon, mais moi j'ai mon beau-frère qui est couvristeur. Il m'a dit qu'il fallait changer la couverture.
7: Déjà même pour un toit, mais pas une couverture. Votre beau-frère c'est bricoleur.
5: Ah oui, d'ailleurs, il vous a fait votre devis.
7: Mais un devis de quoi ?
5: Bah pour refaire mon toit, parce que pardon, mais votre couverture, elle m'a tout moisifié.
7: Attendez, vous vous rendez compte de ce que vous me dites ? Venez au magasin directement.
5: Ok, comme ça je vous dépose mes vieilles tuiles moisies.
7: Non, mais les tuiles, j'en veux pas de vos tuiles.
5: Bon, vu qu'elles vous sont facturées, autant que.
7: Mais elles me sont pas facturées, monsieur. Il y aura rien.
5: Si, alors justement, j'ai vu avec mon beau-frère, monsieur Martin, l'assureur.
7: Oui, dans votre tête, ouais.
5: Pas du tout. Il est à Martinville et il m'a dit qu'on pouvait faire passer ça sur votre assurance.
7: Oui, oui, bah, il va vous rire. Bah, alors lui, alors franchement, si vous lui avez demandé conseil, qu'il vous a dit de revenir vers moi, alors lui, c'est des barres aussi. Il faut qu'il change de métier.
5: Pardon, mais il est à côté de moi. Hein.
7: Ah, bah, passez-le-moi.
5: Oh, mais avec plaisir, ne quittez pas. Martin, je te passe la dame, elle veut te parler. Oui, allô ?
7: Bon, déjà, dites à monsieur d'arrêter de m'appeler madame parce que je vais finir par me fâcher.
5: Alors, attendez, moi, je suis monsieur Martin, l'assureur. Je reprends la conversation.
7: Ah, je sais pas, il dit c'est la dame, encore une fois. À un moment donné, j'ai une voix de femme.
5: J'ai pas suivi, mais si vous avez une voix de femme, ça me semble normal qu'il dise bonjour madame.
7: Mais...
5: Attendez, je vais lui demander quand même.
7: Mais qu'est-ce que...
5: Martin ? Oui, Martin ? La dame demande s'il a une voix de femme.
7: Stop, monsieur, vous avez la même voix que tout à l'heure.
5: Pardon, alors, la même voix que qui ? Parce que moi, je suis monsieur Martin, le couvreur.
7: Tout à l'heure, vous avez ma collègue, vous dites bonjour monsieur. Maintenant, vous m'avez moi, vous dites bonjour madame.
5: Ah non, d'accord. Vous confondez avec l'autre, monsieur Martin.
7: Oh, ne
5: quittez pas madame, je vous le repasse.
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8: Bureau de poste Paris Bichat, bonjour.
9: Bonjour monsieur, c'est le bureau de poste.
8: Oui, c'est le bureau de poste, oui.
9: Oui, bonjour, je voudrais un renseignement, s'il vous plaît. Je voudrais avoir le bureau des renseignements.
8: Oui, c'est moi-même.
9: Ah, bonjour monsieur, je peux vous demander un renseignement ?
8: Qu'est-ce que vous voulez comme renseignement ?
9: Je voudrais le numéro de téléphone des renseignements de Paris Bichat.
8: Vous y êtes au renseignement de Paris Bichat.
9: Vous pensez que je peux leur demander un renseignement ?
8: Mais, et pour leur demander quoi ?
9: Un renseignement.
8: Non mais je peux peut-être vous renseigner, moi.
9: Oui, voilà. Vous êtes des renseignements ?
8: Oui, mais je peux. Tout dépend ce que vous allez me demander.
9: Le numéro de téléphone de Paris Bichat.
8: Et, oui, mais, bon, bah écoutez, c'est ici, vous y êtes.
9: Ah, c'est
8: vous y êtes au renseignement de Paris Bichat.
9: Et vous êtes quel bureau de poste ?
8: Paris Bichat.
9: Voilà, c'est ça. C'est celui-là que je veux.
8: Bon, eh ben le 46 06 71 50, celui que vous venez de faire.
9: Vous pensez qu'ils pourront me donner un renseignement ?
8: Mais oui, bien sûr.
9: Ah bon, ben je vais les appeler alors.
8: Mais oui, si vous voulez.
9: Très bien, ben je vous remercie.
8: Je vous en prie. Bureau de poste Paris Bichat, bonjour.
9: Bonjour monsieur. Je voudrais le numéro des renseignements de Paris Bichat.
8: Oui, mais c'est le numéro que vous venez de faire.
9: Ah, bah tiens, je reconnais votre voix.
8: Oui.
9: Ah ben vous êtes drôlement gentil, vous m'avez donné le numéro de téléphone des renseignements de Paris-Bichat.
8: Oui, et qu'est-ce que vous voulez savoir alors?
9: Un renseignement.
8: Oui, demandez-moi.
9: Alors, je voudrais le numéro de téléphone de Paris-Bichat des renseignements de...
8: Mais il n'y a qu'un seul numéro de téléphone à Paris-Bichat. Oui. C'est le numéro que vous venez de composer.
9: Alors, je vais faire donc celui-là.
8: Mais vous venez de le faire. Vous tomberez sur moi.
9: Ah ben, je vais le faire tout de suite alors.
8: Mais non, mais attendez. Bureau de poste Paris-Bichat, bonjour.
9: Bonjour, monsieur.
8: Bonjour, oui.
9: Ah ben, je vous reconnais.
8: Oui, bon, et maintenant, vous allez téléphoner longtemps comme ça, toute l'après-midi? Qu'est-ce que vous voulez savoir?
9: Je voudrais un renseignement.
8: Oui, mais je vous l'ai déjà donné.
9: Mais c'est votre numéro à vous.
8: Mais je viens de vous le donner.
9: Mais pourquoi vous me l'avez donné?
8: Mais parce que vous me l'avez demandé.
9: Mais non.
8: Mais si.
9: Mais pas du tout. Je voulais les renseignements de Paris-Bichat.
8: Eh ben, il n'y a qu'un seul numéro de téléphone à Paris-Bichat.
9: Ben, je vais les rappeler.
8: Mais non, vous allez tomber sur moi. Et après, vous allez me demander le numéro de renseignement de Paris-Bichat. Et je vais vous redonner le même numéro. Et on va continuer comme ça pendant 7 heures.
9: Mais pourquoi je tombe sur vous à chaque fois à l'heure?
8: Ben c'est normal. C'est moi qui peux vous renseigner.
9: Ah, c'est vous les renseignements de Paris-Bichat?
8: Oui.
9: Ah ben alors écoutez, ça tombe bien. Je peux vous demander un renseignement?
8: Bien sûr.
9: Ah, ben j'avais pas compris. Excusez-moi. Vous m'en voulez pas?
8: Non, pas du tout.
9: Bien, ben je voudrais, s'il vous plaît, le numéro de téléphone des renseignements de Paris-Bichat.
8: Je viens de vous le donner.
9: Je vous remercie, monsieur.
8: À votre service.
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1: Allô?
5: Bonjour monsieur, c'est bien le bureau de tabac?
1: Oui monsieur.
5: Monsieur Martin à l'appareil, établissement Martin Emballage. Je vais vous apporter vos nouveaux paquets de cigarettes.
1: De nouveaux paquets de cigarettes, de quoi vous parlez?
5: Bah aux infos, ils disent que les non-fumeurs sont deux fois plus malades des poumons qu'il y a 20 ans.
1: Mmh.
5: Donc forcément, ça veut dire qu'il y a deux fois moins de malades chez les fumeurs.
1: Oui.
5: Et c'est pour ça que je vous ai fait imprimer les nouveaux paquets avec écrit « Attention, fumer rend deux fois moins malade ».
1: Mais j'ai jamais demandé d'imprimer, moi je vois pas pourquoi vous avez été de me faire ça, j'ai jamais rien demandé à personne.
5: Ouais mais c'est quand même plus sympa d'avoir les nouveaux que ceux où il y a écrit que ça rend malade.
1: Mais ça a un coût de faire ça.
5: Oui, oh, c'est rien, je voulais faire 1€ le paquet vide.
10: Oui, c'est pour.
5: Bonjour madame, bah, c'est ce que je disais pour les nouveaux paquets.
10: Ah, attendez, les paquets de cigarettes, on les a normales comme ils doivent être, on n'a pas d'autres boîtes autrement.
5: Non mais les paquets normales, vous les mettez à la poubelle et à la place, je vous donne mes paquets pas normales.
10: Mais moi, nous on n'en veut pas, nous on n'a rien signé, donc on ne commande
5: en
10: pas.
5: En plus, à 1 balle le paquet que vous revendez dans les 10 balles, ça vous fait encore du bénéfice.
10: Attendez, le paquet on le vend à 10 balles, on l'achète à quel prix?
5: Ah bah vous l'achetez pas, vous le vendez.
10: Bah, on doit le payer le tabac, vous savez à quel prix on l'achète?
5: Bon, j'imagine que ça doit vous coûter quelques centimes. Ouais.
10: Un paquet de cigarettes, quelques centimes, mais vous prenez les gens pour... Et renseignez-vous auprès des débites des...
5: Pardon? Comment ça renseignez-vous auprès des bites?
10: Non, attendez.
5: Alors moi, sympa, je vous fais des paquets neufs et hop, je me fais traiter de bites.
10: Je vous assure pas, je n'ai jamais dit ce que vous avez dit, le mot que vous avez dit.
5: Vous m'avez quand même dit le mot B-I-T-E.
10: Non, je n'ai jamais dit le mot B-I. Il y a un témoin ici à côté de moi, je vous le passe si vous voulez.
5: Ah bah tiens, oui, passez-le moi.
10: Voilà.
1: Quoi?
10: J'aurais dit le mot.
1: Oui,
5: allô?
1: Oui.
5: Oh, bah c'est toujours le même monsieur.
1: Non, je suis une dame.
5: Non, mais c'est bien tenté, vous changez votre voix.
1: Ah non, je suis une dame, hein. Je suis l'employé là, je suis désolée.
5: Bon, attendez, ça s'entend que c'est la voix du patron.
1: Ah non, bah attendez, je vous le passe le patron. Bon.
10: Oui, excusez-moi, c'est moi le patron, c'est moi que vous avez eu, voilà.
5: Oui, bah je sais, j'ai eu que vous depuis le début.
10: Non, j'ai pas signé une autre personne, excusez-moi.
5: Non, mais je connais, vous avez déguisé votre voix.
10: Ah, mais...
5: Bonjour monsieur, je suis l'employé.
10: Non.
5: Bon, en tout cas, c'est bon, c'est signé, c'est validé.
10: J'ai signé quoi? Quand?
5: Bah le bon de commande.
10: Quand ça?
5: Bah là, à l'instant.
10: On a rien signé. Vous êtes pas passé nous voir?
5: Non, vous m'avez fait un validage par téléphone.
10: Valider comment on peut signer un bon de commande par téléphone? Excusez-moi.
5: Tout simplement en me disant que vous êtes d'accord.
10: Ce n'est pas la peine de passer, c'est une arnaque.
5: Bon, j'arrive. Déjà, il faudrait vider les vieux paquets.
11: Allô? Oui, bonjour monsieur.
5: Ah, bonjour monsieur. Oh, j'ai failli me faire avoir, c'est toujours le même.
11: Non, monsieur.
5: Moi aussi, c'est le patron.
11: Non. Bon. Je suis la comptable. Les arnaques, on en a marre, monsieur.
5: Ah oui, mais alors vous me faites un accord téléphonique.
11: On ne vous a rien validé par téléphone. Je ne vous ai jamais dit d'accord.
5: Ah, bah, écoutez, j'ai l'enregistrement. Attendez, je rembobine. Et lecture. Oui, c'est le patron. Je suis d'accord. T'as entendu?
11: Non, ça c'est personne là. Oui, je suis d'accord.
5: Ah, vous aussi vous avez enregistré.
11: Vous nous prenez pour qui là, monsieur? Moi, je veux un mail.
5: Écoutez, monsieur, déjà reprenez votre voix normale parce que.
11: Vous arrêtez. Je ne suis pas monsieur, je ne suis une dame. Et l'enregistrement, vous me l'envoyez par mail. Bah,
5: pardon, vous avez entendu comme moi?
11: Non, j'ai entendu une voix synthétique.
5: Oh, mais pas du tout. Attendez, je vous la remets.
11: Allez-y.
5: Attendez, rembobinage. Et lecture. Oui, non seulement je suis d'accord, mais en plus, je ne suis pas une voix synthétique.
11: Non mais...
5: Ah, la preuve ou pas?
11: Vous vous foutez de nous?
5: Comment?
11: Vous vous foutez de nous?
5: Ah, faut que je vous réponde franchement.
11: J'appelle les gendarmes.
5: Oui, oh, bah, je connais le coup, vous allez me faire la voix du gendarme.
11: Ça suffit.
5: Non mais, pas à moi.
12: Allô? Oui, bonjour madame.
13: Monsieur.
12: Je voudrais parler, s'il vous plaît, à la responsable de la cantine de l'établissement scolaire.
13: Oui, allez-y.
12: C'est le ministère de l'Environnement, là, pareil.
13: Oui.
12: Monsieur Lamolle, le directeur de l'antenne Nutrition Environnement Scolaire. Vous avez reçu, je pense, la directive 953-C1 ?
13: Non, je sais pas.
12: Bon, nous avons des problèmes écologiques, vous savez, en France actuellement, en particulier la forêt. Donc, trop d'arbres abattus dans le département. La cause principale, c'est une directive qui est environnementale qui a fait qu'on a réintroduit le castor dans le département. Vous êtes au courant de ça ?
13: Non.
12: Bon, les castors, vous savez comment ils fonctionnent ? Ils abattent des arbres pour construire des ponts et aménager.
13: Oui, oui, oui.
12: Donc, nous avons un grave problème environnemental et nous avons donc envisagé de réintroduire le castor dans les menus des cantines scolaires.
13: Oui.
12: Voilà. Est-ce que ça vous va une tonne dans un premier temps ou...
13: Alors là, je peux pas vous dire, monsieur. Est-ce qu'il serait mieux, là ? Moi, est-ce que je peux...
12: Non, parce que si on veut sauver des arbres, il faut qu'on fasse vite.
13: Oui,
12: faut...
13: non, mais je vous comprends, monsieur. Alors moi, ce que je vous conseille, parce que moi, je suis responsable de la cantine et tout, appelez carrément la mairesse qui va vous répondre.
12: C'est fait.
13: Alors, qu'est-ce que vous a dit la mairesse ?
12: Alors, nous nous sommes mis d'accord, nous bénéficions de toute son aide. Simplement, maintenant, il faut qu'on voit avec vous. L'urgence, c'est de sauver des arbres, parce que sinon, on va avoir un vrai problème pulmonaire, on va dire, entre guillemets.
13: Ouais, ouais.
12: Donc, en gros, il faudrait que vous puissiez, vous, écouler une tonne de viande de castor sous vide, mais le plus rapidement possible.
13: Alors là, je peux pas vous dire. Moi,
12: combien d'élèves vous avez ?
13: Alors, nous avons entre 85 enfants et 90.
12: Ça leur ferait 560 grammes de castor par repas le midi.
13: Tous les jours ?
12: Oui, absolument.
13: Oh.
12: C'est le thème de la campagne. Hein.
13: Oui.
12: Sauvons les arbres, abattons les castors.
13: Oui.
12: Voilà, bien compris. Alors, au ratio, je me suis trompé. Hein. Ce n'est pas 460 grammes. Combien je vous ai dit ? 460 grammes de castor par jour ?
13: Oui, c'est pour ça.
12: Oui, c'est un peu léger. Hein. C'est 773.
13: Et vous incorporez ça comment dans les...
12: Alors, hachis parmentier.
13: Oui.
12: Pâtes.
13: Oui.
12: Omelette.
13: Ah oui, d'accord. C'est-à-dire vous metteriez ça dans le hachis parmentier.
12: Voilà.
13: Vous feriez des beefsteaks comme des beefsteaks hachés style castor.
12: Oui.
13: Vous feriez aussi, attendez, je vous dis ce qu'on a, des petites boulettes.
12: Voilà, des boulettes de castor, oui.
13: Oui.
12: Alors, on va faire le tableau si vous voulez bien. Vous avez de quoi noter ?
13: Oui, allez-y. Alors, pour le castor, hein, on a dit.
12: Alors, steak haché.
13: Oui, alors, des steaks hachés.
12: De castor.
13: Oui.
12: Ensuite, hachis parmentier.
13: Alors, du hachis parmentier.
12: De castor.
13: Oui.
12: Ensuite, blanquette.
13: De la blanquette.
12: De castor. Là, ça va, c'est assez varié, non ?
13: Pour mon compte personnel, oui. Mais il en faut quand même du poisson. Hein.
12: De castor.
13: Et le vendredi, on a des quenelles de veau.
12: Bon, voilà, ben facilement remplaçable par les quenelles de castor.
13: Oui.
12: Maintenant, le plus important, madame. Il faut donner envie aux enfants de manger du castor.
13: Oui, mais il faut l'avouer.
12: Nous allons donc attribuer le collier de castor chaque fin de semaine. C'est-à-dire que l'enfant qui aura mangé le plus de castor se va remettre le collier de castor, donc constitué avec les dents du castor, hein, comme les Indiens, vous voyez. Bon, maintenant, le plus important. Combien d'heures par semaine pouvez-vous consacrer à aller donc sur le terrain pour l'abattage des castors ?
13: Ah non, ça, nous, on n'a pas le temps. Hein.
12: Non, mais c'est le week-end. Hein.
13: Ah non.
12: Attendez, madame,
13: non.
12: On fournit les fusils.
13: Ah non, ça, c'est hors de question, monsieur. Moi, le week-end, je le garde pour moi.
12: Madame.
13: Non.
12: Madame, toute la tenue est fournie.
13: Non.
12: Les casquettes, les bottes, le fusil.
13: Non. J'ai un mari qui est chasseur déjà.
12: Ah, bah voilà. Donc vous êtes deux, hein, à pouvoir chasser.
13: Non. Alors là, c'est pas la peine.
12: Et les instituteurs et tout le monde.
13: Non, monsieur. Vous, écoutez, moi, je vous dis honnêtement.
12: Vous voulez rien faire pour sauver les arbres ?
13: Non.
12: Attendez, madame.
13: Non, monsieur.
12: Mais pourquoi vous voulez pas aller chasser des castors ?
13: Non, monsieur, parce que oui. Ça t'intéresse d'aller à la chasse ? Non, monsieur. Non. Moi, c'est non. Ce qui concerne la chasse du castor, moi, mes week-ends, ils sont pris. Je vais pas m'amuser à aller avec un fusil, un machin.
12: Mais madame, c'est juste passer le week-end à tirer sur des castors, c'est pas méchant.
13: Non.
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14: Oui, allô?
5: Bonjour, monsieur. C'est bien
14: non, c'est madame.
5: Vous êtes sûr?
14: Ah oui, vous êtes une madame, là.
5: C'est bien le magasin de vêtements?
14: Oui.
5: Il y a eu une erreur suite aux achats chez vous, parce que j'ai fait une carte.
14: Oui.
5: Au lieu de débiter mon compte, ça l'a crédité.
14: Oh là là, attendez. Au lieu de lui enlever sur votre compte, ça en a rajouté.
5: Voilà.
14: Oh là là.
5: Comme effectivement, il y a eu fautisme.
14: Bah, en fautif, bah, vous êtes gagnant, vous.
5: Bah, qui me dit que vous n'avez pas fait exprès?
14: Ah non. Là, vous me la mettez à l'envers.
5: Ah bah tiens, on me rajoute de l'argent comme ça, on croit que je vais rien dire.
14: Bah attendez, monsieur, on va se calmer un petit peu. Hein. Attendez, vous faites une grosse erreur.
5: Je vais pas marcher dans votre combine, hein, je vous le dis tout de suite.
14: Mais hein. Non, mais y a pas de combine à avoir, mais pas du tout. Mais on me l'a jamais faite, celle-là.
5: Ah bah non, mais j'ai très bien compris, vous essayez de me frauduler, là.
14: Bien sûr.
5: Oui, non, mais le vieux coup de « on me rajoute de l'argent en douce », ça... Ah. Allô?
15: Mais qu'est-ce que c'est que ce truc?
5: Bonjour monsieur.
15: Alors c'est madame.
5: Si vous voulez.
15: Si je vends des articles, je vais pas créditer votre compte, non mais faut être logique, non?
5: Non mais que vous fassiez des magouilles, ça vous regarde.
15: Ah, et puis quoi encore? Mais je fais pas de magouilles, monsieur. Donnez-moi votre numéro de téléphone déjà que je vous rappelle.
5: Non, vous allez me rajouter des sous sur mon opérateur téléphonique?
15: Non mais ça va pas, non.
5: Bon, je vois venir le truc, alors gros comme une maison. Hein.
15: Certainement pas. Donnez-moi le numéro de carte bleue.
5: Bah attendez, parce que j'ai ma femme qui est à côté. Je lui explique que vous me demandez ma carte.
15: Pardon?
5: Martine!
15: Mais
5: Martin!
15: Mais
5: monsieur qui me demande ma carte!
15: Mais pas du tout.
5: Ah bah pas du tout que si, oui.
15: Monsieur, à votre compte en banque, j'ai juste à mettre le montant, je mets ma carte, votre carte bleue et c'est tout.
5: Et hop, vous rajoutez sur mon compte. Ah ben, c'est
15: bien ça. Je peux pas faire ça, monsieur.
5: Vous vous rendez compte que vous utilisez un compte qui n'est pas le vôtre, en fait.
15: Oh, mais ça va pas du tout, monsieur, de m'accuser des choses comme ça.
5: Bah, j'ai vu aux informations, ils disent qu'avec le sans contact.
15: Ah bah, arrêtez d'en regarder les informations, parce que là, franchement.
5: Ah bah, c'est quand même pas moi qui me permet de rajouter en douce de l'argent.
15: Mais moi non plus, je l'ai pas fait, monsieur. Donnez-moi votre nom, je vais direct à la banque. Si j'ai confirmation d'avoir fait ça, déjà, je voudrais bien savoir comment que j'ai fait ça.
5: Bah, j'imagine vous avez appuyé sur le bouton envoyer de l'argent sur le compte.
15: Mais je vous dis, je ne peux pas faire ça, monsieur.
5: J'ai vu sur Internet, ils disent, hop, on se rapproche discrètement de la
15: Arrêtez
5: personne.
15: Arrêtez un petit peu avec Internet, parce que je crois que ça vous va pas du tout, parce que vous inventez des choses.
5: J'ai vu la vidéo, hein, où on voit le gars, il se rapproche.
15: Oui, mais ça, c'est à la télé, monsieur.
5: Jurez-le que vous vous permettez pas de rajouter en douce de l'argent sur les comptes des...
15: Mais je peux vous jurer sur la tête de mes enfants, monsieur, je ne peux pas faire ça. Si vous n'avez pour 100 euros, je tape 100 euros, je glisse votre carte et après...
5: Oh non, vous allez pas encore me rajouter 100 euros.
15: Vous comprenez rien, c'est un exemple.
5: Ah bah, sur Internet, ils disent que y a un bouton en dessous.
15: Quoi?
5: Bah, sous la machine.
15: Bah, attendez, je vérifie parce que je suis peut-être bête. J'ai aucun bouton sous ma machine, monsieur.
5: Bon, vous venez de l'enlever.
15: Mais.
5: Non, mais j'ai entendu, ça a fait clic-clic.
15: Ah, bah, clic-clic, non, c'est l'appareil que j'ai soulevé pour regarder s'il y a un bouton en dessous. Venez au magasin, vous verrez par vous-même qu'il n'y a pas de bouton.
5: Bah, oui, parce que vous l'aurez mis dans votre poche ou je ne sais où.
15: Vous pouvez me donner votre nom, s'il vous plaît?
5: Oui, monsieur Martin.
15: Et le montant?
5: Le montant.
15: Bah, du montant que vous me dites que je vous ai donné.
5: Ah! Là, vous êtes grillé, là.
15: Mais de où je. Eh, vous allez me rendre folle, monsieur, là. Vous êtes en train de me rendre folle, hein.
5: Vous me dites le montant que vous
15: Que vous m'avez dit que je vous ai rajouté, c'est vous qui me l'avez dit?
5: Oui, bah, c'est bien de le reconnaître, oui, quand même.
15: Je n'ai rien reconnu, c'est vous qui me l'avez dit. Moi, je vous ai dit, je vous donne un exemple. Moi, je peux taper 100 euros.
5: Encore?
15: De votre. Oh, je vais péter un cap. Vous me laissez votre numéro, comme ça, je vous rappelle?
5: Je peux vous laisser un portatif?
15: Oui, bien sûr.
5: Alors, donc 06.
15: Oui.
5: 06.
15: Oui.
5: 06.
15: 06, 06, vous allez me dire?
5: Ah non, alors la carte bleue, ça suffit pas. En plus, vous piratez mon téléphone.
15: Oh.
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16: Allô?
17: Allô?
16: Oui? Oui, bonjour madame.
17: Bonjour monsieur.
16: Je me permets de vous appeler, c'est un ami qui m'a donné votre numéro.
17: Oui?
16: Il m'a dit tu ferais bien de les appeler, ils peuvent peut-être t'aider.
17: Qu'est-ce qui se passe monsieur?
16: Ah bah ça va très bien.
17: Ah bon, mais pourquoi votre ami vous a donné ce numéro de téléphone?
16: Comment vous avez deviné mon numéro de téléphone?
17: Ah, je ne l'ai pas deviné, monsieur, c'est vous qui m'avez téléphoné.
16: Mais vous m'avez appelé André.
17: Ah non, du tout.
16: Vous m'avez pas dit André.
17: Qui vous a conseillé de nous appeler exactement?
16: C'est un ami que je vais voir à peu près une fois par semaine.
17: Oui.
16: Mais c'est un ami bizarre, il faut que je le paye.
17: Ah, d'accord.
16: C'est un...
17: C'est un docteur?
16: Je sais pas, il me donne des petits machins à avaler pour manger. Mais attendez.
17: Oui.
16: Mon ami... Il est médecin.
17: Bah, je suppose qu'il vous donne des petites choses à manger.
16: Mais je suis un oiseau, madame. Il me donne des petites graines, moi.
17: Ah bon?
16: Ben oui, comme ça, après...
17: Et pourquoi il vous a dit de nous appeler, alors? Je comprends pas, puisque vous allez si bien.
16: Parce que ce soir, il m'a dit, ce soir, je peux pas vous faire la cuisine, quoi.
17: Il est dans un... Vous le voyez où exactement, cet ami ?
16: Dans ma cage, madame.
17: Dans votre cage ?
16: Oui.
17: Mais écoutez, je peux prendre votre adresse et votre nom, et puis je vais vous envoyer quelqu'un qui va vous amener à manger pour ce soir.
16: Mais je peux venir vous voir, si vous voulez.
17: Mais non, ça, c'est pas possible.
16: Mais moi, je suis un oiseau, et je me déplace aussi chez les gens, mais ils ont fermé la cage ce matin.
17: Mais vous pouvez peut-être l'ouvrir pour si je vous envoie quelqu'un, vous ouvrez juste 5 minutes. Hein.
16: Oui, mais alors, c'est un truc, alors attendez, parce que...
17: Faites attention de ne pas vous échapper.
16: Non, non, le problème... Attendez, je vais essayer d'ouvrir la porte, quoi. Mais la cage, elle est bloquée. Hein.
17: Allô ?
16: Je vais essayer, madame.
17: Pardon ?
16: Je vais essayer d'ouvrir la porte.
17: Allez-y, essayez.
16: C'est fermé ! Ma cage est fermée !
17: Allô, monsieur, revenez, on va trouver une solution. On va appeler un serrurier. Allô ?
16: Allô ?
17: Oui, mais vous inquiétez pas, ça, une porte, ça s'ouvre toujours. S'il faut, on appellera un serrurier, on appellera quelqu'un comme ça qui est spécialiste pour ouvrir les portes.
16: Attendez, je m'envole, je change de branche.
17: Allô ? Vous êtes sur une autre branche ?
16: Allô ?
17: Oui ?
16: Je suis tout en haut de l'arbre.
17: C'est beau de là-haut.
16: Je trouve plus mon nid. Et qu'est-ce que je fais ?
17: Ben écoutez, monsieur l'oiseau, on va vous aider, monsieur. Ne vous inquiétez surtout pas.
16: Et attendez.
17: Oui, il est où votre arbre ?
16: Attendez, je vais essayer de m'envoler encore plus haut.
17: Oh là là. C'est peut-être pas la peine d'aller plus haut.
16: Attention, j'y vais. Oh,
17: putain. Allô ?
16: Allô ?
17: Oui, vous me donnez votre nom et votre adresse, monsieur, d'accord ? Et puis on va venir vous aider.
16: J'ai cassé mon bec.
17: Ben oui, justement, on va venir vous le réparer.
16: Oh, mon Dieu, j'ai cassé mon bec.
17: Bon.
16: Attends !
17: Comment vous vous appelez ? Vous avez bien un nom.
16: Oui, qui c'est qui est là ? Qui c'est qui a frappé ? Ah, bonjour, Dumoulin.
17: Ah, ben, quelqu'un,
16: super. Entrez.
17: André ?
16: Je suis avec votre femme au téléphone, rentre.
17: Allô, André ?
16: C'est votre femme, je vais vous la passer.
17: Quand oui, passez-moi là.
12: La femme, qu'est-ce qu'elle fout là ? Allô, Simone ?
17: Non, non, c'est une erreur. Urgence psychiatrie à l'appareil. Est-ce que vous pouvez me donner le nom et le prénom de ce monsieur et son adresse ? Je crois qu'il a besoin de soins.
12: Quel monsieur ?
17: Le monsieur André ?
12: Il n'y a pas de monsieur ici, madame.
17: Ah.
12: Il y a un oiseau. Rire et chanson.
18: Bonjour.
5: Oui, bonjour madame. C'est bien le garage ?
18: Oui.
5: J'ai fait un dossier pour toucher la prime à la casse là sur ma vieille bagnole.
18: Oui.
5: Donc j'ai déclaré que je vous avais acheté une voiture.
18: Bah, comment ça se fait que vous avez marqué que vous m'avez acheté une voiture ?
5: Eh ben parce que j'étais obligé, parce que sinon je touchais pas la prime à la casse.
18: Attendez, vous me demandez même pas avant. Vous croyez quoi ? Ah, moi je suis pas d'accord. Attendez, c'est comme une fausse facture. Hein. C'est de la fraude.
5: Pour la testification, comment on fait ?
18: Ah non, mais c'est hors de question que je vous fasse une attestation alors que je vous ai pas vendu de voiture. Moi, c'est hors de question. Vous faites des trucs sans demander avant le rouge en. Non mais c'est nouveau ça. Vous êtes même pas client chez moi. Vous faites des trucs comme ça.
5: Non mais on va dire que je suis client chez vous.
18: Moi je peux avoir des problèmes derrière. Vous avez fait quoi comme attestation, comme papier, comme facture, comme call ?
5: Parce que j'ai mon beau-frère qui est tamponniste. Il m'a fait un tampon avec le nom du garage. Je me suis permis de relever une plaque minéralogique de chez vous pour la mettre en tant que ma nouvelle voiture.
18: Vous prenez une voiture en passant, vous faites comme quoi je vous ai vendu une voiture. C'est quoi votre truc là ?
5: Non mais enfin vous en tant que garageur, j'imagine que vous avez quand même des facilités.
18: Garageur, ouais.
5: Vous rendez compte, vous me dites ça maintenant.
18: Ah ouais, mais... vous rendez compte, vous usurpez mon identité pour faire croire que vous avez acheté une voiture et c'est encore vous la victime là.
5: Ah bah oui, ah bah on est bien d'accord, parce que c'est quand même vous qui me dites que j'usurbe soi-disant.
18: Mais qu'ai-je à voir dans l'histoire ? Moi je fais pas de ça, vous êtes cinglé ou quoi ? Vous faites une fausse facture de que je vous ai vendu une voiture, je vous ai
5: rien. Ah, vous avez dit fausse facture ?
18: Bah c'est ce que vous venez de dire. Vous me dites ça dans la conversation depuis tout à l'heure.
5: C'est moi qui l'ai dit, tiens, bah c'est la meilleure ça.
18: Vous m'avez dit quoi ? Vous avez un cousin qui fait des tampons, tout ça, c'est moi qui l'invente ça ?
5: Alors j'ai pas dit un cousin, j'ai dit un beau-frère, excusez-moi.
18: Oh, un beau-frère, vous jouez pas sur les mots.
5: Oh non, bah si c'est pour tout déformer.
18: Mais il y en a qui sont enfermés pour moins que ça, monsieur.
5: Alors justement, parce que moi je vais en parler à mon beau-frère, vous allez voir que ça va pas être la même mayonnaise.
18: Et c'est à cause de moi.
5: Ah bah oui.
18: Vous passez devant les gens comme ça, vous prenez des plaques d'immatriculation de véhicule, après vous dites que vous avez acheté un véhicule, et c'est encore moi.
5: Ah bah.
18: Non. Non, mais c'est n'importe quoi. Vous êtes monsieur comment ?
5: Non, je suis monsieur Martin.
18: Donc c'est monsieur Martin et votre numéro de téléphone ?
5: Je vais plutôt vous donner votre numéro de téléphone, ce sera plus simple, parce que si je passe comme ça, je pourrais me faire appeler chez vous.
18: Bah non, je veux votre numéro de téléphone à vous.
5: Bah moi, je préfère vous donner le vôtre.
18: Bah le mot, je vais pas m'appeler quand même.
5: Et pourquoi ?
18: Bah parce que.
5: Si moi, je suis chez vous, autant que vous appeliez pour pouvoir me parler.
18: Non, mais...
5: Pardon ? Il y a une dame qui parle derrière ?
18: Non, c'est un ami.
5: Ah bah passez-la moi, s'il vous plaît.
19: Allô ?
5: Bonjour madame ?
19: Tout à fait. Et elle dit que c'est un canular de Rire et Chanson. C'est Martin. C'est bien ça, c'est Rire et Chanson.
5: Mais pas du tout.
19: Ah joli, je vous écoute tous les jours.
5: Ah bah c'est bien, continuez.
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20: Allô ?
12: Allô ?
20: Oui.
12: Je suis bien à la quincaillerie ?
20: Oui, oui, bonjour.
12: Oui, bonjour, c'est la maison de retraite, hein, pareil. J'ai un patient en chambre 28 qui a besoin donc de quelque chose, qui vous téléphone. Mais je veux vous dire qu'il souffre de la maladie de Gilles de la Tourette, vous connaissez ?
20: J'ai entendu parler, je ne sais plus trop ce que c'est, mais j'en ai entendu parler, là, de la Tourette. Là.
12: Vous savez, ils ont des spasmes, c'est un, comme des tocs en fait, et ils prononcent des mots malheureux un peu.
20: D'accord.
12: Voilà, je vous le passe.
20: Hein. Ok, merci.
12: 28, Gisèle, 28.
21: Allô ?
20: Oui, bonjour.
21: Ah, bonjour, c'est la quincaillerie ?
20: Oui, oui.
21: Ah, bonjour dans ton cul. C'est pour de la colle.
20: Qu'est-ce qu'il vous faut comme colle ?
21: Est-ce que vous avez de la colle à bois dans ton cul ?
20: Oui, oui, oui, c'est de la colle à bois. En tube ou en pot ?
21: En pot, mais alors c'est pour quel bois dans ton cul ?
20: Toutes sortes de bois.
21: Et sur des planches de dans ton cul de balsa ?
20: Ça va pour du balsa.
21: Pour faire des planeurs dans ton cul.
20: Oui, ça va pour faire des planeurs, oui, oui.
21: Ou elle n'est pas trop épaisse dans ton cul.
20: Ah non, elle est assez fluide.
21: Alors oui, c'est, vous savez, on a besoin pour nos guides en balsa, pour le club de modélisme dans ton cul.
20: Oui.
21: On est donc 7
20: oui.
21: dans ta quéquette, oui. à avoir donc un plan de modélisme pour des planeurs qui font 1m80
20: oui.
21: d'envergure.
20: Oui.
21: Donc, quelle quantité il nous faut dans ton cul, dans ton nez ?
20: Eh ben, moi, je pense, nous, c'est des bidons de 250 grammes.
21: Des bidons ?
20: Oui, c'est des petits flacons.
21: Des flacons dans ton cul ?
20: Oui, de 250 grammes.
21: C'est coûte combien ?
20: Attendez, je regarde.
21: Dans ton cul ?
20: Oui. Le prix, c'est 4,30 euros.
21: Et il en faut combien dans tes reins ?
20: Oh, avec un, vous devez en avoir assez.
21: 15 dans ta chatte.
20: Ah non, un seul.
21: 4 dans ton cul.
20: Un seul.
21: Ah, un seul dans tes couilles.
20: Oui.
21: 3 dans ton cul.
20: Oui.
21: Bon, ben je vous passe le standardiste.
20: D'accord.
21: Dans tes couilles.
20: Oui, merci.
21: De rien dans tes seins.
12: Allô ? Allô, oui, c'est la
20: oui.
12: maison de retraite. Vous avez eu mon patient ?
20: J'ai eu votre patient. Et donc, j'ai un pot de colle, là, ça vaut 4,30 euros ou 6,35. Je lui dis 4,30, mais il n'y aura que 6,35, parce que comme à chaque fois, il me répète toujours un peu des mots, donc...
12: Quel mot il vous a dit ?
20: Souvent, il me disait dans ton cul, il disait trois mots, puis hop, dans ton cul. Vous voyez, ça fait souvent. Il a essayé de rimer, par exemple, comme il m'a dit dans ton nez, parce que j'avais dû dire quelque chose qui terminait par « et », vous voyez, il a fait le... vous voyez, comme si c'était un... pour que ça rime.
12: D'accord.
20: Et comme là, à la fin, je lui dis de rien, il m'a dit dans tes seins. Vous voyez ? Et il m'a parlé du club de modélisme.
12: Oui.
20: Il a su me dire les dimensions, ça paraissait cohérent. Bah, sauf que de temps en temps, il répétait dans ton cul, ça c'est sûr. Il le disait entre les. Vous voyez ?
12: D'accord.
20: Parce que bon, des fois, ça rimait pas forcément. Si, il y a à un moment donné, parce qu'il m'a dit dans ta quéquette, je crois, il m'a dit. Il devait y avoir un mot qui se terminait par être, il m'a dit dans ta quéquette. Je m'en souviens bien maintenant.
12: Être, vous êtes sûr du...
20: Ah ben sûr. Hein. Ah,
12: attendez, oui. Attendez, je voudrais bien vérifier quand même.
20: Ouais.
12: Trouvez un mot à être, elle est ou étiquette et on va voir.
20: Ah ben c'est peut-être avec étiquette.
12: Et réessayez, hein.
20: Ouais,
12: on va voir avec lui, hein. Attendez. Merci. Ah, ça a sonné ?
20: Oui, c'est moi. Je vous rappelle pour la colle. J'ai bien été voir sur l'étiquette. Et...
21: Dans ton cul ?
20: Oui, et le prix était, sur l'étiquette, était de 6,35 euros.
21: Dans ta quéquette ?
20: Sur l'étiquette.
21: Dans ton cul ?
20: Oui, et ben c'était 6,35.
21: Dans ta quéquette ?
20: Oui.
21: Merci dans ton cul.
20: Ben de rien. Repassez-moi le standardiste alors.
21: Je te passe le docteur dans tes seins.
20: Oui, merci.
21: De rien dans ton cul.
12: Allô ?
20: Oui, allô ?
12: Oui, docteur, dans ton cul à l'appareil, j'écoute.
20: Oui, ben ça a marché, hein, parce que là, il me l'a dit, les mots, il l'a bien dit, hein, deux fois il l'a dit dans tes quéquettes, et quand je lui ai demandé de me repasser le standard 10, il m'a dit, ben je vous repasse le docteur dans tes seins. Et voilà, il m'a dit ça.
12: Jamais dans ton cul.
20: Ah si.
12: Ah.
20: Ah si, ça, il l'a dit plusieurs fois.
12: Dans
20: c'est
12: quel...
20: ce qu'il a dit le plus, ça. J'ai dit, allô, il a dit, dans ton cul. Et puis, donc je lui ai dit, j'ai fait exprès, j'ai répété deux fois le mot étiquette, et deux fois il a dit le mot quéquette. Et à la fin, il m'a dit dans tes seins. Une fois dans ton cul, deux fois dans ta quéquette et la troisième fois dans tes seins. J'ai du monde, là, je sors du magasin.
12: Mais vous êtes sorti du magasin, pourquoi donc?
20: Non, parce que j'avais des clientes à côté, alors quand elles m'entendent, elles comprennent pas.
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0: L'office de tourisme de Concarneau, bonjour.
4: Oui, bonjour collègue. Excusez-moi madame, mais je suis l'office de tourisme de Paris 8.
0: Ah, d'accord.
4: Voilà.
0: Oui.
4: C'est l'office de tourisme de Concarneau.
0: Tout à fait, oui.
4: Écoutez, je vous appelle parce qu'on a un petit problème avec une dame là.
0: Ah.
4: Qui va vous poser des problèmes si elle vient chez vous.
0: C'est... Ah bon.
4: Ouais. J'ai dans mon bureau une dame qui veut partir à Concarneau en vacances du 14 juillet au 15 août.
0: 14 juillet au 15 août, oui.
4: L'année dernière, on l'a envoyée à Saint-Tropez.
0: Oui.
4: Il y a eu plein de problèmes.
0: Oui.
4: Ça nous est retombé dessus parce que bon, c'est une dame qui a un comportement plutôt spécial en vacances.
0: Oui, je vois le genre, oui.
4: Voilà, donc je vais vous la passer.
0: Oui.
4: Mais si je peux me permettre de vous donner un conseil utile.
0: Oui.
4: Faites attention à ce que vous lui dites.
0: Oui, oui, tout à fait.
4: C'est-à-dire que j'avertis à chaque fois qu'elle vient à notre office de tourisme et j'avertis les stations.
0: Oui.
4: Et je leur explique que c'est peut-être pas la peine de vanter les mérites de la station, au contraire, quoi.
0: Ah bon, c'est à ce point.
4: Ah bah oui.
0: Ah oui.
4: Parce que vous, vous êtes un port charmant.
0: Oui, oui, oui, tout à fait. Hein. Là, des choses à voir, là, des fêtes l'été en plus.
4: Eh ben là, vous n'avez pas intérêt à lui dire ça, quoi.
0: Oui, oui.
4: Vous permettez, je vais vous la passer. Hein.
0: Vaut mieux, mais attendez.
4: Allez, je vous passe l'office de tourisme de Concarneau.
22: Merci. Allô?
0: Oui, bonjour.
22: Bonjour, madame. C'est l'office de tourisme de Concarneau.
0: Oui, tout à fait.
22: Ah, très bien. Je viens vous voir du 14 juillet au 15 août.
0: Oui.
22: Hein? On m'a dit que c'était très beau chez vous.
0: Ah, bah ça dépend. S'il a le temps qu'il est avec nous, oui. Autrement, donc, ça dépend, hein, parce que la Bretagne est réputée pour la pluie.
22: Ah bon?
0: Ah oui, parce que l'été dernier, on a eu un temps détestable.
22: Ah bon? Oui, mais au moins, on m'a dit qu'il n'y avait pas de moustiques.
0: Comment?
22: Il n'y a pas de moustiques.
0: Ah si, il y a des moustiques, hein. Surtout en temps orageux.
22: Mais c'est embêtant, parce que moi, j'aurais bien voulu aller sur la plage, voyez-vous, au bord de l'eau. Hein.
0: Vous avez entendu ça où?
22: Que...
0: Qu'il y avait des plages à Concarneau.
22: Ah ben je sais pas, je sais plus qui m'a dit ça. Pourquoi il n'y en a pas?
0: Ah non, non, non. Il n'y a pas de mer à Concarneau.
22: Ah c'est pas au bord de la mer?
0: Ah pas vraiment, non.
22: Ah mais vous êtes où alors? Oh ben qu'est-ce qu'on m'a dit?
0: Peut-être que vous confondez avec une autre ville peut-être.
22: Mais vous êtes où en Bretagne alors?
0: Ah on n'est pas très loin de la mer, mais on n'est pas au bord de la mer.
22: Mais la route ça doit aller vite, non? Il n'y a pas d'embouteillage.
0: Vous avez une voiture?
22: Oui.
0: À l'été, je vous assure qu'elle a beaucoup d'embouteillages. Hein.
22: Oh bah mince alors.
0: Parce qu'à Concarneau, je vous assure que pour pouvoir se garer, ce n'est pas évident. Hein.
22: Oh bah mince. Est-ce qu'il y a des hommes?
0: Comment?
22: Des hommes, j'aime beaucoup la chair fraîche.
0: Ah vous aimez la chair fraîche, donc c'est plutôt les jeunes que vous recherchez alors?
22: Voilà.
0: Non, non, non, non, non. C'est plutôt des vieux, hein. Parce que vous savez, Concarneau, c'est pas une ville de jeunes. Hein. À Concarneau, il y a énormément de maisons de retraite. Et comme généralement, ils n'ont pas vraiment le droit de sortir. Hein.
22: Mais ça m'intéresse quand même parce que je ne connais pas votre ville et on m'a dit que l'air était très sain.
0: Ah non, pas du tout. On a des usines et je vous assure qu'on se bat parce que vraiment, ça sent pas très bon.
22: Ah bon?
0: Non.
22: Bah mince alors.
0: Ah oui. Vous savez, avec le temps qu'on a, hein, parce que c'est pas beau du tout, plus les mauvaises odeurs. Hein? Allô?
22: Mais il pleut?
0: Comment? Ah oui, il pleut, oui, oui, il pleut.
22: Mais en ce moment-là, ils ont annoncé qu'il y avait du beau temps sur la Bretagne.
0: C'est faux. Il pleut.
22: Mais il va pas pleuvoir tout l'été, quand même.
0: Ben, ça fait 2 ans qu'on a un été pourri.
22: Ah ben, il y a peut-être une chance cette année.
0: Ça, je sais pas, parce que vu comment c'est parti, ça fait 2 ans, donc on dit jamais 203, hein. Étant donné qu'on n'a pas du tout de beau temps actuellement, hein, on a des orages, de la pluie, des tempêtes de grêle, c'est pas la joie.
22: Mais Concarneau, c'est bien Concarneau en Bretagne.
0: Pas vraiment, madame. Hein.
22: Ah bon?
0: Non, ça n'est pas vraiment partie de la Bretagne.
22: C'est où?
0: C'est juste à la limite.
22: Mais c'est où alors?
0: En Lorraine, madame.
22: Où ça?
0: En Lorraine.
22: Ah, Concarneau, c'est en Lorraine.
0: Oui. Oui, allô ?
5: Bonjour monsieur, c'est bien le chocolateur ?
0: Oui.
5: Je tiens à signaler un anomalisme dans vos chocolats.
0: C'est-à-dire ?
5: C'est-à-dire que apparemment dans certains chocolats, il y a de l'alcool.
0: Mais il y a toujours de l'alcool dans certains chocolats.
5: Ah bah oui, vous me le dites maintenant, mais merci, moi ça m'a fait des frais.
0: Bah, ça vous a fait des frais ? Des frais de quoi ?
5: Alors, des frais pour le dépannateur qui a emporté ma voiture immobilisée.
0: Pour quelle raison il vous a emmené votre voiture au dépanneur ? Quel rapport avec moi, avec mes chocolats, que votre voiture soit immobilisée ?
5: Eh bah parce que si vous voulez, quand je me suis fait contrôler par les gendarmes, qu'ils ont vu que j'étais positif.
0: Bah, monsieur, c'est aromatisé à l'alcool, vous ne pouvez pas être avec un chocolat, c'est incroyable.
5: Oui, alors j'en ai peut-être mangé deux, c'est vrai.
0: Mais je suis pas responsable de votre alcoolémie. Si vous mangez des chocolats alcoolisés.
5: Ah bah si.
0: N'importe quoi, monsieur, on n'a jamais entendu un truc pareil.
5: Vous me faites picoler en douce, peut-être.
0: Ah bah bien sûr. Je ne vous fais pas picoler en douce. Écoutez, arrêtez votre délire. Je transmets à l'avocate et on se retrouvera en tribunal s'il le faut.
5: Très bien.
0: Et le tribunal va rire de ce que vous dites, monsieur. Attention.
5: Ah bah j'espère qu'il sera pas le seul.
6: Allô.
5: Ah, bonjour madame.
6: On peut rien du tout de votre histoire, monsieur.
5: Comme par hasard.
6: Bah non, non, là vous me dites que vous avez acheté des bonbons de chocolat. Il y avait de l'alcool dedans, vous êtes fait choper par les flics, vous avez une amende, c'est ça?
5: Ah, bah pour quelqu'un qui comprend pas.
6: Ah non, non.
5: Ah si, mais si.
6: Simplement en mangeant des chocolats, vous avez fait virer le liquido test.
5: J'ai soufflé dans le liquido test, ils m'ont dit vous êtes positif.
6: Et ils vous ont piqué votre bagnole.
5: Eh bah c'est ça. Heureusement, j'ai fait toutes les factures à votre nom.
6: Ah oui, bien sûr, carrément, ouais, bien sûr. Les bonbons de chocolat que je vends, c'est des bonbons de chocolat que je vends aussi à la mairie.
5: Oui, bah on les connaît à la mairie, hein. C'est pas les derniers à lever le coude.
6: Non, mais c'est pas pour eux, c'est pour offrir aux personnes âgées.
5: Excusez-moi, ça n'excuse pas que vous me mettiez de l'alcool en douce.
6: Je mets de l'alcool en douce.
5: Ah, vous reconnaissez ?
6: J'ai jamais dit ça. Qui c'est qui vous a dit que j'avais...
5: Oui, on est en train de changer de version.
6: Non, la version ne change rien, mais si vous avez mangé 20 chocolats, vous pouvez pas virer le truc, parce qu'il y a pas non plus un verre d'alcool dans chaque chocolat, il faut arrêter de dire des conneries.
5: En effet, il y avait pas le verre, en revanche, il y avait l'alcool.
6: Même s'il y avait de l'alcool dedans, il y a pas un verre de chocolat dedans. Mais...
5: Attendez, vous me dites qu'il n'y a pas un verre de chocolat dans vos chocolats.
6: Un verre de chocolat dans mon chocolat, ça veut dire quoi ça ?
5: Bah, je sais pas, vous me dites qu'il y a pas un verre de chocolat, s'il y a pas un verre de chocolat, c'est peut-être parce qu'il y a déjà un verre d'alcool.
6: Non, j'ai dit...
5: D'ailleurs, s'il y a un verre d'alcool, ça explique qu'il n'y ait plus la place pour le verre du chocolat.
6: Pardon ?
5: Bah oui, parce que ça ferait deux verres, celui d'alcool plus celui de chocolat, pour un seul chocolat. Parce que
6: mais
5: s'il y avait deux...
6: Bon, bah écoutez, je vais raccrocher parce que ça commence franchement à me gonfler.
5: On remplace le verre chocolaté par un verre alcoolifié, hop, et c'est le client qui trinque.
6: Mais qu'est-ce qu'il a ? Mais faut arrêter de boire, monsieur, hein, parce que là, ça va pas du tout, là.
5: Ah bah j'essaye d'arrêter de boire, mais avec vos chocolats, vous croyez que c'est facile ?
6: Ah ouais, c'est ça, ouais. Non, mais faut arrêter de dire n'importe quoi. Donc d'un côté comme de l'autre, vous passez quand vous voulez.
5: Ah bah écoutez, je vais venir, oui. Faudra juste me payer le taxi vu qu'ils m'ont sauté le permis.
6: Certainement que je vais vous payer le taxi, vous avez raison.
5: Sinon, ça va être vite vu. Je vous envoie le commissaire Martin.
6: Ouais, bah qu'il vienne, le commissaire, y a pas de problème.
5: Ah bah tiens, bah je peux vous le passer.
6: Ouais, bah allez-y.
5: Ne quittez pas. Allô ?
6: Allô ?
5: Bonjour madame, commissaire Martin.
6: Oui ?
5: J'ai monsieur Martin là qui me signale comme quoi que vous avez reconnu.
6: J'ai reconnu quoi ?
5: Que vous avez alcoolifié ces chocolats.
6: Non, non, j'ai jamais dit ça, mais c'est lui qui...
5: Donc, si je calcule le préjudice...
6: Il n'y a pas du tout de préjudice, monsieur, parce que j'ai
5: pas... Ah bah, il y a le préjudice de l'alcoolification involontaire.
6: Ouais, bien sûr, moi je suis un escroc, c'est normal, ouais. Faites venir une brigade, faites venir ce que vous voulez, il n'y a pas de souci. À ce moment-là, il faut me prévenir, parce que je vais faire venir un huissier en même temps. Il va pouvoir prendre des échantillons.
5: Oula, alors attention, je préviens les experts Martinville.
6: Mais vous êtes de où, vous ? Vous êtes de Martinville, c'est ça ?
5: Absolument, oui, commissaire Martin, brigade chocolatiste.
6: Ouais, c'est ça, ouais.
5: Je suis assisté de l'inspecteur Martin, du groupe de répression alcoolifiste.
6: Ouais, c'est ça, ouais, bien sûr, ouais.
5: Lui-même assisté du brigadier Martin, de la section d'intervention des Martins.
6: Mais ouais, c'est ça, arrêtez vos conneries, vous faites chier.
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9: Allô ?
23: Bonjour madame.
9: Bonjour monsieur.
23: Vous êtes bien au 14, hein ?
9: Oui.
23: Dites-moi madame, on voudrait vous informer, là c'est la gendarmerie à l'appareil là.
9: Oui.
23: On nous a signalé dans votre secteur des témoins de Jéhovah.
9: Ah, je les ai pas vus moi.
23: Non, ils sont maintenant plus malins qu'avant.
9: Ah bon ?
23: Ouais, ils téléphonent d'abord.
9: Très bien, oui.
23: Est-ce qu'ils vous ont appelé ?
9: Non, non, m'ont pas appelé, moi.
23: S'ils vous appellent, madame, on vous demande de faire durer la conversation. On vous a mise sur table d'écoute.
9: Oui.
23: Pour nous permettre à nous de localiser l'appel pour pouvoir les intercepter.
9: Ah bon, très bien, monsieur.
23: Alors, pour avoir un rendez-vous avec vous...
9: Oui.
23: Ils ne disent évidemment pas qu'ils sont témoins de
9: oui,
23: Jéhovah.
9: Oui, oui. Très bien, monsieur. Oui, oui, ben, c'est entendu comme ça, alors.
23: Oui, allô ?
9: Oui.
23: On me signale qu'ils sont en train de vous appeler.
9: Ben attendez, je vais...
23: Alors,
9: je vais
23: raccrochez vite. Oui, oui, oui.
9: Allô ?
24: Oui, bonjour, madame.
9: Bonjour, monsieur.
24: La maison Gégé Ova, l'appareil.
9: Oui.
24: Vous connaissez Gérard Ova ?
9: Oh, pas beaucoup, mais bon.
24: Les machines agricoles.
9: Et qu'est-ce que vous voulez, alors ?
24: Eh bien, figurez-vous que les machines agricoles Gégé Ova ont lancé une nouvelle machine agricole. Alors, on voulait savoir si ça vous intéressait d'en voir une chez vous.
9: Écoutez, pas pour le moment, non. Qu'est-ce que vous me proposez d'autre? Rien.
23: Allô, madame?
9: Allô?
23: Oui, c'est la gendarmerie à l'appareil.
9: Ouais.
23: Si, il faut dire oui, comme ça ils vont venir, on va les intercepter, bien sûr. Oh, il nous faut 20 minutes. Hein.
9: Oui. Allô?
22: Allô?
9: Oui.
22: Oui, je vous entendais plus d'un seul coup.
9: D'un seul coup, moi non plus. Ouais. Alors, qu'est-ce que vous m'avez proposé, vous m'avez dit?
22: Alors, on voudrait venir vous présenter notre dernière machine agricole.
9: Ah bon? Et quel jour vous voulez venir?
22: Est-ce qu'on peut venir maintenant?
9: Écoutez, mettez 20 bonnes minutes, monsieur, avant. Hein.
22: D'accord. Alors, voyez-vous, c'est une moissonneuse-batteuse.
9: Mmh.
22: Vous voyez?
9: Mmh.
22: Est-ce que ça rentre par votre porte d'entrée?
9: Non.
23: Allô?
9: Allô?
23: Dites-leur que s'il faut faire des travaux, agrandir, il n'y a pas de problème. Hein.
9: Ah bon? Allô?
22: Allô?
9: Oui?
22: Je ne vous entendais plus.
9: Écoutez, remarquez, si vous me proposez ça, on peut agrandir, faire quelque chose. Hein.
22: C'est-à-dire qu'on pourrait éventuellement casser un mur et monter le plafond?
9: Oui, bien sûr.
22: Ah, et donc ainsi on pourrait rentrer la moissonneuse-batteuse chez vous?
9: Ah, je pense, oui, monsieur.
22: Très bien. Dans ces cas-là, est-ce que ça vous intéresserait? Écoutez bien ce que je vais vous proposer parce que vous avez une tête sympathique.
9: Ah bon?
22: C'est l'offre exceptionnelle de chez GGOVA en ce moment.
9: Ah bon?
22: Nous vous proposons, madame, tenez-vous bien, trois
9: oui.
22: Moissonneuses batteuses
9: oui.
22: Pour le prix de deux.
9: D'accord. Est-ce... Mais vous venez, on installe ça un peu partout, hein, dans la maison. Hein.
22: Est-ce que ça vous intéresse?
9: Ben, ça m'intéresse, oui, bien sûr.
22: Ah, mais vous avez de la place?
9: Ah ben, j'ai de la place, oui.
22: Alors, où est-ce qu'on pourrait mettre la première moissonneuse-batteuse?
9: Alors, oh merde. Dans ma chambre, dans ma cuisine, hein, et dans mon salon.
22: Mais est-ce que vous aurez le temps de faire tous les travaux en 20 minutes?
9: Oh, ben oui, monsieur, je pense qu'en 20 minutes...
23: Allô?
9: Oui.
23: Dites-lui que il y a toute l'équipe qui est là, qui est déjà en train de casser les murs.
9: Ah bon?
23: Et vous pouvez même lui dire, mais vous n'entendez pas les bruits de chantier, puis c'est vous qui faites des bruits du chantier.
9: Ah bon?
23: On a presque localisé.
9: Allô?
22: Ben, le problème que je me demande, moi, c'est, est-ce que vous pensez que vous n'aurez pas le temps, en un quart d'heure, 20 minutes, de tout casser?
9: Oui, mais monsieur, ils sont déjà en train de tout casser dans la maison.
22: C'est-à-dire?
9: Eh ben oui, ben ils font du bruit, hein, vous entendez pas? Ils sont en train de tout casser.
23: Non, j'entends pas.
9: Ah, vous entendez pas? Ah oh, ben mince alors.
23: Ah, mais qu'est-ce qui casse, là?
9: Eh ben, vous m'avez dit qu'il fallait que j'ai la moissonneuse-batteuse. Alors, ils sont en train de tout démolir par l'intérieur.
22: Ah, voilà.
9: Ah, voilà, c'est ça.
22: Et pour les plafonds?
9: Et les plafonds aussi, ils sont au plafond. Ils sont tout en train de casser, là, en ce moment. Hein?
22: Et dites-moi, parce que la moissonneuse-batteuse, là,
9: oui.
22: Pour votre chambre, là,
9: oui.
22: Est-ce qu'elle rentre dans votre chambre?
9: Oh, bien sûr qu'elle rentre dans ma chambre. Ben, et comment? Une fois que c'est cassé, elle...
22: Parce que ça fait quand même 8 mètres sur 6 mètres, hein?
9: Oh, ben, on peut, monsieur, mais écoutez, puisqu'ils sont en train de tout casser en bas.
22: Alors, on va faire un geste commercial. En plus des trois moissonneuses-batteuses, on vous offre aussi un tracteur.
9: Hein? Un tracteur aussi?
22: Est-ce qu'on peut le mettre dans vos water?
9: Oh, ben, bien sûr, parce qu'ils sont en train de tout casser. Alors, si vous me proposez tous les produits agricoles...
22: Mais ils sont en train de tout casser, j'entends rien.
9: Ah, ben, pourtant, ça a tapé assez fort. Ils peuvent pas être toujours en train de taper. Hein? Allô?
23: Oui, c'est la gendarmerie. On est sur eux, là, dans 1 minute 30.
9: Ah, bon.
23: Alors, expliquez-moi, parce qu'on entendait du bruit.
9: Oui, c'est nous qu'on tapait.
23: Vous, c'est-à-dire, vous êtes avec qui?
9: Avec ma belle-sœur. C'est que Jéhovah, ils sont passés pour nous vendre, ils veulent me vendre trois moissonneuses batteuses. Alors, est-ce que vous pouvez les rentrer? Ah, mais j'ai dit, bien sûr que je peux les rentrer. Ah, mais comment vous allez faire? Mais j'ai dit, les gens sont tout en train de casser en ce moment.
1: Et qu'est-ce qu'on fait s'ils viennent?
9: Ah, ben, les gendarmes seront là pour le cueillir, hein.
23: Oui, bonjour, monsieur, police, c'est la gendarmerie nationale.
9: Ah.
22: Oh, mince!
23: Vous êtes intercepté.
22: Oh, ben non, on avait une affaire, on allait livrer trois moissonneuses batteuses.
9: Non.
23: Allô?
9: Oui.
23: Ça y est, on est arrivé.
9: Oh.
23: Je ne sais pas si vous avez entendu.
9: Oui, j'ai entendu.
23: On les a attrapés.
9: Bon, très bien, monsieur. J'aime autant que ça se passe comme ça, hein.
23: Qu'est-ce qu'on dit à la gendarmerie?
9: Merci, monsieur gendarme.
8: Allô?
10: Bonjour, monsieur, c'est bien le boulangiste?
8: Oui, oui.
10: Monsieur Martin à l'appareil, je vais vous déposer mes papiers de Pôle emploi.
8: Des papiers de Pôle emploi?
10: Oui, parce que j'ai monté un faux dossier comme quoi j'ai bossé chez vous et j'ai démissionné.
8: Ah non, mais moi je suis pas d'accord.
1: j'ai rien à voir avec vous. Je sais pas quoi, qu'est-ce que vous m'inventez là.
10: Bah, officiellement, vous êtes mon ancien patron et vous venez d'accepter ma démission, puisque c'est ce que
1: Non, moi je suis pas votre ancien patron du tout. Vous trouvez quelqu'un d'autre, mais moi non, ça marche pas.
10: Ah bah, mais j'ai tout mis à votre nom, moi j'ai envoyé les papiers.
1: Moi je m'en fous, c'est pas mon problème. Moi j'ai rien à voir avec vous. J'ai pas signé votre démission.
10: Ah oui, mais alors si vous la signez pas, ça veut dire que vous la refusez.
1: Oui.
10: Donc si vous la refusez, ça veut dire qu'il faut me payer.
1: Non mais c'est quoi ce délire là?
10: Code du travaillisme, article 1, en cas de refus de démissionnage.
1: Mais je refuse rien, je m'en fous royalement. Démerdez-vous, trouvez quelqu'un d'autre, moi je suis pas votre pigeon.
10: Alors en quelque sorte si...
1: En quelque sorte, je veux rien entendre, je veux pas avoir affaire à vous. Trouvez un autre con, trouvez un autre connard qui accepte ça.
10: Vous êtes marrant, j'ai déjà fait toutes les démarches.
1: Mais je m'en fous, vous ayez fait un truc, trouvez un autre pigeon.
10: Je peux pas changer de pigeon, vu que je vous ai déjà désigné pigeon officiel. J'ai tout signé en plus au nom de monsieur pigeon.
1: Ah bah vous avez signé à ma place, mais allons-y gaiement. Venez ici, je vous déchire tout et allez voir ailleurs.
10: Alors non, parce que si vous déchirez, ça veut dire que vous refusez encore la démission.
1: Mais refuser la démission de quelqu'un que j'ai pas embauché. Amenez-moi un papier comme quoi je vous ai embauché. Amenez-moi vos fiches de paye.
10: Oui, bah justement, je viens de les faire, donc je vais vous les apporter.
1: Ah, vous avez fait les fiches de paye? Bah oui, allons-y gaiement. C'est pas long.
10: Oh bah voilà, alors je fais tout le boulot.
1: Mais c'est quoi ce délire? Bonjour.
10: Bonjour monsieur, comme je disais au patron...
8: Non mais ça a commencé avec ma vendeuse.
10: D'accord, donc c'est avec vous que je démissionne.
8: Non mais ça va pas non.
10: Excusez-moi de faire le truc dans les formes.
8: Mais
10: hein.
8: Y a pas de forme, mais ça va pas non. Mais je vous connais pas, vous avez jamais travaillé chez moi. Non mais on va où là? Puis quoi encore?
10: Puis encore que si vous pouvez me faire une petite lettre de recommandation...
8: Non mais je vous coupe tout de suite. Moi écoutez, vous savez quoi? Je vais téléphoner au Pôle emploi, je redonne votre nom, je téléphone à la gendarmerie.
10: Ah bah non, vous avez rien compris, il faut pas faire
8: non,
10: ça.
8: Non mais on va où là? Vous rigolez? Vous avez signé pour moi? Vous dites que vous avez travaillé chez moi? Vous me demandez des papiers, mais ça va pas non?
10: Ah bah au final vous avez compris, voyez.
8: Ah non mais j'ai très bien compris, puis arrêtez de me prendre pour une conne parce que là on va pas être copains longtemps. Hein.
10: Je sais qu'on n'est pas copains, on est patron.
8: Ah non mais on n'est pas copains, non, mais on n'est rien du tout même. Moi il n'y a pas de faux comme ça.
10: Non, mais à un moment, faut quand même respecter les collègues.
8: Donc, à vous de respecter, mais ça va pas.
10: C'est pas parce que vous êtes mon ancien patron que...
8: C'est quoi depuis tout à l'heure, je suis en train d'enregistrer votre appel là. J'enregistre tout ce que vous dites.
10: Ah bah attendez, je lance immédiatement un contre-enregistrage.
8: Non mais il y a un moment, faut arrêter les conneries. Non mais ça va pas non. Ça va pas non. Excusez-moi mais vous êtes pas bien là.
10: Contre-enregistrage activé.
8: Non, c'est une blague.
10: Si c'est une blague, vous me faites les papiers?
8: Non je ne signerai pas de faux, même si c'est une blague.
10: Dommage parce que justement c'est une blague.
8: Mais vous êtes qui?
10: Par exemple ce serait la radio.
8: Vous êtes sérieux?
10: Alors ça m'arrive rarement mais là oui je suis sérieux.
8: Bon ça va. Franchement, je suis soulagée parce que franchement, je me disais, mais où on va dans ce monde-là? Il y a un problème, là. Oh. Voilà. Je sais même plus quoi vous dire.
10: Bah, dites-moi quelle radio c'est, par exemple.
8: Bah, honnêtement, je sais pas du tout. Je sais pas. Tendance Ouest.
10: Non.
8: Radio Cristal.
10: Non.
8: Rire et Chanson.
10: Bah oui, bravo.
8: Ouais, quand même.
10: Vu que c'est Monsieur Martin de Rire et Chanson, vous me faites les papiers quand même?
8: Non, désolé, hors de question. Pas de ça chez moi.
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14: Allô?
25: Oui, bonjour monsieur.
14: Bonjour.
25: Excusez-moi de vous déranger, c'est au sujet de la manifestation d'hier.
14: Oh, attendez, quel numéro demandez-vous monsieur? C'est un faux numéro ça, hein?
25: Vous n'êtes pas à la CGT?
14: Non, monsieur, absolument pas. Et c'est un ancien numéro, ça. Vous le rayez, il vous faut demander un nouveau numéro.
25: Ah oui, mais faut pas m'insulter, moi.
14: Mais je vous insulte pas, monsieur. Je vous dis simplement que c'est un ancien numéro.
25: Oui, j'ai compris, camarade.
14: Eh bien, alors, camarade syndiqué, moi, je suis pas syndiqué et je suis l'ancien numéro.
25: Ben oui, voilà. Écoutez-moi, jeune homme.
14: Oui.
25: Vous pouvez avoir du respect quand même.
14: Mais j'ai du respect, monsieur. Je vous dis simplement que c'est un ancien numéro que vous faites, là.
25: Oui, mais vous me dites ancien numéro comme si j'étais vieux de la feuille, moi.
14: Mais je vous le dis parce que c'est pas le premier. Je veux faire changer de numéro. Au revoir, monsieur.
25: Mais écoutez-moi, jeune homme.
14: Oui, mais écoutez, j'ai pas de temps.
25: Je travaille, je suis administrateur des PTT.
14: Eh bien, je suis bien content.
25: Alors,
14: pour
25: dites-moi
14: vous, monsieur. Félicitations.
25: Dites-moi quel est votre problème et moi je vous change votre numéro en 5 minutes.
14: Non, mais c'est pas la peine, monsieur. Mais je me débrouillerai tout seul.
25: Non, j'insiste, jeune homme.
14: Non, mais je vous remercie, monsieur. Vous êtes vraiment aimable.
25: Camarade.
14: Oui.
25: Je change votre numéro. Je m'en occupe dans 2 minutes.
14: Non, c'est pas la peine. Si,
25: j'insiste, monsieur. Si, j'insiste.
14: C'est un ancien numéro qu'on m'a attribué. Voilà.
25: Non, je vous le change sans problème.
14: Mais je veux pas, monsieur.
25: Ah, monsieur.
14: Écoutez, vous me faites. Je me débrouille, monsieur.
25: Monsieur, considérez ça comme acquis. Dans 5 minutes, votre
14: numéro. Je ne veux pas, monsieur. Ne change pas mon numéro. Ne touchez pas, s'il vous plaît.
25: Camarade, excusez-moi, je vous donne un nouveau numéro.
14: Moi, je n'en veux pas, monsieur. Écoutez, vous débrouillez. Au revoir, monsieur. Allô?
26: Oui, bonjour, monsieur. Le 40.
11: Oui.
15: Oui, bonjour monsieur, Central 10 à l'appareil. On va d'avoir un état de demande de changement de numéro.
11: Mais non, mais c'est un monsieur qui m'a téléphoné, qui se mêle de ce qu'il regarde.
15: Ah, excusez-moi monsieur, vous permettez monsieur, c'est Central 10 à l'appareil. Je vous demande de nous excuser une minute. Nous vous donnons votre nouveau numéro qui va prendre donc, qui va être en activité dans 10 minutes.
11: Mais je le veux pas monsieur, mon nouveau numéro. Moi j'en ai un numéro que j'ai communiqué à tout le monde, je le conserve.
15: Nous sommes désolés, les ordres ont été transmis de manière électronique, c'est trop tard.
11: Hein. Mais par qui monsieur, c'est pas moi qui fais la demande. Ah, mais... Alors comme ça, n'importe qui peut faire la demande sur mon numéro, où êtes-vous exactement? À Jaurès, là?
15: Oui, nous sommes à Jaurès, monsieur.
11: Oui, mais écoutez, je vais y venir déjeuner tout à l'heure.
15: Monsieur...
11: Je travaille moi-même au PTT, je ne veux pas changer de numéro.
15: Mais bon, écoutez-moi, monsieur, nous avons une demande de l'administrateur, monsieur Doringer.
11: Oui, mais justement, ce monsieur m'a téléphoné tout à l'heure, il s'est trompé de numéro.
15: Non, écoutez...
11: Oui, écoutez, monsieur, c'est pas le bon numéro, mais ne vous cassez pas la tête, je vous le fais changer.
15: Écoutez-moi, camarade, je vous donne votre nouveau numéro
11: de... Mais je n'en veux pas, monsieur, moi je vais venir tout à l'heure à l'agence commerciale, j'arrive dans un quart d'heure.
15: Mais monsieur...
11: Je veux conserver mon 42...
15: Monsieur...
11: Ce n'est pas parce que M. Tartampion a décidé de me faire changer
15: monsieur,
11: de numéro.
15: Ce n'est pas M. Tartampion, c'est l'administrateur qui est donc le secrétaire général du syndicat, vous le savez très bien.
11: Mais je m'en fous, alors, monsieur, qui que ce soit.
15: Ah, vous avez...
11: Il a été charmant, il a été gentil, mais moi je m'en fous.
15: Monsieur, vous permettez, vous êtes prié de venir avec vos trois dernières factures ainsi que 150 francs.
11: Pardon ont...
15: Ah bah oui, monsieur, non.
11: Mais vous plaisantez, en plus, il va falloir que je paye.
15: Bah écoutez-moi, monsieur.
11: Non, mais qu'est-ce que c'est cette plaisanterie? Mais là, je vous garantis que ça va aller loin, cette histoire-là. Non, mais en plus, il va falloir que je paye pour changer de numéro que je n'ai pas demandé.
15: 150 francs, monsieur.
11: Mais jamais de la vie, primo, je suis employé PTT, donc je ne paie pas le téléphone, je ne paie pas l'abonnement.
15: Ah ouais, hein? Ah mais ça, vous n'avez pas signalé, c'est trop tard,
11: comment,
15: monsieur.
11: Mais je ne voulais pas signaler, mais vous m'avez rien demandé, monsieur.
15: Bon, attendez.
11: Non, alors là, je vous garantis que ça ne se passera pas comme
15: monsieur,
11: ça. Hein?
15: Bah justement, monsieur Deringer vient de rentrer dans mon bureau. Attendez.
11: Oui, mais justement, qui c'est ce monsieur-là?
15: Attendez, vous permettez, je vous passe.
11: Oui, je vous en prie.
15: Il y a le client, là, vous avez demandé, on a déjà son nouveau numéro, et il n'en veut pas.
16: Laissez-moi, je vais le prendre.
11: C'est la meilleure de l'année, celle-là.
16: Allô?
11: Bonjour, monsieur.
16: Mais qu'est-ce qu'il y a, camarade? On a l'heure.
11: Mais je ne voulais pas changer de numéro, moi, monsieur. Vous êtes bien gentil, vous êtes aimable, vous êtes urbain comme tout, mais je ne veux pas changer de numéro,
16: mais
11: monsieur.
16: Je ne suis pas.
11: Pourquoi vous me faites changer de numéro de force?
16: Vous allez payer 150 francs, mais en une journée, vous allez avoir votre
11: mais
16: nouveau numéro.
11: Mais je m'en fous, monsieur. Écoutez, ça va me coûter impression de doloris terrible, cette histoire-là. Moi, je ne veux pas.
16: Écoute-moi, camarade. Ça
11: en plus, je suis moi-même employé des PTT, monsieur, je ne paie pas. Ni l'abonnement, ni, ni l'installation, ni rien. Vous voulez me faire payer 150 francs?
16: Eh oui, mon camarade, parce que ces étés, nous sommes contre les privilèges. Il n'y a aucune raison que toi, tu ne casques pas comme nous.
11: Mais non, comment? Mais vous payez quoi, monsieur? Mais qui est à l'appareil? J'ai pas compris. Écoutez, vous me dites où vous êtes, monsieur. Je viens vous voir parce que nous sommes voisins. On va s'expliquer de vive voix parce que là, on s'époumonne tous les deux. Hein?
16: Écoute-moi, camarade, ton comportement frise d'hystérie.
11: Mais
16: ça
11: écoutez,
16: ne m'étonne pas de la part des castes des privilégiés.
11: Mais je ne suis pas un privilégié, nom de Dieu. Je suis un préposé. Vous appelez ça un privilégié, vous?
16: Mais
11: un préposé?
16: Est-ce que tu es venu hier à la manif?
11: Mais non, je suis pas venu voir une bricole, monsieur, chez moi. J'ai du boulot par-dessus les oreilles. Là, alors.
16: Monsieur, travaille au noir.
11: Qu'est-ce que... Oh.
16: Ah oui, alors non, mais...
11: C'est une plaisanterie, non?
16: Écoute-nous, camarade, tu parles quand même à quelqu'un d'obédient à ces étés. D'une part, t'es privilégié, ensuite tu travailles au noir quand tes camarades défilent sous la pluie.
11: Attendez, une question, monsieur. Vous êtes qui, exactement?
16: Monsieur Deringer,
11: Joseph. Deringer, où êtes-vous, exactement, monsieur?
16: À Jaurès, monsieur.
11: Pardon?
16: À Jaurès.
11: On peut vous rencontrer d'ici un quart d'heure, 20 minutes, monsieur Deringer.
16: Vous venez au bureau 203, mais je te signale que l'accueil va être musclé, parce que...
11: Ah ben, écoutez, moi, je suis ravi, parce que là, je viens au bureau 203, mais qu'est-ce que vous avez contre moi, monsieur, s'il vous plaît?
16: Nous n'avons rien contre toi, tu es paranoïaque, privilégié, et en plus, tu travailles au noir.
11: Comment je travaille au noir? Je travaille chez moi.
16: Déviationniste, liquidateur.
11: Attendez, restons calmes. Poste 203, c'est une plaisanterie, ça, hein?
16: Oui, c'est une plaisanterie.
11: Oh, félicitations. Alors là, écoutez, j'ai pas marché, j'ai cavalé. Vous m'avez fait prendre la colère de ma vie, là, hein?
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19: Bienvenue au garage.
26: Oui.
27: Oui, bonjour monsieur. C'est bien le garage?
26: Non, bonjour madame.
27: Voilà.
26: Je vous écoute.
27: Je vous appelle parce que suite à vos conseils, j'ai mis du sirop anti-grippe dans mon réservoir et apparemment ça m'a abîmé le moteur.
26: Vous avez mis quoi dans le moteur?
27: Du sirop anti-grippe.
26: Non, mais attendez, c'est quoi du sirop anti-grippe?
27: Bah, c'est un truc que j'avais acheté en pharmacie pour mes enfants à la base.
26: Non, mais attendez, vous avez mis ça dans le moteur?
27: Oui, voilà.
26: Non, mais c'est une plaisanterie. Non, attendez, vous avez pas mis du sirop de pharmacie dans le moteur de la voiture?
27: Bah si.
26: Non, mais attendez, je trouve on n'a pas pu vous dire qu'il fallait mettre du sirop anti-grippe. Enfin, je sais pas. Mais c'est pas possible.
27: Bah, on m'a dit que le moteur était grippé.
26: Oui, le moteur est grippé, mais c'est pas pour ça qu'on met du sirop anti-grippe. Non, mais...
27: Parce que là, moi, j'ai appelé l'assurance, ils m'ont dit, ah, non, ça, on prend pas...
26: Oui, non, mais d'accord, mais monsieur, mais on ne met jamais du sirop de pharmacie dans le moteur d'une voiture. C'est pas possible.
19: Non, c'est bon.
27: Allô?
19: Allô?
27: Ah, bonjour monsieur.
19: Mmh?
27: Voilà, comme j'expliquais à votre collègue, j'ai mis du sirop et depuis...
19: C'est sûrement pas nous qui nous avons dit de mettre du sirop anti-grippe. Et vous avez mis où?
27: Dans le réservoir.
19: À la pharmacie?
27: Non, dans le réservoir de ma voiture.
19: Et vous avez acheté un sirop à la pharmacie?
27: Bah oui, je vais pas l'acheter à la boulangerie en même temps.
19: Non, mais
26: vous rendez compte, là, vous avez acheté un sirop dans une pharmacie pour mettre dans une voiture. Est-ce que votre voiture, elle a la grippe? Je connais pas ça, nous.
27: Ah bah alors, je crois pas, justement. Parce que maintenant, je me suis renseigné, apparemment, non, la grippe automobile n'existe pas.
26: Non, mais on est sur... c'est pas possible. La grippe sur une voiture, c'est la première fois que j'entends ça.
27: Moi aussi, c'est la première fois que j'ai entendu ça, mais enfin, je l'ai quand même
26: non,
27: pas...
26: Non, mais faut arrêter. Attendez, il fallait appeler l'assistance, là.
27: Le problème, c'est que l'assistance, maintenant, ils me disent, ah bah non, vous avez mis du sirop, nous on prend
26: mais
27: pas ça.
26: Ça va pas, mais qu'est-ce que vous racontez, là, du sirop dans une voiture?
27: Bah, enfin, excusez-moi, vous m'auriez pas dit que j'avais un moteur grippé, j'aurais pas mis de sirop, vous voyez,
26: mais
27: donc
26: jamais
27: c'est
26: jamais on a été vous dire de mettre du sirop dans une voiture, non, mais on connaît pas du tout ça. Mais ça va pas, non? Dans une pharmacie?
27: C'est quand même vous qui m'avez annoncé que ma voiture était grippée, vous voyez?
26: Bah, ça va pas. Est-ce qu'il a été la voir sur place, la voiture?
27: Sur place.
26: La voiture, est-ce que vous êtes venu avec?
27: Bah non, puisqu'elle était grippée, je l'avais laissée à la maison.
26: Ah non, mais attendez, c'est grave là.
27: Ah bah oui, c'est grave, on est bien d'accord. C'est que
26: mais attendez, on met pas de sirop dans une voiture.
27: Bon, enfin, excusez-moi, dans ce cas, pourquoi vous m'avez dit que la voiture avait la grippe?
26: Vous êtes malade, non? Vous avez acheté du sirop dans une pharmacie?
27: Comment ça, je suis malade? Ah bah non, c'est ma voiture qui a la grippe, c'est pas moi.
26: Non, mais ça va pas du tout là. J'ai jamais vu ça de la vie, moi. Faut arrêter le délire. Là, je pense que vous avez un sérieux problème là.
27: Ah bah oui, ça, on est bien d'accord, c'est que du coup, moi j'ai ma voiture
26: qui... Ah bah non, mais vous rigolez, oh, du calme.
27: Ça m'a bousillé quand même mon moteur, donc.
0: Oui, allô?
27: Ah,

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2: 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Les renseignements téléphoniques. Et j'ai dit que j'étais donc dans les WC. Et...
3: Ah. Alors, attendez. Vous êtes...
2: Oui, dans
3: Bah parce que ici vous êtes à l'évêché.
2: Oui, c'est ça, l'évêché. C'est là que je suis coincé. Parce que j'ai mis la pièce hein, pour rentrer dedans.
3: Oui, mais moi je peux rien pour vous parce que là vous êtes à l'évêché, c'est-à-dire à...
2: Vous êtes, c'est vous qui vous occupez d'évêché.
3: Non.
2: Comment ça, non?
3: Je suis. Vous êtes à la maison de l'évêque, si vous voulez.
2: Ah non, pas du tout. Pas moi, non. Moi, je suis dans l'évêché, là. Je suis pas dans la maison de l'évêque. Hein.
3: Oui, mais moi, j'y suis.
2: Ah, vous êtes dans la maison de l'évêque.
3: Ben voilà, c'est pour ça, la maison de l'évêque s'appelant l'évêché.
2: C'est là... Mais je savais pas que les gens qui s'occupaient d'évêché, c'était dans la maison de l'évêque.
3: Ben non, mais enfin, c'est pas tout à fait ça, quand même.
2: Si vous pouvez venir me libérer, parce que là, ça fait 7 minutes que je suis coincé.
3: Comment mais oui, mais moi, je peux pas... Alors...
2: Vous savez la petite tirette là pour ouvrir la porte là.
3: Bah attendez, je vous demande une petite.
2: Elle est bloquée.
3: Mais oui, mais je vous demande une petite minute, monsieur.
2: Oh bah oui, c'est. Je suis rentré moi en toute confiance, j'ai donné la pièce et puis voilà. Allô. Le Seigneur fait pour moi des merveilles. Saint est son nom. Ah si Jésus pouvait m'entendre, il me ferait sortir de là.
4: Allô.
2: Oui.
4: Bonjour, monsieur.
2: Ah, bonjour. C'est vous le réparateur, là, pour les WC?
4: Le réparateur? Quel réparateur?
2: Ben, pour venir me décoincer, là.
4: Mais où êtes-vous, monsieur?
2: Alors, je suis dans les WC. Les WC publics.
4: Ben, mais les WC publics, monsieur, ici, vous êtes à l'évêché, c'est-à-dire à la maison de l'évêque de Troyes.
2: Ah, ben, pourtant, c'est renseignement téléphonique qui m'ont donné votre numéro.
4: Ils vous ont donné le numéro de l'évêché, de la maison de l'évêque.
2: Ah non, j'aurais demandé l'évêché, moi.
4: Ben oui, ben l'évêché, c'est la maison de l'évêque.
2: Ah mais ben non, moi je suis dans l'évêché, je peux vous dire que c'est pas une maison.
4: Non,
2: c'est...
4: non, mais vous êtes dans les WC.
2: Oui.
4: WC, c'est pas évêché. C'est deux choses différentes.
2: Ah ben oui, mais là je suis enfermé dans les WC.
4: Ah oui, mais monsieur, je n'y peux rien.
2: Ah bah si.
4: Ah non, je n'y peux strictement rien. Je suis prêtre, monsieur, employé du diocèse de Troyes.
2: Mais c'était pas marqué WC catholique pourtant quand je suis rentré dedans.
4: Ben non, justement, parce que ce n'est pas des WC catholiques, c'est des WC publics.
2: Ah, et mon père.
4: Oui.
2: Et si on fait une petite prière, est-ce que vous pensez que ça va s'ouvrir ou pas?
4: Ah ben on peut toujours prier pour demander que ça s'ouvre, oui, vous pouvez toujours essayer.
2: Alors quelle prière il faut faire?
4: Ben, priez votre ange gardien. Mais c'est tout ce que je peux faire pour vous, moi.
2: La porte s'ouvre.
4: Non, mais écoutez...
2: Attendez, je viens de prier, on va voir si ça marche. Je prie pour que la porte s'ouvre. Ah, allô?
4: Oui.
2: Ça frappe.
4: Ça frappe? Eh ben, dites à cette personne qu'elle fasse le nécessaire.
2: Oui, oui, monsieur, je suis coincé dans l'évêché, la maison de l'évêque.
4: Non, vous êtes coincé dans les WC, pas dans la maison de l'évêque. Vous êtes dans les water closets.
5: Vous pouvez sortir, monsieur, il y a du monde, là.
2: Mais je peux pas sortir, je suis coincé dans les WC à la maison de l'évêque.
4: Non, vous n'êtes pas dans la maison de l'évêque.
5: Mais c'est pas la maison de l'évêque, monsieur, vous êtes dans les WC publics, là.
4: C'est ce que lui dit le type.
2: Ben alors, et comment je fais pour sortir?
5: Bah, il faut appeler le service de l'évêché.
4: Non, le service municipal, pas l'évêché.
2: Mais j'ai déjà appelé l'évêché, je suis avec l'évêque en ligne.
4: Ben oui, ben l'évêque, c'est pas son service.
5: Poussez, monsieur, poussez.
2: Ben c'est déjà fait. Hein.
5: Non, mais poussez sur la porte.
2: Ah oui, pardon.
4: Il poussait, monsieur, c'est déjà fait. Monsieur, sur la porte.
2: Ah, allô?
4: Oui.
2: Ça s'ouvre.
4: Ah, ça s'ouvre. Ah ben, voyez bien.
2: Oh, mon Dieu.
5: Ah ben alors, monsieur, qu'est-ce que vous êtes?
2: Ben oui, je suis avec le réparateur au téléphone. Je vous prie, si vous voulez parler.
4: Mais je ne suis pas le réparateur, monsieur.
6: Allô?
4: Allô?
6: Oui, bonjour, vous êtes le réparateur WC?
4: Mais monsieur, je ne suis pas dépannateur. Vous êtes à la maison de l'évêque.
6: Ah, vous n'êtes pas dépannateur?
4: Mais absolument pas. WC, c'est WC. Bon, et nous, c'est évêché, E-V-E-C-H-E.
2: J'étais coincé dans la maison de l'évêque.
4: Mais non, c'est pas la maison de l'évêque. C'est les WC.
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7: Allô?
8: Bonjour monsieur, je suis bien à l'exploitation agricole.
7: Oui.
8: Je vous appelle, est-ce que j'aurais besoin que vous me

0: remplissiez un papier comme quoi vous m'avez licencié.
1: Attendez, mais qu'est-ce que vous racontez là?
0: Je disais, il faudrait me remplir un papier comme quoi vous m'avez licencié pour que je puisse toucher.
1: Mais on vous a licencié de quoi?
0: Ah bah de chez vous. Comme ça me permet de toucher le chômage.
1: Mais vous avez jamais travaillé pour moi.
0: Ah bah non, bien sûr. Mais enfin, ce que vous voulez, moi, j'ai dit à Pôle Emploi que je travaillais chez vous quand même depuis quelques années. Donc.
1: Non, mais ça va pas la tête.
0: Bah sinon, je touche pas le chômage, vous voyez.
1: Mais j'en ai rien à foutre, moi.
0: Ah oh bah merci.
1: Bah moi, vous croyez que j'ai touché le chômage?
0: Ah bah moi, si vous voulez, je vous fais un papier aussi, hein, si c'est ça qui vous.
1: Non mais vous êtes pas bien. Il y en a pas assez des chômeurs.
0: Bah justement, comme là il y a à peu près 10%, je me suis dit, vous voyez, un de plus, un de moins, on n'est pas à ça près, quoi.
1: Non mais vous êtes pas bien. Ah non, là il n'en est pas question. Vous avez qu'à travailler, hein, comme moi. Moi je travaille.
0: Bah oui, mais enfin c'est quand même plus simple de toucher juste le chômage, vous voyez.
1: Non, mais vous êtes pas bien. Ben moi je vais vous faire rattraper, hein.
0: Non mais vous mettez que je suis agriculturiste chez
1: mais
0: vous.
1: Mais il n'en est pas question. Vous êtes qui? Votre nom?
0: Monsieur Martin. Donc vous mettez je sous-signé.
1: Non non non, je sous-signe rien du tout.
0: Ah bah faudrait que vous sous-signifiez quand même parce que.
1: Vous habitez où?
0: Je me suis domicilié chez vous justement vis-à-vis de Pôle Emploi, c'était quand même beaucoup plus simple.
1: Non mais ce n'est pas question. Vous domiciliez chez moi.
0: Non mais pas pour de vrai, hein, mais vous voyez, c'est-à-dire
1: mais
0: que...
1: Mais j'en ai rien à foutre.
0: À la limite, je peux passer, au moins...
1: Non, pour... non, il n'est pas question que vous passiez.
0: Non mais pour mes indemnités de licenciement.
1: Non mais je vous dois rien.
0: Non mais c'est plus crédible si vous me donnez des indemnités.
1: Mais je m'en fous. Donnez-moi votre numéro de téléphone.
0: Alors moi, comme je suis domicilié chez vous, le mieux c'est que je vous donne votre propre numéro de téléphone.
2: Allô.
0: Oui, bonjour madame, excusez-moi.
2: Non mais regardez là, vous croyez quoi vous? C'est de la fraude ça.
0: Est-ce que je pourrais passer quand même pour toucher mon solde de tout compte?
2: Bah non, N-O-N, c'est N-O-N, c'est trois lettres.
0: Comment ça c'est O-N? Vous me traitez de con?
2: Non, j'ai pas dit con, j'ai dit non. Non, j'ai dit non.
0: Bah alors ça?
2: Oh, moi j'ai dit non, j'ai pas dit l'autre mot. C'est
3: moi j'ai dit con.
0: Ah.
4: Allô?
0: Oui, bonjour monsieur.
4: Je viens d'appeler la gendarmerie, je transmets votre numéro à la gendarmerie. Ça c'est n'importe quoi, moi je comprends pourquoi on vous fait un truc que vous avez pas travaillé chez nous. Ça c'est débile, c'est ce que j'ai expliqué à la gendarmerie. La gendarmerie appelle Pôle Emploi et puis vous allez avoir un procès. Voilà.
0: Mais non, mais alors je vous demande pas.
4: Ah, mais je veux pas le savoir, moi c'est comme ça et c'est tout. Vous avez qu'à chercher du boulot et puis c'est tout, hein. Vous bougez le cul et puis c'est tout, hein.
0: Ah bah oui, mais non, s'il faut travailler, vous vous rendez compte.
4: Mais non, c'est pas la peine, je vous dis n'insistez pas, c'est pas la peine. Vous trouvez quelqu'un d'autre, c'est tout.
0: Non, mais en tant que mon employeur, vous avez pas le droit de me parler comme ça.
4: Et je vous êtes pas employeur, on ne vous a jamais embauché.
0: Ah bah alors je veux dire qu'il y a licenciement abusif.
4: Ah bah oui, sûrement, donc on vous a jamais embauché, vous êtes pas menteur un peu, non?
0: Menteur, je dirais plutôt enjoliveur de réalité, vous voyez.
4: Non, non, non, non. De toute façon, la gendarmerie, ils viennent.
0: Ah, ils arrivent là direct.
4: Voilà, ils arrivent. Donc,
0: ah bah
4: voilà.
0: Ils sont rapides.
4: Ah bah oui, on habite à côté, donc.
0: Ah bah oui, bien sûr, oui.
5: Oui, moi... j'étais à côté. Et alors écoutez, mon petit monsieur, vous lavez les oreilles comme il faut, c'est bon. Vous savez quoi? Je vais appeler Pôle Emploi.
0: Ah, alors dans ce cas, vous leur dites que je vais bientôt toucher mes indemnités.
5: Oui, bien sûr. Donc on a appelé les gendarmes, ils nous ont mis sur écoute pour savoir d'où vient ce numéro de téléphone.
0: Ah bah moi aussi, j'ai un gendarme qui nous écoute, il est juste derrière moi.
5: Ah non, mais c'est bon, nous, c'est bon, c'est fait.
0: Ah bah moi aussi, moi, il vous écoute, là. Monsieur le gendarme, vous pouvez témoigner?
5: Non mais vous foutez de moi, là.
6: Oui, je suis le gendarme, je vous écoute.
5: Ah ouais, vous foutez de moi, là. Il est con, celui-là.
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8: Mairie Notrier.
9: Oui, bonjour monsieur.
8: Oui, c'est
9: la mairie.
8: Oui monsieur.
9: Oui, bonjour monsieur. Robert Ledoux à l'appareil, champion du monde de coup de fil le plus court. Alors, ça fait combien de... Ah, ben là, je crois que j'ai gagné.
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10: Oui, bonjour.
0: Bonjour monsieur, c'est bien la pizzeria à Nice?
10: Oui.
0: Voilà, je suis Mario Balotello, le sosie de Mario Balotelli.
10: Oui.
0: Le joueur de foot là qui vient de signer à Nice.
10: Oui.
0: Du coup, je vais venir manger chez vous.
10: Vous êtes combien?
0: On sera 8.
10: D'accord, je vous fais une table de 8.
0: Après, mettez-nous où ça vous arrange, parce que déjà qu'on paye pas la nourriture, on va pas faire les difficultés.
10: Et pourquoi vous payez pas la nourriture?
0: Pardon, vous n'avez pas compris, je suis le sosie de Mario Balotelli.
10: Oui, mais vous pouvez être le sosie, monsieur. Moi, il faut me payer les couverts.
0: Bah, si on n'utilise pas les couverts.
10: Ben, vous me payez les pizzas que je fais, monsieur. Je suis désolée.
0: Non, mais si on vient avec nos couverts dans ce cas.
10: Mais monsieur, si vous amenez vos couverts, la pizza, je la fais.
0: Très bien, donc on vient avec nos couverts et vous nous offrez la pizza.
10: Mais monsieur, je ne peux pas vous faire cadeau de cette pizza.
0: Eh ben, vous mettez ça sur le compte de Mario Balotelli.
10: Non, je mets rien sur le compte de rien du tout, monsieur.
11: Allô? Oui, allô?
0: Ah, oui, ah ben, c'est pas la même dame.
11: Écoutez, monsieur, écoutez.
0: Oui, madame?
11: Il me semble qu'elle a été très claire.
0: Non, mais je crois qu'elle a pas compris. Parce
11: il me semble qu'elle a été très claire.
0: Parce qu'elle, elle voulait nous faire payer les fourchettes.
11: Écoutez, je suis gentil avec vous. Non, c'est non.
0: Non, mais parce que la dame voulait me faire payer mes fourchettes.
10: Allô?
0: Oui, ah bah, vous n'avez pas compris.
10: Non,
0: en fait.
10: Monsieur, je vous ai dit non, monsieur. C'est non et c'est non.
0: Je connais personnellement le sosie de Michel Platini, hein. Je peux
10: dire. Vous connaissez Michel Platini, j'en ai rien à faire, monsieur. Je vous dis que c'est non, c'est non.
0: Alors, non, enfin, je connais pas vraiment Michel, c'est son sosie que je connais. Michel Platino.
10: Stop. Vous me faites un chèque.
0: Ah, vous prenez les chèques?
10: Oui, vous me faites un chèque.
0: Ah, bah, je peux vous faire un chèque au nom de Mario Balotelli?
10: Ah, bah, j'espère, si vous me faites un chèque, il sera payé quand même ce chèque.
0: Ah, bah, non, parce que moi, je ne suis pas vraiment Mario Balotelli, c'est ce que je vous explique.
10: Mais vous venez manger, vous réglez vos repas, je suis désolée. Moi, vous venez manger, vous me payez.
0: Écoutez, j'attends la confirmation également de Lionel Messot.
10: Non, même si vous vous venez avec qui vous voulez.
0: Et il est très possible que Cristiani Ronaldi soit avec nous.
10: Mais j'en ai rien à faire, monsieur. J'en ai rien à faire. Qu'il soit n'importe qui, le président n'importe qui. Moi, chez moi, on vient manger aux règles.
0: Et alors, si j'ai François Hollande, qui est le sosie du président.
3: Non, mais attends.
0: Allô?
3: Monsieur, oui.
0: Ah, bonjour madame. Voilà, j'expliquais à votre serviteuse, c'était pour une table gratuite.
3: Et pourquoi une table gratuite?
0: Bah, parce que je suis monsieur Balotello, je suis le sosie de Mario Balotelli.
3: Mais on s'est déjà rencontré, on s'est déjà vu?
0: Non.
3: Et comment je peux être sûr que vous êtes le sosie?
0: Alors, en fait, je suis un faux sosie, c'est-à-dire que je ne ressemble pas physiquement, mais intérieurement.
3: Ah, donc c'est mort, quoi.
0: Non, mais je suis le faux sosie officiel de Mario Balotelli, si vous voulez.
3: Bien sûr. Arrêtez de se moquer de moi un petit peu.
0: Bah non, pas du tout. Non. Attendez, bougez pas, j'ai Franck Ribeiro qui est à côté de moi, il peut témoigner. Franck ? Allô ?
3: Oui.
0: Oui, bonjour Franck Ribeiro.
3: Oui.
0: Je pensais venir aussi avec Zinedine Zidane.
3: Bah venez, on vous attend, il y aura de la place.
12: Sportif, bonjour.
13: Oui, bonjour, c'est le bar des sportifs.
12: Oui.
13: Ça va ?
12: Oui.
13: Il est là le poivreau, là, et il est en train de boire un coup au bar ou pas ?
12: Lequel ?
13: Le pire, quoi.
12: Je sais pas, ça dépend, il y en a beaucoup, hein. Oui ?
13: Le bar des sports ?
12: Oui.
13: Ouais, il est là, le poivreau, là, au bar. Il est arrivé, il est en train de boire son coup, non ?
12: Quel poivreau ? Parce que là, je n'ai plus dur au bar, moi. 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
14: Oui, bonjour, je vous écoute.
0: Bonjour monsieur, c'est bien le cabinet de voyance ?
14: Oui.
0: Je vous appelle parce que moi-même, je suis du métier dans le sens où j'exerce le voyantisme par téléphone. Et je voulais donc vous proposer une consultation.
14: Non, mais ça ne m'intéresse pas pour la bonne raison. J'ai, heureusement pour moi, la capacité de voir pour moi-même.
0: Non, mais ça ne vous coûte que 30 euros au lieu de 60 habituellement.
14: Non, mais je viens de vous dire que j'étais capable de regarder pour moi-même.
0: Ah, je vois que vous allez changer d'avis.
14: Bah, écoutez, quand même, je connais encore quand même mes capacités.
0: Excusez-moi, mais je vois que vous vous trompez.
14: Vous voyez très mal, mon pauvre monsieur.
0: Non, mais là, je fais 50%, c'est-à-dire que je vous ai débité que 30 euros sur la facture téléphonique.
14: Oui.
0: Ah, je vois que c'est un autre monsieur.
14: C'est pas monsieur, c'est madame.
0: Donc, comme j'expliquais à l'autre monsieur, comme c'est les soldes, je l'ai fait à 50% la consultation.
14: Non. Parce que vous soldez aussi la voyance. Ah, oh, bah alors là, c'est de l'arnaque.
0: Ah, bah j'avais vu que vous alliez dire ça.
14: Non.
0: Allô ?
14: Allô ?
0: Ah bah c'est un autre monsieur.
15: Chez nous, on travaille pas comme ça, vous savez, on est 40 chez nous.
0: Oui, non, mais moi ce que
15: donc,
0: je...
15: Si j'ai besoin d'une consultation, je vais même l'avoir gratuitement.
0: Ah bah moi je vous la fais à 30 euros au lieu de 60 là quand même, donc c'est,
15: vous
0: voyez...
15: Vous me démarchez par téléphone, vous êtes dans une société là, vous le savez quand même.
0: Ah je savais que vous alliez dire ça, ça c'est quelque voilà. chose que j'avais vu, effectivement.
15: Donc, je vous le dis, jouez pas avec moi parce que vous allez pas gagner, d'accord ? Faut le savoir.
0: Non mais alors, excusez-moi.
15: Bon écoutez, maintenant ça commence à bien faire, ok ? D'accord ?
0: Tout ce que vous me dites, je le sais puisque je suis...
15: Bon, écoutez, monsieur.
0: Oui.
15: D'accord ? Donc vous me dérangez.
0: Non mais alors, excusez-moi.
15: Donc, y a deux solutions. Qui vont s'exposer à vous maintenant, ok ? Alors.
0: Donc la première.
15: Non mais attendez, je vous le dis, c'est bon maintenant, ça va, 5 minutes. Vous savez, vous avez affaire à une nana qui a 56 ans, 33 ans de voyance, je connais mon métier par cœur.
0: Ouais.
15: Donc faites attention à ce que vous faites, croyez-moi bien.
0: Oui, non mais alors,
15: parce c'est. Que ça, les ficelles, je les connais par cœur, ok ? Bon, et en plus, je vais vous dire, si vous êtes un petit peu intelligent, vous verrez ce que je fais comme chiffre d'affaires.
0: Non mais si vous voulez, okay. Moi j'ai vu que vous alliez dire tout ça, okay. Parce que
15: donc,
0: je.
15: Vous n'avez rien vu du tout, vous êtes un gros charlot.
0: Comment ça, je savais que vous alliez dire ça également.
15: Bon, écoutez, vous, je vais être obligé de vous pointer parce que j'ai pas le choix.
0: Comment ça ?
15: Vous pouvez me pointer, s'il vous plaît, le numéro.
0: Ah, vous avez un pointeur à côté de vous ?
15: Ah, bien sûr.
0: Ah, bah, je contrepointe.
15: Bah, allez-y.
0: Alors, excusez-moi, s'il vous plaît, la dame est en train de me pointer. Est-ce que vous pouvez la contrepointer, s'il vous plaît ?
15: Mais moi, j'ai pas besoin de contrepointer.
0: Ah, bah, attendez, je demande à mon contrepointeur. Vous pouvez me contrepointer le.
15: Oui, non, mais moi, je. Attendez, écoutez, j'ai pas de temps à perdre avec vous.
0: Non, mais que ce soit clair, parce que moi, vous essayez de me pointer, je contrepointe.
15: Vous savez, je travaille avec les renseignements généraux, je suis pas comme vous.
0: Ah, bah, excusez-moi, moi, je travaille avec le FBI et la CIA.
15: Bonne journée, monsieur.
0: Ah, je vois que vous allez raccrocher.
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12: Allô ?
16: Oui.
12: Oui, bonjour madame.
16: Vous faites des dépannages ?
12: Oui.
16: Est-ce que vous pourriez venir faire dépanner ma fenêtre, s'il vous plaît ?
12: C'est du PVC ou de l'aluminium ?
16: C'est du bois.
12: Comment ?
16: Ça a l'air d'être du bois.
12: Du bois ?
16: Du bois.
12: Du bois et...
16: Non, pas du bois. Du bois.
12: Du bois. Je comprends pas ce que vous me dites. Du bouet, c'est...
16: Vous connaissez pas le bouet ?
12: Du tout, non.
16: Comme une bouée, mais sans œufs.
12: Mm-hmm, mais ça, on fait pas, madame.
16: Si, si.
12: Non, du tout, non.
16: Ah, si.
12: Non, on ne fait pas, non.
16: Alors, écoutez, si vous voulez pas vous déplacer, est-ce que mon fils et moi, on peut vous amener la fenêtre ?
12: Non, mais nous, si vous nous emmenez à la fenêtre, on vous la réparera pas. Hein.
16: Non, c'est pas grave.
12: Non, ça nous fait une distraction.
16: Vous savez, à notre âge, on a besoin de distraction.
12: Je sais bien, madame, mais on ne fait pas ça. On ne le fait pas. Même en venant, on ne le fait pas.
16: Non, démonte la fenêtre, si tu veux commencer. On va l'appeler pour la dame pour qu'elle voit ce que c'est qu'une fenêtre en bois.
12: Non.
16: Voilà. Elle va rentrer dans la berline. Oui.
12: Non.
16: Là, il est parti la démonter.
12: Non, madame, non. Je suis désolée, j'ai une autre ligne qui sonne. Je vais devoir vous laisser, madame.
16: Oh, mon Dieu.
12: Je suis désolée, j'ai une autre ligne qui sonne, madame.
16: Oui, mais vous me faites beaucoup de peine.
12: Je suis désolée, j'ai une autre ligne. Je vais devoir vous laisser, madame.
16: Oui, mais vous me faites beaucoup de peine.
12: Je suis désolée, mais j'ai une autre ligne qui sonne. Je vais devoir vous laisser, madame.
16: Oui, mais vous me faites beaucoup de peine.
12: Je suis désolée, je vais devoir raccrocher.
16: Oui, mais vous me faites beaucoup de peine.
12: Je vais devoir raccrocher, madame.
16: Oui, mais vous me faites beaucoup de peine.
12: Je suis désolée.
16: Oui, mais vous me faites beaucoup de peine.
12: Au revoir, madame.
16: Oui, mais vous me faites beaucoup de peine.
12: Bonjour.
17: Oui, bonjour, Gendarmerie nationale, appareil.
12: Oui.
17: Nous venons d'intercepter une R21 immatriculée 54 avec une dame et un monsieur qui transportaient sur leur capot une fenêtre en bouée, nous disant qu'il venait vous l'amener à votre demande.
12: Ah, du tout, non. Ah ben, on ne lui a jamais demandé de venir avec sa fenêtre. Hein.
17: Ah bah écoutez, elle prétend que c'est vous qui...
12: Ah du tout, non. Non. C'est elle qui s'est engagée en disant qu'elle voulait venir avec sa fenêtre. Nous, on lui a dit non, puisqu'on ne répare pas ce type de fenêtre.
17: C'est une fenêtre en bouée, c'est ça?
12: Oui.
17: Oui, et donc elle prétend que vous lui avez demandé de la porter.
12: Du tout, non. C'est pas nous qui lui avons demandé. Hein.
17: Attendez, quittez pas. Hein. Oui, alors donc la dame me dit que... Madame, attendez, moi je suis avec les dépanneurs qui me disent que c'est vous, qu'ils ne vous ont jamais demandé de l'amener.
16: Oh la menteuse, alors ça c'est pas vrai.
12: Non, c'est vous qui vous êtes focalisé pour emmener la fenêtre, on vous a jamais dit d'emmener la fenêtre, madame.
16: Elle m'a dit qu'elle ne savait pas ce que c'était le bouet et qu'elle voulait voir...
12: Non, c'est pas vrai, madame.
16: Elle m'a même dit, ah oui, amenez-la assez vite.
12: Vous êtes de mauvaise foi, madame.
16: Les collègues vont pouvoir voir ce que c'est le
12: bouet. Du tout.
17: Attendez, moi je vais vous entendre tous les deux pour une confrontation.
12: Attendez, je sais ce que je dis encore, on ne l'a jamais demandé de venir avec sa fenêtre, on n'est pas inconscient quand même. Quoi.
17: Même si c'est du bouet, madame?
12: Même si c'est du bouet, oui.
17: Bon.
12: On envoie un technicien, mais on ne l'a jamais demandé de venir avec la fenêtre, monsieur.
17: Bah, c'est gentil de la dépanner. Hein.
12: Ben, on n'a pas le choix, puisqu'elle nous fait passer pour des menteurs. Donc.
17: C'est une rustine qu'il faut mettre, hein, apparemment, parce que la fenêtre est crevée, c'est tout. Hein.
12: Parce que la fenêtre est crevée, il faut mettre une rustine.
17: Exactement, hein, c'est ce que je vois. Hein. Donc c'est une rustine, écoutez, le trou dans la fenêtre fait à peu près 3 mm d'épaisseur.
12: 3 mm d'épaisseur, oui.
17: Et donc il y a une fuite d'air et évidemment la fenêtre est dégonflée.
12: Une fuite d'air et la fenêtre est dégonflée. Mmh.
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19: Ouais.
0: Bonjour monsieur, c'est bien la société d'ambulançage ?
19: Oui, bien sûr.
0: Il faudrait que je passe vous emprunter un permis de conduire.
19: Pourquoi nous emprunter un permis de conduire ? Je comprends pas.
0: Parce que je me suis fait contrôler en excès de vitesse.
19: Ouais.
0: Donc pour éviter d'avoir des problèmes, j'ai dit que j'étais ambulanceur chez vous.
19: Bah, on peut pas faire ça, vous vous rendez compte ?
0: Non mais c'est rien, moi je vous l'emprunte une demi-heure, je vous le rapporte après.
19: Hein. Et même si vous me le rapportez monsieur, je vais pas vous donner le nom d'un chauffeur avec un permis d'un chauffeur.
0: Sinon je peux me débrouiller avec le permis d'une chauffeuse.
19: Il y a aucun chauffeur qui va être d'accord pour vous prêter son permis de conduire.
0: Oui, enfin d'accord ou pas, il y a un moment, faut leur faire comprendre qui c'est le patron.
19: Non mais attendez, c'est moi la responsable. Mais je vais demander à un chauffeur de me passer son permis parce que vous faites arrêter. Non, mais vous êtes. Vous avez un problème, là.
0: Bah, excusez-moi, mais enfin, si vous avez un minimum d'autorité en tant que.
19: Il y a un minimum d'autorité, donc je devrais dire au chauffeur, vous n'avez rien à me dire, vous me passez votre permis de conduire. Non, mais.
0: Bon, à la limite, faites-moi une photocopie. Écoutez.
19: Mais je vous ferai même pas une photocopie.
0: Bah, excusez-moi, mais alors là, si vous n'étiez pas un minimum du vôtre, effectivement.
19: Non, mais attends. Non, mais.
20: Oui.
0: Bonjour, madame.
20: Bah, voilà autre chose. Quand je me mets en excès de vitesse, je balance pas une société comme ça, encore moins réclamer un permis d'un salarié que vous connaissez même pas.
0: Bah, je préfère quelqu'un que je connais pas, vous comprenez?
20: Attendez.
0: Je veux dire, en tant qu'ambulanceur, vu que vous avez le droit de conduire n'importe comment, ça va.
20: Non, moi j'ai pas le droit de conduire n'importe comment. Hein. L'ambulance, ça n'a aucun droit de faire des excès de vitesse. C'est ahurissant, j'ai jamais entendu ça de ma vie. C'est qui fait l'excès de vitesse? C'est vous?
0: Officiellement, non, c'est vous.
20: Bah, officiellement, c'est nous, on va où? On va où?
0: Alors, justement, on va aller ensemble déposer votre permis.
20: Vous allez rappeler la gendarmerie ou la police, vous allez vous expliquer que vous avez menti, et c'est tout. Parce que moi, je vais aller porter plainte pour usurpation, que vous travaillez pas dans la société.
0: J'ai quand même des cartes de visite, hein, excusez-moi.
20: Des cartes de visite de quoi?
0: De votre société d'ambulançage.
20: Que quoi? Elle vient de où, cette carte de visite?
0: Je les ai fait faire.
20: Vous les avez fait faire?
0: Oui, à mes frais en plus. Heureusement, mon beau-frère est imprimiste.
20: Oh là là, et on vous a jamais transporté?
0: Non.
20: Eh ben c'est quoi? Alors là. Je vous préviens, là, ça va pas se passer comme ça. Je rigole pas avec ça, moi.
0: Tiens, et moi, vous croyez que je rigole pas, peut-être?
20: Alors là, je vous préviens tout de suite, vous allez appeler le commissariat ou la gendarmerie qui vous a inquiété pour votre excès de vitesse.
0: D'accord. Je leur dis que vous passez vers quelle heure?
20: Non. Vous dites que vous avez menti, que c'est pas vrai, la carte de visite, c'est du falso.
0: Comment ça, du falso?
20: Vous présentez des cartes de visite qu'on vous a jamais données, que vous avez données à la police, comme quoi vous travaillez chez nous, mais on va où?
0: Oui.
20: Y a pas de oui.
0: Bah si. C'est juste que j'ai le sens pratique.
20: Y a pas de sens pratique. C'est d'usurpation, c'est n'importe quoi ce que vous faites. J'ai jamais entendu ça de ma vie. On assume, on paye son PV, on prend les points en moins.
0: Les points en moins, je veux bien, mais pour ça, faudrait déjà que j'ai le permis, vous voyez.
20: Vous avez pas de permis?
0: Non.
20: Bah non. Je peux plus là.
0: Alors, rassurez-vous, heureusement, j'avais mis le gyrophare.
20: Quel gyrophare? Vous avez mis un gyrophare dans votre voiture?
0: Oui.
20: Un gyrophare en véhicule personnel? Vous êtes encore plus fou que je le pensais, monsieur. C'est pas possible de rouler avec un gyrophare si vous êtes pas assermenté de la police, de pompiers, et tout ça, on va où?
0: Vous avez bien le gyrophare.
20: Dans ma voiture, dans une ambulance.
0: Voilà, c'est pareil.
20: Non, vous avez pas compris. C'est comment votre nom?
0: Monsieur Martin.
20: Monsieur Martin.
0: Voilà.
20: Martin comment?
0: Martin.
20: Ouais, mais monsieur Martin comment, votre prénom?
0: Mais c'est Martin.
20: Et votre nom de famille?
0: Martin aussi.
20: Martin.
0: Voilà, exactement.
20: Mais vous êtes encore plus malade que je le pensais.
0: Non, je peux pas être malade et ambulanceur, il faut choisir.
20: Vous êtes fou.
0: Non madame, je suis trop con.
1: Oh.
21: Allô?
16: Allô, c'est l'électroménager.
21: L'électroménager? Non.
16: Oh madame, ne quittez pas parce que j'ai fait une bêtise, vous m'entendez?
21: Oui.
16: Je suis tombé dans ma machine à laver, vous m'entendez?
21: Vous êtes tombé dans votre machine à laver?
16: Oui.
21: C'est une dame qui est tombée à sa machine à laver, une très grande machine à laver.
22: Allô?
16: Allô, c'est le magasin d'électroménager.
22: Non.
16: Oh, madame, vous pouvez peut-être m'aider. Bonjour, madame. Vous m'entendez bien?
22: Oui.
16: J'habite au 3 rue Romain Roland.
22: Oui.
16: Je suis une dame âgée.
22: Oui.
16: Je suis montée ce matin, là, tout à l'heure, il y a une heure, sur une chaise pour attraper un paquet de lessive. Vous savez, ce qui était sur une étagère.
22: Oui.
16: Et je suis tombée dans la machine à laver.
22: Oui.
16: Et heureusement, j'ai mon téléphone portable dans la poche de ma blouse.
22: Oui.
16: Et là, je vous appelle parce que je suis coincé dans la machine à laver et la porte s'est fermée.
22: Et comment vous respirez, là?
16: Ça va, et je respire parce que je pense que l'air passe à travers les joints en caoutchouc, hein.
22: Oh.
16: Il y a 3 boutons à l'intérieur de la machine.
22: Oui, non, mais moi, qu'est-ce qu'il y a de marqué?
16: Alors, c'est marqué, il y a un bouton bleu, un bouton jaune, un bouton rouge. Et c'est marqué « Open ». Exit et on. Lequel j'appuie?
22: C'est que je ne sais pas, moi, parce que...
16: Attendez,
22: bon, surtout pas sur on, mais...
16: On, vous m'avez dit?
22: Non.
16: Ça y est.
22: Non.
16: Oh!
22: Non.
16: Allô?
22: Non, surtout pas, n'appuyez pas sur on, je vous ai dit.
16: La machine tourne!
22: Je vous ai dit de pas appuyer sur on.
16: Oh!
22: Je vous ai dit de pas appuyer sur on.
16: Oh!
22: Je vous ai dit de pas appuyer sur on.
16: Oh, oh.
22: Entends ça, elle crie au téléphone, elle appuie sur on, la machine tourne. N'appuyez pas, surtout pas sur on.
16: Vous m'entendez?
22: N'appuyez surtout pas sur on, je vous ai dit. Écoutez, je m'habille, je vais voir le réparateur et on vient vous voir.
16: Je suis en train de tourner à toute vitesse.
22: Oh, je suis en train de tourner à toute vitesse, mais qu'est-ce que c'est que ça? J'arrive, je vais voir le réparateur.
16: Non, attendez. Je suis en train de tourner à toute vitesse et c'est très désagréable.
22: Oh, mais écoutez, mais qu'est-ce que c'est que ça? C'est une histoire de fou, ça. Je sais où est le réparateur, je perds pas de temps.
16: Écoutez-moi, ça s'arrête.
22: Écoutez.
16: Allez, ça s'arrête.
22: Ça s'arrête, je vais voir le réparateur.
16: Non, mais arrêtez, ça y est, ça s'arrête, c'est bon.
22: Bon, mais je vais voir le réparateur.
16: Il y a mon mari qui arrive.
22: Mais son mari vient d'arriver.
23: Qu'est-ce que tu fais là-dedans, toi?
22: Vous êtes là, monsieur?
23: Allô?
22: Oui.
16: Bonjour, madame, excusez-moi, je prends le téléphone parce qu'il y a ma femme qui est toute retournée, ses cheveux qui sont complètement retournés, elle sort de la machine à laver.
22: Elle m'a téléphoné, je sais pas comment elle a atterri chez moi, comme quoi elle était tombée dans la machine à laver. Elle est sortie?
16: Elle est en train de sortir, mais elle a un caleçon sur le nez.
22: Elle a un caleçon sur le nez?
16: Oui, comment ça se fait?
22: Mais écoutez, je sais pas, mais c'est une histoire de fou, ça.
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1: Bonjour.
0: Bonjour monsieur, c'est bien la pâtisserie?
1: Oui, c'est ça.
0: Monsieur Martin à l'appareil?
1: Oui.
0: Les infirmiers de Martinville?
1: Oui.
0: Juste pour vous prévenir, vous allez recevoir des papiers comme quoi vous êtes en arrêt maladie, c'est normal.
1: Attendez, c'est pas le patron là, je vous le passe.
0: Comment ça, vous n'êtes pas le patron?
1: Non.
0: Alors pardon, mais vous avez vraiment une voix de bonhomme, j'ai l'impression d'être avec mon vieux tonton Martin au téléphone.
1: Non, c'est parce que je suis malade, c'est pour ça monsieur.
0: Ah d'accord, parce que là vraiment on jurerait que c'est la voix du patron.
1: Je vous le passe, c'est les infirmiers.
2: Oui monsieur.
0: Non, mais c'est dingue, pardon, mais j'arrive pas à croire que vous êtes une femme.
2: Hein. Non, vous êtes avec le patron là.
0: Ah ok. Ouais, ouais. Donc, comme j'expliquais, vous allez recevoir des papiers comme quoi vous êtes en arrêt maladie.
2: Pourquoi je suis en arrêt maladie?
0: Parce que ça me permet de déclarer que je viens faire des trucs d'infirmier chez vous et c'est la sécu qui me paye.
2: Ah bah non, ça va pas, non.
0: À tout hasard, vous avez pas le commerce et l'habitation au même endroit?
2: Ah si.
0: Ah bah parfait. Dans ce cas, s'il y a un contrôle de l'inspection travailliste, vous pouvez dire que vous êtes chez vous.
2: Ah bah oui, mais ils vont me voir travailler.
0: Ah oui, mais non. Vu que vous êtes en arrêt, vous pouvez être sur place, mais il faut surtout pas travailler.
2: Ah bah oui, mais non, mais moi je peux pas ne pas travailler.
0: Dans ce cas, vous le faites, mais discrètement dans la partie maison.
2: Mais je peux pas le faire dans la partie maison. On doit travailler dans les zones blanches. Dans des laboratoires.
0: Eh ben voilà, il suffit de déplacer le laboratoire dans votre chambre.
2: Mais attendez, je vais pas déplacer le laboratoire dans ma chambre, vous vous rendez pas compte? Vous voulez que je vous envoie une photo de tout ce que j'ai à bouger, hein? Mais vous êtes pas bien.
0: Ah oui, je veux bien, ce sera plus pratique, effectivement.
2: En plus de ça, il est triphasé et tout, faut que je refasse l'électricité aussi dans ma chambre.
0: Bon non, vous compliquez pas, on mettra une rallonge.
2: Mais attendez, une rallonge, je vais tout faire péter, moi, avec ça. J'ai un congélateur 9 portes. Qu'est-ce que vous avez comme prise pour ça? Allez-y, faites-moi plaisir.
0: Eh ben pas de problème, je vais mettre une multiprise 10 prises.
2: Mais une multiprise, je m'en fous, j'ai même pas le droit de me brancher sur des multiprises.
0: Il y a 10 trous dessus, donc non. Si on compte une prise par porte, vous êtes large. Hein.
2: Attendez, il y a des moteurs, faut que je déplace les moteurs aussi.
0: Bah moi, je vous les déplace, les moteurs.
2: Mais il n'y a rien à déplacer. Déjà, pourquoi vous avez fait une demande d'arrêt maladie pour moi?
0: Parce que sinon, je touche pas les remboursages.
2: Mais moi, je m'en fous, vous ne touchez pas les remboursages. Mais attendez, on fraude pas la sécurité sociale, monsieur. C'est pas possible. Vous vous appelez comment, monsieur?
0: Monsieur Martin, pourquoi?
2: Pourquoi? Parce que moi, je vais vous dénoncer, moi.
0: Oh, bravo, vive la France!
2: On gagne de l'argent honnêtement, pas en fraudant.
0: Bon, ça va, ça coûte rien à personne en même temps.
2: Mais ça coûte rien à personne, non? Ça coûte juste aux contribuables, c'est tout.
0: Mais non, c'est la sécu qui paye.
2: Mais la sécu c'est qui?
0: Ah oui, la sécu c'est qui?
2: C'est le contribuable.
0: Bien sûr que non, c'est l'État.
2: Mais c'est l'État, l'État c'est qui? L'État c'est qui? Les finances publiques c'est qui? C'est le contribuable.
0: Alors pardon, mais au final, de toute façon, c'est le président qui paye.
2: Mais le président, mais c'est nous. C'est notre argent qui est en train de sauter là.
0: Pardon, mais le président c'est pas vous.
2: Le président c'est qu'un pion, il est à notre service. Et vous êtes en train de me dire que vous voulez frauder. Et en plus de ça, d'utiliser mon nom et mon adresse.
0: Ou alors attendez, j'ai un autre
2: plan. Non, il y a rien à attendre. Je vous dénonce, j'en ai rien à foutre.
0: Mais non, je vais vous faire une fausse identité, tout simplement.
2: Je ne veux pas, mais attendez, en plus faussaire.
0: Non mais je vous refais des papiers avec un faux nom.
2: Mais vous me faites des papiers, mais je veux me faire des faux papiers. Non mais c'est quoi ce travail? Tout ça pour toucher un peu de pognon? Mais vous êtes complètement fou.
0: Et pardon, si vous vous déguisez dans ce cas, tout simplement.
2: Mais j'en ai rien à foutre, je ne veux pas.
0: Non mais juste, par exemple, je vous pose une fausse moustache.
2: Je m'en fous, je ne veux rien du tout.
0: Ou alors, plus classique, une fausse moumoute.
2: Je ne veux pas.
0: Et une vraie moumoute.
2: Vous comprenez pas, je ne veux pas.
0: Alors une vraie fausse moumoute.
2: Je ne veux pas. Vous me faites chier!
0: Ah, en revanche, est-ce que vous pouvez crier plus doucement?
4: Oh là, ouais, merde.
0: Ah, non, trop doucement, là.
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23: Bonjour.
24: Oui, bonjour, je voudrais parler à la patronne du salon de coiffure.
23: C'est moi-même.
24: Bonjour, madame, c'est Mairie à l'appareil.
23: Oui, bonjour.
24: Pierre Brasier. Dites-moi, on vous appelle parce qu'on vient de recevoir un appel en urgence de la part du camp de naturistes du Cap d'Agde. Qui étant apparemment, ils ont besoin très rapidement de culottes et de strings de femmes. Est-ce que vous avez des clientes qui pourraient auprès de qui on pourrait collecter ces culottes?
23: Alors ça, je ne sais pas.
24: Est-ce que vous pourriez leur demander et nos collecteurs passeraient le plus rapidement possible cet après-midi au salon? À ce moment-là, tout de suite, maintenant, vous avez une promesse de don à nous faire?
23: Je ne peux pas vous dire. Hein. Oui, je vais bien poser la question.
24: Mais... Allez-y, allez leur demander, nous...
23: Ouais.
24: Mm-hmm. On patiente. Hein.
23: Ils demandent des culottes d'esprit. Et voilà, dans tous les salons de coiffure. Pourquoi les salons? Ah, je sais pas. Dans les salons de coiffure. Mais en même temps, des culottes, on amènera nos filles bientôt. On amènera nos culottes bientôt. On va là, on sera conduit de sexe. On amènera nos culottes. Là, pour l'instant, non, j'ai que deux clientes. Et...
24: Ah, très bien, deux.
23: Non.
24: Deux promesses. De...
23: On n'a pas, non, j'ai rien là.
24: Comment ça?
23: Écoutez, les clientes, elles sont là, elles n'ont pas leur.
24: Bah écoutez, madame, vous pourriez montrer l'exemple déjà.
23: Ah bon? Non, bah écoutez, là, j'ai pas de petite culotte à disposition, je suis désolée. Hein.
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5: Oui, bonjour.
0: Bonjour monsieur, c'est bien le magasin de vêtements ?
5: Oui, c'est ça.
0: Monsieur Martin, établissement Martin, on est grossiste en alcool pour les bars et compagnie.
5: Oui.
0: On s'est permis de passer une commande de mignonnettes d'alcool et de canettes de bière qu'on va vous livrer.
5: Pour nous ?
0: Pour le magasin, oui.
5: Tu sais qui vous a commandé ça ?
0: C'est mon responsable, monsieur Martin. L'idée, c'est que vous refiliez de l'alcool à vos clients pour relancer l'alcoolisme en France.
5: Je peux pas le faire ça, moi je suis responsable de la boutique, j'ai pas le droit. Hein.
0: Non mais ce sont des mignonnettes, vous voyez, c'est
5: oui,
0: pas
5: mais
0: des...
5: je sais, mais j'en veux pas.
0: Non mais vous pouvez les glisser discrètement entre deux habits.
5: Ah, non, c'est une boutique grand luxe. Vous rendez pas compte ? Je peux pas me permettre de mettre des petits trucs d'alcool, ça va pas du tout.
0: Vous avez des sacs ?
5: Oui, mais non, je ne veux pas.
0: Non mais dans le sac, vous mettez les habits, hop, vous glissez une petite canette de bière comme ça dans le sac, au fond du
5: mais
0: sac
5: non,
0: avec
5: mais
0: le.
5: Pas, mais c'est pas jouable quand même. Vous rendez pas compte de la clientèle que j'ai. Je peux pas faire un truc comme ça dans un magasin de luxe. C'est impossible.
0: Alors, on peut aimer le luxe et la bière, hein, ça n'empêche pas.
5: Bah, vous amenez, mais moi je suis pas sûr que je distribuerai. Hein.
0: Ah oui, c'est ça. Vous allez vous les garder ?
5: Ah bah non, ce sera jamais payé. Hein. Je suis désolée. Hein.
0: Ah bah tiens, alors croyez que vous allez boire à l'œil.
5: Ah bah je veux même pas boire du tout. Je veux même pas de vos bouteilles.
0: Ça va nous siffler tout le stock et ça croit que ça va pas.
5: Mais c'est même pas. Mais c'est même pas vrai. Mais qu'est-ce que vous racontez là ? J'ai jamais rien commandé. Je vois pas pourquoi je commanderais de l'alcool.
0: Bah, tout simplement pour aider vos clients à boire pendant qu'ils font leur shopping.
5: Mais faut être débile pour avoir un truc dans une boutique de fringues quand même.
0: Bon, enfin, excusez-moi, vous étiez d'accord là si vous changez.
5: Je n'ai jamais été d'accord.
0: Ah bon, parce que j'ai l'impression que là vous étiez quand même.
5: Je suis désolée, c'est non, n'assistez pas. Sinon, moi je porte plainte pour abus quand même. Faut pas exagérer.
0: Excusez-moi, mais c'est pas comme ça qu'on va réussir à relancer l'alcoolisme en France.
5: Oh ben non, mais c'est pas comme ça que je vais régler. C'est pas moi qui vais payer de ma poche. Alors je suis salarié, faut pas exagérer quand même.
0: Je vois que vous essayez de négocier, donc.
5: Je ne négocie pas. J'ai dit non.
0: Non, mais je suis ouvert à
5: mais
0: tout.
5: Mais je m'en fous. Je ne veux pas. C'est bien simple, je ne veux pas, vous avez compris.
0: Non mais si on a un serveur, vous voyez, qui...
5: Mais je n'en veux pas de votre serveur.
0: Non mais attention, un Galux, hein.
5: Mais je m'en fous, je n'en veux pas.
0: Vous voyez ça comme un service rendu aux alcoolistes.
5: Mais c'est pas un service, je n'en veux pas. Je n'en veux pas. Bon sang, mais vous allez comprendre, c'est pas la peine d'assister.
0: Ah, j'ai l'impression qu'on n'est pas loin de se mettre d'accord.
5: N'insistez pas, ça va aller trop loin.
0: Si je vous mets un pack de 12...
5: Je n'en veux pas, je ne veux pas d'alcool dans la boutique, c'est bien simple.
0: Et alors, si dans ce cas, on met un petit stand à l'entrée...
5: Je n'en veux pas. Vous comprenez ?
0: Non mais vous êtes en train de me négocier, je vois le truc.
5: Je ne veux pas !
0: Eh, je le prends sur moi, on vous offre les sauces.
5: Je n'en veux pas ! Je fauche le trottoir, je ne paierai pas, c'est non !
0: Si on vous rajoute les jus d'orange...
5: Je n'en veux pas !
0: Même les sodas ?
5: Rien, je n'en veux pas !
0: Bon, alors, dans ce
5: mais
0: cas...
5: Écoutez, moi je porte plainte...
0: Non, alors attendez, vous savez quoi ?
5: C'est de l'abus de confiance !
0: Alors, dans ce cas, je vous mets un barman
5: non.
0: qui va jongler avec
5: je
0: des...
5: Je ne veux pas, n'assistez pas, bon sang !
0: Non mais, vous savez, les gars qui jonglent
5: je
0: avec...
5: Je ne veux pas !
0: Non mais, si c'est un gars qui jongle avec
5: non,
0: des...
5: Non, je n'en veux pas ! Merde!
0: Non mais si je vous rajoute des petits crackers.
5: Je ne veux rien.
0: Des petits biscuits apéritifs.
5: C'est une boutique de luxe, je veux pas un bar devant ma boutique de luxe. Allez vous faire foutre, vous m'énervez.
0: Ah, vous êtes dur en affaires.
5: La merde.
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6: Allô?
8: Oui, bonjour monsieur.
6: Bonjour.
8: Vous êtes bien titulaire de l'abonnement?
6: Oui.
8: Oui, bonjour monsieur, c'est le service de l'horoscope téléphonique à l'appareil.
6: Oui.
8: Vous savez que Paris vient d'être doté d'un ordinateur, d'un central, qui est relié donc à tous les Parisiens.
6: Oui.
8: Et que nous distribuons depuis avant-hier l'horoscope de manière gratuite, bien entendu.
6: Oui.
8: À tous les Parisiens, à 1000 Parisiens pardon, par jour, qui sont tirés au sort. Et votre numéro de téléphone a été tiré au sort, monsieur.
6: Ah bah c'est gentil.
8: Alors, je vais vous demander votre signe.
6: Alors, Gémeaux.
8: Gémeaux, vous connaissez votre ascendant ?
6: Non, pas du tout.
8: Quand vous dormez sur le dos ?
6: Sur le côté.
8: Donc, sur le côté, on met que la Lune était à 90 degrés.
6: Oui.
8: Ce qui fait 90 degrés. Vous êtes né à quelle heure ?
6: Alors là, je crois que je suis né à midi, enfin le midi.
8: Entre 12h et 13h ou
6: voilà.
8: 12h15 ?
6: 12h et 13h.
8: Donc, l'ordinateur me dit que vous êtes ascendant scorpion, monsieur.
6: Oui.
8: Voilà.
6: Ah, attendez, on me l'avait déjà fait, je me suis peut-être trompé, on m'a dit que j'étais ascendant balance.
8: Ah non, monsieur, non. La personne qui vous l'avait fait s'est trompée, en effet. Vous n'étiez pas du tout balance, vous êtes scorpion.
6: D'accord.
8: Alors, je vous lis, donc j'introduis les données dans l'ordinateur, j'ai moi ascendant scorpion.
6: Oui.
8: Voilà. Il y en a pour 10 secondes.
6: D'accord.
8: Ça va très très vite, hein. Alors, ça y est, les données sortent, donc je vais vous les lire.
6: D'accord.
8: Travail, monsieur.
6: Oui.
8: Vous êtes assez limité de toute façon,
6: oui.
8: Alors arrêtez de vous mêler de ce qui ne vous regarde pas et de toucher ce qui ne vous concerne pas.
6: Oui.
8: Contact, cessez de raconter n'importe quoi sur vos voisins. Vous oui. avez mis des gens dans l'embarras dernièrement. Il serait regrettable que vous ne preniez pas conscience des réalités d'aujourd'hui et des dégâts que vous occasionnez autour de vous.
6: Ah.
8: Courage, arrêtez de tourner le dos à vos responsabilités et de fuir comme un lâche.
6: Ah bah dis donc.
8: Morale, cessez de vous plaindre inutilement. Il n'est pas tellement certain que tout se passe comme vous le souhaitiez,
6: oui.
8: car les planètes sont contrariantes.
6: Oui.
8: En raison de la position d'Urne de Saturne, personne ne vous aime. Est-ce que c'est exact?
3: Il y a peut-être quelque chose de vrai.
8: D'accord. Chance, pas de chance. Amour, que se passe-t-il? On vous oublie? Il faut dire que vous n'êtes pas très désirable en ce moment et que vous ne faites aucun effort pour l'être.
3: Ouais.
8: C'est exact?
3: C'est exact, oui.
8: Santé, problème de digestion, grippe en perspective.
3: Ah.
8: Vous allez souffrir du dos. Évitez les excès à Noël et attention dans les escaliers.
3: Ah bah c'est déjà fait alors.
8: C'est-à-dire?
3: Bah c'est-à-dire que je viens de me faire opérer du genou. Jusqu'à présent, tout ce que vous dites, c'est à peu près vrai. Hein.
8: D'accord. Votre chiffre, monsieur?
3: Moi, c'est le chiffre préféré.
8: Non, je vous donne votre chiffre.
3: Ah,
8: hein.
3: D'accord.
8: Le zéro.
3: Ah.
8: Votre couleur, le noir. Et votre pierre, le marbre.
3: Bah c'est pas encourageant tout ça.
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9: Oui.
0: Bonjour monsieur, c'est bien l'auto-école?
9: Oui.
0: Monsieur Martin à l'appareil, établissement Les Recyclageurs Martin, on est spécialisé dans le recyclageage des appareils électroménagers.
9: Oui.
0: Là, j'ai récupéré un lot de moteurs d'aspirateur que j'ai remis à neuf.
9: Oui.
0: Donc, je vais vous les apporter, comme ça vous pourrez changer les moteurs de vos voitures.
9: Mais non, je change pas attendez.
0: Bah si, vous mettez les moteurs d'aspirateur qui sont électriques à la place des moteurs essence et ça vous fait des voitures électriques.
9: Je suis pas sûre du tout, attendez. J'ai un monsieur pour changer le moteur pour passer de voiture essence en voiture électrique. Attention.
10: Oui, allô.
0: Bonjour madame, comme je disais, moi je vous ai retapé des moteurs d'aspirateur.
10: Les moteurs, attendez, pour que faire?
0: Bah pour mettre sur vos voitures à la place des moteurs essence, c'est ce que je disais.
10: Les moteurs de l'aspirateur pour faire fonctionner ma voiture.
0: Voilà, comme ça, plus besoin d'essence, il suffit de vous brancher sur une prise.
10: Mais non, mais je vais pas installer essence mes voitures.
0: Bah ça serait bien parce que moi je vous ai attribué un lot de moteurs en disant que vous passiez à l'électrique.
10: Ah bah non, mais
0: Bah si, parce que je touche du subventionnisme quand je refourgue des moteurs recyclés.
10: Ah bah moi c'est pas mon problème.
0: Oh non, mais vous inquiétez pas, je m'en occupe. Donc je mets que vous êtes d'accord.
9: Attendez.
0: Rebonjour monsieur, c'est bon, c'est réglé avec le patron, il est ok.
9: Mais non, il a dit qu'il le ferait pas.
0: Ah, bon bah c'est pas grave, vous savez quoi? On va dire qu'il a dit oui.
9: Non, on va pas dire qu'il a dit oui, puisqu'il a dit non.
0: Non mais on lui dit pas, moi je passe discrètement pour faire l'échange de moteur dans vos voitures, ni vu ni reconnu.
9: Non, même pas discrètement, puisque je vous dis qu'il veut pas.
0: Bah aussi bien, il s'en rendra même pas compte qu'il roule avec un moteur d'aspirateur.
9: Mais quand on va rendre la voiture auto-école,
0: ouais.
9: Puisque c'est une location, ils vont s'en rendre compte.
0: Bon, je pense pas qu'ils regardent le moteur quand même.
9: Ah si, ils font le tour de la voiture.
0: Alors je vous donne un truc, quand vous rendez la voiture, vous leur dites, pas besoin de regarder le moteur, il n'y a aucun problème. Et comme ça, ils ne regardent pas.
9: Ah bah si, ils vont regarder encore plus que normalement.
0: Sauf s'ils peuvent pas ouvrir le capot.
9: Mais pourquoi ils ne pourraient pas ouvrir le capot?
0: Parce que vous allez le souder avant de rapporter la voiture.
9: Mais non, parce qu'on va payer en plus pour qu'ils ouvrent le capot encore plus, puisqu'ils vont le forcer.
0: Bah sinon, vous le collez ou vous mettez du scotch?
9: Mais même, je ne veux pas que vous touchiez au moteur de la voiture.
0: Moi, je peux vous scotcher le capot si vous voulez.
9: Mais non!
0: Non, mais discrétos!
9: Non, même discrètement, je ne veux pas que vous le fassiez.
0: Oh, mais attendez, j'ai tout compris. En fait, il y a le patron à côté, donc vous pouvez pas vraiment me parler, c'est ça?
9: Non, même pas. Le patron, c'est mon mari.
0: Eh oui, et vous voulez pas qu'il entende qu'on est en train de magouiller ses voitures, normal?
9: Non, on ne magouillera rien puisqu'on le fera pas.
0: Oui, enfin, on se comprend.
9: Non, vous me comprenez pas, puisque vous me dites que vous voulez le faire quand même.
0: Non, mais quand vous me dites non, en vrai, c'est une façon de me dire oui, mais comme il écoute, vous voulez pas...
9: Non! N, je vous dis non.
0: C'est ça, comme il est à côté, vous pouvez pas me dire oui.
9: Non.
0: Ah bah voilà, j'ai compris.
9: Non.
0: On va faire un test, dites-moi oui.
9: Non.
0: Ok, c'est ça, en fait c'est un code pour me faire comprendre que vous êtes d'accord.
9: Non, je vous ai dit non. Ça veut dire non. Vous êtes con, vous le faites exprès.
0: Les deux, mais enfin si vous m'expliquez pas votre code, je peux pas deviner.
9: Ah si, vous pouvez deviner. Quand je vous dis vous êtes con ou quoi, ça veut bien dire ce que je dis.
0: Ça d'accord, mais alors comment je touche mon subventionnisme si je change pas vos moteurs?
9: J'en ai rien à faire. On a jamais dit oui, puisque ça veut dire non, veut dire non.
0: Bah sauf quand non veut dire oui. En fait, il y a une chance sur deux.
9: Non, vous êtes vraiment d'une connerie humaine, pas possible.
0: Ah, mais attendez, en fait, quand vous me dites non, ça veut vraiment dire non.
9: Voilà, tout à fait.
0: Ah bah vous auriez pu me le dire plus tôt.
9: Oh putain, mais...
0: Mais est-ce que je peux quand même marquer oui dans mon dossier?
9: Non. Bonjour.
16: Oui, allô, bonjour madame. C'est le salon de coiffure.
9: Oui.
16: Ah, bonjour madame, le doux à l'appareil.
9: Oui.
16: Je viens d'arriver en Alsace.
9: Ah, d'accord.
16: Voilà, où je m'installe. Je voulais savoir si je pouvais prendre rendez-vous.
9: Oui, vous voulez faire quoi?
16: La spécialité locale, je crois. Hein.
9: C'est-à-dire?
16: La choucroute.
9: Quelle choucroute?
16: Ben, on m'a dit qu'en Alsace, sa spécialité, c'était la choucroute.
9: Ouais, d'accord.
16: C'est pas comme ça que ça s'appelle? Parce que j'ai un chignon.
9: C'est quoi?
16: Un chignon, là. La choucroute, quoi.
11: Et vous voulez venir quand?
16: Bah, demain après-midi.
11: Écoutez, à midi et demi.
16: Oui.
11: En plein.
16: Mais alors, pour faire tenir la choucroute,
11: oui.
16: Parce que je voudrais que ce soit assez haut.
11: Ouais.
16: Vous mettez pas des saucisses quand même?
11: Non, des bigoudis.
16: Excusez-moi, il y a mon mari qui est inquiet, je vous le passe, hein?
11: Oui.
16: Allô?
11: Oui.
16: Oui, bonjour madame.
11: Bonjour monsieur.
16: Excusez-moi, je suis très inquiet parce qu'elle me dit qu'elle veut faire une choucroute, mais...
11: Oui, elle m'a dit qu'elle veut faire une choucroute.
16: Oui, mais c'est quoi exactement ça?
11: Je sais pas, je verrai quand je la vois.
16: Mais attendez, c'est quoi? Parce
11: que... Je lui mets pas des saucisses.
16: Ah oui, parce qu'elle me dit que c'est la spécialité en Alsace,
11: mais
16: là,
11: oui, mais... spécialité en Alsace, vous mangez au restaurant, mais pas chez le coiffeur.
16: Ben voilà.
11: Moi, je lui mets certainement pas de saucisses dedans.
16: Ah bon, ben vous me rassurez, parce que...
11: Mais oui.
16: Ça tient comment alors ça? Parce
11: ça tient avec des bigoudis, pas avec des saucisses.
16: Ah. Et dites-moi.
11: Oui.
16: C'est possible de venir en famille?
11: Comment en famille? Combien vous êtes?
16: Eh ben on est quatre, on va prendre une table pour quatre. On va prendre une choucroute bigoudi alors.
11: Mais qu'est-ce que vous voulez à quatre?
16: Quatre choucroutes bigoudi avec quatre bières.
11: Quatre choucroutes, oui. Non mais nous on n'a pas de choucroute ni de bière. C'est un coiffeur où vous appelez?
16: Oui, voilà.
11: Oui.
16: Oui, on va prendre une table, hein?
11: Non, on n'a pas de table.
16: Quatre choucroutes donc. Et quatre bières.
11: Quatre choucroutes et quatre bières.
16: Voilà.
11: Oui. Mais, et les bigoudis, ils sont où?
16: Quels bigoudis?
11: Mais, là, vous appelez un coiffeur, pas un restaurateur, hein?
16: Oui, c'est ça. Mais oui. Ma femme m'a dit que vous faisiez choucroute aussi.
11: Mais pas pour... Non, des choucroutes en coiffure, mais pas pour manger.
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14: Bonjour.
0: Bonjour monsieur, c'est bien la station-service?
14: Oui.
0: On s'est permis de vous inscrire à la journée sans argent. Quand est-ce qu'on peut passer mettre les affiches pour annoncer l'événement?
14: Alors quittez pas, je vais vous passer le gérant.
15: Allô?
0: Bonjour madame.
15: Oui, bonjour. Je comprends pas bien votre truc inscrit pour la journée sans argent. Qu'est-ce que c'est que ce truc?
0: En fait, on organise une journée où les commerçants ne prendront pas d'argent pendant la journée.
15: Oui.
0: Donc on va déjà venir vous coller une affiche pour annoncer l'événement?
15: Ouais, mais pour l'enlever après.
0: Bah pour l'enlever, vous avez une décolleuse à papier peint ou un truc, vous savez?
15: Ah non, du tout, j'ai pas ça moi.
0: Écoutez, je peux vous en louer une, alors je le note.
15: Ah, mais je veux pas payer une location d'une décolleuse pour une connaissance des affiches, hein, non, là.
0: C'est du 4 mètres sur 3, donc ça part pas tout seul. Hein.
15: Ah non, moi si je suis emmerdé pour décoller ça après et puis que ça m'arrache ma peinture sur le truc, pas question, hein.
0: Vous repeignez par-dessus?
15: Non, je repeigne pas dessus.
0: Bah si, je peux vous louer mon beau-frère qui est justement peintureur.
15: Non.
0: Ah si.
15: Ah non.
0: Bah si.
15: Non.
0: Si.
15: Attendez, vous venez me coller une affiche sur la façade, que pour la décoller ma cage, il faut une décolleuse après, et puis ça marche les peintures, et puis ça va me coûter que ce truc. Attendez, là, faut pas pousser, hein.
0: Je vous fais une facture pour la décolleuse, le peintre.
15: Non, il n'y a pas de facture ni quoi ni caisse. De toute façon, moi, quand les gens ils viennent m'acheter quelque chose, ils vont payer, hein.
0: Comment ça?
15: Non, mais vous croyez peut-être que je vais donner du produit gratis à tout le monde, non?
0: Bah oui.
15: Non, mais vous croyez au Père Noël, non? Allez, où c'est que vous allez là?
0: Attention, tout le monde est gagnant dans le sens.
15: Bien sûr. Bah oui, tout le monde. Les gens, ils sont gagnants, mais dites-moi, je fais gratuit à tout le monde, mais vous y croyez à quoi, non?
0: Bah si, parce que les gens vous donnent pas d'argent, mais vous leur rendez pas la monnaie. Donc tout le monde s'y retrouve.
15: Ouais, mais je rends pas la monnaie et je leur donne le produit.
0: Voilà.
15: Bah non, bah tiens, et le produit, qui c'est qui me le paye? Moi, je l'achète, hein, qui a eu le produit.
0: Vous allez pas me dire que vous payez l'essence quand même?
15: Bah, à part ça. Non, mais moi, le produit, on me le donne pas. Moi, quand je commande un SMI, 35 000 litres de produit.
0: Excusez-moi, mais j'aimerais bien savoir qui vient faire un plein de 35 000 litres chez
15: non,
0: vous.
15: Non, mais vous comprenez rien du tout. Hein.
0: Vous imaginez la taille du réservoir de la voiture?
15: Je vous dis que je.
0: Vous avez reçu ma facture d'ailleurs?
15: Mais j'ai que dalle. Une facture de quoi déjà, premièrement?
0: Bah, pour toute l'organisation de l'événement.
15: J'ai jamais rempli de. Accepter de faire des trucs comme ça.
0: Ah si, votre collègue a validé juste avant.
15: Comment elle a validé, je voudrais savoir.
0: Elle a fait étoile sur le téléphone.
15: Vous avez fait étoile sur le téléphone? Bah non.
0: Ah bah j'ai enregistré, je peux vous repasser l'extrait, je l'ai.
15: Non, mais vous croyez.
0: Écoutez, je vous repasse l'extrait. Tut, étoile.
15: Qu'est-ce que c'est que ce bazar là?
0: Vous avez entendu?
15: Non, mais là, tout à l'heure, vous avez validé étoile sur le téléphone. Terminé.
17: Allô?
0: Oui, bonjour madame.
17: C'est quoi ce truc-là?
0: Alors, c'est ce que j'expliquais. Comme vous avez validé la journée sans argent.
17: Non, je marche pas, moi je suis pas une journée à rien branler.
0: Non, bah non, c'est ce que je disais. Vous travaillez, mais vous ne vous faites pas payer.
17: Mais à la station, le mec, il va faire crédit ou vous faites quoi là? Alors, le mec, il vient à l'essence et il paye pas.
0: Voilà, c'est ça.
17: Ouais, bah il va. Non, là, faut pas rêver, là. Vos conneries, c'est bon, vous voulez garder. Moi, j'en ai rien à foutre, vous m'avez pas demandé mon avis avant.
0: C'est-à-dire que si vous voulez, s'il faut demander l'avis à tout le monde, vous rendez compte le boulot?
17: Et ben alors, vous êtes payé à coiffeur?
0: Quel coiffeur?
17: J'en ai rien à foutre. Vous allez vous faire tâter avec vos conneries.
0: Alors, non, je ne suis pas tâteur non plus.
17: Et ben voilà, c'est bien ce que je vous dis, vous allez vous faire tâter avec vos conneries.
0: Enfin, excusez-moi, il faudrait quand même savoir ce que vous voulez parce
17: mais
0: que.
17: C'est votre problème, mon cher monsieur, j'en ai rien à hocher. Vous me cassez les burnes, je vous ai rien demandé.
0: Je peux peut-être reparler au vrai patron dans ce cas parce que.
17: C'est moi le taulier.
12: fait.
0: Alors, je sais pas combien vous êtes, mais là, ça m'a l'air louche quand même. Hein.
12: Eh ben, si c'est louche, je vous emmerde.
0: Oh, d'accord, les gros mots.
12: Oui, et puis vous venez me voir, vous allez voir, on va solutionner ça entre quatre yeux. Allez, salut et bonsoir.
0: Ouh, comédien, bonsoir, madame.
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21: Bienvenue.
22: Allô ?
25: Oui, bonjour madame.
22: Bonjour.
25: Je suis bien la Fédération de football.
22: Oui, monsieur.
25: Je voudrais la personne qui s'occupe de l'arbitrage.
22: Ne quittez pas.
26: Allô ?
25: Oui, bonjour monsieur.
26: Oui, allô, qu'est-ce qu'il y a pour votre service ?
25: Bon, c'est un problème d'arbitrage.
26: Oui.
25: Je vous explique. Nous sommes d'un certain âge.
26: Oui.
25: Et nous jouons au football dans la cour de la maison de retraite.
26: Oui. Mais
25: quand je dis nous jouons au football, nous poussons la balle.
26: Oui, d'accord.
25: Avec les autres pensionnaires.
26: Oui.
25: Bon, il se trouve que dernièrement, on a eu un problème, un litige d'arbitrage. Parce que quand je dis nous, c'est-à-dire que je joue avec mon frère.
26: Oui.
25: Mais nous sommes bicéphales.
26: Ça veut dire quoi, ça ?
25: Ça veut dire, monsieur, que nous sommes siamois.
26: Ah, vous êtes siamois.
25: Voilà. Donc, nous avons un seul tronc et il y a deux têtes sur notre corps.
26: D'accord.
25: Voilà. Bon, moi, je m'appelle Robert et mon frère s'appelle Marcel.
26: Oui.
27: Bonjour, monsieur.
26: Et vous jouez avec vos autres amis du...
25: Voilà. Bon. Et alors, l'autre jour, nous jouons avec le même maillot.
26: Oui.
25: Nous avons le numéro 10. Nous comptons comme un seul joueur. Il y a un centre de l'ailier gauche. Et l'arbitre siffle hors jeu, alors que moi, ma tête était derrière la ligne... Et celle de mon frère, effectivement, dépassée.
26: Vous étiez hors-jeu, monsieur.
25: On était hors-jeu ?
26: Oui, absolument. Sur la ligne, vous êtes hors-jeu. Et quelle que soit la partie de votre corps, par conséquent, dans le cas précis, où il y a deux têtes, si vous voulez, il suffit qu'une des deux têtes soit sur la ligne, soit de l'adversaire, soit légèrement en avant, donc là, il y a hors-jeu. Que vous ayez toute votre autre partie de votre corps, donc votre deuxième tête, elle, en position de jeu, non, vous êtes hors-jeu. Dès que vous avez une partie de votre corps qui...
27: Ça, tu vois, ça, oui, oui. Je te l'avais dit, le monsieur a raison, c'est bien ce que tout le monde t'a dit.
26: Oui, oui, absolument.
25: Mais tu t'es dit que non, on n'est pas hors-jeu.
26: Ah, si.
27: Mais enfin, écoute, le monsieur, il est à la Fédération de football, et c'est bien ce qu'il dit, quand même.
25: Mais oui, je sais quand même aussi, ça fait longtemps que je joue au foot avant toi.
27: Dis donc, on a commencé ensemble, hein.
26: Que votre tête à vous soit derrière, il suffit de la tête de votre siamois.
25: Mais non, mais dis donc, mais tu commences à me les gonfler, sérieusement, tu vas me laisser, non?
27: Fais attention, je te fous un coup de boule, moi. Et t'as entendu ce qu'il dit, monsieur, ou pas?
25: Allô?
26: Oui.
25: Et je crois qu'il y a un problème, il est pas d'accord. Je vais vous le passer, hein.
26: Vous passez-moi votre frère, jumeau. Votre frère siamois.
27: Allô?
26: Oui, bonjour, monsieur.
27: Oui, bonjour, monsieur. Voilà.
26: Vous avez un seul maillot. À tous les deux, vous portez le numéro 10.
27: Oui, monsieur.
26: Par conséquent, vous n'êtes qu'un seul joueur, même si vous avez deux têtes.
27: Mais oui, mais ma tête était derrière.
26: Mais je m'en fiche que votre tête soit derrière. Mais,
27: tu vois,
26: reste
27: ça
26: à savoir si c'est la spécificité des choses ou la
27: spécificité. Je te fous un coup de boule. Tu vas voir.
26: Bon, allez. Bon, bah, je crois que sur ces bonnes paroles, hein.
25: Alors, monsieur.
26: Oui.
25: Alors,
26: vous n'avez pas d'autre problème, non?
25: Bah, on était hors jeu alors.
26: Oui, vous étiez hors jeu. Il y a une partie d'entre vous qui était hors jeu, par conséquent, les deux étaient hors jeu. Allez, bon courage et dormez bien.
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28: Oui, allô?
0: Oui, hein, bonjour madame, c'est bien le bureau de tabac?
28: C'est monsieur, mais c'est pas grave, oui, c'est le bureau de tabac.
0: Admettons, oui. J'ai un petit souci.
28: Oui.
0: J'ai fait un aller-retour en Belgique pour acheter des cigarettes.
28: Ouais.
0: Et je me suis fait choper par les douanes. Donc j'ai dit que les clopes étaient pour vous.
28: Vous rigolez ou quoi?
0: Non, mais en vrai, elles sont pour moi. Mais si vous voulez, je me suis dit, si je mets ça sur le dos d'un professionnel.
28: Non, mais vous rigolez, vous acceptez que vous me disiez que c'était pour moi, que je suis un débutant de tabac.
0: Voilà, que je dis pour vous que vous êtes un débutant de tabac.
28: Et
0: quoi?
28: Vous croyez où, là?
0: Bah là, je suis dans ma voiture, pourquoi?
28: Allez, acheter vos cigarettes en France, je vais les acheter en Belgique. Démerdez-vous avec votre brin.
0: Non, c'est juste que je voulais prendre des menthols, parce qu'on n'en trouve plus.
28: Par les douanes à la frontière, elle a acheté chercher des cigarettes en Belgique.
0: Ah.
28: Il a donné ma vaser pour dire disons que c'était pour moi.
0: Allô?
29: Allô?
0: Eh ben bonjour monsieur.
29: Je vends du tabac. Donc je ne vois pas pourquoi je vais vous commander du tabac qui vient de Belgique.
0: Bah parce que alors moi déjà j'ai récupéré des menthols. Comme vous en avez plus, je me suis dit ça va vous dépanner.
29: Ah ouais mais non mais je ne peux pas, moi je suis débutant de tabac, c'est interdit.
0: Comment ça vous êtes débutant? En gros vous commencez dans le métier.
29: Non, je suis débutant.
0: Oui j'ai compris, débutant c'est-à-dire que vous êtes nouveau.
29: Non, je vends du tabac. Ça fait 20 ans que je fais ce métier-là.
0: Ah bah 20 ans vous êtes plus débutant alors, excusez-moi.
29: Non, j'ai pas dit débutant, j'ai dit débitante de tabac.
0: Justement, vous direz que comme vous étiez débutant, vous saviez pas.
29: Oh.
1: bah, allô.
0: Bonjour monsieur, comme je disais à l'autre débutant, j'ai un petit souci.
1: Ah bah vous vous démerdez.
0: Oui, justement, je vais vous déposer.
1: Non, mais ça m'intéresse pas, monsieur, moi je suis droite.
0: Oula, je m'excuse, mais c'est pas la peine de me donner vos opinions politiques.
1: Non, non, non, j'ai pas parlé de politique, j'ai dit que je suis droite.
0: Eh, et si on dit que moi aussi je suis de droite?
1: Je m'en fous que vous êtes de droite ou de gauche, j'en ai rien à foutre.
0: Non, mais j'ai aucun problème avec les gens de droite comme vous.
1: Je suis droite, droite dans mes chaussures.
0: Non, parce que moi j'ai eu ma carte du RPR.
1: Non, mais ça je m'en fous.
0: Après j'ai fait l'UMP.
1: Je m'en fous, j'ai pas d'avis politique, monsieur.
0: Ah, merci. Et le respect du camarade politique alors?
1: Je suis pas camarade avec vous, monsieur.
0: Bah, sinon, mais ce que je veux dire, c'est que vu qu'on est du même bord, c'est quand même normal.
1: Non, je suis pas dedans.
0: Vous savez que mon beau-frère connaît la vie du général de Gaulle.
1: Non, mais rien à foutre.
28: Non, mais il y en a qui sont passés pour quelqu'un d'autre ici.
0: Et c'est reparti.
28: Attends.
0: Allô?
28: J'ai un souci.
2: Oui.
0: Et c'est à nouveau une dame, allons-y.
2: Non, attendez, sûrement pas que je vais vendre du HS du tabac en Belgique. Hein. Vous avez fait n'importe quoi, là, monsieur.
0: Il fallait bien que j'improvise, parce que sinon
2: ah,
0: ça.
2: Bah, vous avez pas improvisé, vous avez improvisé n'importe quoi.
0: J'ai... Ah non, j'ai pas fait n'importe quoi. Attention, je vous ai fait un papier.
2: Non, vous avez le papier de.
0: Un papier de livrage de cigarettes belgeoises.
2: Je ne veux pas ça. Ouais, je veux pas ça. Vous avez merdé, vous débrouillez.
0: Oui, bah, je me suis débrouillé. J'ai fait une déclaration sur votre honneur, comme quoi.
2: Pas de peine, vous ne voulez pas de vos papiers, je veux pas vous voir chez moi.
0: Ok, dans ce cas, on va se voir à l'extérieur.
2: Je veux pas vous voir, au revoir, monsieur.
0: Si on dit qu'on se retrouve place de la mairie.
2: Non, non, pas place de la mairie.
0: Alors, avenue de la gare.
2: Vous parlez en breton, vous chinois, alors. Vous restez dans votre merde, au revoir, monsieur.
0: Oui, bah, excusez-moi, si on peut plus demander un simple service, quand même.
2: Non, non, c'est pas un service, monsieur. Vous savez, pour qui ça, pour les douanes. Donc, vous apportez les papiers.
0: Ah.
2: Venez ici, apportez Lucie, là.
0: Ah, bah, on dirait raisonnable.
2: Non, non, mais apportez les papiers, allez, vous attendez dans 5 minutes, là.
0: Parfait. Comme ça, je vous rapporte les cigarettes en même temps.
2: Non, non, je veux pas de cigarettes, monsieur. Vous m'apportez l'attestation sur l'honneur. Les cigarettes, j'en ai rien à foutre de vos cigarettes.
0: Ah oui, mais c'est un lot. Si je vous file le papier, je vous file les clopes avec.
2: Ah, bah, je veux pas le savoir, monsieur, mais je fais pas de trafic de cigarettes, monsieur.
0: Vous devriez, parce qu'au prix de l'euro belge en ce moment.
2: Je peux pas me permettre de revendre du tabac qui vient de Belgique.
0: C'est du menthol en plus, donc ça.
2: Je veux pas le savoir, j'ai plus le droit de le vendre à partir du 20. Il y a un contrôle des douanes.
0: Ah non, mais moi je dirais rien. Hein.
2: Je veux pas le savoir.
0: Je serais muet comme une tarte.
2: Stop, allez.
0: Allez, ce sera notre secret.
2: Je veux pas... Non, mais je suis pas avec vous, c'est tout.
0: Non, mais je vous attends à la frontière belge à la limite.
2: Non, non, non, non, non, monsieur, je n'ai pas mon établissement.
0: Et si on fait chacun la moitié du chemin?
2: Arrêtez de m'emmerder, au revoir, monsieur.
0: Non, parce qu'avec le truc des 100 km.
2: Vous arrêtez, sinon ça va aller mal.
0: Si on dit qu'on fait 50 chacun.
2: Non, m'emmerdez pas, ça va aller mal, hein.
0: Eh, en plus, je vous fais un paquet acheté, un paquet vendu.
2: Non, je veux pas acheter votre tabac, je vais le foutre dans le cul si vous voulez.
0: Ah, bah non, c'est des menthols, ça pique.
2: La ferme.
16: Allô, c'est la paroisse.
4: La paroisse, oui.
16: Ah, bonjour, mon père.
4: Oui.
16: Ah, je vous appelle, c'est Madame Lamolle à l'appareil.
4: Oui.
16: Oui, je vous appelle parce que je suis très, très fatigué.
4: Oui.
16: Très souffrante.
4: Oui.
16: J'ai 94 ans.
4: 94 ans, oh là là.
16: Et je n'en ai plus pour très longtemps.
4: Ah.
16: Et donc, je vous appelle parce que je voudrais me confesser.
4: D'accord. Alors, voyons. Alors, j'avais marqué votre adresse et je viendrai vous voir.
16: Quand est-ce que vous pouvez venir, mon père?
4: Vous habitez où?
16: Au 2.
4: Oui, Belfort.
16: Oui.
4: Ah, d'accord, j'ai un côté.
16: Oui.
4: Alors, je viendrai chez vous, cet après-midi, si vous voulez.
16: Parce que je vais vous dire, mon père, à 94 ans, je n'ai jamais connu d'homme.
4: Ah, alors c'est merveilleux.
16: Et c'est pour ça que je voudrais me confesser.
4: J'ai à 2h30, j'ai des obsèques. Après les obsèques, donc vers 3h30, 4h, je viendrai vous voir.
16: Oui, les obsèques, je peux m'en occuper, mon père.
4: Non, non. Alors, et donc je viendrai vers 4h, je viendrai vous voir, hein?
16: Mon père.
4: Oui.
16: Est-ce que je mets un porte-chartel?
4: Ah. Enfin, je sais pas, je connais pas.
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6: Bonjour.
0: Bonjour monsieur, c'est bien la droguerie?
6: Oui, c'est bien ça.
0: Monsieur Martin, association de défense des consommateurs de Martinville.
6: Oui.
0: On nous a signalé que vous vendez de la fausse essence.
6: De la quoi? De la fausse essence?
0: Exactement, ce sont des bidons marqués essence de térébenthine, et c'est pas de la vraie.
6: Bah écoutez, moi j'achète mon essence, elle est bouchonnée.
0: Ah, elle est bouchonnée. Aïe, aïe, aïe.
6: Non, c'est pas du vin, hein, ça n'a rien à voir avec du vin.
0: Ouais, bah le vin justement, quand on dit qu'il est bouchonné, c'est qu'il est pas bon.
6: Non mais, bouchonné c'est pour du vin, là je vous parle du bouchon plastique qui est serti autour de la bouteille. Cherchez pas non plus la bête. Il n'y a pas la bête. Hein.
0: Je cherche pas la bébête, mais enfin, je constate.
6: J'en ai même plus à la boutique.
0: Non, mais j'imagine que suite aux plaintes de vos clients, vous.
6: Bah
0: vous
6: êtes... non, comment je l'aurais su que j'avais une plainte? Non, mais là, je n'en ai plus.
0: Oui, enfin, disons que vous l'avez planqué. Quoi.
6: C'est vous qui venez de me dire, oh, bah, vous l'avez planqué. Arrêtez! Pourquoi je m'amuserais à vendre de la fausse essence pour bousiller le moteur de mes clients? Non, mais faut être un peu débile.
0: Alors, ça, c'est une bonne question. Déjà, pourquoi vous vendez de la fausse essence?
6: Non, mais attendez, comment vous pouvez vous permettre de me dire que je vends de la fausse essence, monsieur? Ça fait plus de 70 ans qu'on est là. Arrêtez quand même.
0: Pardon, mais moi j'ai mon beau-frère. Il a mis votre essence de térébenthine dans le réservoir de sa bagnole. Ça lui a bousillé le moteur.
6: Eh ben, qu'est-ce qui vous prouve que c'est mon essence qu'il a versée dans son moteur? Non, mais c'est facile d'accuser les gens comme ça.
0: Alors, je m'excuse, mais j'ai fait un relevé ADN.
6: Vous avez fait un relevé ADN?
3: Hein.
0: Exactement. Et j'ai trouvé votre ADN sur les résidus d'essence de térébenthine dans le moteur de mon beau-frère.
6: Sur les... Non mais c'est pas moi qui les remplis les bouteilles.
0: Pardon, mais la science dit le contraire.
6: Non mais faudrait vous enregistrer.
0: Ah oui, tiens, bonne idée.
6: Bah, attendez, vous me dites que vous avez retrouvé mon ADN sur l'essence qui est dans le moteur. Non mais attendez. Non mais comment je m'amuserais à ouvrir les bouteilles et à mettre mon ADN sur l'essence?
0: Bah ça, je ne sais pas. Je vois pas le... Effectivement, je comprends pas l'intérêt là. Faut m'expliquer.
6: Bah oui, moi aussi, il faudrait m'expliquer. Non mais.
7: Ça va beaucoup. Allô?
0: Bonjour monsieur.
7: C'est de l'essence de térébenthine. Mais personne n'aurait l'idée de mettre ça dans sa voiture enfin.
0: Ah oui, mais alors pourquoi vous marquez essence dessus?
7: Mais essence de térébenthine.
0: Non mais je vous vois venir, vous essayez de protéger votre collègue.
7: Attention à ce que vous dites là.
0: Bah, c'est pas moi qui rajoute de l'ADN dans la fausse essence.
7: Vous êtes en train de dire que je suis en train de modifier des produits dans les bouteilles là?
0: Non, je sais pas, peut-être que vous l'avez juste coupé avec de la
7: que
0: fausse essence.
7: Que j'ai coupé le produit, faites gaffe à... Alors donnez-moi votre nom.
0: Monsieur Martin.
7: Attendez, on va noter ça comme il faut, monsieur Martin. De quel organisme?
0: Alors non, je ne suis pas de quel organisme, je suis de l'association de défense des consommateurs de Martinville, cher monsieur.
7: Mais il est naze ce mec.
0: Pardon, mais le naze, il vous entend. Hein.
7: Mais qu'est-ce que c'est? Où c'est que vous êtes là? Vous êtes où là?
0: Là, je suis à Martinville, là, je suis pas loin.
7: Où ça? Martinville?
0: Oui, au 1 rue Martin.
7: Bougez pas, j'arrive.
0: Dans ce cas, prenez de l'essence, comme ça je referai une analyse.
7: Ouais, vous savez ce que vous faites avec l'essence de térébenthine?
0: Là, je suis pas sûr de vouloir savoir.
7: Vous la mettez dans le cul.
0: Ah bah voilà, allez.
7: Là, vous en voulez une deuxième?
0: Oula, attendez, parce que déjà, j'ai pas dit oui pour la première.
8: C'est quelle radio?
7: C'est quelle radio là?
0: Ah, ben tiens, on se pose les bonnes questions. Et c'est quelle radio?
7: Virée chanson!
0: Bon, bravo!
7: Bon, d'accord. Ah non, mais moi, un coup comme ça, j'arrive et puis je vous mets une praline dans la tronche. Hein.
0: Ouais, en même temps, un rue Martin à Martinville, vous risquez de pas me trouver tout de suite.
7: Bah oui, c'est sûr.
0: En revanche, merci pour la proposition, mais je vais vous laisser vos deux bouteilles.
7: Oui. Ma frangine, elle vous écoute le matin. Elle me dit, mais c'est Martin. Attendez, je vous passe ma frangine, elle veut vous parler.
0: Eh ben allez, fais péter la frangine.
7: Elle est à fond, elle est addict. Hein. Bonjour madame Martin.
0: Bonjour monsieur la frangine.
7: Ça va?
0: Ah bah oui, alors c'est vous qui balancez derrière.
7: Oui, ah, je suis contente que vous ayez appelé.
0: Votre sœur un peu moins apparemment, mais là ça va mieux.
7: Ah bah oui, non, elle était à fond. Hein.
0: Bon bah bonne journée.
7: Ok, ça marche.
0: Au revoir messieurs.
7: Au revoir madame.
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18: Patricia, bonjour.
21: Allô?
18: Oui.
21: Oui, bonjour madame. C'est la société Intérim.
18: Oui.
21: Bonjour, je vous appelle parce que je cherche un job.
18: Oui.
21: Et je voudrais savoir si vous aviez un job à me proposer.
18: Un quoi?
21: N'importe quelle dimension.
18: Quelle est votre qualification?
21: Ben, disons que ça fait longtemps que j'ai pas eu de job.
18: Ah. Vous êtes inscrit chez nous?
21: Mais pourquoi faire ça?
18: Pourquoi faire? Pour pouvoir vous vendre.
21: Mais moi, je veux pas de travail, je cherche un job.
18: Et vous cherchez quoi?
21: Un job?
18: Oui, j'ai bien compris.
21: Ah. C'est pas un travail.
18: Et c'est quoi alors?
21: Ben, un job. Un zobie.
18: Oui, mais ça veut dire quoi?
21: Et quand même, vous êtes une femme, vous savez ce que c'est qu'un job.
18: Mais si je vous pose la question, c'est que je sais pas.
21: Un job, une teubie. Une teubie, vous voyez ce que c'est? Comment?
18: Ça, c'est ma collègue qui vous parle. Oui, bonjour, monsieur.
21: Bonjour, madame.
18: Ben, écoutez, je ne sais pas ce que vous lui dites, mais apparemment, moi, j'ai mis le haut-parleur à partir d'un moment où vous lui parlez de votre organe sexuel. Donc, écoutez, je ne sais pas exactement
21: Pardon?
18: Ce que vous recherchez en appelant chez nous. Nous sommes une agence de travail temporaire.
21: Mais...
18: Si vous êtes quelqu'un de sérieux et motivé...
21: Mais, madame, oui.
18: D'accord.
21: Je cherche un job.
18: D'accord. Eh bien, écoutez, dans ce cas-là, vous venez vous inscrire.
21: Mais pour faire quoi?
18: Eh bien, pour qu'on vous fasse travailler, monsieur. Il faut.
21: Mais je ne veux pas travailler, madame. Je cherche un job.
18: Ben alors, expliquez-moi ce que vous recherchez, parce que là, je ne vois pas du tout. Moi, dans mon...
21: Un job. Une bite.
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22: Garage, bonjour.
0: Bonjour monsieur, c'est bien le garage?
22: Oui, bonjour madame, pas bonjour monsieur.
0: Ah non, moi je suis un monsieur, faut pas se tromper.
22: Ah mais vous m'avez dit bonjour monsieur.
0: Ah pas du tout.
22: Si vous m'avez dit bonjour monsieur.
0: Je pense pas, non.
22: Bonjour monsieur.
0: Bonjour monsieur. Donc je disais...
22: bonjour madame.
0: Comment ça?
22: Bonjour madame, vous me redites bonjour monsieur. Vous venez de me le redire à l'instant.
0: Oh, pardon monsieur, faut que je fasse gaffe, hein.
22: Oui, dites-moi.
0: Oui, c'est rapport que j'ai déclaré que vous avez bousillé mon moteur.
22: On a bousillé votre moteur, c'est-à-dire?
0: Ah, vous êtes au courant en plus?
22: Bah non.
0: Bah si.
22: Bah non, je suis pas au courant monsieur.
0: Bah, pourquoi vous me dites on a bousillé votre moteur?
22: Bah non, c'est vous qui m'en parlez monsieur.
0: Ah oui, c'est vrai.
22: Quel moteur qu'on a bousillé?
0: Celui de ma voiture, parce que votre garageur m'avait conseillé de mettre des nouvelles bougies.
22: Alors attendez, vous allez vous expliquer avec lui. Quittez pas.
0: Merci monsieur.
22: Mais...
23: Allô?
0: Bonjour madame.
23: On a fait quoi sur la voiture?
0: Ah non, rien, vous m'avez juste conseillé de changer les bougies, donc je l'ai fait moi-même, et maintenant c'est tout pété.
3: Ah oui, donc on vous a dit de mettre des bougies, vous avez changé les bougies vous-même, et puis maintenant vous...
0: Bah oui, comme ça vous avez plus qu'à le faire passer sur l'assurance du garage.
3: Bah vous avez raison, c'est nickel. Bah vous êtes le roi du monde.
0: Merci, alors je sais pas si j'irai jusqu'à roi du monde.
3: Est-ce que vous avez un ordre de réparation de chez moi?
0: Alors ça, faudrait me le faire justement.
3: Ah mais l'ordre de réparation, je vais vous faire un ordre de réparation. Non, mais...
0: Bah si, parce qu'il faut que je le mette dans mon dossier.
3: Vous rêvez, mais vous rendez compte de ce que vous dites?
0: Sinon vous m'en laissez un vide et puis je le remplis.
3: Je veux rien vous laisser du tout.
0: Je m'excuse, c'est quand même vous qui m'avez dit de changer les bougies.
3: Mais moi je vous ai dit vous changez les bougies, mais c'est qui les a fait les bougies? C'est moi ou c'est vous?
0: Officiellement c'est vous.
3: Officiellement vous avez fait un papier avec une facture comment? Mais vous rêvez vous?
0: Oui, alors pour la facture, j'ai fait un petit montage sur internet avec votre logo.
3: Ah bah vous avez mis le logo, vous avez fait des montages et puis non mais vous êtes cinglé, c'est pas possible. Mais vous...
0: D'ailleurs, si l'assurance vous demande...
3: Mais elle peut m'appeler l'assurance.
0: Parfait, donc vous leur dites que vous m'avez mis des bougies.
3: Non, je ne dirais pas que j'ai mis de bougies, j'ai pas terminé sur la voiture.
0: Oui, mais sur mes papiers, il y a écrit que vous avez intervenu...
3: Mais des papiers, mais j'en ai rien à... Mais vous avez compris ou pas? Mais vous avez un problème, c'est pas possible.
0: Bah oui, j'ai un problème, c'est qu'on me dit de mettre des bougies.
3: Mais putain, mais je suis pas intervenu sur la voiture. Je vous ai dit de mettre des bougies, je vous ai dit de sauter en zone, vous êtes sauté en zone.
0: Oula, c'est pas net votre truc, hein.
3: Mais non, mais c'est vous qui êtes pas net, hein.
0: Ah bah tu vas voir que ça va être ma faute.
3: Mais c'est un truc de fou.
8: Bah non.
0: Ah, bonjour monsieur.
8: Comment vous avez pu aller sur internet et faire une facture avec nos... Non mais où c'est que vous avez vu ça monsieur?
0: Où c'est que j'ai vu ça sur internet? Il y a un tuto pour faire les fausses factures chez vous.
8: Un tuto qui explique comment faire une facture et en fait vous faites un faux là monsieur.
0: Oui mais j'aurais pas besoin de le faire si vous m'aviez pas dit pour les bougies.

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3: On branche sur l'ordinateur.
4: Non, mais votre petit truc pour brancher sur l'ordinateur, je ne le ferai pas.
3: Bon, vous compliquez pas, je vais le faire.
4: Ah ben là, de toute façon, on porte plainte direct. Hein.
3: Oh ben c'est moi qui porte plainte.
4: Ah ben allez-y, portez plainte, monsieur.
3: Refus d'effacage de comptabilité, tiens, hop là, déjà ça.
4: Refus d'effacage de comptabilité, vous voulez porter plainte pour ça?
3: Mais bien sûr.
4: Ah ben, vous pouvez... ah ben là.
3: Ah ben là, oui, et tiens, et je rajoute, refus de truc historique d'ordinateur. Pim.
4: C'est impossible.
3: Oh, ça c'est un impossible qui veut dire possible.
5: Espace
6: Colmar,
5: bonjour.
6: Oui, bonjour, madame. C'est le spa.
5: Pardon ?
6: C'est le SPA.
5: Oui.
6: Oui, bonjour. Je vous appelle pour un rendez-vous. Je voudrais
5: prendre... Un rendez-vous pour quoi ?
6: Pour un massage.
5: Pour un massage ?
6: Voilà. Alors, je voudrais passer...
5: On est la SPA, Société Protectrice des Animaux.
6: C'est le...
5: On fait des massages qu'aux animaux, monsieur, pas aux humains.
6: Je vous entends pas bien. Je voudrais donc prendre rendez-vous, s'il vous plaît. Pour un massage thaïlandais.
5: Si c'est pour un massage, c'est pas là. Vous êtes à la Société Protectrice des Animaux. Allô ?
6: Oui, je vous entends, madame.
5: Oui !
6: Excusez-moi.
5: Là, vous n'êtes pas au bon numéro, monsieur.
6: Comment ?
5: Vous n'êtes pas au bon numéro !
6: Alors, à quelle heure vous pouvez me prendre ?
5: Non, mais monsieur, nous, on prend que les animaux. Est-ce que vous avez des poils ?
6: Je fais pas d'épilation, madame.
5: Ah, non, on fait pas d'épilation, non.
6: Vous me parlez de poils.
7: SPA Colmar, bonjour.
6: Je souhaiterais parler à la directrice du spa, parce que ça, c'est inadmissible. Ouais. Hein, je suis un bon client. Hein.
7: Mais non, vous n'êtes pas au spa. Vous êtes...
6: Mais je...
7: À la Société Protectrice des Animaux.
6: Mais qu'est-ce que vous voulez que ça me fasse, ces animaux ? Moi, je viens au spa, moi,
7: mais
6: je
7: non,
6: m'en fiche.
7: Des animaux, pas des humains.
6: Mais qu'est-ce que c'est que... Mais j'en ai rien à foutre des bêtes, moi. Je veux qu'on me masse, moi, enfin.
7: Il n'en a rien à foutre des animaux, mais...
8: Il va à rendez-vous.
5: Allons, je suis la présidente, monsieur, de la Société Protectrice des Animaux. Là, vous nous faites perdre notre temps.
6: Je me fous de vos animaux.
5: Moi, je me fous de vous, vous ne rappelez plus. Allô ?
6: Ça va barder. Moi, je connais très bien Yannick Noah. Ça va barder.
5: OK, au revoir. Hein ?
6: Alors, passez-moi la présidente.
5: Allez, je vous laisse. Au revoir.
7: SPA Colmar, bonjour.
6: Qu'est-ce que c'est que cette histoire ? Je veux pas qu'on me laisse.
7: Pardon ?
6: Elle m'a dit je vous laisse.
7: Mais non, elle a pas dit qu'elle vous laissait.
5: Oh.
7: Elle a dit elle vous laisse.
6: Ah bah dites-moi.
5: Je vous laisse.
9: SPA Colmar, bonjour.
10: Oui, bonjour. C'est la SPA, là ?
9: Oui, c'est la SPA.
10: Oui, bonjour. Dites-moi, là, c'est la police municipale, Colmar.
9: Oui ?
10: On vient d'être appelé par un monsieur qui se plaint d'avoir été insulté au téléphone.
9: Oui, attendez, mais... a pris pour des masseuses thaïlandaises parce qu'il voulait un spa. C'est la police, figure-toi. Et donc, on lui a dit que nous, on était la Société Protectrice des Animaux, il nous a pas cru. Et j'ai la responsable chatrie qui lui dit, maintenant, je vous laisse. Il rappelle en disant, mais je veux bien que vous me laissiez. Oh là là là là là là. Alors là, j'ai pris la colère quand même. Hein.
10: Ah, c'est pas ce qu'il nous a dit tout à fait. Il nous a dit que vous lui aviez dit, je vous lèche.
9: Alors attendez, je voulais vous passer la personne. Ah non, c'est la police maintenant, le monsieur il s'est plaint à la police. Allô ?
10: Oui, bonjour.
9: Oui, bonjour.
10: Fortier, là, à l'appareil.
9: Oui ?
10: C'est vous qui avez dit à monsieur, je vous lèche ?
9: Non, je lui ai dit, je vous laisse, parce que j'ai
10: ah
9: du
10: bah
9: monde.
10: Oui, voilà, voilà. Vous avez
9: ouais,
10: dit...
9: je le laisse.
10: Oui, vous, c'est ça.
9: Je suis obligée de le laisser, oui, j'ai pas le choix, quoi. Bah écoutez, si moi, si le bonhomme, il est sourd, c'est pas de ma faute, hein.
5: C'est un vieux pervers.
9: D'abord, il commence avec les massages, et après, il finit avec le léchage, alors.
10: Eh ben, écoutez, on va classer l'affaire.
9: Oui.
10: Hein, et puis, on s'en occupe.
9: OK.
10: Alors,
9: je peux vous laisser, monsieur ?
10: Comment ?
9: Je peux vous laisser ?
10: Ah non, vous n'avez pas recommencé.
9: Là, j'ai dit, vous laisse. Je vous quitte, monsieur, je peux vous quitter. Voilà, j'ai trouvé un autre mot. Ça ira mieux comme ça.
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11: Oui.
3: Bonjour monsieur, c'est bien la société de manutention?
11: Oui, c'est bien ça, oui.
3: Monsieur Martin, à l'appareil, j'ai besoin de prendre rendez-vous avec un cariste, on m'a dit que c'était chez vous.
11: Ça dépend, qu'est-ce que vous voulez exactement?
3: Ce serait pour un contrôlage de mes dents, parce que je crois que j'ai une carie sur une molaire, alors.
11: Non mais c'est un dentiste que vous cherchez.
3: Voilà, oui, il me faudrait un dentiste cariste.
11: Et entre cariste et dentiste, il y a une grosse différence monsieur.
3: Oui, bah je sais, le cariste c'est celui qui est spécialisé dans les caries.
11: Un cariste c'est quelqu'un qui roule avec un chariot élévateur.
3: Ah non, je crois pas, non. Vous savez quoi ? Passez-moi le docteur, je vais voir direct avec lui.
11: Mais on n'a pas de docteur chez nous.
3: Ah, il n'est pas là.
11: Non, non, mais...
3: Bon, bah demain, il est là ?
11: Non.
3: Non plus. Dans ce cas, si vous pouvez accéder à son agenda pour me dire...

0: quand il revient.
1: Et je ne l'ai pas, nous ne travaillons pas les dents.
0: Ah bah, il y a 30 secondes, il y avait des caries, et hop, ils ont disparu.
2: Oui, bonjour.
0: Ah, bonjour docteur.
2: Bah, vous n'êtes pas dans un cabinet médical, vous êtes...
0: Ah, pas du tout, non, je suis chez moi à Martinville, mais je peux passer maintenant.
2: Ah non?
0: Bah si, rapport à ma carie, je préfère pas laisser traîner.
2: Oui, mais même, on répare pas les dents.
0: Pardon, mais si un cariste, ça répare pas les caries, je vois pas à quoi ça
2: non,
0: sert.
2: Non, des grues, vous savez ce que c'est, là, des trucs qui lèvent les...
0: Ah oui, l'espèce de bras articulé.
2: Oui, voilà, c'est ça.
0: Ok, bah oui, je vois, le truc qui t'éclaire les dents quand t'es allongé dans le fauteuil du cariste.
2: Mais non, pas du tout, monsieur.
0: Mais si, le gros machin avec la fraiseuse à dents, le crachoir.
2: Mais non, on n'est pas dentiste, donc...
0: Ah, d'accord, vous êtes l'assistant médical.
2: Même pas,
0: Oh là là, vous n'êtes même pas l'assistant médical.
2: Ben, je vous dis, on n'est pas du tout dans le...
0: Oh, on perd un temps fou. Écoutez, passez-moi le docteur directement.
2: Ben non, on n'est pas...
0: Vous inquiétez pas, je vais m'arranger en direct avec lui.
1: Ben... Oui.
0: Ah, bonjour docteur.
1: Écoutez monsieur, nous n'avons pas de dentiste.
0: Pardon, mais votre assistant m'a dit que vous étiez cariste.
1: Non, ma collègue, j'étais en face monsieur, vous allez pas commencer?
0: Bah trop tard.
1: On ne fait pas dans le dentiste, dans les caries, dans tout ça, il y a rien de chez nous. On va pas y passer l'après-midi.
0: Ah non, à mon avis c'est juste une carie, vous pouvez me faire ça en 5 minutes.
1: Mais j'ai pas de...
0: Vous savez quoi, vous me prenez entre deux rendez-vous.
1: Mais je vais pas vous prendre de rendez-vous.
0: Non mais vous me calez entre deux patients, vite fait.
1: Mais j'ai pas de patient monsieur, je suis une entreprise de manutention. Je travaille avec des grues. Vous voulez que je soigne une grue? Si vous avez mal aux dents, je sais pas, faites quelque chose.
0: Bah justement, j'ai une carie, j'appelle un cariste.
1: Bah appelez un cariste, mais si je dois vous soigner une dent, je vous mets un coup de marteau sur la tête.
0: Ah ok, donc si je comprends bien, on m'a toujours pas passé le docteur.
1: Mais y'a pas de docteur chez nous monsieur.
0: Bon bah repassez-moi à l'assistant médical, je vais voir quand on peut se caler.
1: Mais y'a pas d'assistant, c'est pas une entreprise médicale ici, c'est une entreprise de bâtiment.
0: Comment ça? Ne me dites pas qu'il y a usurpage.
1: Y'a usurpage?
0: Bah oui, en fait vous usurpagez le titre de docteur.
1: Si ça continue, ça va mal se passer.
0: Pardon, mais vous vous faites passer pour un cabinet de dentiste cariste?
1: Je me fais passer pour rien du tout. Monsieur.
0: Ah bah voilà, pour mettre des implants et des couronnes, ça y va, et puis dès qu'on a une carie, il n'y a plus personne.
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5: Allô?
6: Oui, bonjour madame. Madame?
5: Oui?
6: Bonjour, vous êtes bien titulaire de l'abonnement 0546?
5: Mmh.
6: Oui, c'est France Télécom à l'appareil.
5: Oui?
6: Nous installons sur le quartier sur le 0546... un système téléphonique, le dernier cri de la technologie infrarouge, c'est-à-dire que vous êtes relié à partir d'aujourd'hui sur l'infrarouge, votre appareil de téléphone qui est un appareil à fil, hein, mm-hmm. Vous avez une fiche, vous avez une prise qui va dans votre mur actuellement, n'est-ce pas?
5: Oui.
6: Voilà, donc maintenant, vous n'aurez plus besoin de cette prise téléphonique, vous allez pouvoir vous transporter, vous promener dans votre appartement, prenant l'appareil que vous avez actuellement, vous le prenez dans vos mains, mais vous débranchez la prise et nous pouvons continuer à parler, voilà le nouveau système. Eh oui, c'est le système.
5: Ah ben, faudrait que vous rappeliez parce que ma belle-mère est descendue, là.
6: Vous avez un appareil de quel type?
5: Ah ben, je sais pas, c'est chez ma belle-mère, hein. Moi, c'est pas ma maison.
6: Ben non, mais vous savez, madame...
5: Sa belle-fille, moi.
6: Comment?
5: Moi, je suis sa belle-fille, hein.
6: Ah, c'est pour ça, voilà.
5: Ah ben, écoutez, moi, je suis pas à mon domicile, hein.
6: Voilà, écoutez, c'est un tout petit problème technique. Vous avez
5: Va revenir, là, dans 10 minutes, un quart d'heure, si vous pouvez rappeler à ce moment-là.
6: Non, vous avez votre appareil dans la main?
5: J'ai l'appareil de ma belle-mère dans la main, oui.
6: Voilà, donc vous prenez l'appareil dans la main, vous voyez le cordon téléphonique?
5: Oui.
6: Vous le tendez tout doucement.
5: Oui, je le tends.
6: Vous, tout doucement, hein?
5: Oui.
6: Bon, nous allons faire un compte à rebours, je vais inverser la fréquence, ne bougez pas, madame.
5: Mmh.
6: Vous faites un essai en cette version, voilà, un peu plus, voilà. Écoutez, madame, nous avons un petit problème dans votre appareil téléphonique. Vous n'avez pas un appareil qui ferait masse, il y a pas un
5: dent. Je peux pas vous dire, je connais pas le bâtiment ici. Je peux
6: non, un appareil en métal, vous savez, avec des. Est-ce que excusez-moi de vous demander ça, vous n'avez pas d'appareil dentaire, de plombage, de choses comme ça?
5: Si, j'ai un appareil dentaire moi.
6: Ah. Eh ben voilà.
5: Pourquoi?
6: Eh ben voilà. Ah. Vous avez un appareil dentaire.
5: Ah ben dites donc, vous me posez beaucoup de questions, dites donc.
6: Ah oui, excusez-moi. Mais vous savez.
5: C'est un peu indiscret, mais enfin.
6: Oui, mais vous savez, je suis inspecteur à France Télécom, c'est moi qui fais.
5: Oui, mais vous savez, c'est un peu indiscret, ça.
6: Oui, excusez-moi. Hein? Oui, excusez-moi.
5: Ça me semble un peu indiscret, quoi.
6: C'est un peu intime.
5: Je tique, hein.
6: On va faire le test simplement maintenant pour vérifier que ça marche bien.
5: Oui, mais elle est pas là, hein.
6: Madame, j'ai pas besoin qu'elle soit là. Du moment qu'il y a quelqu'un chez vous, c'est parfait. Nous, on teste la ligne. Vous pouvez prendre donc votre téléphone.
5: Oui.
6: Vous le prenez dans les mains. Là, vous l'avez dans les mains, le téléphone?
5: Oui, j'ai dans les mains.
6: Vous allez, tout en me parlant, hein, j'ai besoin de vous entendre pour faire les tests, vous allez vers votre prise téléphonique.
5: Oui.
6: Et vous allez voir que, quand je vous le dirai, vous enlèverez, vous décrocherez.
5: La prise. D'accord.
6: Voilà la prise, et vous verrez que nous pouvons continuer à nous parler normalement.
5: Oui, ben vous vous allez me dire, et puis je vais la débrancher.
6: D'accord, donc je vais vous donner, faire avec vous un compte à rebours. Alors, vous m'entendez ?
5: Oui.
6: À partir de 5, vous faites le compte à rebours, vous décrochez la prise, et à 0, nous continuons à nous parler normalement.
5: D'accord.
6: Je vous écoute.
5: Oui. Alors, 5, 4, 3, 2, 1, 0.
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4: Oui, allô ?
0: Bonjour madame, c'est bien la boucherie ?
4: Oui, bonjour monsieur.
0: Vous m'avez vendu de la viande grippée ?
4: Qu'est-ce que vous appelez grippée ?
0: J'ai mangé un bistec à midi.
4: Oui.
0: Je suis sorti de table, j'ai commencé à avoir le nez qui coule.
4: Vous croyez qu'il n'y a pas un problème là ? Hein, vous êtes fort.
0: En plus, j'ai mon beau-frère qui est à côté, il est docteur, il peut témoigner. Hein.
4: Donnez-moi son nom et tout ça, je vais téléphoner un petit peu.
0: Moi. Bah, je peux vous le passer, il est à côté de moi. Martin, il y a la dame de la boucherie qui veut te parler. Oui, j'arrive. Tiens, je te la passe. Allô ?
4: Oui.
0: Bonjour madame, docteur Martin à l'appareil.
4: Docteur Martin, attendez, là vous dites un peu n'importe quoi. Là.
0: Vous n'avez pas vacciné votre viande contre la grippe.
4: Vacciner les morceaux de viande, alors là je comprends rien du tout. Oh là là là là, c'est n'importe quoi. Là. C'est pas moi qui dois faire des piqûres.
0: Bah, moi je vous l'ai fait les piqûres, mais enfin je vous les facture.
4: Non mais vous allez, moi vous facturez rien du tout. À mon avis vous allez être mal reçu, hein. Je vous le dis tout de suite. Moi je veux pas vous toucher à ma viande, c'est tout. Vous êtes malade ou quoi ?
0: Et je peux vous faire un forfait à 450, écoutez.
4: Non mais vous me prenez la tête.
0: Hein. Excusez-moi de faire mon boulot de vaccinationneur de steak.
4: Il n'y a pas de boulot du tout, vous n'allez rien faire du tout, c'est tout.
0: Ah, allô ?
7: Oui.
0: Oui, ah, bonjour madame.
7: Le steak vous a donné la grippe ?
0: Ah, vous êtes au courant en plus.
7: Non, vous foutez de ma gueule, un steak qui donne la grippe, monsieur, attendez. On est parti où là ? Ah, bah ouais.
0: C'est bien de le reconnaître déjà, vous voyez, c'est au moins
7: mais
0: ça.
7: Mais non, je vous dis non, moi je...
0: D'abord,
7: le beefsteak, il peut pas vous donner la grippe, ça c'est pas possible.
0: Non, mais alors, jurez-moi que vous l'avez vacciné, votre beefsteak.
7: Non, mais arrêtez ça, donc c'est carpin, là.
0: Bon, comme par hasard.
7: Mais arrêtez, vos hasards, mais vous me faites tuer à la fin, qu'est-ce que ça veut dire, donc ?
8: Oui, allô.
0: Ah bah, une autre dame ?
8: Non, je suis pas une madame.
0: Vous reconnaissez quand même que votre viande, elle a la grippe ?
8: Bah, les steaks sont pas vaccinés contre la grippe, monsieur, voyons. Vous voulez pas vacciner ?
0: Écoutez, je passe cet après-midi, dites-moi juste à quelle heure ?
8: Ah ben, bah, on ouvre après 14h.
0: Après 14h, bah écoutez, 13h30 dans ce cas ?
8: Ah non, pas 13h30, non, on rouvre à 14h.
0: Alors, 13h dans ce cas ?
8: Écoutez, on ferme à 12h30.
0: On coupe la poire en deux, on dit 13h45, parce que moi je veux bien faire un effort.
8: Bah, mais je vous dis, ça rouvre à 14h.
0: Eh oui, non mais 13h45.
8: Bah oui, ça fait 2h moins le quart.
0: Vous préférez 2h moins le quart ?
8: Attendez, je vous dis que ça rouvre à 14h. Bah, à 14h, je serai pas dans la boucherie.
0: Ah bah alors pourquoi vous serez pas dans la boucherie à 14h si vous ouvrez à 14h ?
8: De quoi ? À 13h45, je serai pas à la boucherie et ça ouvre à 14h.
0: Eh bah alors on dit 2h moins le quart, c'est ce que je vous disais.
8: Mais écoutez, ça fait ça. Je peux pas être à 13h45.
0: Si vous changez, alors dans ce cas, on dit.
8: Je change rien, c'est vous qui. Je vous dis que ça ouvre à 14h, vous voulez venir à 13h45 ?
0: Non, moi je proposais 2h moins le quart pour vous arranger.
8: Bah, 2h moins le quart, c'est quelle heure ? 2h moins le quart, c'est 13h45.
0: Vous préférez 13h45 ?
8: Mais 13h45, c'est 2h moins le quart.
0: Ah bah alors on rebascule sur 2h moins le quart. Alors je raye 13h45.
8: Mais attendez, vous foutez de moi là, monsieur. Vous êtes en train de vous foutre de moi.
0: Non, mais je vois le truc. C'est-à-dire que vous essayez de vous débarrasser de moi.
8: Bah, pas du tout, monsieur. Vous voulez venir à 2h moins le quart, je vous vois.
0: Oui, très bien. Alors 2h moins le quart. On dit 2h moins le quart, parce que ça vous fait plaisir.
8: Mais 2h moins le quart. Mais je sais pas. Mais vous foutez de moi là, monsieur.
0: Oh là là, alors là, excusez-moi, mais là j'ai vraiment l'impression que vous faites tout pour vous débarrasser de moi là.
8: Mais je vous ai dit 14h.
0: Dans ce cas, si on dit 20h30.
8: Mais 20h30, monsieur. 20h30, mais le magasin est fermé, monsieur, ça fait à 19h30.
0: Est-ce que vous préférez 8h30 du soir ?
8: Bon, écoutez, là, vous êtes en train de tout foutre devant, monsieur.
0: Bon, on dit 20h30 du matin, top là, on n'en parle plus.
9: Allô ?
6: Oui, bonjour, madame.
9: Bonjour.
6: Madame Rohr ?
9: Oui ?
6: France Culture, Munchhaus à l'appareil, la radio, donc, de France Culture. Est-ce que vous avez un jardin, madame ?
9: Oui.
6: Très bien. Nous essayons de sensibiliser les jeunes au problème des médias actuels qui dévalorisent complètement l'image des femmes. Vous savez, les jeunes animateurs des radios libres utilisent des mots qui sont vraiment dévalorisants pour les femmes.
9: Mais qu'est-ce que ça a à voir avec le jardin ?
6: Parce que figurez-vous que, par exemple, quand ils veulent parler des femmes, ils utilisent le mot la touffe.
9: Ouais.
6: Alors que les poètes, avant, et nous le savons bien sur France Culture, utilisaient le mot jardin.
9: Ouais.
6: Donc nous allons parler de votre touffe comme si vous nous parliez de votre jardin. Comment est votre jardin ? C'est vous qui vous en occupez ?
9: Ouais.
6: Qu'est-ce que vous mettez dans votre jardin ?
9: Ben, je mets des légumes.
6: Et quelle sorte de légumes ?
9: Tomates et haricots.
6: D'accord. Donc les haricots, ça pousse bien entendu, mais les tomates, est-ce que ça rentre les tomates ?
9: Ben oui.
6: D'accord. Vous en mettez combien des tomates dans votre...
9: Oh là, je ne peux pas vous dire. Parce que l'année dernière, j'en ai mis une vingtaine et tout a pourri. Alors, si vous pouvez me donner une recette pour qu'ils ne pourrissent pas...
6: D'accord. Donc, les concombres.
9: Oui, concombres, j'avais.
6: Ah, vous en mettez aussi dans votre touffe ?
9: Oui.
6: Combien ?
9: Deux.
10: en même temps?
9: Bof, à 8 jours d'intervalle. Mais bon, j'ai acheté les jeunes plants, hein.
10: Ouais. Vous mettez des jeunes, vous?
9: Ouais, que j'ai acheté, hein. J'ai pas mis de la semence.
10: Ah, pas de semence?
9: Mais pour les concombres, non.
10: On risque pas de se retrouver engrossé, hein. C'est ça l'idée, non?
9: Mais moi, pour le peu qu'il me faut, il m'en faut un pied ou deux, pas plus.
10: Ah, vous mettez les pieds aussi dans la touffe?
9: Ben, bien sûr.
10: Ah.
9: Mais où est-ce que vous voulez que je les mette?
10: Dans le petit rond, non?
9: Quel petit rond?
10: Non, je vous demandais des potirons.
9: Ah, des potirons, oui.
10: Vous avez mis des potirons?
9: Oui. Écoutez votre conversation. Comment ça me prend les baskets, hein? Ça me fatigue.
10: Bon, alors, juste pour conclure, sur France Culture, combien de potirons avez-vous mis dans votre touffe?
9: Deux ou trois. C'est pas les potirons, c'est les potimarrons.
10: Ah, mais les potimarrons, derrière ou devant?
9: Ça commence à être ridicule.
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12: Allô, quoi aller?
0: Ah bah super, ça commence, je comprends rien.
12: Oui.
0: Bonjour madame, c'est bien le magasin de produits Corse?
12: Oui, c'est pourquoi monsieur?
0: C'est les travaux Martin à l'appareil. On vous a inscrit pour vous faire l'isolation à 1 euro parce qu'on prolonge un peu l'opération.
12: Ah non, je veux pas moi.
0: Non mais vous inquiétez pas, on a déjà fait le dossier pour vous.
12: Hein?
0: Oui, on a fait vos demandes de subventionnage.
12: Ah oui, mais monsieur, vous me l'avez pas demandé.
0: C'est pas grave, vous nous faites juste une petite signature sur le bon.
12: Non, je signe non et c'est tout.
0: Ah oui, mais il y a pas de case non, il y a que la case oui. Donc je mets oui.
12: Attendez, je vous passe mon fils. Allô, monsieur.
0: Madame.
12: Qu'est-ce que c'est cette histoire-là? Parce qu'attention, avec moi, vous allez pas rigoler, hein. Ok?
0: Ah non, mais vous avez pas compris.
12: Y a pas de comprendre ou pas comprendre, ça suffit.
0: Non, mais je vous explique. J'ai fait le dossier.
12: Non, moi, j'ai pas envie de parler, j'ai pas de temps à perdre, d'accord? Y a pas de dossier à faire, y a rien à faire. Stop. Sinon, ça va finir mal, cette histoire, hein.
0: Je peux quand même vous déposer le matos aujourd'hui?
12: Y a pas de matos à venir déposer, y a rien. On est d'accord?
0: Ah non, on n'est pas d'accord.
13: Allô, oui, bonjour.
0: Ah, une autre dame, bonjour.
13: C'est pour faire quoi?
0: C'est ce que je disais, on vous fait l'isolation à 1 euro.
13: Mais non, mais moi je veux pas vos travaux. Je veux pas de travaux dans le magasin. C'est quoi ce bordel?
0: Rassurez-vous, c'est très simple.
13: Non, il y a pas de très simple. Et je suis au courant de rien, il y a personne qui m'a tenu au courant de quelque chose et on me parle de travaux et qu'on a fait une demande à ma place. Mais ça va pas être tout quoi.
0: Eh, la bonne nouvelle, c'est que j'ai quand même réussi à faire passer votre dossier.
13: Mais je m'en fous moi la nouvelle. Le magasin est tout neuf, je vais faire travaux. Hein. Qui vous êtes vous? Vous êtes qui?
0: Monsieur Martin, travaux Martin.
13: Mais je m'en fous.
0: Ah bah vous me demandez.
13: Venez me voir directement, on discute.
0: Super. J'arrive, comme ça j'en profite pour vous déposer le crépi.
13: Non, vous me déposez rien, vous avez pas compris comment je vous parle ou pas?
0: Ah, et puis j'ai du lambris aussi, qu'on remettra par-dessus le crépi.
13: Mais tout qui pour vous permettre de faire des choses pareilles à ma place sans que je demande rien? Je vais vous apprendre, moi, qu'on fait rien sans me demander.
0: Bah trop tard.
13: Hein?
0: Bah trop tard.
13: Je n'ai rien à foutre, venez, je vous attends.
0: Ah bah faudrait savoir, je dépose ou je dépose pas.
13: Venez me voir, on va régler le problème ensemble, je vous apprends. Mais qui vous êtes? En plus, vous êtes un gaulois, je vous entends parler de 6 mètres de loin, vous êtes un gaulois. Et en plus, vous allez me dire ce que je dois faire.
0: Ah non, mais vous avez rien à faire, j'ai tout fait à votre place.
13: Eh ben pourquoi vous avez fait ma demande à ma place? Mais où ça s'est vu, ça?
0: Bah c'est pour rendre service.
13: Mais non, les services, vous les gardez.
0: Bon, moi je vous prépare le papier, comme quoi vous avez bien accepté les travaux.
13: Je n'ai rien accepté du tout, vous avez compris comment je vais vous parler.
0: Ah oui, mais alors les subventions que je vous ai grattées?
13: Eh ben les subventions que vous avez demandées, je vais les garder moi, et vos travaux, vous allez vous les garder vous.
0: Ah, et alors comment on fait pour les pompes à chaleur?
13: Je m'en bats les couilles, faites ça à d'autres.
0: Non, c'est pas ça, c'est qu'il nous restait une cinquantaine de pompes à chaleur à 1 euro, donc on vous les a toutes attribuées.
13: Mais c'est rien du tout, mais vous avez pas compris le truc. Vous avez pas compris le problème ou quoi, où il est là? Mais vous êtes capoté ou quoi?
0: Bah je comprends très bien, vous essayez de me négocier.
13: Eh ben non, les pompes à chaleur, vous les mettez dans votre cul, je m'en bats les couilles, vous pompes à chaleur.
0: Alors je sais pas si vous voyez la taille d'une pompe à chaleur, je suis pas.
13: Oh, lui, c'est un fou, lui.
0: Non, mais ça y est, tu vas voir que ça va être encore ma faute.
13: À mon avis, vous comprenez pas.
0: À mon avis, on se plie en 12 pour que les gens puissent isolationner peinard.
13: À mon avis, vous comprenez pas que je vous ai rien commandé, je m'en bats les couilles de votre marchandise.
0: À mon avis, est-ce que c'est une raison pour que je finisse avec 50 pompes à chaleur dans les fesses?
13: Ça va. Ne vous dites.
0: Une encore, je dis pas, faut voir. Mais 50 pompes, certainement
13: vous
0: pas.
13: Vous ne posez rien sans que je vous voie.
0: Ah, donc si on se voit, je peux poser. Super. Je vous mets le lambris, le crépi.
13: Mais qu'est-ce que vous racontez? Je m'en bats les couilles de votre crépi, de votre lambris, mais vous allez capoter en plein, alors.
0: Non, mais pardon, mais là, votre vitrine, elle est en verre.
13: Oui, alors, qu'est-ce qu'il y a?
0: On va mettre une couche de crépi dessus, ce qui va permettre au verre d'être totalement isolé.
13: Non, mais vous avez capoté ou quoi? Ou c'est un sketch?
0: Alors, non, j'ai pas capoté.
13: Ah, c'est quoi, alors?
0: Bah, donc, c'est l'autre.
13: C'est un sketch.
0: Bah oui, bravo.
13: Ah, c'est pas possible. Ah, oh, putain. Ah, vous êtes fort, hein. Allez, j'ai touché, j'étais dans le rouge complet, là. Pop. Vous êtes qui?
0: Eh bah, devinez.
13: Une radio.
0: Oui, bravo, mais laquelle?
13: Martin.
0: Ah tiens, bah passez-moi votre collègue, là, que j'entends derrière.
13: Martin, de Martinville.
0: Tout à fait, bonjour, madame.
13: Bah voilà.
0: Eh bah, merci à toute l'équipe.
13: Merci à vous.
0: Et au revoir, madame.
13: Allez, au revoir, madame. Merci des chansons.
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14: Allô?
6: Alors, je vous rappelle, chers auditeurs, que nous appelons deux personnes. Actuellement, nous sommes en train d'appeler Monsieur Villadar, Jean, ainsi que Monsieur Villosset, Célestin, à Le...
14: Oui.
6: Alors, attention. Pour le moment, les deux téléphones sonnent dans le vide. Apparemment, il n'y a personne.
14: Mais si.
6: Vous connaissez bien la règle du jeu?
14: Oui, mais moi, je suis là, je vous entends.
6: Dès que le téléphone sera décroché, c'est le premier de ces deux auditeurs qui dira « mort aux vaches » deux fois, qui aura gagné. Pour le moment, le téléphone sonne chez M. Villadar. Apparemment, ça ne répond pas.
14: Mais si, je suis à l'écoute.
6: Chez Villosès, qui est du nouveau?
14: Oh, ben ça ne va pas, votre histoire. Moi, je suis à l'écoute, enfin.
6: On attend toujours que ça sonne.
14: Oh.
6: Dès que nous entendons « mort aux vaches ».
14: Ben, je vous dis « mort aux vaches », moi.
6: Pour le moment.
14: Ah ben non, je coule pas, j'ai décroché, moi, j'entends, alors. Je sais que ça.
6: Toujours rien, régie?
14: Mort aux vaches.
6: Encore 40 secondes.
14: Mais moi, je vous dis mort aux vaches, hein. Moi, ça, c'est qu'ils ne m'entendent pas, je comprends pas, là. Chose qui colle pas.
6: Il y avait quand même un tracteur à gagner.
14: Oui.
6: Et nous n'entendons toujours pas.
14: Oh, mort aux vaches.
6: Attendez, nous entendons quelque chose.
14: Oui, mort aux vaches.
15: Allô?
14: Oui.
6: Ah, nous entendons quelqu'un, il y a quelqu'un. Monsieur Villosset?
14: Non, c'est Villalard.
15: Oui, c'est Monsieur Villosset.
14: Oh non, c'est pas Villosset, c'est Villalard.
6: Oui, bonjour, monsieur.
14: Vous êtes donc
6: en direct sur Radio 104.7?
14: Il y a 10 fois que je réponds, quand même.
6: Alors, est-ce que vous connaissez le mot de passe?
15: Et quel mot de passe?
14: Ah ah, mort aux vaches. Ah ah, moi je le sais.
6: Eh bien, attention, monsieur Villosset, vous avez écouté l'émission? C'est dommage, ça sonne toujours chez Villalar, mais il n'y a personne qui répond.
14: Mais si je réponds! Oh!
15: Et c'est le mot de passe d'hier ou le mot de passe d'aujourd'hui?
14: Ah!
6: Ah, ben c'est le mot de passe, vous devez le connaître.
14: Ben c'est mort aux vaches, voilà.
6: Qu'est-ce qu'on dit, monsieur Villosset, comme insulte aux policiers?
14: Oh, non, c'est pas vrai, ça.
15: On dit qu'ils ont des cornes, je ne sais pas.
6: Non, pas du tout. Et ça sonne toujours chez Villalar.
14: Ouais, je réponds. Mort aux vaches.
15: CRSSS.
14: Oh là.
6: Pas du tout, ça n'est pas ça du tout. Et c'est dommage que ça ne réponde pas.
14: Mais si ça répond. Villalard répond. Mort aux vaches. Tout de même. Qu'est-ce qui se passe, Jean? Le téléphone n'est pas bien ou quoi?
6: Monsieur Villosset, dernière réponse.
14: Je ne sais pas, moi.
15: Mort aux vaches.
6: Qu'est-ce que vous avez dit, là?
14: Oui, il m'a entendu, c'est tout. Oh, non.
15: Mort aux vaches.
14: Ben voilà, il m'a entendu.
6: Est-ce que vous êtes certain de votre réponse?
14: Moi? Monsieur Villalard, ah oui.
6: Est-ce que vous en êtes sûr?
14: Oui, ben absolument.
15: Oui. Ah oui, j'en suis certain.
14: Et moi, je ne le dis plus puisqu'il m'a encore entendu. Oh, non.
6: Alors, attention.
14: Je comprends pas, moi, parce que c'est moi qui ai dit la première. Non.
15: Mort aux vaches.
6: Vous avez gagné.
14: C'est moi qui ai dit la première réponse, hein, ce n'est pas juste. C'est pour ça que monsieur vous a répondu, c'est parce qu'il m'a entendu.
6: Monsieur Villosset.
14: C'est moi qui ai dit la première.
6: Alors donc, monsieur Villosset a gagné un tracteur?
14: Je suis pas contente.
6: Et madame Villalard a gagné un pins?
14: Ah oui, mais non, je me fous pas mal du pins. Moi, je devais avoir gagné le tracteur, normalement. Hein.
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16: Bonjour.
0: Bonjour madame, je suis bien chez le brasseur.
16: Oui.
0: Monsieur Martin à l'appareil, établissement Martin Boisson.
16: Martin Boisson.
0: Oui, on a un stock de canettes de bière périmée à vous livrer.
16: C'est Martin Boisson qui nous ramène des canettes périmées.
0: Exactement.
16: C'est quoi cette histoire?
0: Cette histoire, c'est que comme on peut plus les vendre en canettes aux particuliers vu qu'elles sont périmées, on vous les revend à vous.
16: Ah ouais, bah non, nous on peut pas reprendre la marchandise comme ça, hein. On n'a pas le droit. Hein.
0: De toute façon, vous les revendez derrière, vous voyez, donc au final.
16: Non, nous on revend pas derrière de la marchandise des autres. Bon, elle commence, je la refuse. Au niveau des douanes, ça passe pas.
0: Ah, mais ça, il suffit de changer les étiquettes.
16: Ah non, bah oui.
0: Eh ben oui, tout simplement.
16: Non, ça marche pas comme ça.
0: De toute façon, le transporteur est en route.
16: C'est qui le nom du transporteur?
0: C'est mon beau-frère, monsieur Martin, des établissements Martin Transport.
16: Monsieur Martin, c'est votre beau-frère?
0: Bah oui. Oui, je confirme.
16: Y a qui à côté de vous?
0: Ah, ça c'est monsieur Martin, c'est mon responsable.
16: Passez-le moi.
0: Et pourquoi?
16: Parce que je veux lui parler.
0: Ah, d'accord. Monsieur Martin! Oui, monsieur Martin! La dame veut vous parler!
16: La dame.
0: Bonjour madame, monsieur Martin à l'appareil, le responsable de monsieur Martin.
16: Vous êtes de où, vous?
0: Je suis de Martinville.
16: Vous êtes de Martinville, et c'est se trouve où, Martinville?
0: Oui, c'est entre Bourg-sur-Martin et Saint-Martin-les-Glandes.
16: Alors attendez, je vais taper sur internet. Alors, Martinville.
0: Ah, message de monsieur Martin le chauffeur, vos bières arrivent.
16: Oh bah, c'est même pas question, nous les accepte pas.
0: C'est pas grave, je lui dis de vous les laisser devant la porte.
2: Oulala.
0: Allô ?
2: Allô ?
0: Oui, bonjour monsieur.
2: Mais on fait pas des choses comme ça, on fabrique de la bière ici, c'est pas possible.
0: Eh bah, vous reversez les vieilles canettes dans vos fûts, c'est pas compliqué.
2: Mais non, on ne peut pas prendre des bières qui ne sont pas à nous pour les reverser dans des fûts.
0: Eh bah, vous remettez une nouvelle étiquette, ni vu ni connu.
2: Mais on ne peut pas remettre des étiquettes, on est contrôlé et puis c'est pas nos produits.
0: Bon, vous savez quoi, je m'en occupe. Je vous fais un devis étiquette tout de suite.
2: Mais je ne veux pas de devis étiquette.
0: Non mais comme ça, vous aurez plus qu'à les recoller sur les vieilles canettes.
2: Oh, pas, non, n'importe quoi.
11: Allô ?
0: Et c'est madame.
11: Ouais, bah ouais, puis on les met dans des fûts, puis on va les vendre aux gens, puis...
0: Ah, merci ! Ah bah, enfin, un qui comprend !
11: Non, mais non !
0: Ah tiens, justement, message des établissements, Martin étiquette, vos étiquettes sont prêtes.
11: Bah, vous avez demandé l'autorisation à qui pour faire des étiquettes à notre nom ?
0: Bah, je viens de voir avec votre collègue à l'instant.
11: Alors, ma collègue, vous l'avez eu, elle vous a demandé de faire des étiquettes, vous avez déjà fait, bah punaise, impressionnant, vous êtes rapide.
0: Ah, nouveau message, les étiquettes sont collées, ça y est, on va pouvoir vous livrer vos bières.
11: Non, mais vous déposez rien du tout.
0: Pardon, il y a quand même votre nom sur l'étiquette.
11: Bah, mais c'est vous qui l'avez mis.
0: Oui, bah, on dira que c'est vous, comme ça, ça reste entre nous.
11: Non, bah, ça reste entre nous. On appelle qui de droit, hein, moi, je...
0: Ah, tiens, ah bah, passez-le-moi, ce monsieur.
11: Qui ça ?
0: Bah, monsieur Guy, Guy de droit.
11: Non, qui de droit ?
0: Oui, eh bah, passez-le-moi, ce Guy.
11: Mais non, je vous passe personne.
0: J'insiste, passez-moi, monsieur de droit.
11: Non, mais lui, il n'existe pas, lui.
0: Oh, tiens, il n'existe plus.
11: Mais non, mais...
0: Comme par hasard.
11: Il s'appelle pas Guy de droit, non.
17: Oui, monsieur Martin.
0: Ah, monsieur de droit.
17: Bah, je comprends pas que vous me livriez des bières alors que j'en fabrique moi-même.
0: Non, vous avez pas besoin d'en fabriquer puisqu'on vous en apporte.
17: Qu'est-ce que...
0: Donc, mon beau-frère est en route.
17: Et c'est monsieur Martin, c'est ça ?
0: Absolument.
17: Ok. Et votre chef, c'est monsieur Martin aussi ?
0: Ah, vous le connaissez ?
17: Ah, très bien. J'écoute souvent. D'ailleurs, vous le saluerez.
0: Ah, mais je vous le passe. Monsieur Martin, il y a la dame qui veut vous parler. Bonjour, chef Martin à l'appareil.
17: Oui, oui, bonjour, monsieur Martin. Je viens d'avoir monsieur Martin.
0: Je vous passe ma femme, elle veut vous faire une bise.
17: D'accord, c'est parfait. Ah,
0: Martine, viens faire une bise à la dame. Bonjour, c'est Martine Martin.
17: Oui. Et bonjour madame Martin. Bon, on vous attend avec plaisir.
0: Oh, bougez pas, il y a le petit qui veut vous faire coucou.
17: D'accord.
0: Le petit Martin. Je viens dire bonjour à la dame. Bonjour madame, c'est le petit Martin.
17: Bonjour.
0: Ah bah, ça me fait plaisir de vous parler, hein.
17: Moi aussi.
0: Ah bah, d'ailleurs, il y a tonton qui veut vous parler. Tonton Martin.
17: Oui.
0: Oui, bonjour, c'est tonton Martin.
17: Bonjour tonton Martin.
0: Ça va ?
17: Très très bien.
0: Il y a justement tata Martine qui demandait de tes nouvelles.
17: OK. Allez, bon courage à vous.
0: Ah bah non, attends.
17: Oui.
0: Je te la passe. Tata Martine.
17: Au revoir.
0: Ah bah non, attends, c'est tata Martine. Bonjour, ça va ?
17: Au revoir monsieur Martin.
0: Ah, attends, il y a aussi Rex Martin qui te dit bonjour. Bonjour.
17: À bientôt. Bon.
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19: C'est Harry, bonjour.
20: Oui, bonjour, madame.
19: Oui, bonjour.
20: C'est bien le centre antithermite.
19: Enfin, c'est le centre régional d'isolation, oui.
20: Oh, vous pouvez peut-être m'aider parce que là, tout mon bois est attaqué actuellement par les termites.
19: Oui.
20: Et c'est horrible, évidemment, donc tout s'écroule autour de moi, voyez-vous. Et j'aimerais être tranquille.
19: Oui.
20: Et
19: vous êtes de quel secteur ?
20: Alors, vous voyez le cimetière ?
19: Oui, dans quelle ville ?
20: Ah ben, je suis à Aurillac.
19: Oui.
20: Et donc, tout le bois qui est autour de moi commence à s'écrouler. Et...
19: Oula.
20: Ah oui. Oui, là, je suis sur la terre, là, bientôt, là, si ça continue non, comme ça.
19: Quand même pas si vite.
20: Ah ben si, vous savez, il hein, y a quoi ? Il y a 2 cm entre le bois et la terre.
19: Bon, alors, on va noter les coordonnées, puis comme ça, le technicien vous rappellera rapidement pour voir qu'est-ce qu'il peut faire déjà, hein ?
20: Oui.
19: Alors, vous me donnez vos coordonnées ?
20: Alors, donc, monsieur Bernard Lamolle, L-A-M-O-L.
19: L-A-M-O-L.
20: Oui.
19: Alors, l'adresse, bien sûr ?
20: Alors, donc, Bernard Lamolle, 1921-2009, hein, et donc, je suis au cimetière.
19: Pardon ? Vous êtes au cimetière ?
20: Oui.
19: Vous habitez dans le cimetière ?
20: Oui, absolument.
19: Mais...
20: Allez, B.
19: Ben, qu'est-ce... Attendez, vous habitez dans le cimetière ?
20: Oui.
19: Et vous avez des termites ?
20: Oui.
19: C'est une maison qui est dans le cimetière ?
20: Non.
19: Oui, alors c'est quoi ? Vous alors, habitez dans quoi ?
20: Je suis donc Allée B, parcelle 34. Et vous me trouvez facilement, il y a mon nom sur la plaque, de toute façon.
19: C'est pas possible.
20: Pardon ?
19: Je dis que c'est bizarre parce que on peut pas venir traiter. C'est un caveau. Alors qu'est-ce que c'est ? Une tombe ?
20: Non, il y a pas de tombe. C'est juste le cercueil.
19: Non, mais le cercueil, il est enterré.
20: Oui.
19: Donc on pourra pas aller traiter nous.
20: Pourquoi ?
19: Parce que déjà, il faudrait, je sais pas, tout déterrer. Mais si vous êtes dans le cercueil. l'accueil. Excusez-moi, mais c'est bizarre. Comment vous pouvez m'appeler alors?
20: Mais parce que j'ai... Ils m'ont laissé mon téléphone. Ben oui. Mais comme je suis mort il y a 15 jours, mon abonnement est encore valable.
19: Oh non, écoutez, je voulais vous aider, mais là je crois que je pourrais pas vous aider. Si vous êtes mort, que vous m'appelez du cercueil avec votre portable, je sais pas qu'est-ce que je peux faire pour vous, moi.
20: Mais madame, mon abonnement est encore valable, c'est pour ça que je vous demande de venir vite avant qu'on me le coupe, hein. Et madame,
19: oui.
20: C'est pas drôle hein, ce que je vis. Hein.
19: Oui. Ah, et alors vous voyez devant votre... Excusez-moi, mais à l'intérieur, vous voyez les termites, vous?
20: Mais je peux pas les voir dans le noir. Ah oui, mais c'est pas drôle. Hein.
19: Ouh là là, c'est pas possible. Alors vous êtes qui finalement?
20: Bernard Lamolle, 1921-2009.
19: Oui,
20: attendez, quittez pas.
19: Oui.
20: Je vous passe ma mère.
19: Oh. Oh là là.
20: Allô.
19: Allô.
20: Bonjour, madame.
19: Bonjour.
20: Madame Lafesse, Jean-Yves, à l'appareil.
19: Ah, voilà. Bon.
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20: Allô, c'est le cabinet vétérinaire.
21: Oui, bonjour madame.
20: Bonjour madame, je vous appelle parce que mon mari a bouffé ma chatte.
21: Qui c'est qui a mangé votre chatte?
20: Mon mari.
21: Comment ça a mangé votre chatte?
20: Il l'a mangé cette nuit. J'ai rien pu faire, j'étais pas d'accord, mais j'ai pas pu l'empêcher.
21: Il a mangé votre chatte?
20: Oui.
21: Et comment il a mangé?
20: Goulûment, sans l'ombre d'un remords.
21: Il reste des morceaux?
20: Oh, il reste pas grand-chose. Il reste juste une touffe de poils, quoi.
21: Qu'est-ce qu'il a pris à votre mari de manger votre chatte?
20: C'est pas la première fois, hein.
21: C'est pas la première fois?
20: Non.
21: Allô, oui?
20: Allô?
21: Oui, bonjour.
20: Allô?
21: Oui, bonjour, madame. Oui,
20: bonjour, madame. Vous êtes le vétérinaire?
21: Oui.
20: Mon mari a bouffé ma chatte.
21: Mais il n'est pas bien, votre mari.
20: Mais voilà, c'est pour ça. Il l'a mangé hier soir.
21: Il est suivi, votre mari, par un médecin?
20: Derrière le bill, actuellement? Non, il n'y a personne. Hein.
21: Ah non, mais votre mari, il y a d'habitude, il y a un médecin qui le soigne, ou pas?
20: Non.
21: Non, il faudrait peut-être qu'il y ait un médecin qui le soigne, parce que c'est pas normal. Hein.
20: Qu'est-ce que je peux faire?
21: Pour votre chat, vous avez un jardin, ou pas?
20: Oui.
21: Vous pouvez enterrer ce qui reste, si vous voulez.
20: La queue dépasse encore.
21: Mais qui dépasse d'où?
20: De la chatte.
21: Et le reste, il est...
20: Il l'a
21: avalé.
20: Oui, là, oui.
21: Bon, mais ce qui reste de la chatte, soit vous l'enterrez dans votre jardin, soit vous nous l'emmenez et on le fera incinérer.
20: Mais dites-moi, docteur.
21: Oui.
20: Si j'enterre ma chatte,
21: oui.
20: Elle va pas se faire bouffer par des vers de terre?
21: Un petit peu, si.
20: Mais ça va pas faire mal?
21: Absolument pas, puisqu'elle est morte, madame.
20: Ah non, elle est pas morte, hein?
21: Mais s'il reste que la queue?
20: Non, mais c'est la queue de mon mari qui dépasse.
21: La queue de votre mari dépasse de votre chatte?
20: Mais oui.
21: Vous êtes sûr que vous allez bien?
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22: Trésorerie de... Bonjour.
21: Oui?
23: Oui, bonjour monsieur, c'est bien les impôts?
22: Oui, c'est le trésor public, oui.
23: Je vous appelle parce que j'ai reçu une taxe d'habitation.
22: Oui.
23: Et alors vous vous êtes gouré?
22: Expliquez.
23: J'ai pas reçu la somme correspondante.
22: Votre nom, s'il vous plaît.
23: Martin.
22: Et le prénom?
23: Martin.
22: J'ai pas de Martin.
23: Parce que normalement, vous devez me payer ce qui est écrit en bas de la feuille.
22: Je ne sais pas, je vois pas la feuille, donc je peux pas vous dire.
23: Attendez, je l'ai là.
22: Oui, mais moi, je peux pas la consulter si vous voulez.
23: Là, vous la voyez ou pas?
22: Non, du tout.
23: Attends, elle est là?
22: Non, mais j'ai pas de visiophone, monsieur.
23: Et si je recule là, vous la voyez?
22: Attendez, monsieur, je n'ai pas de visiophone.
23: Alors, écoutez, je me mets sur une jambe et je tends le bras opposé pour vous montrer la feuille.
22: Non, mais monsieur, je suis désolée, nous n'avons pas de visiophone.
23: Alors, si je fais une pirouette, hop, et je vous montre la feuille.
22: Est-ce que vous m'entendez, monsieur?
23: Moi, je me couche par terre, voilà.
22: Est-ce que vous m'entendez, monsieur?
23: Et là, je tiens la feuille.
22: Je n'ai pas de visiophone, monsieur.
23: Et si je fais le poirier et je pose la feuille sur les pieds, là, vous la voyez?
22: Allô?
23: Ah!
22: Allô.
23: Oui, c'est bon, vous avez pu noter ?
22: Je n'ai pas de visiophone, monsieur. Vous pouvez pas nous scanner la feuille ?
23: Ah bah attendez, je la scanne. Voilà, vous avez reçu ?
22: Ça ne passe pas, monsieur.
23: Vous n'avez pas de téléphone scanner ?
22: Non.
23: Attendez, alors je refais un envoi. Hop, envoyé.
22: Monsieur, je vais vous donner une adresse mail. Nous ne disposons non plus de téléphone scanner.
23: Alors, je vous écoute.
22: 062.
23: ZE.
22: Non, zéro.
23: Bah oui, zéro.
22: En chiffre, monsieur.
23: Oui, je connais le chiffre zéro. Je sais comment ça s'écrit.
22: Bon, écoutez, je vous mets en relation avec mon responsable.
23: Ah bah, s'il vous plaît.
4: Nous nous efforçons d'écourter agréablement votre attente.
5: Allô ?
23: Oui, bonjour madame.
5: Oui, bonjour. Non, monsieur, pas madame.
23: Comme j'expliquais à votre collègue, moi j'ai reçu le papier taxe d'habitation.
5: Oui.
23: Mais j'ai pas reçu l'argent qui va avec.
5: Il n'y a pas d'argent qui vient avec une taxe d'habitation.
23: Donc quand est-ce que vous pouvez me faire ce versement ? Parce que moi je compte un peu dessus du coup.
5: Quel versement ? Ben vous rêvez quand même. Vous recevez une taxe d'habitation, ce serait à nous de vous payer votre taxe d'habitation.
23: Non mais alors après, si vous avez des problèmes de trésorerie en ce moment, on peut...
5: C'est pas qu'on ait un problème de trésorerie, une taxe d'habitation est un impôt.
23: Non mais moi je vous fais un échéancier, je vous fais un truc. Vous avez combien sur vous là ?
5: J'ai rien à vous dire déjà.
23: À la limite, on peut s'arranger avec deux, trois petits bifetons pour commencer.
5: Bah bien sûr, une taxe d'habitation est à payer par le contribuable, c'est pas nouveau. À mon avis, vous débarquez, hein, vous venez d'une autre planète. Hein.
23: Quelle mauvaise foi.
5: Non, je suis pas de mauvaise foi. Quand vous avez une facture de téléphone, vous demandez à France Télécom de vous la rembourser.
23: Bien sûr, oui.
5: Bah vous rêvez, non, mais on marche sur la tête, là. Hein.
23: Ah, parce que vous, vous payez votre téléphone, peut-être.
5: Bah oui, je paye mon téléphone.
23: Oui, mais vous payez pas vos taxes.
5: Bah, mais vous dites n'importe quoi. Bah bien sûr que je paye pas ma taxe d'habitation.
23: Non, mais ça c'est normal, vu que vous faites partie de la maison.
5: Non, mais vous dites vraiment n'importe quoi.
23: Ah non, c'est vous.
5: Non, non.
23: Si.
5: Non, non.
23: Si.
5: Non, non, non, non.
23: Oh, si, si, si, si.
5: Non, non, c'est vous qui dites n'importe quoi.
23: Ah bah alors ça, excusez-moi, mais vous d'abord.
5: Non, pas moi.
23: Bah si.
5: Non, mais c'est comique, hein, ce que vous dites. Hein.
23: Ah bah merci.
5: Non, mais vous foutez vraiment de nous.
23: Mais absolument.
5: De toute façon, vous devrez la payer.
23: Ah bah non, bah dans ce cas, je préfère qu'on l'annule. Bah
5: certainement, comme si on va annuler votre taxe. J'ai pas que ça à faire, je vais raccrocher.
23: Moi, je vais raccrocher en prums.
5: Ouais, moi aussi.
23: Ah non, c'est moi.
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8: Oui.
24: Allô ?
8: Oui.
24: C'est la mairie de Sarthe.
8: La mairie de où ?
24: De Sarthe.
8: De Sarthe ? Ah non. Vous faites une erreur.
24: Ah ! C'est qui ton petit banc, toi ?
8: Mais non, vous vous trompez de numéro.
24: Bah tiens, c'est toi qui te trompes d'interlocuteur, dis donc.
8: Mais tiens, bah alors qu'est-ce que tu veux, alors ?
24: Oh, bah dans ta gueule, hein ?
8: Ah bon ?
24: Bah dis donc, mal élevé.
8: Oh.
24: Pourquoi tu me parles comme ça ?
8: Mais parce que tu te trompes de numéro, mon grand.
24: Mon gars, dis donc, t'es pas obligé de me parler comme ça, tu sais.
8: Eh ben si, parce que c'est vrai.
24: Ben non, c'est pas vrai.
8: Mais je te dis que si, moi. Mais j'ai fait une erreur.
24: Mais pas du tout, j'ai jamais fait d'erreur dans ma vie.
8: Ah oui, ben la preuve.
24: Mais la preuve que... Eh, dis donc, toi, t'es bien la mairie de Sarthe, hein ?
8: Mais pas du tout.
24: Oh bah tiens, t'as la gueule à ça, mon con, hein.
8: Ah oui, mon con, ben ton con toi-même, hein.
24: Eh, dis donc, ton con toi-même, c'est toi le con.
8: Eh, tu veux refaire le numéro ?
24: Oui, tiens, je le refais, tu vas voir, je tombe sur toi. Et
8: D'accord, je coupe et tu refais le numéro,
24: tu
8: hein.
24: Tu vas voir, mon con.
8: Allez, mon con.
24: Tu vas voir, du con.
8: Je raccroche et tu vas recommencer le numéro.
24: Eh, tu vas voir ta gueule, bon Dieu. Hein ?
8: Eh, ta gueule aussi à toi. Tu vas voir.
24: Tu vas voir, tu vas ramasser dans ton cul, oui.
8: Ouais, tu vas voir ton cul toi-même.
24: Donne ta gueule ton cul, hein.
8: Pauvre con, on va.
24: Oh, ta gueule. Eh, ton cul, hein.
8: Oui, oui.
24: Ouais, tu vois ta gueule.
8: D'abord, c'est où que ça se trouve, Sarthe ?
24: Dans ton cul.
8: Alors, raccroche.
24: Eh, je raccroche et tu vas ta gueule.
8: D'accord.
24: Allez, salut du con.
8: Avec plaisir. Allô ?
24: Eh ben tiens, tu vois ?
8: Eh ben, tu vois, tu t'es trompé de numéro.
24: Mais t'es con ou quoi ?
8: Eh ben, faut démerder. Toi, tu commences par me faire chier.
24: Oh, ta gueule, hein !
25: Oui ?
23: Oui, bonjour, monsieur. Je vous appelle parce que j'ai vu que vous aviez passé l'annonce comme quoi vous recherchiez une coiffeuse.
25: Oui.
23: Ben, je voulais vous proposer de prendre l'affaire en main, puisque je suis moi-même détective privé, donc je peux m'occuper de cette affaire.
25: Oui, on cherche voilà. Une coiffeuse.
23: C'est une personne qui a disparu depuis combien de temps ?
25: Alors, je vais vous passer par responsable.
23: Allô ?
25: Mais qu'est-ce que vous recherchez, en fait ?
23: Comme j'expliquais, c'est au sujet de cette coiffeuse qui a disparu. Comment elle s'appelle ?
25: Mais on ne l'a jamais connue, en fait, la fille.
23: Alors, est-ce que je pourrais avoir quelqu'un qui l'a connue, cette fille ?
25: Mais vous connaissez pas quand on recrute une personne ? C'est une employée.
23: Cette employée, est-ce qu'elle fréquentait des bars particuliers où elle avait ses habitudes, par exemple ?
25: Ah, bon, on ne sait pas.
23: Bar, je mis non.
25: Non, mais il comprend rien, en fait.
23: Allô ?
26: Oui.
23: Oui, bonjour monsieur.
26: Mais on recrute, on embauche, on cherche une coiffeuse qui pourrait.
23: J'ai compris que vous cherchez cette coiffeuse. Alors déjà, je vais prendre son identité.
26: Mais vous êtes recruteur ?
23: Je suis détective privé.
26: Mais on n'a pas besoin d'un détective privé.
23: Vous avez signalé à la police déjà peut-être ?
26: Mais non ! Mais on a signalé rien, on a fait une offre.
23: Ah bah écoutez, j'ai l'annonce, recherche coiffeuse.
26: Mais oui, mais recherche coiffeuse, ça veut dire voilà. Qu'on embauche.
23: Donc cette personne-là, est-ce que vous auriez un effet personnel peut-être à elle?
26: Non mais on cherche quelqu'un qui travaillerait pour nous. On peut prendre Madame X ou Madame Y, peu importe, il faut qu'elle ait sa
23: alors,
26: coiffure cette, et voilà.
23: Excusez-moi, cette Madame X, elle a un nom j'imagine.
26: Mais vous vivez en France, vous savez comment ça fonctionne. Quand on cherche
23: excusez-moi,
26: quelqu'un...
23: Excusez-moi, mais ça, oui, vous n'allez pas m'apprendre comment chercher quelqu'un, c'est mon métier, de, je vous dis, ça fait 25 ans.
26: Mais je recherche personne exactement, je cherche quelqu'un qui pourrait travailler pour moi.
23: Donc, excusez-moi, parce qu'on va prendre les choses un
26: non,
23: petit
26: peu... Non
23: mais
26: on va arrêter là monsieur, j'ai pas le temps, je suis à mon poste de travail là.
23: Oui, non mais je comprends, c'est quelqu'un que vous connaissiez personnellement?
26: Mais non, je cherche une coiffeuse.
23: Vous ne la connaissez pas?
26: C'est une offre d'emploi.
23: Est-ce qu'il y aurait une personne...
26: Oh.
23: Allô?
26: On ne souhaite pas travailler avec vous, monsieur. On a une offre d'emploi, les gens postulent avec un CV.
23: Alors, je peux vous faire parvenir un CV si vous voulez, ou ce que je disais, mon book...
26: pas votre CV.
23: Vous n'avez jamais fait appel à quelqu'un comme moi, j'imagine?
26: Ah si, si, si, on avait perdu notre chien Toby et un détective nous l'a retrouvé.
23: Alors attendez, Toby, qui a disparu également?
26: Oui, oui.
23: Allô?
26: Oui, allô?
23: Oui, vous pleurez?
26: Non, non, je pleure pas du tout, monsieur.
23: Excusez-moi, j'ai abordé un sujet
26: non,
23: sensible.
26: Excusez-moi, mais...
23: Vous voulez que je vous laisse un petit peu de temps pour vous recueillir?
26: Non, non, ça va aller. Non, Toby a été retrouvé, tout va bien.
23: Il y a quelqu'un qui fait pression?
26: Non, il y a personne qui fait pression.
23: Excusez-moi, je vais vous poser des questions et vous allez me répondre non, juste par monsieur, oui ou par non. Est-ce que vous d'accord. êtes, est-ce que vous pouvez parler librement?
26: Oui, je peux parler librement.
23: Est-ce que quelqu'un nous écoute?
26: Non.
23: Même si on est à la radio?
26: Non, je suis désolée, non, mais il y a même pas la radio.
23: Ah, mais si, on est à la radio.
26: Et on est sur quelle station?
23: Alors, bah, vous de mener l'enquête.
26: Je sais pas, Énergie.
23: Non.
26: Top Musique.
23: Non. Et une radio avec beaucoup d'humour.
26: Sylvie, une radio avec beaucoup d'humour.
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12: Allô?
13: Oui, bonjour monsieur.
12: Oui.
13: Monsieur Gérard.
12: Oui.
13: Oui, bonjour, ce service des tables d'écoute à l'appareil.
12: Oui.
13: Vous connaissez le professeur Ledoux, monsieur dermatologue à Clermont-Ferrand, non?
12: Non, pas du tout.
13: Pas du tout, bon.
12: On n'a jamais eu à faire avec ce monsieur-là.
13: Ce monsieur porte plainte parce qu'il a reçu un certain nombre de coups de fil dans lesquels on a pu entendre proférer des insultes. Oui, monsieur, je ne vais pas vous les énumérer ni vous les citer. Le problème est que nous sommes remontés, évidemment, après enregistrement des appels, jusqu'à l'auteur de ces communications téléphoniques grossières.
12: Tiens.
13: Oui, elles proviennent du 73-35... C'est bien votre numéro?
12: Ah, c'est bien mon numéro. Mais alors là, vous m'étonnez, parce que cette personne, moi, j'ai jamais eu affaire avec elle. Et je vois pas qui est-ce qui est un peu... On est des gens civilisés, ici.
13: Donc ça ne vient pas de chez vous, d'après vous?
12: Ah, je vous le garantis.
13: Bon, alors nous allons faire une vérification. Professeur Ledoux, prenez l'écouteur.
12: Oui.
13: Merci. Oui, alors cette personne dissimule donc sa voix dans un élément en coton. Après expertise de la bande 1935, nous sommes aperçus que cet élément en coton était un slip en coton, un slip banal, un slip, vous voyez ce que je veux dire. Et donc il met sa tête dans
12: écoutez,
13: ce slip.
12: Ça relève, mais c'est invraisemblable.
13: Monsieur, est-ce que vous avez quelque chose en coton que vous pourriez mettre sur la tête pour que nous puissions vérifier que vous n'êtes pas l'auteur de ces plaisanteries?
12: Écoutez, là, tout de suite, vous me prenez à court, enfin, quand même. Bien sûr, si vous voulez. Bon,
13: je vous remercie, monsieur. Chers auditeurs, vous pouvez vous-même chez vous enfiler un slip en coton et vérifier que vous n'êtes pas l'auteur de cette plaisanterie. Merci.
12: Allô?
13: Allô?
12: Oui.
13: Oui. Alors, qu'est-ce que vous avez là?
12: Ben, j'ai un slip en coton, si vous voulez, mais c'est ridicule.
13: Pardon, monsieur?
6: Tu te soumets à l'expérience?
13: Bah, écoutez, monsieur, c'est
12: ridicule. Moi, je viens faire l'expérience. Qu'est-ce que vous voulez que je fasse avec ça?
13: Alors, vous avez un slip en coton. Vous l'enfilez sur votre tête comme une cagoule.
12: Oui.
13: De telle manière qu'il couvre votre bouche et qu'il vous arrive sous le menton. Ensuite, vous plaquez ce slip sur la bouche.
12: Oui, oui, voilà.
13: Vous l'avez, là?
12: Ah oui, ça y est.
13: Bah, votre voix n'est pas changée.
12: Ah, écoutez, je regrette. Mon épouse vient de partir, elle l'a vue elle-même.
13: Elle est à côté, là? Vous pouvez la rappeler?
12: Tu peux venir? Bon, elle prétend que j'ai rien sur la tête. Alors, est-ce que t'es témoin que je me mets bien le truc sur la bouche?
6: Oui, oui.
12: Mais écoutez, venez constater vous-même. J'ai le slip sur la tête, et qui me couvre la bouche. Et je parle avec le slip sur la bouche, qui me colle sur la bouche.
13: Très bien. Alors, vous allez bien plaquer le slip sur la bouche.
12: Oui.
13: Le professeur Ledoux, dermatologue à Clermont, va donc vous entendre parler,
12: Oui.
13: Et vous allez parler normalement dès que je vous entendrai le signal sonore,
12: D'accord. Eh bien, je parle normalement et je dis que de chez moi, les gens sont toujours tenus correctement et n'ont jamais proféré d'insultes par téléphone.
14: Allô?
12: Oui?
14: Professeur Ledoux à l'appareil.
12: Oui?
14: Personne chez vous n'a jamais parlé avec un slip sur la tête.
12: Absolument, je vous garantis. Nous ici, nous sommes une famille honorable.
14: Donc jamais vous n'avez parlé au téléphone avec un slip sur la tête?
12: Ah, je vous garantis.
14: Vous le jurez?
12: Bah, sauf un instant.
14: Ah.
13: Oui, mais enfin là, vous lui avez demandé...
12: Vous venez de me demander de faire un enregistrement.
13: Oui, là, c'est pour l'enquête. Hein,
12: pour l'enquête.
14: Ah ben oui, quand même, hein.
12: Mais qu'est-ce que c'est que cette histoire? Écoutez, c'est invraisemblable.
13: Ou alors, c'était une blague peut-être de la part de ce professeur, ça m'étonnerait. Le professeur, non, professeur.
12: Écoutez, c'est pas le professeur qui peut faire...
14: Je suis diplômé ancien interné des hôpitaux de Paris.
12: Oui.
13: Et vous étiez interné où ça?
14: Ben, à Sainte-Anne, à l'hôpital psychiatrique.
12: Qui?
13: Comment, monsieur?
12: Pardon, je comprends pas.
14: Ben, j'ai été interné 3 ans à l'hôpital Sainte-Anne, ancien interné des hôpitaux de Paris.
12: Oui. Ah. Ah ben voilà. Ça complique l'affaire.
13: Et vous êtes qui, alors?
14: Ben, je fais des canulars, hein, moi.
12: Écoutez...
13: Ah, ben, d'accord.
12: Ah, ben, voilà.
13: Oh, ben, alors là, monsieur, excusez-nous, alors.
12: Ah, ben, je vous ai tout excusé, bien sûr.
13: Ah, ben, alors ça, on a été victimes d'un canular tous les deux.
12: Eh ben, j'ai compris. Ben, voilà.
14: Eh ben, je vous ai bien eu, hein.
12: Ben, vous avez quand même pas réussi à me foutre un slip sur la tête, hein.
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10: Allô, oui.
23: Bonjour, monsieur, c'est bien la station-service sur l'autoroute?
10: Oui, monsieur.
23: Monsieur Martin, à l'appareil, les accessoires Cyclomartin.
10: Oui.
23: Je vais passer pour vous déposer des accessoires vélo.
10: Des accessoires vélo?
23: Oui, il y a des selles, des sonnettes, des roues de vélo.
10: Bah, je fais pas d'accessoires à vélo du tout, moi.
23: Bah non, c'est parce qu'en fait, je devais livrer un magasin de vélo, mais sans faire exprès, je leur ai préparé 2 fois la même commande.
10: Oui.
23: Donc, vu que j'ai une commande en trop, je me suis dit, je vais vous la refourguer.
10: Bah, moi, je suis une station-service sur autoroute. À aucun moment, je vais vendre ces produits.
23: Bah, quand vous avez des cyclistes qui s'arrêtent pour faire le plein à la station.
10: Des cyclistes?
23: Ouais, c'est le nom pour les gars en vélo. Donc, quand ils s'arrêtent chez vous...
10: Bah, sur autoroute, un gars qui va s'arrêter à vélo, vous croyez qu'on a vraiment beaucoup de clients?
23: Oh, vous devez bien avoir une piste cyclable, non?
10: Une piste cyclable sur autoroute?
23: Oh, je sais pas, maintenant, ils en mettent partout.
10: Bah, jamais! Il y a aucun cycliste!
23: Cela dit, je dis vélo, mais vous pouvez aussi vendre aux trottinettes, hein, pas de panique.
10: Ah, mais les trottinettes, monsieur, on est sur autoroute. Je ne veux pas de votre marchandise. C'est pas la peine, monsieur.
23: Oh là là, bah oui, mais bon...
10: Des trottinettes, bah oui, mais oh là là, mais vous comprenez pas qu'on est une station sur autoroute. À aucun moment, on vend des trottinettes ou on a besoin de matériel pour vélo. C'est que des voitures ou des camions.
23: Ah, bah je peux vous garantir que j'ai les chiffres. Il y a de plus en plus de trottinettes.
10: Il y a plus en plus de trottinettes sur l'autoroute.
23: Bah, les trottinettes électriques.
10: Des trottinettes électriques sur autoroute. Non, mais...
23: Et puis, vous avez des motos aussi qui passent chez vous.
10: Monsieur, excusez-moi, c'est là.
23: Non, mais ce que je veux dire, c'est que quand vous avez un motard qui veut une selle, vous lui vendez une selle de vélo.
10: Ah ouais, un motard qui veut une selle.
23: Oui, ou je sais pas, une nouvelle sonnette pour son guidon.
10: Mais vous avez jamais pris l'autoroute, vous savez pas comment ça se passe.
23: Bah oui, mais bon.
10: Mais bon, quoi?
23: Bah ça m'arrange pas du tout de garder la double commande.
10: Non, moi non plus, ça m'arrange pas du tout.
23: C'est pas grave, on va dire quand même marché conclu, comme ça on n'en parle plus.
10: Pas de marché conclu.
23: Ah, et si on dit top là, c'est d'accord?
10: Oui, bien sûr.
23: Ah, bah parfait.
10: Et monsieur?
23: Monsieur?
10: Non, mais arrêtez la plaisanterie aussi, non?
23: Non, je veux bien continuer encore un peu.
10: Non, mais oui, allô?
23: Eh ben, bonjour, madame.
11: Mais moi, je suis pas un magasin de vélo, moi. Qu'est-ce que vous voulez que je fasse avec ça,
23: vous? Ah, bah, ça, vous en faites ce que vous voulez, maintenant que c'est validé.
11: Moi, j'ai rien validé du tout, monsieur.
23: Non, c'est votre collègue. Il m'a dit top là, c'est d'accord.
11: Quel collègue?
23: Bah, le monsieur avant vous.
11: Déjà, c'est pas un collègue, c'est ma femme.
23: Non, mais le patron, là, que j'avais à l'instant.
11: C'est pas le patron, c'est moi le patron aussi.
23: Admettons.
11: Ouais, non, mais moi, je vous le dis aussi.
23: Bon, enfin, l'autre, il a validé, lui.
11: Eh ben, l'autre, il vous a rien validé, dites pas de conneries.
23: Ah, bah, demandez à l'autre, il va vous dire.
11: Et l'autre, déjà, c'est madame, alors vous respectez, d'accord?
23: Bon, bah, repassez-moi ce monsieur, madame, parce que j'ai l'impression qu'il y a un broglio.
11: Non, mais c'est quoi ça?
23: Bah, un broglio, c'est ce qu'on appelle aussi l'embrouille à l'italienne.
10: Non, mais vous rigolez, là. Non, mais arrêtez.
23: Ah bah oui, et rebonjour, monsieur, madame. Bah,
10: non, mais c'est une blague, là, que vous êtes en train de m'en raconter.
23: Mais bien sûr que je vous en raconte une blague, oui.
10: Et vous êtes qui?
23: Toujours monsieur Martin.
10: Monsieur Martin.
23: Oui, d'ailleurs, bienvenue dans l'appel trop con de Rire et Chanson.
10: Ah, d'accord. Ah, bah là, c'est vraiment trop con.
23: Ah, bah c'est le but, merci.
10: Bah, merci à vous.
23: Et au revoir, monsieur.
10: Oui, bah au revoir, monsieur.
23: Ah non, moi, c'est madame.
10: Oh non.
15: Allô?
16: Oui, bonjour madame.
15: Bonjour.
16: C'est la mairie.
15: Oui.
16: Ah bonjour, je vous appelle, je suis la nouvelle femme de ménage de monsieur le maire.
15: Oui.
16: Et je suis en train de faire le linge, là, je voudrais savoir où il met ses produits.
15: La femme de ménage de monsieur le maire?
16: Oui.
15: Ah bah écoutez, là je peux pas vous dire, monsieur le maire n'est pas dans la mairie alors, je peux pas vous dire.
16: Si jamais il vous appelait.
15: Oui.
16: Pouvez-vous lui transmettre le message?
15: Oui.
16: Hein, qu'il appelle donc Mireille.
15: Oui.
16: Chez lui, à la maison.
15: Mm-hmm.
16: Et lui, pour lui dire où sont les produits, parce que là, je suis en train de faire le linge.
15: Oui.
16: Il y a des taches dans les slips que je n'arrive pas à rattraper.
15: Bon, mais écoutez, moi, je vous laisserai la commission.
16: La grosse, c'est pas la peine, parce qu'il l'a déjà faite. Hein.
15: Pardon?
16: Il l'a déjà faite.
15: Il a déjà fait quoi?
16: La commission.
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15: Oui.
23: Oui, bonjour monsieur. C'est bien la charcuterie?
15: Oui, je vous écoute.
23: Je suis passé chez vous, j'ai acheté un boudin.
15: Oui.
23: Et alors, il ne fonctionne pas.
1: Un boudin, il ne fonctionne pas. Attendez, un boudin qui ne fonctionne pas.
23: Bah, c'est-à-dire que moi, je l'ai mis en bas de la porte, là, vous voyez, pour couper l'air froid, et ça n'isole pas du tout du froid.
1: Bah, attendez, c'est pas du boudin noir qu'il faut mettre. J'ai jamais entendu parler qu'il fallait mettre du boudin noir au pied de la porte pour pas que le froid y passe.
23: Étant donné que votre boudin, là, ne marche pas.
1: Bah oui, non, mais attendez, moi, vous nous avez pas dit que c'était pour couper l'air de la porte, c'est pas possible. Moi, j'en ai mis derrière ma porte, mais j'ai jamais mis du boudin noir derrière ma porte.
23: Ah, parce que le vôtre, il marche pas.
1: Le boudin que je mets derrière ma porte, c'est un boudin.
23: Ah, c'est ça, c'est que vous gardez les boudins qui marchent et puis vous vendez après ceux qui marchent pas.
1: Ah, bah, pas du tout. Non, mais là, il y a un problème, là.
23: Ah, bah oui, il y a un problème. Ah, bah, ça, je suis bien d'accord.
1: Ah, bah oui, non, mais là, il est hors de question. Puis, dites, au bout d'une semaine, ça doit commencer à sentir, non?
23: Bah, c'est ça, et puis surtout que j'en ai eu quand même pour 200 balles de teinturier, parce que ça m'a bouffé la moquette.
1: Attendez, le boudin noir, ça se mange. Mais vous m'auriez dit que c'était pour mettre derrière votre porte.
23: Vous m'auriez vendu le bon.
1: Ah non, bah, de toute façon, j'ai qu'une sorte de boudin noir.
23: Donc vous avez que du mauvais boudin.
1: C'est pas ça que je suis en train de vous dire.
23: Bah ça, vous me dites que vous n'avez pas de bon.
1: Bah, non, bah, j'ai que du bon boudin noir. Vous m'avez jamais dit que votre boudin noir, c'était pour mettre derrière une porte pour faire de l'isolation. C'est comme si vous mettiez de la viande pour faire de l'isolation.
23: Bah ça me semble logique. Qu'est-ce que vous voulez faire avec du boudin noir?
1: Bah ça se mange.
23: Bon, bien sûr.
1: Mais le boudin noir, nous on le mange.
23: Ah bah excusez-moi, c'est quand même votre boudin qui a bousillé ma moquette.
1: Monsieur, le boudin noir, ça se mange ou ça se mange pas? On s'en sert pas pour faire un calfeutrage de porte?
2: Non.
1: Bon, d'accord.
23: Moi, c'est un complice.
1: Ah bah, c'est pas un complice, c'est un monsieur qui achète des saucisses et du boudin noir.
23: Du boudin noir? Lui aussi, il a un problème de froid, donc, chez lui.
1: Bah, je vous dis, il le mange, le boudin noir, il met pas pour calfeutrer la porte.
3: Oui, allô?
23: Ah, un autre monsieur, bonjour.
3: Non, madame.
23: Oui, bah, c'est ce que je disais.
3: Mais c'est n'importe quoi ce que vous me dites, là. On vend pas des boudins pour couper du froid, enfin, qui est que vous a raconté des conneries comme ça?
23: Alors, pourquoi, si vous vendez pas de boudin, vous m'avez dit que c'était un boudin quand j'ai acheté un boudin?
3: Oh, mais vous êtes pas très bien, hein. N'importe quoi, là.
23: Ah, bah, excusez-moi, passez-moi le responsable.
2: Oui, j'écoute.
23: Ah, c'est madame.
2: Comment?
23: Voilà, comme j'expliquais à votre collègue.
2: Non, mais attendez, mais un boudin, ça se fait cuire, ça se mange. C'est pas pour mettre sur une pote, un boudin.
23: Alors d'un coup, on invente des trucs.
2: Ça va pas la tête, non, mais vous êtes pas vraiment pas bien, hein. Franchement, il y a pas l'autre mot, là. Je suis désolé de vous parler comme ça, mais j'ai jamais vu ça de ma vie. Ça fait 40 ans que je suis dans le métier. J'ai jamais vendu un boudin pour mettre sur une pote. Non, mais ça va pas, hein.
23: Ah, bah, enfin, renseignez-vous. Hein. Ils disent que pour s'isoler du froid.
2: Renseignez-vous, c'est plutôt à vous de vous renseigner, monsieur. Nous appeler pour des conneries pareilles.
23: Ah, excusez-moi, mais alors permettez-moi de vous dire que c'est celui qui dit qui est.
2: Au revoir.
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18: Fédération internationale des bourses, je vous écoute.
19: Bonjour madame.
18: Bonjour monsieur.
19: Les bourses de valeurs.
18: Fédération internationale des bourses de valeurs, c'est ici.
19: Très bien madame, je suis Camille Deledoux et j'aurais aimé savoir comment me fédérer.
18: Alors là, je pense que vous faites une erreur monsieur, parce que Fédération internationale des bourses de valeurs, nos membres ne sont que des bourses.
19: Vous pouvez me répéter?
18: Nos membres ne sont que des bourses.
19: Oui, c'est plusieurs bourses.
18: Mais ce ne sont que des bourses qui adhèrent à la fédération.
19: D'accord, donc ces bourses adhèrent. D'accord, je comprends bien. Mais ce sont en même temps des membres, hein?
18: Ils sont membres ou certaines, quand c'est une deuxième bourse qui est dans un pays, quand il y a deux bourses, la première est membre, la deuxième est associée.
19: Donc la deuxième bourse est associée aux membres?
18: Oui.
19: Eh bien, je vous remercie, madame.
18: Il n'y a pas de quoi.
19: Au revoir, madame.
18: Au revoir, monsieur.
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18: Bonjour.
23: Bonjour, monsieur. C'est bien la boulangerie?
18: Oui.
23: J'ai vu que vous faisiez point colis.
18: Oui.
23: Donc, je peux vous faire déposer un colis?
18: Oui, bien sûr.
23: Super. Je confirme au chauffeur des camions. C'est bon, les gars, c'est validé. Vous aurez qu'à déverser les bennes juste devant.
18: C'est quoi qui livre? C'est gros?
23: Bah, il y a 4 tonnes de sable et puis un peu moins de gravier.
18: Ah non, mais moi, ils peuvent pas déverser dans ma cour, monsieur.
23: Ah bah là, ça prend la cour, là, à mon avis.
18: Ah non,
23: hein.
18: C'est pas possible.
23: Ah bah si.
18: Ah bah non.
23: Ah bah si.
18: Bah, je vous passe, monsieur.
23: Merci, monsieur.
18: Ils veulent déverser du sable et tout dans ma cour, c'est pas possible.
20: Oui, allô, bonjour, monsieur.
23: Bonjour, madame.
20: Bah, dans ma cour, ils vont pas mettre du sable dans ma cour.
23: Comme vous êtes point colis, normalement, vous devez accepter les colis.
20: Bah oui, mais on a bloqué 20 kilos maxi.
23: Eh ben, si on divise en mini paquets.
20: Bah non, mais même pas, monsieur.
23: Déjà, 100 paquets de 20 kilos, on passe 2 tonnes.
20: Bah oui, mais même que c'est 100 paquets, mais monsieur. J'ai des voitures, monsieur.
23: Dans ce cas, si on verse par-dessus les voitures.
20: Mais même par-dessus, monsieur, vous pouvez pas verser au-dessus de mes voitures, déjà, ils sont vaincus.
23: Vous en servez souvent des voitures ou pas? Parce que sinon.
20: Bah, tous les jours, monsieur, comment je fais si le mec il me verse du sable dans ma cour, monsieur? Je passe au-dessus du tas de sable, je sors mon quad, je passe au-dessus, je fais le quad.
23: Ah, très bonne idée, le
20: non,
23: quad.
20: Je suis dans mon droit de pas accepter la livraison.
23: Alors pourquoi votre collègue collègue me l'a validé.
4: C'est toi qui l'as validé, qui dit.
5: Non, j'en ai validé.
23: Si, il a dit oui.
4: Il a dit oui.
5: Mais non, un colis, mais pas une benne. Un colis.
23: Ah oui, non, mais mettez-y un peu du vôtre.
4: Bah non, mais je peux pas y mettre du mien, monsieur. Je le mets où, votre sable?
23: Ah bah, c'est ce qu'on dit sur les voitures dans la cour.
4: Mais sur mes voitures, bah oui, bah tant qu'à faire, bah ouais, on va verser ça sur mes voitures. Non, mais mettez-moi vous du sien, mais mettez-vous aussi du vôtre, hein.
23: D'accord, dans ce cas, si vous préférez, on peut mettre le sable chez mon beau-frère.
4: Alors, bah voilà.
23: Eh oui, voilà, en plus, il habite pas loin.
4: Bon, bah alors.
23: Vous le déposez quand, le sable?
4: De quoi je dépose le sable? Bah, le livreur, il va directement, c'est pas moi qui va le livrer, le sable quand même.
23: Bah si.
4: Non, mais alors, mais non, ça en va où, là, monsieur?
23: Non, mais c'est facile, de toute façon, c'est tout en vrac.
4: C'est en vrac, et alors, et puis demain, faut que je cherche comment pour l'amener chez votre beau-frère, moi.
23: Vous avez une mini-pelle ou pas?
4: Non, mais monsieur, je suis un boulanger, j'ai pas de mini-pelle.
23: Ou un tracto, un truc.
4: Un boulanger, il sert pas d'une mini-pelle. Mais n'importe quoi, là. On croit que c'est un jeu de la radio, là.
23: Oh oui, bah ça, ce serait le pompon.
4: Non, mais...
23: Ah, bonne nouvelle.
4: Comment?
23: Je disais, bonne nouvelle.
4: Oui.
23: Je vous ai trouvé un tractopelle à louer.
4: Je veux pas aller louer un tractopelle.
23: Écoutez, je vous le réserve.
4: Non, mais arrêtez, hein, ça sert à rien. Déjà, vous avez même pas mon numéro de carte bleue, vous avez rien.
23: Ah, bah alors donnez-le moi, oui, je vous écoute.
4: Non, mais je vais pas vous donner mon numéro de carte bleue, n'importe quoi.
23: Sans le tracto, vous allez galérer, hein, pour tout embarquer.
25: Bah, attendez.
23: Bonjour, monsieur.
25: Votre beau-frère, il va venir au magasin, il va venir devant chez moi chercher son sable avec sa pelle, sa brouette ou je ne sais quoi.
23: Alors, je crois qu'il peut pas.
25: Je vais prendre votre nom, par contre.
23: Monsieur Martin.
25: Monsieur Martin, un numéro de téléphone?
23: Ah non, je n'ai pas de téléphone.
25: Vous n'avez pas de téléphone? Vous faites comment pour m'appeler?
23: Mais je ne vous appelle pas.
25: Vous êtes en train de me téléphoner?
23: Non.
25: Bon, maintenant, vous allez arrêter, vous allez... C'est qui?
23: Justement, très bonne question, c'est qui?
25: C'est la radio.
23: Ouais, bravo. Et alors, quelle radio ce serait?
25: J'en sais rien.
23: Une radio qui fait rire, apparemment.
25: C'est Rire et Chanson.
23: Oui, bravo.
25: Non, mais c'est une blague.
23: Ah non, justement, ça c'est vrai. Et je peux le prouver. Est-ce que vous voulez que je vous mette un jingle?
25: Ouais.
23: Alors, écoutez. Rire et Chanson. Ah, la preuve?
25: Oui.
23: Bah, vous me croyez maintenant?
25: Non. Pas du tout.
23: Attendez, je vous en mets un autre. Rire et Chanson. Voilà. Alors, la preuve ou pas?
25: Ah ouais?
23: Ah!
25: Du coup, j'ai gagné un truc!
23: Bah, vous avez gagné le droit de passer sur Rire et Chanson!
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8: Autoroute d'information, bonjour!
21: Bonjour, madame!
8: Ah bah tiens. Vous ne quittez pas un instant!
21: Bah non! Ça fait du bruit par où ça passe, ça, dis donc!
8: Allô?
21: Oui, bah, ça fait du bruit chez vous!
8: Oui!
21: Hey. Bonjour madame.
8: Bonjour monsieur.
21: Monsieur Ledoux à l'appareil.
8: Oui.
21: Vous êtes bien le centre d'information sur les autoroutes?
8: Oui monsieur.
21: Bien, je pars en vacances en Espagne là.
8: Oui.
21: Avec ma femme, mon petit neveu Georges et mon chien.
8: Oui.
21: Voilà. Bah oui, mais alors le problème, on a un problème, on est en train de charger la voiture et tout. Enfin, on a déjà fait quelques kilomètres, mais on est en train de changer les valises de place parce qu'avec le Kléber, les valises, elles n'ont plus de place dans le coffre, vous voyez?
8: Ah oui, d'accord.
21: Alors donc on a des problèmes quoi, évidemment. Alors, on voudrait savoir s'il y avait une forêt sur le bord de la route qui mène en Espagne.
8: Une forêt?
21: Oui.
8: À quel niveau?
21: Pas trop loin, quoi. C'est parce que ma femme n'arrive pas à dormir avec le clébard qui aboie tout le temps parce qu'il étouffe dans le coffre, quoi.
8: Ouais.
21: Alors, on se disait qu'on pouvait peut-être... Enfin, juste pendant un mois, quoi. Laisser le chien dans la forêt au bord de la route pour qu'on puisse le reprendre après, vous voyez, quoi.
8: Ah non, mais vous n'allez pas abandonner votre chien pendant un mois?
21: 3 semaines et demie.
8: 3 semaines et demie dans la forêt, vous voulez abandonner votre chien?
21: Non, pas abandonner. C'est-à-dire qu'on pensait que, vous voyez, en plus, les forêts dans le sud de la France, c'est dangereux.
8: Oui.
21: En été, il y a des incendies de forêt.
8: Oui.
21: Alors justement, nous, l'opticien, il pourrait peut-être vous aider dans la lutte contre les incendies de forêt parce qu'il passe son temps à pisser sur les arbres. Vous voyez?
8: Mais comment il va vivre pendant 3 semaines?
21: Mais il peut surveiller les arbres, il peut protéger les champignons, quoi.
8: Mais vous pouvez pas faire ça.
21: Mais on rentrera au bout de 3 semaines alors. Vous savez, les chiens, ils font ami-ami avec les écureuils, ils ont chacun une truffe, ils se frottent la truffe, ils aiment bien ça les chiens. Les écureuils, ils leur apportent des glands.
8: Aux chiens?
21: Ah bah bien sûr madame.
8: Mais c'est pas possible, monsieur, ses amis les écureuils, ils vont pas le nourrir.
21: Si.
8: Ils vont pas le nourrir assez, c'est pas avec des glands qu'il va se nourrir.
21: Mais si, le chien, ça mange n'importe quoi.
8: Mais non, dans une SPA, à la SPA, il va être nourri normalement.
21: Mais nous, on l'a entraîné à bouffer des glands depuis 3 semaines, et ben il se porte bien.
8: Votre chien, il va pas rester pendant 3 semaines au même endroit. Hein.
21: Mais on va l'attacher à l'arbre.
8: Ah oh bah oui, bah c'est très malin. Ah, hein. Mais il va être malheureux, le chien va pas pouvoir bouger, vous vous rendez pas compte.
21: Mais il aime bien pas bouger, c'est un feignant, c'est un gros feignant, ce chien-là. Je vous dis, il fait rien.
8: Allô?
21: Oui.
8: Mais monsieur, excusez-moi, mais vous êtes sûr que vous êtes très normal?
21: madame, je vous...
6: Non, mais je me permets de vous demander ça, monsieur, parce que là, vraiment... D'abord, est-ce que vous savez où vous êtes, ici?
21: Je pense que je suis chez des gens sympathiques.
6: C'est-à-dire?
21: Honnêtes, plaisants, que j'aurais bien aimé rencontrer dans ma vie, et avec qui j'aurais aimé me lier d'amitié, pourquoi pas?
6: Non, mais monsieur, vous vous rendez compte de ce que vous dites? Est-ce que vous avez déjà vu... Je sais pas qui vous êtes, qu'est-ce que vous faites dans la vie, monsieur?
21: Monsieur Bernard Ledoux, retraité des PTT.
6: Je suis bien heureuse de le savoir. Alors, dans les PTT, on est comme ça?
21: Comment ça, on est comme ça?
6: Écoutez, monsieur, vous avez pris un chien. Moi, je sais pas, j'ai 4 chiens, monsieur. Et croyez-moi, je pars aussi en vacances, quand ça m'arrive de temps en temps, et je laisse pas mes chiens au bord d'une forêt, hein.
21: Mais je veux pas les laisser au bord de la forêt.
6: Non, vous voulez l'attacher à un arbre, alors c'est encore pire.
21: Mais oui, mais je veux pas le laisser au bord de la forêt. S'il faut le mettre au milieu de la forêt, je l'attache au milieu de la forêt.
6: Non, mais enfin, monsieur, et il mangera comment, votre chien? Vous rêvez ou quoi?
21: J'ai expliqué à la dame que les écureuils leur apportent des glands.
6: Non, mais vous plaisantez, mais un chien, ça mange des glands. Moi, mes chiens, ils mangent de la viande, monsieur.
21: Moi, ça fait 3 semaines qu'on entraîne mon chien à bouffer des glands.
6: Vous l'entraînez à manger des glands. Vous en mangez, vous, des glands?
21: Et j'ai essayé.
6: Oui, et c'est bon?
21: Ben écoutez, à mon avis, c'est bon pour le chien.
6: C'est bon pour le chien, ça bien sûr. Mais pourquoi pas? C'est peut-être bon pour les écureuils, mais ça m'étonnerait que ce soit bon pour un chien.
21: Eh ben, il en bouffe.

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3: Bar, il peut y avoir un monsieur aussi ou une dame. Hein.
4: Bon, un bar avec un monsieur, j'ai jamais vu ça.
3: Vous n'avez jamais vu un bar avec un monsieur?
4: Ah bah non, après c'est vrai que de nos jours on voit de tout, mais enfin quand même.
3: Attendez, je fréquente les bars.
4: Les bars, oui, mais les bars avec un monsieur, franchement.
3: Mais il y a quand même pas mal de monsieur qui tiennent des bars quand même, non?
4: Alors, parfois on peut croire que c'est un monsieur, mais c'est quand même une dame.
3: Non mais là, vous téléphonez à un homme, hein, voilà, il n'y a pas d'ambiguïté.
4: Alors, arrêtez-moi si je me trompe, mais moi on m'a dit que quand il y a un monsieur au bar, en général c'est une femme qui s'est habillée en monsieur.
3: De quoi habillée? De quoi vous parlez, là? Vous allez où, là? Vous êtes sur quel terrain, là?
4: Non, mais je juge pas, je sais même pas comment vous êtes habillé.
3: Allez, j'en raccroche, là.
4: Ah non, mais allô?
3: J'en raccroche.
4: Non, mais parce que j'appelais pas que pour ça non plus.
3: Oui, bon, bah, allez-y.
4: Cabinet médical du docteur Martin à l'appareil.
3: C'est qui, le docteur Martin?
4: C'est le médecin de Martinville. Moi, je suis son assistant, le secrétaire médical Martin.
3: Oui?
4: Et c'était pour vous prévenir que ça arrangerait le docteur de vous déclarer en arrêt maladie.
3: Qu'est-ce que vous me racontez, là? J'ai rien demandé.
4: Alors, c'est juste des papiers, c'est parce que le docteur Martin n'a pas déclaré assez d'arrêt maladie ces derniers temps.
3: Il y a pas, hein?
4: Ouais, donc il est obligé d'en rajouter quelques-uns sous le manteau, sinon il touche moins de remboursement de la sécu.
3: Ben.
5: Allô?
4: Ah, bonjour monsieur.
5: Oui, non, mais moi ça m'intéresse pas, je veux pas être en arrêt de maladie, je me suis jamais mis en arrêt de maladie, monsieur.
4: Eh ben justement, ça vous fait une belle occasion de découvrir les joies
5: non,
4: de l'arrêt.
5: Non, ça fait pas une belle occasion de mettre en arrêt de maladie.
4: Bah ouais, mais sinon le docteur Martin, il a pas son quota.
5: Je connais pas le docteur Martin, déjà. Je vais pas me mettre en arrêt de maladie parce que monsieur, il a pas fait assez de l'arrêt de maladie.
4: Non, mais si vous préférez que ce soit pas vous, on prend quelqu'un d'autre dans le bar.
5: Personne, il y a personne qui veut être en arrêt de maladie, je vous dis que ça m'intéresse pas.
4: Ah, parce que moi j'ai dit au docteur que vous étiez d'accord.
5: Non, je vous ai pas dit au docteur que vous que j'étais d'accord, je vous ai dit que j'étais pas d'accord.
4: Ah bah attendez, justement, voilà le docteur.
5: Non mais...
4: À la limite, je vous le passe, vous lui confirmez que vous êtes d'accord
5: je
4: et on
5: suis
4: en...
5: pas d'accord, je vais pas être en arrêt de maladie pour monsieur Martin. Déjà, monsieur Martin, il est pas normal parce qu'on pourrait aller le dénoncer à la sécurité sociale. Parce qu'après, on dit que la sécurité sociale est en ruine, mais il y a de quoi.
4: Ah oui, mais non, je peux pas dire ça au docteur.
5: Alors vous dites au docteur que je suis pas d'accord, sinon je vais aller à la gendarmerie porter plainte contre vous. Vous avez bien compris?
4: Oh oui, bah ça vous lui dites vous-même, attendez, je vous le passe.
5: Oui.
4: Docteur Martin? Oui, monsieur Martin?
5: C'est fou ça.
4: Je vous passe le monsieur qui est d'accord. Allô, docteur Martin à l'appareil.
5: Allô, oui.
4: Oui, merci beaucoup monsieur d'accepter d'être en arrêt maladie.
5: Non mais je ne veux pas être en arrêt de maladie monsieur.
4: Alors pardon, mais mon sous-fifre, le secrétaire Martin, me dit que vous êtes volontaire.
5: Non,
4: donc...
5: je suis pas volontaire mais ça va vraiment pas la tête.
4: Pardon, mais vous êtes médecin?
5: Non.
4: Voilà, alors que moi je suis docteur semi-professionnel, croyez-moi si j'ai mal à la tête, je suis le premier au courant.
5: C'est monsieur Martin?
4: Ah non, rien à voir, moi je suis le docteur Martin. Et allez, qu'est-ce que ça dit derrière?
5: Rire et chanson, il dit.
4: Ah bah passez-le moi.
5: Oui, je vais vous le passer, ouais. Tenez, je vais vous parler.
6: Monsieur Martin.
4: Madame Lapoucave, bonjour.
6: Oui. Ah, je vous entends, je suis toujours mort de rire.
4: Ah non, vous confondez avec mon beau-frère, mais je lui dirai, ça lui fera plaisir.
6: Bah, c'est...
4: Au revoir madame.
6: Au revoir madame.
7: Au revoir madame. Au revoir madame.
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8: Allô?
9: Oui, bonjour, madame.
8: Bonjour, monsieur.
9: Madame.
8: Oui.
9: Bonjour, madame. Le docteur Meyer à l'appareil.
8: Oui.
9: Radiologue à la retraite.
8: Oui.
9: Voilà, je n'ai pas eu la chance de vous faire une radio à vous.
8: Non, non. J'ai la chance de ne pas avoir besoin de radio.
9: Oui, moi j'aurais bien aimé.
8: Ah...
9: S'il vous plaît.
8: Mais vous ne me connaissez pas.
9: Je vous connais, c'est-à-dire que je sais qui vous êtes physiquement. Je vous ai déjà vu passer dans la rue.
8: Ah bon?
9: Oui, c'est pour ça. Que ah. Excusez-moi. Je suis franc avec vous.
8: Oui.
9: Mon âge me le permet. Le fait aussi que mes occupations se soient arrêtées. J'ai toujours rêvé de faire une radio de vous.
8: Ah bon? Et alors là, vous... Je suis un peu étonnée de...
9: Et je voulais savoir si je pouvais venir faire une radio de vous dans votre magasin.
8: Écoutez, je suis très prise, donc je vois pas comment c'est possible. Non, je crois pas que ce soit une bonne idée, ça.
9: J'ai le matériel.
8: Non.
9: C'est juste une petite radio.
8: Non, je vous assure que non, ça, c'est pas possible.
9: Mais il y en a pour 5 minutes.
8: Non, je vous assure.
9: Une mammographie.
8: Certainement pas, non.
9: Je paye la consultation.
8: Non.
9: S'il vous plaît, laissez-moi voir vos glandes mammaires.
8: Certainement pas. Non. Là, on dérape, là. Hein. Je n'ai pas besoin de radio et je n'ai pas envie de faire de radio.
9: Mais c'est mieux la prévention.
8: Non, mais des mammographies, je vais en faire quand il faut.
9: Eh ben voilà, écoutez, je suis chez vous dans une demi-heure.
8: Certainement pas.
9: J'ai une valise avec mon matériel de radio.
8: Arrêtez, là, c'est pas possible. Alors là, certainement pas. Là, je ne recevrai pas. Hein.
9: Une glande mammaire, pas les deux.
8: Certainement pas.
9: Une seule.
8: Non, alors là, il va falloir que vous pensiez à autre chose, parce que vraiment, ça, je vous dis non.
9: Vous avez quelque chose contre les radiologues?
8: Non, écoutez, docteur, je raccroche, là, c'est pas possible, on dérape complètement, là.
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1: Bonjour.
2: Bonjour monsieur, c'est bien la friperie ?
1: Oui.
2: Monsieur Martin à l'appareil, établissement Les Patateurs Martin, je vais vous livrer aujourd'hui.
1: Vous livrez quoi ?
2: Bah les pommes de terre.
1: Les pommes de terre ?
2: Oui, moi je vends des patates, vu que vous êtes une friterie, ça me semble normal.
1: Non, nous on est une friperie.
2: C'est ça, vous vendez des cornets de frites ?
1: Mais non.
2: Des barquettes de frites ?
1: Non.
2: Des assiettes de frites ?
1: Nous on vend que des vêtements et des objets.
2: Et pourquoi ?
1: Bah parce qu'on est une friperie.
2: Oui, bah faut m'expliquer comment vous faites des frites sans patates.
3: Non, monsieur, je vais vous livrer des patates.
4: Non, mais...
2: Eh ben, bonjour, madame.
4: Non, mais on va arrêter de rigoler.
2: Oh ben non, pas tout de suite.
4: Non, mais c'est bon. Si vous comprenez pas la différence entre friperie et friterie, il faut revoir un peu votre vocabulaire.
2: Pardon, mais je suis patateur de beau-père en beau-frère, donc je sais quand même qu'il vous faut des patates pour faire des frites.
4: Non.
1: Une patate dans ta gueule ?
2: Oh ben, tu vas voir que ça va être encore ma faute. Moi qui pensais qu'on était collègues de patates...
4: Arrêtez, vous êtes le premier depuis 25 ans que j'existe qui vient me dire que vous êtes friterie. Et comme par hasard, vous êtes en train de me dire qu'il y a une commande qui arrive.
2: Ah ben, c'est comme par hasard exactement ça, oui.
4: Mais c'est quoi ce bordel ? Vous passez si vous voulez, mais vous allez voir que je suis pas une friterie. Hein.
2: Mais alors dans ce cas, pourquoi vous me demandez des patates ?
4: Mais c'est quoi ? Je vous ai jamais demandé de patates. Là, j'hallucine. Vous regardez, vous avez un site internet.
2: Attendez, oui, je vais sur votre site.
4: Et si vous voyez quelque part marqué friterie sur ce site.
2: Ah oui, pardon, allô ?
4: Oui ?
2: Je suis sur votre site, en fait, il y a une énorme faute.
4: Mais non, on n'aime pas.
2: Ah si, vous avez mal écrit friterie, vous avez mis un P à la place du T. Eh non, parce que là, c'est la honte, il y a écrit friperie sur votre site.
4: Mais oui, forcément, puisque je suis une friperie.
2: Ah oui, mais parce que moi, si je vous livre pas les patates, c'est pour ma pomme, pardon.
4: Ah bah oui.
2: Et allez, vas-y, qu'on se moque des patateurs.
4: En plus, vous faites des jeux de mots, c'est pour ma pomme, alors vous vendez une pomme de terre.
2: Pardon, je vois pas le rapport.
4: Non, sans déconner, je suis obligé d'en rigoler parce que...
2: Ouais, bon, enfin, ça me dit pas ce qu'on fait de vos patates.
4: Ah bah, vous voulez garder. Qu'est-ce que vous voulez que j'en fasse?
2: Bah, des frites, vous suivez pas ou quoi?
4: Franchement, c'est pas la peine de vous.
2: C'est pas la peine de...
4: Non, mais...
2: Oui.
4: Je sais pas qui vous êtes, mais c'est absolument risible.
2: Ah, moi, je suis risible. Oh, bah, merci.
4: Ah, bah, oui. Oui. Ouais, bah, oui. Moi, je vais pas changer d'activité pour faire des frites. Hein.
2: D'accord. Donc, en clair, on annule. Vous voulez pas de patates?
4: Bah, non.
2: Ok, pas de problème. En revanche, pour l'huile de friture, on fait comment? Ah, allô? Je crois que ça y est, je vous ai vraiment perdu.
4: Non mais sérieux, vous faites un gag.
2: Ah bah sérieux, bien sûr.
4: Comment?
2: Bah oui, c'est complètement un gag.
4: Au début, j'étais un petit peu chaud à un moment donné.
2: Oui, on l'a bien senti, je vous rassure.
4: Ouais, mais bon, après, c'était tellement fort.
2: Et alors, la question à zéro balle, c'est qui?
4: Je sais pas, c'est une radio.
2: Ah bah c'est même la radio où on se marre.
4: Rire et chanson.
2: Bah voilà, bienvenue.
4: En tout cas, vous êtes...
2: Ouais. D'accord, bon bah je transmettrai le message à toute l'équipe. Et au revoir madame.
4: Mademoiselle.
2: Oh pardon.
5: 'Allô ?
6: Allô ?
5: Oui.
6: Bonjour madame.
5: Bonjour monsieur.
6: Comité d'entreprise des PTT à l'appareil.
5: Oui.
6: Nous faisons un petit pot aujourd'hui pour la mise à la retraite d'un ami qui travaille au PTT.
5: Oui.
6: Alors le problème c'est qu'on avait invité un dresseur d'animaux, monsieur Robert Ledoux, qui est venu faire un numéro de dressage de rats. Et le problème, c'est que la bête est partie dans le standard téléphonique et qu'apparemment, d'après nos recherches, elle serait dans votre coin.
5: Ah bon ?
6: Oui. Est-ce que vous voyez le cap de votre téléphone, là ?
5: Oui.
6: Il n'y a aucun endroit où il serait plus gros ?
5: Bah non, je ne remarque rien qui est anormal, en tout cas.
6: Monsieur Doux, vous permettez, je vais vous passer le dresseur, hein ?
5: Oui.
7: Très bien, je vous remercie. Allô ?
5: Allô, monsieur ?
7: Bonjour, madame.
5: Bonjour, monsieur.
7: Monsieur Robert Ledoux à l'appareil, dresseur pour rats pour le comité d'entreprise du PTT. Oui, alors, est-ce que vous avez entendu un petit bruit très, très aigu ?
5: Bah, non, je ne remarque rien. Qu'est-ce que j'ai déjà dit au monsieur ? Je ne remarque rien d'anormal. Ah, il y a un petit sifflement, là.
7: Ah.
5: Oui, il y a un sifflement, oui.
7: Oui, bah c'est lui, hein.
5: Deux fois, ça. La première fois très fort, la deuxième fois, voyez. Oh oui, là, c'est beaucoup, hein. Voilà, ouais. Oui.
7: Bon, alors attendez. Donc ça veut dire qu'il est dans votre combiné téléphonique. Essayez de regarder dans les petits trous normalement liés dans votre combiné. Vous avez des petits trous là ?
5: Oui, il y a des. Oui, vous savez que je parle, il y a des petits trous.
7: Voilà.
5: Mais je vois pas grand chose, hein ?
7: C'est un rat tout gris, hein ? Avec des tout petits yeux rouges. S'il a les yeux rouges.
5: Ah, c'est... ouais, ben, je vois deux petits points rouges à travers mon truc là.
7: Attendez, vous le voyez là ?
5: Mais je sais pas, je vois deux petits points très brillants.
7: Oui, bah c'est ses yeux.
5: Ok, est très brillant.
7: Eh ben, il est dans votre téléphone. Il doit être mort de peur, hein.
5: Ben oui, c'est ce que je me dis aussi, parce que...
7: Essayez de le rassurer.
5: Oui, n'aie pas peur, on va venir te chercher.
7: Il s'appelle Amadou.
5: N'aie pas peur, Amadou, hein.
7: Est-ce que vous avez un petit bout de fromage, peut-être, pour lui?
5: Oui, mais ça pourra passer à travers votre...
7: Ah oui, ça va passer.
5: Petit trou, là, Minus.
7: Oui.
5: Ben, je lui mets peut-être un peu de râpé, c'est ce qui est peut-être plus facile.
7: Voilà.
5: Ouais.
7: Et chers auditeurs, nous sommes donc avec une auditrice de Belfort qui va nourrir mon rat avec donc du fromage râpé et elle va le mettre dans les petits trous du téléphone. Allô?
5: Oui, allô, je suis en train d'essayer d'y mettre des petits bouts de fromage.
7: Oui, on entend ça.
5: Ça va à travers d'un combiné, c'est pas facile à donner quelque chose.
7: Oui. Vas-y, Amadou, tu peux le manger. Vas-y, mon petit.
5: Allez, mange. Sois rassurée, je suis en train de te donner à manger. Hein, tu es gentil, hein? Oui, tu es rassurée, ça va? Ça va? Oui. Oh, il me parle, là.
7: Il a l'air content ou pas?
5: Oh, bah, je sais pas, monsieur. Il fait des petits sifflements aigus. Hein, je connais pas leur langage. Hein. Oh, mais oui. Tu en veux encore? Oui. Eh ben, je t'en donne. Eh ben, prends. Oui, t'as l'air bien malheureux, hein.
7: Allez, maintenant, viens, reviens au standard du téléphone.
5: Va faire ton maître au standard. Allez, va vite. Ben, bien sûr, il t'attend. Allez, ben, va.
7: Ah, ça y est.
5: Il est revenu.
7: T'as bien mangé? Qu'est-ce que tu as mangé?
5: Il a mangé du râpé. Il est content, alors.
7: Il est content, oui.
5: Ah, ben, c'est bien.
7: Je vais vous le passer, il va vous remercier.
5: Oh, ben, de rien.
7: Viens là, mon petit, viens. Dis merci à la dame.
5: Ben, je suis bien content, je suis très touchée. Ben, merci. Oh, ben, t'as une bonne bête. Oui, t'es très gentil et très poli.
7: À qui vous dites ça?
5: Ben, au revoir.
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9: Allô?
2: Bonjour monsieur, c'est bien l'agence immobilière en Bretagne?
9: Oui.
2: Monsieur Martin à l'appareil, je vous appelle parce que je suis propriétaire à Martinville-sur-Mer, sur la Côte d'Azur.
9: D'accord.
2: Et ce crétin de maire Martin a décidé de doubler ma taxe foncière.
9: D'accord.
2: Donc, j'ai lancé une procédure d'inversage d'adresse. Moi, je me déclare chez vous en Bretagne et vous, chez moi, sur la Côte d'Azur.
9: Et je comprends pas pourquoi vous voulez qu'on déclare qu'on est dans le Côte d'Azur.
2: Parce que comme ça, moi, je déclare que je suis dans le Bretagne.
9: Juste un instant, je vais faire le point avec ma collaboratrice. Oui, bonjour.
2: Bonjour, monsieur.
9: Non, mais attendez, vous êtes client chez nous?
2: Ah, ok, donc votre collègue vous a rien expliqué.
9: Si, elle m'a expliqué que vous cherchez une adresse pour vous domicilier ailleurs que chez vous.
2: Voilà, c'est ça. Donc, pour les papiers, je m'en suis occupé.
9: Mais quels papiers? Mais de quoi vous parlez, là?
2: Bah, les papiers pour échanger nos taxes foncières.
9: Quelles taxes foncières, hein?
2: Parce que moi, si je suis déclaré dans le Bretagne, ça m'évite de payer la taxe qui double à Martinville.
9: Non, mais attendez, on se connaît? On est en affaires ensemble?
2: Alors non, on se connaît pas, mais oui, on est comme qui dirait en affaires, vu que vous allez déclarer votre société à mon adresse.
9: Mais non, vous ne comprenez pas. Je vais pas dire que j'ai une agence dans le sud.
2: Non, mais vous inquiétez pas, on rechangera l'année prochaine.
9: Que vous rechangez l'année prochaine de quoi?
2: Eh ben, nos adresses. On rechangera pour vous mettre dans le Bretagne.
9: Mais on changera rien.
2: Et bien sûr, je paye votre taxe foncière.
9: Non, mais moi, je vous demande pas que vous me payiez ma taxe foncière.
2: Bah, je vais pas vous demander de la payer, quand même.
9: Mais bien sûr, je vais payer ma taxe foncière.
2: Bah non, déjà que vous payez la mienne.
9: Ah ben, sûrement pas que je vais pas payer votre taxe foncière.
2: C'est le principe de l'échange, pardon.
9: Mais l'échange de quoi? Mais j'hallucine. C'est quoi votre échange, là?
2: C'est un inversage de taxe. C'est mon avocat qui me l'a conseillé.
9: Mais votre avocat, je le connais, moi, votre avocat?
2: Bah, c'est Maître Martin, barreau de Martinville.
9: Attendez, c'est simple. Vous n'êtes pas propriétaire des lieux.
2: Alors si, cette année, c'est moi, et vous propriétisez à Martinville-sur-Mer.
9: Ah bon, et on vous a signé ça?
2: Oh, je voulais pas vous déranger, je l'ai signé pour vous.
9: Non, mais vous plaisantez, en plus, vous faites des faux?
2: Bien sûr, oui, ça se fait très régulièrement à Martinville.
9: Ah oui, mais moi, j'en ai rien à faire que ça se fasse régulièrement par chez vous, peut-être. Moi, les embrouilles du sud de la France, nous, on est en Bretagne, on est loin de tout ça.
2: D'ailleurs, moi, on m'a dit qu'en Bretagne, ça magouillait aussi pas mal.
9: Ah ouais, bah non. Ça se fait pas, donc.
2: Bon, dans ce cas, on se déclare en copropriété.
9: Mais certes. Certainement pas, non, mais attendez, je suis quand même encore libre de faire ce que j'ai envie en tant que propriétaire, quand même.
2: Non, mais si vous pouvez juste me prévoir une chambre sur place.
9: Une chambre, c'est une société, monsieur.
2: Oui, bah vous mettez un canapé-lit ou un clic-clac dans un coin.
9: Non, mais vous êtes terrible, hein. Vous comprenez quand on vous dit non ou vous comprenez pas?
2: Je comprends surtout qu'il y a des noms qui veulent dire oui.
9: Bien sûr.
2: Vous voulez négocier?
9: Mais j'en ai rien à faire. Et j'hallucine.
8: Vous racontez comme il se passe.
2: Bonjour madame, c'est ce que je disais, c'est juste un inversage taxageur.
8: Vous êtes pas de la gueule, vous, ouais.
2: Ah non, je suis pas de la gueule, je suis de Martinville-sur-Mer.
8: Vous voulez que moi je paye vos taxes foncières et que vous payez la mienne?
2: Voilà, on est d'accord.
8: Ah, vous prenez les enfants du bon Dieu pour des canards sauvages.
2: Pardon, mais c'est pas la peine de me traiter de canard.
8: Vous êtes sourd en plus.
2: Et voilà, on demande un petit service à un concitoyen.
8: Mais il n'y a pas besoin de service à côté de la.
2: Et on se fait traiter de canard.
8: Oui, c'est ça, oui.
2: Bon, on dit que c'est oui.
8: Eh ben non.
2: Allez.
8: Bah non.
2: S'il te plaît.
8: Bah non, vos histoires à la con, vous les gardez pour vous.
2: Ah, alors pas de bol, mes histoires à la con, j'ai plutôt tendance à les partager.
8: Ouais, c'est ça.
2: Ah, si, je vous jure.
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11: Cabinet, bonjour. Veuillez patienter, votre appel va être pris en compte. Cabinet, bonjour.
6: Oui, bonjour madame, excusez-moi. Est-ce que vous pouvez remettre la musique, s'il vous plaît? Parce que je fais de la batterie. Et je suis en train de travailler sur le tempo de la musique d'attente. Vous pouvez me remettre, s'il vous plaît. Merci.
11: Je comprends pas ce que vous me dites, là.
6: C'est le professeur de musique, là, de batterie.
11: Oui.
6: Et j'ai un élève, je me suis dit, tiens, ça, c'est une excellente musique d'accompagnement. Donc, si vous n'y voyez pas d'inconvénient, comme je suis avec un élève, là, je sais pas si vous entendez, qui est en train de travailler sa batterie. Est-ce que vous pourriez me remettre la musique d'attente, s'il vous plaît?
11: Non, au niveau de notre poste, on peut pas. Donc, non, la seule chose qu'il faut que vous fassiez, c'est... Ce serait de rappeler. Je pense pas que je... Non, je suis en train de regarder. Je pense pas. La seule chose que je peux faire, c'est si vous m'en attendez, mais...
6: Ouais, voilà, c'est ça avec la musique. Parce que là, il est bien dans le rythme. Il a gardé le rythme, il faut surtout
11: pas... Oui, mais si vous met en attente, c'est que si vous passe sur un autre poste. Donc, ça va sonner sur un autre poste.
6: C'est comment l'air, déjà, là parce que là, il est en train de perdre le rythme, mon élève. Et là, c'est embêtant.
11: Bah, moi, en plus, je la connais pas. Parce que bon, comme...
6: Ça fait... Ta-ba-da-ba-ba.
11: Ouais, ça se peut, je vous dis. Moi, je l'écoute jamais, puisque... Oui.
6: Ta-ba-da-ba-ba. C'est ça, non?
11: Oui, mais je dis, ça se peut, mais je peux pas vous dire. Puis bon, là, je suis sur un dossier, faut que je le termine avant de partir, donc j'ai pas tellement de temps.
6: Ah oui, c'est les impôts en ce moment.
11: Oui, voilà, c'est pour ça.
6: Ta-ba-da-ba-ba.
11: Voilà. Bonne journée, au revoir. Allô?
6: Si vous pouvez en mettre la musique, s'il vous plaît.
11: Je sais pas, vous venez d'avoir ma collègue, elle vous a dit qu'elle savait pas comment faire, donc...
6: Continuez à se battre, il faut garder le rythme, il y a plus...
11: Ouais, mais vous allez pas nous appeler comme ça tout le temps, parce que on est un cabinet d'expertise comptable, vous allez nous bloquer notre ligne, là.
6: Ouais, mais madame, moi, mon problème, c'est que j'ai des cours jusqu'à 18h, hein.
11: Oh, vous allez pas appeler jusqu'à 18h, j'espère.
6: Vous vous raccrochiez, et je vais rappeler moi pour avoir la musique.
11: Bah ça va, vous gênez pas surtout, hein. Vous bloquez la ligne d'un professionnel et puis ça vous paraît tout à fait normal. Et c'est quoi ces manières?
6: Vous n'aimez pas la musique peut-être, hein?
11: Bah si, j'aime la musique, mais vous allez pas nous bloquer notre activité parce que vous avez décidé de vous utiliser notre musique. C'est grave, ça.
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12: Vous êtes en communication avec l'hôtel de police de...
13: Oui, bonjour, ici la police.
2: Ah oui, bonjour monsieur. C'est bien la police, oui?
13: Oui, tout à fait, oui.
2: Oui, voilà, j'ai comme l'impression que vous m'avez un petit peu arnaquifié.
13: Comment ça?
2: Rapport à des PV que j'ai payés et que apparemment il fallait pas payer.
13: Pour quel motif d'abord?
2: Parce que j'ai vu aux infos, ils disaient qu'il y a un PV sur quatre qui est pas payé en France.
13: Mmh.
2: Et moi, j'ai regardé sur l'année, j'en ai eu 12.
13: Ah, vous avez mis pas qui, là?
2: Mais comme aux infos, ils disent qu'on n'en paye pas une sur quatre. Ça veut dire que ça fait 2 sur 8, donc 3 sur 12.
13: Logiquement, vous savez, ce que vous dites, c'est vrai, mais les médias, ils ont des scoops, elles sont pas toujours bonnes.
2: Ah bah là, dans le scoop, ils disaient un PV sur 4 n'est pas payé, donc moi, faut m'en rembourser 3 sur mes 12.
13: Ah non, pas du tout, c'est pas nous qui payons. On vous doit rien, monsieur. Si vous n'aviez pas eu d'infraction, vous n'auriez pas eu de payer de PV, vous comprenez? Hein, c'est de votre faute, hein.
2: Je comprends surtout que vous récupérez un PV sur 4 pour...
13: C'est pas nous, ça, c'est des médias qui font des statistiques.
2: Des statistiques?
13: J'ai entendu l'information que 5, par exemple, 5 personnes sur 10 qui ont des infractions, ils n'ont pas payé ces infractions. C'est ça qui vous
2: dit. Ah, 5 sur 10. Donc pour moi, 12, ça ferait donc 6.
13: C'est un exemple, monsieur.
2: Alors attendez, je prends ma calculette.
13: Non, mais c'est un exemple que je vous donne.
2: 12.
13: Écoutez, vous avez du mal à comprendre.
2: J'imprime le ticket résultifiant.
13: Ah non, mais c'est un exemple de ce que je vous dis, vous avez du mal à comprendre.
2: C'est en train d'imprimer, attendez.
13: Non.
2: Ah bah voilà, le papier est sorti.
13: Non.
2: 6, vous me devez 6 PV.
13: Non, pas du tout.
2: Ah bah si.
13: Non.
2: J'ai mon beau-frère à côté qui est mathématologue, je peux lui demander. Martin, ouais, 5 sur 10.
13: Non, j'ai rien dit du tout, monsieur.
2: Multiplié par 6 à la moitié, ça fait combien sur 12? Bah ça fait 6. Ah, et il me confirme 6, hein.
13: J'ai pas dit que vous avez 6 PV à rembourser, monsieur. C'est des statistiques, parce qu'il y a eu 6 personnes sur 5 qui n'ont pas payé l'infraction.
2: Ah, 6 sur 5?
13: Mais c'est un exemple, monsieur, écoutez.
2: Martin, apparemment c'est 6 sur 5, finalement.
13: Mais non, monsieur, écoutez, c'est un exemple que je vous donne et vous êtes difficile à comprendre, franchement.
2: Tu peux me faire le calcul, s'il te plaît?
13: Mais enfin.
2: Excusez-moi, si c'est 6 sur 5, apparemment, vous me devez me rembourser 14 PV sur 12.
13: Mais non, mais écoutez, vous exagérez, mais enfin.
2: Écoutez, moi je vais passer quand même récupérer un petit peu déjà.
13: Mais vous n'allez pas passer ici, monsieur, on ne gère pas ce genre de problème.
2: Non, mais vous avez bien un peu de cash, une petite
13: question. Non, pas du tout, on ne gère pas cette situation-là, monsieur.
2: Allô?
12: Veuillez ne pas quitter. Merci.
10: On vous a fait payer trop de PV.
2: Ah, bonjour madame. Oui, c'est ce que j'expliquais, vu que vous m'avez comptabilifié des PV entre
10: eux. Ah ouais, vous croyez qu'on fait des cartes de fidélité?
2: Ah bah ça, je savais pas non plus, tiens.
10: Non, mais on en fait pas, hein.
2: Hey, je suis avec le commissariat, là.
10: Allô?
2: Ils font des cartes de fidélité, maintenant, figure-toi.
10: Allô? Oui.
2: Oui, bah alors, je vais vous prendre une carte.
10: Oui, une carte un peu comme quand tu vas au kebab, tu sais, tu tamponnes, c'est ça?
2: Oui, eh bah ça, je l'ai pas.
10: Attendez. Ce qu'on essaie de vous expliquer, c'est qu'il n'y a pas de carte.
2: Parce que moi, j'ai votre collègue qui m'a dit qu'il faisait les cartes, hein.
10: Mais c'était une blague, monsieur.
2: Et il m'a dit qu'on pouvait avoir un kebab.
10: Vous pouvez acheter 3 PV offerts, c'est pour ça qu'on en a offert 3. Bah ouais, mais alors, comment on fait alors?
2: Alors, ce que je disais à votre collègue, c'est que c'est bien gentil de me faire une carte de fidélité pour m'offrir des kebabs, mais en attendant, il faudrait aussi me rembourser les PV que j'ai payés en trop.
10: Bah, venez au commissariat, je vais vous faire un chèque, monsieur.
2: Ah, bah c'est très gentil.
10: Voilà.
2: Merci beaucoup, madame. À tout de suite.
10: Non, ça va, monsieur. À tout de suite.
14: Allô?
15: Bonjour, madame.
14: Bonjour.
15: Madame Ledoux à l'appareil.
14: Oui. Qui vous demandez, madame?
15: Ben, je suis bien la SPA.
14: Mais non, madame. Vous n'êtes pas la SPA, vous êtes à Puget Théniers.
15: Oh, ben mince, qu'est-ce que je fais là, alors? Figurez-vous que je suis à Roquebière dans la forêt et je suis ornithologue. Vous savez, je m'occupe des nids d'oiseaux. Et je voulais avoir un renseignement auprès de la SPA.
14: Moi, une fois, j'étais déléguée responsable, mais maintenant, je le fais plus.
15: À la SPA?
14: Oui.
15: Ah, ben vous pouvez, on sait jamais, peut-être que vous pouvez me donner un renseignement.
14: De me téléphoner pas au vétérinaire.
15: Mais oui, mais je ne peux pas, mon téléphone ne marche pas. C'est un téléphone portatif. Et le problème, voyez-vous, c'est que je suis en train de surveiller un nid d'aigles royaux.
14: Oui.
15: Et alors, je suis à 2 mètres du nid des petits aigles. Et j'aurais voulu savoir si les aigles, les parents, étaient plus ou moins agressifs.
14: Ah, je sais pas. Ça, je sais pas du tout.
15: Aïe, aïe, aïe, parce que je sais pas si je peux rester en observation.
14: Oui, hein. Je comprends. Vous voulez pas vous faire attraper non plus.
15: Ben oui, parce que ce sont des aigles très solides. Ils peuvent embarquer un mouton dans les aigles.
14: Ben oui, alors oui.
15: C'est pour ça que je voulais avoir le renseignement. Attendez, parce que là, je vois, attendez. Ah, qu'est-ce que c'est? Oh là là. Allô?
14: Allô?
15: Aïe.
14: Allô?
15: Oh, il y a quelque chose qui m'arrive dans le dos, là. J'ai comme une pince dans le dos.
14: C'est l'aigle?
15: Ah!
14: Allô?
15: Oh mon Dieu! Je suis en train de décoller.
14: Comment?
15: Je suis en train de m'envoler dans les airs.
14: C'est un aigle qui vous a pris.
15: On est en train de voler au-dessus de la forêt.
14: Qu'est-ce que je dois faire?
15: Ça va très vite.
14: Parlez-moi tout le temps. Parlez.
15: Ici Madame Ledoux.
14: Oui, ici, madame.
15: Bonjour, madame.
14: Bonjour, madame. N'ayez pas peur, je reste avec vous.
15: Oh, mon Dieu.
14: Allô, je suis là.
15: Il a dû me prendre pour un lapin.
14: Je vous entends.
15: Je vais prendre le téléphone. Je vais le mettre aux côtés de ses oreilles, là.
14: Oui.
15: À côté de ses ouïes.
14: Oui.
15: Criez dedans, va voir.
14: Va coucher.
15: Allô.
14: Allô, va coucher. Allez, dors. C'est un lapin, va coucher. Allô, madame Ledoux. Allô, c'est pas un lapin, mais il comprend pas.
15: Ah, allô. Il y a les trains qui se libèrent.
14: Comment? Il lâche.
15: Il commence à desserrer son étreinte.
14: Django. C'est pas un lapin. C'est madame Ledoux.
15: Allô?
14: Allô, n'ayez pas peur, je suis là.
15: Il me libère.
14: Vous tombez où? Allô? Allô? Allô? Allô, ici Puget Théniers.
15: Allô?
14: Allô, madame, ça va mieux?
15: Je ne suis pas un lapin.
14: Oui, il vous a lâché l'aigle.
15: Je suis Madame Ledoux.
14: Oui, je sais. Vous m'avez téléphoné pour que je fasse peur à l'aigle.
15: Ah, c'est vous?
14: Oui, c'est moi.
15: Oh, bah, madame, comment vous remerciez? Vous m'avez sauvée.
14: Mais madame, c'est rien du tout. C'est une grande joie pour moi de rendre service.
15: Eh ben, on était à 400 mètres du sol.
14: Oh là là.
15: Il m'a regardé avec ses yeux et il m'a lâché.
14: Il nous a lâché. Pauvre femme.
15: Et je suis tombée la tête dans le sang.
14: Écoutez, madame, si vous avez l'occasion de passer à Puget, je vous embrasserai volontiers.
15: Oh, bah, c'est moi qui vais vous embrasser. Merci beaucoup.
14: Notre amour des animaux nous a sauvés.
15: Oh, bravo, madame.
14: Eh bien, j'ai fait peur à l'aigle, je suis contente de moi.
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17: Allô ?
2: Bonjour, monsieur. C'est bien là, la station service ?
17: Oui, bonjour, madame.
2: Écoutez, si ça vous fait plaisir. J'ai un problème avec votre éthanol E85.
17: Dites-moi.
2: J'ai fait le plein avec, ça marche pas.
17: Alors, ça marche pas.
2: Dans le sens où ça m'a tout encrassé mon moteur.
17: Oui.
2: Donc, je suis chez le garagiste qui m'a changé les filtres et tout le bazar.
17: Oui.
2: Et il me faudrait votre nom pour qu'il puisse vous envoyer la facture.
17: Vous voulez que moi, je règle vos réparations ?
2: Voilà, c'est ça.
17: Non, mais attendez, c'est vous qui avez demandé le carburant, on est bien d'accord.
2: Oui, mais parce que je pensais qu'il marchait.
17: Pardon ? C'est vous qui vous trompez de carburant et c'est moi qui devrais payer votre facture ?
2: Non, mais. Votre carburant étant défectueux.
17: Mais c'est pas mon carburant qui est défectueux, c'est vous.
2: Comment ça ? Vous dites que moi je suis défectueux.
17: Non mais vous écoutez pas ce que je vous dis. Je vous ai jamais dit que vous étiez défectueux. Vous allez m'écouter. C'est vous qui vous êtes trompé de carburant. Oh.
2: Ah oui, alors ça pour traiter les gens de défectueux, ça y va. Et puis après.
17: Non, c'est vous. J'avais des témoins à côté de moi, jeune homme.
2: Moi aussi. Moi j'ai le garagiste qui est à côté de moi.
17: Oui, ben non. Mais...
2: Excusez-moi, je lui demande quand même.
17: Mais que vous lui demandez quoi? Il n'était pas à côté de moi, votre mécano. Comment il le sait que je vous ai incité?
2: Pardon.
17: Non mais je te jure, il doit se droguer.
14: Mais qui vient, parce que moi je vais l'attendre. Il s'invente des insultes, il se les garde.
2: Allô.
18: Oui, bonjour. Je suis l'adjoint.
2: Oui, bonjour madame.
18: Comment ça marche pas?
2: Ah bah vous êtes au courant en plus, très bien.
18: Comment ça marche pas?
2: Donc je note, reconnais que ça ne marche pas.
18: Je vous pose la question, pourquoi ça marche pas? Je vous ai pas dit que je confirmais que ça marchait pas. Pour mettre de l'éthanol du E85, monsieur, il faut être équipé. Vous mettez de l'eau, vous mettez de l'huile de friture aussi, vous avez envie. Hein. Non mais attendez.
2: Comme vous m'avez vendu cette essence frelatée.
18: Mais comment ça on vous a vendu frelatée? C'est pas à nous de régler votre facture parce que vous êtes trompé de carburant, monsieur, attendez.
2: Oh bah tiens.
18: Bah tiens. Quoi bah tiens? Attendez, faites pas le malin. Hein. Venez en station, on va vous expliquer mieux.
2: Oui non, puis je vais arriver, vous aurez tout fermé.
18: Tout fermé de quoi? On est ouvert 24h sur 24.
2: Non mais c'est que vous allez changer la pompe, vous allez mettre le...
18: Mais rien du tout. La cuve, c'est une cuve de 30 000. Le carburant, il fonctionne très bien.
2: Oui.
18: Bah, n'importe quoi.
2: Non, mais jurez-le.
18: De quoi jurez-le? Mais bien sûr que je le jure. Vous savez ce que c'est, l'éthanol? C'est de l'alcool de bête rave et de tournesol.
2: C'est de la contrebande, quoi. C'est ça que vous êtes en train de me dire.
18: La contrebande. Mais renseignez-vous, monsieur. Attendez. Mais vous croyez où, là?
2: Ça, je vais le dire à mon garagiste, parce qu'il va quand même rigoler. Hein. Le gars fait de l'essence de contrebande?
18: Mais n'importe quoi, monsieur. Venez en station.
2: Non, alors il met de l'essence de moutarde.
18: Mais est-ce que j'ai dit de la moutarde? Mais vous foutez de ma gueule. Donnez-moi le garagiste au téléphone, abruti.
2: Il y a la dame de la station qui veut vous parler. Oui, allô?
18: Oui, bonjour.
2: Bonjour, madame.
18: Déjà, c'est pas une dame, hein. C'est quoi ce client que vous avez, là? La facture, il se la garde, il se la carre. Et...
2: Oui, non, enfin, excusez-moi, vous lui vendez de l'essence de moutarde.
18: C'est pas de l'essence de moutarde, mais arrêtez. C'est de l'éthanol. De l'éthanol. Vous savez ce que c'est, de l'éthanol? Amenez-nous les douanes, amenez-nous les flics, venez en station, renseignez-vous et nous cassez plus les couilles.
2: Ah non, mais excusez-moi, mais contrebandisme d'huile de moutarde.
19: Là... Bonjour, je suis la responsable, moi.
2: Eh ben, bonjour, monsieur.
19: C'est pas de l'essence de moutarde, c'est pas de la moutarde, le 85.
2: Ah, bah, on est bien d'accord. Donc, c'est que vous l'avez coupé à la moutarde.
19: Mais elle est pas coupée à la moutarde.
2: Vous vous rendez compte que là, s'il y a les douanes qui débarquent.
19: Mais faites envoyer, mais envoyez qui vous voulez, les douanes. Moi, je suis en règle. Vous voyez bien que le mec, il a voulu mettre le prix.
2: Moi, j'ai un gendarme qui est là, justement.
19: Et
2: qui
19: ben,
2: est passé...
19: Mais faites-le venir.
2: Ah, mais je vous le passe.
19: Non, vous me passez plus personne.
2: Ah, mais j'insiste. Monsieur le gendarme? Oui.
19: Je n'ai pas le temps, mon monsieur.
2: Il y a le monsieur de la station qui veut vous parler. D'accord, passez-le moi.
19: C'est truc de fou, ça. Oh.
2: Allô?
19: Oui, allô.
2: Bonjour, monsieur. Caporal colonel Martin, à l'appareil.
19: Oui.
2: On me signale à l'instant que vous contrebandez de l'essence de moutarde.
19: Oui, bien sûr, c'est ça. La moutarde, elle montonnait. Il y a les cornichons, on a des navets, on peut faire un pot-au-feu même avec.
14: Il m'a gonflé.
20: Oui, allô.
21: Oui, bonjour madame.
20: Bonjour monsieur.
21: Vous êtes paysagiste?
20: Oui.
21: Ah, très bien. Alors, je vous appelle en fait parce que j'ai un grand terrain de 2 hectares 7.
20: C'est beaucoup.
21: Et à mon âge, c'est...
20: Et qu'est-ce que vous rechercheriez? Ce sont que des idées ou il y aurait réellement derrière une amélioration et une conception, une réalisation?
21: Oui, tout, un peu tout ça. En fait, je voudrais apporter un peu d'originalité et de la profondeur.
20: D'accord.
21: Parce que je jardine, hein, évidemment.
20: Bon, bah alors écoutez, je vais vous prendre un rendez-vous.
21: Oui, parce que...
20: Et ce ne sera pas maintenant, de toute façon, tout ce qui est modification ou même éventuelle plantation, ça va être un petit peu plus décalé dans le temps maintenant.
21: Ah non, je vous rassure tout de suite, il ne s'agit pas de planter. Je voudrais éviter d'avoir sans arrêt à faire la navette entre le jardin et la maison. Donc je souhaiterais qu'on creuse un trou au fond du jardin pour que je puisse chier. Juste pour que je chie, quoi. Parce que s'il faut à chaque fois que je fasse aller-retour entre la maison et le jardin, c'est trop loin.
20: D'accord. Et vous voudriez scier quoi?
21: Comment?
20: Vous voudriez scier quoi?
21: Ah non, non, un trou pour chier.
20: Ah bon?
21: Voilà, avec évidemment un contrat d'entretien, ça c'est sûr.
20: C'est-à-dire?
21: Ben que toutes les semaines, ils viennent pour nettoyer le trou.
20: Oh bon non, monsieur, on peut pas. Faut pas, on n'est pas amené à faire ce genre de travaux. Hein.
21: Attendez, je comprends pas, vous êtes paysagiste.
20: Mais oui, mais attendez, je vais pas aller nettoyer un trou de caca, c'est pas possible.
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1: Allô?
3: Allô?
1: C'est l'ambassade du Japon, bonjour.
3: L'ambassade du Japon?
1: Oui.
3: Oui, bonjour, monsieur.
1: Bonjour. Mais maintenant, c'est fermé.
3: Il n'y a personne, là?
1: Il n'y a personne, oui.
3: Il n'y a personne, là?
1: Oui. après 15 heures, s'il vous plaît.
3: Vous croyez?
1: Hein?
3: Vous croyez?
1: Non. Oui, oui.
3: pour le moment, là, il n'y a personne.
1: Oui, oui, oui. Il y a une personne, un japonais.
3: C'est pas vrai.
1: Oui, je ne peux pas parler français, merci.
3: Ah bon?
1: Oui. Pardon, moi.
3: Alors,
1: Après 15 heures. Non.
3: Non, c'est parce qu'on a trouvé un appareil de photo.
1: Appareil de photo?
3: Oui. Appareil de photo, clac, clac.
1: Clac, clac. Ah ah.
3: Eh oui.
1: Ah ah. Non, vous ne trompez pas, Mais après 15h.
3: À 15h?
1: Oui, s'il vous plaît. Merci, au revoir.
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22: Allô.
2: Bonjour madame, c'est bien le garage?
22: Oui, bonjour.
2: Monsieur Martin à l'appareil, je suis venu changer mon pare-brise chez vous.
22: Oui.
2: Mais vous avez oublié de me filer la console de jeu.
22: Mais non, mais j'ai jamais donné une console à personne pour un pare-brise. Où vous avez vu qu'on donnait des consoles?
2: Bah tout le monde le fait, donc légalement je pense que vous devez vous aligner.
22: Ah bah non, c'est pas parce que les autres le font que légalement je suis obligé de vous donner une console.
2: Ah si, c'est marqué dans la loi cadeau.
22: Mais y a pas de loi cadeau.
2: Ah mais si, article 4, le patron s'engage à récupérer une console pour le client.
22: Mais le patron va pas récupérer de console de jeu.
2: Bon bah sinon mettez-moi une trottinette électronique, c'est pas grave.
22: Mais non, mais rien du tout.
2: Bon bah vous me donnez un aspirateur de voiture, on n'en parle plus.
22: Non, je veux rien vous donner, j'ai rien à vous donner.
2: Bon, vous avez bien un appareil à raclette ou je sais pas, un moule à gaufre?
22: Non, je ne fais aucune offre pour le pare-brise.
2: Ah oui, mais dans ce cas, il faut prévenir avant si vous faites pas le cadeau.
22: Mais je vais pas. Quand la personne vient pour une vidange, je vais pas lui dire je vous offre pas de porte-clés. Hein.
2: Comment ça vous offrez des porte-clés?
22: Oh là là.
2: Non, parce que moi j'ai pas eu de porte-clés.
22: Mais j'offre pas de porte-clés non plus.
2: Bon, en même temps, je préfère une console.
22: Je vous verrai tout ça avec mon patron, c'est lui qui prend la décision.
2: Ah bah passez-le moi.
22: Voilà.
2: Merci madame.
23: Oui, c'est monsieur.
2: Bonjour madame.
23: Attendez, y a pas de cadeau chez nous en fait.
2: Si, la console électronique.
23: La console électronique?
2: Ouais, normalement on a une console par pare-brise.
23: Ah bah alors, je sais pas chez qui, mais pas chez nous. Y a un gros malentendu. Je n'offre rien.
2: Ouais, je vois. Vous offrez rien parce que ma console, vous l'avez un peu mise de côté.
23: Mais j'ai rien mis de côté, vu que je n'ai aucun cadeau à donner aux personnes.
2: Non mais entre nous, vous l'avez refilé à quelqu'un d'autre.
23: Non mais y a pas d'entre nous de rien du tout. Je ne reçois rien de personne.
2: Elle est bien passée quelque part cette console.
23: Mais y a pas de console de rien du tout. Vu que je vous dis que j'ai rien du tout, je sais même pas de quoi vous me parlez.
2: Alors, une console de jeu électronique, c'est un système qu'on branche sur la télé et ça permet de jouer électroniquement sur
23: Mais je suis pas teubé, je sais ce que c'est un jeu électronique. Il y a pas de console, il y a pas de trottinette, il y a rien chez moi.
2: OK, vous êtes en rupture de stock.
23: Mais non, je ne suis pas en rupture de stock de rien du tout.
2: Ah bah super, dans ce cas, je vais passer tout à l'heure.
23: Mais vous êtes vous comprenez pas ce que je suis en train de vous dire. Je vais pas vous filer quelque chose que je n'ai pas.
2: Bah, c'est-à-dire que légalement, il y a quand même obligationnage.
23: Légalement de rien du tout, je suis patron ici, je fais ce que je veux. Une console, vous savez le prix que ça vaut, une console, une trottinette de jeu? C'est même pas l'argent que je gagne sur un pare-brise.
2: Bah ouais, mais si j'avais su, j'aurais pas pété mon pare-brise.
23: Mais si le pare-brise il a été cassé, c'est pour moi qui a cassé le pare-brise, je pense, monsieur, c'est bien vous.
2: Ah oui, c'est moi, oui, je l'ai fait exprès.
23: Mais pourquoi faire?
2: Bah pour que vous me filiez une console, vous suivez vraiment pas.
23: Mais alors là, vous savez quoi, heureusement que je suis assis parce que vous me mettez sur le cul. Je n'ai jamais entendu un truc aussi débile que ça.
2: Merci beaucoup.
23: Je n'ai jamais rien offert de ma vie à personne.
2: Ah non, je demande pas qu'on m'offre un truc, moi j'appelle juste pour récupérer mon cadeau.
23: Je vais couper court à la conversation, ça va être réglé. Il n'y a pas de cadeau chez
2: moi. Bon allez, c'est bon, filez-moi un aspirateur de voiture.
23: Mais les aspirateurs de voiture, c'est Carglass qui vous offre ça, monsieur, c'est pas moi.
2: Oui, bah c'est pareil, c'est vos collègues, vous allez les voir.
23: C'est pas des collègues, moi c'est des concurrents. Je les connais même pas ces personnes-là.
2: Non mais vous leur dites qu'il vous faut un cadeau pour un client à vous.
23: Ah non?
2: Bah oui, mais alors comment vous allez faire?
23: Mais je vais rien faire du tout, vu qu'il n'y a pas de cadeau chez nous.
2: Ah toujours pas?
23: Non, toujours pas.
2: Bon bah laissez tomber, je vais acheter une console et je vous déposerai la facture plus tard.
23: Oh, mais encore moi? Non mais c'est n'importe quoi ça, mais c'est un peu. C'est niais, c'est hors de question.
2: Eh, et si je vous dis que c'est mon anniversaire?
23: Vous rigolez ou quoi?
2: Bah, c'est pas pile aujourd'hui, mais ça tombe cette année.
23: Bon, vous savez quoi? Allez, au revoir, monsieur, parce que franchement, j'ai autre chose à foutre de ma vie que de gérer des conneries.
21: Allô? Oui, bonjour, madame.
4: Bonjour.
21: Je suis à l'animalerie, là.
4: Oui.
21: Oui, bonjour. Je souhaiterais savoir si vous aviez des muselières.
4: Oui.
21: Mais alors, est-ce que ce sont des petites muselières ou est-ce qu'il y en a des plus grandes?
4: Il y en a toutes les tailles, monsieur.
21: La largeur de la muselière, ça fait combien?
4: Le problème, c'est que il y en a toutes les dimensions, monsieur. Il y en a pour gros chiens, il y en a pour petits chiens, il y en a pour...
21: C'est pas pour chiens.
4: C'est pour quoi?
21: C'est pour ma femme. Qui m'emmerde, il n'y a pas d'autre mot, excusez-moi, hein. Et je voudrais bien qu'elle ferme sa gueule.
4: Ouais, mais là, vous n'allez pas pouvoir y mettre une muselière, monsieur.
21: Pourquoi?
4: C'est pour les chiens, c'est pas pour...
21: C'est pour ça que je vous appelle. Si je lui mets une muselière, elle va la fermer.
4: Non, mais vous n'allez pas, je vous assure, vous n'allez pas pouvoir lui mettre son menton dedans.
21: Pourquoi?
4: Parce que là, si vous voulez, c'est le nez. Donc, vous, comment vous allez faire pour le mettre au niveau de sa bouche?
21: Est-ce que ça vous embêterait d'essayer? Juste pour me dire, et comme ça, je passe à prendre tout de suite.
4: Faudrait venir voir. Ça dépend ce qu'elle fait comme dimension. Moi, je peux pas enfiler.
21: Ma femme envisage 37 de haut, 14 de large.
4: 37 de haut?
21: Oui, vous pouvez essayer sur vous pour voir si ça rentre ou pas.
4: Ah non, je peux pas. Non.
21: Bon, est-ce que je peux venir avec ma femme?
4: Bien sûr que vous pouvez venir avec votre femme.
21: Et on pourra essayer?
4: On peut essayer, mais pourquoi vous voulez la faire taire?
21: Attendez, tu vas venir avec moi, on va aller au... La dame est très gentille et elle m'a dit qu'on allait faire un essai.
15: Un essai de quoi?
21: Je te la passe, madame.
15: Allô?
4: Allô, madame?
15: Oui, bonjour, madame.
4: Oui?
15: Alors, mon mari me dit qu'il faut que je vienne avec lui pour essayer je sais pas quoi.
4: Votre mari, il veut vous mettre une muselière.
15: Ah oui.
4: Pour vous faire taire, en fait.
15: Et ça marche, ça?
4: Écoutez, moi, je pense pas. Je vois pas du tout comment vous allez faire pour enfiler ça. Hein.
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7: Bonjour.
9: Bonjour, monsieur. C'est bien le magasin de chaussuristes?
7: Oui.
9: J'ai acheté chez vous une paire de chaussures.
7: Oui.
9: Qui, soi-disant, étaient avec des semelles en crêpes.
7: Ouais.
9: Moi, j'ai mon beau-frère, qui lui est d'origine en plus bretonniste, qui m'a dit que c'est pas des vraies crêpes que vous avez mis sous la chaussure.
7: Vous les avez portées ou pas?
9: On les a portées et puis on a essayé de découper la semelle, là, pour voir si c'était vraiment de la crêpe.
7: Attendez, monsieur, moi, je veux bien, mais il y a des limites, quoi.
9: Et effectivement, on voit bien sur le bout qu'on a coupé que c'est pas de la vraie crêpe bretonne, c'est plus une espèce de plastique.
7: Mais avoir la vraie semelle crêpe bretonne, vous êtes dans le Pas-de-Calais, vous n'êtes pas en Bretagne.
9: Enfin, ça vous empêche pas de faire des crêpes, hein. C'est quand même des œufs, du lait, de la farine, c'est pas grand chose.
7: Mais par contre, si vous avez découpé la semelle et que ça se voit, ça je la reprendrai pas.
9: On a voulu manger cette crêpe, on a essayé de la réchauffer au micro-ondes, vous voyez.
7: Vous ne pouvez pas faire ça, c'est impossible.
9: On n'allait pas manger la crêpe froide.
7: Mais vous n'avez pas à faire ça, parce qu'on ne passe pas une chaussure en micro-ondes. Vous vous rendez compte là, monsieur? Ça fait 25 ans que je travaille ici, je n'ai jamais entendu quelqu'un qui a mis une chaussure en micro-ondes.
9: Enfin, excusez-moi, nous on voulait juste réchauffer cette semelle.
24: Oui.
9: Allô?
24: Oui, bonjour.
9: Bonjour, monsieur.
24: Non, mais ça va plus. Mettre des chaussures dans un micro-ondes.
9: Excusez-moi, moi j'ai mon beau-frère. Lui, il a tenu en plus une crêperie parce qu'il est d'origine bretonniste. Donc, il m'a dit, les crêpes, tu peux les faire chauffer soit à la poêle, soit au micro-ondes.
24: Ah non, ça fait 55 ans que je vends des chaussures, vous allez quand même pas m'apprendre mon métier.
9: À partir du moment...
24: Non.
9: Non, mais c'est
24: non,
9: pas...
24: je regrette, monsieur.
9: Moi, en plus, j'ai mon gamin qui a essayé d'en manger un bout.
24: Qui c'est qui vous a dit de manger des chaussures?
9: Non, mais juste les crêpes, juste la partie crêpe.
24: Des crêpes à manger, c'est pas du crêpe à chaussures quand même.
9: Vous reconnaissez que nous avons flûté sur les crêpes?
24: Non, mais picore quoi? Non, je reconnais rien du tout. C'est vous qui faites l'erreur et c'est moi qui dois vous les changer. Non, mais il faut arrêter, on mange pas des semelles en crêpes.
9: Donc du coup...
24: Vous pouvez me les rapporter, mais je ne vous les changerai pas.
9: Ou contre des semelles gaufres, si vous avez...
24: Non. Non, j'ai pas de semelles gaufres.
9: Ou des semelles galettes, peut-être, alors?
24: Depuis 55 ans, j'ai jamais vu ça. Hein.
9: Non, mais galettes, je veux dire galettes sarrasin, vous voyez ce que je veux dire?
24: Non, mais ça va pas, non.
9: Alors passez-moi le responsable, s'il vous plaît.
24: C'est moi la responsable.
9: Normalement, c'était une dame, moi, on m'avait dit la responsable. Hein.
24: Je suis une dame, je suis pas monsieur. De toute façon, c'est vous qui avez mis en micro-ondes.
9: J'ai testé avec des vraies crêpes.
24: Non, arrêtez de dire des vraies crêpes.
9: Et ça marche très bien,
24: gaufres. Arrêtez avec vos gaufres et vos crêpes. Non, mais
9: Moi je viens, vous me les changez, vous me mettez les semelles gaufres.
7: Non.
9: C'est à nouveau le monsieur d'avant.
7: Moi, avant de dire quoi que ce soit, je veux voir la chaussure avec le ticket de caisse.
9: Est-ce que vous pouvez pas passer plutôt?
7: Non, moi je passe pas. Moi, je suis pas payée pour passer chez les clients, moi.
9: À défaut de passer chez les clients, vous pouvez peut-être passer à la radio.
7: Je m'en doutais. Sur quelle radio je suis en train de passer?
9: Alors, devinez.
7: Énergie?
9: Non.
7: Contact?
9: Non.
7: C'est pas Chérie FM?
9: Non.
7: Rire et chanson?
9: Voilà! Bravo!
7: Alors, dans ce cas-là, si vous me ramenez la pâte et tout, je vous ferai une crêpe rien que pour vous.
9: Super, merci beaucoup.
7: Allez, bonne journée, au revoir.
9: Merci, merci, au revoir.
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6: Allô, clinique vétérinaire.
8: Oui, bonjour madame, monsieur de la place à l'appareil.
6: Oui, bonjour.
8: C'est bien le vétérinaire ?
6: Oui, c'est elle-même à l'appareil.
8: Ah, très bien, bonjour docteur. Je souhaiterais prendre un rendez-vous. J'ai ma poule qui va mal.
6: Oui, alors pour cela, vous pouvez venir en consultation. On consulte tous les jours de 14h à 19h, sauf le samedi de 14h à 17h. Vous venez l'après-midi quand ça vous arrange.
8: Bah écoutez, je vais vous la passer. Je préfère voir qu'elle voit ça directement avec vous. Hein.
11: Allô ?
6: Oui.
11: Oui, bonjour, c'est le docteur vétérinaire.
6: Oui.
11: Oui, bonjour madame. Je suis la poule de monsieur de la place. Quand est-ce que je peux passer?
6: On est là jusqu'à 19h, madame.
11: Jusqu'à 19h, oui. Et vous, je peux faire une épilation du maillot? Non, c'est parce que j'ai des morpions.
6: Je vous ai dit.
11: C'est pour ça que j'appelle un vétérinaire. J'ai tué un veto.
6: Oui.
11: Docteur, à quelle heure puis-je passer?
6: Quand vous voulez, avant 19h.
11: Vous pouvez me faire l'épilation du maillot?
6: On est sûr.
11: Parce que j'ai beaucoup de morpions, vous comprenez? Et les esthéticiennes ne veulent pas le faire. Elles m'ont dit qu'il fallait que j'aille voir un vétérinaire. Allô, docteur?
6: Oui.
11: Vous faites l'épilation du maillot poil?
6: Oui, on fait l'épilation du maillot, mais tout.
11: Poil à poil ou...
6: Qui est à l'appareil?
8: Ben, c'est Bernard.
6: Bernard qui?
8: Bernard Kouchner.
6: C'est Bernard Kouchner.
11: J'appelle pas seulement parce que j'ai des morpions, hein. Mais le problème, si vous voulez, docteur, c'est qu'en plus, j'ai un morpion qui a la grippe. Et ça, l'esthéticienne, elle peut rien faire. Il s'est enrhumé hier soir dans la voiture parce qu'avec monsieur de la place, on est sorti. Et j'ai entendu mon morpion qui toussait et j'ai pas fait attention. Et il a toussé toute la nuit, m'a empêché de dormir. Vous avez déjà entendu un morpion tousser?
6: Non.
11: J'ai pris un bain de siège, mais ils savent pas nager. Alors ils sont restés accrochés à mes poils. J'ai eu peur pour eux, j'ai cru que ça allait faire le Titanic. 1500 morpions qui se noient. Le Titanic dans la baignoire. Alors voyez-vous, je suis bien dans la peine, mais il faut que je m'en débarrasse. Attendez, je vous repasse mon amant.
8: Allô?
6: Oui.
8: C'est un peu complexe.
6: Oui, j'ai compris, oui.
8: À quelle heure peut-elle passer?
6: Vers 18h.
8: Ah, 18h, c'est pas possible.
6: Ah bon?
8: À cette heure-là, elle passe la tondeuse. Ah, attendez, il y a quelqu'un qui veut vous parler.
13: Allô, je suis un morpion. Vous pouvez venir nous chercher? Sauvez-nous.
6: Vous devriez appeler Greenpeace.
13: Putain. SOS.
6: Oui.
13: Est-ce que je peux venir vous voir?
6: Ah oui, aucun problème. Oui.
13: Je saute dans une enveloppe.
6: Oui, si vous voulez.
13: Et puis le facteur m'amène demain.
6: D'accord, pas de problème.
13: Voilà.
6: Au revoir.
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25: Bonjour.
2: Bonjour monsieur, c'est bien la société de nettoyage de bureau?
25: Je suis une dame, mais c'est pas grave.
2: Oh non, c'est pas grave. Monsieur Martin à l'appareil.
25: Oui.
2: Je voulais savoir quand je pouvais venir récupérer mon bureau.
25: Mais je comprends pas où on va faire, vous me parlez de récupérer un bureau.
2: Oui, c'est un vieux bureau que j'ai récupéré dans une brocante, je voulais déposer pour le nettoyer.
25: Non, il n'y a pas de bureau à récupérer ici.
2: Ah bah c'est moi qui l'ai déposé chez vous.
25: Vous avez déposé ça quand monsieur?
2: Bon, je suis passé hier soir vers 23h et vu que c'était déjà fermé, je l'ai laissé devant la porte.
25: Eh bah il a dû être enlevé par quelqu'un d'autre.
2: Ah d'accord.
25: On n'avait pas le laisser devant la porte.
2: Non, mais c'est sûrement un collègue à vous qui l'a rangé.
25: Attendez, monsieur Martin, il dit qu'il nous a laissé son bureau. Allô?
2: Bonjour monsieur, apparemment c'est vous qui avez embarqué mon bureau.
25: On n'a pas du tout votre bureau chez nous monsieur, ça c'est n'importe quoi.
2: Non mais si ça se trouve, vous l'avez rangé avec tous vos autres bureaux à nettoyer.
25: Nettoyage de bureau monsieur, c'est des bureaux que l'on fait, on nettoie pas des bureaux, voyez?
2: Bah non, je vois pas, si vous nettoyez des bureaux, pourquoi vous nettoyez pas d'autres bureaux?
25: Bah nettoyage de bureau, c'est-à-dire des bureaux, mais on fait du ménage dans les bureaux.
2: Voilà, dans les bureaux, vous faites le ménage dans les tiroirs,
25: Mais non, on nettoie pas des bureaux,
2: Si ça se trouve, c'est un de vos gars qui bossait cette nuit et qui l'a rangé.
25: Mais non, ils n'ont pas rangé. Les gars étaient partis.
2: Avec mon bureau, et pourquoi?
25: Mais n'importe quoi, pas avec votre bureau.
2: Donc s'ils sont pas partis avec, c'est qu'il est chez vous.
25: Mais non, il n'y a pas de bureau chez nous.
2: Ah oui, donc si je viens là, je trouve aucun bureau.
25: Mais non, t'as pas de bureau, puis déjà, si vous venez, vous allez pas rentrer.
2: Alors, pardon, mais je suis passé devant chez vous tout à l'heure.
25: Ouais.
2: Et on voit très bien qu'il y a un bureau à l'accueil.
25: Et on voit un bureau à l'accueil. Bah, non, excusez-moi.
2: Ouais, donc si ça se trouve, c'est le mien.
25: Mais alors, ce qu'il y a comme bureau, c'est une table, monsieur.
2: Ah, bah tiens, comme mon bureau.
25: Non, la table, ça fait 25 ans qu'elle est là, monsieur. C'est une vieille table.
2: Une vieille table, voilà. Avec des pieds, avec quatre pieds, non?
25: Voilà, peut-être quatre pieds, oui.
2: Comme par hasard, encore une fois, comme mon bureau.
25: Vous me saoulez, là. Franchement, vous me saoulez.
2: Non, mais avouez que ça fait beaucoup de coïncidences.
25: Mais c'est pas votre table, monsieur.
2: Attendez, dessus, c'est plat, non?
25: Bah, dessus, c'est plat, ouais, c'est une table plate.
2: Eh, pem, j'en étais sûr comme mon bureau.
25: Bah, non, mais c'est en aucun cas votre table, monsieur, là. Je suis désolée.
2: Alors, peut-être que mon bureau est sous la table.
25: Oh non, sous la table, c'est des bidons de produits.
2: Justement, peut-être que quelqu'un a caché mon bureau sous la table, derrière les bidons.
25: Mais non, monsieur, il n'y a pas de place pour mettre deux tables dans le machin.
2: Bah, si, il suffit de reposer la table sur mon bureau.
25: Non, mais non.
2: Essayez de toquer sur la table pour voir.
25: Non.
2: Si, pour voir si ça sonne creux ou pas.
25: Bon, monsieur, allez, je vous laisse, hein.
5: Il y en a qui sont à côté de la plaque.
2: Ah, mal raccroché.
5: On n'a plus votre bureau. Fini.
2: Je suis toujours là, je vous entends, hein. Vous venez de dire, on n'a plus votre bureau.
10: Je rigolais, monsieur, parce que vous êtes à la mode.
2: Bonjour, monsieur, pardon, mais si vous l'avez plus, c'est bien que vous l'aviez avant.
10: Oui, c'est ça, on avait votre bureau, monsieur, c'est ça, c'est tout à fait ça.
2: Ah, bah voilà, j'en étais sûr depuis le début.
10: Déjà, qui êtes-vous, monsieur, d'abord? Je vais prendre votre nom.
2: Monsieur Martin.
10: Monsieur Martin, d'accord. Votre prénom, s'il vous plaît?
2: Martin.
10: Martin, Martin.
2: Absolument.
10: C'est une blague?
2: Oh, mais c'est complètement une blague, oui.
10: C'est la radio.
2: Ah, on avance bien, oui, c'est la radio, mais laquelle?
10: Que la radio que Martin, il écrit. Rire et chansons.
2: Mais oui, bravo, c'est ça.
10: Non, c'est une blague encore.
2: Ah bah là, non.
10: Encore une blague en plus.
2: Ah non, mais attendez, la preuve, ma femme peut témoigner, elle est à côté. Martine, oui, c'est moi ou pas? Ah oui, c'est toi. Ah,
10: ok.
2: Mais attendez, il y a mon chien qui peut témoigner aussi.
10: Ah oui, bah
2: avec
10: bah.
2: Martin. C'est moi ou c'est pas moi? Oui, c'est toi.
10: Bah, enchanté. 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
12: Allô?
17: Bonjour monsieur, c'est le conseil général à Pareil. Vous habitez bien Niederensen?
12: Oui.
17: Très bien. Vous savez qu'aujourd'hui, c'est la journée de l'Angleterre dans la région.
12: Oui.
17: Et le conseil général offre gratuitement à tous les habitants de plusieurs communes de la région un cours d'anglais. Et donc il s'agit de retenir une seule phrase qui va vous servir à vous faire comprendre des anglais et à comprendre l'anglais. Est-ce que vous parlez l'anglais?
12: Non, pas du tout.
17: Très bien. Alors, vous avez un stylo?
12: Ouais, allez-y.
17: Donc, la première phrase pour aujourd'hui qu'il va vous falloir apprendre, hein, c'est donc « I fuck you », comme la fac, hein, « I fuck you », bullshit. Dans quelques instants, vous serez appelé par un anglais, il vous dira donc « hello ». Et quoi qu'il se passe, monsieur, vous lui dites invariablement « I fuck you, bullshit ».
12: I fuck you, bullshit.
17: Bull, comme une boule.
12: Oui.
17: Bullshit. Nous sommes d'accord?
12: Mm-hmm.
17: Voilà. Merci, monsieur.
12: Merci. Au revoir.
17: Au revoir.
12: Allô?
18: Hello.
12: I fuck you, bullshit.
18: Yes. Do you fuck me in the ass?
12: I fuck you, bullshit.
18: Yes, correct. Votre accent est bon, monsieur.
12: Merci.
18: No, you say, vous dites...
12: I fuck you, bullshit.
18: C'est parfait.
12: I fuck you, bullshit.
18: Perfect.
12: I fuck you, bullshit.
18: Je vous remercie, monsieur.
12: I fuck you, bullshit.
18: En vous disant que vous avez un accent parfait.
12: I fuck you, bullshit.
18: Sorry.
12: Bon, je vous laisse, monsieur, j'ai autre chose à faire. Hein. Allez, au revoir.
18: Ah non, en anglais.
12: I fuck you, bullshit.
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26: Maroquinerie, bonjour.
2: Bonjour monsieur, oui c'est bien la maroquinerie.
26: Oui.
2: Inspecteur Martin à l'appareil, commission vérificatoire de la contrebande.
26: Oui.
2: Il faut que je vienne vérifier que tous vos produits viennent bien du Maroc.
26: Ça peut pas être chez nous parce qu'on vend pas de produits du Maroc.
2: Ah ah, et pourtant vous vous appelez maroquinerie.
26: Bah, maroquinerie c'est où on vend des sacs.
2: Pardon, où on vend des sacs maroquinistes, donc qui viennent du Maroc.
26: Ouais mais non, là je pense que...
2: Eh ouais, donc moi je vais contrôler vos sacs.
26: Bah non.
2: Bah si, est-ce que vous avez des gros ciseaux?
26: Des gros ciseaux? Non.
2: Est-ce qu'il faudrait que je puisse découper des petits morceaux de sacs pour les envoyer au labo d'analyse maroquiniste?
26: Bah, attendez, je vous passe ma responsable.
27: Un petit peu du front, on n'a pas le droit de s'appeler maroquinerie, parce que c'est un terme du Maroc.
28: Allô?
2: Bonjour monsieur.
28: Madame.
2: Si vous voulez, donc je vais venir découper des morceaux de sacs.
28: Découper des morceaux? Mais qu'est-ce que c'est que cette histoire?
2: Comme ça, on analyse les morceaux au labo et on voit s'ils sont vraiment maroquinistes.
28: Non, ça c'est pas possible du tout. Vous allez pas découper des morceaux sur des sacs.
2: Bon, on peut couper en dessous, comme ça se voit pas.
28: Ben oui, mais ça va faire des trous dans les sacs, monsieur.
2: Ouais, mais ça c'est pas un problème.
28: Ah bah.
2: Il suffit de mettre un patch thermocollant, on chauffe et vous recollez le morceau.
28: Pas sur des les cuire, monsieur.
2: Si, vous mettez un coup de fer à repasser avec la bande qui colle.
28: On va pas mettre un coup de fer à repasser. Enfin, on vient pas dans une maroquinerie prélever des cuirs pour après les recoller. Les sacs sont neufs.
2: Bah là, disons qu'ils seront neufs et vintage.
28: Ah oui, mais c'est bien, mais nous on fait pas du vintage, monsieur.
2: Ah, et si c'est vous qui coupez des tout petits morceaux discrètement?
28: Ah non, mais je vais pas couper des morceaux dans les cuirs.
2: Non, mais vous les glissez dans une enveloppe, vous les envoyez au labo, ni vu ni connu.
28: Non, monsieur, je vais pas envoyer des morceaux de cuir.
2: Bon, après, vous avez le droit de vendre des articles non issus de la maroquinisterie, mais dans ce cas, il faut marquer fausse maroquinerie dessus.
28: Ah, parce que ça vient pas du Maroc, on doit mentionner que c'est de la fausse maroquinerie.
2: Voilà, tout simplement.
28: Ça va pas être possible, hein, moi je vous le dis. Hein.
2: Si, si, moi je peux vous faire des banderoles pour les vitrines.
28: Écoutez, on est ouvert depuis les années 1946.
2: Non, les années 46, c'est pas possible.
28: Pourquoi c'est pas possible?
2: Ah bah attendez, je prends ma calculette.
28: Y a pas besoin d'une calculatrice, hein.
2: Bah ça veut dire que vous avez au moins 90 ans.
28: Bah non, moi j'ai pas 90 ans, merci.
2: Bah non plus, parce que si vous travaillez depuis à peu près 80 ans...
28: J'ai pas dit moi, monsieur.
2: Mettons que vous ayez commencé à 10 ans, vu l'époque.
28: Je peux avoir votre nom, monsieur?
2: Oui, monsieur Martin.
28: Monsieur Martin, vous êtes qui?
2: Je suis inspecteur semi-professionnel.
28: Inspecteur semi-professionnel?
2: Oui.
28: C'est-à-dire?
2: C'est-à-dire que je suis comme un inspecteur, mais que je fais tout à moitié. D'où le nom semi-inspecteur professionnel, parce que je suis pas vraiment professionnel.
28: Inspecteur semi-professionnel, d'accord. C'est votre société?
2: Pas du tout, non, je pratique l'inspectionnement comme un hobby.
28: Un hobby?
2: Oui, je fais ça pour me relaxer quand j'ai le temps.
28: Ah oui, bah en plus.
2: Sachant que, en tant qu'inspecteur semi-pro, je peux demander une semi-perquisition de la moitié de vos sacs.
28: Bah comment ça vous allez faire ça, non?
2: Bah si, j'ai mon beau-frère qui est semi-juge, donc je l'appelle, il me donne une semi-autorisation.
28: Ah bah appelez votre beau-frère qui est semi-juge, y a pas de problème.
2: Alors attention, faut pas tout confondre non plus.
28: Bah comment ça faut pas tout confondre?
2: Bah le semi-juge, c'est pas vraiment mon beau-frère, c'est mon semi-beau-frère.
28: Appelez votre semi-beau-frère si vous voulez.
2: Ok, vous avez son numéro?
28: Bah bien sûr que non.
2: Normal, parce qu'en tant que semi-juge, il a qu'un semi-numéro.
28: Bah enfin.
2: Bah oui, je sais, c'est pas pratique, on peut jamais l'appeler.
28: Je vais raccrocher, monsieur.
2: Non, vous semi-bluffez.
28: Non, bah non.
2: Bah si.
28: Non.
2: Ah bah si.
28: Ah bah non, non, non.
2: La preuve, vous avez pas raccroché.
28: Oh, bon.
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14: Aérospatiale, bonjour.
15: Bonjour madame, c'est bien l'aérospatiale?
14: Oui monsieur.
15: Je voudrais la direction.
14: Ah, je suis désolée, là actuellement ils sont peut-être au repas, le secrétaire également. Ils pouvaient essayer de rappeler un peu plus tard.
15: Non madame, c'est urgent.
14: Oui.
15: Est-ce que vous pouvez leur transmettre un message? Je retourne à mes observations pendant ce temps-là, moi. Il faut que je retourne voir l'évolution du phénomène constaté.
14: Ah. On vous a dit de contacter une personne particulièrement?
15: Oui. Alors, on m'a dit d'appeler la direction dès qu'il se passerait quelque chose. Donc vous avez quoi noter?
14: Oui.
15: Alors, je suis monsieur Robert Ledoux.
14: Oui.
15: Et donc j'ai un télescope, hein, je travaille à mon compte. J'observe depuis 2 jours la Lune.
14: Oui.
15: Et on m'a demandé de faire mon rapport, hein.
14: Oui.
15: Je suis expert, hein.
14: Oui.
15: Voilà ce qui se passe, madame. D'après mes observations de cette nuit, vous savez que la Lune est de plus en plus visible.
14: Oui.
15: Parce qu'on est en période de pleine Lune, hein. Il y a une agitation. Donc, j'ai observé une matière qui était donc à la base d'un cratère alors qu'elle n'y figurait pas la semaine dernière. J'ai fait un grossissement au 1/500 millième.
14: Au 1/500 millième.
15: Mes observations sont formelles, madame. On a chié sur la Lune.
14: On a chié sur la Lune?
15: Oui, madame.
14: Donc, ça prouverait qu'actuellement, il y a quand même quelqu'un.
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20: Oui, bonjour.
21: Oui, bonjour monsieur. Je suis bien à Pôle emploi.
20: Oui, vous êtes à la direction régionale de Pôle emploi.
21: Je vous appelle suite au record de chômage qu'ils ont annoncé la semaine dernière.
20: Oui.
21: Vu que je suis chômeur moi-même, je voulais savoir si j'avais droit à une prime, une médaille.
20: Alors
21: ou quelque
20: attendez,
21: chose.
20: Parce que moi je ne pourrais pas vous renseigner.
21: Vous, vous touchez quelque chose du coup pour le record ou pas, ils vous ont dit?
20: Non, pas du tout.
21: Ah bon? Parce que c'est une victoire partagée, quoi, dans le sens où.
20: Vous avez le nom d'une personne?
21: Martin.
20: Martin. Ouais. Alors attendez. Monsieur Martin.
21: Ah bah exactement, c'est lui, oui.
20: C'est le directeur, hein?
21: Oui, c'est très bien, c'est exactement lui en plus que je voulais avoir.
20: D'accord, je vous mets en relation. Ça répond pas, hein?
21: Ah, et alors dans ce cas, Michel?
20: Vous avez son nom de famille?
21: Michel...
20: Monsieur Michel.
21: C'est ça, okay. C'est lui. Ah bah exactement.
20: C'est lui?
21: Ouais.
20: Je vous mets en relation.
21: Merci, monsieur.
20: Non, j'ai personne qui répond.
21: Ah, dans ce cas, est-ce que vous pouvez me passer peut-être Juan Carlos?
20: Juan Carlos, c'est son nom de famille entier, hein? Parce que si je l'écris mal, il ne me sortira jamais dans la...
21: Ah, d'accord. C'est I-Y Garcia Sanchez dos Santos, je crois, en entier. Juan Carlos y Garcia Sanchez dos Santos.
20: Moi, j'ai mis ce dos Santos.
21: Ah, bah c'est lui.
20: C'est ça?
21: Oui, ouais, c'est lui.
20: Bonjour.
21: Ah, je suis revenu à l'accueil.
20: Oui.
21: Dans ce cas, peut-être essayer Brigitte?
20: Oui, je vais vous transférer vers sa secrétaire. Hein.
21: De qui?
20: De madame Brigitte.
22: Allô?
21: Bonjour, je voudrais parler à Brigitte, s'il vous plaît.
22: Laquelle?
21: Ah, je sais pas. Je voulais savoir, en fait, pour la prime, pour le record de chômage, quand est-ce qu'on allait la toucher?
1: Je sais pas, excusez-moi, mais vous me parlez, mais je comprends absolument pas ce que vous me dites.
21: Il y a une nouvelle hausse record du chômage. Mmh. Et du coup, je voulais savoir comment on prévoyait un peu de célébrer ça, quoi.
1: Vous voulez fêter ça?
21: Bah, j'ai quand même activement participé.
1: Je sens que je vais rire, là. Ouais. je suis assez curieuse de savoir quelle Brigitte vous voulez.
21: Ah bah n'importe quelle.
1: Je vais prendre un numéro de téléphone, je vais essayer de vous faire appeler, c'est pas possible.
21: Filez-moi n'importe quelle Brigitte, hein, du moment qu'elle peut me filer une prime, étant donné que.
1: Je rigole.
21: Si vous voulez, j'ai refusé quand même un paquet d'emplois pour pouvoir rester chômeur et participer activement à ce record.
1: Bah, c'est sûr, et là, il faut vraiment une prime. Là,
21: voilà.
1: C'est
21: vert, hein. Merci.
1: Je suis bien d'accord.
21: On est d'accord que je mérite un petit peu ma part du gâteau.
1: Tout à fait.
21: Voilà.
1: À fait.
21: Le mieux, c'est quoi, je passe?
1: Ah oui, moi, je préfère.
21: À tout à l'heure, alors.
1: Ah bon, vous me dites vers quelle heure? Oh, bah, que quand... je sois là, quand même.
21: Pour l'apéro, 17h?
1: Ah non, 17h, je suis partie déjà.
21: Alors, pour l'apéro de 16h?
1: À 16h aussi, je suis partie. Bah, à l'apéro, normalement, c'est midi.
21: Ah bah, alors, l'apéro de midi, ok. Un petit bisou.
1: Ça va, allez.
21: Un petit bisou?
1: Non, même pas.
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7: Allô?
9: Oui, allô, Hélène, c'est Michel.
7: Michel.
9: Ça, c'est bizarre, je ne reconnais pas votre voix. C'est pas possible, vous n'êtes pas Hélène Rall.
7: Ah bah si, c'est pourtant moi.
9: Mais qu'est-ce que c'est que cette histoire? Alors écoutez, madame, je me présente, je suis animateur des Alcooliques Anonymes à Bourges.
7: Oui.
9: Et nous avons une dame qui a votre identité et qui se fait passer pour vous, alors je vois pas...
7: Ah ben, non, moi je suis bien Hélène Rall, moi.
9: Ah oui, ben c'est pas vous, parce que je reconnais pas votre voix. Donc il y a une dame qui prétend être Hélène Rall.
7: Oui.
9: Et ce n'est pas vous.
7: Ah ben non, c'est pas moi. Hein.
9: Vous n'êtes pas aux Alcooliques Anonymes, vous?
7: Non, ah, pas grave, non.
9: Bon, attendez, on va voir si on n'a pas un autre numéro de téléphone de cette dame. Quittez pas.
7: Oui.
9: Tu me regardes parce qu'apparemment, elle a donné une fausse identité. T'as un autre numéro, là? Ah d'accord. Allô?
7: Allô?
9: Oui, alors madame, restez en ligne, on va l'appeler, on a un autre numéro qu'elle nous avait laissé. On va entendre ce qu'elle va nous dire. Attendez, quittez pas, vas-y.
11: Allô?
9: Oui, allô, bonjour, je souhaiterais parler à Hélène.
11: Oui, c'est moi.
9: Hélène, c'est Michel.
11: Ah bonjour mon petit Michel, oui j'ai pas pu venir à la réunion ce midi.
9: Oui mais c'est pas pour ça que je vous appelle en fait. Il y a quelqu'un qui voudrait vous parler.
11: Ah bon, qui ça?
9: Oui madame, je vous laisse en ligne avec elle. Hein.
7: Oui.
11: Allô?
7: Allô?
11: Oui bonjour.
7: Bonjour.
11: Ah, qui est à l'appareil?
7: Hélène Rall.
11: Comment?
7: Hélène Rall.
11: À ce moment-là... La musique du drame arriva. C'en fut fait. La posture était terminée. Allô, Hélène?
7: Oui?
11: Oh oui, je suis désolé. Mon téléphone portable a sonné alors que j'aurais dû l'éteindre lors de l'enregistrement.
7: Oui?
11: Excusez-moi, tout ça se passe en direct avec vous. Je suis confondu, j'ai oublié d'éteindre mon portable.
7: Oui?
11: Je sais que les techniciens me regardent effondrés de l'autre côté de la vitre, évidemment, et le public aussi se dit, mon Dieu, mais il est distrait, ce gars-là. Bon. Je suis désolé. Hélène, j'ai pris votre identité.
7: Oui.
11: Vous m'entendez? Et la musique se remit à sonner. Le drame, pourtant, n'était pas achevé. Excusez-moi, je suis en ligne avec quelqu'un que je suis en train d'apposter. Veuillez me rappeler plus tard, vers 19h. Merci.
7: Allô?
11: Hélène?
7: Oui?
11: Vous êtes la vraie Hélène?
7: Ah ben, moi, je suis la vraie, oui.
11: Je suis la fausse Hélène, voyez-vous, car je suis inscrite. Da-da-da-da-da. Aux Alcooliques Anonymes en tant qu'alcoolique.
7: Ah oui, ah bah, c'est pas moi. Hein.
11: Non, je sais, c'est moi.
7: Oui.
9: Le suspense m'avait plongé dans les abîmes. Je ne savais plus du tout quelle voix utiliser. Je ne savais plus du tout ce qu'il fallait que j'invente comme connerie.
7: Ah bah.
9: Je suis en imposture, je suis en train de faire un canular au téléphone pour la radio Rire et Chanson avec Hélène. Tu sais, celle qui boit, là, Hélène.
7: Ah non.
9: Allô?
7: Allô?
9: Attendez, je comprends plus, je suis noyé dans cette histoire.
7: Ah bon, ben, oui, mais moi je veux pas rentrer dans toute espèce de truc, là, non.
9: Écoutez, le journal des Alcooliques Anonymes va sortir. Or, Hélène, on a mis votre nom en... Oh non.
7: Ah ben non, moi je veux pas passer pour une alcoolique, hein.
9: Au moment précis, où le drame se nouait, se corsait. Le téléphone se mit encore une nouvelle fois à sonner. Ne quittez pas, Hélène. Hein. On est presque arrivé à la fin de la posture. Ouf, voilà, merci. Oui. Hélène, ce qu'il va falloir faire, c'est que on a le journal avec en première page donc votre nom. Hein.
7: Ah ben non, j'ai jamais bu.
9: Ah oui, mais et voilà.
18: Oui. C'est pas possible.
7: Moi, j'ai jamais bu. Alors, je vais pas arrêter de boire.
18: La musique.
7: Je bois de l'eau tous les jours. Moi, je bois pas.
18: La musique venait mettre un peu plus de suspense. Déjà qu'on n'en manquait pas, hein, Hélène ?
7: Oui.
18: Vous m'entendez ?
7: Pourquoi vous avez donné mon nom ?
18: Ben parce que je voulais pas donner le mien.
7: Ah ben oui, mais enfin, vous auriez pu prendre un autre nom que le mien, hein ?
9: Attendez, Hélène, une seconde.

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4: Allô ?
6: Bonjour, monsieur. C'est bien l'élevage ?
4: Vous direz quoi ?
6: Je me suis permis d'utiliser votre nom. Je vous ai déclaré comme parrain d'une pétition que j'ai lancée sur Internet.
4: Oh là là, attendez là, hein. Je sais pas de quoi vous me parlez.
6: Parce que j'ai fait un site qui s'appelle Adopte un loup. Comme vous êtes éleveur, j'ai dit que vous étiez pour adopter les loups.
4: Mais il faut quand même demander la permission aux intéressés, non ?
6: Non.
4: Ah non, on peut faire une pétition comme ça.
6: Bah oui.
4: Alors demain, je fais une pétition contre vous, c'est bon.
6: Comment ça, vous avez fait une pétition contre moi ?
4: Non, mais je vous donne un exemple. Non, mais je vous donne un exemple.
6: Oh bah il est gonflé, dis donc.
4: Mais non, je vous donne...
6: Oh là là là là.
4: D'abord, c'est Alain.
6: Alain, vous êtes Alain. Alors, attendez, je vais noter, parce que là, donc, monsieur Alain, vous lancez une pétition contre moi.
4: Mais non, je vous ai pas dit ça.
6: Oh là là là là là là.
4: Je vous ai pas dit ça, je vous donne un exemple.
6: Po, alors écoutez...
4: Mais vous me laissez parler, s'il vous plaît, vous pouvez avoir au moins la politesse.
6: Oh bah, excusez-moi, monsieur Alain, mais c'est quand même vous qui lancez une pétition contre moi.
4: Mais je suis pas monsieur Alain, d'abord, premier rang, je suis madame.
6: Ah, vous changez de nom, tiens, bah, un pseudonyme, en plus.
4: Mais non, je vous dis, alors moi, demain, je peux faire une pétition contre vous, on me dira rien.
6: Ah ah. On reconnaît ?
4: Mais quand je reconnais rien du tout.
6: Oh alors ça !
4: De toute façon, tout est enregistré. J'ai enregistré votre conversation, on va rigoler.
6: Ah bah tiens, bah moi aussi je vais enregistrer et on va rigoler aussi, oui.
4: Je vous connais pas, juste qu'est-ce que vous voulez que je fasse ?
6: Ah bah justement, vous êtes quand même gonflé alors que vous me connaissez pas.
4: Mais bon, écoutez monsieur, je vais le signaler tout de suite. Hein. Faut que j'en informe la direction générale.
6: Alors, elle est là la direction générale ?
4: Oui.
6: Alors, passez-moi la direction, écoutez. Mais...
7: Oui, allô?
6: Ça y est, c'est madame.
7: Bon, qu'est-ce que vous me mettez sur Internet? Je vous ai rien demandé, monsieur, moi. Je suis contre Internet, déjà.
6: Ah, vous êtes contre Internet?
7: Oui, je suis contre, monsieur.
6: Pas de problème, dans ce cas, je vous rajoute une pétition sur Internet comme quoi vous êtes contre Internet.
7: Non, moi, j'ai pas de pétition à faire, monsieur. Moi, je vais déclarer en justice, hein. Moi, je vais appeler mon avocat, hein.
6: Alors, moi, je vais passer chez vous pour prendre des photos.
7: Non, non. Mais de qui vous permettez de venir faire des photos chez moi, monsieur?
6: Bah, parce que comme vous êtes le parrain, si vous voulez.
7: Mais je veux pas être le parrain qui vous dit que je veux être le parrain. Mais moi, je vais t'appeler mon avocat.
6: L'idée, c'est que j'ai lancé une cagnotte.
7: Mais moi, je m'en fous de la cagnotte, je m'en branle de ça. Pour qui vous permettez, monsieur? Mais pourquoi vous permettez ça?
6: C'est pour financifier le barbecue que j'organise chez vous.
7: Non, mais je veux pas de barbecue, moi, j'ai pas que ça à foutre. Allez vous faire moudre.
6: Non, mais je vous mets une place, hein.
7: Je m'en branle. Mais qui vous êtes, vous? Qui tu es, toi?
6: Bah, monsieur Martin.
7: Je m'en branle, monsieur Martin.
6: Oh, bah, merci.
7: Mais merci, oui, monsieur, mais qui vous permettez de faire des trucs comme ça?
6: Bah, parce qu'il faut quand même bien reconnaître que c'est un peu la faute des éleveurs si les loups mangent de la viande.
7: Les éleveurs, vous savez même pas parler. Qu'est-ce que tu veux dire? Vous savez rien dire du tout. Restez dans vos cités, vous m'emmerdez pas, c'est clair.
6: Ces pauvres loups, on leur met de la viande sous le nez, donc forcément.
7: Mais ta connerie, je mets pas la viande sous le nez.
6: Si vous leur mettiez des soupes, par exemple.
7: Des soupes? Attendez, une belle pas de soupe. Mais tu es mal baisé, toi. Tu es mal baisé. Tu es une tranche de vie. Si tu viens, je t'emplâtre. Tu as compris?
6: Oui, alors on peut aussi leur donner des pâtes. Bonne idée.
7: Oui. Si tu viens, je t'emplâtre.
6: Vous savez quoi? On fait moitié pâte, moitié soupe.
7: Mais tu vas me lâcher, toi, allez! Tu vas me lâcher, espèce de trou de balle!
6: Comment ça, du cheval? Ah bah non!
7: C'est un trou de balle, tu vas me lâcher, espèce de trou du cul!
6: Oula, attendez, j'ai l'impression qu'on parle pas de la même chose.
7: Tu m'appelles, je vais appeler mon avocat, tu vois, je vais te prendre à vivre, espèce de gros con.
6: Ah non, pas gros con, trop con.
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8: Allô, oui?
9: Oui, bonjour, madame.
8: Oui?
9: Oui, bonjour, c'est Nicolas Hulot à l'appareil. Vous connaissez l'émission Il est choix, il tue ?
8: Oui.
9: Très bien, vous nous avez déjà regardé. Vous connaissez alors la séquence frisson. D'accord. Nous sommes dans les canalisations d'eau de votre immeuble avec un caméraman et un ingénieur du son. Oui. Et alors le problème que nous avons, c'est que nous essayons de remonter à la surface tous les trois. Mais je ne sais pas si vous avez déjà vu vos canalisations d'eau.
8: Ah non, pas du tout.
9: Bien, disons que les parois sont plutôt rêches. Je voudrais savoir si pour cette séquence frisson, vous pourriez faire couler un peu d'eau avec du savon ou un liquide vaisselle qui nous permettrait de remonter plus facilement à la surface et de nous dégager de ce conduit.
8: Bon, ben écoutez, alors je vais aller à la cuisine.
9: Je vous remercie.
8: Je vais tout de suite et je ne raccroche pas. Hein,
9: ne raccrochez pas, voilà, vous êtes gentil. Chers téléspectateurs, vous êtes au cœur de Il est choix et il chue. Et oui, c'est en effet la grande séquence frisson. Ah, séquence frisson avec Nicolas Hulot. Allô ?
8: Voilà, j'ai fait couler avec de l'eau avec du produit de vaisselle.
9: Eh bien écoutez madame, je vois en effet l'eau qui arrive vers nous. Nous tentons effectivement de nous dégager, de remonter vers le conduit. Les parois semblent plus...

0: humide, je vous remercie beaucoup.
1: Est-ce que vous voulez que je remette encore ?
0: Écoutez, dès que j'aurai raccroché, vous en remettrez un petit peu. Vous m'entendez là ?
1: Oui, je vous entends très bien, moi.
0: Ah, le signal est moins bon. Je ne sais pas si vous m'entendez.
1: Oui, je vous entends très bien, Nicolas et Jo.
0: Eh bien, écoutez, je vous remercie, car les parois sont humides et nous glissons le long des tuyaux de vos canalisations d'eau. Comment vous remercier ?
1: Oh, bah, j'en sais rien.
0: Écoutez.
1: En venant me voir.
0: D'accord, ben écoutez, nous allons essayer d'arriver chez vous par vos WC. Hein, donc,
1: comment vous allez passer par le petit trou des WC ?
0: Non, mais on va juste vous faire un petit signe de la main, on ne pourra pas passer le corps. Hein.
1: Ah bon ?
0: Et on continuera l'escalade jusqu'en haut, donc. Hein,
1: d'accord.
0: Pour la séquence frisson, donc vous nous regardez par les WC. Je vais essayer de sortir la main et de vous faire un petit bonjour. Avec la caméra, ce que vous pouvez faire, c'est nous faire un grand sourire à ce moment-là au-dessus de vos WC ou pas ?
1: Oui, si vous voulez, mais dans combien de temps ?
0: Écoutez, il nous faut à peu près une minute pour arriver jusqu'à vous.
1: D'accord.
0: À tout de suite.
1: À tout de suite. Allô ?
2: Allô ? Oui, bonjour madame, c'est votre voisin.
1: Oui ?
2: Oui, juste à côté, là, l'immeuble à côté. Dites-moi, je comprends pas, j'étais au WC et j'ai vu une main qui se tendait.
1: Mais oui, c'est Nicolas Hulot.
2: C'est pas vrai. Il m'a donné un message pour vous avec un décalcomanie de l'émission Il est choix, il sue.
1: Mais vous êtes à côté ?
2: Oui.
1: Attendez, je viens.
2: D'accord, mais c'est qui vous dites ?
1: Nicolas Hulot.
2: Mais
1: qui fait l'émission Il choix ?
2: Il est choix, il sue, c'est lui.
1: C'est lui.
2: C'est pas possible.
1: Oui, c'est une émission qui fait les frissons.
2: Ah, mais je suis passé dans la séquence frisson.
1: Ben oui.
2: Parce que j'étais juste assis sur mon trône et j'ai vu un bras qui se tendait. Vous vous rendez compte ? Alors, qu'est-ce que je fais ?
1: Ben attendez, j'arrive.
2: Ça y est, il remonte. Attendez, il veut...
1: Allô ?
2: Oui, il veut vous parler, je vous le passe.
1: Attendez.
0: Allô ?
1: Allô ?
0: Oui, c'est Nicolas.
1: Ben oui, j'attendais aux toilettes, mais moi, je savais pas que c'était à côté.
0: Écoutez, je me suis complètement trompé. J'espère que vous m'en voulez pas. Je suis sorti chez votre voisin. Écoutez, vous avez été formidable. Et j'espère que vous appréciez la séquence frisson.
1: Ah oui, toujours, bien
0: d'accord.
1: Sûr.
0: C'était Nicolas Hulot pour la séquence frisson. Bravo Nicolas, j'espère que j'étais bon.
1: Oui, très bon.
0: Et la semaine prochaine, ma chère Françoise, j'espère que vous nous regarderez.
1: J'espère aussi, oui.
0: Nous tenterons l'escalade du radiateur de ma voiture 4x4. C'était Nicolas Hulot. À bientôt.
1: À bientôt.
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4: Allô.
5: Bonjour monsieur, c'est bien la boucherie?
4: Oui, bonjour madame, monsieur, c'est madame, mais bon,
5: ouais. Oui, ça arrive de se tromper, hein, je vous en veux pas.
4: Oui.
5: Dites donc, il faut que je vous dépose ma facture.
4: Une facture de quoi?
5: C'est la facture de ma nouvelle télé que je viens d'acheter.
4: Mais vous êtes dans une boucherie là, hein?
5: Non, là je suis chez moi.
4: Oui, mais moi là vous m'appelez dans une boucherie.
5: Ah oui, je sais. Non, mais c'était juste pour vous prévenir. J'ai déclaré ma télé à votre nom et à votre adresse.
4: Bah pourquoi vous avez fait ça?
5: Bah parce que ça m'évite de payer la redevance télé.
4: Bah oui, mais là moi je vous connais pas, je peux pas accepter ça. Ça va pas, hein? Plus de ça, j'ai même pas internet, j'ai rien du tout, moi.
5: Ah, alors si, j'ai mis que vous aviez internet justement aussi.
4: Ah non, bah, j'ai même pas internet, alors là c'est du vrai pipeau, hein.
5: Voilà, c'est ça, vous aurez qu'à pipotifier un peu.
4: Oui, mais non, j'accepte pas votre truc, monsieur. Je vois pas pourquoi je vais aller mentir, moi.
5: Non, mais j'ai déjà rempli tous les papiers. Avec
4: bah, vous avez rempli tous les papiers, mais j'en ai rien à faire.
5: Ah oui, mais alors si les gens veulent plus frauder pour aider un inconnu, pardon, mais qu'est-ce que je fais?
4: Ah bah non, je ferai rien du tout, moi, je vais pas lieu de faire ça.
5: Bah si,
4: bah. Non, monsieur.
5: Ah, allô?
6: Allô?
5: Bonjour, madame.
6: Donc là, vous allez me faire déclarer une deuxième télé.
5: Ah, enfin, quelqu'un qui comprend, merci.
6: Je trouve pas ça correct. Vous utilisez mon nom et mon prénom.
5: Bah, logique, vu que c'est censé être votre télé.
6: Ah, j'ai pas acheté de télé.
5: Alors, officiellement, si, puisque...
6: Non, il n'y a pas d'officiellement. Demain, moi, j'ai un contrôle, je dis, monsieur, je veux voir vos deux télés. Il va en voir qu'une seule, il va me dire, allez où la deuxième?
5: Dans ce cas, il faudrait que vous trouviez effectivement une deuxième télé.
6: Eh ouais. Oui, mais j'ai pas que ça à faire que de chercher une deuxième télé.
5: Ah, alors, vous avez de la chance, j'en ai justement une pour vous.
6: Mais j'achèterai pas votre télé.
5: Mais si, je vous revends l'ancienne, celle que j'avais avant.
6: Mais non, mais j'en ai rien à foutre de votre télé. On la regarde même plus, la télé, depuis des années.
5: Bah alors, pourquoi vous en cherchez une deuxième?
6: Mais j'en cherche pas de deuxième.
5: Disons plutôt que vous n'en cherchez plus, vu que vous allez vous payer la mienne.
6: Rien du tout. Je ne vous paye rien du tout. Elle restera sur le trottoir, j'en ai rien à foutre. C'est de l'usurpation d'identité. Je vais à la gendarmerie, c'est usurpation d'identité.
5: Ah mais j'ai pas utilisé votre identité, j'ai juste pris le nom et l'adresse.
6: Mais c'est de l'identité quand même.
5: Comment ça?
6: Vous êtes pas chez moi, on vit pas ensemble.
5: Oh là, arrêtez-moi si je me trompe, c'est une proposition.
6: Non, rien que dalle.
5: En fait, il faudrait que je sois domicilié chez vous, c'est ça que vous êtes en train de me dire?
6: Mais sérieusement, vous comprenez pas ou quoi là?
5: Si, je comprends bien, vous êtes en train de me dire qu'il faut faire une attestation comme quoi j'habite...
6: Mais pas d'attestation de rien du tout, vous comprenez même pas le principe. Là.
5: Effectivement, si je viens habiter chez vous avec la deuxième télé,
6: mais
5: ça règle tous les problèmes.
6: Non, mais putain...
5: Ah non, pas con, j'avoue. Hein.
6: Putain, c'est possible. Hein.
5: Perso, j'y aurais même pas pensé.
6: Demain, je vais aller acheter une bagnole, je vais la mettre à votre nom. Je vais aller me faire flasher 14 fois sur l'autoroute.
5: Oula, ah non.
6: Et ben voilà, c'est exactement le même principe. Vous allez tout recevoir pour vous.
5: Oh, hein. Oh, bah vous êtes gonflé, vous.
6: Bah ouais, mais en même temps, il y a que comme ça que vous comprenez.
5: Oh non, mais alors pardon, faut pas se gêner surtout.
6: Bah, vous achetez une télé, vous la mettez à mon nom et c'est encore à moi d'assumer derrière.
5: Non, mais qu'est-ce que c'est que cette histoire de bagnole? Moi, on m'avait rien dit.
6: Oula, mais.
5: Pardon, mais est-ce que vous me feriez pas un usurpage d'identité?
6: Mais non. Non, mais...
4: Allô?
5: Et revoilà le monsieur.
4: Mais vous êtes têtu, monsieur, hein? C'est pas possible.
5: Bah, enfin, je veux dire, c'est quand même pas compliqué de comprendre que...
4: Oh, c'est pas compliqué, j'ai très bien compris, monsieur, mais je vous dis que non.
5: Non, mais moi aussi, j'ai très bien compris. Avec votre collègue, vous essayez de négocier.
4: Non, vous avez rien négocié, je ne veux rien du tout.
5: Bon, moi, je vous fais un prix sur mon ancienne télé.
4: Mais vous avez pas de prix à me faire, je vous dis que c'est non.
5: Écoutez, je l'ai acheté 200 francs il y a quelques années.
4: Mais non!
5: Je vous la laisse à 100 euros.
4: Mais j'en ai pas besoin, moi.
5: Bon, allez, 150 derniers prix.
4: Vous comprenez,
5: oui
4: ou non?
5: Oui, là, vous êtes coriace en business, hein, j'avoue.
4: Tiens. Et vous comprenez le français quand je dis quelque chose, oui ou non?
5: Yes, mister.
4: Non, je veux dire que c'est non.
5: Ouais, ouais, ça, c'est un non qui veut dire oui.
4: Bah, sûrement pas, pas avec moi, monsieur, vous vous trompez.
5: Oh, mais si.
4: Bon, écoutez, monsieur, ça suffit, là, hein. Bon.
5: Ouais, top, là, on dit que c'est oui.
4: C'est non.
3: Allô, taxi, bonjour.
7: Allô?
3: Oui, allô?
7: Oui, bonjour, c'est le taxi?
3: Oui.
7: Oh, dites-moi, vous pouvez venir me chercher? Je suis monsieur Lamolle.
3: Il faut venir vous chercher où?
7: Alors là, je suis chez la Georgette.
3: La Georgette qui?
7: Ben, je sais pas qui c'est, moi c'est la dame que j'ai rencontrée hier soir, on l'appelle la Georgette.
3: Ah, et puis elle habite où, cette Georgette?
7: À Lèves.
3: Elle habite à Lèves, la Georgette.
7: Oui, c'est tout ce dont je me souviens.
3: Et c'est quoi ton nom de famille, vous savez pas?
7: Ah non, puis là, je peux... Là, elle est tellement saoule que je peux pas la réveiller. Alors, ça fait un quart d'heure.
3: Ah,
7: que...
3: et puis vous êtes où, Alain? Vous savez pas?
7: Ben non, il y a... C'est une maison un peu isolée.
3: Une maison un peu isolée?
7: C'est pour m'amener chez moi, à la guiche.
3: Ben moi, je veux bien venir vous chercher, mais il faut plus d'explications que ça.
7: Je voulais que je vous la décrive.
3: Ben non, moi, je voudrais savoir où c'est que vous êtes. Qu'est-ce qu'il y a autour de chez vous, là?
7: Il y a un champ, là. Enfin, moi, je suis chez elle, hein.
3: Oui, oui, ben, qu'est-ce qu'il y a là-bas, autour?
7: Il y a un champ, il y a un enclos, là. Il y a la route devant, là, pas loin.
3: Ouais.
7: C'est une dame, attendez, je vais, attendez.
3: Vous avez pas un papier d'identité? Vous avez rien?
7: Pouvez-vous réveiller, là-haut? Je dois partir, moi, faut que j'ai votre adresse.
3: T'as le temps d'aller à la guiche?
7: Réveillez-vous.
3: Oui, il est avec une femme qui est bourrée, il sait pas comment elle s'appelle.
7: Et réveillez-vous, là.
3: Vous en avez au moins pour 60-70 euros, hein, monsieur?
7: Moi, c'est pas un problème, hein. J'ai fait des économies de prostituée cette nuit, je peux me payer ça. Hein.
3: Ah bon? Bah ouais, mais moi, il me faut une adresse. Elle a pas un sac à main? Elle a pas une adresse? Regardez voir dans son sac à main.
7: Oh non, j'ai jamais fait ça, hein.
3: Secouez-la!
7: Ah, c'est une bonne idée, je vais la secouer, oui.
3: Allez, pour lui faire du mal.
7: Allez, réveille-toi, réveille-toi.
3: Ça marche?
7: Réveille-toi, bon Dieu, allez.
3: Elle bouge pas?
7: Ah, mon Dieu! Allô?
3: Oui, oui, je vous entends, mais elle est réveillée, là?
7: Elle commence à bouger!
3: Ah, ça y est, ça fait de l'effet?
7: Ah, mon Dieu! Ben alors, la Georgette, attendez, je vais vous la passer.
3: Où c'est qu'elle habite?
7: Je vous la passe, hein?
3: Ouais!
7: Ben, dis donc, t'aurais pu te réveiller avant, j'ai... Attends, j'ai... Allô?
3: Oui, bonjour, madame!
7: Oui, bonjour, madame!
3: Mais dites donc, monsieur, vous vous foutez de moi ou quoi, là?
7: Comment?
3: Vous êtes le monsieur, vous n'êtes pas la dame, là.
7: Ah, pas du tout.
3: C'est elle qui parle?
7: Ben oui, c'est elle, hein, c'est pas moi, hein, moi je suis à côté d'elle, hein.
3: Ouais, ouais, non, mais ça va pas, là, je reconnais votre voix, vous la transformez en femme, là.
7: Ah, oui.
3: Ouais, vous êtes qui?
7: C'est Jean-Yves Lafesse de la radio Rire et Chanson, là, pareil.
3: Oh putain, vous êtes con, hein.
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9: Bonjour.
5: Bonjour monsieur.
9: Oui, bonjour madame. Bonjour monsieur.
5: Je suis bien chez l'opticien?
9: Oui.
5: C'est pour l'offre les deuxièmes paires à 1 euro.
9: Oui.
5: J'aurais besoin d'en récupérer un stock cet après-midi, je vais savoir si je pouvais passer.
9: Vous cherchiez à récupérer un stock de lunettes?
5: Oui, alors les deuxièmes paires, celles qui sont à 1 euro, parce que comme moi j'ai monté mon site où je les revends.
9: Mais ça se passe pas comme ça monsieur, c'est 1 euro dans le cadre de la deuxième paire.
5: Oui, c'est 1 euro, donc si vous m'en mettez 50 de côté, moi je vous paye les 50 euros tout de suite, hein.
9: Bah, il faut que ça dépasse 150 euros monsieur.
5: Alors dans ce cas, mettez-moi 150 paires à 1 euro.
9: Non. Vous m'achetez un premier équipement de paire.
5: Alors, en fait, je vous prends une première paire qui est une deuxième paire à 1 euro.
9: Non, ça passe pas comme ça.
5: Bah, si la première que je prends est déjà une deuxième paire.
9: Vous comprenez rien. Je suis en train de vous expliquer qu'il faut que vous achetiez une première paire à 150 euros.
5: Non, mais excusez-moi, je suis peut-être un peu plus rapide en maths que vous.
9: Non, mais j'ai bien compris. Vous voulez m'acheter 150 paires à 1 euro. Je suis pas idiote. J'ai fait des études.
5: On est bien d'accord, je vous paye en liquide, hein.
9: Non, mais j'en ai rien à faire, monsieur. Que ce soit en liquide, en espèces.
5: Non, mais en liquide ou en espèces, ça, c'est comme vous voulez, hein.
9: Non, mais je sais bien.
5: En plus, je vous signale que je vous fais quand même de la pub gratuite sur mon site.
9: Oui, mais je m'en fous de la pub gratuite.
5: Dans ce cas, ce que vous faites, c'est que quand vous vendez une première paire à un client,
9: oui,
5: vous me mettez la deuxième paire de côté.
9: Mais non, c'est pas comme ça que ça se passe. Le client, il a le droit à voir sa deuxième paire, monsieur.
5: Bah, si vous lui dites pas.
9: Non, il est hors de question qu'on fasse de l'arnaque au client.
5: À la limite, moi, si je passe, je peux vous montrer une technique très simple de...
9: Non, mais je n'ai pas besoin de technique, monsieur.
5: Non, mais...
9: Et non, je veux... Non, il est non, non et non.
5: Moi, je peux le faire.
9: Mais non, monsieur.
5: Vous dites que je suis vendeur chez vous.
9: Mais non, vous n'êtes pas vendeur chez nous, vous n'êtes pas salarié chez nous.
5: Non, mais je viens, je me fais passer pour un lunetteur.
9: Mais non, vous ne faites pas partie du personnel.
5: Eh ben, on fera comme si, vous voyez, c'est ce que
9: et
5: je
9: veux dire. Vous pouvez insister, monsieur, je vous ai dit non.
5: Ah, je n'insiste pas, mais ce que je veux dire,
9: si
5: c'est
9: vous
5: que...
9: insistez,
5: si dans ce cas, si vous lui dites que la deuxième, finalement, elle est payante.
9: Elle n'est pas payante, on la donne pour 1 euro.
5: Oui, non, mais vous dites qu'il y a une petite erreur, une petite coquille, et qu'en fait...
9: Écoutez, vous m'énervez.
5: C'est pas trop tôt. J'ai une autre idée. Je peux apporter, moi, un stock de lunettes plastiques que vous donnez à vos clients à la place des deuxièmes paires.
9: Maintenant, non, mais arrêtez d'insister.
5: Non, mais vous voyez ce que je veux dire,
9: non,
5: c'est
9: mais
5: que...
9: de toute façon, je vais prévenir le responsable de magasin. Vous passez en magasin, au moins on verra votre visage.
5: Ah, sauf si j'ai un masque.
9: Vous passez en magasin.
5: Est-ce que j'ai le droit d'avoir un loup, par exemple, comme Zorro?
9: Non, on veut voir votre visage, monsieur.
5: Alors, dans ce
9: mais
5: cas...
9: Là, je mets court à la conversation, monsieur.
5: Comment ça, vous mettez court? Ah ben, passez-moi le responsable.
9: Voilà.
10: Bonjour.
5: Oui, bonjour madame.
10: Oui, c'est monsieur Martin, non?
5: Ah non, alors j'aime beaucoup ce qu'il fait, mais c'était pas moi.
10: Rire et chanson, non?
5: Bah vous voyez bien que c'est pas ma voix.
10: Excellent. Et sur le coup, je dis, ouais, 150 montures. Ah, je dis, ouais, ça serait bien un coup de rire et chanson.
5: Oh non, pas du tout.
10: Non, pas du tout. Au revoir madame.
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11: Allô?
12: Allô?
11: Oui?
12: Oui, bonjour madame.
11: Bonjour monsieur.
12: Madame Marfort.
11: Oui.
12: Madame Marfort, ça va bien? Ça va fort, hein?
11: Ça va fort.
12: Ça va fort, très bien. Bonjour madame, gendarmerie nationale, pareil. Adjudant de la place. Ah là, ça va moins fort là, hein?
11: Oui, non, j'écoute, hein?
12: Ouais. Là, ça va moins fort là.
11: Qu'est-ce qui vous amène?
12: Bah, en général, c'est mon adjudant chef, c'est lui qui me conduit. Pourquoi me demander ça?
11: Ah bon?
12: Bah, je comprends pas.
11: Moi non plus.
12: Bon, madame.
11: Oui.
12: Votre véhicule?
11: Oui.
12: Est de quel type?
11: Je n'y connais rien.
12: Non, mais est-ce que, attendez, c'est simple, est-ce que c'est un type 4 roues ou un type 2 roues?
11: Je ne peux pas vous dire, c'est peut-être un type 4 roues. Hein.
12: Donc, votre voiture a 4 roues, nous sommes d'accord?
11: Oui, elles ont toutes 4 roues.
12: Pardon, madame?
11: Elles ont toutes 4 roues, mais je ne sais pas dans quel type qu'elle est.
12: Bon, écoutez, madame, si vous commencez à vous moquer...
11: Non, j'écoute.
12: D'un gendarmerie nationale...
11: Oh, vous savez, je suis vieille.
12: Mais non!
11: Oh là là!
12: Mais c'est dans la tête, vous rigolez, c'est ça qui compte. Vous êtes très bien dans votre tête.
11: Je vais bientôt partir pour le grand voyage.
12: Bon, bah, vous n'avez pas l'air du danser. Moi, je peux vous dire à la voix...
11: Oh oui, mais ça ne durera pas.
12: Mais si.
11: Non.
12: Écoutez-moi,
11: non.
12: Vous m'entendez?
11: Oui, j'écoute.
12: Vous m'entendez? Vous n'entendez que le son de ma voix, madame.
11: Oui.
12: Est-ce que vous êtes prête pour le grand voyage?
11: Oui, prête.
12: Bien.
11: Voilà.
12: Eh bien, madame, la gendarmerie nationale vous souhaite une bonne route.
11: Voilà, je vous remercie.
12: Et si vous voyez l'adjudant-chef Charrier qui nous a quittés malheureusement lors d'un accident de voiture il y a 3 ans, il est encore bourré, vous pouvez le saluer de notre part?
11: Oui, entendu. Je ferai votre commission.
12: Vous avez noté son nom?
11: Eh bien, je vais marquer tout de suite avec mon crayon.
12: Voilà, adjudant-chef.
11: Oui.
12: Charrier.
11: Charrier.
12: Oui.
11: Bon, j'inscris tout de suite.
12: Voilà.
11: Et si je le vois, je vais lui donner le bonjour de votre part.
12: Voilà.
11: Hein? Entendu.
12: Merci à vous.
11: Oui, au revoir.
12: Au revoir.
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13: Bonjour.
5: Bonjour monsieur, c'est bien la mairie?
13: Oui, c'est bien la mairie.
5: Monsieur Martin à l'appareil.
13: Oui.
5: Bureau de réflexionnage sur le temps de travail des fonctionnaires publics.
13: Oui.
5: Vous êtes bien aux 35 heures?
13: Ah oui, moi je suis 35, oui.
5: Ok, donc à partir de maintenant, je vais basculer le personnel de chez vous sur 40 heures en 4 jours.
13: 40 heures en 4 jours?
5: Je vous ai mis en mairie test. Vous bossez à fond, mais juste sur 4 jours.
13: Mais je veux pas, moi, vous me mettez pas en mairie test pour faire 40 heures par semaine et fermer la mairie une journée par semaine.
5: Ah, mais ce sera pas vraiment fermé parce que le cinquième jour, vous êtes tous en télétravail.
13: Moi je ne peux pas faire de télétravail, moi j'ai pas les ordinateurs. Pour chez moi, hein.
5: C'est pas grave. Quand vous quittez la mairie le quatrième jour, vous embarquez l'ordinateur chez vous.
13: Mais comment je peux faire? C'est une tour.
5: Bah, vous avez une voiture.
13: Moi, c'est mon ordinateur. Il est relié à un gros copieur.
5: Vous prenez le copieur avec.
13: Non, mais vous rêvez. Il me faut un camion, hein.
5: Il vous faut quoi?
13: Il me faut un camion pour déménager le copieur, hein.
5: Un camion, pas de problème. Attendez, je note. Le monsieur de la mairie est d'accord pour faire 40 heures.
13: Moi, je suis pas OK, monsieur.
5: Mais il demande un camion.
13: Je suis pas OK du tout. Ne dites pas ça.
5: Alors, pardon. J'ai une camionnette disponible. Mais est-ce que vous avez le permis camionnette?
13: Mais c'est quoi de ce truc-là?
5: Bah, de ce truc-là que le permis camionnette, c'est ce qu'on appelle le permis petit camion. Vous avez le permis petit camion?
13: Ah bah non, hein.
5: Bon, bah, à la limite, vous faites deux allers-retours en bourrant bien une voiture.
13: Non, vous vous rendez compte, non. Mais si j'enlève l'ordinateur ici, monsieur le maire n'a plus d'ordinateur pour travailler.
5: Si, puisqu'il vient travailler chez vous.
13: Bah, non, mais vous rigolez, non?
5: Bien sûr, oui.
13: Chez moi, c'est pas un lieu de travail.
5: Si, parce que le cinquième jour, tout le monde est en télétravail, mais chez vous.
13: Mais non, je rêve, là. Attendez.
14: Ils veulent nous passer à 40 heures. Et ceux qui sont à 40 heures, on va les faire pendant 4 jours.
15: Allô?
5: Eh, bonjour, monsieur.
15: C'est quoi, monsieur, cette histoire?
5: Cette histoire, c'est que je vous bascule aux 40 heures sur 4 jours, comme j'expliquais.
15: Bah ouais, mais nous, on n'est pas d'accord. On fait pas 40 heures. Je veux dire, moi, si on fait 25, si j'ai choisi de faire 25, j'en fais pas 35.
5: Ah non, mais attendez, 40 heures, c'est pour ceux qui sont aux 35 heures. Vous êtes à 25 heures, c'est ça?
15: Bah oui.
5: D'accord, bah non, vous, ça va. Vous passez à 37 heures sur 3 jours.
15: 37 heures sur 3 jours?
5: Voilà.
15: Et parce qu'on a des vies à côté, nous. Je veux dire, c'est toute une organisation à remettre en cause. Attends, 25 heures, passer à 37 heures, c'est doubler mon temps.
5: Ah bah non, au contraire.
15: Bah si, monsieur.
5: Mais non, vous travaillez que 3 jours par semaine, donc vous bossez moins.
15: On va faire, attendez, 3 jours par semaine?
5: C'est ça, vous faites 2 jours de 12 heures, puis 1 jour de 13 heures.
15: Mais c'est pas légal, ça! Travailler plus de 12 heures, c'est pas légal. Donc nous, on n'est pas d'accord.
5: Je vous rassure, on ne déclare pas vos heures supplémentaires. Comme ça, vous restez dans la légalité.
15: Non mais monsieur, c'est... Non, vous pouvez pas faire ça. C'est impossible. On va pas travailler 40 heures et puis 37 heures.
5: Ah si, j'ai justement vos horaires sous les yeux.
15: Non mais bon, on va faire de quelle heure à quelle heure, monsieur?
5: Bonne question. Donc ce sera de 8h à 20h.
15: De 8h à 20h?
5: Voilà, sauf demain, parce que c'est une journée de 13h, donc ce sera 7h-20h.
15: 7h-20h demain?
5: Ah non, pardon, vous prenez des pauses pour déjeuner?
15: Ah bah oui, on a 2 heures chacun. Excusez-nous de manger.
5: Oh non, mais c'est pas grave, je rajoute les 2 heures de pause, donc ça fait 7h-22h.
15: 7h-22h.
5: Voilà, donc je valide comme ça.
15: 7h-22h, c'est même pas légal.
5: Non mais c'est ce que je disais, on vous déclare que 3 heures par jour.
15: Ah non, mais ça va pas, non?
5: D'ailleurs, je vous ai fait vos plannings pour l'année.
15: Il nous a fait nos plannings.
5: Ah, et puis il faut que je vous parle de la permanence gratuite du dimanche. Ça, je vous le mets en bénévolat.
15: C'est pas possible. Non. J'ai jamais vu ça chez les fonctionnaires.
5: Ah, mais bien sûr, c'est complètement une connerie.
15: Oui, complètement une connerie, ouais.
5: Ah, bah, on est d'accord. Et une connerie de qui, à votre avis?
15: Je sais pas, soit une radio, soit...
5: Ah, mais exactement, c'est soit une radio.
15: Une radio?
5: Ouais, et laquelle?
15: Rire et chanson. Ouais.
5: Mais oui, bravo à toute l'équipe. Et au revoir, messieurs.
15: Au revoir, mademoiselle.
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17: Allô, écoute.
2: Allô, docteur?
17: Oui?
2: Ah, bonjour, docteur. Excusez-moi de vous déranger. J'ai 37,8, là.
17: Comment?
2: J'ai 37,8.
17: Oui, 37,8 de fièvre?
2: Oui. Est-ce que vous pouvez venir m'enlever le thermomètre?
17: Comment? Je sais pas ce que vous voulez me dire.
2: C'est bien le docteur.
17: Oui, docteur. Ah, je suis pas docteur.
2: Comment ça?
17: Je m'appelle docteur. Comme vous appelez Martinez ou je sais pas. Je suis pas docteur.
2: J'ai essayé avec la pointe de mon parapluie, mais j'arrive pas.
17: Oh, ma pauvre. Il n'y a pas une infirmière par là?
2: Attendez, je demande, inquiétez pas. Ouais. Infirmier! Infirmier!
17: Personne.
2: Ah, bah attendez, j'ai appelé infirmier par la fenêtre et puis il y a un monsieur qui arrive là.
17: Ah, ben oui, vous avez raison.
2: Quittez pas, docteur.
17: Je ne suis pas docteur, hein. Je m'appelle docteur, mais je suis pas docteur. C'est comme vous, par exemple, Martinez ou Jiménez ou... Moi, c'est docteur.
2: Bonjour, monsieur.
18: Bonjour, madame. Qu'est-ce qui vous arrive?
2: Je suis avec le docteur qui est en ligne. Elle va vous expliquer.
18: Merci. Allô?
17: Allô?
18: Oui, bonjour, docteur.
17: Je suis pas docteur, hein. Mon nom, c'est docteur. Comme vous diriez, vous, Martinez ou Jiménez. Moi, c'est docteur.
18: Ah, c'est votre nom?
17: Oui, c'est mon nom, docteur.
18: Comme quelqu'un s'appellerait...
17: Martinez, Jiménez, Sanchez. Moi, je m'appelle docteur.
18: Bon, je sais pas comment on va faire pour l'aider.
2: Mais demandez au docteur.
18: Oui, docteur.
17: Oui.
18: Si vous pouvez...
17: C'est madame docteur, c'est pas docteur, hein.
18: Ah.
17: Mais je suis pas docteur, c'est comme mon nom Martinez ou Jiménez ou... Vous voyez, c'est notre ami.
18: Sanchez.
17: Oui. Moi, c'est docteur. Comme vous, votre famille, c'est quoi?
18: Martinez.
17: Ah ben voilà, comme vous, Martinez, moi, c'est docteur.
18: Ah, mais vous, vous appelez docteur, c'est votre nom comme...
17: Moi, c'est... oui, mon nom de famille. Comme vous, Martinez, Jiménez, Jocelyn Sèche.
18: Ah, d'accord.
17: Tout ça, c'est pareil.
18: Attendez, parce que là, il faut que je m'en aille, je peux pas aider la dame, attendez. Je vous laisse avec la dame, parce que là, j'ai pas le temps, il faut que je m'en aille.
17: Ah ouais.
2: Merci, monsieur. Il s'en va. Attendez, il y a un autre monsieur qui arrive.
19: Bonjour, monsieur.
7: Qu'est-ce qui vous arrive? J'ai entendu appeler infirmier, là-dehors.
2: Demandez au docteur, je suis avec le téléphone, là, avec le docteur.
7: Allô?
17: Allô?
7: Oui, bonjour, docteur.
17: Mais non, je ne suis pas docteur. C'est mon nom de famille. Comme vous, par exemple, si vous appuyez Gilbert Martinez ou Louis Martinez, vous voyez?
16: Michel Martinez ?
17: Non, je dis, par exemple, c'est un exemple que je vous donne.
16: Vous n'êtes pas médecin ?
17: Et je ne suis pas docteur. Je m'appelle docteur, comme vous, Martinez, ou Jiménez, ou son chef.
16: C'est votre nom de famille, quoi.
17: Voilà, comme vous, par exemple. Vous êtes comment, votre nom de famille ?
16: Martinez.
17: Eh bien, Martinez, moi, je suis docteur.
16: Alors, vous êtes le docteur Martinez ?
17: Ouais.
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20: Bonjour.
5: Bonjour monsieur, c'est bien l'entreprise de peinture ?
20: Oui, oui.
5: J'ai fait une petite annonce immobilière sur internet, comme quoi vous vendez votre fonds de commerce.
20: On ne vend pas notre fonds de commerce. De quoi vous parlez là ? On ne vend pas notre entreprise.
5: Oui, mais alors on va faire comme si parce
20: que... Non, on ne va pas faire comme si, c'est quoi cette affaire là ? Mais là je suis en train d'halluciner là.
5: Non mais je vous explique, moi je fais croire aux clients que vous vendez, ils visitent, mais... ils me filment une commission et hop, on n'en parle plus, terminé. Non,
20: bah, alors là, n'importe quoi là.
5: Ah, il y a un autre monsieur ?
21: Oui, bonjour.
5: Oui, bonjour monsieur.
21: Quel monsieur ?
5: Bah vous, donc, je vais caler des visites chez vous.
21: Non, ça va pas la tête. C'est quoi de cette affaire-là ?
5: De cette affaire-là que je vous ai déclaré vendiste immobilier.
21: Mais on veut pas vendre, de toute manière. Mais vous me dites n'importe quoi, là.
5: Non, mais vous faites semblant.
21: Non, moi je fais pas semblant de rien.
5: Non, mais si vous simulez.
21: Non.
5: Imaginons que vous êtes d'accord.
21: Je suis pas d'accord.
5: Bon, alors, imaginons que c'est bon.
21: Non, je vous dis que c'est pas bon, monsieur. Alors arrêtez. Qu'est-ce que c'est que ce baratin, là, encore ?
5: Oh, bah tiens, je vois venir le truc. Après, vous allez me dire que vous n'avez rien demandé.
21: On n'a rien demandé, nous.
5: Voilà, qu'est-ce que je disais ?
22: Allô ?
5: Et un autre monsieur, bonjour.
22: Écoutez, monsieur, je ne sais pas ce que vous avez trafiqué. Nous n'avons donné aucune permission de faire ça.
5: Si vous voulez, en tant qu'agent immobiliste, je me suis permis de prendre la permission.
22: Mais qu'est-ce que vous me racontez ? Mais qu'est-ce que c'est que cette histoire ?
5: C'est ce que je disais, je me suis auto-mandatifié pour votre vente.
22: Bon, écoutez, monsieur, ça suffit.
5: Ah, tant qu'on y est, j'ai aussi demandé à mon beau-frère de venir vous remettre un coup de peinture, là, sur la façade.
22: Mais mon mari, c'est son métier, monsieur, qu'est-ce que vous me racontez ?
5: Oui, bah, excusez-moi, nous, on vous le fait à prix coûtant, en plus, hein.
22: Comment ça se fait, vous prenez des initiatives sans que les personnes soient même au courant ?
5: Bah, vous savez ce que c'est ? Sinon, le commerce, ça avance pas, hein, si on fait pas un petit peu preuve soi-même d'initiative.
22: Qu'est-ce que c'est que cette arnaque ? Donnez-moi votre numéro de téléphone, monsieur.
5: Donnez-moi vous votre numéro de téléphone, déjà ?
22: Non, c'est moi qui vous demande, monsieur, votre numéro de téléphone.
5: Vous d'abord ?
22: Non, pas du tout, vous me donnez votre numéro de téléphone si vous êtes de bonne foi.
5: Et si vous êtes vous de bonne foi, donnez-moi vous votre numéro.
22: Mais attendez, mais qu'est-ce que vous me faites là ? Qui est-ce qui appelle ? C'est bien vous qui appelez là, que je sache.
5: Que je sache peut-être, mais peut-être pas.
22: Non, mais qu'est-ce que c'est que cette arnaque ?
5: Oh, bah c'est la meilleure, ça. Alors ça, on essaye de bosser.
22: Mais monsieur, vous essayez de bosser ? Vous essayez de bosser sans demander l'autorisation des gens ? Mais c'est quoi ces pratiques ?
5: Ah, bah surtout, me remerciez pas de faire les démarches pour vous.
22: Non, monsieur, je suis désolé. Ça, c'est de l'arnaque.
5: Bon, moi, j'ai le peintre qui arrive, en tout cas.
22: Mais rien du tout, monsieur. Vous ne rentrerez pas chez moi, vous ne mettrez pas les pieds chez moi.
5: Là, pour le moment, on rentre pas, puisqu'on va juste repeindre l'extérieur.
22: Non, mais attendez, mais pour qui vous vous prenez ? Mais qu'est-ce que c'est que cette histoire ? Je vais appeler mon mari, et ça va chauffer, je vous le dis, hein.
23: Eh, allô, oui, ah, vous êtes qui, là,
5: oui,
23: monsieur ?
5: Ah, bonjour, madame, excusez-moi, c'est ce que j'ai expliqué à votre...
23: Bonjour, monsieur, c'est le monsieur, et qui êtes-vous, au juste ?
5: Monsieur Martin, à l'appareil.
23: Monsieur Martin, vous représentez quoi ?
5: Martin Immobilier, c'est ce que je vous disais, on est une agence...
23: Martin Immobilier, vous êtes sur quelle commune, monsieur ?
5: On est sur Martinville.
23: Sur quoi ? Martinville, je connais pas, monsieur.
5: Bon, c'est entre Saint-Martin et Bourg-sur-Martin. Oui. Donc, moi, je vous amène des clients pour les visites.
23: Et vous allez m'en amener combien, comme ça ?
5: Alors, j'en ai 17.
23: De ma gueule.
5: Rassurez-vous, ça c'est juste le premier jour. Après, il y en a moins.
23: Je pense que vous n'avez pas compris ce que je vous ai dit, là.
5: Ah, mais j'ai très bien compris, c'est que...
23: Ah bah non, à première vue, vous n'avez pas compris.
5: Si, j'ai compris. Vous préférez que je gère moi-même les visites, c'est normal, c'est mon boulot.
23: Non, mais on marche sur la tête, là, monsieur. Je ne vends pas ma maison, c'est compris, merci beaucoup. Sinon, je porte plainte, monsieur.
5: Oh oui, alors si on peut plus rien faire...
23: Attendez.
24: Qu'est-ce que c'est que cette histoire, là ?
5: Et une autre dame, la patronne, peut-être ?
24: Pas rien du tout, monsieur. Occupez-vous de vos affaires. Qu'est-ce que vous emmerdez, les gens, là ?
5: En quelque sorte, vos affaires sont mes affaires, puisque j'ai...
24: Non, c'est pas vos affaires, c'est mes affaires. Je vends rien du tout, moi.
5: Oui, mais puisque vos affaires sont mes affaires, si mes affaires sont les vôtres...
24: Non, mais tu la fermes et puis tu dégages les...
5: Alors, puisqu'on se tutoie, si tes affaires sont mes affaires...
24: Ferme ta gueule, connard.
5: Ah non, vous vous trompez, c'est trop con.
23: Hop.
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17: Allô ?
16: Madame Briet ?
17: Oui, qui est-ce ?
16: Bonjour, je suis une de vos voisines, figurez-vous. J'habite au 2 de la rue, moi. Vous êtes au 12 ?
17: Oui.
16: Voilà, ben, je voulais vous proposer un coup de main pour ce soir, pour vous aider à faire les gâteaux.
17: Un gâteau pour ce soir, pour quelle raison ?
16: Ben, avec les invités que vous allez avoir, là, ce qu'ils ont dit à la radio. On vient d'entendre votre nom et votre adresse à la radio.
17: Mon nom, mon adresse à la radio.
16: Ah, vous êtes pas au courant ?
17: Ah non, pas du tout.
16: Eh ben, il y a une émission de petite annonce sur les top 50 FM, là, vous savez, la radio libre, quoi. Et puis alors, ils ont dit qu'il y avait une fête chez vous. Ils ont même donné votre adresse. Moi, j'ai tendu l'oreille, j'ai entendu l'adresse, je me suis mis ça à côté de chez nous.
17: Et j'ai oui, rien entendu, moi.
16: Tous les gens qui partent pas en vacances et qui restent dans le 18e arrondissement, vous êtes invités, il y a une fête ce soir chez elles.
17: Il y a une fête ce soir chez moi.
16: Ah oui ? C'est ce qu'ils ont dit, hein ?
17: Oh, mais je ne voudrais personne chez moi.
16: Et vous êtes pas au courant ?
17: Ben, je suis pas au courant.
16: Ben, écoutez, je vais vous donner leur numéro de téléphone, puis dites-leur bien qu'ils ont dû faire une erreur, hein.
17: Ben, ils ont fait une erreur, oui.
16: 42.
17: Oui, allez-y.
16: 51. Allez.
0: Bon, je vous remercie, madame.
16: Oh, c'est normal si on ne s'aidait pas entre voisins.
0: Merci beaucoup.
16: Je vous en prie, madame.
0: Merci beaucoup, madame.
16: Au revoir, madame.
0: Au revoir.
1: Allô?
0: Allô, monsieur.
1: Oui, ne quittez pas, madame, parce que nous sommes à l'antenne. Hein.
0: Bah oui, mais...
1: Vous êtes bien, chers auditeurs, sur Top 50 FM, la radio qui en a, n'ayons pas peur de le dire. Et à l'instant, nous venons d'écouter donc Daniela. Oh, Daniela, comme c'était super, chanté par les sulfureux Elmer Footbeat. Je vous rappelle que pour Daniela, il reste 3 places pour tous les copains qui passent. En attendant, je vous rappelle nos 2 petites annonces de la matinée, donc qui courent depuis ce matin. La première, Jean-Pierre Bullock, il est super extra sympa comme mec. Vous allez voir, vous allez l'adorer. Il a 33 ans, les filles, il est célibataire et il voudrait rencontrer une jeune femme brilleuse pour faire la mouette ensemble. Et la deuxième annonce, donc je vous rappelle tout de suite la deuxième annonce, une grande fête qui est offerte dans le 18e arrondissement avec madame Ginette Briet.
0: Bah oui,
1: au 12 rue, attendez madame, on est à l'antenne, hein. Au 12 rue, cette dame fort sympathique, donc vous pouvez l'appeler vous-même, chers auditeurs, au 42 ce soir, donc chez elle. Attention, à partir de 22h, une bouteille de champagne par personne, ça va être la fête. Je vous rappelle que l'orchestre donc de salsa de Patato Valdés, 30 musiciens de salsa, chez madame Ginette Briet.
0: Et nous prenons tout...
1: Attendez madame, vous permettez, nous prenons tout de suite notre débat avec donc notre auditrice. Allô, bonjour, comment t'appelles-tu?
0: Oui, mais moi je suis madame Briet.
1: Madame Briet.
0: Je veux personne chez moi.
1: Ah bah écoutez, c'est formidable, madame. Vous êtes donc
0: là. Mais je veux personne chez moi.
1: Chers auditeurs, écoutez,
0: mais
1: c'est
0: merveilleux. Je veux personne chez moi, monsieur. Je reçois personne chez moi.
1: Chers auditeurs, chères auditrices, vous avez donc votre hôtesse qui vient de nous appeler. Elle doit certainement nous appeler pour donner le code d'entrée de l'immeuble.
0: Non, je ne dois rien du tout.
1: À vous tous, attendez, madame, on va parler après.
0: Non,
1: hein. Attendez.
0: Personne.
1: À tous les auditeurs et auditrices qui sont coincés dans les embouteillages donc de ces grandes routes de week-end et de vacances.
0: Bah oui, eh bien,
1: on va vous passer donc madame Briet tout de suite. Alors, madame Briet, je crois que votre prénom, si je ne me trompe pas, je vais même te tutoyer, c'est Ginette. Ginette, comment ça va?
0: Oui. Ça va mal, mais je veux personne chez moi.
1: Eh bien, écoute, j'ai une bonne nouvelle pour toi. Est-ce que tu sais combien...
0: Mais pourquoi vous tutoyez, monsieur?
1: Tu n'es pas une auditrice fidèle de la radio? Allez.
0: Bah, si, mais j'ai pas entendu, mais...
1: Eh ben, écoute,
0: c'est une dame qui m'a téléphoné de me dire que il y avait du monde chez moi ce soir.
1: 400 personnes.
0: Mais 400 personnes, je vais les mettre.
1: Ah, pas ça. Attendez, déconnez surtout pas.
0: Attendez,
1: on prend l'antenne. Eh bien, jeune kid dynamique, jeune fille, t'es super extra comme nana. Je crois que je vais avoir une bonne nouvelle pour toi. Est-ce que tu sais combien d'appels téléphoniques on a eu? 400 auditeurs, auditrices qui viennent de nous dire à l'instant qu'ils venaient tous chez toi avec une bouteille de champagne. Est-ce que tu sais quel est l'orchestre qui va jouer chez toi ce soir?
0: Mais j'ai pas d'or.
1: Eh bien, c'est Carlos Patato Valdés avec ses 20 musiciens de salsa. Qu'est-ce qu'on dit?
0: Qu'est-ce qu'on dit,
1: jeune kid? On dit merci.
0: Bah, je dis merci, je dis pas merci, je veux personne chez moi.
1: Et attends, j'ai une bonne nouvelle, figure-toi. Attends, c'est pas fini.
0: Arrêtez de me tutoyer, mon sang.
1: On te prête une sono de 2 x 4000 watts.
0: De quoi?
1: 2 x 4000 watts.
0: Mais non, j'ai pas de place chez moi.
1: Et attention,
0: ça va pas la tête, non.
1: Je vous rappelle.
0: Mais ils vont casser personne chez moi, je veux pas les mettre, voyons, que c'est cette histoire de bêtise.
1: Ils vont danser.
0: Donc, vous dansez où? Moi,
1: je vous rappelle l'adresse, tout le monde sait Ginette
0: Briet. Non. Ne donnez plus mon adresse sur l'antenne.
1: 12 rue.
0: Arrêtez ces bêtises. Arrêtez ces bêtises.
1: Elle est cool, Ginette. Et c'est dans le 18e arrondissement.
0: Je suis pas cool, moi.
1: 42.
0: Non. 30... Ne donnez pas mon numéro de téléphone. Je veux personne chez moi. Ce soir, je m'en vais.
1: J'espère que ton appartement est grand, ma chérie.
0: Non,
1: parce
0: il
1: n'est
0: pas grand, mon appartement.
1: J'espère que ton appartement est assez grand pour contenir...
0: Non, mon appartement n'est pas grand.
1: Ginette.
0: Je veux personne chez moi.
1: Ginette, je te donne l'antenne.
0: Ginette, elle en a marre, Ginette.
1: Ginette, t'es géniale. Les 400 auditeurs, donc, sont...
0: Oh, j'en ai marre, vous connerie.
1: Allez, on t'embrasse très fort.
0: Oui,
1: allez. Salut, Ginette.
0: Salut.
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6: Allô?
25: Oui, bonjour, je suis mis au cabinet médical du docteur...
6: Oui, bonjour monsieur.
25: C'est le docteur lui-même?
6: Oui.
25: Vous êtes bien gastro-entérologue?
6: Oui.
25: Oui, très bien. Bonjour docteur, c'est le service de France Télécom à l'appareil, le 14. Oui docteur, nous vous informons qu'à partir de 15h, vous allez hériter d'un nouveau système téléphonique de France Télécom, un nouveau service qui s'appelle la sonnerie personnalisée. Je ne sais pas si vous êtes au courant de ça.
6: Non, pas du tout.
25: Toutes les professions indépendantes de la région vont avoir une sonnerie qui indiquera, par une illustration sonore, la profession que vous avez.
6: Oui.
25: C'est-à-dire qu'évidemment, on saura si vous êtes médecin, on saura si vous êtes agriculteur.
6: Ah bon?
25: Voilà.
6: Mais ça consiste en quoi alors?
25: Les gens qui vous appellent
6: oui.
25: entendront une sonnerie téléphonique, une illustration sonore. Et donc, ils sauront que vous êtes bien de médecin gastro-entérologue, puisque les...
9: Mais comment ils sauront, eux, que ça correspond à la truc gastro-entérologue?
25: Ah bah, vous voulez que je vous fasse entendre?
9: Ouais.
25: Je vais vous faire entendre... Tu me bascules la cartouche. Je vais vous faire entendre des agriculteurs. Vous allez voir, la 14, éleveur-agriculteur. Ouais, vas-y. Je vous fais entendre la cassette, hein.
9: Oui.
25: Pour les agriculteurs, voilà ce que maintenant les gens entendent quand ils appellent un agriculteur, hein. Merci. Allô ? Vous avez entendu, non ?
9: Oui, c'est parfaitement ridicule. Et quand on appelle un gastro-entérologue, qu'est-ce que ça donne ?
25: Attendez, hein, je vais vous faire entendre. Hein.
9: Oui, faites-moi entendre.
25: Je vous préviens, nous, on n'est pas responsable de ça, ça a été fait à Paris. Hein.
9: Oui, oui.
25: Tu me charges ? Gastro.
9: Hein ? Ah ben, c'est pas possible.
25: Comment ?
9: Ce sont des rots qu'on entend.
25: Oui, absolument.
9: Bah, on entend quelqu'un qui rote, alors...
25: Bah oui, mais c'est ce qu'il y a pour gastro-entérologie.
9: Oui. Oui, ben c'est lamentable. Je n'ose pas imaginer ce qu'il y a pour le gynécologue, hein.
5: Bonjour monsieur, c'est bien l'éleveur de vaches?
10: Oui.
5: Monsieur Martin, à l'appareil, je vais venir chez vous demain parce que je fais visiter l'exploitation des touristes.
10: Oh, bah, attendez, je pense qu'il y a un problème là. Expliquez-moi ce que vous voulez.
5: C'est ce que je disais, j'organise des séjours qui incluent un visitage de ferme pour toucher les vaches, voir les fermistes et inversement.
10: Attendez, je vous passe mon fils, parce que je vous passe mon fils.
5: Ah d'accord, bah, ou sinon passez-moi votre fils.
11: Oui.
5: Oui, bonjour madame.
11: Ben, j'ai pas de visite de prévu, moi, non.
5: Non, non, mais alors je m'en occupe.
11: Oui, non, non, mais moi je veux pas faire visiter ma ferme. Je veux pas que personne rentre chez moi. Que ce soit moi ou pas moi qui le fasse, je ne veux pas faire visiter ma ferme.
5: Je m'excuse, mais j'ai quand même réservé un autocar pour venir demain.
11: Non, mais vous débarquez chez les gens, vous faudrait vous accueillir comme ça. Vous dites, on vous arrive avec un car.
5: Voilà, et puis on va venir aussi avant parce qu'il faut que j'installe un stand pour vendre du fromage de la ferme.
11: Ah, mais le déposez pas trop près parce que je pense que je lui passe un coup de tracteur dedans.
5: Ah, bah non, parce que là vous risquez de le péter.
11: Non, mais attendez, et moi je me suis pas inscrit à nulle part.
5: Vous n'êtes pas obligé de venir, hein, en même temps.
11: Et
5: hein.
11: De venir où? Quand même, je suis chez moi, je pense que.
5: Non, je sais pas, profitez-en pour aller faire les courses.
11: Non, non, non, mais vous avez rien... Non, mais attendez, vous êtes gonflé quand même, là.
5: Ou alors, visitez la ville, vous avez déjà visité une ville?
11: Non, non, mais je veux pas faire ça, non, mais arrêtez vos conneries, on n'est pas sauvages.
5: En attendant, vous êtes en train de tout mouriner mon business.
11: Mais que j'en ai à foutre votre business, moi.
5: Oh, mais attendez, je comprends, vous voulez me piquer mon boulot?
11: Mais qu'est-ce que j'en ai à foutre votre boulot? Moi, je vous pique pas votre boulot, j'ai pas été vous appeler, c'est bien vous qui m'appelez.
5: Alors ça, celle-là, elle est raide quand même, hein, ça.
11: Elle est raide quoi, quelle raide?
5: Bah, je vais arriver, vous aurez fait votre propre stand de fromage.
11: J'en ai à foutre votre stand, non? Je le mettais pas parce que ça va tout voler sur la route.
5: Excusez-moi, mais j'ai l'impression que c'est pas votre truc, le tourisme, hein, parce que si vous mettez le stand sur la route.
11: Mais qu'est-ce que j'en ai à foutre? Moi, je suis pas dans le tourisme, c'est complètement stupide. Moi, nous, on n'a pas de vaches à lait, on ne fait pas de fromage.
5: Bah, vous avez des vaches.
11: Bah, bien sûr. Les vaches vont faire du fromage, et des vaches à viande, elles vont faire du fromage. Mais
5: bah,
11: vous,
5: ça peut être des vaches à fromage, on n'en sait rien, hein.
11: Oui, mais vous prenez les gens pour des cons, oui. Vous, ce que vous regardez, c'est votre business, mais les autres, vous les enflez, là, et puis terminé.
5: Bon, écoutez, on réglera ça quand je passerai tout à l'heure.
11: Mais non, ne venez pas, hein. Je vous dis, hein, je vous fous dehors, hein. On vous débarquez pas comme ça.
5: Ah, bah, si, justement.
11: Vous sortez d'où, vous, là?
5: Alors, je sors de Martinville à l'instant.
11: J'en ai rien à foutre.
12: Allô?
5: Ah. C'est monsieur.
12: Ah là, mais de ça, je comprends pas trop, là. Moi, et si vous avez pas demandé mon avis?
5: Quel ami?
12: Mon avis?
5: Si vous, alors, vous voulez venir avec un ami?
12: Non, mais vous avez pas compris. Moi, vous.
5: Alors,
12: venez,
5: attendez, je rajoute.
12: Non, mais vous avez pas compris ce que je viens de dire.
5: Attendez, je vous inscris plus un. Je vais prendre votre nom.
12: Non, mais vous prenez pas du tout mon nom.
5: Bah, non, mais si, comme ça, je vous mets sur la liste pour vous et votre ami. Ah, allô?
11: Allô?
5: Bonjour madame.
11: Qu'est-ce qui se passe? Expliquez-moi là, parce que je n'ai pas tout compris encore là.
5: Vous êtes l'ami du monsieur?
11: Non, c'est ma femme. Moi, je suis le mari.
5: Madame Marie, alors vous me dites.
11: Pardon?
5: Donc je note Madame Marie.
11: Pardon? Madame Marie, c'est quoi ce bordel? Pas du tout, j'ai dit c'est ma femme. Moi, je suis son mari.
5: Ah, et bah articulé, parce que là, excusez-moi.
11: Je vais vous faire articuler, moi. Mais vous voulez quoi là? Expliquez-moi. Présentez-vous déjà. Vous êtes qui là?
5: Alors, monsieur Martin, Voyage Martin, c'est ce que je disais à votre ami.
11: Voyage Martin, mais qu'est-ce que vous avez.
5: Donc demain, on fait la visite.
11: Quelle visite? Non, mais attendez. Vous visitez quoi là? Je suis chez moi, vous avez pas visité ma ferme, c'est quoi ce bordel là?
5: Bah, visitez les vaches!
11: Vous dégagez vite fait!
5: Ah bah non! Parce que moi c'est.
11: Mais si, mais attendez! Vous avez pas. Non mais c'est quoi ce bordel là? Je suis encore chez moi? C'est moi qui. Non mais vous avez pas visité ma ferme, c'est quoi ce bordel là?
5: Ah bah alors c'est juste que moi, si vous voulez, ça me permet de vendre des faux fromages.
11: Vous dégagez! Vous avez pas compris encore?
5: Bah c'est pas ça, c'est que vous n'avez pas besoin d'être présent, c'est ce que je disais, moi je vais faire la visite.
11: Mais vous avez pas posé les pieds dans ma ferme!
5: Bah, excusez-moi, mais alors comment on va faire pour la visiter sans les pieds? Ça m'a l'air un petit peu compliqué.
11: Mais de quel droit vous avez visité ma ferme?
5: Comment, pardon?
11: De quel droit vous avez visité ma ferme?
5: Excusez-moi, est-ce que vous pouvez parler un peu plus fort parce que...
11: Collard,
5: alors non, vous confondez, moi c'est Monsieur Trocon.
11: Non,
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13: Allô?
25: Allô?
13: C'est qui?
25: Oui, bonjour, Madame Schneider?
13: Oui, c'est moi-même, oui.
25: Ah, bonjour, Madame, c'est la préfecture, l'appareil.
13: Ah.
25: Alors... vous êtes Madame Schneider...
13: Paulette.
25: Voilà, donc...
13: Oui.
25: Alors, la reine des paupiettes. Je vais vous passer, monsieur le député, mais moi, je vais rester en ligne pour traduire, parce que lui, il parle pas alsacien.
13: Ah mais je parle le français.
25: Oui, mais enfin, c'est approximatif, là. Alors, monsieur le député, nous avons donc madame... Merci. Allô ?
13: Oui, bonjour, ouais. Monsieur.
25: Bonjour, madame.
13: Oui.
25: Excusez-moi, je ne parle pas l'alsacien.
13: Oui, oui, j'entends votre accent, oui.
25: Voilà, ah, je ne comprends pas, là. Madame dit qu'elle entend votre accent.
13: Mais comment ? Je ne sais pas le pourquoi de...
25: Attendez, je demande au traducteur, hein.
13: Oui.
25: Madame demande pourquoi on l'appelle, hein. C'est ça, madame, hein ?
13: Oui, c'est ça, oui, oui, là, je suis un petit peu curieuse.
25: Elle est un peu curieuse.
13: Oui.
25: Ah, très bien, je comprends. J'espère que vous me comprenez, madame.
13: Mais oui, je vous comprends très bien.
25: Parce que vous qui parlez, vous parlez pas le français, j'imagine.
13: Mais si, je parle la plupart du temps le français.
25: Oui, si, elle parle la plupart du temps le français. Enfin, vous le comprenez, vous le parlez pas.
13: Mais si que je parle avec vous le français.
25: Comment, vous pouvez répéter, j'ai pas compris. Là, vous parlez français, là?
13: Oui.
25: Alors, madame, vous voulez comprendre le pourquoi de l'appel?
13: Mais oui, c'est ça, c'est sûr.
25: Oui, ça, c'est sûr. Ah oui, ça, c'est sûr. Alors, nous sommes en pleine procédure pour la réforme des AX53, qui est donc la procédure TTP locale, hein, pour les fiches d'individualité.
13: Ah bon?
25: Vous comprenez le français, alors?
13: Mais oui, que je comprends le français.
25: Mais oui, qu'elle comprend le français. Ah, bon.
13: Je peux vous dire que j'ai été la meilleure en français. À l'école.
25: Mais en deuxième langue, alors?
13: Non, on n'avait pas de deuxième langue.
25: Ah, ben je vous passe, monsieur le préfet.
13: Oui, parce que j'ai des trucs à faire, là.
25: Des trucs?
13: Le repas.
25: C'est quoi, c'est des saucisses ou...
13: Non, j'ai le repas.
25: Madame fait des trucs, c'est-à-dire c'est... Des saucisses, non?
13: Non, je ne fais pas de saucisses.
25: Des saucisses, c'est pas des trucs en allemand, si?
13: Non.
25: Des trucs?
13: Non, les saucisses, c'est des saucisses, c'est pas des trucs, ça c'est...
25: Saucisses, c'est kartoffeln, je crois, hein?
13: Non, ça c'est pommes de terre, patates.
25: Non, mais dites-moi, madame, pourquoi vous moquez de moi comme ça?
13: Non, monsieur, non, j'oserais pas. Nous, on dit pommes de terre, mais le plus souvent, on dit patates, c'est...
25: Oui, c'est pas la peine de me le dire deux fois, hein?
13: Mais je sais pas à vous, c'est la pomme de terre. Bon, écoutez, monsieur, je dois vous laisser maintenant.
25: Est-ce que vous avez eu le temps de faire vos saucisses?
13: Mais non, je n'ai pas cuit des saucisses. Non.
25: Les trucs, là, comme...
13: Aujourd'hui, c'était des lasagnes.
25: Comment?
13: Des lasagnes.
25: Les lasagnes.
13: Lasagnes avec des pâtes et...
25: Des pâtes de canard?
13: Non, écoutez, monsieur, non, je préfère raccrocher.
25: Alors, madame, là, si j'ai pas, on n'a pas compris.
13: Ça recommence.
2: Agence postale, bonjour.
5: Oui, bonjour monsieur, c'est bien la poste?
2: Oui.
5: Je vous appelle pour vous signaler un problème.
2: Oui.
5: J'ai lu là que depuis quelque temps avec la poste on pouvait envoyer des produits frais.
2: D'accord.
5: Alors le problème c'est que moi du coup j'ai envoyé une bûche glacée à mon beau-frère là pour les fêtes et elle est arrivée complètement fondue.
2: Donc... vous avez la chance que le facteur se retourne pas contre vous parce que vous avez dû lui dégueulasser sa bagnole en plus. Mais bon, je suis désolée mais moi je peux rien faire pour vous.
5: Le truc en plus c'est que maintenant il y a préjudice dans le sens où...
2: Il y a préjudice.
5: Bah oui, parce que là, on arrive début février, vous vous rendez compte? Déjà que vous faites la publicité mensongiste.
2: Mensongère.
5: Comment ça, mensongère?
2: Bah vous me dites publicité mensongiste.
5: Vous me traitez de mensongeur?
2: Ah non, pas du tout, non.
5: Ah mais moi, je vais porter plainte, hein.
2: Ah mais vous pouvez.
5: Alors, je vais prendre votre nom, votre adresse.
2: Si vous voulez. Hein,
5: votre date de naissance.
2: Vous voulez pas aussi la taille de ma culotte? Parce que non, mais franchement...
5: Ah bah alors, vous savez quoi? Je vais porter plainte pour harcèlement en plus.
2: Ah bah oui, bien sûr. Vous savez quoi, vous prenez votre petite auto, puis vous venez me voir à mon bureau, et puis on va mettre...
5: Oh là là, non, ça suffit, c'est une proposition indécente.
2: Ah bah oui, non, mais bien sûr que non.
5: Écoutez, je vais en parler à mon beau-frère qui est avocat.
2: Ah bah oui, mais bien sûr.
5: Bah, vous voulez que je vous le passe?
2: Bah si vous voulez, hein.
5: Maître Martin.
2: Allô?
5: Oui, maître Martin, l'appareil, je suis mon avocat.
2: Bonjour monsieur.
5: Vous harcelez mon client?
2: J'harcèle votre client, ouais. Votre client, pour info, c'est lui qui m'a appelé.
5: Il me dit que vous lui faites des propositions.
2: Des propositions indécentes apparemment.
5: Vous savez que ça c'est quelque chose qui est réprimandé au niveau de la légalitude.
2: De la législation, c'est mieux aussi.
5: Pardon?
2: Non, rien.
5: Vous voulez m'apprendre mon métier?
2: Si votre client, votre beau-frère se sent harcelé, bah c'est son problème, c'est pas le mien. Je me suis permis de lui dire s'il voulait aussi la taille de ma culotte.
5: Je comprends pas.
2: La taille de ma culotte.
5: Ah bah bravo.
2: Vous voulez que je vous la donne? Eh ben c'est 54.
5: Excusez-moi, mais enfin, heureusement que c'est une blague, hein.
2: Oh merde. Putain, c'est qui?
5: Ah bah, ça peut être qui?
2: Je sais pas.
5: Ça peut être une...
2: J'en sais rien, moi.
5: Une ra...
2: Une radio?
5: Une radio, mais oui.
2: Oh, merde. Je suis désolée. Oh, la honte. Sans déconner, non, sérieux, c'est pas une radio par là, hein.
5: Ah bah, c'est une radio par toute la France.
2: Oh, putain, la honte. Oh, la vache. Mais c'est qui m'a fait ça?
5: Une radio qui fait des blagues.
2: Rire et chanson?
5: Mais oui!
2: Putain, mais... Oh, la honte! La honte! Oh, mon collègue de boulot, il écoute ça dans la voiture.
5: Hein. Maintenant, il connaît votre taille de culotte. Hein.
2: Non, mais c'est pas vrai, c'est pas 54 en plus.
5: Ah non, mais ça regarde que vous.
2: Oh non, putain. Oh, bon, je vais même pas oser le dire à mon mari.
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25: Allô?
15: Oui, allô?
25: Oui, bonjour.
15: Bonjour.
25: Adjudant de la place, gendarmerie nationale, pareil.
15: Oui, d'accord.
25: Oui, d'accord, qui?
15: Monsieur Toulis.
25: D'accord, très bien.
15: Monsieur Toulis Bernard.
25: Oui, Bernard, hein, B-E-R-N-A-R-D.
15: D'accord, oui.
25: C'est-à-dire B-E-R.
15: Comme Bernard, N-A-R-D.
25: Non, D.
15: Hein?
25: D.
15: Non, D.
25: Bah,
15: si je vous dis que c'est un D que mon prénom y porte, c'est que je sais quand même écrire mon prénom, quand même. C'est
25: attendez.
15: Pas un T, c'est un D.
25: B-E-R.
15: N-A-R-D.
25: N-A-R-D.
15: Ben moi, je vous dis que mon prénom, c'est B-E-R-N-A-R-D.
25: En deux mots?
15: Non, en un seul mot.
25: Attendez, moi, je suis adjudant, quand même, je connais, hein.
15: Ben, moi, je suis peut-être que c'est un citoyen, mais je sais écrire mon prénom, quand même.
25: Alors, Bernard, c'est pas votre prénom?
15: Ben, Bernard, si, c'est mon prénom, mais ça s'écrit pas comme vous me le prononcez. Ça s'écrit B-E-R-N-A-R-D.
25: Ah, il y a un T, voilà.
15: Un D. Un D.
25: D comme Théodore, hein.
15: Non. Comme des munis.
25: Comme des menuisiers.
15: Démunis, pas des menuisiers, démunis.
25: Démunis.
15: Voilà.
25: Démunis. D-E-S.
15: Oui, mais enfin, c'est à quel sujet, là, s'il vous plaît?
25: Je vous passe au capitaine, hein.
15: D'accord.
25: Le capitaine, on a le citoyen. Termar, c'est ça votre prénom?
15: Non, Bernard.
25: Alors, excusez-moi, capitaine Ledoux à l'appareil.
15: Oui, bonjour, monsieur.
25: Bonjour, monsieur. Monsieur
15: Bernard, Toulis Bernard.
25: Alors, Bernard, Toulis, Bernard.
15: Bernard, oui, voilà.
25: Deux fois Bernard.
15: Mais non, Toulis Bernard. Toulis, T-H-O-U-L-I-2-S-E, Bernard, B-E-R-N-A-R-D.
25: T-E-A.
15: Oh là là là là là là. B-E-R-N-A-R-D.
25: T.
15: Non, D.
25: B.
15: D.
25: B comme Bernard.
15: Oui, Bernard. B-E-R-N-A-R-B. Non, D.
25: D. André.
15: Non, un D, comme démuni ou autre chose.
25: Démenuisier.
15: Voilà, comme démuni, oui.
25: Alors, monsieur Toulis.
15: Oui.
25: Termer.
15: Bernard.
25: T-S-E-R-M-A-R-P.
15: Oh là là là là là là. B. E, R.
25: V comme Vincent.
15: B comme comme Blouson. E comme Émilie. R comme
25: attendez,
15: Rémi.
25: Doucement. Vous portez plainte parce que le blouson de Toulis, Émilie.
15: J'ai pas de plainte de porter. Moi, j'ai pas eu de blouson de voler.
25: Non, le blouson de votre fille, Émilie.
15: J'ai pas de fille non plus. Ma fille, elle s'appelle Fabienne. Elle s'appelle pas Émilie. Puis elle habite à Poitiers.
25: Bah, attendez, on va tout reprendre. Hein.
15: Ah bah oui, ça je veux bien, parce que jusqu'à maintenant, je comprends rien du tout à votre histoire, là. Hein.
25: Alors, monsieur Toulis.
15: Voilà.
25: Vermert.
15: Bernard. B-E-R-N-A-R-D.
25: R-T.
15: R-D.
25: Écoutez, on va vous appeler Nanar, hein.
15: Voilà, bah si vous voulez. Alors, je comprendrai mieux, d'accord.
25: Monsieur Toulis Vermert. Oh, porte ouais. Plainte pour le vol du blouson de sa fille, Émilie. Que vous auriez dérobé à Poitiers. Vous auriez des remords, c'est ça?
15: Mais j'ai rien dérobé.
25: Allez chercher une fourgonnette.
15: Mais qui c'est qui est au bout du fil?
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18: Oui, allô?
5: Bonjour madame, c'est bien le cinéma?
18: Exactement.
5: Monsieur Martin, société Martin Fauteuil, on va venir récupérer vos fauteuils en trop. Il y aura quelqu'un cet après-midi?
18: Oui, il y aura quelqu'un, oui.
5: Parfait, donc je valide l'enlèvement.
18: Alors attendez, par contre, je vais quand même voir avec mon responsable, monsieur. Par rapport au fauteuil qui doivent aller chercher cet après-midi, un certain Martin.
19: Allô?
5: Bonjour monsieur, comme je disais, on vient retirer les fauteuils qui sont pas occupés dans vos salles.
19: Mais attendez, vous allez pas retirer nos fauteuils, ils sont fixés dans le sol. Vous allez pas venir les démonter?
5: Ah, vous faites bien de me le dire, attendez, bougez pas, je préviens.
19: Non, mais attendez, monsieur.
5: Martin!
19: Allô?
5: Il faut les démonter. En fait, les fauteuils, ils sont fixés
19: mais
5: au sol.
19: Mais on veut pas, monsieur.
5: Prévois, je sais pas, des pelles, des pieds de biche.
19: Non, mais vous ne démontrez pas les fauteuils. C'est pas une façon de faire. Qu'est-ce que c'est que ça?
5: C'est-à-dire que vous, ça vous dépanne. dépanne, nous, ça nous arrange.
19: Mais comment ça, ça nous dépanne? Mais pas du tout. Mais c'est dingue, ça.
5: Oh, bah, pardon, moi, je vous aide, mais si vous compliquez tout aussi.
19: Ah oui, je complique, oui. Ça va être compliqué d'enlever les fauteuils, je vous le dis.
5: On vous en laisse quand même 35%.
19: Mais vous rêvez, en fait. Je ne veux pas que les sièges quittent le cinéma. Donc,
5: pas de problème, je vais vous mettre des tabourets à la place.
19: Mais non, monsieur.
5: Bah, si, on vous rajoute 3000 tabourets.
19: Mais on va pas installer des gens au cinéma sur des tabourets, monsieur. Enfin.
5: Vous inquiétez pas, c'est validé par mon responsable, monsieur Martin.
19: Mais monsieur Martin, il sort d'où? C'est qui?
5: Ah, bah, c'est le grand patron, lui, c'est le big boss.
19: Mais hein. Il est patron de quoi? Les fauteuils ne lui appartiennent pas?
5: Ne lui appartiennent plus, vu qu'on les a revendus.
19: Non, mais monsieur, c'est ridicule ce que vous me racontez.
5: Merci.
19: Et je veux parler à monsieur Martin.
5: Je vous le passe. Monsieur Martin? Oui, monsieur Martin? Le monsieur veut vous parler.
19: Mais c'est...
5: Oui, allô?
19: Monsieur Martin, c'est ça?
5: Tout à fait, bonjour monsieur.
19: Vous pouvez m'expliquer là ce qui se passe?
5: Donc mon sous-fifre me dit qu'il a vu avec vous pour récupérer les fauteuils.
19: Non mais pour venir les chercher, vous rigolez ou quoi? Je n'ai rien validé du tout.
5: Ah, c'est pas du tout ce que m'a dit monsieur Martin.
19: Mais c'est qui monsieur Martin?
5: Alors ça dépend, il y a mon subalterne monsieur Martin et moi le patron qui suis monsieur Martin.
19: Mais qui a signé et écrit le papier?
5: Ah ça c'est un autre, c'est monsieur Martin de la compta qui a dû faire le bon de commande.
19: Mais non, non, je ne veux pas de vos tabourets, c'est ridicule ce que vous me dites monsieur.
5: Pardon, mais ça vous fait gagner 1000 places de plus.
19: Mais non mais d'où avec le protocole sanitaire et la fermeture des cinémas, vous croyez qu'on va mettre 1000 places?
5: Parce que une fois que vous aurez installé les 3000 tabourets, vous remplissez un sur 3, hop.
19: Mais non, mais
5: 1000 nouvelles places.
19: C'est n'importe quoi. Je sais même pas si c'est légal ce que vous faites là, franchement.
5: Bah, du moment que c'est vous qui validez.
19: Mais j'ai rien validé du tout.
5: Ah si, il a validé avec moi.
19: Mais non. Mais...
5: Ah pardon, mais j'ai monsieur Martin qui confirme.
19: Mais n'importe quoi.
5: Il a validé.
19: Non monsieur, mais franchement.
8: Allô.
5: Bonjour madame. Comme
8: non,
5: je...
8: alors, attendez. En fait pendant 3 semaines on a des fauteuils libres parce qu'il y a le Covid en fait.
5: Oui c'est bien pour ça qu'on les a mis en vente.
8: Mais vous allez pas me vendre mes fauteuils, ça va pas ou quoi?
5: Ah mais ça y est, ils sont vendus.
8: Mais je vous demande rien.
5: C'est pas ce que m'a dit mon acheteur.
8: Mais quel acheteur?
5: C'est lui qui achète vos fauteuils. Oh là, excusez un peu parce que.
8: Mais vous êtes des fous. Je vous demande rien, je veux pas vous voir. Point barre.
5: Ouh mais dis donc, vous seriez pas en train d'essayer de me doubler?
8: Mais attendez.
5: Ouais, vous allez revendre les fauteuils à ma place.
8: Mais je vais rien revendre. Mais de quoi vous me parlez? De quoi revendre quoi?
5: Les fauteuils.
8: Mais quel fauteuil?
5: Ceux que vous avez en trop.
8: Mais j'ai pas de fauteuil en trop. Mais vous êtes des fous.
5: À la limite, je veux bien vous mettre des poufs à la place des tabourets.
8: Mais arrêtez votre délire. Bon, merci, au revoir. Ne venez surtout pas au ciné parce que...
5: Vous savez quoi? On partage moitié-moitié sur les fauteuils.
8: Mais...
5: On vous laisse les dossiers des fauteuils, comme ça vous pourrez bricoler un truc avec les poufs.
8: Mais taisez-vous. Vous allez pas venir au cinéma, je veux pas vous voir.
5: Mais si, je prends les assises, vous gardez les dossiers.
8: Vous êtes des débiles profonds. J'ai pas d'autres termes à vous dire.
5: Je prends ça pour un oui.
8: Bon, merci, au revoir.
20: Floral, bonjour.
21: Allô?
20: Oui?
21: C'est le fleuriste?
20: Oui?
21: Bonjour. Est-ce que vous faites les livraisons de fleurs?
20: Oui. Je vais vous passer la fleuriste.
21: Merci.
22: Oui?
21: Bonjour.
22: Bonjour, monsieur.
21: Je voudrais livrer 10 roses rouges, s'il vous plaît.
22: Oui. Quand?
21: Le plus vite possible, en fait.
22: Alors, attendez, je vais regarder s'il m'en reste là. On a un fournisseur demain, là, il n'y en a plus.
21: Demain, vous pouvez...
22: Si vous voulez attendre demain?
21: Oui, je peux attendre demain, oui.
22: Ouais, d'accord. Alors, 10 roses...
21: Rouge.
22: Ok. Alors, le message?
21: Mon amour.
22: Oui.
21: Je t'aime.
22: Ouais.
21: Je n'ose pas te le dire en face. Parce que, comme tu le sais, je souffre toujours.
22: Je souffre.
21: Toujours.
22: Toujours.
21: De ma vésicule biliaire.
22: Biliaire.
21: Qui me donne une mauvaise haleine.
22: Une mauvaise haleine.
21: Voilà.
22: Alors, je vais prendre vos coordonnées. Vous êtes monsieur?
21: Gendar, G-E-N-D-A-R.
22: G-E-N-D-A-R. Votre numéro de téléphone?
21: 02-97.
22: Donc, à livrer. À madame?
21: Oui.
22: Alors, son nom?
21: À mon aimé.
22: Pardon?
21: Mon aimé, quoi. Elle comprendra.
22: Non, vous ne voulez pas nous donner son nom?
21: Non, je préfère éviter les drames.
22: D'accord, ok. Alors, l'adresse, c'est
21: 10 rue...
22: Oui.
21: C'est à Questembert. Hein.
22: Oui, mais par contre, oui, au 10 rue... Il y a plusieurs... il y a 3 locations. Chez qui on va livrer?
21: Les fleuristes.
22: Hein? Pardon?
21: Vous avez bien compris que c'était pour vous, non?
22: Hein? Moi?
21: Ah oui.
22: Oui, mais on est plusieurs employés, hein.
21: Oui, mais je reconnais votre voix quand même. Je suis déjà venu prendre des fleurs pour ma mère, alors.
22: Ah, d'accord, ok. Ah, mais je suis mariée, monsieur.
21: Oui, mais c'est pas forcément un problème.
22: Non, mais vous êtes très gentil, mais je peux pas accepter.
21: Oh, ben, je vous en prie.
22: ouais, ok. Et je vois plus qui vous êtes.
21: Le monsieur qui a une mauvaise haleine.
22: Monsieur qui a une mauvaise haleine.
21: Je viens toujours vous voir avec la main devant la bouche.
22: Ouais. Mais excusez-moi, j'arrive pas.
21: Vous n'êtes pas disponible parce que vous êtes mariée, c'est ça?
22: Ah non, mais moi j'aime mon mari et puis voilà.
21: Mais alors est-ce
22: que je peux pas donner mon amour à tout le monde?
21: Il y en a une autre non qui serait pas mariée?
22: Ah il y a une autre, oui, ma collègue. Ah non, elle a un ami aussi, ma collègue.
21: Oui, mais elle n'est pas mariée.
22: Est-ce que vous voulez vraiment vous caser?
21: Ben, j'adore les fleurs et quand je
22: vous, vous adorez les fleuristes aussi, quoi.
21: Ben, c'est-à-dire que si je suis dans un environnement qui est peuplé de fleurs, on sent moins mon haleine.
22: Ah. 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
0: Oui, allô?
5: Bonjour, monsieur, c'est bien le garage?
0: Oui.
5: Monsieur Martin, à l'appareil, établissement Les Recyclistes de Martinville.
0: Oui.
5: Je vais passer vous déposer des vieux pneus que je récupère dans les déchetteries.
0: Bah, vous me ramenez des vieux pneus?
5: C'est ça, comme ça vous pouvez les revendre, ça évite de gâcher.
0: Bah, je vais les vendre à qui?
5: Bah, aux gens qui veulent acheter des pneus.
0: Bah, ils sont pas utilisables.
5: Pour le moment, mais dès que vous les aurez fondus pour refaire des nouveaux pneus avec, ils seront quasi comme neufs.
0: Ah non, du tout. Nous, on n'a pas de structure pour faire fondre les pneus.
5: Ah non, mais vous inquiétez pas, j'ai vu un tuto. Il vous faut juste un chalumeau et du plâtre.
0: Pour faire quoi?
5: Eh ben, d'abord, avec le chalumeau, vous faites fondre les vieux pneus.
0: Non, on fait pas, nous on fond pas les pneus.
5: Mais si, puisque je vais vous apporter du plâtre.
0: Bah vous voulez que je fasse quoi avec du plâtre?
5: Eh ben avec le plâtre, vous plâtrez un pneu neuf, vous laissez sécher.
0: De quoi?
5: Et hop, ça vous fait un moule à pneus.
0: Mais vous voulez que je fasse quoi avec un moule à pneus, monsieur?
5: Eh ben dans le moule à pneus en plâtre, vous coulez les vieux pneus fondus, vous laissez sécher.
0: Mais on n'a pas le temps de s'amuser à ça, monsieur.
5: Ah ben moi je peux venir au garage vous couler des pneus si ça vous arrange.
0: Non.
1: Bien,
16: oui.
5: Et bonjour, madame.
16: Oui, c'est pas madame, d'ailleurs, c'est un monsieur.
5: Vous êtes sûr?
16: Oui.
5: Admettons. Donc, je sais pas si vous avez suivi, mais...
16: Les vieux pneus que vous allez m'amener?
5: Ah bah oui, vous avez suivi.
16: Non, mais c'est quoi ce boulot?
5: Ce boulot, c'est que je vous ai inscrit comme récupérateur de vieux pneus dans mon programme de recyclisme.
16: Non, bah, il y a intérêt de me désinscrire, parce que ça va pas le faire.
5: Oulala, un désinscriptionnage, je peux pas faire ça comme ça.
16: Ah bah, vous pouvez pas vous démerder, hein. Bah, eh oh.
5: Bah, eh oh, pardon. À peine inscrit, ça veut déjà se désinscriptionner.
16: Bah, eh oh, vous êtes qui quand j'ai inscrit l'autre, c'est pour moi, non?
5: Eh oh, non, c'est moi. Mais si vous préférez qu'on dise que c'est vous, il y a pas de problème.
16: Ah bah, c'est surtout pour moi qui m'ai inscrit. Bah, nom de Dieu, vous me prenez pour un con, quoi.
5: Eh oh, alors non, ça pareil. Le con, c'est moi. Mais si vous préférez.
16: C'est quoi encore ce boulot-là? Je veux pas récupérer des pneus. Là.
5: Alors, ce boulot-là, c'est que vous allez recouler des pneus neufs avec les vieux. C'est ce que j'expliquais.
16: Bah, oh, c'est qui va le faire? C'est pour moi, là. Je fais pas de pneus de rien du tout.
5: Eh oh, c'est simple. Avec le chalumeau, vous commencez par le fondage des vieux pneus.
16: Le chalumeau, et puis quoi encore? Vous me prenez pour un con, hein.
5: Pardon d'insister, mais pour la deuxième fois, non, c'est moi.
16: Non.
5: Ah, si, je vous garantis. Vous avez du plâtre.
16: Vous prenez pour un con, quoi?
5: Eh, mais de quel droit ce serait vous?
16: De quoi?
5: Si vous voulez me piquer mon boulot, dites-le tout de suite.
17: Ouais.
5: Ah, c'est une autre dame.
17: Non, mais c'est pas Martin à la radio.
5: Ouh, dis donc, on se serait pas croisé à Martinville.
17: Ah, je l'écoute souvent, ça.
5: Eh ben, merci, bienvenue sur Rire et Chanson.
17: Eh ben, c'est génial de tomber sur vous, je trouve ça super sympa.
5: Ah bah, profitez-en, c'est gratuit en plus.
17: Eh ben, monsieur Martin, je vous dis à la prochaine, monsieur Martin.
5: Alors, merci, mais là, c'est pas Martin à l'appareil.
17: Ouais, ouais.
5: Non, je suis sa femme, Martine. En vrai, c'est moi qui fais tout le boulot, parce que Martin, il en glande pas une.
17: Eh ben, merci, Martine.
5: Bon, bah, avec plaisir, au revoir, madame.
17: Ouais, allez, au revoir, madame.
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26: Mairie de Venem?
27: Allô, c'est la mairie.
26: Oui?
27: Oui, bonjour, madame.
26: Bonjour.
27: Excusez-moi de vous déranger. Madame Ledoux à l'appareil. Je vous appelle pour vous dire que mon mari est parti vous rendre visite à la mairie.
26: Oui.
27: Est-ce qu'il est arrivé?
26: Non.
27: Ah, bon. Parce que c'est un monsieur âgé, il est distrait. Et il est tellement distrait que je l'ai vu partir par la fenêtre ce matin. Il est parti avec sa veste et sa chemise et sa cravate. Mais il n'a pas mis de pantalon. Et je n'arrive pas à le joindre sur son téléphone portable. Est-ce que ça serait possible que je fasse un transfert d'appel pour voir si vous arrivez, vous, à le joindre?
26: Oui, alors il faudrait que je fasse quoi?
27: Eh ben, écoutez, demandez-lui de rentrer évidemment à la maison parce qu'il n'a pas de pantalon. Alors attendez, je vais faire le numéro, hein, quittez pas.
28: Oui, allô?
26: Allô?
28: Oui, bonjour, madame qui est à l'appareil.
26: Oui, vous êtes monsieur Ledoux?
28: Oui.
26: Oui, j'ai votre femme souhaiterait que vous rentriez chez vous.
28: Qu'est-ce qui se passe?
26: Je sais pas, elle me téléphone en me disant que vous êtes sorti sans pantalon.
28: Attendez, madame. Vous appelez sur le portable de monsieur le préfet de région. Je suis en réunion avec mon administration et je dois rentrer chez moi, mettre un pantalon.
26: Bah, je comprends pas. Il y a une dame qui m'a téléphoné, mais qui m'a transféré sur votre numéro.
28: Attendez, je peux parler. C'est monsieur le maire qui est derrière ?
26: C'est monsieur... Attendez, je vous le passe.
1: Oui, monsieur, excusez. Bon, je pense qu'on peut s'excuser, mais j'étais à côté donc de la secrétaire de mairie qui téléphonait avec une dame qui a transféré donc l'appel et elle retombe sur vous. Alors, je pense que c'est une plaisanterie qui est tout à fait regrettable.
28: Non, mais attendez.
1: Oui.
28: Vous rendez compte à qui vous parlez, quand même.
1: Mais, écoutez, monsieur le préfet, ne le prenez pas comme ça. Moi, je suis conseiller municipal à Venelle.
28: Oui.
1: C'est une histoire complètement abracadabrante. Cette dame téléphonait à la secrétaire de mairie pour dire qu'il fallait qu'elle rappelle son mari qui était sorti sans pantalon. Voilà. C'est complètement idiot.
28: Vous permettez une seconde. Je vais mettre l'amplificateur pour que...
1: Oui, oh, bah, de toute façon, parce je pense que ça... pas que ça va intéresser beaucoup de monde. Oh.

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3: C'est qu'on est vraiment navré de vous avoir embêté, mais croyez-moi que pour nous, c'est pas mieux. Bon. Voilà.
4: Eh bien, écoutez, je vous remercie. J'ai compris. Transmettez mes voeux à votre secrétaire.
3: Je vous remercie d'avoir
4: Reprends ma conversation, je vous rassure. J'ai bel et bien un pantalon sur moi ce matin.
3: J'en ai jamais douté, de toute évidence. Mais c'est vraiment abracadabrant, quand même.
4: Bon, transmettez mes amitiés au maire de Venem, que je ne connais pas, d'ailleurs.
3: Eh bien, écoutez, je vous remercie, je le lui transmettrai. Au revoir, monsieur le préfet.
4: Au revoir, monsieur.
3: Et bonne journée.
4: Je vous en prie.
3: Allô, oui.
5: Allô.
3: Oui.
5: Bonjour, monsieur.
3: Oui, bonjour, madame.
5: Madame Ledoux à l'appareil.
3: C'est madame Ledoux, oui.
5: Oui.
3: Bon, alors, je vous écoute.
5: Ben, écoutez, on fait des plaisanteries avec des amis et c'est mon anniversaire aujourd'hui.
3: Oui.
5: Et je vous ai transféré.
3: Oui, vous m'avez transféré le préfet de région. Je vous remercie, c'est très gentil de votre part.
5: Comment ça a marché?
3: Ben, le préfet de région, c'était super, hein, entre nous, soit dit. Hein.
5: Ah.
3: Ah oui, oui, très bien. Non, mais il était très content. Il nous a dit que son pantalon il était bien sur ses fesses, si j'ose dire. Voilà, ça vous fait rire.
5: Attendez, je vais informer mes amis.
3: Oui, eh bien, informez-les.
5: Ça a marché. Ils ont eu le préfet.
3: Oui.
5: Et le préfet s'est amusé.
3: Mais enfin, c'est une plaisanterie qui est un peu forte, quand même. Hein.
5: Oui.
3: On l'a vraiment dérangé en pleine... Il a mis le haut-parleur... Et ensuite, il a passé son secrétaire et puis il a terminé en nous souhaitant effectivement une bonne journée.
5: Attendez, quittez pas. Appelle-le la préfecture et puis on va faire un transfert d'appel.
3: Ah non, plus maintenant, hein. Arrêtez, non. Ne faites plus de transfert d'appel maintenant, hein.
5: Monsieur le préfet.
3: Oui,
5: bonjour.
3: Ah bon?
5: Voilà, je vous appelle. C'est la mairie de Venem à l'appareil.
3: Ah non, recommencez pas.
5: Il paraît que vous avez fait caca dans votre pantalon.
3: Ah non, là, vous exagérez. Hein.
5: Il a raccroché, il était furieux.
3: Bah oui, je me doute. Non, là, vous exagérez. Hein. Allez, je vous souhaite un bon anniversaire.
5: Au revoir, monsieur.
3: Et au revoir. Oui, mairie de Venem, j'écoute.
6: Oui, la préfecture à Paris. Je vous passe, monsieur le préfet.
3: Ah oui, je vous remercie.
6: Merci.
3: Monsieur le préfet.
6: Oui, monsieur, excusez-moi.
3: Oui.
6: J'ai fait quoi exactement dans mon pantalon?
3: Bon, alors écoutez, j'ai réussi... à avoir, parce qu'il a la personne qui fait les plaisanteries...
6: Vous venez de m'appeler à l'instant.
3: Non, c'est pas moi, monsieur, c'est lui.
6: Vous m'avez dit, j'ai fait...
3: caca dans votre pantalon.
6: Oui, et vous le redites.
3: Ben oui, ben bien évidemment, je le redis, puisque je l'ai entendu.
6: Non, mais attendez.
3: Écoutez, moi, alors là, j'arrête, hein. Ça fait fort, hein.
6: Parce que non seulement, monsieur, évidemment, en préfecture, j'ai un pantalon...
3: Oui, mais attendez, mais je le sais, j'ai bien compris.
6: Et en
3: vous
6: plus...
3: avez un pantalon et vous n'avez pas fait caca dans votre pantalon, ça, j'en ai jamais douté, croyez-moi.
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7: Bonjour.
8: Bonjour madame, c'est bien le supermarché?
7: Oui, c'est ça même.
8: C'est monsieur Martin?
7: Oui, par rapport à quoi?
8: Bah, monsieur Martin, le gagnant.
7: Le gagnant de...
8: de la voiture.
7: Bah, on n'a pas mis de voiture à gagner.
8: Ah si, c'est vos collègues en Chine qui m'ont prévenu.
7: Non, c'est pas possible que nous ayons des collègues en Chine.
8: Bon, attendez, j'ai reçu votre mail qui dit que vous me faites gagner une voiture si j'envoie mes coordonnées dans une banque chinoise.
7: Banque chinoise?
8: Oui, donc c'est bien que vous bossez avec eux.
7: Ce n'est pas nous. Vous êtes fait avoir par le type de mail de type arçonnage.
8: Oh là là, qu'est-ce que vous me dites?
7: On appelle ça de l'arçonnage.
8: De l'arçonnage, donc je vais le noter. Comme ça se prononce?
7: Oui, arçonnage ou de ce genre de choses.
8: D'accord, mais alors pourquoi votre collègue chinois m'a arçonné un mail?
7: Je viens de vous dire, monsieur, qu'on n'a pas de collègue chinois, donc si vous comprenez pas, moi je parle français, entre guillemets.
8: Alors, entre guillemets, pardon, mais j'ai quand même votre mail.
9: Bonjour.
8: Tiens, bonjour monsieur.
9: Madame.
8: Ah non, c'est monsieur à l'appareil.
9: C'est madame qui est à l'appareil.
8: Ah non, je m'excuse, mais je suis un monsieur.
9: Ah, mais je croyais que vous vous adressiez à moi.
8: Ah, pas du tout, je m'adressais à moi, je me disais bonjour monsieur.
9: D'accord.
8: Donc, rapport à cette voiture que vous m'avez fait gagner.
9: C'est de la fraude, c'est de l'escroquerie ça monsieur.
8: Ah bravo, parce que moi je l'ai déjà revendue la voiture.
9: Non, vous n'avez pas de voiture sous le nez et vous pouvez pas la revendre déjà quand même, j'espère pas.
8: Si, si, j'ai mon beau-frère qui était super intéressé, il m'a déjà payé.
9: Oh là là là là.
8: Non, mais j'ai fait au pré-Argus, hein.
9: Eh ben, ça va être compliqué.
8: Pas du tout, je vais dire à mon beau-frère de voir direct avec vous.
9: Ah non, non.
8: Mais si, comme ça vous lui filez la voiture.
10: Il n'y a pas de voiture, monsieur.
8: Ah, bonjour madame, pardon, mais vous m'avez quand même demandé mes coordonnées bancaires.
10: Ah non, non, moi j'ai pas de, coordonnées bancaires, rien du tout.
8: Oh, mais j'ai la preuve.
10: La preuve de quoi?
8: Bah, la preuve que c'est écrit dans le mail que m'a envoyé votre agent chinois.
10: Ah non, non, non, moi j'ai pas d'agent chinois.
8: Bon, passez-le moi.
10: Ah bah, comment?
8: Passez-moi l'autre, tiens.
10: L'autre quoi?
8: Oh, bah votre collègue chinois.
10: Mais j'en ai pas, je vous le dis.
8: Bah la personne asiatique.
10: Je ne connais personne d'asiatique.
8: Jurez-le.
10: Je le jure.
8: Ah ouais, et si je vous dis monsieur Chan, Jackie Chan?
10: Non, du tout.
8: Et monsieur Lee, Bruce Lee, non plus?
10: Ben bien sûr que non.
8: Bon voyons, et si je vous dis Chuck Norris, vous allez me dire qu'il est pas chinois, c'est ça?
10: Attendez, stop monsieur, et vous vous calmez tout de suite.
8: Et allez, notre dame, c'est la fête.
10: Ben alors monsieur, et redescendez un petit peu 30 secondes sur terre, hein. Si on vous demande vos coordonnées bancaires sur internet, c'est déjà une arnaque.
8: Ah, bah enfin, une qui reconnaît qu'il y a un arnaquisme bancaire.
10: Bon déjà, vous commencez déjà par commencer à me...
8: Alors

0: Pardon, mais je vais déjà commencer à récupérer.
1: Bah, oui, pardon. Il y a pas de pardon, monsieur. C'est comme ça.
0: Oui, et puis vous allez garder ma bagnole.
1: Bah, compris, hein? Parce que ça va mal se finir entre nous.
0: Ah bah non.
1: Non, ça vous surprend?
0: Ben oui, j'avais l'impression qu'il y avait une petite alchimie là.
1: Non, arrêtez vos conneries. J'ai autre chose à faire que des rigolos qui emmerdent les gens qui travaillent.
0: Je m'excuse, mais c'est pas parce que je suis un rigolo qu'ils emmerdent les gens qui travaillent qu'il faut m'arnaquer.
2: Alors,
0: c'est dingue ça.
2: Attendez.
0: Et ça se repasse l'appareil entre collègues.
2: Non mais monsieur, j'ai pas de voiture.
0: Ah bah c'est ce qu'on va voir. J'arrive, je viens chercher ma bagnole.
2: J'ai pas de bagnole. Vous repartez à pied. Hein.
0: Eh ben dans ce cas, vous me filez celle d'un collègue. Moi, du moment que je peux la revendre à mon beau-frère, ça me va. Hein.
2: Non, honnêtement, c'est une blague.
0: Oh, d'accord, vous m'avez fait peur.
2: Mais non, mais je dis pas.
0: Ouf, c'est une blague.
2: Monsieur.
0: Oh là là, j'ai vraiment cru que vous aviez pas de voiture. Hein.
2: J'ai pas de voiture. Y a...
0: Ah non, vous allez pas me faire la blague deux fois.
2: Non.
0: Bon, j'arrive. À tout à l'heure.
2: À tout à l'heure.
0: Et bienvenue sur Rire et Chanson.
2: Ah, c'était Rire et Chanson.
0: Ah oui, bah c'est le premier truc vrai que je dis ça.
2: Oh, c'est génial. Eh ben, écoutez, ben, merci de m'avoir fait participer à ça, très cher monsieur. Hein.
0: Mais c'est un plaisir. Au revoir, très chère madame.
2: Bien sûr, au revoir, mademoiselle.
0: Merci.
3: Allô?
4: Allô?
3: Oui?
4: Anita?
3: Oui?
4: C'est Georgette.
3: Qui, Georgette?
4: Georgette Ledoux.
3: Ah, vous avez dû vous tromper, madame.
4: Ben, je ne suis pas chez Anita.
3: Oui?
4: Eh ben, alors, Anita, tu me reconnais pas?
3: Ben, non.
4: Mais tu m'as aidé à traverser la rue deux fois, j'habite à côté.
3: Ah, non, vous avez dû vous tromper, hein.
4: Tu m'as jamais aidé à traverser la rue?
3: Ben, non.
4: Enfoiré, va. Pourrais t'occuper de ton semblable, hein.
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6: Bonjour.
0: Bonjour madame, c'est bien le bar?
6: Oui.
0: Monsieur Martin, les brasseurs Martin?
6: Oui.
0: Je vous appelle, rapport au plan de sobriété hydraulique qui a été lancé pour économiser de l'eau.
6: Et donc ça consiste en quoi?
0: Ça consiste que, à la place de vos fûts de bière liquide,
6: ouais,
0: je vais vous apporter des caisses de poudre de bière.
6: Et c'est pour quoi faire? J'en fais quoi moi de ça?
0: De?
6: Bah de cette bière en poudre là.
0: Ah, et bah vous la servez aux clients à la place de la bière liquide.
6: Bah moi je veux pas remplacer ma bière liquide.
0: Si, parce que comme ça vous économisez 90% d'eau.
6: Bah non mais déjà c'est quoi? C'est quel principe? Ça vient de où?
0: Le principe, c'est une déshydratation. Gratification totale de la bière qui vous permet de la servir directement en poudre à vos clients.
6: Ça va être pratique pour consommer sur place. On est à un bar-restaurant.
0: Sinon, il y a une autre méthode plus simple, hein, je vous rassure.
6: Ah, d'accord.
0: Ouais, il faut se mettre une pincée de poudre de bière dans la bouche.
6: Mmh.
0: Comme ça, vous pouvez reconstituer une gorgée avec votre propre salive.
6: Ah ouais, bah tiens. Non, mais c'est n'importe quoi.
0: Ouais, sinon, vous pouvez aussi cracher dans le verre de poudre, mais les gens osent pas en général.
6: Ouais, attendez.
7: Ouh là là, alors là, je vous arrête, moi, je suis pas très d'accord non plus, hein.
0: Ouh là là, alors, si j'ai compris, c'est pas la même personne parce que c'est monsieur.
7: Oui, c'est madame.
0: C'est ce que je disais, donc je vous apporte les caisses de bière en poudre.
7: Eh ben non, moi, je suis pas d'accord, j'en fais pas.
0: Vous allez voir, l'essayer, c'est l'adopter. D'ailleurs, je vous en ai mis pour 6 mois, déjà.
7: Ouais, vous avez fait une enquête, déjà?
0: Oui, ah bah, il se trouve que, justement, j'ai fait une enquête de satisfactionnement clientèle.
7: Ben oui, ben, pas chez moi.
0: Pas encore, mais pour le moment, on est à 100% d'avis positif. On n'a jamais vu ça.
7: 100%, je ne vous crois pas.
0: Ah, bah, je peux vous le garantir, c'est moi qui ai essayé.
7: Ah, vous avez essayé, mais tout seul?
0: Non, j'ai goûté avec mon beau-frère. Et vu que tous les deux on était pour, bah, ça fait 100% de
7: pour. Ah, mais oui, avec votre beau-frère, mais qu'est-ce que ça veut dire, ça?
0: Ça veut dire que soit c'est le mari de ma sœur.
7: Ils vont pas marcher, les gars.
0: Quel gars?
7: Les clients. Moi, s'ils me voyaient faire la bière avec de la poudre, là, alors là, je vais vous dire que ça va pas être pareil, hein.
0: Ah, mais non, vous faites pas la bière vous-même. Vous aurez juste à servir la poudre de bière, c'est ce que j'expliquais.
7: Et comment vous faites la bière, alors, si vous me portez la poudre?
0: Et bah, vous aurez des cuillères doseuses pour les clients. Ils auront 2,5 grammes pour un demi, 5 grammes pour une pinte.
7: Non, mais moi, je vends au bar. Le client va pas vouloir, hein.
0: Non, mais ça change pas grand-chose.
7: Ah, ben si.
0: Après, s'il y a des clients qui râlent, vous pouvez leur dire de venir avec leur bouteille d'eau.
7: Pardon? Venir avec leur eau? Mais qu'est-ce que c'est que vous nous inventez, là?
0: Eh oui, comme ça, vos clients peuvent réhydratificacater leur poudre de bière avec leur eau et vous économisez.
7: Ah, ben écoutez, je vais demander à monsieur.
6: Ouais, pas en poudre.
7: Ah, merci, voilà. Le monsieur, il me répond tout de suite, pas en poudre.
0: Le monsieur, il n'existe pas, surtout.
7: Eh ben si.
0: Oh, ben on l'aurait entendu.
7: Là, j'ai une dame qui boit de la bière, et elle me dit en poudre, j'en boirai pas.
0: Ah, et maintenant c'est une dame?
7: Oui.
0: Il y a 3 secondes c'était un monsieur et hop, il s'est transformé en dame.
7: Non, et ben c'est justement, j'ai une dame et un monsieur.
0: Ouais, comme par hasard.
8: Votre poudre, on bouffe déjà assez de merde.
7: Voyez, la dame, ce qu'elle vous dit?
0: Bah, s'il y avait des gens, on les entendrait quand même.
7: Ah, ben vous pouvez venir voir si vous voulez, hein. Y a pas de souci.
0: Oui, le temps que j'arrive, vous allez mettre des faux clients dans le bar.
7: Ah, non.
0: Oh, si.
7: Non.
0: Je vois le truc, votre collègue va mettre une fausse moustache.
7: Non.
0: Eh ben, jurez-moi que personne ne portera de fausse moustache si je viens.
7: Ah, je vous jure. Ah, attendez, c'est le client.
6: Comment
7: vous appelez?
0: Je m'appelle Monsieur Martin.
7: Monsieur Martin.
6: C'est un canular.
7: Ah, c'est un canular.
0: Ah, mais c'est complètement un canular, je vous le confirme.
7: Ah, ah oui.
0: Eh oui, donc tout est bien qui finit bien.
7: Oui, oui.
0: Enfin, faudra juste qu'on voit quand même pour votre livraison.
7: Pardon ?
0: Bah oui, parce qu'en attendant, j'ai toujours votre poudre de bière à vous déposer.
7: Non, mais vous rigolez ?
0: Bah, on peut rigoler et faire du business, ça empêche
7: mais
0: pas.
7: Au revoir, monsieur.
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9: Oui, allô ?
4: Allô, monsieur Noir ?
9: Oui.
4: Vous êtes bien, dites-moi bonjour, vous êtes bien 34 de la rue, vous ?
9: Oui, oui, oui.
4: Ah, parce que moi, je suis au 15.
9: Oui.
4: Et voilà, et je me permets de vous appeler parce que je viens d'avoir une portée de chats, j'en ai eu 7 des chatons. Oui. J'ai pas le courage d'aller les noyer, voyez-vous. Et je voulais savoir si vous qui êtes mon voisin, vous pourriez aller les noyer vous-même cet après-midi.
9: Ah, en fin de soirée. Je suis pris cet après-midi.
4: Ah, oh, c'est gentil. En fin de soirée, vers quelle heure ?
9: Oh, 6h30 par là.
4: D'accord.
9: Oui.
4: Bon, il y en a 7.
9: Ah, bon Dieu.
4: Oui, ça fait trop pour moi.
9: Ah non, non, non, puis des chats, bon, bah, il faut les nourrir. Hein.
4: Oui, c'est
9: vous
4: ça.
9: Vous êtes au numéro 15 ?
4: Oui, voilà.
9: Quel don, donc, c'est, sans curieux ?
4: Alors, Madame Lamolle.
9: Madame ?
4: Lamolle.
9: Vous êtes en face chez Mimille, là, non ?
4: Oui, comment ? Exactement.
9: Ah, c'est la grande maison.
4: Voilà.
9: Oui, oui, oui, oui. Vous avez votre petit-fils avec vous ?
4: Exactement.
9: Ah, d'accord, madame.
4: Voilà.
9: Bon, ben, je sonnerai, puis, ben, on les noiera, hein. Parce que...
4: Oui, je peux pas.
9: Ça serait des lapins encore, ça irait ?
4: Oui, on pourrait les revendre à la boucherie ou...
9: Oui, oui, non, non, non, mais on ferait du pâté de lapin.
4: Ah ben attendez, parce que ça tombe bien, mon fils, il a un lapin, et il m'a mordu.
9: Ah oui.
4: Est-ce que ça vous embêterait également pour le lapin ?
9: Qu'est ?
4: Mon fils.
9: Oui.
4: Il a un lapin.
9: Oui.
4: Et le lapin, il s'appelle Sam.
9: Oui.
4: Et il m'a mordu.
9: Ah bon ?
4: Oui, il m'a mordu.
9: Ah oui, oui, oui.
4: Est-ce que ça vous embêterait
9: de
4: vous en occuper ?
9: Oh, ben, je verrai ça en passant ce soir. Hein ?
4: Vous pouvez vous en occuper du lapin ou pas ?
9: Oui, oui, oui, oui, oui.
4: Ah, c'est vrai ?
9: Oui, oui, oui.
4: Et là, vous ferez du pâté ou ?
9: Ah, ben, on achète un peu de cochon, puis on mélange, on fait du pâté de... Vous voyez, il est gros.
4: Oui, quand même.
9: Ah oui, oui. Bon, ben, on fait comme ça, madame. Oui.
4: Et éventuellement, c'est vous qui allez lui tordre le cou ou c'est moi qui le fais ? C'est plutôt vous ?
9: Non, non, mais on les saigne, un lapin.
4: Ah, vous croyez ?
9: Ah, ben si, il faut le saigner. Une bête, ça saigne.
4: Ah, mais il faut
9: ça,
4: pas...
9: C'est pas... La viande, elle n'est pas bonne.
4: Ah, je ne lui tords pas le cou en vous attendant ?
9: Non, non, non, non, non. Ah non, non, non, non, non, non, non, non. On reparlera ça tout à l'heure. Oui.
4: Vous savez, pour vous remercier,
9: oui.
4: Hein, si ça ne vous embête pas, parce que je suis une dame honnête.
9: Oui.
4: Vous savez, je ne suis pas slave, mais je suis honnête quand même, parce qu'on dit toujours les slaves honnêtes.
9: Oui, oui, oui, non, non, non, mais je vous écoute, là, oui, oui.
4: Vous savez, les slaves honnêtes.
9: Oui, oui, oui.
4: Et je vous ferai une petite gâterie.
9: D'accord.
4: Ça ne vous embête pas ?
9: Non, non, non. Bon, à ce soir, madame.
4: Attendez, mon voisin, vous le connaissez, Mimille ?
9: Oui, Mimille, oui.
4: Il est un peu...
9: Oh, il est un peu zozo, hein.
4: Voilà. Est-ce que ça vous embêterait de m'en débarrasser ?
9: De vous débarrasser de ?
4: Du voisin. Est-ce que ça vous embêterait de noyer avec les chats ?
9: Ah, non, non, non.
4: Mais pourquoi ?
9: Ah, ben non, je le connais depuis longtemps. Il faut le laisser comme il est, ce pauvre.
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10: Bonjour.
0: Bonjour monsieur, je suis bien au garage.
10: Oui, tout à fait.
0: Monsieur Martin, à l'appareil.
10: Oui.
0: J'ai eu un petit souci avec ma voiture.
10: Qu'est-ce qui vous arrive ?
0: Bah, aux actualités, ils ont dit qu'il y avait plein de bagnoles qui se faisaient rappeler parce qu'elles seraient pas résistantes aux incendies. Je sais pas si vous avez suivi.
10: Oui, oui, oui, oui, bien sûr.
0: Donc moi, j'ai voulu tester ma voiture pour voir si elle résistait aux incendies.
10: D'accord.
0: Et il se trouve que pas du tout.
10: Ah bon ? Qu'est-ce que vous avez fait ?
0: Ce que j'ai fait, c'est que j'ai pris un chalumeau.
10: Oui.
0: Je sais pas si vous voyez ce que c'est un truc qui envoie des flammes à 3000 degrés.
10: Oui, oui, oui, oui.
0: Voilà, donc j'ai mis un bon coup de chalumeau sur ma portière passager.
10: Ah oui, vous auriez pas dû.
0: Bah oui, mais sinon je pouvais pas savoir si ma voiture était sensible aux incendies ou pas.
10: Ah.
0: Eh oui, rapport à ce qu'il disait pour les voitures défectueuses, vous comprenez, il fallait que je vérifie.
10: Eh oui, oui, j'ai bien compris ce que vous avez fait, l'essai que vous avez fait avec le chalumeau. Et par rapport à ce qu'on a entendu à la télé, que les voitures étaient rapatriées.
0: Exactement, mais avant de repétrifier ma voiture, il fallait que je sache si elle était défectueuse.
10: Ah oui, voilà, d'accord, ok.
0: Donc forcément, qu'est-ce que je fais? Je prends un chalumeau.
10: Oui, oui, je comprends.
0: Eh ben, ma portière ne résiste pas du tout, elle est toute cramée.
10: Ah merde.
0: Eh ouais, puis c'est pas tout. J'ai voulu vérifier si l'intérieur de la voiture était défectueux aussi ou pas.
10: Oui.
0: Donc, j'ai visé la banquette arrière, pim, pareil, j'ai mis un grand coup de machin, là.
10: Chalumeau, oui.
0: Voilà, eh ben, devinez quoi, je vous le donne dans le mille.
10: Ça a cramé.
0: Eh ben, voilà, la banquette, elle a cramé aussi.
10: Merde.
0: Eh ben oui, et puis c'est pas tout, parce qu'apparemment, l'assurance ne rembourse pas si on met soi-même des coups de chalumeau sur sa voiture.
10: Bah oui, je me doute.
0: Donc, je leur ai dit que je vous avais déposé ma voiture chez vous pour une vidange.
10: Oui.
0: Et que c'est vous qui me l'avez rendue toute cramée.
10: Ben oui, mais le problème, c'est qu'ils risquent de demander aussi la facture de la vidange. Nous, on n'a pas.
0: Alors, vous inquiétez pas, puisque justement, j'ai fait une facture à votre nom pour une vidange et deux coups de chalumeau.
10: Non, mais on fait pas des trucs comme ça, vous rendez compte.
0: Bah, je préfère, comme ça, au moins, on est réglo.
10: Bah, attendez, je vous passe mon patron, ne quittez pas.
0: Merci, monsieur.
6: Ouais.
0: Ouais, bonjour madame. Apparemment, il faut que je voie avec vous pour ma voiture cramée.
6: Elle est cramée?
0: Oui, c'est ce que je disais. J'ai voulu tester moi-même si elle résistait aux incendies.
6: Ouais.
0: Mais si je dis que c'est moi qui ai fait le test, l'assurance, elle va pas me rembourser.
6: Bah, faut pas leur dire. Faut pas leur dire ça.
0: Bah oui, mais enfin, ça se voit qu'elle est cramée.
6: Bah, faut leur dire que ça commence à cramer, c'est tout. Faut leur dire non, j'ai rien fait. Ça retourne à la concession. C'est eux qui se débrouillent.
0: Non, alors j'ai fait plus simple. J'ai déclaré que c'est vous qui m'avez cramé la voiture à coups de chalumeau.
6: Ah non.
0: Bah si, je me suis dit, si ça vient d'un professionnel de l'automobilisme...
6: Non, je te le dis, moi, tu peux pas m'accuser d'avoir fait un test. Les experts, ils vont m'en foutre plein la gueule.
0: Mais si, toi, tu dis que tu vidangeais ma voiture avec ton chalumeau pour faire un test.
6: Non, j'ai pas touché à la voiture.
0: Bon, dans ce cas, on dit que je t'avais laissé la bagnole pour une simple vidange.
6: Non, je...
0: Mais si, et tu dis que pendant ce temps, tu jouais machinalement avec ton chalumeau.
6: Mais mon garçon, tu te rends compte de ce que t'es en train de me demander, là? Moi, j'ai jamais vu ça. Quelqu'un qui est en train de me dire que j'ai fait ça, que je l'ai pas fait.
0: D'accord, et si dans ce cas, je te dis de dire que t'as pas fait ça, est-ce que tu te dis que tu peux dire que tu l'as fait?
6: Mais c'est incroyable, quand même.
11: Attends. Allô?
0: Ah, c'est une autre dame.
11: C'est une autre dame, d'accord.
0: Donc, comme j'expliquais...
11: Je connais, monsieur Martin.
0: Oui, bah moi aussi, je connais, c'est moi.
11: C'est
0: Rire et Chanson. Ah, bravo. Eh ben, bienvenue à la radio.
6: T'es un enfoiré, quand même.
0: Merci, madame.
6: Tu veux le passer à la radio?
0: Ah ben, on va passer tous ensemble à la radio, je te confirme. Ah oui, ça soulage, hein.
11: C'est l'appel trop con de monsieur Martin.
6: D'accord.
0: Eh ben voilà, la jeune femme derrière a tout dit.
6: Et c'est mon neveu qui t'a grillé, hein. J'ai jamais vu ça de ma vie.
0: Bon, bah, t'inquiète, je range mon chalumeau.
6: Merci, Martin, de m'avoir rassuré.
0: Ah, mais avec plaisir. Au revoir, madame.
12: Oui, bonjour madame.
13: Oui.
12: Vous êtes bien madame?
13: Oui,
12: bonjour madame, c'est la CFLP à l'appareil. Ravalement d'immeubles, nous venons de la part de la mairie. Vous savez qu'on va faire le ravalement.
13: Oui.
12: Donc un ouvrier va venir cet après-midi.
13: Bon.
12: Hein, je suis monsieur Sanfranc, je vais vous passer monsieur Lapipe qui est le conducteur des travaux qui va vous expliquer ce qu'on attend de vous. Hein.
13: Attendez, je m'excuse là, mais vous êtes qui là?
12: Monsieur Sanfranc, hein?
13: Oui.
12: Voilà, donc je vous passe monsieur Lapipe qui va vous expliquer. Hein.
13: D'accord, très bien.
14: Oui, merci. Allô?
13: Oui, bonjour, monsieur.
14: Bonjour, madame, monsieur Lapipe, à l'appareil. Oui. Donc, vous allez avoir un ouvrier cet après-midi qui va vous expliquer un peu les travaux.
13: D'accord.
14: Donc, on va mettre un panneau sur la façade de l'immeuble.
13: Oui.
14: Donc, pour indiquer la nature des travaux.
13: Oui.
14: Donc, ça va être marqué, ici, on ravale.
13: Oui.
14: 100 francs la pipe.
13: Ici, on ravale.
14: 100 francs la pipe, c'est le nom des associés, donc, qui conduisent les travaux.
13: D'accord.
14: Mais ce qu'on voudrait, si c'était possible, c'était que, comme on va être pressé là, est-ce que vous pouvez déjà mettre un bout de papier quand même sur la façade donc extérieure de votre habitation?
13: Oui.
14: Indiquant la nature des travaux.
13: Ici, on ravale.
14: Ici, on ravale et dessous le nom du chantier. Hein,
13: d'accord.
14: Et la date d'aujourd'hui.
13: Ok.
14: Redisez-moi que je sois d'accord au moins.
13: Alors attendez, 100 francs la pipe. Ici, on ravale.
14: Oui.
13: 100 francs la pipe. Et en dessous, il faut mettre la date.
14: Oui, parce qu'on ne peut pas vous laisser le choix dans la date, madame.
13: Ben, on va voir ça tout de suite, hein.
14: Très bien, bonjour, merci,
13: voilà,
14: madame.
13: Voilà, je vous en prie.
14: Au revoir, madame.
13: Au revoir, monsieur.
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15: Oui, allô?
0: Bonjour, monsieur, je suis bien chez le serruriste.
15: Oui?
0: Monsieur Martin, à l'appareil, établissement d'Épanne Martin.
15: Oui?
0: J'ai changé la serrure de la porte d'entrée d'un client, mais elle s'est pétée au bout de 3 jours.
15: Ouais.
0: Donc, comme je fais pas la prévente, je lui ai dit de voir avec vous.
15: Je comprends pas tout.
0: Il faut juste lui reposer une serrure neuve.
15: Ah oui, mais moi, je vais lui facturer, monsieur.
0: Oula, lui facturer quoi?
15: Bah, la serrure que je vais changer.
0: Bah non, parce que moi, je lui ai dit que c'était garanti.
15: Bah, je vais pas travailler pour rien. Si on va changer sa serrure, faut bien que je sois payé.
0: Oui, mais moi, j'ai déjà fait payer une option garantie à mon client.
15: Ah ouais, bah oui, mais bon, ça, c'est votre problème.
0: Dans ce cas, vous vous déplacez pas et je vous envoie mon client pour qu'il récupère une serrure neuve chez vous.
15: Et puis, ben, je vais le faire payer, monsieur.
0: Ah, même si c'est lui qui vient.
15: Oh, bah, enfin!
0: Ok, dans ce cas, je viens moi chercher la serrure gratuite.
15: Non.
0: Et je m'occupe de la pose.
15: Ça n'empêche qu'il faut payer la serrure, monsieur.
0: Ah, même si c'est moi qui viens.
15: Enfin,
0: moi j'ai quand même vendu une option garantie à mon client.
15: Non, mais moi c'est pas mon problème, moi il y a pas d'option chez le client. Je vais pas aller changer une serrure en option de garantie alors que je fais pas d'option de garantie.
0: Sauf si je télébascule l'option garantie à votre nom.
15: Non, il est hors de question que vous ne faites pas ça à mon nom.
0: Bon, mais enfin ça m'arrange.
15: Non.
0: Mais enfin oui, et comment je fais?
15: Bah, après vous êtes dans le brun, voilà.
0: Comment ça, je suis brun? Bah, comment vous savez?
15: J'ai pas dit que vous étiez brun, je ne vous connais pas.
0: Pardon, mais si vous me connaissez pas, comment vous savez que je suis brun?
15: J'ai dit vous êtes dans le brun.
0: D'ailleurs, je dirais peut-être plus dans le châtain que dans le brun.
15: Bah, vous êtes dans la mouise, parce que ça va plus.
16: Oui, alors...
0: Ah, c'est madame, bonjour.
16: On va récapituler, là.
0: Avec plaisir.
16: Vous faites du dépannage.
0: Correct.
16: C'est vous qui avez changé la serrure.
0: Exactement, très bien.
16: Vous nous envoyez client.
0: On est d'accord, super.
16: Vous voulez qu'on fasse le SAV gratuit?
0: Alors là, bravo, vous avez hyper bien suivi.
16: Mais qui est-ce qui paye alors si je dois remettre une nouvelle serrure?
0: Oh bah je sais pas, vous balancez le dossier à votre assurance.
16: Comment ça je balance ça à l'assurance?
0: Bah autant qu'il serve à quelque chose, au moins vu que vous avez une assurance.
16: Ouais, vu qu'il y a l'assurance, mais...
0: Bah oui, autant en profiter.
16: Bah oui.
0: Ah bah oui.
16: Ah bah oui.
0: Ah bah oui, oui.
16: Ah bah oui, bah vous travaillez pour de l'argent et nous on travaille gratuit, tout va bien, y a pas de problème.
0: Eh bah oui, tout va bien.
16: Mais vous me demandez de faire un SAV pour vous gratuitement, vous rêvez ou quoi là?
0: Eh bah non.
16: Alors vous savez ce que vous allez faire?
0: Je vous écoute.
16: Vous raccrochez, vous réfléchissez à ce que vous venez de dire, et puis bah si vous avez compris, bah vous me rappelez.
0: Bah non.
16: Bah si.
0: Bah non.
16: Bah si.
0: Bah non.
16: Bah si, monsieur.
0: Bah non, madame.
16: Bah si.
0: Non, mais pas besoin, parce que j'ai déjà compris ce que vous voulez dire.
16: Ouais.
0: Vous voulez qu'on s'arrange.
16: Non, on va pas s'arranger.
0: En fait, pour la garantie, le problème, c'est que je travaille pas pour vous.
16: Bah bien sûr.
0: Non, mais j'ai compris, vous voulez m'engager.
16: Non, on va s'arrêter.
0: Et je veux bien faire une période d'essai chez vous pour vous filer un petit coup de main.
16: Non.
0: En revanche, je voudrais mettre un truc genre directeur ou patron général.
16: Ah, c'est une caméra cachée, en fait.
0: Comment ça, mais qu'est-ce que vous dites?
16: C'est une caméra cachée, c'est pas possible.
0: Ah oui, mais c'est dingue, on dirait même un canular.
16: Ouais, bien sûr, monsieur.
17: Mais vous n'êtes pas monsieur Martin de Rire et Chanson à tout hasard?
0: Alors, bonjour monsieur, figurez-vous qu'à tout
17: mais
0: hasard...
17: Mais surtout que c'est pas un monsieur, c'est une madame qui est au téléphone.
0: Ah bah la preuve, si j'étais monsieur Martin, je me tromperais certainement pas.
17: Bah justement.
0: Ah ouais, bien vu.
17: Bah ouais.
0: Et dans ce cas, bienvenue dans l'appel trop con. Et au revoir monsieur.
17: Au revoir monsieur.
0: Comment ça monsieur?
17: Ah oui, pardon madame.
0: Ah bah merci.
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19: Le refuge Landerneau, bonjour.
20: Ah, bonjour madame. Je suis au refuge animalier.
19: Oui, de Landerneau, oui.
20: Très bien. Je voulais savoir si vous aviez des chatons en ce moment.
19: Ah, nous n'avons que des chiens au refuge.
20: Et est-ce que vous avez des chiots?
19: On a un chiot, mais qui sera de grande taille adulte.
20: Quelle taille il fait à peu près?
19: Oh, il fait quoi, 4-5 kilos, je dirais.
20: Ah mais c'est gros ça, ça va pas rentrer, attendez je vérifie.
19: Ça va pas rentrer dans quoi?
20: Parce que nous on fabrique des ce qu'on appelle des bijoux vivants, vous voyez.
19: Des bijoux vivants, et expliquez-moi là, parce que là j'ai peur de comprendre. C'est-à-dire?
20: Sinon, la dame me dit qu'il fait 3-4 kilos, donc on peut le mettre que dans un Jéroboam, ça rentrerait, mais pas une bouteille normale.
19: Mais qu'est-ce que vous me racontez là? Vous faites quoi exactement?
20: Comment?
19: Qu'est-ce que vous faites exactement avec les chiens?
20: Vous voyez les bouteilles d'alcool?
19: Oui.
20: Dans lesquelles on met une poire et qui grossit à l'intérieur.
19: Oui.
20: On fait la même chose donc avec des chatons.
19: Vous mettez des chatons dans des bouteilles? Mais vous êtes à moitié malade? Mais
20: ils sont nourris, hein. On les nourrit avec un entonnoir et parfois des pailles en plastique médical, hein.
19: Mais vous êtes pas bien ou quoi?
20: Attendez madame, on n'est pas bien, dites-moi. On a vendu 367 en un mois, on a un chiffre d'affaires qui est à plus 31 sur la région. Et
19: mais à quoi ça rime de mettre des chiens, des chatons dans des bouteilles et de les nourrir avec un entonnoir?
20: Bah, madame, enfin ça fait plaisir à des gens.
19: Mais vous, c'est pas des bateaux en bois, non? Mais franchement, c'est des animaux vivants, qu'est-ce qu'ils font dans des bouteilles? Et des chiens, vous parlez de mettre des chiens dans un Jéroboam, mais ça va pas, hein?
20: Madame, s'il fait 3-4 kilos, je pense qu'il rentrera pas, de toute façon. Donc vous pouvez
19: mais moi, de toute façon, il est hors de question que vous preniez un chien chez nous pour les mettre dans des bouteilles, hein, ça c'est clair. Hein. Ah, je préfère les voir rester en chenille et... Ah non, mais ça va... Mais n'importe quoi. Hein. Mais c'est pas légal, votre truc.
20: Mais si, parce que nous, on les exporte.
19: Vous les exportez?
20: Oui.
19: Vous aimez les animaux pour les mettre dans des bouteilles comme ça?
20: Bah oui, j'aime les animaux, sinon...
19: Mais vous trouvez que c'est leur lieu de vie dans des bouteilles? Mais c'est quoi cette histoire-là? Mais c'est abracadabrant.
20: Madame, ce sont...
19: Déjà, les mettre dans des cages, c'est pas terrible, mais alors là, dans des bouteilles, ça sert à rien de les caresser, ça sert à rien de leur faire voir un petit peu le monde extérieur. C'est sûr, vaut mieux les laisser dans des bouteilles.
20: Pardon? On les caresse avec le goupillon du biberon, vous savez, comme pour nettoyer les biberons.
19: Non,
20: attendez, madame. Il y a quelque chose qui m'étonne dans ce que vous dites quand vous dites qu'on les prive du monde extérieur, du regard sur le monde extérieur, mais les bouteilles sont transparentes.
19: Mais les chatons, vous pensez que les chatons, ils sont bien dans les bouteilles?
20: Mais oui.
19: Ah oui, ils sont heureux, ils vous font des sourires, ils vous disent « Ah, coucou, salut, je suis heureux !»
18: Bah, ils miaulent pas, madame, déjà.
19: Ils miaulent pas, bah, ça c'est clair, ils risquent pas de miauler.
18: Eh ben oui, donc...
19: Ah, justement, ça devrait vous... qu'ils miaulent pas. Non, mais moi, je trouve que c'est même la limite de la cruauté.
18: Oh non, mais attendez.
19: C'est dingue, oui.
18: Et vous avez demandé l'avis des chats ?
19: Et vous ?
18: Ben, ils rentrent bien dedans, hein.
19: Ils rentrent bien dedans, ils rentrent bien dedans. Bah oui, mais c'est n'importe quoi, votre histoire, là.
18: Bah.
19: Vous avez pas honte d'aller dans les SPA ?
18: Pour ?
19: Bah, pour demander des chiens pour mettre dans vos bouteilles.
18: Bah, c'est là que c'est le moins cher, madame.
19: C'est là que c'est moins cher. Ah, bah oui, alors, faut que l'entreprise soit rentable, mais c'est une...
18: Non, mais attendez.
19: Bah, j'espère que votre société, elle cassera la gueule, franchement.
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22: Oui, bonjour.
23: Bonjour, monsieur. C'est bien le bureau de tabac ?
22: Oui, tout à fait.
23: Je vais passer tout à l'heure. Je vais venir mettre un panneau sur votre vitrine.
22: Attendez. Vous n'avez pas de panneau à mettre ?
23: Alors si, parce qu'en ce moment, je revends des actions de la Francisienne du jeu.
22: Ouais.
23: Et je fais une promo. Chaque fois qu'on m'achète une action, vous donnez un ticket à gratter en bonus.
22: Attendez. Vous décidez de mettre un panneau pour donner des tickets à gratter aux gens qui vous achètent des actions ?
23: Voilà.
22: Attendez, les jeux à gratter, c'est pas gratuit.
23: Sauf ceux que vous offrez.
22: Bah, j'ai pas à offrir de jeux à gratter. Arrêtez un petit peu quand même. Qui est-ce qui me paye les jeux de la Française des Jeux?
23: Ah bah ça, vous vous débrouillez.
22: Bah oui, je vais donner des tickets sur mon compte perso et on va où?
23: Voilà, et bah c'est ça.
22: Rien du tout, monsieur, arrêtez.
23: Vous les payez pas les tickets de toute façon.
22: Mais vous rigolez ou quoi? Je les paye pas les tickets.
23: Vous voyez, vous reconnaissez que vous payez pas les tickets en plus.
22: Bah si, je les paye les tickets. Arrêtez, je vais pas sortir des sous de ma poche. Et on va où? Attendez un petit peu. Oh.
24: Allô.
23: Oui, bonjour madame, comme j'expliquais.
24: Non, mais on met rien du tout à l'extérieur. Je suis propriétaire de ma façade, vous ne touchez pas ma façade.
23: Non, mais ce que je veux dire, c'est...
24: Il n'y a pas de nom, mais c'est comme ça.
23: Non, mais ce que je veux dire,
24: non, il n'y a pas de nom, mais c'est... Il n'y a rien. Vous mettez rien sur la façade, c'est tout. C'est comme ça, c'est pas autrement.
23: Bah non, mais...
24: Il n'y a pas de nom, mais c'est non.
23: Bah si.
24: Non, c'est non, c'est tout.
23: Bah si, mais...
24: Non, il n'y a pas de mais.
23: Non.
24: Si. Moi, je dis non.
23: Bah si.
24: Non, c'est pas... Il n'y a pas de si, c'est non.
23: Ah bah, excusez-moi, mais moi, il faut bien que je le mette...
24: Excuse. Depuis quand vous avez le droit de faire ce que vous voulez sur ma façade? Ben vous n'avez pas, vous ne touchez pas. C'est non, vous ne mettez rien du tout.
23: Si.
24: Non, essayez, vous avez un avocat au cul. C'est ma propriété, c'est non.
23: Ben si.
24: Il n'y a pas de si, c'est ma façade, je fais ce que je veux. C'est non.
23: Sauf.
24: Quoi sauf? Il n'y a pas de sauf.
23: Sauf dehors.
24: Quoi dehors? Dehors, c'est ma propriété.
23: Ah aussi?
24: Bah bien sûr.
23: Non mais extérieur.
24: Extérieur, c'est quand même ma façade.
23: Bah c'est chez vous à l'intérieur, mais pas à l'extérieur que je sache.
24: Ah, à l'extérieur, c'est pas chez moi.
23: Bah non.
24: Ah bon? C'est nouveau ça.
23: Qui me dit que vous n'êtes pas en train de racheter l'extérieur parce que vous ne l'aviez pas?
24: Mais ça veut dire quoi racheter l'extérieur? Qui c'est qui parle de racheter l'extérieur?
23: Si moi je rachète un mètre de votre façade extérieure.
24: À qui vous rachetez sur ma façade?
23: Oh bah je ne sais pas, la mairie, n'importe qui, voyez.
24: Ah, c'est la mairie qui est propriétaire des façades.
23: Ah bah si c'est la mairie qui est propriétaire des façades.
24: Mais, non, c'est vous qui dites que la mairie est la propriétaire de la façade. Je suis propriétaire de l'ensemble. Vous touchez à l'intérieur, à l'extérieur, constat d'huissier et dommage et intérêt. C'est tout. Je ne donne pas l'accord.
23: Sauf.
24: Il n'y a pas de sauf. C'est comme ça, c'est pas autrement. Vous ne touchez pas.
23: Alors moi j'ai un papier qui me dit que vous n'êtes pas propriétaire de l'extérieur. Hein.
24: Ah bon? Et c'est quoi ce papier?
23: C'est un papier officiel.
24: Oui, ça me fait rigoler. C'est quoi ce papier? C'est pas un papier officiel.
23: Ah bah c'est un papier que j'ai moi-même officialé. Donc.
24: Comment? Qu'est-ce que vous venez de dire là?
23: Je dis que c'est un papier que j'ai moi-même officialé.
24: Ah, vous officiez vous-même les papiers?
23: Bah oui.
24: C'est bien ça.
23: Avec l'aide de mon beau-frère qui est huissier justicier et qui va venir constater.
24: Ah, il vient constater ce qu'il veut, moi je ne donne pas d'accord.
23: Attendez, je vous le passe.
24: Ah bah oui.
23: Martin! Oui, Martin! Je te passe la dame qui va te donner son accord.
24: Non, je ne donne pas d'accord.
23: Allô?
24: Oui.
23: Bonjour madame, maître Martin, huissier justicier.
24: Oui.
23: Mon beau-frère me fait donc constatager votre autorisation.
24: Non, je ne donne aucune autorisation. Le beau-frère, c'est un enculé.
23: Et bien, huissier, je constate que vous autorisez.
24: Que je ne l'autorise pas.
23: Oui, mais alors c'est plus pratique qu'on marque que vous autorisez.
24: Vous êtes con ou quoi?
23: Oui, trop con même.
25: Ah, mais non, mais monsieur, vous.
23: Eh, monsieur, bonjour.
25: Mais monsieur, on vous a pas donné d'accord à vous, à votre beau-frère, à votre grand-mère, à votre grand-père, à qui vous voulez.
23: Alors, excusez-moi, déjà, c'est pas monsieur, c'est maître, hein, puisque je suis maître Martin huissier.
25: Oui.
23: Oui, qui? Oui, maître.
25: Mais oui, mais alors maître Martin, d'accord?
23: D'accord, j'accepte.
25: Mais vous êtes huissier de où, monsieur?
23: De Martinville, monsieur.
25: Vous appelez maître Martin, vous êtes huissier à Martinville.
23: Voilà.
25: Ouais, bah vous irez faire votre faute crue en Martinville.
26: ELC, bonjour.
27: Bonjour, monsieur. Monsieur Robert Ledoux de Villers à l'appareil.
26: Oui.
27: C'est la Chérie?
26: Oui.
27: Oui, très bien. Est-ce que je peux parler à un chien, s'il vous plaît?
26: Lequel?
27: N'importe lequel, c'est un problème d'affûtage. Hein.
26: Ah, un moment. Allô?
27: Oui, bonjour, monsieur.
26: Monsieur?
27: Monsieur Robert Ledoux de Villers à l'appareil.
26: Oui.
27: J'ai une Chérie à Schafferhoff, hein.
26: Oui.
27: Vous êtes sûr vous-même?
26: Oui.
27: Ah, très bien.
26: Oui.
27: Excusez-moi de vous déranger pendant votre travail. J'espère que vous n'étiez pas en train de chier, non?
26: Oui, où est le problème?
27: C'est un problème d'affûtage sur une lame.
26: Écoutez, je ne sais pas si vous vous adressez à la bonne adresse, là.
27: Comment ça
26: Vous êtes à Schafferhoff?
27: Oui, mais c'est bien la Chérie.
26: Oui, j'ai une Chérie, oui, d'accord.
27: Bon. Et vous êtes sûr vous-même?
26: Oui.
27: Bon,
26: mais vous avez des collègues autour de vous, là-bas, où... comment qu'il s'appelle là ?
27: Weber.
26: Weber, le B.I. Weber et tous ces gens-là.
27: Weber est pas là, il est quand j'ai appelé, il est en train de chier. Il chie, il
26: est... Et vous avez le plus grand, notre président du syndicat, monsieur...
27: Mais c'est pas un chieur, lui.
26: Mais c'est quoi, alors ? Il faut bien qu'il scie.
27: Ah bah oui, bien sûr.
26: Mais dites, moi c'est pareil, moi personnellement je ne scie pas, hein ?
27: Vous êtes chieur ?
26: Ben oui, mais... chieur, c'est-à-dire j'ai une scierie. Mais je ne scie pas, je n'ai jamais été derrière un châssis.
27: Ah, vous ne sciez pas vous-même ?
26: Ah ben non.
27: Mais qui est-ce qui scie pour vous ?
26: Ah ben, ce sont mes employés.
27: Ah, d'accord. Ah ben, c'est pas pareil.
26: Ah ben non.
27: Bon, est-ce que vous pouvez me passer quelqu'un qui est en train de chier, là, qui pourrait me donner le renseignement ?
26: Ben écoutez, là, je regrette, parce que là, je ne peux pas l'appeler au téléphone, maintenant.
27: Qu'est-ce qu'ils font ?
26: Ben, ils scient.
27: Ah là, ils sont en train de chier.
26: Eh ben oui.
27: Bon, écoutez, moi, je vais retourner chier, parce que j'ai du travail.
26: Oui, moi aussi.
27: Vous retournez chier, vous aussi ?
26: Oh oui.
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1: Oui, allô ?
2: Oui, bonjour madame.
1: Bonjour monsieur.
2: C'est Cher FM, la radio à l'appareil.
1: Oui.
2: Vous êtes madame Denise.
1: Oui.
2: Eh bien madame, ça tombe bien.
1: Parce que ?
2: Eh bien nous sommes Cher FM, la radio. C'est super Gérard de la place à l'appareil.
1: Ah non, je connais pas.
2: C'est moi. Voilà. Bon. Et vous êtes en direct sur Cher FM. Bonjour Denise, puisque c'est votre prénom, je vois.
1: Ben oui.
2: Voilà, alors qu'est-ce que ça vous fait ?
1: Ben écoutez, je ne sais pas parce que je...
2: Vous êtes très émue ?
1: Voilà. Alors, je peux pas répondre, je sais pas ce que vous voulez me demander.
2: Ben écoutez, c'est notre grand jeu concours, vous le savez. Aujourd'hui, nous sommes solidaires d'une association, il s'agit des manchots du département. Vous le savez que notre département compte beaucoup de manchots, je pense que vous êtes au courant.
1: Des manchots ?
2: Des manchots des deux bras, oui, des personnes qui sont privées de l'usage.
1: Oui, mais enfin, sur la région Saint-Amand, je...
2: Non, pas sur Saint-Amand, hein, sur le département. Hein.
1: Le département, oui.
2: Ouais, un peu partout, Vierzon jusqu'à Vierzon, de nombreux manchots des deux bras, et donc c'est avec eux que nous lançons notre grand jeu concours. Alors Denise, nous allons vous demander de faire un petit effort pour notre concours.
1: Oui, je vous écoute.
2: Nous allons raccrocher, vous allez être rappelé.
1: Oui.
2: Et vous allez imaginer pendant 10 secondes que vous êtes manchot, c'est-à-dire que vous n'avez pas de bras.
1: Oui.
2: Vous allez décrocher le téléphone.
1: Et comment faire ?
2: Sans les bras.
1: Voilà.
2: Et vous allez pouvoir illustrer en direct à l'antenne de Cher FM les difficultés qu'éprouvent les manchots à décrocher le téléphone chez eux.
1: Oui.
2: Sans leurs bras.
1: Oui, ben je vous comprends.
2: Hein? Mmh. Et donc je pense que vous pouvez réaliser cet exploit en vous aidant évidemment de tout ce que comporte le visage, c'est-à-dire les yeux et
1: oui.
2: la bouche.
1: Oui. Hein? Alors sans les bras, il faut que je décroche mon téléphone.
2: Absolument, madame.
1: Bon, j'ai une amie qui est là, eh bien elle va le vérifier.
2: Elle ne peut pas.
1: Elle ne peut pas me servir de témoin.
2: Si, mais elle ne peut pas vous aider. Hein.
1: Ah oui, d'accord, monsieur, je vous comprends.
2: D'accord.
1: Oui. D'accord.
2: Alors attention, Denise, est-ce que vous êtes prête ?
1: Oui, d'accord, alors je raccroche.
2: Attention.
1: Oui.
2: C'est parti.
1: C'est pas facile, il va tomber.
2: Denise doit avoir le téléphone dans la bouche. Denise, vous m'entendez ?
1: Oui.
2: Oui, le téléphone, vous l'avez où, là ?
1: Dans la bouche.
2: Comment, dans la ?
1: Dans la bouche.
2: Dans la bouche.
1: Ouais.
2: Et vous m'entendez par où ?
1: Par moment.
2: Vous m'entendez par moment, hein ?
1: Comme j'ai chien, hein ?
2: D'accord. Vous voyez un peu le calvaire qu'endurent les manchots des deux bras dans le département ? Comment ?
1: Oui,
2: on ne
1: peut pas.
2: Oui ? On ne peut pas. Oui ? D'accord. Qu'est-ce que vous pouvez dire aux manchots des deux bras qui ne peuvent pas nous écouter malheureusement puisque vous le savez, comme ils n'ont pas de bras, ils n'ont pas pu allumer le poste ?
1: On ne peut pas,
21: moi.
1: Ah ben,
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4: Oui, allô ?
23: Bonjour madame, c'est bien la boucherie ?
4: Oui.
23: Monsieur Martin à l'appareil, bureau anti-caniculeur de la mairie de Martinville.
4: Oui.
23: Je vous appelle parce qu'on déclenche le plan anti-caniculeur pour les commerces alimentaires.
4: Ouais.
23: Vous avez dû recevoir notre courrier d'ailleurs, vous êtes sûrement au courant.
4: Ouais, mais là en fin de compte c'est mon père le patron, les gens en vacances, donc moi j'ai pas fait gaffe au courrier en fin de compte.
23: Ah bah en fin de compte je vous explique.
4: Ouais.
23: C'est qu'en fin de compte, pour éviter de se faire trop caniculer,
4: oui.
23: vous pourrez en fin de compte mettre la clim dans le magasin uniquement entre 23h et 6h du matin.
4: Ah puis la journée on va pas pouvoir la mettre.
23: Non, sinon ça provoque des chocs thermistes. Donc vous la mettez que la nuit.
4: Oui.
23: Le le matin, vous la coupez et à partir de ce moment-là, vous n'ouvrez plus la porte d'entrée jusqu'à 23h.
3: Les clients, ils rentrent, monsieur, c'est une boucherie, c'est un magasin.
23: Ah, vous avez des clients? Ils rentrent par où?
3: Bah, par la porte.
23: Ah bah non, pas possible, sinon ça fait rentrer du chaud.
3: Ah, je vais pas les faire passer par la fenêtre. Hein.
23: Bah non, s'ils passent par la fenêtre, c'est pareil.
3: Vous êtes pas bien, monsieur, vous rendez compte de ce que vous dites?
23: Ouais, plus ou moins.
3: Les groupes des frigos sont dans le magasin. Moi, la clim, je suis obligé de la laisser la journée, j'ai pas le choix.
23: Ah, parce que vous avez des frigos en plus.
3: Oui.
23: Ah oui, donc les frigos, vous avez le droit de les laisser tourner en journée, mais à maximum 5 degrés en dessous de la température extérieure.
3: Donc il faut laisser les frigos à 35.
23: Ouais, c'est ça, entre 35 et 40 idéalement.
3: 35, on va pas mettre les frigos à 35 degrés, monsieur.
23: Bah si, comme ça votre viande est au frigo, mais à température ambiante.
3: Et puis on met tout à la poubelle comme ça.
23: Mais non, vous la vendez comme ça.
3: Oh là là, c'est bon.
23: Bon bah, il suffit que vous déclariez que c'est de la viande semi-fraîche.
3: Bah ouais, c'est bien ça, les frigos, faut les mettre à 35 degrés, Fredo.
6: D'accord, ouais.
23: Et bonjour madame.
6: Ouais, je suis pas madame, c'est monsieur déjà.
23: Admettons.
6: C'est qui l'appareil?
23: C'est monsieur Martin du bureau anti-caniculeur de la mairie de Martinville. Donc comme je disais à l'autre dame, on lance des mesures pour ne pas se faire caniculer.
6: Bah moi j'ai pas de problème de froid. Hein.
23: Ah bah si, apparemment vos frigos ils sont pas à température ambiante.
6: Mais ils sont à température, ça régule tout seul. Je vais pas éteindre mes chambres froides, ma viande je la mets où moi?
23: Oh non, je vous demande pas d'éteindre vos chambres froides.
6: Ah bah voilà.
23: Enfin non, je me permettrai pas, vous rendez compte?
6: Ah bien sûr, bah heureusement.
23: Mais bon, je vais quand même faire un petit réglage.
6: Bah tout va bien, tout est réglé.
23: Ouais. Mais apparemment, c'est très mal réglé, donc je vais vous plafonner vos chambres froides.
6: Mais plafonner à quoi les chambres froides?
23: Eh ben, pour limiter le surconsommage en période caniculeuse, vous avez le droit de frigorifier jusqu'à 5 degrés en dessous de la température de dehors. C'est ce que je
6: mais
23: disais.
6: 5 degrés, mais ma viande, mais avec les températures.
23: C'est ce que j'expliquais, elle sera quand même semi-fraîche.
6: 5 degrés dehors, il fait 35 degrés. Mes chambres, je vais mettre à combien de degrés?
23: Pour 35 dehors, moi, je vous recommande de mettre les chambres froides entre 30 et 35 degrés.
6: Ah, bah, si vous avez une chambre à 35 degrés, je change les métiers, je vous le dis.
23: Oh, bah, pardon de vous faire économiser. Musée de l'énergie en plus.
6: Mais 30-35 avec de la viande fraîche, la viande elle va être cuite, non?
23: Mais non, si vous gardez le magasin à 30 degrés, la viande elle est tiède mais elle ne cuit pas, en principe.
6: Mais 30 degrés, il n'y a pas de 30 degrés dans ma boucherie.
23: Pas encore, mais je suis sur le dossier, vous inquiétez pas, je m'en occupe.
6: Qu'est-ce que vous allez faire vous par téléphone? Rien.
23: Non, alors je passerai ce soir parce que là je préfère rester dans mon bureau climatifié à la mairie.
6: Bah restez dans vos bureaux, vous êtes bien climatisé chez vous. Hein.
23: Bah oui, mais justement, si on remonte pas la température chez vous, on n'aura plus le droit de la baisser chez nous.
6: Hein?
23: Ouais, parce que nous on met la clim à 19 degrés toute la journée dans la mairie. Donc si vous faites pas un effort pour équilibrer, merci l'empreinte carbone de la commune.
6: Là je vais dire, tu me regardes plus, tu vais tout lire mon numéro, ok?
23: Pardon, mais je sais pas si t'as déjà essayé de faire la sieste dans un bureau où il fait plus de 20 degrés.
6: Allez,
23: Ouais, hey, si tu veux venir faire une petite sieste à la mairie, en revanche, y a pas de problème.
6: Ferme ta gueule.
7: Mairie de Loire-Boulesse, bonjour.
8: Ah non, c'est le commissariat.
7: Non, c'est la mairie.
8: Oh mon Dieu, j'ai fait une erreur, madame, mais vous pouvez peut-être m'aider.
7: Oui.
8: Madame Lamolle à l'appareil, rue du Rhin, j'habite là.
7: Oui.
8: Parce que j'ai fait un pas en arrière dans l'escalier parce que j'avais fait tomber quelque chose de mon sac. Et en reculant, je me suis assis en tombant sur le facteur, le monsieur de petite taille, là, vous savez?
7: Je connais pas.
8: Vous connaissez pas le facteur? Attendez, parce que il est coincé. Je suis assis sur lui, puis il est coincé. Et attendez, je vais essayer d'approcher le téléphone de sa bouche parce que... Attendez.
7: Mais il est coincé où?
9: Allô?
7: Oui.
9: Allô?
7: Bonjour. Oui,
9: bonjour, Gaspilla, l'appareil. Vous m'entendez, là?
7: Oui.
9: La dame, elle est quand même âgée et elle est assise sur moi, là, sur mon nez. Et je suis coincé avec mon nez qui est donc mal placé, quoi, on va dire, hein, sous la robe de madame.
7: Et vous ne pouvez pas vous relever?
9: Ah, bah, j'ai mon nez qui est coincé dans le postérieur de madame, avec tout le respect que je lui dois, mais là, je sais pas quoi faire, hein.
7: Ah mince, c'est où? Vous êtes où?
9: Ah ben là, c'est son postérieur, quoi, dans l'arrêt des fesses,
7: dire
9: quoi.
7: Non, mais c'est où? C'est à quelle adresse?
9: Eh ben, c'est rue du Rhin.
7: Mais quel numéro?
9: Ah, au 33.
7: 33, oh, rue du Rhin.
9: Elle a des flatulences, en plus.
7: Aïe, aïe, aïe. Écoutez, j'appelle tout de suite les pompiers, que quelqu'un vienne très, très vite.
9: Oh non, n'appelez pas les pompiers, parce que c'est embarrassant pour moi, hein. C'est
7: mais
9: pas les
7: nous, on peut pas envoyer quelqu'un d'autre. Qui c'est que vous voulez que j'envoie?
9: Non, mais si vous pouvez me dire comment je peux faire pour sortir de là, parce que la dame, comme je vous ai dit, avec la chaleur, là, j'ai rien contre les dames, hein.
7: Non, mais
9: avec la chaleur, ça cocotte, hein, quand même, là-dedans, hein.
7: Mais écoutez, quelqu'un doit venir vous dégager.
9: Je peux vous passer la dame, vous pouvez lui demander si elle peut contrôler un peu ses flatulences, si c'est possible, hein, parce
7: mais ça, moi, je peux pas le lui dire, vous vous rendez compte?
9: Ben si, vous pouvez lui dire. Attendez, je vous la passe, hein.
7: Il veut que moi je lui dise à la dame qu'elle contrôle ses flatulences.
8: Allô?
7: Oui.
8: Écoutez,
7: j'appelle tout de suite les pompiers, on vient vous dégager, hein.
8: N'appelez pas les pompiers parce que je veux pas qu'on me voie comme ça, j'ai certain âge, hein.
7: Elle veut pas qu'on la voie comme ça. Mais qu'est-ce que vous voulez qu'on fasse alors?
8: Attendez, je vous passe le facteur.
7: Mais
9: c'est... Allô?
7: Oui.
9: Oh non, hein, non, il faut lui dire quand même parce que c'est insupportable, hein.
7: Mais monsieur...
9: Oh, attendez! Attendez.
27: Levez-vous, madame, comme ça. Attendez, elle se lève un peu. Ça y est, j'arrive. Attendez. Oh, ça y est. Vous m'entendez?
25: Oui.
27: Il est... Attendez, il est sorti. Je vous le passe. Allô?
25: C'est bon, vous êtes dégagé?
20: Oh oui, vous savez pas d'où je sors, là. Oh là. Attendez, j'ai un truc sur le nez. Qu'est-ce que c'est que ça? Oh, ben, un supposé. J'ai un suppositoire sur le nez?
25: Non.
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25: Oui, bonjour, c'est oui. M6 à Marseille.
23: Oui, je suis bien. Bonjour monsieur, c'est bien M6?
25: Oui.
23: Je vous appelle parce que je suis ventriloqueur et je voudrais participer à mon incroyable talent.
25: Ah ben ça, il faut voir avec...
23: Et alors, je suis avec mon singe Jean-Luc, je vais vous le passer.
25: D'accord, passez-moi-le, hein, ça me fera un peu rigoler là, en début de journée.
10: Salut, comment ça s'appelle?
25: Oui, bonjour. Oh, il est pas très bon, votre ventriloque, hein. Excusez-moi, hein.
23: Mais... Ah non, mais hein, c'est lui, il a des problèmes de prononciation.
10: Comment ça, des problèmes de prononciation?
25: Ouais, moi aussi, j'ai un peu des problèmes de prononciation, je le comprends.
10: Oh,
25: bon.
10: Et c'est moi, il t'a pas trop foulé, l'autre con?
25: Quoi?
10: Il t'a pas trop foulé, l'autre con?
25: Quel con?
10: Martin?
25: Qui?
23: Il parle de moi. Ah bah merci. Oh là là, dis donc. Qu'est-ce que c'est que ça, Jean-Luc? Comment parles-tu de moi devant la dame?
10: Parce que tu es un con.
25: Bon, alors dites-moi, qu'est-ce que je peux faire pour vous, cher monsieur?
23: Alors, bah, c'est pour l'émission. Est-ce que je pourrais parler à quelqu'un du casting, de je ne sais quoi?
25: Ah ben là, il faut appeler le standard des téléspectateurs, parce que là, vous êtes à M6, à Marseille. Donc nous, à Marseille, l'incroyable talent, à part nous, les quatre journalistes M6 Marseille, j'en vois pas d'autres.
10: Et moi, tu m'as oublié.
25: Donc il faut appeler.
10: Pourquoi tu fais barrage?
25: Je fais pas barrage, moi je suis à Marseille, moi. Il n'y a pas d'incroyable talent.
10: Oui, non mais tu sais, moi, laisse-moi au moins une chance.
25: Ah non, mais je vais te donner le téléphone de Paris où tu dois appeler.
10: Eh, faut pas te gêner, t'as quand même tutoyé, hein.
25: Ah ben je te tutoie, ouais.
10: Ah bah vas-y, alors tutoie-moi.
25: Il faut noter, camarade. Hein.
10: Je sais pas écrire, je suis un sage.
25: Eh ben, tu dis à ton collègue d'écrire 0140.
10: Ah ben, il sait pas écrire non plus, c'est un ventriloque.
25: Ah ouais, non, mais là, j'ai déjà outrepassé mon temps de réception auditive. Il faut que j'aille bosser, là.
10: Bon, bah alors, je vais passer.
25: Voilà, tu me le passes.
23: Ah, allô?
25: Oui.
23: Je peux venir à quelle heure?
25: Non, vous pouvez noter le numéro.
23: Il vous avait dit que je pouvais passer, là.
25: Non, ben, j'ai pas dit que je pouvais passer.
23: Non, moi, je peux passer.
25: Non.
23: Bah si.
25: Non, vous ne passez pas.
23: Je vous fais une démonstration, comme ça, parce que là, c'est vrai que par téléphone, c'est pas forcément ce qu'il y a de plus flagrant.
25: Non, non,
23: je...
25: vous ne passez pas. Moi, c'est pas moi qui vais vous recruter. C'est,
23: vous pourrez appuyer ma candidature, parce qu'effectivement...
25: Non, je peux pas appuyer votre candidature, et puis... je vais raccrocher dans les 1, 2, 3...
10: Et non, même pas grave, je vais raccrocher.
25: Il faut que je vous lasse.
10: Hé, tu m'entends?
25: Au revoir.
10: Allô?
25: Au revoir.
10: Je peux avoir un bisou?
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11: Oui.
27: Oui, bonjour, monsieur.
11: Oui, bonjour, monsieur.
27: Oui, le père Ledoux, je suis le recteur, le curé de Camaret.
11: Vous êtes le curé, bonjour, monsieur le curé.
27: Bonjour, comment allez-vous?
11: Je vais bien, oui.
27: Je ne veux pas vous déranger, mais j'ai un petit problème, docteur, voyez-vous.
11: Oui.
27: Depuis 2-3 jours, j'ai constaté que j'avais les... qui pendent, voyez-vous.
11: Les testicules, quoi.
27: Oui, voilà.
11: Oui.
27: Et alors, malheureusement, quand je m'assois dessus...
11: Vous asseyez dessus?
27: Oui, malheureusement, oui.
11: Alors, elles ont enflé, quoi.
27: Comment?
11: Elles ont enflé.
27: Ben, je ne sais pas, oui, je pense, oui.
11: Mais elles pendent beaucoup, alors, si ça vous...
27: Ah oui, elles pendent beaucoup, puisque quand je m'assois dessus, elles me rentrent dans le...
11: Dans le trou de balle.
27: Voilà.
11: Voilà.
27: Hein? C'est ça, docteur.
11: Bon, eh ben, il vaut mieux voir ça, monsieur Curie.
27: Ben oui.
11: Vous pouvez circuler en voiture ou quoi?
27: Difficilement, hein. Parce que c'est pareil, je suis assis dessus.
11: Vous pouvez pas venir jusqu'au centre médical?
27: Ben si, mais comment je vais faire pour... Ou alors je viens à pied ou en...
11: Bon, à pied, mais non, il n'y a pas question, quand même.
27: Ou en vélo, en danseuse, alors...
11: Mais pas en vélo, quand même.
27: Non, mais en danseuse, au moins, je ne m'assierai pas dessus sur la selle.
11: Mais c'est à ce point-là.
27: Ah oui, que faire?
11: Et vous pouvez pas prendre un taxi pour venir, hein?
27: Oui, ben... Oui, c'est ce que je vais faire en restant accroupi, dans la voiture.
11: Parce qu'ici, on a plus de matériel pour voir, quoi.
27: D'accord. Mais c'est normal que quand je suis assis dessus, elle me rentre dans le...
11: Ben, d'abord, c'est pas normal de s'asseoir sur ces trucs, hein?
27: Ben oui.
11: Et que ça vous rentre dans le trou de balle, alors ça me paraît assez exceptionnel, quoi.
27: Voilà.
11: Hein? Bon, écoutez, je vous envoie un taxi.
27: Oui, et puis...
11: Je m'en occupe, comme ça je serai sûr à quelle heure ça sera.
27: D'accord.
11: Vous êtes donc à la cure de Camaret.
27: Voilà.
11: D'accord, je m'occupe de tout ça, monsieur.
8: Mais dites-moi, docteur.
11: Oui.
8: J'ai quelque chose qui m'obsède. Je me suis réveillé cette nuit avec un air de musique dans la tête que je ne me souvenais plus ce que c'était. Peut-être que vous pourrez me dire.
11: Un air de Brigitte?
8: Non, pas de Brigitte, de Martine. De musique.
11: Un air de musique?
8: Oui. Est-ce que vous connaissez cette chanson?
11: Laquelle, monsieur?
8: C'est un air que je ne sais plus ce que c'est. C'est... 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
11: Ah, les filles de Camaret, que c'est, monsieur le curé?
8: C'est pas le curé de Camaret, allez.
11: Oui. Bon, allez, au revoir.
8: Je vous souhaite une bonne après-midi.
11: Merci.
8: Au revoir.
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0: Allô?
23: Bonjour, monsieur, c'est bien le centre équestre?
0: Oui.
23: Monsieur Martin à l'appareil du syndicat chevaliste.
0: Mais c'est pour quoi faire, en fait, ça?
23: C'est un syndicat que j'ai monté pour défendre les droits à la retraite des chevaux.
0: Oui.
23: Donc, je vous ai déclaré comme siège du syndicat chevaliste.
0: Je suis le siège, c'est quand même grave, ça. Vous déclarez quelque chose que je suis même pas au courant.
23: Mais que je vous le dis, et que aussi demain, on va venir pour installer notre bureau chez vous.
0: Mais vous allez vous installer pour quoi?
23: Pour la permanence. En plus, on a besoin du téléphone parce qu'il faut rappeler tout le monde, recevoir les appels des adhérifiants.
0: Avec mon fixe?
23: Bah oui, pas avec le mien.
0: Non, mais je vais pas faire votre secrétaire, hein. J'ai assez de travail à faire comme ça. Moi, mon centre équestre, il va fermer bientôt parce qu'on part en vacances.
23: Comment ça, vous partez en vacances?
0: Bah oui, moi, je vais partir en vacances, oui.
23: Oh bah oui, alors bravo, en pleine mobilisation.
0: Bah enfin, mais vous allez me crier dessus que je le savais même pas.
23: Ah non, mais faudrait peut-être décaler parce que là...
0: Bien sûr, oui, mais je vais décaler mes vacances, j'en prends une fois dans l'année.
23: Très bien, et bah vous les prendrez l'année prochaine.
0: Mais je fais ce que je veux de ma vie quand même, non?
23: Je vous ai quand même élu secrétaire sous-général du syndicat.
0: J'hallucine quand même. Vous me mettez secrétaire d'un truc que je sais même pas.
23: Oui, mais un truc que je vous le dis quand même.
0: Ça vaut pas, oui.
23: Bah en tant que maison de retraite chevalière, vous voyez...
0: Mais je suis pas une maison de retraite chevalière.
23: Désormais, si.
0: Mais pas désormais, je suis pas un centre de retraite.
23: Ça vous empêche pas d'accueillir les canassons qui prennent leur retraite.
0: Accueillir des animaux chez moi? J'ai même pas un box de libre. Vous allez les mettre où?
23: Dans ce cas, moi, je peux vous débarrasser de vos chevaux qui sont encore dans la vie active.
0: Débarrasser de mes chevaux? Vous êtes complètement cinglé. Vous venez pas chez moi, c'est même pas la peine.
23: Ah bah oui, mais si vous êtes anti-chevalerie... Là...
0: Alors, je suis pas du tout anti-chevalerie, au contraire. J'ai même pas assez de place, j'ai même plus de place pour mes propres chevaux à moi.
23: Alors, vous avez de la chance, mon beau-frère est bricoliste. Il va vous construire des nouveaux box.
0: Mais je ne prête pas mon terrain pour faire des box. Faites-les chez vous, les box. De toute façon, si ça vient, ça dégage. Moi, je vous le dis.
23: Comment ça dégage?
0: Je n'ai plus de place.
23: Sauf
0: rien du tout. J'ai plus du tout de place, c'est
23: bah
0: pas
23: si,
0: possible.
23: Sauf dans les nouveaux box.
0: Mais vous allez foutre où vos nouveaux box? Vous allez les mettre où?
23: Je sais pas, moi vous avez bien un manège.
0: Bah mon manège, j'en ai besoin pour travailler.
23: Ah bah voilà, je vous casse déjà une douzaine de bestioles dans le manège.
0: Vous allez me ramener 12 chevaux qui vont pourrir mon manège. Non mais il y a hors de question, hein. Mais de où vous faites ça, vous?
23: Je fais ça parce qu'on parle de la retraite chevaliste à 60 ans.
0: Retraite chevaline à 60 ans. Et ils sont morts à 60 ans, vous avez déjà vu un cheval vivre à 60 ans, vous?
23: Oui, bah raison de plus.
0: Non mais ça va pas, oui. S'il y a des trucs qui arrivent, je vous dis, ils vont prendre la porte, hein. Moi, je vous
23: dis... Ah bah les trucs qui arrivent, c'est une vingtaine de chevaux déjà.
0: Et je vais pas dire non à mes clients parce qu'il y a 20 chevaux en retraite qui viennent.
23: Oh bah ils comprendront.
0: Mais ils vont pas comprendre du tout.
23: Non mais ce que je veux dire c'est que les gens vont se dire ce monsieur est quand même sympa d'accueillir.
0: Déjà je suis une femme, ça s'entend pas ma voix. Je suis une dame, c'est marqué quand même, il y a un E.
23: Ah oui mais ça y est avec ces prénoms bizarres on sait jamais.
0: Mes prénoms bizarres, bah déjà vous m'appelez monsieur, vous organisez tout un truc chez moi, de où ça va. J'en ai rien à foutre des chevaux des autres, moi les miens tant qu'ils sont bien, et ben c'est bon. C'est n'importe quoi là ce que vous faites. Et on peut pas la paix dans le monde dans ces cas-là au lieu de vous occuper des
23: chevaux. Et la retraite chevaline c'est pour mon chien peut-être.
0: Bah, la retraite chevaline, je m'en tape.
23: Ah bah tiens, vous allez leur dire, vous, aux 20 chevaux, qu'ils ont plus de maison de retraite?
0: Bah, y a pas de souci, je vais leur dire. Je vais dire, il est complètement fou, cet homme-là. Vous leur avez vendu du rêve.
23: Ils sont à côté de moi, les chevaux, alors attention, ils vous entendent, là.
0: Bah oui, et ceux qui comprennent pas, eh ben, c'est des cons.
23: Eh ben, dans ce cas, vous allez vous expliquer directement avec eux.
0: Les chevaux, ils parlent pas, hein.
23: Ah, si, les miens, si.
0: Ça va pas la tête ou quoi chez vous?
23: Attendez, je vous passe le porte-parole.
0: Non, mais ça va pas de la
23: Martini
0: tête.
23: Martini!
0: C'est quoi de cette arnaque?
23: Martini, viens là.
0: N'importe quoi.
23: Viens parler au monsieur.
0: Ça va pas la tête ou quoi?
23: Bonjour, monsieur.
0: Mais ça va pas. Mais vous êtes.
23: Allô?
0: Mais qu'est-ce que vous parlez?
23: Allô?
0: C'est des conneries, votre truc.
23: Mais pourquoi ce serait des conneries?
0: Non, mais c'est bon. Allô?
5: Oui, bonjour. C'est le garage à l'appareil.
0: Oui.
5: On vous appelle, vous savez, concernant l'accident de voiture de monsieur Robert Ledoux, qui donc a cassé encore sa voiture cette nuit, hein. Et donc pour vous dire que il organise une grande quête pour faire réparer sa voiture. Donc il passera cet après-midi chez tous les habitants en fait de la ville, hein, qui voudront bien de faire un petit geste.
0: On en est pourquoi là-dedans?
5: Vous connaissez ce monsieur?
0: Non.
5: Ça fait 11 fois qu'il casse sa voiture depuis Noël.
0: Oui.
5: Et bon, c'est quelqu'un qui boit beaucoup, hein, quand même. Hein.
0: Eh ben, il n'est pas obligé.
5: Non, il n'est pas obligé, mais bon. Il boit. Bon.
0: Mais il n'a qu'à pas boire, et puis il n'a qu'à faire que boire de l'eau.
5: Voilà. Donc, il va passer cet après-midi chez tous les habitants de la ville.
0: Oui.
5: Qui voudront bien donner un petit quelque chose pour qu'il répare sa voiture.
0: On lui donnera un litre de vin, alors.
5: Ah ben, oui, attendez, je vais lui demander si c'est... Attendez.
20: Est-ce que vous préférez du vin ou de l'argent pour votre voiture ?
8: Ah ben du vin, oui, du vin. Sur...
20: Attendez, je vous le passe, hein, madame.
12: Oh, ben c'est pas la peine.
8: Merci. Allô ?
12: Oui ?
8: Oui, bonjour, madame.
12: Bonjour, monsieur.
8: Monsieur Ledoux à l'appareil. Je suis désolé, j'ai encore cassé ma bagnole cette nuit.
12: Ah ben tant pis pour vous.
8: Voilà, donc c'est pour ça que je fais la quête, évidemment, pour la faire réparer, quoi.
12: Eh bien, monsieur, je vous donne qu'un conseil, moi.
8: Oui.
12: Vous avez qu'à boire de l'eau et ça ne vous arrivera pas.
8: Ah, oh, alors ça...
12: Vous faites comme moi, je bois que de l'eau.
8: Oui, mais vous conduisez peut-être pas, vous.
12: Non, monsieur, si vous buviez que de l'eau, vous,
8: oui.
12: Vous casseriez pas votre voiture.
8: Ah bah ça, c'est pas sûr.
12: Bon.
8: J'ai demandé à la gendarmerie, ils m'ont dit que c'était pas complètement sûr.
12: Oh, ça m'étonnerait bien.
8: Non, alors... Comme j'en ai là pour 11 000 euros quand même. Hein.
12: Eh ben vous payez.
8: Non, oh ben non, il faut pas exagérer, c'est pas de ma faute, j'étais sous.
12: Est-ce que c'est de ma faute à moi ?
8: Ben un petit peu.
12: Parce que ?
8: Mais parce que ça s'est passé devant chez vous et que c'était mal éclairé.
12: Oh là, vous êtes menteur. Oh, ben... chez moi c'est très bien éclairé. Et puis vous allez oser dire que c'est pas bien éclairé ?
8: Oh oui.
12: Là là.
8: Oui.
12: Oui, mais j'avais été dans votre lit, vous n'aviez pas eu besoin de lumière.
8: Ben dites-moi, madame.
12: Oui. Oui.
8: C'est trop facile, ça. Moi, j'ai dit à la gendarmerie que c'était de votre faute. D'ailleurs, ils vont commencer l'enquête, hein.
12: Que c'est de ma faute ?
8: Oui.
12: Oh, bien sûr.
8: Ah ben, attendez, je vous repasse le policier.
12: Oui, hein. vaut mieux.
20: Merci. Oui. Je suis en train de remplir la déposition, donc c'est vrai qu'ils vous accusent quand même de l'avoir...
12: Il repasse à Mayol et puis il paye, hein.
20: Ça serait bien si vous pouvez pas venir maintenant l'aider à réparer, non ?
12: Hein ? Ben merde, alors. 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
13: 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Oui, bonjour.
23: Oui, bonjour, monsieur. Je suis bien chez le chocolatiste.
13: Oui, tout à fait, monsieur.
23: Oui, voilà. J'ai acheté des chocolats de Pâques chez vous, des œufs de Pâques.
13: Oui.
23: Ben, apparemment, ils sont défectueux.
13: Qu'est-ce que vous appelez défectueux ?
23: Ils donnent la crise de foie.
13: Vous en avez mangé combien ?
23: En fait, mon fils a mangé tous ces chocolats de Pâques, à peu près un kilo, et il a eu mal au ventre.
13: Bah, surveillez un petit peu vos enfants, monsieur, un kilo de chocolat.
23: Bah, excusez-moi,
13: le chocolat rend malade quand il est mangé en trop grande quantité, monsieur.
23: Ah, donc
13: vous buvez une bouteille de whisky en une fois, vous allez être malade. Vous en buvez un verre, vous n'êtes pas malade.
23: Bon, enfin, vous voulez que je donne du whisky à mon enfant ?
13: Vous buvez un verre de whisky.
23: Du whisky, elle veut que je donne du whisky au gamin.
13: Non mais attendez, monsieur, attendez.
23: Non mais je rêve.
13: Moi aussi je rêve. Je vous dis, vous, si vous buvez,
23: un
13: adulte, vous buvez la bouteille, vous êtes malade.
23: Elle dit qu'il faut que je donne une bouteille de whisky au gamin.
13: Non mais je ne vous dis pas de donner du whisky à votre enfant, enfin.
23: Moi je trouve ça déplorable de faire boire un enfant.
13: Je vous dis pas de faire boire du whisky à un enfant, monsieur. Réfléchissez 5 minutes.
23: Déjà, vous savez que le chocolat rend malade.
13: Est-ce que je peux aller chez vous pour contrôler ce que votre enfant mange ?
23: Ah bah écoutez, je vous donne mon adresse.
13: Allez-y.
23: Alors je suis au 1 rue Martin.
13: Vous croyez pas que je vais aller chez vous, non ?
23: Bah c'est vous qui proposez.
13: Mais écoutez, monsieur, vous marchez sur la tête, c'est pas possible.
23: Non mais excusez-moi, mais enfin dans ce cas, faut pas proposer parce que... Allô ?
14: Allô, oui.
23: Oui, comme j'expliquais à votre collègue.
14: C'est pas mon collègue, c'est mon épouse que vous avez eu au téléphone.
23: Hein ? Ah, et vous êtes pas collègue ?
14: Non.
23: Bon, sachez qu'elle m'a quand même conseillé de faire boire une bouteille de whisky à mon fils.
14: Quoi ? Attends, t'as conseillé au monsieur de faire boire une bouteille de whisky à son fils ?
13: Je lui ai simplement... Donc,
14: non, mais vos conneries, j'en ai marre. Donnez-moi le numéro que vous appelez, là, ici.
23: Le numéro que j'appelle, c'est le 0374.
14: C'est mon numéro, ça.
23: Bah oui, vous me demandez le numéro que j'appelle.
14: Non, votre numéro que vous appelez, vous.
23: Que moi, j'appelle.
14: Bon, allez.
23: Non mais, allô ?
14: Ce monsieur est en train de se foutre de ma gueule, là.
23: T'as mangé un kilo de chocolat. Je vous entends, je suis toujours là. Allô ?
15: Allô ?
23: Ah bah alors, décidément.
15: Votre fils a mangé un kilo de chocolat ?
23: Ah bah voilà, vous êtes au courant.
15: Bon, et vous trouvez drôle qu'il est malade ? Il a mangé son kilo de chocolat en combien de temps ?
23: Bon, je sais pas, 10 minutes.
15: En 10 minutes ?
23: Voilà.
15: Monsieur, où vous avez la tête ? Toute personne qui mange un kilo de chocolat va être malade.
23: Ah, donc vous savez que votre chocolat rend malade ?
15: Mon chocolat rend malade, mais ne soyez pas débile.
23: Ah bah merci.
15: Ah bah non, mais vous avez dit qu'un gosse va manger un kilo de chocolat en 10 minutes ?
23: Non mais à partir...
15: Mais c'est aberrant d'entendre ça. Aberrant.
23: Comment ça aberrant ?
15: Bah c'est aberrant. Les clients sont au magasin, ils rigolent.
23: Ah oui, j'entends que ça rigole, oui.
15: Oh là.
23: Bon, je vais passer cet après-midi du coup.
15: Ouais.
23: Juste pour le remboursement, il y en a pour...
15: Ah, pour le remboursement, mais bien sûr.
23: Non mais alors dans ce cas, vous me mettez autre chose, peut-être une petite bouteille de whisky par exemple, parce que du coup j'ai tout fait boire au gamin.
15: Mais bien sûr.
23: Ou un petit cognac ?
15: Oh là là.
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14: Allô, oui ?
20: Oui, bonjour, monsieur.
14: Oui, bonjour, monsieur.
20: Monsieur Robert Van Antuk, ambassadeur du Vietnam à Paris, de passage dans votre ville.
14: Oui.
20: Vous aurez une nuit réservée ce soir au restaurant vietnamien.
14: Oui.
20: Pour 147 personnes.
14: J'ai pas la place, moi.
20: Bon, ben, est-ce que les gens peuvent se serrer un peu ?
14: Ah oui, mais on peut monter à 80 personnes.
20: Oh non, ça va pas.
14: C'est pour quand, monsieur ?
20: Alors, c'est pour ce soir. Hein ?
14: Ce soir.
20: Alors, vous avez de quoi noter ?
14: Oui, je note, oui.
20: Vous avez noté de quoi noter ?
14: Oui, oui.
20: Passez-moi la liste.
14: Oui, mais monsieur,
11: Je vous dis, monsieur, je ne peux pas vous mettre, je n'ai pas la place.
20: Alors là, il y en a combien? J'essaie de réduire, monsieur, hein, mon cher monsieur.
11: Oui, vous prenez deux restaurants, quoi.
20: Alors, on commence, hein. Famille récipient. Six personnes.
11: Récipient.
20: Six personnes.
11: Six personnes.
20: Famille Pudiglan. Trois personnes.
11: Pudiglan, trois personnes. Récipient, trois, six personnes.
20: Famille... Non, c'est récipient.
11: Récipient.
20: Trois personnes. Valise en carton.
11: Oui.
20: Six personnes.
11: Valise 100 personnes, six personnes. 12 personnes. 17 personnes.
20: Qu'est-ce que vous avez? Récipient.
11: Récipient, 6 personnes. Pudiglan, 3 personnes.
20: 3 personnes, c'est ça.
11: Récipient, 17 personnes.
20: Phonétiquement.
11: Oh, monsieur, je vous passe ma femme.
20: Non, attendez.
11: Oh, non, je comprends pas. Je comprends pas le vietnamien, je comprends pas.
1: Allô?
20: Oui.
1: Vous parlez le vietnamien?
20: Oh, pas du tout, non, je suis Berisong.
1: Ah. C'est papa parle vietnamien.
20: Non.
1: Oui.
20: Non.
1: Oui.
20: Moi, je dis comme dong.
1: Oui.
20: Il n'est pas là, votre mari?
1: Oui, mais il ne comprend pas.
20: Non, mais il ne va plus noter les noms maintenant. On va noter les chiffres.
1: Noter les chiffres.
11: Allô?
20: Oui, on a fini. Hein? Vous avez noté?
11: Oui, j'ai noté, oui.
20: Je vous écoute.
11: Monsieur, je suis incapable de vous relire la liste, monsieur. Je ne peux pas. Ce n'est pas...
20: Je vous écoute.
11: Monsieur, je vais venir vous voir.
20: Monsieur, nous partons immédiatement.
11: Bon, j'ai une table de 6.
20: À quel nom?
11: Trois.
20: À quel nom?
11: Récipient.
20: Oui.
11: 6 personnes.
20: Récipient, 6 personnes.
11: Judith Gros, 3 personnes.
20: Oui. Celle-là, vous n'avez pas dû bien noter, parce que je ne vois pas ce que c'est. Bon, enfin bon. Ensuite?
11: Brutus Néland, 7 personnes.
20: Oui.
11: 23 personnes.
20: À quel nom?
11: Jus.
20: Quoi?
11: Jus.
20: Oh non, c'est pas ça.
11: Trois personnes.
20: À quel nom?
11: Pismi.
20: Pismi?
11: Oui.
20: C'est pas vietnamien, ça.
11: Ben non, je marquais comme ça.
20: Ah, c'est famille Pudiglan.
11: Pudiglan, voilà. Trois personnes.
20: Et de la bite.
11: Comment?
20: Et de la bite.
11: Oui.
20: Six personnes.
11: Vous pouvez m'en donner d'autres? J'ai de la place. Hein.
20: Famille Mec. Oui.
11: Oui.
20: Ça, c'est des Grecs.
11: Combien?
20: 17. Alors, on va reprendre. Hein.
11: Oui.
20: Je vous écoute.
11: 6 personnes.
20: À quel nom?
11: Récipient.
20: Oui.
11: 3 personnes. Judith.
20: Oui.
11: 7 personnes. Brutus Nelly.
20: British Leyland.
11: Oui. 6 personnes. Migan.
20: Oui.
11: 6 personnes. Culabit.
20: Oui.
11: 17 personnes. Mec.
20: Mec quoi?
11: Ouille.
20: Non, c'est Vokouille.
11: Vokouille. Vokouille.
20: Vokouille?
11: Oui. Oh, monsieur, arrêtez, hein. Mes couilles.
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2: Bonjour.
23: Bonjour monsieur, c'est bien le magasin de puériculturisme?
2: Oui, bien sûr.
23: J'ai acheté des couches chez vous l'autre jour.
2: Oui.
23: Et alors, ça m'a bousillé la machine.
2: J'ai pas tout compris en fait. C'est des couches jetables, mais pas lavables en machine.
23: Ah, donc vous reconnaissez qu'il y a un défaut?
2: Non, on n'a pas de défaut de nos couches. C'est une couche jetable.
23: C'est une fausse couche en fait que vous m'avez vendue.
2: Non, c'est pas une fausse couche.
23: C'est une couche d'artifice.
2: Vous mettez à votre enfant, elle est sale, vous la mettez à la poubelle, c'est tout.
23: Pardon, qu'est-ce que vous dites? Que je mette mon enfant à la poubelle?
2: Bah, je n'ai pas dit de mettre votre enfant à la poubelle.
23: Oh là là là là là là là là là.
2: Monsieur.
23: Non mais excusez-moi, vous rendez compte de ce que vous dites?
2: Ah, monsieur, je vous ai pas dit de jeter votre enfant, je vous ai dit de jeter la couche.
23: Oh là là là là là là. Oh, alors là, ça, excusez-moi, ça, je ne peux pas laisser passer ça.
17: Oui, bonjour.
23: Bonjour, monsieur, excusez-moi, je suis scandalifié.
17: Attendez, stop, c'est pas des couches lavables, hein. C'est des couches jetables, monsieur, donc c'est pas mon problème, monsieur, c'est le vôtre.
23: Ah, hein. Bah si, c'est votre problème, puisque vous avez reconnu la faute.
17: Mais on n'a pas reconnu la faute, mais c'est quoi votre souci, là?
23: Il fallait peut-être me le dire avant qu'elle marchait pas.
17: Bah, attendez, excusez-moi, monsieur, on n'a pas voulu le dire avant, enfin, je veux dire, c'est hallucinant ce que vous me dites.
23: Excusez-moi, hein. Mais il y a quand même tropisme sur la marchandise.
17: Il y a tropisme sur la marchandise. Enfin, je sais pas, c'est la première fois que vous achetez c'est des couches, votre enfant, à quel âge?
23: Ah bah, attendez, je lui demande, il est à côté. Le petit Martin! Oui, papa! Tu as quel âge? J'ai 8 jours, papa! Ouais, c'est ça, il est né il y a une semaine.
17: J'hallucine, là. Les couches, elles sont jetables, elles sont pas lavables.
23: Ah bah, c'est surtout qu'elles vont être remboursables.
17: Il n'y a pas du tout de remboursement pour les couches, monsieur. Non, on va arrêter la conversation, parce que je pense que je vais partir un petit peu...
23: Oh, mais j'ai compris, vous allez partir à l'étranger avec l'argent des couches que vous m'avez vendu.
17: Non, je
23: sais reconnaître un arnaquisme.
17: Je vous arnaque en aucun cas. Vous achetez des couches jetables, pour moi, elles se jettent.
23: Je vais vous déposer la facture de la machine, là. C'est quand même pas moi qui vais la payer.
17: Mais c'est pas moi non plus, hein, monsieur. Hein. Sachez que moi, je suis responsable de magasin, je suis pas gérante de magasin.
23: Très bien, alors passez-moi le gérant du magasin.
3: Oui, allô?
23: Bonjour, monsieur.
3: Ah non, mais c'est évident, quoi. Ça fait 30 ans que je suis ici, c'est la première fois que j'entends ça, quoi.
23: Alors, peut-être que vous avez des problèmes auditifs, ça, je ne sais pas.
3: Ah non, attendez. Demandez à n'importe qui de votre voisinage, tout le monde va savoir qu'il ne faut pas mettre des couches à la machine.
23: Ah bah, j'ai mon beau-frère qui est à côté, je peux lui demander.
3: Oui.
23: Martin? Oui, Martin? Est-ce qu'on peut machiner des couches? Ah oui, bien sûr.
3: Non, là, vous prenez les commerçants pour des bébêtes, là.
23: Ou alors, ils t'ont vendu des défectueuses.
3: Ah, mon produit n'est pas défectueux. Allez aux flics, allez porter plainte, on va rigoler.
23: Ah bah, les flics, je vous les passe.
3: Oui, allez-y.
23: Quittez pas, je transfère.
3: Attendez,
23: bonjour monsieur, commissaire Martin à l'appareil.
3: Non, alors déjà, je suis pas un monsieur, alors...
23: Écoutez, j'ai monsieur Martin qui nous dit que vous lui vendez du matériel défectueux.

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3: Président de la FNEF, Fédération Nationale d'Exhibitionnisme à la Française. Mmh. Alors, nous avons notre grand championnat, vous savez, la poule finale. Vous avez vu les affiches en ville, non?
4: Non, j'ai pas pu voir.
3: Ah bon, nous avons la finale, donc dimanche, en poulain, hein, éliminatoire pour les phases finales donc de National. Donc tous les exhibitionnistes qui viennent dimanche ont besoin d'avoir, et c'est obligatoire, hein, une gabardine standard. Qu'est-ce que vous avez à leur proposer? Parce qu'il nous en faut une bonne vingtaine.
4: Eh bien, moi, ce que je vais vous proposer, c'est de rappeler demain matin. Vous aurez le responsable du magasin et non, il sera en mesure de vous dire.
3: Mais déjà, qu'est-ce que vous avez comme couleur, vous, déjà, à nous proposer?
4: Gabardine, vous appelez ça la veste ou la veste un peu plus longue?
3: Ah, c'est plus long, il ne faut pas qu'on voit le bas-ventre, hein, évidemment. Hein. Vous connaissez un peu notre spécialité, les exhibitionnistes. Hein. Nous avons besoin de gabardines, évidemment, qui vont presque jusqu'aux genoux. Donc, il faudrait qu'on puisse déboutonner, voyez-vous, la gabardine en 3 secondes chrono, hein, ouvrir la braguette, sortir notre engin, refermer, avant que la police, évidemment... Donc, c'est de la gabardine très souple, hein, non irritable, avec des tissus non synthétiques.
4: Hein. Ça, je vais pas avoir. Même en commande, ce sera toujours en polyester, ce sera toujours du synthétique.
3: Ah oui, mais si ça vient en contact de notre sexe, avec la peau du gland, on va faire des allergies, hein.
4: Écoutez, moi, ce que je vous propose, c'est de me rappeler demain le responsable du magasin. Il sera plus apte à vous dire ce qu'il peut avoir et lui sera capable de vous dire au niveau des prix.
3: Oui, parce que si on en prend 20, j'imagine qu'on peut avoir une petite réduction.
4: Oui, il y aura une réduction, ça c'est sûr.
3: En contrepartie, je vous garantis, hein, vous pouvez noter, tous les exhibitionnistes auront, hein, nous accrocherons sur notre sexe un petit panneau vêtements avec votre adresse pour vous faire de la publicité.
4: Ben écoutez, vous rappelez demain matin et puis lui, il essaiera de voir ce qu'il peut faire.
3: Vous avez noté?
4: Oui.
3: Je vous écoute.
4: Je peux pas trop le dire en magasin, ça se fait pas trop, il y a des clients.
3: Et alors?
4: Je dirais que vous accrocherez une pancarte sur votre sexe pour montrer vêtements pour faire de la pub.
3: C'est pas un bon geste, ça?
4: Ah si, c'est un beau geste.
3: Ben alors, qu'est-ce qu'on dit?
4: Merci.
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5: Oui, bonjour.
6: Oui, bonjour monsieur. C'est bien l'hôtel?
5: Oui, bonjour monsieur.
6: Je vous ai fait une annonce sur BnB pour que vous ayez plus de chambres louées. Il faudrait qu'on voit comment on s'arrange.
5: J'ai rien demandé à personne, donc je travaille pas avec Internet directement. Donc je vois pas pourquoi vous avez été mettre des annonces à notre nom alors que vous avez pas notre accord. Je suis désolée.
6: Hein. Vous, ça vous ramène des clients en plus. Moi, ça me permet de toucher au passage un petit pourcentage.
5: Mais non. Alors, quelle autorisation? Vous avez le droit d'aller faire une annonce. Vous êtes dans un hôtel, vous êtes pas chez un civil. Hein. Je suis désolée. Hein.
6: Oui, mais alors justement, c'est là que j'ai été finaux, c'est que je me suis déclaré en résidence principale chez vous.
5: Oui, mais moi je vous ai pas demandé l'autorisation d'aller mettre notre établissement sur Airbnb en passant par votre nom.
6: Ah bah je vous la donne, si vous voulez mon autorisation, moi je vous
5: non,
6: la donne.
5: Non, non, non, là je suis désolée, vous travaillez sur notre dos.
6: Bah à partir du moment où je suis domicilié chez vous en résidence principale, j'ai le droit à 120 nuits.
5: Mais vous avez le droit à rien du tout. Vous avez demandé à qui pour travailler sur notre dos? À personne.
6: Oui, bah excusez-moi de vous avoir rendu ce service.
5: Mais vous m'avez rendu aucun service, ça vous êtes en train d'emmerder le monde, c'est tout ce que vous faites.
6: Hein. Oh, alors ça, alors on veut aider le petit commerce et puis voilà comme on est remercié.
5: Mais.
7: Allô?
6: Ah, bonjour madame.
7: Mais moi je vous ai rien demandé, monsieur.
6: Oui, mais là, vous me le dites maintenant, moi, je... Ouh là là.
7: Je vous dis maintenant, ouh là là, vous vous prenez pour qui de prendre des réservations pour moi?
6: Bah, excusez-moi, moi, je vous rapporte du client.
7: Bah, ça marche pas comme ça, monsieur. Moi, je vous ai rien demandé.
6: Ouh, je sens que ça va me courir, cette affaire.
7: Ça va vous courir. En fait, c'est vous me prenez pour un con, là.
6: Non, enfin, excusez-moi, moi, je bosse pour vous, là.
7: Mais
6: vous...
7: je vous l'ai pas demandé, bossez pour moi, vous êtes con, quoi.
6: Vous faites aucun effort, là, c'est du ni fait ni à refaire.
7: Bah, ni fait à refaire, vous voulez que je chiffre mon chien? Ouais, bah arrêtez.
6: Non, mais vous-même, hein.
7: Si je viens, je vais m'énerver. Bah, c'est vous qui me prenez pour un con, là.
6: Oh, vous m'avez sifflé?
7: C'est vous qui m'avez sifflé.
6: Ah non, c'est vous, vous avez fait...
7: Ah non, c'est vous qui avez commencé.
6: Je vous ai entendu, vous me sifflotez.
7: Ah non, c'est vous.
6: Oh, bah écoutez, passez-moi le responsable.
7: Mais vous rendez compte que vous venez de me siffler encore, là?
6: Je vous ai pas sifflé.
7: Si.
6: Oh non.
7: Vous me prenez pour un con.
6: Non, mais alors passez-moi le responsable, s'il vous plaît, parce que là...
7: Vous venez de siffler, là, encore.
6: Ah non, excusez-moi, mais je pense que je m'en rendrai compte si je vous sifflais. Alors c'est pas la peine de retourner à la situation, hein.
7: Là, venez de siffler, allez, faites pas chier.
6: Comment ça? Non?
7: Là, vous avez sifflé, mais arrêtez, idiot. Parce...
6: Pardon?
7: Siffle, du con.
6: Excusez-moi, mais alors là...
7: Allez-y, sifflez un coup pour voir.
6: Je ne sais pas siffler. Allô?
8: Mais vous avez craqué, hein?
6: Et c'est un monsieur, bonjour.
8: Non, vous avez aucun droit de mettre votre domicile chez nous. Je vous le dis tout de suite, je porte plainte, on est propriétaire des murs et du fond. Vous vous déplacez à l'hôtel, on va s'expliquer.
6: Oui, je viens avec mes clients.
8: Vous pouvez pas venir avec des clients, monsieur, ce sera dehors.
6: Votre collègue, là,
8: C'est pas mon collègue, c'est mon mari, d'accord? On est d'accord?
6: Ah bah si c'est ça, on est surtout d'accord que je vais en référifier à la police.
8: Et vous avez craqué, c'est vous qui êtes en faute, hein. Vous pouvez appeler les flics, hein, vous pouvez faire enregistrer la conversation, j'en ai rien à foutre.
6: Ah.

0: Mais je les ai, les flics, là.
1: Je vous le dis.
0: Je vous les passe.
1: Je vous le dis.
0: Ne quittez pas.
1: Hein, vous faites, franchement.
0: Oui, allô?
1: Oui, bonjour.
0: Oui, bonjour, monsieur. C'est la police à l'appareil, brigade de l'hostellerie.
1: Brigade de?
0: De l'hostellerie.
1: Brigade de l'hôtellerie?
0: Oui, absolument.
1: Non, mais arrêtez de me prendre pour des cons.
2: Oh, mais des délires.
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4: Dépannage, j'écoute.
5: Bonjour, monsieur.
4: Bonjour, monsieur.
5: C'est bien l'EDF dépannage?
4: Oui.
5: Oui, bonjour, monsieur Robert Ledoux à l'appareil.
4: Oui.
5: Je vous appelle pour un petit dépannage, hein, parce que j'ai un problème, figurez-vous. Je suis un peu bricoleur, comme on dit, quoi, hein?
4: Oui.
5: Alors, j'ai un peu bricolé le compteur d'électricité. Et je l'ai amené par un petit fil, comme vous connaissez, quoi, hein, sur le compteur de mon voisin de palier. Comme ça, que c'est qui paye, pour moi, l'électricité?
4: Vous êtes branché sur le compteur du voisin?
5: Voilà! Et c'est lui qui paye!
4: Mais c'est à 10, hein?
5: Comment ça?
4: Bah, allons!
5: Bah, dites-moi, moi je consomme beaucoup, monsieur!
4: Ça n'a rien à voir, hein, monsieur!
5: Pourquoi?
4: C'est interdit, hein?
5: Ah bon?
4: Bah oui, votre voisin n'a rien à voir avec vous, hein?
5: Mais si, parce que lui, il en consomme pas!
4: Il n'a rien à voir si lui, il s'en sert pas! Il est libre d'avoir du courant chez lui, mais vous n'avez pas le droit de vous brancher sur le compteur du voisin!
5: Mais il a rien dit!
4: Est-ce qu'il est au courant?
5: Ah bah non!
4: Ah bah non! Ah bah sûr, je m'en doute, hein.
5: On veut lui faire la surprise.
4: Bah évidemment, c'est lui qui va recevoir les factures.
5: Bah ça fait 2 ans déjà.
4: Bah écoutez-moi, moi je vois qu'une chose, c'est que vous volez du courant à un voisin.
5: Oh non, lui emprunte, c'est pas pareil.
4: Ah bon, et qu'on veut lui payer alors?
5: Bah on lui a payé l'apéro il y a 3 ans.
4: Bah non, ça n'a aucun rapport ça, monsieur.
5: Vous croyez?
4: Ah non, hein. Mais là, il y a viol de la loi, hein.
5: Vous croyez?
4: Ah bah sûr, hein.
5: Oh mon Dieu, vous me faites peur, là.
4: Ah non, moi je vous rassure tout de suite, hein.
5: Ah bon, si vous me rassurez, ça va mieux. Bon, alors je voudrais pas vous déranger longtemps parce que c'est lui qui paye le téléphone déjà. Parce
4: en
5: que...
4: plus, ça va, c'est complet.
5: On a mis le téléphone sur son... Vous voyez quoi, on a fait bifurquer avec les 2 petits fils, là.
4: Ouais.
5: Donc c'est lui qui paye le téléphone, alors faut pas que je fasse trop de factures.
4: Ouais.
5: Alors, mon dérangement vient du problème de gaz. Parce que je me suis branché sur son compteur à gaz.
4: En plus, voyons.
5: Mais pour le gaz, je suis quand même surpris, vu que je ne paye pas, de trouver l'abonnement que je devrais payer.
4: Mais si vous êtes branché sur son compteur à lui,
5: oui.
4: Le compteur gaz,
5: oui.
4: Vous êtes branché comment?
5: Ben, on a fait... Vous savez que mon gendre, il est bricoleur, il a fait l'armée, hein?
4: Oui.
5: Et donc, il a fait un tuyau qui se divise en deux.
4: Oui, mais l'installation que votre beau-frère, votre beau-fils a fait, mettons...
5: Oui.
4: Il faut que nous, on la vérifie, si vous voulez. On l'a pas vérifié, cette installation.
5: Ah ben non, parce que quand vous venez vérifier, on l'enlève.
4: Ben c'est pas possible.
5: Pourquoi?
4: Il y a danger, là.
5: Il y a danger qu'il s'en rende compte.
4: Ben il y a danger qu'il y ait explosion, hein.
5: Ben de toute façon, si ça explose, ça sera chez lui, hein.
4: Ben ce n'est pas légal, ce truc-là, monsieur, mais rendez-vous compte de ce que vous faites.
5: Ben moi, je proteste énergiquement contre le fait que je paye les 2 abonnements.
4: Eh ben donnez-moi votre adresse, je vous envoie quelqu'un, moi.
5: Oh, ben c'est peut-être pas la peine, puisqu'on est juste à côté de chez vous.
4: Ah bon? Vous habitez dans le secteur de l'EDF?
5: Ben oui. C'est-à-dire qu'on s'est un petit peu branché sur votre système électrique à vous, quoi.
4: Oh là là, mais vous allez loin, là, hein?
5: Vous croyez?
4: Ah oui, hein, monsieur.
5: Ben remarquez, ça fait 5 ans qu'on a piraté... Vous savez, on a une boîte aux lettres, nous, hein?
4: Oui.
5: Notre nom, c'est EDVI. E-D-F et avec un I à la fin.
4: Ouais.
5: Bon, et donc on est voisins de vous. Ce qui fait qu'il y a beaucoup, beaucoup de lettres qui arrivent, on n'a plus qu'à rajouter un « i », voyez-vous.
4: Ouais.
5: Et hop, on encaisse les chèques pour vous.
4: Ouh là là là là. Ça va faire mal, hein, monsieur, hein. En plus, vous encaissez des chèques adressés à EDF, mais là, vous risquez gros, moi, je vous le dis, hein.
5: Oh ben non.
4: Ah ben si, hein.
5: Oh ben non. Et on a récupéré que 8 millions de francs.
4: Ah, vous n'avez récupéré que 8 millions de francs?
5: En 2 ans.
4: En 2 ans, c'est déjà pas mal, hein?
5: Ben oui, on part aux Bahamas, où c'est qu'on a acheté un terrain avec mon gendre.
4: Ah ben vous partez aux Bahamas, vous pouvez vous permettre, hein?
5: Vous pensez?
4: Ben, je pense bien, oui.
5: Alors, cet après-midi, on va prendre la voiture EDF, là, nous, hein?
4: Prenez la voiture EDF?
5: Oui, on vous la ramène à quelle heure?
4: Quelle voiture EDF?
5: Ben, les voitures de service.
4: Vous prenez une voiture de service, en plus?
5: Ben oui, on a des clés que mon fils, il a fait fabriquer.
4: Mais vous prenez pas des voitures EDF, quand même?
5: Mais on les ramène!
4: Mais il n'y a pas de les ramener! Mais c'est pas possible, là, monsieur, hein?
5: Pourquoi?
4: Mais qu'est-ce que cette histoire? Non, mais c'est pas possible! Vous prenez nos voitures de service, vous vous trouvez en des nos chèques! Mais c'est fou, cette histoire!
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2: Bonjour.
0: Bonjour monsieur, c'est bien la supérette ?
2: Oui.
0: Monsieur Martin, à l'appareil, j'ai acheté des couches bébés recyclables.
2: Oui.
0: Et je voulais savoir comment vous faites pour les changer une fois qu'on s'en est servi.
2: Ah mais je fais pas ça moi.
0: Non mais c'est des recyclables, donc vous devez les reprendre pour les changer contre des neuves.
2: Ah bah non, moi je vends pas de couches bébés.
0: Ah, vous n'en avez plus.
2: Mais c'est pas qu'on en a plus, on en fait pas.
0: Bah, écoutez, c'est pas grave, vous avez qu'à me les rembourser.
2: Mais je rembourse rien du tout.
0: Bah, vu que vous êtes en rupture.
2: Mais je suis pas en rupture.
0: Ah bah si vous étiez pas en rupture, vous en auriez.
2: Mais oui, mais non.
0: Mais oui, mais si, soit il y a rupture et il y en a pas, soit il y a pas rupture et il y en a.
2: Bah bien sûr que non.
0: Ah bah c'est du mathématisme.
2: Mais attendez.
6: Allô.
0: Ah bah c'est une... Bonjour madame.
6: J'ai jamais eu de couche moi.
0: Oula, qu'est-ce que vous me dites?
6: Qu'est-ce que je fasse avec des couches?
0: Alors pardon, mais ça ne me regarde pas.
6: Mais...
0: Non, je vous demandais pas si vous portez des couches.
6: Ah non.
0: Après bon, j'imagine que c'est une histoire de confort personnel.
6: Mon non, je porte pas de couches non plus au niveau personnel, monsieur. Je suis encore, ça va.
0: Ah mais je ne juge pas.
6: Bah...
0: Du moment que vous me remboursez.
6: Ah mais je vais pas vous rembourser, monsieur. Ça c'est hors de question.
0: Pardon, mais je crois que légalement c'est ce qui est prévu au niveau de la loi.
6: Mais ça va pas, non.
0: Parce que bon, c'est vrai, j'ai acheté des couches dans une autre supérette.
6: Bah vous allez à la supérette que vous avez acheté.
0: Mais ils m'ont dit que c'est vous qui vous occupez du recyclage parce que eux ça les arrange pas.
6: Mais ça va pas dans la nuit, vous avez vu la bière?
0: Comment ça j'ai bu de la bière?
6: Non, vous avez vu la vierge?
0: Ah non, madame, je ne picole jamais avant d'appeler une supérette.
6: Non, mais je vous dis pas que vous picolez. Vous avez vu la vierge? Je dis pas la bière.
0: Non, aucune bière. Pas la peine d'insister.
6: La vierge. Bah, t'es sourd en plus, mon pote, ou quoi?
0: Oui, mais alors, heureusement, j'arrive hyper bien à lire sur les lèvres au téléphone.
7: Bah... Oui, allô?
0: Et une autre dame, bonjour.
7: Moi, je vais pas vous reprendre des couches, que c'est pas moi qui a vendu, j'en vends pas.
0: Que c'est pas vous qui a vendu, mais qu'à l'autre supérette, ils m'ont dit que c'est vous qui fait l'échange.
7: Non, mais c'est qui? C'est où, la supérette où vous avez eu les couches?
0: C'est la supérette de Martinville, c'est mon beau-frère, monsieur Martin, qui
7: ah
0: l'a
7: oui,
0: tient.
7: Mais il est complètement fanal, lui, ou quoi? Moi, je vais pas reprendre des couches que lui vous a vendu, non, mais il est pas bien, ou quoi? Je rembourse rien du tout, je vous ai rien vendu, monsieur. Non, mais ça serait trop fort, ça. Vous allez voir votre beau-frère qui vous a vendu vos couches à Martinville, et puis il vous les rembourse.
0: Ah, bah, il peut plus, parce qu'on a mis votre nom sur son ticket de caisse.
7: Non. Vous allez voir si c'est mon nom qui est sur le ticket. Votre beau-frère, ça va coûter cher. Parce que de quel droit il met mon nom sur un ticket pour que je rembourse des couches que j'ai pas vendues? On fait pas rembourser des couches dans un autre magasin.
0: Sauf si on a un ticket rayé avec votre nom dessus à la place.
7: Mais non, mais alors pourquoi il a mis mon nom, ce monsieur-là, sur un ticket de caisse? Non, mais ça va pas, non?
0: Ah non, c'est moi qui ai mis votre nom. Je voulais pas embêter mon beau-frère avec ça.
7: Ah, d'accord. Donc c'est vous qui avez dit, il a une supérette à côté de chez moi. Venez me voir. Et puis on va s'expliquer. Et vous me ramenez votre ticket.
0: Ah, quand même.
7: Ok.
0: Pardon, mais j'avais jamais rencontré un vendeur de couches aussi récalcifiant.
7: Non, mais, vous êtes pas bien ou quoi? J'en vends pas des couches.
0: Oui, bah déjà, un vendeur de couches qui vend pas de couches, c'est louche.
7: Mais venez me voir, on va s'expliquer tous les deux.
0: Bon, vous savez quoi? Vous me remboursez en liquide et puis on n'en parle plus.
7: Non, bah, bien sûr, je vais vous rembourser des couches en liquide, mais vous
0: En plus, juste avant, j'avais le patron, il m'a dit...
7: C'est moi le patron, monsieur, vous êtes dans la merde, là.
0: Oh, attendez, j'ai compris.
7: Pardon?
0: Bah, j'ai compris, vous me faites un sketch.
7: Je fais rien du tout.
0: Mais si, vous faites des jeux de mots.
7: Je vous dis, arrêtez de me saouler, sans déconner.
0: Ouais, payez des couches en liquide, suivi de...
7: Non, mais
0: vous êtes dans la merde, il y a un thème, là.
7: Vous allez arrêter de me pomper le derche.
0: Ah bah tiens, derche, comme par hasard.
7: Mais bien sûr, non, mais faut arrêter, monsieur.
0: Comment ça, faut uriner, monsieur?
7: Mais vous êtes cinglé ou quoi?
0: Alors pardon, mais je n'ai pas de couche, moi.
7: Allez, hop.
8: Solarium, bonjour.
9: Bonjour, madame. C'est l'Institut de bronzage?
8: Oui.
9: Ah, bonjour. C'est bien là qu'on fait des UV?
8: Oui.
9: Ah, très bien. Je vous appelle pour prendre rendez-vous.
8: Ah, on prend pas de rendez-vous, madame. On vient quand on veut, à n'importe quel moment de la journée, du lundi au samedi, de 9h à 20h.
9: Oh, bah, c'est très bien comme ça.
8: Voilà.
9: Parce que mon dermatologue m'a dit que ça me ferait du bien pour ce que j'avais.
8: Ah ben alors, vous venez et puis voilà.
9: Voilà. Oui, parce que en fait, malheureusement, à mon âge, vous savez, on a souvent des furoncles.
8: Oui.
9: Et j'en ai un qui est très mal placé.
8: Ah oui.
9: Voilà, qui est dans l'arrêt des fesses, en bas, quoi. Et il m'a dit, là, ça c'est les UV, ça va vous faire du bien.
8: Ah ben, je sais pas, hein, je pense que oui, hein.
9: D'accord.
8: Voilà.
9: Bon, ben, je vais l'appeler tout de suite.
8: Voilà.
9: Et puis, je viens vous voir en fonction de ce qu'il va me dire, alors.
8: Voilà, il n'y a pas de souci. De toute façon, moi, je suis ouvert, comme je vous ai dit, du lundi au samedi, de 9h à 20h sans interruption.
9: Eh ben, moi, donc, je serai ouverte quand je pourrai.
8: Voilà, il n'y a pas de souci, madame.
9: À tout à l'heure.
8: À tout à l'heure. Bonjour.
10: Oui, bonjour madame, professeur de la place, dermatologue à Metz. Je vous appelle au sujet d'une de mes patientes qui vient de m'appeler à l'instant.
8: Oui.
10: Une dame Ledoux, vous l'avez eue peut-être?
8: Oui.
10: Oui, parce que je lui ai prescrit 10 séances d'UV.
8: Oui.
10: Pour son furoncle, donc, qui est situé sous la 32e.
8: Oui.
10: C'est-à-dire juste à la base de 10 cm du coccyx, au-dessus de l'anus, hein, vous avez expliqué ça.
8: Oui.
10: Donc, ce que je voudrais, hein, ce qu'on fait d'habitude, c'est très simple. Donc, elle est sur le ventre, dans vos cabines, hein. Et il faut qu'elle ait donc les jambes écartées.
8: Oui.
10: Et que vous teniez avec vos deux mains, vous savez, à plat,
8: ouais,
10: les fesses écartées.
8: Ouais. je sais pas si je pourrais le faire.
10: Oh si si si, c'est très simple hein. Il suffit juste de tenir les deux fesses écartées de la dame hein, de la patiente. Vous les tenez écartées pendant, moi j'ai prescrit de 12 à 15 minutes hein, à peu près. Mmh. Et vous lui tenez les fesses écartées, très écartées pour que ce furoncle soit exposé au rayon, c'est tout hein.
8: Mais attendez, mais moi je la touche pas hein.
10: Non, ça... non, mais juste le furoncle.
8: Mais je ne touche rien du tout. Je ne touche absolument rien.
10: Vous inquiétez pas, hein, c'est juste très simple.
8: Ouais.
10: Vous tenez les fesses de la dame écartées,
8: mm-hmm.
10: D'accord ? Vous sortez le furoncle qui est à l'intérieur de l'anus.
8: Oui.
10: Et vous le tenez entre le pouce et l'index pendant les 12 minutes.
8: Je dois encore le sortir.
10: Bah oui.
8: Bah attendez, comme vous me dites, en écartant déjà, ça devrait le faire sortir, non ?
10: Ah non, il est à l'intérieur.
8: Ah mais moi je croyais qu'il fallait juste écarter.
10: Oui, oui. Avant de sortir le furoncle, oui, il faut juste écarter.
8: Ah ouais, mais moi j'arriverai pas. Hein.
10: Si, si. C'est un geste très simple à faire. Hein.
8: Ah, punaise pour vous, parce que vous êtes médecin.
10: Si vous faites ce que je lui ai prescrit, je vous enverrai tous les autres patients. Hein.
8: Vous
10: avez tout à gagner, vous allez devenir spécialiste du furoncle anal.
8: Ah ben non.
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8: Oui.
0: Bonjour monsieur, c'est bien l'élevage ?
11: Ça dépend de quel élevage que vous parlez.
0: Bah l'élevage que je parle, c'est celui des porcs, des cochons.
11: Oui.
0: Super, monsieur Martin à l'appareil, société Martin Fitness Products.
11: Oui.
0: Vous allez recevoir un colis avec des hormones de croissance pour vos porcs.
11: Ah bah on n'utilise pas d'hormones de croissance.
0: Non mais là, je sais que c'est interdit en Europe, mais vous inquiétez pas, je fais passer le colis par le Brésil, parce que là-bas c'est légal.
11: Ah bah vous arrêtez le colis.
0: Bah vous êtes marrant, vous me dites ça, il est déjà en route.
11: Mais c'est quoi ça ? C'est du n'importe quoi, on peut porter plainte.
0: Non mais pour être tranquille, vous allez dire que vous aussi vous êtes au Brésil.
11: Non mais...
0: Si, on dit que vous faites de l'élevage de porc en télétravail depuis le Brésil.
11: Non, je ne suis pas en télétravail pour le Brésil. Je ne sais même pas parler de portugais, rien du tout.
0: Ah, vous ne parlez pas du tout le portugaliste ?
11: Bah sûrement pas.
0: Faudrait quand même connaître 2-3 bases.
11: Non.
0: Si, par exemple, bonjour, vous dites bonjour.
11: Non.
0: Au revoir, c'est au revoir.
11: Non, mais je n'accepterai pas de faire du faux.
0: Ah, parce que moi j'ai déjà déclaré que vous étiez brésilien.
11: Non, je ne suis pas brésilienne, hein, pas du tout.
0: Non mais officiellement, puisque je me suis permis de vous faire des faux papiers d'identité brésilien.
11: Bah oui, mais je vais pas accepter vos papiers.
0: Ouais, mais enfin imaginez, l'inspection du travail arrive, il demande vos papiers brésiliens, vous faites quoi ?
11: Je n'ai pas de papiers brésiliens, c'est vous qui les avez faits.
0: Oui, bah moi je fais ça pour vous rendre service.
11: Hein. Mais puisque je ne vous ai rien demandé.
0: Bon, après, si vraiment vous voulez pas les hormones, vous pouvez tout simplement nous les rapporter.
11: Bah de le rapporter, on le rapporte où ?
0: Au siège de Martin Fitness Products, on est à Martin Village.
11: C'est où ça ?
0: Martin Village, c'est juste en dessous de Rio de Janeiro.
11: Ouais, on va quand même pas aller là-bas ramener votre colis, hein.
0: Non, mais vous faites juste l'aller-retour, vous nous le déposez à l'accueil.
11: Non, mais vous croyez que vous avez vu où j'habite, non ?
0: Oui, alors, je suis en train de regarder les vols.
11: Mais c'est complètement fou.
0: Si vous vous dépêchez, vous pouvez arriver demain, juste avant la fermeture.
11: Oui, mais mon mari, il va pousser une gueulante, hein, je vous préviens, hein.
0: Oh non.
11: Alors là, ça va sûrement chauffer, hein.
0: Ah bah, ce serait bien la première fois que j'ai quelqu'un qui se chauffe au téléphone.
12: Allô ?
0: Et voilà, bonjour madame.
12: Vous êtes pas bien ou vous commandez des trucs pour moi ?
0: Ah bah vous allez voir, ce sont des hormones brésiliennes, vos porcs vont au moins doubler de taille.
12: Oui mais moi je veux pas de vos hormones.
0: Ah, flûte, parce que là elles sont en route, c'est ce que je disais au monsieur avant vous.
12: Mais c'est pas en route, vous me livrez rien du tout, je le paierai jamais.
0: Non mais si vous en voulez pas, vous le rapportez.
12: Vous le rapportez mais vous allez pas me le livrer.
0: Bah si on vous le livre pas, comment vous allez faire pour nous le rapporter ?
12: Mais vous prenez... Je vous commande rien et c'est à moi de vous rapporter de la saloperie.
0: Oui bah si vous en voulez pas, c'est la moindre des choses que vous puissiez le rapporter.
12: Mais putain mais arrêtez de me dire que j'en veux pas. Pourquoi vous me livrez un truc que je n'ai jamais demandé ?
0: Bah rapport que vous auriez pu en vouloir aussi bien.
12: Vous auriez pu en vouloir mais vous êtes bloqué complètement non ? Donnez-moi votre nom.
0: Monsieur Martin.
12: Monsieur Martin de où ?
0: Monsieur Martin de Martin Village.
12: Et vous appelez Monsieur Martin et puis la ville c'est Martin aussi.
0: Oui, c'est très répandu au Brésil.
12: Non mais vous me prenez vraiment pour un con.
0: Alors, si on dit que c'est moi le con, est-ce que vous me prenez les hormones ou pas ?
12: Mais je les prends pas. Vous gardez votre merde, je vous dis. Moi, je veux pas donner des hormones de croissance à mes cochons, c'est interdit. Vous faites n'importe quoi, vous.
0: Oh, bah, si on faisait n'importe quoi aux établissements Martin, ça se saurait.
12: Mais si vous faites n'importe quoi, j'en veux pas, votre merde, donc vous la livrez pas.
0: Et puis, vu que je vous ai déclaré brésilien, vous êtes peinard, c'est légal.
12: Mais déclaré brésilien, mais vous êtes complètement chaviré, vous.
0: Eh, ça y est, tu vas voir que ça va encore être ma faute.
12: Vous êtes complètement chaviré, c'est n'importe quoi, non ? Mais moi, je vais pas acheter des trucs à Rio.
0: Bah non, puisque je vous les livre.
12: Vous gardez votre merde !
0: Comment ça, j'aurais mal compris ?
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14: Allô ?
15: Allô ?
14: Oui ?
15: Bonjour madame.
14: Bonjour.
15: Oui, comment allez-vous ?
14: De qui s'agit-il, s'il vous plaît ?
15: Attendez, excusez-nous madame, là c'est le service téléphonique là, hein. On a des clients en attente, hein. On vous prend après. Hein.
14: Oui ?
15: Non madame, c'est pas à vous qu'on parle, hein. Excusez-moi, là pour une seconde. Hein. Vous avez un problème en ce moment madame, hein ?
14: De quoi s'agit-il ?
15: Oui, bah écoutez, on va essayer de faire au plus vite, hein, parce que là, j'ai des abonnés qui attendent. Allô ?
16: Oui, bonjour.
15: Bonjour, madame Picolet.
16: Non, je suis la babysitter de madame Picolet.
15: Oui, vous ne quittez pas, madame, hein, il y en a pour une seconde. Hein.
16: Bon, alors écoutez, vous venez de m'appeler, alors dites-moi ce qu'il y a.
15: Très bien, madame, merci, au revoir.
16: Oh, c'est pas vrai.
15: Tu peux prendre, s'il te plaît, parce que je peux plus. Une madame Picolet.
5: Allô ?
16: Allô, bonjour.
5: Oui, bonjour.
16: C'est pas vrai.
5: Oh oui, il va falloir rappeler là parce qu'on est débordé, hein. Merci. Allô?
16: Oui.
5: Oui, je suis à vous, hein, excusez-moi, mais vous savez, il y a 50 lignes qui décrochent en même temps.
16: Oui, je comprends, mais enfin, alors, appelez directement les personnes.
5: Ce soir, hein, il n'y aura pas de problème. Ben, je vous remercie de bien vouloir comprendre. Hein. Allô? Allô?
16: C'est à moi que vous vous adressez.
5: Ben oui, madame, mais il faut répondre quand on vous parle. Hein.
16: Mais écoutez, j'ai reçu vous appelez, vous vous adressez à d'autres personnes, moi j'attends bêtement au téléphone. Donc, oui. J'ai envie de vous m'expliquer tout de même, de me demander d'attendre.
5: 16h30, 16h40, hein, parce que là, on est débordé. Hein.
16: Oh, mais c'est pas vrai.
15: Allô?
16: Oui? Je suis la baby-sœur de Mme Picolet.
15: Oui, bonjour, monsieur.
16: Allô?
15: D'accord. Pas de problème, merci. Allô?
16: Allô, oui?
15: Oui, bonjour, madame.
16: Bonjour, je suis la baby-sœur de Mme Picolet. Ça fait un moment que j'attends.
15: Oh, ça va pas durer, non, non, je vous rassure, hein. Merci, au revoir.
16: Mais.
15: Allô?
16: Allô?
15: Oui, bonjour madame.
16: Bonjour monsieur.
15: Oui, qui est appareil?
16: La babysitter de madame Picolet.
15: Ah, mais on est passé chez vous ce matin, hein?
16: Vous êtes... Ah bon?
15: Ah bah oui. Vous êtes madame Muller?
16: Non, absolument pas.
15: Oui. Oh. Bah ça doit marcher, hein, madame Muller, maintenant, il n'y a pas de problème. Hein. Allô?
16: Allô?
15: Oui, bonjour madame.
16: Bonjour monsieur.
15: À qui ai-je l'honneur?
16: La babysitter de madame Picolet.
15: Elle a arrêté?
16: Pardon? Arrêté quoi?
15: D'accord, bah c'est mieux, hein. Merci.
16: Oh, c'est pas vrai.
15: Allô?
16: S'il vous plaît, monsieur, est-ce que je pourrais savoir ce qui se passe? Ça fait un moment que je porte au téléphone bêtement.
15: Ok, on s'en occupe. Merci.
16: C'est pas vrai.
5: Allô?
16: Allô, bonjour, monsieur.
5: Oui, bonjour, madame. C'est à quel sujet?
16: C'est à quel sujet? Ça fait un moment que j'attends au téléphone. J'aimerais savoir ce qui se passe.
5: Ben, on va vous expliquer, c'est simple.
16: Alors, je vous écoute.
5: Eh bien, figurez-vous qu'il y a une panne depuis ce matin.
16: Mais une panne de quoi?
5: Une panne de téléphone.
16: Il fonctionne, mon téléphone.
5: Bon, ben écoutez, on va faire le nécessaire.
16: C'est-à-dire?
5: Très bien, madame Houdin. Merci. Oui, oh. Oui. Allô?
16: Oui, bonjour, monsieur.
5: Oui, bonjour, madame. À qui est-ce l'honneur?
16: À la babysitter de madame Picolet.
5: Ah, vous êtes encore là, vous?
16: C'est pas vrai.
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17: Oui, bonjour.
0: Bonjour, monsieur. C'est bien le restaurant?
17: Oui.
0: Je vous appelle parce que j'ai vu qu'il y avait une formule en ce moment, un menu acheté, un menu offert.
17: Oui.
0: Donc, je voudrais réserver une table pour 4. En fait, il n'y en a que 2 qui mangent.
17: Ah, donc il faut une table de 2, alors?
0: Bah non, parce que si on prend qu'une table de 2, il va y avoir un menu payant, quand même. Donc, c'est pour ça, en fait, il y a 2 personnes qui vont venir aussi, mais qui ne mangeront pas.
17: Ah bah non, c'est pas possible, monsieur.
0: Non, mais on sera 4 à table, quand même, si vous voulez, dans le sens.
17: Ah oui, mais il faut que les 4 personnes mangent.
0: On partagera, dans ce cas, c'est pas.
17: Ah non, non, non, monsieur, c'est pas possible, ça.
0: Non, mais vous nous mettez 2 assiettes en plus, à la limite.
17: Ah ça, non, c'est pas... et un menu par personne, vous pouvez pas partager les assiettes.
0: C'est pas des gros appétits non plus, vous voyez. Hein,
17: vous
0: c'est...
17: allez venir à 4, il y en a 2 qui vont manger et 2 qui vont vous regarder et vous voulez les 2 menus offerts.
0: Voilà.
17: Pas des réservations comme ça, je ne les prends pas.
0: Non, mais si on vient que à 2, mais que vous nous rajoutez sur une table de 2.
17: Et les 2 autres personnes payent vos menus, c'est ça?
0: Bah, elles payent leur menu, mais du coup, comme.
17: Non, mais faut arrêter, monsieur. Je sais pas, mais ça va pas, là. Hein.
0: Vous êtes pas obligé de leur dire, vous voyez.
17: Non, mais on ne travaille pas comme ça, monsieur. Je suis désolé, on a un hôtel-restaurant qui est très honnête. Je vais pas faire payer d'autres clients vos menus.
0: Non, mais c'est normal qu'ils payent leur menu.
17: Eh ben, vous, c'est pas normal que vous payez votre menu.
0: Bah non, à partir du moment où ils sont offerts, on va pas payer des menus offerts.
17: Bon, écoutez, c'est un menu acheté, un menu offert.
0: Non, mais à partir du moment où vous avez deux
17: pigeons, c'est ça. Là, vous arrêtez. Parce
0: non, non,
17: que là,
0: j'ai pas dit pigeons.
17: Si, si, vous alliez le dire.
0: Bon, alors.
17: Je vais appeler le chef de cuisine, il va un peu vous expliquer sa formule.
0: Ah ben, merci.
17: Allô?
0: Oui, allô?
17: Donc, si vous pouvez me répéter un peu, le chef de cuisine est là, de me répéter
0: non,
17: un peu.
0: Alors, excusez-moi, vous n'êtes pas le. C'est la même personne, hein, je reconnais très bien la voix.
17: Oui, bah oui, c'est moi. Mais le chef est à côté de moi. On a mis le haut-parleur.
0: Ah bah, excusez-moi, vous essayez de vous faire passer pour le chef de cuisine?
17: Non, monsieur. Bah, je vais vous passer.
18: Oui, bonjour, monsieur.
0: Bonjour, madame.
18: Quel est votre souci? Quel est votre problème?
0: C'est la même personne qui fait la même voix, là. On essaye de me.
18: Écoutez, monsieur, je suis un homme. J'en ai tout autant que vous dans le slip. Alors, je sais pas pour qui vous me prenez, mais je sais pas.
0: Ah bah, excusez-moi, non, mais parce qu'il y avait.
18: Expliquez-moi, oui, non, mais.
0: Non, parce qu'il y a votre collègue qui essayait de se faire passer pour vous, là, à l'instant. Donc,
18: ah non, elle vient de me passer combien?
0: Elle me disait, je suis le chef de cuisine, et ceci, cela.
18: Certainement pas, je pense pas. Non, mais bon, il doit y avoir 4 personnes assises, monsieur.
0: Oui, ah, mais on sera 4, c'est ce que je disais.
18: Ah non, il faut au moins que les 4 personnes mangent.
0: On va partager, les autres pourront quand même picorer dans nos assiettes, vous voyez.
18: Ah non, on fait pas ça, monsieur. Non, du tout. Non, du tout.
0: Ah bah si.
18: Ah non, du tout. Non.
0: Bah si.
18: Ah bah non, monsieur, on peut pas.
0: Bah si.
18: Non, on va pas vous offrir le menu. Non.
0: Vous êtes obligé dans le sens où c'est.
18: Non, nous sommes pas obligés, monsieur.
0: En fait, j'imagine que les menus offerts, c'est des menus que vous refourguez.
18: Bah écoutez, monsieur, on va couper parce que vos commentaires ne me plaisent pas du tout.
0: Non, mais c'est peut-être les mêmes menus, mais qui vous restent de la veille, vous voyez. Ou
18: non, vos commentaires ne me plaisent pas du tout. Vous êtes en train de prétexter comme quoi on passe n'importe quoi.
0: Ah non.
18: Non, attendez, si, attendez. Maintenant, vous allez couper. Non, vous allez couper parce que
0: je ne coupe pas.
18: Vous m'insultez là professionnellement, monsieur.
0: Alors, je ne remets pas en doute votre professionnalité.
18: Si.
0: Non, attendez,
18: monsieur, sortez, c'est pas la peine.
0: Ah mais je suis pas rentré, je peux pas sortir.
18: Non, mais justement, je sais, mais vous êtes en train de me prendre pour un débile, monsieur.
0: Non, mais ce que je veux dire.
18: Si, parce que vos propos, vous me prenez pour un imbécile. Je suis pas là pour me faire prendre pour un imbécile, monsieur. Donc ne venez pas chez nous, ça ne sert à rien.
0: Ah mais j'ai réservé.
18: On l'a annulé. Merci, monsieur, au revoir.
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19: Allô,
20: oui, bonjour madame.
19: Oui, qui êtes-vous?
20: Bonjour, je suis Mme Ledoux à l'appareil.
19: Madame?
20: Ledoux.
19: Oui.
20: J'habite 2 places de la République, à côté de la mairie.
19: Ah, oui.
20: Voilà.
19: Alors,
20: ben écoutez, ça va?
19: Oui.
20: Mais, enfin, ça va, vous savez, comme ça peut.
19: Oui, d'accord.
20: Voyez?
19: Oui, je vois ce que vous voulez dire. Mais
20: on fait ce qu'on peut.
19: Oh oui, on fait pas ce qu'on veut, hein.
20: On fait pas ce qu'on veut.
19: Ben non.
20: Et on n'a pas ce qu'on
19: voudrait.
20: Ce qu'on voudrait.
19: Voilà.
20: Et alors, on est aussi pas tout à fait complètement ce qu'on devrait.
19: Ben oui, d'accord. Oui.
20: Et alors, une fois qu'on a eu ce qu'on voulait.
19: Ah ben sûrement. Hein.
20: Ben on n'était pas complètement ce qu'on aura.
19: Ah, oh, mon Dieu, tout ça.
20: Et vous, c'est pareil?
19: Ben, je vais, je viens. Hein.
20: Oh, ben oui.
19: Mais vous marchez encore?
20: Je marche sur mes fesses. Hein. Vous avez su ce qui s'est passé, non?
19: Qu'est-ce qu'il y a eu?
20: Ah, oh, vous n'êtes pas au courant?
19: Non.
20: Je suis tombée, donc, sur les fesses de l'escabeau.
19: Oh.
20: Oui. Et mais j'ai fait un angle droit.
19: Oh, mince.
20: Non, pas mince, 90 degrés.
19: Ah oui, d'accord.
20: Et mes jambes se sont redressées.
19: Ah, d'accord. Vous
20: voyez?
19: Oh là là.
20: Donc, je suis pliée en deux.
19: Oh mon Dieu.
20: Comme une crevette.
19: Oh mon Dieu.
20: Alors, je me déplace sur les mains.
19: Oh là là là là là là.
20: Avec la tête en haut.
19: Oh mon Dieu.
20: Et les pieds en haut.
19: Oh là là. Oh ma pauvre madame. Oh, je ne savais pas.
20: Ben, moi non plus.
19: Oh, yeah.
20: Ouïe.
19: Aïe, mon Dieu.
20: Oui, mon Dieu, aïe.
19: Ah, vous m'avez téléphoné, c'est gentil.
20: Mais je pensais que ça vous ferait du bien d'entendre toutes mes misères.
19: Oh, mon Dieu, c'est pas vrai, qu'est-ce qui vous arrive toujours?
20: Aïe, mon Dieu, oui.
19: Aïe.
20: Oh.
19: Où c'est que vous habitez, vous me dites, près de la mairie?
20: Oui, au 3.
19: Au 3?
20: Oh, oui.
19: Ah bon, d'accord. Ben, je ferai attention, là, je regarderai.
20: Oui, hein? Ben, vous verrez, je vous ferai un coucou par la fenêtre avec mes pieds.
19: Hein? Avec tes pieds?
20: Ben, oui.
19: Oh, mon Dieu. Oh, non.
20: Ça me fait mal, oui.
19: Oui, d'accord.
20: Parce que je suis tombée l'autre jour, hein.
19: Oh, mon Dieu.
20: Par la fenêtre.
19: Oh! Oh, aïe.
20: Ah oui, ça m'a fait mal.
19: Oh, ma pauvre madame.
20: Le doux.
19: Oui, oh là.
20: Aïe. Je suis tombée sur la tête.
19: Aïe.
20: Oh, en faisant coucou à comment qu'il s'appelle, monsieur Marek.
19: Ah oui, d'accord.
20: Je faisais coucou avec mes pieds. Je me suis montée sur les mains par-dessus la fenêtre, vous savez, la petite barre, là.
19: Oui.
20: Je suis passée par-dessus.
19: Oh mon Dieu, c'est pas vrai.
20: Du premier étage.
19: Oh là.
20: Je suis tombée dans le landau. Je suis tombée dans le landau, là, qui était avec sa nounou qui passait par là.
19: Oui.
20: Eh ben, moi, je suis tombée donc sur la tête dans le landau.
19: Ah, d'accord.
20: Sur le bébé.
19: Sur le bébé?
20: Oui.
19: Et il n'a pas été blessé?
20: C'est sa couche qui l'a protégé.
19: Ah, oui, d'accord.
20: La couche a amorti ma tête.
19: Oui, d'accord, j'ai compris. Oui.
20: Alors là, j'ai roulé, j'ai traversé la rue et je suis passée sous le camion.
19: Hein?
20: Oui.
19: Oh, c'est pas vrai.
20: Sous le camion de l'électricien, là, vous savez.
19: Oui.
20: Je suis passé dessous.
19: Mais il était arrêté.
20: Non.
19: Il roulait?
20: Oui.
19: Oh, aïe. Alors, vous avez été blessé?
20: Non. Un miracle.
19: Oh, c'est un miracle, oui, comme vous dites.
20: Oh, mon Dieu. Et je suis arrivé en roulant jusque dans, à la maison de la presse, là. Sur le
19: oh, port. Mon Dieu.
20: Sur le port. Oh, et Dieu. Là, j'ai pris mon journal et j'ai vu tout ce qui se passait dans le monde.
19: Oh,
20: et je me suis dit, ben, ma pauvre Germaine, il y a plus malheureuse que toi.
19: Oh oui, mais quand même, hein, c'est pas rien. Hein. Oh,
20: Oui.
19: Oh là là là là.
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21: Allô.
15: Oui, bonjour monsieur.
21: Bonjour monsieur.
15: France Télécom Arcachon à l'appareil.
21: Oui, oui.
15: Voilà, nous avons un petit problème de centrale.
21: Oui.
15: Avec un faisceau de ligne donc qui a été perturbé.
21: Oui.
15: Nous devons réparer.
21: Oui.
15: Vous allez recevoir pendant quelques minutes un certain nombre de communications téléphoniques en provenance d'Arcachon.
21: Oui.
15: Ces coups de fil ne vous sont pas adressés.
21: Oui.
15: Tout ce qu'on vous demande, c'est de relayer la sonnerie.
21: Oui.
15: C'est-à-dire que ça va sonner chez vous.
21: Oui.
15: Vous décrochez.
21: Oui.
15: Vous ne dites pas allô.
21: Non.
15: Vous ne vous présentez pas.
21: Oui.
15: Mais vous relayez la sonnerie.
21: Ça veut dire quoi?
15: Vous faites la sonnerie avec des fréquences vocales, les vôtres.
21: Oui.
15: C'est-à-dire que vous faites tout.
21: Ah ouais.
15: Tout.
21: Ouais, d'accord.
15: Hein?
21: Ouais, d'accord.
15: Jusqu'à ce que l'autre personne ait raccroché.
21: Bon, d'accord.
15: Nous sommes d'accord?
21: Oui.
15: Voilà, je vous remercie, monsieur.
21: Il y en a... j'accroche là.
15: Oui, il y en a pour quelques minutes. Hein.
21: Voilà, merci.
15: Merci, au revoir. Je dois être sur le répondeur, là. Bon, ben, je vais laisser un message. Hélène, mon amour. Je voulais te dire que je t'aime. Cette nuit a été pour moi une révélation. J'ai aimé tout ce que nous avons fait. J'ai aimé ton corps sur les draps de soie et de satin mélangés que j'ai acheté chez Tati. J'ai aimé tes cheveux, ta bouche, tes seins, ton ventre et tes longues jambes brillantes. J'aime tes fesses. J'aime tes cuisses blanches, longues et galbées. Et j'aime aussi celles de ta sœur, celles de ta mère. J'aime le corps de toutes les femmes de ta famille. Voilà, Hélène. J'espère que vous aurez ce message et qu'ensemble nous pourrons cette nuit, dans votre grand lit, poursuivre toutes nos cochonneries. J'espère vous entendre crier dans la nuit, mordre la descente de lit. Oh, mes cochonnes, comme je vous aime. Allô?
22: Oui.
15: Oui, monsieur, c'est France Télécom, là.
22: Oui.
15: Ça y est, c'est fini, hein? Vous avez eu des appels?
22: Oui.
15: D'accord, hein?
22: Mais alors, attention, hein? C'était un peu cru.
15: Ah, c'était un peu cru?
22: Oh, oui, oui. Les chansons.
23: Bonjour.
0: Oui, bonjour monsieur.
23: C'est non, bien. Je suis une dame.
0: Vous êtes bien la société pour le gardiennage?
23: Oui, donc là les bureaux sont fermés, donc il faut appeler après 14h.
0: D'accord. Donc j'aurais besoin d'un gardien en fait.
23: Oui, donc les bureaux sont fermés.
0: Je suis sur un répondeur?
23: Non, vous n'êtes pas sur un répondeur.
0: J'attends le bip.
23: Bah, je vous ai dit que c'était pas le répondeur, monsieur.
0: Bonjour, je vous laisse ce message, je suis monsieur Martin.
23: Non monsieur, je ne suis pas le répondeur, j'ai dit.
0: Bon bah écoutez, passez-moi quelqu'un qui n'est pas le répondeur.
23: D'accord, pas de souci.
24: Oui, allô, bonjour, j'ai repris l'appel, monsieur, je vous écoute.
0: Ah, comme j'expliquais, moi, il me faut un gardien de but.
24: Oui, et mais attendez, en fait, le souci, c'est que vous appelez dans une société de sécurité privée.
0: Ah, non.
24: Ah, si, si.
0: Ah, bah non, moi, on m'a dit gardiennage.
24: Non, mais monsieur, on sait ce qu'on fait ici, et du gardiennage, c'est pas du gardien de but.
0: Bon, enfin, excusez-moi,
24: je me permets d'être poli avec vous, mais vous prenez un dictionnaire, vous regardez
0: ce que
24: c'est gardiennage, monsieur.
0: Je suis entraîneur depuis quelques années déjà, je sais ce que c'est qu'un gardien de but. Vous allez pas m'apprendre. Allô?
2: Oui, bonjour. Je comprends pas votre demande, en fait, monsieur. Pour un gardien, mais pour quel type de prestation?
0: Pour un gardien de but.
2: Non, mais vous le faites exprès ou comment ça se passe? Vous me demandez un gardien de but?
0: Non, mais excusez-moi, j'ai compris que vous faisiez des gardiens. Je cherche à en recruter un, c'est ce que je vous dis. Un goal, si vous préférez.
2: Non, mais c'est dans quel but, en fait?
0: Alors, puisque vous me parlez de but, justement, c'est pour un gardien.
2: Non, mais on va pas y retourner. Non, c'est bon. Vous cherchez un goal, c'est bon.
0: Mais oui, vous me demandez dans quel but?
2: Oh non mais c'est bon,
0: moi ce que je veux c'est juste que le gardien soit devant ce but comme vous dites.
2: Ne quittez pas, je vais vous passer la personne qui s'en occupe.
0: Merci.
4: Oui monsieur, bonjour.
0: Oui bonjour.
4: D'accord, donc vous cherchez un gardien, oui, pour le foot.
0: Bah oui, pas pour les poules.
4: Oui, alors là on a des gardiens qui gardent avec un chien, qui gardent avec une matraque, qui gardent.
0: Ah mais non, ça c'est pas possible, il peut pas amener son chien sur le terrain.
4: Non, tu peux pas amener son chien sur le terrain.
0: Bah non.
4: Non, mais nous sommes des gardiens, ça s'écrit en deux mots, il y a gardien.
0: J'ai bien compris que vous étiez gardien, c'est ce que je cherche.
4: Attendez, oui, il y a deux sortes de gardiens.
0: Oui, il y a le bon gardien et il y a le mauvais gardien.
4: Non.
0: Ah bah si.
4: Il y a le gardien qui joue dans la cage pour attraper le ballon.
0: Voilà, et il y a le gardien qui joue dans la cage mais qui n'attrape pas le ballon.
4: Qui n'attrape pas le ballon, ouais.
0: Donc le bon gardien, le mauvais gardien.
4: Oui. Non, excuse-moi. Non, chérie. Non, monsieur.
0: Comment? Allô?
4: Oui, d'accord. Alors, c'est pour quelle équipe, d'abord?
0: C'est pour le Sporting RSC.
4: Ça marche.
0: RSC comme Rire et Chanson, bien sûr.
4: Oui, et Chanson, oui.
0: La radio.
4: La radio.
0: Que vous avez au téléphone.
4: Le téléphone.
0: Voilà.
4: C'est une vraie radio ou c'est un vrai radio?
0: C'est une vraie radio, ouais.
4: Très bien. Vous avez tout ce qu'il faut. Un chien, un gardien avec un chien et un chien avec le gardien.
0: Super, ben merci.
4: Merci, au revoir.
2: Oui, c'est une blague. C'est ça, c'est Rire et Chanson, c'est... Ouais.
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9: Conservation des cimetières, bonjour.
5: Oui, bonjour madame, c'est le cimetière là.
9: Oui.
5: Bonjour, dites-moi, je vous appelle parce que vous savez que la terre là du cimetière là, elle est bonne. Vous êtes
9: oui.
5: au courant de ça.
9: Oui, oui, oui.
5: Donc moi j'ai planté des carottes. Et le problème, c'est que je constate que c'est pas bien arrosé, par contre, le cimetière. Est-ce que ça serait possible d'arroser un peu?
9: Vous avez planté des carottes?
5: Oui.
9: Dans le cimetière?
5: Comment?
9: Mais vous avez planté vos carottes où?
5: Eh ben, à côté des tombes, là où la terre a été fraîchement remuée, quoi. Sauf que là, je les vois pas sortir et je pense que c'est un problème d'eau.
9: Bah, c'est-à-dire qu'on n'est pas habilité à arroser les carottes du cimetière, quoi.
5: Ah.
9: Ben non.
5: Parce que la seule solution que j'ai, c'est donc d'installer un arrosage automatique.
9: Mais je ne pense pas que vous ayez la possibilité de faire ce genre de choses.
5: Ah si, j'ai les moyens.
9: Oui, non, mais parce que il vous faudrait une autorisation particulière. Enfin,
5: bah, je vais pas demander aux morts, madame, excusez-moi.
9: Non, monsieur, non, mais bien sûr. Mais enfin, je veux dire qu'au cimetière, on plante pas a priori de carottes dans un terrain qui a été remué, voilà.
5: Bah si, ça pousse très bien, justement.
9: Ben ça, je vous dis pas le contraire.
5: Et voyez-vous, l'année dernière, j'avais planté du radis. Je sais pas si vous avez remarqué, non?
9: Nous, on n'en a pas entendu parler.
5: Voilà, bah l'année dernière, j'ai quand même fait 16 kilos de radis. Hein.
9: 16 kilos de radis?
5: Bah oui. Sur 41 tombes.
9: Oui, non, mais là, on peut pas faire n'importe quoi, monsieur, dans le cimetière, quoi.
5: Comment ça?
9: Bah, je sais pas, moi. Est-ce qu'il me viendrait l'idée de me planter des carottes dans un cimetière?
5: Non, mais voilà. Attendez.
9: Vous prenez un arrose... Bah, à la limite, vous plantez vos carottes, vous prenez le seau d'eau et puis vous arrosez, voilà.
5: Oui, mais bon, mon problème, c'est que maintenant, comme je suis en train d'investir, voyez-vous, sur les cimetières, parce que je me rends compte qu'en fait, je peux vraiment planter tout. Là, j'ai donc...
9: Je suis assez surprise quand même de la démarche.
5: Bah, attendez, madame, il faut rentabiliser le cimetière. J'ai donc créé sur l'aile gauche, vous voyez l'aile gauche, non de
9: cette... Est-ce que vous pouvez me donner le carré, enfin, où est-ce que vous avez...
5: Le premier à gauche, j'ai fait une bambouseraie. Donc les bambous vont sortir là bientôt. Donc ça, je vais les vendre en pot.
9: Moi, ça me paraît extraordinaire, votre démarche, quand même. Ça me paraît...
5: Par contre, je voulais vous demander si vous m'autorisiez à placer mes panneaux pour la vente
9: sur la grille d'entrée. Tout de suite. Vous savez quand même que vous êtes au cimetière et de planter des carottes ou des bambous dans un cimetière et de vouloir les revendre pour...
5: Écoutez, si vous voulez voir l'état, puisque tout va sortir samedi, je fais un vin d'honneur dans le cimetière pour faire goûter justement ces carottes et tout ce qu'on a récolté dans le cimetière. Est-ce que je peux vous envoyer un carton d'invitation?
9: Oui, non, mais monsieur...
5: La petite bambou là.
9: Vous savez quand même que vous êtes au cimetière et qu'on va pas... Et ben, monsieur souhaiterait installer... Demandez soit au gardien s'ils arrondent les carottes.
6: Allô? Oui, allô?
7: Oui.
6: Monsieur, bonjour.
7: Oui, bonjour. Vous avez au courant de la situation?
6: Oui, alors monsieur, je vous écoute, mais je ne comprends pas très bien votre propos. Vous plantez des... Vous plantez des choses dans le cimetière?
7: Ben oui, évidemment, oui.
6: Ah, parce que... Non, c'est pas évident pour moi qu'on plante des carottes dans le cimetière.
7: Ah.
6: On a des problèmes de lapins qui se reproduisent dans un cimetière. On a des pigeons qui salissent des sépultures. Et alors là, maintenant, un planteur de carottes, c'est le comble, quoi.
7: Oh, mais des poireaux, enfin, tout pousse très bien, la terre est riche.
6: Écoutez, monsieur, je vous invite à faire une demande. Par courrier, excusez-moi. C'est la première fois qu'on me demande ça.
8: Oui, bonjour.
0: Bonjour, monsieur, c'est bien la fromagerie?
8: Alors, c'est madame, mais oui.
0: Monsieur Martin, à l'appareil, j'ai acheté du fromage de chèvre chez vous.
8: Oui.
0: Mais alors, problème, il n'y a pas de chèvre dedans.
8: Il n'y a pas de chèvre dans quoi?
0: Bah, le fromage de chèvre que vous m'avez vendu ne contient pas du tout de viande de chèvre.
8: Mais qu'est-ce que vous me parlez de viande?
0: Parce que logiquement, ce fromage ne devrait contenir que de la viande de chèvre.
8: Mais pourquoi que de la viande de chèvre? Monsieur, un fromage.
0: Bah oui, mais par exemple, quand on dit une côte de bœuf.
8: Ah bah oui, une côte de bœuf.
0: Ça veut dire que c'est une côte avec de la viande de bœuf dessus.
8: Ah bah ça, oui, on est d'accord.
0: Voilà, un filet de poulet, c'est un filet avec de la viande de poulet dedans.
8: On est d'accord.
0: On est d'accord. Donc, un fromage de chèvre, normalement, c'est un fromage avec de la viande de chèvre dedans.
8: Mais monsieur, un fromage de chèvre, vous voulez qu'on l'appelle comment? Je vais pas l'appeler fromage de vache alors que c'est ça.
0: Ah non, le fromage de vache, c'est fait avec de la viande de vache. Ça, c'est encore un autre truc.
8: Mais il n'y a pas de viande. On n'a jamais dit qu'il y avait de viande dans nos fromages.
0: Mm-hmm. Et dans vos fromages de viande?
8: Mais monsieur, on ne vend pas de fromage de viande.
0: Ah ah, la vérité éclate en pleine lumière.
8: Eh ben oui, la vérité éclate, monsieur. C'est un fait. Le fromage est fait avec du lait.
0: Avec du quoi?
8: C'est du lait.
0: Oh là là, en plus du lait.
8: Pardon?
0: Non seulement vous m'avez enlevé la viande, et en plus vous me mettez du lait à la place. Ça, c'est le pompon.
8: Oh, mon Dieu, mais alors je pense que là, monsieur, vous êtes parti dans un mauvais trip, là. Hein.
0: Non mais pardon, mais par exemple, quand vous faites un fromage de bœuf, vous prenez du bœuf?
8: Un fromage de bœuf? Mais ça n'existe pas, un fromage de bœuf. Le bœuf ne fait pas de lait, monsieur.
0: Ok, alors disons un fromage de bouc, si vous préférez le fromage de bouc.
8: Peu importe, monsieur, mais un bouc ne peut pas faire de lait, monsieur.
0: Ah oh, bah comme par hasard.
8: Comme par hasard. Non, en fait, c'est la nature qui fait ça. Comme une femme allaite son enfant, un homme ne peut pas allaiter son enfant.
0: C'est vous qui le dites, mais enfin bon.
8: C'est moi qui le dis, non, c'est la nature.
0: Admettons, je suis pas naturologue.
8: Ah oui.
0: Mais dans ce cas, pourquoi vous dites pas tout simplement que c'est du fromage de lait?
8: Ah oui, un fromage de lait, ouais, un fromage de lait.
10: Lunaire. Alors, oui, c'est à quel sujet?
0: Ah, c'est madame.
10: Oui, attends.
0: Ouais, comme je disais à l'autre, vous m'avez vendu un fromage de chèvre qui est pas du fromage de chèvre.
10: Bah, vous les avez ouverts, vous avez regardé s'il y avait de la chèvre dedans.
0: Ah, bah, il y en a pas.
10: Non, mais attendez, monsieur, c'est pas de la viande de chèvre, c'est du fromage de chèvre, qu'est-ce que vous me faites?
0: Votre collègue a confirmé.
10: Attendez.
0: Bonjour, monsieur, comme je disais à votre collègue, votre fromage.
10: C'est pas mon collègue, c'est mon mari déjà.
0: Oui, bah, c'est pas une raison pour me refiler du fromage de chèvre à son chèvre.
10: Bon, et alors? C'est quoi? Vous voulez que je vous les rembourse ou vous voulez quoi?
0: Effectivement, il faut faire un remboursage et puis il faut compter aussi le préjudice.
10: Ah, il y a un préjudice?
0: Ah bah y a préjudiciation en rapport à qu'on me vende la fausse chèvre.
10: Non mais vous croyez où là?
0: Bah je me crois au téléphone avec un vendeur de fausse chèvre.
10: Mais vous croyez mais c'est quoi votre histoire là?
0: Bah vous mettez du lait de fromage de chèvre et après vous vous étonnez.
10: Mais quoi comme préjudice? Mais attendez, moi j'ai l'étiquette, c'est marqué lait de chèvre. Vous voulez quoi?
0: Eh oui, lait de chèvre. Ça vous me l'auriez dit avant. J'en aurais pas mangé parce que je suis véganitarien, donc je ne mange pas de lait.
10: Ah c'est parce que vous êtes végétarien?
0: Non, véganitarien.
10: Oh bah écoutez, si vous êtes végétarien, alors là, c'est autre chose.
0: Ah oui, en tant que véganitarien, je ne mange pas de lait, pas d'œufs, uniquement de la viande.
10: Mais écoutez, bah à ce moment-là, vous avez qu'à manger de l'herbe, hein.
0: Ah oui, mais alors ça dépend.
10: Bon, allez, écoutez, j'ai pas que ça à faire.
0: C'est quoi que vous avez? C'est de l'herbe de vache ou de l'herbe de chèvre?
10: Oh, c'est bon, hein.
0: Oh bah, je veux pas me faire avoir deux fois.
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26: Bienvenue.
27: Vous écoute.
28: Oui, bonjour madame.
27: Bonjour monsieur.
28: Madame.
27: Oui.
28: Très bien, c'est les Ilotiers à l'appareil du 19e.
27: Oui.
28: Est-ce que vous avez allumé la télévision là ce matin?
27: Ben j'ai une télévision allumée, oui.
28: Bon, est-ce qu'elle marche bien?
27: Non, c'est un petit peu brou, enfin, pas si bien que. Pas si net, quoi.
28: Ouais, d'accord. Bon, ben je vois ce que c'est. Je vais tout vous expliquer, madame. Hein.
27: Oui, je vous écoute.
28: On a des collègues qui surveillent le toit avec les jumelles et qui essayent d'apercevoir ce qui se passe.
27: Oui.
28: On voit un homme apparemment d'un certain âge, hein.
27: Ah bon?
28: Qui est grimpé sur le toit. Et qui utilise votre antenne de télévision.
27: Ah bon?
28: Ouais, parce que vous savez que quand vous mettez la télé, l'antenne devient chaude.
27: Oui.
28: Et d'après ce qu'on voit dans la jumelle, vous avez donc ce monsieur qui est en train de faire cuire quelque chose, on voit pas très bien ce que c'est, sur l'antenne de télévision.
27: Ah bon? Ah, c'est bien.
28: Voilà.
27: On verra tout.
28: Oui, mon collègue me signale qu'il a un téléphone portatif à portée de la main.
27: Oui.
28: Donc on a repéré son numéro de téléphone.
27: Oui.
28: On va vous le faire passer.
27: Oui.
28: On va faire basculer la ligne téléphonique, comme ça vous allez la voir. Essayez de savoir ce qu'il est en train de fabriquer sur l'antenne de télé.
27: Oui.
28: Hein. Et alors, on va faire un mot de passe, comme ça vous aurez le signal. Pour que vous puissiez nous reparler, parce que nous, on reste en ligne avec vous. Hein, vous n'avez qu'à dire 33.
27: D'accord.
28: Et comme ça, vous nous reprendrez. Hein.
27: Oui, d'accord.
28: Je compose le numéro, madame. Hein.
27: Oui.
12: Allô?
27: Allô, j'écoute.
12: Oui, bonjour, madame.
27: Bonjour, monsieur. Je voulais savoir, qu'est-ce que vous faites sur le toit?
12: Ben, je suis en train de faire ma petite cuisine.
27: Et pourquoi vous faites la cuisine sur un toit, vous?
12: Ben, figurez-vous que mon grill est tombé en panne.
27: Ben oui, mais c'est pas une raison parce que votre grille est tombée en panne pour faire votre cuisine sur un toit, voyons.
12: Ben écoutez, madame, j'avais acheté des saucisses, vous savez, de la saucisse de Strasbourg et de la merguez.
27: Oui.
12: Et j'ai transformé votre antenne de télé.
27: Oui, c'est pour ça que j'ai mon antenne, il y a quelque chose qui marche pas dans ma télé. Je trouvais ça tout à fait anormal. Alors je me suis dit, qu'est-ce qui se passe? Alors je voulais savoir ce que vous faisiez là-haut.
12: Eh ben, je fais cuire des merguez sur l'antenne de la télé.
27: Ben oui, je vous dis pas, monsieur, mais enfin, vous avouerez que j'ai pas une place pour aller faire cuire des saucisses et des merguez sur un toit.
12: Ben oui, mais j'ai plus de grille.
27: Mais écoutez, monsieur, alors voyons, réfléchissez. Qu'est-ce que c'est que ces façons de monter sur un toit pour faire cuire vos saucisses?
12: Attendez, vous permettez parce
27: que... Oui, je vous écoute.
12: Il faut que je surveille.
27: Bon. Alors, qu'est-ce que vous comptez faire? Vous continuez de griller vos saucisses ou quoi? Et vous redescendez ou pas?
12: Attendez, parce qu'après, il faut que je nettoie bien, parce que ce soir, j'ai un poulet.
27: Ah bon, parce que vous comptez monter le soir aussi, faire cuire votre poulet?
12: Ben oui, parce qu'avec l'antenne de télé, ça fait broche.
27: Ah, ben c'est bien.
12: Ça fume, attendez, madame, parce qu'il y a de la fumée partout, là.
27: Ben oui, il y a de la fumée, mais moi, je marche plus, hein. Faire cuire sur des antennes de télé, sur un toit, voyons. Alors, réfléchissez, monsieur, hein.
12: Oh mon Dieu, il y a toute la graisse qui coule là.
27: Ben ça... oui, il y a toute la graisse, vous vous rendez compte? Puis alors vous allez dégueulasser le toit. Non, ben, ça va pas. Ah non, non, vous arrêtez immédiatement. Hein. Ben puis vous n'avez pas intérêt à remonter ça parce que... Ah non, non.
12: Ben ce soir, j'ai invité des amis.
27: Ben je m'en fous, moi. Vous avez invité des amis, est-ce que c'est une raison pour venir faire cuire votre poulet sur le toit? Vous n'avez qu'à le faire cuire dans une rôtisserie, votre poulet. Vous avez en bas, boulevard Serrurier, il y a un mec qui va vous le faire cuire, votre poulet.
12: Il n'a pas la télé, lui.
27: Mais je ne vous parle pas de monter sur son toit.
12: Oui, mais l'antenne de télé, ça donne du goût, voyez-vous.
27: Mais je m'en fous, moi, que ça vous donne du goût. Mais ça marche pas, ça. Bon, j'appelle la police, hein, ça suffit. 33.
15: Oui, je vous écoute, madame.
27: Oh, bon non, alors. Il va remonter ce soir parce que l'antenne de télé donne du goût à son poulet.
15: Bon, alors écoutez, vous savez ce qu'on va faire? On va lui donner une leçon. Est-ce que vous avez votre télé, là?
27: Oui.
15: On va mettre votre télé à fond. Et comme ça, ça va chauffer, ça va faire flamber ses saucisses, comme ça, il ne pourra pas les bouffer. Ça va lui donner une bonne leçon.
27: Comment je dois faire? Je dois machiner le son le plus fort pour chauffer?
15: Voilà.
27: D'accord, ne quittez pas.
15: Ah, monsieur Ledoux, qu'est-ce que vous faites là-haut?
12: Ben, je fais cuire mes petites saucisses. Hein.
13: La famille et la photo à l'honneur cette semaine dans le juste prix.
27: Allô?
13: Immobilier, etc.
27: 33.
15: Oui, allô?
27: 33.
15: Oui, allô?
27: Oui, j'ai mis la télé à fond.
15: Ouais, on entend ça, ouais. Et allez la baisser maintenant, on va voir ce que ça donne là-haut.
27: D'accord.
12: Qu'est-ce que c'est que ce bordel?
27: En trois.
15: Oui, madame, je vous écoute.
27: Bon, ben, j'ai baissé. Qu'est-ce qu'il en advient?
15: On va voir ce que ça va donner là-haut, hein.
27: Oui.
15: Je vous le repasse.
12: Oh, ben, merde, alors.
27: Qu'est-ce qu'il y a?
12: Ben, elles ont flambé, mes saucisses.
27: Elles ont flambé, vos saucisses?
12: Ben, oui.
27: Oui, ben, je vous dis pas, mais moi, j'ai mis ma télé à fond. Hein? Comme ça, ça flambe sous vos saucisses. Et si vous recommencez ce soir, je remettrai ma télé à fond et votre poulet sera brûlé. Bon, et allez faire cuire vos saucisses ailleurs, hein.

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3: Bien joué avec les os.
4: Ah non, non, non, non, on n'a pas d'os. Non, non. Les os, ils sont enterrés, ils restent dans la terre.
3: Mais est-ce que, quand il pleut, est-ce qu'il n'y a pas des os qui remontent à la surface?
4: Non, non, non, jamais, jamais, jamais, jamais. Vous avez vu, vous, dans un cimetière, que les os des humains sortaient? Non.
3: Mais non, mais c'est normal, les humains, ils sont dans des cercueils.
4: Ah ben, les chiens aussi.
3: Ah ben, c'est pour ça qu'elle n'a pas voulu m'en donner.
4: Eh ben oui, mais il faut déterrer, puis enlever le cercueil et tout. Vous vous rendez compte, ça vous coûte une fortune.
3: Combien?
4: Combien? Puis j'ai pas le droit, de toute façon.
3: Ah, j'entends votre dame derrière.
4: Non, non, mais j'ai pas le droit.
3: Oh, s'il vous plaît.
4: Oui.
3: Si je viens avec mon canis.
4: Oui.
3: Est-ce que vous m'autorisez à ce qu'il fouille un peu la terre?
4: Ah, non, non, c'est interdit qu'il fouille la terre. Non, non, attendez, vous êtes parti où, là? Écoutez, moi, quand vous serez mort, j'irai chercher un os. Il aime bien jouer avec les os d'humains, mon petit-fils. Alors, je vais aller chercher un os d'humain au cimetière, puis j'irai, tiens, amuse-toi.
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5: Bonjour.
6: Bonjour monsieur, c'est bien la librairie?
5: Oui, bonjour monsieur.
6: Monsieur Martin à l'appareil, société La Wi-Fi Martin.
5: La Wi-Fi Martin, oui.
6: Oui, je suis installationneur de la Wi-Fi.
5: Oui.
6: Et justement, je dois brancher l'internet chez un voisin à vous, mais il n'y a plus de place sur le boîtier de Techno Distribution Générale.
5: Et donc?
6: Bah, et donc, vous allez rire.
5: Vous n'avez pas intention de débrancher notre boîtier.
6: Bah si, c'est exactement ça, mais c'est temporaire.
5: Ah non, non, mais attendez, hein, parce qu'ici c'est une entreprise, hein. Vous avez compris que c'est une...
6: Oui, oui, non, mais en principe, ça dure pas trop.
5: Et donc, vous allez débrancher combien de temps?
6: Ah bah, jusqu'à ce que vous rebranchiez la ligne.
5: Non, non, mais vous débranchez. Rien du tout, tant que votre collègue de je ne sais où vient nous rebrancher.
6: Hein. Oula, quel collègue?
5: Ben, je ne sais pas, celui qui va venir nous rebrancher.
6: Alors, on n'envoie pas de collègue pour rebrancher suite à un débranchage, malheureusement.
5: Non, non, mais...
6: Mais, vous allez voir, c'est pas trop compliqué.
5: Monsieur...
6: Il suffit que vous redébranchiez une autre Wi-Fi pour vous rebrancher.
5: Non, moi, je ne suis pas technicien. C'est pas moi qui débranche et qui rebranche. Donc non, vous débranchez rien du tout.
6: Bon, de toute façon, tout le monde le fait, rien de sorcier.
5: Mais non, mais tout le monde ne le fait pas. Est-ce que vous savez...
6: Si, il vous faut juste une fourchette, une pelle à gâteau et des aiguilles à coudre pour faire levier.
5: Non, moi, je connais rien à votre métier, donc c'est vous qui devez faire.
6: Non, mais je vais vous faire un petit schéma.
5: Non, monsieur, vous faites pas de petit schéma.
6: Ah oui, mais sans le petit schéma, c'est vrai que c'est pas évident.
5: Bon, je vous passe mon mari, il va vous expliquer mieux.
6: D'accord, merci, monsieur.
7: Qu'est-ce qu'il y a?
8: Débrancher
7: quoi?
6: Allô?
7: Oui.
6: Bonjour, madame.
7: Oui, non, monsieur.
6: Si vous voulez.
7: Oui.
6: Donc, j'étais en train de voir avec votre collègue pour la débranchette.
7: Et pourquoi tu veux débrancher quoi?
6: C'est rapport à la Wi-Fi. Comme le boîtier est plein et que je dois brancher un client à moi, je vais déjà débrancher votre ligne.
7: Eh bien, tu débranches quelqu'un d'autre, tu te démerdes. Ici, c'est une entreprise. Une seconde sans téléphone, c'est 10 000 euros.
6: Ah ouais, 10 000 euros la seconde.
7: Bon, si tu veux avoir des ennuis, il n'y a aucun souci. Tu débranches.
6: Ça fait quand même 600 000 euros par minute.
7: Oui.
6: Bah, vous devez vendre un paquet de livres par téléphone.
7: Pourquoi t'as un numéro anonyme?
6: Ah bah, ça, c'est très simple. Je suis actuellement en intervention déportifié sur le boîtier général techno-électronique de la Wi-Fi. Donc, j'ai branché depuis là-bas un terminal téléphoniste.
7: Où ça? T'es où, là?
6: Là, je suis donc devant le boîtier national de connectage de la Wi-Fi à Martinville-Plage.
7: Martinville-Plage.
6: Exactement. Donc, si vous pouvez me rejoindre maintenant, on peut faire débranchage, rebranchage simultané. Comme ça, vous serez pas embêté.
7: T'es où, Martinville-Plage?
6: C'est dans les Dom-Tomes. On est juste au-dessus de Cuba.
7: Quoi? Et moi, je suis où?
6: Bah, vous êtes dans les Pyrénées.
7: Voilà. Donc, j'arrive là.
6: Alors, ce serait bien de pas traîner, oui, parce que vous vous rendez pas compte. Mais bon, j'ai un planning un peu chargé aujourd'hui.
7: Et toi, tu te rends compte, toi? Il y a exactement 15 000 km entre les Pyrénées et les Dom-Tom.
6: Ouais, je dirais que c'est ça, oui. Attendez, je regarde la route sur le GPS.
7: Vous
6: voulez pas
7: à Martinique, aller au boîtier.
6: Vous avez une voiture, vous?
7: T'es con ou quoi? Je te dis qu'il y a 15 000 km et un océan.
6: Ouais, alors sinon, vous pouvez aussi appeler le service client, mais c'est quand même plus efficace de se déplacer.
7: Mais pourquoi? Moi, tout marche très bien, qu'est-ce que tu me fais chier?
6: Ah bah non, d'ailleurs, pardon, vous pourrez pas appeler le service client vu que j'aurais coupé votre ligne. Autant pour moi.
7: Mais je crois que j'ai le gogol des Dom-Tom.
6: Bon, c'est à vous de voir, mais c'est quand même mieux si vous passez maintenant dans les Dom-Tom.
7: Je crois que j'ai le gogol des Dom-Tom.
6: Non mais, hey, voyez ça comme une occasion de prendre des petites vacances surprises dans les Dom-Tom.
7: Toi, si tu veux pas me prendre des vacances, tu touches à rien. Et puis c'est bon.
6: Ah, bah si c'est bon. Parfait, donc je débranche la ligne.
7: Qu'est-ce que tu veux me débrancher? Je suis en France.
6: Bah moi aussi justement, vu que les Dom-Tom c'est en France.
7: Oui, très bien.
6: En revanche, traînez pas à vous mettre en route parce que je vais bientôt rentrer en heure sup.
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9: Allô?
3: Oui, bonjour, Madame Ledoux à l'appareil.
9: Oui.
3: C'est le DDF-GDF.
9: Oui.
3: Je vous appelle parce que je suis témoin d'un phénomène physique inclassable. Vous savez, le passage des ovnis la semaine dernière nous a laissé un peu sans dessus-dessous. Eh bien, depuis chez moi, j'ai observé un phénomène très lumineux et je ne sais pas s'il s'agit d'un extraterrestre.
9: Une petite question indiscrète, madame. Vous avez quel âge, là, s'il vous plaît?
3: 69 ans.
9: 69 ans.
3: L'extraterrestre a un corps de 10 cm à peu près, opaque, voyez-vous. Et alors, il y a une queue au bout qui fait le tour de mon mur et qui se termine par une espèce de petite touche blanche. Et dès que j'appuie dessus, ça fait de la lumière partout dans la pièce.
9: Et alors, qu'est-ce qui se passe quand vous appuyez sur...

0: neige blanche?
1: Ben, il y a une lumière incroyable qui inonde ma pièce.
0: Et ça s'était déjà produit avant, madame?
1: Oui.
0: Mais quand la dernière fois, quand c'est arrivé, qu'est-ce que vous avez fait?
1: J'ai appuyé sur la touche blanche.
0: Et alors?
1: Eh ben, la lumière a disparu.
0: Et là, que maintenant, vous avez appuyé sur la touche blanche, qu'est-ce qui s'est passé?
1: La lumière est revenue.
0: La lumière incroyable est revenue?
1: Ah oui, ah oui, ah oui.
0: Et vous en avez parlé à qui, alors, madame, en dehors de nous?
1: Et à ma voisine.
0: Et qu'est-ce qu'elle a dit?
1: Elle a dit qu'elle en avait un chez elle aussi.
0: Ah oui?
1: Oui. Comment dire? Vous savez, ça fait un peu comme une petite boule, quoi, vous voyez? Et puis, il est tatoué.
0: Ah bon?
1: Il a un nom.
0: Il s'appelle comment?
1: Il s'appelle Krypton 75.
0: Ouais, ben, Krypton 75, oui, je vois tout à fait ce que c'est, oui.
1: Qu'est-ce que c'est? C'est de quelle planète?
0: Krypton, c'est au-dessus du troisième système solaire, là, madame. Hein, bon, à quelques centaines de millions d'années-lumière de nous, mais enfin, vous savez, c'est un type d'extraterrestre, effectivement, qui est assez connu, quand même, malgré tout. Ce sont des extraterrestres pacifiques, hein, madame.
1: Je peux vous dire quelque chose, mais je parle doucement, parce que je voudrais pas les alerter.
0: Non, mais vous pouvez parler, hein. Je pense que, de ce côté-là, ils sont pas très émotifs. Ils supportent pas mal de choses, vous savez.
1: Il a fait des petits.
0: Il a fait des petits?
1: Oui, quand j'ouvre la porte de mon réfrigérateur.
0: Oui.
1: Il y en a un aussi. Et il fait que de me regarder.
0: Ouais, mais enfin, tant qu'il vous regarde, moi, je vous dis, c'est une race assez pacifique d'extraterrestres. Hein. À mon avis, vous n'aurez pas de problème. Hein. Vous savez, on peut pas leur faire grand-chose. On n'a jamais essayé de les détruire. Hein. Il vaut peut-être mieux pas non plus. Hein.
1: Mais je sais ce que je vais faire. Je vais profiter que celui-ci soit disparu ou endormi.
0: Non, mais n'y touchez pas, madame.
1: Je vais le tuer, celui-là, pour voir ce que vont faire les autres.
0: Ah non, il faut pas faire ça, madame.
1: Attendez, bougez pas, je prends le cendrier.
0: Non, ne faites pas ça. Ne faites pas ça. Allô, laissez-le vivre, madame.
1: Allô? Je l'ai zigouillé.
0: Ah ben, il fallait pas faire ça, madame.
1: Maintenant, je vais m'occuper de la petite famille.
0: Ben non, écoute. Faut pas faire ça, allô, madame.
1: Il y en a un au-dessus de mon lit.
0: Non, mais il faut pas les assassiner, madame. Ils y sont pour rien, là, ils ont rien fait de spécial, hein. Arrêtez ce massacre, là, ça sert à rien, là.
1: Je vais dégommer celui qui est dans mes toilettes.
0: Ah non, arrêtez, madame, allons.
1: Il en reste deux.
0: Il en reste deux, ouais, mais non, mais vous n'allez pas faire ça à tous les extraterrestres qui sont chez vous, là. Je vous ai dit que c'était des pacifiques, madame.
1: Je vais me gêner.
0: Ah bon?
1: Bougez pas, je vais dégommer celui du couloir, puis après la porte d'entrée.

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3: Vous trompez là, c'est pas un vaisseau spatial ça, madame.
4: Madame, celui-là, je vais me le faire aussi.
3: Ah non, non, non, non, non, non, non, non, non. Allô ?
4: Attention ! C'est parti, au nom de la patrie, j'y vais.
3: Ah non, non, non, mais il faut arrêter, madame, arrêtez de taper là. Allô ?
4: Le vaisseau est résistant. Il se défend, il fait de la fumée.
3: Alors, c'est pas un vaisseau là, c'est le disjoncteur, madame, il faut arrêter de le taper, ça appartient à EDF ça, madame, vous vous trompez là.
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5: Bonjour, vous avez demandé l'hôtel de police.
6: Bonjour.
7: Bonjour monsieur, je suis bien au commissariat ?
6: Oui, tout à fait.
7: J'ai arrêté un suspect qui téléphonait en voiture. Je voulais savoir quand je pouvais vous le convoquer.
6: Mais vous n'êtes pas policier.
7: Ah non, pas du tout. Moi j'ai mon beau-frère qui est policier si vous voulez, donc c'est un petit peu pareil.
6: C'est n'importe quoi monsieur. Vous n'êtes pas policier, vous vous permettez d'arrêter quelqu'un ?
7: Bah oui, parce qu'il contrevenifiait à la loi.
6: Ah non, non, non, mais monsieur, si vous voulez vous transformer en policier, vous passez le concours. Hein.
7: Ah bah oui, parce que le gars, je lui ai pris son permis et tout, donc...
6: Non mais franchement, c'est aberrant tout ce que vous dites.
7: Non mais je vous demande rien. À la limite, c'est vrai que si vous y aviez une petite prime, un truc, je serais pas contre. Hein, mais...
6: Et en plus, vous demandez une prime pour ça ?
7: Pas grand chose, vous voyez, mais juste un truc symbolique.
6: Ah
7: vous
6: non,
7: voyez,
6: non, mais là, par contre, c'est vraiment n'importe quoi. Vous n'êtes pas policier, monsieur. C'est pas à vous de faire ce genre de choses.
7: Bah, je vous dis, c'est un petit peu comme si, parce que dans le sens où moi, comme j'ai mon beau-frère.
6: Mais votre beau-frère, c'est pas vous, c'est même pas votre frère. Moi, mon frère et ma sœur, ils vont pas se faire passer pour des policiers sous prétexte que leur sœur, elle est policière. Vous n'êtes pas policier, vous n'avez pas l'uniforme, vous n'avez pas de carte.
7: Alors peut-être que vous pourriez me faire juste une carte temporaire, à la limite, pour.
6: Pas n'importe quoi.
7: Non, mais juste une pour la journée, vous voyez.
6: Ah non, non, on ne vous fera pas de carte temporaire, non. Non, non, mais là. Arrêtez, hein. Franchement arrêtez. C'est n'importe quoi. Je vais vous passer mes chefs.
7: Ah merci.
8: Allô ?
7: Oui, bonjour madame.
8: Non mais vous avez pas le droit de prendre les permis comme ça des gens, monsieur. Si moi je croise quelqu'un sur la route en train de téléphoner, je vais prendre le permis.
7: Oui, bah je comprends,
8: ah,
7: oui,
8: non,
7: c'est pour ça.
8: Ça fait peur. En plus vous dites vous avez dit au monsieur que vous étiez policier ?
7: Bah j'ai dit que j'étais un petit peu de la maison quoi, j'ai dit.
8: Oui, un petit peu de la maison, oui. Oui, bien sûr. Oui. Non mais vous êtes pas de la maison.
7: Non mais j'ai pas précisé quelle maison, vous voyez, ça pouvait
8: oui,
7: être.
8: Mais oui, quelle maison, bien sûr, bien entendu. Non mais déjà vous lui rendez son permis déjà.
7: Ah oui, mais si je lui rends, il va pas vouloir venir.
8: Bah et alors ?
7: Bah alors comment on fait pour le PV ?
8: Alors comment on fait pour le PV ? Mais monsieur, mais vous me dites que vous avez arrêté quelqu'un sur la route ?
7: Oui, mais alors moi si vous voulez, moi je l'ai pris en photo. Donc du coup vous avez la preuve.
8: Vous avez pas le droit de prendre en photo comme ça les gens dans la rue en plus.
7: Bah c'est-à-dire que j'étais en voiture, vous voyez. Donc j'ai pris mon téléphone, hop, je l'ai doublé, hop, je l'ai pris en photo pendant que je doublais.
8: Vous avez pris votre téléphone pour prendre en photo le monsieur. Donc vous étiez quand même au téléphone en train de doubler.
7: Oui, mais en mission.
8: Non, mais en mission, mais vous avez pas de mission.
7: Bah dans le sens où je le faisais pour vous, voyez, je le faisais pour
8: bah
7: vous.
8: Bah non, mais dans ce cas allez sur la route et faites la circulation aussi tant que vous y êtes.
7: Il me faudrait dans ce cas un modèle de PV au moins que je lui mette l'amende.
8: Vous êtes monsieur ?
7: Monsieur Martin.
8: Martin, votre prénom ?
7: Martin.
8: Oui, votre nom de famille ?
7: Martin.
8: Et votre prénom ?
7: Martin.
8: Vous êtes Martin Martin.
7: Voilà.
8: Je vous mets en attente, monsieur.
7: Ah.
9: Oui, bonjour.
7: Oui, bonjour madame.
9: Moi, c'est vous que je voudrais convoquer au service, monsieur. Moi, je suis la partie adverse, je dépose plainte contre vous.
7: Ah oh bah tiens, c'est la meilleure, ça.
9: Ah oui, c'est la meilleure, monsieur, ouais. Je ne peux mettre un procès verbal dans tous les cas que pour une chose que j'ai constatée.
7: Ah bah, je vais vous montrer la photo.
9: Que j'ai constatée, monsieur. Enfin, une photo que vous avez prise en temps réel, monsieur.
7: Bah, vous pouvez constater la photo
9: non,
7: en temps...
9: Non, je ne peux pas constater une photo.
7: Ah, mais lui, il le sait pas, si vous voulez, à la limite.
9: Non, enfin, monsieur, c'est soit je vais vous convoquer, vous, pour vous rappeler vos règles, soit la conversation va s'arrêter là.
7: Ah, bah alors, je vais réfléchir.
9: Voilà.
7: Le choix est pas facile.
10: Putain, mais quel
7: abruti
10: ce mec!
7: Allô?
10: Non, mais il est complètement con ce mec!
7: Vous avez mal raccroché?
10: Il prend un téléphone au volant, du coup j'ai deux.
7: Je vous entends, hein!
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11: Allô?
12: Oui, mais attendez, ne quittez pas madame, hein?
11: Oui?
12: Oui, bah vous transmettez sur le dossier, ça fait le 15e appel qu'on a hein, sur Xenet. De toute façon, on va vérifier ça tout de suite. Je suis justement en train de vérifier, c'est le 5e appel qu'on fait. Hein.
11: Oui, c'est pourquoi ?
12: Merci, allô ?
11: Oui.
12: Bonjour madame.
11: Bonjour.
12: Madame ?
11: Oui ?
12: Oui, c'est France Télécom à l'appareil.
11: Oui.
12: Les services du 13, dérangement téléphonique.
11: Oui.
12: Vous êtes bien titulaire de l'abonnement 2934 ?
11: Monsieur.
12: Oui, monsieur. Oui, bah dites-moi, on a un petit problème, c'est qu'on a constaté de l'écho sur la voix.
11: Ah.
12: Hein?
11: C'est peut-être parce que j'ai un téléphone
12: c'est
11: sans fil.
12: C'est peut-être parce que j'ai un téléphone sans fil. Ah, vous avez entendu ?
11: Oui, à double voix.
12: Oui, à double voix, là. Bon, alors écoutez, on a un petit problème. On vient d'avoir un certain nombre d'appels au service du 13.
11: Oui.
12: Oui. Nous disons qu'il y avait donc des gens qui entendaient de l'écho.
11: Ah oui, d'accord.
12: Ah oui, d'accord. Est-ce que vous l'avez constaté quand ?
11: Ben, moi, je ne m'étais pas aperçu des gens que quand je faisais un numéro, il y a des fois, je tombais sur c'est quelqu'un d'autre.
12: Ah bon ?
11: Oui.
12: Oui. Bon, on va faire un réglage, madame, puis on va essayer de supprimer cet écho, hein ?
11: Oui.
12: Oui. Alors, ça se passe depuis quand ?
11: Oh ben... Mais écoutez, moi, ça a l'instant, parce que moi, quand je téléphone, vous n'avez toujours dans les pas de deuxième voix.
12: Ah bon ?
11: D'accord. Non,
12: non. Non, non. Bon. Est-ce que vous avez un dédoublement d'appel ?
11: Non.
12: Non. Vous êtes certaine de ça ?
11: Oh oui.
12: Ah oui. Vous n'avez pas la touche R1, R2 ?
11: Attendez.
12: Je vais voir. Oui. Si vous pouvez vérifier.
11: R1. R1. J'ai la touche
12: R1. La touche R1, oui. Il n'y a pas la touche R2.
11: Non.
12: Non. Ah.
11: Oh.
12: Oh.

0: Enfin, moi, c'est pas possible, en tout cas. Moi, j'entends deux voix. Hein.
1: Mais moi aussi.
0: Et moi aussi.
1: J'entends, mais c'est bizarre.
0: J'entends, oui, c'est bizarre.
1: Oh.
0: Oh. Bah, écoutez, parce qu'on a eu des phénomènes d'écho.
1: Oui.
0: Oui. Mais pas des comme ça. Hein,
1: bah, non, plus,
0: mais
1: c'est,
0: non plus,
1: c'est la première fois
0: c'est
1: que...
0: C'est la première fois que...
1: J'entends ça,
0: vous... puisque...
1: Bon, quand je bon, quand je fais un appel, ça arrive que je me trompe, que je trompe des gens, mais jamais j'entends une deuxième voix.
0: Jamais vous n'entendez deuxième voix.
1: Ah non.
0: Ah non. Est-ce que vous voulez qu'on passe est-ce que vous voulez prendre un rendez-vous? Est-ce que vous pouvez amener votre poste? Est-ce que...
1: Eh bien, si vous pouvez passer.
0: Si vous pouvez passer. Quand est-ce qu'on peut passer?
1: Eh ben, demain après-midi.
0: Ah, moi, je peux pas. Hein.
1: La deuxième voix qui parle, là. Alors, non, il y a un problème.
0: Ah, là, il y a un problème. Hein.
1: Alors, là, c'est...
0: Alors, ça, c'est...
1: C'est étonnant.
0: C'est étonnant. Hein.
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3: Allô, oui.
4: Bonjour madame.
3: Monsieur.
4: Si vous voulez, c'est bien la brocante?
3: Oui.
4: Je vous appelle parce qu'on est en train de poser un dérivage électrifique sur votre compteur EDF.
3: Mais qui êtes-vous là?
4: Monsieur Martin, j'habite juste à côté, donc je vais me brancher sur votre compteur pour faire un partage d'électricité.
3: Mais c'est pas possible, vous allez pas me piquer mon électricité quand même.
4: C'est pas grand chose, hein, il y a juste un fil à rajouter.
3: Mais enfin monsieur, vous allez pas brancher un nouveau fil sur mon compteur?
4: Bah si, comme ça, ça m'évite de payer un abonnement.
3: Bah non mais ça va aller, ouais. Vous n'avez pas le droit de faire ça enfin.
4: Vous inquiétez pas, mon beau-frère est sur le coup, il est électrifieur, il est en train de vous poser ce qu'on appelle dans le jargon un sous-compteur.
3: Mais je veux pas de sous-compteur.
4: Ah, pas de problème. Dans ce cas, il le branche dans l'autre sens. Ça vous fera un sur-compteur.
3: Mais il y a pas de sur-compteur non plus. Il y a pas de sous.
4: Bon, en attendant, on va devoir couper un peu.
3: Non, vous coupez pas mon compteur.
4: Non, mais on le remet demain.
3: Hello.
4: Ah, une autre dame.
5: Non, c'est monsieur.
4: Eh ben, décidément.
5: Non, mais vous êtes pas chier les mecs quand même. Vous votez sur une ligne, moi je paye l'abonnement, puis vous que dalle quoi.
4: En même temps, on va pas payer deux fois l'abonnement.
5: Ah, pourquoi je paierai pour vous à ce moment-là?
4: Bah, parce que c'est le vôtre.
5: Bah, non, mais attendez, vous êtes un peu nono quoi.
4: Alors, je dirais pas nono, je dirais plutôt bricoliste.
5: Ah, ça fait marrer, moi, des mecs comme ça.
4: Vous. Eh ben, on est deux.
5: Ouais.
4: Et puis, sur la consommation, je vous filerai un petit dédommageage.
5: Ouais, non, mais moi je suis pas à manouche, monsieur. Hein,
4: ah oui, je peux vous apporter des babouches, par exemple.
5: Ah, attendez, venez vous rencontrer un petit peu, ouais, c'est expliqué de face à face. Attention, hein, ça va chier. Hein. Je vous préviens que ça va chier. Moi, j'ai des gars qui bossent ici avec des machines.
4: Bon, enfin, en même temps, c'est des antiquités. Donc...
5: Non, je suis ébéniste antiquaire. C'est-à-dire qu'il y a des machines à boîte. Vous n'avez pas emmerdé le monde avec un petit particulier qui a cassé les couilles d'une entreprise, quand même.
4: Ouais, bah, vous n'allez pas me dire qu'il vous faut de l'électricité pour mettre des coups de silex dans des bouts de bois.
5: Ouais, mais encore un abruti qui. Bon, allez, écoute, nana, arrête de me parler parce que là, je commence vraiment à me faire chauffer. Là.
4: Et voilà, on essaye d'économiser les ressources planétaires.
5: Tiens, je passe ma femme.
4: Merci, madame.
6: Non, mais attendez.
4: Bonjour, monsieur.
6: C'est vous qui êtes en train de me dire, je ne veux pas payer un abonnement EDF, et donc je me pique sur votre compteur pour éviter de payer un abonnement.
4: Ah, bah voilà, c'est ça, vous avez compris.
6: Ah, mais oui.
4: Quand même, on y arrive.
6: Ah, mais il est hors de question.
4: Non, mais c'était pas compliqué.
6: Non, mais il est hors de question.
4: Oh là là, j'ai cru qu'on n'allait pas se mettre d'accord.
6: Non, mais je crois que vous n'avez pas très bien compris, là.
4: Vous inquiétez pas, mon beau-frère est professionnel.
6: Ah, non, mais je m'inquiète pas, là, je vais prévenir EDF.
4: Ah, non, surtout pas.
6: Ah, bah si, je suis désolé.
4: Bah, dans ce cas, dites-leur que c'est vous qui avez demandé à partager votre électricité.
6: Ah, mais non.
4: Bah si.
6: Mais monsieur, prenez un abonnement EDF.
4: Bah non, avec le vôtre, ça nous en ferait deux. Vous allez pas payer deux abonnements.
6: Bah, il manquerait plus que ça encore. On va arrêter de rigoler, là.
4: Pas tout de suite, parce qu'il faut aussi que je vous prévienne de pas trop consommer pendant la journée.
6: Pardon?
4: Ouais, parce que je fais tourner mon lave-vaisselle et mon lave-linge l'après-midi.
6: Bah, donc... c'est ça. Alors, votre numéro de téléphone?
4: Non, je vais vous donner votre numéro de téléphone.
6: Mon numéro de téléphone, je le connais quand même, hein. Merci.
4: Oui, mais comme j'ai aussi dérivé ma ligne depuis la vôtre.
6: Ah, parce que pour le téléphone, vous avez fait ça aussi?
4: Eh oui, ça me permet d'économiser aussi l'abonnement téléphoniste.
6: Bon, alors, donnez-moi votre nom.
4: Monsieur Martin.
6: Martin, comme banane.
4: Oh bah merci.
6: Votre prénom?
4: Martin.
6: Votre prénom?
4: Oui, Martin.
6: Martin.
4: Voilà.
6: C'est ça, votre adresse?
4: Alors, 1.
6: Oui.
4: Rue Martin.
6: Bon, quand vous aurez foutu de ma gueule, vous me le direz.
4: Comment ça? Moi j'aurais foutu de votre gueule?
6: Oui.
4: Alors ça dépend, vous voulez une réponse sincère?
6: Bon allez, c'est bon. Allez hop.
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7: Bonjour.
8: Oui, bonjour madame, c'est la pharmacie.
7: Oui.
8: Oui, bonjour madame Le Dur, à l'appareil.
7: Oui.
8: Moi, j'ai fait la liste des courses, là, je dois aller faire mes courses. Mon mari m'a rajouté de passer à la pharmacie, mais j'arrive pas à bien lire ce qu'il a écrit. Je sais pas quoi.
7: Préservision, c'est pour les yeux?
8: Non. Préservateur, préserva.
7: Ah. Oh. Préserva. Qu'est-ce que c'est que ça? Je connais pas.
8: Ou c'est un préservatif?
7: C'est pas préservision plutôt?
8: Non, c'est préservatif.
7: Ah ben oui. Alors. Bah là, c'est préservatif. Là, c'est des préservatifs. C'est qui a marqué ça?
8: C'est mon mari, mais je sais pas ce que c'est. C'est un médicament?
7: Un médicament? Bah non, les préservatifs, c'est pour les rapports sexuels.
8: Comment?
7: C'est pour les rapports sexuels, les préservatifs.
8: Oh, mais il y a longtemps que je fais plus la chose, moi.
7: Mais je sais pas, qu'est-ce qu'il a voulu marquer, alors?
8: Je vais l'appeler, il a dû prendre son portable.
7: Oui, bah appelez-le, voyez avec lui, ouais.
8: Oui, merci, madame.
7: Je vous en prie. Au revoir.
8: Au revoir, madame. Allô?
9: Oui, bonjour.
0: Oui, bonjour, monsieur.
8: C'est la pharmacie?
9: Oui.
8: Oui, bonjour. Je pourrais avoir la personne qui vient d'avoir Madame Ledur au téléphone dans votre pharmacie?
9: Ah, non, je vous demande tout de suite.
0: Merci.
9: Il y a eu Madame Ledur ou Madame Ledur au téléphone?
7: Oui.
0: Oui, bonjour, madame.
7: Bonjour, monsieur.
0: Monsieur Ledur à l'appareil.
7: Oui.
0: Oh là là, gros souci, là, ma femme vient de m'appeler pour me dire que vous l'avez eu au téléphone, elle vous
7: oui.
0: a appelé, je crois.
7: Oui.
0: Et elle a vu pour les préservatifs, elle vous a appelé.
7: Oui, tout à fait.
0: Qu'est-ce que vous lui avez dit?
7: Bah, je lui ai dit que c'était pour des rapports sexuels.
0: Oh mon Dieu.
7: Ah oui.
0: Oh là là.
7: Parce qu'elle a demandé pourquoi c'était.
0: Bah oui, mais alors là, ça va faire un drame, ça.
7: Ah oui. Bah oui, oui, je comprends bien, mais ouais. Oh. Mais vous lui avez fait une liste pour qu'elle achète ça?
0: Non, j'ai rajouté juste ça dans sa liste des courses ce matin. Moi, je pensais pas que vous lui auriez dit, quoi. Moi, j'avais rajouté ça subrepticement, comme on dit, quoi. Hein.
7: Ah ouais, je suis désolée, hein, mais...
0: Bon, écoutez, si elle vous rappelle,
7: oui.
0: Pouvez-vous lui dire que je ne sais pas que c'est un médicament pour la prostate ou quelque chose comme ça?
7: D'accord.
0: Oh, vous êtes gentil, de... si vous
7: pouvez. Je vous en prie, non, mais c'est vrai que, bah ouais, c'est délicat, là.
0: Bah oui, parce que, bon, j'ai...
7: Ouais, ouais, non, mais je comprends bien, ouais. Je comprends bien.
0: Ça fait longtemps qu'on n'a plus de... Alors, il a fallu que je me débrouille avec quelqu'un d'autre, comme on dit, mais bon.
7: Ouais, ouais. Mais il faut, par contre, il faut lui donner quelque chose, ou...
0: Ah bah oui, oui, j'ai besoin d'une grande boîte. C'est des boîtes de 20, je crois, ou 24, je sais pas.
7: Ouais, mais elle va regarder. Comment elle va certainement regarder sur la boîte.
0: Vous croyez?
7: Oh ouais. Oh. Là, je crois que c'est prendre des risques, hein, quand même. Oh.
0: Et si vous dites que c'est un somnifère?
7: Oh. Oh. Ouais, mais elle va regarder, non?
0: Non, mais oui, c'est un cap, vous dites que c'est... qu'on se met ça sur le nez pour empêcher de ronfler.
7: Oh là là, oh, j'arriverai pas à mentir comme ça, monsieur. Hein.
0: Oh si, vous allez trouver sûrement.
7: Ben écoutez, je vais voir. Hein.
0: Merci beaucoup, hein.
7: Ben oui, oui, oui, désolée hein, pour la gaffe, mais c'est vrai que là... Parce qu'elle n'arrivait pas à lire, en fait.
0: Ben oui, j'avais pas bien écrit intentionnellement.
7: Ouais, ouais, ouais.
0: Vous voyez?
7: Ben, j'espère qu'elle va pas lire. Si elle lit sur la boîte...
0: Ouais, mais elle a une vue très basse. Hein.
7: D'accord. Une boîte de 24 qu'il faut?
0: S'il vous plaît, oui.
7: D'accord.
0: Avec bon. Le petit réservoir.
7: Très bien, bon, ben on s'en occupe, on fait au mieux, alors,
0: oh,
7: monsieur.
0: Vous êtes gentil, merci beaucoup.
7: Merci. Au revoir.
0: Au revoir, madame.
7: Allô?
8: Allô?
7: Oui?
8: Oui, bonjour, c'est la pharmacie.
7: Oui, c'est la pharmacie, madame.
8: Ah, c'est vous que j'ai eu tout à l'heure?
7: Oui, madame Ledu.
8: Oui.
7: Oui, c'est moi que vous avez eu tout à l'heure, oui.
8: Alors,
7: vous avez eu de votre mari au téléphone?
8: Oui.
7: Oui, alors dites-moi.
8: Ben, j'ai pas compris ce qu'il m'a dit.
7: Ah.
8: Mais il m'a dit de venir les prendre assez vite.
7: D'accord.
8: Mais c'est quoi, alors? Vous avez trouvé ce que
7: ben,
8: c'est?
7: On va regarder, venez avec le papier, on arrivera à lire, nous. On non. arrivera à lire.
8: Non, c'est des préservatifs, il m'a dit.
7: D'accord, je regarde. Je tape à mon ordinateur. D'accord.
8: Alors, qu'est-ce que c'est?
7: C'est un médicament pour la prostate. C'est pour sa prostate, hein, monsieur. C'est ça. On a trouvé, là.
8: Qu'est-ce qu'il a, mon mari, à sa prostate? Vous me faites peur.
7: Oh, mais non, vous
8: oh
7: inquiétez pas, c'est rien du tout, madame. Non, non, ne vous inquiétez pas. Il n'y a pas de souci, là.
8: Oh mon Dieu!
7: Non, ne vous inquiétez pas!
8: Mais alors, c'est quoi? C'est des dragées, des suppositoires, des cachets, c'est quoi?
7: C'est des comprimés!
8: Ça se met dans l'eau?
7: Oui, mais il se débrouillera, il connaît, je pense, hein!
8: C'est la première fois que je vois ça!
7: Ah ouais, d'accord! Non, mais je pense qu'il connaît, hein! Ah oui!
8: Les préservatifs, hein?
7: Oui, c'est ça, madame!
8: Ah bah attendez, j'ai le dictionnaire!
7: Oui, mais vous trouverez pas dans ce dictionnaire-là!
8: Alors, préservatif! Préservatif masculin,
7: langue... Ah oui, mais ça, c'est ce que je vous ai dit tout à l'heure. Je me suis trompée, c'est pour les rapports sexuels. Ça n'a rien à voir.
8: Si c'est marqué langue vulgaire, capote anglaise, qu'est-ce que c'est que ça, une capote...
7: Non, mais c'est pas ça, madame.
8: C'est une maladie anglaise?
7: Non, pas du tout.
8: Oh, mon Dieu.
7: Mais non, ne vous inquiétez pas.
8: Pourtant, il n'a pas attrapé de maladie en Angleterre, il n'est jamais allé...
7: Non.
8: Oh, mon Dieu, mais oui, il a serré la main à un Anglais l'autre jour.
7: Mais non.
8: Si. Oh, mon Dieu!
7: Mais non, ne vous inquiétez pas, c'est rien du tout. Là, c'est ce que vous lisez, là, c'est dans le dictionnaire. Mais nous, on a un autre dictionnaire, c'est pour les médicaments. Ça n'a rien à voir.
8: Ah, bon, bah, vous me rassurez.
7: Ouais, non.
8: Parce que j'espère qu'il pourra continuer quand même à vivre.
7: Mais oui, mais bien sûr, non, mais il est pas malade.
8: À être heureux et à faire l'amour avec la concierge. Parce que ça lui fait du bien, vous savez.
7: Ah, Bon. Ah ah.
8: Je dis rien parce qu'il a un certain âge et il faut qu'il en profite. Vous pensez qu'il pourra continuer avec la concierge parce que c'est une belle histoire, leur histoire?
7: Ah, je ne sais pas.
8: J'espère simplement qu'il se protégera bien.
7: Oui, voilà. Oui, oui. Ouais, ouais. Vous passez à la pharmacie tantôt et puis on vous donnera ça.
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11: Bonjour.
4: Bonjour monsieur, je voulais le plombier s'il vous plaît.
11: C'est à quel sujet ?
4: C'est pour un problème de robinet, j'aurais besoin d'aide.
11: Pourquoi ? Ou juste ?
4: C'est pour mon fils en fait qui a eu ce problème de robinet. Il est en quatrième au collège Kevin Robespierre, je sais pas si vous connaissez.
11: Oui, fin de nom, oui.
4: Oui, mais c'est à côté du lycée Michael Voltaire, vous voyez ?
11: Oui.
4: Oui. Je peux déjà vous donner peut-être l'énoncé du problème ?
11: Ah oui, je vous écoute.
4: Donc sachant que le jeune Miguel veut prendre un bain avec sa collègue Raphaël et qu'il doit pour cela remplir une baignoire de 300 litres. Sachant
11: que
4: le...
11: Pourquoi ou juste là que vous êtes en train de me dire ?
4: Je disais donc, et sachant que Fabien ne s'est pas lavé depuis 3 mois, qu'il dégage par conséquent
11: non, une odeur... Attendez, cela vous êtes en train de m'énoncer un problème...
4: Considérant que tout chat occupe un volume de 3 litres dans la baignoire...
11: Si c'est pour m'énoncer un problème scolaire, je ne pourrais pas vous aider.
4: Bah, c'est un problème de robinet...
11: Non, mais c'est quoi le souci que vous avez ?
4: En fait, il faut savoir combien de temps ils vont réussir à passer ensemble dans la baignoire.
11: Non, attendez, on est plombier à domicile, nous, hein ?
4: Oui, bah, si vous voulez venir...
11: Non, attendez, là, vous me parlez d'un problème de mathématiques. Je ne peux pas vous aider là-dessus, mon technicien non plus.
4: Il ne s'y connaît pas en plomberie ?
11: Ici qu'on a en plomberie, monsieur. Il ne peut pas aider votre fille sur un problème scolaire en mathématiques, monsieur.
4: Non mais, excusez-moi, je ne vois pas l'intérêt d'avoir un technicien en plomberie qui ne s'y connaît pas en plomberie, comme vous me dites.
11: Non mais, attendez, ne quittez pas.
12: Allô ?
4: Oui, bonjour madame, je demandais le plombier, on m'a dit qu'on passait le...
12: Bonjour monsieur de ce bâtiment.
4: Non, non, c'est Martin à l'appareil, je m'appelle Martin.
12: Oui, moi je suis monsieur de ce bâtiment.
4: Ouais, je crois que vous me confondez avec quelqu'un d'autre, parce que je ne suis pas du tout ce monsieur.
12: Là vous êtes aux établissements de ce bâtiment.
4: Ah non, non, pas du tout, je suis actuellement à mon domicile.
12: Non mais, monsieur, vous m'appelez, je me présente, monsieur de ce bâtiment.
4: Ah bah c'est la meilleure ça.
12: Pas du tout.
4: Vous n'allez pas m'apprendre qui je suis quand même.
12: Bon.
4: Bon, alors, oublions ça.
12: Très bien.
4: Donc vous êtes...
12: Là vous êtes... Bon. Maintenant, vous m'expliquez vos besoins.
4: C'est un problème, en fait. C'est mon fils qui a un problème de robinet.
12: Oui.
4: Alors, donc, sachant que le jeune Miguel veut prendre un bain avec sa collègue Raphaël et qu'il doit pour cela remplir une baignoire de 300 litres.
12: Voilà, attendez.
4: Sachant que le robinet d'eau chaude est activé par Fabien, qui a tourné le robinet dans le mauvais sens.
12: On arrête. C'est pas la peine. J'ai pas le temps de calculer les calculs d'eau par rapport à un robinet qui a été inversé ou pas, monsieur.
4: Bon, et sinon, tant que je vous tiens, pour le tiercé du jour, vous n'auriez pas un tuyau à me filer?
12: Monsieur,
4: plombier, tuyau, non, je me dis.
12: Ça, c'est une bonne blague. Elle est de très mauvais goût. Je vous remercie.
4: Non, mais rien à voir. Je souffre d'insomnie.
12: Mais.
4: Et je voudrais retrouver un sommeil de plomb.
12: C'est de très très mauvais goût.
4: Bon, bah, j'ai plus de vanne.
12: Ah non, attendez.
4: Vanne, robinet.
12: Allez, au revoir.
4: Ah, bah, au revoir, madame.
13: Allô, la patronne, j'écoute.
0: Bonjour, madame. C'est
13: bonjour.
0: Bien le reste.
13: Bonjour, monsieur.
0: Bonjour, madame. C'est bien le restaurant de la.
13: Oui, monsieur.
0: Bonjour, madame. La préfecture, à l'appareil.
13: Oui.
0: Monsieur de la place directeur du cabinet de monsieur le préfet.
13: Oui.
0: Je vous passe, monsieur le préfet. Hein? Monsieur le préfet, le restaurant. Merci. Allô?
13: Allô?
0: Bonjour,
13: oui,
0: madame.
13: Oui, bonjour, monsieur.
0: Excusez-moi de vous déranger.
13: Oui.
0: Il ne fait pas bien beau dehors en ce moment?
13: Non, pas du tout, monsieur le préfet, non?
0: Après cette magnifique été qu'on a reçue, dites-moi.
13: Oui, c'est vrai,
0: hein?
13: Oui.
0: C'était pas vrai. Bon, alors, je vous appelle parce que j'ai l'intention, bien entendu, de venir dîner un de ces soirs. Ça.
13: Bien, monsieur.
0: Voilà. Le patron est là, non?
13: Ben, il est parti faire une course, là.
0: Ah.
13: Parce que vous auriez voulu quelque chose de spécial.
0: Vous êtes la patronne, non?
13: Oui, monsieur, ah, oui. Bon.
0: Écoutez, je connais un peu votre mari, hein.
13: Ah oui?
0: Oui. Est-ce qu'on peut parler quand même en toute confidence?
13: Ah ben c'est sûr, monsieur. Voilà. Pas de problème.
0: Voilà. Je vous recommande la plus grande discrétion, madame. Hein.
13: Oui, monsieur. Bon. Oui, pas aucun problème.
0: Voilà. Ma femme va en Thalasso pendant une semaine la semaine prochaine.
13: Oui.
0: Je vais en profiter pour amener quelques amis dans votre bon restaurant.
13: Eh ben c'est gentil de penser à nous, monsieur.
0: Voilà.
13: C'est bien.
0: Nous allons être 4, monsieur.
13: Oui.
0: Hein? Simplement, votre mari que j'ai eu au téléphone l'autre jour m'a dit que ça, c'était sans doute possible.
13: Ah oui?
0: Oui. Est-ce qu'il est possible de dîner?
13: Oui.
0: À 4?
13: À 4?
0: Hein? Mais avec des call girls sous la table.
13: Avec des?
0: Des call girls.
13: Oui.
0: Sous la table.
13: 4 messieurs?
0: Oui.
13: Hein? Et puis 4...
0: Des call girls.
13: Ah oui. Eh bien, de toute façon, vous... Enfin, J'ai pas l'habitude de servir du monde comme ça. Ça va pas choquer les autres personnes à côté?
10: Oh, ce sont des dames fort discrètes et de grande courtoisie.
13: Bah écoutez, parce que je voudrais pas qu'il y ait du monde à côté quand même, peut-être, non?
10: À quelle distance de votre sol tombe la nappe?
13: Ben, ça tombe pas très bas, hein, c'est ça. Je suis pas très très bien placée pour faire ce genre de service, vous voyez, parce que d'abord, on n'a pas de moquette, on n'a que du carrelage.
10: C'est-à-dire?
13: On n'a que du carrelage, j'ai pas de tapis, j'ai rien, hein. C'est...
10: Oui.
13: Hein, par terre, ça va peut-être être ennuyeux pour être sous la table. Non, c'est... Parce que bon, si j'avais une moquette, des grandes nappes, des grandes... Puis en plus, j'ai du personnel jeune, tout ça, ça m'ennuie un peu de faire ce genre de service, hein, c'est...
10: Oui.
13: Hein, c'est...
10: Bah oui.
13: Ça m'ennuie de...
10: Bah oui.
13: De vous dire...
10: C'est dommage, c'était ma femme qui m'offrait ça pour mon cadeau d'anniversaire.
13: Mais bon, je suis mal placée pour vous recevoir dans ces... Comme ça.
10: Mais tournez-vous.
13: Pardon?
10: Tournez-vous.
13: Oui, bah ça sera pareil, hein.
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14: Allô?
15: Oui, bonjour madame, c'est bien le magasin de bricolage?
14: Ah, c'est un monsieur.
15: Oui, bonjour madame.
14: C'est un monsieur.
15: Oui, c'est gentil, mais si, je vous dis bonjour madame. C'était pour les détecteurs de fumée. Moi, j'ai récupéré un lot de détecteurs chinois.
14: Ouais, mais vous n'avez pas de papier pour l'assurance, pour le client. Vous les revendez à qui, vous, au détecteur?
15: Moi, je pensais en mettre chez vous, en fait.
14: Ah, mais je suis pas là pour ça, vous, monsieur. C'est trop facile, vous achetez des détecteurs, je sais pas où, et puis vous voulez que je vous les...
15: Bah, non,
14: dans l'envers, ça.
15: Attention, c'est pas n'importe où, c'est en Chine, hein. C'est quand même les premiers mondiaux, hein.
14: Ouais, non, mais ça m'est égal, moi, mais je suis pas là, moi, pour vous envoyer des produits qui sont peut-être pas NF ou CE, j'en sais rien.
15: Bref, quand est-ce que je peux passer?
14: Mais vous pouvez pas passer, monsieur, c'est comme ça.
15: Alors.
14: C'est tout, monsieur.
15: Dans
14: on arrête
15: cas,
14: là.
15: Est-ce que
14: non,
15: juste...
14: non,
15: mais si.
14: On arrête la conversation là, monsieur, c'est tout.
15: On va faire affaire, je le sens bien.
14: Non, non, je... On arrête là. C'est tout.
15: On arrête juste après. Mais
14: non. Arrêtez.
15: Non mais deux secondes.
14: J'en veux pas, monsieur. Je raccroche.
15: Alors
14: c'est
15: dans un instant, mais
14: on vous dit 20 fois qu'on va pas vous répondre, ça ne s'intéresse pas. Donc c'est tout.
15: Ah c'est pas la même dame.
14: Non mais c'est pareil, juste à côté. Donc
15: d'accord.
14: Je n'ai plus de 300 qu'ils arrivent cette semaine. J'ai pas compris.
15: Plus de 300.
14: Oui.
15: Je vous en mets 400 si vous voulez.
14: Mais non. Vous comprenez ce que je dis? J'en ai déjà 300, j'en ai déjà beaucoup qu'ils arrivent, j'en ai
15: écoutez,
14: déjà trop.
15: Écoutez, je double la mise, je vous en mets 600.
14: Mais j'en veux pas des détecteurs, vous
15: 600.
14: Voyez pas, si j'en ai déjà trop, si vous n'avez pas à dire fouguer à quelqu'un, c'est que c'est de la merde peut-être, j'en sais rien, mais j'en veux pas.
15: Vous avez quelque chose contre les Chinois?
14: Voilà, c'est tout. J'aime pas les Chinois je les aime pas, voilà, vous avez raison, voilà.
15: Si je vous mets des mèmes avec...
14: Pardon?
15: Et si je vous mets des mèmes avec les... Par exemple, si vous me prenez 100 détecteurs de fumée...
14: Mais vous avez fait une école de commerce ou pas? Non, vous avez rien fait, je pense.
15: Non, mais...
14: Vous êtes vraiment très nul.
15: Et hein, si voilà. Je vous mets des rouleaux printemps avec? Rouleaux printemps.
14: Non, mais vous me prenez pour un con ou quoi, là? C'est pas possible, hein. Vous êtes nul, vous n'avez pas réussi à les vendre.
15: Et si je vous mets 50 nèmes, les rouleaux printemps, la sauce soja?
14: Non, mais...
15: Allô?
16: Monsieur.
15: Bonjour madame.
16: Écoutez monsieur, vous êtes têtu ou quoi?
15: Ah bah je sais ce que c'est le business, show business is show business, hein.
16: Ouais bah show business, je veux pas recommander que 3000 ou même 500 ou même 200.
15: 3000, vous me dites 3000? Vous me dites 3000.
16: Attendez, je vais faire encore mieux que ça, je vais vous passer la grande direction, vous allez discuter avec lui, hein.
15: Non mais si vous aimez pas les Chinois, dites-moi j'aime pas les Chinois.
16: Bah attendez monsieur, arrêtez, hein. Faut pas déconner, mélangez rien.
15: Non mais je...
16: Allô?
15: Oui, bonjour madame.
17: Bonjour monsieur, je suis le responsable du magasin.
15: Très
17: monsieur,
15: bien,
17: oui.
15: Donc j'ai vu avec votre collaboratrice qui me disait que c'était ok pour 3000.
17: Non mais attendez, où est-ce que vous allez là? Qu'est-ce que c'est que cette histoire là? Eh oh, attendez, c'est quoi ça? Où on va là?
15: Allô?
17: Ouais, vous avez énervé mes vendeurs et j'ai horreur de ça.
15: Ah hein. Oh, bah ouais, c'est le business, hein, c'est ce que je disais.
17: Ouais, c'est du business, mais il faut arrêter les conneries quoi. Hein.
15: Donc,
17: attendez. Moi j'ai pas du tout envie de travailler avec des gens comme vous, hein, c'est tout. Hein.
15: Ouais, c'est ça, vous n'aimez pas les Chinois.
17: Mais... Absolument pas, hein. Ma belle-fille est japonaise, arrêtez. Hein.
15: Oui, c'est vrai, chinois-japonais, c'est pareil. Hein.
17: Non mais arrêtez, monsieur.
15: Vous aimez les mêmes?
17: On arrête là. C'est... Vous arrêtez de me faire chier.
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19: Allô?
20: Oui, bonjour madame.
19: Bonjour monsieur.
20: C'est le salon de coiffure?
19: Oh oui.
20: Dites-moi, vous êtes coiffeuse à domicile?
19: Oui, monsieur.
20: Vous pouvez faire un peu la nuque et tout ça des monsieur, non?
19: Oui, monsieur.
20: Ah, très bien. Est-ce que c'est possible tôt le matin?
19: Ah, ça dépend à quelle heure, monsieur.
20: Ben, je ne sais pas à quelle heure vous commencez.
19: Écoutez, monsieur, ce que je peux vous proposer, ce sera le samedi 17 à 8 heures.
20: Samedi à 8 heures, ça c'est parfait. Je vais vous dire pourquoi.
19: Oui.
20: Parce que je vous demanderai un petit service par la même occasion. Hein.
19: Oui, oui, oui.
20: Le matin, comme tous les hommes, hein, on peut parler franchement. Hein. Vous savez, on se gratte les robignoles, quoi. Il n'y a pas d'autre mot.
19: Oui.
20: Et c'est ma femme qui le faisait avant, mais là, elle en a assez, elle ne veut plus le faire.
19: Ah oui. Ben écoutez, monsieur, elle avait peut-être raison. Hein.
20: Donc je vous demanderai de bien vouloir me le faire.
19: Et... Ah ben ça, je sais pas, monsieur, ça je crois pas. Hein.
20: Ah mais je vous donnerai la pièce.
19: Ah non, mais non,
20: ah,
19: non
20: ben,
19: mais
20: si.
19: Quand même non.
20: Ah ben permettez-moi.
19: Non.
20: Madame, non. Permettez-moi d'assister, ça me fait plaisir.
19: Oui, mais moi je vous dis non, monsieur, je ne ferai pas ça.
20: Ah mais madame, je sais très bien que vous pouvez, et c'est tout en votre honneur, le faire bénévolement, hein, gentiment.
19: Non, mais je vous dis non, je ne le ferai pas, monsieur.
20: Madame.
19: Je coupe les cheveux, c'est tout.
20: Madame, soyons clairs.
19: Non, monsieur, je vous dis que non.
20: Madame, écoutez.
19: Nous restons corrects, s'il vous plaît.
20: Écoutez, je suis très correct et très bien élevé. Je comprends votre pudeur à accepter le pourboire, mais ça me fait plaisir. C'est
19: non,
20: tout.
19: Non, mais moi, je vous dis, je ne ferai pas ce travail-là, s'il vous plaît.
20: Je n'aime pas les choses gratuites.
19: Oui, non, mais moi, je vous dis, je ne ferai pas ce genre de travail.
20: Bon, ben, considérons ça comme un petit amusement, hein, et puis voilà, comme
19: non,
20: ça.
19: Non, pas du tout, même pas. Ça me fait pas rigoler, hein. Bon, excusez-moi, monsieur, mais je crois que je ne viendrai pas. Excusez-moi. Oh?
8: Allô, je suis choquée parce que mon mari vient de vous dire, vous êtes la coiffeuse?
19: Oui.
8: Oh, je suis désolée.
19: Ah ben non, mais moi je suis pas désolée, je m'en fiche madame, mais moi non. Ce genre de choses, il est hors de question.
8: C'est ce que je lui dis. J'étais choquée par ce qu'il vous a dit.
19: Oui.
8: Quand il m'a dit que vous vouliez le faire gratuitement.
19: Non, j'ai pas dit que je faisais gratuitement. J'ai dit que je ne faisais pas le travail. Moi, j'aime bien les gens corrects. Hein.
8: C'est ce que je lui ai dit, il faut donner la pièce.
19: Non.
8: Il faut que tu donnes la pièce à la dame.
19: Non, mais il n'y a pas de ni pièce ni rien du tout. Je refuse de le faire.
8: Ah oui, mais
19: c'est tout.
8: Vous savez, si j'ai arrêté de lui faire tous les matins, c'est parce que moi, il ne me donnait pas la pièce.
19: Oui, d'accord.
8: Alors maintenant, je ne suis plus d'accord. C'est pour ça que je dis,
19: d'accord.
8: Tu vas donner la pièce à la dame.
19: Madame, mais je suis occupée.
8: Oh, pardon. Vous êtes en train de le faire à un monsieur, c'est ça?
19: Merci beaucoup. Au revoir, madame.
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18: Allô.
4: Bonjour monsieur, c'est bien l'hôtel-restaurant?
18: Oui.
4: Monsieur Martin à l'appareil, service technologiste de Martin Télécom.
18: C'est quoi ça?
4: Martin Télécom, c'est la société qui s'occupe de retirer tout ce qui est câble métal pour mettre de la fibre optique à la place.
18: Bah on est déjà en fibre optique. Hein.
4: Oui, ah bah ça je le savais, mais là vous me parlez d'internet et du téléphone.
18: Bah oui.
4: Bah oui, mais pour votre installation électrique, je parie que vous avez encore des fils électriques.
18: Bah oui.
4: Eh bah voilà, donc tout ce qui est fil électrique dans le bâtiment, je vais le changer par de la fibre optique.
18: Ouais mais vous allez pas changer tous nos fils à l'intérieur, vous avez quand même pas tout démonté. Tout la maison.
4: Non, alors je vous rassure, je n'enlève que ce qui contient du métal.
18: Alors les radiateurs, vous allez tout enlever, tout?
4: Ah bah les radiateurs, très bon sujet, effectivement. En principe, on vous les laisse, mais je vais quand même vous embarquer les tuyaux.
21: Allô?
4: Bonjour monsieur, on est en train de faire le point sur vos câbles et tuyaux qui contiennent du métal.
21: Pourquoi vous me demandez? Je comprends pas là.
4: Parce que comme je dois remplacer tout ce qui contient du métal par de la fibre optique, évidemment ça concerne les radiateurs.
21: Non mais monsieur, vous me récupérez mes radiateurs?
4: Non, rassurez-vous, je vous laisse les radiateurs, je vais juste démonter et embarquer toute la tuyauterie de l'hôtel.
21: Bah, pourquoi voulez-vous que je vous donne les tuyaux?
4: Parce que je remplace tout par de la fibre optique, c'est beaucoup plus moderne.
21: Bah, hors de question.
4: Et puis pour tout vous dire, j'ai surtout des gens qui me rachètent les tuyaux que j'embarque.
21: Non mais vous.
4: Et là j'ai déjà vendu les vôtres, donc il faudrait pas traîner.
21: Vous me dites que vous allez revendre mes tuyaux.
4: Ouais, et au passage, je vous ai pas demandé non plus, les poignées de porte chez vous, elles sont en métal ou pas?
21: Vous êtes de quelle société, monsieur?
4: Service technologiste de Martin Télécom.
21: Martin Télécom.
4: Ah, vous avez le patron à côté?
21: Ouais, je suis avec un responsable.
4: Très bien, alors dites-lui que c'est vous qui m'avez missionnifié pour les travaux.
21: Moi, mais je vous ai pas missionné, monsieur, mais enfin.
4: Bah, ça évitera qu'il fasse des histoires quand je viendrai tout démonter.
21: Non, mais vous me racontez des conneries, là, enfin.
4: Oui, mais enfin, c'est quand même mieux si vous dites que c'est vous qui avez demandé.
21: Bah, bien sûr, c'est mieux, monsieur, c'est moi qui vous ai missionné, je vais dire ça à vos responsables.
4: Voilà, je vous demande pas grand chose non plus.
21: Ouais, bien sûr.
4: Bien sûr, vous lui dites qu'il aura tout en fibre optique à la place.
21: Mais bien sûr. Là, vous foutez de moi, là.
4: Oh, mais bien sûr que c'est mon genre.
22: Monsieur Martin.
21: Oui.
4: Ah, un autre monsieur, bonjour.
21: Oui, déjà, c'est pas monsieur, c'est madame.
4: Oh, pardon, allô?
21: Oui.
4: Dites donc, c'est pas monsieur, là, pareil, c'est madame?
21: Oui.
4: Ah, ouais, parce que si vous le dites pas, moi, après.
21: Si, j'ai dit, c'est pas monsieur, c'est madame.
4: Oui, mais enfin, peut-être que vous parliez de quelqu'un d'autre. C'était
21: non, mais
4: pas...
21: vous êtes qui, en fait?
4: Je suis quand même monsieur Martin, chef des services technologistes.
21: Je m'en fiche, moi, je vous ai rien demandé.
4: Non, mais ça, c'est réglé. On va dire que c'est votre collègue qui m'a missionné. Comme ça, je confirme.
21: Y a rien à confirmer. Vous ne touchez rien du tout chez moi.
4: Non, mais j'embarque juste ce qui contient du métal. Câble électrique, tuyauterie, poignée de porte.
21: Vous embarquez rien du tout.
4: Ah, j'ai oublié de demander. Est-ce que vous ou vos collègues, vous avez des plombages dentaires?
21: Oh, il est con, lui, ou quoi?
4: Oh, il est complètement con, oui.
23: Oui, bonjour.
4: Eh, bonjour, madame.
23: Attendez. Me dites pas que c'est le monsieur Martin de la radio, quand même.
4: Ah, Attendez. Si je vous dis que c'est Monsieur Martin de la radio, qu'est-ce qui se passe?
1: Non, je vous crois pas, c'est pas possible.
4: Ah bah dommage, parce que ça c'est vrai.
1: Non, c'est pas lui, c'est pas vrai.
4: Ah bah attendez, la preuve, je vais vous parler avec ma vraie voix.
3: Allô, salut, c'est Monsieur Martin de la radio.
1: Ah bon, c'est pas la radio.
3: Quoi, tu me reconnais pas?
1: Mais non.
3: C'est peut-être parce que j'ai un peu enrhumé.
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22: Topus.
20: Ah, mais il va pas décrocher, c'est un imbécile de moniteur d'auto-école.
22: Mais allons, eh ben c'est gentil, ça fait un moment que je réponds.
20: Ah, le feignant, il est encore parti s'arsouiller au café d'ivrogne, allô?
22: Vous êtes con ou quoi?
20: Allô?
22: Oui, j'écoute.
20: Allô?
22: Oui, j'écoute.
20: Il va pas décrocher l'ivrogne, hein?
22: Ton connard, ça va pas, non?
20: Ah, le feignant.
22: Oui.
20: Allô?
22: J'écoute, oui.
20: Et dis donc, le feignant, là, quand tu seras sorti des toilettes où t'es en train de vomir ta bile, là, tu décrocheras le téléphone?
22: Dis donc, un petit peu connard, hein, ça commence à bien faire maintenant, espèce d'enfoiré.
20: Et tous les moniteurs des toits écoles, tous des poivrons, mais alors celui-là, il est con comme un balai, il va pas décrocher.
22: Écoutez, vous êtes con ou quoi?
20: Allô?
22: Hein?
20: Y a quelqu'un?
22: Non, y a personne, connard.
20: Ah, ça y est, je vous entends, bonjour madame.
22: Oui, bonjour monsieur.
20: Ah, bonjour madame, c'est le moniteur d'auto-école.
22: Écoutez, pourquoi vous m'insultez comme ça?
20: Comment?
22: Ça va pas, non? D'insulter les gens comme ça.
20: Non, mais dites donc, je vous ai pas insulté, moi.
22: Oui, ben connard, va.
20: Et dites donc, j'appelle pour prendre des cours d'auto-école.
22: Oui, ça suffit maintenant avec vos conneries.
20: Mais je crois qu'il y a une erreur, madame, vous confondez.
22: Oui, je confonds, mais mes fêtes, je confonds.
20: Écoutez, j'étais en train d'appeler à un auto-école.
22: Oui, et qu'est-ce que vous voulez, finalement?
20: Je vous appelle parce qu'on vient de me retirer mon permis.
22: Oh, eh ben écoutez, c'est pas la peine d'appeler, hein, espèce de connard.
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22: Allô?
4: Bonjour monsieur, c'est bien la friterie?
22: Oui, c'est ça.
4: Monsieur Martin à l'appareil, je suis passé chez vous l'autre jour parce qu'on m'avait dit que vous faisiez des frites fraîches.
22: Oui.
4: Et alors, je vous ai acheté des frites soi-disant fraîches.
22: Oui.
4: Et elles étaient pas fraîches.
22: Comment?
4: Ah bah elles étaient carrément chaudes.
22: Quoi? Enfin, vos frites à la fin, elles sont chaudes vu qu'elles sortent de la friteuse.
4: D'accord, vous m'avez pas vendu les bonnes. Vous m'avez vendu des frites chaudes à la place des frites fraîches.
22: Bah, en fait, c'est qu'on fait que ça.
4: Ok, donc en vrai, vous faites pas du tout les frites fraîches.
23: Allô?
4: Bonjour madame.
23: Je comprends pas tout là. Des frites monsieur, ça se mange chaud.
4: Sauf quand c'est supposé être de la frite fraîche en pleine période caniculeuse, pardon, mais moi je demande des fraîches.
23: Non mais monsieur, frites fraîches, ça veut dire que c'est des frites
4: Oui, c'est des frites qui devraient être servies entre 4 et 8 degrés.
23: Comment?
4: Bah frais, c'est entre 4 et 8, je sais.
23: Et monsieur,
4: madame,
23: les frites et les pommes de terre, elles poussent dans la terre?
4: Les pommes de terre poussent dans la terre, admettons.
23: Bah oui.
4: Mais les frites dans la terre, pardon, là vous me parlez d'arbres à frites ou je ne sais quoi.
23: Jamais parlé d'arbres, monsieur, j'ai dit.
4: Bah vous me dites que les frites fraîches, elles poussent dans la terre.
23: Alors, frites fraîches, c'est une phrase qui veut dire que notre frite est fraîche. C'est ça, frites fraîches, c'est pas que vous allez avoir des frites froides.
4: Ah non, des froides, ce serait entre 0 et 4 degrés. Vu la météo, d'ailleurs, j'aurais préféré...
23: Mais monsieur, une frite, ça se mange chaud.
4: Oui, quand on commande une frite chaude. Mais moi, j'ai bien précisé, frites fraîches.
22: Vous avez des frites fraîches, on travaille des frites fraîches.
4: Bonjour monsieur, des soi-disant frites fraîches, pardon.
22: Bah oui, c'est des frites fraîches monsieur, qu'on fait cuire. Frites fraîches, on travaille de la frite fraîche.
4: Non mais elles sont peut-être fraîches quand vous les recevez, mais je peux vous garantir que quand vous les servez après les avoir cuites, elles sont chaudes.
22: J'ai jamais entendu une telle bêtise.
4: Non mais après c'est ce que je disais à votre collègue, vous m'avez pas donné les bonnes, si ça se trouve, vous avez même pas fait exprès.
22: De quoi, je vous ai pas donné les bonnes?
4: Oui, j'imagine que vous avez un bac à frites fraîches et un bac à frites pas fraîches, et vous vous êtes gouré et vous m'avez filé les pas fraîches.
22: Écoutez monsieur, je sais ce que je vends. Chez moi c'est de la frite fraîche et des produits frais. Désolé si ça déçoit certaines personnes.
4: Ah bah au contraire, certaines personnes vous disent qu'elles sont déceptivées parce que vous leur avez vendu de la frite chaude.
22: Alors je vais vous dire, pour me dire de telles bêtises monsieur, vous me trouverez une adresse qui vous donnera des frites fraîches.
4: Ah, vous me demandez une adresse, donc ça veut bien dire que vous n'avez pas de frites fraîches.
22: Mais si c'est des frites fraîches et des produits frais travaillés, ne dites pas, vous n'allez pas quand même m'apprendre mon whisky.
4: Pardon, mais moi j'ai mon beau-frère qui est spécialiste du frais. Il est fraisologue, et bah il m'a expliqué, frais c'est entre 4 et 8.
22: Bah écoutez monsieur, je vais vous donner le nom de mon producteur de frites et vous allez y expliquer. Parce que lui il veut vendre de la frite fraîche. Alors si ces frites ils sont pas fraîches, mais quand même, vous êtes gonflé là.
4: Ah bah je m'excuse, mais j'ai la preuve, je me suis brûlé les doigts.
22: Non mais vous hallucinez ou quoi?
4: Moi je pensais que vous m'aviez servi des vraies frites fraîches. Donc je me suis pas méfié, j'ai mis la main dans le paquet et pam, ça m'a instantanément cuit la main.
22: Non mais n'importe quoi, vous voulez des frites fraîches, vous vous brûlez?
4: Ah bah oui, c'est bien la preuve qu'il y a un truc qui cloche.
22: Je les vends cuites monsieur, qu'est-ce que vous voulez que je vous les fasse? Désolé que c'est pas du surgelé.
4: Non mais je vous en veux pas, vous inquiétez pas.
22: Alors j'ai d'autres choses à faire que d'écouter des bêtises pareilles.
4: Ah mais attendez, c'est pas fini.
22: Bah.
4: J'ai aussi pris un sandwich soi-disant américain chez vous.
22: Oh écoutez.
4: Bah pardon, sandwich oui. Américain, pas du tout.
22: Non, non, bah non, non, non.
4: Ah, si, il parlait pas un mot d'anglais. Pour un Amerloc, c'est quand même louche.
22: Au revoir.
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6: Allô?
7: Oui, allô?
6: Oui.
7: Oui, madame Pinon?
6: Oui.
7: Bonjour, madame. C'est le comité d'entraide aux personnes. Parce que figurez-vous que nous avons reçu un appel ce matin de la part de votre correspondante anglaise.
6: Je n'ai pas de correspondante anglaise.
7: Monsieur. Non, quand vous étiez petite.
6: Ah non.
7: Ah bah si.
6: Ah bah écoutez, monsieur, c'est une erreur. Hein.
7: Ah bah écoutez, non, c'est pas une erreur. Quand vous étiez à l'école.
6: Non.
7: Ah bah si, en CM2.
6: Ah non, monsieur.
7: Ah bah écoutez, elle vous a retrouvé, donc elle voulait vous écrire. Je vous la passe, hein.
6: Bah écoutez, je sais pas qui c'est. Hein.
9: Hello.
6: Allô.
9: Hello.
6: Oui.
9: Oh, Madame Lamarre à l'appareil.
6: Je ne vous connais pas, madame.
9: Oh, my God. Tu as oublié?
6: Écoutez, à quelle école vous étiez?
9: Ça fait 70 ans.
6: À quelle école vous étiez?
9: Ah ben moi, j'étais à l'école en Angleterre. Je suis ta correspondante en Angleterre.
6: Mais non, madame.
9: Mais dis donc.
6: Oh, bah écoutez, mais madame, je sais quand même bien que je n'ai pas eu de... Je n'ai jamais fait d'anglais.
9: Ah ça, que t'étais mauvaise, c'est vrai. Mais
6: non, mais je n'ai jamais fait d'anglais et je n'ai jamais été en Angleterre.
9: Mais bien sûr que t'es jamais venue, parce que ma famille voulait pas.
6: Oh,
9: tellement ton niveau.
6: C'est une histoire de fou.
9: Tellement ton niveau était bas.
6: Mais c'est n'importe quoi.
9: Bah tiens, t'étais tellement paresseuse que tu foutais rien.
6: J'étais paresseuse, non. Mais qu'est-ce que c'est que cette histoire-là, madame? Et vous manquez de respect.
9: Oh, my God. Dis-moi, je t'appelle parce que je t'avais prêté 10 livres.
6: Oh, n'importe quoi.
9: Tu me les as jamais rendus.
6: Il m'a prêté 10 livres et je ne les ai jamais rendus.
9: Ah, bah oui, pour acheter de la drogue.
6: Pour acheter de la drogue en plus?
9: Oui. Oui, alors, parce que t'as oublié que tu te droguais.
6: Jamais de la vie.
9: Oh, menteuse.
6: Jamais de la vie. Mais jamais.
9: Oh.
6: Je ne suis jamais droguée.
9: Oh, si, 3 fois.
6: Oh, mais c'est n'importe quoi.
9: La première fois, t'avais été malade et t'avais vomi, tout ça. J'avais été obligé de nettoyer avec la serpillière, t'as oublié.
6: Mais n'importe quoi.
9: Oh.
6: Ça a assez duré, hein.
7: Allô.
6: Oui.
7: Oui, bonjour, rebonjour. Hein,
6: c'est... Mais ça a assez duré, cette plaisanterie-là.
7: Qu'est-ce qui se passe?
6: Je ne me suis jamais drogué, hein, premièrement, jamais. Et puis je ne connais pas cette personne-là. Vous faites erreur.
7: D'accord, donc c'est une erreur de sa part.
6: Oh bah écoutez, quand même, qu'est-ce que c'est que cette histoire? Puis je me suis droguée, qu'elle ramassait comment je vomissais. Mais qu'est-ce que c'est que cette histoire? Elle est pas bien, cette femme. C'est une malade. Moi, j'ai jamais eu de problème comme ça. Jamais.
7: Bon, attendez, je vais lui demander. Hein.
6: Mais vous êtes qui, vous, monsieur?
7: Le comité d'entraide aux personnes. Je vais lui demander comment elle a fait pour vous retrouver. Madame, oui, comment avez-vous fait pour retrouver... Ah, vous essayez comme ça avec tout le monde pour récupérer de l'argent?
6: Ah, exactement!
7: Ah oui, mais ça, madame, non, moi, je peux pas accepter ça, vous rendez compte?
6: Vous rendez compte un peu? Mais je savais bien que c'est de l'escroquerie, ça!
7: Parce que ça, c'est de l'escroquerie, madame. Hein.
6: C'est de l'escroquerie, ça, monsieur!
7: Eh oui, madame, alors attendez, parce que moi, je peux pas vous mettre en liaison avec des personnes si vous faites ça. Hein. Ça, il faut bien comprendre, c'est impossible.
6: Ah ben, sûrement pas, alors...
7: Non, mais qu'elle soit droguée ou alcoolique, madame, ça ne me regarde pas. L'alcool non plus, non.
6: Mais c'est pas vrai en plus, je ne la connais pas.
7: D'accord, je veux plus entendre parler de vous madame, nous sommes d'accord, voilà, merci. Allô?
6: Allô?
7: Voilà, j'ai réglé le compte de la personne. Voilà, donc, alors, je vous envoie la facture, hein.
6: Quelle facture?
7: Attendez madame, nous le comité d'entraide aux personnes, on résout les problèmes.
6: Ah bah non, moi je ne veux pas de facture, je n'ai rien, je ne connais rien. Je vous la paierai jamais. Hein.
7: Mais non, mais attendez, on vient de vous débarrasser d'une escroque.
6: Ah non, monsieur, non, là, ça c'est de l'escroquerie pure. Je porte plainte à la gendarmerie.
7: Attendez, nous travaillons dans la légalité, vous imaginez bien. Et en fait, on demande 20 euros pour vous débarrasser des escrocs. Non?
6: Non, il en est hors de question, monsieur. Vous envoyez 20 euros à des gens que je ne connais pas? Ah non, alors. Et puis, au revoir.
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25: Bonjour.
15: Bonjour monsieur, c'est bien le fenêtrier?
25: Non.
15: Ah, c'est pas vous qui faites les fenêtres?
25: Ah oui.
15: Oui, c'est ça, c'est ce que je disais. Parce que j'ai entendu votre publicité là, que vous reprenez 150 euros par fenêtre.
25: Oui, tout à fait.
15: J'en ai une dizaine à vous déposer là déjà.
25: À nous déposer?
15: Oui, j'en ai démonté une dizaine.
25: Bon, attendez, je vous arrête de suite. On va pas vous donner 1500 euros et vous nous apportez des fenêtres.
15: Ah bah pour 10 fenêtres, je suis désolé, mais alors prenez une calculette.
25: Mais ça n'a rien à voir avec le calcul, monsieur. On va pas vous faire un chèque de 1500 euros.
15: Ah non, pardon. Excusez-moi, si vous préférez échelonner, on peut faire peut-être...
25: Mais non, mais monsieur, vous comprenez ou vous comprenez pas?
15: Vous me signez un papier, ça me suffit, vous voyez,
25: ils ont fait... Mais non, mais on ne fera pas ça. Bon, alors, Oui.
15: Quelqu'un d'autre, allô?
0: Bonjour.
15: Oui, bonjour madame. Voilà, comme j'expliquais à votre collègue.
0: Moi, je suis responsable de la société, là. Vous n'avez jamais eu de devis de notre part.
15: Non, mais le devis, il est tout fait. 150, c'est ce que je disais. 150 fois 10.
0: Mais le devis a été fait par qui?
15: Bah, c'est moi. J'en ai fait un de devis, c'est ce que je vous dis.
0: Vous avez fait un devis de chez qui? De chez nous?
15: J'ai mis le nom de votre société avec 10 fenêtres à 150 euros égale.
0: Ça marche pas comme ça, monsieur. D'abord, vous n'avez pas le droit de faire des devis au nom de notre société. Il n'y a pas un commercial qui est venu chez vous pour faire un devis.
15: Oh, bah, ça, on peut faire comme si, vous voyez.
0: Non. Il n'y a pas de magouille. On n'est pas le menuisier du coin.
15: Bon, allez, je vous l'ai fait à 130.
0: Vous me faites rien à 130. Maintenant, vous arrêtez.
15: Ah bah là, j'arrive, là. Donc, du coup.
0: Eh ben, ça sert à rien.
15: Il faudrait quand même venir me filer un coup de main pour, au moins pour décharger.
25: Ah, non, on viendra pas, monsieur. Vous débrouillez tout seul. Hein.
15: Ah, bah, c'est à nouveau le monsieur du début.
25: Vous les déchargez où vous voulez, mais pas chez nous.
15: Ah, bah, je suis devant, là. Donc, je vais les.
25: Ah, bah, restez devant. Si vous voulez, on vous ouvrira pas. C'est pas nos fenêtres, c'est vos fenêtres. Vous les gardez.
15: Bah, à partir du moment où je vous les vends, ça devient les vôtres. Vous voyez,
25: c'est on ne veut pas de fenêtres. Est-ce que vous comprenez?
15: Bah, vous êtes fenêtriste, donc forcément.
25: Non.
15: Vous n'êtes pas fenêtriste.
25: Non, on vend des fenêtres.
15: Ah, bah, c'est bien ce que je disais, fenêtriste.
25: Merci. Vous pouvez rentrer chez vous.
15: Bah, non, moi je voudrais rentrer chez vous justement pour déposer les fenêtres.
25: Stop, maintenant c'est bon.
15: Non, mais vous les prenez sinon?
25: Non, on ne les prend pas.
15: Sinon?
25: Non, il n'y a pas de sinon.
15: Ah bah si, il okay y a sinon. Sinon,
25: non, il n'y a pas de sinon.
15: Sinon...
25: Non, vous les refourguez à qui vous voulez, mais vous arrêtez de vous faire chier. On est bien d'accord?
15: Non, mais est-ce que sinon je vais les vendre à la concurrence?
25: Mais allez les vendre à la concurrence, mais allez-y surtout.
15: Ah bah ça, faudra d'accord pas pleurer après, hein, si je les ai.
25: Non, on pleurera pas, vous inquiétez pas.
15: Non, parce qu'après vous direz, ah oui, mais fallait nous prévenir, ceci.
25: Mais
15: ça.
25: Allez-y, je vous en prie.
15: N'insistez pas parce que je serai capable de le faire, hein.
25: Mais, j'insiste.
15: Attention, je le dirai pas deux fois.
25: Allez-y, allez.
15: Bon, je le dirai pas trois fois.
5: Oui.
15: Bonjour madame, voilà, j'ai expliqué à votre collègue.
5: Madame, il n'y a pas de madame. C'est l'autre fada que j'écoute tous les matins, c'est ça?
15: Bravo.
5: Voilà, comment il s'appelle? Putain, mon collègue, il m'envoie chaque fois le lien, là, notre taré. Oh, je vais l'appeler, il va pas me croire. Il me saoule avec vous. Chaque fois, je suis obligé d'ouvrir l'application. J'ai dit, il n'y a qu'un fou pour me dire, putain. Chaque fois, j'ai dit, tu m'arrêtes avec ce fou, là, chaque fois. C'est Martin, c'est ça?
15: Ah bah voilà, bravo.
5: Putain. Vous êtes un malade complet.
15: Ah bah merci.
5: Comme moi, je vous écoute tous les matins. J'ai rire les chansons, j'ai même l'application sur le téléphone. Continuez comme ça, c'est de la bombe.
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10: Oui.
11: Allô?
10: Oui.
11: Monsieur Gilbert?
10: Oui.
11: Bonjour monsieur, monsieur Robert Ledoux à l'appareil.
10: Oui.
11: Vous habitez bien en 91, vous?
10: Oui.
11: Est-ce que vous connaissez mes parents, monsieur et madame Ledoux, qui habitent au 37 de la rue?
10: Écoutez, le nom ne me dit rien du tout.
11: Parce que je voulais vous demander un petit service maintenant. Évidemment, faut que vous me disiez si ça vous dérange. Hein. J'aurais voulu, si c'était possible, que vous alliez les voir.
10: Oui.
11: Ah, vous êtes gentil. Parce que voilà, moi, je suis en prison. À la santé.
10: Oui.
11: Hein?
10: Ça fait combien de temps que vous êtes là?
11: En prison?
10: Oui.
11: Oh, ça fait maintenant 3 semaines.
10: Oui, d'accord.
11: Vous voyez? Et ils m'ont mis, vous savez, avec les putes. J'ai 3 putes dans ma cellule, vous voyez.
10: Oui, oui.
11: Et le problème, c'est que je n'ai plus d'argent. Parce que j'ai bien un chéquier, voyez-vous.
10: Oui.
11: Mais les filles, elles prennent pas les chèques.
10: Ah bon, d'accord.
11: Et je voulais savoir si mon papa ou ma maman pouvaient m'envoyer un mandat.
10: Et ils savent où vous êtes?
11: Pas tout à fait.
10: Ah, d'accord. Bien, écoutez... Je vais faire le nécessaire pour aller les voir.
11: Ah bah attendez, vous quittez pas?
10: Oui, oui.
11: Je vais essayer de vous les faire avoir au téléphone, parce qu'on est, vous savez, en prison, on a des bidouilles pour appeler au téléphone.
10: Ah
11: là.
10: Oui, d'accord.
11: Vous allez entendre une sonnerie, puis oui. Normalement, on va tomber chez eux.
10: Ah bon?
11: Oui. Oui, allô? Allô?
10: Oui.
11: Oui, bonjour monsieur, Roger Ledoux à l'appareil.
10: Oui, bonjour monsieur.
11: Oui, c'est à quel sujet?
10: Vous êtes bien le père de monsieur Ledoux?
11: Robert, oui.
10: Robert.
11: C'est mon fils.
10: C'est votre fils. Justement, il vient de m'appeler, là.
11: Ah, comment va-t-il?
10: Eh bien...
11: La santé, ça va?
10: Ben, oui.
11: Bon.
10: Oui, parce qu'il est à la santé.
11: Comment ça, il est à la santé?
10: Il est à la prison de la santé.
11: En prison?
10: Oui.
11: Robert?
10: Oui, et il est dans une chambre, il est dans une pièce avec trois putes.
11: Il y a des putes en prison, maintenant?
10: Oui, il en a 3 dans sa cellule. Et il n'a plus d'argent, il m'a téléphoné pour que je vous contacte, pour que si vous pouvez lui envoyer de l'argent.
11: Il a un chéquier pourtant.
10: Il a un chéquier, mais il peut pas s'en servir.
11: Pourquoi?
10: Parce que les putes, ils veulent pas prendre le chèque.
11: Bah, ils sont pas de la gueule.
10: Ah bah, bah oui.
11: Il y a ma femme qui a l'écouteur.
10: Oui.
11: Elle voudrait vous poser une question, je peux vous la passer?
10: Mais bien sûr.
11: Viens Thérèse, le monsieur, il a quelque chose à te dire qui va te faire plaisir.
10: Moi, je vous transmets ce qu'il m'a dit, hein.
9: Ah, oh, c'est gentil, ça. Allô?
10: Oui, bonjour, madame.
9: Bonjour, monsieur. Vous avez des nouvelles du petit?
10: Voilà, il vient de me téléphoner, là.
9: Alors, où il est?
10: Il est à la prison de la santé.
9: Ah, oh, c'est bien. Il est avec des bons compagnons de cellule?
10: Ouais, des compagnons, des compagnes.
9: Comment ça?
10: Il avait des putes.
9: Ah bon?
10: Ouais.
9: Mais alors, pourquoi vous nous appelez à la maison?
10: Eh bien, il veut que vous lui envoyiez de l'argent.
9: Ah, ben oui, mais pour faire quoi?
10: Ben, pour les putes.
9: Ben, dites-moi, combien qu'on lui met, alors?
10: Ah, ben, écoutez...
9: Si on lui met 1 000 francs.
10: 1 000 francs avec, hein? 1 000 balles, je ne sais pas, ça... Tout ça, ça dépend du tarif des putes, hein? Je sais pas, j'y suis jamais allé, moi.
9: Où ça, monsieur?
10: En prison.
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12: Oui, bonjour.
4: Bonjour, monsieur, c'est bien la société comptable?
12: Oui.
4: Monsieur Martin à l'appareil, commission pour la déplastification gouvernementale.
12: Oui.
4: Est-ce que je peux passer demain? Il faut que je change votre téléphone.
12: Non, mais alors attendez, vous êtes notre fournisseur d'accès, vous êtes qui?
4: Comment ça, taxé? Ah non, non, je veux pas vous taxer.
12: Non, vous êtes notre fournisseur...
4: Non, non, non, il y a aucune taxe, c'est gratos.
12: Non, vous êtes notre...
4: Oui, non, mais je sais, je vous ai dit déplastification gouvernementale, donc tout de suite, gouvernement, vous vous dites taxe.
12: Non, non, non, c'est pas...
4: Vous vous
12: non.
4: dites, ça y est, il va me demander de l'argent.
12: Vous êtes... Non.
4: Il va me coller des impôts.
12: Non, non, c'est pas ce que je... Non.
4: Oh, non, mais rassurez-vous. Pas de ça chez moi.
12: Non, pas du tout. C'est pas ce que...
4: Ah, je vous garantis zéro
12: non,
4: taxe.
12: Non, mais c'est pas ce que je vous ai demandé.
4: Pas de TVA. Ah, elle a raccroché. Bah, je la rappelle tout de suite.
12: Allô?
4: Oui, rebonjour, c'est Monsieur Martin. Vous inquiétez pas, il n'y a rien
12: non,
4: à payer.
12: C'est pas ce que... Non, c'est pas ce que je vous ai demandé. Qui vous êtes, vous?
4: Moi, je m'occupe de la déplastification, parce que le gouvernement s'est engagé à ce qu'on utilise moins de plastique dans les entreprises.
12: D'accord.
4: Donc, à la place de votre matériel téléphoniste en plastique, je vous mets la même chose, mais en éco-recyclagé.
12: Vous mettez quoi à la place de mon matériel?
4: Ce sont des téléphones, mais fabriqués avec des métaux lourds recyclagés.
12: Qu'est-ce qui fait votre téléphone?
4: Bah, il téléphone, quand on fait un numéro.
12: Oui, non, mais moi, j'ai un gros téléphone, fixe, avec plein de programmes.
4: Bon, alors là, il n'y a pas les programmes. En revanche, vous allez être contente parce que c'est aussi un très gros téléphone. D'ailleurs, il faut l'installer directement au sol.
12: Donc je pose mon téléphone au sol, c'est ça?
4: Ouais, parce qu'il est à base de plomb et d'amiante, donc il pèse dans les 60 kilos. Si vous le mettez sur le bureau, ça va tout vous péter.
12: Et je réponds comment alors? Je réponds de par terre.
4: Voilà, avec le haut-parleur.
12: Avec le haut-parleur?
4: Bah oui, vous décrochez avec le pied et vous parlez un peu fort.
12: Pardon?
4: Bah c'est ce qu'on appelle le mode pied libre. C'est comme main libre, mais avec les pieds.
12: Non monsieur, je peux pas.
4: Ah, et puis il faudra aussi qu'on voit pour les ordinateurs après.
12: Les ordinateurs?
4: Oui, vous savez, les grosses machines à écrire électroniques.
12: Il faut changer les ordinateurs aussi?
4: Non, ça je me permettrai pas. Je vais juste récupérer les touches en plastique sur les claviers.
12: Alors attendez, mais c'est une obligation?
4: Ah non, pas du tout. C'est surtout que ça m'arrange. Donc je mets que vous êtes OK, comme ça je passe.
12: Je ne suis pas OK, faut que je voie avec le responsable.
4: Ah.
12: Attendez.
8: Votre correspondant vous a mis en attente.
13: Monsieur, bonjour.
4: Madame, bonjour.
13: Non, c'est pas madame, c'est monsieur, directement. Qu'est-ce qui vous...
4: Bah, je voulais parler au responsable.
13: Eh bien, vous êtes avec lui, monsieur.
4: Absolument pas, non. Je suis tout seul dans mon bureau. Je peux vous garantir que votre responsable n'est pas avec moi.
13: Non, non, mais vous êtes pas avec mon responsable. C'est vous qui m'appelez, monsieur.
4: Oui, alors ça, je sais.
13: Voilà, vous êtes avec monsieur...
4: Non, pardon, mais comment voulez-vous que je sois avec votre patron, puisque je suis actuellement seul?
13: Mais non, vous êtes avec moi en ligne, monsieur.
4: Oula, ouais, pas clair.
13: Bon, alors, essayez de vous réveiller et vous m'appelez, hein.
4: Non, mais de toute façon, je vais passer, il faut que je récupère vos téléphones.
13: Bon, mais alors, écoutez-moi, je vous donne aucun téléphone.
4: Non, mais juste ceux qui contiennent du plastique.
13: Oh, mais monsieur, ils sont tous en plastique, qu'est-ce que vous nous chauffez, là?
4: Bon, bah écoutez, je vais tous les prendre, c'est pas grave.
13: Non, non, vous prenez rien du tout.
4: Bah si.
13: Et moi, je vous dis non, essayez de venir et de les prendre quand je suis là, vous allez voir, ça va être tout drôle.
4: Ah, bah si on peut rigoler, en plus, avec plaisir.
13: Mais pour moment, il n'est pas question que vous me preniez mes téléphones, monsieur. Je sais pas d'où vous avez sorti ça.
4: Bah c'est vous m'avez demandé de venir les chercher et qu'en plus on allait rigoler.
13: Non, non, moi je viens de rien de vous demander, monsieur.
4: Oh, l'autre, hein.
13: C'est à moi que tu dis l'autre. Dis-moi, Pedro.
4: Bah je ne suis pas Pedro, mais...
13: À qui t'as dit l'autre?
4: Bah c'est un collègue, il passait justement là.
13: Ah ouais, un collègue qui partait, il vaut mieux, ouais. Parce que moi, je suis pas l'autre, hein.
4: Bah je sais, l'autre, c'est mon collègue, c'est son nom. Il s'appelle monsieur l'autre.
13: Ouais, arrêtez de me prendre pour un con.
4: Ah non, ça c'est moi.
13: Arrêtez de me prendre pour un con.
4: Ah bah attendez, je vous le passe.
13: Non, non, moi je...
4: Monsieur l'autre, vous passez la dame. Oui, allô?
13: Oui.
4: Bonjour, madame. Monsieur l'autre à l'appareil, que se passe-t-il?
13: J'ai un charlot, là, qui est au téléphone.
4: Ouais.
13: Qui veut venir m'enlever les téléphones parce qu'ils sont en plastique.
4: Ah ouais, vous avez encore des téléphones en plastique, vous?
13: Allez, c'est bon, merci.
4: Je vous repasse, monsieur Martin.
13: J'ai autre chose à faire, monsieur.
14: Oui, bonjour.
9: Allô?
14: Bonjour, madame.
9: C'est le centre bouddhiste?
14: Oui.
9: Oh mon Dieu, je vous appelle parce que j'ai écrasé malencontreusement une petite fourmi.
14: Oh ben c'est pas grave, ça peut arriver, hein. C'était pas volontaire.
9: Bah non, mais quand même.
14: Non, mais vous en faites pas. Et faites de bons souhaits pour que tout aille bien pour cette fourmi dans ses prochaines vies. Hein.
9: J'ai essayé de la sauver. Je l'ai posée sur mon lit, là, sur l'oreiller.
14: Oui.
9: Je la regardais s'agiter dans ses derniers instants. J'ai rien pu faire.
14: Mais c'est pas grave, madame. Vous en faites pas. Ça arrive tous les jours à des tas de gens. Ça fait partie de...
9: Mais enfin, pas à nous, les bouddhistes. Hein.
14: Bah oui, mais de manière involontaire.
9: Hein. Alors, mon mari, lui, par contre, il a fait des choses pas bien aux animaux.
14: Hein. Bah, faut faire des prières pour lui.
9: Lui, c'est pas pareil. Il a eu, vous savez, des petites bêtes, là. Comment on appelle ça, là, qui grattent, là.
14: Des puces?
9: Enfin, je sais pas. Ça s'attrape dans un hôtel, il m'a dit.
14: Ah.
9: Des morpions.
14: Ah, d'accord.
9: Et alors, lui, il les a tués.
14: Ah, ok.
9: Mais il les a tués volontairement. Hein.
14: Ah, si vous faites des prières pour lui, tout ira bien.
9: Alors, c'est pour lui ou pour les morpions que je dois faire des prières?
14: Ben, pour les deux.
9: Ah, pour les deux. Et si c'était des réincarnés?
14: Ah, bah ouais, mais on ne sait pas en quoi ils se sont réincarnés.
9: Ah, vous voulez dire que si ça se trouve, les morpions, ils se sont réincarnés en tigre ou...
14: Peut-être, ouais. C'est une possibilité, hein.
9: Et à son tour, le tigre, il va tuer d'autres animaux.
14: Ah ben, c'est le cycle infernal du samsara, ouais.
9: Mais le tigre, il tue pas les morpions, lui.
14: Non, non, non.
9: Moi, j'ai jamais vu de tigre tuer des morpions.
14: Donc, faut pas se faire du souci à ce moment-là. Faut continuer simplement à faire des prières, on sait...
9: Qu'est-ce que je fais de la petite fourmi?
14: Eh ben, la petite fourmi, vous la jetez dehors. Qu'est-ce que vous voulez en faire?
9: Je ne sais pas, il n'y a pas de rituel.
14: Et vous lui récitez des mantras, vous lui soufflez dessus.
9: Oui, ah ben, va s'envoler.
14: Ah non, mais vous la gardez dans votre main, vous lui soufflez dessus pour qu'elle ait une bonne renaissance.
9: Non, pas des loups, pas des loups, non, pas des loups. Allô?
14: Oui.
9: Elle bouge.
14: Ah ben, elle n'est peut-être pas morte alors.
9: Elle n'est pas morte.
14: Ah ben, vous voyez, tout va bien.
9: Elle n'était pas morte, je vais faire comme vous dites, il faut qu'elle continue son cycle, hein. C'est
14: voilà.
9: Ça. Donc il faut que je la tue alors, hein?
14: Non, non, non, vous la tuez pas.
9: Voilà, c'est fini. J'ai abrégé son cycle de souffrance.
14: Ah, bah, c'est allez, c'était peut-être pas l'idéal, mais...
9: Ah oh, ben j'ai compris comment faire.
14: Non, non, non, non, vous faites pas ça. Dans le futur, vous les tuez pas, hein? C'est pas le...
9: Attendez, où est-ce
14: que... C'est pas ce qu'on cherche à faire.
9: Je vois une autre fourmi.
14: Pardon?
9: Voilà.
14: Ah.
9: Je suis en train de les tuer, comme vous m'avez dit.
14: Ah non, je vous ai pas dit ça, madame.
9: Il y en a deux qui sont mortes, là.
14: Non, alors donc, je vous répète, l'idée, c'est pas de les tuer. Vous les tuez pas. Vous comprenez?
9: Oui, j'ai compris. Trois!
14: Ouais, ben... Bon.
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1: Oui, allô?
15: Oui, bonjour, monsieur. C'est bien la maison de la presse?
1: Oui.
15: J'ai acheté un paquet de vignettes chez vous.
1: Oui.
15: Et alors, elles ne sont pas valables?
1: Elles ne sont pas valables avec quoi?
15: J'en ai collé une sur mon pare-brise, parce qu'ils disent que maintenant, il faut mettre la vignette sur le pare-brise pour montrer que la voiture, elle peut rouler.
1: Ah non, vous n'avez pas eu ça chez moi. Je ne sais pas du tout ce que c'est, je ne sais pas de quoi vous me parlez.
15: Bah, un petit paquet de vignettes autocollantes.
1: Oui, mais vignettes autocollantes de quoi?
15: Bah, c'est marqué Panini.
1: Oui, mais Panini, c'est pas des vignettes à coller sur le pare-brise.
15: Ah bah, vous me le dites maintenant?
1: Bah, vous me l'avez pas demandé.
15: Donc, elles sont pas bonnes.
1: Bon, eh bien, écoutez, vous venez, puis on s'expliquera, monsieur, parce que là, j'ai du
15: monde. Parce que moi, j'ai mon beau-frère qui travaille à la répression du frauduisme. Allô?
1: Oui, allô?
15: Oui, bah...
1: Vous collez des vignettes de football sur votre pare-brise?
15: Alors, j'en ai mis une.
1: Ah, attendez, monsieur, des vignettes Panini, ça se colle sur un livre, ça se colle pas sur le pare-brise.
15: Bah, sauf que là, il faut en coller une sur le pare-brise pour les histoires de pollution.
1: Bah, c'est pas les mêmes vignettes, monsieur, allô? Écoutez, à ce moment-là, je vais vous donner des autocollants, vous allez les mettre sur votre pare-brise.
15: Ah, ah, donc vous reconnaissez que c'est pas les bonnes vignettes.
1: Mais je ne vends pas de vignettes.
15: Ah, bah, c'est quand même, je les ai achetées chez vous.
1: Je vends des vignettes Panini pour coller sur un livre.
15: Bah, voilà, c'est ça. Donc, celles-là, elles sont pas valables.
1: Bah, écoutez, monsieur, j'ai pas de temps à perdre.
15: Non, non, mais alors, passez-moi le responsable.
1: Parce... monsieur pour la vignette.
15: Ah.
16: Une pochette pour mettre des vignettes sur le pare-brise, hein, monsieur.
14: Allô.
15: Oui, bonjour madame. Voilà, comme j'expliquais à votre collègue, c'est pour un problème de vignettes.
17: Non mais monsieur, c'est des images de football. Et vous avez collé ça sur votre pare-brise.
15: Alors justement, alors vous me dites de le coller sur le pare-brise.
17: Et moi, je vous ai jamais dit de coller ça sur votre pare-brise, monsieur.
15: Bah là, vous me dites de vous le coller sur le pare-brise.
17: Bah, non mais c'est vous qui me parlez d'un pare-brise. Non mais
15: ils le disent aux infos qu'il faut mettre la vignette.
17: Mais ça n'a rien à voir avec la pollution, monsieur. Là, je sais pas. Là, je comprends pas. Là.
15: Bah non, moi, je comprends très bien.
17: Bah, moi non plus. Hein.
15: Non mais si, moi si.
17: Bah, vous comprenez quoi, monsieur?
15: Bah, je comprends que vous avez tenté de me vendre des...
17: J'ai rien tenté du tout, monsieur. J'ai jamais vendu des vignettes pour mettre sur le pare-brise pour la pollution, monsieur.
15: Moi, j'ai quand même eu cette contravention, donc...
17: Bah, j'y peux rien de votre contravention, monsieur.
15: Bah, ce qu'il y a, c'est que maintenant, ça va être la vôtre, du coup.
17: Que je paye votre contravention?
15: Bah oui.
17: Vous avez fumé, monsieur, ce matin, quoi?
15: Non, bah non.
17: Non, vous avez pas fumé? Bah, je sais pas, on dirait. Parce que là, vous me racontez n'importe quoi, là.
15: Enfin, excusez-moi, c'est quand même normal. À partir du moment où c'est vous qui avez des vignettes défectueuses...
17: Vignette défectueuse, monsieur. C'est pour les albums. Ça fait 40 ans que ça existe.
15: Non, non, mais je vois le genre. C'est-à-dire que vous allez faire disparaître les preuves.
17: De faire disparaître les preuves. Mais monsieur, vous avez fumé quoi? Du cannabis, quoi? De l'opium ou je sais pas quoi, là, monsieur?
15: Écoutez, je vous assure que je ne fume rien.
17: Ah bah, excusez-moi de vous dire, mais vous êtes incohérent.
15: Comment ça, je suis un con?
17: Non, j'ai pas dit un con, j'ai dit incohérent, monsieur.
15: Oh, mais c'est la meilleure, ça. Incohérent. Non, mais de quel droit vous m'insultez?
17: Je n'insulte
2: pas, je dis vous êtes incohérent. Regardez dans le dictionnaire.
4: Merci avec le monsieur qui m'a vendu les fausses vignettes là au téléphone.
2: Et les fausses vignettes, non mais monsieur, vous délirez, vous. Je n'ai jamais vendu de vignettes pour la pollution, non mais là, je sais pas, là, permettez-moi, vous êtes incohérent là.
4: Ah bah il me traite encore.
2: Non, je vous traite pas monsieur.
4: Non mais excusez-moi, mais incohérent vous-même.
2: J'ai pas de temps à perdre monsieur, allez.
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3: Allô ?
9: Bonjour madame.
3: Bonjour.
9: C'est bien vous les éleveurs de chiens ?
3: Les éleveurs de chiens, desquels madame ?
9: Oui, c'est ça. Madame Ledoux à l'appareil. C'est bien eux qu'on a vu à la télé dans la publicité, là ?
3: Oh oui, vous en avez déjà vu, oui.
9: Pour les chiens, on les voyait, ils élevaient des teckels et tout ça.
3: C'est ça, madame, oui.
9: C'était dans un spot publicitaire.
3: Oui.
9: Hein, c'est ça.
3: Oui.
9: Je les ai reconnus et tout. Et alors, je voulais savoir quand même, ça m'a choqué un petit peu, parce que ça a dû faire du ramdam là-dedans. Ça fait longtemps qu'ils mangent des chiens.
3: Qu'ils mangent ?
9: Oui.
3: On mange du chien ?
9: Ben, c'est bien ça, publicité, non ?
3: Les chiens mangent des granulés, mais c'est pas eux qui mangent les chiens.
9: Moi, enfin, bon, c'est peut-être un peu sourde, je sais pas, c'est peut-être l'âge, mais on voyait donc les éleveurs, là, vos patrons, avec plein de chiens autour.
3: Ben oui.
9: Et puis alors, ils mettaient, ils disaient, monsieur et madame, hein, ils mangent des chiens.
3: Ben, on ne mange tout de même pas nos chiens, non, mais qu'est-ce que vous allez chercher?
9: Mais je l'ai vu à la télé, madame.
3: Oh, vous avez vu à table en train de manger des chiens?
9: Bah écoutez, alors là je suis confuse parce que j'ai envoyé un courrier à la SPA pour me plaindre.
3: Oh, bah vous allez nous faire encore une publicité, on va quand même être emmerdés, nous.
9: Je suis désolé.
3: Ah bah, toute désolée que vous êtes, mais qu'est-ce qu'on va être embêtés, nous, alors, hein?
9: Est-ce que j'ai envoyé ça à la SPA, à la Fondation Brigitte Bardot, un peu partout?
3: Oh, bah vous êtes toute maligne, hein?
9: Oh mon Dieu.
3: Oh mon Dieu, oui, une fois que le mal est fait, hein?
9: J'ai fait ce que je croyais,
3: Mais vous avez rien à faire avant de demander?
9: J'ai envoyé une lettre au ministère.
3: Oh, bah, c'est bien. Eh ben, en effet.
9: À la police également.
3: Mais vous êtes folle, mais folle alliée.
9: Mais peut-être pas quand même, vous exagérez, madame.
3: Mais non, j'exagère pas, on mange même pas nos chiens quand même. Non, mais vous rendez compte si on a toutes ces visites-là, la publicité que vous nous faites.
9: Oh mon Dieu, je crois que j'ai fait une bêtise.
3: Oh oui, une connerie, mais je vous quitte, j'aime mieux ça. Allô?
9: Oui, excusez-moi, c'est encore moi.
3: Ben, qu'est-ce que vous voulez encore?
9: J'ai appelé M. Bourin Dubourg, vous savez, à la télévision.
3: Oui.
9: Parce que je l'avais prévenu aussi, il voulait faire une enquête. Oui, alors je me suis excusé, je lui ai expliqué, en fait, ce que vous m'avez dit. Et je lui ai dit que c'était pas la peine qu'il vienne faire une enquête, parce qu'en fait, je lui ai dit que vous touchez pas aux petits.
3: Ben, sûrement pas, on les élève, c'est pas pour les bouffer, hein.
9: Voilà, je lui ai dit, ils touchent pas aux chiots et ils mangent que les mâles.
3: Mais on mange même pas les mâles, qu'est-ce que vous avez encore des conneries?
9: Ah bon?
3: Maintenant, on veut autre chose, on mange les mâles maintenant.
9: Mais vous mangez vos chiens?
3: Mais espèce d'imbécile, non, on mange pas nos chiens. Complètement cinglé.
9: Qu'est-ce qu'elle dit la grosse, là, derrière? Qu'est-ce qu'elle dit la grosse, là? Je vais venir vous manger, moi.
18: Oui? Eh ben venez, moi je vous attends, moi.
9: Eh, dites-moi.
18: Venez franchir la porte, là, venez au portail, puis moi je vous attends.
9: Moi je vous mange, moi.
18: Moi vous mangez, non mais vous rigolez ou quoi?
9: Je vous mange.
18: Je vous mange, bah, moi je vous mangerai même pas parce que vous êtes immangeable.
9: Quoi, je suis immangeable, moi?
18: Bah sûrement, oui.
9: Dire que moi je suis immangeable, c'est dégoûtant.
18: Bah si on mange nos chiens, dans ces cas-là...
9: Pourquoi vous avez dit que j'étais immangeable?
18: Mais c'est pas, mais j'ai dit ça sans le dire, mais vous dites qu'on mange nos chiens. Soyez réalistes, on produit du chien, on va pas les manger.
9: Pourquoi vous avez dit que j'étais immangeable?
18: Mais non, non, non, bon, non, on en reste là, on mange pas de chien, vous êtes mangeable.
9: Ah, redites-moi ça.
18: Vous êtes mangeable.
9: Oh, vous êtes très gentil.
18: Mais soyez un petit peu réaliste, pourquoi on mangerait nos chiens?
9: Parce que je travaille à la radio.
18: Oui.
9: À Europe 1.
18: Oui.
9: Je fais des blagues au téléphone.
18: Oui. C'est une blague pour Europe 1?
9: Oui.
18: Après tout ce que vous avez dit, vous croyez qu'on va vous croire?
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2: Oui?
4: Oui, bonjour madame, c'est bien le contrôle technique?
2: Oui.
4: Vous êtes contrôleuse technicienne vous-même?
2: Oui.
4: Oui, voilà, je vous appelle parce que je voulais me renseigner pour les histoires de pollution de voitures, là. J'ai entendu qu'ils voulaient mettre des normes en place.
2: Oui.
4: Vous savez, il y a des histoires de pastilles.
2: Non, on peut pas ça, nous.
4: Donc, vous me faites. Vous avez un papier?
2: Non, mais là, j'ai pas de papier, je suis dans une voiture, là.
4: Ah, bah, regardez dans la boîte à gants, peut-être. Il y a peut-être des fois, il y a des papiers qui traînent dans les boîtes à gants.
2: Non, là, et celle-ci, il n'y a rien.
4: Et dans le vide-poche, sur le côté?
2: Non, il n'y a rien.
4: Bah, vous n'avez pas regardé?
2: Bah, si, hein, on contrôle tout. Hein.
4: Vous contrôlez les vide-poches aussi?
2: Les vide-poches, non.
4: Ah, bon, vous êtes côté passager ou conducteur?
2: Là, je suis côté conducteur.
4: Non.
2: Si.
4: C'est pas vrai.
2: Si.
4: Non.
2: Bon, pourquoi?
4: Klaxonner pour voir?
2: Ah bah, y'a pas de soucis.
15: J'ai rien entendu. Allô?
7: Oui.
15: Oui, vous pouvez klaxonner pour voir?
7: Bah oui, je viens de le faire deux fois déjà.
15: Ah non.
7: Voilà.
15: Non, je disais, est-ce que vous pouvez klaxonner?
7: Je viens de le faire.
15: Donc vous êtes, du coup, vous êtes côté passager en fait?
7: Bah non.
15: Bah si vous étiez côté conducteur, vous pourriez klaxonner?
7: Bah je klaxonne.
15: Ah bah non.
7: Je vais vous mettre le téléphone devant. Voilà.
15: Vous pouvez mettre le clignotant pour voir?
7: Voilà.
15: Ah bah je l'entends pas.
7: Ah bah ici, on les entend pas fort hein, là-dessus. Hein.
15: Ouais, donc il n'y a pas de clignotant, vous êtes en train de me flûter.
7: Mais. Oh, écoutez, monsieur.
15: Non, mais j'ai l'impression, quoi. Voilà.
7: Je vais mettre vers la centrale. Ça fait pas plus de bruit que ça, hein.
15: C'est vous qui le faites à la bouche, ça.
7: Bah non, hein.
15: Bah si, vous...
7: Bon, monsieur, franchement,

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3: C'est vous qui le dites ?
4: Oh, écoutez, monsieur, franchement, vous m'énervez. Au revoir, monsieur.
3: Non, mais excusez-moi, allô ?
4: Oui.
3: Vous êtes même pas au téléphone.
4: Oh, monsieur.
3: Non, mais vous me faites croire que vous êtes au téléphone ?
4: Non.
3: Moi, je suis sûr que vous êtes même pas au téléphone.
4: Si.
3: Bah, raccrochez pour voir.
4: Ah.
5: Allô ?
6: Madame.
5: Monsieur.
6: Bonjour madame.
5: Bonjour monsieur.
6: C'est cannabis.fr pour votre livraison donc de 110 grammes de résine de cannabis pour vous prévenir que ça sera livré donc en date d'après-demain entre 8h et 11h du matin, payable en port dû. Hein.
5: Non mais moi j'ai pas besoin de ça.
6: Bah attendez, vous avez commandé sur internet 110.
5: Ah non.
6: Ah bah si madame, si.
5: Non.
6: Si.
5: Non.
6: Si.
5: J'ai pas commandé ça.
6: Si, madame.
5: Non.
6: Si.
5: Je me fâche.
6: Bah écoutez, madame, moi je suis juste le directeur d'exploitation du site internet de livraison du cannabis. Vous avez 110 grammes.
5: Je n'ai pas l'internet.
6: Bah comment vous avez fait pour commander du cannabis sans avoir internet ?
5: Mais j'ai pas commandé du cannabis.
6: Vous n'en fumez pas ?
5: Oh, bah ma foi, non.
6: Vous êtes certaine ?
5: Ah bah oui, sûr.
6: Non, parce que parfois les fumeurs, ils se rendent pas compte qu'ils fument.
5: Mais je ne fume pas, moi. Je ne fume pas, je ne veux pas de ces vacheries-là.
6: Oui, ben, enfin bon, on sait jamais, vous savez, moi je...
5: Non.
6: D'accord, oui, je vous entends.
5: Bon, et puis arrêtez ça, hein. C'est toujours vous ?
6: J'ai annulé la commande, madame, ça y est.
5: Ça y est, c'est annulé ?
6: C'est annulé, on vous l'a remplacé par de la tête de veau.
5: Non.
6: Si.
5: Non.
6: Si.
5: Non.
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7: Oui, bonjour.
8: Bonjour, monsieur, c'est bien la pharmacie ?
7: Alors, je suis une dame, et oui, tout à fait.
8: Monsieur Martin, à l'appareil, établissement Les Friandises Martin.
7: Oui ?
8: Je vous ai refourgué un stock de bonbons aspirine que j'ai plus le droit de vendre sur Internet.
7: Ah, attendez, parce que comment ça se fait que c'est offert ?
8: Comment ça offert ? Non, je vous revends mon stock.
7: Ah ben non, moi je refuse la livraison.
9: On n'a rien demandé, c'est quoi ce délire, quoi ?
7: Non, mais moi,
8: il y a un autre monsieur derrière.
7: C'est l'adjointe, vous allez voir ça avec elle.
8: Merci, monsieur.
7: Allô ?
8: Eh, bonjour, monsieur.
7: Je n'ai rien demandé, donc vous arrêtez tout de suite votre numéro.
8: Non, mais c'est juste des bonbecs, en vrai. Mais comme il y a marqué aspirine sur la boîte...
7: Mais je n'en veux pas de vos cochonneries.
8: Bah, pardon, mais rapport à votre pénurie, c'est quand même bien pratique.
7: Mais une pénurie de quoi ? Une pénurie de bonbons ?
8: Non, d'aspirine.
7: Mais vous vendez des bonbons ou de l'aspirine ?
8: En fait, ce sont des bonbons, mais dans des boîtes marquées aspirine.
7: Ce sont des bonbons dans des boîtes d'aspirine. N'importe quoi. On n'a jamais vu ça.
8: Normal, c'est une exclusivité des établissements Martin. Vous serez les seuls à l'avoir, d'ailleurs.
7: Non, mais vous vous rendez compte, là, que vous vous adressez quand même à des pharmacies.
8: Justement. Vous avez le droit de vendre de l'aspirine.
7: Ouais, bien sûr. Et vous me dites de vendre des bonbons à la place.
8: Oui, mais vous pouvez les mettre dans des vraies boîtes.
7: Non, mais j'ai jamais vu ça. Hein.
8: Bah, vous allez voir, parce que je vous dépose quelques cartons.
10: Oui, bonjour.
8: Bonjour, c'est un autre monsieur.
10: Non, mais attendez, vous prenez le nom aspirine et vous mettez des bonbons dedans. Non, je suis désolée, j'en veux pas de vos trucs.
8: Bon, bah, dans ce cas, passez-moi le responsable.
10: Mais c'est moi le responsable.
8: Oh, ouais, je connais le truc. Vous me faites une fausse voix de responsable.
10: Non, je vous fais pas une fausse voix.
8: Voici, vous me dites le responsable.
10: Non.
8: J'entends bien que c'est la même personne.
10: Mais je m'en cogne de vos trucs, en fait. Vous m'appelez, vous me dites, j'ai des cartons, je sais pas quoi, gna, avec du sucre dedans. Je ne veux pas de ces sucres à l'aspirine.
8: Non, mais vous rayez bonbons. Vous laissez juste marquer aspirine.
10: Mais vous me dites qu'il y a du sucre dedans, il y a écrit aspirine. Je vends des médicaments, je suis pharmacien, docteur en pharmacie, je suis diplômé. Je suis en interdiction de vendre des bonbons à la place de je sais pas quoi, mon sang.
8: Oui, mais si vous le dites pas que c'est des bonbecs.
10: Il y a écrit aspirine dessus, je suis pharmacien. Aspirine, c'est un médicament.
8: Ah non, mais vous inquiétez pas. Sur les boîtes, j'ai marqué aspirine, effet placenta. Comme ça, on est couvert.
10: Ah oui, placenta, bah d'accord. Bah c'est carrément un médicament qui est enceinte, maintenant.
8: Oh, pas du tout. Mon beau-frère m'a expliqué. Un médicament placenta, c'est comme un médicament, mais c'est pas un médicament.
10: Alors, un médicament placenta, ça veut rien dire. Un médicament placebo, oui. Alors, votre beau-frère, je sais pas qui c'est.
8: Pardon, c'est donc... le docteur Martin qui s'y connaît un petit peu, je pense.
10: Ouh là là, bah, alors, à un moment donné, il va falloir lui expliquer l'anatomie d'une femme. Le placenta, c'est pas de l'aspirine, ni je sais pas quoi.
8: Bah non, c'est pas de l'aspirine, vu que c'est effet placenta.
10: Non, mais.
8: Justement.
10: Chez moi, vous insistez sur le mot placenta, là.
8: Ah, bah, c'est le docteur Martin qui l'a dit.
10: Le docteur Martin qui confond un placebo et un placenta, il peut venir ce qu'il veut. J'en ai rien à faire.
8: Bon, bah, passez-moi le vrai responsable.
10: Mais c'est moi le responsable, bon sang. Vous êtes poussé ou bien?
8: Pas du tout, je suis bonbéquiste. Je vends des bonbons.
10: Vous dites que moi, je suis pharmacien, que je ne vendrai pas vos trucs.
8: Non, mais parce que le patron, lui, il doit savoir ce que c'est l'effet placenta.
10: Un placenta est un organe de l'organisme humain féminin.
8: Non.
10: L'effet placebo, c'est effectivement du sucre.
8: Je crois que vous mélangez un petit peu, mais c'est pas grave.
10: Non, je mélange pas, c'est vous qui mélangez tout. Changez de métier.
8: Oh, alors c'est la meilleure, ça va être ma faute en plus.
10: Ben oui, c'est de votre faute, vous me racontez que des conneries depuis tout à l'heure. De quoi vous me parlez ? Je vais rien vous acheter, qu'est-ce que vous me dites ?
8: Et si je viens vendre

0: moi-même les bonbons aspirines chez vous.
1: Mais bien sûr, allez, Gougougne et compagnie.
0: Comment ça, Gougougne?
1: Gougougne et compagnie, là, il n'y a pas d'autre mot.
0: Ah bah ça c'est dingue, c'est la première fois qu'on m'accuse de gougougner quelqu'un.
1: Oui, c'est dingue, vous me racontez que des conneries depuis tout à l'heure.
0: Pardon, mais venant de quelqu'un qui connaît même pas l'effet placenta.
1: Mais arrêtez de m'apprendre mon métier pour ça.
0: Oh, vous êtes tendu, vous. Vous voulez pas un bonbon aspirine?
1: Ah, arrêtez.
0: Bon, je prends ça pour un oui.
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4: Allô?
5: Oui, eh ben, ne quittez pas, monsieur. Hein, c'est la station d'épuration, l'appareil. Ne quittez pas. Hein. Merci. Allô?
4: Oui.
5: Oui, bonjour, je voudrais parler à monsieur
4: Il est pas là, il travaille ce matin.
5: Ah, pardon, vous êtes son fils?
4: Oui, je suis sa maman. Hein.
5: Ah, pardon, bonjour, madame. Vous
4: bonjour,
5: avez...
4: monsieur.
5: Excusez-moi, je...
4: Mais c'est pas grave, hein.
5: Je suis l'ingénieur de la place à la station d'épuration à Fontenay, là.
4: Oui.
5: On a eu des petits problèmes ce matin. On se demande si c'est pas les prémices du bug. Vous savez que des stations d'épuration, c'est régi par ordinateur.
4: Oui.
5: Et donc, on fait un contrôle parce que il y a des, apparemment, on aurait, c'est pas grave, mais on vérifie quand même. Est-ce que vous avez bu de l'eau potable?
4: Bah, écoutez, nous, l'eau, c'est l'eau du puits.
5: Ah. Et on va faire un petit, vous n'avez rien sorti, vous n'avez pas eu des picotements, rien du tout, c'est pas grave, hein, je vous rassure tout de suite, mais on vérifie quand même, hein. Bon, est-ce que vous avez un thermomètre?
4: Un thermomètre,
5: Pour prendre la température, hein, pas...
4: Oui, oui, ah oui, d'accord, oui, je comprenais pas, oui.
5: Voilà, il faudra en prendre un, s'il vous plaît, on va vérifier ensemble. On fait ça sur tous les habitants de la ville aujourd'hui, hein.
4: Il faut que je prenne un thermomètre, puis
5: s'il
4: que je prenne la température, c'est ça?
5: Voilà, on va voir ça tout de suite ensemble, hein.
4: D'accord, mais écoutez, attendez une seconde, je vais y aller.
5: Merci, madame. Voilà, donc, à tous et toutes qui nous écoutez, vous faites la même chose, vous prenez un thermomètre, et vous allez faire scrupuleusement ce que nous allons vous demander, puis appeler le standard de la radio. C'est délicat, mais c'est pas grave.
4: Oui?
5: Allô?
4: Oui?
5: Ah, vous avez le thermomètre, madame?
4: Oui, oui.
5: Très bien. Donc, vous allez prendre votre température.
4: Oui.
5: Vous me dites quand vous avez introduit le thermomètre. Hein.
4: Ça y est, c'est fait.
5: Vous l'avez où, là?
4: À l'anus.
5: D'accord. Et on attend une petite minute.
4: Oui.
5: J'espère que ça se passe bien. Pas de difficulté pour l'introduction?
4: Non, non.
5: Que nous avons une plainte d'une dame du quartier, là.
4: Ah bon?
5: Elle nous a dit qu'elle avait un anus donc avec une, qui faisait donc à peu près 50 centimes.
4: Mmh.
5: Et que là, depuis ce matin, elle était à 5 francs. Donc on lui a dit que c'était pas la peine de faire d'histoire pour 4 francs 50, bien entendu. Hein. Mmh. C'est normal, hein, mais vous savez, il y a des gens qui se plaignent tout le temps. Hein.
4: Oui, oui.
5: Je vous dirai quand le sortir. Hein.
4: Oui.
5: Ça se passe bien?
4: Oui, oui.
5: Oui, ben, vous avez l'habitude?
4: Oh oui.
5: je parlais de la température.
4: Non, mais...
5: Bien.
4: Je peux l'enlever, là, non?
5: Deux secondes encore.
4: Oui.
5: Pour le plaisir.
4: D'accord.
5: Voilà, vous pouvez l'enlever.
4: 37,1.
5: Ah. Vous avez 37,1 dans les fesses, là?
4: Oui.
5: Ben, il y a des dames à qui ça ferait plaisir, hein?
4: Je sais pas. Ben, on sait jamais, hein.
5: Est-ce que vous pouvez recommencer?
4: Bah, écoutez, je vais le faire, oui.
5: Bah, je vous remercie. Ça fait du bien, non?
4: Ça fait pas de mal, de toute façon.
5: Heureusement qu'on est que tous les deux, hein, au téléphone, vous imaginez, hein.
4: Oui, c'est bien. Vrai.
5: Vous imaginez qu'il y a des centaines de milliers de personnes qui nous entendent. Ça serait quand même plus délicat, hein.
4: Tout à fait.
5: Par exemple, si on était sur une radio.
4: Mais...
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6: Bonjour.
0: Bonjour monsieur, c'est bien le locataire de voiture?
6: Oui.
0: Monsieur Martin à l'appareil?
6: Oui.
0: Vous allez rire, j'ai eu un petit problème avec un véhicule de chez vous.
6: Je sais pas, c'est quoi comme voiture, c'est qui? Parce que là vous m'expliquez pas trop.
0: Alors c'est une camionnette blanche.
6: Une camionnette blanche.
0: Et alors j'ai siphonné votre réservoir pour mettre le carburant dans ma voiture.
6: C'est quoi que vous faites là exactement? Là je comprends pas là.
0: Non mais c'est parce que mon beau-frère a la même que vous.
6: Ouais, ok.
0: Donc je pensais siphonner sa camionnette, mais j'ai siphonné la vôtre.
6: Ah d'accord, bah oui.
0: Et là, merci bien, mais c'est même pas de l'essence, c'est du gasoil qu'il y avait dans votre réservoir.
6: Bah écoutez, le véhicule. Vous allez siphonner dans le véhicule déjà, bon, vous demandez avant, et puis ensuite, en général, on se méfie dans un véhicule comme ça, dans une camionnette, c'est du diesel, c'est pas de l'essence, hein.
0: Ah ben oui, mais ça, si vous le dites pas.
6: Ah ben non, mais attendez, vous le dites pas, non mais...
0: Bah oui, résultat, vous m'avez bousillé ma bagnole.
6: Ah ben non, non, alors attendez, je vous passe au responsable, quittez pas.
0: Merci monsieur.
7: Qu'est-ce que c'est que ça? Oui, bonjour.
0: Bonjour madame, est-ce que je pourrais parler au patron, s'il vous plaît?
7: Non, non, oui, c'est moi, c'est moi. Oui.
0: D'accord, je ne quitte pas.
7: Non, non, mais c'est la secrétaire, elle m'a passé le patron. Voilà.
0: Ah, c'était le patron que j'ai... Ah bah, repassez-moi le patron, alors.
7: Eh ben, c'est moi, allez-y.
0: Oui, mais enfin, je préférerais quand même lui parler directement, si ça vous dérange
7: pas. Non, non, non, non, c'est moi, c'est... c'est moi.
0: Ah,
7: allez-y.
0: Donc c'est plus le monsieur d'avant.
7: Non, je suis pas la secrétaire, je suis le patron.
0: D'accord, mais il est là ou pas le patron?
7: C'est moi. Vous êtes sourd ou pas? C'est moi le patron. C'est le voleur, c'est vous. Donc j'attends vos explications.
0: Oh.
7: On peut aller au tribunal demain si vous voulez, vous avez tout perdu.
0: Oh.
7: Ah ben vous devez vous faire des hauts, des grands sièges.
0: Oh.
7: C'est vous qui volez le carburant dans un véhicule qui vous appartient pas en plus.
0: Ah bah pardon, mais là faut me changer le moteur, il est fichu.
7: Oui, vous pouvez tout changer, vous changez l'auto. Vous fauchez du carburant dans un véhicule, vous mettez dans votre véhicule, ça dépingue votre moteur et c'est pour nous de refaire le moteur.
0: Non, mais... Oui, bah vous auriez pas mis de la fausse essence dans votre camion.
7: Mais il n'y a pas de la fausse essence.
0: Non, mais ce que je veux dire, c'est que si vous aviez pas mis de l'essence frelatée.
7: Mais on n'a pas d'essence frelatée, si c'est un diesel, c'est du gasoil. Réfléchissez un peu.
0: Bah, je peux vous dire que moi j'ai une voiture à essence.
7: Ah bah si vous avez. Ah bah si vous avez une voiture essence, vous avez mis du gasoil, c'est sûr que vous avez fusillé votre moteur.
0: Ah, merci de le reconnaître quand même.
7: Mais c'est vous qui faites l'erreur.
0: Dans ce cas, pourquoi vous mettez pas de l'essence dans votre moteur gasoil?
7: Mais pourquoi on irait mettre du gasoil, de l'essence dans un véhicule gasoil?
0: Non mais. Bah, parce que comme ça, quand moi je siphonne votre véhicule gasoil qui est rempli à l'essence, ça me permet de remplir à l'essence mon véhicule qui n'est pas gasoil.
7: Mais non mais là, il y a un problème qui va pas.
0: Ah, je suis d'accord, il y a un problème qui va pas du tout.
7: Je vais pas durer longtemps avec vous.
0: Bon, ouais. Bah écoutez, on va dire que c'est vous qui avez siphonné le véhicule dans ce cas.
7: Non, j'ai rien siphonné du tout. C'est vous qui êtes siphonné. C'est votre problème. Quand on veut faire le cake, faut aller jusqu'au
0: bout. Sinon, je garde votre camionnette, faudra juste me filer les clés.
7: Mais pourquoi je vous prêterai ma camionnette? Mais rien du tout. Non mais vous êtes tombé du lit ce matin, vous shootez toute la nuit.
0: Ah non, je n'ai pas chanté toute la nuit. Non
7: mais vous shootez, oui. Le camion, il est où?
0: Je l'ai embarqué à Martinville.
7: Et où? Vous l'avez embarqué où?
0: À Martinville.
7: Mais qu'est-ce qu'il fout là-haut?
0: Je vais le faire expertiser pour cette affaire de faux carburant.
7: Mais vous n'avez pas le droit. Vous prenez notre véhicule, vous l'emmenez à Martinville, je sais pas où, vous faire expertiser le véhicule. Non mais c'est où ça exactement, Martinville?
0: Bah, Martinville, capitale du Martinland.
7: Ça a combien de kilomètres de chez nous là?
0: Bon, 6-7 000 kilomètres. Un vol d'oiseau.
7: En plus, c'est quel camion?
0: Bah le vôtre.
7: Bah donnez-moi le numéro.
0: Quel numéro?
7: L'immatriculation du véhicule.
0: Alors, R I.
7: Allez, on va la secrétaire va noter. Allez-y, parlez-y.
0: Ok, j'y parle. R I R E.
7: R I R E.
0: Plus loin E. Plus loin C H.
7: Non mais l'immatriculation, la plaque d'immatriculation.
0: Oui, bah c'est ça. R I R E. Plus loin E. Plus loin C H A N S O N.
7: Ça, c'est un numéro étranger, ça. C'est pas français. Hein.
0: Ah bah je ne savais pas.
7: Mais normalement, vous avez deux chiffres avant. Ensuite, vous avez un numéro et deux chiffres derrière.
0: Ah là, il n'y a pas de chiffres, il n'y a que des numéros de lettres.
7: Oui, voilà, il n'y a que des lettres, maintenant. Non, c'est pas nous, c'est les lettres étrangères, ça. On est en France, hein.
0: Mais pourtant, c'est écrit en français, parce qu'il y a écrit rire.
7: Rire, oui.
0: Et chanson, pareil, c'est un mot français.
7: Oui.
0: Donc, c'est une plaque française.
7: Ah non, parce qu'il n'y a pas de plaque comme ça. En France, regardez les plaques de numéros, c'est pas ça.
0: Donc, il n'y aurait pas de plaque de numéro rire et chanson en France.
7: Ah non.
3: Une blague.
0: Pardon, vous dites?
7: On n'est pas sur une blague, là.
0: On serait même sur une radio.
7: Oui.
0: Mais alors, je me demande vraiment laquelle.
3: Rire et chanson.
0: Bravo, mais comment vous avez deviné? C'est dingue.
7: Il y a les trois personnes autour de moi et ils rigolent, là.
0: Ah ben, ça tombe bien, c'est le but. Bonne journée, madame.
7: Voilà, exactement, oui. Au revoir.
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8: Bonjour.
5: Bonjour madame, c'est bien l'abattoir ?
8: Oui.
5: Bonjour, monsieur de la place à l'appareil, directeur du CES Grandville.
8: Oui.
5: Dites-moi, vous abattez quel genre d'animaux ?
8: Faisons tout ce qui est volaille, donc poulet, poule, pintade, coq, canard, pigeon.
5: Ah oui, là apparemment ils sont tous morts parce que j'en entends pas autour de vous. Hein. Bon, je vous appelle parce que vous savez, nous plaçons des jeunes, nous faisons des visites d'entreprise.
8: Oui.
5: Régulièrement, hein, et nous avons de nombreux jeunes cette année qui sont très intéressés par la visite d'un abattoir.
8: Oui.
5: Et moi j'en ai 17 dans mon établissement.
8: Mm-hmm.
5: Ils aimeraient, dans la mesure du possible, au cours de leur visite en entreprise, dans votre abattoir, hein,
8: mm-hmm.
5: ils adoreraient sodomiser un taureau.
8: Eh bien, non, déjà les taureaux, on ne fait pas, donc...
5: Ah, attendez, j'ai leur délégué qui est à côté de moi. Il n'y a pas de taureau, mais par contre, il y a des pintades, des pigeons, des poulets. Est-ce que... Il acquiesce. Alors, il me fait signe de la tête, il m'écrit... Oui. Oui, alors évidemment... Il me demande si, au cours de cette visite, il pourrait sodomiser un poulet.
8: Je ne sais pas. Je ne vous garantis pas que ce sera faisable de le faire pendant que l'abattoir tourne, parce qu'on est tous sur un poste de la chaîne et qu'on ne peut pas, en plus, gérer en plus 17 personnes. Ça serait un peu beaucoup.
5: 17, attendez. Pour sodomiser le poulet, il ne serait que 3.
8: Oui.
5: Si c'est possible. Attendez. Il y a le jeune délégué de classe là, qui me tend un papier... et qui me demande si les 14 autres, pendant que les 3 sodomisent le poulet,
8: mm-hmm.
5: est-ce que les
9: 14 autres peuvent avoir une fellation avec des dindons.
8: Ben non, parce que des dindons, on n'en fait pas tout le temps.
9: D'accord. Est-ce qu'un canard peut leur faire une fellation ?
8: J'en sais rien, moi.
9: Non, excusez-moi, hein, c'est ce que me demande le délégué de classe. Mmh. Il remercierait le canard, hein, me dit-il.
8: Bah, écoutez, je peux pas donner de réponse puisque je suis pas gérante et qu'il faut voir ça avec monsieur de toute façon.
9: Mmh. Le patron, le directeur, hein ?
8: Oui, oui.
9: Il pratique, lui, ça ou...
8: Bah non.
9: Mais vous pouvez déjà lui demander, lui, pour ces deux demandes, si c'est possible ?
8: Oui, de toute façon, si ça devient possible, c'est parce que vous visitez l'établissement. Mais
9: voilà, c'est ça. Non, c'est dans ce cadre-là exclusivement. Hein.
8: Oui, oui.
9: Uniquement dans ce cadre-là, hein, évidemment. Donc, est-ce que vous avez noté les deux demandes ? Je vérifie avec vous.
8: Écoutez, j'ai du monde ici. Je ne vais pas répéter.
9: Non, mais par élève.
8: 3 et 14.
9: Voilà, 3 pour la sodomisation et 14 pour la fellation du canard ou du dindon, si vous avez un dindon.
8: Ok.
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11: Oui, bonjour.
0: Bonjour, monsieur, c'est bien le garage ?
11: Non, je suis une dame, monsieur.
0: Ah, zut, parce que j'ai essayé de joindre le garage.
11: Oui, mais vous y êtes au garage, monsieur.
0: Bah, non, vous m'avez dit non.
11: Bah, non, je vous ai dit non parce que vous m'avez dit bonjour, monsieur.
0: Oui, ça c'est normal.
11: Vous êtes dans un garage, mais je suis une dame qui répond au téléphone.
0: Oh, bah, si vous voulez, oui.
11: Qu'est-ce qu'il vous fallait, monsieur ?
0: Monsieur Martin, société Martin Intérim, il faudrait que je récupère vos primes d'auto-entrepreneur.
11: Des primes ? Par rapport à quoi ?
0: Rapport que j'ai déclaré que vous avez employé mes intérimeurs.
11: Pardon ?
0: Oui, alors, je vous rassure, en vrai, ils ont jamais travaillé chez vous.
11: Mais comment ils n'ont pas vraiment travaillé chez nous ?
0: Oui, c'est juste que je vous les ai déclarés, comme ça, vous touchez des primes et je les récupère.
11: De quoi ?
0: Bah oui, vu que vous êtes auto-entrepreneur.
11: On n'est pas auto-entrepreneur.
0: Vous m'avez dit que vous étiez un garage.
11: Bah, on est un garage, mais on est une société.
0: Bah voilà, donc qui dit garage dit auto, forcément.
11: Auto-autonomie.
0: Auto-automobile, voilà, on est bien d'accord.
11: Non, je vous dis que auto-entrepreneur, c'est autonomie.
0: Alors, pardon, mais je crois que vous mélangez.
11: Non, non, je mélange pas.
0: Mais vous inquiétez pas, je vais passer, comme ça je vous expliquerai tout.
11: Non, vous passez pas, c'est pas la peine.
0: Vas-y, comme ça vous pourrez aussi m'avancer les primes de mes intérimeurs.
11: Non, non, non, je vous... Alors là, certainement pas. Je vous avance rien du tout, parce que déjà, je n'ai pas de chéquier.
0: Oh, mais ça, c'est pas grave, vous me les faites en liquide.
11: Ah, mais certainement pas en liquide, mais vous rêvez.
0: Oh, moi, je fais au plus pratique pour vous, hein.
11: Oui, bien sûr, c'est surtout plus pratique pour vous.
0: Alors, c'est vrai aussi, parce qu'en liquide, je les déclare pas, donc forcément.
11: Ben oui, je comprends bien.
0: Donc, on dit banco pour le liquide, super.
11: Non, mais il n'en est pas question.
0: Bon, bah, ok pour le chèque, alors, mais ça m'arrange pas.
11: Non, mais j'ai pas de signature et j'ai pas
0: non,
11: de.
0: Non, mais on va faire simple. Vous remplissez rien, je mettrai le montant, je signerai.
11: Non, mais n'insistez pas.
0: Alors, je n'insiste pas.
11: Non.
0: Mais pourquoi on trancherait pas le poivre en deux, dans ce cas ?
11: Non.
0: Mais si, vous me faites moitié en chèque et moitié en liquide.
11: Oui, bien sûr.
0: Sinon, le contraire, moitié en liquide et moitié en chèque.
12: Oh. Pas possible. Allô.
0: Ah, c'est un autre monsieur.
12: Oui, je suis le responsable. Je ne suis pas auto-entrepreneur. On est une SARL, on n'est pas auto-entrepreneur.
0: Ah bah alors vous n'êtes pas garage.
12: Pardon ?
0: Bah une auto, c'est une automobile.
12: Oui, alors ?
0: Donc, un auto-entrepreneur, c'est celui qui travaille avec les automobiles.
12: Ah ben non, pas du tout.
0: Ah bah si.
12: Ah ben non.
0: Non mais après, vous êtes peut-être nouveau dans le milieu de l'auto-entreprenisme, ça je ne sais pas.
12: Non mais attendez, je sais quand même ce qu'on dit quand même.
0: Non mais vous pouvez pas tout savoir, hein.
13: Oui, bonjour.
0: Bonjour, madame.
13: Mais pourquoi je vais vous donner de l'argent ? Expliquez-moi quand même.
0: Vous allez me donner de l'argent rapport aux intérimeurs que j'ai déclarés chez vous, c'est ce que je disais.
13: Ah non, jamais de la vie. Parce que moi, chez moi, il n'y a jamais une personne intérimaire.
0: Oui, alors en vrai, ils sont jamais venus, mais pas de problème, puisque officiellement, vous avez...
13: Ah, ben officiellement, ça va aller loin,
0: ça l'histoire. Bon, ça va aller loin, non ? Vous m'avancez l'argent des primes.
13: Oui, ça, je vais vous avancer de l'argent. Non, mais vous rigolez ou quoi ?
0: Oh, mais bien sûr.
13: Non, j'avais rien fait, c'est même pas la peine.
0: Après, c'est ce que je disais, on peut s'arranger.
13: Non,
0: hein.
13: Non, ça arrange pas du tout.
0: Mais, on partage.
13: Mais on partage quoi ? Mais vous êtes fous, quoi ? Ça, mais c'est pas comme ça.
0: Mais si, on fait 50-50 sur vos primes et hop, emballez, c'est posté.
13: Mais moi, j'ai une entreprise, j'ai pas besoin de vous, là, mais ça me déconne.
0: Alors mieux, on fait 60-60.
13: Non, on fait rien du tout.
0: Bon, 70-70, dernier prix.
13: Non, mais...
0: Chaque fois que vous touchez 100 balles de primes, vous gardez 70 et vous me donnez 70. Tout le monde est gagnant.
13: Mais vous rigolez ou quoi ?
0: Mais pas du tout.
13: Au revoir.
0: Je prends ça pour un oui.
13: Je m'en vais à la gendarmerie, ça va ?
0: Ah, alors je vais mettre oui peut-être.
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14: Bienvenue. Bonjour.
15: Allô, c'est la mairie.
14: Oui.
15: Oui, bonjour madame.
14: Bonjour.
15: Madame Ledoux à l'appareil.
14: Pardon madame Ledoux.
15: Oui, excusez-moi, je suis la grand-mère de mon petit-fils.
14: Oui.
15: Et je suis en train de lui donner à manger là, mais c'est pas facile, hein.
14: Ah oui.
15: Vous savez, il a 18 mois, hein.
14: Ah oui.
15: Intérêt à manger, hein, parce que sinon, vous savez, moi, je lui fais peur. Enfin, je lui dis, s'il mange pas, c'est monsieur le maire qui va le faire manger. Et on sait pas pourquoi avec mon fils, mais ça lui fait peur et d'un seul coup, il mange.
14: Ah, bah, ça va, là.
15: Oh, oui.
14: Quand on trouve un moyen, c'est bien.
15: Oui, mais alors là, aujourd'hui, hein, depuis midi, j'essaie de le faire manger sa purée de carottes, il n'y a rien à faire.
14: Ah, oui. Il fait un caprice.
15: Oh, il fait un caprice, oui, alors là. C'est pas facile, hein?
14: Ah non.
15: Hein, vous travaillez à la mairie, vous?
14: Oui.
15: Ah ben justement, tiens, attendez, je vais brancher l'amplificateur, vous allez pouvoir m'aider. Hein? Voilà.
14: Oh, il est pas gentil, hein?
15: Si tu veux pas manger celle-là, c'est monsieur le maire qui va te donner à manger avec ses doigts jaunes.
14: Ah ouais.
15: Eh ben, il veut pas, hein?
14: Ah ouais, ben je l'ai entendu.
15: Écoute, la dame, c'est une fée, la dame.
14: Ah oui.
15: La dame, elle est très gentille, hein, madame la fée?
14: Ah oui, il faut manger, hein, sinon c'est monsieur le maire qui va venir.
15: Voilà, puis qu'est-ce... Oh. Monsieur le maire, avec ses doigts tout jaunes.
14: Ah oui?
15: Puis qu'est-ce qu'il va lui montrer, monsieur le maire, s'il mange pas, le petit Pierre?
14: Oh, il va lui montrer son gros nez poilu.
15: Écoute, Pierre.
14: Ah oui, Pierre, il faut manger, hein, sinon monsieur le maire, il va venir te donner à manger, hein. Puis il va te montrer son gros nez tout poilu si tu manges pas. Il est un petit peu chagrinou, non?
15: Oui.
14: J'ai entendu un petit peu ronchonner.
15: Oui.
14: Alors, petit Pierre, il faut manger, hein? Ben moi, je vais prévenir monsieur le maire. Attention, hein, je travaille à la mairie, je vais prévenir monsieur le maire. Hein. Puis il va venir, hein, il va venir chez toi. Ah, il faut manger, hein?
15: Il va venir te montrer ses dents, hein, madame?
14: Ah oui, c'est vrai, hein?
15: Puis comment elles sont, ses dents?
14: Oh, elles sont pas belles, elles sont toutes jaunes.
15: Et elles sont toutes creuses aussi.
14: Ah ouais, puis toutes crochues. Puis il est là en plus.
15: Oui.
14: Il est à côté de moi.
15: Ah, il est à côté de vous.
14: Wow.
15: Ah oui. Son haleine, hein, quand il ouvre la bouche, monsieur le maire.
14: Oh là là. Ça sent pas bon, puis on a peur. Waouh, pas bon.
15: Et puis quand on enlève ses cheveux.
14: Oh, ben y a plus rien.
15: Le maire, Pierre, si tu manges pas.
14: Ah, hein, il va lui parler, hein.
15: Oui, et puis
14: ah oui, hein,
15: il va lui montrer son mouchoir.
14: Ah oui.
15: Et puis qu'est-ce qu'il y a dans son mouchoir?
14: Oh, il y a des grosses bébêtes.
15: C'est des bébêtes comment?
14: Oh là là, elles sont énormes.
15: Il va te montrer sa femme, monsieur le maire. Hein? Et comment elle est, hein, madame?
14: Ah, oh, c'est une sorcière.
15: C'est une sorcière, oui. Elle est pas belle.
14: Oh non, mon Dieu.
15: Elle est moche comment?
14: Oh là, elle a un gros nez, puis elle a un gros bouton dessus.
15: Hein, voilà, Pierre, t'as entendu? Alors là, il commence à manger, hein?
14: Oui.
15: Et puis, attention, parce que monsieur le maire, hein, si t'es pas gentil, Pierre, et si tu manges pas, il va te montrer sa queue, hein, madame?
14: Ah oui, oh là là.
15: C'est une... Elle est énorme, hein, madame?
14: Ah oui.
15: Elle est comment, sa queue?
14: Elle est grande, et puis il y a plein de piquants dessus.
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16: Oui.
0: Bonjour monsieur, c'est bien l'Institut de beauté?
16: Oui.
0: Institut de sondage Martin à l'appareil. On a enregistré votre numéro pour être sondé volontaire récurrent par téléphone.
16: Ah non, bah Institut de sondage, non, pas du tout, je suis pas du tout intéressé.
0: Ah, parce que moi j'ai enregistré votre numéro dans notre base de données.
16: Oui.
0: Donc ce que je vais faire, je vais bloquer les appels sur votre ligne.
16: Très bien.
0: Comme ça vous serez tranquille, au moins vous recevrez plus d'appels.
16: Comment ça je ne recevrai plus d'appels?
0: Bah je bloque cette ligne pour qu'elle ne puisse plus recevoir aucun coup de fil.
16: Attendez, je veux des appels pour des gens qui veulent prendre des rendez-vous.
0: Ah, sur ce numéro?
16: Bah c'est une ligne professionnelle.
0: Oh là là, et vous me dites ça maintenant?
16: Je vous dis ça maintenant.
0: Ah oui, bravo.
16: Mais c'est quoi cette arnaque?
0: Non mais c'est vous me dites bloquer les appels.
16: Non. Alors, attendez.
17: Bonjour monsieur, on vous dit qu'on n'a pas fait, d'accord? C'est bon?
0: Ah, allô?
17: Oui.
0: Oui, bonjour monsieur.
17: On est occupé dans nos cabines, on a d'autres chats fouettés que de répondre à des sondages.
0: Bah, on est quand même un peu collègues.
17: Pourquoi? Qu'est-ce que vous faites vous?
0: Bah, institut de sondage.
17: Oui, moi je suis institut de beauté.
0: Voilà, c'est ça, on est collègues d'institut, comme qui dirait.
17: Bah, moi je suis une technicienne de la beauté, je travaille avec mes mains monsieur.
0: Eh bah, encore un point commun, moi aussi en tant que technicien du téléphone, je travaille avec les doigts.
17: Bon, alors,
0: j'ai bloqué les appels entrants.
17: Alors, vous remettez tout comme c'était avant et on arrête cette discussion.
0: Ah, mais je peux pas.
17: Et pourquoi vous pouvez pas?
0: Parce que vous m'avez demandé de bloquer les appels.
17: Je n'ai pas demandé de bloquer mon téléphone.
0: Oui, non, pas vous, mais votre collègue.
17: Faux!
0: Vrai, demandez au monsieur que j'avais avant vous.
17: Non, mais vous vous foutez de moi, là!
0: Oui, mais enfin, avouez, vous êtes pas clair.
17: Mais parce comment que... ça, je suis pas clair?
0: Un coup faut bloquer, un coup faut plus bloquer.
17: Non, mais attendez. Bon. Oui.
0: Ah tiens, le monsieur d'avant.
17: Non, pas du tout.
0: C'est pas vous qui m'avez demandé de bloquer tous les appels?
17: Non, je vous ai demandé de bloquer vos sondages.
0: Oh là, attendez, je vais voir avec mon patron parce que là... Patron!
18: Non, mais je peux pas mettre en haut-parleur, mais ça vaudrait le coup.
0: J'ai un client qui m'a demandé de bloquer tous ses appels et là, il veut plus.
18: Non, bloquer les appels de sondage.
0: Bah oui, c'est pas ma faute, il a rien compris.
18: C'est pas ma faute, il a rien compris.
0: Non, il entend rien, je l'ai mis en attente, là.
18: Ouais, bah oui, comme ça, j'entends tout. C'est pas ma faute, il a rien compris. Non, mais en plus, il me prend pas une conne.
0: Allô?
17: Oui?
0: Merci d'avoir patienté, cher monsieur.
17: Ah ouais, alors ça, je trouve ça...
19: c'est exceptionnel parce que j'ai quand même entendu votre conversation avec votre patron.
0: Ah non.
19: Donc me mettez pas ça sur le dos en me disant que c'est moi qui vous en demandais de tout bloquer.
0: Pardon, mais dit, c'est dit.
19: Ah bah oui, non, mais ça c'est un peu facile. Hein. On va s'en arrêter là. De toute façon, je crois que je vais porter plainte. Comme ça va être vite réglé.
0: Alors on s'en arrête pas là. Il faut que je vous donne un numéro de téléphone.
19: Ah bah oui, donc c'est encore à moi de faire les démarches.
0: Pas du tout. Je vous donne votre nouveau numéro, celui sur lequel vous pourrez recevoir des appels.
19: Non mais vous rigolez ou quoi ? C'est l'une que j'ai depuis 30 ans. Je vais pas changer de numéro aujourd'hui.
0: Alors non, vous gardez votre ancien numéro pour passer des appels et sur le nouveau numéro, vous recevez les appels.
19: Mais non mais attendez, mais vous, on marche sur la tête là. Moi de toute façon, c'est pas compliqué, ça va finir en justice.
0: Oh bah si c'est ça, je vous passe le patron.
19: Non, non.
0: Monsieur Martin ? Oui monsieur Martin ? Il y a le monsieur qui a changé d'avis qui veut vous parler.
18: Oh, bah, non. C'est moi qui ai changé d'avis qui veut parler.
0: Oui, allô ?
19: Oui.
0: Bonjour, monsieur. Monsieur Martin, à l'appareil. Je suis le patron de monsieur Martin.
19: Alors déjà, c'est madame. Ensuite, c'est marrant parce que votre collaborateur a exactement la même voix.
0: Normal, c'est mon beau-frère. C'est pour ça que j'ai été obligé de l'embaucher, d'ailleurs.
19: Bon, arrêtez de me prendre pour une conne, là.
0: Alors, pardon, monsieur. Il n'y a qu'un con et c'est monsieur Martin.
19: Non, c'est madame. Moi, c'est madame.
0: Ah, bah, je peux pas deviner non plus.
19: Ah, bah non, excusez-moi. C'est vrai que j'ai vraiment une voix de mec, non, mais.
0: Bon, bref, bon. Je vous donne votre nouveau numéro, qui sera d'ailleurs un numéro surtaxé.
19: Non, mais vous rigolez ou quoi ?
0: Ah, bien sûr.
19: Vous êtes vraiment des branquignoles.
0: Oh, attendez, Martin ? Oui, Martin ! Le monsieur dit qu'on est des Espagnols !
19: Oh, vous m'emmerdez !
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20: Allô, la maison Tora, bonjour.
5: Bonjour, madame, je suis bien aux pompes funèbres ?
20: Oui.
5: Oui, bonjour, je voudrais parler à madame Josette Thomas.
20: C'est moi.
5: Eh bien, bonjour, madame, et bravo, c'est l'état civil de la mairie à l'appareil.
20: Oui.
5: Je suis le nouveau stagiaire, en fait...
20: L'état civil.
5: Oui, exactement.
20: Vous êtes avec Madame Mathieu, alors.
5: Exactement.
20: Ah, d'accord, j'ai tout piégé. Bon. Voilà. Alors, dites-moi tout.
5: Eh ben, écoutez, on est très heureux de ce qui vous arrive aujourd'hui. Forcément, c'est la fête. Malheureusement, Madame Mathieu, elle n'est pas là. J'ai oublié de lui dire que ce qui vous arrivait.
20: Qu'est-ce qui m'arrive ?
5: Comment ça, qu'est-ce qui vous arrive ?
20: Ben, j'en sais rien.
5: Attendez, Madame Josette Thomas.
20: Oui.
5: Pompe funèbre.
20: Oui.
5: Aujourd'hui.
20: Oui.
5: C'est votre anniversaire.
20: Mon anniversaire.
5: Et oui.
20: Ma foi, non.
5: Mais si.
20: Non.
5: Et si.
20: Non.
5: Et aujourd'hui, vous êtes devenue la doyenne de la ville.
20: Hein ? Vous rigolez ou quoi ?
5: Attendez.
20: Non, non.
5: Madame, vous êtes...
20: C'est pas mon anniversaire. Je connais ma date de naissance. C'est pas mon anniversaire.
5: Vous êtes née le 17 septembre.
20: Non.
5: 1905.
20: Non.
5: Ah si ?
20: Ah bah non. C'est pas moi.
5: Mais si.
20: Non.
5: Vous avez exactement aujourd'hui 104 ans.
20: Non. Ah bah, mais enfin, écoutez, je sais quand même quand est-ce que je suis née. Allez, merci, au revoir.
21: Ah oui.
22: Allô ?
21: Oui.
22: Bonjour, monsieur.
21: Bonjour, madame.
22: C'est madame Thierry à l'appareil.
21: Oui.
22: Je voudrais parler à madame Josette. Toi.
21: Vous êtes Annie ?
22: Oui.
21: Oui. Alors, je vous parle, Josette. Hein.
20: Allô ?
22: Félicitations.
20: Pourquoi ?
22: Ben, il paraît que vous êtes la doyenne.
20: Bon, ça va pas, non ? C'est des conneries, tout ça.
22: Ah ben, j'étais à la mairie.
20: Non, non, non, non, non, c'est des conneries.
22: Ils ont dit que vous aviez 104 ans.
20: Oh, ben, ils disent n'importe quoi.
22: Non, c'est vrai. Alors, ils vont venir vous féliciter avec...
20: Eh ben, qu'ils viennent, je les attends.
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23: J'écoute.
5: Oui, salut collègue.
23: Paris, oui.
5: Non, justement, on a pris une ligne dérivée là.
23: Ah bon.
5: C'est le commissariat d'Agen.
23: Oui.
5: Je suis bien au commissariat de.
23: Ouais.
5: D'accord. Dis-moi, on vient d'avoir une visite. On a une visite de inspection des services là.
23: Ouais.
5: C'est pour ça que je t'appelle par une ligne de Paris.
23: D'accord.
5: Ils sont arrivés, ils ont fait souffler tout le monde dans le ballon.
23: Ouais.
5: Et ils ont fouillé tous les placards, y compris les placards perso.
23: Ok, donc ils viendraient peut-être après, quoi.
5: Ah ben, ils sont en route pour... Ils font tout le tour du département. Nous, ils nous ont piqué toutes nos bouteilles.
23: D'accord, bon, ben, tu fais mieux de le dire, parce que...
5: Ah oui, t'as un blâme s'ils trouvent une canette de bière.
23: Ok, d'accord. Bon, ben, écoute, on voit ça de suite, hein. Je te remercie.
5: Ben,
23: c'est qui, là ?
5: Pignon.
23: Pignon.
5: P-I-N-O-N.
23: Et Jean-Michel est au courant ?
5: Oui, bah tu parles.
23: Ouais.
5: Attends, tu quittes pas une seconde ?
23: Ouais.
5: Je vais voir s'il est là, hein. Quitte d'accord. Pas, je reviens.
24: Il y a l'IGPN qui arrive. Ils viennent d'aller à Jeun, ils ont tout piqué dans les placards, les bouteilles, les machins, ils ont soufflé tout le monde dans le ballon. Il a pris une ligne dérivée, parce que je dis c'est Paris, mais non c'est à Jeun, mais j'ai pris une ligne dérivée pour pas... Vous avez rien dans vos placards ? Putain, faut que j'aille voir, moi je crois que j'ai... Non mais c'est vrai, en plus... Mais non, mais tout le monde en a. Et surtout... Vide les placards, il y a l'IGPN qui arrive. Je te promets, j'ai agent là, c'est le syndicat, ils viennent d'aller, t'en parles pas à lui là-bas. Ils viennent de descendre à Agen, ils ont fait souffler tout le monde dans le ballon, ils ont vidé tous les placards perso, le placard machin. Il faut enlever toutes les bouteilles qui sont à blâme, une canette de bière à blâme. Et il faut absolument virer toutes les bouteilles qu'on a dans le... Si, le placard perso. Écoute, je te jure, c'est la tête de mon fils. Il m'a dit, tu préviens tous les collègues s'ils ont des bouteilles dans les placards et tout, qu'ils virent ça, parce que... Non, mais nous, il faut qu'on vire... Il faut que tu le mettes dans la voiture, tu prends dans la voiture, tu le mets chez toi. Dans la boîte, chez toi. Non, mais vous mettez tout dans un sac. Non, non, mais appelle-le, parce qu'ils vont pas tarder. Ils sont en route, là. Ils sont en route. Non, pas chez elle, comme une ADS. Mais non, mais chez Michel. Elle commence, elle essaye de trouver déjà un carton ou une poche pour commencer à... Non, mais ils sont sur la route, hein. Elle me dit, démerdez-vous, hein. Christian, t'as rien dans ton placard?
1: Moi, je mets dans mon sac.
24: Ou dans ta, dans ta bagnole. Ou dans la mienne. Moi, je te file les clés de ma voiture, tu fous dans la mienne, je m'en fous. Ouais, à la limite, c'est encore mieux.
5: Ok, allô?
3: Oui.
5: C'est bon, ça y est. Vous avez du pot, hein. Ils sont partis sur Paris.
3: Bah alors j'annule tout alors.
5: Ah parce que t'avais commencé déjà?
3: Bah ouais, moi j'ai déjà prévenu mon collègue. Bon ok, d'accord, je te remercie quand même. Hein.
5: Ah bah oui, tu peux respirer.
3: Ouais.
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4: Bonjour.
0: Bonjour monsieur, c'est bien le magasin de Litry?
4: Oui.
0: Je me suis lancé dans le business de l'hôtellerie, donc je me suis permis de vous associer.
4: De quoi vous parlez en fait?
0: J'ai pris des réservations et je vous envoie des clients qui viennent dormir chez vous ce soir.
4: Attendez, on est un magasin de Litry nous monsieur, on n'est pas un centre d'hébergement.
0: Non mais c'est temporaire.
4: Non mais ça va être temporaire, moi mon patron il va pas être d'accord que vous laissiez du monde qui va pouvoir dormir sur des matelas d'exposition.
0: Enfin, et... Vos matelas, ils sont faits pour dormir.
4: Bah je...
0: Ah bah oui.
4: Attendez, oui.
0: Oui, ah bonjour monsieur.
4: Je suis au magasin Litry pour faire un achat de Litry mais pas pour dormir. Les gens, monsieur.
0: Excusez-moi, mais moi j'ai prévu que vous étiez pour dormir les gens parce que c'est ce que
4: ah
0: je.
4: Ah bah je suis désolée, mais je vais pas fournir le gîte, le couvert et
0: non, vous inquiétez pas pour le couvert. Ils viennent avec des petits réchauds à gaz, donc ils se feront leur tambouille.
4: Non, mais vous rigolez, après s'ils mettent le feu à mon bâtiment.
0: Bon, il y a des assurances pour ça.
4: Ah bah non, je ne peux pas les recevoir.
0: Écoutez, moi je suis déjà bien gentil de vous envoyer du monde.
4: Mais qu'est-ce que je vais recevoir en retour?
0: Ah, c'est ça, vous essayez de me négocier en plus?
4: Pas du tout, je ne veux négocier rien du tout, mais ça n'est pas mon business.
0: Dans ce cas, passez-moi le responsable du business, s'il vous plaît.
4: Oui. Ça fait 21 ans qu'on est ouvert, je n'ai jamais hébergé qui que ce soit, monsieur.
0: Comme quoi, il y a un début à tout, puisqu'effectivement...
4: Mais certainement pas, il n'y aura pas de début.
0: Bah, c'est-à-dire que moi, je leur ai dit de se présenter.
4: Mais ils vont pas se présenter, parce que je vais les mettre dehors. Les alarmes, elles se mettent en route à 18h45. Il est hors de question qu'il y ait qui que ce soit qui
0: bouge. Oulala, attendez, magasin. Mettez pas l'alarme, parce que sinon, ça va faire un bazar, ils vont pas dormir.
4: Mais attendez, il n'y a personne qui vient dormir dans ce magasin, monsieur.
0: Ah bah si.
4: Bah non.
0: Ah bah si.
4: Ah bah certainement pas.
0: Ah bah certainement que si.
4: Ah bah certainement pas, monsieur.
0: Ah bah certainement que oui.
4: Bah il est hors de question.
0: Ah bah il est question.
6: Je suis dans la quatrième dimension, là.
0: Allô?
6: Je suis en train de rêver.
7: Allô, oui.
0: Oui, ah, bonjour, madame.
7: J'ai pas de chambre, moi. Je suis marchand de meubles, je suis pas logeur.
0: Oui, logeur, logiste, enfin, tout ça, c'est pareil.
7: Non, monsieur, non. Vous dites que je suis pas d'accord, c'est tout.
0: Ah, mais c'est trop tard.
7: Ah, mais c'est trop tard, comment c'est trop tard? Je comprends pas qu'on puisse proposer ça de but en blanc.
0: Non, mais vous inquiétez pas, je leur ai dit de refermer en partant demain matin, et claquons la porte.
7: Non, ils vont fermer en partant, mais qu'est-ce que c'est que cette histoire? Mais c'est un truc de fou, j'ai jamais entendu ça de ma vie.
0: Ça profite à tout le monde, moi, ça me permet tout
7: ça. Non, ça profite à qui? Ça profite pas à moi.
0: Disons que moi, ça me fait de l'argent. Vous, ça vous fait de la présence dans le magasin.
7: La présence dans le magasin?
0: Pendant la nuit, vous voyez.
7: Pendant la nuit? Non, monsieur. Non, ça c'est de l'arnaque, ça.
0: Bref, on va dire que vous êtes d'accord sur le principe.
7: Comment vous dites que je suis d'accord alors que je connais pas ces gens et que je vous connais pas?
0: Ça va, vous avez juste à les recevoir.
7: Ah non, je peux pas accueillir. Voilà, c'est tout. Ouais, voilà, je ne serai pas là.
0: Ok, bah je vais le faire.
7: Comment?
0: Bah, je vais venir accueillager les clients chez vous.
6: Hein?
0: Bah oui, vous me dites que vous pouvez pas.
6: Qu'est-ce que c'est que ça?
0: Bonjour, monsieur.
6: Mais qu'est-ce que c'est que votre truc là? Des personnes qui vont dormir dans le magasin, mais c'est impensable, monsieur.
0: Bah vos collègues avaient l'air pour.
6: Mais non, monsieur.
0: Mais si.
6: Non.
0: Ah si.
6: Non.
0: Si.
6: Non.
0: Si.
6: Écoutez, on va appeler la police, hein.
0: Même pas cap.
6: Si, on va appeler la police.
0: Non, vous bluffez.
6: Si on appelle la police.
0: Ah bah dans ce cas, attendez, c'est moi qui l'appelle.
6: Et pourquoi vous allez l'appeler, pour quoi faire?
0: Pour refus d'hébergage.
6: Mais vous rigolez.
0: Je compose le numéro.
6: Mais vous perdez la tête, là.
0: Commissariat de Martinville, bonjour.
6: Comment?
0: Bonjour monsieur, commissariat de Martinville.
6: Mais c'est dingue votre truc là.
0: Pas tant que ça, vous savez, c'est un double appel, c'est monsieur Martin qui
6: non,
0: vous a...
6: Non, mais vous êtes fou monsieur.
0: Comment ça, je suis flou?
6: Mais vous êtes fou?
0: Non, alors je ne peux pas être flou, je suis au téléphone.
6: Vous êtes fou monsieur?
0: Attendez, je prends un selfie pour vérifier. Non, je ne suis pas flou.
6: Vous êtes fou?
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1: Allô ?
22: Allô ?
1: Oui ?
22: Bonjour, monsieur.
1: Bonjour.
22: Je vous appelle.
1: Oui.
22: C'est pour avoir un taxi pour ce soir à 20h30.
1: Ah non, non, je suis taxidermiste, moi.
22: Pour aller à Dole, s'il vous plaît. Deux personnes sans bagages.
1: Non, mais monsieur, je suis pas taxi, je suis taxidermiste.
22: Alors, non, là, on n'est que deux.
1: Non, non, non, mais je vous dis, c'est, je suis pas taxi, moi.
22: Ben, écoutez, je ne sais pas, moi, 20h30, c'est possible?
1: Je ne suis pas taxi.
22: Oh, ben, n'importe, hein, si c'est pas... Je ne sais pas, moi, on n'a pas besoin... Non, non, on n'a pas besoin de voiture spéciale, hein, juste
1: oui, ben...
22: un taxi normal. Ah, on a été coupé.
1: Allô?
22: On a été coupé.
1: Non, monsieur.
22: Voilà.
1: Je vous dis que je ne suis pas taxi.
22: Vous m'entendez, monsieur taxi? Oh, mais...
1: Hé, hey, vous m'avez compris, là?
22: Il marche pas, votre téléphone, on
1: je est... Je suis pas taxi, merde de Dieu!
22: Comment?
1: Vous m'avez compris, tête de veau?
22: J'entends pas.
1: Il me fait pas chier, hein? Oui, vous foutez de ma gueule, là?
22: Allô?
1: Hein?
22: Vous m'entendez?
1: Non, mais vous foutez de ma gueule, là?
22: J'entends pas bien.
1: Mais, sacré vieux fou, mais je suis pas parti des taxis, moi!
22: Monsieur!
1: Vous vous foutez de ma gueule? Je suis naturaliste!
22: Vous êtes le taxi!
1: Le naturaliste.
22: Vous êtes naturiste?
1: Je me rappelle pas, hein, parce que... Là, ça va mal finir, hein.
8: Allô, oui?
0: Oui, bonjour, madame. Je suis bien à l'armurerie.
8: Madame?
0: Oui. Je vous appelle parce que je vais accompagner mon beau-frère à la chasse, là.
8: Ouais.
0: Et je voulais savoir ce qu'il existait pour la chasse comme protection anti-lapin.
8: Comme quoi? Protection comme... anti-lapin?
0: Oui, s'il vous plaît.
8: Mais qu'est-ce que vous voulez faire, là?
0: Bah, me protéger en cas de... Si je me fais attaquer par un lapin pendant que je chasse.
8: C'est quoi cette histoire-là? Les lapins, ils attaquent jamais.
0: Ah bah j'ai entendu qu'il y avait eu un problème avec un chasseur là ce matin.
8: Ouais, non.
0: Ah bah si, parce qu'ils ont dit que ce matin, il y a un lapin qui a tué un chasseur.
8: Ah bon?
0: Ah bah oui.
8: Mais je veux vous dire, ça c'est une magagne, comme on dit encore ça. Ça n'existe pas ça.
0: Ah bah j'ai l'article sous les yeux, ce matin, un lapin a tué un chasseur.
8: C'est pas possible.
0: C'était un lapin qui...
8: Ça n'existe pas, mais ça...
0: C'était un lapin qui...
8: Ça n'existe pas, ça, un lapin.
0: C'était un lapin qui avait un fusil, ils disent.
8: Un lapin qui avait un fusil.
0: Ouais.
8: Non, ne croyez pas ça, ça n'existe pas, ça.
0: Alors, regardez sur Internet, hein, vous allez voir, ils disent...
8: Mais réfléchissez.
0: Ouais.
8: Vous avez déjà vu le lapin?
0: Ouais, mais s'il est armé.
8: Lapin armé.
0: Bah oui, c'est ça.
8: Lapin armé. Non, mais attendez, vous allez où, là?
0: Bah, c'est ce qu'ils disent. Ils disent.
8: Est-ce qu'il avait une bazooka ou quoi?
0: Non, ils disent que c'était un lapin qui avait un fusil.
8: Non, arrêtez. Là-haut.
0: Ah bah, écoutez, ce matin, un lapin a tué un chasseur. Je lis l'article. Hein. C'était un lapin qui.
8: Ouais.
0: C'était un lapin qui avait un fusil.
8: Oui, mais ça, c'est... ça n'existe pas, ça.
0: Ah bah écoutez, alors pourquoi il dit c'est... Allô ?
9: Oui, bonjour.
0: Bonjour madame.
9: Vous cherchez quoi exactement là pour le lapin ?
0: Bah quelque chose pour me protéger des attaques de lapin pendant que je chasse.
9: Oh, c'est de l'intox, ça, c'est pas possible.
0: Ah bah je vous garantis qu'ils le disent aux infos.
9: Vous voulez qu'un lapin il fasse sur un être humain ? Ah bah là, vous me surprenez, là. Je suis très très très surpris parce que là, je sais pas quoi vous dire, là, franchement, là.
0: Ah bah je comprends bien parce que c'est quand même quelque chose d'incroyable, quoi.
9: Bah oui, c'est vraiment... C'est stupéfiant d'entendre ça.
0: Ah bah je suis stupéfaxié moi-même. Hein.
9: Ah oui, j'ai regardé TF1 les infos hier soir, mais...
0: Et qu'est-ce que je fais, moi, si je me retrouve face à un lapin qui avait un fusil?
9: Oh, c'est du pipeau, ça, hein. Faut pas croire tout ce qu'il y a sur Internet, hein.
0: Il n'y a pas des petits gilets pare-balles anti-lapins ou des trucs comme ça, des trucs...
9: Des gilets anti-pare-balles, plaisantez, hein.
0: Ouais.
9: J'ai chassé pendant une trentaine d'années, hein, quand même. Hein.
0: Et jamais vous avez eu un problème de lapin comme ça?
9: Jamais. Vous êtes sur Internet, là?
0: Ouais.
9: Attendez, bouchez pas, je vais aller de l'autre côté sur mon PC. Hein. Alors, sur quel site vous avez été?
0: J'ai tapé ce matin un lapin.
9: Ce matin un lapin, j'ai tapé.
0: As-tu un chasseur?
9: Ah non, ça je l'ai pas mis, je vais le mettre un peu. A tué un chasseur.
0: Voilà. C'était un lapin qui...
9: Je l'ai, là. Ce matin, un lapin. Ouais, c'est sûr. C'est une chanson de Chantal Goya, ça.
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25: Unisys, bonjour.
26: Oui, bonjour, madame. C'est l'agence matrimoniale.
25: Oui, tout à fait.
26: Oui, bonjour, madame. Je voudrais le service après-vente. De l'agence matrimoniale, s'il vous plaît.
25: Vous êtes monsieur ?
26: Robert Ledoux.
25: Eh bien, c'est le service après-vente, c'est madame...
26: Écoutez, madame, je suis désolé, j'ai acheté une femme chez vous il y a quelque temps, Je ne suis pas du tout content de ses performances au lit et je voudrais savoir si on peut la changer.
25: Bah, de toute façon, nous, on ne sait pas les performances au lit des gens. Hein. Ça, c'est rentre dans des détails intimes qu'on ne peut pas savoir. Hein.
26: Bah, écoutez, madame, vous me vendez une femme. Vous savez quand même, vous avez fait un dossier, vous avez affiché, vous connaissez ses performances.
25: Ah bah, tout à fait, bon, mais nous ne connaissons pas au niveau sexuel. Nous n'allons pas jusque-là. Hein.
26: Écoutez, madame...
25: Nous ne demandons pas jusque-là des détails. Hein.
26: Enfin, quand même, madame, vous vendez un produit... Il faut quand même...
25: On vend pas un produit quand même. On n'est pas des bêtes. On est quand même une personne. On est quand même quelqu'un.
26: Mais madame,
25: vous vous entendez causer là? Moi, je ne sais pas, mais vous avez une drôle de façon de parler des femmes, hein.
26: Mais madame, c'est moi le cochon de client. J'ai acheté une bonne femme chez vous.
25: Bah oui.
26: Ce produit-là arrive chez moi, s'installe, bon. Et hop, je l'essaye, normal. Dès le début, je me dis, tiens, elle est pas... Je me dis, ça va peut-être venir. Vous savez, c'est comme les voitures font un rodage, quoi. Hein, vous comprenez, hein. Mais maintenant, ça fait quand même un certain temps. Ses capacités, ses performances sont très limitées.
25: Écoutez, quand même, c'est des détails intimes qu'on n'a pas le droit de demander.
26: Mais enfin, madame, quand...
25: Une personne, enfin.
26: Mais enfin, quand même, quand un garagiste voit une voiture, il sait très bien...
25: Oh, ben, c'est quand même... Entre une voiture et une femme, il y a quand même une différence, monsieur.
26: Mais madame, c'est vous qui l'avez vendue. C'est vous, le garage.
25: Oh bah dites donc, vous nous considérez vraiment bizarrement, vous, hein. Vous avez une drôle de manière de parler des femmes, hein.
26: Bah c'est vous qui les vendez, les femmes, c'est pas moi.
25: On les vend pas.
26: Oh, j'ai payé.
25: Mais la dame aussi a payé pour vous rencontrer, de toute façon, on les vend pas.
26: Écoutez, madame.
25: Enfin.
26: Moi, j'avais fait un plan d'épargne pour acheter une grosse. Mais enfin, attendez, si j'avais vu que le modèle que j'ai choisi ne fonctionnait qu'à l'horizontale, j'aurais pas pris.
25: Bah écoutez, je comprends pas votre mentalité, hein. La personne est comme elle est, point final.
26: Madame, c'est quand même pas comme quand on va voir des prostituées. Une prostituée, ça coûte 500 balles. Là, ça m'a coûté 10 000 balles.
25: Vous nous traitez comme des moins que rien et tout. Alors là, j'arrive pas à vous comprendre, hein.
26: Si vous me changez pas la bonne femme que j'ai en ce moment contre une autre, neuve et plus performante, alors là, je porte plainte.
25: Bah, de toute façon, porter plainte, pourquoi?
26: C'est un modèle usé.
25: Ah, pas du tout.
26: Oh, bah, dites donc, hein, c'est pas vous qui l'avez dans votre plumard, hein.
25: Non, mais vous entendez parler, vous parlez d'une dame, vous la parlez comme une voiture.
26: Mais madame, il y a de très belles voitures. Arrêtez de dire du mal des voitures, enfin, quand même, c'est scandaleux, ça.
25: Une femme, c'est quand même pas une voiture, il y a une différence, je regrette.
26: Eh ben, il y a des voitures qui valent bien des occasions de bonnes femmes, comme celle que vous m'avez vendue.
25: De toute façon, on n'est pas un concessionnaire de voitures, monsieur.
26: Attendez, je comprends pas, là, c'est pas le garage habite.
25: Ah, vous êtes pas du tout au garage habite, je regrette. Vous êtes dans une agence matrimoniale.
26: Ben, une agence matrimoniale, c'est un garage habite.
25: Mais dites donc, qu'est-ce que vous êtes vulgaire?
26: Oh!
25: Ben écoutez, vous vous entendez causer un garage habite. Non, mais qu'est-ce que c'est que ça? Moi, je n'ai jamais entendu ce terme-là. Moi, je regrette, vous me choquez énormément.
26: Je me fais refiler une occasion pourrie, lamentable, pour 10 000 balles. Hein? Une nana qui tient pas la route. Et c'est moi qui... Ah non, ben attendez.
25: Ah là, vous êtes d'une vulgarité pas possible.
26: Vous faites quoi ce soir, madame?
25: Comment? Mais vous me prenez pour qui? Écoutez, moi je vais porter plainte contre vous.
26: Bah écoutez, vous n'avez pas porté plainte contre monsieur le préfet de région.
25: Parce que vous êtes pressé?
26: Oui, madame.
25: Eh ben dites donc, bonjour le langage pour un pressé, hein.
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14: Allô?
0: Bonjour monsieur, c'est bien le magasin Meubles et Literie?
14: Oui.
0: Monsieur Martin à l'appareil, service technologique d'assistance Martin Télécom.
14: Oui.
0: Je vous appelle parce qu'apparemment votre ligne est défectueuse.
14: Ben quand je décroche le téléphone, ça fait un drôle de bruit, mais il y a déjà longtemps que ça fait un drôle de bruit.
0: Ah bah oui, voilà, c'est exactement ce qu'on m'avait signalé.
14: Un bruit comme ça.
0: Attendez, est-ce que par hasard le bruit ce serait pas
14: Oui, comme ça.
0: Ah bah heureusement que je vous appelle.
14: Oui.
0: Donc je vais lancer une procédure anti-dudute, comme on dit dans le métier.
14: Oui.
0: L'ordinateur va faire des bips. Chaque fois que vous entendez un bip, vous contre-bipez en disant bip.
14: Oui.
0: Je lance la machine, je vous reprends juste après.
14: Oui.
0: Procédure anti-dut activée. Bip.
14: Bip.
0: Bip.
14: Bip.
0: Bip. Bip.
14: Bip. Bip.
0: Bip.
14: Bip.
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14: Bip. 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
0: Bip. 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
14: Bip. 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
0: Bip.
14: Bip.
0: Bip. Bip. Bip. Bip.
14: Trois fois bip.
0: Bip. Bip. Bip. Bip. Bip.
14: Au moins quatre fois bip.
0: Allô?
14: Oui.
0: Ok, on avance bien. Donc maintenant, il faudrait faire dièse, puis étoile.
14: Non, j'ai la touche étoile, mais pas l'autre.
0: Ah, bah j'ai vraiment bien fait de vous appeler.
14: Oui.
0: Donc vous avez la touche zéro. D'un côté, il y a étoile, et de l'autre?
14: Deux barres en montant et deux barres de l'autre sens.
0: Ah oui, donc forcément, c'est pas dièse.
14: C'est pas marqué dièse, non.
0: Bah oui, c'est ça, ce serait marqué, évidemment.
14: Oui.
0: Donc il va falloir que je vous rajoute des touches.
14: Allô?
0: Bonjour monsieur, donc visiblement vous avez un problème de touche.
14: Non, il n'y a pas de problème avec les touches.
0: Hein. Bah déjà la touche dièse.
14: Enfin, je l'ai même pas, hein, monsieur.
0: Ah bah oui, c'est ce que me disait votre collègue, donc je vous commande une touche dièse.
14: Oui.
0: En attendant, là vous allez faire CTRL Z, donc la touche CTRL et la touche Z.
14: CTRL, je l'ai pas là, la touche CTRL.
0: Oh là là, pas de touche CTRL non plus.
14: Ça.
0: Bon, c'est pas grave, dans ce cas je vais vous changer le téléphone, c'est plus simple.
23: Non, qu'est-ce que c'est cette histoire? histoire là. J'ai pas besoin de nouveau téléphone, celui-là il fonctionne bien. C'est une arnaque ou quoi là?
0: Bonjour madame, pardon, mais entre le dut, la touche dièse, la touche contrôle.
23: Non, puis en plus je suis pas madame, je suis monsieur.
0: Admettons. Bon, là je suppose que vous n'êtes pas à côté du téléphone évidemment.
23: Bah si, je suis avec le téléphone.
0: Ah super. Eh ben je peux vous montrer qu'il marche pas.
23: Ah bon?
0: Ah oui. Par exemple, si vous appuyez sur la touche étoile, normalement ça fait un bip.
23: Attendez. Ça fait un bip.
0: Ouais, qu'est-ce que vous avez fait?
23: Ah, vous m'avez demandé de faire étoile.
0: Ah bah non, j'ai dit si vous faites étoile, mais normalement faut d'abord faire dièse et ensuite.
23: Oui, mais j'ai pas fait dièse, c'est normal.
0: Eh oui, parce que vous avez pas la touche, c'est vrai. Bon bah faut vraiment que je le change.
23: Non, mais je ne veux pas de nouveau téléphone.
0: Non mais un qui fonctionne.
23: Bah, celui-là fonctionne très bien, la preuve vous venez de m'appeler.
0: Pardon, mais il fait pas les dièses.
23: Si,
0: il fait
23: si,
0: pas.
23: Si, il fait tout ce qu'il faut, ça va.
0: Alors je vous cale l'intervention, attendez.
23: Non.
13: Allô.
0: Oui, bonjour monsieur.
13: J'ai pas de problème monsieur. Au revoir monsieur.
0: Ah, elle a raccroché. Bah je la rappelle tout de suite.
13: Allô.
0: Rebonjour monsieur, ça se confirme qu'il y a un problème, hein. Là ça a coupé.
13: Non monsieur, ça n'a pas coupé, c'est moi.
0: Ah bah je vous garantis, j'étais en train de vous parler.
13: Je n'ai pas de problème sur ma ligne, au revoir monsieur.
0: Ok, et je la rappelle.
13: Monsieur, je commence à en avoir...
0: Ah non mais pardon monsieur, c'est monsieur Martin, ça a encore coupé hein.
13: Non, ça n'a pas coupé.
0: Ah bah c'est-à-dire que j'étais en train de vous parler.
13: Non monsieur.
0: Si si, et là claque, plus rien.
13: Mais non monsieur, ça n'a pas coupé, c'est moi qui ai coupé la communication monsieur.
0: Ah oui mais alors faites gaffe parce que si vous coupez, ça risque encore de raccrocher.
13: Oh, pas possible ça.
0: Écoutez, je préfère quand même vous changer ce téléphone.
13: Je vais venir changer mes téléphones, non mais autre email.
0: Je vous rajoute l'option touche dièse.
13: Non monsieur, c'est moi qui ai éteint le téléphone.
0: Ah oui mais alors si vous éteignez le téléphone, attention, je pourrais pas vous rappeler.
13: Oh.
0: Avouez que ce serait dommage.
15: Abus Finance, bonjour.
16: Oui, bonjour madame.
15: Bonjour monsieur.
16: C'est bien la société Abus Finance?
15: Oui.
16: Oui, je me permets de vous appeler car je souhaiterais que vous me remboursiez.
15: Quoi monsieur?
16: Samedi dernier, j'ai joué au loto, votre adresse et votre numéro de téléphone et j'ai perdu... J'avais joué quand même 37,50 €.
15: Attendez, mais de quoi me parlez-vous? Nous sommes une société de gestion de patrimoine.
16: Oui.
15: Pas de loto.
16: Bah, écoutez, madame, votre numéro de téléphone, c'est bien le 05?
15: Oui.
16: Bah, j'ai joué les 7 combinaisons loto et j'ai perdu. Donc je souhaiterais que vous me remboursiez les... Bah oui.
15: Mais je vois pas à quel titre, monsieur.
16: Mais madame, j'ai perdu à cause de vous. Vous êtes bien un organisme de finance.
15: Non, mais attendez, mais nous ne sommes pas une société de loto.
16: Non, mais...
15: Et alors,
16: mais j'ai perdu...
15: Vous jouez le numéro qui vous convient, monsieur, au loto.
16: Bah cela, ça me convenait pas, apparemment. Hein.
15: Attendez.
16: C'est un abus de confiance. Mais... Moi, je veux que vous me remboursiez.
15: Je ne vois pas à quel titre, monsieur.
16: Vous me faites perdre 37,50 €.
15: Parce que vous avez joué aléatoire un numéro qui est le nôtre.
16: Rien à voir, j'ai fait confiance.
15: Et alors?
16: Eh ben alors, j'ai perdu, donc vous devez me rembourser. Vous roulez sur l'or
15: mais
16: et...
15: Mais enfin, monsieur, mais à quel titre?
16: Mais au titre du perdant, vous m'avez fait perdre 37,50 €, ça représente peut-être rien pour vous, parce que vous, vous
15: c'est
16: nagez.
15: C'est ce que j'ai dit, monsieur. Ce que je veux dire, c'est que votre demande est complètement inepte.
16: Vous n'allez pas me faire perdre de l'argent au téléphone, en plus.
15: Écoutez, monsieur, donnez-moi votre numéro de téléphone et le gérant vous rappellera.
16: Ah, allez. Quand même. 37,50 €.
15: Votre numéro de téléphone, s'il vous plaît.
16: 37,50 €. Et vous avez intérêt à m'envoyer le mandat demain, sinon moi j'appelle la police. Hein.
15: Je ne comprends pas ce que vous me dites.
16: Madame, quand on avance des chiffres...
15: Mais on n'avance rien du tout.
16: Oh.
15: Je ne vous ai rien avancé comme chiffre. Enfin, je ne comprends pas l'objet de votre appel. Vous n'êtes pas client chez nous. Vous ne nous avez confié aucun argent, aucun portefeuille et rien du tout.
16: 37
15: et vous
16: euros.
15: Me demandez de rembourser 37,50 € parce que vous avez joué notre numéro de téléphone au loto.
16: Et que j'ai perdu.
15: Mais monsieur, vous auriez joué votre date de naissance.
16: J'aurais gagné.
15: Mais eh ben alors, pourquoi ne l'avez-vous pas joué?
16: Parce que je vous ai fait confiance.
15: Mais monsieur, nous sommes une société de gestion de patrimoine.
16: Voilà. Alors, vous avez géré mes 37,50 €.
15: Mais pas du tout.
16: Oh. Qu'est-ce que c'est que cette histoire? C'est une histoire de perdant. Hein, comme la société nous en fournit beaucoup en ce moment.
15: Mais qu'est-ce que... Non, mais...
16: Vraiment, la finance en ce moment est responsable de tous les maux, à commencer par le mien.
15: Non mais, monsieur...
16: Vous êtes capable de gérer mon patrimoine ou non?
15: Mais vous nous avez rien confié, enfin.
16: Je vous ai confié 37,50 €. Sur la foi de votre bon numéro de téléphone.
15: Mais enfin,
16: hein?
15: Eh bien, vous êtes au bon numéro de téléphone, je vous le confirme.
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23: Allô.
0: Bonjour madame, c'est bien le supermarché?
23: Oui, c'est ça.
0: Monsieur Martin, à l'appareil, je suis venu faire des courses chez vous.
23: Oui.
0: Et alors, j'ai acheté de l'eau minérale, il y a un problème.
23: Oui.
0: C'est que dans les bouteilles, il y a l'eau, mais il n'y a pas les minérales.
23: Les minérales?
0: Oui, des minérales. Mon beau-frère m'a expliqué que c'est comme des petits cailloux.
23: Bah là, par exemple, j'ai une bouteille devant moi, c'est marqué eau minérale, il n'y a pas de cailloux dedans.
0: Alors, ils sont peut-être au fond, non?
23: Non, moi je vois rien. Il y a juste des petits trucs blancs.
0: Ah, donc vous avez des cailloux dans vos bouteilles?
23: Bah je sais pas si c'est des cailloux, mais c'est comme de la poussière.
0: Ah non, un minéral, ça fait au moins la taille d'un petit rocher.
23: Ah non, bah il n'y a pas ça dans de l'eau minérale, il n'y a pas des cailloux dans de l'eau minérale.
0: Donc, s'il n'y a pas les minérales dedans, c'est que c'est juste de l'eau.
23: Bah, je sais pas.
0: Eh oui, et moi, comment je fais pour récupérer mes minérales?
23: Vous,
2: poste, ma collègue.
5: Bonjour.
0: Bonjour, monsieur.
5: Mais c'est quoi que vous appelez? Il n'y a pas les minérales.
0: Bah, j'ai fait toutes les bouteilles une par une, rien du tout.
5: Vous en avez beaucoup de bouteilles?
0: J'en avais pris 24.
5: Ok, donc 4 packs.
0: Ah, vous vous souvenez de moi?
5: Non, non.
0: Bah si, vous me dites 4 packs. Et effectivement, j'avais pris 4 packs.
5: Bah non, mais 4 packs, ça fait 24 bouteilles.
0: Oui, mais ça, je vous l'avais pas dit qu'il y avait 4 packs. Bah. J'ai juste dit 24 bouteilles.
5: Bah, monsieur, 24 bouteilles, ça fait 4 packs de 6?
0: Des packs de 6, ah bah ça non plus, je vous l'avais pas dit. Bah,
5: monsieur, vous me dites qu'il y avait 24 bouteilles.
0: Et comme par hasard, vous devinez que ce sont 4 packs et en plus de 6 bouteilles.
5: Mais c'est pas le hasard, monsieur, c'est du calcul.
0: Alors attendez, je prends ma calculette.
5: Ça fait 16,83, pardon.
0: Comment ça, 16,83?
5: Non, je parle à une dame.
0: Je m'excuse, mais c'est pas du tout le prix que j'ai sur mon ticket.
5: Non, je vous dis, je parle à une cliente.
0: Ah bah passez-la moi.
18: Oui.
0: Ah tiens, bonjour madame la cliente.
18: Non, c'est pas madame, c'est monsieur.
0: Bah, si vous êtes la cliente, vous êtes une dame.
18: C'est qui que vous voulez?
0: Oh bah écoutez, j'aurais bien aimé avoir le patron, mais...
18: Oui, je suis le patron, oui.
0: D'accord, vous êtes comme qui dirait patron-cliente.
18: Qu'est-ce qu'il n'y a pas dans l'eau? Il n'y a pas d'eau dans l'eau?
0: Si, il y a de l'eau dans l'eau, mais il n'y a pas les petits cailloux qu'il devrait y avoir dans l'eau de l'eau.
18: Il n'y a pas de cailloux dans les bouteilles.
0: Ah oui, je vous confirme.
18: Oui.
0: Je les ai toutes vidées dans une passoire, rien, même pas un gravier.
18: Mais pourquoi vous voulez faire passer de l'eau minérale dans une passoire?
0: Parce que je voulais récupérer les minérales.
18: Mais il n'y a pas... Mais, attendez.
0: Et c'est là que je me suis dit, tiens, si ça se trouve, les cailloux sont restés accrochés dans les bouteilles.
18: Je tombe des nues.
0: Donc, j'ai mis les bouteilles dans une marmite.
18: Mais pourquoi?
0: Bah pour les faire bouillir, comme ça le plastique s'évapore et il reste les cailloux.
18: Là. Oh
0: là là. Eh bah toujours pas de cailloux et ma marmite est fichue.
18: Qu'est-ce que vous voulez? Dites-moi au final ce que vous voulez.
0: Alors, au final, il faudrait déjà rembourser ma marmite.
18: Mais je ne vous rembourserai pas la marmite, c'est pas moi qui vous ai qui mis l'eau dans les bouteilles.
0: Ah, allô?
18: Allô, je vous écoute.
0: Ah bah il m'a mis en attente, je l'entends plus.
18: Non, attendez, Allô?
0: Ah, allô?
18: Oui, vous m'entendez?
0: Là, oui, mais vous m'avez mis en attente.
18: Non, j'appelle au parleur.
0: Ah bah ça y est, il est reparti.
18: Ah, bon sang.
0: Bon sang, allô?
18: Oui?
0: Vous m'avez encore mis en attente?
18: Bah, j'ai mis le haut-parleur, je sais pas, ça a fait un drôle de truc sur le téléphone.
0: Ah, parce que là, vous êtes en haut-parleur?
18: Oui, je suis en haut-parleur, oui.
0: Eh ben justement, vous me dites que vous êtes à l'haut-parleur, et pourtant, je ne vous entends plus.
18: Ah, attendez, j'ai fait une mauvaise manip.
0: Bah oui, sinon là, je vous entendrai.
18: Attendez, je suis coupé?
0: Ah oui, et pourtant, je vous entends toujours pas.
18: Qu'est-ce que c'est que ces conneries?
0: Bah pardon, si c'était des conneries, je vous répondrai quand vous me parlez.
18: T'as déjà vu des cailloux dans l'eau minérale?
0: Ah, pas de raccrocher en plus. Allô?
18: Oui, c'est qui au téléphone?
0: Bah toujours monsieur Martin, vous avez pas raccroché.
19: Oui, allô?
0: Ah, bah bonjour monsieur.
19: J'ai reconnu.
0: Comment ça, vous avez reconnu?
19: Je vous écoute à la radio, je sais plus c'est quelle radio, bref. C'est Rire et Chanson, voilà, il y a un client qui est là.
0: Ah, en plus c'est un client qui souffle.
19: Oui.
0: Ah oui, donc tout le monde écoute Rire et Chanson.
19: Apparemment vous écoutez Rire et Chanson.
18: Oui.
19: Bon bah voilà.
0: Eh bah voilà, enfin heureusement pour moi c'était pas le cas de toute l'équipe non plus.
19: Non, c'est pas grave, vous m'avez bien fait rire.
0: Bah écoutez, bonne journée à toute la bande et au revoir monsieur.
19: Voilà, au revoir madame.
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19: Allô?
24: Bonjour madame.
19: Bonjour monsieur.
24: Je suis bien à l'école de...
19: Oui.
24: Eh bien, vous êtes la directrice peut-être?
19: Non, je ne suis pas la directrice. Il n'y a pas d'école après-midi.
24: Ah, alors là, il y a un problème. C'est l'inspection d'académie. Nous sommes à la commission d'attribution des budgets pour l'école cette année.
19: Oui.
24: Je vous explique ce qui va se passer. Monsieur l'inspecteur qui attribue les budgets va donc décerner des enveloppes.
19: Oui.
24: On attribue de l'argent supplémentaire à chaque école.
19: Oui.
24: En disant à cet inspecteur qui vient de Paris que nous avons dans le département des écoles de sous-doués et de surdoués.
19: Mmh.
24: Donc il faut les encourager financièrement, quoi.
19: Oui.
24: Hein. Donc on va vous présenter comme étant un élève, si vous ne voyez pas d'inconvénient, de cette école. Et donc, vous répondez comme vous pouvez. Et,
19: Si, je vais essayer de vous aider du mieux que je peux.
24: Voilà, on a dit que vous étiez une école de sous-doués.
19: Oui.
24: Hein. Il va vous prendre, essayer de rajeunir votre voix. Hein. Monsieur l'inspecteur, nous avons donc l'école de sous-doués. Et nous avons une élève que vous pouvez interroger. Hein. Merci. Allô?
19: Oui?
24: Bonjour.
19: Bonjour.
24: Comment t'appelles-tu?
19: Brigitte.
24: Ah, c'est un joli prénom.
19: Oui.
24: Quel âge as-tu?
19: 10 ans.
24: Bien. Tu es en quelle classe, Brigitte?
19: Je sais plus.
24: En maternelle. En maternelle?
19: Oui.
24: À 10 ans, tu es en maternelle, hein?
19: Oui.
24: C'est bien. Alors, peux-tu me dire qui était Charlemagne?
19: Je m'en rappelle plus.
24: Votre voix.
19: Je ne sais plus.
24: Charlemagne. C'est celui qui a inventé.
19: C'est celui qui a inventé l'école.
24: Tu es sûr?
19: Oui.
24: Oui, qui?
19: Oui, monsieur.
24: Inspecteur.
19: Oui, monsieur l'inspecteur.
24: L'académie.
2: de l'Académie.
3: De Paris.
4: Bien, c'est bien, Brigitte. Tu es bonne en histoire, alors, hein?
2: Un peu.
4: Voilà. Alors, et en sport, tu aimes bien le sport?
2: Un petit peu.
4: Votre voix.
2: Oui, un petit peu.
4: Voilà. Alors, tu vas me faire une galipette avant, pendant que je vais prendre mon dossier.
2: Oui.
24: Merci. Allô?
2: Oui.
24: Comment ça se passe?
2: Je suis un peu perdu quand même, hein?
24: Non, ça se passe bien, ça se passe bien. Vous saviez qui était Charlemagne, de toute façon.
2: Oui. Mais quand même, c'est pas évident, hein, de...
24: Il revient, là. Qu'est-ce qu'il vous a demandé?
2: De faire une galipette en avant.
24: Vous pouvez la faire ou pas?
2: Oui, mais de toute façon, il verra rien.
24: Si, justement, il a une sacrée oreille, et tout à l'heure, il y a des élèves qui ont essayé d'en faire une fausse à Pernon, il a trouvé. Vous pouvez la faire ou pas?
2: Oh non, je pourrais pas la faire, hein. Je vais me casser la figure. Hein.
24: Est-ce que vous pouvez au moins essayer?
2: Vous me demandez beaucoup de choses, là.
24: C'est pour votre école, hein.
2: Enfin, je vais essayer, mais... Merci.
4: Allô?
2: Oui?
4: Brigitte?
2: Oui?
4: Bon, alors, tu es prête pour la galipette en avant?
2: Oui.
4: Alors, dans quelle position es-tu?
2: Eh ben, je me suis mis à quatre pattes.
24: Votre voix.
2: Je me suis mis à quatre pattes.
4: Bien. Alors, vas-y, Brigitte. Et tu me décris ce que tu fais, hein?
2: Je mets ma tête par terre, en avant. Mais j'arrive pas avec le téléphone.
4: Comment?
2: J'arrive pas.
24: Faites un effort.
2: Je peux pas.
24: Qu'est-ce qui passe pas?
2: Oh, écoutez, je peux pas, hein. Je peux plus continuer.
24: Parlez doucement. Dites que vous l'avez faite.
2: Ça y est. Je l'ai faite.
4: Oh, la menteuse. T'as pas réussi, hein?
2: J'ai mal à ma tête.
4: Comment?
2: J'ai fait mal à ma tête.
4: J'entends pas bien.
2: J'ai fait mal à ma tête.
4: Bon, alors arrête là. Effectivement, c'est une école de sous-doués. Hein? Bien. Alors, on arrête le sport. Brigitte, tu vas me donner une récitation.
2: Je sais pas.
24: Vous n'avez qu'à chanter. Chantez ce que vous pouvez.

0: de pleumerie.
1: Bien. Alors, Brigitte, ben, je crois que je vais donner une enveloppe à ton école. Qu'est-ce qu'on dit?
0: Merci, monsieur. L'inspecteur de l'Académie de Paris.
1: Ah, mais moi, je ne suis pas inspecteur d'Académie, moi. Hein? Je fais des canulars téléphoniques sur la radio.
2: C'est pas vrai. 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
3: Bonjour.
4: Bonjour monsieur, c'est bien la quincaillerie?
3: Oui, bonjour monsieur, c'est une fille, mais c'est bien la quincaillerie.
4: Bon, pourquoi vous me dites ça?
3: Je suis une femme, monsieur.
4: Ah bah ça c'est vous qui le dites, mais maintenant, pardon, on sait plus, ça change tout le temps.
3: Bah non, bah oui, ah, oui ça c'est vrai. Mais
4: oui, ouais. Avant c'était clair, un monsieur c'était un monsieur, une madame c'était une madame.
3: Quoique maintenant, vous savez, les messieurs sont des filles et les filles sont des messieurs.
4: Eh bah voilà, donc logiquement, si vous avez une voix de fille, c'est probablement que vous êtes un garçon.
3: Mais moi je suis encore à l'ancienne, je suis encore à une fille.
4: Ah ouais, à l'ancienne, ok, donc vous êtes une vieille fille.
3: Bah, exactement, voilà.
4: Voilà, après je juge pas, si vous voulez vraiment être une fille, après tout, pourquoi pas?
3: Mais je suis tout à fait d'accord avec vous, mais bien entendu.
4: Mais donc c'est bien la quincaillerie historique?
3: Tout à fait.
4: Monsieur Martin, à l'appareil, les travaux Martin.
3: Monsieur Martin, les travaux Martin.
4: Ouais, c'est moi qui m'occupe de la mise en place pour l'application de la taxe de passage client.
3: Je sais pas, je suis pas au courant, je sais pas ce que c'est.
4: Mais si, c'est la nouvelle taxe qui vient d'être votée.
3: Oh, bah c'est pas de souci, hein. Une taxe de plus, c'est parfait, ça nous arrange ça.
4: En même temps, celle-là, c'est pas vous qui l'a payée.
3: C'est pour qui alors?
4: Bah pour vos clients.
3: Ah ouais?
4: Bon, taxe de passage client, ça vous dit rien?
3: Non.
4: Comme quoi, chaque client qui rentre dans un magasin doit maintenant payer une sorte de taxe de séjour pour sa visite.
3: Ouais.
4: Donc, je vais vous installer une tourniquette payante à l'entrée de la quincaillerie.
3: Alors, bah, écoutez...
4: Ah.
5: Allô?
4: Bonjour, madame.
5: Qu'est-ce que vous venez faire chez moi, d'abord?
4: C'est ce que je disais, j'installe le dispositif de collectification pour la taxe de passage client.
5: La taxe de passage client, qu'est-ce que c'est, ça? La taxe de passage client?
4: Eh ben, vos clients, pour rentrer dans le magasin, forcément, ils passent par l'entrée.
5: Oui.
4: Donc, je vais vous mettre une sorte de portique avec une machine à pièces et il faudra payer pour rentrer.
5: Non.
4: Bah, si. Si le client veut venir dans la boutique, il met 1 € dans la machine.
5: Non, 0.
4: Ah, bah, s'il met 0, il paye pas la taxe de visite, donc il rentre pas.
5: Je m'en fous de la taxe, j'en ai à payer assez des taxes. Ne venez pas chez moi, je vous reçois pas.
4: Ah, non, il faut juste que je puisse accéder à l'entrée du magasin pour installer la tourniquette à client.
5: Un tourniquet, vous en foutez de ma gueule ou quoi?
4: Possible, oui.
5: Non, j'ai pas besoin de tourniquet, je vais vous foutre la gueule, votre tourniquette, moi.
4: Ah oui, mais pardon, si je vous installe pas la tourniquette à client.
5: Qu'est-ce qu'il y a de tourniquet?
4: Eh ben, si j'installe pas la tourniquette, je peux vous mettre un portillon automatifié à la place.
5: Non, j'ai pas besoin de ça, dégagez.
4: Ou alors, on met tout simplement un guichet avec mon beau-frère.
5: Non, je m'en fous.
4: Non, mais on lui met une petite guérite avec une barrière devant le magasin.
5: Non, j'en veux pas. Si vous voulez repartir, ah ben, allez, Pierre Tefraca, vous avez qu'à venir.
4: Oh, eh ben, alors, passez-moi ce monsieur Pierre.
5: Monsieur?
4: Vous me parlez de monsieur Pierre Tefraca, passez-le moi.
5: Ouais, par ses fracas, c'est ça, ouais.
4: Non, mais je vais lui expliquer, vous inquiétez pas.
5: Vous êtes un truand, vous, hein. Vous amusez pas trop à venir ici.
4: D'accord. Et si on dit que je viens pas ici, mais que je viens là-bas?
5: On dit rien du tout, on s'occupe pas de vous.
4: Ah non, mais vous occupez pas de moi, je me débrouille, je vous installe la barrière.
5: Dégagez, venez pas par ici, vous partez avec une hache par la tête, hein.
4: Une hache? Qu'est-ce que vous voulez que je fasse avec votre hache?
5: Comment?
4: Bah, la hache, c'est un truc pour attraper les poissons.
5: Non!
4: Ah si, la barrière, ce sera beaucoup plus

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4: Ah oui, mais madame, écoutez, mais mettez-vous à ma place. Moi, je peux pas savoir qui est-ce qui a des pellicules, madame, ou qui est-ce qui en a pas.
3: Attendez, je vais essayer de me souvenir, vous permettez?
4: Mais bien sûr.
3: Alors, il est très gros, hein, il a un peu d'embonpoint.
4: Oui.
3: Il a des dents très jaunes, et les cheveux gras avec des pellicules, et il a des boutons sur le visage, il a les ongles noirs aussi.
4: D'après la description que vous me donnez sommairement, là, hein, c'est pas monsieur Kell?
3: Comment?
4: Kell.
3: Voilà.
4: Bon, Kell, il travaille, attendez voir, il travaille demain après-midi.
3: Ah, c'est lui. Je me souviens, évidemment, il sentait très fort des pieds, il avait une mauvaise haleine aussi.
4: Eh bien, ça doit être lui.
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5: Confiserie. Bonjour.
6: Oui, je suis bien à la confiserie.
5: Oui.
6: Bonjour monsieur, je vous appelle parce que j'ai un souci avec des marrons glacés.
5: Comment ça, dites-moi.
6: Eh ben, ils sont pas glacés.
5: Vos marrons glacés ne sont pas glacés.
6: Exactement.
5: Ah bah alors là, c'est la première fois que j'entends. Comment est le marron
6: Bah, il a l'air très sucré, comme un marron, mais en brillant.
5: C'est un marron glacé, oui.
6: Ah bah non, il est pas froid, quoi.
5: Mais c'est jamais froid.
6: Bah, glacé, pardon, oui.
5: Non mais monsieur, tous les glaçons sont comme ça.
6: Ah non, je suis désolé, moi les glaçons que j'ai eus n'étaient pas marrés.
7: C'est une blague, là.
6: Pardon?
5: Je vais essayer de vous passer ma direction un petit instant.
6: Oui, bah oui, parce qu'il y a un problème.
5: Oui.
6: Oui, bonjour monsieur.
5: Ce qu'on appelle marron glacé, en fait, c'est un glaçage de sucre glacé.
6: Voilà, vous avez déjà eu le problème apparemment?
5: Non, c'est pas un problème, c'est-à-dire que quand on fait glacer...
6: Donc...
5: Non mais écoutez-moi, c'est à température ambiante un marron.
6: Moi j'ai essayé de les glacer du coup, enfin je les ai mis au congélateur pour...
5: Vous savez pas ce que c'est un marron glacé?
6: Bah j'ai tout de suite vu qu'il y avait un problème.
5: Mais c'est pas un problème, c'est simplement un marron qui a été confit dans du sucre.
6: Qui a été confit dans du sucre, puis...
5: Oui. Non, ça a été confit dans du sucre,
6: voilà.
5: Et ensuite,
6: puis,
5: on passe un sirop de sucre glace.
6: Et après?
5: Et après quoi? Et après rien du tout, et après c'est mis.
6: Bah après, il faut le mettre au con...
5: Pas du tout, mais pas du tout, ça n'a rien à voir. Regardez la signification sur Wikipédia, c'est pas du tout froid, un marron glacé, c'est un glaçage. C'est pour ça qu'on dit glacé,
6: bah, c'est pas de... Non, il n'y a pas de glaçage, il n'y a même pas rafraîchissage, vous voyez, c'est dans le sens où...
5: Non, mais ne me dites pas, c'est moi qui l'ai fait le confisage.
6: Ah, excusez-moi, vous avez peut-être fait le confisage, mais vous n'avez pas fait le congélage ou je ne sais
5: pas. Non, ah ben non, puisque ça passe pas au congélateur.
6: Voilà.
5: Forcément, non.
6: Donc,
5: c'est pas
6: coup...
5: un marron qui est congelé, ça c'est sûr. C'est un marron qui a du sucre glace, c'est pour ça qu'on dit glacé. Ça ne vient pas du glacé.
6: Bon, du coup,
5: froid.
6: Moi je les ai sortis ce matin pour les déglacer. Quand est-ce que je peux passer?
5: Mais vous avez passé, mais monsieur, on va vous trouver ridicule. C'est pas possible, ne passez pas. Faites-vous expliquer par votre beau-frère. On le passe pas au congélateur.
6: Écoutez, laissez la famille en dehors de ça si je vous parle pas de...
5: Mais on vous les remboursera pas, hein. Ils sont glacés, vous pouvez porter.
6: Ah non, ils sont pas glacés.
5: Bon, écoutez, monsieur.
6: Ça arrive, hein, qu'on ait un petit problème.
5: On n'a pas de problème, monsieur. Alors, écoutez, je vais pas me fatiguer avec vous. On n'a pas de problème. C'est vous qui avez un problème. C'est que vous ne savez pas ce que c'est un marron glacé.
6: Non, mais,
5: donc, vous ramenez vos boîtes et on verra quand vous serez là.
6: Non, mais si,
5: hein,
6: je demande pas.
5: Je sais que ça.
6: Non, mais...
5: On en fait des tonnes de marron glacé. Donc, je sais ce que c'est un marron glacé.
6: D'accord, mais juste si vous pouvez, dans ce cas, me les échanger contre des qui sont vraiment.
5: On en a pas, mais vous, c'est une plaisanterie ou quoi? Je vous dis que le marron glacé, c'est ce que vous avez, monsieur.
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8: La Fourrière, bonjour.
9: Oui, bonjour, je suis bien à la SP1.
8: À la Fourrière pour animaux, je vous écoute, monsieur.
9: Vous m'entendez bien, parce que je suis avec
8: je vous entends très bien. Ouais.
9: Je suis avec mon portable, alors on se promène là sur le lac.
8: Oui.
9: Et il y a un type qui est en train de pêcher.
8: Oui.
9: Et apparemment, il pêche le brochet. Il appâte le brochet avec des chinchillas. Vous voyez les
8: hein?
9: Ouais, des chinchillas.
8: Alors moi, dans un premier temps, d'abord, j'appellerai la police, monsieur.
9: Mm-hmm.
8: J'ai pas le numéro par là-bas, mais vous faites le 17. Hein.
9: Ouais, parce que là, je suis pas loin de lui, là, et...
8: Ah bah non, c'est inadmissible. Oui, vous avez raison, faut faire quelque chose, hein, monsieur.
9: Et c'est surtout que ça fait 3 chinchillas qu'il met au bout de sa
8: canne. Vivants ou morts?
9: Ah non, ils sont vivants, hein.
8: Hein? Non, mais appelez la police tout de suite. Laissez-moi vos coordonnées, monsieur.
9: Alors, 0800...
8: Et vous êtes monsieur?
9: Derval.
8: Bon, bah écoutez, je vous rappelle, moi.
9: Merci.
8: À tout à l'heure.
9: Tout à l'heure. Allô?
10: Oui, monsieur Derval?
9: Oui, bonjour.
10: Oui, c'est le refuge de Guérande.
9: Ah, vous êtes... Attendez, je parle doucement parce que je suis pas loin du gars, là.
10: D'accord, ok.
9: Bon, on vous a raconté ce qui se passe, non?
10: Oui.
9: Il a déjà accroché 7 chinchillas.
10: Et avec des chinchillas vivants?
9: Avec des chinchillas vivants.
10: Arrive, lui.
9: Le mieux, parce que sinon je vais plus avoir de batterie. Nous, on a aussi de la route à faire, parce qu'on rentre sur Paris.
10: D'accord.
9: Je vais vous le passer. Hein.
10: D'accord, très bien, passez-le-moi.
9: Excusez-moi, il y a quelqu'un qui veut vous parler. Là. Qui est-ce qui veut me parler? Allô?
10: Oui, bonjour, monsieur.
9: Oui?
10: C'est la Société Protectrice des Animaux.
9: Ah oui, bonjour.
10: Je voudrais savoir, vous êtes en train de pêcher des brochets avec des chinchillas vivants?
9: Oui.
10: Oui, et c'est autorisé.

0: C'est par la loi, ça?
1: Ah, je ne sais pas du tout ça, mais je ne me suis pas renseigné, hein.
0: Parce que c'est pas tout à fait normal, ça, hein.
1: C'est-à-dire, c'est...
0: Bah, on ne pêche pas avec des animaux comme ça vivants.
1: Ah, mais je vous rassure, malheureusement, j'ai pas sorti un brochet. Les chinchillas, je ne sais pas pourquoi, ils croquent dedans les brochets, mais ils les bouffent. Mais par contre, j'ai pas fait un seul brochet ce matin. Hein.
0: Ah, mais c'est pas pour les brochets que je m'inquiète.
1: Ah bon?
0: Ben, c'est pour les chinchillas, monsieur, enfin.
1: C'est-à-dire?
0: Mais on ne noie pas comme ça des chinchillas vivants.
1: Mais ils sont pas noyés, ils sont bouffés par le brochet.
0: Mais quand même, vous vous rendez pas compte?
1: Ben, ça fait 17 ans que je pêche comme ça, et de temps en temps, je fais un brochet avec.
0: Vous n'avez aucune morale là-dessus? Mais c'est quand même inadmissible de voir ça.
1: Je ne sais pas pourquoi vous utilisez des grands mots comme inadmissible. C'est mon fils qui m'envoie les chinchillas par la poste. C'est très bien, ils font des petits trous et l'animal, il ne souffre pas.
0: Non, mais il ne souffre pas. Mais quand il est plongé dans l'eau, dévoré par les brochets, vous ne croyez pas qu'il souffre? Je ne savais même pas que ça pouvait exister, une chose pareille.
1: Un brochet?
0: Non, un chinchilla bouffé par un brochet au bout d'une ligne. Vous vous rendez compte? Mais le chinchilla, c'est un animal de compagnie.
1: Mais madame, enfin, je vais à la pêche avec lui, donc c'est un animal de compagnie. Il me tient compagnie pendant que je pêche.
0: Mais c'est inadmissible, monsieur. On ne pêche pas avec des animaux vivants comme ça.
1: Mais bien sûr que si.
0: Vous aimez les animaux?
1: Ben, j'aime les brochets, oui.
0: Mais on ne jette pas des animaux vivants comme ça. Mais je trouve ça... Je comprends pas que ça ne vous pose aucun problème.
1: Ben, ça m'en pose. J'en ai pas à ramener un seul de brochets.
0: Ah ben... Oui, ça vous en pose parce que vous allez rentrer bredouille, mais...
1: De toute façon, c'est nul le chinchilla, hein. je vous rassure. Hein.
0: C'est nul.
1: Ben oui, ça marche pas comme appât, ça. J'ai pas ramené un brochet depuis une semaine, alors.
0: Je vous demande pas si c'est un bon appât. Je vous demande juste d'arrêter de donner des chinchillas à des brochets.
1: J'en ai donné 86, là, depuis deux mois.
0: Mon Dieu.
1: Qu'est-ce qui se passe? Qu'est-ce qui vous arrive?
0: 86 chinchillas? En plus, c'est un animal qui est assez difficile à bien manipuler et tout. C'est un animal fragile, un
1: c'est
0: animal
1: vrai.
0: Peureux.
1: C'est vrai, j'ai beaucoup de mal à l'accrocher à l'hameçon, ça c'est vrai. À chaque fois, je perds au moins 10 minutes.
0: Parce que c'est pas fait pour être accroché au bout d'un hameçon. C'est comme si tout le monde a des chats comme animal de compagnie. On mettait des chatons au bout de l'hameçon pour nourrir le brochet.
1: Non, je vais pas mettre un chat au bout de l'hameçon.
0: C'est la même chose, monsieur.
1: Un chat, mais non, madame, mettez-vous. Le chat, il va casser le fil, c'est trop lourd, enfin, pour le...
0: Mais je vous parle de moralité, dans l'esprit, de faire mal à l'animal.
1: C'est logique, il y a une chaîne alimentaire, hein.
0: Oui.
1: Le brochet bouffe du chinchilla.
0: Ouais.
1: Moi, je bouffe le brochet, voilà.
0: Oui, d'accord. Sauf que le chinchilla, il vient pas naturellement dans l'eau. Hein.
1: Si.
0: Non, il vient pas naturellement. Il est pas né au bord du lac et il plonge tout seul dans l'eau pour se faire bouffer par un brochet. Vous le mettez au bout d'une ligne.
1: Ça donne au brochet un petit goût très relevé. Vous dites ça parce que vous n'avez
0: c'est
1: jamais...
0: C'est horrible de me dire ça.
1: Comment? Vous n'avez jamais goûté, madame, un brochet nourri au chinchilla. Vous ne diriez pas ça.
0: Mais monsieur, le chinchilla n'est pas une nourriture. Le chinchilla est un animal.
1: Ah, quand même, il parfume le brochet agréablement. Hein. Vous n'aimez peut-être pas manger, c'est ça?
0: Si, j'aime manger, monsieur, mais là, je crois qu'on va arrêter notre discussion ici parce que vous n'avez l'air de rien comprendre. Un animal n'est pas fait pour nourrir un autre animal jeté au bout d'une ligne, monsieur. Je suis désolée. Au revoir, monsieur.
1: Attendez, il y a le monsieur qui veut vous parler. Elle n'est pas d'accord, la dame. Hein. Allô?
0: Oui. Heureusement que j'étais assise, parce que je crois que je serais tombée sur le cul, là. Rire et chanson. Oui, bonjour.
2: Bonjour, monsieur. C'est bien l'auto-école?
0: Oui, c'est bien ça.
2: J'ai des permis de conduire à vous déposer, donc je passerai cet après-midi.
0: Des permis de quoi?
2: De conduire.
0: Bah, vous me dites que vous m'amenez des permis. Vous m'amenez des candidats.
2: Non, ce sont des permis de gens qui n'ont plus de points, que j'ai récupérés.
0: Vous avez récupéré des permis de gens qui n'ont plus de points, oui.
2: Comme ça, je vous les dépose, hop, vous leur rechargez leur permis.
0: Attendez, je recharge leur permis. Je comprends pas bien votre histoire, là. Vous vendez des permis, vous?
2: Alors, non, je vends juste les points. C'est pour ça que vous allez leur en remettre.
0: Et comment je mets des points sur un permis, monsieur?
2: Bah, et tu imagines, vous avez une machine pour ça?
0: Non, mais c'est votre problème. Gardez vos permis et vos candidats.
2: Alors, moi, j'ai passé des contrats avec les gens en question au nom de l'auto-école.
0: Ah, pas au nom de l'auto-école, c'est imposé. Ah, bah, c'est faux. Ah, mais je ne travaille pas avec vous, moi.
2: Bah, en quelque sorte, si, puisque.
0: Mais vous. Non.
2: Ah, bah, si.
0: Bon, alors, déjà, l'auto-école n'a strictement rien à voir avec les permis de conduire.
2: Mais moi, je les ai, les permis, donc je vous les dépose.
0: Mais pourquoi ils viendraient chercher chez moi, monsieur?
2: Eh bah, parce que je leur ai dit que c'est vous qui remettiez les
0: Absolument
2: points.
0: Absolument pas, mais.
3: mais vous avez raconté n'importe quoi. Oh là là là là là là là là là là. Non, non.
4: Bonjour.
2: Ah bah, un autre monsieur.
4: On peut pas remettre de pain sans permis, monsieur. C'est pas possible. C'est légalement, c'est interdit. Je veux dire, dans aucun cas, on recherche des permis de conduire.
2: Alors, moi, c'est une idée
4: ah
2: que
4: oui, j'ai... Ah oui, bah, vous vous êtes dit, mais d'abord, faut vous renseigner, monsieur. J'en ai rien à faire, ça, de vos clients. C'est illégal. Attendez, nous, on vend pas des permis de conduire.
2: Je me suis occupé de la vente, comme j'ai dit qu'on était associés,
4: oui. Ah non, on n'est pas associés. Enfin, je veux dire, vous avez signé quelque chose qui prouve que vous êtes associé avec le
2: Moi, je me suis auto-associé.
4: Non, bah, c'est tout. Donc, vous n'êtes pas associé. Déjà, pour être associé, faut signer des papiers, monsieur.
2: Oui, bah, je les ai signés, moi, les papiers.
4: Avec monsieur.
2: Qui est-ce ?
4: Ah voilà, vous savez même pas de qui je parle, arrêtez, faut arrêter les bêtises à un moment donné. Si on fait ça, mais je suis désolée, si on vend des points, nous on perd notre entreprise, je sais pas, faut réfléchir deux secondes avant de vendre des trucs.
2: Eh, excusez-moi, vous voyez, je leur ai pas vendu 12 points non plus, ce que je vous dis, genre...
4: Eh ben même que vous vendez un point, deux points, c'est illégal, c'est impossible. Faut vous renseigner auprès des lois avant de vendre des trucs à vos clients, moi j'y peux rien, je suis pas responsable de ce que vous faites.
2: Hein. Bah un petit peu dans le sens où, comme j'ai dit, qu'on était ensemble...
4: Ah bah non, pas du tout, on n'est pas responsable, vous êtes pas renseigné auprès de l'auto-école pour savoir si on vendait des points, alors que c'est illégal.
2: Non
4: quoi.
2: Mais ce que je veux dire, c'est que moi j'ai dit à mes clients...
4: Non, vous dites ce que vous voulez à vos clients, mais de toute façon, vous mettez pas un pied dans l'auto-école parce que je ne prendrai pas vos permis de conduire. J'espère que je suis bien clair.
2: Je vous rassure, j'ai fait des papiers avec votre logo et tout ce qu'il faut.
4: Non, non, non, non. De toute façon, ce n'est pas la peine de passer, je vous mettrai dehors.
2: Non, mais j'ai quand même les papiers qui sont en votre nom.
5: Allô.
2: Et une dame maintenant, bonjour.
5: Et de quel droit vous utilisez mon logo et mon adresse et
2: Est-ce que ça fait quand même un peu plus professionnel que si je
5: Mais vous n'avez pas le droit, monsieur. Vous faites quoi, là?
2: Les gens, ça les rassure parce que sinon.
5: Ils... Ça les rassure peut-être, mais vous utilisez une usurpation d'identité, monsieur. Vous êtes quoi dans ma société?
2: Alors, je me suis déclaré adjoint.
5: J'ai pas d'adjoint.
2: Bah maintenant si.
5: Je vous interdis de faire ce genre de choses, monsieur.
2: Bah adjoint temporaire, si vous voulez, dans le sens.
5: Je ne demande pas d'être adjoint temporaire. Mais c'est n'importe quoi, ça. Dès qu'il y en a un qui pousse la porte avec votre nom, monsieur, vous allez entendre parler de moi. Vous utilisez mon logo, mon nom.
2: C'est un peu mon logo aussi, vu que je suis adjoint.
5: Mais adjoint à mon cul, oui.
2: Bah, alors, si en public, vous pouvez m'appeler adjoint Martin plutôt qu'adjoint mon cul.
5: Ouais, allez vous faire voir.
6: Allô?
7: Oui, bonjour madame.
6: Bonjour.
7: C'est la mairie.
6: Oui.
7: Ah, bonjour, je vous appelle. Je suis la nouvelle femme de ménage de monsieur le maire.
6: Oui.
7: Et je suis en train de faire le linge, là. Je voudrais savoir où il met ses produits.
6: La femme de ménage de monsieur le maire.
7: Oui.
6: Ah, bah écoutez, là, je peux pas vous dire. Monsieur le maire n'est pas en mairie, alors. Je peux pas vous dire.
7: Si jamais il vous appelait.
6: Oui.
7: Pouvez-vous lui transmettre le message?
6: Oui.
7: Hein, qu'il appelle donc Mireille.
6: Oui.
7: Chez lui, à la maison.
6: Mmh.
7: Et pour lui dire où sont les produits, parce que là, je suis en train de faire le linge.
6: Oui.
7: Il y a des taches dans les slips que j'arrive pas à rattraper.
6: Bon, mais écoutez, moi, je lui laisserai la commission.
7: La grosse, c'est pas la peine, parce qu'il l'a déjà faite. Hein.
6: Pardon?
7: Il l'a déjà faite.
6: Il a déjà fait quoi?
7: La commission.
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10: Oui, allô?
2: Bonjour monsieur, c'est bien l'Institut de beauté?
10: Oui.
2: Monsieur Martin à l'appareil, Association pour la pudeur en institut paramédical, la PIP. J'imagine que vous avez déjà entendu parler de la PIP?
10: Non du tout.
2: Bah, en fait, on nous a demandé d'établir une nouvelle réglementation suite au débordement un peu olé olé de certains salons de massage.
10: Oui.
2: Donc, il y a un nouveau protocole pour les soins, vos clients doivent rester habillés quelle que soit la prestation.
10: Bah mais comment on fait pour faire un point du corps avec des vêtements?
2: Vous faites pareil, c'est juste que vous le faites par-dessus les vêtements.
10: Bah si elle garde son t-shirt, je peux pas lui faire de soins sur son dos, admettons. Sur le dos, je dois appliquer un lait démaquillant, mais faut que je le rince.
2: Alors ça, vous inquiétez pas, tout ce qui est lait, crème, huile, beurre, etc., pas de problème, si vous frottez bien, ça passe à travers les vêtements.
10: Ouais.
2: Et pour rincer, vous faites comment?
10: Bah, on rince avec des gants et de l'eau chaude.
2: Et bah ça change pas non plus.
10: Ouais.
2: Vous rincez la cliente tout habillée, comme ça vous lui nettoyez en même temps la peau et les habits.
10: Bah pas forcément, parce que les clientes, elles seront pas d'accord de ressortir avec leurs vêtements mouillés. S'il fait froid dehors et qu'elles ressortent avec leurs vêtements mouillés...
2: Et bah dans ce cas, vous faites semblant de leur mettre des produits, mais vous les mettez pas vraiment.
10: Non mais stop monsieur, on va pas vendre un soin du corps à 65€ sans mettre de produits, les clientes ils s'en rendent compte.
2: De toute façon, elles vous voient pas, elles sont couchées sur le ventre.
10: Bah oui, mais elles le sentent aussi, les produits sur eux.
2: Non mais vous faites des bruits de flacon, vous ouvrez un truc, vous refermez un truc, bah. À la fin vous leur mettez un petit coup de pchit et c'est réglé.
10: Bah écoutez, je vous laisse voir avec la responsable.
2: Ah bah avec plaisir, elle est là.
10: Ouais mais alors on est en train de faire un soin du visage.
2: D'accord, rassurez-moi, la personne est habillée.
10: Sur les soins du visage, après, elle retire juste le haut pour pas qu'on mouille, mais je veux dire, elle est en soutien-gorge, des fois elle a
2: encore... Oh là là, qu'est-ce que vous me dites?
10: Bah, elle a son soutien-gorge.
2: Et pourquoi la responsable est en soutien-gorge?
10: Non, la cliente.
2: La cliente aussi, ah bah de mieux en mieux, donc les deux sont en soutien-gorge.
10: Mais non, la responsable est habillée, elle est en train de faire le soin sur sa cliente.
2: Qui se promène tranquillement dans la boutique en soutif, allez.
10: Non, je dis pas qu'ils se promènent ils sont en cabine, monsieur.
2: Bah oui, mais je vois le truc, la cliente, elle va sortir toute nue de la cabine pour aller se mettre juste devant la vitrine.
10: Bah non.
2: Vous savez quoi? Dites à la cliente de ne pas sortir de la cabine, je vais passer.
10: Bah, je peux pas la faire entendre.
2: Ah non, mais alors si vous pouvez pas la faire entendre, vous avez qu'à mettre le haut-parleur.
10: Non, faire attendre.
2: Ouais, enfin après merci, c'est moi qu'on appelle pour me dire que vos clientes se trimballent en slow-bar.
10: Bah, Mais ma clientèle, oh là là là là.
9: Oui, allô?
2: Ah, bonjour monsieur.
9: Mais monsieur, moi déjà je ne masque les femmes, donc je vous arrête tout de suite.
2: Oui, oh bah c'est pas parce que c'est des femmes qu'elles ont tous les droits.
9: Pardon?
2: Vous savez quoi? Je vais passer vite fait quand même.
9: Non mais j'ai pas envie de vous recevoir.
2: Non mais juste pour vous mettre un sticker polarifiant sur la vitrine.
9: Mais monsieur, je ne vous autorise à rien du tout à mettre sur ma vitrine.
2: Bah si, comme ça on voit pas de l'extérieur, ça évite que les gens qui passent devant la boutique doivent supporter la vision de vos clientes qui se trimballent en vitrine.
9: Oh là là là là, hey, attendez, vous allez mettre des trucs sur ma vitrine comme si les clientes se promènent à poil dans ma vitrine.
2: Bah, pardon, mais les gens n'ont pas forcément envie de voir vos clientes à poil quand ils passent devant chez vous.
9: Mais vous croyez quoi? Vous croyez que mes clientes, elles ont pignon sur rue et que les gens les voient de l'extérieur?
2: On est bien d'accord.
9: Bah attendez.
11: Bonjour.
2: Bonjour madame, pardon, mais vos collègues ne veulent pas suivre la nouvelle réglementation pour les massages.
11: Mais alors, faut bien qu'elles soient en sous-vêtements.
2: Ok, mais dans ce cas, c'est ce que je disais. Je vous mets un sticker polarifiant plus des plaquettes d'avertissement comme quoi il y a des risques de femmes déshabillées à l'intérieur.
11: Ça coûte combien? Le sticker et puis vos petites plaquettes, ça coûte combien?
2: Ah non, je vous demande pas d'argent. Pour ça, c'est complètement gratuit.
11: Bon, passons, on verra ça, ouais.
2: Super, comme ça, je vous apporte la facture en même temps.
11: Non, vous m'aviez dit, vous passez, mais j'avais rien à payer. Et puis maintenant, vous me parlez de facture?
2: Oui, alors le sticker et les plaquettes, c'est gratuit. En revanche, il y a ma consultation à régler.
11: Non.
2: Ah si, moi je vous ai fait du coaching pour votre commerce.
11: Non.
2: Pardon, mais je vous donne des conseils. Je vous fais un petit consulting semi-professionnel.
11: Non.
2: Je vous file mes petits trucs, mes petits conseils pro.
11: Non, vous m'avez donné. Non.
2: Mes petits tips, mes petits tutos.
11: Mais je vous ai rien demandé, c'est vous qui m'appelez, puis maintenant vous voulez me facturer parce que vous m'avez dit certains trucs.
2: Non. Je vais pas travailler gratos.
11: Non. Commencez pas à me raconter des conneries.
2: Ah bah ça trop tard, j'ai déjà commencé il y a un certain temps.
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12: Allô?
7: Oui, allô?
12: Oui.
7: Bonjour, monsieur.
12: Bonjour.
7: C'est la menuiserie?
12: Oui.
7: Ah, bonjour, je voudrais un renseignement, s'il vous plaît. Je voudrais savoir si vous était possible de prendre rendez-vous.
12: Oui, mais avec qui?
7: Avec moi.
12: Ah bon?
7: Oui.
12: Vous êtes d'où, là?
7: Alors, je suis au 3 rue des Rosiers, à Malensac.
12: Rue des Rosiers. Votre nom, c'est comment?
7: L'œuf dur.
12: Comment?
7: L'œuf dur.
12: L'œuf dur?
7: Oui.
12: Rue des Rosiers, c'est où, ça, déjà?
7: Vous voyez la mairie?
12: Oui.
7: Vous voyez l'église?
12: Oui.
7: C'est pas là.
12: Ah bon? J'ai demandé.
7: Oh, c'est pas la peine.
12: Comment?
7: C'est pas la peine.
12: Ah bon? C'était pour quoi faire?
7: Alors, je voudrais prendre rendez-vous.
12: Oui, d'accord, mais pourquoi?
7: Bah, pour qu'on se voit, monsieur.
12: Ah bon? Donnez-moi votre numéro, puis je vais vous redire quand je vais aller.
7: Oui.
12: Numéro de téléphone?
7: Oui, c'est le 12.
12: Le 12?
7: Oui.
12: Oh, c'est impossible.
7: Le 12, oui. Rue des Rosiers.
12: Vous m'avez dit le 3 tout à l'heure.
7: Non.
12: 3 rue des Rosiers, vous m'avez donné tout de suite, alors.
7: Oui, c'est ça, c'est le 3.
12: Votre numéro, c'est le 3?
7: Non, à Malais 3.
12: Quoi?
7: Le 12, à Malais 3.
12: Vous êtes à Malais 3?
7: Oui.
12: Ben, vous me dites que vous êtes à Malais 5.
7: Moi, pas du tout, monsieur. Vous entendez pas bien. À votre âge, c'est normal.
12: Oui, allô?
7: Allô?
12: Oui?
7: Il y a votre boîte aux lettres qui a coupé.
12: Quoi?
7: Il y a votre boîte aux lettres qui a coupé.
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13: Menuiserie, bonjour.
2: Oui, bonjour monsieur. C'est bien le fabricant de fenêtres?
13: Oui.
2: J'aurais besoin de quelqu'un qui m'aide parce que j'ai un problème.
13: Ouais.
2: Parce que le problème, c'est que j'ai acheté un ordinateur et il refuse de fonctionner tant que j'ai pas fermé les fenêtres.
13: Oui, il fermait les fenêtres qui sont les fenêtres de l'ordinateur.
2: Pourtant, j'ai bien vérifié à la maison, tout est fermé.
13: Oui, mais là, on parle pas de fenêtres de votre maison, c'est un terme informatique, les fenêtres de votre ordinateur.
2: Parce que je me disais, il y a peut-être la cuisine, j'ai un petit.
13: Ne quittez pas. Quel est votre problème, monsieur? C'est notre personne que vous avez en ligne.
2: Oui, ah bah c'est toujours vous?
13: Non, c'est notre personne.
2: Je pensais que vous me passiez quelqu'un d'autre, en fait.
13: Bah, c'est notre personne que vous avez en ligne. Vous avez eu ma collègue juste avant, elle m'a passé la communication.
2: Ah bah j'ai eu un monsieur, je crois, non?
13: Non, à l'accueil, c'est une dame, monsieur.
2: Donc c'est pas le même monsieur?
13: C'est une dame.
2: Allô?
14: Il est multi sans ce gars.
15: Oui.
2: Bonjour madame, vous êtes le fenêtriste?
15: Oui, voilà, oui c'est moi.
2: Parce que juste, ce qu'il voulait, c'est que moi j'ai allumé mon ordinateur, il me dit, il faut d'abord fermer toutes les fenêtres.
15: Oui mais ça c'est les fenêtres de l'ordinateur par rapport à Windows, pas par rapport à un menuisier. Moi vos fenêtres, si vos fenêtres fonctionnent, elles s'ouvrent, elles se ferment correctement.
2: Bah oui mais enfin là il me dit qu'elles sont pas fermées quand même, donc vous voyez l'ordinateur a détecté qu'il y avait une fenêtre qui était pas fermée chez moi.
15: Je vais venir chez vous, je vais regarder vos fenêtres, vous avez l'intention d'échanger ou pas?
2: Parce que moi il me dit un autre truc là, c'est qu'il me demande d'installer un logiciel sur le bureau. Vous voyez, le truc c'est que moi l'ordinateur je le veux à la maison, je le veux pas à mon bureau.
15: Mais Bon, écoutez, monsieur, là, vous nagez carrément. Sur votre bureau, c'est votre bureau d'ordinateur. C'est pas votre bureau où vous travaillez.
2: Bah, mon bureau où je travaille, justement, il est pas à la maison. C'est ça le problème. Comprenez?
15: Ouais, je comprends. Je comprends que vous êtes carrément à côté, là. Bah, bureau, les fenêtres sur un ordinateur, c'est tout ce qui est genre Windows. Et l'installer sur votre bureau, c'est sur le bureau de votre ordinateur.
2: Alors non, parce que mon ordinateur, là, il est sur la table de la cuisine.
15: Excusez-moi, je rigole. Hein. Rappelez votre maintenance, hein, parce que là... attendez, je mets le kit malib pour que les autres menuisiers entendent aussi, au cas où, on sait jamais. Hein.
2: Bah, oui, peut-être que quelqu'un s'y connaît mieux que vous en fenêtre.
15: Écoute, ça me rend bien, c'est terrible, c'est terrible. Monsieur, vous faites fausse route. Vous faites fausse route. Là, je peux rien pour vous.
2: Bah,
15: ou... Je vois pas pourquoi une fenêtre,
2: bah.
15: Une fenêtre de votre cuisine ou de votre chambre, elle empêcherait de vous avoir internet.
2: J'ai une porte-fenêtre aussi dans le salon.
15: Mais porte-fenêtre ou fenêtre, c'est pareil.
2: C'est peut-être la porte-fenêtre. Alors attendez.
15: Attendez. Écoute ça.
2: Donc alors, j'ai fermé la porte-fenêtre du salon.
15: Oui, et ça marche toujours pas.
2: Ben non.
15: Monsieur, je peux rien pour vous. Je suis vraiment désolé. Je suis désolé, monsieur, mais bon. Si votre problème se règle pas, rappelez-moi demain matin.
2: Ouais.
15: Parce qu'aujourd'hui, je passerai pas, c'est sûr.
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16: Allô?
7: Allô, monsieur le curé?
16: Oui.
7: Bonjour, monsieur le curé. Excusez-moi de vous déranger, c'est Bernadette Ledoux à l'appareil.
16: Oui.
7: Oui, je vous appelle parce que je suis une vieille dame que vous connaissez pas. Mais j'étais à pendant la guerre, voyez-vous, oui. Et jusqu'à la libération. Je vous appelle pour avoir une dernière confession, si c'était possible.
16: Oui.
7: Voilà. Vous savez que le général Patton, le général américain, était passé par...
16: Mais non.
7: C'est là que je l'ai connu.
16: Oui.
7: Et j'ai eu une histoire d'amour avec lui. Et je ne l'ai jamais dit à mon fils.
16: Ah.
7: J'aurais souhaité, si c'était possible, monsieur le curé, que vous en informassiez mon fils.
16: Et votre fils, c'est ?
7: Bernard.
16: Oui.
7: Et le fils du général Patton. Je vous le passe, c'est Bernard. Bernard, viens là.
17: Qu'est-ce qu'il y a ?
16: Allô ?
7: Monsieur, quelqu'un veut te parler, mon fils.
17: Merci, oui. Allô ?
16: Allô ?
17: Oui.
16: Ici, c'est monsieur le curé de...
17: Bonjour, mon père.
16: Bon, eh bien, vous me voyez en conversation avec vous, d'une façon tout à fait impromptue et inopinée, là.
17: Oui. Ben oui, ma mère vient de me passer le téléphone.
16: Oui, alors... voyons, elle est âgée, votre maman.
17: Oui.
16: Bon. Alors, elle me charge de vous dire une chose qu'elle ne vous a jamais dite.
17: Ah.
16: Elle me dit que le général Patton serait passé par au moment de la guerre.
17: Oui, je sais, je suis étudiant en histoire, oui.
16: Bon. Et alors, c'est cette chose délicate qu'elle ne vous a jamais dit, elle me demande de vous le dire. Vous me voyez bien embarrassé, elle aurait eu une aventure avec lui.
17: Oui, mais ça, bon, je sais que beaucoup de femmes françaises ont connu des soldats américains.
16: Hein. Bon, mais d'accord, bon, vous le savez maintenant, hein. Alors, c'est pour vous informer que vous êtes son fils.
17: Oui, je sais, je suis le fils de ma mère, ça, je sais. Alors,
16: du général Patton aussi.
17: Pardon ?
16: Oui.
17: Je suis le fils du général Patton ?
16: Oui.
17: Papa ! Tu savais que j'étais le fils du général Patton ?
16: Ah bon, alors... En fait...
7: Il fallait pas le dire. Hein ? Qu'est-ce que c'est que cette histoire ? Allô ?
16: Allô, oui.
7: Oui, bonjour, monsieur.
16: Oui.
7: Qu'est-ce qui se passe ?
16: Bon, mais écoutez, moi, je suis...
17: Mais qu'est-ce que c'est ?
16: Allô ?
7: Non, mais je te l'avais jamais dit. Mais je me suis marié avec ma femme en 40.
16: Et oui, mais écoutez, moi, elle me téléphone et elle me demande d'avertir votre fils de cette histoire-là.
7: Ah bah dites-moi, moi...
16: Mais moi, j'en sais pas plus.
7: C'est incroyable. Là, j'avoue que je tombe des nues.
16: Et écoutez, moi...
7: J'ai toujours été... Et alors, vous voyez comme la vie est curieuse, mon père.
16: Oui, oui.
7: J'ai toujours été convaincu que c'était mon fils.
16: Eh bien, écoutez, moi, je ne sais pas plus.
1: Mais c'est vrai, je trouvais qu'il ne me ressemblait pas tellement, remarquez. Oui. Mais c'est très curieux, il lui ressemble. Ah bah ça, tu es le fils de Patton, dites-moi. Ça, c'était Patton.
16: Oui, ben...
1: Ma femme m'a trompé, elle m'a trompé. Bon, mais c'est quand même avec le général Patton, c'est pas n'importe qui.
16: Eh oui.
1: Eh ben, c'est bien qu'il le sache, parce que fils du général Patton, c'est quand même autre chose que moi.
16: Oui, d'accord, mais j'ai l'impression que c'est quelque chose qui lui pesait fort.
1: Ah, ben oui, il était drôlement costaud, hein.
16: Non, c'est pas ça. Bon, mais ça y est, j'ai fait la commission.
1: Ça fait du bien, non?
16: Oui.
1: Hein?
16: Oui.
1: Parce que moi, je suis bloqué depuis ce matin, je suis constipé, ça passe pas.
16: Non, eh bien d'accord. J'ai accompli ce qu'on m'a demandé de faire.
1: Hein. Oh, c'est formidable.
16: Voilà.
1: Vive la France.
16: Merci.
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18: Allô ?
2: Bonjour monsieur, c'est bien le magasin d'articles ménagers, le bazar ?
18: Oui.
2: J'ai acheté des balais chez vous ?
18: Oui.
2: Et alors ils ne fonctionnent pas ?
18: Qu'est-ce qui se passe alors ?
2: J'ai mon beau-frère, si vous voulez, qui fait du garagisme et qui m'avait dit pour tes essuie-glaces, il faudrait que tu mettes des nouveaux balais.
18: Non mais moi vous me parlez de balais, moi je pensais à un balai pour balayer la maison.
2: Oui, c'est pareil, oui c'est ça.
18: Un balai pare-brise, c'est un balai pour pare-brise. Votre balai que vous balayez votre maison, vous le mettez sur votre pare-brise ?
2: Eh ben j'ai essayé, ça n'a pas fonctionné.
18: Mais c'est pas possible. Alors vous avez mis un manche avec une brosse au bout à vos essuie-glaces.
2: Déjà le manche, j'ai dû le couper parce que c'était beaucoup trop gros.
18: Quoi vous avez dû la découper ?
2: Le balai, j'ai dû le découper pour essayer de le faire rentrer dans l'essuie-glace.
18: Alors, un balai comme ça pour balayer la maison, vous l'avez découpé pour mettre sur votre voiture ?
2: Bah, j'ai essayé, mais ça n'a pas fonctionné.
18: N'importe quoi, non mais dites, je suis quand même pas fou, hein. Un balai pour balayer la maison, ça ne va pas sur une voiture, hein.
2: Donc vous reconnaissez en plus ?
18: Non, je reconnais pas. Bah non, je vous dis, je vais pas quand même vendre des balais pour balayer une maison pour mettre sur les essuie-glaces de voiture, non ?
2: Ah bah oui, mais ça, vous me le dites maintenant que vos balais sont défectueux, mais si vous me l'aviez dit avant.
18: Pourquoi je vous dis que vos balais sont défectueux ? Pourquoi ils sont défectueux ?
2: Bah, parce qu'ils vont pas sur les pare-brises, vous l'avez reconnu ?
18: Non. C'est pas possible. Venez voir mes balais. Venez tout de suite. Venez.
2: Vous allez mettre des faux balais pendant que je...
18: N'importe quoi. J'en référerai à la direction, hein.
2: Bah, je vais voir avec le responsable, alors.
18: Oui, ça va être vite fait.
19: Bah, pourquoi vous venez dans une droguerie chercher des balais de pare-brise ?
2: Ah bah, un autre monsieur.
19: Mais enfin, vous vous foutez de moi ou quoi, là ? Faut pas être intelligent pour mettre un balai brosse sur un pare-brise.
2: Ah bah, écoutez,
19: hein.
2: J'ai essayé, j'ai pas réussi, moi, en tout cas. Hein, donc, c'est
19: bah, justement, c'est pas fait pour ça, monsieur. Forcément. Ça devait se voir tout de suite, hein. Mais vous m'avez pas dit non plus que c'était des balais d'essuie-glace.
2: Vous m'avez pas dit non plus que c'était pas des balais d'essuie-glace.
19: Bah, vous avez pas dit non plus, c'est bizarre, ça, un balai comme ça pour un pare-brise.
2: Ah oui, je trouvais ça bizarre. Vous aussi, vous trouvez ça bizarre,
19: ah,
2: donc.
19: Bah, ça, je le sais bien, je vais pas.
2: Il était pas conforme, hein.
19: Bah, bien sûr que non, c'était pas fait pour ça, monsieur.
2: J'ai la facture pour le pare-brise aussi.
19: Oh, bah écoutez, monsieur, non, faut pas rigoler quand même. Faut être intelligent assez pour voir que ça peut pas marcher. Votre beau-frère qui est garagiste aurait dû vous le dire aussi.
2: Ah bah, il me l'a dit. Il m'a dit, tu t'es fait avoir.
19: Oh, il s'est fait
2: avoir. Il pense que c'est de la contrebande, hein.
19: Ah bah, certainement, ouais, c'est de la contrebande, ouais, c'est... Non, mais vous êtes pas bien, non, mais vous vous foutez de moi ou quoi?
2: Bah, parce qu'en plus, ça c'est que le premier, mais quand j'ai voulu mettre le deuxième.
19: Eh bah, déjà que le premier y allait pas, vous aviez pas forcé pour mettre le deuxième, hein.
2: Bah, le problème, c'est que le premier, quand je l'ai mis, ça m'a pété tout le pare-brise.
19: Eh bah alors, eh ouais, mais vous avez continué à mettre le deuxième.
2: Bah, j'ai essayé de mettre le deuxième, mais le problème, c'est que le deuxième, il est tombé aussi.
19: Ah bah, mais écoutez, non, mais...
2: Et là, il est tombé sur mon chat, il m'a pété mon chat.
19: Ah ouais, ah bah, non, mais, je sais pas, mais vous...
2: Donc vous me devez un pare-brise et un chat.
19: Ah bah oui, bah tiens, non, mais vous vous débrouillez, c'est de votre faute à vous, écoutez, on le voit quand même au machin, non.
2: Allô ?
20: Vous vous foutez de moi, là ?
2: Ah, bah, c'est madame.
20: Un balai pour faire du ménage sur une voiture.
2: Ah, bah, ça ne fonctionne pas du tout.
20: Bah, évidemment que ça ne fonctionne pas, évidemment.
2: Ah, bah, vous me le dites maintenant, excusez-moi, mais alors là, moi.
20: Ah, non, mais vous êtes con, quoi.
2: Oui, mais enfin, ça, c'est un autre problème.
20: Ah, mais vous vous foutez de moi, là, quoi.
2: Ah, bah, absolument. Mais alors, le vrai problème.
20: Ah, bah, allez, vous.
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21: Allô ?
1: Allô ?
21: Oui ?
1: Monsieur.
21: Oui, bonjour, madame Moison.
1: Ah. Comment ça va ?
21: Ça va bien et vous ?
1: Ça va bien. Et vous ?
21: Moi ça va, très bien. Quand on est en congé, ça va toujours.
1: Vous êtes engorgé ?
21: En congé, en vacances.
1: Mais d'où ça, vous êtes engorgé ?
21: Pas engorgé, en vacances.
1: Ah, ça y est, vous êtes en congé.
21: Voilà.
1: Ah, c'est bien. Après, c'est les vacances ?
21: Non, après, j'embarque.
1: Qu'est-ce qu'il a, Jean-Marc ?
21: Jean-Marc ? Mais non, j'ai pas dit Jean-Marc.
1: Attendez, je remets mon appareil.
21: Ah bah, bien sûr, là, bon,
1: allô ?
21: Ouais, allô, madame Moison ?
1: Oui.
21: Vous m'entendez mieux, là ?
1: Ah, ça y est.
21: Vous m'entendez mieux ?
1: J'ai mis l'appareil.
21: Bon, bah, c'est bien.
1: Ça marche.
21: Bon.
1: Alors, ça se passe bien ?
21: Très bien.
1: Qu'est-ce que vous avez fait ?
21: On a été à Dunkerque.
1: Oh, les pauvres.
21: Hein ?
1: Qu'est-ce qui s'est passé ? Un accident ?
21: Non, pas du tout. Je vous disais qu'on est allé à Dunkerque.
1: Comment ?
21: On est allé. Et qu'est-ce que c'est qui siffle comme ça?
7: Il n'y a rien qui siffle.
21: On a été à Dunkerque chez ma mère.
7: Votre mère? C'est pas grave?
21: Non.
7: On se fait appeler tout de suite alors.
21: Non, non.
7: Mon Dieu, qu'est-ce qu'elle a?
21: Rien.
7: Un rein?
21: Non, elle a rien. Tout va bien.
7: Oh, la pauvre.
0: Elle est beurrée. Tiens, pour là, j'ai mon machin sur le gaz.
3: Mais non, il est pas dessus.
0: Le beurre, il va...
7: Allô?
3: Oui. Allô, c'est Annie.
7: Ah.
3: Oui.
7: Bonjour, Annie.
3: Bonjour, Madame Moisan.
7: Comment ça va?
3: Ça va bien.
7: Pour votre belle maman, j'ai su.
3: Oh, mais vous vous trompez, Madame Moisan.
7: La pauvre.
3: Vous vous trompez.
7: Le nez aussi.
3: Non. Vous vous trompez.
7: Ils l'ont péré.
3: Non. Il n'y a pas de problème.
7: Elle était blême.
3: Oh. Non.
7: Ben, il y a de quoi.
3: Vous, ne vous inquiétez pas.
7: Mais elle est dans le commun.
3: Mais non. Tout va bien, Madame Moisan.
7: Comment?
3: Tout va bien.
7: Oui, j'ai compris, les reins.
3: Non, il n'y a pas eu d'accident.
7: Oui, je sais.
3: Ah bon?
7: Les dents.
3: Non.
7: Les dents aussi.
3: Non, Madame Moisan, non, non. Tout va bien.
7: Oui, je sais, en plus des reins.
3: Oh.
7: S'il faut une greffe.
3: Non, il ne faut pas de greffe.
7: Pour ses reins.
3: Non, il ne faut pas de greffe pour ses reins.
7: Écoutez, je vais lui faire envoyer des fleurs. Elle est à quel hôpital?
3: Mais non, Madame Moisan. Oh, c'est épouvantable.
7: Qu'est-ce qu'ils lui ont fait?
3: Rien, il n'y a personne de malade.
7: Un don d'organe?
3: Non, il n'y a pas... Il n'y a pas eu de don d'organe. Il n'y a pas eu de don d'organe, non. Oh, c'est affreux, hein. C'est vraiment pénible.
7: Oui, je comprends que vous pleuriez.
3: Mais non, ça va. C'est terrible. Ça va durer combien de temps?
7: Comment?
3: Ça va durer combien de temps?
7: Elle en a plus pour longtemps.
3: Oh, si.
7: Hein?
3: Si.
7: La pauvre.
3: Mais pleurez pas.
7: Oh, mon Dieu.
3: Ça devient catastrophique.
7: Je vais prévenir tout le monde, hein.
3: Oh, ben, ne prévenez... Ne prévenez personne.
7: Pour y prévenir pour l'enterrement.
3: Mais il n'y a pas d'enterrement.
7: C'est quand, la cérémonie?
3: Mais elle n'est pas morte.
7: Je vais venir vous voir tout de suite. Comme ça, je vous aiderai pour la veiller.
3: Mais il n'y a pas de veillée, il n'y a personne de mort. Vous allez vous venir pour la veiller.
7: Je vais préparer des sandwichs.
3: Mais ne préparez pas de sandwichs.
7: J'imagine que vous avez pas la tête à ça.
3: C'est pas possible. Oh, c'est pas possible.
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22: Bonjour.
2: Bonjour, monsieur, c'est bien le bar?
22: Oui, bonjour.
2: Monsieur Martin, à l'appareil, j'ai besoin de passer prendre une photo chez vous.
22: Une photo de quoi, monsieur?
2: Je vous explique. En fait, je savais pas que pour la fête de la musique, on n'avait pas le droit de picoler dans la rue.
22: Mm-hmm.
2: Et moi, je me suis fait contrôler, j'avais une bouteille à la main.
22: Et elle venait de chez qui, la bouteille?
2: Bah, de chez moi. Mais il faudrait dire que ça vient de chez vous. Donc, je vais prendre une photo de vous dans le bar, en train de me donner la bouteille.
22: Mais...
2: Et comme ça, hop, je fais sauter le PV.
22: Mais, je m'en fous, clairement.
2: Oh, bah, super sympa.
22: Bah, vous voulez des photos de mon commerce pour que, vous puissiez faire sauter votre PV? Ça va pas, la tête?
2: Oh, ça va, je vous demande juste un petit service.
22: Je demande, bah, et de où je vous rendrai service? Non, mais vous êtes pas bien, non?
2: En plus, vous, vous êtes le patron.
22: Bien sûr.
2: Eh ben, donc, vous craignez rien, vous êtes peinard.
22: Mais je suis peinard de quoi? Y a personne qui a besoin d'être peinard. Moi, je suis peinard puisque je suis en règle. Qu'est-ce que je m'en fous de votre PV?
2: Mais non, on va mettre ça sur le dos d'un de vos employés.
22: Bah, il manquerait plus que ça.
2: Bah oui, comme ça, vous et moi, on est peinardos.
22: Y a pas d'employé qui vous fera une photo dans mon établissement pour un VV que vous avez pris dans la rue. C'est clair?
2: Dans ce cas, plan B, vous dites que chez vous, ce sont les clients qui font le service et qu'il y en a
22: un. Je dis que les clients sont dans le service en bas, mais vous vous rendez pas compte.
2: Non, comme ça, vous balancez qui vous voulez.
23: Je vais pas boire, tu vas boire ailleurs.
2: Ah, c'est la patronne que j'entends derrière.
22: Non, la patronne, elle est en ligne.
2: Vous êtes sûr?
22: Bah, venez un petit peu, mon mari va s'occuper de vous.
2: Ah bah avec plaisir, tiens, bah passez-le moi.
22: Non mais il est... Je peux te parler.
23: Allô?
2: Bonjour madame, vous inquiétez pas, moi je prends une photo avec un client derrière le bar.
23: Ouais, bah j'en ai rien à foutre de ta gueule. Si tu sais, écoute-moi bien.
2: Ouais.
23: Écoute-moi bien, mon gars.
2: Ah bah là, t'inquiète, j'écoute, oui.
23: Si tu sais pas boire, tu restes à ta maison et tu fais pas chier le monde.
2: D'accord, mais alors si je sais boire.
23: Et tu fais pas chier le monde. Alors, Mais non, c'était un truc.
2: Ah bah te prive surtout pas.
23: Tu vois, si ça va pas.
2: Ouais.
23: Tu vas porter plainte au commissariat.
2: Bah je peux pas, puisque c'est eux qui m'ont mis le PV si je porte.
23: Eh bah justement, bah tu vas porter plainte au commissariat contre la personne qui se savait une cadette dans la rue. Et après on va s'expliquer avec moi. Parce que moi je travaille au commissariat.
2: Ah, parce que toi tu travailles au commissariat.
23: Oui, je suis au commissariat, monsieur.
2: T'es pas policier quand même.
23: Bah si je travaille au commissariat, t'en avis je suis quoi?
2: Bah je sais pas, comment tu veux que je devine?
23: Je suis gendarme.
2: Oh là là, bah oui, bien sûr.
23: Ah bah oui, hein. Je travaille au commissariat, je suis gendarme, connard.
2: Bah évidemment, commissariat, gendarme, bah oui, c'est normal.
23: Ah oui, c'est normal, hein.
2: En plus, moi, mon beau-frère, il est policier à la gendarmerie, j'aurais dû y penser.
23: Voilà, donc maintenant, si tu veux, tu viens ici, on s'explique. Et tu vas prendre un double PV.
2: Ah, mais attends, vu que t'es au commissariat, tu peux me le faire sauter, le PV, toi, non?
23: Alors, tu peux aller sucer au bois.
2: Oh, pourquoi tu veux que j'aille fumer du bois?
23: Tu peux aller sucer au bois.
2: Fouler des noix?
23: Sucer.
2: Furer.
23: Donc, tu peux aller sucer au bois, parce que si tu viens ici, ça m'a un deuxième de PV.
2: Oh, bah non, quand même pas un deuxième PV.
23: Ah, bah, je vais me gêner. Il y a hors de question que je fasse sauter un PV.
2: Non, mais entre nous, t'as l'air bien placé, me dis pas que tu peux pas le faire.
23: Eh, bah, c'est impossible, il est enregistré à la... Tous les PV sont enregistrés par ordinateur.
2: Aïe, ouais, vous avez un ordinateur.
23: Ils sont enregistrés, c'est fini.
2: Non, me dis pas que c'est fini.
23: C'est fini, ton PV, tu vas le payer.
2: Ou alors, on dit que c'est toi qui m'as refilé la bouteille discrètement.
23: Oui, ah oui, je suis policier et je travaille dans un bar au noir.
2: Oh bah bravo.
23: Hein?
2: Bah je savais pas, mais policier et barman, ça fait beaucoup.
23: Bah oui, hein. Alors on va faire un truc.
2: Ouais.
23: Nom, prénom.
2: Martin.
23: Prénom.
2: Martin.
23: Prénom.
2: Toujours Martin.
23: Hein?
2: Bah Martin.
23: Martin.
2: C'est ça.
23: Alors, adresse.
2: Alors, 1.
23: Ouais.
2: Rue Martin.
23: Martin, rue Martin. Tu prends vraiment les gens pour des cons, toi.
2: Ah non, le con c'est moi.
23: Oui, je suis pas le con.
4: Oui, allô?
5: Oui, bonjour.
4: Oui, c'est de la part de qui?
5: Oui, c'est ça.
4: C'est quoi ça?
5: Ah, madame du Tremble.
4: Attendez, je suis sa voisine. Je vous la passe, hein?
5: Non, c'est la voisine?
4: Oui. Ah, elle était dehors, là, tout de suite avec moi.
5: Ah, d'accord.
4: C'est quelqu'un. Bon, allô? Je
5: reviens, hein? Oui, allô? Allô? Je
4: vous laisse. Bonjour, ah. Vous avez demandé?
5: Oui, on doit la voisine.
4: Eh bien, ma voisine, elle vient de partir.
5: Vous pouvez la rattraper?
4: Ah, mais oui, bien sûr. Maria? Oui? C'est pour vous.
6: C'est moi.
4: Oui, bonjour.
5: Ah oui, bonjour, madame. Vous m'entendez, là?
4: Je vous entends très bien, mais je suis vers ma voisine parce que je suis venue vers elle et puis c'est moi qui ai pris l'appel de chez elle.
5: Madame Dutremble, s'il vous plaît.
4: Oui, je vous la passe, alors.
5: Allô?
4: Déjà, vous me la passez, vous avez dit que vous vouliez, alors je vous passe madame Dutron. Bon, qu'est-ce que c'est, monsieur, s'il vous plaît?
5: Vous êtes la voisine.
4: Oui.
5: On voudrait parler à madame Dutremble.
4: Eh bien, je suis madame Dutremble.
5: Ah, bonjour madame Dutremble. Est-ce que votre voisine est là?
4: Elle est là, oui.
5: On peut lui parler, s'il vous plaît?
4: Eh bien, oui. Mais à quel honneur vous l'appelez chez moi?
5: C'est la mairie.
4: Ah, c'est la mairie. Ah oui.
5: Allô?
4: Oui.
5: Est-ce que c'est la voisine?
4: Mais oui, je suis la voisine. Écoutez-moi, au revoir.
5: Parce que on vous a appelé chez vous, mais ça répond pas.
4: Ben, je vais y aller chez moi, alors on verra. Vous m'appelez.
5: Madame Dutremble, est-ce que vous m'entendez?
4: Comment?
5: Est-ce que vous pouvez nous passer madame Dutremble, s'il vous plaît?
4: Eh ben, je suis madame Dutremble.
5: Ah, bonjour. Rebonjour. Votre voisine est là?
4: Elle n'est plus là, non? Elle est partie chez elle.
5: Mais il fallait surtout pas qu'elle parte, puisqu'on a besoin de lui parler.
4: Eh bien, écoutez, téléphonez-lui chez elle.
5: Est-ce que vous pouvez lui transmettre un message?
4: Oui.
5: Est-ce que vous pouvez lui demander, quand vous la voyez...
4: Mais je la verrai peut-être que demain, ou je sais pas quand.
5: Si la voisine voit madame Dutremble...
4: Je suis madame Dutremble.
5: Bon, alors écoutez, madame. Vous dites bien à votre voisine qu'on va l'appeler... pour qu'elle nous passe madame Dutremble. On a un message à lui passer.
4: Eh bien, passez-le, puisque je suis là.
5: Ah, ben alors, madame Dutremble, c'est très simple. Vous dites bien à votre voisine, quand vous la voyez, hein, qu'elle dise à madame Dutremble, c'est-à-dire vous-même, qu'on va l'appeler.
4: Bon, d'accord.
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10: Allô?
2: Bonjour monsieur, c'est bien l'exploitation agricole ?
6: Oui.
2: Je me suis permis de faire croire aux impôts que vous dissimulez des revenus.
6: Bah non, mais dans quel but vous faites ça ?
2: Bah ça me permet de toucher une prime pour délationnisme.
6: Puis nous, un jour, on va se faire contrôler, c'est nous qui vont se faire toper.
2: Bah c'est ça, c'est vous qui vont se faire toper parce que vous, vous allez faire semblant de faire une fraude.
6: Ah bah non, pas d'accord. Hein.
2: Pourquoi ?
6: Ah bah, vous prenez vos responsabilités.
2: Ah bah je les ai prises en vous délationnant.
6: Ah bah, c'est un peu facile ça. Bon, on va aller à la police et puis c'est tout.
2: Ah bah non, ce qu'il faudrait, c'est que vous vous faites semblant de fraudifier.
6: Mais on va rien fraudifier du tout. On est agriculteur, on a déjà zéro pointé. Alors c'est nous qui vont être pénalisés parce que monsieur il veut pas payer des surprimes.
2: Ah non, c'est pas ça, c'est que moi je vais la toucher la surprime.
6: Justement, vous allez la toucher puis nous on va payer parce que nous on a soi-disant fraudé. Mais vous trouvez ça normal, vous, bien sûr. On est dans une société de nos droits, oui.
2: Non mais après ce sera amorti, j'imagine, dans vos frais. Ou...
6: Amorti de quoi ? Vous êtes pas gonflé.
2: Bah non, parce que vous voyez.
6: Ah bah non. Ah bah les agriculteurs ils fraudent, ah bah oui, c'est bien connu, bah oui.
2: Vous, ça vous coûte rien, vous voyez.
6: Mais ça nous coûte rien, vous en savez rien du tout. Moi je vous connais même pas.
2: Moi j'ai dit que vous aviez planqué 2 millions en fait, en liquide.
6: Ah bah oui, qui plus est, 2 millions c'est rien. Hein.
2: Bah quand même, 2 millions, c'est peut-être un détail pour vous, mais pour moi ça veut dire beaucoup.
6: Non mais pour nous, 2 millions, vous vous rendez compte ?
2: Moi je me rends compte que quand même, pour moi c'est une certaine somme.
6: Mais hein. Est-ce que vous écoutez que nous on
2: non,
6: a...
2: mais ce que je veux dire, c'est que moi 2 millions je les ai pas tous les jours,
6: mais
2: vous voyez.
6: Personne les a tous les jours, non mais 2 millions d'euros, non mais vous vous rendez pas compte.
2: Donc ce qu'il faudrait c'est dissimuler un peu de liquide chez vous.
6: Non, on ne dissimule rien, nous, on n'est pas des fraudeurs, on n'est pas des voleurs.
2: Non mais vous faites juste semblant.
9: Attendez monsieur.
2: Ah bah une autre balle.
9: Là il y a quand même quelque chose qui est grave quand même. Vous occupez pas, vous prenez un nom comme ça au hasard et puis pour toucher une prime derrière, bah c'est quand même grave là votre truc, je pense.
2: Grave non, je dirais que c'est du débrouillardisme.
9: Bah oui, bah attendez, mais tout le monde fait pareil, personne payera d'impôts à ce moment-là. Mais dissimulez, mais attendez, mais moi j'ai pas envie d'aller en prison pour vous quand même.
2: Non, alors normalement vous allez pas en prison.
9: Ah non, mais attendez, mais vous êtes grave là quand même. Non, bah attendez, moi j'appelle mon collègue, il va venir, on va être tous les deux là.
10: Qu'est-ce que c'est que cette connerie ?
2: Bonjour madame.
10: Non,
9: c'est le collègue.
10: Je veux pas perdre mon temps avec vous, hein.
2: Non, mais c'est vite fait. Vous planquez 2 millions chez vous.
10: Vous me prenez pour un rigolo, quoi. Je parle pas de 3 semaines, non ? Non, mais vous prenez pour qui, là ? Allez, dégagez.
2: Non, mais vous, ça vous coûte rien du tout.
10: Mais vous vous faites pas chier, d'accord ? Est-ce que c'est clair ?
2: Non.
10: Est-ce que c'est clair ?
2: Bah non, c'est pas super clair.
10: Mais vous avez compris ou quoi ?
2: Bah j'ai compris que c'est pas hyper clair quand même.
10: Non, mais je crois que vous n'avez pas compris. Alors dégagez, d'accord ? Parce que alors là, je vais me fâcher, ok ?
2: Ce serait dommage, vu qu'on est associés dans cette combine tous les deux.
10: Combine, mais je m'en fous de la combine, je vais pas te vous chercher. Hein, j'ai du boulot, je suis professionnel. Alors venez pas m'emmerder, d'accord ?
2: Je vous rappelle plus tard quand même ?
10: Ne rappelez pas, hein.
2: Non, mais.
10: Conseil,
2: alors...
10: ne rappelez pas, ok ?
2: On peut dire dans une demi-heure.
10: Ne rappelez pas ! Parce que je vais te faire une tête au carré, moi, tu vas voir. Ok ? Parce que si je m'occupe de ton cas, tu vas voir.
2: Dans ce cas, on dit dans une heure ?
10: Non, c'est pas... espèce de tête de nœud, va.
2: Ok, donc évidemment, je le rappelle immédiatement.
10: Oui, allô, là ?
2: Oui, rebonjour, madame. Je vous rappelle comme convenu.
10: Vous rigolez ou quoi ? Vous avez rien compris ?
2: Vous venez de rappeler.
10: Bon, espèce de pollueur. Tu n'as pas marre d'être con ?
2: Ah, ça, je peux vous garantir que ça fait des années que j'ai commencé, je vais pas arrêter d'être con aujourd'hui, hein, c'est sûr.
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24: Allô ?
25: J'écoute.
24: C'est le docteur ?
25: Oui.
24: Bonjour docteur, excusez-moi de vous déranger. Madame Ledoux à l'appareil.
25: Oui.
24: Je ne consulte pas, là, c'est pas pour moi, hein, c'est pour mon petit-fils.
25: Oui.
24: Il est arrivé à la maison hier soir. Ses parents sont partis. En week-end, voyez-vous,
25: oui.
24: en vacances. Hein. Et alors je vous appelle parce que j'en ai la garde et je lui ai fait prendre un bain, là, ce matin.
25: Oui.
24: Il est sorti du bain avec... La zigounette, quoi, hein, le zizi, tout droit, tout dur.
25: Ah oui, ah, si c'est que ça, oh, ben, madame, vous inquiétez pas. Ben. Il a quel âge ?
24: Oh, écoutez, je vais vous le passer, hein. Je préfère, ça va me rassurer.
25: Il a quel âge ?
24: Bernard, c'est le docteur, là.
25: Docteur ? Oui.
26: Allô ?
25: Oui.
26: Oui, bonjour, docteur.
25: Bonjour, monsieur, oui.
26: Excusez-moi de vous déranger, ma grand-mère me passe l'appareil.
25: Oui.
26: Qu'est-ce qui se passe ? C'est à quel sujet ?
25: Ben, je sais pas, on me téléphone, moi. Je suis le docteur, moi. On me demande on me pose une question, alors j'attends, moi.
26: Attendez, je suis pas au courant, là. Ma grand-mère me tend le combiné. Qu'est-ce qui se passe
25: Ben, je sais pas. Il y a un enfant chez vous?
26: Ah non, enfin, je suis le petit-fils, hein.
25: Vous avez quel âge?
26: J'ai 36 ans.
25: Et alors, qu'est-ce qu'elle me parle d'un enfant qui a pris son bain et puis il avait la zigounette toute raide? J'ai dit, c'est normal.
26: Ah, attendez, je vous la repasse, alors. Oui, ok, je comprends, hein. Je comprends
25: moi,
26: mieux.
25: Je comprends rien, moi, monsieur. Je suis là comme un couillon, là, moi.
26: Attendez, je vous la repasse, je préfère ça parce que... Allez, voilà, mamie. Le docteur va t'expliquer.
24: Merci. Allô ?
25: Oui. Qu'est-ce qui se passe, madame ?
24: Ben, vous l'avez eu au téléphone ?
25: Ben oui, mais...
24: Ben, c'est lui qui a eu la zigounette toute...
25: Ben, c'est normal, madame, à 36 ans.
24: Ah bon ?
25: Ben, écoutez, madame, un homme. C'est un homme ?
24: Oui. Parce que moi, j'étais inquiète, évidemment.
25: Ben, madame, vous avez quel âge, madame?
24: 82 ans.
25: 82, alors, vous avez tout oublié dans la vie? C'est bien, c'est normal, hein?
24: Est-ce que je le mets au lit avec un bouillon?
25: Mais madame, il va pas mettre au lit avec un bouillon parce qu'il a la zigounette qui est raide. Madame...
24: Mais qu'est-ce que je lui donne, alors?
25: Mais rien du tout, madame.
24: Je peux pas le laisser comme ça, son âge. C'est mon petit-fils, hein?
25: Oui, ben, il est normal, madame, petit-fils.
24: Parce que moi, je me disais peut-être qu'il fallait couper.
25: Mais non, on coupe rien, madame.
24: Où sont les ciseaux?
11: Ah, ton ami, là, oh.
24: Faites-le couper.
26: Allô?
25: Oui.
26: C'est vous qui lui avez dit ça, non?
25: Je suis pas dingue, non, je suis pas fou. Je lui dis que c'est normal, et puis que c'est tout à fait logique, et puis que...
11: Mamie, lâche les ciseaux!
25: Attention, elle débloque complètement, là.
11: Qu'est-ce que tu fais avec les ciseaux, là?
25: Elle veut vous couper le zizi.
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12: Bonjour.
2: Bonjour monsieur, c'est bien l'hôtel?
12: Oui.
2: Je viens de lancer une agence matrimonialiste sur internet.
12: Mm-hmm.
2: Et alors, comme je n'ai pas de ligne professionnelle, je me suis permis de mettre le numéro de l'hôtel sur le site.
12: Mais vous croyez que j'ai que ça à faire, monsieur? Mais il n'est pas question que vous utilisez notre numéro de téléphone. Trouvez quelqu'un d'autre, trouvez un autre pigeon.
2: Ah bah oui, mais j'ai mis le vôtre, je vais pas tout rechanger alors que les gens...
12: Ah ben vous avez intérêt, monsieur, de tout rechanger, parce que vous avez fait ça sans mon autorisation, alors ça va pas se passer comme ça.
2: Oui, c'est ça. Et puis vous allez me piquer l'idée, je vois le truc. Quand je vais passer, hop, ce sera devenu un hôtel agence matrimonialiste.
12: Non mais c'est un débile.
2: Et il vous entend, hein?
12: Non mais...
2: Allô?
12: C'est une agence matrimoniale, mais il n'a pas de numéro de téléphone. Donc, il a mis notre numéro de téléphone.
2: Allô?
12: Yes?
2: Ah bah tiens, c'est bien ma veine en espagnol. No parlito espagnolo, hein?
12: No espagnol, English.
2: Oui, no espagnol, voilà. Can I speak the responsable, please?
12: Yes, it's me. Me responsable.
2: Oui, le responsable, s'il vous plaît. Je patiente.
12: It's me.
2: Le responsable.
12: It's me, moi.
2: Oh, c'est dingue, ça. El Bosso.
12: Mais vous êtes con ou quoi?
2: Ah oui, mais il me parle en espagnol encore.
12: Là, vous comprenez le français ou pas?
2: Je ne comprends pas l'espagnolique, hein, c'est ce que je vous dis.
12: Mais je parle français, connard.
2: Vous comprendre?
13: Oui, allô?
2: Oui, ah ben voilà.
13: Oui, vous allez nous emmerder comme ça pendant combien de temps?
2: Excusez-moi, mais enfin, on me passe quelqu'un qui me parlait en espagnol que je ne comprends pas du tout.
13: Non, écoutez, monsieur, moi, votre agence matrimoniale à deux balles, là, vous prenez un abonnement téléphonique, mais vous arrêtez de nous emmerder, quoi.
2: Ah bah non.
13: Non, mais vous rêvez, vous êtes tombé sur la tête, vous êtes malade, là, faut vous faire soigner, hein. Faut vous faire soigner, vous prenez notre numéro de quel droit, là?
2: Bah, parce qu'il fallait bien que je donne un numéro professionnel, moi.
13: Mais vous croyez qu'on prenait un numéro professionnel comme ça sans demander l'autorisation à la personne concernée? Et vous vivez sur quelle planète, là?
2: Non, mais c'est ce que je vous dis, moi, j'ai que mon perso, c'est ce que j'expliquais.
13: Eh ben, mettez votre perso.
2: Ah bah non.
13: J'ai créé une ligne professionnelle à ce moment-là. Moi, je ne suis pas associé avec vous.
2: Non, mais je vois le truc. C'est-à-dire que vous allez me récupérer l'idée et puis vous allez...
13: Mais qu'est-ce que j'en ai à foutre de votre idée? J'ai un hôtel restaurant, j'ai pas une agence de matrimonial. Qu'est-ce que j'en ai à foutre, moi, de ça?
2: Je vais passer dans une semaine et comme par hasard, ça sera devenu un hôtel restaurant matrimonial. Je vois le truc.
13: Oui, c'est ça, bien sûr. Un bar à pute aussi, tant que vous y êtes.
2: Oh.
13: Non, mais arrête.
2: Oh, bah bravo.
13: J'ai pas une lanterne rouge devant la porte, hein.
2: Oh non, mais je comprends mieux, je comprends mieux.
13: Vous comprenez rien du tout.
2: Non, mais je vois le truc.
13: Oui, vous voyez le truc. Bah, à mon avis, vous voyez pas grand chose, hein.
2: Non, mais moi je vais passer.
11: Oui, non, mais vous rêvez ou quoi?
2: Ah, c'est une autre dame?
11: Oui, bah alors, bah vous mettez votre numéro, puis vous.
2: Ah, bah non, vous rendez compte? Si je mets mon numéro à moi, les gens vont m'appeler tout le temps.
11: Bah alors, bah j'en ai rien à foutre.
2: Ah, bah ils vont m'appeler toutes les 5 minutes après.
11: Eh ben, c'est quand même le but, non?
2: Vous êtes jaloux?
11: De quoi?
2: Non, bah vous êtes jaloux parce que j'ai eu l'idée avant vous et que vous vous dites, tiens, il va.
11: Oui, bah j'ai autre chose à foutre ailleurs.
2: Moi je vais passer parce que là.
11: Mais essayez donc de passer, vous allez vraiment vous faire recevoir.
2: Ah, bah c'est très gentil, oui, c'est tout.
11: Oui, bah je vous attends, venez.
2: Écoutez, alors moi je vais venir. Alors en revanche,
11: oui.
2: Je vais pas pouvoir passer maintenant.
11: Il vaudrait mieux, oui.
2: Comment ça, il vaudrait mieux?
11: Oui, non, évitez de passer parce que sinon.
2: Ah, oh, bah faudrait savoir.
11: Oui, non, mais arrêtez votre délire là.
2: Bah c'est pas ça, c'est que moi j'avais prévu de venir refaire la déco chez vous là pour mon agence.
12: J'appelle les flics, ok?
2: Ah, bah tiens, revoilà l'hispaniste. Je comprends toujours pas votre langage, hein.
12: Ta gueule, connard!
14: Secrétariat médical, bonjour.
24: Allô, bonjour, c'est les urgences gynécologie.
14: C'est pourquoi, madame?
24: Écoutez, j'ai un certain âge.
14: Oui.
24: 87 ans.
14: Oui.
24: Mais bon, il y a longtemps, évidemment, que je suis ménopausée.
14: Oui.
24: Mais là, je me suis penchée en avant.
14: Oui.
24: Pour enlever mes chaussures.
14: Mm-hmm.
24: D'habitude, j'ai très mal au dos, alors, mais je le fais pas moi-même. Mais là, la femme de ménage est pas là aujourd'hui, donc j'ai enlevé mes chaussures et en me penchant en avant, j'ai vu que j'avais des cheveux entre les jambes, entre les cuisses, et je me demande si je suis pas en train d'accoucher.
14: D'accoucher?
24: Oui, d'accoucher.
14: Bah, vous pouvez pas être en train d'accoucher, madame.
24: Ben oui, c'est ce que je pensais, mais il y a les cheveux du bébé, ils sont poivre et sel.
14: Oh là. Alors, est-ce que vous avez des enfants? Quelqu'un qui pourrait venir chez vous, là?
24: Ben, ils sont en vacances, hein.
14: Ouh là là. Bon, alors là, c'est sûr que ça doit pas être ça, hein. À votre âge, je pense pas, madame, hein, pour accoucher, enfin... Vous aviez un gros ventre, quelque chose?
24: Non, mais je vois des cheveux, vous savez, entre mes cuisses.
14: Des cheveux? Excusez-moi, c'est pas vos poils pubiens, non?
24: Oh!
14: Non?
24: Ah ben, attendez.
14: Là, j'ai jamais vu ça, non.
24: Attendez.
14: C'est peut-être vos... Enfin, c'est vous... Parce que si vous... Je sais pas du tout comment on va faire, là.
24: Parce qu'ils sont poivre et sel.
14: Ouais, ça serait normal, à votre âge.
24: Ben, un bébé, il n'est pas avec des cheveux poivre et sel.
14: C'est pour ça que je vous dis que ça peut être vos poils pubiens.
24: Qu'est-ce que je fais, alors?
14: Tirez. Excusez-moi. Tirez dessus, si c'est vos poils pubiens, vous allez sentir que vous êtes en train de vous tirer dessus, là.
24: Je tire dessus fort ou doucement?
14: Vous sentez que c'est vous, que vous tirez votre peau, là?
24: Non.
14: Qu'est-ce que c'est que ça? Vous allez appeler votre médecin traitant, savoir s'il peut venir vous voir, là, chez vous, à votre domicile, ou... Parce que là, je sais pas quoi vous dire, là. Hein. Vous n'avez pas un voisin, une voisine qui peut venir vous voir?
24: Ah ben, attendez, oui, il y a le voisin, attendez.
14: Bon, appelez le voisin qui vienne au téléphone.
24: Attendez, quittez pas. Hein.
14: Allez-y, dites-lui qu'il vienne au téléphone.
24: Quittez pas.
14: Ah bien, Alzheimer qui guette, là. Elle a l'impression qu'elle va accoucher. 87 ans, elle voit des poils gris qui sortent entre ses jambes. Je pense plus que c'est ses poils à elle, quoi. Mais bon, je veux pas la laisser comme ça, pauvre dame. Non, mais alors là, je suis...
24: Bonjour, monsieur. Entrez, je vous en prie.
14: Oui. Je parle à un voisin, là, parce que là, ça va pas.
1: Bonjour, qu'est-ce qui se passe encore?
14: Qu'est-ce qui se passe encore, le voisin?
24: Je me demande si je suis pas en train d'accoucher.
1: Pardon?
24: Je suis avec quelqu'un au téléphone. Je voulais que je vous le passe.
14: Ah bah, passez-moi-le, madame, passez-moi-le.
1: Qu'est-ce qui se passe?
14: Allô?
1: Oui, allô, bonjour.
14: Oui, bonjour, excusez-moi, monsieur, je suis la secrétaire du docteur. Et la dame m'appelle en me disant si elle est bien aux urgences, parce qu'elle a l'impression qu'elle va accoucher.
1: Elle va accoucher?
14: Elle a l'impression d'avoir... Enfin, moi, je vous dis ce qu'elle m'a dit. De voir des poils... des cheveux gris... Enfin, poivre et sel, quoi, entre ses jambes.
24: Là. Je me mets comme ça. Je vais écarter les jambes, puis vous allez regarder.
1: Ah là, c'est-à-dire que c'est un peu embêté. Allô?
14: Oui. Qu'est-ce qui se passe?
1: Elle me demande si je peux regarder...
14: oui, moi je sais pas, il n'y a pas un médecin ou...
24: Alors, voilà, j'écarte, hein.
14: Regardez. Regardez, monsieur, au moins on sera fixé, hein.
24: Voilà.
1: Bon, attendez.
14: Regardez, hein.
24: Mettez-vous à genoux.
1: Oh, mon Dieu.
14: Allô?
1: C'est assez embêtant, vous mettez à ma place.
14: Je comprends, hein, mais là, moi, je suis un petit peu dans le flou.
24: Approchez, n'ayez pas peur.
1: Oh, mon Dieu, c'est pas facile.
14: Ah, non.
1: Ne serrez pas les cuisses, madame, comme ça. Ne serrez pas.
24: Ah, je le tiens. Lâchez-moi. Ah, vous m'entendez?
14: Oui.
24: Elle est en train de m'étouffer entre ses cuisses.
14: C'est pour vrai? Elle est en train de l'étouffer entre ses cuisses, le monsieur. Je fais quoi, là?
24: Oh non!
1: Allô?
14: Allô?
24: Elle m'a pété dessus!
14: Elle lui a pété dessus?
24: Oh! Voilà! Ça t'apprendra à laisser ton poirier avec tes poires dépasser de la S! Allô?
14: D'accord.
24: Oh! Oh non!
14: Mais sortez de la maison, hein!
24: Oh!
14: Qu'est-ce que c'est que ce truc?
24: Et voilà! Allô?
14: Allô?
24: Ça lui apprendra, ce salopard.
14: Oui, enfin, ça va pas, hein. Enfin, excusez-moi, mais il y a vraiment un problème, là. Hein.
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15: Bonjour.
2: Bonjour monsieur, c'est bien la maison de retraite?
15: Oui.
2: Je me suis permis de vous déclarer crèche temporaire, donc je vais vous déposer des enfants à garder.
15: Oui, mais nous on a notre travail monsieur, on a déjà nos résidents.
2: Oui, justement, ils s'amuseront ensemble.
15: Mais non, mais on prend pas les enfants monsieur, c'est pas possible.
2: J'ai mis à partir de 8h pour l'accueil.
15: Mais y a personne à 8h.
2: Ah, dans ce cas je passerai juste faire l'accueil le matin.
15: Non.
2: Non mais après je reste pas.
15: Non, vous envoyez personne.
2: Moi je suis juste là pour encaisser les frais d'inscription.
15: Y a pas d'inscription à avoir. Mais non, mais attendez, je vous passe la cadre infirmière. Excusez-moi, monsieur, je vous arrête tout de suite.
2: Monsieur.
15: Vous êtes dans une maison de retraite, monsieur.
2: Ah non, je suis chez moi, là.
15: Non, mais là, moi, je dis, vous avez appelé dans une maison de retraite. Nous n'avons pas de crèche, nous ne gardons pas d'enfants.
2: Pas encore.
15: Non, pas du tout, même.
2: Bientôt.
15: Non,
0: Jamais.
2: Bah si, lundi.
0: Mais monsieur, n'inscrivez aucun enfant parce que lundi, vous n'aurez aucun enfant qui viendra ici. Les aides-soignants ne vont pas garder les enfants des personnes.
2: Mais non, mais les vieux le feront, vous voyez, c'est un truc qu'ils peuvent s'occuper.
0: Mais non, monsieur, ça ne se fait pas comme ça. Aucun enfant ne sera pris en charge par les personnes âgées, enfin. Vous devez avoir un accord de notre direction, ça n'est pas le cas.
2: Oui, bah je vous ferai un accord de votre direction si c'est ça.
0: Mais non, je vous ai dit c'est non.
2: Enfin, c'est un nom qui veut dire oui, j'imagine.
0: Non, c'est un nom qui veut dire non.
2: Enfin, c'est un nom qui se discute parce que comme moi
0: non,
2: j'ai
0: c'est
2: déjà.
0: C'est pas un nom qui se discute, monsieur.
2: Disons que c'est un nom peut-être.
0: Non, non.
2: Alors un nom mais.
0: Vous n'avez pas. Non, non.
2: Un nom ou bien.
0: Non.
2: Si on dit un nom cependant.
0: Non, non.
2: Alors un nom néanmoins.
0: Stop.
2: Allô?
0: Regardez des enfants si lundi, le donner des noms.
2: Oulala, dites donc, je vous entends.
0: Oui, oui, je parle.
2: Vous êtes en train de me piquer mon idée ou je rêve?
0: Non, non, pas du tout, je suis en train de dire.
2: En fait, pour me doubler, tout simplement.
0: Bon, excusez-moi, pas pour vous doubler, monsieur.
2: Oh,
0: bonjour, monsieur.
2: Oui, excusez-moi, monsieur, mais votre collègue.
0: Madame, je suis madame.
2: Oui, si vous voulez.
0: Il faut que la directrice de la résidence soit au courant. Après, il faut que l'accord soit arrivé auprès de madame le maire aussi.
2: Eh ben, je vous ferai un accord de madame le maire.
0: Non, oui, non, non, non, vous me comprenez pas.
2: Je dirais que de toute façon, ça a été validé avec vous déjà.
0: Non, ça n'a pas été validé avec moi. C'est pas ce que je vous ai dit, monsieur. Vous m'avez dit que vous pouviez me faire un papier.
2: Voilà.
0: Avec la signature du maire.
2: Oui, bah, info, je vais pas aller demander au maire vraiment de couvrir mes affaires.
0: Eh ben, si, faut que le maire soit au courant.
2: Bah, je lui ai dit que vous m'avez demandé un faux papier du maire.
0: Oh, je vous ai pas dit de demander un faux papier du maire. Vous comprenez ce que je vous dis ou pas? On accepte des enfants que si on a l'accord de madame le maire, c'est tout.
2: Ah, écoutez, heureuse coïncidence, madame le maire est justement à côté de moi.
0: Mais non.
2: Mais si, elle valide le dossier en plus.
0: Non. Vous pouvez me dire que madame le maire est à côté de vous, monsieur. Moi, ma supérieure, c'est madame.
2: Ah bah attendez, c'est dingue ça. Voici justement votre directrice. Elle était juste derrière madame le maire, je l'avais pas vue.
0: Ah, ça m'étonne. Écoutez, bon, je vous arrête, monsieur.
2: Ah bah je vous la passe.
0: Non.
2: Madame Ladirlo. Oui, monsieur Martin, je vous passe votre employé.
0: Ah non.
2: Oui, allô?
0: Oui.
2: Bonjour mon petit, c'est la directrice.
0: Ouais, vos conneries, je sais pas si c'est sérieux ou pas.
2: Ah mais bien sûr, oui.
0: Oui, non, bah je raccroche, c'est tout.
2: Non mais excusez-moi, si vous raccrochez au nom de la directrice, c'est quand même.
0: Ah, écoutez, monsieur, me prenez pas pour une conne, hein, d'accord?
2: C'est pas monsieur, c'est madame. Je suis votre quand même votre supérieure.
0: Non, vous êtes pas ma supérieure, au revoir, monsieur.
2: Non, madame.
0: Non.
2: Allô?
16: Allô?
2: Eh ben bonjour monsieur.
16: La directrice est avec vous.
2: Ah non, alors mieux que ça, je suis la directrice.
16: Non. Je connais bien la voix de ma directrice. Hein.
2: Ah oui, mais c'est parce que j'ai attrapé froid, donc ma voix déraille un peu.
16: J'y crois pas.
2: Ah mais si.
16: Bon, écoutez, si c'est pour une blague, vraiment.
2: Alors vraiment, oui, c'est pour une blague.
16: Ah d'accord. C'est une blague.
0: Ça me fait pas rire.
16: C'est une blague.
0: Ça me fait pas rire. Hein.
2: Ah, et si je dis que c'est la chanson?
16: Ben, vous êtes excusé, hein.
2: Ah, merci.
16: Au revoir, monsieur.
2: Ah non, pas monsieur. Au revoir, madame la directrice.
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18: Bienvenue. Allô?
19: Allô, oui, bonjour madame.
18: Bonsoir madame.
19: C'est madame.
18: Oui.
19: Ah, bonsoir.
18: La femme à Pierre.
19: C'est la femme à Pierre. Comment qu'il va mon petit chou?
18: Il est parti en installation, c'est pourquoi?
19: Il est toujours dépanneur télé.
18: Ah oui.
19: Bon, ben écoutez, est-ce qu'il peut passer alors?
18: Oui, ben vous allez me dire votre nom, s'il vous plaît.
19: Voilà. Madame Ledoux.
18: Ledoux.
19: Germaine.
18: Germaine.
19: À Gredizan.
18: À Gredizan.
19: Oui.
18: Bon. Parce que vous n'avez plus de télé du tout.
19: Non.
18: Bon.
19: J'en ai plus du tout, hein, de télé. Hein.
18: Oui.
19: Il n'est plus là, le poste. Hein.
18: Ah, vous ne l'avez pas?
19: Ben, je ne le vois plus, c'est ça le problème. Je le trouve plus. J'ai regardé la télé hier soir et ce matin, plus de poste.
18: On vous a volé?
19: Vous croyez?
18: Ben, et si vous me dites que vous avez plus de poste?
19: Oui.
18: Et c'est plutôt les gendarmes qu'il faut appeler.
19: Mais oui, je les ai appelés.
18: Vous avez appelé les gendarmes?
19: Oui, il n'y avait personne là.
18: Puis vous ne les avez pas rappelés de nouveau?
19: Attendez, vous permettez?
18: Oui.
19: Je vais les appeler avec mon poste?
18: Oui.
19: Comme j'ai un dédoublement d'appel?
18: Ah, voilà.
19: C'est peut-être vous qui allez les avoir, hein?
18: Voilà.
19: Quittez pas.
18: Non, je raccroche pas.
20: Gendarmerie de Dole, j'écoute.
18: Bonjour, monsieur.
20: Oui, bonjour, madame.
18: Je suis madame. On tient un magasin de télévision.
20: C'est bien, oui.
18: Et je ne sais pas ce qui. Vous êtes les gendarmes de Dole?
20: Oui, la brigade, oui.
18: Bon, voilà. Il y a une dame qui nous téléphone. C'est madame Ledoux de Gredizan. Alors. Cette dame, elle nous téléphone. Elle dit, écoutez, je voudrais bien voir votre mari. Ben, je dis, oui, mais pourquoi? Ben, elle dit, hier soir, j'ai regardé ma télé. Et ce matin, en me levant, j'ai plus de télé.
20: Oui. Ah,
18: ben, j'ai dit, appelez les gendarmes. Bon, ben, elle me dit, je les ai appelés, ça n'a pas répondu.
20: Ah, ben oui, parce que nous sommes en alerte générale.
18: Oui.
20: Est-ce que je peux compter sur votre discrétion?
18: Oui, oui. Oui.
3: Les radars de l'aviation ont signalé la présence d'extraterrestres au-dessus d'une petite ville qui s'appelle Gredizan.
18: Eh bien oui, puis cette dame, elle est là. Elle habite à Gredizan.
3: Ah, c'est pas possible, madame. On a fait évacuer tout le monde ce matin. C'est impossible qu'il reste quelqu'un.
18: Ben, elle me dit que si. Madame Ledoux, Germaine...
3: À Gredizan ?
18: Ben oui, oui.
3: Attendez, quittez pas, hein.
18: Oui.
3: Allô, où est la brigade, là ? Dis-moi, on me signale qu'il y aura encore quelqu'un, là, sur Gredizan. Vous avez... Tout le monde est rassemblé, là ? Il manque une dame ?
18: Ah.
3: Madame Ledoux. Allô ?
18: Oui.
3: C'est pas Madame Ledoux, par hasard ?
18: Si, je vous dis, Madame Ledoux, Germaine, à Gredizan.
3: Écoutez, madame, c'est la seule personne qui manque à l'appel. On a fait évacuer tout le village. Vous savez ce que c'est que des ovnis ?
18: Ah oui, moi, j'y crois pas, mais enfin...
3: Si, madame, il y a deux ovnis, absolument. Ah. Mais ce que je vous dis, c'est confidentiel défense.
18: Oui,
3: surtout,
18: oui,
3: ça reste entre nous. Hein.
18: Oui.
3: Les extraterrestres sont posés cette nuit sur Gredizan.
18: Oui.
3: Et ils ont, pour le moment, ils se sont attaqués à toutes les lignes électriques. Ils dévorent l'acier.
18: Oh là là.
3: Ils se nourrissent avec de l'acier. Ils ont mangé des antennes de télé sur les toits des maisons. Et ils dévorent des télévisions.
18: Ah oui, parce qu'il me dit... Et madame, je vous assure qu'hier soir, j'ai regardé ma télé. Ce matin, je me lève pour mettre ma télé, plus de télévision.
3: Bon, ok, donc c'est ça. Bon, alors ça veut dire qu'elle a des extraterrestres chez elle, madame.
18: Oh là là.

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3: Dis, papa.
4: Lâchez ça.
3: Eh, laissez-la.
4: Lâchez ça.
3: Non, laissez-la. Répondez-moi.
4: Attendez, je vais chercher mon balai.
3: Non, répondez-moi.
4: Oh, mon Dieu.
3: Allô? Madame Ledoux.
4: Oui.
3: Madame Ledoux.
4: Oui.
3: Écoutez-moi. Vous ne risquez rien. Ne bougez pas. Restez au téléphone.
4: Il y a une deuxième grenouille verte.
3: Ça fait rien. Écoutez-moi.
4: Ils sont en train de manger ma voiture.
3: Mais ça fait rien. Laissez-les faire. C'est des extraterrestres. Ils ne vous feront pas de mal à vous. Vous m'entendez?
4: C'est quoi?
3: Des extraterrestres. C'est des êtres. C'est une sorte d'être humain, mais ils mangent que de la ferraille. Ils veulent pas vous faire de mal. Les touchez pas, ces bêtes-là. Les touchez pas, restez au téléphone. Je vous tiens au téléphone pour vous tenir compagnie. Vous m'entendez?
4: Oh mon Dieu!
3: Vous m'entendez, Madame Ledoux?
4: Ils sont en train de manger la poubelle.
3: Mais ça fait rien.
4: Oh
3: mais
4: mon
3: n'ayez
4: Dieu.
3: Pas peur.
4: Non, mais j'ai pas peur.
3: Bon, les gendarmes, ils sont en conversation avec nous.
4: Alors...
3: Madame Ledoux!
4: Mais c'est pas vrai, hein?
3: Madame Ledoux?
4: Ils sont gonflés, ils sont
3: oui.
4: en train de bouffer tout, hein?
3: Écoutez,
4: non,
3: écoutez...
4: Mon cesse-linge, vous savez...
3: Oui, Madame Ledoux.
4: Oui.
3: Écoutez-moi.
4: Mais qu'est-ce que c'est que ces grenouilles?
3: Écoutez-moi voir.
4: Qu'est-ce que c'est que ces grenouilles-là?
3: Ben, c'est des extraterrestres, ils sont très gentils avec les humains. Vous avez pas des bottes de conserve?
4: Ah.
3: Ils mangent tout ce qui est en acier, en ferraille. Ils mangent tout ça. Donnez-leur des boîtes de conserve. Ils vont être contents.
4: Vous croyez?
3: Oui. Parlez-leur. Vous leur dites que vous allez leur donner des boîtes de conserve. Vous verrez, ils seront contents.
4: Bonjour, messieurs. Je leur dis messieurs ou...
3: Oui, si vous voulez.
4: Bonjour, messieurs.
3: Je vais vous donner des boîtes de conserve.
4: Ils me parlent.
3: Oui, parce qu'ils sont contents. Donnez-leur à manger quelque chose.
4: Vous avez faim?
3: Ben, voilà, ils ont faim. Ils veulent manger. Donnez-leur à manger.
4: Qu'est-ce qui vous ferait plaisir?
3: Ben, donnez-leur des boîtes de conserve. Des petits pois, des haricots, des tout ce que vous avez.
4: Ils me tendent la main.
3: Eh ben, donnez-leur.
4: Ils sont contents.
3: Ils sont contents.
4: Ils sont en train de la gober.
3: Oui. Vous avez rien d'autre à leur donner?
4: Il a fait un rot.
3: Voilà, j'ai entendu. Vous n'avez pas une casserole sous la main, une petite casserole?
4: Ah oui.
3: Donnez-leur une casserole, ils seront contents.
4: Tenez.
3: Voilà, ils sont heureux.
4: Il l'a gobé.
3: Eh mais ils sont contents. Vous allez voir, tout va s'arranger.
4: Vous voulez une deuxième, non?
3: Ben, donnez-leur une deuxième casserole.
4: Une casserole pour Tata Suzanne?
3: Voilà.
4: Bop. Une casserole pour Tonton Lulu.
3: Bop. Voilà. Et puis autrement, ben ma foi, il faut leur causer qu'ils sont gentils. Dites-leur qu'ils sont gentils.
4: Vous êtes gentils.
3: Ah, ils sont gentils.
4: Bop. Bop.
3: Voilà. Écoutez, allez chez le voisin. Dites-leur d'aller chez le voisin.
4: Vous pouvez aller chez le voisin.
3: Il y a du matériel à manger.
5: On a déjà tout mangé chez le voisin.
4: Ah, il m'a parlé.
3: Il vous a tout... Vous avez déjà tout mangé? Oh, ben la dame, elle est bien gentille avec vous.
4: Ah.
3: Essayez, elle va vous redonner encore une casserole si elle a.
4: Je vous les passe, hein?
5: Allô?
3: Allô?
5: Oui, bonjour, madame.
3: Bonjour, monsieur.
5: Bon, premier à l'appareil, je suis le chef de la planète Acier.
3: Ah, eh bien, enchanté de faire votre connaissance et puis de pouvoir bavarder avec vous, parce que vous parlez très bien le français.
5: On a des convertisseurs de langage.
3: Ah, c'est pour ça que vous parlez si bien le français.
5: Nous arrivons de 353 milliards de kilomètres.
3: Ah.
5: Nous vivons sur une planète en acier.
3: Oui.
5: Et malheureusement, comme nous mangeons de l'acier, nous avons fini de manger notre planète.
3: Et puis vous n'avez plus rien.
5: Ben, on est tombé.
3: Ah, vous êtes tombé.
5: Nous
3: Et
5: avons...
3: puis vous êtes nombreux?
5: Ah oui, nous sommes 43 milliards 756 millions.
3: Oh, ben
5: nous,
3: alors.
5: Nous sommes en train d'envahir la planète Terre, évidemment.
3: Oui.
5: Vous voyez, et le problème, c'est quand on est arrivé ici, on a mangé...

0: J'ai nos ovnis.
1: Ah, puis vous pouvez plus repartir à nulle part.
0: Voilà.
1: Ah, j'ai bien compris ce que vous me dites maintenant. Oui, mais enfin, c'est sûr que vous avez faim, mais vous mangez souvent.
0: Nous mangeons tout le temps.
1: Ah, vous mangez tout le temps.
0: Il est en train de becquer le téléphone, là.
1: Ah ben, mangez pas le téléphone, on pourra plus causer. Vous avez pas une casserole, Madame Ledoux?
0: Ah oui, je vais en chercher une autre.
1: Donnez-lui une autre. Monsieur?
0: C'est bon, le téléphone, hein?
1: Oui, mais laissez-le qu'on puisse causer. On pourra plus causer après. Voilà.
0: Merci, madame.
1: Voilà, elle est bien aimable, cette dame.
0: Ah, la poignée de la casserole est en plastique, Madame Ledoux.
1: Ah ben oui, mais nous, chez nous, sur notre planète, les queues de casserole, c'est en plastique.
0: Comment?
1: Chez nous, en France, sur la planète France. Vous comprenez?
0: Oui.
1: Bon, les queues de casserole, elles sont en plastique.
0: Mais pourquoi faire?
1: Pour pouvoir l'empoigner, parce que nous, nos casseroles, on les mange pas. On fait cuire de la marchandise dedans.
0: Cuire?
1: Oui, cuire.
0: Mais vous faites cuire sur quoi?
1: Une cuisinière.
0: Ah, la cuisinière, c'est en métal?
1: C'est de la fonte.
0: Ah, ben je vais aller goûter ça. Ah ben non, laissez-moi ma cuisinière quand même.
1: Non, Madame Ledoux.
0: Oui.
1: Laissez-les faire. Ils ont faim, ils ont plus rien. Chez eux, ils n'ont plus rien du tout à manger.
0: Mais d'où c'est qu'ils viennent?
1: Je ne sais pas, d'une planète, dans le ciel. Allô, les gendarmes?
2: Oui, d'accord. Allô, allô?
1: Allô?
2: Gendarmerie, oui.
1: Vous avez entendu?
2: Non.
1: Bon, il y a une grosse grenouille. Pour elle, elle, c'est une grosse grenouille. Elle lui a mangé sa machine à laver. Elle n'a plus d'antenne de télé. Elle n'a plus de télé. Elle me raconte des choses, c'est abominable. Moi, je peux pas, comment faire?
2: Ce sont les extraterrestres, madame.
1: Oui, ils m'ont parlé.
2: Ah, vous les avez eus?
1: Ah oui, le monsieur, enfin, moi, je l'ai appelé monsieur, il m'a dit bonjour, madame. Tout ça, il parle très bien. Il voulait manger le téléphone, je dis, ne nous mangez pas le téléphone. C'est bon pourtant, le téléphone. Mais je dis, laissez-nous le téléphone qu'on puisse vous parler. Moi, je dis, je suis enchantée de vous connaître. On ne pourra plus parler si vous mangez le téléphone. Bon, ben, il est encore bien obéi. Mais ils sont des millions et des millions qui ont atterri sur la France. Et puis, de toute façon, ils vont tout détruire partout.
2: Oh, merde.
1: Je suis assise. Je serai debout. Je me dirais, c'est une histoire à pas tenir debout.
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5: Bonjour.
6: Bonjour, monsieur. C'est bien la boulangerie?
5: Oui.
6: Oui, voilà, je vous appelle parce que j'ai acheté chez vous un œuf en chocolat, surprise.
5: Oui.
6: Il y a un problème.
5: C'est-à-dire?
6: J'ai mordu dedans et dedans, il y a une boule en plastique.
5: Mais tout œuf Kinder Surprise a une boule en plastique à l'intérieur?
6: Ah bah il a une boule, oui, ça je vous confirme qu'il a une boule, oui.
5: Le problème c'est que c'est pas nous qui les faisons.
6: Rendez-vous compte que vous pourriez vendre ça à des enfants?
5: Mais on en vend à des enfants, il y a
6: jamais... Ah, bravo, bah évidemment.
5: Mais c'est fait pour les enfants et tout le monde.
6: Bon, moi je vais appeler mon beau-frère, il est avocat, il va me conseiller.
5: Oui, au pire, oui, mais ramenez-nous pour qu'on puisse faire quelque chose.
6: Vous voulez faire disparaître les preuves?
5: Pas du tout.
6: Non, mais je vois le genre.
5: Mais il n'y a pas de genre, monsieur, je vais pas acheter votre boule alors que dans tous nos œufs.
6: Je suis sûr que vous allez acheter ma boule.
5: Mais je vous la rends, votre boule, comme vous dites, pour pas faire disparaître les preuves.
6: Non, c'est ça, je vais arriver, je vais vous montrer ma boule et hop, vous allez la prendre, vous allez la jeter.
5: Mais quand même, vous nous prenez pour qui, monsieur?
6: Bah, pour des jeteurs de boules.
5: Pour des jeteurs de boules?
6: Ah, bah oui.
5: Eh ben écoutez, je vous attends au magasin avec votre.
6: Oui, non, non, mais c'est ça, après on va me séquestrer.
5: On va vous séquestrer, ben là, ça part très loin, monsieur, quand même. C'est notre genre en plus, bah voyons.
6: On peut se rencontrer en terrain neutre dans ce cas.
5: C'est-à-dire?
6: Bah, chez mon beau-frère.
5: Et pourquoi chez votre beau-frère?
6: Comme je connais pas vos intentions et que je me méfie quand même un petit peu et que cette histoire de vous voulez me prendre la boule.
5: Là, je suis en caméra cachée, là, c'est juste pas possible.
6: Écoutez, je vous donne l'adresse de mon beau-frère à la limite.
5: Mais de toute façon, je ne me rendrai pas chez votre beau-frère, monsieur, je n'ai rien à faire là-bas.
6: Non, mais vous pouvez venir accompagner, hein, y a pas de
5: souci. Même accompagné, je n'ai rien à faire là-bas.
6: Bah, prenez un témoin au moins, comme ça on en
5: fera. Je m'en fiche du témoin, je n'ai rien à faire chez votre beau-frère qui est avocat.
6: Alors, dans ce cas, j'ai un autre beau-frère, si vous voulez, qui lui est chocolatiste.
5: Eh ben, c'est tout, vous me racontez la vie de votre famille.
6: Non, mais je comprends que vous soyez gêné parce que j'ai.
5: Je suis pas gêné du tout. Devant moi, il y a cinq clients. Pour eux, dans un œuf Kinder, il y a une boule en plastique avec une surprise.
6: Vous avez des complices, d'accord, j'ai bien compris.
5: Des complices? Non, monsieur, moi j'arrête la discussion.
6: Non, non, mais.
5: Désolé,
6: est-ce que je pourrais avoir le responsable, s'il vous plaît?
5: Bien sûr, je vais vous le passer avec plaisir, monsieur.
6: Ah, bah merci.
7: Je veux parler à un responsable. Oui?
6: Oui, bonjour, monsieur.
7: Oui, je comprends pas. Dans un œuf surprise, il y a toujours, à l'intérieur, il y a une boule en plastique avec un cadeau.
6: Ah, donc vous avez déjà eu le problème?
7: Non, mais je vois pas où est-ce qu'il y a le problème.
6: Soi-disant.
7: Bah, quoi, soi-disant? Bah non, hein. Benoît, un œuf Kinder, il y a toujours une boule jaune au milieu. Vous pouvez venir à la boulangerie, hein.
6: Non, mais ça sent le piège, là.
7: Ah non, je vais pas vous piéger, monsieur. Pourquoi voulez-vous que je vous piège? Vous habitez où? Je vais aller chez vous, si vous voulez.
6: Ah bah voilà, voilà. Est-ce qu'on peut se retrouver chez mon beau-frère qui est avocat?
7: Où?
6: Il est sur la 5e avenue.
7: Où ça aussi? 5e avenue de quelle ville?
6: De Manhattan, pardon.
7: C'est où ça, Manhattan?
6: Manhattan? C'est au centre de New York.
7: New York? Mais vous êtes dans le Pas-de-Calais, en France?
6: Oui, et alors?
7: Bah, je vais pas aller à New York.
6: Et pourquoi?
7: Le trajet, qui c'est qui va me payer le train?
6: Le train pour New York, il va vous coûter...
7: Après que vous êtes dans le Pas-de-Calais, venez dans le Pas-de-Calais, parce que je vais pas aller à New York pour un neuf kinder. Hein.
6: Ah, c'est ça, donc on évite les responsabilités.
7: Vous vous rendez compte, monsieur?
6: Quoi donc?
7: Je vais faire le déplacement à New York.
4: À New York! T'as une connerie, hein.
8: Allô?
2: Oui, bonjour madame, c'est bien la maison de retraite.
8: On n'est pas une maison de retraite, c'est des appartements.
2: Oui, mais enfin bon.
8: Oui.
2: Bonjour madame, c'est France 3 région.
8: D'accord.
2: Voilà.
8: C'est France 3, oui.
2: Nous vous appelons dans le cadre d'un reportage que nous faisons, une enquête concernant les traitements infligés aux personnes âgées dans les maisons de retraite. Et votre établissement a été cité à de nombreuses reprises.
8: Bah, bien sûr.
2: Voilà. Vous savez pourquoi, je pense. Hein.
8: Oui.
2: Donc, nous voudrions avoir vos réactions, votre réaction, parce qu'il apparaît donc en troisième position. Hein.
8: Ah ouais, quand même.
2: Voilà, oui. Alors, meilleur lieu de détention. Vous êtes en troisième position, c'est pas mal.
8: D'accord, ah ouais, c'est pas mal.
2: C'est pas mal. Hein. Donc, privation, vous êtes en seconde position.
8: D'accord.
2: Ce qui est aussi, je pense, assez honorable dans le classement. Hein. Supplice, séquestration donc des personnes âgées, vous êtes simplement en cinquième position.
8: Ben...
2: Vous pensez que vous pouvez faire mieux dans les prochains mois ou...
8: Ah, mais c'est certain.
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8: Oui, allô?
9: Bonjour monsieur, c'est bien le salon de coiffure?
8: Oui, c'est une dame au téléphone.
9: Ah, pas du tout, je suis un monsieur.
8: Ah, j'ai cru que vous avez dit oui.
9: Ah, vous avez cru que je vous disais bonjour monsieur à vous?
8: Oui, c'est ça, j'avais pas compris.
9: Ah non, pardon, mais ce serait complètement con.
8: Pas de soucis.
9: Monsieur Martin, à l'appareil, association des commerçants éco-responsabilifiés.
8: Oui.
9: Je vous bascule en circuit aqua-recycliste, vous connaissez le principe?
8: Non, pas du tout.
9: C'est pour éviter de gâcher de l'eau et du shampoing.
8: D'accord.
9: Donc, sous les bacs à shampoing, on débranche l'évacuation des eaux usées et à la place, on met un seau.
8: Donc, j'ai pas compris, je vais avoir un seau sous les bacs à shampoing?
9: C'est ça, comme ça quand vous faites le premier shampoing de la journée, le mélange au shampoing coule directement dans le seau.
8: D'accord.
9: Et ensuite, vous n'avez plus qu'à reverser le contenu du seau sur la tête des clients suivants et vous pouvez tenir facile toute la semaine avec un seau.
8: Vous êtes conscient quand même qu'on lave des clients qui n'ont pas lavé ses cheveux depuis 3 semaines ainsi que des colorations. Je vais pas réutiliser le seau pour leur remettre sur la tête.
9: Mais si, c'est exactement le principe du système aqua-recycliste.
8: Ah ouais, mais bon...
10: Mais c'est quoi ça? Aqua-recycliste, je sais pas du tout ce que c'est là.
9: Eh ben bonjour madame déjà.
10: Comment bonjour madame? C'est bonjour monsieur.
9: Admettons. Ah. Donc, l'aqua-recyclisme, c'est un système de recyclisme aquatiste.
10: Ouais.
9: Vous me dites ouais, ok, super, donc je valide.
10: Non, vous validez rien du tout. Je sais même pas qui vous êtes, je sais rien du tout. Vous validez rien du tout.
9: Bah oui, mais vous me dites ouais.
10: Non, je dis ouais.
9: Eh oui, donc si vous dites ouais, c'est que vous êtes d'accord.
10: Je ne peux pas valider quelque chose que je ne sais pas.
9: Ah oui, mais si c'est quelque chose que vous ne savez pas, pourquoi vous me dites ouais?
10: Non, c'est vous qui parlez, je dis ouais comme ça pour dire...
9: J'imagine que si vous dites ouais, c'est pour dire que ouais, vous validez.
10: Bah attends, vous vous présentez, je suis monsieur Intel. Moi, je suis un salon de coiffure, je suis pas...
9: Alors, pardon, monsieur Intel, mais soit c'est ouais, soit c'est non, donc...
10: Eh ben alors, donc, c'est non.
9: Ah.
10: Voilà.
9: Est-ce que je peux quand même noter que vous êtes volontaire?
10: Non, vous me déclarez pas volontaire.
9: Bah, c'est-à-dire que ça m'arrangerait.
10: Oui, c'est ça.
9: Ouais, parce que moi, j'ai prévu d'interventionner chez vous.
8: Mais vous avez prévu, mais dites-moi.
9: Donc, bonjour monsieur.
8: On vient comme ça, sans prévenir les gens, on change les choses, enfin.
9: Oui, parce que moi je touche une subvention chaque fois que j'installe un aqua-recyclisme.
8: Ah ben ça c'est pas mon problème. Hein.
9: Vous inquiétez pas, on va s'arranger.
8: Non, on s'arrange pas du tout, non. Chacun sa merde.
9: Non mais vous dites que je vous ai installé un système.
8: Mais je dis rien à personne. Ça, mais qu'est-ce que c'est ça?
9: Bah vous me faites juste un petit attestage comme quoi vous êtes aqua-recyclifié, comme ça moi je gratte ma subvention et on n'en parle plus.
8: Non mais vous vous enfoncez de plus en plus monsieur. Je vous connais dit Dave ni Nadan et il faut que je fasse un truc pour vous toucher. Je suis pas en dire, mais où on est là, oh.
9: Eh ben moi je suis à Martinville, donc je peux passer tout à l'heure.
8: Mais qu'est-ce que c'est? Allô?
9: Et rebonjour, ça c'est le monsieur du début, hein.
8: Non mais c'est la radio là, c'est pas possible.
9: Ah ouais, j'avoue, on dirait la radio.
11: C'est pas c'est Martin.
9: Alors oui, mais quel Martin?
11: C'est Rire et Chanson.
9: Bah ça dépend. Si c'est Rire et Chanson, vous avez besoin de mes services d'aquarecyclisme ou pas?
11: Bah oui, du coup oui.
9: Ok, alors oui, dans ce cas, on n'a qu'à dire que c'est Rire et Chanson.
11: Non, non, c'est gentil, merci, on n'a pas besoin de vos services. Allez, au revoir.
9: Oh, dommage, parce que c'était vraiment Rire et Chanson.
11: C'est vrai, non, non, c'est sérieux.
9: Bah sérieux, vous savez, la sériositude, c'est une notion très floue au Martin Land, donc je peux pas comme ça.
11: Ah, on est d'accord, donc c'est bien Rire et Chanson.
9: Ah bah j'arrête pas de vous le dire.
11: Ah. Non, c'est réel, c'est vraiment ça.
9: Donc c'est pas fini.
11: Non, mais il y a rien, il te demande rien du coup.
9: Ça va, tout se passe bien?
11: Oui, non, la patronne pense toujours que c'est une histoire d'eau, mais pas du tout.
9: Oh, bah passez-la moi.
11: Non, ça la fait pas rire, mais moi oui.
9: Ah bah bravo, très belle solidarité patroniste.
11: Merci, c'est gentil.
9: Mais avec plaisir, et au revoir monsieur.
11: Au revoir monsieur, au revoir madame.
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13: Allô?
14: Oui, bonjour monsieur. Monsieur...
13: Oui?
14: Oui, bonjour, c'est la mairie à l'appareil.
13: Oui?
14: La délégation du commerce international. Mais je vous entends mal, c'est la télévision qui est si forte, hein?
13: Oui, ça va.
14: C'est la télévision qu'on entend?
13: Ah ben, je mets les informations.
14: Écoutez, monsieur, on vous appelle parce que les gens trouvent que vous écoutez la télévision trop fort.
13: Ah, mais et pourtant, je mets doucement, je ne vois pas qui se plaint.
14: Tout le monde, hein. Là, vous l'écoutez doucement, là.
13: Oui, voilà.
14: Vous pouvez la mettre un peu plus fort, s'il vous plaît.
13: N'écoutez pas.
14: S'il vous plaît, oui. Encore plus fort. Allô?
13: Voilà, voilà, c'est plus fort. Je suis à fond, là.
14: Vous êtes à fond?
13: Oui.
14: Bon, je vous passe, monsieur le maire, hein. Merci. Allô?
13: Oui.
14: Bonjour, monsieur.
13: Bonjour.
14: Monsieur le maire, l'appareil.
13: Comment?
14: On va vous demander de laisser la télévision très, très fort.
13: Ah ben oui, mais là je peux pas plus, hein.
14: Vous pouvez absolument pas mettre plus fort.
13: Comment?
14: Vous pouvez pas mettre plus fort, là?
13: Non, non, non, je peux pas, je suis à fond, là. Alors, vous voyez que je peux pas dépasser le son.
14: Alors, vous m'entendez, là?
13: Comment?
14: Est-ce que vous pouvez aller chercher votre voisin?
13: Et pourquoi faire?
14: Vous lui dites que c'est le maire qui veut lui parler. Laissez bien la télévision comme c'est, à fond, hein?
13: Comment?
14: Laissez bien la télévision très fort et allez chercher votre voisin.
13: Voilà, et le voisin, pourquoi faire?
14: Parce que je veux lui demander quelque chose.
13: Attendez, je vais voir s'il est là.
14: Merci, monsieur.
15: Mesdames, messieurs, bonjour. Regardez tout de suite, comme d'habitude, les prévisions météo de Catherine Laborde. Quelques flocons encore cet après-midi.
14: Ah.
16: Bon, après vous m'avez dit qu'on est en
17: train de faire plus. Il va pouvoir
14: se rendre
18: chez lui.
14: Allô? Oui, bonjour, monsieur.
18: Bonjour.
14: De la place, c'est attaché culturel à la mairie.
18: Oui.
14: Nous sommes avec monsieur le maire. Vous pouvez demander à monsieur Casamata, s'il vous plaît, de remettre le son de la télévision à fond comme il l'avait auparavant.
18: Ah, parce qu'il a baissé?
14: Oui.
18: Bah écoutez, moi j'habite juste à côté, hein. J'ai le mur qui vraiment donne dans la pièce.
14: Oui.
18: Bon, oui, ça arrive qu'on entende un peu la télé, mais enfin c'est pas...
14: Bon, parce qu'il vient de nous expliquer qu'il était obligé de le mettre très fort parce qu'il vous entendait la nuit, vous voyez ce que je veux dire, pousser des cris, etc.
18: Ah non, ça m'étonnerait parce qu'à côté c'est notre salon, on dort pas à côté, donc...
14: Bah c'est ce qu'il nous dit, hein.
18: Ah bon?
14: Est-ce que vous pouvez lui demander gentiment, bien entendu, de faire une expérience là, de mettre sa télévision à fond?
18: Oui. Vous pouvez mettre à fond la télévision pour voir?
19: C'est à fond.
18: Là, c'est à fond. Vous ne nous entendez pas, vous? Vous nous entendez la nuit ou des fois ou... Quand il y a des matchs de foot ou quoi vous... Non. Bon, il n'entend rien, monsieur.
14: Bon, alors écoutez, je vais vous demander de faire un effort pour qu'il vous entende. Je vais vous expliquer pourquoi. C'est parce que, bon, on peut parler franchement.
18: Là, je vous écoute.
14: Il voudrait bien profiter de la nuit, ce que... Bon, vous voyez ce que je veux dire, quoi.
18: Oui, d'accord. Mais écoutez, enfin même s'il nous entendait, ça serait pas possible parce que nous on à côté c'est un salon.
14: Vous pouvez pas faire ça dans le salon.
18: Il y a juste la cloison. Il y a une cloison, c'est vrai que c'est notre salon de l'autre côté, mais nous on dort dans la chambre qui est à l'autre bout de l'appartement.
14: Et vous pouvez pas
18: même
14: le faire
18: si on faisait des cris la nuit, ce serait dans notre chambre donc
14: Mais est-ce que vous pouvez pas le faire dans votre salon?
18: Oh, ça peut arriver, mais enfin c'est rare quoi.
14: Mais là, il faudrait le faire pour lui.
18: Mais je comprends pas le but de votre démarche en fait.
14: Il nous a demandé s'il pouvait vous entendre la nuit avec votre femme.
18: Attendez, non mais... Attendez, là, je comprends pas bien.
14: Bah, demandez-lui, il va vous expliquer. Il nous a appelé pour ça, nous.
18: Ah, il vous a appelé pour ça?
14: Bah oui.
18: Ah bah écoutez, je sais pas, quoi vous dire. Moi, je vais pas. Si vous voulez, je vais faire une vidéo. À ce moment-là, je vais la donner à monsieur, mais.
14: Non, mais il faut pas, peut-être pas exagérer, on vous demande pas. Mais...
18: Ah. Bah écoutez, je sais pas. Monsieur, vous voulez nous entendre la nuit avec ma femme?
12: Non,
18: mais
12: non,
18: alors passez-le
12: moi,
18: face-moi. Non,
13: voilà, allô?
14: Allô?
13: Oh là là, mais qu'est-ce que c'est cette histoire aujourd'hui?
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19: Bonjour.
9: Bonjour monsieur, je suis bien au château dans le Var.
19: Oui, bonjour.
9: Cabinet immobilier Martin à l'appareil.
19: Oui.
9: Je vous ai fait une annonce pour mettre votre domaine en vente.
19: Non, on parle de quoi là?
9: Bah, vu qu'il y a plein d'Américains qui achètent des châteaux dans le coin, je me suis dit que j'allais leur proposer le vôtre.
19: Mais attendez, mais on n'est pas à vendre.
9: Non, mais vous inquiétez pas, je vais juste passer faire des photos pour un acheteur qui me les demande.
19: Mais monsieur, vous viendrez pas faire de photos, ça c'est certain. Enfin.
9: Ah oui, et mon acheteur américain, je lui dis quoi? Eh ben oui, merci, mais il va me prendre pour un guignol si je lui fais pas les photos.
19: Mais ça c'est votre histoire. Nous ne sommes pas à vendre.
9: Et comment je suis payé, moi, pardon, mais ça me ruine tout le business.
19: Mais enfin, c'est ridicule cette histoire. Attendez, ne quittez pas. Allô, oui, bonjour.
9: Bonjour, monsieur.
19: Mais
9: je...
19: non.
9: Attendez, je vous ai rien dit encore.
19: Mais moi, je ne veux pas vendre.
9: Ah, et alors comment on fait?
19: Eh ben, tant pis, c'est votre problème, c'est pas le mien.
9: Bah si, parce que comme c'est vous qui annulez la vente, ça va vous faire des pénalités.
19: Ah non, vous avez un papier signé de ma part comme quoi je vous ai laissé la vente?
9: Oui, alors je suis en train de le faire, là.
19: Mais j'ai pas... Non, mais vous n'aurez pas.
9: Dans ce cas, c'est ce que je disais, il y aura péno.
19: Il y a péno, vous allez voir.
9: Ah bah c'est tout vu, oui.
19: Il y a péno, mais vous vous rendez pas compte de ce que vous racontez, monsieur.
9: Alors... Selon le code des agents immobilistes, quand l'acheteur annule le vendage, il y a
19: le vendage, oui, en plus le vendage, oui.
9: On est bien d'accord que vous annulez le vendage.
19: Oui, oui, j'annule le vendage.
9: Voilà, donc c'est normal qu'à ce moment-là, il y ait pénalisage.
19: Non,
9: bah, si.
19: Vous ne passez pas, monsieur. Vous savez ce que ça veut dire? Vous nous oubliez.
9: Bah, c'est quand même mieux que j'accompagne mon client.
19: Oui,
9: parce...
19: allô?
9: Oui, ah, bonjour, monsieur.
20: Je comprends pas comment vous vous permettez de dire qu'on est en vente et que vous montrez des photos à votre client. Non, mais c'est n'importe quoi, ça.
9: Bah, moi, ça me permet de toucher une commission, si vous
20: mais
9: voulez.
20: Mais je m'en fous de toucher une commission.
9: Oula, pardon, qu'est-ce que vous me dites?
20: Eh bien quoi?
9: Vous voulez toucher ma commission?
20: Mais je veux pas toucher votre commission.
9: Oh là là!
20: Mais n'importe quoi!
9: Oh là là là là!
20: Votre commission, j'en ai rien à foutre.
9: Oh non, mais alors là, d'accord, bah je vois.
20: Mais qu'est-ce que vous racontez là?
9: Hop là! On va empocher la commission d'autrui.
20: Mais n'importe quoi, mais vous délirez complet, monsieur.
9: Qu'est-ce que c'est cet imbroglio que vous me faites là?
20: Mais l'imbroglio, vous vous permettez de dire qu'on est en vente alors qu'on n'est pas en vente. Foutez-nous la paix, on n'a pas envie de se faire acheter par les Américains.
21: Je vais prendre des photos, j'ai de là, moi.
9: Ah bah tiens, passez-moi la chef, je vais voir.
20: Mais c'est moi aussi le chef, bah je vais vous le passer le chef.
9: Ah bah,
20: vous
9: allez, on va voir parce que là...
21: Allô?
9: Bonjour madame, excusez-moi, mais alors j'ai...
21: Non déjà c'est monsieur, c'est pas madame, qu'est-ce qui se passe là?
9: Ah bah là, il y a le sous-chef qui comprend rien du tout, il veut récupérer ma commission.
21: Ouais, mais je m'en fous de vos commissions, c'est quoi le problème là? Moi je suis pas en vente, c'est clair?
9: Alors c'est pas très clair parce que j'ai fait une annonce comme quoi vous étiez en vente, justement.
21: Non, je suis pas en vente, alors le mec qui vient prendre des photos ici, il va porter à vite fait, d'accord?
9: Oui, alors je vais arriver vite fait surtout parce que...
21: Mais je vais pas prendre de photos chez moi j'ai porté plainte direct, hein. Moi ça va vite fait, moi vos conneries,
9: hein. Ah bah c'est moi qui porte plainte, oui.
21: Porte plainte de qui?
9: Ah bah je porte plainte de vous.
21: De moi? Mais je quoi de moi?
20: N'importe quoi.
21: Je sors celui-là. Oui, alors ça va être simple. Ça fait 10 fois qu'on vous dit...
9: Et Notre-Dame, allez.
20: On va appeler la gendarmerie, on s'en bat les couilles de ce que vous nous racontez. Vous êtes un gros casse-couille en train de nous déranger au travail.
9: Alors, bravo, très beau résumé de la situation. Ah. Mais enfin, ça ne nous avance pas du tout sur la vente.
20: Mais c'est vous qui mettez en vente, vous êtes débile.
9: Débile? Moi, débile?
20: Vous êtes complètement débile, c'est tout ce que j'ai à vous dire.
9: Je m'excuse, madame, mais je suis surtout complètement trop con.
20: Ah, mais c'est bon.
22: Et puis, bonsoir.
14: Oui, bonsoir, c'est le gardien de l'imam?
22: Oui.
14: Ah, très bien, bonjour, c'est La Poste.
22: Oui.
14: Dites-moi, on vous appelle parce que la semaine prochaine, on va vous mettre un facteur différent là, de remplacement jusqu'à la fin du mois de novembre.
22: Ah bon?
14: Ouais.
22: Ça sera pas la petite jeune?
14: Non, la petite jeune, elle va être déplacée juste pendant 2 mois, en fait.
22: Oh! Oh! Ah. J'aimais bien.
14: Vous avez une grenouille dans votre loge?
22: Pardon?
14: Vous avez une grenouille dans la loge ou...
22: Non, c'est moi qui fais la grenouille parce que j'aimais bien la petite jeune, elle était gentille.
14: Elle est gentille, ouais. Mais l'autre est sympa aussi. Bon, mais...
22: sympa.
14: Bon, le problème, c'est que c'est un monsieur de petite taille.
22: Oui.
14: Elles sont comment, vos boîtes aux lettres? Elles sont encastrées?
22: Elles sont encastrées.
14: Ah, merde.
22: Et...
14: Il n'y a pas moyen de les descendre de 50 cm de... Notre facteur, il fait 1m16, hein.
22: Parce que le haut de la boîte aux lettres tout en haut doit être, je crois que c'est 1m80.
14: Ouais, il pourra pas. On va mettre un escabeau, alors.
22: Ouais, un d'une... Vous savez, les petits, là, de marche.
14: Oui. Bon, deuxième problème.
22: Ouais.
14: Ce monsieur nous vient de Chili.
22: Ouais.
14: Bon, on a eu des petits problèmes avec lui sur ses tournées, parce qu'il a beau être de petite taille, il est très très chaud.
22: Ah,
14: après on sait pas ce que c'est un problème hormonal et quoi. Mm-hmm. On va dire entre vous et moi, hein, c'est pas la peine.
0: Ouais, ouais.
14: Mais je préfère prévenir. Il saute sur tout ce qui bouge.
0: Oh.
14: Ouais.
0: Ouais, non, et alors, ici, je peux vous dire qu'il faudra pas.
14: Ben oui, alors justement, à Chili, j'ai eu des informations de la part de mon collègue l'Eurosport.
0: Mm-hmm.
14: Ils avaient trouvé des commerçants qui avaient été assez coopératifs pour éviter ce genre de problème.
0: Mm-hmm.
14: Quand ils arrivent sur les tournées dans certains endroits, mm-hmm. ils avaient fabriqué, vous savez, des boîtes à chaussures, des cartons de chaussures, là.
0: Oui.
14: Ils avaient fait carrément un trou dedans et ils avaient mis de la boîte à l'intérieur.
0: Du quoi ?
14: De la boîte, dans la boîte aux chaussures.
0: La boîte, c'est du coton ?
14: Oui.
0: Oui.
14: Comme ça, il avait un trou dans la boîte. Et il pouvait, vous voyez ? Est-ce que c'est possible de faire ça, préparer ça ?
0: Et on la mettrait où, cette boîte à chaussures ?
14: Au pied des boîtes aux lettres, alors.
0: À toutes les cages d'escalier ? Moi, j'ai 14 cages d'escalier, hein.
14: Bah oui. Bah oui, mais c'est le seul moyen d'éviter un problème.
0: On est compte, il fait ça dans les cages d'escalier, c'est... Et vous allez avoir des appels à n'en plus finir. Hein. Moi, je dis ça pour vous. Hein. Mais bon, moi, je veux bien les mettre au pied des boîtes aux lettres.
14: Est-ce que ça vous embête si on lui dit, voilà, il y a une boîte à chaussures chez le gardien ?
0: Ah ben moi, chez le gardien, je peux pas.
14: Pourquoi ?
0: Parce que moi, je suis à la loge qu'à partir de 5h jusqu'à 19h.
14: Oui, mais au moins, s'il peut se soulager, voilà, dans sa boîte à chaussures, au moins une fois...
0: Il passerait vers quelle heure ?
14: 8h.
0: À ce moment-là, je peux essayer de mettre une boîte à chaussures dans un local conteneur.
14: Ah bah voilà, à poubelle quoi.
0: Ouais. Et il viendrait quand ?
14: Lundi. Bah lundi il commence.
0: Ouais, moi comment vous ? Et moi il faut que je trouve une boîte des chaussures d'ici lundi. Parce que moi j'en ai pas chez moi là.
14: Bon, éventuellement je peux vous en faire livrer 14.
0: Moi je lui mets dans un local. Et tous les matins, s'ils ont envie d'aller se soulager, lui laisse le local ouvert, il va se soulager. Mais à mon avis, il ne faut pas faire ça dans les halls.
14: Hein. Éventuellement, on ne peut pas demander aux gens de l'accueillir.
0: Non, non. Non, moi, je peux vous faire ça. On met une boîte à chaussures avec un trou dans un local conteneur. Et quand il a envie de faire, il va dans le local se soulager. Hein.
14: À ce moment-là, on mettrait sur la boîte, on écrirait « réservé au facteur ».
0: Bah, même pas. Il n'y a que moi, le gars du ménage qui a la clé. Je lui dirais « je mets une boîte à chaussures, tu la touches pas ».
14: Et vous avez ce qu'il faut pour faire le trou ?
0: Un tuteur ou un tournevis.
14: Ouais.
0: Ou des ciseaux.
14: D'accord.
0: Ça doit suffire, ça, pour faire un trou.
14: Ouais. Et c'est insonorisé, votre local ?
0: Pourquoi écrit ?
14: Ah bah oui.
0: Non, parce que c'est pas insonorisé. C'est des trappes qui donnent sur l'extérieur.
14: Ah, oula !
0: Et ça, il est à ce point-là, le gars ?
14: Ouais, il crie, il hurle même. Hein.
0: Oh, les gens, ils vont se demander ce qui se passe. Hein. Tout le quartier va l'entendre. Alors, si en plus de ça, on mettait ça dans les halls, imaginez-vous si vous me dites qu'il crie ou qu'il hurle.
14: Pendant 2 heures, puisqu'il fait ça pendant 2 heures, quand même.
0: Ah, ça serait pendant 2 heures, en plus ?
14: Oui.
0: Oh, punaise ! Ouais, non, non, attendez, pendant 2 heures, il fait ça. Déjà, je risque de me faire engueuler parce que j'ai laissé la porte ouverte.
14: Mais on peut pas l'enfermer ?
0: Derrière lui ?
14: Oui.
0: Bah, il faut que je sois là quand il le fait.
14: Ah ben, bah, il va venir vous voir, de toute façon. Avant et après. Parce que après, il faut qu'il vous ramène la boîte.
0: Bah non, la boîte, il allait dans le local.
14: Ah bah non, ouais.
0: Pourquoi ?
14: Ah bah, il faut récupérer quand même ce qu'il y a à l'intérieur.
0: Comment ça, il faut récupérer ce qu'il y a à l'intérieur ?
14: Comment ?
0: Moi, je vais pas récupérer ça.
14: Ah bah si.
0: Ah non.
14: Ah bah si.
0: Ah bah non.
14: Ah si.
0: Non, vous venez le chercher si vous voulez, mais moi, je récupère pas.
14: Ah si.
0: Je vous certifie que non.
14: Ah, je vous jure que oui.
0: Moi, je récupère pas c'est des trucs comme ça.
14: Ah si.
0: Le tout, c'est d'avoir une boîte à chaussures pour lundi, et ça, j'en ai pas.
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23: Bien-être, bonjour.
14: Oui, bonjour monsieur, c'est le restaurant.
23: Oui.
14: Ah, bon, je vous entends pas bien là, vous.
23: Bah, non, moi non plus.
14: Il y a du monde là, c'est en oui. plein service là. Il y a du monde aujourd'hui.
23: Oui, il y a du monde, oui.
14: Eh oui, alors évidemment pour vous c'est le coup de bourre, hein.
23: Oui.
14: Il y a combien de personnes?
23: Qu'est-ce que vous vouliez, monsieur? Vous voulez prendre une réservation?
14: Non, il y a combien de personnes actuellement à table là chez vous? À peu près.
23: J'en sais rien, monsieur, écoutez.
14: Ah bon.
23: Mais qu'est-ce que vous vouliez? Vous nous appelez pourquoi?
14: Parce que j'adore emmerder les restaurateurs le midi quand ils sont en train de...
23: Ah, c'est gentil.
14: Voilà. Il y a combien de personnes, à peu près?
23: Bon, monsieur, si c'est pour me parler comme ça, c'est pas la peine, je raccroche. Merci, au revoir. Oui, restaurant
14: oui.
23: Du Bennett, bonjour.
14: Oui, non, je vous ai fait une blague, c'est pas du tout pour vous déranger, c'était pour une réservation, excusez-moi.
23: Ah oui, non, mais là, vraiment...
14: Voilà. Alors, est-ce qu'on peut réserver?
23: Oui, bien sûr, pour quand?
14: Pour ce soir.
23: Oui, pour combien de personnes?
14: Alors, nous sommes 17.
23: Combien?
14: 17.
23: Oui. À quel nom?
14: Alors, l'association.
23: L'association?
14: Oui.
23: Oui.
14: Des vieux...
23: Oui.
14: ...qui font chier les restaurateurs au moment des coups de bourre.
23: Bon, c'est très bien.
1: Ne quittez pas, vous allez être mis en relation avec le secrétariat. Oui, bonjour.
5: Oui, bonjour monsieur, excusez-moi, c'est bien le cabinet de voyance?
1: Oui, alors je vais prendre votre nom.
5: Martin.
1: D'accord, je vais prendre votre numéro de carte.
5: Ah, vous faites la voyance dans les cartes?
1: Non, je vais prendre un numéro de carte bancaire.
5: Qu'est-ce que je dois faire? Je dois la regarder, je dois me concentrer?
1: Non mais c'est à vous de me les donner. Faut me donner les chiffres qui sont marqués en bas de la carte.
5: Oui, il y a des chiffres, effectivement. C'est impressionnant.
1: Bah, toutes les cartes bancaires ont des chiffres en bas de la carte.
5: On va pousser un peu le... Combien il y a de chiffres?
1: 16.
5: 16?
1: Oui.
5: Ah, je suis impressionné, 16 chiffres, effectivement.
1: Non, mais tous les numéros de cartes bancaires ont 16 numéros. Ça commence par combien? 49, combien?
5: 49, bravo.
1: 78?
5: 78, c'est incroyable. Ah, vous me testez, là?
1: Ah non, franchement, non. Il y a plein de cartes qui commencent par 49,78 ou 49,74.
5: Là, vous me voyez, là, par exemple? Qu'est-ce que je fais, là, comme geste?
1: Vous levez le bras.
5: C'est pas vrai.
1: C'est ça? Je vous vois pas du tout, hein.
5: Bah ouais.
1: Mais je suis pas voyante, hein. Je suis juste une secrétaire, hein.
5: Et alors, ça reste entre nous, bien sûr, mais...
1: Ouais.
5: En fait, je voulais savoir pour mon travail comment ça allait se passer cette année.
1: Ah non, mais je vois rien, moi. Je peux pas vous dire, je vois rien, donc je peux pas vous dire.
5: Qu'est-ce que... Je vais perdre mon boulot, c'est ça?
1: Non, mais je vous ai jamais dit que vous alliez perdre votre travail, hein. Donnez-moi le numéro de la carte, je vous passe une voyante, elle va vous répondre.
5: Vous n'êtes pas carte bleutologue?
1: Ah mais non, ça existe pas, les cartes bleutologues.
5: Ah bon?
1: Donnez-moi les autres chiffres, et moi, je vous passe quelqu'un.
5: Alors, le 7.
1: Oui.
5: Le 5.
1: Oui.
5: Vous pouvez les remettre dans l'ordre quand même.
1: Ah non, mais je suis en train d'enregistrer ça, moi.
5: Ah mais non.
1: Il faut me les donner dans l'ordre.
5: Bon, et sur d'autres cartes, alors, par exemple, je vais prendre ma carte vitale.
1: Mais non, mais une fois, non, mais je vois pas, moi, monsieur.
5: Oui, non, mais excusez-moi, comment vous faites si vous êtes non-voyante pour faire de l'ordinateur?
1: Non, je suis pas voyante, mais je vois, mais je suis pas...
5: Vous êtes non-voyante, mais vous avez quand même la possibilité de lire dans l'au-delà, en fait. Par-delà les lignes téléphoniques. J'ai une carte routière.
1: Mais j'ai jamais dit carte routière, moi. J'ai carte bancaire.
5: Oui, une carte routière, exactement. Alors.
1: Non, une carte bancaire.
5: Je regarde actuellement une nationale. Est-ce que vous pouvez me dire laquelle?
1: Je reprends tout de suite, quittez pas.
5: Merci.
6: Qu'est-ce que je peux faire pour vous?
5: Ah, c'est pas la même dame.
6: Oh, mais vous êtes con ou quoi?
5: Non, mais...
6: Ils lisent pas dans les cartes bleues, tout simplement. Par contre, moi, ce que j'arrive à lire, c'est que déjà, Martin, c'est pas votre prénom.
5: C'est pas vrai.
6: Ben non, Martin, c'est le prénom classique qu'on donne quand on veut pas donner son vrai prénom. Quand on est un peu abruti, qu'on fait partie de la normalité, enfin bref.
5: Excusez-moi, je crois que vous m'avez transmis votre don.
6: Bah, moi, je t'excuse pas, je parle pas aux abrutis.
5: Oui, attendez, je vois que vous allez raccrocher. 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
7: 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Allô?
14: Oui, bonjour madame.
7: Bonjour.
14: Vous êtes bien madame?
7: Oui.
14: Bonjour madame. Le centre d'observation spatiale français à l'appareil en Guyane, vous nous entendez bien?
7: Oui, très bien.
14: Nous vous appelons, est-ce que vous avez un jardin?
7: Pourquoi?
14: Parce que figurez-vous que vous êtes situé à 186 de latitude et 33 de longitude, à la perpendiculaire de l'orbite actuellement d'un satellite français. Donc nous allons vous demander, le toit est en quoi?
7: Attendez là.
14: Oui, allô? Oui, bonjour monsieur.
24: Ouais.
14: Monsieur.
24: Ouais.
14: Oui, bonjour. Quelle est la nature du toit de votre habitation?
24: Pourquoi? Qu'est-ce qui se passe?
14: C'est l'Agence spatiale européenne qui vous appelle.
24: Ouais, bah ouais. Et vous êtes basé où là?
14: Nous sommes en Guyane, à Kourou.
24: Ah, d'accord, ok, ouais.
14: Bon, nous ouvrons dans quelques minutes le SAS contenant les déjections des trois spationautes qui sont actuellement en orbite géostationnaire. Et vous êtes situé à 114 de longitude sur 176 de latitude.
24: Ouais, donc alors...
14: ça va être pile à la perpendiculaire de chez vous, si vous êtes bien, monsieur.
24: Ouais, tout à fait.
14: C'est
24: ouais.
14: Ça. Donc la fosse septique du satellite va s'ouvrir et 3 tonnes d'éjection, ce qui correspond à une année, vont être projetées, si vous voulez, traverser l'atmosphère et risquent de tomber à proximité de chez vous, en particulier, normalement, si tous nos calculs sont exacts, sur votre toit.
24: Ouais.
14: Alors, on a besoin de connaître la nature de votre toit.
24: C'est un toit avec des tuiles, hein?
14: D'accord. Donc ça devrait résister.
24: Mais j'espère, parce que sinon ça...
14: Donc, on va prendre des dispositions. Tout d'abord, je vais vous demander si vous avez une cheminée.
24: Attendez, bon moi, je peux pas monter dans ma cheminée. Hein. Elle non. est à 15 mètres. Hein.
14: Non, vous montez pas. Mais au sol, vous mettez un sac plastique à l'intérieur de votre cheminée, un grand sac poubelle, si vous avez. Hein.
24: Mais ça doit tomber à quelle heure, ça ?
14: 14h18, dans 3 minutes.
24: Bon, écoutez, dans ce cas-là, OK. Je vais le faire. Je vais le faire.
14: Alors, on patiente avec vous, monsieur.
24: Attendez, il faut peut-être que je rentre les voitures aussi. Hein.
14: Vous avez 3 minutes, vous n'avez pas le temps de rentrer les voitures.
24: Ah si, de toute façon, j'ai une bagnole neuve, je vais la rentrer.
14: Non mais monsieur, vous n'avez pas le temps de rentrer votre voiture. Les kilos d'excréments de ces astronautes vont vous tomber sur le toit, vous n'avez pas le temps de rentrer votre voiture. Le plus important, c'est véritablement, monsieur, de mettre un sac poubelle à l'intérieur de votre cheminée. Parce que si ça passe par la cheminée, vous allez être envahi par les excréments. Hein, donc... Déployez juste un sac poubelle à l'intérieur de la cheminée, s'il vous plaît.
24: Non, mais j'en ai 3. Hein.
14: Bon, vous inversez les turbos. Vous mettez en double propulsion les paraflex latéraux. Allô ?
24: On va voir, là.
14: Bien, alors...
24: Mais vous pouvez pas larguer ça au niveau de la mer ?
14: Attendez, monsieur, excusez-moi d'être vulgaire, hein, mais c'est quand même de la merde. On va pas balancer de la merde dans la mer.
24: Ouais, mais bon, vous me la balancez à la limite chez moi, quoi.
14: Non, mais monsieur, vous, c'est pas grave, parce que vous pouvez nettoyer, mais la mer, ça pollue.
24: Non, moi, je nettoie rien du tout, c'est vous qui allez nettoyer.
14: Pardon ?
24: C'est vous qui allez nettoyer, moi, je nettoie rien du tout, hein.
14: On est en Guyane.
24: Mais je m'en fous, c'est vous qui allez nettoyer.
14: Bah, je dirais aux spationautes de venir nettoyer, mais...
24: Non, mais je m'en fous.
14: Ah ouais, mais ils seront pas sur Terre avant maintenant une semaine, hein.
24: Et c'est vous qui allez nettoyer, ça je vous prie de croire.
14: Allô ? Vous m'entendez là ?
24: Oui, je vous entends.
14: J'entends un moteur.
24: Je suis en train de rentrer la voiture dans le garage. C'est tout, hein. J'ai une bagnole neuve et je voudrais pas qu'elle traîne quelque chose, hein.
14: Ouais, mais monsieur, il est 14h17 là, hein. Il va falloir faire vite.
24: Non, mais j'en ai rien à foutre. Mais j'ai rentré la bagnole de toute façon. Celle-là, je l'ai rentrée parce que bon, elle est neuve, hein.
14: Vous vous rendez compte, 3 tonnes de merde et...
24: Et après ? Moi, je suis dans la merde aussi, après.
2: Bonjour.
4: Bonjour monsieur, je suis bien chez le locataire de voiture.
2: Oui.
4: J'ai mon beau-frère qui a loué une voiture chez vous.
2: Oui.
4: Moi-même, je suis garagiste. Comme il avait crevé, il m'a confié la voiture pour que je change le pneu.
2: C'était une voiture de quoi ? De location ?
4: C'est ça, il l'avait loué il y a un mois ou deux.
2: Et donc, du coup, quand il nous a rendu le véhicule de location, il y avait déjà un nouveau pneu dessus.
4: C'est ça. Mais moi, j'ai toujours la roue de secours. Donc, je voulais savoir si vous voulez la récupérer.
2: Mais attendez, parce que nous, dans nos véhicules de location, il n'y a pas de roue de secours. C'est tout des kits, normalement, des compresseurs.
4: Oui, c'est pour ça. Comme il n'y en avait pas, moi, je vous en ai commandé une. Donc là, je l'ai reçue.
2: Non, mais pas de roue de secours.
4: J'ai dû faire la vidange parce que c'était un petit peu limite. Donc...
2: Vous avez fait la vidange aussi ?
4: Oui, mais je vais vous faire un forfait.
2: Oh, bah alors, attendez, je vous passe personne, quittez pas.
4: Comment ça, vous me passez personne ?
2: Non, mais je vous passe la personne.
4: Oh, bah pas gêné, on me passe personne.
2: Non, je vous passe quelqu'un, je vous passe la personne.
4: Ah bah oui, je préfère
2: quittez
4: ça.
2: Quittez pas. Quelques
8: instants. Bonjour.
4: Bonjour madame, excusez-moi, comme j'ai expliqué à votre collègue, j'ai la facture.
8: Attends, vous avez fait des frais sur mes véhicules à moi ? Pourquoi ?
4: J'ai commandé une roue de secours parce qu'en plus vous n'en aviez pas.
8: Non, vous n'avez pas à faire des frais sur mes véhicules.
4: Excusez-moi, mais s'ils étaient mieux entretenus, j'aurais pas besoin d'interventionner.
8: Attendez, une crevaison, moi j'y peux rien, c'est quoi ce délire ? Je fais aucun frais sur mes véhicules. Vous ne faites pas des frais que je suis pas au courant ?
4: Ah bah que vous êtes au courant que je vous le dis.
8: Non, mais moi je refuse.
4: Parce que moi j'ai une vidange, un pneu.
8: Et vous n'avez pas besoin de faire des vidanges ? Vous mettez pas les pièces appropriées. Vous avez mis quoi comme filtre à vue ? Par exemple.
4: Bah, j'en avais un d'occasion, si vous voulez.
8: Eh ben non, justement, vous n'avez pas à prendre ces décisions-là. Je vous rembourserai rien que ce soit.
4: Ah bah pardon, mais alors maintenant que j'ai tout fait, comme par hasard, hop là.
8: Attendez, le propriétaire, c'est moi, monsieur.
4: Vous pouvez venir, vous préférez me payer en liquide.
8: Il est hors de question de vous payer en liquide. Je ne paye rien du tout, monsieur, vous n'avez pas compris.
4: Bah si c'est ça, je viens et je reprends ma roue. Hein.
8: Reprenez ce que vous voulez, venez ici.
4: Ah bah je vais me gêner, et puis je vais aussi dévidanger la voiture.
8: Bah, vous avez un ordre de réparation cinéma part.
4: Oui, je l'ai fait.
8: Ah non, c'est pas possible.
4: Ah si.
8: Non, alors, dans ces cas-là, vous me l'envoyez par mail ou par fax ?
4: Alors, je vous écoute.
8: Donc, le par mail, c'est contact, C-O-N-C-A-C-T.
4: Alors, contact.
8: Contact.
4: Bah non, vous me dites C-O-N-C-A-C-T.
8: Oui, ben ça fait contact, C-O-N-C-A-C-T.
4: Non, ça fait contact.
8: Contact.
4: Ou alors consact, si c'est un CCDI.
8: C-O-N-C-A-C-T, ça fait contact.
4: Ah non, C-O-N-C-A-C-T, ça fait contact.
8: Bah c'est contact.
4: Non.
8: Contact, arrobase.
4: Alors, arrobase, A.
8: R-O. Bah pas arrobase, c'est le sigle arrobase.
4: Oui, A-R-O.
8: Non, pas A-R-O, le sigle arrobase.
4: Comment ça ?
8: Bah le chiffre de l'internet, le arrobase.
4: Le chiffre, quel chiffre alors ?
8: Le A, le at.
4: Alors, atrobase, A-T-R-O.
8: Non, pas... vous avez la touche 0, le petit A avec un accent, et il y a le arrobas qui est là.
4: Ah, alors, A, accent R-O.
8: Non, pas accent R-O. Bon. C'est un sigle, le arrobas.
4: Excusez-moi, vous savez vraiment de quoi vous parlez, là? Parce que j'ai l'impression que...
8: Oui, je fais de l'informatique, monsieur, je sais de quoi je parle.
4: Bon, admettons.
8: Alors, vous m'envoyez ça par fax, ce sera plus facile.
4: Alors, attendez, je branche le fax. Ça passe, là?
8: Non, vous allez prendre le numéro de fax.
4: Comment ça? Bah, je suis en train de vous l'envoyer, là.
8: Non, c'est pas ce numéro-là.
4: Ça passe?
8: Non, vous vous foutez de moi ou quoi?
4: Ah bah, excusez-moi, mais là, il me dit que la ligne ne passe pas.
8: Non, mais je suis en train de vous donner le numéro pour envoyer le fax.
4: Ah bah, il passe pas?
8: Mais je vous ai pas encore donné le numéro.
4: Attendez, je réessaye.
8: C'est pas mon numéro de téléphone, monsieur. Ça fait 5 fois que je vous le répète.
4: Eh bah non, échec.
8: Et vous avez de quoi noter mon numéro?
4: Pardon, mais alors, est-ce que vous êtes sûr aussi que vous savez faire fonctionner le fax? Parce que là,
8: je... Non, je...
4: Attendez, bougez pas, je renclenche.
8: Allô?
4: Là, c'est passé, non?
8: Eh, vous foutez vraiment de ma gueule, monsieur, là. En plus, vous faites les pipipip.
4: Comment ça, je fais pipipip? Pas du tout.
8: Donc, vous foutez vraiment de ma gueule?
4: Un petit peu, quand même.
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16: Société Générale, bonjour.
17: La Société Générale?
16: Oui, monsieur.
17: Oui, bonjour, monsieur. Ceci est un hold-up. Alors, vous êtes à la caisse, là?
16: Oui.
17: Bon.
16: Non, c'est pour moi.
17: Bon, allez à la caisse, s'il vous plaît. Vous y êtes?
16: Mais c'est pour moi qui suis dans la caisse.
17: Bon, je
16: pense que j'en ai clé, moi.
17: Ok. Bon, pour rester discrètement, là. Vous êtes à l'entrée?
16: Non. Dans le guichet.
17: Bon. N'ayez pas peur, tout se passera bien. Restez calme, d'accord?
16: Oui.
17: Bon. Alors, vous allez sortir 20 000 francs liquides en coupure de 100 francs. Ok?
16: Oui.
17: Bon. Vous les mettez à droite en rentrant. Vous avez une poubelle? Discrètement, derrière tes personnes, je vous regarde. Qu'est-ce que vous êtes en train de faire?
16: J'ai la trouille.
17: Comment?
16: Je ne peux pas.
17: Pourquoi?
16: Je ne peux pas.
17: Pourquoi vous ne pouvez pas?
16: Parce que j'arrive pas.
17: Comment ça, vous n'arrivez pas?
16: Parce que j'arrive pas, je ne peux pas.
17: Pourquoi?
16: Parce que je tremble.
17: Calmez-vous, je vous ai dit que tout se passerait bien.
16: Attendez, prenez plutôt une personne, parce que moi je ne peux pas. Je vais vous passer une autre personne qui fera, qui va le faire à ma place. Parce que moi je peux pas.
17: Pourquoi vous pouvez pas?
16: Parce que je peux pas.
17: Et vous avez peur?
16: Oui.
17: Et pourquoi?
16: Parce que. Attendez, je vous passe une personne.
17: Non, attendez, restez là, c'est vous
16: non,
17: que
16: non,
17: je veux.
16: Je vous passe une personne.
17: Allô?
25: Oui?
17: Oui, bonjour monsieur.
25: Bonjour monsieur.
17: Ceci est un hold-up. Je voudrais savoir pourquoi la première personne au téléphone vous a passé. Vous êtes le directeur de l'établissement?
25: Comment ça?
17: Vous êtes le directeur de la Société Générale?
25: Oui.
17: Ceci est un hold-up. Vous allez faire scrupuleusement ce que je vais vous dire. Vous n'alertez personne. Vous me suivez? Pas de panique. Il n'y a rien à craindre, d'accord?
25: Oui.
17: Bon.
25: Oui.
17: Alors, vous allez me sortir 20 000 francs, coupure de 100 francs. Vous me suivez?
25: Oui.
17: Vous les allez les mettre dans la poubelle, à droite, en rentrant. Vous avez une poubelle?
25: Non, mais nous avons les services de sécurité, là. Comment voulez-vous que nous fassions?
17: Je vous demande, monsieur, de bien m'écouter. Vous mettez 20 000 francs en billets de 100 francs dans la poubelle cendrier. Et vous allez sortir cette poubelle cendrier dans 10 minutes. Attention, monsieur, car si vous ne faites pas scrupuleusement ce que je vous demande, je vais raccrocher. Vous me suivez?
25: Écoutez, je comprends pas très bien où vous voulez en venir, monsieur.
17: Ceci est un hold-up, monsieur.
25: Je comprends pas très bien. Écoutez, comprenez mon étonnement.
17: Quoi?
25: Vous me dites ceci est un hold-up, vous n'êtes pas là. Qu'est-ce que vous voulez qu'on fasse?
17: Je vous ai demandé de sortir 20 000 francs, coupure de 100 francs, de les mettre dans la cendrier et de les sortir.
25: Écoutez, c'est pas très sérieux. Si vous avez un problème d'argent, vaut peut-être mieux que vous veniez nous voir et qu'on étudie avec vous le
17: monsieur,
25: problème.
17: Ceci est un hold-up. Attention, calmez-vous, restez calme. Repassez-moi le premier et faites scrupuleusement ce que je vous ai dit, autrement je raccroche le téléphone.
25: Là, j'avoue que je ne vous comprends pas.
17: Attention, je vais raccrocher.
25: Je vais vous passer une autre personne, si vous voulez.
16: Allô? Allô?
17: Ceci est un hold-up, ne bougez pas, ne paniquez pas, restez calme.
16: Oui.
17: Bon, c'est vous que j'ai eu en premier tout à l'heure?
16: Oui, c'est moi que vous avez eu.
17: Ça va mieux?
16: Oui, ça va mieux.
17: Bon, comment vous avez fait pour ne pas trembler?
16: Comment?
17: Je vous ai dit de ne pas paniquer, vous avez qu'à pas écouter.
16: Oui.
17: Vous faites exactement ce que je vous demande, d'accord? Comptez jusqu'à 10. Allez-y.
16: 1, 2, 3, 4. 8, 9, 10.
17: Levez le pied droit. C'est fait?
16: Oui.
17: Posez-le.
16: Oui.
17: Ça va mieux?
16: Oui.
17: Bon, ben vous avez sorti l'argent? Est-ce que l'argent est sorti? Allô, est-ce que l'argent est sorti? Attention, je vais raccrocher. Allô? Allô?
3: Allô? Oui, mais il n'y a plus rien en caisse.
17: Comment ça, il n'y a plus rien en caisse?
3: Bah non, les gens, il y a eu beaucoup de monde cet après-midi, les gens nous ont presque tous les validés.
17: Bon, bah je vais vous prendre en otage, monsieur. Vous êtes pris en otage.
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11: Oui.
4: Bonjour monsieur, c'est bien le restaurant?
11: Oui.
4: Je voudrais réserver une table pour deux personnes à 4 heures.
11: On sert pas à 16 heures monsieur.
4: Comment ça à 16 heures?
11: Vous me dites deux personnes à 4 heures.
4: 4 heures du matin?
11: Mais monsieur, 4 heures. Attendez, je vous passe ma patronne monsieur. Oui, allô?
4: Bonjour monsieur, voilà, comme j'expliquais à votre collègue.
11: Monsieur, je vais pas ouvrir mon restaurant à 4 heures du matin, nous sommes fermés.
4: On peut manger rapidement, on prendra pas d'entrée, à la limite on fait juste un plat direct,
11: bah,
4: vous voyez.
11: Monsieur, bah non.
4: Bah, pourquoi?
11: Bah parce qu'on n'ouvre pas à 4 heures du matin monsieur.
4: Comme par hasard, ça vient de changer ça.
11: Monsieur, je suis dans mon restaurant, je vous dis que je prends pas une réservation pour 4 heures du matin.
4: Non mais excusez-moi, mais s'il y a ni la serveuse ni vous, comment on fait pour manger?
11: Mais je suis en train de passer à la radio, c'est pas possible, hein, c'est un gag ou quoi? Je ne serai pas là à 4 heures du matin.
4: Eh bah justement, si vous êtes pas là, comment on fait pour manger? C'est ça que...
11: Allô?
4: Oui, ah, bonjour monsieur.
13: Je suis une madame, je pense qu'on se comprend pas. Oui. 4 heures du matin, c'est impossible. On ouvre déjà, il est 11h.
4: 11h, 23h.
13: Non, nous on arrive le matin, hein, il est 11h.
4: Et là vous fermez?
13: Non, on ouvre.
4: À 23h?
13: Non, à 11h le matin. Et après, on ferme, il est 16h.
4: 16h du matin?
13: Non, 4h de l'après-midi, on ouvre.
4: Si vous ouvrez à 4h du matin, comme vous dites...
13: Comment? Non, c'est l'après-midi.
4: Vous fermez à 11h du matin?
13: Non, on ouvre à 11h du matin.
4: Ah, vous rouvrez, donc en fait vous ne fermez pas, puisque vous ouvrez, vous fermez au même moment?
13: Non, à 11h le matin, le personnel arrive.
4: Mais attendez, excusez-moi, pourquoi le personnel arrive pour la fermeture? C'est ça qui est bizarre?
13: Non, c'est le soir, 23h.
4: Ah bah, vous m'avez dit que c'était le matin?
13: Mais non, le 11h, c'est le matin.
4: D'accord, donc est-ce que dans ce cas, je peux réserver pour...
15: Allô?
4: Ah, une autre dame, bonjour.
15: Non, ouvrez bien vos deux oreilles. Nous servons entre 11h30 du matin à 14h.
4: 14h du matin?
15: Non, 14h du matin, non mais hey, vous êtes monté à l'envers ou quoi vous? On sert de 11h30 à 14h.
4: Et de 23h à 19h?
15: Non, je sers de 11h30 à 14h.
4: Et de 22h30?
15: Vous savez monsieur, la médecine a fait des gros progrès, par contre la grève du cerveau ça n'existe pas encore malheureusement. Alors... C'est moi le gérant, monsieur.
4: Ah bah c'est encore une autre, bonjour madame.
15: Vous déconnez là, monsieur. Je sais pas de quelle planète vous débarquez, vous, mais c'est le midi, c'est tout.
4: C'est pas quelle planète, c'est que moi j'étais à l'étranger avec ma femme, si vous voulez, on revient juste...
15: Monsieur, mais c'est pas parce que vous revenez de vacances que je vais m'amuser à venir à 4h au matin, mais vous avez vu ça où, vous, monsieur?
4: Non, bah, enfin, excusez-moi, mais ça me semblerait un minimum commerçant, quand même, parce qu'après...
15: Pardon, vous vous rendez compte que vous demandez à un commerçant d'ouvrir son restaurant, de tout allumer les fours pour deux personnes qui vont venir manger à 4h au matin?
4: Ah bah, vous avez compris.
15: Bah, j'ai tout compris, monsieur, mais moi, je vous dis non.
4: Eh bah, moi, je vous dis oui.
15: Je vous dis non, monsieur, ça va, je parle bien français. Vous vous rendez compte de ce que vous me demandez, monsieur?
4: Bah non, mais vous laissez ouvert dans ce cas, vous voyez comment...
15: Ah
4: est
15: non,
4: juste...
15: monsieur, mais vous avez vu que je vais laisser le restaurant ouvert, alors j'ai mes clients devant moi, monsieur, qui rigolent même de vous.
4: Ah bah tant mieux, bah écoutez, j'en suis ravi.
15: Ah bah ouais, on se prend la poire, hein.
4: Bah écoutez, tant qu'à faire, dites-leur de m'écouter sur Rire et Chanson dans ce cas.
15: Ah bah on devrait.
4: Ah bah oui, vous devriez, oui.
15: Je fais déjà pas le service du soir, c'est pour certainement pas m'emmerder à 4h au matin, monsieur. Je vous dis non depuis tout à l'heure, vous êtes à taper de la caisse. Si vous voulez venir ici et que je vous le dis devant vous, je vous le dirai devant vous, monsieur. Et en même temps, vous prendrez ma main dans la gueule.
18: Oui.
26: Bonjour monsieur.
18: Bonjour.
26: Monsieur Poirot.
18: Oui.
26: Oui, bonjour, France Télécom à l'appareil.
18: Monsieur.
26: France Télécom.
18: Oui.
26: Nous vous appelons parce que nous venons d'apprendre que vous n'aviez pas le téléphone chez vous.
18: Si.
26: Ah ben non.
18: Bien sûr que si, mais qu'est-ce que c'est que vos histoires? Je vais vous raconter des conneries, excusez-moi. Écoutez, vous voyez bien, vous avez bien réussi à m'appeler, hein.
26: Comment ça?
18: Ben, vous venez de m'appeler.
26: Déjà, vous n'avez pas de poste de téléphone, alors je vois pas comment vous pouvez faire. Hein.
18: Ben, vous racontez des conneries.
26: Quoi?
18: Ben, qu'est-ce que vous voulez? Actuellement, vous me téléphonez, j'ai bien le téléphone, non?
26: Ben, monsieur, je suis France Télécom, je sais ce que je fais, c'est mon métier, monsieur.
18: Oui. Et ben, vous venez à la maison, puis vous venez constater qu'on a le téléphone.
26: Mais en attendant, il faut qu'on prenne rendez-vous.
18: Écoutez, je prends rendez-vous, je vais gérer à France Télécom, rue Aubert, et puis on en reparlera. N'est-ce pas? Puis je vous apporterai les preuves que j'ai bien le téléphone et puis que je le paye.
26: Je préfère que vous veniez parce que nous, si on vient chez vous, on est obligé de prendre un rendez-vous.
18: Oui.
26: Et donc, on va le prendre par téléphone.
18: Oui.
26: Comment voulez-vous qu'on le prenne puisque vous n'avez pas le téléphone?
18: Comment?
26: Alors, quand vous viendrez à la boutique de France Télécom,
18: oui,
26: on va, à ce moment-là, vous donner un kit.
18: Oui.
26: Hein, c'est-à-dire un appareil téléphonique, un combiné de téléphone. Et il y a un mode d'emploi pour apprendre à téléphoner.
18: Parce que je ne sais pas téléphoner.
26: Ben non, monsieur, comment voulez-vous savoir téléphoner, vu que vous n'avez pas le téléphone?
0: Oh là là.
26: Sinon, l'idéal aurait été que vous alliez dans une cabine téléphonique pour prendre rendez-vous, peut-être, pour...
0: Non, je vous téléphonerai, et puis...
26: Vous avez une cabine téléphonique à côté, non?
0: Non.
26: Ben comment vous allez faire?
0: Eh ben, puisque je peux téléphoner depuis chez moi!
26: Ben non, monsieur.
0: Ah là là là là, vraiment, ça va pas, hein.
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12: Bonjour.
4: Bonjour monsieur, c'est bien le restaurant ?
12: C'est madame.
4: Ah non, c'est monsieur Martin à l'appareil.
12: Mais moi je suis madame.
4: Ah oui, ça comme vous voulez. Je vous appelle pour Mission Martin, le loto de la biodiversité, et j'ai une bonne nouvelle.
12: Oui ?
4: Vous faites partie de nos heureux gagnants, vous avez remporté deux mangoustes que je vous dépose tout à l'heure.
12: Quoi ? Vous devez déposer quoi ?
4: Des mangoustes.
12: Alors, excusez-moi parce que je sais pas ce que c'est.
4: Bah vous voyez une langouste ?
12: Ouais.
4: Bon bah c'est comme une langouste mais avec un M à la place du L, sinon rien à voir.
12: Des mangoustes ? C'est quoi ça?
4: Oh bah c'est des gros rongeurs carnivores.
12: Bah,
4: ça fait entre 1m20 et 2m.
12: Attendez, ne quittez pas. C'est quoi?
19: Oui, allô?
4: Bonjour madame, votre collègue a pas l'air au courant pour vos mangoustes.
19: Non, moi non plus.
4: Comment ça, vous non plus?
19: Ah non, je suis pas au courant, non, il est pas question de déposer des mangoustes. Qu'est-ce que vous voulez que je fasse de mangoustes, moi?
4: Bah déjà, c'est très pratique, ça vous débarrasse de tous les nuisibles, mulots, souris, chats, chiens...
19: Non, mais je veux pas de mangoustes, moi.
4: Si vous avez des moutons ou des veaux...
19: Non, mais moi je les veux pas.
4: Non, mais vous inquiétez pas, je vous laisserai les cages avec...
19: Non, je veux pas ni de mangoustes ni de cages, non.
4: Ah oui, mais alors pardon, dans ce cas, fallait pas jouer au loto de la biodiversité.
19: Non. Ou alors c'est quelqu'un qui a participé à ce loto, c'est possible.
4: Ah d'accord, bah passez-moi l'autre, là, celui qui a joué.
19: Non, mais l'autre, je sais pas qui c'est, écoutez, monsieur. J'ai pas besoin de mangoustes, je veux pas de mangoustes.
4: Pardon, mais là, je les ai dans la camionnette, elles sont en train de me bouffer toutes les garnitures plastiques.
19: Eh ben, mais gardez-les.
20: Mais qu'est-ce que c'est, ça?
4: Ah, allô?
20: Oui, allô?
4: Bonjour, monsieur, donc c'est vous qui avez joué pour les mangoustes?
20: Des langoustes?
4: Non, mangoustes, en latin, c'est mangoustus giganticus.
20: Mais non, mais... Viens voir.
4: Et c'est reparti.
20: Je suis au courant des mangoustes.
4: Hello. Et bonjour madame.
19: Non, c'est monsieur.
4: D'accord, parce que je cherche celui qui a joué au loto de la biodiversité.
19: Mais à quel jeu vous me parlez de quoi?
4: Mission Martin, le loto pour sauver les espèces en voie de disparitisme.
19: J'ai jamais joué à ça, moi.
4: Bah si, parce que votre collègue me disait que c'était pas lui.
19: C'est pas ma collègue déjà, c'est mon épouse, mais moi j'ai jamais joué à ça.
4: Bah oui, mais vu que les autres m'ont dit que c'était pas eux, forcément c'est vous.
19: Non, mais personne n'a joué, monsieur. Est-ce qu'elle sait pas? Peut-être que je lui ai joué un truc et je lui ai pas dit, mais j'ai rien joué à rien, moi.
4: Ah ok, je comprends, vous jouez en cachette.
19: Non, mais j'ai joué à rien.
4: Non, mais je comprends, elle est à côté de vous, vous pouvez pas parler librement, c'est
19: mais ça. Mais ça n'a rien à voir, qu'est-ce que
4: tu... Non, mais je sais ce que c'est, vous inquiétez pas, je l'ai même à la maison, hein.
19: Mais pas du tout.
4: Bon, on va faire discret pour les mangoustes.
19: Non.
4: Je vous pose des questions, vous me répondez juste par oui ou par non.
19: Non, mais je n'ai jamais joué à ça, elle est pas à côté de moi, là, je vous dis que j'ai jamais joué à ça.
4: Non, mais ça, j'ai bien compris, comme elle est à côté de vous, vous pouvez pas dire que c'est vous.
19: Elle est pas à côté de moi.
4: Ah, super, donc ça y est, on peut parler tranquille.
19: Oui, on peut parler tranquille, j'ai joué à rien.
4: Bon. Pourquoi vous dites ça? Elle est revenue?
19: Bon, écoute. Hey.
4: Bon, si elle est à côté de toi, tous deux fois.
19: Je raccroche. Allez.
4: Ou alors non, on va parler en code.
19: Bon, allez, c'est bon, stop. Allez, stop.
4: Si, ce qu'on va faire, c'est que tu vas me répondre le contraire de ce que tu penses.
19: Non, arrête. Allez, c'est bon, tu me gonfles.
4: Donc ça, par exemple, ça veut dire continue, tu me dégonfles.
19: Arrête, tu me rappelles.
4: Donc arrête, ça veut dire que je continue.
19: Adieu.
4: Ok, j'arrive. Et non, merci. Je ne veux pas me faire engluer.
19: Allez, salut.
4: Non, mais c'est parce que je suis allergique à la colle.
19: Allez, c'est bon.
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21: Allô?
26: Oui, bonjour madame.
21: Bonjour monsieur.
26: C'est le service de proctologie?
21: Pardon?
26: C'est bien le médecin proctologue?
21: Ah, absolument pas monsieur, vous êtes en radiothérapie.
26: Ah, vous pouvez me passer des proctologues s'il vous plaît?
21: Ben, il y en a en ville, mais sur l'hôpital je ne pense pas.
26: Ben, je ne les vois pas en ville justement, c'est pas marqué dans le bottin téléphonique. Hein.
21: Ah ben ça je crois, attendez, comment il s'appelle ce médecin? Comment il s'appelle le proctologue de ville? Bachier.
26: Ça doit être ça, Bachier.
21: Non, ça me dit rien. Mais je vais vous passer le secrétariat du docteur Plane, qui est gastro-entérologue. Elles connaîtront peut-être mieux, hein?
26: Parce que Bachier, c'est un bon nom pour un proctologue. Ça doit être ça.
21: Ne quittez pas.
26: Bah. On peut m'amener peut-être un petit stylo. Pour la route. C'est mon blouson, c'est ça, c'est... Attends. Oui, j'ai pas mon stylo. Aïe, aïe, aïe. Parce qu'il faut que je prenne des notes, chers auditeurs, pendant que je téléphone. C'est important. Ah, voilà, on m'amène un stylo.
21: Allô?
26: Bonjour, madame.
21: Bonjour.
26: Je suis au cabinet du docteur proctologue.
21: Oui.
26: Ah, très bien. Dites-moi, il y a du monde à consultation?
21: Ah, oui.
26: Eh oui.
21: Oui.
26: Tout le monde a mal au cul, hein?
21: C'est peut-être pas ça, mais M. Plane est tout seul sur l'hôpital, hein, donc...
26: Ah ben non, il y a le docteur Vachier aussi.
21: Le docteur?
26: Vachier.
21: Vachier?
26: Oui, il est proctologue aussi, lui.
21: Je sais pas, je connais pas.
1: À chaque fois que j'essaie d'avoir un rendez-vous avec un proctologue, on me dit que tout le monde a mal au cul et qu'il faut que je rappelle la semaine prochaine, alors. Il n'y aurait pas un de ces messieurs ou dames là qui attendent en salle d'attente qui aurait moins mal au cul que moi pour que je puisse venir à la consulte?
5: Ah non, non, non, ça se passe pas comme ça.
1: Vous pouvez leur demander quand même?
5: Non, non, non, non, non, non. Non, non, on a donné des rendez-vous, je peux pas annuler des rendez-vous pour vous mettre vous.
1: Bah écoutez, madame, vous pouvez quand même me mettre quand vous voulez, parce que moi j'ai plus mal au cul que certains, vous savez.
5: Ah oui, mais ça c'est pas moi.
1: Bah quand même, hein.
5: Pour que vous fonctionniez.
1: Oui.
5: Voilà. Nous n'avons pas de rendez-vous, là, aujourd'hui, c'est sûr. Hein.
1: Madame, j'ai très mal au cul ce matin.
5: Ben oui, mais à ce moment-là, ça, c'est peut-être un problème que vous pouvez voir directement avec votre médecin traitant.
1: Ah ben, il m'a dit qu'il s'en foutait.
5: Si, ben, il s'en fout, ben, alors là...
1: Il m'a dit, il faut voir ça avec un proctologue. Ben, vous avez mal au cul, j'en ai rien à foutre, il m'a dit. C'est un médecin un peu rustre.
5: Mais aujourd'hui, moi, je pourrais pas vous donner de rendez-vous.
1: Vous pouvez pas me mettre là?
5: Non, non, non.
1: Marquez, ça vaut mieux, j'ai déjà assez de mal au cul comme ça. Bon.
5: Et là, je peux pas.
1: Le docteur Kibour, lui?
5: Je connais pas le docteur Kibour.
1: C'est mon voisin m'a dit, si t'as mal au cul, va voir le docteur Kibour.
5: Non, non, non, je connais pas.
1: Alors, je vais rester combien de temps avec mon mal au cul, moi? Qu'est-ce que je peux faire en attendant?
5: Bon, écoutez, si vraiment c'est urgent, vous venez aux urgences à l'hôpital de Sainte, autrement, il faut prendre un rendez-vous avec des délais environ de 3 jours. Hein.
1: Dédé? Alors, avec Dédé? Oui. Moi, je ne prends pas de rendez-vous avec Dédé. Hein. J'ai assez vu au bar hier soir. Hein.
5: Je ne vous ai jamais dit de prendre un rendez-vous avec Dédé.
1: Ah si? Vous m'avez dit que vous voulez un rendez-vous avec Dédé.
5: Bon, écoutez, j'ai vraiment beaucoup de boulot.
1: Est-ce que vous pensez, si je peux voir un docteur donc en prenant un rendez-vous, vous pensez qu'il pourra me donner un médicament pour écarter l'effet? Parce que quand on a mal au cul, il faut écarter les faits. Hein.
5: Ben oui, oui, oui.
1: Ben je voilà. Vous remercie, madame.
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14: Bonjour.
4: Bonjour, monsieur, je suis bien à la ferme?
14: Oui, bonjour.
4: J'organise un week-end porte ouverte chez vous, on va venir s'installer.
14: Non, mais attendez, à la ferme?
4: Oui, c'est ça, donc j'ai mon beau-frère qui est en route, il va vous déposer ses vaches.
14: Non, mais il peut pas les amener là, il va les mettre où, ses vaches?
4: Oh, ben vous les gardez dans un coin?
14: Non. Alors, moi, je suis la tante, ce n'est pas moi qui décide de ça.
4: On va pas se compliquer, on va dire que c'est vous qui décidez de ça.
14: Ah oh ben non, non, non, non, non. Non, non, je sais pas qui vous êtes, moi, je sais pas, moi, c'est pas à moi de décider. Moi, je suis que l'employé, vous allez pas me déposer des vaches.
4: Non, mais ce sera mieux si vous dites...
14: Ah oh, non, non, non, non, non. Alors, attendez voir, hein.
4: D'accord, monsieur.
14: Incroyable.
22: Oui, allô.
4: Bonjour, madame.
22: Bah, si nous, on n'est pas au courant, on va pas accepter quelqu'un.
4: Quelques-uns, parce qu'on a un car qui doit venir à 8h.
22: Bah, c'est encore pire, bah, faut arrêter, là, et vous faites quoi, là?
4: Pardon?
22: Bah, si vous emmenez un bus, ça veut pas aller, hein.
4: Bah, si, parce que le bus circulera dans la ferme pour faire visiter.
22: Non, non, non, non, non, non, non, non, non, non, rien, vous faites quoi, là? Non, non.
4: En plus, on a des pneus cross, donc on peut rouler dans les champs sans problème, ça craint rien.
22: Ouais, c'est encore pire, non, non, bah, vous n'êtes pas, hein. Vous avez prévenu qui?
4: Bah, votre collègue que j'avais avant vous.
22: Oui, mais sûrement, oui.
4: Oui, il était très réceptif.
22: Ah, bah, non, je crois pas, non.
4: Si, il trouve que c'est une super initiative.
22: Bah. C'est ma mère, c'est ce qu'elle dit, ma mère, quand même. Hein.
4: Oui, bah, elle m'a dit qu'il vous fallait des vaches, donc nous, on s'est arrangé pour vous les trouver.
22: Mais bien sûr, parce qu'on veut rien du tout. On va appeler les flics, vous allez voir.
4: Pas de panique, tout est organisé.
22: Bah, c'est vous qui organisez, nous, on n'est pas au courant.
4: Ah, mais c'est pas grave.
22: Bah, si, justement, c'est grave.
4: Mais non, vous, il faut juste que vous fassiez semblant d'agriculturer pendant qu'il y a les visiteurs.
22: Mais bien sûr, on va faire semblant, c'est notre métier, vous êtes bête un peu ou quoi
4: hein. Eh, bah, parfait, vous ferez semblant de le faire pour de vrai.
22: Oui, mais bien sûr, oui, on a que ça à foutre.
4: Ah, bah, si en plus vous avez que ça à foutre, avouez que ça tombe bien.
14: Ah.
22: Ah oui, oui, on va appeler les flics, oui. Parce que normalement, une manifestation, on doit se déclarer à la mairie.
4: Oui, bah parfait, bah la manifestation, vous allez la déclarer vous-même à la mairie, et pendant ce temps, j'arrive.
22: Bah, on va rien déclarer du tout, c'est vous qui faites la manifestation, c'est pas nous.
4: Bah, c'est normal que ce soit moi qui fasse la manifestation, puisque c'est mon métier d'organiser des manifestations.
22: Ah bah, on est au courant de qui c'est qui. Non, non, on est pas au courant, nous.
4: Ah bah là, vous êtes au courant.
22: Non, bah, une heure avant que vous arrivez, vous êtes au courant, vachement, oui.
4: Ah bah, en parlant des vaches, justement, faudrait prévoir un peu de foin.
22: Non, non, on prévoit rien du tout, vous allez voir les flics sur la course, c'est tout ce que vous allez voir.
4: Bah, peut-être que vous pouvez leur demander de prendre du foin en
14: passant.
4: Ah, c'est un monsieur.
14: Ah non, non, je suis la patronne, moi.
4: Admettons, donc pour les vaches, il faudrait quand même
14: non,
4: prévoir...
14: Non, mais attendez, vous n'avez aucune autorisation de la mairie ni rien. Je ne fais pas rentrer de vaches, moi.
4: Non, mais c'est bon, je me suis arrangé avec votre collègue, elle m'a tout validé.
14: C'est pas ma collègue, c'est pas... D'abord, ma tante ne valide pas sans mon accord.
4: Voilà, donc comme elle m'a dit que vous étiez d'accord, moi, forcément...
14: Non, elle n'a pas dit que vous étiez d'accord, puisqu'elle m'a reparlé.
4: Ah, et si on met les vaches chez vous, à l'intérieur?
14: Mais non,
2: J'ai pas de place pour mettre des vaches à l'intérieur. J'ai des escaliers.
4: Pourquoi, il y a un étage?
2: Mais oui.
4: Eh ben, on met les vaches à l'étage.
2: Non,
4: si on les met à l'étage, elles vous dérangeront pas, voyez.
2: Mais
4: vous
2: à l'étage, je ne peux pas. Il y a des gens qui habitent.
4: Ou une cave.
2: Je n'ai pas de cave.
4: Parce que ça aurait été pratique, sinon on aurait mis les vaches à la cave, effectivement.
2: Non, mais il n'y a pas de vaches qui vont à la cave. Il n'y a rien du tout. Vous ne pouvez pas les mettre là. Elles vont mettre des bouses de partout. Je n'ai pas de paille, j'ai rien du tout.
4: Ah oui, mais les vaches vont être déçues. Elles étaient super contentes de venir.
2: Je m'en fiche. Si vous déboulez ici, je vous assure qu'il y a la police qui vous accueilleront.
4: Non, parce que je leur ai promis qu'elles faisaient le week-end porte ouverte.
2: Je vous interdis de venir avec vos vaches devant.
4: Oui, oh bah vous leur dites vous-même. Tiens, je vous les passe.
2: Non, mais je m'en fiche.
4: Bougez pas. Martinette. Allô.
2: Pardon.
4: Vous demandez pardon.
2: Non, il y a pas de pardon.
7: On n'a rien réclamé, bordel.
2: Non, mais vous commencez à nous gonfler.
4: Rebonjour, monsieur.
2: Non.
4: C'est la vache, Martinette.
2: Au revoir.
8: Allô ?
16: Oui, bonjour monsieur.
8: Bonjour monsieur.
16: Monsieur Connard Michel.
8: Oui.
16: Très bien. C'est la préfecture à l'appareil.
8: Oui.
16: L'Association nationale des gens qui ont un nom prohibitif.
8: À quoi ?
16: Un nom prohibitif.
8: Ah bon ?

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3: Bah enfin, monsieur, c'est incroyable, ça. J'ai jamais fait de demande pour changer de nom, monsieur.
4: Ah, c'est pas vous, monsieur, hein. C'est
3: mais
4: un c'est monsieur...
3: Pas, qui s'est chargé de me changer de nom?
4: Attendez, je vais vous dire tout de suite, passez-moi le dossier.
3: Ah bah, j'ai un dossier en plus.
4: Un monsieur non, Lafeuille de Moncey-en-Belin.
3: Monsieur Lafeuille de Moncey-en-Belin qui me dit de changer de nom. Ah, c'est incroyable, ça. Et pourquoi qu'il s'appellera pas Connard, lui, ce monsieur Lafeuille, là?
4: Attendez,
3: hein. C'est vrai, ça. Et j'ai 50 ans. Là, et je vais changer de nom, alors que toute ma génération de famille s'appelle Connard depuis des générations. Mais je comprends rien.
4: Mais je vois, monsieur Connard, excusez-moi, il n'y a pas qu'un connard qui s'appelle Martin, hein, il y en a trois.
3: On est trois en tout qui changent de nom.
4: Hein. Oui.
3: Ah, dis donc, ça, c'est pas vrai.
4: On va, attendez, parce que vous me dites qu'il y a un problème dans le dossier.
3: C'est... Ah oui, il y a un léger problème, là.
4: Monsieur, là, vous me passez les coordonnées de monsieur Lafeuille. On va appeler monsieur Lafeuille. Vous quittez pas, on va faire une conférence à trois, hein.
3: Je préfère encore m'appeler Connard que de m'appeler Martin, hein.
5: Allô?
3: Oui.
5: Allô?
3: Oui, monsieur, oui. Monsieur Lafeuille.
5: Non? Oui, bonjour, monsieur.
3: Oui, bonjour, monsieur.
4: Monsieur Lafeuille?
5: Oui, bonjour, monsieur.
4: Oui, dites-moi, monsieur Lafeuille, la préfecture, là, pareil, l'Association nationale des gens qui ont un nom prohibitif. Nous venons d'appeler monsieur Connard ce matin.
5: Oui.
3: Oui. Ah, dis donc.
5: Allô?
3: Oui, monsieur Lafeuille.
5: Oui, bonjour, monsieur.
3: Oui, c'est monsieur Connard.
5: Oui.
3: Vous permettez de faire la demande à ma place à la préfecture, de façon à ce que je change de nom, et sans m'avertir du jour au lendemain, comme ça. Non, mais vous pourrez me dire aussi, pendant que vous y êtes, je suis marié, j'ai 5 enfants, vous pouvez me dire aujourd'hui pour demain, vous allez vous marier ou quoi? Qu'est-ce que ça veut dire, ça?
5: Mais vous êtes monsieur Connard, celui de alors?
3: Oui, oui, oui, oui.
5: Ah, ben oui, parce que vous m'appelez pour me remercier.
3: Je vous appelle pour vous remercier.
5: C'est ça, non?
3: Non! Oh là là! Non, je voudrais voir Claire. Claire,
5: ah, elle n'est pas là, hein? Elle n'est pas là.
3: Non! Non, mais...
5: Ma femme est absente, hein?
3: Non, je veux pas parler à Claire. Je voudrais voir Claire dans
5: elle n'est pas là!
3: Ouais, mais il est sûr, en plus. Non, je veux pas voir Claire. Ah, mais c'est pas vrai.
5: Allô?
3: Mais qu'est-ce que c'est, ce charlot, là? Oui, monsieur Lafeuille.
5: Oui, allô?
3: Oui.
5: C'est monsieur Connard?
3: Oui.
5: Ah, monsieur Connard, je vous entends. Vous m'appelez pour me remercier et vous voulez que je vous passe ma femme?
3: Non, non.
5: Claire?
3: Non, je vous appelle pas pour vous remercier. Je m'appelle parce que dans 2 jours, je change de nom. Et alors, comment je vais faire, moi? Mais moi, j'ai jamais demandé à changer de nom. Ben, vous vous rendez compte?
5: Oui, ça y est. Je prends mes papiers. Voilà, j'ai demandé que vous vous appeliez monsieur Martin.
3: Non. Non, non.
5: Si.
3: Non.
5: Mais je vous remercie de me...
3: Non, je vous remercie pas du tout. Vous changez mon nom, mais qu'est-ce que c'est que ça? C'est pas possible, ça.
5: Monsieur Martin?
3: Non, je suis monsieur Connard.
5: Je vous entends pas bien, monsieur Martin.
3: Je ne suis pas monsieur Martin.
5: Attendez, je remets mon sonotone.
3: Aïe, c'est pas vrai, ça.
5: Je remets mon sonotone.
3: Non, c'est pas vrai, ça.
5: Je vous passe Claire, hein, vous vouliez lui parler.
3: Claire? Mais non, mais je veux pas parler à Claire, moi. Qu'est-ce que vous voulez que je dise à Claire? Moi, j'ai rien à foutre.
5: Allô, oui.
3: Ouais.
5: Allô?
3: Oui, allô. Oh là là. C'est... Madame Lafeuille?
5: Oui, c'est qui à l'appareil? C'est monsieur Martin.
3: C'est monsieur Connard de...
5: Monsieur Martin.
3: Non, je suis pas monsieur Martin.
5: Allô, monsieur Martin?
3: Non, je suis monsieur Connard.
5: Ah, monsieur Connard, il dit, il y en a encore, je croyais que tu avais tous changé.
3: Parce que vous voulez tous changer les connards. Mais dites donc, vous allez avoir des problèmes, hein. Mais c'est dingue, ça.
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6: Vous êtes au commissariat de... Veuillez patienter. Oui, bonjour.
7: Oui, bonjour, monsieur, c'est bien le commissariat de police?
6: Oui, c'est madame.
7: Oui, j'aurais besoin de vous emprunter une sirène et un gyrophare. Je voulais savoir si je pouvais passer dans la matinée.
6: Pardon? Non, ça se passe pas comme ça, non?
7: Ah.
6: Et c'est pour faire quoi?
7: C'est parce que, en fait, j'ai entendu qu'il y avait des agriculteurs qui bloquaient des routes.
6: Ouais.
7: Et du coup, c'est pour éviter d'être bloqué.
6: Non, mais un particulier peut pas rouler avec un gyrophare, monsieur.
7: Non, mais je fais juste l'aller-retour, je vous le rends après.
6: Non, mais monsieur, ce que je vous explique, c'est qu'on peut pas louer un gyrophare à la police. Ça s'est jamais vu et ça se verra jamais. C'est pas possible.
7: Comment ça louer? Bah, je pensais juste à un emprunt, mais si c'est payant.
6: Mais non, mais même un emprunt. Ça se passe pas comme ça. Attends, quittez pas. Hein.
7: Parce que moi, je vous laisse une pièce d'identité.
6: Non,
7: si
6: mais
7: vous...
6: quittez pas, monsieur.
7: Non, mais ce que je dis, c'est que moi, je peux vous laisser même un chèque de caution.
6: Oui,
7: ou...
6: quittez pas.
7: Si je vous laisse mon passeport, par exemple.
6: Non, mais quittez pas, monsieur. Je vous reprends dans 2 minutes.
7: Oui, mais ou mon permis de conduire, dans ce cas.
6: Quittez pas.
8: Ne quittez pas. Nous allons donner suite à votre appel.
9: Allô, monsieur? Oui, je vous dérange peut-être?
7: Non, vous me dérangez pas, hein.
9: Bah, je sais pas pourquoi vous chantez au téléphone, je sais pas, enfin.
7: Bah, parce que, pardon, il y avait une musique, donc du coup, je chantais.
9: Vous vous rendez compte, là, ce que vous êtes en train de demander à un policier? C'est complètement stupide ce que vous me demandez, là.
7: Moi, j'en ai juste besoin pour faire un aller-retour, après, je vous le...

0: Attendez, je vais contacter un collègue, ne quittez pas.
1: Ah bah merci.
2: Oui, bonjour.
1: Bonjour, alors comme j'expliquais...
2: Oui, mais ça va pas être possible, monsieur, dites pas n'importe quoi.
1: Comment ça?
2: Ben, on peut pas emprunter un gyrophare comme vous le demandez.
1: Bon bah juste la sirène dans ce cas.
2: Mais non, mais ça fonctionne pas comme ça, si on devait donner ça à tout le monde, franchement.
1: Non mais pas à tout le monde, mais ça reste entre nous à la limite.
2: Ah bah oui, bah c'est la fête aussi. Mais arrêtez n'importe quoi, réfléchissez des minutes quand même.
1: Bon,
2: d'accord.
1: Comment on peut s'arranger?
2: Bah y a pas de solution, vous allez dans les bouchons comme tout le monde s'il y en a, et puis voilà.
1: Et si, moi quand je suis dans les bouchons,
2: oui.
1: Je vous appelle. Je mets le haut-parleur,
2: d'accord.
1: Vous voyez, par la fenêtre de ma voiture, et vous pouvez par téléphone me faire un bruit de sirène. Vous faites un. Allô.
2: Attendez.
1: Vous pouvez me faire un petit pimpon?
2: Non.
1: Un petit pimpon?
2: Non, pas possible.
1: Allez, faites-moi pimpon.
2: Non.
1: Allez.
2: Non.
1: Allez.
2: Non.
1: S'il te plaît.
2: Non, y a du tout.
1: Non, mais dis-moi pimpon.
2: Non, j'ai pas envie de vous dire pimpon. Voilà, pimpon.
1: Tu m'as dit pimpon.
3: La radio.
1: Allô.
3: La radio.
1: Comment ça, c'est la radio?
3: On vous a reconnu.
1: C'est qui?
3: Ça me revient pas, je suis désolé.
1: Ah zut.
3: Si, c'est Rire et Chanson.
1: Ah bah ouais.
3: L'appel trop con.
1: Ah bah merci.
3: Ouais. Et on a gagné quoi alors?
1: Vous voulez que je fasse la pub pour votre commissariat?
3: Oh non, peut-être pas, non. C'est gentil, merci.
1: Bon bah on se dit au revoir, on se dit pimpon.
2: Pimpon, voilà.
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5: Allô?
6: Oui, bonjour madame.
5: Bonjour.
6: France Télécom à l'appareil. Bien, nous avons une bonne nouvelle parce que nous avons remarqué que vous ne consommiez pas beaucoup.
5: Oui.
6: Sur votre abonnement téléphonique, hein?
5: Non.
6: J'imagine que vous devez avoir des portables.
5: Oui.
6: Voilà. On manque de numéros dans le département. Et il y a donc de nouveaux abonnés qui, eux, ont besoin de téléphones fixes. Donc, on va vous couper le téléphone, là, tout à l'heure.
5: Oui, mais je voudrais conserver quand même mon téléphone.
6: Ah non, mais de toute façon, il ne vous sert à rien puisque vous avez un téléphone portable.
5: Si, moi, je m'en sers quand, on s'en sert quand même.
6: Oh, très peu, hein. On a regardé votre consommation, ça sert à rien, quoi, que vous utilisiez un téléphone fixe alors qu'il y a des
5: parce
6: gens.
5: Que disons qu'on a, parce qu'on a changé il n'y a pas longtemps, parce qu'on a pris par Internet, quoi.
6: Voilà, c'est ça. Mais si vous voulez, vous ne consommez pas, donc vous ne rapportez pas beaucoup, vous voyez, c'est. Alors que là, on a une personne qui a un cabinet médical qui a besoin d'un numéro, donc on va lui attribuer le vôtre.
5: Oui, mais bon, c'est normal, ça.
6: Ah oui, bien sûr.
5: Bah, ce numéro, on m'appelle sous ce numéro, moi, alors.
6: Oui, mais vous rendez compte, un cabinet médical, lui, il va dépenser dans les 400 euros.
5: Oui, bien sûr, oui, d'accord, oui, bon, je savais pas.
6: C'est tout bénef pour nous aussi, quoi, il faut penser un peu à nous, quoi.
5: Oui, d'accord, donc ça va, je donne mon numéro d'Internet, en fait.
6: Ah, mais il n'y aura plus de numéro d'Internet.
5: Parce que
6: bah, si je vous coupe, on vous coupe l'abonnement téléphonique, madame, vous n'avez plus d'Internet.
5: Mais disons que moi, si on m'appelle sur mon numéro, on m'appelle sur le fixe.
6: Bah là, on vous appellera plus, comme ça, vous aurez la paix, déjà, ne serait-ce que ça, hein. Parce que c'est quand même dérangeant quand on est chez soi, on aime bien être tranquille, puis là, d'un seul coup, le téléphone sonne et hop là.
5: Je vous parle quand même avec mon mari et mes enfants.
6: Ah oui, mais ce soir, c'est trop tard, parce qu'on va couper dans une heure, là.
5: Bah oui, mais bon, je voudrais quand même conserver mon numéro, tout le monde a mon numéro.
6: Mais attendez, madame, j'imagine que votre ligne téléphonique, c'est de votre ligne téléphonique que dépend Internet.
5: Mais non, mais moi, je conserve Internet, parce que moi, j'ai pris en plus avec la télé et tout.
6: Qu'est-ce que vous voulez faire avec Internet, à votre âge?
5: Mais comment ça... Mais
6: si vous étiez jeune encore, bon, pour télécharger tout ça, je comprends, mais bon.
5: Je suis pas à la retraite, moi, attendez, j'ai que 40 ans.
6: Oui, mais voilà, 40 ans, vous appelez ça jeune.
5: Mais pourquoi vous voulez, mais je comprends pas trop, là. Parce que bon. Moi, j'ai des enfants à la maison aussi, encore.
6: Eh ben justement, ça sera l'occasion un peu de les sevrer. Comme ça, ils iront moins sur Internet, ils iront chez les amis ou à l'école, et puis voilà.
5: Mais moi, je suis pas... Non, mais moi, je conserve Internet.
6: Ah ben non.
5: Mais qu'est-ce que c'est que cette histoire, là?
6: Ah ben, on peut pas faire autrement.
5: Mais moi, je conserve Internet, puisque j'ai la télé prise dessus et tout.
6: Ah ben, en plus, vous avez la télé en 2009, c'est quand même une drogue dure, ça, madame. À votre âge, vous auriez dû comprendre ça depuis le temps, non?
5: Mais qu'est-ce que vous me racontez, là?
6: Ben, le téléphone, c'est une drogue, d'accord? Internet, c'est une drogue, la télévision aussi. Là, d'un seul coup, en vous coupant le numéro, vous allez être sevré, vous allez revivre, vous allez pouvoir aller vous promener, faire des voyages.
5: Mais pourquoi vous voulez me couper mon numéro de téléphone? J'en ai besoin. Mais qu'est-ce que c'est que ces histoires, là?
6: Ben, madame, écoutez, tous les jours, on a des gens comme
5: j'en
6: vous.
5: J'en ai besoin d'Internet, moi, parce que je travaille dessus.
6: Oh, madame, excusez-moi, mais là, vous m'embêtez, pour pas dire...
5: Mais prenez quelqu'un d'autre qui consomme pas beaucoup de téléphone.
6: Alors donnez-moi un nom de quelqu'un qui consomme.
5: Je sais pas, moi, je vais pas vous donner de nom. C'est
6: mais si, comme ça. Attendez, moi je suis en week-end dans 5 minutes là. Alors vite fait, il faut que je trouve une ligne. Aidez-moi.
5: Oui, mais moi c'est pas mes affaires, moi c'est pas.
6: Ah tiens, il y a un salon de coiffure. Avenue Victor Hugo, vous connaissez lui?
5: Non.
6: Peut-être pas besoin du téléphone, lui, le coiffeur, si.
5: Bah moi je sais pas, je connais personne, donc enfin moi ça me regarde pas, c'est pas à moi de vous dire, c'est à vous de voir.
6: Attendez, j'ai trouvé. La paroisse.
5: Bah voilà.
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8: Oui, bonjour.
1: Oui, bonjour monsieur, je suis bien au service des inscriptions.
8: Oui.
1: J'aurais besoin d'un dossier d'inscription pour la fac.
8: Votre boîte mail, dites-moi.
1: Alors.
8: En petit, bien sûr.
1: En petit.
8: En écriture tout petit, c'est pas en majuscule.
1: Bah, moi, en général, je le mets en taille 8.
8: Oui, mais c'est en petit, je veux dire, c'est pas...
1: Oui, enfin, oui, parce que j'avais écrit une fois en 6,5 et c'était trop petit.
8: Non, mais moi, ce que je me comprends dans mon... quand on écrit une boîte mail...
1: Attendez, mais vous croyez que je ne sais pas écrire une boîte mail ?
8: Si, ben si, bien sûr, bien sûr. Alors, j'écoute, monsieur.
1: Il faut que je vous dise une boîte mail.
8: Bah, votre boîte mail.
1: Alors, donc, V-O-T-R-E.
8: Alors, R-E.
1: Plus loin, boîte, B-O-I. T-E.
8: Ah bah non, c'est tout en minuscule, monsieur. Vous n'avez pas l'air de comprendre.
1: Mais non, petite boîte.
8: Faut pas d'espace ni rien.
1: Ah bah alors dans ce cas, vous mettez sans espace. Alors boîte B-O-I, accent circonflexe.
8: Sans accent aussi.
1: Ah, boîte B-O-I-T-E.
8: T-E.
1: Mail, M-A-I-L.
8: Ouais,
1: voilà.
8: Arrobase.
1: Comment ça, arrobase?
8: Mais...
1: arrobase, A-R-O.
8: Non.
1: Bah vous me demandez arrobase.
8: Oui, mais je vous...
1: Donc c'est A-R-O-B.
8: R-O-B.
1: A-S-E.
8: A-S-E.
1: Voilà, arrobase.
8: Mais non, c'est pas ça. Je sais pas, moi, je vais vous dire mon adresse mail. C'est ba@mail.fr.
1: Alors, B-A, B-E-A.
8: Mais non, ça c'est la mienne.
1: Bah, pourquoi vous écrivez pas mon adresse dans ce cas ?
8: Bah, c'est ça que je vous demande depuis tout à l'heure. Alors, je vous écoute.
1: Alors, M-O-N.
8: M-O-N.
1: A-D-R-E.
8: A-D-R-E.
1: 2-S-E.
8: Ça c'est mon adresse.
1: Non, ça c'est la mienne.
8: Ah, c'est votre adresse.
1: Non, c'est mon adresse.
8: Bah, je vous dis, monsieur, de me donner votre adresse à vous,
1: ah bah
8: personnel.
1: Voilà. Alors maintenant, c'est votre adresse. Bon, alors, V-O.
8: V-O.
1: T-R-E.
8: Oui.
1: A-D-R.
8: Mais non.
1: Ou moi, je vous donne mon numéro, sinon.
8: Ah, bah, allez-y, donnez-moi votre numéro.
1: Alors, M-O-N, mon.
8: Mais j'ai...
1: N-U-M, E accent aigu.
8: Votre numéro de téléphone. Bah, non. Votre numéro de téléphone.
1: Alors, votre numéro, donc V-O-T-R-E.
8: Mais non. Mais depuis tout à l'heure.
1: Alors, 02.
8: Mais, oui.
1: 43. 0.
8: Ouais, 75.
1: Oui, c'est ça, oui.
8: Oui, c'est le mien.
1: Bah oui, vous me demandez votre numéro.
8: Non, vous me donnez rien du tout parce que vous mettez votre numéro, mon numéro. Je suis loin d'être idiote, hein, quand même.
1: Alors, idiote, I-D-I-O-T-E.
8: Non.
9: Allô?
10: Oui?
9: Commandant?
10: Comment?
9: Allô, vous m'entendez?
10: Oui, mais vous êtes une erreur.
9: Je ne suis pas chez le commandant Cousteau.
10: Ah non?
9: Bon, écoutez, est-ce que vous m'entendez bien, là?
10: Bah, évidemment, mais
9: bon,
10: écoutez, je suis pressé, monsieur.
9: Écoutez-moi, je suis le capitaine Nemo à l'appareil, hein. Nous sommes à bord de la Calypso, dans les Galapagos. Et nous essayons de joindre le commandant Cousteau à Paris. Nous n'arrivons pas à le joindre ce matin. Apparemment, il y a un problème de téléphone.
10: Ah, mais c'est pas chez moi. Pourquoi vous appelez chez moi?
9: Écoutez, madame, nous sommes à bord de la Calypso. Et nous sommes à 300 mètres de profondeur au sud des Galapagos. Nous observons un phénomène nouveau. On a besoin de le joindre. Est-ce que vous pouvez prendre le numéro et l'appeler?
10: Écoutez, je viens, mais s'il me dit que c'est pas rien...
9: Non, mais vous inquiétez pas, madame, ça va aller très vite. C'est juste lui donner le renseignement que je vais vous donner. Hein. Alors, je vous donne son numéro à Paris que nous essayons de joindre depuis ce matin.
10: Oui.
9: C'est le 4723.
10: Et alors, qu'est-ce qu'il faut que je fasse?
9: Bon, je suis le capitaine Nemo.
10: Ah bon?
9: Voilà. Alors, Michel Nemo.
10: Michel.
9: Ah bon? Vous lui dites qu'on observe sur le radar avant une formation de moules géantes.
10: Des moules.
9: Géantes, hein.
10: Géantes.
9: 200 mètres de tour, hein.
10: Oh là.
9: Alors, vous lui dites qu'elles ont l'air très, très agressives.
10: Agressives, hein.
9: Agressives, voilà. Alors, demandez-lui ce qu'on fait.
10: Bon, bah alors, je vais l'appeler tout de suite, alors.
9: Appelez-le tout de suite et dites-lui qu'il nous rappelle tout de suite, qu'il se mette en contact s'il arrive à nous joindre, hein.
10: Bon, d'accord, je vais
9: verrouiller
10: l'appel.
9: Tout, verrouiller les radars. Merci, madame.
10: Au revoir, monsieur.
11: Camarade Cousteau, j'écoute.
10: Ah, c'est le commandant Cousteau.
11: Oui, bonjour,
10: oui,
11: madame.
10: Je suis une particulier.
11: Oui.
10: On m'a appelé parce qu'on ne peut pas vous avoir. Et c'était assez urgent. C'est le capitaine Nemo.
11: Michel
10: qui a appelé chez moi.
11: Mais où sont-ils?
10: Ben, aux îles Galapagos. Galapagos, je ne sais plus comment dire, je ne sais plus.
11: Oui.
10: Ils ont observé des moules géantes et qui sont agressives et à 200 mètres de tour.
11: Oui.
10: Alors, il faudrait que vous l'appeliez parce qu'il ne peut pas vous avoir.
11: Bon, alors écoutez, madame, ce que je vais faire là, je vais composer le numéro d'urgence de la Calypso. On ne va pas raccrocher.
10: Bon, très bien.
11: Alors, dès que vous entendez un sifflement, vous essayez de leur parler. Eux, ils ne m'entendront pas. C'est vous qui vont entendre.
10: Oui, alors c'est à eux que je parlerai.
11: C'est à eux que vous allez parler, vous allez répéter ce que je vais vous dire.
10: Bon, d'accord.
11: Alors, attention.
10: Allô?
9: Capitaine Nemo, l'appareil.
10: Ça y est, oui, c'est moi, madame. Je vous m'avais appelé tout à l'heure.
9: Ah ben, c'est vous, mais comment vous avez eu le numéro?
10: Ben, je viens d'appeler le commandant Cousteau.
11: Vous m'entendez, madame?
10: Oui.
11: Demandez au capitaine Nemo la couleur des moules.
10: Tout de suite, là?
11: Oui.
10: Mais comment je vais l'appeler?
11: Capitaine Nemo, il doit vous entendre.
10: Allô? Capitaine Nemo?
9: Allô, oui, madame.
10: Oui, alors voilà, le commandant Cousteau demande la couleur des moules.
9: Les moules sont bleus, madame, hein?
10: Alors, allô, commandant?
11: Allô?
10: Oui?
11: Je vous écoute, madame.
10: Alors, la couleur des moules sont bleues, hein?
11: Bon, alors ce sont des moules très dangereuses, qu'ils fassent demi-tour arrière, très vite.
10: Attendez, j'appelle, allô? Capitaine Nemo?
9: Capitaine Nemo, madame, oui.
10: Oui, écoutez, il vous dit de... Oh, alors, je sais plus ce qu'il m'a dit.
9: On est... Madame, vous m'entendez?
10: Oui.
9: Oui, la moule géante.
10: La moule géante?
9: A ouvert la gueule.
10: A ouvert la gueule.
9: Et le calypso est rentré dans la moule.
10: Allô? Commandant?
11: Oui, allô, je vous entends, madame.
10: C'est trop tard. La moule géante est rentrée dans la gueule du calypso.
11: Vous voulez dire que la calypso est dans la moule?
10: Oui.
11: Demandez-leur de hisser le drapeau blanc. Allô? Et de chercher la sortie de la moule à l'arrière.
10: Bon, d'accord. Allô?
9: Allô?
10: Le commandant demande que vous hissiez le drapeau blanc et que vous essayiez de sortir par l'arrière de la moule, parce qu'il y a certainement une sortie.
9: Par l'arrière?
10: Oui, par l'arrière de la moule, oui.
9: Oui, mais on ne voit rien. On ne voit rien, là. On est dans le noir total.
10: Allô, commandant?
11: Oui, madame.
10: Ils disent qu'ils sont dans le noir total et qu'ils peuvent rien voir. Ils ne peuvent pas sortir.
11: Bon, écoutez, madame, il n'y a qu'une solution.
10: Oui?
11: Les assistants viennent de me donner le plan de la moule.
10: Oui.
11: Et il y a une pancarte avec une inscription issue de secours à l'intérieur de l'animal.
10: Ah bon? Ben, je vais demander, hein. Capitaine Nemo?
9: Allô?
10: Oui, alors le commandant demande s'il y a une pancarte à l'intérieur de la moule.
9: Oui, il y a une pancarte.
10: Oui, il y a marqué issue de secours.
9: Oui, c'est ça.
10: Oui?
9: Qu'est-ce qu'il faut faire?
10: Allô?
11: Oui?
10: Alors il demande qu'est-ce qu'il faut qu'il fasse.
11: Il se dirige vers l'issue... Allô?
10: Allô, oui?
11: Il se dirige vers l'issue de secours.
10: Allô, commandant Nemo?
9: Capitaine Nemo, madame.
10: Oh, excusez-moi, capitaine Nemo. Il faut que vous alliez vers l'issue de secours. C'est ça?
9: Ça y est, madame, nous voyons la lumière.
10: Oui? Bon, c'est tout ce que vous avez à dire au commandant?
9: Écoutez, madame, ça y est, nous sortons de la moule.
10: Oui? Vous sortez de la moule. Allô, commandant?
9: Et nous gagnons la lumière.
10: Oui?
9: Nous sommes sauvés.
10: Vous êtes sauvés et sortis?
9: Nous sommes sauvés et sortis, nous sommes à la lumière.
10: Allô? Commandant?
11: Oui?
10: Oui, maintenant, il n'y a plus de danger, ils sont sortis, ils sont à la lumière.
11: Ils sont sortis de la moule?
10: Oui, oui, la calypso est sauvée.
11: Ben écoutez, madame, nous vous remercions.
10: Il faut bien se rendre service, et puis vous savez, je regarde beaucoup votre émission, n'importe comment.
11: Merci pour tout, madame.
10: Ah ben, je vous en prie, hein. Si vous avez d'autres problèmes, ben, vous me rappellerez.
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12: Bonjour.
1: Bonjour monsieur, c'est bien le salon de coiffure?
12: Oui.
1: Monsieur Martin à l'appareil, service des eaux aquatiques de Martinville.
12: Oui.
1: On fait une petite modif sur le réseau.
12: Ouais.
1: Au lieu d'être alimenté avec de l'eau potable normale, je vous bascule sur le réseau des eaux usagées.
12: Et on peut plus boire d'eau au robinet du coup.
1: Boire ça va. En revanche, évitez tout contact avec la peau parce que c'est pas hyper recommandé.
12: Bah contact avec la peau, nous, les shampoings.
1: Quoi les shampoings?
12: Les oreilles de mes clients, leur cuir chevelu. Je vais pas leur faire un shampoing avec un bonnet, hein.
1: Ah mais si, très bonne idée, comme ça vous êtes tranquille.
12: Bah, non mais quand vous faites un shampoing dans la douche, vous pouvez pas mettre un bonnet.
1: Et alors, pourquoi il y a des bonnets de douche?
12: Bah, les bonnets de douche, c'est justement quand vous prenez la douche que vous voulez pas mouiller vos cheveux.
1: Eh ben justement, donc c'est parfait.
12: Non mais.
1: Ou si vous préférez, vous faites bouillir l'eau avant de l'utiliser.
12: Bah, j'en fais quoi de l'eau que j'ai bouillie? J'en fais quoi moi?
1: L'eau bouillie, le soir, vous la versez dans des petites bouteilles d'eau, comme ça vous faites votre stock pour le lendemain.
12: Bah non mais, je vais me faire 50 bouteilles d'eau pour mettre après sur la tête de mes clients tous les soirs.
1: Voilà, mais l'eau, elle aura refroidi pendant la nuit, donc pas de problème.
12: Non, je vais pas mettre les bouteilles d'eau froide sur la tête de mes clients.
1: Ah ouais, vous avez pas un petit réchaud?
12: Non, j'ai pas de réchaud.
1: Et si vous remplissez des grands seau avec de l'eau chaude le matin.
12: Mais après, je fais comment pour rincer ma couleur? Je mets le seau sur la tête de la cliente.
1: Non, moi, je vous conseille plus de demander aux clients de se mettre eux-mêmes la tête dans le seau.
12: Non, mais vous réfléchissez, je vais pas mettre la tête de mes clients dans le seau.
1: Bon, moi, je vous propose des idées pour économiser de l'eau. Hein, après.
12: Vous avez appelé les autres salons de coiffure pour leur faire ce que vous me dites là?
1: Oui, mais alors tenez-vous bien, les autres, ils voulaient pas.
12: Bah bien sûr, mais moi, je veux pas non plus. C'est mort.
1: Ah oui, mais alors le problème, c'est que vous êtes le dernier sur ma liste et il faut bien que je mette quelqu'un.
12: Bah je vois pas pourquoi les autres, elles auraient le droit de pas le faire et que moi, j'aurais pas le droit. Là, c'est non. Les autres sont pas d'accord et moi, parce que je suis la dernière de la liste. Non, mais n'importe quoi. Là.
1: Bah, faut qu'on voit pour vos protections à vous aussi.
8: Mais c'est quoi ce délire?
12: Non, mais là, je délire.
1: Ah. Allô?
8: Bonjour monsieur.
1: Bonjour monsieur, comme je disais, on vous bascule sur les eaux usagées.
8: Bah non mais le faites pas en fait.
1: Non mais en fait, vous inquiétez pas, il suffit que vous mettiez des gants.
8: Mais je fais pas les shampoings avec des gants.
1: Bah comme ça vous craignez rien.
8: C'est pas pour moi monsieur, c'est pour mes clients.
1: Oh bah les clients ils peuvent mettre des gants aussi.
8: Et quand je fais un shampoing, ils ont pas besoin de mettre de gants monsieur.
1: Ah ouais d'accord.
8: Bah oui.
1: Et sinon, si à la place des bonnets, vous leur mettez des charlottes.
8: Bah je mets pas une charlotte quand je lave le cheveu. Je peux pas laver les cheveux aux clients avec une charlotte.
1: Ah mais vous êtes pas obligé de porter une charlotte.
8: Non mais j'ai compris.
1: C'est le client qui la porte.
8: Bah, comment vous voulez que je fasse un shampoing avec une. Si je mets une charlotte à mes clients?
1: Eh ben vous faites pareil, mais vous mettez le shampoing sur la charlotte.
8: Oh, qu'est-ce que ça va être ce bordel encore?
1: Question de coup de main, hein. Après ça change pas grand-chose.
8: Bah non, mais je sais pas, vous avez pas de femme qui va en salon de coiffure?
1: Si, j'ai une femme, Martine Martin.
8: Bah alors demandez-lui si elle met une charlotte pour se faire laver les cheveux au salon de coiffure.
1: Ah oui, toujours. Elle vient avec sa propre charlotte. D'ailleurs, elle ne la quitte pas tant qu'elle est en train de se faire coiffer.
8: Non, bah j'ai jamais vu ça, monsieur. Ça fait 30 ans que je coiffe, on coiffe pas avec une charlotte.
1: Bonjour! Ah bah tiens, justement, voilà Martine!
8: On a jamais vu ça.
1: Ah bah je vous la passe!
8: Non, je.
1: Oh si, je vous la passe quand même, bougez pas!
8: Mais...
1: Martine, explique ta technique au coiffeur parce qu'il comprend rien!
8: Bah si, j'ai compris, je suis pas neuneu!
1: Allô?
8: Oui!
1: Bonjour monsieur, Martine Martin à l'appareil, je suis ma femme!
8: C'est pas la voix d'une femme!
1: Oh bah si, me dites pas que j'ai pas une voix de bonne femme!
8: Non! Là, vous êtes en train de m'entuber.
1: Ah non, je me permettrai pas. Et d'ailleurs, en tant que femme...
8: Non, mais attendez, je vais appeler la mairie parce que vous n'êtes pas une femme, vous êtes la même personne.
1: Oh, mais attendez, mais c'est vrai, je ne suis pas une femme.
8: D'accord.
1: Oh bah attendez, je préviens mon mari.
8: Hey.
1: Martin, faut que je te dise un truc.
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13: Allô?
6: Oui, bonjour monsieur.
13: Bonjour.
6: Oui, bonjour. Dites-moi, on voudrait vous demander un petit service. C'est la gendarmerie nationale à l'appareil, antenne Saint-Brieuc, PTR 33, du dans deux chaussées à l'appareil.
13: Oui.
6: Est-ce que vous êtes sorti aujourd'hui en voiture?
13: Ah, en voiture, non.
6: Non. Parce que
13: en vélo, je viens d'arriver de vélo là.
6: Ah, vélo. Bon, je vous explique. Hein, c'est on a une antenne sur la route de Saint-Brieuc. On a mis avec un radar semi-fixe. Donc on est posé là avec éthylomètre. Et comme vous le savez, on a des quotas. Nous, on est obligé d'avoir tant d'excès de vitesse, l'alcoolémie. Enfin, voyez. Et il nous manque 3 cas d'alcoolémie au volant ou ivresse sur la voie publique pour pouvoir retourner à Saint-Brieuc et partir en week-end, quoi. Hein.
13: Oui.
6: Est-ce que ça vous embêterait de prendre votre vélo ou votre voiture éventuellement après avoir bu quelques verres?
13: Ah non, ça m'intéresse pas de boire des verres, moi.
6: Non, mais attendez, il y aura pas de suite, hein. C'est-à-dire que non, mais je vous explique comment on procède.
13: C'est pas mon genre, moi.
6: On vous offre donc le très beau, je sais pas si vous le connaissez, le porte-clés de la gendarmerie nationale,
13: oui,
6: qui est en argent massif, hein.
13: Oui,
6: enfin bon. Et on vous retire le procès-verbal. Hein.
13: Vous êtes en train de faire des tests pour éviter que les gens boivent, et puis là, vous proposez à certains de boire. Alors là,
6: bon, la lutte contre l'alcool, c'est un prétexte.
13: Oui.
6: Nous, ce qui nous intéresse, c'est de remplir les quotas.
13: Bah, vous savez, vous pouvez en avoir plusieurs ici ce soir, vous en aurez. Hein.
6: Bah oui, mais justement, c'est ça notre problème, c'est qu'on aimerait rentrer à 15h. On a notre collègue qui se marie ce soir, et donc on aimerait bien, si vous voulez, boire un petit verre avec lui avant, quoi.
13: Oui,
6: et attendez, que je sois très simple avec vous, on sait très bien que si on reste, on va en attraper. Par contre, si on reste pas, ceux qui auront trop bu pourront en toute impunité être au volant et continuer à rouler et continuer à boire. Nous, on sera plus là, donc ils seront tranquilles. Il faut penser à eux aussi, quand même. C'est un devoir de citoyenneté. Hein.
13: Oh, c'est pas une question de citoyenneté. Hein. Moi, je n'ai pas du tout l'intention de boire, c'est tout.
6: Juste 3 verres.
13: Ah non, mais même 3 verres.
6: Bon.
13: Non.
6: Vous me disiez qu'on pouvait en intercepter là.
13: Sans doute, oui, je suppose. Moi, je fais pas les bistrots. Hein, oui.
6: Ah, c'est qui alors? Donnez-moi.
13: Moi, je n'ai pas le nom des gars. Vous faites à l'entrée et la sortie, si vous voulez, des bistrots, vous verrez bien.
6: Non, mais vous les connaissez.
13: Non, pas spécialement.
6: Non, pas spécialement, mais un petit peu.
13: Comme ça, peut-être, mais encore, non.
6: Non, bon, alors, simplement les initiales, et puis c'est bon.
13: Non, vous n'avez rien, je ne fais pas de la délation.
6: Il y en a un qu'on ne peut pas rater, hein, on m'a dit, comment il s'appelle déjà, Calnet Rouge, un peu, là.
13: Un Calnet Rouge?
6: Ouais.
13: C'est le choix.
6: Voilà.
13: Le barbu ivrogne, voilà. Déterré, là. Parce que lui, à 7 heures le matin, s'il se lève à cette heure-là, il peut être bourré. Hein. Ouais, pour lui, c'est un cochon. Lui, hein. C'est encore pas pareil. Celui-là, vous pouvez y aller. Ouais. Là, vous pouvez le trouver à n'importe quelle heure de la journée. Lui, il est beurré. Alors, de toute façon. Mais enfin, il conduit pas. 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
14: Allô?
15: Bonjour monsieur, c'est bien le salon de coiffure?
14: Oui, c'est moi-même.
15: Monsieur Martin à l'appareil?
14: Oui.
15: À ce qu'on m'a dit, vous utilisez le motif pour votre salon?
14: Le motif? Quel motif?
15: Non, le motif, T-I-F.
14: Oui?
15: Eh oui, et ça, vous m'en avez pas averti.
14: Je vous ai pas averti.
15: Bah parce que je viens d'ouvrir le même salon pas loin de chez vous et j'ai le même nom.
14: Pardon?
15: Eh oui, ce qui veut dire que vous utilisez mon nom.
14: Attendez, ça fait 32 ans monsieur que je suis installé, donc que j'utilise pas votre nom.
15: Non mais c'est pas grave, il suffit que vous changez de nom.
14: Ah bah non, je changerai pas de nom monsieur.
15: Si, alors j'ai regardé, vous pouvez vous appeler Capillarité Coiffure.
14: Capillarité Coiffure.
15: Ouais, ça personne l'utilise, donc je me suis permis de vous faire une demande d'échangisme de nom.
14: Non, rien du tout monsieur. Vous allez pas changer mon nom à mon insu. C'est nouveau ça.
15: Oui, et ce qui va être nouveau aussi, c'est votre enseigne, parce que bonne nouvelle, je vous en ai fait une.
14: Mais je ne veux pas d'enseigne, monsieur. Je veux rien du tout.
15: D'ailleurs, est-ce que vous pourriez déjà démonter votre enseigne actuelle?
14: Mais vous êtes pas net.
15: Comment ça pas net? Je suis flou.
16: Oh là là là là, vous êtes qui, vous?
15: Ah, bonjour monsieur. Monsieur Martin à l'appareil.
16: Mais moi, j'ai rien demandé, moi. Pourquoi que vous me changeriez mon nom?
15: Pourquoi que? Parce que j'ouvre un salon avec le même nom que le vôtre, donc forcément, faut bien en changer un.
16: Oh bah, non, mais puis quoi encore?
15: Puis quoi encore que, comme j'expliquais, je vais vous changer votre enseigne.
16: Moi, j'ai rien demandé qu'on pose une enseigne, moi. Mais qu'est-ce que c'est que ce truc-là?
15: Bah, une enseigne, c'est le panneau, vous savez, qu'on met au-dessus de la porte.
16: Non, mais vous comprenez rien ou quoi? Pourquoi vous voulez me foutre un panneau? J'ai besoin de rien, moi.
15: Bah, parce que sinon, on aura le même nom.
16: Non, mais vous...
15: En plus, l'enseigne, elle est prête. J'ai fait marquer Capillarité Coiffure, Mécanique Générale.
16: Mais je fais pas une mécanique générale. Non, mais il n'y a pas de garage ici.
15: Pour le moment, mais grâce à la nouvelle enseigne, vous pourrez faire coiffure et garage.
16: Mais vous comprenez pas. Je suis une dame qui n'a jamais eu de garage.
15: Ouais, mais au moins, ça évite que vous preniez le nom de mon nouveau salon de coiffure.
16: Non, mais c'est moi qui l'avais en premier à l'époque. On passait par je sais plus quel organisme, la CIE, donc je sais plus.
15: Bon, là, vous inventez.
16: Non, j'invente pas.
15: Bon, attendez. Vous me dites que vous faites partie de la CIA.
16: Non, pas la CIA.
15: Je m'excuse, mais CIA, c'est des espions américains.
16: Oui, bah, je sais.
15: Alors, pourquoi il y aurait des espions américains dans votre salon de coiffure?
16: Mais non, je vous parle pas de ça, c'est parce que ma langue a furché.
15: Le coup de la langue qui a furché, comme par hasard.
16: Non.
15: Vous me dites que vous êtes à la CIA, moi je connais au FBI, je sais comment ça se passe.
16: Non, je vous ai jamais dit ça, j'ai jamais dit CIA.
15: Ah tiens, et là ce serait pas un espion américain que j'entendrais derrière?
16: Oui, c'est ça, un espion américain, oui.
15: Eh ben voilà, je le savais.
16: Non, vous comprenez rien.
15: Si, j'ai très bien compris, vous travaillez undercover.
17: Si, allô?
15: Eh bonjour monsieur, ou devrais-je dire hello Mr. The American Spy?
17: Bon, ça va pas, non? Vous rigolez?
15: Ah, vous croyez que c'est mon genre?
17: Bah, et pourquoi vous me faites changer de nom?
15: Oh là, vous suivez pas. Pour qu'on n'ait pas le même. En plus, moi, j'ai rien à voir avec les Américains.
17: Les cons.
15: Vous avez dit que j'étais con.
17: Ah bah, un petit peu, oui.
15: Tout ça parce que je refuse d'être associé à la CIA qui visiblement finance votre établissement en sous-marin. Vraiment, je vois pas...
17: C'est une blague?
15: Alors oui, it's a blague.
17: Oui?
15: Ah, haut-parleur. Donc, c'est une blague au téléphone, ça pourrait passer où?
17: Sur une radio.
15: Bien, et laquelle?
17: Le rire, là, le rire, je sais plus comment ça s'appelle. Rire et chanson.
15: Ah bah, merci à l'espionne américaine qui a soufflé.
17: Merci.
18: Bonne journée.
17: Eh bah, très bonne journée à vous.
15: Eh bah, très bonne journée à vous aussi, monsieur, madame.
18: Au revoir, monsieur, madame.
17: Au revoir, rire et chanson.
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19: SPA, bonjour.
20: Allô, c'est la SPA.
19: Oui.
20: Oui, bonjour, madame Ledoux, à l'appareil.
19: Oui.
20: Je vous appelle parce que j'ai un gros souci avec mon petit chien, là.
19: Quel genre de souci?
20: Ben, mon mari, voyez-vous, il est devenu complètement fou. On a un petit chien de 3 ans.
19: Oui.
20: Et mon mari appartient au club de boules de La Rochelle, là, vous savez. Hier, oui. Il était à La Rochelle et puis il est revenu avec des médicaments que des collègues à lui lui ont donnés. Il a 80 ans, mon mari. Ils lui ont donné du Viagra, je crois, ça s'appelle.
19: Oui.
20: Du Viagra, vous savez ce que c'est, non?
19: Oui, oui.
20: Et moi, je connais pas ce truc-là. Il a essayé de me faire faire la chose. Moi, j'ai pas fait depuis 20 ans, donc vous voyez, j'ai pas voulu. Oui. Hop, il est là, il est en train de courir après le chien dans la maison.
19: Il veut faire ça au chien?
20: Oui.
19: Vous pouvez pas essayer d'attraper le chien, vous?
20: Oh là, attendez, je vais essayer, mais... Et oui, mais une fois que j'attrape le chien, qu'est-ce que je fais? Viens là, du tout. Ça y est, j'ai attrapé. Viens. Lâche le chien. Non, la dame veut pas.
19: Monsieur Ledoux.
20: Toutou, viens là.
19: Allô, monsieur?
20: Allô?
19: Monsieur Ledoux?
20: Oui, madame.
19: Faut pas s'en prendre au chien, monsieur.
20: Mais il a pas dit non.
19: Ah oui, mais nous, on n'est pas d'accord.
20: Ah bah écoutez, quand même, il dit pas non, il s'est caressé déjà.
19: Oui, mais il faut pas le faire au chien, monsieur.
20: Mais c'est pour son bien.
19: Non.
20: Il n'a jamais connu ça avec...
19: Non, monsieur, parce que ça, si vous faites ça aux chiens, vous allez avoir des problèmes.
20: Gynécologiques ?
19: Même au niveau justice. Hein.
20: Mais depuis quand les hommes n'ont plus le droit de faire du bien à leur animal ?
19: Pas comme ça. Vous ne lui faites rien.
20: Mais il se laisse faire.
19: Non, monsieur Ledoux.
20: C'est lui qui m'a allumé.
19: Sinon, moi, je fais venir le président.
20: Monsieur Chirac ?
19: Non, le président de la SPA. Pour vous interdire de faire ce que vous voulez faire.
20: Germaine !
19: Non, jamais.
20: Non, je dis Germaine, j'appelle ma femme.
19: Écoutez, je sais pas, vous vous mettez dans une pièce, vous faites comme vous pouvez, vous vous soulagez tout seul. Mais vous ne touchez pas ce chien.
20: Mais je suis sûr qu'il a envie dans son forêt.
19: Non, monsieur Ledoux.
20: Il n'a pas dit non.
19: Il n'a pas dit oui.
20: Mais comment veux-tu qu'il dise non ? C'est un animal.
19: Vous avez pris combien de pilules de Viagra ?
20: J'en ai pris deux.
19: C'est beaucoup de trop.
20: Ah bon ?
19: Vous avez été voir votre médecin pour les prendre ?
20: Non, c'est des collègues au jeu de boules, là, qui m'ont...
19: Oui, mais ça peut être dangereux pour votre santé, ça.
20: Oh, attendez, vous avez raison, j'aurais dû en prendre qu'une.
19: Et encore, il faut l'autorisation du médecin pour en prendre une.
20: Attendez, je vais en prendre, mais une seule, cette fois-ci.
19: Non, vous n'en prenez plus.
20: Oh non, touche pas à ça.
19: Monsieur Ledoux, non ! Non, monsieur Ledoux, arrêtez !
20: Il en prend une, non !
19: Monsieur Ledoux !
20: Ah, c'est dur à avaler, quand même.
19: Ah non, monsieur Ledoux, là, c'est trop !
20: Ah, là, je suis en forme, là. Il est où, le hamster ?
19: Non, mais ça va pas, monsieur Ledoux, vous allez arrêter ?
20: Va me chercher le hamster de Caroline.
19: Non, monsieur Ledoux !
20: Allô ?
19: Madame Ledoux ?
20: Il veut se faire le hamster.
19: Oh, c'est pas vrai.
20: Oh non !
19: Oui.
20: Il a pris le hamster.
19: Posez le téléphone, essayez de lui enlever le hamster des mains.
20: Il est mort.
19: Quoi ?
20: Oui.
19: Oh, c'est pas vrai.
20: Il l'a défoncé.
19: Oh, c'est pas possible.
20: Ah, oh, le salaud, il est nul, hein. Allô ?
19: Monsieur Ledoux, venez au téléphone tout de suite.
20: Le hamster, c'est nul.
19: Non, mais monsieur Ledoux, ça va pas, vous venez de tuer un animal.
20: Mais oui, mais spontané.
19: Vous avez tué un animal, monsieur Ledoux. Monsieur Ledoux.
20: Spontané de faire du bien.
19: Vous avez quand même pas fait ce que j'ai entendu.
20: Va me chercher la cage, amène-moi les seringues.
19: Monsieur Ledoux, vous arrêtez maintenant.
20: Allô ?
19: Madame Ledoux ?
20: Il veut les seringues, il veut se faire les seringues.
19: Oh, c'est pas vrai, non, c'est pas possible, ça.
20: Tu vas pas te faire de mal aux oiseaux.
19: Madame Ledoux ?
20: Mes canaris.
19: Oh non.
20: Nous n'avons plus que deux canaris.
19: Alors, un hamster, deux canaris. Donc, il y en a trois de morts, quoi.
20: Oh non, mon balai ! Il a cassé mon balai !
19: Oh, c'est pas possible, ça.
20: Bon, ben, toi, maintenant, tu viens là.
19: Il fait quoi, là, maintenant ?
20: Il me saute dessus.
19: Ah, non.
20: Tiens, ma gaine ! Allô ?
19: Oui.
20: Il m'arrache ma gaine de main, tiens.
19: Oh, c'est pas vrai, c'est pas possible, non. Défendez-vous, Madame Ledoux.
20: Ça y est, ça commence à être un peu plus calme.
19: Vous allez arrêter ? Vous avez tué un hamster, deux canaris.
20: Comment ?
19: J'ai noté que vous aviez défoncé le hamster et les canaris, ainsi que le balai.
20: Oh mon Dieu !
19: Bon, le balai, Madame Ledoux, c'est moins grave. Hein ?
20: Oui,
19: Vous avez déchiré la gaine de votre femme.
20: Oui. Oh, ça y est, ça va mieux.
19: Alors moi, maintenant, je téléphone au flic et à mon président.
20: Oh non.
19: Si, Monsieur Ledoux.
20: Non, madame, à genoux, je vous en supplie.
19: Non.
20: Si.
19: Là, vous venez de tuer un hamster, deux canaris, j'ai tout entendu, Monsieur Ledoux. Je suis désolée.
20: J'ai pas fait que ça.
19: Qu'est-ce que vous avez fait d'autre, Monsieur Ledoux ?
20: Ben, j'ose pas dire.
19: Allez-y.
20: Un écureuil, je me suis fait.
19: Un écureuil ?
20: Oui.
19: Et puis, on continue.
20: Le jardinier.
19: Le jardinier ?
20: Je me suis fait le jardinier.
19: Le jardinier ?
20: Oui, madame.
19: C'est un homme ?
20: Oui.
19: Il n'a rien dit, le jardinier ?
20: Il a fait oui et puis c'était...
19: Moi, je suis désolée, mais là, moi, je suis obligée de prévenir. Hein.
20: S'il vous plaît.
19: Passez-moi votre femme.
20: Oui. Allô ?
19: Allô, Madame Ledoux ?
20: Excusez-moi, j'étais en train de réconforter le jardinier. Je ne sais pas ce qu'il y avait. Il est arrivé avec son pantalon baissé. Je n'ai pas compris.
19: Il m'a dit qu'il s'était fait jardinier.
20: Mon Dieu, attendez, je vais vous le passer. Venez là, Jérôme.
0: Allô ?
19: Allô, monsieur le jardinier ?
0: Oui.
19: SPA.
0: C'est une grande douleur. Hein.
19: Vous pouvez m'expliquer ce qui se passe dans la maison, là ?
0: Ben, j'en sais rien. Moi, j'étais dans le jardin en train de miner. D'un seul coup, il est sorti, il m'a attrapé et...
19: Et vous n'avez rien dit ?
0: J'ai dit oui.
19: Madame Ledoux ?
20: Oui.
19: Est-ce que c'est vrai tout ce qui s'est passé ?
20: Ben heureusement que non.
19: Oh, c'est pas vrai !
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23: Oui, allô ?
24: Bonjour monsieur, c'est bien l'entreprise de travaux ?
23: Oui, c'est ça.
24: Monsieur Martin à l'appareil, les négociationneurs Martin.
23: Oui ?
24: J'ai des clients qui n'arrivent pas à trouver d'entreprise disponible, donc je vous ai booké quelques chantiers.
23: D'accord, sur quel secteur ?
24: Bon, c'est essentiellement autour de Lisbonne.
23: au Portugal.
24: Ah, bah, vous connaissez, super.
23: D'accord. Et nous, vous savez qu'on est dans le nord de la France.
24: Ouais, mais comme il n'y a aucun artisan disponible en ce moment au Portugal, je suis obligé de sélectionner un peu large.
23: Ouais, il y a juste un petit problème. Nous, on travaille dans un rayon de 5 à 10 km autour de chez nous.
24: Oui, bah, ça vous permet d'élargir un peu votre périmètre.
23: Ah, mais on a déjà du boulot, on est pris jusqu'à l'année prochaine.
24: Ah oui, mais alors comment on fait?
23: Mais vous, vous démerdez, monsieur.
24: Ouh, bah, dans ce cas, c'est vous qui prévenez le client que vous annulez parce qu'il va faire.
23: Ah non, mais nous, on annule rien du tout, monsieur.
24: Ah, pardon, si on dit qu'on fait un truc et qu'après on le fait plus.
23: Non, mais attendez, est-ce que nous, on a fait un devis à notre nom avec notre numéro de sirette ou quoi que ce soit à un client?
24: Ça, vous inquiétez pas, les devis, je les ai fait pour vous.
23: Ah, vous avez fait des devis à notre nom avec notre numéro de sirette?
24: Bah oui, comme ça on gagne du temps.
23: Donc ma garantie décennale et tout le bordel, on est d'accord?
24: On est d'accord, j'ai tout mis. D'ailleurs, il me faudrait votre assurance aussi.
23: C'est un faux et usage de faux. Y a pas de problème, monsieur.
24: Pas de problème, super. Puis c'est vrai que c'est quand même mieux qu'on mette tout à votre nom.
23: Non, mais c'est plus simple. Bah, vous savez quoi? Envoyez-moi tout ça. Maintenant, vous allez vous retrouver dans la merde. Vous voulez que je travaille au Portugal? Je vais aller au Portugal, je vais aller à Barbès, je vais aller n'importe où.
24: Alors, le chantier de Barbès, il faut que je vous en parle après. Là, déjà, on va faire Lisbonne.
23: Non, mais bien sûr, non, mais Lisbonne, je connais très bien. Ma fille est à Portimao, là, dans le sud.
24: Ah, bah, vous voyez, super. En plus, elle pourra vous aider sur les chantiers.
23: Ah, mais vous voyez, c'est génial.
24: Pour le logement sur place, je vous ai trouvé un petit studio.
23: Oui, bien sûr.
24: Donc, il faudrait que vous envoyiez un acompte maintenant pour le loyer.
23: Mais évidemment, vous voulez. Alors, vous m'envoyez votre trip, je vais vous faire un acompte de 10 000 euros pour le logement.
24: Parfait, donc ça déjà, je confirme.
23: Ouais, bah oui. Sinon, bah, écoutez, laissez tomber pour le logement, je me débrouillerai par moi-même. Il suffit d'aller à Costa de Caparic ou Schernec.
24: Ah bah non, Costa de Paparic et Schernec, je connais très bien, c'est en Allemagne.
23: Ah non, pas du tout. C'est juste à côté de Lisbonne.
24: Oh bah je crois pas, non, mon beau-frère habite à Schernec.
23: Bah écoutez, vous savez quoi? Prenez votre téléphone, mettez Google.
24: Oui, bah merci, pas la peine de me dire des gros mots.
23: Je vous dis un gros mot parce que je vous dis que vous avez un problème avec Google.
24: Ah bah voilà, vous m'avez redit ta.
23: Non, attendez.
24: Moi, sympa, je vous trouve un boulot, un logement.
23: Non, j'ai dit vous avez un problème avec Google, j'ai pas dit ta gueule.
24: Ah bah si, bah si.
23: Non, mais monsieur Martin, là par contre, je vais être clair, allez vous faire enlever.
24: Alors, juste avant ça, il faut aussi qu'on voit pour les transports sur place.
23: Non.
24: Moi, je vous ai trouvé une camionnette.
23: Allez vous faire enculer, ah, monsieur Martin.
24: Allô?
23: Allez vous faire enculer, monsieur
24: allô
23: Martin. Allez vous faire.
24: C'est peut-être le moment où je vous dis que vous êtes à la radio. Allô?
23: Ça salut là.
24: Mais complètement, enchanté monsieur.
23: Non, mais dites pas que c'était pour rire et chanson, parce que...
24: Ah, bah qu'est-ce que je fais alors? Je vous le dis, je vous le dis pas?
23: Bah allez-y.
24: Bah, alors je vous le dis, c'était pour rire et chanson.
23: La diffusez pas alors, à mon avis, parce que...
24: Alors, un, je vous rassure, je pense que je vais mettre des bips, et deux, merci pour ce moment.
23: On va de rien.
24: Et au revoir monsieur.
23: Au revoir madame. 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
2: 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Salon Agosine, bonjour.
3: Bonjour madame, je souhaite parler au responsable de l'établissement.
2: Je vous laisse, ne quittez pas.
3: Non, merci, au revoir.
5: Allô?
3: Oui, bonjour.
5: C'est Speed?
3: Oui.
5: Oui, dites-moi.
3: T'en as?
5: C'est qui à l'appareil?
3: Speed.
5: Oui, ben bonjour, oui, dites-moi.
3: Ça va, vous allez bien?
5: Oui, ça va. Et alors, qu'est-ce que vous allez faire alors pour les radiateurs?
3: Il faut les déposer, je pense.
5: Oui, il faut les déposer. Vous êtes son beau-frère, non?
3: Oui, c'est moi.
5: Ah, bon, bah alors vous ne vous présentez pas.
3: Ah, pardon, excusez-moi, ça va?
5: Bon, ça va très bien.
3: Bon, alors,
5: il faudra les déposer, ces radiateurs, parce que je vais faire peindre mon salon de partout, vous voyez, les murs. Et il n'a pas accès derrière les radiateurs. J'ai dit non, je ne veux pas les enlever. Il m'a dit non, je ne peux pas, il faut quand même les déposer. Je vais peindre derrière les radiateurs, tout ça. Et puis ouais. Ça se voit, c'est tout sale. Alors donc, il faut les enlever.
3: Mais oui, parce que vous avez votre rondelle qui est humide, en fait. C'est pour ça qu'on ne peut pas.
5: Vous avez quoi?
3: La rondelle.
5: Oui.
3: Votre rondelle, elle est humide.
5: Oui.
3: Donc, moi, je peux juste passer un doigt, vous voyez?
5: Oui.
3: Mais pas plus, parce que si votre rondelle était sèche, à la limite, bon, je pourrais juste mettre un doigt, et puis comme ça, je pourrais travailler sans avoir à le déposer, à vous déposer.
5: Oui.
3: Mais là... Il faut que je puisse déshumidifier votre rondelle.
5: Oui.
3: Donc, il va falloir que je passe deux doigts dans votre rondelle et toute la nuit, que ça travaille, quoi.
5: Mais j'ai déjà fait une fois, j'ai fait des papiers peints et tout, ils ont tout déposé des radiateurs, et puis après, ils les ont remis.
3: Oui, mais est-ce que vous pouvez mettre un doigt dans votre rondelle?
5: Moi, je comprends pas cette technique, ça. Vous comprenez ce que je voulais dire?
3: Ouais.
5: Il faudrait que vous veniez me voir et puis voir un peu le travail qu'il y a à faire.
3: Si, je peux venir vous voir. Est-ce que vous aurez le temps? Je vous mets un doigt dans la rondelle et vous me dites si ça va.
5: Bon.
3: Il faut que je puisse introduire deux doigts dans la rondelle.
5: Oui.
3: tourner comme ça, vous voyez, bien tourner pour bien la patiner, bien patiner l'intérieur, bien et l'élargir quoi, et puis sortir les doigts, revenir, vous voyez, faut bien travailler la rondelle.
5: Ben d'accord.
3: Ça se fait pas comme ça.
5: D'accord. Mais dans quelle rondelle vous parlez,
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7: Oui, allô, bonjour.
24: Bonjour monsieur, c'est bien l'épicerie ?
7: Oui.
24: J'étais passé pour acheter du pâté que j'avais pris pour mon chien.
7: Oui.
24: Il y a de la viande dans votre pâté ?
7: Ah bah de toute façon, des pâtés, c'est toujours de la viande.
24: Ah oui, donc faute.
7: Pourquoi il y a eu faute ?
24: Il y a eu fautage parce que mon chien a décidé de devenir vegan et vous lui filez de la viande.
7: Bah oui, mais vous m'avez pas dit que c'était pour votre chien qui était vegan.
24: Non, mais après, si vous aimez pas les animaux, ça je peux comprendre. Hein,
7: ah, c'est... si ça m'étonnerait que j'aime pas les animaux, j'en ai plein moi alors.
24: Et vous leur faites pas manger de la viande ?
7: Ah si, mon chien il mangeait la viande.
24: Oh bah c'est nouveau, c'est un chien qui mange de la viande.
7: Si, je sais pas, les boîtes à chien, il y a de la viande dedans.
24: Quelle boîte à chien ? Oula, pardon, excusez-moi, vous me parlez de viande de chien ?
7: Bah non, de la viande tout court.
24: Avec du chien dedans ?
7: Mais c'est, je vous ai jamais parlé que je vendais de la viande de chien. Des boîtes à chien, on voit des boîtes à chat. Il y a de la viande.
24: De la viande de chat ?
7: Non, de chien, d'animal.
24: De chien ! Oh !
7: Dans une boîte à chien, on voit pas du chien dedans.
24: Excusez-moi, mais je suis scandalifié. Vous vendez de la viande de chien en boîte ?
7: Bah non, je vois, il y a pas de chien dans les boîtes. On vend des boîtes à chien s'il y a.
24: Ah bah écoutez, j'ai une boîte à chien justement que j'ai acheté chez vous à côté de moi.
7: Oui.
24: Attendez, j'ouvre la boîte. Ah, vous avez entendu ?
7: En ouvrant la boîte, vous me dites que la boîte à la boîte, que c'est du chien.
24: Ah bah écoutez, c'est du chien.
7: N'importe quoi, vous. Non, mais...
24: Attendez, j'ouvre une boîte de chat. Oh, vous avez entendu ? Ça a miaulé.
7: Mais c'est pas de la viande. Et on met pas des chats dans des boîtes à chats pour les vendre.
24: Ah bah ça, excusez-moi, mais enfin j'ai l'impression que là, j'ai quand même la preuve.
7: Allez.
24: Ah, allô ?
7: Non mais oh, je suis pas ta copine, hein. Merde, des gens comme ça, là.
24: Ah, c'est reparti. Allô ?
9: Bonjour.
24: Bonjour, madame.
9: Non, moi, c'est monsieur, là. Votre chien est vegan.
24: Voilà.
9: Et il est où, le problème ?
24: Le problème, c'est que vous faites manger du pâté de chien à mon chien vegan. Je m'excuse,
9: ouais,
24: mais...
9: Ouais, bah, vous lui faites un lavage d'estomac et puis vous lui avez mis le tuyau dans le trou du cul.
24: Comment ça ?
9: Bah, lui mettre le tuyau dans le trou du cul pour lui faire un lavage d'estomac.
24: Ah non, ça, on m'avait pas dit.
9: Ah, vous auriez dû...
10: Non, mais redonne-moi le, c'est moi qui parle avec là. Bonjour, je suis la responsable.
24: Ah bah tiens, c'est plus le même.
10: Bah non, il y a mon mari et moi, hein, nous sommes deux. Qu'est-ce qu'on peut savoir que vous voulez pas de viande pour votre dans le pâté ? Un pâté, c'est de la viande. Hein.
24: Ah ah, on passe aux aveux.
10: Mais qu'est-ce que vous nous dites ? Vous avez de quoi ? Vous savez pas lire sur une boîte s'il y a de la viande ou pas dedans ? Donnez-moi votre nom déjà.
24: Monsieur Martin.
10: Monsieur Martin d'où ?
24: De Martinville.
10: C'est où ça ? C'est où ça, Martinville ?
24: Eh bah c'est sur la route de Bourg-sur-Martin.
10: Eh bah on connaît même pas où que c'est, donc.
24: On fait celui qui sait pas où que c'est, j'ai l'impression.
10: Monsieur Martin, Martinville. Le chien est vegan, non mais c'est quoi tes conneries ? Non mais ma gueule, monsieur Martin.
9: Attends, putain, mais...
24: Allô ?
9: Oui, je t'écoute.
24: Oui, ah bah c'est l'autre dame.
9: Non. Ah, attendez, arrêtez, parce que là, je vais vous mettre en colère.
24: Même pas qu'à...
9: Attendez, je vais vous recevoir.
24: Oui, et puis le temps que j'arrive, vous aurez planqué toutes les viandes de chien et de chat.
9: Qu'est-ce que tu veux que je planque, toi ? Bah, passe au magasin, on va en discuter, mon gamin, ok ?
24: Excusez-moi, moi, j'ai mon chien qui a tout entendu, qui peut témoigner.
9: Mais jeune... Eh, bah, il témoignera, ton chien.
24: Vous voulez que je vous le passe ?
9: Ouais, passe-moi-le, ton chien.
24: Ah, bah, je vous le passe.
9: Ouais.
24: Max Martin ! Oui, allô ?
9: Et je vais dire, tu dois t'emmerder dans la vie, toi, pour faire des conneries pareilles, mon gars.
24: Ah, bah, non, c'est Rex Martin.
9: T'es en train de bien me faire chier, par contre.
24: Oui, allô ?
10: C'est Martin qui fait son fou.
24: Ah, oui ? Qu'est-ce que vous dites ?
10: Vous êtes pas Martin Riret Chanson ?
24: Bravo !
10: Oh, c'est vrai ?
24: Oui, c'est vrai.
10: Oh, mort de rire, si t'es passé à la radio.
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22: Allô ?
20: Bonjour, madame.
22: Bonjour, madame.
20: Madame Ledoux, à l'appareil.
22: Oui.
20: C'est bien vous qui vous occupez de la SPA.
22: Oui, à quel endroit vous êtes, madame ?
20: Ben, je vous appelle de Morgat.
22: Oui.
20: Parce que figurez-vous que j'ai perdu mon petit toutou.
22: Oh.
20: Oh oui.
22: Et comment ?
20: C'est un petit caniche, c'est une femelle, elle s'appelle Coupe Rose.
22: Oh.
20: Et oui, parce que cette nuit, on est allé se promener sur la plage.
22: Oui.
20: Et puis je l'ai mis sur le trampoline parce que ça lui fait du bien de sauter un petit peu en l'air.
22: Oui.
20: Et elle a fait un bond sur le trampoline, j'ai jamais vu ça, je l'ai perdu, je l'ai regardé s'envoler, hop.
22: Oh.
20: Oh oui, comme vous dites, ah. Je vous jure, c'est pas une vie, la vie
22: qu'on vit. Elle a quel âge ?
20: Elle a 4 ans.
22: 4 ans.
20: Mais elle en paraît 3.
22: Oui. Elle est tatouée ?
20: Oui, elle est à moi.
22: Elle est tatouée ?
20: Oui, elle est à moi.
22: Bien. Oui, mais il n'aurait pas fallu le mettre là-dessus, madame.
20: Mais oui, mais elle est championne de France des caniches sur trampoline, vous savez. Elle est...
22: Ah bon ?
20: C'est là-bas. Oui, elle a gagné déjà 2 concours quand même.
22: Bon, alors écoutez, on va voir hein, si on la trouve à Morgat, hein.
20: Oui, pourrais-je vous dire quelque chose quand
22: oui,
20: même ?
22: Oui, bien sûr.
20: C'est un petit chien très important.
22: Oui.
20: Parce que c'est un caniche bleu unique en son genre.
22: Oui.
20: Oui, je l'ai fait colorer en bleu pour le faire distinguer des autres.
22: Bon, alors, cherchez-le, madame, hein.
1: Ben oui, vous savez, j'ai commencé depuis ce matin, mais j'ai trouvé que des bigorneaux, alors vous parlez.
22: Non, mais laissez les bigorneaux pour une autre fois, cherchez votre petit chien, hein.
1: Oui, dites-moi, les bigorneaux, là, que j'ai trouvés.
22: Oui.
1: Vous pensez que je peux les mettre sur le trampoline?
22: Oh non, ils vont s'étouffer avec ça.
1: Ah, vous croyez?
22: Oh oui, oui, oui, non, non, cherchez-la, appelez-la, hein. D'accord. Et continuez à la chercher là où elle est partie, hein.
1: Ah ben, j'ai une idée.
22: Oui.
1: Si je me mets sur le trampoline comme elle hier soir.
22: Oui.
1: Et que je saute comme elle a fait dans la même direction.
22: Oui.
1: En atterrissant, je vais atterrir.
22: Oui.
1: Je vais peut-être la chercher là-bas.
22: Et bien sûr, alors faites ça tout de suite, hein. Dépêchez-vous même.
1: Coupeuse ! Coupeuse !
22: Allô ?
6: Oui, bonjour madame.
22: Bonjour monsieur.
6: C'est la SPA ?
22: Oui.
6: Oui, bonjour madame, monsieur de la place à l'appareil. Je vous appelle de la plage de la Palue.
22: Oui.
6: Voilà, on a loué une petite maison à la Palue.
22: Oui.
6: Et figurez-vous que cette nuit, on a eu un problème, on a entendu un gros bruit, on s'est précipité dans le grenier.
22: Oui.
6: Et il y avait un trou dans le grenier, quoi, hein, oui. Dans le toit. Et on a trouvé un petit chien.
22: Oui.
6: Qui a atterri, on sait pas comment, en l'air, quoi. Hein. Un caniche bleu.
22: Ah oui, ça y est, la dame. Oui, oui, la dame vient de me téléphoner.
6: C'est-à-dire?
22: Ah oui, c'est une dame qui a l'air bizarre, hein. Elle m'a dit, j'éteins mon chien en bleu pour ne pas qu'il soit comme les autres.
6: Oui.
22: Et alors, elle a mis sur le trampoline...
6: Bah oui, mais madame, comment voulez-vous qu'un chien traverse mon toit?
22: Mais oui, c'est le champion, monsieur, unique au monde, un champion de trampoline.
6: Ah, ben d'accord.
22: C'est un champion, c'est un chien qui va dans les airs, c'est un cascadeur, il est unique au monde. C'est le champion des trampolines.
6: Ah, d'accord.
22: Oui.
6: Ah, mais c'est pour ça qu'il a une médaille. Attendez, bougez pas.
22: Il a une médaille, il a un tas de trucs.
6: Champion du monde de trampoline 1989.
22: Voilà, c'est ça, oui, oui. Il fait des bonds en l'air comme un avion.
6: Ah, d'accord.
22: Oui, c'est un champion de trampoline.
6: Ah, ben...
22: Il est bleu.
6: Ah, d'accord. Attendez, parce que... Qu'est-ce qui tombe là par la fenêtre?
22: Allô?
6: Mais c'est pas possible, qu'est-ce que c'est que ça?
22: Quoi?
6: Il y a des bigorneaux qui rentrent par la fenêtre maintenant.
22: C'est la dame qui doit être là, alors.
6: Attendez, vous pouvez me répéter ça?
22: Oui, elle m'a dit, mon chien est parti par le trampoline. Je vais mettre des bigorneaux et peut-être qu'ils vont rejoindre le chien.
6: Ah ben c'est ça alors?
22: Ah oui, oui, oui.
6: Ah ben écoutez madame, c'est incroyable parce qu'il y en a 6 là.
22: Oui, oui, ben je n'ai pas pris, vous allez en voir encore autre chose. Et peut-être même la bonne femme aussi, elle m'a dit, je vais aller
6: attendez, sur le trampoline. Ah qu'est-ce que c'est ça?
22: Oui.
6: Allô, ben il y a une dame qui vient d'arriver par la fenêtre.
22: Oui, oui, c'est elle, elle est championne de trampoline aussi.
1: Madame Ledoux, championne de trampoline, je vous prie, mon chien...
22: Oh, si, voilà.
1: Ah, ben bon, bonjour madame, c'est vous, j'en prie.
6: Allô?
22: Allô?
6: Ben écoutez, je vous la passe.
22: Oui.
1: Allô?
22: Voilà, vous avez récupéré votre chien, madame.
1: Ben vous savez ce que j'ai fait, je me suis mis sur le trampoline.
22: Oui.
1: Et puis je suis arrivé sur la place de la Palue.
22: Oui.
1: Et puis là, j'ai trouvé mon chien, c'est le monsieur.
22: Mon Dieu.
1: Et j'ai fait un bond de... Ça fait combien la Palue à la distance de la place de Morgan?
22: 10 kilomètres, 9-10.
1: 10 kilomètres?
22: Au moins, oui.
1: J'ai battu mon record.
22: Bon Dieu, bravo!
1: Merci, madame.
22: Vous êtes championne.
1: Ben oui.
22: Allez, récupérez votre chien, hein.
1: Merci, madame.
22: Au revoir, hein.
1: Au revoir, madame.
22: Au revoir.
1: Au revoir.
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8: Allô?
24: Bonjour monsieur, je suis bien à l'exploitation agricole.
8: Vous êtes qui?
24: Monsieur Martin, les livraisons Martin.
8: Oui?
24: C'est pour vous prévenir que je vous ai inscrit comme point livraison colis à domicile.
8: Ah bah non, bah qu'est-ce que c'est de ça? On ne fait pas des points relais comme ça?
24: Ah si si, maintenant tout le monde peut le faire, donc je vous ai inscrit.
8: Non, non, non, non.
24: Vous aurez qu'à réceptionnager.
8: Vous passez pour mon mari. Attendez, là ça va pas, non.
24: Ah bon, on est bien parti.
11: Allô.
24: Bonjour madame, oui, comme je disais à votre collègue, je vous ai inscrit comme point de relayage colis.
11: Bah, il n'est pas question qu'on mette des colis nulle part chez nous, hein. Vous et qui c'est qui nous a mis comme ça?
24: Eh ben c'est moi.
11: Bah, de quel droit?
24: Du droit du relayage colis à domicile, je crois que c'est le paragraphe 217.
11: Ah oui, comme ça, sans l'autorisation.
24: Oh, les colis vont juste transiter par chez vous, donc je pense pas qu'il y ait besoin de votre autorisation.
11: Ah bah écoutez-moi, c'est un refus catégorique.
24: Ah, alors malheureusement, refus catégorique, c'est pas dans les motifs d'annulage.
11: Écoutez monsieur, moi c'est un refus catégorique.
24: Oui, mais le problème, c'est que moi, je vous ai déjà fait une inscription catégorique.
11: Quoi? Qui c'est qui a décidé ça?
24: Ah bah, c'est encore moi.
11: Ah bah, vous irez vous faire foutre, je regrette. Ils mettront les colis à la rue.
24: Non, les colis, ils les déposeront chez vous.
11: Non, moi, je veux pas le savoir.
24: Après, vous êtes pas obligé d'être là pour récupérer les livraisons.
11: Non, bah, y a personne.
24: Bah, pas de problème, s'il y a personne, vous laissez la porte ouverte.
11: Non, c'est un refus catégorique. Les colis, on y mettra le feu. Ils iront se faire foutre, mais il n'est pas question, c'est inadmissible. On ne donne pas la vie des gens, c'est un refus.
24: C'est un refus, mais rassurez-moi, pas un refus catégorique non plus.
11: Ah non, c'est un refus catégorique.
24: Ah.
11: Qu'est-ce que c'est de ces conneries?
24: Bon, écoutez, je marque que vous êtes plutôt pour, disons.
11: Ah non, je suis suis contre à 100%. Vous êtes qui?
24: Monsieur Martin.
11: De où?
24: Livraison Martin, la maison mère est à Martinville.
11: Bah moi je vais appeler la maison mère et puis les insulter, hein, votre service.
24: Oh merci, bah dans ce cas je vous passe mon patron, allez-y, dites-lui.
11: Quoi, dites-lui? Il est avec vous?
24: Oui, ah bah vous avez du bol, il vient justement d'entrer dans mon bureau, je peux vous le passer si vous voulez.
11: Pas de problème.
24: Patron Martin, je vous passe la dame pour le relayage colis.
11: Allô?
24: Oui, bonjour madame.
11: Non, c'est monsieur.
24: Si vous voulez, donc monsieur Martin me dit que vous êtes nouveau point de livraison. Très bonne nouvelle.
11: Bah, qui est-ce qui a décidé ça?
24: Ah bah c'est vous.
11: Quand?
24: Bah vous avez confirmé à l'instant avec mon subalterne monsieur Martin, c'est ce qu'il me dit.
11: À l'instant, non mais vous foutez pas de la gueule du monde, non?
24: Bon si.
11: Mais c'est pas question, c'est un refus catégorique.
24: D'accord, mais enfin c'est pas comme si vous disiez que c'était un non catégorique.
11: C'est un non catégorique, vous allez vous faire foutre.
24: Bah non, je peux pas marquer allez vous faire foutre comme motif d'annulage.
11: Mais je m'en fous, vous comprenez rien du tout, vous êtes bête comme vos pieds.
24: Oh, tu vas voir que ça va encore être ma faute.
11: Il en est pas question, au revoir monsieur.
24: Eh, n'empêche, avouez que vous m'avez fait un refus plutôt hésitant, non?
11: Pas hésitant.
24: Oh bah oui.
11: Mais vous comprenez rien du tout. Vous obligez des choses à faire par les gens, pas question.
24: Bon, et si on coupe le poivre en deux? Je note, hésitation catégorique.
11: Non, refus.
24: Ouais, c'est pas très catégorique, hein.
11: Ah si, c'est catégorique, là.
24: Oh non, ça c'est pas catégorique.
11: C'est catégorique, moi c'est...
24: Oh bah non, c'est pas du tout catégorique.
11: Qu'est-ce qui est pas catégorique?
24: Bah vous, on voit bien que vous êtes pas franchement catégorique.
11: Non, mais vous foutez vraiment de la gueule du peuple, vous, hein.
24: Possible.
11: Mais vous êtes borné, bête. Donc, refus catégorique, au revoir, monsieur, allez vous faire foutre.
24: Et puis, si vous me parlez comme ça, attention, moi j'annule tout, hein. Faudra pas râler après.
11: Mais c'est pas possible d'être aussi con.
24: Ah bah alors là, croyez-moi, je suis catégorique, c'est possible.
12: Oui, allô?
13: Monsieur Ro.
12: Oui, lui-même.
13: Bonjour, monsieur Robert Lamolle, à l'appareil.
12: Oui.
13: On ne se connaît pas, monsieur, mais...
12: Je pense pas, non?
13: Non, on se connaît pas. J'habite à Périgueux.
12: Oui?
13: Je suis venu en voiture l'autre jour, je passais et je vous ai vu.
12: Ah bon? Oui, bah...
13: Monsieur Ro.
12: Oui?
13: Mon cœur s'est mis à battre comme il n'avait jamais battu.
12: Ah bon?
13: Oui. Je sais que ça ne se fait pas, mais moi, à mon âge...
12: Mais quel âge avez-vous?
13: 89 ans. Mais il n'est jamais trop tard. Vous savez, quand on aime, on ne compte pas.
12: Oui.
13: Est-ce que ça vous embêterait si je passais vous voir, vous prendre en voiture et partirais avec moi en week-end vendredi?
12: Pourquoi faire?
13: Je vous amène à Venise.
12: Non, merci, ça ne m'intéresse pas, non, du tout.
13: Attendez. Ne refusez pas ma proposition. Ne me déchirez pas le cœur. Ces moments trop poignants peuvent me blesser à jamais.
12: Pour oui, mais...
13: Je peux vous appeler Robert.
12: Bah, bien sûr, si vous voulez, ça ne dérange pas. Hein.
13: Écoutez, Robert.
12: Mais comment vous avez eu mon nom?
13: J'ai demandé mais qui est ce bel homme et on m'a dit, c'est monsieur Zo.
12: Mais vous savez où j'habite?
13: Oui, bien sûr. Je vous ai fait suivre depuis un détective privé sur vos talons.
12: Ah.
13: Il est mes oreilles et quelque part un peu l'expression de mon cœur, Robert. Je ne dors plus, Robert.
12: Prendre des cachets, alors, peut-être, pour dormir.
13: Non, Robert, on ne peut rien faire contre le mal de cœur, vous le savez. Attendez, vous permettez.
12: Je vous en prie.
13: Le facteur qui m'amène à recommander, je reviens tout de suite, je suis à vous.
12: Oui. Monique?
14: Oui?
12: Tu es là, écoute.
13: Allô?
12: Allô?
13: Excusez-moi, mon petit Robert, mais...
12: Je vous en prie.
13: Écoutez, mon petit Robert. Est-ce que ça ennuierait votre femme si je vous invitais avec moi à partir vendredi à Venise?
14: Quittez ce mec.
12: Non, je peux pas. Non, du tout, non.
13: Mais pourquoi?
12: Parce que je n'ai pas envie, puis je ne vous connais pas, puis je ne peux pas partir à Venise. Moi.
13: C'était un week-end romantique auquel je vous conviais. Robert.
12: Oui.
13: Mon ordonnance passera cet après-midi, vous livrer une bague.
12: Pas de bague du tout. Non, écoutez, on va arrêter cette communication. Hein.
13: Robert.
12: Je ne m'intéresse pas. Pas du tout, alors. Écoutez,
13: attendez.
12: Bonjour, monsieur, et bonne continuation.
13: Attendez, Robert. Écoutez-moi bien.
12: Oui.
13: Si vous venez avec moi à Venise, vendredi,
12: oui,
13: nous pouvons passer la soirée de dimanche en amoureux à Paris.
12: Bon, écoutez, au revoir et à bientôt.
14: Allô?
13: Robert? Ah non.
14: Non, écoutez, je suis Madame Rose. Hein. Moi, mon mari, laissez-le tranquille. On n'a rien à faire avec vous, on ne vous connaît pas.
13: Écoutez, madame.
14: Oui, mais il n'y a pas d'écouter.
13: Je ne veux pas parler aux femmes, je parle à votre mari.
14: Oui, mais ce n'est pas d'importance. Mon mari ne veut pas parler avec vous.
20: Vous n'avez pas brisé le cœur d'un homme.
14: Mais le cœur, s'il est brisé, mon mari, ça ne lui brise pas le cœur. Si c'est votre cœur est brisé, allez voir quelqu'un d'autre.
20: Mais dites-moi.
14: Mais écoutez, madame, non, mais qu'est-ce que c'est cette histoire? Qu'est-ce que c'est cette comédie? Mais alors, vous perdez la tête, non?
20: Mais je suis amoureux de votre mari.
14: Si vous êtes amoureux de mon mari, mon mari ne vous connaît pas, il n'est pas amoureux de vous. Et puis, il n'a pas envie d'être amoureux d'un homme, non? Mais ça ne va pas, non? Qu'est-ce que c'est que cette histoire? Alors, non, mais vous tombez de quoi?
20: S'il vous plaît, madame, j'ai 89 ans.
14: Si vous avez 89 ans, ça suffit. Si c'est maintenant que vous êtes amoureux de mon mari, il ne vous a jamais vu, il ne vous connaît pas. Je ne comprends pas comment. Justement, comment voulez-vous qu'il soit amoureux de vous?
20: Mais pas simplement en prenant le train de nuit avec moi pour Venise.
14: Venise, il n'a rien à foutre de Venise. Venise, il n'en a rien à faire de Venise. Qu'est-ce que vous voulez qu'il aille faire à Venise? Avec un homme de 89 ans, non, mais ça ne va pas. Et qu'est-ce que vous voulez qu'il fasse avec vous et les amoureux à Paris? Non, mais il y a quelque chose qui ne tourne pas rond chez vous. Non, mais alors, écoutez, non, vous n'avez pas besoin de mon mari, non? Enfin.
20: Si, je l'aime.
14: Mais non, allez boire ailleurs. Hein.
20: Oui, dîner avec votre mari en tête-à-tête aux chandelles ce soir.
14: Mais non, il n'a pas dîner en tête-à-tête avec vous. Non, mais il n'a rien à faire avec... Et ce sera encore une fille de 20 ans, d'accord, mais avec un bonhomme de 89 ans qui n'en a rien à faire devant vous.
20: Je viendrai avec ma secrétaire qui a 20 ans.
14: La secrétaire, elle n'a qu'à se débrouiller avec vous. Il n'a pas besoin de votre secrétaire. Il trouvera ailleurs. Et il a sa femme, il a des enfants. Il n'a pas besoin de vous, non, mais...
20: J'ai un diamant pour lui.
14: Le diamant, vous le donnez à votre secrétaire.
20: Je l'ai fait tailler pour lui, pour son
14: si
20: doigt.
14: Si vous l'avez fait tailler, il n'en veut pas des diamants. Qu'est-ce qu'il en a à foutre d'un diamant? Alors, non, mais dis. Alors, ça ne va pas, non? Qu'est-ce que c'est cette histoire-là? Mais enfin...
20: Est-ce qu'il a des préservatifs?
14: Le préservatif, il n'a pas besoin de préservatifs, non? Avec un homme comme vous, non, mais ça ne va pas.
20: Je ne veux pas faire d'enfant avec votre mari.
14: Mais je comprends qu'il ne veut pas... De toute façon, avec mon mari, il aura du mal à faire des enfants, hein. Mais c'est pas vrai, vous êtes complètement barjo, c'est pas possible.
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4: Oui, allô, bonjour.
24: Bonjour madame, c'est bien la boucherie?
4: C'est monsieur.
24: Admettons, monsieur Martin à l'appareil, les restaurationneurs Martin. Je vais venir installer votre espace de dégustage.
4: Installer quoi, on m'avait dit?
24: L'espace de dégustage, c'est un coin snacking que j'installe devant votre boucherie.
4: Moi, je suis pas au courant de ça, moi.
24: Ah, mais c'est normal, ça vient de sortir.
4: D'accord.
24: Maintenant, tous les commerçants qui font à manger peuvent avoir une terrasse.
4: D'accord.
24: Donc moi, je vais vous installer des barbecues, comme ça vos clients pourront griller leur viande directement en sortant du magasin.
4: Bah ouais, mais vous venez comme ça, vous voulez installer un truc, mais sans que nous on le sache.
24: Bah c'est pour ça que je vous appelle avant.
4: Ok, d'accord.
24: Ok, d'accord. Super, donc je valide.
4: Validez quoi?
24: Là, je valide déjà les barbecues pour votre espace dégustage.
4: Ah, vous validez déjà le truc que je n'ai même pas accepté.
24: Bah, vous m'avez dit ok, d'accord, donc j'en déduis que c'est bon pour vous.
4: Ah, j'ai pas dit que c'était bon. Faut voir avec mon père.
24: Pardon, mais dans ce cas, faut pas me dire oui, ok, d'accord, et juste après...
4: Mais vous avez jamais dit oui.
24: Bah, vous m'avez dit ok, d'accord.
4: Bah alors, moi, je veux pas faire un truc si je suis pas au courant. Je suis désolé. Hein.
24: Alors, je vous rassure, j'ai prévenu la mairie que vous installiez des barbecues devant la boucherie.
4: Mais c'est pas la mairie qui va décider si moi j'accepte de faire un truc comme ça. Vous me parlez d'un truc, vous voulez déjà tout installer, alors que moi je vous ai même pas vu, je sais même pas qui vous êtes.
24: Ah bah, si vous voulez qu'on se voit, je peux activer la visio, bougez pas.
4: Il y a rien à... En fait, tout est gratuit ou c'est juste parce que...
24: Ah non, mais alors pour l'argent, vous inquiétez pas, on s'arrangera.
4: Ouais, bah c'était pour payer, moi je vous garantis, hein. Il y aura rien, ça sera zéro. Hein.
24: Non, alors c'est quand même un peu plus que zéro.
4: Ah ouais, et c'est quoi la somme?
24: Alors attendez, facture barbecue. Voilà, je vous ai mis un parasol avec, hein, c'est offert, c'est cadeau.
4: La barbecue, ouais.
24: Donc à la louche, 10 000 euros.
4: Ah ouais, d'accord, ok, c'est bon, vous pouvez les garder pour vous.
24: Ah bah non, c'est à vous, hein, moi je vous le dépose.
4: Non mais c'est bon, mais dépose ça, ça sert à rien, je le prends pas.
24: Ah bah vous les prenez plus.
4: Ah bah vous m'avez sorti 10 000, moi je mets pas une somme pareille.
24: Non,
4: hein.
24: Mais je vous ai dit, on s'arrange pour l'argent, vous me filez 9 500 tout de suite.
4: Ça va pas, non.
24: Et pour les 1000 qui restent, je peux attendre demain.
4: Ouais, bah moi je vous dis tout de suite, non, donc ça sert à rien de venir.
24: Ah oui, mais alors comment ils font les gens qui veulent se faire une petite grillade devant la boucherie?
15: Oui, allô?
24: Bonjour madame.
15: Ah mais c'est à mon avis vous faites une erreur, moi c'est une boucherie, on n'est pas dans un restaurant ni dans un bar.
24: Ah mais je sais bien qu'on n'est pas dans un bar, moi je vous installe juste l'espace de dégustage.
15: Les quoi?
24: L'espace de dégustage devant la boucherie, ça vous inquiétez pas, je gère.
15: Ah non, vous gérez rien du tout, moi je gère mon affaire tout seul. Moi.
24: Ouais, enfin vous gérez l'intérieur, moi je gère l'extérieur.
15: Ouais mais moi y a personne qui fait des demandes pour moi.
24: D'accord, dans ce cas pas de problème, je mets que c'est vous qui validez.
16: Il valide rien du tout, qu'est-ce que tu racontes là? Non mais oh.
24: Ah, c'est la dame d'avant ça, non?
16: C'est pas la même personne.
24: C'est ce que je disais. Donc pour les barbecues, c'est bon, c'est validé.
16: Ouais, mais c'est qui paye ça?
24: Ah non, c'est pas monsieur Kiki, c'est votre responsable qui a insisté pour payer.
16: Et vous, c'est quoi votre nom à vous?
24: Moi, c'est monsieur Martin, donc rien à voir avec monsieur Kiki.
16: C'est pas la radio là, je sais pas quoi, non?
24: Mais bien sûr que c'est la radio. Et laquelle d'ailleurs?
16: Les chansons, non, c'est ça?
24: Mais oui, c'est ça, du premier coup, bravo. Eh ben bonne journée.
16: Bonne journée, au revoir monsieur.
24: Au revoir madame.
0: Pardon ?
24: Bah, je disais au revoir, madame.
0: Madame, je suis une dame, moi.
24: Oui, bah, je sais que t'es une dame. Ça, je vais quand même pas me tromper à tous les coups.
0: Arrête tes conneries.
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0: Coiffure, bonjour.
20: Oui, bonjour, monsieur. C'est le salon de coiffure.
0: Oui.
20: Dites-moi, est-ce que vous faites des permanentes ?
0: Oui.
20: Des balayages, là aussi ?
0: Oui.
20: Ah, vous faites des balayages ?
0: Également, oui.
20: Parce que je suis juste à côté de vous, là, au 5, moi.
0: Oui.
20: Vous êtes au 3.
0: Oui, c'est ça.
20: Si vous faites des balayages, vous ne pouvez pas venir devant chez moi.
0: Venir devant chez vous ?
20: Parce qu'il y a un chien qui a fait une grosse merde devant la maison.
0: Ah non, je suis désolé, je suis tout seul cet après-midi.
20: Vous venez de me dire que vous faisiez des balayages ?
0: Mais c'est un salon de coiffure, ici.
20: Mais oui, mais...
0: Je suis tout seul cet après-midi.
20: Mais vous venez maintenant.
0: Mais enfin, c'est pas mon travail, je vais quand même pas aller balayer devant votre porte.
20: Mais monsieur, il y a une merde de chien qui trône devant l'entrée.
0: Bon, écoutez, je suis désolé, mais je ne peux pas.
20: Écoutez, nous on a une raclette, si ça peut vous aider.
0: Non, j'ai du travail.
20: J'appelle la police.
0: Et c'est ça. Coiffure, bonjour.
17: Oui, bonjour monsieur, adjudant de la place Gendarmerie Nationale.
0: Oui.
17: C'est le salon de coiffure qui se trouve aux 3 rue du Port.
0: Oui, c'est cela.
17: Oui, bonjour, on vient d'être appelé par monsieur Ledoux qui se trouve être votre voisin situé au 5.
0: Oui, il m'a appelé pour aller balayer devant la porte.
17: Il paraît que vous avez un chien et que ce chien aurait fait un étron juste devant la porte empêchant ce monsieur et sa femme de sortir de chez eux.
0: Oui, il m'a demandé d'aller balayer, seulement je ne peux pas cet après-midi, je suis tout seul.
17: Mais je comprends, mais bon, ces deux personnes sont âgées, elles doivent aller, elles ont des rendez-vous à des clubs d'anciens, donc
0: oui.
17: Je leur dis de vous rappeler. Hein.
0: Oui.
17: Merci.
0: Au revoir.

0: Le guide Michelin, monsieur.
1: Non, pardon, nous, on n'est pas les amateurs du Michelin. Nous, c'est le guide culinariste Martin. On est semi-professionnel.
0: Oui, même guide Martin, non.
1: Bah, pardon, mais j'ai une carte.
0: Une carte de quoi?
1: Une carte de critique semi-professionnelle. Bah. Ce qui fait que vous êtes obligé de prendre ma réservation gratuite.
0: La réservation, on est obligé.
1: Bah, attendez, je vais quand même pas payer pour manger dans un restaurant.
0: Ah, bah, attendez.
2: Je comprends rien, là.
3: Bonjour.
1: Bonjour, madame. C'est avec vous qu'il faut voir pour la table gratuite?
3: Une table gratuite.
1: Oui, c'est ce que je disais, rapport à que je suis critiqueur gastronomiste.
3: Une table gratuite.
1: C'est ça, donc il faudrait mettre pour 8 personnes.
3: Bah, attendez, je vais pas inviter 8 personnes à manger.
1: Bah, le but de la dégustation anonyme, c'est qu'on doit tout goûter.
3: Ah ouais, vous voulez toute la carte aussi, non?
1: C'est ça, on commande tous toute la carte.
3: Bah, je sais pas quel restaurant vous vous invitez à manger pour 8 personnes. Hein.
1: Ah bah, je m'excuse, mais jusqu'à maintenant, j'ai jamais eu un seul refus.
3: Ah bon?
1: Ouais, alors c'est vrai que vous êtes le premier que je contacte, parce que je viens de commencer.
3: Ouais, je suis le premier que vous contactez, c'est pour ça que vous avez jamais été refusé.
1: Peut-être, mais enfin, est-ce que c'est une raison pour refuser? Je crois pas.
3: Non, bah si, je vais pas inviter un guide à manger à 8 personnes gratuitement.
1: Bah, si vous nous invitez, forcément, c'est gratuit.
3: Non, mais vous payez quoi?
1: Ah, moi rien, mais je vous mets une bonne note dans le guide.
3: Non, mais c'est n'importe quoi, votre bordel, là.
1: Pardon, j'essaie juste de donner un avis honnête aux gens.
3: Bah, honnête, quand c'est gratuit, on donne des bonnes notes, puis quand c'est payant, on donne des mauvaises notes.
1: Voilà, c'est ça, ouais.
3: Ouais, voilà.
1: Disons qu'on s'arrange entre gens honnêtes. Vous voyez ce que je veux dire?
3: C'est quoi votre guide, là? Je regarde sur internet, là.
1: Le guide culinariste Martin, on est spécialisé dans les boui-boui.
3: Bah, déjà, je suis pas un boui-boui, déjà.
1: Guide. Ah oui, mais pardon, tant que vous m'avez pas invité, je peux pas savoir ça.
3: Ouais, puis moi j'ai le guide Joe et Mio qui mange en incognito, il paye sa part. Hein.
1: Ah non, moi on m'a dit que les collègues des autres guides, ils se font rembourser leur repas après.
3: Ah oui, non mais...
1: Eh oui, alors pourquoi les autres, vous leur remboursez leur repas et pas moi?
3: Je rembourse personne du tout, moi.
1: Vous venez de me le dire.
3: Non, hey. C'est pas marqué l'abbé Pierre sur ma tête, moi.
1: Ouais, en même temps c'est moins à la mode l'abbé Pierre hein, depuis quelques temps.
3: Hein ouais.
1: Mais bon, après, si ça vous embête une table de 8, on peut aussi faire deux tables de 4.
3: Mais vous êtes cool ou quoi?
1: Ah, eh ben vous êtes pas le premier à me le demander, c'est marrant.
3: Vous êtes bouché de votre trou du cul ou quoi là?
1: Ah bah non, vous imaginez, avec le boulot que je fais, si j'ai pas un transit impeccable.
3: Vous habitez où là? Pointez-vous chez moi ce soir, vous allez voir ce que je vais vous faire, moi.
1: Ce soir? Bah écoutez, avec plaisir, donc 8 personnes.
3: Vous
1: nous faites le plat du jour, hein, vous compliquez pas.
3: Ouais, mais moi je vais vous mettre un coup de boulot en arrivant, vous allez voir, ça va être vite fait.
1: Oh, c'est gentil, mais on va pas en plus boire des coups parce que sinon.
3: Non, mais de toute façon, je veux pas que vous venez, parce que vous me cassez les bonbons.
1: Ah, donc finalement pas ce soir.
3: Non, vous venez pas du tout, je vous refuse de dégoûter.
1: Sinon, est-ce que vous faites à emporter?
3: Non, vous me cassez les couilles?
1: Alors pardon, mais moi les abats, en revanche, c'est pas du tout mon truc.
3: Mais
4: Oui, bonjour madame, c'est
5: bonjour.
4: Madame Martinez.
5: Oui.
4: C'est état civil à Paris, vous pouvez peut-être nous donner des renseignements. Hein.
5: Oui.
4: Je vais vous passer monsieur Chaumol parce que nous sommes en train de mettre dans l'ordinateur d'informatiser toutes les données concernant les habitants de la ville. Hein.
5: D'accord.
4: Monsieur Chaumol est légèrement handicapé, c'est-à-dire que c'est un problème de mémoire. Il a une mémoire normale comme vous et moi, hein. Et puis la mémoire par contre décalée, ce qui fait que s'il n'entend les choses qu'une fois, il ne les comprend pas, donc n'hésitez pas à les dire deux fois.
5: Deux fois d'affilée, faut lui dire?
4: Ah ben oui.
5: D'accord.
4: Je vous remercie, hein, je vous le passe. Monsieur Chaumol. Merci. Allô?
5: Oui.
4: Bonjour madame.
5: Bonjour monsieur.
4: Dites-moi, est-ce que monsieur Martinez est là?
5: Non, pas du tout. Monsieur Mariès est au chantier.
4: Je voudrais peut-être vous demander à ce moment-là, comme j'ai 3 renseignements, peut-être que vous connaissez.
5: Ça dépendra ce que vous allez me demander.
4: Alors, je vais vous donner la date de naissance, et vous allez me dire si c'est correct. Hein.
5: Oui.
4: Alors, 13... Avril 1951.
5: Pour qui?
4: Monsieur Martinez.
5: Non, ce n'est pas cette date-là.
4: Ah, pouvez-vous me donner la date exacte?
5: Oui, février 1963. Le 8 février 1963.
4: Donc c'était le 13 avril?
5: Non, ce n'est pas cette date-là.
4: Je ne comprends pas.
5: Monsieur, la date de naissance que vous me donnez ne correspond pas à celle de mon mari. La date de naissance de mon mari ne correspond pas à la date que vous m'avez donnée. Qu'est-ce que je viens de dire?
4: La date de naissance que je vous ai donnée ne correspond pas à celle de votre mari.
5: Bingo, vous avez entièrement raison. C'est parfait. Qu'est-ce qui vous manque maintenant?
4: Alors, l'heure.

0: L'heure, je ne la sais pas. L'heure, je ne la sais pas.
1: Ah.
0: Non, il faudrait que je demande à ma belle-mère.
1: Comment ?
0: Il faudrait que je la demande à ma belle-mère. Je ne sais pas quand, à l'heure qu'il est né, mon mari.
1: Il faudrait le demander à quelqu'un.
0: À sa maman, je lui demanderai. Je le demanderai à sa maman.
1: J'ai pas compris.
0: Je lui demanderai à sa maman. Je le demanderai à sa mère.
1: Voilà, ça c'est une bonne idée.
0: Olé, c'est bien.
1: Comment ?
0: C'est parfait. C'est parfait, monsieur. Bon, continuez, que vous me donnez des sueurs froides aujourd'hui. Alors, qu'est-ce qui vous manque ?
1: Alors, je vais vous demander maintenant, pour conclure, l'heure de naissance de votre mari.
0: Je viens de vous dire que je ne la sais pas. Ils ont foutu un handicapé au téléphone. Il faut répéter deux fois d'affilée la même chose. Ça fait quatre fois qu'il me demande à quelle heure il est né. Je lui dis que je ne sais pas à l'heure qu'il est né. Alors le gars il m'a dit, écoutez, ayez patience parce que nous, on nous donne des sueurs froides aussi. Alors on se le passe dans les services. Hein. Alors je te dis pas, vraiment.
1: Allô ?
0: Oui, bon, écoutez, est-ce que vous m'avez comprise là ? Est-ce que vous m'avez comprise ?
1: Oui.
0: Bon, alors on reprend. Qu'est-ce qui vous manque maintenant ? Qu'est-ce qui vous manque ?
1: Alors, l'heure.
0: Je ne l'ai pas. Je ne l'ai pas.
1: Mais dites-moi, madame, pourquoi vous répétez tout comme ça ?
0: Ben, le monsieur m'a répété de vous dire deux fois la même chose. Sinon, vous ne comprenez pas.
1: Ben, c'est lui qui m'a dit que vous étiez comme ça.
0: Je me flingue.
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4: Allô ?
5: Bonjour monsieur, je suis bien au bar ?
4: Oui.
5: J'étais venu chez vous il y a quelques jours ?
4: Oui.
5: En rentrant chez moi, je me suis rendu compte que j'avais 20 euros qui ont dû tomber chez vous.
4: Où c'est qu'ils ont tombé chez vous ? Je peux pas vous dire ça.
5: Ah bah moi je peux vous le dire, où c'est qu'ils sont tombés ? C'est qu'ils sont tombés chez vous ?
4: Bah à 20 euros, quelqu'un les a peut-être ramassés, monsieur.
5: Ah bah très bien, c'est pour ça que je viens les récupérer.
4: Bah où ? Comment vous les allez les récupérer ?
5: Bah comment que je vais les récupérer ? Parce que vous allez me les rendre ?
4: Mais ma foi non !
5: Bah ma foi j'ai l'impression que si.
4: Bah n'importe quoi, j'en ai rien à foutre de vos 20 euros, monsieur.
5: Oh bah... Oh bah tiens.
4: Mais qu'est-ce que c'est de cette histoire-là ? Vous rigolez pas, vous ? Vous êtes en train de me prendre pour une gigolette, là, hein ?
5: Gibonnette vous-même, excusez-moi.
4: Bah voyons.
5: Bon, alors, passez-moi le responsable.
6: Bah vous rigolez, non ?
5: Ah, un autre monsieur.
6: J'ai jamais trouvé 20 euros chez moi.
5: Oh bah attendez, je vais pas vous les donner.
6: Bah, je vais quand même pas vous donner de mon argent que je n'ai jamais trouvé d'un billet de 20 euros, vous rigolez, non ?
5: Ah, comment vous savez que c'était un billet ?
6: Bah vous venez de me le dire.
5: Ah, j'ai dit 20 euros, ça aurait pu être des pièces.
6: Non mais vous rigolez, non ?
5: Ah bah excusez-moi, mais enfin c'est quand même mes 20 balles que vous avez... Chut, vous voyez ce que je veux dire ?
6: Je n'ai jamais pris un billet de 20 francs, de 20 euros, excusez-moi.
5: Ah non, de
6: 20... Je n'ai jamais trouvé un billet de 20 euros.
5: Non mais enfin vous voyez, vous savez que c'était un billet, je vous ai pas...
6: Bah vous venez de me le dire, vous venez de le dire là ! Bordel de merde ! J'appelle la gendarmerie, venez !
5: Ah bah excusez-moi,
6: j'appelle la gendarmerie ! Non mais on va voir qui c'est qui... Mais vous êtes un arnaqueur, c'est tout ce que vous êtes, monsieur ! Vous êtes venu quand ?
5: Je vois le truc, vous me dites ça, et puis en même temps, vous êtes en train d'essuyer vos billets de 20 euros pour faire disparaître les empreintes ou je ne sais quoi.
6: Mais vous rigolez, non ?
5: J'entends, ça frotte là derrière, non ?
6: Mais bien sûr que oui, je suis en train de les compter, mes pistons.
5: Ah ah ! Non bah alors là, excusez-moi, mais alors ça c'est quand même, elle est belle celle-là.
6: Mais parce... quelle preuve que vous avez de toute façon !
5: Je l'ai la preuve, oui, bien sûr. Ah bah oui.
6: Ah bah bon.
5: Ah bah j'ai mon beau-frère qui est passé chez vous.
6: Votre beau-frère maintenant.
5: Oui.
6: Et votre sœur aussi peut-être aussi avec.
5: Il est passé et qu'est-ce que vous aviez à la main quand il est passé ?
6: Je sais rien moi. Qu'est-ce que j'avais à la main quand il est pas...
5: Un billet de...
6: Mais attends, mais vous délirez monsieur.
5: Non mais vous aviez un billet de 20 euros.
6: Mais je suis de très bonne foi monsieur. Alors arrêtez s'il vous plaît hein. Je tiens un commerce. J'ai pas un billet de 20 euros dans ma caisse. Excusez-moi.
5: Ah bah il a vu qu'il y en avait des billets de 20 euros mon beau-frère.
6: Moi, monsieur, je vais les appeler maintenant.
5: Ah mais moi d'abord.
6: Bah, faites ce que vous voulez.
5: Oh bah écoutez, dans ce cas, je vais vous passer les gendarmes. Ah non, attendez, encore mieux que ça. Je vais me téléporter à la gendarmerie.
6: Faites ce que vous voulez.
5: Attention.
6: Je rien à foutre de vous.
5: Télétransportation. Voilà, je viens de me transporter à la gendarmerie à l'instant.
6: À la gendarmerie.
5: Oui, absolument, oui.
6: Dites-moi quelle gendarmerie vous êtes, monsieur.
5: Je suis à la gendarmerie de Martinville.
6: Gendarmerie de Martinville.
5: Voilà, je okay. suis avec le brigadier Martin.
6: Avec le brigadier Martin. Ah, c'est le même nom que vous, en fait.
5: Ah, bah c'est marrant, j'avais pas remarqué, oui, c'est vrai.
6: Non, bah allez, écoutez, hein, ça suffit, vos histoires.
5: Non, mais et pour mon chien, on fait comment ?
6: Votre chien.
5: Bah oui, parce que moi, quand j'ai vu que j'avais perdu ce billet de 20 euros chez vous, j'ai demandé à mon chien d'aller le chercher.
6: Bah, vous foutez de ma gueule, là.
5: Et là, il est pas revenu.
6: Mais... Vous n'aurez ni chien, ni billet de 20 euros, puisque je n'ai ni votre chien, ni votre femme, ni votre frère, ni votre sœur, ni personne.
5: Il a entendu aboyer derrière, hein.
6: Merde.
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7: Oui, allô.
8: Allô.
7: Allô.
8: Bonjour, monsieur. C'est l'école d'accordéon.
7: Oui.
8: Ah, bonjour. Excusez-moi, monsieur, de vous déranger, monsieur Ledoux, à l'appareil.
7: Je vous en prie.
8: Je vous appelle d'une chambre où je suis dans une clinique.
7: Ah.
8: Et rien ne m'aurait fait plus plaisir en guise de dernière volonté.
7: Oui.
8: D'entendre un petit air d'accordéon.
7: Ah bon?
8: Si c'est possible.
7: Ah?
8: Avant que je parte.
7: Écoutez, monsieur, vous aimez l'accordéon à ce point, alors?
8: Oh, oui, j'en ai beaucoup joué.
7: Ah oui?
8: Ça m'aurait fait plaisir avant de partir.
7: Bon, écoutez, je fais le nécessaire. Attendez un petit instant, s'il vous plaît. Hein?
8: Merci, monsieur. Avant de partir, ça fait du bien, un petit air d'accordéon. Vous comprenez?
7: Attendez, je vous fais attendre, là.
8: Merci, vous êtes gentil. Allô?
7: Allô?
8: Oui, merci, monsieur.
7: Alors, attendez.
8: Ce sont mes dernières volontés avant de partir, monsieur.
7: Alors, attendez. Je vais vous jouer le retour des hirondelles, hein?
8: Ah oui.
7: Si vous connaissez?
8: Oh!
7: D'accord. Alors, ma femme va prendre le téléphone et moi, je vais prendre l'accordéon. Attendez un instant.
9: Allô?
8: Bonjour, madame.
9: Voilà, il va commencer, là.
8: Je m'assieds.
7: Je commence, hein?
8: Je vous écoute.

0: 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Oh.
1: Allô?
0: Bravo, monsieur.
1: Ça vous a fait plaisir?
0: Oh, mais vous pouvez pas savoir. Je ne m'attendais pas à ce que vous jouiez de cette manière. Ce morceau est magnifique et vous êtes un grand accordéoniste.
1: Ah bien, je vous remercie, mais...
0: Je vous le dis du plus profond de mon cœur, monsieur Jacques.
1: Là, vous m'avez pris un peu de court, hein. J'étais vraiment à froid, là.
0: Non, non, je vous le dis. Avant de partir, ça me fait toujours du bien. J'appelle les artistes au téléphone tous les matins avant de partir faire mes courses sur le marché.
1: Ah.
0: Et comme ça, je m'offre un petit concert privé.
1: Ah oui, oui. Mais donc, avant de partir, c'est sur le marché, parce que j'avais compris avant de partir, à cause d'une grave maladie, non?
0: À mourir, vous voulez dire?
1: Oui.
0: Non, non, je suis en pleine forme.
1: Ah, eh bien, je suis heureux d'avoir satisfait vos désirs.
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3: Allô.
4: Bonjour madame, c'est bien la boucherie?
3: Oui, non, c'est pas madame, c'est monsieur.
4: Admettons. Je me suis permis de commander le nouveau iPhone au nom de votre société, mais je vous rassure, c'est pour moi.
3: Je vois pas pourquoi que vous permettez de commander ça sur une société que vous en faites pas partie, monsieur.
4: Bah, c'est une société que j'en fais pas partie, mais qu'on peut faire comme si que j'en faisais partie.
3: Bah ouais, mais non.
4: Comment ça non?
3: Bah non.
4: Bah si.
3: Bah non.
4: Bah si.
3: Bah non.
4: Bah si.
3: Bah non.
4: Bah si.
3: Vous n'allez pas les mettre sur une société que vous travaillez pas dans la société, monsieur. Attends, je vais vous passer mon patron. C'est un gars qui a commandé un téléphone sur le nom de la société, là.
5: C'est quoi ce délire? C'est qui ça?
3: Tiens, je te le passe.
5: Oui, allô?
4: Bonjour madame.
5: Et c'est quoi ce bordel? Je sais pas pourquoi vous avez commandé un téléphone sur la société.
4: Bah, c'est ce que j'ai expliqué au patron là que j'avais avant.
5: Non, non, le patron c'est moi. C'était mon ouvrier que vous avez.
4: Vous êtes sûr?
5: Bah, moi je vous le dis. Vous commandez un truc déjà, vous demandez même pas déjà de commander le téléphone. Sans déconner, mais c'est comme si moi, hop, je prends un téléphone et puis je le mets à votre nom. Le téléphone il vient là, ça va à la poubelle directement.
4: Non, mais moi je peux vous rembourser.
6: Non, mais vous rigolez là ou quoi?
4: Ah, bah tiens, monsieur, il manquait plus que lui.
6: Ah, non, non, non, mais moi il est hors de question que vous fassiez ça là. Vous avez pas le droit, hein.
4: L'avantage c'est que ça me permet de passer sur votre ligne professionnelle et ça me coûte moins cher.
6: Mais je n'ai rien à foutre. Arrêtez-moi tout de suite parce que ça va mal se passer, hein. Je vais pas payer vos mensualités de téléphone sur ma facture. On n'a jamais vu ça quand même. Moi, ma ligne, c'est ma ligne.
4: Oui, enfin déjà, je suis bien gentil de vous prévenir.
6: Mais, attendez, heureusement encore que vous me prévenez. Vous auriez pu me prévenir à l'avance quand même, non? Non, mais ça se fait pas, monsieur. Vous rigolez ou quoi? Ben arrêtez, mon sang. Je vous préviens, je porte plainte, hein.
4: Ah bah moi d'abord.
3: Vous inquiétez pas. On a votre numéro de téléphone, on va aller faire un dépôt de plainte. Comment que ça soit, vous commandez des téléphones sur une autre société que vous travaillez pas dedans.
4: Ah bah attendez, je vous passe la police.
3: Eh ben, il n'y a pas de souci.
4: Ne quittez pas, attendez, je mets un double appel.
3: Ouais. Vous permettez de faire ça.
4: Vous avez demandé la police.
3: Ouais.
4: Ne quittez pas. Bonjour madame, brigadier Martin à l'appareil.
3: Brigadier Martin?
4: Oui, j'ai monsieur Martin qui me dit que vous voulez lui piquer son téléphone.
3: Nickel téléphone, un policier qui parle comme ça. Vous avez votre numéro de matricule, monsieur?
4: Quel matricule?
3: Un policier a toujours un numéro de matricule.
4: Ah bah ça je le sais, oui, je suis policier.
3: Oui.
4: Bon, alors qu'est-ce qui se passe?
3: Il a commandé un téléphone sur le nom de la société qui ne fait pas partie.
4: Ah bah moi, il me dit que c'est une société qui en fait partie.
3: Bah, c'est pas possible.
4: Je suis le patron de la société. Ah bah, il me dit qu'il est le patron de la société.
3: Ah non, non, il y a un patron, une patronne et moi en tant qu'ouvrier.
4: Voilà, alors le patron, il est à côté de moi, d'accord?
3: Non, il est à côté de moi.
4: Je ne crois pas, non.
3: Ah bah si.
4: Disons qu'il est soi-disant à côté de vous.
3: Soi-disant, vous détendez tout de suite, hein. Si je vous dis que mon patron, il est à côté de moi, il est à côté de moi.
4: Bah alors, passez-le moi, c'est ce qu'on va voir.
3: Oui, bah, il n'y a pas de souci. Monsieur, il dit qu'il est patron. Allô?
4: Oui, brigadier Martin?
3: Brigadier Martin, oui.
4: Vous êtes un faux patron?
3: Un faux patron? Non, non, mais je suis le patron.
4: Impossible, puisque c'est monsieur Martin.
3: Non, monsieur Martin, non, c'est pas le patron.
4: Non, c'est moi, je suis le patron.
3: Non, mais foutez de ma gueule.
4: Ce monsieur est un usurpationniste, il ment.
3: De quoi?
4: Calmez-vous, monsieur. Il dit que vous mentez, hein.
3: Non, non, non, non.
4: Menteur!
3: Que vous me cassez les couilles.
4: Vous êtes un mensongiste, madame.
3: T'en déconnez, vous avez que ça.
4: Attendez, je vous passe mon supérieur, ne quittez pas.
3: Ouais.
4: Inspecteur chef Martin. Oui, c'est le brigadier Martin.
3: Ouais, brigadier mes couilles.
4: Je suis avec monsieur Martin, présent, et une dame qui prétend être la patronne au téléphone.
3: Et, monsieur, écoutez-moi bien ce que je vais vous dire. Allez vous faire foutre, carrément.
4: Alors, carrément, je le note.
3: Ouais, ouais, et puis une petite pub aussi.
4: Ah non, ça non, je suis non fumiste.
7: Allô?
0: Allô?
7: Bonjour.
0: Bonjour, monsieur.
7: Oui, je vous écoute, monsieur.
0: Non, c'est madame à l'appareil.
7: Ah, veuillez me pardonner. Écoute, je vous écoute.
0: Je vous appelle parce que je crois que vous faites de la désinfection de gaines.
7: Oui, tout à fait. Oui. Ah. Et qu'est-ce que vous souhaitez exactement?
0: Je voudrais que vous désinfectiez ma gaine.
7: Mais c'est une gaine de...
0: De maintien.
7: De ?
0: Une gaine de maintien.
7: Votre gaine de maintien ?
0: Oui, ça fait 7 ans que je l'ai sur moi.
7: Une gaine de maintien ?
0: Oui.
7: Oui, c'est un problème.
0: Qu'est-ce qui se passe, monsieur ?
7: Vous pouvez me donner la dimension de la gaine ?
0: La taille ?
7: Oui.
0: 88.
7: C'est ça, c'est... Quoi ?
0: 88. Allô ?
7: Oui.
0: Qu'est-ce qui se passe, monsieur ?
7: Eh, excusez-moi, c'est nerveux. C'est mon téléphone. Alors, pourriez-vous me donner des précisions ?
0: Ça me commence à me faire des croûtes.
7: Voilà, ouais.
0: Et c'est purulent au niveau de la chatte.
7: Pardon ?
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8: Allô ?
4: Bonjour madame, c'est bien la cordonnerie ?
8: Bah oui, c'est moi.
4: Ah bah oui, c'est vous.
8: Ouais.
4: Monsieur Martin, à l'appareil, établissement La Chausserie Martin. Hein ? J'ai un stock de semelles surpointurées à vous livrer.
8: Mais qui c'est qui m'envoie ça, monsieur ? Moi, je vous ai rien commandé, monsieur, c'est quoi ?
4: Ce sont des semelles surpointurées, c'est-à-dire qu'on a marqué dessus des tailles plus grandes que leur vraie taille.
8: Je tombe des nues.
4: Ah, vous êtes ému.
8: Je tombe des nues.
4: Vous me trouvez nul ?
8: Je tombe des nues.

0: pute.
1: J'ai confiance en mon mari. S'il me dit qu'il va aux putes, il va aux putes, hein. Vous comprenez? Alors écoutez, monsieur, je vais être franche avec vous. Je vous propose d'aller aux putes avec mon mari.
2: Je pense que c'est ça qu'il faut faire.
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4: Bonjour, vous êtes bien au salon d'esthétique? Oui.
5: Bonjour monsieur, c'est bien le salon d'esthétique?
4: Oui.
5: C'est pour ma femme en fait, on m'a dit que vous faisiez la moustache.
4: Oui, le duvet des lèvres, oui.
5: Comment ça se passe, on peut choisir le modèle ou pas?
4: Le modèle, attendez, vous souhaitez qu'elle se fasse épiler le duvet des lèvres, c'est ça?
5: Ah non, non, non, c'est pour lui mettre une moustache.
4: Ah non, bon, mais on enlève les poils monsieur.
5: Oui, alors mais moi c'est pour le contraire, ce serait pour en rajouter.
4: Alors attendez monsieur, je vais juste aller retirer les bandes de cire sur ma cliente et je vous reprends de suite.
5: J'étais là avant, excusez-moi.
4: Oui, mais monsieur, j'ai mes bandes de cire qui sont en train de sécher sur ma cliente.
5: Donc elle, vous lui rajoutez des moustaches? Et pour ma femme, vous n'êtes pas d'accord?
4: Mais non, monsieur, là, je suis en train de faire un maillot intégral à une cliente.
5: Alors, votre cliente, vous lui mettez des moustaches au niveau du maillot, et moi, ma femme n'aurait pas le droit d'en avoir au-dessus de la bouche. Allô?
4: Alors, je reprends l'appel.
5: Ah!
4: Attendez, vous, c'est pour l'enlever, le duvet, c'est ça?
5: Non, ah, non, non, non, non, c'est pas pour défaire la moustache, c'est pour faire une moustache, justement, à ma femme.
4: Pour faire une moustache?
5: Voilà.
4: On n'aura pas dû implanter les poils, enfin, quand même.
5: Bah, enfin, c'est votre métier, quand même, donc.
4: Bon, maintenant, vous m'excusez parce que moi aussi, j'ai une cliente qui m'attend.
5: Ah non, mais excusez-moi, parce que là, il y a.
4: Écoutez, monsieur, on vient de vous dire qu'on ne met pas de moustache si vous voulez mettre des moustaches.
5: Dans ce cas, il ne faut pas dire que vous faites les moustaches, vous voyez, c'est quand même...
4: Mais non, mais monsieur, qui c'est qui voudrait se faire coller une moustache?
5: Bah, ma femme.
4: Et alors, pourquoi nous, on collerait des moustaches alors qu'on enlève le poil?
5: Bah, parce que vous me dites que vous faites les moustaches.
4: Bon, écoutez, monsieur, je vais appeler les gendarmes, j'ai pris votre numéro de téléphone, si ça continue, j'appelle les gendarmes.
5: Excusez-moi, mais les gendarmes, eux, ils ont des moustaches, en tout cas.
4: Oui.
5: Eh ben, est-ce que vous pouvez leur emprunter une moustache pour ma femme, dans ce cas?
4: Bah oui, bah, je vais appeler les gendarmes, vous allez voir.
6: Monsieur, vous vous rendez compte de la question que vous posez, quand même? Vous voulez mettre la moustache à votre femme? Vous trouvez que c'est normal? Il n'y a pas quelque chose qui vous choque?
5: Bah, à partir
6: mais
5: de où...
6: Mais non, aucune esthéticienne au monde ne met de la moustache à quelqu'un. Ça veut dire épiler, monsieur, épiler.
5: Alors, si moi, je vous apporte une moustache, dans ce cas?
4: C'est pour votre épouse.
5: Ah, c'est encore l'autre monsieur.
4: On fait des extensions de sourcils parce qu'il y a du poil avec sur quoi on peut s'accrocher, mais la moustache, non, on peut pas en mettre.
5: Et si vous lui prélevez des sourcils pour lui recoller en moustache dans ce cas?
4: Bah, vous lui prélevez des sourcils pour lui recoller en moustache, mais on peut pas.
7: On va raccrocher parce que lui, il commence à me saouler.
5: Ah bah non, mais alors, allô?
4: Mais n'importe quoi.
5: C'est quand même vous qui refusez de poser une moustache à ma femme.
4: Non, mais on refuse. Il continue à dire qu'on refuse.
5: Enfin, excusez-moi, je suis sûr que si ma femme était un homme, vous lui feriez la moustache sans problème.
4: Mais si c'était un homme, on ferait pas une moustache.
5: Non, mais c'est une forme de racisme anti-femme, en fait, que vous
4: de
5: faites.
4: De racisme anti-femme. On est des femmes, mais on fait du racisme anti-femme.
7: Non, mais il est pas bien.
4: Il a un problème, hein, vraiment.
5: Écoutez, repassez-moi cette personne.
4: Il veut vous parler.
7: Non, non, mais je pars
8: ça. Sephora fait ça très bien, poser les moustaches. Et à part ça, il vous faudrait autre chose?
5: Un book, éventuellement un petit book?
8: Un book de moustaches. Impeccable.
5: Alors, est-ce que ce serait trop demandé de lui mettre en même temps un petit mono-sourcil?
8: Que j'allais vous proposer, récupérer quelques poils pour les mettre en mono-sourcils.
5: Eh bien, écoutez, merci, c'est parfait.
8: Et je vous en prie, à très bientôt.
5: Au revoir, monsieur.
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10: Allô?
11: Oui, bonjour, monsieur.
10: Bonjour.
11: Vous êtes bien titulaire de l'abonnement?
10: Oui.
11: Oui, bonjour monsieur, c'est le service de l'horoscope téléphonique à l'appareil.
10: Oui.
11: Vous savez que Paris vient d'être doté d'un ordinateur, d'un central, qui est relié donc à tous les Parisiens.
10: Oui.
11: Et que nous distribuons depuis avant-hier l'horoscope de manière gratuite, bien entendu.
10: Oui.
11: À tous les Parisiens, à 1000 Parisiens pardon, par jour, qui sont tirés au sort. Et votre numéro de téléphone a été tiré au sort, monsieur.
10: Ah bah c'est gentil.
11: Alors, je vais vous demander votre signe.
10: Alors, Gémeaux.
11: Gémeaux, vous connaissez votre ascendant?
10: Non, pas du tout.
11: Quand vous dormez sur le dos?
10: Sur le côté.
11: Donc, sur le côté, on met que la Lune était à 90 degrés.
10: Oui.
11: Ce qui fait 90 degrés. Vous êtes né à quelle heure?
10: Alors là, je crois que je suis né à midi, enfin le midi.
11: Entre 12h et 13h ou
10: voilà.
11: 12h15?
10: 12h et 13h.
11: Donc, l'ordinateur me dit que vous êtes ascendant scorpion, monsieur.
10: Oui.
11: Voilà.
10: Ah, attendez, on me l'avait déjà fait, je me suis peut-être trompé, on m'a dit que j'étais ascendant balance.
11: Ah non, monsieur, non. La personne qui vous l'avait fait s'est trompée, en effet. Vous n'étiez pas du tout balance, vous êtes scorpion.
10: D'accord.
11: Alors, je vous lis, donc j'introduis les données dans l'ordinateur, j'ai moi ascendant scorpion.
10: Oui.
11: Voilà. Il y en a pour 10 secondes.
10: D'accord.
11: Ça va très très vite, hein. Alors, ça y est, les données sortent, donc je vais vous les lire.
10: D'accord.
11: Travail, monsieur.
10: Oui.
11: Vous êtes assez limité de toute façon,
10: oui.
11: Alors arrêtez de vous mêler de ce qui ne vous regarde pas et de toucher ce qui ne vous concerne pas.
10: Oui.
11: Contact, cessez de raconter n'importe quoi sur vos voisins. Vous avez mis des gens dans l'embarras dernièrement. Il serait regrettable que vous ne preniez pas conscience des réalités d'aujourd'hui et des dégâts que vous occasionnez autour de vous.
10: Ah.
11: Courage, arrêtez de tourner le dos à vos responsabilités et de fuir comme un lâche.

0: Ah bah dis donc.
1: Morale. Cessez de vous plaindre inutilement. Il n'est pas tellement certain que tout se passe comme vous le souhaitiez, car les planètes sont contrariantes.
0: Oui.
1: En raison de la position d'Urne de Saturne, personne ne vous aime. Est-ce que c'est exact ?
0: Il y a peut-être quelque chose de vrai.
1: D'accord. Chance. Pas de chance. Amour. Que se passe-t-il ? On vous oublie ? Il faut dire que vous n'êtes pas très désirable en ce moment et que vous ne faites aucun effort pour l'être.
0: Ouais.
1: C'est exact ?
0: C'est exact, oui.
1: Santé. Problème de digestion. Grippe en perspective.
0: Ah.
1: Vous allez souffrir du dos. Évitez les excès à Noël et attention dans les escaliers.
0: Ah bah c'est déjà fait alors.
1: C'est-à-dire ?
0: Bah c'est-à-dire que je viens de me faire opérer du genou. Jusqu'à présent, tout ce que vous dites, c'est à peu près vrai. Hein.
1: D'accord. Votre chiffre, monsieur ?
0: Moi, c'est le chiffre préféré.
1: Non, je vous donne votre chiffre.
0: Ah,
1: hein.
0: D'accord.
1: Le zéro.
0: Ah.
1: Votre couleur, le noir. Et votre pierre, le marbre.
0: Bah c'est pas encourageant tout ça. 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
2: Allô ?
3: Bonjour monsieur, c'est bien le magasin de lingerie ?
2: Oui monsieur.
3: Député Martin à l'appareil de l'Assemblée nationale de Martinville.
2: Oui ?
3: J'ai acheté de la lingerie chez vous il y a quelques mois, mais je l'ai fait passer en note de frais.
2: Ah bon ?
3: Oui, mais là comme ils contrôlent toutes les dépenses, j'ai refait une nouvelle facture pour remplacer la vôtre.
2: De quoi il s'agit là d'une facture, hein ?
3: Ouais, pour que ça passe en note de frais plutôt que de la lingerie, j'ai dit que vous m'avez vendu des fournitures de bureau.
2: Oui, mais s'il vient le contrôler...
3: Justement, j'ai mon beau-frère qui travaille chez Martin Fourniture, il va mettre le stock de son magasin chez vous.
2: Ah non, moi j'ai pas de large chez moi, hein ? Moi il n'y avait pas question. C'est pas, il fallait me contacter avant.
3: Mais c'est ce que je fais.
2: Ah, mais c'est trop tard, je regrette là. Non, moi dans mon magasin, pas question de fourniture de bureau ni quoi que ce soit, je sais pas où je le mettrai.
3: Alors, j'ai mon beau-frère qui travaille à la menuiserie Martin qui va vous faire des étagères.
2: Ah non, mais dites, j'ai pas de place.
3: Mais si, puisque mon beau-frère qui travaille chez Martin Chantier va vous monter une cloison en placo au milieu du magasin.
2: Ah, au milieu du magasin.
3: Comme ça, il y aura une partie fourniture.
2: Mais j'ai pas de place, puisque vous êtes venu chez moi. Vous devez connaître le magasin.
3: Oui, alors, j'ai fait faire un plan par le cabinet Martin Architecte. Effectivement, ça empiètera un peu sur la rue, mais bon, ça
2: ah
3: c'est...
2: Ah non. Écoutez, je vais prévenir la gendarmerie qu'il y a quelque chose qui n'est pas normal, là.
3: Hein. Ah bah non. Sinon, vous allez voir que je vais devoir rendre les slips que j'ai achetés chez vous.
2: Rapportez-moi les slips. Vous l'avez pas mis, vous le rapportez.
3: Alors, disons que c'est pas moi qui les ai mis. Ils ont quand même été portés, oui,
2: ah,
3: mais...
2: Ah, ben alors, qu'est-ce que c'est que cette histoire ? Ah non, oui, là, c'est douche, hein.
3: Non, mais vous me demandez, je vous le dis.
2: Ah ben oui, mais si quelqu'un peut les apporter, je reprends pas quand même la marchandise qu'on a portée.
3: Bah c'est pas moi qui les ai portés, c'est ce que je vous dis.
2: Ah ben, c'est pas vous, alors qui c'est qui les a mis ?
3: Oh, je sais pas, moi, j'ai pas fait gaffe.
2: Mais pas regardé le pédigré de la personne. C'est pas moi qui...
3: Non, mais c'était des gens de passage, donc je connais pas non
2: ah
3: plus.
2: Ah non. Ah mais si ce sont des gens de passage, alors non, là c'est pas net, hein, votre histoire.
3: Pardon, mais s'il faut connaître les noms de tous les gens qui viennent porter des slips chez moi...
2: Bon, écoutez, j'ai deux personnes qui sont témoins de votre conversation.
3: Oh, bah le coup des témoins, tiens.
2: Oui, il y a deux personnes qui entendent la conversation.
3: On est non, il y a personne.
4: Ici, on est là.
3: Vous bluffez.
2: Non.
4: On est là, non, on bluffe
2: on
4: pas.
2: Là, on est deux personnes.
3: Non, mais c'est toujours le même monsieur qui parle.
2: Ah, écoutez, je regrette, nous sommes que des femmes, déjà. Alors, merci bien.
3: Oui, je vois, vous essayez de changer de voix, bien joué, mais pas à moi.
2: Oui, écoutez, allez vous promener, je vous préviens.
5: Allô ?
3: Eh ben, toujours le même monsieur, c'est bien ce que je disais.
5: Écoutez, monsieur, là, vous êtes en train de me prendre pour une grosse imbécile. Hein. Il n'y aura pas une fourniture de bureau dans le magasin. Maintenant, c'est clair, c'est bien. C'est pas clair, c'est pareil. OK ?
3: OK. Du moment que vous notez fourniture sur la facture, moi, ça
5: mais
3: me va.
5: Mais je ne vends pas de fourniture de bureau. Je peux pas vous noter que je vous ai vendu des fournitures de bureau. Mais enfin...
3: Eh ben, dans ce cas, on coupe la poire en deux. Vous dites que vous m'avez vendu des slips de bureau.
5: Non, mais vous foutez de ma gueule, là. C'est un gag. C'est... Qui c'est qui me prend pour un col, là ?
3: Hop, on inverse pas les rôles, s'il vous plaît.
5: Non, on inverse. Allez, stop.
3: Non, parce que le con dans l'histoire, c'est quand même moi.
5: C'est une blague, monsieur. Non, arrêtez, dites-moi que c'est une blague, j'en peux plus.
3: Ah, alors, je vais vous dire que c'est une blague, oui.
5: Vous me faites rire maintenant.
3: Et je vais même vous dire que c'est une blague qui passe à la...
5: À la radio.
3: Bravo, monsieur. Et quelle radio, alors ?
5: À la radio...
3: Une où on aime bien se marrer.
5: Ah, rire et chanson.
3: Mais oui.
5: Allez, super, vous avez réussi. Franchement, bravo, excusez-moi, j'ai mis longtemps à me rendre compte.
3: Eh ben, bienvenue.
5: Eh ben, génial.
3: Eh, bonne journée, monsieur.
5: Merci, au revoir.
3: Au revoir qui ?
5: Au revoir, monsieur.
3: Ah non, c'est madame.
5: Mais merde, au revoir, mademoiselle.
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8: Allô ?
9: Oui, bonjour ma sœur.
8: Bonjour monsieur.
9: C'est bien les petites sœurs des pauvres ?
8: Oui.
9: Bonjour, c'est l'archevêché.
8: Oui.
9: Je vous passe sœur Germaine.
8: Oui.
9: Les petites sœurs des riches.
8: Oui.
10: Allô ?
8: Allô ?
10: Oh, bonjour ma sœur.
8: Bonjour ma sœur.
10: Sœur Germaine à l'appareil.
8: Sœur Germaine. Et moi, sœur Emmanuel.
10: Ah, Emmanuel. Mais Emmanuel, un ou...
8: Non, c'est sœur Emmanuel. C'est mon nom de religion.
10: Alors vous êtes aux petites sœurs des pauvres?
8: Oui.
10: Eh bien moi je suis aux petites sœurs des riches.
8: Ah bon?
10: À Neuilly.
8: À Neuilly.
10: Oui, c'est comme ça qu'on s'appelle maintenant parce qu'il y a tellement d'argent.
8: Ah bon?
10: Oh oui. Vous roulez en quoi, vous?
8: Nous avons une 4L encore, nous.
10: Oh, eh ben ma pauvre.
8: Ah bon. Mais elle roule bien, vous savez.
10: Oui, nous on a 6 Porsche, 2 Bentley.
8: Ah bon?
10: On a 2 Range Rover.
8: Ah bon?
10: Oui. Et alors, votre bijoutier, c'est qui, vous?
8: Notre bijoutier? On n'achète pas de bijoux, nous.
10: Ah bon?
8: Pourquoi vous voulez qu'on achète des bijoux?
10: Bah, à quoi ça vous sert tout l'argent?
8: Eh ben l'argent, ben, c'est pour servir les pauvres.
10: Bah oui, mais il en reste, non? Il vous en reste pas après?
8: Oh là là, on n'en a pas assez, au contraire.
10: Oh ben nous, à Neuilly, alors là, on en a. Hein.
8: Tant mieux.
10: Oui, tous les samedis, après-midi, on va place Vendôme,
8: oui,
10: avec les petites sœurs des riches, et puis on achète des bijoux.
8: Ah bon?
10: Oh oui, oh là là.
8: C'est pas notre cas. Et qu'est-ce que vous souhaitiez alors me dire?
10: Je voulais savoir si vous aviez les cours de la bourse parce que mon ordinateur est en panne.
8: Ah, écoutez, vous savez, je suis pas les cours de la bourse. Je pense qu'on vous renseignera mieux là où vous êtes, là, si vous êtes à l'évêché.
10: Ben oui, c'est vrai. Mais monseigneur est justement, il est sur Internet, lui.
8: Ah bon?
10: Oui, il est en train d'acheter un 3-mâts. Alors, évidemment, moi, je cherche les cours de la bourse parce que je voulais savoir où j'en étais, quoi.
8: Oui, oui, oui.
10: Mais non. Pas sur mon PEA, hein. Sur
8: moi, je ne peux pas vous renseigner.
10: Ah bon?
8: Non.
10: Alors, vous allez où en vacances cet été?
8: Ben, nous n'allons jamais en vacances, nous.
10: Pardon?
8: Nous allons faire une retraite spirituelle chaque année.
10: Vous faites ça où? À Saint-Tropez?
8: Non, non, non, non. Non, non, nous allons dans des maisons de petites sœurs.
10: Ah oui?
8: Là, oui.
10: On part à Marrakech ce week-end. Je suis embêtée parce qu'on devait aller justement place Vendôme acheter des bijoux, mais ils nous ont programmé un week-end à Marrakech.
8: Ah bon?
10: À la Médina, oui.
8: Mm-hmm.
10: Oh oui, oh là là là là. Pff.
8: Eh bien, écoutez, bon courage.
10: Oh, ben vous savez, il nous en faut, hein, vous
8: mais
10: savez.
8: Je prie pour vous. Et ben priez pour nous aussi.
10: Oui, oui, il nous en faut du courage en
8: on
10: ce
8: a
10: moment.
8: Besoin.
10: On en a besoin, vous savez, vous êtes au courant de ce qui nous arrive.
8: Non, non, je ne suis pas au courant.
10: Ah bon? Eh bien, figurez-vous que la saison de la truffe est terminée.
8: Mm-hmm.
10: Quand on a appris ça hier soir, je peux vous dire, on a fini notre caviar dardard et on est allé regarder un film dans notre cellule, on était dégoûtés.
8: Mm-hmm.
10: Ah, c'est pas une vie d'être une petite sœur des riches. Hein.
8: Non.
10: Bon, ben, ma sœur.
8: Voilà. Au revoir, ma sœur.
10: Au revoir, merci. Ma sœur. Et puis, on se reverra là-haut.
8: Oui, sûrement.
10: Oh oui, j'ai fait construire, j'ai acheté du terrain.
8: Merci.
10: Au revoir, ma sœur.
8: Au revoir, ma sœur.
10: Au revoir.
7: Oui, bonjour.
11: Oui, bonjour, monsieur. Je vous appelle parce qu'il y a ma femme qui est venue chez vous pour faire de la gym dans la baignoire.
7: Oui.
11: Et alors, il y a eu un gros problème.
7: Oui, je vous écoute, monsieur.
11: Il y avait un vélo dans sa baignoire.
7: Il y avait un vélo dans sa baignoire. Bah,
11: oui,
7: du vélo dans l'eau. Le but n'est pas de venir se baigner, monsieur. C'est une baignoire hydromassante avec un vélo à l'intérieur. C'est de l'aquabiking.
11: Vous voyez, alors elle a essayé de l'enlever. C'était apparemment impossible.
7: Ah, mais non, mais il ne faut pas l'enlever. Le vélo ne s'enlève pas.
11: Elle a réussi à retirer 2 vis, mais ça n'a pas.
7: Le but n'est pas d'enlever le vélo.
11: Excusez-moi, déjà, niveau hygiénique, c'est quand même assez limite parce qu'on ne sait pas où a roulé ce vélo.
7: Mais non, mais il n'a pas roulé ailleurs, le vélo, monsieur.
11: Je ne dis pas que c'est votre faute, forcément. Ça peut être un client d'avant qui avait laissé le vélo. Maintenant.
7: Mais non, c'est pas un client d'avant qui a laissé le vélo, monsieur. Bah, écoutez, monsieur, passez en magasin.
11: Et est-ce qu'il serait possible de vous emprunter un vélo?
7: Non, mais vous pouvez pas m'emprunter un vélo, monsieur.
11: Non, mais parce que comme ça, moi, je passe vous voir et ça ira plus vite si je.
7: Non, mais il n'y a pas. Et monsieur, c'est pas des vélos qui s'en vont et qui vont rouler sur la route.
11: Non, mais je vous le rends après, hein, c'est pas.
7: Mais il n'y a pas de vélos qui ne vont sur la route, enfin. C'est des vélos qui sont dans des baignoires hydromassantes.
11: Eh ben, vous sortez
7: mais
11: le vélo.
7: Mais non. Mais.
11: Je vous laisse une pièce d'identité, je vous laisse quelque chose
7: en dépôt. Non, mais écoutez pas sans magasin, monsieur. Je vais vous présenter le concept.
11: C'est le responsable?
7: Non, c'est pas un responsable. C'est le concept, le principe de fonctionnement de la machine.
11: Excusez-moi, mais je ne sais pas du tout qui est cette Karine dont vous me parlez.
7: Il n'y a pas
11: mais...
7: de Karine, en fait. Je vous ai même pas parlé de Karine, monsieur.
11: Bah, vous me dites, je vais vous présenter Karine.
7: Oh là là. Passez en magasin, on en discute.
11: D'accord, il faut que je prenne mon maillot de bain?
7: Si vous souhaitiez faire une séance.
11: D'accord, mais sans vélo, on est bien d'accord.
7: Ah, mais si, il y aura un vélo, monsieur.
11: Oh là,
7: dans ces cas-là, vous ne prenez pas de maillot de bain.
11: Donc, si je me baigne nu, j'ai pas de vélo? Si je me baigne en maillot,
7: non,
11: j'ai.
7: Non, mais vous comprenez pas, monsieur. Je vous ai pas dit, vous venez sans le maillot. Je vous ai dit, vous venez sans le maillot de bain.
11: Bah
7: du
11: oui.
7: coup, vous ne ferez pas la séance.
11: Voilà. Sauf.
7: Sauf si rien du tout, monsieur.
11: Bah si, sauf si je viens sans maillot.
7: Mais non, mais. Bon, on va arrêter là, monsieur.
11: On se quitte pas fâché?
7: Du tout, monsieur.
11: Un petit bisou.
7: Bien sûr, c'est ça.
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12: Allô?
1: Allô, Nicole?
12: Oui?
1: Bonjour, petite Nicole, c'est Fragiado à l'appareil.
12: Qui?
1: Ben, tu n'as pas encore payé ton abonnement?
12: Qui donc, vous dites?
1: Fragiado, le journal de l'enfance heureuse. Qu'est-ce que tu as fait cette semaine? Tu as oublié? Tu sais que si tu l'envoies pas avant le 21, tu pourras pas concourir pour le grand concours qui te permettra peut-être de gagner un beau voyage à Disneyland, alors, Nicole?
12: Vous vous trompez complètement, là.
1: Non, écoute-moi. Tu t'appelles bien Nicole?
12: Oui.
1: Tu es psychiatre?
12: Oui.
1: Bon, eh bien, tu nous as... Je sais bien, j'ai devant moi le fichier. Je suis nouveau responsable. Je suis étudiant pendant le reste de l'année. Je m'occupe des abonnements de Fragiado pendant mes vacances.
12: Oui, mais je ne suis pas du tout abonné à cette chose-là.
1: Oh, dis-moi, j'ai même devant moi tes derniers résultats pour le grand concours sondage que tu as donné, Nicole, quand même.
12: Oui.
1: Eh bien, avec les records de saut de la grenouille.
12: Non, pas du tout moi, ça.
1: Dis-moi, tu veux plus le payer, dis-moi tout de suite.
12: Non, non, mais je suis pas abonnée à cette chose-là.
1: Pourquoi tu nous as pas écrit?
12: Mais je suis pas du tout abonnée. C'est une... D'abord, qu'est-ce que c'est que cette façon de me tutoyer comme ça? On n'a pas gardé les vaches ensemble. Moi, je suis pas du tout abonnée à votre hebdomadaire ou mensuel. Je sais pas de quoi il s'agit.
1: Mais quand même. Non, le non. Mensuel de l'enfance heureuse, des
12: non,
1: 5 à 15 ans. Pas.
12: C'est une erreur, hein.
1: Non, écoute, Nicole. Non, mais écoute, alors là, non. Moi, je vais encore me faire taper sur les doigts. Je t'ai envoyé, pourtant, le grand poster de Jean-Luc Lahaye.
12: Mais je suis pas une adolescente.
1: Non, écoute-moi.
12: Ne me tutoyez pas, ça me gêne.
1: Non, bon, excusez-moi. Tu es allé ce week-end au bord de la mer et tu as attrapé un coup de soleil, non? Tu te souviens pas du tout de ce que tu as fait cette année?
12: Non.
1: Nicole, en plus, tu as dit 3,17 m pour la grenouille. T'étais pas loin, t'étais 3,20 m.
12: C'est pas moi. Vous vous trompez, hein. Perdez votre temps, c'est pas moi. Bon, je vous laisse, hein. Au revoir.
13: Bonjour.
3: Bonjour monsieur, c'est bien le restaurant?
13: Oui, oui.
3: Monsieur Martin à l'appareil, société d'immobilier commercialiste de Martinville.
13: Oui.
3: J'ai un client qui m'a demandé de lui trouver un local pour ouvrir une salle de sport.
13: D'accord.
3: Et comme tout ce que j'ai trouvé, le loyer était trop cher, je lui ai proposé de s'installer chez vous.
13: Mais je suis un restaurant.
3: Bah oui, je sais.
13: Qui vous a donné l'autorisation de mettre ici une salle de sport dans mon restaurant? Qui?
3: C'est un nouveau concept de l'immobilier Martin. Je trouve des colocataires entre co-commerçants.
13: J'ai pas de colocataire, je vais le mettre où votre colocataire?
3: Eh ben votre colocataire, on va installer directement ces machines de sport dans la salle de resto.
13: Ah non, mais j'ai 40 places assises.
3: Oui, bah 40 places assises, ça vous fait dans les 80 places debout. Vous faites moitié-moitié.
13: Ah non, mais moi, je peux pas faire manger mes clients debout, je suis un restaurant.
3: Ok, dans ce cas, plan B, vous sortez vos tables sur le trottoir et on installe les appareils à l'intérieur.
13: Ah oui, mais c'est pas possible, je peux pas faire manger mes clients dehors. Enfin.
3: D'accord, bon, alors plan C, vous décalez vos horaires de service.
13: Vous me demandez de décaler les horaires de repas.
3: C'est ça, comme ça, on cale les cours de fitness entre midi et 14h et après, vous récupérez la salle.
13: Donc, je travaille une heure et après, je laisse la salle de sport.
3: Bon, pourquoi vous voulez travailler qu'une heure?
13: Parce que moi, mes clients, ils sont en pause méridienne entre midi et en général...
3: Ah, mais attendez, vous avez une méridienne à l'intérieur du resto.
13: Je vous parle de pause méridienne, monsieur. Une pause méridienne, c'est une pause repas.
3: Non, une méridienne, c'est un espèce de demi-étage entre deux grands étages.
13: Non, ça s'appelle une mezzanine, ça, monsieur.
3: Voilà, c'est ça. Eh ben, pourquoi vos pauses méridiennes, vous les faites pas sur la mezzanine?
13: Mais je n'ai pas de mezzanine.
3: Ok, bah alors plan D, vous tournez un jour sur deux.
13: Non, oui, bien sûr.
3: C'est ça, un jour c'est resto, un jour salle de fitness.
13: Hors de question que je déménage tous les jours sous prétexte que le lendemain il y a une salle de sport, c'est non.
3: Comment ça, c'est non?
13: C'est non.
3: Ah bah merci, moi je vous ai déjà fait fabriquer votre nouvelle enseigne.
13: Mais monsieur, vous n'avez pas à m'imposer. Mais c'est quoi cette façon de travailler?
3: C'est la méthode américaine, tout bénef pour tout le monde.
13: Ah oui, à vous trouvez ça tout bénef, je ferme mon établissement pour laisser une salle de sport.
3: Ouais, mais un jour sur deux, c'est lui qui ferme sa salle de sport pour vous laisser un restaurant.
13: Bien sûr, vous voulez pas que je lui donne mon salaire aussi, puis il me donne le siège à chacun notre tour?
3: Ah bah ça c'est aussi une super idée.
13: Mais non, c'est pas possible.
3: Vous savez quoi? Je viens, j'installe l'enseigne et on en parle en même temps.
13: Mais monsieur, vous ne changez pas mon enseigne sans accord de direction.
3: En plus, je vous ai trouvé un nouveau nom. Maintenant, vous serez la salle de fitness.
13: Oui, bah écoutez, votre salle de fitness.
3: Vous voyez, ça marche pour les deux. Frites, parce que vous vendez des frites, et fitness.
13: Mais je ne suis pas une friterie, monsieur.
3: Bon, vous êtes un resto, vous faites pas de frites.
13: Un accompagnement.
3: Eh ben c'est pareil, vous ferez frites, accompagnement, salle de sport.
13: Bah,
3: d'où l'enseigne, salle de fitness.
13: Mais...
14: Oui.
3: Ah, c'est plus la même dame.
14: Tu veux que je le foute où, ton colocataire, dans la cave?
3: Non, votre collègue proposait dans la méridienne, mais je crois qu'on s'est mal compris.
14: Pourquoi on s'est mal compris? Moi, j'ai très bien compris. Vous voulez mettre une enseigne sur ma vitrine que vous n'avez pas le droit, que j'ai pas donné l'autorisation.
3: Pardon, mais que c'est quand même une enseigne que mon client qui m'a donné l'autorisation.
14: Attendez, de quel client?
3: Le mien, celui qui ouvre la salle de fitness chez vous.
14: Mais je m'en fous de ta salle de fitness, non?
3: Pardon, mais vous serez la première salle de fitness au monde.
14: Je m'en fous aussi, t'as compris? C'est même pas la peine que tu te déplaces.
3: Bah si, au moins pour vous poser l'enseigne.
14: Mais... Il n'y a pas d'enceinte. Tu vas pas me poser l'enceinte tant que j'ai pas donné l'accord.
3: Oh, on fera les papiers plus tard.
14: Mais là, maintenant, si tu... Maintenant, tu m'appelles, mais avec ton vrai numéro, pas un numéro masqué, d'accord?
3: Pas de problème, tu sais quoi, je te rappelle quand j'arrive.
14: Bah, sur ce, tu m'appelles plus.
3: Ah bah, faudrait savoir.
14: T'as compris?
3: Je t'appelle plus.
14: Non, tu m'appelles plus.
3: Je t'appelle plus, je t'appelle plus.
14: Bah, t'as compris?
3: Bah oui, tu vois, là, je t'appelle. Là, je t'appelle encore.
14: Allez, dégage.
15: Allô?
9: Oui, bonjour madame.
15: Bonjour.
9: Madame Latruffe?
15: Oui.
9: Oui, bonjour, c'est la mairie à l'appareil.
15: Oui.
9: Le service de l'état civil.
15: Oui.
9: Je disais à monsieur le maire qu'il y avait une madame Latruffe qui habitait au 6 rue Gange.
15: Oui, c'est moi.
9: Voilà, et monsieur le maire ne voulait pas me croire.
15: Et alors?
9: Bah parce que, vous savez, monsieur le maire a beaucoup de travail, il est toujours sous pression. Alors on essaie toujours de le faire un peu rire.
15: Hein. Ah bon?
9: Évidemment, quand il a su qu'il y avait une madame Latruffe, ça lui a fait du bien parce qu'il riait, mais aux anges. On aurait dit un bébé.
15: Ah bon?
9: Voilà, je vais vous le passer. Monsieur le maire, c'est madame Latruffe. Oh, mais non, ça n'est pas possible. Ça n'existe pas. Allô?
15: Allô, bonjour, monsieur le maire.
9: Bonjour, madame. Je ne vous dérange pas?
15: Non, non, du tout.
9: Alors, comment vous appelez-vous?
15: Je m'appelle madame Latruffe. L-A-T-R-U-2-F-E. Mais ça vous fait rire?
9: Il est plié de rire.
15: Oui.
9: Il est en train de s'étouffer, là.
15: Ah bon, il s'étouffe?
9: Arrêtez, monsieur le maire.
15: Bon,
9: monsieur
15: allez.
9: Le maire, attention, attention, monsieur le maire, parce que là, vous allez vous faire mal.
15: Allô?
9: Il a fait un malaise.
15: Hein? Il a fait un malaise?
9: Il a fait un malaise à cause de vous, madame.
15: Comment?
9: Il a fait un malaise à cause de vous.
15: Ah ben, je m'en fous, moi, qu'il ait fait un malaise. Pour savoir comment je m'appelle, bon ben, je m'appelle madame Latruffe. Et c'est tout, hein.
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15: Allô?
3: Bonjour monsieur, je suis bien chez l'agriculturiste?
15: Oui.
3: Oui, c'est moi, monsieur Martin, à l'appareil. J'ai fait une petite annonce sur internet parce que je recherche quelqu'un. Je me suis permis d'utiliser votre numéro de téléphone pour que les gens intéressés puissent me rappeler.
15: Les gens intéressés de quoi?
3: Les femmes intéressées par ma petite annonce qui veulent me rencontrer.
15: C'est n'importe quoi.
3: Non mais il vous suffit de prendre les coordonnées des gens
15: non,
3: qui appellent.
15: Non mais moi j'ai jamais vu ça. De quel droit on fait des choses pareilles? Moi je ne suis pas un site de rencontre.
3: Non mais moi je peux venir enregistrer un message sur votre répondeur, voyez, en disant...
15: Certainement pas, non. Non mais quand même, non mais oh. Bah franchement, j'ai jamais vu ça.
3: Non mais je dis ça pour vous simplifier, comme ça vous laissez le répondeur. Et moi je fais, salut, t'es bien chez monsieur Martin pour
15: non,
3: la petite annonce.
15: Non mais certainement pas, non. De toute façon, vous assumez.
3: Oui, ah bah j'assume.
15: Bah non, vous n'assumez pas puisque vous voulez pas répondre.
3: Enfin, j'assume chez vous si vous voulez, dans le sens
15: mais
3: où...
15: Chez nous, et pourquoi chez nous? Mais non mais n'importe quoi. V'là mon fils, tu te rends compte, c'est un monsieur qui appelle. Il a mis une annonce sur internet parce que il recherche une compagne. Et il veut que ce soit notre numéro à nous, qu'on réponde parce qu'il veut pas être enquiquiné. Écoutez, mais vous vivez dans la réalité, là, ou quoi? C'est grave, hein. De ma vie, je n'ai jamais vu de conneries aussi grosses.
3: Bah, peut-être parce que vous n'êtes pas moderne avec Internet et tout ça, ça, je...
15: Eh bien, justement, le modernisme, ça emmène les gens en tôle.
3: Raison de plus pour que je laisse pas mon
15: la
3: numéro.
15: Raison de plus, eh ben, mais alors, mais n'importe quoi, mais vous êtes vraiment une ordure, excusez l'expression, quand même.
3: Excuse acceptée.
14: Allô?
3: Oui, ah,
14: pourquoi vous avez donné notre numéro?
3: Parce que si je laisse le mien, après, les gens, ils vont appeler à n'importe quelle heure du jour et de la nuit, vous voyez, ça.
14: Eh ben, alors, mais c'est votre problème, ça. Vous croyez qu'on a envie de s'en répondre à des gens qu'on connaît pas, qu'on n'a rien à voir avec vos conneries?
3: Vous dites que c'est mon exploitation agricole, à la limite.
14: Votre exploitation agricole? Non, mais ça va pas, non? Non, mais.
3: Vous demandez à votre collègue, sinon, vous voyez qu'il y a apparemment.
14: Quel collègue? C'est ma mère. C'est pas un collègue.
3: Oh oui, oh bah, comme par hasard.
14: Je vais demander à ma mère, oui, d'aller répondre au téléphone pour des conneries comme ça, pour un connard comme vous. Ah non, non, ça, alors là.
3: Oh bah, c'est la meilleure, ça.
14: Ah bah, mais pourquoi c'est la meilleure?
3: Parce que je crois que je vois clair dans votre jeu.
14: Ah bon, vous voyez clair? C'est
3: oh
14: quoi,
3: oui,
14: clair?
3: Vous allez essayer de vous récupérer mes nanas?
14: Oh, essayer de récupérer vos nanas? Oh bah, bien sûr. Oh bah, de mieux en mieux.
3: Ah bah
14: oh,
3: oui.
14: Oh là là, mon pauvre monsieur, mais vous êtes vraiment malade, hein, vous sortez de l'asile ou quoi?
3: Ça, alors on fait des efforts et tout.
14: Quels efforts? Mais qu'est-ce qu'on a à voir là-dedans, nous?
3: Ah bah alors, vous, officiellement, vous travaillez pour moi, puisque je suis le...
14: Ah bon, je travaille pour vous. Mais vous croyez que j'ai que ça à foutre, moi, justement? Alors moi, ça va être simple, je vais appeler les gendarmes.
3: Je vais les appeler, moi, les gendarmes, ça va être
14: bah, aussi. Bah, appelez.
3: Ah bah écoutez, je vous les transfère en double appel, ne quittez pas.
14: Oui, allez-y, voilà. On va rigoler un peu. On va rigoler, je pense. Oui.
3: Gendarmisterie, bonjour, commandant Martin à l'appareil.
14: Commandant Martin, vous avez...
3: Absolument, bonjour madame.
14: Attendez, parce qu'il y a un monsieur qui veut chercher une femme, qui a mis une annonce sur internet. Et normalement, il doit être en conversation aussi avec nous. Parce qu'il a dit, on va faire une conversation à trois.
3: Oui, oui, oui.
14: Oui, mais il est où?
3: Ah bah, il est là, monsieur Martin. Oui, commandant, cet homme essaye de me voler mes femmes.
14: Ouais, mais pas du tout. Faut peut-être arrêter de mentir aussi en même temps.
3: Excusez-moi, c'est le commandant Martin.
14: Non, mais faut arrêter de mentir.
3: C'est pas joli, joli ce que vous faites.
14: Vous êtes, oui, mais vous êtes complètement malade, monsieur.
3: Donc je note, tentative de récupérage des nanas de monsieur Martin.
14: Non, mais oh, faut arrêter les conneries. Mais vous êtes, non, mais vous êtes à la masse ou quoi?
3: Pas du tout, non, je suis à Martinville.
14: Hein?
3: Non, mais vous n'avez pas compris.
14: Ah, ben si, j'ai compris. J'ai compris, vous nous faites chier.
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17: Allô.
18: Bonjour madame.
17: Oui.
18: C'est la halte garderie.
17: Oui.
18: Bonjour madame, c'est le Père Noël à l'appareil.
17: Oui.
18: Nous appelons toutes les crèches et les haltes garderies de la région aujourd'hui. Oui. Pour faire la grande opération Papa Noël téléphone. Voilà. Et donc, nous vous demandons de nous passer deux ou trois petits-enfants.
17: Bon, viens, il y a le Père Noël au téléphone, Alexandra et ma...
18: Voilà.
17: Bon, viens, ma chérie. Allô?
18: Oui.
17: Je vous la passe, hein.
18: Restez à côté d'elle, hein.
17: Ok, d'accord.
18: Bon, bien écoutez.
17: Au revoir, Père Noël.
18: À tout à l'heure, madame.
19: Allô, Père Noël?
18: Bonjour, comment tu t'appelles?
19: France.
18: France, quel âge as-tu, ma chérie?
19: 5 ans.
18: 5 ans. Est-ce que tu sais lire?
19: Je sais pas.
18: Tu sais pas lire encore?
19: Non.
18: Eh ben, dis-moi, va falloir apprendre. Et c'est pour ça que je t'appelle aujourd'hui, puisque je suis le Papa Noël de la CGT. Et figure-toi que nous te proposons aujourd'hui pour t'apprendre à lire les œuvres complètes de Karl Marx, reliées et cartonnées, pour 235 francs. Frais de port compris.
19: D'accord.
18: Tu vas demander ça à tes parents à Noël?
19: Oui.
18: Eh ben, écoute, je te souhaite un très bon Noël et puis je veux bien parler à ton ami.
17: Allô?
18: Oui.
17: Oui. François a parlé?
18: Oui.
17: Un peu intimidée, hein.
18: Oui, elle est un peu intimidée. Ouais. On va voir si la deuxième l'est moins.
17: Alexandra, tu viens dire bonjour au Père Noël, ma chérie? Tu veux même pas lui dire bonjour?
18: Mais si elle veut.
17: Alors que lui, il pense à vous, là, bientôt.
18: Ah oui.
17: Dis, Alexandra.
18: Je suis en train de préparer leurs cadeaux.
17: Bah, tu vois, il me dit qu'il est en train de préparer vos cadeaux, le Père Noël. Tu viens lui dire bonjour?
18: Ce sont des beaux livres pour apprendre à lire.
17: À lire. Tu viens, Alexandra? Je viens lui dire, lui faire un gros bisou.
18: Je suis le Père Noël de la CGT.
17: Un bisou? Non, elle écoute, mais elle est intimidée.
18: Eh ben, on ne fera pas notre beurre aujourd'hui, chez vous.
17: Voilà, bon, bah, écoutez, merci beaucoup.
18: Oui, bah, je vous en prie, c'est normal, parce que ce n'est pas dans votre crèche aujourd'hui qu'on fera notre beurre, parce que je suis le Père Noël de la CGT.
17: Ah, bon, là, voilà.
18: Et oui. Nous essayons de savoir, évidemment, ce qu'elles aiment. Alors, il y en a une, la première, qui m'a dit qu'elle voulait les œuvres complètes de Karl Marx, et ça tombe bien, parce que nous les vendons 235 francs de TTC. Et c'est un très bel ouvrage qui
17: oui,
18: est relié...
17: Non, moi, ça ne m'intéresse pas. Hein.
18: Non, non, je sais bien, vous non, parce que vous les avez déjà lus, forcément. Mais la petite, oui. Alors, ouais. Il faut qu'on envoie ça à quelle adresse?
17: Comment ça? Attendez, je ne vous suis pas, là.
18: Mais non, en fait, si vous voulez, je suis le Père Noël de la CGT.
17: Oui, oui,
18: et,
17: oui.
18: Et nous vendons un très beau livre pour les enfants.
17: Oui.
18: Qui s'appelle Le Capital.
17: Oui, non, mais je suis d'accord avec vous. Mais enfin, votre prospection, à ce moment-là, vous la faites autrement.
18: Oui, mais enfin, je suis le Père Noël quand même.
17: Ah, bah oui, non, je suis désolée. Non,
18: bon, bah écoutez,
17: c'est un peu décevant, ça, par contre, vous voyez.
18: Non,
17: au début.
18: Non,
17: si, si, tout à fait.
18: Non, mais attendez.
17: Oui.
18: Vous savez ce qu'on va faire?
17: Oui.
18: On va chanter une petite chanson avec eux. Vous allez chanter avec moi, vous allez voir, ils vont adorer. Vous êtes prêts?
17: Non, mais, hein, bah, je vous passe France et vous allez chanter avec
18: voilà,
17: elle. Hein,
18: voilà,
17: je te passe France, ma chérie.
18: Voilà.
17: Tu
18: vas chanter
17: avec
18: le Père Noël. Bonjour, France. Quel âge as-tu?
19: 5 ans.
18: Eh ben, c'est bien, t'es en âge de lire les œuvres complètes de Karl Marx, mais avant, je dois te chanter une petite chanson. Tu es prête?
19: Oui.
18: Tu vas chanter avec moi?
19: Oui.
18: 1, 2, 3. C'est la lutte finale.
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20: Bonjour.
11: Ah, bonjour madame. Je suis bien chez le pizzaioliste.
20: Pardon?
11: Le marchand de pizza, le pizzaioliste.
20: Oui.
11: Je suis passé chez vous la semaine dernière pour prendre des pizzas à emporter.
20: Oui.
11: J'avais demandé des tomates fraîches.
20: Oui.
11: Et alors, elles étaient pas fraîches?
20: Ah, nos tomates sont toujours fraîches.
11: Ah bah, je peux vous garantir que quand je suis arrivé chez moi, elles étaient à la température de la pizza. Enfin, elles étaient chaudes, quoi.
20: Bah oui, bah ils sont mis sur les pizzas et ils sont cuites au four.
11: Voilà, donc elles sont chaudes.
20: Bah des tomates fraîches, c'est des tomates fraîches.
11: Ah bah non.
20: Bah si, une tomate fraîche qui passe au four, c'est une tomate fraîche.
11: Ah bah non, puisqu'elle était chaude.
20: Bah c'est une tomate fraîche, une tomate chaude.
11: Bah non, une tomate chaude, c'est une tomate qui n'est plus fraîche.
20: Bah jamais au four, c'est des pizzas, c'est chaud.
11: Donc vous reconnaissez que vos tomates fraîches, vous les servez chaudes?
20: Bah ils sont sur les pizzas, ils sont chaudes.
11: Voilà, on est d'accord.
20: Bah, voilà.
11: Comme il y a eu trompisme sur la marchandise.
20: Ah non, non, il y a pas de tromperie, c'est marqué tomate fraîche. Une tomate fraîche, c'est pas une tomate froide.
11: Ah bah oui, mais une tomate fraîche, c'est pas une tomate chaude non plus.
20: Bah si.
11: Bah non.
20: Bah si, point barre.
11: Bah non.
20: Mais si, c'est fraîche.
11: Bon, je veux bien négocier à tomate tiède.
20: Eh ben alors, c'est quoi des tomates fraîches? C'est quoi des tomates fraîches?
11: Elles devraient être entre 5 et 15 degrés, j'imagine.
20: Non, c'est des tomates fraîches.
11: Ah bah non.
20: Mais si, c'est des tomates fraîches. Ah bah même si vous les mettez au four, ils sont fraîches.
11: Ah non, ils sont pas fraîches.
20: Mais si.
11: Ils sont tièdes.
20: Mais oui, bah, ils sont tièdes ou froides ou chaudes, je m'en fous. Je vous dis que la tomate, elle est fraîche. Vous savez ce que c'est, froid?
11: Bah oui, je sais bien.
20: Non, non, bah non, vous savez pas. Parce que votre cerveau, il arrive pas jusque-là à comprendre une tomate froide et une tomate chaude, ils sont fraîches. C'est des tomates fraîches.
11: Ah bah ils sont pas fraîches.
20: Si, bah, ils sont sur la pizza. Pizza, c'est quoi? C'est froid ou c'est chaud une pizza? C'est froid. C'est chaud. Eh bah alors. Alors si vous l'avez mangé en salade, elle est fraîche, et puis si vous la mettez au four, elle est plus fraîche, votre tomate.
11: Ah bah on est d'accord.
20: Ah bah c'est carrément débile, hein. Parce qu'une tomate fraîche, c'est une tomate fraîche, hein.
11: Ah bien, alors pourquoi vous la mettez au four si dans ce cas vous dites qu'elle est plus fraîche après?
20: Bah, c'est des tomates tomates, on va les mettre où les tomates, vous voulez que je les mette où? Je peux même pas les mettre sur les pizzas, parce que si je la passe sur la pizza, elle va être chaude. Alors monsieur, ça va pas lui plaire. Bah non, c'est des tomates fraîches et tout, point barre.
11: Non mais reconnaissez que vous avez tenté...
20: Mais je reconnais rien du tout, je vous dis simplement ce qui est.
11: Non mais vous avez tenté un coup en essayant de me fourguer.
20: Non, il y a pas de tenter de coup, vous avez qu'à venir ce soir, vous allez voir. Si je tente des coups, je ne tente de coups à personne. Par contre, des trous du cul qui viennent me chercher, là, à discuter sur la tomate, elle est chaude, l'autre, elle est pas cuite, l'autre, elle est machin. Hey. Hein? Le cerveau, ton petit cerveau, là, il... Venez me voir ce soir, venez me voir.
11: Non, mais alors, je viendrai avec la facture des pizzas.
20: Ouais, mais remboursement, il n'y aura pas.
11: Comment ça, il n'y aura pas?
20: Ah non, il n'y aura pas.
11: Ah bah si.
20: Ah bah non.
11: Non, mais acceptez de vous être trompé, vous voyez, c'est
20: ben
11: pas...
20: Mais non, je les mets sur vos pizzas, je les cuis comment?
11: Bah je sais pas, vous avez peut-être un four qui ne cuit pas la tomate, vous voyez.
20: N'importe quoi, vous avez vu ça où?
11: Bah moi, je suis pas pizzaïoliste, hein, je peux pas non plus.
20: C'est pas compliqué. Vous me parlez des tomates froides. Vos pizzas actuellement, là, elles sont comment? Elles sont froides. La tomate, elle est comment dessus? Elle est froide. Eh ben voilà, vous lavez votre tomate froide. Qu'est-ce que vous venez me faire chier maintenant?
11: Vous reconnaissez donc avant, elle était chaude.
20: Mais je vous ai pas. Ben tout à fait.
11: Ah.
20: D'après votre réflexion à la con.
0: Entreprise là, bonjour.
21: Oui, bonjour monsieur. Je voudrais parler au directeur de l'entreprise.
0: Ah, il est pas là.
21: Ah. Bon, écoutez, c'est monsieur Delaplace, là, pareil. Vous pouvez laisser un message?
0: Oui. Alors, monsieur Delaplace?
21: Oui, c'est la banque du sperme à Clermont-Ferrand, hein?
0: Oui.
21: Alors, son compte en banque à la banque du sperme est à découvert. Il est dans le rouge.
0: Mm-hmm.
21: Je lui ai signalé, il n'y a pas de réponse.
0: Mm-hmm.
21: Hein, je vais passer madame Germaine Ledoux, qui est responsable du compte de votre patron.
0: Oui.
22: Merci, monsieur le directeur. Allô?
0: Allô?
22: Bonjour, monsieur.
0: Oui, bonjour.
22: Voilà, alors, vous signalez à monsieur...
0: Oui.
22: Hein, que je lui ai déjà envoyé deux lettres,
0: hein?
22: Qui n'a pas répondu. Alors, sur son compte en banque du sperme, hein? Donc sperme en paillettes, il a découvert de 2 centilitres,
0: oui.
22: Et sperme en bulle de 1 centilitre et demi. Il faudrait, oui, qu'il passe cet après-midi.
0: Ça, il n'est pas là de la journée, je vous le dis tout de suite.
22: Ah oui, mais ça ne va pas.
0: Hein? Eh ben oui, mais il est à Lyon, je ne peux pas le faire revenir de Lyon, moi.
22: Ah oui, mais moi je vais fermer son compte. Hein. Moi je ne peux pas laisser un compte débiteur à la banque du sperme, monsieur.
0: Eh bien, peut-être bien, mais il n'est pas là.
22: Bon, écoutez, est-ce que vous pouvez vous-même recouvrir son découvert?
0: Oui, mais je vois pas comment je pourrais faire. Hein.
22: Ben, c'est très simple, je vais venir vous voir.
0: Mais moi je suis pas là, je m'en vais chez Michelin, j'ai rendez-vous. Hein.
22: Bon, vous avez chez Michelin les pneus, là?
0: Eh oui.
22: Bon, ben je vais vous rejoindre là-bas.
0: Ah, mais je vais pas chez... vous n'allez pas venir chez Michelin avec moi quand même, oh.
22: Pourquoi?
0: Ben dites donc.
22: Mais monsieur, c'est la banque du sperme, le compte en banque de votre patron est dans le rouge.
0: Mais vous faites marrer, vous, mais s'il est dans le rouge, moi j'y peux rien.
22: Mais si vous éprouvez quelque chose, monsieur.
0: Qu'est-ce que j'y peux?
22: Je viens vous voir avec une éprouvette.
0: Oui.
22: Et vous donnez donc du sperme en paillettes.
0: Moi je peux pas faire pour lui, hein.
22: Pourquoi?
0: Parce que moi je suis moi, lui c'est lui. Hein? Ce que je peux vous promettre, c'est de lui faire de la commission. En point, c'est tout.
22: Bon, alors.
0: Point final, on n'en parle plus.
22: Alors, donc vous lui faites de la commission. Vous lui dites que pour le club de couture.
0: Oui.
22: Il y a 5 dames qui attendent 2 centilitres de sperme en paillettes.
0: Oui.
22: Et 1 centilitre, donc, de sperme en bulle. Est-ce qu'il peut éventuellement le faire cette nuit?
0: Mais je ne le verrai pas aujourd'hui, moi.
22: Bon, alors, monsieur, il faut bien qu'on s'arrange, vous pouvez bien le faire pour lui.
0: Non.
22: Mais pourquoi?
0: Mais parce que moi, j'ai dit non, c'est tout. Je ne voulais pas m'embêter avec ça, quand même.
22: Monsieur le directeur, on va être obligé de fermer le compte de monsieur... Parce que son employé refuse.
0: Ah ben, c'est sûr que je refuse, c'est pas parce que c'est mon patron, hein.
21: Donnez-moi ça. Allô?
0: Allô, oui.
21: Oui, monsieur, de la place à pareil.
0: Oui, non, mais moi, je marche pas dans ces combines, hein. Je veux bien faire les commissions, mon patron, tout ce qu'on veut, mais je veux pas prendre sa place. Ça, faut pas y compter, hein.
21: Monsieur, écoutez.
0: Non, je n'écoute rien du tout.
21: Je vous envoie une infirmière diplômée.
0: J'ai dit non.
21: Il y en a pour 5 minutes.
0: Mais comment il faut vous le dire?
21: Je vous en prie, écoutez, c'est la moindre des choses.
0: J'ai dit non.
21: Monsieur, écoutez-moi, s'il vous plaît, vous avez le club de couture.
0: Mais pour qu'est-ce que ça me regarde, le club de couture, moi?
21: Parce que ce sont 3 dames qui sont dans le besoin et...
0: Mais vous êtes terrible, vous! Pourquoi j'irai donner à sa place, moi? Mon patron n'est pas là, moi je peux pas le remplacer, c'est tout.
21: Mais si, vous pouvez!
0: Non, je ne peux pas!
21: Pourquoi?
0: Parce que je vous dis que je ne peux pas, c'est tout! Ah, mais alors?
21: Monsieur, je vous envoie les huissiers qui vont opérer immédiatement une saisie de 2 centilitres de sperme à paillettes.
0: À qui?
21: À vous!
0: Et tu as mon cul, oui!
21: Attendez, permettez une seconde. Vous envoyez 2 huissiers, hein. Vous envoyez maître Jackie Gallois et donc sa femme. Vous les envoyez chez Michelin. Ils vont faire une saisie de 2 centimes.
0: Chez Michelin? Pourquoi chez Michelin?
21: Bah, parce que vous y allez.
0: Ah non, je regrette. M'envoyez des personnes chez Michelin parce que je vous garantis que ça ira mal, hein.
21: Écoutez, monsieur, votre compte est en rouge.
0: Mais vous faites marrer, c'est pas le mien, le compte. Envoyez un huissier, faites ce que vous voulez, j'en ai rien à branler, moi.
21: Ah bah si, justement.
0: Mais bon sang, Qu'est-ce que c'est ce bordel là? Prenez-les n'importe qui, mais moi je veux pas.
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4: Collège. Bonjour.
11: Ah bah voilà, c'est le répondeur évidemment.
4: Non, c'est pas le répondeur, monsieur.
11: Oh là là, ça y est, c'est la grève, il n'y a plus personne.
4: Allô?
11: Bah je vais attendre le bip, je vais laisser un message, de toute façon.
4: Allô, monsieur? C'est pas la messagerie, c'est bien quelqu'un?
11: Le truc tourne en boucle en plus.
4: Bonjour, monsieur, vous pouvez attester, là j'ai un problème avec le standard. Il me dit qu'il y a le répondeur.
11: Ça c'est dingue ça.
4: Allô? Allô, monsieur?
11: Voilà, j'ai le message, là ça recommence.
4: Non, vous êtes pas sur une messagerie?
11: Mais ça c'est la grève, ils sont tous partis. Hein.
4: Vous entendez ce qu'il dit?
5: Je peux faire quoi, là?
11: Pop.
4: Allô? Bonjour, monsieur.
11: Excusez-moi, j'étais en attente, là.
4: Ah non, moi, je vous entendais bien. Vous dites l'éducation nationale, il n'y a personne, ils font grève.
11: Du coup, vous me confirmez qu'il n'y a personne dans l'établissement?
4: Bah, on fait pas grève, puisqu'on est là.
11: Bah, enfin, ils ont dit partout qu'il y avait grève des enseignants.
4: Bon, bah, je vais vous passer le CPE, monsieur.
23: Le collège vous remercie de votre appel et vous invite à patienter quelques instants.
24: Oui.
11: Oui, bonjour monsieur. Je vous appelle.
24: Non, c'est madame.
11: Non, c'est monsieur. Vous êtes bien en grève aujourd'hui?
24: Oh non, pas du tout. Mais vous êtes qui?
11: Je suis un parent d'élève, mais enfin, excusez-moi, personne m'a prévenu qu'il n'y avait pas grève.
24: Ben justement, c'est le contraire. On prévient quand il y a grève.
11: Bah oui, mais enfin, vous pourriez aussi prévenir quand il n'y a pas grève, qu'on sache.
24: Bon, enfin.
11: Je demande pas grand-chose, un petit SMS.
24: Mais c'est n'importe quoi, ça.
11: Ah bah, je suis bien d'accord, c'est n'importe quoi.
24: C'est la première fois depuis que je travaille que j'entends une chose pareille.
11: Alors, excusez-moi, vous êtes peut-être nouvelle, je ne sais pas.
24: Non, ça fait 42 ans que je suis là, monsieur.
11: Oui. Toujours est-il que moi, j'ai eu aucun préavis de non-grève.
24: Vous êtes... Vous...
11: Donc, excusez-moi.
24: Non.
11: Non, mais je vois que vous essayez d'esquiver, là.
24: Vous fichez de moi, là.
11: Allô? Je ne vous entends plus.
25: Allô?
11: Oui. Ah, bonjour, madame.
25: Bonjour. Non, monsieur, principal du collège.
11: Pardon?
25: Monsieur principal du collège.
11: Oui, le principe. Oui, je sais, oui.
25: Alors, allez-y, je vous écoute.
11: Voilà, moi, on me dit qu'il n'y a pas grève.
25: Non, bah non, j'ai pas de grève en établissement aujourd'hui.
11: Voilà, et personne m'a averti. Donc, du coup, moi, j'ai dit à mon fils de rester.
25: Bah, attendez, je vais pas vous prévenir. Moi, je n'ai rien à faire quand il y a le jour de grève.
11: Bah, ça, je me doute que vous n'avez rien à faire quand il y a la grève. Mais dans ce cas, profitez de ce temps libre pour au moins avertir.
25: Mais j'ai pas de temps libre, monsieur. Qu'est-ce que vous me racontez? Je ne suis pas un syndicaliste, monsieur. Je suis un agent de l'État, moi. Et...
11: Parce que moi, du coup, j'ai pris ma journée pour garder mon fils. Il faudrait que vous me fassiez un mot pour expliquer.
25: Non, je ne peux pas faire un mot, monsieur. Il n'y avait aucun problème.
11: À partir du moment où vous ne m'avez pas prévenu qu'il n'y avait pas la grève.
25: Mais je n'ai pas à vous prévenir qu'il n'y a pas la grève, et je ne savais pas même pas qu'il y avait grève. C'est impossible, ce que vous me dites là, c'est complètement irréaliste, monsieur. Je pense qu'on va arrêter notre conversation, monsieur.
11: Alors, dans ce cas, il faudrait me faire un mot où vous mettez « je sous-signé principal du collège estime que les grévistes sont des gros glandeurs ».
25: Allez, d'accord, très bien. Au revoir, monsieur.
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2: 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Bienvenue.
26: Oui.
27: Bonjour madame, c'est le tribunal de Nancy à l'appareil.
26: Oui, bonjour.
27: Dites-moi, vous connaissez votre voisin qui...

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3: J'ai compris. Je vais mettre un papier dans les WC.
4: Et vous pensez que ça suffira pour...
3: Il y a qu'on marie avec moi, donc...
4: À quelle heure vas-tu aux toilettes, lui?
3: Ah, lui, il y va bien avant moi.
4: Ah,
3: alors. C'est moi qui vais la dernière.
4: D'accord, donc on peut le faire venir à 5 heures, hein?
3: Bon, on n'est pas levé à 5 heures.
4: Oui, mais au moins comme ça.
3: Si, ah oui.
4: S'il vient à 5 heures, au moins on est sûr qu'il est sur place.
3: Ah, d'accord. 6h30 alors.
4: 6h30, c'est bien?
3: Oui.
4: Comme ça, donc.
3: 6h30, oui, ça sera bon.
4: Comme ça, à 6h30, il vous accompagne aux toilettes.
3: Mmh.
4: Hein, il reste à côté de vous.
3: Ah d'accord, il sera à côté de moi.
4: Ah bah oui, madame.
3: Ah d'accord.
4: Ah mais je vous rassure, avec les gendarmes, on va pas le laisser tout seul à côté de vous, évidemment.
3: Mmh.
4: Il y aura, évidemment, dans vos toilettes, il y aura les deux gendarmes. Hein.
3: Oui, d'accord.
4: Et lui, donc, monsieur Jacob Delamolle. Est-ce qu'il y a assez de place pour quatre dans les toilettes?
3: Ah ben, il est en profondeur. Hein.
4: Le
3: WC est en profondeur parce qu'il y a un escalier escamotable qui descend dans les WC.
4: D'accord. Donc, comment ils vont se mettre? Comment ils vont se disposer à côté de vous quand vous...
3: Eh ben, deux de chaque côté du mur.
4: Comment?
3: Deux de chaque côté du mur.
4: D'accord. Et vous?
3: Eh ben, au milieu. Au fond, au milieu.
4: D'accord.
3: C'est rectangulaire, hein, de toute manière.
4: Je note... Et est-ce que vous avez des pinces à linge?
3: Oui.
4: Est-ce que ça vous embêterait de leur en mettre sur le nez? Parce que ça, les gendarmes...
3: Une pince à linge sur le nez?
4: Ouais, vous imaginez quand même pas qu'on va laisser deux gendarmes à côté de vous pendant que...
3: Bah, j'en ai des pinces à linge, j'ai dans mon linge. Hein.
4: D'accord. Et est-ce que ça vous embête de leur mettre sur le nez ou...
3: Bah, je peux leur donner.
4: Bon, bah, écoutez, c'est gentil. C'est très gentil. Et une fois par semaine, est-ce qu'on peut vous demander un petit service supplémentaire?
3: Oui, si c'est possible.
4: Merci. En fait, vous savez, une fois par semaine, les gens qui sont soumis à des travaux d'utilité publique ont le droit de voir leur famille.
3: Mmh.
4: Est-ce que c'est possible, en plus des deux gendarmes, qu'ils reçoivent à ce moment-là dans vos toilettes en même temps leur famille?
3: Oh non.
4: Ça vous embête?
3: Oui.
4: Pourquoi? Vous êtes pudique?
3: Bah, pas plus que ça, mais enfin, déjà des gendarmes, ça fait quand même beaucoup de monde quand même. Hein.
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5: Carrosserie, bonjour.
6: Oui, bonjour monsieur, je voudrais la carrosserie, s'il vous plaît.
5: C'est pourquoi?
6: Bah, pour un carrosse.
5: Pour un carrosse?
6: S'il vous plaît, oui.
5: C'est-à-dire?
6: C'est-à-dire que j'organise une soirée sur le thème du Festival de Venise.
5: Oui.
6: Et j'aurais besoin à ce propos d'un carrosse, en fait, pour la soirée.
5: Et qu'est-ce qu'on vient faire là-dedans?
6: Bah, vous me le louez.
5: Mais une carrosserie, ça ne coûte pas des carrosses.
6: Bon.
5: Bah, non, mais là, vous... Une carrosserie, c'est quand vous avez un accident de voiture, on carrosse les voitures, on les répare.
6: Non, mais sérieusement?
5: Bah, monsieur, une carrosserie, vous savez ce que c'est qu'une carrosserie, quand même?
6: C'est très bien ce que c'est qu'une
5: carrosserie. Ça n'a rien à voir avec un carrosse, c'est un réparateur de voiture, c'est pas...
6: Ça, vous confondez avec une voiturerie, je pense.
5: Ah non, une carrosserie, c'est ça.
6: Ah bah non, les voitures, c'est voiturerie, les carrosses, c'est carrosserie.
5: Non,
6: s'il vous plaît. Bon, passez-moi le responsable, s'il vous plaît.
7: Bonjour, bonjour.
6: Vous êtes le chef?
7: Oui, mais c'est quoi votre histoire là? Vous appelez ma secrétaire là, qu'est-ce que vous voulez exactement là?
6: Alors, excusez-moi, mais j'étais avec quelqu'un qui était absolument pas compétent. Hein,
7: comment ça, pas compétent? Attendez ce que vous dites là.
6: Non, mais... Bah,
7: alors, qu'est-ce que vous voulez exactement?
6: Moi, je constate juste que j'étais...
7: Vous voulez me vendre quoi? Déjà, c'est un numéro secret, donc j'aime pas trop ça déjà. Mais d'accord, alors qu'est-ce que vous voulez me vendre là?
6: Ah bah, elle vous a pas expliqué.
7: Non, parce que là, on n'a pas de voiture à louer.
6: Non, mais alors, c'est ce que je disais, moi je demande pas une voiturerie, je demande une carrosserie.
7: Ah non, mais pourquoi faire?
6: Bah, une carrosserie, c'est pour un carrosse, voyons.
7: Ah non, mais quoi? Vous me dépêchez parce que j'ai pas que ça qu'à foutre, moi. Hein.
6: Ah bah vous avez pas que ça qu'à foutre. Bah moi non plus j'ai pas que ça qu'à foutre, excusez-moi.
7: Donc vous expliquez qu'est-ce que vous voulez ou pas?
6: Alors qu'est-ce que je voudrais? Ce serait de vous louer un carrosse pour le Festival de Venise. Là.
7: Ouais, non mais attendez là, vous me foutez de ma gueule là ou quoi là?
6: Je vous fous pas de votre gueule, monsieur, madame.
7: Moi j'ai pas de carrosse, j'ai rien du tout là. Qu'est-ce que vous voulez me louer un carrosse? Non mais attendez, arrêtez.
6: Dans ce cas,
7: là.
6: Mettez-moi une calèche, je suis pas regardant là-dessus.
7: Non mais oh, vous arrêtez de me prendre pour un con maintenant. Attendez, j'en ai pas, qu'est-ce que vous voulez que je vous loue?
6: Vous voulez que je vous invite, c'est ça? Vous les invite pour la soirée?
7: Non mais attendez, vous foutez de ma gueule.
6: Je vous invite pour la soirée, je vous mets sur la liste avec madame.
7: Non, mais attendez là, c'est un attrape-niveau, donc vous arrêtez de m'emmerder.
6: Bon, écoutez.
7: Je n'ai pas de carrosse.
6: Je cherche un attelage aussi pour la calèche.
7: Non, bah vous venez directement là, et puis. Ok.
6: Et puis quoi?
7: Ah, et ben on en reparle ici.
6: Ah d'accord.
7: Parce que j'ai pas de chevaux, j'ai pas de machin, donc vous arrêtez d'emmerder le monde. Déjà, numéro secret, j'aime pas trop. Donc vous arrêtez de me prendre pour un con. Hein, parce que moi j'appelle les flics là maintenant. Vous êtes d'accord?
6: J'aime pas les numéros secrets non plus, hein. Ça, je veux dire là-dessus, on est d'accord.
7: Tant mieux.

0: pour vous. Bon, c'est bon là.
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0: Allô?
2: Allô?
0: Oui?
2: Bonjour, monsieur.
0: Bonjour.
2: Bonjour, c'est madame Paljoie à l'appareil.
0: Ah?
2: Comment allez-vous?
0: Ça va.
2: Ça va, dites-moi, je suis un peu ennuyé de vous demander ça, mais je suis en train de faire mon loto, voyez-vous?
0: Oui.
2: Et il me manque des chiffres, alors je voulais... quel âge vous avez, vous?
0: 48.
2: Ça fait le 48, oui. Ça, c'est bon, ça rentre dans les 49 chiffres. Combien de dents qui vous restent?
0: Deux.
2: Comment ça, deux?
0: Comment de temps?
2: De dents, de dents.
0: Oh, ben, j'en sais rien, vous.
2: Si vous pouvez compter, c'est pour mon loto.
0: Bah, je sais pas, moi, combien, maintenant. 30.
2: Ah, vous avez compté?
0: Oui.
2: 30 dents. Il y a votre dame à côté de vous?
0: Oui.
2: Elle en a combien?
0: Ben, elle a plus, elle.
2: Bon, ben, qu'est-ce qui est arrivé? Elle a mangé des cailloux? Qu'est-ce qu'elle a?
0: Ben, dentier.
2: Un dentier. Ah, ben, combien il y a de dents dans le dentier?
0: Ben, je sais pas,
2: Ben, à peu près. Vous pouvez pas l'enlever et compter, s'il vous plaît?
0: Combien t'en as, toi? Là, combien vous voyez? 22?
2: C'est pour mon loto.
0: 12.
2: Vous avez enlevé le dentier?
0: Oui, 12.
2: Mais comment vous avez compté?
0: Ben, enlevé son dentier.
2: Oui.
0: 12 et 7.
2: C'est quoi, 7?
0: 12 plus 7.
2: Ah, 12 en bas et...
0: Voilà.
2: Ça fait donc le 12. Alors, attendez. Le 30, hein?
0: Hmm?
2: Le 12, le 7.
0: Voilà.
2: Bah, ça c'est bien. Et vous avez toujours vos deux bras, vous, oui?
0: Malheureusement.
2: Oui. Alors, le 2... Voilà. En combien de temps vous avez fait l'amour cette nuit?
0: Oh ben moi, je regarde pas, moi.
2: C'est pour mon loto.
0: Ben oui, mais je regarde pas, moi.
2: Ben, demandez à votre dame.
0: Ben, c'est pareil, elle regarde pas, moi, regarde pas.
2: Hein. Si, elle m'a dit, quand j'ai croisé, elle m'a dit, oh là là, je regarde toujours l'heure, j'ai hâte que ça se termine. Alors,
0: elle est pas là, elle est partie.
2: Ben, alors, dites-le-moi. 2 minutes, 5 minutes, 10 minutes.
0: Non, 5.
2: Combien?
0: 5,
2: oui. 5 minutes. Très bien. Vous avez combien de testicules?
0: Deux.
2: Deux.
0: De quoi?
2: De testicules.
0: Ben deux.
2: Deux, très bien. Combien de positions vous connaissez pour faire la chose, là?
0: Ben moi, ça sert à rien, puis moi, je vais arrêter, parce que je travaille, hein.
2: C'est pour mon loto.
0: Ben oui, mais l'auto.
2: Le 69, non?
0: Ça rentre pas l'auto, ça.
2: Le 69, non. Ah ben si, ça fait 6 et 9, 15.
0: Ben mettez le 15, alors.
2: Ben oui, voilà.
0: Il y a combien de numéros, déjà, là?
2: Donc, deux, alors le 12, c'est... Oh là là, oui, très bien. Le 69...
0: Non, 69.
2: Ah, mais ça rentre pas, ça. Hein?
0: Ah, non.
2: Bon, ben écoutez, moi, je voulais vous remercier. Hein?
0: Bah, pas du tout.
2: Ah, si. Si, je voulais vous remercier parce que là, maintenant, j'ai 5 chiffres. Ah, il m'en manque un.
0: Bon.
2: Je peux vous demander un dernier chiffre parce qu'il m'en manque un, là.
0: Oui.
2: Combien mesure votre bite?
0: Quoi? Qu'est-ce que tu dis?
2: Combien qu'elle mesure au repos et combien qu'elle mesure.
0: Bah, mon Dieu. Bah, il n'y a pas d'autres questions, hein?
2: Mais non, mais écoutez, quand même. Bah,
0: on n'a pas exagéré, là. N'importe quoi, là.
2: Non, mais c'est pour mon loto.
0: Ouais, loto.
2: Comment?
0: Voilà, que vous tournez, là, vous.
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3: Oui, bonjour.
4: Bonjour, monsieur, c'est bien le bar?
3: Oui.
4: Monsieur Martin, à l'appareil, je suis passé boire des coups la semaine dernière.
3: Oui.
4: Donc, faudrait me faire un attestage comme quoi vous m'avez empêché de travailler.
3: Mais vous êtes passé la semaine dernière?
4: Ah, vous vous souvenez de moi en plus?
3: Mais non.
4: Parce que moi, je suis chauffeur, donc normalement, je dois pas picoler.
3: Attendez, de quoi vous parlez, là?
4: Bah, comment ça va? Allô?
3: Oui, bonjour. Oui, bonjour.
4: Oui, non, mais... Pardon, vous me dites bonjour parce que c'est plus la même personne, c'est ça?
3: Non, si, c'est la même personne.
4: Ah, d'accord. Bonjour, monsieur, je suis passé chez vous la semaine dernière.
3: Oui, et
4: le problème, c'est que j'ai fait une prise de sang pour la médecine du travail, ils ont vu que je picolais, donc j'ai dit que c'était à cause de vous.
3: Oui, mais moi...
4: En gros, j'ai dit que pour me faire une blague, vous m'avez mis de l'alcool dans le sang, mais sans me le dire.
3: Ah, sûrement, oui.
4: Mais comment ça, sûrement?
3: Mais non, mais je...
4: Oh là là, qu'est-ce que vous me dites?
3: Non, alors...
4: Mais vous trouvez ça normal?
3: Ah non, je trouve pas ça normal, non.
4: Bah pardon, mais si vous alcoolifiez vos clients...
3: Moi, je suis que...
4: Non, mais reconnaissez que c'est incroyable.
3: Alors, c'est que moi...
4: Moi, je dis ça comme ça...
3: Non, mais laissez-moi parler.
4: Ah, mais je vous en prie.
3: Moi, je ne sais pas qui...
4: Cela dit, mais... si je peux me permettre...
3: Non, mais donc, je n'étais point ici.
4: Vous n'étiez point ici, comme par hasard.
3: Mais comme par hasard, non.
4: Non, en vrai, vous vous souvenez de moi.
3: Non, je peux pas vous souvenir de vous, j'étais pas là.
4: Cela dit, si vous me souvenez pas, c'est pas grave.
3: Non, mais c'est pas vous qui décidez. Vous voyez avec mon patron, vous, c'est pas...
4: Pas besoin, j'ai déjà préparé une déclaration commune pour couvrir tout le monde.
3: Non, mais vous avez pas préparé de déclaration.
4: Si, comme quoi que vous attestifiez que vous m'avez fait une blague.
3: Mais je vous ai pas fait de blague, qu'est-ce que vous me racontez là?
4: Alors,
3: et la blague de quoi?
4: Comme ils ont trouvé de l'alcool dans le sang, j'ai dit que vous m'avez fait une piqûre d'alcool.
3: Non mais vous êtes un grand malade, mon pauvre monsieur.
4: Au contraire, vous craignez rien parce que j'ai déclaré que vous êtes un bar infirmerie.
3: Non, mais...
5: Allô?
4: Ah, c'est madame.
5: Non, mais vous rigolez?
4: Oui, évidemment.
5: Vous rigolez? Et la licence? On va pas trinquer?
4: Pardon, mais enfin, si on peut pas trinquer dans un bar...
5: Non, on viendra pas en compte, hein. Ça c'est certain.
4: Vous inquiétez pas, vous craignez rien, parce que j'ai déclaré que vous êtes barman infirmier.
5: Barman infirmier?
4: Bah ouais.
5: Ah non, mais...
4: Comme ça, vous avez le droit de servir de l'alcool et de faire des piqûres.
5: Ah non, mais on a pas le droit de faire piqûres, mais... Vous avez raconté de la dope, monsieur, là.
4: Ouais, j'ai un peu enjolivé, mais bon.
5: Ben, attendez, on est un bar, on n'est pas infirmier. Ça, il est hors de question qu'on signe ça, hein. Je vous le dis. Un bar infirmier, non.
4: Non, mais comme ça, s'il y a un contrôle, vous mettez une blouse, vous êtes couvert.
5: Ça va rien servir, on n'est pas un bar infirmier.
4: Vous inquiétez pas, je sais de quoi je parle, parce que je suis chauffeur, mais je suis aussi avocat. Je suis chauffeur-avocat.
5: Oui, vous êtes chauffeur-avocat. Ben, arrêtez le chauffeur, faites que de l'avocat, maintenant.
4: Ah, mais bien sûr, j'ai même mon beau-frère à côté qui peut témoigner.
5: Eh ben alors, moi, le mien, il est chef de la PJ à... Alors, on va lui faire monter demain matin et on va regarder ça de plus près.
4: Ouais, bah, moi, mon beau-frère, il est juge policier, je vous ferai dire.
5: Ah, bah, y a pas de problème.
4: D'ailleurs, je vous le passe.
5: Ah, non, mais y a pas de passer.
6: Attends, y a la dame qui veut te parler, elle dit que t'es
5: pas. Non, mais je raccroche, monsieur, j'ai autre chose à faire.
4: Allô?
5: Oui.
4: Bonjour, madame. Monsieur Martin, à l'appareil.
5: Non, c'est pas madame, c'est monsieur, excusez-moi.
4: Je suis le beau-frère juge policier.
5: Oui, le juge policier, y a pas de problème.
4: Donc, moi, je vais vous certifier bar infirmerie.
5: Oui, non, mais c'est pareil. Il s'est fait arrêter, c'est qu'il y a un problème. Que ça soit vous ou votre beau-frère, on n'est pas un bar infirmier, on est un bar.
4: Oui, mais parce que moi, j'ai ma mère, elle est serveuse doctoresse.
5: Ouais.
4: Donc, je vais vous la passer, elle va vous expliquer.
5: Ouais, non, mais on va pas passer toute la famille, je vous dis.
4: Bougez pas! Maman Martin!
5: Ouais.
4: Je te passe la dame!
5: Non, mais...
4: Allô?
5: Oui!
4: Salut! C'est Maman Martin!
5: Comment?
4: Ben, c'est Maman Martin! Tu voulais me parler, mon petit?
5: Non, passe-moi.
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8: Allô?
2: Allô? C'est le salon de coiffure?
8: Oui?
2: C'est la coiffeuse?
8: Oui?
2: Oh, je reconnais pas votre voix, ma petite.
8: Mais elle n'est pas là, c'est son mari, là.
2: Oh là là, dites-moi, vous avez drôlement changé de voix. Qu'est-ce qui vous arrive?
8: Ah bon? Je vous écoute.
2: Qu'est-ce qui vous arrive, ma petite dame?
8: Non, c'est son mari, là.
2: Oh.
8: Vous êtes chez Marie's Coiffure et c'est son mari à l'appareil.
2: Mireille?
8: Non, c'est Pascal à l'appareil.
2: Mais je ne suis pas Mireille.
8: Mais je ne vous ai pas dit que vous étiez Mireille. J'ai dit que c'est Pascal, le mari à Marie's.
2: Ah!
8: Ah, bonjour!
2: Bonjour, ma petite Maryse.
8: Oui, d'accord, je vous écoute.
2: Ben, vous avez une drôle de voix.
8: Je suis enrhumé.
2: Comment?
8: J'ai un rhume.
2: Ah, j'entends pas bien.
8: Oui, vous voulez un rendez-vous?
2: Dites-moi, Maryse.
8: Oui?
2: J'espère que vous n'avez rien de grave.
8: Non, tout va bien.
2: Bon, dites-moi, je vous appelle, vous savez, pour le prochain rendez-vous.
8: Oui?
2: Parce que là, je voudrais que vous occupiez un peu de ma touffe, quand même.
8: Oui?
2: Et on peut parler entre femmes?
8: Oui.
2: Vous savez, à mon âge, c'est pas qu'on se néglige, mais on oublie parfois de s'occuper de notre féminité.
8: Oui.
2: Et j'aurais bien aimé savoir si vous pouviez me faire un peu la touffe.
8: Oui. Est-ce que vous pouvez me rappeler dans 2 heures? Je joue dans 1 heure et demie. Je suis avec un rendez-vous, là.
2: Écoutez, Maryse. Je vous entends pas bien. Faudrait que vous parliez plus fort, ma petite.
8: Je vous demande de me rappeler dans 1 heure et demie. Je suis en rendez-vous.
2: Vous avez mal au cou?
8: Rendez-vous?
2: Oui, j'ai entendu. Vous avez mal au cou. C'est quoi? C'est une angine?
8: Oui, c'est une angine.
2: C'est pour ça que je ne reconnais pas votre voix.
8: Voilà.
2: Ah, mais parlez plus fort comme ça, je vous entendrai mieux.
8: Bon, est-ce que... redonnez-moi votre numéro, je vais vous rappeler.
2: René? Pourquoi René?
8: Votre numéro de téléphone.
2: Ah oui, c'est mon sonotone. Attendez, je le règle. Hein.
8: J'arrive cette forme-là ou quoi?
2: Allô?
8: Oui?
2: Ah, ça va mieux.
8: Ah, d'accord.
2: Si j'avais mon sonotone qui n'était pas réglé.
8: Ah oui.
2: Oh ben, vous avez une drôle de voix, Maryse. Hein.
8: Je suis pas Maryse, je suis son mari.
2: Sœur Marie.
8: Non, je suis le mari à Maryse.
2: Sœur Marie, la sœur de Maryse que vous êtes alors.
8: Allô?
2: On a été coupé, ma petite.
8: Bon, je vous répète que je ne suis pas Maryse.
2: Oui, je vous entends, Maryse.
8: Mais je suis pas Maryse. Je ne suis pas...
2: Maryse.
8: Merde. Allô?
2: Oui, je vous ai entendu me dire merde.
8: Non, je suis Pascal.
2: J'ai compris.
8: Bon. Maryse, elle travaille.
2: Mais non, je déraille pas.
8: J'ai pas dit que vous déraillez. J'ai dit que Maryse n'est pas là.
2: Mais je comprends pas pourquoi vous... Oh mon Dieu, vous m'avez dit merde.
8: Mais on vous a pas dit merde. On dit que Maryse n'est pas là.
2: Écoutez, Maryse, je ne sais pas pourquoi vous m'avez insulté.
8: Mais elle n'est pas là, Maryse.
2: Mais au moins, dites-moi simplement si vous pouvez me faire la touffe.
8: Allô, allô, vous m'entendez, là?
2: Ah là, je vous entends mieux.
8: Je ne suis pas Maryse.
2: Oui, Maryse, je vous entends.
8: Mais c'est pas Maryse.
2: Mais vous m'avez fait de la peine.
8: Mais je ne suis pas Maryse.
2: C'est la première fois.
8: Allô?
2: Oui, je vous entends.
8: Je ne suis pas Maryse.
2: C'est la première fois que vous me parlez comme ça, Maryse.
8: Je vous dis que je ne suis pas Maryse.
2: Mon Dieu, pourquoi tant de haine?
8: Ben, je sais pas, mais à mon avis, il y a quelqu'un qui marche pas bien, là.
2: Je repasse mon mari.
8: Voilà. Allô?
2: Robert, il y a Maryse qui me parle. La coiffeuse qui est là, viens voir. Pourquoi tu pleures? La coiffeuse qui m'a insulté.
8: Allô?
2: Attends, je mets mon ton... Je vais mettre mon sonotone.
8: Du coup, je vais crever, moi. Allô?
2: Allô?
8: Oui?
2: Ah, bonjour, Maryse.
8: Non, c'est pas Maryse.
2: Attendez, je règle mon sonotone.
8: Putain, mais c'est pas possible.
2: Allô?
8: Allô?
2: Oui, bonjour, Maryse.
8: C'est pas Maryse.
2: Comment ça va?
8: Mais c'est pas Maryse.
2: Je vous entends mal, Maryse.
8: Mais ce n'est pas Maryse.
2: Vous m'entendez?
8: Non.
2: Bon, ben, dites-moi, vous avez une drôle de voix. Allô?
8: Ouais, c'est moi. Eh oui, je viens de parler au téléphone ou je vais m'énerver. T'as des clients, là, qui sont un peu sourds sur les bords, qui s'appelleraient Robert? Ouais, une vieille et un vieux. Putain, ils sont en train de me gonfler au téléphone. Et pourquoi vous m'avez insulté, Maryse? Et c'est la première fois que vous me parlez comme ça?
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7: Oui monsieur.
4: J'ai besoin de déposer un sac d'affaires, quand est-ce que je peux passer?
7: Un sac d'affaires? Ouais mais nous on peut pas accepter vos affaires monsieur.
4: Bah si, parce que moi j'ai dit que j'habitais chez vous.
7: Bah c'est pas possible, y a personne qui reste chez nous.
4: J'ai dit aux impôts que j'habitais chez vous.
7: C'est quoi de cette affaire là?
4: Oui.
7: Ouais, attendez, quittez-vous.
9: N'hésitez pas à consulter notre site internet sur mairie.
10: Allô?
4: Oui, bonjour monsieur.
10: Pourquoi vous voudriez déposer un sac avec des habits?
4: Bah, rapport à ce que je me suis domicilifié chez vous.
10: Non mais vous savez que c'est interdit? Je comprends pas.
4: Bah parce que si je déclare mon adresse à moi,
10: oui,
4: les impôts ils m'envoient une taxe d'habitation.
10: Non mais c'est de la fraude.
4: Comment ça c'est de la fraude? Bah non.
10: Mais bien sûr que si. Vous avez un domicile, vous devez payer une taxe d'habitation.
4: Sauf?
10: Non, il y a pas de sauf monsieur.
4: Bah si, sauf.
10: Sauf quoi?
4: Bah sauf si justement je suis domicilifié à la mairie, c'est ce que j'explique.
10: Vous venez de me dire que vous avez un domicile.
4: Non mais admettons que je me suis trompé.
10: Non non, il y a pas de admettons monsieur, je suis désolé.
4: Bah si, je
10: Non, je ne vais pas vous aider à frauder, ça sort de où cette idée?
4: C'est aux infos qu'ils ont dit ça.
10: Aux infos? Non mais vous êtes pas bien enfin.
4: Ils ont dit que c'était les mairies qui allaient prendre en charge la taxe d'habitation.
10: Ah là là là, vous mélangez tout, vous parlez d'une réforme qui aura lieu l'année prochaine.
4: Voilà.
10: Mais il y a aucune raison que vous ameniez votre nécessaire de toilette à la mairie, c'est n'importe quoi ce que vous êtes en train de me raconter.
4: Mais si, parce que comprenez bien que s'il y a un contrôle et qu'il y a pas d'affaire à moi chez vous, eh ben ils vont trouver ça louche.
10: Non non non non non non non.
4: Ah bah si.
10: Non non non non non non. Vous êtes en train de dire aux impôts que vous êtes domicilié à la mairie, mais n'importe quoi.
4: Non mais si, mettons, je passe quelques jours par mois, par exemple, sur place.
10: Non mais vous êtes...
4: Il suffit que je dorme, mettons, un week-end par mois.
10: Non mais certainement pas, certainement pas. Vous êtes pas bien, mais c'est pas un hôtel.
4: Bah, vous avez bien des appartements sur place, vous avez...
10: Mais non, mais bien sûr que non. Et dites n'importe quoi, on n'a pas de logement de fonction, rien du tout ici, hein. C'est des bureaux administratifs, hein.
4: Bon, et vous allez me dire que vous payez votre taxe d'habitation?
10: Mais bien sûr que je paye ma taxe d'habitation, enfin, monsieur.
4: Non mais entre nous, si vous
10: voulez... Non, il n'y a pas de entre nous. Bien sûr que je paye ma taxe d'habitation. Ma taxe foncière comme tout le monde.
4: Bon,
10: non, mais...
4: En tant que mairiste, vous n'allez pas me dire.
10: Non, mais vous n'êtes pas bien.
4: Bah, allô.
11: Oui, allô.
4: Oui,
11: oui bonjour.
4: Ah.
11: Je suis le maire.
4: Bonjour madame. Voilà, comme j'expliquais.
11: Bonjour monsieur.
4: Oui, ce que je disais, bonjour madame. J'ai juste besoin de déposer un petit sac.
11: Non, mais vous, c'est quoi cette histoire là? Non, mais vous foutez de qui là? Vous arrêtez votre cinéma là? Moi, il n'y a personne qui habite ici.
4: Non, mais ça, vous le savez.
11: Non, attendez, vos affaires, ça va vite être fait parce que moi, je vais tout balancer dehors.
4: Ah bah merci.
11: Non, mais arrêtez un peu votre cinéma. Non, mais vous croyez où là?
4: Non, mais ce que je veux dire,
11: non, mais attendez, si tout le monde y fait ça, tout le monde y va amener ses affaires à la mairie pour pas payer la taxe d'habitation?
4: Bah
11: non,
4: oui,
11: mais...
4: effectivement, c'est une solution.
11: Non, attendez monsieur.
4: C'est juste pour faire comme si, vous
11: non,
4: voyez.
11: Non, mais il n'y a pas de comme si. Moi, il y a personne qui habite à la mairie, alors voilà.
4: Non, mais
11: voilà,
4: alors monsieur. Ce que je vais faire, c'est que je vais juste passer... Ah, allô?
10: Alors, je vais...
4: Ah
10: je
4: bah,
10: vais...
4: encore le monsieur?
10: Oui, j'appelle les gendarmes, ils seront là pour
4: ah bah,
10: accueillir.
4: C'est moi qui vais les appeler, les gendarmes.
10: Oui, mais bien sûr, faites.
4: Ne quittez pas, tiens, je voulais pas sur la deuxième ligne.
10: Vas-y.
4: Je compose le numéro un instant.
10: Attendez, mais c'est une blague, je sais pas, c'est ça commence à me faire rire là.
4: Ah bah j'entends ça.
10: Vous m'avez eu quand même.
4: Allô ?
10: Oui.
4: Bonjour monsieur, c'est la gendarmeristerie.
10: Oui, bien sûr. Je vous souhaite une bonne journée.
4: Au revoir monsieur.
10: Au revoir.
12: Allô ?
13: Madame Nic.
12: Oui ?
13: Ah très bien, bonjour madame, c'est la mairie à l'appareil, les services.
12: Nita ?
13: La mairie.
12: La mairie ?
13: Oui.
12: Pourquoi ?
13: Pour le dossier administratif B354, parce que nous avons...
12: Comment ?
13: Vous m'entendez là ?
12: Vous, écoutez, je n'entends pas très bien.
13: Est-ce que vous avez écrit à la mairie ces jours-ci ?
12: Faut que j'aille à la mairie ?
13: Non, est-ce que vous avez écrit à la mairie ?
12: J'ai rien écrit à la mairie, moi.
13: Ah, ben voilà. Alors, il y a un petit problème. Je vais vous passer monsieur le maire, madame. Hein ?
12: Vous passerez ?
13: Non, non, non.
12: Comment ?
13: Je vais vous passer monsieur le maire. Hein ?
12: Bon, d'accord. Quand, aujourd'hui ?
13: Merci. Allô ?
12: Bon, d'accord.
13: Allô ?
12: Merci.
13: Allô, allô ?
12: Parce que vous savez, moi, j'entends pas bien.
13: Allô ?
12: Alors, c'est pour ça que...
13: Allô ?
12: Allô ?
13: Allô ?
12: Oui, c'est pour ça que je vous fais répéter.
13: Oui, bonjour, madame. C'est monsieur le maire à l'appareil.
12: Qui c'est qui est à l'appareil ?
13: Monsieur le maire à l'appareil.
12: Comment ?
13: Monsieur le maire.
12: Enfin, vous me le direz.
13: Non.
12: Vous me le direz en venant.
13: Non, je suis monsieur le maire.
12: Voilà.
13: Non, le maire, allô ?
12: À tout à l'heure ?
13: Non, non, non, attendez, c'est le maire à l'appareil.
12: Comment ?
13: Le maire, vous savez, le maire de la ville.
12: Oh, c'est malheureux d'être sourd, hein ?
13: Oui, mais je ne suis pas sourd.
12: Hein ? Vous n'êtes pas sûr ?
13: Non, je ne suis pas sourd.
12: Ben oui, c'est moi qui suis sourde.
13: Ah bon ?
12: Oh, si j'ai un appareil, mais je suis obligée de l'enlever pour téléphoner.
13: Ah oui.
12: Alors,
13: bon.
12: C'est comme si j'avais rien.
13: Oui.
12: Voilà. Dites-moi. Bon, ben alors, je vais peut-être vous voir tout à l'heure.
13: Comment ?
12: Bon.
13: Non, non, non, allô, allô, allô,
12: oui.
13: Allô.
12: Allô.
13: Oui, vous m'attendez.
12: Comment?
13: Vous m'attendez.
12: Mais qu'est-ce que c'est? C'est quelque chose que vous me donnez?
13: Oui, non, c'est, je suis monsieur le maire.
12: Comment?
13: Je suis monsieur le maire.
12: Vous êtes le maire?
13: Voilà.
12: Ah, je suis contente que vous me le disiez parce que je me demandais qui c'était qui pouvait sonner à la porte ou des trucs comme ça, hein.
13: Ah, mais personne ne voulait venir.
12: Alors, faudrait demander peut-être au gardien.
13: Oui.
12: Vous voulez que je vous donne leur numéro au téléphone ?
13: Non.
12: Bon, d'accord. Bon, ben, je vous remercie.
13: Oui, je vous en prie.
12: Au revoir.
13: Allô ? Allô ?
12: Allô ?
13: Oui. Vous m'entendez ?
12: Hein ?
13: C'est pas la mairie, là, hein ?
12: Ah, c'est pas la mairie ?
13: Non.
12: C'est qui ?
13: C'est la radio.
12: La radio ?
13: Oui.
12: Alors, qu'est-ce qu'elle veut, la radio ?
13: C'était une blague.
12: Comment ?
13: Une blague.
12: Une place ?
13: Non, une blague.
12: Mais j'ai pas de place, moi.
13: Non, une blague.
12: Écoutez, je comprends rien.
13: Non, c'est
12: téléphonez au gardien, allô, allô. Moi, vous verrez.
13: Non, non, c'était une blague, une histoire drôle.
12: Je commence à croire que c'est une farce.
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15: Bonjour.
4: Bonjour monsieur, c'est bien la boucherie ?
15: Oui.
4: Monsieur Martin à l'appareil, bureau anti-inflationniste.
15: Oui.
4: J'ai inscrit votre commerce à notre nouveau plan anti-inflationnage.
15: Mmh.
4: Les clients qui viennent vous prendre de la viande, au lieu de payer avec de l'argent, ils vous offrent un service à la place.
15: Ouais, mais bon, ça, vous êtes
4: trop douce. Il y a des interférences.
15: Non, non, il n'y en a pas des interférences.
4: Ah si, j'ai entendu, ça fait...
15: Si, c'est moi qui ai fait un bruit, mais c'est...
4: Oui, bah, j'ai entendu, oui, vous êtes un peu ballonné, non ?
15: Bah non, moi j'ai rien.
4: Oui, bien sûr, ouais.
15: Bah non, non.
4: Bref, je valide pour l'échange viande contre service.
15: Non, non, mais c'est pas à moi de prendre la décision, moi je suis juste employé.
4: Ah, et bah passez-moi le patron.
15: Bah, il n'est pas là, il est en tournée, puis il sera dispo que la semaine prochaine.
4: Ah, bah alors vous le préviendrez, parce que moi je commence l'opération aujourd'hui.
15: Bah oui, mais non, mais je suis pas d'accord avec le principe-là. Moi je vais vous passer le patron, mais il est hors de question.
4: Hein. Oh bah non, s'il est en tournée jusqu'à la semaine prochaine, vous allez pas l'embêter avec
15: non,
4: ça.
15: Non, non, je vous passe.
4: Ah bah il est revenu vite.
15: Ne quittez pas. Allô ?
4: Bonjour. Ah, j'ai un doute.
16: Oui ?
4: Ah si, oui. Bonjour madame. On devait me passer le patron, mais il est en tournée.
16: Bah, je vous écoute, mais moi, vous croyez quand même pas que je vais lui donner un sac de viande comme ça ?
4: Un sac de viande ? Quel sac de viande ?
16: Bah, je sais pas, expliquez-moi.
4: Alors pardon, mais moi j'ai jamais dit sac de viande.
16: Bah, je sais pas, dépêchez-vous, j'ai pas que ça à faire, à abréger.
4: Après, qu'est-ce que vous entendez par sac de viande exactement ?
16: Dépêchez-vous, j'ai pas que ça à faire.
4: Non, parce que ça peut être un sac fabriqué en viande, mais bon, je sais pas.
16: Hey. C'est ça ou je raccroche. Vous vous dépêchez de m'expliquer ou je raccroche.
4: D'accord, donc c'est ce que je disais. Je vous ai inscrit au plan anti-inflationnage pour échanger votre viande contre des services.
16: Oui, mais ça, c'est déjà, moi je veux pas être inscrit. On va déjà commencer comme ça.
4: Bah, on va déjà commencer que comme je me suis permis de vous inscrire.
16: Bah, vous permettiez de quoi de vous inscrire? Dans quel nom vous avez le droit de m'inscrire?
4: Bah, mon nom.
16: Bah, votre nom, vous êtes qui?
4: Monsieur Martin.
16: Bah, je m'en fous de monsieur Martin, moi.
4: Oh, bah merci, moi qui vous ai fait toute votre inscription en plus.
16: Mais je m'en fous, c'est qui vous a dit de m'inscrire? C'est vous, c'est pas moi. Est-ce que j'ai signé un papier?
4: Pas la peine, je fais tout par ordinateur.
16: Bah, est-ce que c'est moi qui vous ai dit de m'inscrire?
4: Bah, en quelque sorte, oui.
16: Mon gars, tu viens tout de suite à la boucherie et on discute.
4: Ah, bah, si tu veux, ouais, d'accord.
16: D'accord?
4: Eh, non, mais t'inquiète.
16: Moi, je t'ai rien demandé. Arrête de me dire t'inquiète parce que tu me gonfles. Tu viens ici et on discute, d'accord?
4: Non, mais ça va, je gère.
16: Je gère, tu gères rien du tout, tu gères pas mon nom, tu gères rien du tout. Pour l'instant, tu fermes ta gueule, tu raccroches et tu me casses pas des couilles, ok?
4: Ok, donc je prends ça pour un oui.
16: Tu prends ça pour un non? C'est pas pareil.
4: Bah, c'est pas très clair.
16: Bah, c'est pas clair, non. C'est plus clair que non.
4: Je sais pas, par exemple, oui, peut-être.
16: Non, non, c'est non. C'est pas peut-être, c'est non.
4: Bon, bah, oui, sans doute.
16: Non, non, tu sais ce que ça veut dire? Non, N-O-N.
4: Ah oui, mais alors, j'ai pas la lettre N sur mon clavier, donc malheureusement.
16: Eh, ne joue pas le con avec moi, tête de guiche. D'accord? Tu fermes ta gueule et c'est même pas la peine, d'accord?
4: Je m'excuse, je joue peut-être au con, mais pardon, je suis quand même un con professionnel.
16: Eh bah, si t'es un con professionnel, bah, yon, t'as pas la démarche d'un professionnel, hein.
4: Ah non, je mise plus sur le con que sur le professionnel.
16: Bah, ça se peut.
4: Au passage, tu pourrais me remercier pour cette petite leçon de connerie professionnelle.
16: Déjà, te remercie, tu me vouvoies déjà, ce serait déjà pas mal.
4: Ah, bah, si tu veux. D'ailleurs, tu me filerais pas un de tes sacs de viande à la place de la leçon de connerie?
16: J'en ai rien à foutre.
4: Ah, ça c'est oui.
16: C'est non.
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17: J'écoute, oui.
18: Oui, bonjour, madame.
17: Bonjour.
18: C'est la fleuriste?
17: Oui.
18: Oui, bonjour, madame, de la place, chef des services de la voirie à la mairie.
17: Oui.
18: Dites-moi, madame, on a eu des petits problèmes encore samedi avec le stationnement automobile devant votre magasin de fleurs.
17: Quel problème?
18: Ben, il y a eu des contraventions et des gens qui sont garés en double fil.
17: Oui.
18: Donc, on a décidé à la voirie ce matin de vous mettre des bites.
17: De mettre quoi?
18: On va vous mettre des bites. Mmh. Vous voyez ce que c'est comme... ce sont des tubes...
17: Bon.
18: Alors, on va en mettre donc devant chez vous, de part et d'autre, à gauche et à droite, mmh. Et sur le devant. Alors, combien voulez-vous qu'on vous mette de bites?
17: J'en sais rien, monsieur, moi.
18: Bah, attendez,
17: je suis une femme.
18: Comment?
17: Je dis, je suis une femme, j'y connais rien.
18: Ah, madame, attendez, excusez-moi, les femmes connaissent les bites quand même. Attendez, c'est quoi cette histoire-là?
17: Non, mais je veux dire par là que, bon, si vous les mettez à combien de distance?
18: À environ 2 mètres.
17: Ah, voilà, c'est ça qu'il faut me dire. Eh ben, deux, ça me suffit, moi.
18: Deux, ça vous suffit? Attendez, je réfléchis, je regarde le plan. Je vais vous mettre une bite devant.
17: Oui.
18: Qui rentre et qui sort.
17: Bah, faut pas, vous ne me la mettez pas devant, vous me la mettez juste au côté.
18: Bon. La bite pourra rentrer donc, dans vous, quoi, hein,
17: oui.
18: Et sortir de vous également.
17: Voilà.
18: Ça vous va, ça?
17: Ah ben là, ça me va.
18: Et vous réglez
17: pour... ça me va parfaitement, parce que s'il y a, c'est que des fois, moi, je ne peux pas sortir.
18: Non, mais là, vous inquiétez pas, c'est la bite qui rentrera.
17: Oui.
18: Vous voyez?
17: Oui, non, mais j'ai compris.
18: Alors, derrière, je vous mets une autre bite.
17: Oui.
18: Je vous mets une bite derrière également. Est-ce que ça va?
17: Attendez, vous me laissez réfléchir, parce que là, vous m'avez pris drôlement sur le vif. Hein.
18: Ah, vous savez, quand on met une bite devant, une bite derrière, il faut agir vite. Hein.
17: Bah justement.
18: C'est pour votre bien, madame.
17: Alors, à partir du coin, si vous m'en mettez juste une là, est-ce que ça va?
18: Ouais, ça va. Je vous en mets une au coin qui vous prendra un peu de biais, vous voyez?
17: Oui, une qui prendra sur le biais.
18: Voilà.
17: Je ne pense pas qu'il faut m'en mettre une autre, je ne crois pas.
18: Si.
17: Bon, bah, vous la mettez. Bah, alors, une aux deux extrémités. Mais pas deux d'affilée.
18: Qui rentre et qui sort, on est d'accord?
17: Vous me la mettez juste au coin?
18: Je vous la mets dans le fond.
17: Ouais.
18: Ça vous va, ça?
17: Bah, de toute façon, je suis bien obligé de m'y plier, hein.
18: Mais vous inquiétez pas, hein, madame, c'est de la bonne bite, hein, c'est pas... on n'a pas parlé de la taille. Est-ce que vous voulez des grosses ou des moyennes?
17: Oh, alors ne me demandez pas ça, moi je connais rien du tout.
18: Est-ce que vous préférez une grosse bite devant et une moyenne derrière, ou une grosse bite derrière et une moyenne bite devant?
17: Et vous en mettez devant tout le monde, comme ça?
18: Devant et derrière, oui.
17: Moi, je sais pas quoi vous dire.
18: Alors, devant, qu'est-ce que je vous mets? Une grosse bite ou une bite moyenne?
17: Mais devant, vous mettez la grosse.
18: Je vous mets quoi?
17: Devant, une grosse.
18: Une grosse bite devant et derrière?
17: Mettez les deux pareils et puis c'est tout. Oh là là, je...
18: Écoutez, c'est très curieux dans cette ville parce que toutes les femmes ont commandé deux grosses bites.
17: Ah, les femmes, elles sont ce qu'elles sont, puis moi aussi, hein.
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19: Oui, allô ?
4: Bonjour monsieur, c'est bien la boulangerie ?
19: Oui, bonjour.
4: Monsieur Martin à l'appareil, bureau départemental de l'amélioration du manger.
19: Oui ?
4: Je vais venir vous installer des aimants magnétiques à l'entrée de la boulangerie.
19: Des aimants magnétiques ?
4: C'est ça, c'est un système pour détecter s'il y a du métal dans votre pain.
19: Bon, on n'était pas au courant.
4: C'est normal, c'est parce que c'est un dispositif qu'on est en train de tester.
19: D'accord.
4: Si vous passez avec du pain métallifié, hop, il est directement aimanté par les aimants magnétiques.
19: D'accord.
4: En revanche, il faut pas qu'il y ait de métal à l'intérieur. Donc par exemple, vous avez pas de bijoux.
19: Ah si, bah oui. Bah oui, j'ai des bijoux, oui.
4: Ah bah ça c'est pas possible. Tout ce qui est métal dans la boulangerie, il faut que ça dégage.
19: Bah oui, mais toute ma vitrine en pâtisserie, elle en a lu.
4: Oh là, bah oui, ça l'a lu, il faut retirer.
19: Mais je peux pas, c'est toute ma vitrine en fait qui est comme ça.
4: Oh bah vous la changez.
19: Bah oui, mais je vais pas changer ma vitrine pour un dispositif que je ne suis même pas au courant en fait.
4: Bah que vous n'êtes pas au courant, mais que vous me dites que vous avez des vitres en aluminium, pardon.
19: Mais c'est pas les vitres, c'est les montants de ma vitrine en fait.
4: Ah donc les vitres, elles sont pas en alu.
19: Bah non, les vitres, elles sont en vitre.
4: Oh bah alors vous pouvez les garder.
19: Bah oui, en fait, c'est juste le montant en fait de ma vitrine en fait.
4: Bah oui, c'est ça, on va juste retirer les montants sur vos vitres.
19: Mais je peux pas enlever les montants, c'est ce qui maintient toute ma vitrine.
4: Eh bah vous pouvez colmater avec vos gâteaux.
19: Bah mais je ne peux pas.
4: Bah si vous poussez les pâtisseries contre la vitre, ça devrait tenir.
19: Bah non, attendez, je vous passe monsieur parce que je comprends absolument rien du tout.
4: Bon, pourtant c'est clair.
20: Oui, allô.
4: Bonjour madame.
20: Oui, c'est monsieur.
4: Admettons, donc on va venir retirer les montants de vos vitrines.
20: Oui, pas bien. Bon, on démonte tout le magasin pendant que vous y êtes.
4: Non, uniquement ce qui est en métal.
20: Ah ben tout le magasin est en métal. J'ai du métal partout. J'ai de la caisse, j'ai de l'inox.
4: Pour la caisse, vous inquiétez pas, je vais passer vous apporter une caisse en plastique.
20: Non, mais j'ai pas besoin que vous veniez.
4: Bah si, déjà pour installer les aimants magnétiques.
20: Mais quel aimant magnétique ? Je suis le patron de la boulangerie, je ne suis pas au courant de votre truc.
4: C'est ce que j'ai expliqué, c'est un dispositif pour repérer quand il y a du métal dans vos pains.
20: Bah non, bah pas chez moi.
4: Ah bah si, chez vous.
20: J'ai pas besoin de votre société qui vient aimanter mon pain pour retirer le pain quand il y a des morceaux de métal.
4: Ah oui, alors comment vous faites quand vous avez des morceaux de métal dans votre pain ?
20: Mais il y a beaucoup. Pourquoi il y aurait des morceaux de métal dans le pain ?
4: Oh bah ça j'en sais rien, ils l'ont dit aux informations à la télé.
20: Ah oui, mais si vous écoutez toutes les informations, ça raconte des conneries.
4: Bon, et puis je vous cache pas que ça me permet de toucher des subventions aussi.
20: Ah oui, c'est bien parce que vous touchez les subventions et donc vous êtes payé sur mon dos. C'est vous qui gagnez de l'argent et moi j'ai rien.
4: Voilà, en gros c'est ça.
20: Ah oui, d'accord.
4: Très bien, donc marché conclu.
20: Non mais est-ce que vous comprenez pas comme quoi ça ne m'intéresse pas ?
4: Bah je comprends que si vous me dites ça, c'est parce que vous êtes en train d'hésiter.
20: Non, mais j'hésite pas du tout, ça ne m'intéresse absolument pas.
4: Oh, mais attendez, bien sûr, c'est une technique de négociage, je vous vois venir.
20: Ah oui, vous êtes très mauvais en négociation, parce que franchement, vous êtes tombé sur la mauvaise personne.
4: Bon, allez, vous savez quoi ? Je vous fais
20: 10%. 10% de quoi ? Vous laissez 10% de quoi ?
4: Bah, 10% du prix.
20: Du prix de quoi ?
4: Des aimants magnétiques.
20: Ah, parce que en plus, c'est payant.
4: Ah oui, la pose est offerte, mais on va pas vous offrir les aimants, faut pas abuser.
20: Alors, vous gagnez de l'argent, il faut que je vous paye en plus pour installer des aimants chez moi que j'ai pas besoin.
4: Voilà, vous avez tout compris. Donc, marché conclu ?
20: Vous foutez un petit peu de moi, là, non ?
4: Franchement.
21: Mère de Trouze, bonjour.
22: Oui, bonjour, c'est la mairie.
21: Oui, la mairie de Trouze.
22: Bonjour, c'est la mairie de Strasbourg, l'appareil.
21: Oui.
22: Est-ce qu'il y a quelqu'un du service de protection des mineurs chez vous, là, actuellement ?
21: Non, et c'était à quel sujet ?
22: Alors, c'est simple, c'est parce que nous sommes l'association de protection des mineurs contre la tabagie. Et pour l'alcoolisme.
21: Oui.
22: Et donc, samedi, nous organisons une grande manifestation à travers tout notre département.
21: Mm-hmm.
22: Contre la tabagie et pour l'alcoolisme. Et donc, nous souhaitons vous associer, évidemment, associer toutes les mairies.
21: Oui.
22: Pour que les jeunes qui s'adonnent au tabac passent une soirée sans fumer, tout en continuant à boire abondamment.
21: Oui.
22: Et plus que la coutume. Donc, nous aimerions savoir si vous associez pleinement à notre manifestation.
21: Oui, bien sûr. Mais alors, est-ce que moi, je peux vous donner l'accord ou pas ?
22: Oui, bien sûr. Sinon, vous ne seriez pas là, madame. Mm-hmm. Moi, je garantis l'antenne de toute la région et celle du département. Alors, nous envoyons des verges et des pas mûrs à longueur de 8 et forcément, ça, nous avons l'habitude. Hein.
21: Oui, écoutez, si vous me dites, moi, je suis tout à fait pour. Donc, moi, je peux que vous répondre positivement.
22: D'accord. Donc, vous êtes d'accord pour que les jeunes samedi soir, donc, ne s'adonnent pas à la tabagie.
21: Exactement,
22: et continuent à consommer de l'alcool abondamment et plus que la coutume.
21: Ah oui, tout à fait.
22: Parce que ça, c'est très important.
21: Ah oui, écoutez, là, il n'y a pas de problème.
22: Il faut vraiment même... Nous, on a parlé de doubler les doses en alcoolémie, s'ils peuvent, bien entendu. Et par contre, de ne fumer pas la moindre cigarette.
21: Oui.
22: Je pense que c'est intéressant.
21: Oui, j'espère,
22: Je pense.
21: Sont à votre écoute.
22: Et j'espère aussi que
21: Le message passera.
22: Oui, parce que c'est la seule manière que nous avons de dédoubler le tissu anal, vous savez, de la jeunesse actuellement. Je ne sais pas si vous avez vu la circulaire 531 passer, non ?
21: Non.
22: Non.
21: Non, écoutez, pas moi-même, non.
22: Non, vous ne l'avez pas vu.
21: Non.
22: Écoute, les faits sont là, c'est édifiant. Le tissu anal de la jeunesse est dilaté deux fois plus que la coutume.
21: Mm-hmm.
22: Je ne sais pas si vous réalisez ce que ça fait.
21: Oui, ben écoutez, moi-même si, en tant que maman de toute façon. Donc,
22: Ah, vous aussi, votre tissu anal a été dédoublé également.
21: Oui, ben écoutez, je pense que tout le monde, oui, je ne sais pas.
22: Oui, on leur met beaucoup en ce moment, hein, quand même.
21: Oui, voilà.
22: Bon, on s'est aperçu que tout le monde l'avait dans le fion depuis à peu près 2 ans.
21: Mm-hmm.
22: C'est terrible.
21: Oui, c'est un petit peu partout, je veux dire, c'est partout, oui, dans tout le département, un petit peu, oui, voilà, partout. Donc,
22: Il faut rétrécir les rondelles, je crois.
21: Oui.
22: Mais comment faire?
21: Voilà, exactement.
22: Ah, c'est ça, hein?
21: Et... Oui.
22: Bon, bah, écoutez, je vois que nous sommes d'accord.
21: Oui. Donc, vous voulez parler au secrétaire général?
22: Non, vous lui transmettez. C'est pas la peine, je pense, de l'avaler. Hein. Ça va aller tout seul. Hein.
21: D'accord.
22: Je vous remercie, madame.
21: Je vous en prie, au revoir.
22: Au revoir, madame.
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3: Oui, bonjour.
6: Oui, bonjour madame. C'est bien le point relais ?
3: Oui, oui, c'est ça.
6: Si vous voulez, moi je vends ma voiture, donc j'ai mis une petite annonce sur internet.
3: Oui.
6: Je me suis dit que si je laissais mon numéro à moi, je vais être embêté toutes les 5 minutes au téléphone. Du coup, j'ai mis votre numéro à la place.
3: Mais nous, on n'est pas là pour faire ça. On n'est pas là pour s'occuper de la vente de votre véhicule.
6: Ah non, mais vous vous occupez pas de la vente. C'est juste que les gens qui sont intéressés vont vous appeler, vous prenez les coordonnées, et puis moi après je les récupère.
3: Vous rêvez là, non ? On n'a pas à filtrer les numéros pour vendre votre bagnole. Je suis pas payé pour ça.
6: Bon, enfin, je veux dire, ça vous change rien, vous voyez, c'est pareil.
3: Non, non, non, ça me change. Comment j'ai assez de boulot, je répondrai pas. Hein. Je répondrai pas, moi.
6: Comment ça, vous répondrez pas ?
3: Mais si c'est pour vous, je dirai à la personne qui fait erreur.
6: Ah bah non.
3: Ah bah si.
6: Ah bah ça, c'est un coup à me faire rater des acheteurs, ça.
3: Mais ça, on n'est pas là pour filtrer vos numéros, monsieur.
6: Bah du coup, ce que je vais faire, c'est que je vais prendre votre numéro de portable.
3: Ah, moi, je vous donne pas mon numéro de portable, vous voulez rire ? Je veux pas être embêté, moi, à longueur de journée. Vous verrez mon responsable.
6: Ah bah passez-le moi.
3: Ouais, au revoir.
23: Oui.
6: Oui, bonjour monsieur.
23: Non mais ça c'est hors de question que c'est moi qui va prendre vos coups de fil pour vendre une voiture, si j'ai bien compris.
6: Voilà, c'est ça, bah vous avez compris, oui.
23: Non mais c'est n'importe quoi ça.
6: Non mais ce que je veux dire c'est que sinon c'est moi qui vais me taper les gens toute la journée,
23: monsieur,
6: vous voyez.
23: Monsieur, je vous ai dit non, n'insistez pas, moi je suis pas là pour prendre des annonces pour vendre votre voiture, mais c'est n'importe quoi ça.
6: Non mais...
23: Oh.
6: Ah, allô ?
3: Allô, oui, bonjour.
6: Oui, bonjour madame.
3: Moi c'est monsieur, mais c'est pas grave.
6: Ah.
3: Mais je comprends pas bien la démarche, là. Vous mettez notre numéro comme ça pour vendre votre voiture. Comme ça, normal, tranquille.
6: Bah, c'est logique.
3: Mais vous êtes... Mais moi, je vais passer ma journée à répondre à vos téléphones pour vendre votre voiture.
6: Bah, c'est très gentil, mais enfin, c'est quand même moi qui vais faire la vente, hein.
3: Ah, mais il est pas tranquille.
23: Allô ?
6: Ah bah encore un autre monsieur. Je sais pas si vous avez expliqué pour mon annonce.
23: Attendez monsieur, vous vous présentez, vous venez voir la direction.
6: Votre collègue me disait qu'il n'y avait pas de soucis. Hein.
23: Non, il vous a pas dit qu'il n'y avait pas de soucis. Hein.
6: Ah bah si.
23: J'étais là, non.
6: Ah bah viens de me le dire.
3: Allô ?
6: Oui ?
3: Mais vous êtes pas bien ou quoi ? Mais vous êtes... Mais quand aujourd'hui je vous ai dit ça, moi ?
6: Bah là, à l'instant, oui.
3: Mais venez, au bar, on va faire la vente, ouais. Il y a quelqu'un qui veut acheter la voiture, allez-y, venez.
6: Là j'ai l'impression que vous êtes en train d'essayer de m'arnaquer parce que... Allô ?
24: C'est une blague. Non mais vous plaisantez là. Vous nous avez demandé au moins la permission.
6: Bah je vais pas demander la permission pour vendre ma voiture.
24: Mais moi ça ne me regarde absolument pas monsieur. De quel droit vous avez donné notre numéro de téléphone ?
6: Bah dans le sens où si vous voulez pour moi c'est quand même...
24: Non mais au moins demandez-nous la permission. Comment faire ? On a autre chose à foutre que de répondre au téléphone pour les autres quoi.
6: Non mais vous comprenez que c'est quand même plus pratique pour moi.
24: Mais je veux rien comprendre du tout. Mais de qu'est-ce que vous vous permettez monsieur ? Vous avez même pas à faire ce genre de choses.
6: Bah c'est pas...
24: Est-ce qu'on se connaît d'abord ?
6: Non.
24: Mais encore mieux, non mais je rêve, non mais c'est pas possible autrement, non mais je veux même pas vous parler quoi.
6: Bah vous me parlez quand même un petit peu là.
24: Non mais...
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26: Bah alors à samedi, oui. Allô, oui.
27: Oui, bonjour madame,
26: bonjour.
27: C'est bien la poissonnerie.
26: Oui monsieur.
27: Oui bonjour, c'est le service vétérinaire gynécologique de Deauville à l'appareil.
26: Service vétérinaire gynécologique de Deauville, oui.
27: Oui, je vous appelle pour savoir si vous avez des moules en ce moment en vente.
26: Oui.
27: Est-ce que vous pouvez prendre une moule, s'il vous plaît ? Et je vais vous demander une petite observation, simplement.
26: D'accord, quittez pas.
27: Voilà, en attendant, chers auditeurs, vous...
26: Oui, alors je la tiens, oui.
27: Voilà, vous la tenez, alors vous avez une moule là ? D'accord. J'aimerais bien que vous ouvriez cette moule.
26: Oui, attendez, quittez pas.
27: Si vous pouvez ouvrir votre moule, madame.
26: Je suis au téléphone, on n'entend rien !
27: Si vous pouvez...
26: Merde, il en fait exprès ou quoi ?
27: Est-ce que vous pouvez ouvrir votre moule, s'il
26: oui,
27: vous plaît ?
26: Oui, c'est ce que je suis en train de faire. Aïe.
27: Bon. Est-ce qu'elle vous paraît fraîche ?
26: Ah oui, puis elle est belle, elle est bien rosée, elle est bien pleine et bien rosée.
27: Votre moule est pleine et...
26: Elle est rosée.
27: Elle est rosée.
26: Oui.
27: Quand vous la touchez, est-ce qu'elle se rétracte ?
26: Ah oui, sans problème.
27: D'accord. Votre moule, donc, se rétracte dès que vous la touchez, hein ?
26: Ben, elle se rétracte et puis après, elle se remet dans le bon sens.
27: Elle s'ouvre, hein, de toute façon.
26: Oui, c'est ça, tout à fait.
27: D'accord. De quelle couleur est-elle à l'intérieur, votre moule ?
26: Elle est un petit peu jaune rosée, quoi. Mais elle est bonne, hein.
27: Est-ce que vous pouvez mettre un doigt dans votre moule ?
26: Oui. Alors, qu'est-ce qui se passe?
27: Alors, comment réagit-elle?
26: Ben, elle bouge.
27: D'accord. Vous touillez un peu, non?
26: Non, pas spécialement.
27: Essayez de voir un peu en frottant, un peu à l'intérieur.
26: Oui, ben, elle bouge.
27: D'accord. Mettez deux doigts maintenant. Qu'est-ce qui se passe?
26: Ben, je l'écrase, là.
27: Ah, vous écrasez votre moule avec deux doigts?
26: Ben, oui.
27: D'accord. Et trois doigts, est-ce que ça passe ou pas?
26: On peut pas, elle est trop petite.
27: Donc votre moule, c'est une petite moule en fait.
26: Hein. Ben oui, c'est une petite moule qui fait quoi, 3,5 cm, 4 cm? 3,5.
27: Ça fait petit, hein?
26: Ben c'est pas une très grosse moule. Hein. La longueur réglementaire, je crois que c'est 4 cm, alors ça fait pas plus. Hein.
27: Ouais. Votre moule n'est pas facile d'accès.
26: Non.
27: D'accord. Vous m'avez dit qu'elle était poilue?
26: Non, elle est propre.
27: Les consommateurs de votre moule sont contents d'elle ou pas, en général?
26: Bah, on n'a jamais eu à se plaindre.
27: D'accord. Au niveau de la raie maintenant, on a vu la moule. On a vu votre moule, hein. Au niveau de votre raie.
26: La raie?
27: Oui. Est-ce que vous pouvez toucher votre raie?
26: La raie, eh ben oui, elle est rugueuse.
27: Votre raie est rugueuse, hein. Donc, je ne peux pas mettre trois doigts dans votre moule parce qu'elle est trop petite. Et votre raie est?
26: Rugueuse. Elle est même, comment on dit là? Il y a de la glu dessus, là.
27: Il y a de la glu dans votre raie?
26: Non, sur la peau de la raie. Il y a de la glu dessus, là, que, du truc.
27: Ouais, mais je veux pas savoir. Oui, de collant, oui. Je veux pas savoir où vous avez passé la nuit, madame, hein.
26: Non, mais vous parlez de marchandises ou vous parlez de moi, là? Parce que vous avez l'air de vous foutre de la gueule du monde, là.
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23: Oui.
4: Bonjour, monsieur. C'est bien l'établissement surnommé La Boulangerie?
23: Oui, c'est ça.
4: Monsieur Martin, à l'appareil?
23: Oui.
4: Bureau de vérification des horaires en milieu professionnaliste. Le BVMHP.
23: Oui.
4: Excusez-moi, mais vous êtes ouvert, là?
23: Bah oui, on est ouvert.
4: Ah bah non.
23: Ah si.
4: Ah non.
23: Bah si, on est ouvert du mardi au dimanche.
4: Alors déjà, problème. En tant qu'établissement de nuit, vous ne devez être ouvert que le week-end.
23: Mais on est une boulangerie, monsieur.
4: Non mais ça, c'est le nom de l'établissement. Mais en vrai, vous n'êtes pas une vraie boulangerie.
23: Ah si.
4: Ah non, vous êtes une discothèque.
23: Non, on n'est pas une discothèque, hein, monsieur.
4: Ah si, c'est noté dans mon registre.
23: Bah non. Vous voulez que je vous passe mon patron?
4: Ah bah allons-y, oui, s'il vous plaît.
2: Non, mais bon, on n'est pas une discothèque, tiens.
5: Oui, allô?
4: Bonjour, madame. On devait me passer le responsable, s'il vous plaît.
5: Mais vous croyez être dans quel commerce, monsieur, là?
4: Bah dans une discothèque, ça je sais.
5: Ah mais on est une boulangerie, monsieur.
4: Ah non, pas du tout. Vous êtes noté club discothèque dans mon registre.
5: Mais bien sûr.
4: Voilà, donc en tant que discothèque, vous devez pas ouvrir.
5: Mais je ne suis pas une discothèque, monsieur. Je suis un boulanger-pâtissier.
4: Oui, un boulanger. Un pâtissier qui met de la musique un peu fort pour accueillir des gens qui viennent danser et boire des coups.
5: Non mais attendez, là je crois qu'il y a une grosse méprise là.
4: Ah bah j'ai bien l'impression, oui.
5: Ouais, et bah à ce moment-là, envoyez quelqu'un rue.
4: Oui, c'est une fausse adresse.
5: Comment?
4: Bah vous me donnez une fausse adresse, je connais le truc.
5: Mais bien sûr, j'ai que ça à faire.
4: Non mais vous allez m'envoyer dans une vraie boulangerie pour me faire croire que c'est pas un disco club.
5: Mais bien sûr. Eh bah déplacez-vous et vous allez bien voir que c'est une boulangerie pâtisserie.
4: Oh alors je m'excuse, mais le coup de la boulangerie pâtisserie discothèque.
5: Non mais
4: vous êtes pas le premier à me le faire.
5: Bah vous regardez sur Facebook, hein, on a un compte.
4: Oh là là, Facebook, non merci, c'est terreplatiste et complotage et compagnie.
5: Et bah vous venez et puis quand vous rentrerez, bah vous verrez s'il y a des enceintes, s'il y a un DJ, s'il y a un bar, et puis on fera même le tour d'établissement ensemble, si vous voulez.
4: Je m'excuse, mais s'il y a des enceintes, un DJ et un bar, je sais pas comment vous appelez ça, mais pour moi, c'est un disco club.
5: Ouais, d'accord. Ouais, c'est bien. Vous venez quand vous voulez.
4: Bah, c'est surtout qu'il faudrait changer vos horaires, déjà.
5: Bah, mais moi, je reste ouvert jusqu'à 13h30, et je réouvre à 15h30, comme une boulangerie normale.
4: Ah non, en tant qu'établissement de nuit, vous devez ouvrir de 21h à 5h30.
5: Mais je ne suis pas un établissement de nuit.
4: Ah bah, tu vas voir que c'est moi qui comprends pas.
5: Ouais, je crois que vous déraillez complètement, là.
4: À la limite, vous fermez maintenant.
7: Oui, allô?
4: Ah, bonjour monsieur.
7: Pourquoi je serais fermé?
4: Ben pour respecter les horaires de disco club, c'est ce que je
7: disais. Bonjour.
4: Bah, pourquoi vous me redites bonjour?
7: Non, mais j'ai des clients qui rentrent, je dis bonjour.
4: Ah, parce qu'en plus, il y a des clients?
7: Bah oui.
4: D'accord, donc il faudrait que vous leur demandiez de sortir avant de fermer, sinon ils seront bloqués.
7: Bah non, mais je veux pas les mettre dehors non plus, enfin c'est...
4: Déjà, vous êtes en horaire illégaliste.
7: Mais on est ouvert depuis des années, monsieur.
4: Alors, pardon monsieur, je veux bien fermer les yeux sur les dernières années.
7: Alors, c'est Rire et Chanson, là, c'est monsieur Martin, l'appel trop con.
4: Ah bah tiens, il manquerait plus que ça.
7: Non. Je sais pas.
4: Ah non, mais là, ce serait le pompon.
7: Non, mais je sais pas, j'écoute le matin et j'ai l'impression de reconnaître la voix.
4: Il s'appelle comment, vous dites?
7: Monsieur Martin.
4: Ah bah, comme moi, en plus.
7: Ouais, oui, c'est pour ça.
4: Oh, c'est dingue, ça. Et il fait quoi?
7: Il fait des canulars au téléphone.
4: Mais il est sympa ou pas?
7: Il est sympa.
4: Ah, alors dans ce cas, d'accord, c'est moi.
7: Ah, bah voilà, vous me rassurez.
4: Ah, bah quand je peux rendre service?
7: Je me dis, c'est pas possible. Ah, trop fort.
4: Bon, en tout cas, vous pouvez garder vos clients.
7: D'accord, super. En plus, ça m'aurait vraiment embêté. Allez, bon, bah, vive Rire et Chanson, alors. Hein.
4: Merci, et au revoir qui?
7: Au revoir, madame.
4: Au revoir, monsieur.
7: Voilà. Rire et Chanson.
1: Allô?
8: Allô, bonjour madame.
1: Bonjour.
8: C'est la société protectrice des animaux.
1: Oui, bonjour madame.
8: Ah, bonjour. Dites-moi, je viens d'avoir un petit accident de voiture.
1: Oui.
8: Mon véhicule est un peu endommagé, moi je suis indemne, mais je crois que j'ai renversé une vache et je voulais savoir ce qu'il fallait que je fasse. Parce que c'est la première fois que mon mari est mort, voyez-vous, il y a 2 semaines. Et c'est la première fois que je prenais la voiture.
1: Oui.
8: Et bon, ben, je suis sorti de la route et j'ai pris par les champs, quoi.
1: Oui.
8: Parce que je voyais...
1: Et la vache, elle est abîmée?
8: Comment?
1: La vache.
8: Oui.
1: Elle est abîmée?
8: Abîmée, ça se trouve où, ça?
1: Non, est-ce qu'elle est abîmée? Est-ce qu'elle est morte?
8: Ou elle est sur le flanc. Et vous savez, il y a sa corne qui a crevé le pneu, quand même, hein.
1: Oui, elle est choquée, là. Elle est peut-être pas morte. Il faut que vous voyiez la gendarmerie, hein.
8: Ben là, je regarde, je la vois pas.
1: Ben vous pouvez pas la voir, il faut lui téléphoner à la gendarmerie.
8: Mais je vais me faire gronder, parce que j'ai pas mon permis de conduire, c'est ça.
1: Oh, bonhomère.
8: Oh oui, j'ai confondu, vous savez, les freins et l'accélérateur.
1: Oh là là. Et vous pouvez pas bouger la voiture.
8: Ben, je vais essayer, mais le problème, c'est que si je bouge la voiture, la vache, elle va venir avec.
1: Pourquoi? Parce qu'elle elle est coincée avec la voiture?
8: Elle a sa corne dans le pneu.
1: Oh! Et vous avez personne autour?
8: Attendez, je regarde, hein. Il y a un monsieur, mais il est loin.
1: Eh ben, il faut lui faire signe, hein.
8: Comment?
1: Parce qu'il faut couper le pneu pour pouvoir libérer la vache, hein.
8: Comment je peux faire signe? Je lève la main?
1: Oui?
8: Je dois monter sur le capot.
1: Ah ben non, vous allez tomber, alors.
8: Oh mon Dieu. Oh mon Dieu, ça bouge.
1: Mais non, vous allez tomber.
8: Oh.
1: Allô? Allô, vous êtes tombé?
8: Oh, je suis tombé.
1: Ah ben voilà.
8: Je me suis coincé sous la vache.
1: Oh, bonne mère.
8: Ah, je crois qu'il y a le monsieur qui arrive.
1: Ah bon? Ben, il va vous aider.
9: Oh là, ben, qu'est-ce qui se passe là?
1: Oh là là là là là là.
9: Allô?
1: Oui, monsieur, je suis la Société Protectrice des Animaux de La Rochelle. Cette dame vient de me téléphoner.
9: Quelle dame? Il n'y a personne, madame. Il y a une voiture et il y a une vache qui est coincée.
1: Eh bien, la dame, elle est sous la voiture, regardez.
9: Sous la voiture?
1: Sous la voiture ou je sais pas quoi.
9: Attendez, je regarde. Non, sous la voiture, il n'y a personne, hein.
1: Eh ben, elle n'est pas sous la vache, non?
9: Ouais, mais attendez, comment voulez-vous que je soulève la vache? Parce que la vache, elle a sa corne qui est dans le pneu, en plus.
1: Il faudrait couper le pneu pour libérer la vache. Mais la dame, elle était là, la dame. Elle est coincée.
9: Attendez, on dirait une jambe qui dépasse sous la vache.
1: Ah ben voilà.
8: Au secours!
1: Au secours, oui.
9: Je soulève la patte de la vache, mais dites donc, c'est lourd, hein.
1: Oh là là.
9: Oh là là, aidez-moi, madame, s'il vous plaît.
1: Oui.
9: Si vous pouvez me soutenir, madame, parce que c'est très lourd, là.
1: Écoutez, moi, je peux téléphoner à la gendarmerie, si vous voulez.
9: Non, non, non, moi, je suis gendarme, ça va, mais... Oh. Moi, je vais dire Oïs, si vous pouvez m'aider avec Oïs, ça va m'aider.
1: Oïs! Oïs!
9: Oh.
1: Allez, ouf!
9: Oh.
1: Allez, fort!
9: Oh.
1: Allez,
9: ouf.
1: Soulevez!
9: Oh.
1: Oh là là là là!
9: Oh.
1: Allez, hop!
9: Oh.
1: Est-ce que vous la voyez?
9: Je vois sa jambe.
1: Oh là là, elle va être étouffée.
8: Au secours, j'étouffe!
9: J'entends sa voix!
1: Oui, oui, vous entendez sa voix. Est-ce que vous allez pouvoir la soulever?
9: Oh, je soulève encore la vache! Oh.
1: Attrapez pas de hernie, hein!
9: Oh.
1: Allez, du courage!
9: Ça y est, je la tiens!
1: Ah, vous la tenez!
9: Attendez, je
1: la
9: soulève pas les jambes!
1: Bon!
8: Oh mon Dieu!
1: Oh là là là là là là!
8: Oh mon Dieu, je respire!
1: Ouais, elle respire, bon!
8: Oh.
1: Alors, monsieur, maintenant, je vais vous expliquer ce qu'elle m'a dit.
9: Mais comment vous avez fait pour...
1: Alors, monsieur le gendarme...
9: Comment vous avez fait pour renverser une vache ou...
8: Eh bien, voilà, je roulais sur la route et je déteste les vaches. Il y en a une qui m'a coupé la route. Et donc, au moment où elle me coupait la route, j'étais en ligne avec la dame de la SPA. Et donc, la dame de la SPA m'a dit, il faut lui rentrer dedans, il n'y a pas de souci, il faut lui rentrer dedans.
1: Ah non, non, non, non.
8: Alors, j'ai foncé dans la vache.
1: Oh non, non, non, non, non.
8: Ensuite, la dame m'a dit,
1: elle m'a dit,
8: montez sur le capot.
1: Oh là là.
8: Pour faire signe aux gendarmes.
1: Je lui ai défendu de monter sur le capot. J'ai dit, madame, vous allez tomber. Alors, non, c'est pas possible, ça, hein.
9: Bon, en même temps, attendez.
1: Mais elle a pas de permis, hein, cette dame.
9: La vache est toujours vivante, en plus.
1: Ben, si elle a la corne de prise, elle peut pas se libérer, la vache.
9: Attendez, je fais marche arrière avec la voiture.
1: Oh non, mais ça va pas dans sa tête, cette femme. Pensez que je lui ai pas dit de monter sur un capot. Allons.
22: Oh, la vache se libère.
1: Bon.
22: Et la vache repart, elle nous fait un petit signe de la tête amical.
1: Voilà, c'est une belle histoire.
22: La vache a une larme à l'œil.
1: Ah oui, ça m'étonne pas.
22: Elle me reconnaît,
1: parce
22: on
1: qu'elle
22: dirait.
1: Elle doit être contente. Et vous pourrez aller lui dire bonjour de temps en temps, elle va vous reconnaître.
22: Pâquerette ?
1: Pâquerette, voilà. Je cherchais, il faut lui mettre une pâquerette à l'oreille.
22: Je prends la pâquerette, je lui mets sur l'oreille.
1: Voilà.
22: Oh oui, c'est vrai qu'elle est jolie. Mais elle me reconnaît, elle me regarde, hein, je suis son sauveur.
1: Oui, oui, mais je suis sûr qu'elle doit vous bénir, là. C'est magique, ça.
8: Et moi, je fais quoi maintenant dans cette histoire ?
22: Eh ben, vous me suivez, parce que sans permis de conduire, là, ça va barder pour vous.
8: Oh ben non.
1: Elle a peur.
22: Vous croyez ?
1: Oui. Elle a très peur, mais je crois qu'elle a perdu un peu la tête, cette dame.
22: Vous avez quel âge, madame ?
8: 103 ans.
1: Combien ?
22: Elle a 103 ans.
1: 103 ans. 103 ans sans permis. Et elle emboutit une vache. Et un gendarme la libère. Écoutez. Et comme je vais expliquer ça. Oh là là, c'est...
22: Vous savez ce que je crois qu'ils vont vous dire ? Ils vont vous dire que c'était une blague pour la radio Rire et Chanson.
1: Vous êtes comment vous appelez ?
22: Jean-Yves Lafesse.
1: Oh, c'est pas vrai. Dites-moi Jean-Yves Lafesse, vous m'avez regardé un jour à votre radio, hein ? Je m'en souviens.
22: Quoi, c'est la deuxième fois ?
1: C'est la deuxième fois. C'est pas possible.
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10: Allô ?
4: Bonjour madame, c'est bien l'entreprise de jardinisme ?
10: Oui, bonjour monsieur, oui, dites-moi.
4: J'ai un petit problème, c'est que j'ai installé un cabanon dans mon jardin.
10: Oui.
4: Et je savais pas, mais il faut payer une taxe dessus.
10: Oui, oui, oui, oui.
4: Donc j'ai dit que c'était votre cabanon, ce qui me permet de ne pas payer la taxe.
10: Ah, mais enfin, moi, à ce moment-là, c'est moi qui vais être redevable de cette taxe.
4: C'est ça.
10: Ah, mais pourquoi que vous voulez que ce soit moi qui la paye ?
4: Parce que je vous ai déclaré propriétaire.
10: Bah non, et pourquoi voulez-vous que je devienne propriétaire quelque chose qui...
4: Parce que c'est votre nom sur les papiers que j'ai fait.
10: Ah, bah non, bah, c'est un fou ça, monsieur. Je vois pas pourquoi moi j'irais prendre ça en charge.
4: Parce que sinon, c'est moi qui vais devoir le payer.
10: Ah, mais bah, qui serait logique, un peu quelque part.
4: Bah non, je préfère que ce soit vous.
10: Ah, bah non, attendez, c'est une affaire à dormir debout. Faites porter le chapeau, quelque chose que je suis pas responsable.
4: Non, mais on peut dire que c'est des choses que vous êtes officiellement responsable.
10: Ah non, il n'y a pas d'officiellement. Non, non, attendez, c'est un truc à dormir debout, ça. Attendez.
11: Oui, allô ?
4: Bonjour madame, comme j'expliquais...
11: Non, rien du tout. Je ne veux pas participer à ce type de démarche.
4: Oh là là, et vous me le dites maintenant ?
11: Bah, dites, qui c'est qui a fait la démarche en premier, monsieur ? Vous êtes parti où, là ?
4: Ah oui, ah bah parlons-en des démarches, c'est moi qui ai tout fait.
11: Vous êtes côte-moi à la main, c'est quoi cette histoire-là ?
4: Sympa, je remplis les papiers pour vous.
11: Mais c'est pour vous ?
4: Je fais vos attestages, j'envoie votre dossier.
11: T'as pas compris, je ne marche pas dans votre combine, monsieur.
4: Oh, tout de suite, combine ?
11: Bah putain, vous m'avez rien dit.
4: Non, je vous explique. D'abord, vous allez payer la taxe.
11: Mais vous êtes complètement à la main, ça va aller ? Vous êtes parti où, là ?
4: Elle va pas se payer toute seule, de toute façon, la taxe de mon cabanon.
11: Oh putain, vous savez, j'ai complètement à la masse, mais...
12: Allô ?
4: Bonjour monsieur.
12: Non madame.
4: Si vous voulez.
12: Vous êtes en faute, vous assumez votre faute monsieur, je vois pas ce qu'on a par là-dedans.
4: Bah, c'est qu'il faudrait régulariser votre situation parce que...
12: Bah régulariser, vous voulez que je régularise quoi monsieur ? C'est chez vous votre cabanon, c'est pas chez moi. C'est votre cabanon, j'ai pas de cabanon. Vous vous débrouillez avec votre cabanon, mais c'est quoi ce bordel là ?
4: Si, parce que comme mon cabanon est devenu votre cabanon, il faut que vous fassiez une déclaration cabanon pour une taxe cabanon.
12: Bah je n'ai pas de cabanon monsieur, je vois pas pourquoi je vais vous payer un truc qui est pas à moi. Enfin, c'est débile votre truc, non ?
4: Bah non, vu que ça m'évite de payer.
12: Bah si, c'est débile votre truc, parce que vous avez mis un cabanon chez vous, vous l'avez pas déclaré, alors maintenant c'est moi qui vais avoir les emmerdes.
4: Voilà, vous voyez, rien de sorcier.
12: Bah bien sûr, vous voulez que je fasse un chèque aussi, mais vous voulez que je fasse quoi ? Je paye votre taxe avec, non ?
4: Oui, alors ils m'ont dit que vous pouvez payer soit en chèque, soit par virement.
12: Non, mais je paye rien du tout, monsieur. Mais non, mais vous vous prenez pour qui, là ?
4: Non, mais on s'arrangera après.
12: Non, il n'y a pas d'arrangement. J'hallucine, bah, c'est comme si que je vais mettre un cabanon et puis je vais dire bah, ça à mon voisin.
4: Ah bah c'est comme si que c'est tout à fait ça, oui.
12: Je vais... Bah non, mais je sais pas, mais vous êtes tombé sur la tête ou quoi ?
4: En revanche, je traînais pas pour payer, hein, parce que si vous faites majorer, après, faudra pas dire que c'est ma faute.
12: Non, mais ça sera de ma faute. Bah bien sûr, c'est de ma faute. Non, mais vous avez vu ça où, là ?
4: Je dis ça pour vous, parce qu'après...
12: Ouais, vous dites ça pour moi. Bah bien sûr, ouais, vous dites ça pour moi. J'ai pas que ça à faire, monsieur. Allez, bonne journée.
4: Non, attendez, c'est pas fini.
12: Qu'est-ce que vous voulez encore ?
4: J'ai aussi un petit souci avec ma piscine.
12: Oh, c'est encore quoi ça ?
4: Et c'est que j'ai pas payé la taxe non plus.
12: Vous voulez pas déballer un mars avec, non ?
4: Non, mais si vous pouviez juste la compter en même temps que le cabanon.
12: Ouais, mettez-toi en même temps. Ouais.
4: Tant que j'y suis, j'ai encore quelques traites aussi pour payer ma bagnole.
12: Ouais, bah mettez-la avec aussi, non, tant qu'on y est.
4: Super, merci beaucoup.
12: Mais non, mais.
4: J'osais pas vous demander, je me suis dit, ça va faire trop.
12: Mais c'est quoi ce truc-là ? Je vais péter un câble dans deux secondes. C'est une blague, là, c'est quoi ? C'est un canular que vous êtes en train de me faire, là, non ?
4: Bon, pourquoi ?
12: Parce que là, vous êtes en train de m'énerver, mais comme il faut.
4: Ah, parce que oui, c'est un canular.
12: Ouais, c'est quelle radio ?
4: Devinez.
12: Bah, devinez quelle radio ?
4: Ouais, une radio sur laquelle on se marre beaucoup. Oh, bravo, en cœur en plus.
12: Ah, bah d'accord.
4: Bonne journée, au revoir monsieur.
12: Oui, ben au revoir madame alors.
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13: 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Allô ?
15: Oui ?
13: Oui, bonjour monsieur, c'est bien la poste de...
15: Oui ?
13: Oui, bonjour, adjudant de la place, appareil, gendarmerie.
15: Oui, bonjour monsieur.
13: Nous venons d'intercepter le chef d'une bande, hein ?
15: Oui.
13: C'est-à-dire ces trois dames d'une soixantaine d'années.
15: Oui.
13: De forte corpulence qui ont semé un peu le bazar dans la région.
15: Dans la région ?
13: Oui, dans la région.
15: Ah bon, d'accord.
13: Je vous explique ce qu'elles font. Hein. Elles sont spécialisées dans le viol des receveurs de poste.
15: Ah !
13: Donc on vient d'intercepter leur chef, Mademoiselle Ledoux, 61 ans, 98 kilos. Oui.
15: Dites donc.
13: Et elle s'attaque aux receveurs. Hein.
15: Est-ce que je peux aviser ma guichetière là, tout de suite ?
13: Oui. Elle est à côté de vous là ?
15: Oui. Oui, il y a trois dames dont une vient d'être interceptée à la gendarmerie. Ces femmes sont spécialisées dans le viol des receveurs. Elles sont plus que deux, hein, de forte corpulence. T'en as une très forte. Attachée les cheveux, attachée derrière, très forte. Oui, alors tu ne vas pas, hein, là-bas.
13: Il y en a une, là ?
15: Elle a une dame qui lui a demandé d'aller lui faire voir pour le Minitel.
13: Attendez, elle est où, là ?
15: Elle est au guichet.
13: Alors, écoutez-moi, de toute façon, elles ne sont pas dangereuses. Elles se jettent sur l'homme, simplement. Elles le font tomber parce qu'elles sont très corpulentes.
15: Oui.
13: Profitant de leur poids, elles vous entraînent par terre.
15: Oui.
13: Et là, il y en a une qui vous tient pendant que l'autre se laisse tomber sur vous.
15: Oui.
13: Et donc, vous viole, hein ?
15: D'accord.
13: Alors, ce qu'on va faire, hein ? Vous allez la faire venir à côté de vous au téléphone.
15: Oui.
13: Elle est toute seule, l'autre n'est pas là encore.
15: Il y en a qu'une. Il y en a qu'une, oui.
13: Bon, alors c'est elle.
15: Oui.
13: Alors je vais vous passer Mademoiselle Ledoux.
15: Oui.
13: Hein, qui va vous expliquer quoi faire. Hein.
15: Oui.
16: Merci. Allô ?
15: Oui.
16: Bonjour monsieur.
15: Oui, bonjour madame.
16: Mademoiselle Ledoux à l'appareil.
15: Oui.
16: Alors là vous êtes dans l'embarras, je crois, d'après ce qu'on me dit.
15: Oui.
16: Alors vous lui dites que Mademoiselle Ledoux est à l'appareil et qu'elle vous demande de ne pas vous violer.
15: Oui. Madame ? S'il vous plaît, si vous voulez venir la voir. Alors, j'ai Mademoiselle Ledoux, là, qui est au bout du fil. Hein? Vous connaissez Mademoiselle Ledoux ?
16: Elle va dire non.
15: Alors, elle me demande de ne pas me violer. Hein? Vous comprenez ce que je vous dis, là, oui ? Bon, alors, moi, je ne suis pas d'accord, hein, avec, pour ce que vous êtes venu faire. Hein? Elle ne comprend pas, elle dit.
16: Ah oui, c'est une grande comédienne.
15: Oui. Est-ce que vous êtes venu ici pour me violer ? Non. Ben, vous en êtes sûr, oui ? Oui. Et vous êtes venu ici pour quoi faire ? Oui. Comment ? Vous avez téléphoné au docteur Dumas. Et vous êtes... Comment vous vous appelez, vous ? Madame ? J'entends pas. Attendez, vous voulez me faire voir votre carnet de chèque ?
13: Comment s'appelle-t-elle ?
15: Alors, madame...
16: Ah bah, c'est pas elle, alors.
15: Comment ?
16: Ah bah, c'est une erreur.
15: Vous la connaissez pas ?
16: Est-ce que vous pouvez vous excuser auprès d'elle ? Parce que je voudrais entendre ça.
15: Oui, bah, je vais m'excuser, oui.
13: Attendez, allô ?
15: Oui.
13: Rapprochez-la de vous, hein.
15: Oui. Alors, écoutez, madame, je suis là en contact avec la gendarmerie qui recherche une personne qui correspondait à votre signalement.
17: Ah
15: bon ? Hein ? Et bon, il y a eu donc un malentendu, hein. Alors, mais vous pouvez pas lui expliquer, là, vous ?
13: Non, parce qu'on est en train d'auditionner Madame Ledoux en même temps, si vous pouvez lui...
15: Bon, alors, on croyait que vous étiez une personne
17: oui.
15: qui était spécialisée, si vous voulez, dans le viol des receveurs.
17: Là, je comprends pas du tout, hein.
15: On s'excuse, tout le monde s'excuse.
17: Là, vous vous trompez beaucoup.
15: Eh ben oui, mais c'est pour ça, c'est...
17: Alors là, moi, je suis rentrée simplement parce qu'il n'y avait pas de cabine dehors avec des pièges. Je suis simplement rentrée pour téléphoner,
15: voilà.
17: C'est tout.
15: Alors, on s'excuse beaucoup.
25: Hein. 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
18: Allô, oui, bonjour.
19: Bonjour, monsieur. C'est bien la société de locateurs de voitures ?
18: Oui.
19: Je vous appelle parce que j'ai un petit souci avec un véhicule de chez vous.
18: Un utilitaire.
19: Voilà, parce que j'ai la même camionnette.
18: Oui.
19: Et comme j'arrivais pas à l'ouvrir, je croyais que c'était la serrure qui était gelée, donc j'ai demandé à mon beau-frère garagiste de l'embarquer au garage.
18: Oui.
19: Le truc, c'est qu'en arrivant, il s'est rendu compte que c'était pas ma camionnette, mais la vôtre.
18: Mais vous n'avez pas lieu de prendre les véhicules qui vous appartiennent pas, monsieur.
19: Bah, c'est surtout qu'il faudrait que vous veniez le chercher parce que lui, ça.
18: Non, mais vous rendez compte, vous nous piquez de notre véhicule sur notre bord de la route, et puis c'est moi qui viens me déplacer pour aller chercher le véhicule.
19: Sonia, c'est qu'il m'a dit que sinon ça fait des frais de gardiennerie parce qu'il est obligé.
18: Mais vous n'en dites rien à faire, je m'en fiche. C'est pas mon problème, monsieur.
19: Sinon, il peut vous le garder quelques jours, mais il est obligé
18: mais
19: de.
18: Mais il n'y a pas à garder quelques jours.
19: Et il en a profité, il m'a dit qu'il avait fait une vidange parce qu'apparemment c'était.
18: Mais il n'y a pas de vidange à faire, mais qu'est-ce que c'est de ça? Mais bon sang, vous n'avez pas les clés du véhicule, comment vous avez fait pour l'ouvrir?
19: Bah parce qu'il a dû changer la serrure.
18: Mais non, mais vous voulez rire ou quoi?
19: Comme moi, je pensais que c'était la serrure qui était bousillée, je lui ai demandé de la changer.
18: Non, mais de quoi vous vous mêlez? Non, mais.
19: On vous met la TVA ou pas sur la facture?
18: Mais monsieur, je n'ai pas de facture à avoir, mais vous foutez du monde ou quoi?
19: Vous êtes en train de me proposer du black, c'est ça? Vous voulez le faire?
18: Non, je ne paye pas du black, je ne paye rien du tout. Est-ce que je vais demander quelque chose?
19: Ah bah moi j'ai mon beau-frère, parce que là je suis au garage.
18: Mais votre beau-frère, j'en ai rien à faire, votre beau-frère.
19: Ah bah je peux vous le passer si vous voulez, comme ça il va vous
18: expliquer. Mais vous pouvez me le passer, vous
19: Martha,
18: êtes même pas fait.
19: Il y a le monsieur du locataire de voiture qui veut te parler.
18: Non, je suis pas un monsieur, je suis une dame, monsieur. Non mais.
19: J'ai fini la vidange là, tu peux lui dire, hein.
18: Non, pas de vidange, monsieur, je ne paye rien.
19: Hein. Faudra changer les pneus aussi, hein, parce que là.
18: Non, vous n'avez rien à faire dessus sur le véhicule là. Hein.
19: Allô?
18: Oui.
19: Oui, bonjour monsieur.
18: Non, c'est madame. Votre gars, il s'exprime très mal.
19: Ah bah tiens. Ah
18: bah, il embarque un véhicule qui lui appartient pas. Vous voulez rire ou quoi? Où que c'est que vous l'avez récupéré?
19: Où que c'est que je l'ai récupéré?

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2: Et pourquoi ?
3: J'en ai plusieurs, parce que j'ai...
2: Non, normalement, il n'y en a qu'une sur les véhicules, monsieur.
3: Non, parce que comme on a changé à l'avant, mais qu'on n'avait pas encore changé à l'arrière, on n'a plus la même à l'avant et à l'arrière.
2: Mais comment ça se fait, vous n'avez plus la même à l'avant ? Comment ? Vous avez été faire une carte grise, comme ça, en claquant des doigts ?
3: Oui, parce que j'ai mon autre beau-frère qui travaille à la préfecture.
2: Bah bien sûr ! Je appelle la gendarmerie, monsieur. Je porte plainte.
3: À moi d'abord.
4: Presbytère de Mouillan, bonjour.
5: Allô, c'est le presbytère.
4: Oui.
5: Ah, oh, bonjour ma fille.
4: Oui, je voudrais... bonjour. D'habitude, il n'y a personne, hein?
5: Oui.
4: L'après-midi, il n'y a jamais personne.
5: Oui, vous êtes en train de faire la chose avec monsieur le curé.
4: Je suis en réunion.
5: Ah, pardon.
4: Oui, c'était pourquoi, madame?
5: Je voudrais parler à monsieur le curé.
4: Il n'est pas là.
5: Oh mon Dieu, j'avais...
4: Je peux lui donner, laisser un message.
5: Oh oui, j'avais un service à lui demander de toute urgence.
4: C'est de la part de qui ?
5: C'est de la part de Su.
4: De qui ?
5: Madame Su.
4: Madame Su ?
5: Oui.
4: Et Madame Su, S-U-E ?
5: Oui, comme, oui. Comme la transpiration.
4: Comme Eugène Su.
5: Le gros camionneur, là, qui transpire.
4: Non, c'est un écrivain. Bon, qu'est-ce que vous vouliez ?
5: Entre femmes, on peut peut-être parler de ça, parce qu'on va se comprendre. C'est une affaire de moule.
4: De quoi ?
5: De moule.
4: De moule ?
5: Oui, je suis en train de cuisiner des moules.
4: Oui.
5: Et je n'ai plus de vin blanc.
4: Ah, mon Dieu !
5: Et voilà, c'est pour ça que je pensais que monsieur le curé...
4: Non, je regrette, hein.
5: Il peut pas me dépanner.
4: Non, on peut pas vous donner. Vous demandez à une voisine d'aller vous chercher.
5: Elle est pas là, alors que vous en avez du vin de messe.
4: Non, je ne peux pas, madame. Je regrette.
5: Si moi je passe, est-ce que je peux prendre un tiers de bouteille de vin blanc ?
4: Non, l'église est fermée.
5: Oh, ben je vais être obligée d'appeler quelqu'un.
4: Oui, vous appelez quelqu'un.
5: Un serrurier ? Pour ouvrir l'église ?
4: Ah non.
5: Mais si.
4: Pas question.
5: Mais pourquoi ?
4: Allez, bonne soirée, madame.
6: Allô ?
7: Allô, c'est le presbytère ?
6: Oui.
7: Oui, bonjour, c'est les serruriers d'épanage à Bénodet.
6: Oui ?
7: Oui, on nous a demandé d'intervenir, une dame qui vient de nous appeler. On doit ouvrir la porte de l'église, apparemment elle serait fermée, elle nous dit.
6: Alors, écoutez, on vient d'avoir un coup de fil de cette dame qui cherche à avoir du vin blanc... pour faire des moules, écoutez-moi bien, hein. Et elle s'est dit qu'elle aurait pu avoir des vins blancs de l'église, du vin de messe.
7: Ah.
6: Et elle nous a téléphoné pour nous dire, eh ben écoutez, vous allez me chercher du vin blanc à la sacristie. On lui a dit, on n'est pas fait pour ça, hein, et tout ça. Et surtout que l'église est fermée. Elle a dit, mais je vais appeler un serrurier pour qu'il vous ouvre l'église. Vous vous rendez pas compte de l'affaire, cette personne, vous êtes complètement dérangée, hein, à mon avis.
7: Oui, le problème, c'est qu'elle nous a payé par carte bleue, prélèvement bancaire, au téléphone.
6: Mais oui, mais nous, on la connaît pas, cette personne.
7: Eh ouais, je comprends, mais en même temps, nous, on nous a payé l'ouverture de la porte, alors...
6: Mais l'église, la sacristie n'a pas à être ouverte du tout, on a les clés, on peut l'ouvrir.
7: Ah bah, vous pouvez nous ouvrir à ce moment-là, et on lui prend sa bouteille, on lui amène, et puis voilà.
6: Mais pas du tout. On va pas vous donner du vin de messe pour pouvoir faire des moules... Mais cette dame n'a rien à voir avec l'église.
7: Attendez, on va l'appeler. Bougez pas, moi j'ai un dédoublement d'appel. Vous avez ça, vous, sur votre téléphone, là, non ?
6: Non.
7: Attendez, je fais son numéro, puisqu'elle nous l'a laissé. Ne quittez pas. Hein.
5: Allô ?
6: Oui ?
7: Allô, oui ?
6: Oui,
5: je vous entends, c'est les serruriers, ça y est, vous avez la bouteille.
6: Mais non, madame, écoutez-moi, hein, je ne vois pas pourquoi on irait vous donner du vin de messe pour faire vos moules marinières. Hein.
5: Parce que j'en ai plus, monsieur le curé.
6: Mais on n'est pas là pour ça.
7: Allô ?
6: Oui ?
7: Alors, écoutez, je vais la rembourser, puis c'est tout. Hein.
6: Ah ben, vous vous débrouillez avec elle. Hein.
5: Mais, et mes moules ?
6: Au revoir.
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8: Oui, bonjour.
3: Bonjour monsieur, c'est bien le magasin de vêtements ?
8: Oui, c'est ça.
3: Bienvenue sur Martin FM, la première radio FM qui s'écoute exclusivement par téléphone.
8: D'accord.
3: Et au nom de toute l'équipe, merci de vous être abonné à notre station.
8: Je suis pas au courant. Hein.
3: Comment ça, vous n'êtes pas au courant ?
8: Ah bah ça doit être ma patronne qui a dû faire l'abonnement.
3: Ok, super, donc je valide l'abonnement pour votre patronne.
8: Non, mais vous avez un écrit de sa part ?
3: Et non, on a votre confirmation vocale là que vous nous avez donnée à l'instant.
8: Non, mais attendez, mais est-ce que vous comprenez ce que je vous dis ?
3: Pardon, mais c'est pas moi qui ai validé.
8: Mais je n'ai pas validé, mais c'est honteux ça, honteux.
9: Qu'est-ce que vous nous faites là?
3: Bonjour monsieur.
9: Ah non mais attendez, est-ce que vous pouvez me confirmer
3: Je confirme, très bien. Monsieur Martin, la personne confirme pour l'abonnement.
9: Mais attendez, vous êtes qui pour vous permettre ça? C'est pas possible, je vous dis qu'on veut pas.
3: Je suis en ligne avec le responsable qui m'a dit je confirme.
9: Mais non.

0: Okay. Allô, on veut pas.
1: Allô, bonne nouvelle, vous faites partie de la grande famille de Martin FM.
0: Oui, je suis en train de vous crier qu'on veut pas, on veut pas.
1: Comment ça?
0: Ce qui a été validé, c'est vous êtes en train d'inventer là, c'est pas possible. On veut pas.
1: Bon, vous m'avez dit je confirme.
0: Mais c'est qui vous a dit ça? Vous entendez des voix, vous?
1: Vous venez de me dire je confirme, donc.
0: Pas du tout. Attendez, je voudrais mettre le haut-parleur.
2: Alors on met le haut-parleur.
1: Oui, donc je confirme la validation de l'abonnement.
0: Non. Je gueulais dans le téléphone que je voulais pas.
1: La personne que j'avais à l'instant me l'a expressément confirmé, hein.
0: Il est menteur, le mec, là.
1: Elle m'a dit oui, je confirme.
0: Non, je vous dis que non. Non, mais c'est quoi cette société, là?
1: Bonjour, monsieur. C'est donc Martin FM à l'appareil, la première radio qui ne s'écoute que par téléphone.
0: Mais j'en veux pas de votre radio, moi.
1: Ah oui, mais dans ce cas, au lieu de valider, il fallait faire la touche pour annuler.
0: Parce que fallait que j'appuie sur quelque chose.
1: Oui, c'est la touche dièse pour annuler.
0: L'espèce de carré, là.
1: Voilà, l'espèce de carré. Faites pas étoile, hein, sinon ça revalide.
0: Donc j'appuie dessus ou pas?
1: Allez-y. Non, il fallait faire dièse, pas étoile.
0: Mais j'ai pas fait étoile, Non, je sais ce que c'est qu'une étoile et un carré quand même.
1: Bon, essayez de faire le carré alors.
0: Mais moi, je suis sur un fax, c'est pas un téléphone. Enfin, c'est un téléphone qui est avec le fax.
1: Ah, c'est un téléphone fax.
0: Oui.
1: Ok, c'est quel modèle?
0: C'est le SF110T.
1: Ah bah voilà, le 110T, ils ont inversé les touches. Donc quand vous appuyez sur dièse, ça fait étoile.
0: Ah bah oui, donc.
1: Donc faites étoile.
0: Donc je fais l'étoile là.
1: Bah oui. Bah, qu'est-ce que vous avez fait?
0: Bah, étoile.
1: Bah oui, vous avez fait étoile.
0: Eh bah, vous me dites de faire étoile.
1: Bon, il va donc falloir entrer le code d'annulation.
0: Alors, donnez-moi.
1: Alors, sur le 110T, c'est 1, 2, 3.
0: Alors, attendez, 1, 2, 3, ouais.
1: 4, 5, 6.
0: Ouais.
1: 7, 8, 9. 10, 11, 12.
0: 12.
1: Vous n'avez pas fait les touches 10, 11 et 12, là. Vous avez fait les touches 1, 0, 1 et 2.
0: Eh bah, faut que je refasse 1 et 2 pour que ça fasse 12, alors, du coup.
1: Bah non, 1 et 2, ça fait 3. Faites 6 et 6, ça fait 12.
0: Donc, alors répétez-moi dans le bon sens.
1: Alors, 10, 5 plus 5.
0: Alors, attendez. 10, après, c'était quoi? C'était 11.
1: 11, 5 plus 6.
0: Ouais. Et après?
1: Et 12. Oh là, vous avez fait quoi?
0: Bah, 2 fois 6.
1: Ah non, fallait faire 8 et 4.
0: Ah bah, dites-moi carrément ce qu'il faut
1: faire. Bah oui, mais parce que là, 6 et 6, vous avez pris. Oh là là là, vous êtes passé en premium.
0: Ah bah, c'est à vous de me dire les chiffres qu'il faut taper. Attendez.
1: Bah oui, mais vous vous jetez sur le clavier, moi j'ai même pas le temps de vous dire.
0: Non, attendez, c'est pas à moi de faire ça, c'est votre boulot, non?
1: Bon, c'est pas grave, dans ce cas, je vais moi-même rentrer un code d'activation.
0: Oui.
1: En revanche, il faudrait m'envoyer votre fax.
0: Hein?
1: Oui, bah, faudrait m'envoyer l'appareil pour que je puisse.
0: Oh ouais, non, bah attendez, puis moi je fais comment? Je peux pas travailler sans fax.
1: Non, mais c'est juste le temps que je rentre le code d'activation dessus.
0: Non, vous allez pas me récupérer le fax.
1: Je vous envoie les transports Martin qui vont récupérer.
0: Bah, rien du tout, ils vont rien m'envoyer parce que moi je garde le matériel.
1: On va au moins changer les touches.
0: Mais qu'est-ce que vous allez me changer mes touches du coup?
1: Déjà, vous n'avez pas de touches 10, 11, 12, donc ça on va les rajouter.
0: Mais j'en veux pas de votre machin là.
1: Oh, qu'est-ce que c'est que ça?
0: Comment?
1: Vous avez appuyé sur une touche, là il y a eu un sifflet.
0: J'ai rien appuyé, vous plaisantez, j'appuie sur rien du tout. Et oh.
1: Et encore, tiens, si vous avez appuyé sur la touche sifflet.
0: Vous foutez vraiment de ma tronche ou quoi?
1: Hop, hop, ne touchez plus rien, je tente un annulage à distance. Bip! Bip, bip, bip.
0: Non, bip, bip, bip, bah, vous foutez vraiment de moi.
1: Connexion pour l'annulage.
0: Ouais, allez, arrêtez de me prendre pour une conne.
1: Je vous prends pas pour une conne, je suis une machine.
0: Bien sûr, bah, non.
1: Ben, si, je suis une machine.
0: C'est bon.
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4: Fédération Internationale des Bourses, je vous écoute.
5: Bonjour madame.
4: Bonjour monsieur.
5: Les bourses de valeur.
4: Fédération Internationale des Bourses de valeur, c'est ici.
5: Très bien madame, je suis Camille Deledoux. Et j'aurais aimé savoir comment me fédérer.
4: Alors là, je pense que vous faites une erreur, monsieur, parce que Fédération Internationale des Bourses de Valeurs, nos membres ne sont que des bourses.
5: Et vous pouvez me répéter?
4: Nos membres ne sont que des bourses.
5: Oui, c'est plusieurs bourses.
4: Mais ce ne sont que des bourses qui adhèrent à la Fédération.
5: D'accord, donc ces bourses adhèrent. D'accord, je comprends bien. Mais ce sont en même temps des membres, hein?
4: Ils sont membres ou certaines, quand c'est une deuxième bourse qui est dans un pays, quand il y a deux bourses, la première est membre, la deuxième est associée.
5: Donc la deuxième bourse est associée aux membres?
4: Oui.
5: Eh bien, je vous remercie, madame.
4: Il n'y a pas de quoi.
5: Au revoir, madame.
4: Au revoir, monsieur.
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6: Bonjour.
1: Bonjour monsieur, c'est bien le magasin de Hi-Fi et électroménagerie?
6: Oui.
1: Monsieur Martin à l'appareil, j'ai acheté un casque sans fil chez vous, des petits écouteurs là pour écouter de la musique.
6: Oui.
1: Et alors ils marchent pas du tout, donc je vais vous les rapporter pour le remboursage.
6: Bah après nous faut qu'on les essaye monsieur.
1: Ouah. Alors dans ce cas, faudra d'abord les remonter parce que là moi j'ai tout démonté.
6: Ah parce que si vous les avez ouverts et démontés.
1: Enfin démontés, expression de parler hein, parce qu'en forçant à peine avec un couteau, il y a des morceaux qui se sont pétés partout.
6: Ah bah s'ils sont cassés monsieur, je pourrais pas vous rembourser hein. Nous on démonte pas des écouteurs monsieur.
1: Vous inquiétez pas, démonter je m'en suis occupé. occuper. Vous, vous aurez juste à remonter. Et en plus, j'ai gardé les morceaux pétés.
6: Oui, mais si, enfin, je veux bien que vous les ayez gardés, mais ça passera pas en garantie.
1: Mais si, vous remettez les morceaux en trop à l'intérieur, un coup de scotch, et hop, vous remettez en rayon, ni vu ni reconnu.
6: Alors, ça se passe pas comme ça, normalement.
1: Ah, bah, normalement si, d'autant plus que votre casque sans fil, dès le début, il a pas marché. Je l'ai mis sur mes oreilles. Rien, pas de musique.
6: Oui, mais le casque, il faut le brancher sur quelque chose pour qu'il y ait un son qui sorte.
1: Bah non, on peut pas le brancher vu que c'est un sans fil.
6: Oui, mais c'est un sans fil, mais vous l'avez connecté à quelque chose.
1: Pas besoin. Vu que c'est sans fil, ça marche tout seul.
6: Ah, bah non.
1: Alors, pardon, mais à quoi ça sert de pas avoir de fil?
6: Non, mais c'est un casque Bluetooth.
1: Ah, un casque Bluetooth.
6: C'est un casque Bluetooth.
1: Vous pensez que ce sont des écouteurs Bluetooth?
6: Oui, oui, c'est ce que je vous dis, oui, ils sont Bluetooth.
1: Vous êtes sûr que vous confondez pas avec un casque toutou pour les chiens?
6: Non. Bluetooth.
1: Ou alors c'est peut-être un casque Philippe Poutou. Il paraît que ça marche jamais.
6: Non,
1: ça.
6: Bluetooth.
1: Bluetooth. Ah ben je savais même pas.
6: Ah, c'est un casque Bluetooth, mais en fait ça se connecte en Bluetooth à un appareil.
1: D'accord. Ah ben attendez, j'ai un ordinateur. Il y a sûrement une prise Blue Blue.
6: Non, mais Bluetooth c'est pas un câble, monsieur.
1: Non mais il y a une prise là. Si je force un peu, je devrais pouvoir rentrer le casque dans l'ordinateur.
6: Non, ça se rentre nulle part, monsieur.
1: Ici, attendez, j'y suis presque. Oh lolo. Ah ben il est bloqué dedans maintenant.
6: Bah écoutez, ramenez tout et on.
1: Ah, attendez, j'essaye de l'arracher.
6: Non.
1: Oh là là, oh bah encore pire.
7: Ah non, faut pas toucher, nous, on va pas... Non.
1: Vous auriez jamais dû me dire de brancher le boubou.
7: Ah non. Bah en fait, je pense que là, tout le monde se mélange un peu les pinceaux, là. Il y a un coup à gauche. Ouais,
1: mais
7: moi, je veux savoir où...
1: Hop, et maintenant, il y a deux vous en même temps.
7: Non, je veux savoir où vous...
1: Bah c'est ça, il y a une autre personne, pas gêné. Bah,
7: oui, on est deux, monsieur.
1: Bah non, là, on est trois.
7: Monsieur. Le Bluetooth.
1: Ah oui, bien sûr, le Bluetooth. Eh bah, il m'a tout pété, le Bluetooth.
7: C'est quoi, c'est un filière ou c'est un sans fil?
1: Alors non, c'est pas un filière puisqu'il n'y a aucun filiage.
7: Bah si c'est connecté, il y a pas de fil, monsieur, vous devez pas brancher.
1: Bah oui, mais alors maintenant en plus, il faut me rembourser l'ordinateur qui est pété aussi.
7: Bon, écoutez monsieur, vous passez avec votre matériel parce que là on va pas rembourser un ordinateur hein.
1: Bon, je vais plutôt vous faire une facture globale.
7: Une facture?
1: Oui, parce qu'il y a un autre problème.
7: Où est le problème?
1: Bah c'est qu'en arrachant le casque foufou, comme je tirais un peu fort,
7: ouais,
1: mon ordinateur est parti pam d'un coup comme ça, il a atterri sur ma bagnole.
7: Oh là là.
1: Et bim, il m'a défoncé une portière.
7: Ça fait quoi?
1: Bah, l'ordi a percutationné ma voiture qui est juste à côté, et maintenant j'ai une portière complètement enfoncée. Alors là, merci.
7: Mais j'ai rien fait du tout, moi.
1: Bon, c'est vous qui m'avez dit de brancher le casque sur la prise loulou.
7: Bon, écoutez, monsieur, vous passez au magasin.
1: Oh là là là, attendez.
7: Oui?
1: Ma voiture est en train d'avancer toute seule.
7: Hein?
1: Ouais, je crois qu'en défonçant la portière, l'ordinateur a aussi enlevé le frein à main. Oh là là, aïe aïe aïe aïe.
7: Mais...
1: Ah bah voilà, le mur du salon maintenant.
7: C'est quoi ça? C'est pas une blague de radio?
1: Comment ça, vous me faites une blague à la radio?
7: Non, pas du tout, monsieur.
1: Eh, ça aurait été une sacrée coïncidence parce que vous allez pas me croire, mais je fais des blagues à la radio.
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8: Allô, Diranger?
9: Ouais, Diranger?
8: Oui.
9: Salut, comment tu vas?
8: Ça va? C'est Michel?
9: Ouais.
8: Ouais.
9: Alors, quoi de neuf?
8: Bah, ça, hein, tout. Pourquoi?
9: Eh ben, je vous raconte, comment tu vas?
8: Oui, bah, moi, ça va, oui. Et toi, ça va?
9: Ouais.
8: Ouais. T'es où, à Paris?
9: Ouais.
8: Ouais.
9: Ah, bon Dieu, Gérard.
8: Ouais.
9: Ah?
8: Comment?
9: Je dis bon Dieu, Gérard.
8: Ouais. Bon, je vais te laisser parce que j'ai quelqu'un à la maison, là.
9: Ah bon, t'as qui?
8: Bah, c'est un monsieur qui est venu vous m'aider tailler le Citroën.
9: Pourquoi tu veux tailler ta Citroën?
8: Non, c'est tailler le Citroën.
9: Bon, sinon?
8: Non, il n'y a rien de nouveau, c'est bon.
9: Ouais.
8: Bon, bah, je vais te laisser.
9: Ouais, moi aussi. Eh, dis-moi.
8: Oui.
9: Au fait, comment vont tes Citroën?
8: Ils vont bien.
9: Ah bon, pourquoi?
8: Ils sont taillés.
9: Ah, ils sont barrés, ouais. Bah oui, ils sont partis.
8: Bon, bah, je vais te laisser, hein.
9: Ouais.
8: Allez.
9: Eh, dis-moi, tu m'as pas dit, au fait?
8: Oui.
9: De la voiture?
8: Oui.
9: Comment on va?
8: Ça va pour l'instant.
9: Ouais, oui. Bah oui. T'as fait le contrôle technique, non?
8: Oui, l'année dernière.
9: Et alors?
8: C'est bon.
9: Bon.
8: Bon, bah je t'embrasse, hein.
9: Ouais. Allez. Eh?
8: Oui.
9: Le jardin?
8: Oh, bah le jardin, ça pousse, oui.
9: Ah.
8: Ça a roulé parce qu'il y a plu aujourd'hui.
9: Bah oui, c'est ça, oui. Il faisait beau dernièrement, ouais. Là, j'ai vu ça. Hein. Bon.
8: Allez, je t'embrasse.
9: Eh, dis-moi.
8: Ouais.
9: Tu m'as pas dit, en fait, pour la météo?
8: La météo, bah, c'est, il pleut.
9: Ah oui, bah c'est ça.
8: Ouais. Bon, bah allez, je te laisse.
9: Attends, dis-moi, Gérard.
8: Ouais.
9: Tu m'as pas dit?
8: Quoi?
9: Pour ton canapé?
8: Mon canapé?
9: Bah oui.
8: Oui.
9: Comment il va, ton canapé?
8: Bah, il va bien.
9: T'as refait un peu ou pas?
8: Comment?
9: Tu l'as refait?
8: Ah non, j'ai pas refait.
9: Ah bon?
8: Non.
9: Ah d'accord.
8: Bon, je te laisse, hein.
9: Ouais, elle dit, hey.
8: Oui.
9: Au fait, attends. Hey. Oui. Et la machine à laver, comment elle va?
8: Oui, il va.
9: Ah bah d'accord, bon.
8: Bon, bah, je te laisse, hein.
9: Ouais. Dis-moi, Gérard.
8: Ouais.
9: Sinon.
8: Sinon, il n'y a rien.
9: Ah bon?
8: Oui.
9: Bon.
8: Bon, allez, salut. Ouais.
9: Au fait.
8: Ouais.
9: Le parasol.
8: Ouais.
9: Comment il va?
8: Ouais, il va.
9: Il va bien, oui.
8: Ouais, il va bien. Bon, je te laisse, on attend.
9: Hey, dis-moi.
8: Ouais.
10: Avec qui au téléphone?
8: Michel.
9: Ah, c'est qui?
8: C'est Christiane.
9: Ah, et bah, tu vois comment il va?
8: Comment?
9: Christiane, ça va?
8: Oui, ça va, Christiane.
9: Tu lui fais une bise?
8: Comment?
9: Tu es dans le jardin, non?
8: Non, elle est pas dans le jardin.
9: Ah bon, parce que... Avec la pluie...
8: Quand je vais te la passer un petit coup.
9: Ouais, un petit coup.
10: Michel. Mais quel Michel? Oh, Michel Beaugrand. Oh là là, c'est... Allô?
9: Salut, Christiane.
10: Michel.
9: Ouais, ça va bien?
10: Bah, pas mal. Oui, mais mieux en ce moment.
9: Bah oui, avec la pluie.
10: Oui. Alors, bon.
9: Ouais.
10: Bon, ben, je vais vous laisser parce que...
9: Oh, excuse-moi, j'ai roté.
10: Quoi? Bon, ben, je raccroche, alors.
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12: Oui, bonjour.
1: Bonjour, monsieur, c'est bien la casse auto?
12: Oui, monsieur, mais je suis une dame.
1: Si vous voulez.
12: Bah oui.
1: Monsieur Martin, à l'appareil, les vérandas Martin.
12: Oui.
1: Je viens vous installer une pergola solaire.
12: Je pense que vous devez faire erreur.
1: Je pense que pas, parce que j'ai fait moi-même votre dossier.
12: Oui, mais non, on n'en a pas besoin.
1: Ça, c'est pas grave. L'important, c'est que la pergola solaire, elle est remboursée par des subventions que moi, je touche.
12: Non, mais non, voilà, non. Vous n'êtes pas passé ici, on vous a pas donné l'autorisation, donc c'est non.
1: Hey, mais le problème, c'est que j'ai déjà touché le subventionnage pour votre pergola.
12: Alors, attendez.
1: Donc, faudrait au moins que je vous la pose.
12: Attendez.
1: Bon, mettons que je viens maintenant.
12: Non, attendez, monsieur.
1: D'accord, j'attends quoi, une heure?
12: Attendez, patientez.
1: Bon, alors je patiente, disons deux heures.
12: Non, attendez.
1: Ouais, non, mais parce que sinon, ça va me faire commencer le chantier super tard.
12: Non, mais t'as fait une demande de pergola?
1: Bah oui, j'ai fait une demande de pergola, c'est ce que je vous dis depuis le début.
12: Non, mais je suis pas... Attendez.
1: Ah, faut encore attendre.
12: Il vient installer une pergola chez nous.
1: Précisez solaire, sinon elle est pas subventionnifiée.
13: Oui, bonjour.
1: Ah, on est passé en haut-parleur.
13: Allô?
1: Bonjour madame, pardon, mais je vous entends de loin comme si vous étiez au cabinet.
13: Vous entendez là, c'est mieux?
1: Non, toujours un son de cabinet.
13: Ouais, bon bref, vous allez éviter de venir cet après-midi parce que je suis en plein travail. Vous irez voir ailleurs, merci.
1: Ah oui, mais bon bref, moi j'ai déclaré votre adresse, donc je vais quand même aller voir chez vous, merci.
13: Non, mais bref, je suis chez moi, vous allez pas venir chez moi, on a une entreprise, on bosse.
1: Non, mais bref, vous inquiétez pas, vous me faites juste un peu de place sur le parking, vous virez quelques voitures.
13: Mais enfin bref, vous allez pas monter dans le parc, puis dans tous les cas, vous allez rester à la porte.
1: Enfin bref, pardon, mais comment voulez-vous que j'installe votre pergola? Voilà, si je rentre pas sur le terrain.
14: Monsieur, c'est quoi le truc là de la pergola là? On est dans un truc de voiture, on va pas mettre une pergola.
1: Alors, bonjour madame, je précise, pergola solaire.
14: On s'en fout que ça soit solaire, c'est qui a fait les démarches?
1: Ah non, c'est pas Kiki, c'est moi qui ai fait les démarches.
14: Ah,
1: mais j'ai déclaré que c'était chez vous, comme ça on est couvert.
14: Mais pourquoi vous avez déclaré ça chez nous?
1: Pour toucher votre subventionnage, c'est ce que je dis.
14: Non mais ça je m'en fous, c'est malhonnête, c'est du vol ça.
1: Alors oui, ce serait du vol si je vous installais pas la pergola, ça c'est sûr.
14: Je m'en fous de la pergola, vous avez un contrat signé de ma part avec un tampon.
1: C'est très gentil, mais pour le tampon, je me suis débrouillé, j'en ai fait un.
14: Ah, vous avez fait un tampon directement, d'accord.
1: Bah ouais, il se trouve que mon beau-frère est tamponniste. Coup de bol.
14: Vous savez que ça, c'est des falsifications de documents, ça va très loin.
1: Oh non, c'est pas vraiment du falsificage.
14: Bah si.
1: En tout cas, tant que vous dites pas que c'est un faux document, personne le saura.
14: Non mais on marche sur la tête, non mais arrêtez, là, je sais quoi de délire. Là.
1: En plus, elle est prête, votre pergola, j'ai plus qu'à vous la poser.
14: Eh bah, vous le foutez dans où je pense.
1: On pense peut-être pas à la même chose parce que là, on parle d'une pergola king size premium, pardon.
14: Eh bah, vous la mettrez dans votre cul, la pergola.
1: Eh bah, voilà, ça par exemple, impossible, elle fait 200 mètres carrés, la pergola.
14: Bah oui, 200 mètres carrés, une pergola, mais arrêtez un peu, là. Non, mais...
1: Bah, c'est pour ça que je préfère quand même la placer en extérieur.
13: Vous faites des demandes à ma place, vous voulez pas payer mes impôts à ma place?
1: Ah, retour de la patronne d'avant, pardon madame.
13: Non mais vous êtes sur mon terrain, je fais ce que je veux sur mon terrain.
1: Ah mais oui, vous faites ce que vous voulez sous votre pergola.
13: Eh écoute guignol, arrête de me casser la tête là et raccroche.
1: Comment ça guignol? Qui est ce guignol?
13: Vous comprenez pas ou quoi?
1: Bah si, je comprends que le vrai responsable chez vous c'est monsieur Gnoll.
13: Monsieur Gnoll, ça n'existe pas ici, non?
1: Bah c'est vous qui m'en avez parlé quand même.
13: De quoi?
1: De monsieur Gnoll, prénom Guy apparemment.
13: Oh, eh garçon.
1: D'ailleurs, si vous me le passez pas, c'est pas grave, je vais l'appeler.
13: Allez.
1: Oh bah attendez, Guy Gnoll, Guy Gnoll.
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15: Oui.
16: Oui, bonjour madame.
15: Bonjour.
16: Je suis bien à l'école.
15: Oui.
16: Oui, bonjour madame. Monsieur de la place à l'appareil, inspection d'académie. Est-ce qu'on peut avoir la direction?
15: C'est moi.
16: Ah, bah très bien, bonjour. Un inspecteur d'académie est venu vous voir, je ne sais pas si vous l'avez vu.
15: Non, je ne l'ai pas vu.
16: Il n'est pas arrivé encore. Est-ce que s'il arrive, vous pouvez lui demander de nous rappeler d'urgence à Toulouse?
15: Qui rappelle?
16: Qui rappelle, absolument. Monsieur de la place à l'inspection d'académie. Hein.
15: Oui.
16: Alors, l'inspecteur d'académie s'appelle monsieur Moncu. M-O-N-C-U-L.
15: Oui, d'accord.
16: Ah, attendez, parce que...
17: Il est arrivé, non?
16: Bah non, apparemment, il n'est pas arrivé.
17: Allô?
15: Oui.
17: Bonjour, madame.
15: Bonjour, monsieur.
17: Vous l'avez vu, non? Vous l'avez vu?
11: Mais qui?
17: Mon cul.
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18: Oui.
1: Bonjour madame, je vous appelle Bonjour. Pour la petite annonce que j'ai vue sur internet, là, pour la perceuse à vendre. Elle est toujours à vendre?
18: Oui.
1: D'accord, super, bah oui, à ce prix-là, moi je vais le prendre direct, oui, parce qu'effectivement, 1 euro, c'est...
18: Ah non, c'est pas 1 euro, hein, monsieur. Ah non, je vends pas 1 euro, hein, c'est clair.
1: Bon, je double.
18: Comment?
1: Je double.
18: Comment vous doublez?
1: Bah, je double à 2 euros.
18: Bah, bien sûr que je vais pas vendre la perforateur à 2 euros, monsieur, réfléchissez.
1: Vous êtes coriace, vous, hein, les 4 euros.
18: Comment?
1: Je vois bien, vous faites monter les enchères.
18: Je n'ai rien monté les enchères du tout, je viens de vous le dire, le prix, c'est 80 euros, point.
1: 4 euros?
18: Non mais vous comprenez pas, vous faites exprès ou quoi?
1: Ah non, je vous propose 4 euros, non, je suis très sérieux.
18: Non, mais je suis même pas la peine, monsieur. Je vais pas discuter avec vous pour des conneries.
1: Bah, voilà. Excusez-moi, mais enfin, si vous voulez plus la vendre, dites-vous vous voulez
18: non,
1: plus.
18: Non, mais je peux pas être plus clair. 80 euros.
1: 4,20 euros.
18: Donc... Non, 80 euros.
1: Écoutez, d'accord, vous avez gagné, va pour 4,20 euros, et puis on en parle plus.
18: Allô?
1: Ah bah c'est pas la même dame.
18: Qu'est-ce que vous voulez?
1: Comme j'expliquais à votre collègue, je veux bien prendre la perceuse à 1 euro. Maintenant...
18: Monsieur, il y a un malentendu. Je vous explique, on est obligé de mettre un prix. J'ai mis le minimum, j'ai marqué proposer le prix.
1: Non mais excusez-moi, vous passez de 1 euro à...
18: Mais vous êtes con ma parole. Mais vous êtes con.
1: Bah excusez-moi, mais enfin, ça m'a l'air quand même un petit peu exagéré, vous voyez.
18: Tout le monde fait ça, je sais pas si vous savez.
1: Comment ça?
18: On est obligé de mettre un prix. Si je mets un prix le plus bas, les gens regardent mon annonce.
1: Mais moi je vous l'achète, hein, je vous le paye. Je peux vous faire un chèque, je peux vous faire en liquide, comme ça vous arrange. Hein.
18: Ah ouais, un chèque de combien? Un chèque d'un euro?
1: Oui, chèque, chèque de banque. Hein. Je peux vous avoir même un chèque de banque certifié.
18: Mais j'en veux pas d'un euro.
1: Je vous le fais 1 euro net vendeur, hein, je parle en net. Hein.
18: Mais vous êtes...
1: Mais... Non mais 10 et 10, vous voyez, dans le sens où quand il y a un prix écrit...
18: 10 et 10, ouais... Là. Eh mais qu'est-ce que vous comprenez pas dedans? Ce n'est pas le prix. Ah, dans ce cas-là, quand ils mettent les maisons à 1 euro, j'ai les maisons à 1 euro, mais arrêtez.
1: Alors non, moi, c'est pas pour une maison que je vous appelle, attention. Allez, 2 euros.
18: Ah, 2 euros. Allez, va coucher, grand-père.
1: Non, mais est-ce que vous pouvez...
18: Je vais vous donner mon adresse. Allez, venez le chercher cet après-midi pour 1 euro.
1: Est-ce que vous pouvez me repasser votre grand-père alors que j'avais avant, peut-être?
18: Bah écoutez, on va arrêter de s'amuser.
1: Ah bah vous revoilà.
18: Qui c'est qui va vendre un perforateur 3 euros? Écoutez, bon allez, je me suis assez...
1: S'il y a une erreur, dans ce cas, je la prends pas, c'est pas...
18: Ouais, mais il y a une erreur, bah c'est tout, voilà.
1: D'accord. En revanche, j'ai vu que vous aviez aussi une moto à vendre.
18: Comment?
1: Une moto à vendre, une 125 cm3.
18: Ah oui, tout à fait.
1: Je vois le prix, quand vous dites 1 euro, c'est avec le plein d'essence?
18: Mais maintenant, vous arrêtez, parce que sinon, je vais porter plainte, d'accord? C'est clair.
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19: Allô?
17: Oui, bonjour madame.
19: Bonjour monsieur.
17: C'est l'école scolaire?
19: Oui, Notre-Dame.
17: Ah oui, c'est ça. Dites-moi, monsieur Lamolle à l'appareil, je vous appelle pour présenter mes excuses pour ce qui s'est passé hier à la sortie de l'école, là, sur le trottoir.
19: Ah, je suis pas au courant, moi, désolée.
17: On vous a pas dit?
19: Non.
17: Ah, je suis venu, comme je viens de temps en temps à la sortie des écoles pour sortir mon skeg.
19: Oui.
17: Et malheureusement, en exhibant mon skeg, il y a mon pantalon qui a craqué. Et il y avait des nounous qui étaient devant, vous savez, comme tous les soirs.
19: Oui.
17: Et elles ont vu, je pense, mon postérieur, comme mon pantalon a craqué, quoi. Et je tenais à présenter mes excuses aux personnes de l'établissement, parce que franchement, j'y suis pour rien.
19: D'accord, ben je le ferai.
17: Hein? Si ça vous dérange pas, c'est pas la première fois que je viens exhiber mon sgeg à la sortie de l'école. C'est pas ça, c'est juste mon pantalon qui a craqué, voilà.
19: D'accord.
17: Demain soir, est-ce que je peux quand même venir représenter mon sgeg, si ça vous dérange pas, sans faire craquer mon pantalon, hein? J'aurais fait une retouche demain.
19: Je pense que ça va être délicat. Hein?
17: Pourquoi?
19: Bah, c'est quand même une école.
17: Oui. Non, mais mon pantalon, il va être refait, il va être cousu.
19: Oui, mais si votre pantalon est recousu, d'accord, mais votre sgeg, vous allez le sortir quand même.
17: Bah, évidemment.
19: Donc, il va y avoir le problème.
17: Pourquoi? Il n'y en a jamais eu.
19: Bah...
17: Les nounous, elles adorent. Hein?
19: Ah, vous croyez?
17: Je viens vous le montrer, et puis vous jugerez sur place et vous me direz si je peux revenir.
19: Non, c'est pas la peine.
17: Bah, pourquoi?
19: Bah, parce que moi j'ai autre chose à faire que de regarder les sgeg des hommes.
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20: Oui, bonjour.
1: Oui, bonjour madame. C'est bien le garage?
20: Oui.
1: J'aurais besoin de passer pour récupérer des fiches de paye. Je voulais savoir si je pouvais passer aujourd'hui.
20: Oui, mais pourquoi vous voulez des fiches de paye?
1: C'est rapport au prélèvement à la source pour les impôts.
20: Oui.
1: J'ai une idée. C'est que j'ai déclaré que je travaillais chez vous.
20: Vous rigolez ou quoi? Vous déclarez pas que vous travaillez dans une entreprise alors que vous n'y êtes pas.
1: Justement, c'est pour ça qu'il faudrait qu'on se mette d'accord parce que
20: Non, il n'y a rien à se mettre d'accord parce que moi je ne vous ai jamais embauché, rien du tout, donc n'importe quoi.
1: Et si vous dites que...
20: Non, je dis rien du tout. C'est quoi ce cinéma-là? Vous me demandez carrément de frauder. Non, mais ça va pas ou quoi? Vous avez des signatures de l'employeur et tout ce qui s'ensuit, rien du tout.
1: Ah bah alors, je me suis permis de la faire.
20: Non, mais où que c'est qu'on s'en va? N'importe quoi.
1: Où que c'est qu'on s'en va, c'est que...
20: Pas, qu'est-ce que vous voulez faire, là?
1: Ah bah, qu'est-ce que je veux faire? C'est tout simplement passer au garage pour récupérer cette fiche de paye que vous me devez.
20: Je vous vous dois pas puis je paye puisque vous ne faites pas partie du garage.
1: Officiellement.
20: On s'en fout, officiellement, officieusement. De toute façon, moi, c'est pas dur, hein. Il y a un service protection juridique. Ils vont s'occuper de votre cas tout de suite.
1: Ah, bah, c'est très gentil, c'est ce que, justement.
20: Ah, oui, ouais, ouais, bah, vous allez voir si c'est très gentil.
1: Bah, merci beaucoup.
11: Et vous avez une fiche de paye à récupérer dans une voiture.
1: Ah, bonjour monsieur. En fait, vous avez des fiches de paye qui sont dans les voitures.
11: Non, mais non, je croyais que vous aviez des papiers à récupérer dans une voiture.
1: Ah, bah, si ça vous arrange, on fait comme si j'avais une voiture en réparation et vous me laissez la fiche de paye dans la boîte à gants, par exemple.
11: La fiche de paye de qui?
1: De moi.
11: Mais il est hors de question que je vous donne une fiche de paye.
1: Non, mais comme vous proposiez, là, vous me la laissez dans la voiture, comme vous disiez.
11: Mais donc... n'importe quoi, je vous ai rien proposé du tout. Et vous êtes qui, là? Vous êtes qui? Je veux savoir qui vous êtes et ce que vous voulez.
1: Parce que là, vous me remplissez la fiche de paye, c'est ça?
11: Oui, oui. Ça, je suis en train de vous la remplir. Vous voulez combien sur la fiche de paye, monsieur?
1: Alors, moi j'ai mis...
11: Mais vous foutez de ma gueule ou quoi, là? Non, mais ça va pas, la tête. Mais vous êtes malade ou quoi? Vous êtes un grand malade.
1: Juste qu'on soit cohérent, vous voyez.
11: Mais qu'on soit cohérent avec quoi? Vous foutez de moi ou quoi?
1: Non, mais rapport au dossier.
11: Mais quel rapport? Quel dossier? Vous déclarez que vous travaillez chez moi alors que je vous connais pas? Mais c'est aberrant, ça.
1: Alors, si c'est que ça qui vous embête, moi je peux passer, comme ça on fait connaissance, vous voyez.
11: Mais ça va pas, la tête. T'es malade, mon pauvre ami, hein.
1: Non, mais comme vous proposiez de me laisser la fiche de paye dans...
11: Mais je vous propose rien du tout, j'ai cru que vous étiez un client. Pourquoi je vous ferais une fiche de paye si vous travaillez pas chez moi? Écoutez, allez vous faire voir, vous êtes complètement fêlé, mon pauvre ami, hein.
1: Non, mais enfin, excusez-moi, c'est vous me dites d'aller chercher dans la voiture, mais
11: bah,
1: je ne sais pas...
11: Vous êtes un vrai petit con, hein.
1: Ah, oh, bah non.
11: Ah, oh, bah non, bah dis donc, deux petits cons alors. Même un grand con, je dirais, mais vous êtes malade, hein. Faut vous faire soigner, monsieur.
1: Non, hein. Mais excusez-moi, vous me dites aller chercher dans la voiture et vous me dites pas laquelle.
11: Mais vous êtes débile ou quoi? Vous êtes débile, je vous ai rien dit du tout. Je vous connais pas, j'ai cru que c'était un client qui venait récupérer un papier dans sa voiture.
1: Non, mais on se comprend, vous me laissez le truc dans la boîte à gants. Allô?
21: On marche pas dans ces combines-là, c'est tout.
1: Non, comme votre collègue me proposait de laisser la fiche de paye.
21: Ah non. Non. Voilà. Il faut pas en inventer.
1: Ah bah, je n'en invente pas.
21: Oh, mais...
1: Dans ce cas, ce qu'on peut dire, c'est que vous me payez au black, ce qui justifierait que j'ai pas de fiche de paye.
21: Non mais n'importe tout bon. Vous avez jamais travaillé ici.
1: Votre collègue était d'accord pour me faire la fiche de paye.
21: Mais non, à penser, c'était un client qui appelait pour venir récupérer la...
11: Mais t'es con ou quoi?
1: Ah bah c'est à nouveau le monsieur.
11: T'es belge?
1: Comment ça belge? Belge, comme une voiture belge?
11: Espèce d'abruti.
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22: Allô?
23: Oui, bonjour monsieur.
22: Non, mais je vais vous le penser tout de suite.
23: Non bah attendez monsieur, c'est Europe 1 l'appareil, la radio. Pour notre grand jeu, écoutez, de toute façon, ce qui compte, c'est que vous soyez là, puisque nous sommes là, hein.
22: Ah oui, mais on n'a rien écouté, alors.
23: Non, mais vous inquiétez pas, justement, ça va venir. Vous allez recevoir un appel téléphonique dans quelques instants. Le mot de passe, vous avez de quoi noter?
22: Oui.
23: Le mot de passe, va te faire voir chez les Grecs. Cette expression, monsieur, vous devrez la prononcer à votre prochain interlocuteur téléphonique.
22: Ouais, d'accord.
23: Nous sommes bien d'accord?
22: Va te faire voir chez les Grecs, ouais.
23: Très bien, monsieur. Alors donc, attention, vous allez être...
22: On n'a rien à perdre avec ça, là?
23: Ah ben, vous avez tout à gagner, vous voulez dire.
22: Et qu'est-ce qu'on gagne?
23: Ah ben, vous le découvrirez, monsieur, à l'annonce des résultats, hein. Alors attention, monsieur, je vais raccrocher. Dès que j'ai raccroché, le prochain appel, c'est pour vous, et c'est donc le mot de passe. Attention.
22: Je raccroche, moi.
23: Nous raccrochons tout de suite, monsieur, en attendant le prochain appel. Hein. Merci, monsieur.
22: Allô?
24: Oui, bonjour, monsieur.
22: Oui?
24: Je suis bien au couet.
22: C'est bien ça, oui.
24: Ah, très bien.
22: Va te faire voir chez les Grecs.
24: Pardon, monsieur?
22: Va te faire voir chez les Grecs.
24: Oui, monsieur, je suis monsieur Robert Ledoux à l'appareil, direction des impôts de Rennes. Vous pouvez me redire ce que vous venez de me dire, là?
22: Ben, ah ouais, mais... Non, mais... Là, c'est...
24: Passez-moi le dossier. J'étais sur votre dossier, en plus.
22: Non.
24: Non, parce que ce monsieur vient de me dire, va te faire voir, je ne sais plus quoi.
22: Ouais, chez les Grecs. Non, mais c'est-à-dire, attendez, je vais vous expliquer. On vient d'avoir un coup de téléphone.
24: Oui.
22: Et donc, cette personne, elle m'a dit de... Sitôt qu'il a raccroché, lui, et ils disent, ils nous disent, c'est pour ça, j'ai toujours peur à ces bêtises-là, parce qu'ils nous disent, vous allez prendre ce mot de passe, et moi j'ai raccroché, qu'il a dit, la personne qui était au bout, et par rapport au prochain coup d'appel qu'il va y avoir, vous allez décrocher, et vous allez dire le mot de passe. Vous comprenez?
24: Pas du tout, monsieur, hein.
25: Bonjour.
1: Bonjour monsieur, c'est bien la boucherie?
25: Oui.
1: On m'a signalé que vous vendez du hachis.
25: Bah oui,
0: bah on vend toujours du hachis.
1: Ah bah bravo.
0: Pourquoi?
1: Bah parce que c'est parfaitement illégal.
0: Vendre du hachis, c'est pas illégal.
1: Ah bah bien sûr.
0: Mais vous êtes pas bien.
1: Bon, enfin, excusez-moi, j'ai vu un reportage à la télé où ils expliquent comment les jeunes, ils fument ça dans leurs cigarettes et compagnie.
0: Non, c'est du hachis, c'est pas du hachis. Mais vous êtes pas bien, mais c'est pas possible, Bah voilà, vous rendez compte, qu'est-ce que vous dites?
1: Ah bah je me rends très bien compte que effectivement vous êtes en illégalisme total.
0: Mais on peut pas vendre le drogue dans le boucherie.
1: Oh alors là.
0: Alors là. Ça, je sais pas si vous imaginez qu'est-ce que vous dites. Hein. Attendez, je vais vous passer monsieur.
2: Allô.
1: Oui, ah, allô.
2: Oui, bonjour monsieur.
1: Oui, bonjour madame. Excusez-moi, mais alors que.
2: Non, c'est monsieur.
1: Ah oui, non, j'ai dit madame.
2: Ouais, mais maintenant c'est monsieur. Venez me voir de vive voix, on discute.
1: Vous voir de vive voix? Vous voulez pas non plus que je vous regarde de vive bouche?
2: Ah ben...
1: Non, mais parce que vous allez me traquenarder. Je sais ce qui m'attend.
2: Bah, y a rien qui vous attend, monsieur. Moi, je suis un professionnel. Je suis boucher charcutier. Vous venez en me racontant des conneries phénoménales.
1: C'est quand même vous qui vendez des matières stupéfiantes.
2: Ouais, et c'est quand même vous qui me faites perdre mon temps avec vos conneries.
1: Ah bah celle-là, elle est raide quand même. C'est
2: monsieur,
1: quand même.
2: Monsieur, laissez-moi parler, s'il vous plaît. Si vous êtes assez abruti pour penser que du hachis correspond à du hashish. Excusez-moi monsieur, mais allez vous faire interner.
1: Ah non, mais je vais vous envoyer surtout les douanes ou je ne sais quoi,
2: mais
1: les gendarmes.
2: Envoyez ce que... alors là monsieur, mais envoyez-moi ce que vous voulez. L'armée de terre, les douanes, je m'en contrefous monsieur, je suis dans les règles.
1: Oui, parce que vous êtes en train de cacher les stocks.
2: Ouais, mais bien sûr, bah oui, je suis en train de tout fumer même.
1: Bon, ah
2: bah oui, tant qu'à faire.
1: On passe aux aveux.
2: C'est qui l'appareil là?
1: Et encore une autre dame, ah bah ça bosse.
2: Attendez, quel trafic?
1: Ah bah c'est ce que j'expliquais, comme quoi vous vendez des substances stupéfiantes à vos clients.
2: C'est quoi ce travail là?
1: Ah bah c'est ce que j'allais vous dire.
2: Non.
1: Non, si.
2: Ouais mais attendez, là je comprends rien du tout. Des substances et de quoi?
1: Des produits stupéfiants.
2: Bah c'est quoi ce travail là? C'est quoi ça? Qu'est-ce que vous appelez des produits stupéfiants?
1: Alors les produits stupéfiants, c'est en l'occurrence, c'est ce que j'expliquais, comme quoi vous avez vendu du hachis.
2: Moi je vends du hachis, c'est une drogue.
1: Ah voilà. Ah bah c'est bien de le reconnaître.
2: Le hachis c'est une drogue, c'est
1: quoi? Ah oui, mais je sais, non mais vous allez pas m'apprendre, hein, j'ai vu...
2: Vous êtes n'importe quoi alors. Du hachis, de la drogue. Bah vous avez déjà vu ça où vous?
1: Ah bah chez vous.
2: Bah vous pouvez venir voir, il n'y a pas de problème, il n'y a aucun problème.
1: Oui, c'est ça, et puis vous avez planqué le matos pendant que j'arrive.
2: Ouais, bah, bref, vous arrêtez 5 minutes. Hein.
1: Passez-moi le responsable, parce que là, s'il vous plaît, excusez-moi madame, mais je peux pas tolérer...
2: Non, c'est pas madame, c'est monsieur.
1: Ah bah alors, passez-le moi le monsieur, justement.
2: Oui, bah il est là en question le monsieur.
1: Oui, bah passez-le moi. Je vais lui dire que vous vendez des produits stupéfiants.
2: Bah je suis moi.
1: Comment ça, vous êtes moi?
2: Bah, il est là en question, le monsieur.
1: Ah bah vous ne pouvez pas être moi, puisque c'est moi qui suis moi.
2: Bah c'est moi en question, monsieur.
1: Les questions, c'est moi qui les pose, madame.
2: Bon, écoutez, vous allez arrêter votre cirque, là.
1: Oh
2: hein, ça commence à bien faire, là. Hein.
1: Excusez-moi, c'est quand même vous qui êtes dans l'illégalitude.
2: Bah, quelle illégalité, là? Vous arrêtez 5 minutes, là.
1: Ah bah attendez, c'est quand même vous qui vendez du hachis, on est bien d'accord. Ah, allô?
0: Ah putain, ouais, c'est bon, je vous ai reconnu.
1: Ah non, c'est pas moi.
0: C'est monsieur Martin.
1: Ah merde.
0: Ah oh, purée.
1: Purée, hachis, très bien, bravo, rebondi.
4: Ah, salut Martin, ça va?
1: Et allez, une autre, ça s'arrête plus, c'est festival, hein. On sent la fin de l'année qui approche.
4: Ouais. Moi, t'es grillé.
1: Non.
4: Si, t'es
1: non.
4: Grillé.
1: C'est pas
4: si.
1: Moi.
4: Comme une chipo, si.
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5: Allô?
6: Oui, bonjour madame, c'est la Société Protectrice des Animaux à l'appareil.
5: Oui.
6: Dites-moi, est-ce qu'on peut savoir ce que vous faisiez cette nuit?
5: Ah, j'étais chez moi, monsieur. J'étais dans mon lit.
6: Vous n'êtes pas sorti?
5: Ah non, pourquoi? Qu'est-ce qui vous arrive?
6: Ben écoutez, on a une plainte là, hein, sur un animal. Vous voyez, monsieur...
5: Oui.
6: Il a une poule, ce monsieur.
5: Il a une poule?
6: Oui.
5: Oui.
6: Et elle a été sodomisée. Violé par quelqu'un qui est venu avec un balai.
5: Un viol sur une poule?
6: Oui, avec un balai.
5: Ah ben alors, écoutez, je ne veux pas être méchante, mais faire ça à une poule, il faut quand même être pas vicieux, mais méchant.
6: Un peu vicieux, quand même.
5: Un peu sur les bords.
6: Et alors, figurez-vous qu'il y a une dame qui prétend vous avoir vu cette nuit rentrer chez vous à 3h10 ce matin, un balai à la main.
5: Oh.
6: Est-ce que vous avez un balai?
5: Un balai long, oui.
6: Un balai long?
5: Oui.
6: Voilà.
5: Avec un balai comme ça?
6: Oui.
5: Avec le manche?
6: Oui.
5: Eh ben, moi, je peux vous dire que c'est ni mon mari ni moi, pour la bonne raison que nous étions dans notre lit.
6: Alors, attendez.
5: Oh non, écoutez, je vous assure que ça m'horrifie.
6: Ceci dit, madame, quand vous voyez un œuf, la taille d'un œuf...
5: Oui.
6: On peut comprendre que le balai passe, hein, par le...
5: Oui, mais c'est pas la même chose, monsieur. Parce que je trouve qu'une poule, si elle fait un œuf, il s'ouvre tout seul en sortant l'œuf. Que si c'est quelqu'un avec un pied de balai, il force automatiquement... Et ça esquinte la poule.
6: Ben là, ça l'a esquinté.
5: Alors, je peux vous affirmer, monsieur, que je ne sais pas qui c'est cette dame qui a pu m'accuser, mais c'est une chose que je ne ferai jamais de mal à un animal.
6: Même avec un balai?
5: Pas plus qu'avec un balai qu'avec un petit bouchon. Ah non, ah non, pas... Ah non, non, là, c'est...
6: Pas plus avec un balai qu'un tire-bouchon?
5: Ah non, oh, bah, mais ça va pas, non? Pourquoi un tire-bouchon? Mais ça va encore autre chose.
6: Parce que ça a été fait.
5: Avec un tire-bouchon?
6: Oui, sur un canard.
5: Oh mon Dieu, ben moi je l'ai pas vu, j'ai voté dans le journal tous les jours, mais je l'ai pas vu. Oh mon Dieu.
6: Figurez-vous que ils ont violé un canard avec un...
5: Un tire-bouchon? Ah ben je ne sais pas dans quel état il doit être, il a eu été le canard. Hein.
6: Et le tire-bouchon ne fonctionne plus non plus.
5: M'en doute.
6: Alors je repense, pardonnez-moi, je reviens sur la poule parce
5: oui,
6: que...
5: Oui, bien sûr.
6: En fait, ça a été assez atroce pour la pauvre bête parce que...
5: Non, sûrement.
6: Quand la dame lui a mis le balai, là, l'œuf qui était en train de se former dans le croupion de la poule...
5: Oui.
6: ...a été poussé.
5: Oh là là.
6: Et elle l'a sorti par le bec.
5: Oh mon Dieu, la pauvre bête.
6: Le pauvre bec, c'est au masculin.
5: La pauvre bête, que
6: ah
5: je
6: oui,
5: dis.
6: Pardon, oui. Parce que
5: ah non.
6: Le bec, c'est au masculin. Hein.
5: Mm-hmm.
6: Et donc, le bec a tenu, c'est ouvert. Et ben figurez-vous que la poule n'a pas lâché l'œuf.
5: Ah ben, dis donc. Oui, alors là, c'est, on peut dire que c'est une martyre.
6: Vous vous rendez compte qu'un poussin va venir de cet œuf et qu'il ne saura jamais ce que sa mère a enduré.
5: Ah ben non, sûrement.
6: Pour qu'il vienne à la vie.
5: Je comprends pas, moi, les gens peuvent faire du mal aux animaux.
6: Ce matin, dans notre département, 97 viols de poules depuis vendredi dernier.
5: Depuis vendredi dernier? Toujours avec un balai?
6: Toujours.
5: Mais les gens vicieux comme ça, ils font ça que la nuit, hein?
6: Les vicieux du balai et les vicieux du tire-bouchon.
5: Parce que, bon, ils vont aller un jour, les gens vont les voir.
6: Bon, qu'est-ce qu'il y a de pire? Celui qui fait ça avec un balai à une poule ou celui qui fait ça avec un tire-bouchon à un canard?
5: Oh, ni l'un ni l'autre n'est bon, hein? Mais j'ai peur qu'avec le tire-bouchon, qui a un bout qui pique, ça doit courir de pire, hein?
6: Vous croyez?
5: Ah, je crois, oui.
6: Oui, parce que...
5: Avec un tire-bouchon, il y a quand même le bout de la vis qui est quand même pointu.
6: Oui.
5: Pour rentrer dans le bouchon, comment voulez-vous qu'il serait autrement? Ça passerait pas.
6: Oui.
5: Alors, vous vous rendez compte que d'aller dans le croupion d'un canard, aussi bien que dans le cul d'une poule? Non, non.
7: Bonjour.
1: Bonjour, monsieur. C'est bien la société de plombistes chauffagiers?
7: Oui, c'est ça, monsieur.
1: Monsieur Martin à l'appareil, société d'enquêtage téléphoniste Martin Martin. Bonne nouvelle, vous êtes inscrit sur la liste des gens qui sont pour le démarchisme téléphoniste.
7: Je me suis jamais inscrite nulle part, monsieur.
1: Ah bah, vous êtes dans la liste des gens qui demandent à être démarchés téléphoniquement?
7: Non.
1: Ah si?
7: Je me suis pas inscrite, monsieur. C'est moi qui fais ça. Je me suis jamais inscrite.
1: Ah, eh bah, écoutez, heureusement que je vous appelle. Je vais donc faire l'inscription tout de suite.
7: Oui, écoutez, monsieur, là, j'ai pas le temps. Je ne suis pas inscrite et je suis contre le démarchage, donc c'est pas la peine de me démarcher.
1: Ah bah non.
7: Merci, au revoir.
1: Ah bah si, mais je la rappelle.
7: Oui.
1: Bonjour monsieur, monsieur Martin à l'appareil, société d'enquêtage téléphoniste Martin Martin.
7: Oui.
1: Bonne nouvelle, vous êtes inscrit sur la liste des gens qui sont pour le démarchage.
7: Je ne me suis pas inscrite, monsieur, vous me défaites de cette liste de démarchage. Merci, ici c'est commercial, ce n'est pas la peine de...
1: Alors
7: me...
1: oui, c'est effectivement un appel commercial.
7: Oubliez-moi, et ne me rappelez pas monsieur, ça ne sert à rien, merci.
1: Je rappelle tout de suite.
7: Bonjour.
1: Bonjour monsieur, monsieur Martin à l'appareil, société d'enquêtage.
7: Oui, c'est toujours madame, mais c'est pas grave, hein. Bonjour madame.
1: Oui, bon, admettons. En tout cas, bonne nouvelle, vous êtes inscrit, cher monsieur, sur la liste.
7: Je ne me suis pas inscrite, vous me rayez de cette liste. Vous comprenez pas le français?
1: Ah, yes, I do.
7: Je ne me suis jamais inscrite, donc je vous demande de ne pas me démarcher, donc de ne pas m'appeler.
1: Ah, alors, à la place de vous appeler, dans ce cas, je peux vous rappeler?
7: Ne me rappelez plus, monsieur. Oubliez-moi. Je pense que je parle le français, donc vous arrêtez. Merci. Au revoir.
1: Bon, bah, je rappelle.
7: Allô?
1: Bonjour monsieur, monsieur Martin à l'appareil.
7: Merde, arrêtez de m'appeler.
1: Allez hop, c'est reparti.
7: Vous avez pas compris encore?
1: Bonjour monsieur, monsieur Martin.
7: Non, vous ne comprenez pas le français.
1: Non mais excusez-moi, je ne fais que mon métier puisque vous avez...
7: Eh ben souhaité... moi monsieur, je vous dis de votre métier que ce n'est pas la peine de me démarcher. Donc maintenant, vous oubliez mon numéro, je pense que j'ai été clair quand même.
1: Tout à fait clair.
7: Eh ben vous m'oubliez monsieur, vous rayez mon numéro de votre liste de pour vous me démarcher.
1: Ok.
7: C'est bon.
1: Donc, question numéro 1. Pourquoi êtes-vous pour le démarchisme?
7: Je suis pas pour. J'ai autre chose à faire, monsieur. Je ne suis pas là pour écouter les connards qui m'appellent au téléphone.
1: Alors, je suis désolé, monsieur connard n'est pas disponible. Mais je suis monsieur Martin Trocon et je le remplace.
7: Au revoir.
1: Bon, bah vous savez quoi, je rappelle.
7: Mais vous comprenez pas le français.
1: Bonjour, monsieur.
7: Je ne remplirai pas votre enquête. Vous marquez « ne peut pas répondre à l'enquête ».
1: D'accord, alors dans ce cas, nous allons remplir l'enquête sur les gens qui ne veulent pas répondre à l'enquête.
7: Je vous arrêtez, monsieur. Vous avez une enquête, vous marquez « ne veut pas répondre à l'enquête ».
1: Question, avez-vous déjà refusé un démarchisme? Ah, ben je vais être obligé de rappeler.
7: Vous arrêter de m'appeler, c'est une entreprise professionnelle.
1: Oui, bonjour monsieur, monsieur Martin à l'appareil, société d'enquêtage téléphone.
7: J'en ai rien à faire, là vous empêchez mes clients de m'appeler.
1: Ah bah écoutez, considérez que je suis un client dans ce cas, si ça vous arrange.
7: Non, vous n'êtes pas un client monsieur, donc je vous dis, vous arrêtez de m'appeler, merci.
1: Mais je vous en prie, première question, en démarchisme téléphoniste, vous préférez petit
7: A... Ne pas vous avoir au téléphone, surtout pas, surtout les gens qui s'appellent en numéro caché. Ah, monsieur Martin, monsieur Durand, monsieur Dupont, comme vous voulez, j'en ai rien à secouer. Hein, vous arrêtez de m'appeler, vous remplissez le dossier, vous dites que je ne veux
1: vous inquiétez
7: plus.
1: Pas, on va remplir le dossier ensemble. Question numéro 1 bis.
7: Je vous parle français ou quoi? Merde!
1: Ah bah oui, mais j'ai pas fini, obligé de rappeler.
8: Allô?
1: Ah, bonjour madame. Monsieur Martin à l'appareil, société d'enquêtage téléphoniste Martin Martin.
8: Oui, c'est Rire et Chanson.
1: Non oh oui, bravo.
8: Vous avez mis en run la patronne.
1: Ah bah ça s'est pas entendu du tout. Vous pouvez me la repasser deux secondes?
8: Elle vient de partir.
1: Super.
8: Et après, quand elle me dit c'est monsieur Martin, il me dit monsieur alors que c'est madame. Je dis bon, laisse tomber, c'est ça.
1: Et en même temps, vous lui dites rien. Vous la laissez.
8: Non, bah elle était montée tellement dans les tours qu'on pouvait plus y parler.
1: Bonne journée alors.
8: Merci à vous aussi.
1: Et au revoir madame.
8: Au revoir madame.
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9: Bonjour.
10: Oui, bonjour madame.
9: Bonjour monsieur.
10: C'est l'agence de tourisme.
9: Oui monsieur.
10: Ah bonjour, madame Ledoux à l'appareil.
9: Oui, qu'est-ce que je peux vous faire pour vos services madame?
10: J'aurais voulu un billet de train.
9: Oui.
10: Pour Avranches, Lourdes.
9: Alors attendez, je note.
10: Mais vous avez de quoi noter?
9: À quelle date vous auriez voulu madame?
10: Oh ben vous avez l'air plaisant, vous avez l'air de vous distraire et de vous amuser.
9: Bah tant qu'à faire pour travailler, autant travailler dans la bonne humeur, hein.
10: Oui, parce que vous savez, moi, à mon âge, hein, j'ai peu l'occasion de rire.
9: Vous regardez par là, dans la rue, il y a plein d'occasions de rire, vous savez.
10: Je ne peux pas sortir, monsieur, je suis handicapé à 85%.
9: Ben vous regardez par la fenêtre.
10: Je suis non-voyante.
9: Ah, excusez-moi, madame, je vous m'excuser. Alors, vous êtes non-voyante? Handicapé à 85%.
10: Oui.
9: Et vous aimeriez partir d'Avranches pour aller à Lourdes.
10: Voilà.
9: C'est ça, madame.
10: Évidemment, en place handicapée, avec les réductions, pour l'aller.
9: Oui.
10: Et pour le retour, par contre, Lourdes-Avranches.
9: Oui.
10: Non handicapé, quoi.
9: Parce que vous croyez au miracle.
10: Pardon, monsieur.
9: Excusez-moi. Alors. À quelle date vous auriez aimé, madame?
10: Écoutez, j'aimerais partir début juillet.
9: Début juillet.
10: Monsieur, c'est ma dernière chance, hein?
9: Air-sense.
10: Ma dernière chance.
9: Ah, votre dernière chance. Excusez-moi, j'avais pas compris. Bon, alors, à l'aller, c'est la place handicapée, et au retour, bien sûr, tarif plein, c'est ça?
10: Voilà.
9: D'accord. Ah oui, vous m'avez pas dit la date du retour.
10: Vous savez, un miracle, on ne peut pas savoir, hein?
9: En fait, vous attendrez là-bas?
10: Oui.
9: Et si ça prend longtemps?
10: Mais qu'est-ce que vous voulez que je fasse?
9: Des distractions à Lourdes, il n'y en a pas beaucoup, hein.
10: Ah, monsieur, vous savez, à mon âge, qu'est-ce que vous voulez que je fasse comme distraction?
9: Je sais pas, moi, le bridge, les cartes...
10: Je suis non-voyante.
9: Ah oui, c'est vrai. Ouais. Le cinéma, il n'y en a pas à Lourdes, hein.
10: Je suis non-voyante, hein.
9: Ah ben oui, je sais pas, je peux pas vous dire. Je vois pas, en fait, je vois
10: oui,
9: pas.
10: Oui, moi non plus. Comment?
9: Non, excusez-moi. Oh, bah, décidément.
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8: Allô?
1: Bonjour madame, je vous appelle rapport à la petite annonce que j'ai vue sur l'internet.
8: Oui.
1: Pour un buffet.
8: Voilà, c'est bien ça.
1: Donc ce serait pour 6 personnes samedi midi.
8: Alors attendez, un buffet pour...
1: Alors on sera 6, il y a 2 enfants.
8: Ah oui, non mais attendez, non mais vous me dites 6 personnes, c'est pour manger?
1: Oui, samedi midi.
8: Mais non, mais vous n'avez pas compris de ce que c'est qu'un buffet, je vous dis un buffet.
1: Ah bah je sais très bien, un buffet c'est quand on va se servir soi-même, je suis quand même pas abruti.
8: Non mais monsieur, vous dites n'importe quoi, si vous ne savez pas ce que c'est qu'une armoire.
1: Attendez, vous êtes en train de me dire que je confonds une armoire et un buffet?
8: Bah oui.
1: Alors pourquoi vous faites un buffet?
8: Oh mais vous comprenez rien, c'est grave, quoi. Je vous dis que je vends une armoire.
1: Non! Alors, n'essayez pas de me refourguer vos trucs, puisque moi, je vous appelle juste pour le déjeuner.
8: Attendez, monsieur, vous n'avez pas à m'appeler pour le déjeuner.
1: Bah, excusez-moi, mais moi, si je passais une annonce pour dire restaurateur.
8: Et monsieur, qu'est-ce que vous m'inventez comme annonce, là? Où est-ce que vous avez vu ça? Ça devient grave.
1: Passez-moi le patron du restaurant, s'il vous plaît, parce que là, c'est...
8: Bah, bien sûr. Attendez, je vais vous passer une personne.
1: Allô?
12: Oui, bonjour.
1: Oui, bonjour, monsieur.
12: Non, mais attendez, vous voulez rire, là? Vous croyez où?
1: Je suis déjà allé au restaurant, excusez-moi.
12: Hein. Oui, bah alors, il relit, regarde, là, non?
1: Ah, mais non, mais il vous dit qu'il va réserver le buffet froid.
12: Mais il n'y a pas de buffet froid, monsieur.
1: Ah, bah, il voudrait venir à 6 personnes samedi midi, c'est ce qu'il vous dit.
12: Eh ben, c'est pas possible.
1: Bah, écoutez, c'est pas grave, on va venir dimanche.
12: Mais vous êtes bouché. Je n'ai pas de restaurant, monsieur, je suis un particulier.
1: Ah, vous faites des repas à domicile, en fait.
12: Oui, bah, allez vous faire voir, vous commencez à me faire chier.
1: Ah, bravo, la restauration. Et si c'est comme ça que vous accueillez les clients au restaurant, là, bravo.
12: Mais
1: clap, clap.
13: Allô, oui, bonjour.
1: Ah, bah c'est à nouveau madame.
13: Non, c'est la même personne, mais...
12: Enfin, c'est le mari.
13: C'est le mari.
1: Ah, c'est la même personne.
13: Oui.
12: Non, c'est le mari.
1: J'ai l'impression que vous avez changé de voix quand même. Excusez-moi madame, mais là...
12: Non, monsieur, je vous passe mon mari.
13: Bah oui, mais qu'est-ce que c'est quoi?
12: Attends, bah vas-y, tu m'as rigolé.
13: Oui.
1: Ah bah c'est encore la même personne, oui.
13: Non, mais vous foutez de ma gueule ou quoi?
1: Ah bah non, mais excusez-moi, enfin, parce que là...
12: Non,
1: vous...
12: mais attendez, moi, je reprends.
1: Ah bah bonjour monsieur.
12: Raccroche. Mais vous êtes bourré ou... Attends, mais je ne fais pas de buffet, je fais pas de restaurant, monsieur.
1: Bon, et si on prend la carte?
12: N'importe quoi. Mais je ne fais pas à manger, vous voulez rire?
1: Ah, parce que c'est votre dame derrière qui s'occupe de cuisiner.
12: Non, c'est mon mari que vous avez eu derrière, là.
1: Je vais lui dire quand même comment on réceptionne les clients.
12: Mais j'ai pas de clients, qu'est-ce que vous m'emmerdez? J'ai jamais fait à manger pour personne.
1: Non, mais ça, c'est parce que j'ai dit qu'il y avait des enfants et vous voulez pas d'enfants.
12: Mais non, mais enfin, vous êtes fous.
1: Oh, bon, alors ça, là, c'est quand même...
12: Je vends un meuble, savez ce que c'est qu'un meuble?
1: Non, mais j'ai compris, vous faites de la sélection clientèle.
12: Mais ça n'a rien à voir. Ah non, pas du tout, pas du tout. Pourquoi je vous ferai à manger? Je peux manger à personne.
1: Bah parce que c'est quand même votre boulot.
12: Non.
1: Bah vous êtes buffetteuse ou vous êtes pas buffetteuse?
12: C'est quoi buffetteuse?
1: Bah c'est celle qui fait les buffets.
12: Oh, ça, j'ai jamais entendu ce nom là, monsieur.
1: Non mais excusez-moi, mais alors si comme vous prétendez vous êtes dans la restauration, vous savez ce que c'est qu'un buffetteur?
12: Non, je ne suis pas dans la restauration.
1: Ah, donc c'est peut-être pour ça que vous savez pas ce que c'est qu'un buffetteur ou une buffetteuse.
12: Po, mais vous êtes malade. Je raccroche.
1: Passez-moi le chef s'il vous plaît.
12: Bon, dites donc.
1: Comment?
12: Pour qui vous me prenez? Je sais pas, vous le passez. Je suis maître chez moi.
1: Non mais passez-moi le chef.
12: Le chef il vous dit merde.
14: Bonjour.
24: Oui, bonjour madame. Je souhaiterais être mis en rapport avec le rayon tronçonneuse.
14: Oui.
15: Oui, allô?
24: Oui, bonjour monsieur. C'est le rayon tronçonneuse?
15: Oui.
24: Bonjour, dites-moi, je vais savoir s'il existe des modèles uniques.
15: Des modèles uniques?
24: De tronçonneuse, oui.
15: Qu'est-ce que vous appelez?
24: Qui servent qu'une fois.
15: Vous avez un gros chantier à faire, non?
24: Non, pas très gros, c'est juste un morceau d'1,65 m à peu près, vous voyez. C'est pas très résistant, faut que je le coupe en plusieurs morceaux, quoi.
15: D'accord. Donc moi, l'électrique, le premier prix que je vais avoir, c'est 59 euros.
24: Ça peut couper quoi, ça, 59 euros?
15: Oh, ben, ça coupe tout, hein.
24: Si c'est un peu liquide, un peu humide à l'intérieur de ce que je coupe, est-ce que ça pose un problème?
15: Non, si vous en avez pas beaucoup à couper, non. Faut pas que ça soit des cailloux, de la pierre, des choses comme ça.
24: Non.
15: Donc, ça reste que du bois.
24: C'est des os, hein.
15: Des os, hein?
24: Oui.
15: Ouais.
24: Avec de la chair autour, un petit peu. Pas beaucoup, mais un petit peu.
15: Ouais. Bon, vous en avez pas beaucoup à couper?
24: C'est-à-dire que j'ai... attendez. Deux bras, je vais faire 4 morceaux avec les bras, 4 morceaux avec les jambes, et la tête, ça fait... Non, ça fait 7 rondins, quoi.
15: Ouais, bon, si, ça va le couper. Hein. Mais l'os, c'est dur, hein, l'os. Hein.
24: Ah bon?
15: Mais bon, ça se coupe quand même. Hein. Mais c'est quoi comme animal que vous allez couper, là?
24: C'est un animal. C'est une vieille pie, quoi, on va dire. Voilà.
15: Une vieille pie? Mais c'est tout petit, ça.
24: 1,65 m. Exact. Ah,
15: purée, c'est grand, là.
24: C'est une grande vieille pie, oui.
15: Ah bon? Non, mais il n'y a pas de problème, vous pouvez venir la chercher.
24: Bon, 59 euros. Jusqu'au bout, elle m'aura coûté de l'argent, hein.
15: Vous pensez venir quand la chercher?
24: Je vais venir tout à l'heure.
15: D'accord. Et vous habitez quelle région?
24: J'habite Angers. Hein.
15: Angers?
24: Oui.
15: Ah purée, vous venez d'Angers chercher ça?
24: Oui, non, mais c'est parce que je suis dans le secteur. Je suis venu voir ma belle-mère là en voiture tout à l'heure. Et donc je la ramène dans le coffre. Mais je voudrais bien la débiter, comme je vous l'ai dit, en plusieurs morceaux.
15: Ah, on va voir de là.
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1: Bonjour madame, c'est bien l'exploitation fermière.
16: Oui, le Gaec, oui.
1: Monsieur Martin à l'appareil, société Martin Immobilier.
16: Oui.
1: Juste pour vous prévenir, je vous ai déclaré maison de campagne, vu que vous avez une maison et que vous êtes à la campagne.
16: Attendez, moi j'ai pas de maison de campagne.
1: Je sais, mais en déclarant les bâtiments de la ferme comme des logements, ça vous permet d'avoir des colocataires.
16: Non, mais attendez, nous on a une exploitation agricole, qu'est-ce que vous voulez qu'on loue des bâtiments agricoles?
1: Bah dans ce cas, à la place de maison de campagne, je peux mettre logement agricole.
16: Mais je vous dis que c'est pas des logements, puisque c'est un site industriel. C'est des hangars pour faire du matériel, je suis agriculteur pour faire des vaches.
1: Bon, si vous logez des vaches, je vois pas pourquoi vous pouvez pas loger des gens.
16: Ah bon, vous mettez les gens avec les vaches dans les tables, quoi, comme ça.
1: Voilà, tout le monde s'installe à la bonne franquette, et en plus vous, ça vous rapporte de l'argent.
16: Mais moi ça me rapporte rien du tout.
1: Bah
16: moi...
1: si, parce que plus vous avez de colocs qui s'inscrivent, plus ça fait grimper les allocs.
16: Mais j'ai pas de colocs qui vont s'inscrire, je veux pas accueillir personne.
1: Non mais moi, par exemple, je me suis mis coloc chez vous, mais je vais pas habiter chez vous pour de vrai.
16: Mais je vous interdis de vous mettre coloc chez moi.
1: C'est juste pour toucher l'aide au logement.
16: Mais j'ai pas envie de toucher rien du tout.
1: Ah non, pour que moi je touche surtout.
16: Mais je vous autorise pas à toucher de l'argent sur ma propriété, il n'est pas question. Moi j'ai des contrôles par la MSA, par la direction du travail.
1: Justement, je vais laisser quelques bricoles à moi, des draps, des vêtements.
16: Il est hors de question que vous laissiez quoi que ce soit.
1: Non mais je dépose quelques affaires personnelles.
16: Mais pas du tout, mais pas d'affaires personnelles du tout.
1: Ne serait-ce qu'un peu de linge sale, comme ça s'il y a un contrôle et qu'ils font des relevés ADN, ils trouveront ma trace.
16: Mais c'est un site qui est protégé par des caméras qui visionnent, etc. Vous croyez que les gens, ils vont pas contrôler qu'il y a des gens qui sont passés?
1: Ah oui, alors pour ça, il faut que vous fassiez une fausse bande vidéo. J'ai vu ça dans une série.
16: Mais je fais rien, je fais pas de bande du tout.
1: Bon, moi je vous la fais la fausse bande, hein.
16: Mais je vous interdis de faire une bande.
1: Mais si, moi je rapporte quelques meubles, un frigo.
16: Mais j'en ai pas envie, je ne veux pas.
1: On filme les hangars sur une cassette.
16: Mais je vous explique que je ne veux pas.
1: Ah oui, ah bah le prenez pas comme ça, sinon hop, moi je me retire de la coloc.
16: Oui, vous retirez tout, oui, bien sûr.
1: Ok, dans ce cas, je vous fais le courrier.
16: Vous faites rien du tout, je vous ai rien demandé.
1: Bah si, à partir du moment où je déménage, je suis obligé de vous prévenir par écrit.
16: Mais vous déménagez pas, vous habitez pas ici.
1: Pardon, il y a quand même un préavis de 3 mois.
16: J'ai pas de préavis, j'ai personne, j'ai pas de locataire.
1: Bah, à part moi.
16: Mais vous, je vous connais pas.
1: C'est pas grave, l'essentiel, c'est qu'on fait comme si on se connaissait.
16: Ah mais pas du tout, j'ai pas du tout envie de faire comme si on se connaissait.
1: De toute façon, on va sûrement se croiser quand j'apporterai mes affaires.
16: Mais vous n'apportez rien du tout.
1: Bah, au moins 2-3 chaussettes, un slobard.
16: Mais pas du tout, mais de toute façon, vous risquez pas de rentrer, il y a des chiens qui vont vous faire sortir, hein.
1: Ah bah écoutez, moi qui adore les animaux, des vaches, des chiens.
16: Ah non, mais quand ils vous auront taillé un short, vous inquiétez pas, vous serez vite sorti. Mais vous êtes parti où, là?
1: Comment ça, un short? Pardon, mais alors c'est pas du tout indiqué pour la saison.
16: Parce que ce sont des chiens qui mordent, vous inquiétez pas.
1: Alors si, justement, pardon, mais là je m'inquiète.
16: Pointez-vous, puis vous allez voir comment vous allez passer, tiens.
1: Non, parce que si vos bêtes me sagouinent mes vêtements, il faudra prendre des dispositions.
16: Oui, oui, bien sûr, j'appellerai la gendarmerie.
1: Oui, alors après, vous n'êtes pas obligé de porter plainte contre vos chiens, j'irai pas jusque-là.
16: Non, pour porter plainte contre vous.
1: Ah ouais, eh ben si c'est ça, moi je porte une contre-plainte contre vous.
16: Oui, oui, allez-y.
1: Et tiens, même allons-y.
16: Oui, oui, oui.
1: Je contreporte une contre-plainte contre vous.
16: Non, mais vous êtes complètement siphonné, hein.
1: Et pas la peine de me faire le coup de la contre-contre-plainte, sinon je contre-contre-contre-plainte.
16: Et vous travaillez pour une radio, là, c'est pas possible, c'est un appel caché.
1: Comment ça, vous voulez dire un canular de téléphone caché?
16: Oui, oui.
1: Ah, mais c'est complètement un canular de téléphone caché.
16: Ah, d'accord.
1: Et c'est sur une radio radiophonique, d'ailleurs.
16: C'est quelle radio, ça?
1: Bah, une où on se marre.
16: Bah, c'est Rire et Chanson.
1: Bah, voilà, bravo.
16: Oui, merci.
1: Oh, mais de rien, et au revoir, madame.
16: C'est ça. Au revoir, mademoiselle.
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18: Allô, oui.
19: Oui, Mike.
18: Oui.
19: Je m'en veux pas te parler parce que j'ai un herpès sur la bouche.
18: Tu dis?
19: Attends, c'est bien Mike.
18: Bah oui.
19: Bah Mike, alors...
18: C'est pas Jack Starling.
19: Voilà.
18: Ah, bah dis donc, bah, dis, ça fait des ans, je crois que t'étais mort, moi.
19: Mais tu te souviens de moi?
18: Bah, t'étais bien Jack Starling.
19: Bah, oui, Mike.
18: Bah, évidemment, je me souviens de toi. Comment je t'aurais oublié? Tu rigoles ou quoi? Qu'est-ce que tu deviens?
19: Toujours dans le jazz?
18: Bah oui.
19: On va voir. Quel instrument je jouais?
18: Du piano.
19: Et comment je jouais? Comme un...
18: Comme un dieu.
19: Ouais, ah. T'as pas oublié, hein?
18: Bah, dis, merde, on a quand même joué ensemble, non?
19: Ouais, c'est... Salut, salut, Mike.
18: Salut.
19: C'est Jack. Ça va, sacré Mike. Ça fait plaisir de t'entendre.
18: Ah oui, bien sûr. Ouais.
19: Bon, alors, let's jazz.
18: Let's jazz. Yeah, always, man.
19: Mike, t'es prêt?
18: Ouais.
19: 3, 4, et 3, 4.
18: Oh,
19: vas-y, je t'écoute. Ah, je suis avec toi, Mike.
18: Oh!
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23: Allô?
25: Oui, bonjour monsieur. Je vous appelle au sujet d'un ticket d'euro-million défectueux.
23: Ah bon?
25: Oui, que j'ai acheté chez vous.
23: Ticket d'euro-million défectueux.
25: Voilà, c'est-à-dire qu'il n'est pas factueux, quoi, comme on dit.
23: Il est passé en machine.
25: Et ça m'a rien rapporté du tout.
23: Bah, si vous l'avez passé pour voir une borne qui a rien, c'est qu'il n'y a rien. Si vous avez rien gagné, vous avez rien gagné.
25: Bah oui, c'est qu'il ne marchait pas, donc du coup.
23: Ah non. Si vous avez rien gagné du tout, c'est qu'il n'y avait rien au niveau.
25: Ouais, c'est un problème de machine, c'est ça.
23: Ah non.
25: Non, je comprends bien.
23: Non, c'est que vous avez rien gagné au niveau du tirage. Vous avez aucun lot.
25: On est bien d'accord, c'est pas normal. Donc,
23: si, c'est normal. C'est parce que vous avez rien au niveau de la Française des Jeux. Moi, je peux rien faire pour vous. Hein.
25: Bah, vous me donnez un ticket effectueux à la place du ticket défectueux.
23: Je sais pas, vous avez coché 1, 2, 6, 8.
25: Alors attendez. Alors vous m'avez dit 1, 2, 6, 8.
23: Bah, je ne sais pas le tirage qui a eu lieu. Je peux pas vous dire le tirage de l'euro-million.
25: Mais c'est vous qui me dites 1, 2, 6, 8. Alors
23: je ne sais pas, je vous dis des numéros au hasard, monsieur, enfin.
25: Bon, concrètement, comment on peut réparer cette erreur de votre part?
23: Bah, c'est pas une erreur. Écoutez, monsieur, vous passez.
25: Comme on a vu qu'il était pas bon, il faut que vous me le changiez contre un bon, ça me semble.
23: Ah ben non, hein, je peux pas changer contre des bons, hein, monsieur. Vous réalisez, là?
26: Je suis en train de mettre là, ouais.
25: Allô?
26: Oui, allô?
25: Oui, bonjour madame.
26: Oui.
25: Excusez-moi, comme j'expliquais à votre collègue, j'ai un ticket qui est défectueux.
26: Ah non, mais venez, avancez me voir, on va discuter en face.
25: Pourquoi en face? Vous voulez pas qu'on reste chez vous?
26: Venez me voir au café, venez, avancez.
25: Alors, en face du café alors?
26: Non, dans le café.
25: Ah bah vous me dites en face.
26: Mais non, mais on sera de vue à vue.
25: De vue à vue?
26: Voilà, comme ça on téléphone, on ne voit rien.
25: Ah bah regardez, il est là le ticket. Vous le voyez là ou pas?
26: Non mais, avancez.
25: Alors attendez, j'avance un peu. Voilà, c'est mieux?
26: Non mais venez au café pour faire voir votre ticket.
25: Donc je viens en face du café en vis-à-vue.
26: Non bon, à quelle heure? Si vous comprenez pas, c'est pas de ma faute. Rentrez dans le bistrot pour qu'on passe votre ticket dans la machine.
25: Ok, alors...
26: Tout de suite.
25: Bah. Non mais sérieusement monsieur, excusez-moi.
26: Non mais sérieusement, là vous commencez à me gonfler, je vous le dis, c'est que vous avez perdu.
25: Non mais monsieur, je vous en veux pas, vous vous êtes trompé, vous m'avez...
26: Non, il y a rien du tout, on s'est pas trompé, la Française des Jeux, la machine, elle sort... Point final.
25: Voilà, donc vu qu'il y a préjudiciation financière morale, vous me remboursez, j'imagine.
26: Comment je vais vous rembourser un ticket que vous avez rien gagné, mais vous allez où, là?
25: Ah bah je vais en face du bistrot, en vue à vue, ça j'ai compris.
26: Ouais, allez, oui.
27: Allô?
20: Monsieur?
27: Oui, monsieur.
20: Oui, bonjour, monsieur, excusez-moi de vous déranger, c'est votre voisin à l'appareil.
27: Bonjour, monsieur.
20: Bonjour, vous allez bien?
27: Mon voisin?
20: Oui, j'habite en face de chez vous. Mais pas dans le même immeuble, hein, de l'autre côté.
27: Ah, au premier?
20: Voilà. Dites-moi, je vous appelle parce que j'ai un petit problème. Enfin bon, ça peut s'arranger. Je suis turfiste. Un après-midi, je vais jouer aux courses.
27: Oui.
20: Donc, je suis équipé de jumelles, évidemment. Bon.
27: Oui.
20: Le soir, voilà, je vous précise que j'ai une vue sur votre fenêtre.
27: Ah.
20: Voilà.
27: Oui.
20: Et donc, bon, je voudrais vous savoir... Enfin, bon, ça peut-être vous arranger. J'aime bien regarder ce qui se passe par ma fenêtre avec mes jumelles. Et en particulier, j'aime bien voir les gens un peu déshabillés, quoi. Hein.
27: Ouais.
20: Bon, je suis un peu de tempérament voyeur. Bon, est-ce que vous accepteriez entre 22h et 22h15 de vous exhiber pour moi?
27: Non, mais vous n'êtes pas bien, non?
20: Non, attendez, je suis prêt à vous dédommager, 200
27: non,
20: francs.
27: Non, mais ça va pas, vous êtes un vicieux.
20: Non, pas du tout.
27: Je trouve... Bon, bah ça va comme ça. Non, hein.
20: Attendez, monsieur, je suis prêt à vous dédommager.
27: Mais il n'y a pas de dédommagement, vous nous foutez la paix et puis c'est tout.
20: Non, mais vous-même, hein, pas vous seul.
27: Oui.
20: Oui, monsieur, excusez-moi, on s'est mal entendu, ça a été coupé.
27: Oui.
20: Bon, est-ce que vous accepterez pour 200 francs quand même de...
27: Non, écoutez, vous êtes l'ancien prothèse, là?
20: Oui.
27: L'ancien ou un qui vient comme ça de temps en temps?
20: C'est moi qui viens de temps en temps.
27: Ah, vous venez de temps en temps. Bah, c'est vous qui pissiez à la fenêtre, là, au lavabo, hier.
20: Oui, c'est vrai.
27: Ouais, bah, vous êtes un beau salaud. Alors, comptez pas sur nous, hein.
20: Non, mais attendez. Salut. Attendez, je nettoie.
27: Allô?
20: Oui, bonjour, monsieur l'inspecteur Ledoux, commissaire central du 17e arrondissement.
27: Pardon?
20: Nous sommes les centrales écoute téléphonique. Dites-moi, monsieur, vous venez de recevoir plusieurs appels que nous avons mis sur table d'écoute d'un individu qui vous demandait de vous exhiber.
27: Oui.
20: C'est celui qui, je crois, il a uriné l'autre jour, il paraît dans l'immeuble.
27: C'est ça, oui.
20: Bon, vous l'avez
27: dit. C'est au premier sur le bâtiment du devant.
20: Voilà, c'est lui-même.
27: Oui.
20: Donc, alors, vous l'avez déjà vu?
27: Bah, je l'ai vu par inadvertance hier.
20: Bah, nous voudrions le coincer, figurez-vous.
27: Oui.
20: Bon, alors, ce soir... Nous allons donc venir et mettre en place tout ce que nous... Pour le confondre, donc, des appareils de prise de vue, hein, à visée infrarouge.
27: Oui, mais vous les mettez où?
20: Eh bien, justement, on va les mettre à un endroit où on peut le voir avec ses jumelles.
27: Oui.
20: Ce qu'il faudrait.
27: Oui.
20: C'est que vous vous mettiez à votre fenêtre ce soir.
27: Oui.
20: Et pour qu'on puisse le coincer.
27: Oui.
20: Vers 22h.
27: Oui, mais pas à poil, quand même.
20: Mais si, monsieur.
27: Ah, non, non, non.

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5: Oui, bonjour.
6: Bonjour, monsieur, c'est bien le garage ?
5: Oui.
6: Monsieur Martin, à l'appareil, les garages Martin ?
5: Oui.
6: Oui, ah, vous connaissez les garages Martin ?
5: Non.
6: Ah, parce que vous m'avez dit oui.
5: Non, je pensais que c'était monsieur Martin, parce que j'attends un appel de monsieur Martin pour sa voiture. Je pensais que c'était lui.
6: Oui, c'est moi, monsieur Martin, effectivement.
5: Ben non, mais c'est pas vous.
6: Ben si.
5: Non, vous me dites, je suis monsieur Martin. Moi, j'attendais l'appel de monsieur Martin.
6: Ah, d'accord, donc là, vous pensiez que c'était monsieur Martin au téléphone ?
5: Oui.
6: Eh ben, c'est ce que je vous dis, c'est moi.
5: Je pensais que c'était monsieur Martin, mon client, qui me rappelait.
6: Pardon. En revanche, je ne suis pas du tout votre client.
5: Non.
6: Non, parce que vous disiez que vous vouliez me refiler une bagnole. C'est très gentil, mais...
5: Mais je ne veux pas vous refiler une bagnole. Je vous dis, vous m'appelez pourquoi ?
6: D'accord. En fait, je suis en train d'ouvrir un garage juste à côté. C'est un endroit où on va réparer des automobiles.
5: Comme nous, oui.
6: Justement, il faudrait que je récupère votre fichier client.
5: En quel honneur ?
6: À quelle heure ? Eh ben, on peut dire à 8h45.
5: Non, en quel honneur ?
6: Oui, eh ben, vous préférez 10h30 ?
5: Non, mais en quel...
6: Bon, dites-moi vous, à quelle heure je passe ?
7: Bah, je vais pas vous remettre mon fichier client avec les adresses et les coordonnées téléphoniques.
6: Et bonjour monsieur, non, moi je peux passer, c'est ce que je disais.
7: Pour avoir notre fichier client.
6: Ouais, l'idéal ce serait si vous pouvez me la mettre sur une clé USB.
7: Bah, vous vous rendez compte ? Vous êtes un quoi ? Vous êtes un concurrent.
6: Oh là, je suis un quoi ?
7: Un concurrent.
6: Hop, hop, hop, hop, c'est bien ce que j'avais entendu.
7: Un concurrent.
6: Oh, bah, ça va, c'est pas parce qu'on fait le même métier qu'on a le droit de se dire des gros mots.
7: Mais je vous dis pas un gros mot, j'ai dit que vous êtes un concurrent.
6: Non, mais ça va recommencer en plus.
7: Mais non, mais vous comprenez ce que je dis ? C-O-N-C-U-R-E-N-T.
6: Presque.
7: Concurrent. Vous comprenez, quoi ?
6: Non, mais si je passe.
7: Mais même passer, monsieur, je ne vous ne la donne pas.
6: Non, disons que vous la laissez traîner sur votre bureau nonchalamment, vous sortez prendre un café en oubliant la
7: non,
6: liste.
7: Non, mais vous plaisantez, monsieur ?
6: Moi, bien sûr.
7: Non, mais vous rigolez ?
6: Ah, mais complètement.
7: Bah, attendez, je vais pas vous donner mes clients. Vous vous rendez compte de ce que vous me demandez, là ? Nous aussi, on a débuté un jour et nous aussi, on a fait notre clientèle.
6: Voilà, bah, votre clientèle, vous l'avez bien piqué à quelqu'un, à la base.
7: Ah, bah, non, pas du tout, monsieur. Bah, attendez, on va où, quoi ? On n'a pas été piquer les clients des autres.
6: Eh, en plus, moi, je vous ai mis un avis sympa sur Google.
7: Ah, bien sûr, alors, parce que vous nous avez mis un avis favorable sur Google, il faudrait que je vous donne ma liste de clients.
6: Bah, comme ça, tout le monde est gagnant.
7: Bah, vous êtes...
8: Ah non, non, mais attendez, je vous le dis tout de suite, moi je vais pas vous donner pour un mot sur Google.
6: Non mais je vous ai mis un avis 4 étoiles.
8: Non mais un avis 4 étoiles, déjà il y en a 5.
6: Ouais mais comme moi j'ai mis 5 à mon garage, j'ai préféré vous mettre que 4.
8: Non attendez.
6: Eh ben c'est reparti.
9: Bonjour.
6: Bonjour madame, vous êtes la responsable ?
9: Ah bah oui, bah oui.
6: Ah bah quand même.
9: Ah oui, mais je vous donnerai pas les infos.
6: Et si on échange ?
9: Non.
6: Bah si, vous me donnez vos clients.
9: Non.
6: Et après moi, je vous redonne les vôtres.
9: Non mais vous comprenez pas le français.
6: Alors si vous préférez, je parle aussi l'étranger.
9: Ah non, pas du tout.
6: Ah si, allez-y, alors demandez-moi n'importe quelle langue.
9: Non mais apparemment vous...
6: Tiens, en anglais, I can parler English.
9: Foutez-vous de ma gueule en prime
6: What ? Me footing your girl ?
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10: Oui, allô ?
11: Oui, madame Dion.
10: Oui ?
11: Oui, bonjour, c'est la Poste, appareil.
10: Oui, bonjour.
11: Bonjour. Dites-moi, nous vous informons que à partir de ce jour, nous ne passons plus vous délivrer le courrier.
10: Ah bon ? Pourquoi ?
11: Bah, écoutez, madame, j'en ai parlé avec mes collègues, avec nos collègues facteurs et le receveur. Ça fait combien de temps qu'on vous délivre le courrier à cette adresse ?
10: Mais j'en sais rien, pourquoi ?
11: Mais ça fait des dizaines d'années, vous êtes d'accord avec moi ?
10: Oui, oui.
11: Est-ce que vous nous avez déjà payé un verre, madame ? Un verre de blanc, un verre de rouge ?
10: Mais à qui ?
11: Au facteur ? Jamais.
10: Oui, mais est-ce que tout le monde doit payer un verre au facteur ?
11: Mais pas tous les jours, mais au moins une fois, hein, vous pourriez quand même, madame... avoir la gentillesse d'ouvrir une bouteille de vin, même si ça vous... Hein, même si
10: mais j'ai... attendez, mais j'ai pas le temps, moi, les trois quarts du temps, quand les facteurs passent, moi, je suis au magasin.
11: Et alors ? Le facteur, il est sur sa tournée, lui ?
10: Mais est-ce que dans toutes les maisons, on lui sert un verre à boire ?
11: Ah oui, madame.
10: Partout où il passe ?
11: Mais bien sûr.
10: Non, mais attendez, est-ce que ma voisine, la coiffeuse, lui paye un verre à boire ?
11: Oui.
10: Est-ce que ma voisine, la boulangère, lui paye un verre à boire ?
11: Oui.
10: Non, mais j'y crois pas. Oui ?
11: Oui, mais
10: ah.
11: pas... Mais pas tous les matins.
10: Non, mais même pas tous les matins.
11: Mais vous n'avez jamais ouvert une bouteille.
10: Non, mais j'y crois pas que vous allez refuser de me livrer le courrier parce que je paye pas un coup à boire au facteur.
11: Oui.
10: Moi, je ne savais pas qu'il fallait de temps en temps. Tous les jours, je proposerai à la factrice de boire un verre, voilà.
11: D'accord.
10: Voilà.
11: Bon, donc...
10: Et comme ça, vous me livrerez le courrier.
11: Ah. Non, mais c'est juste une forme de courtoisie quand même. Hein.
10: Non, mais attendez, mais là, vous êtes qui, vous ?
11: Moi, je suis Monsieur Lamolle.
10: Monsieur Lamolle.
11: Ah, je suis en charge des relations extérieures avec le public. Donc, je peux assurer ma factrice que à partir d'aujourd'hui, elle pourra...
10: C'est votre factrice qui s'est plainte, en fait.
11: Oui.

0: Oui, bon d'accord. Alors moi j'aurais aussi des choses à dire, hein, parce que j'ai jamais entendu, j'ai jamais vu ça, parce qu'on ne paie pas un coup à boire à la factrice ou au facteur, qu'on ne va plus nous livrer le courrier. Mais de quel droit vous feriez ça?
1: Bon, écoutez.
0: C'est ça que je ne comprends pas.
1: Ce que je vous propose, c'est de trouver un arrangement. Vous savez ce qu'elle boit, la factrice, déjà ou pas?
0: Ben non, mais j'en sais rien. Mais écoutez, à chaque fois, moi, j'ai du monde au magasin. Bon. Elle arrive, elle pose le courrier.
1: Alors, notre factrice, elle est au whisky glace.
0: Alors, le matin, à 9h ou 9h30, il va falloir que je lui paye un whisky glace.
1: Voilà.
0: C'est ça?
1: Oui, madame.
0: Écoutez, monsieur Lamolle, ou Lamotte, vous m'avez dit.
1: Oui.
0: Là, je ne comprends plus. Là, vraiment, c'est vous qui appartenez au PTT qui me demandez de servir un verre d'alcool à la factrice?
1: Oui.
0: Mais à moi spécialement, est-ce qu'elle en demande aux autres? Alors là,
1: oui.
0: Non, moi, j'avoue.
1: Oui, bien sûr. Mais même à l'école maternelle.
0: Hein. Et vous acceptez ça et vous trouvez que c'est normal? Et
1: l'essentiel, c'est le résultat. Il faut que le courrier soit délivré, et voilà. Alors, elle n'ose pas vous en demander deux.
0: Pardon? Non, franchement, alors là, non. Là, non, c'est pas possible.
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3: Oui, bonjour.
4: Bonjour, monsieur, c'est bien le fleuriste?
3: Oui, c'est ça.
4: Monsieur Martin, à l'appareil, bureau des retraites de la mairie de Martinville.
3: Oui.
4: C'est moi qui gère les retraites sur l'ensemble du pays. Tout est centralisé dans mon bureau à Martinville.
3: Oui.
4: Et j'ai eu un petit bug sur mon ordi. Maintenant, vous êtes considéré comme étant déjà en retraite.
3: Attendez, je vais essayer de trouver un responsable, hein, ne quittez pas.
4: Bah oui, parce que là, ils sont tous déclarés en retraite depuis ce matin, les responsables.
5: Un monsieur d'une caisse de retraite, il y a un bug informatique, t'es considéré en retraite depuis ce matin.
6: Oui, allô?
4: Bonjour monsieur, on devait me passer un...
6: Je suis censé être en retraite, c'est ça?
4: C'est ça, ce qui veut dire que normalement, vous êtes supposé ne pas travailler.
6: Mais moi, je peux pas ne pas travailler aussi.
4: Dans ce cas, il y a une ruse, vous allez dire que c'est un magasin non professionnel.
6: Oui.
4: Là, il y a marqué quoi sur votre vitrine? Il y a marqué fleuriste à tous les coups?
6: Oui, c'est marqué le nom du magasin.
4: Ok, donc vous allez rajouter fleuriste amateur.
6: Faut que j'inscrive sur ma vitrine fleuriste amateur.
4: C'est ça, le mieux c'est d'inscrire fleuriste amateur qui pratique le bénévolat.
6: Notre bénévolisme que je retiens.
4: Voilà, comme ça vous êtes tranquille. Et puis évidemment, en tant que bénévoliste, il faut pas faire payer vos fleurs, sinon c'est considéré comme professionnaliste.
6: Mais je fais comment si je fais pas payer mes fleurs?
4: Vous allez tout simplement fonctionner en offrande.
6: Mais qu'est-ce que vous me racontez là?
4: Vous donnez vos fleurs et en échange...
7: Bonjour.
4: Ah, un autre monsieur.
7: Je donne les fleurs au lieu de les vendre.
4: C'est ça, rapport au petit bug sur mon logiciel informatiste, ce sera plus simple.
7: Alors, donc qu'est-ce qui se passe là dans votre logiciel?
4: Bah, vous savez, il y a le gouvernement qui a suspendu la réforme des retraites.
7: Oh, ouais.
4: Donc, j'ai fait une mise à jour de mon logiciel retraite et pim, au lieu de reculer l'âge, ça l'a avancé. Donc vous êtes officiellement déjà en retraite.
7: Oh, la France.
4: Oui, bah ça arrive qu'on fasse une petite erreur administrative.
7: C'est censé nous simplifier la vie, hein, tout ça.
4: Ah bah là, je vous ai bien simplifié parce que vous avez même plus besoin d'aller au travail.
7: Alors me dites pas que je vais devoir rentrer chez moi, ça va pas le faire, hein.
4: Non, mais vous laissez un mot sur la porte pour les clients, comme quoi pour le moment, vous êtes parti en retraite.
7: Ah non, je vais pas écrire à mes clients pour retraite forcée, hein, faut pas non plus déconner.
4: Ah non, mais mettez retraite temporaire.
7: Non, mais v'là.
4: Ah, voilà que si ça se trouve dans la prochaine mise à jour, vous aurez à nouveau le droit de travailler.
7: Alors faut que je vois ça avec mon comptable.
4: Ah bah non, vu que vous êtes en retraite, vous n'êtes pas supposé avoir un comptable.
7: Non mais où est-ce qu'on va là? Attendez, bougez pas.
4: Oui.
7: Mais étant donné que la réforme des retraites a été suspendue par le cornu,
6: ouais.
7: Nous on est considérés en retraite, donc on ne doit plus travailler.
6: Ah bah d'accord, je travaille plus.
7: Pour fermer le magasin. Hein.
4: Ah bah voilà, super. Donc je note que vous ne travaillez plus et que vous fermez.
6: Non mais faut appeler le comptable et puis voir avec le comptable.
7: Non parce qu'on n'est pas censé avoir un comptable, parce qu'on est en retraite. Tu vois un peu l'histoire de fou?
4: Alors en vrai, vous pouvez avoir un comptable à condition que ce soit un comptable bénévoliste, non professionnel et que vous ne le payez pas.
7: Oh ouais, bah bien sûr, encore en plus.
4: Cela dit, vous avez du bol, il se trouve que justement, mon beau-frère est comptable bénévoliste non professionnel.
7: Ouais, bien sûr.
4: Ouais, et lui, pas besoin de le payer, à la place, il faudra juste lui donner de l'argent. Mais bien sûr que c'est complètement une blague, oui. Et une blague de qui, à votre avis?
7: Oh là, c'est un truc de radio, ça.
4: Très bien, donc une radio où on se marre bien.
7: Rire et chanson.
4: Bravo, monsieur.
7: Au revoir, madame.
4: Merci, bonne journée, les gars.
7: De rien.
8: Allô.
9: Allô, c'est l'électroménager.
8: L'électroménager? Non.
9: Oh, madame, ne quittez pas parce que j'ai fait une bêtise. Vous m'entendez?
8: Oui.
9: Je suis tombé dans ma machine à laver. Vous m'entendez?
8: Vous êtes tombé dans votre machine à laver?
9: Oui.
8: C'est une dame qui est tombée à sa machine à laver, très grande machine à laver.
10: Allô?
9: Allô, c'est le magasin d'électroménager.
10: Non.
9: Oh, madame, vous pouvez peut-être m'aider. Bonjour, madame. Vous m'entendez bien?
10: Oui.
9: J'habite au 3 rue Romain Rolland.
10: Oui.
9: Je suis une dame âgée.
10: Oui.
9: Je suis montée ce matin, là, tout à l'heure, il y a une heure, sur une chaise pour attraper un paquet de lessive. Vous savez, c'était sur une étagère.
10: Oui.
9: Et je suis tombée dans la machine à laver.
10: Oui.
9: Et heureusement, j'ai mon téléphone portable dans la poche de ma blouse.
10: Oui.
9: Et là, je vous appelle parce que je suis coincé dans la machine à laver et la porte s'est fermée.
10: Et comment vous respirez, là ?
9: Ben, ça va, c'est... je respire parce que je pense que l'air passe à travers les joints en caoutchouc, hein.
10: Oh.
9: Il y a 3 boutons à l'intérieur de la machine.
10: Oui, non, mais moi, qu'est-ce qu'il y a de marqué ?
9: Alors, c'est marqué, il y a un bouton bleu, un bouton jaune, un bouton rouge. Et c'est marqué « Open »,« Exit » et « On ». Lequel j'appuie ?
10: C'est que je ne sais pas, moi, parce que...
9: Attendez,
10: bon, surtout pas sur « On », mais...
9: « On », vous m'avez dit ?
10: Non.
9: Ça y est !
10: Non.
9: Oh !
10: Non !
9: Allô !
10: Non, surtout pas, n'appuyez pas sur « On », je vous ai dit !
9: La machine tourne !
10: Je vous ai dit de pas appuyer sur « On ».
9: Oh !
10: Je vous ai dit de pas appuyer sur On.
9: Oh !
10: Je vous ai dit de pas appuyer sur On.
9: Oh ! Oh,
10: entends ça, elle crie au téléphone, elle a appuyé sur On, la machine tourne. N'appuyez pas, surtout pas sur On.
9: Vous m'entendez ?
10: N'appuyez surtout pas sur On, je vous ai dit. Écoutez, je m'habille, je vais voir le réparateur et on vient vous voir.
9: Je suis en train de tourner à toute vitesse.
10: Oh, je suis en train de tourner à toute vitesse, mais qu'est-ce que c'est que ça ? J'arrive, je vais voir le réparateur.
9: Non, attendez. Je suis en train de tourner à toute vitesse et c'est très désagréable.
10: Oh, mais écoutez, mais qu'est-ce que c'est que ça ? C'est une histoire de fou, ça. Je sais où est le réparateur, je perds pas de temps.
9: Écoutez-moi, allô, ça s'arrête.
10: Ça, écoutez.
9: Allez, ça s'arrête.
10: Ça s'arrête, je vais voir le réparateur.
9: Non, mais arrêtez, ça y est, ça s'arrête, c'est bon.
10: Bon, mais je vais voir le réparateur.
9: Ah, ben il y a mon mari qui arrive.
10: Mais son mari vient d'arriver.
9: Qu'est-ce que tu fais là-dedans, toi ?
10: Mais qu'est-ce que... Vous êtes là, monsieur ?
9: Allô ?
10: Oui.
9: Bonjour, madame, excusez-moi, je prends le téléphone parce qu'il y a ma femme qui est toute retournée, ses cheveux qui sont complètement retournés, elle sort de la machine à laver.
10: Elle m'a téléphoné, je sais pas comment elle a atterri chez moi, comme quoi elle était tombée dans la machine à laver. Elle est sortie ?
9: Elle est en train de sortir, mais elle a un caleçon sur le nez.
10: Elle a un caleçon sur le nez ?
9: Ben oui, comment ça se fait ?
10: Mais écoutez, je sais pas, mais c'est une histoire de fou, ça !
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12: Allô.
13: Bonjour monsieur, c'est bien le tabac ?
12: Bonjour monsieur.
13: Bonjour monsieur, oui, c'est ce que je disais.
12: Non, bonjour madame.
13: Non, c'est monsieur à l'appareil, hein. C'est pas grave. C'est pour vous prévenir, je me suis permis de vous faire de la publicité sur internet.
12: Oui.
13: Il y a de moins en moins de jeunes qui fument, donc j'ai lancé une campagne publicitariste pour réinciter les jeunes à fumer. Il vous suffit d'offrir des cigarettes aux jeunes qui se présentent.
12: On donne pas des paquets de cigarettes comme ça, mais de où ça sort ça ? Vous savez que ça peut aller loin ce que vous faites là ?
13: Ah bah ça peut vous rapporter du monde, ça c'est sûr, hein.
12: Ça va pas pour rien rapporter du tout.
13: Et alors comment ils vont se mettre à fumer les jeunes si vous les aidez pas un petit peu au départ ?
12: Non, justement les jeunes normalement, on fume pas.
13: Bah, c'est bien ça le problème. C'est pour ça que moi, je me suis dit, je lance le mois du tabac pour que les jeunes se mettent à fumer.
12: Mais je sais pas, c'est du jamais vu. Moi, ça fait 16 ans que je suis là, j'ai jamais vu ça de ma vie. Hein.
13: Non, bah, il y a un début à tout, vous voyez.
12: Oui, non, mais il n'y a pas de début à rien du tout.
13: Moi, je vous fais quand même la publicité gratuitement.
12: Non, il n'y a pas de pub. Ça me saoule.
14: Ils nous ont mis sur un site.
13: Allô
14: pour qu'on offre un paquet de clopes aux jeunes. Tiens, c'est pour le.
15: Oui.
13: Bonjour, madame.
15: Non, mais vous rigolez. Vous ne croyez quand même pas que je vais offrir un paquet de cigarettes ?
13: Non, mais juste aux jeunes, hein.
15: Ah ben, je m'en tape. Offrir un paquet de cigarettes aux jeunes, non, mais vous arrêtez de fumer, quoi. À un moment, mais vous plaisantez. Vous croyez quand même pas que tous les jeunes, ils vont venir, je veux piller un paquet de cigarettes ?
13: Bon, écoutez, déjà, je vais passer, parce que je voudrais récupérer des paquets pour les distribuer, en fait.
15: Vous croyez quand même pas que je vais vous donner des paquets de cigarettes, quand même, gratuitement ?
13: Ben, c'est pas pour moi, hein, c'est pour les sorties d'école,
15: non,
13: en fait.
15: Non, mais monsieur, mais sur quelle planète vous vivez ? Mais vous rigolez ou quoi ? Mais vous venez même pas, monsieur. Mais vous venez même pas.
13: Vous me lâchez 2-3 cartouches que je puisse les distribuer à la sortie de l'école.
15: Non, mais. Et puis, vous voulez pas ma carte bleu et ma voiture aussi, tant que vous y êtes. Comme ça, vous balancez des paquets de clubs dans la rue.
13: Alors, c'est très gentil de proposer,
15: ouais,
13: mais
15: non.
13: Dans ce cas, est-ce que vous pouvez mettre directement des cigarettes dans le coffre ?
15: Aucun problème, et ma carte bleue, comme ça, vous allez chez mes collègues et vous dépensez.
13: Ah bah, c'est très gentil.
15: Mais vous comprenez quelque chose ou pas, là ?
12: Non, mais bah, ils viendront, on les enverra balader, bon, c'est
13: ah,
12: bon.
13: Allô ?
12: Oui.
13: Ah bah, c'est à nouveau le monsieur.
12: Mais non, alors, attendez, vous voulez que je porte plainte ? Vous faites des choses qu'on n'a rien demandé. Je ne veux pas.
13: Ce que je veux dire, c'est que moi, je vous laisse...
12: Ce que vous voulez dire, vous faites ce que vous voulez. Vous n'avez pas lieu de faire des choses derrière mon dos.
13: Non, mais j'essaye de rendre service, vous voyez. C'est
12: non, rendre service, on n'a pas besoin de vous. Mais on n'a pas besoin de vous. Mais d'un coup, là, vous nous avez mis sur un site, mon nom, vous le retirez. J'ai rien demandé, moi. J'en veux pas.
13: Non, mais...
12: Je n'en veux pas.
13: Non, mais...
12: On est d'accord ? J'ai appelé les douanes.
13: Redouane ? Qui est ce Redouane ?
12: Les douanes sont au courant et là, je porte...
13: Comment ça, Redouane ?
12: J'en ai rien à faire. Parce que... Vous savez, nous, on a des connaissances, hein. J'ai donné votre nom, donc maintenant, vous êtes suspect. Ça va aller loin.
13: Ah oui ?
12: Voilà. Appelle Laurent, appelle-le.
13: Ah bah, j'appelle Laurent tout de suite. Laurent ?
12: Non, on appelle un flic. qui est client ici.
13: Bah écoutez, moi aussi j'appelle Laurent. Laurent !
12: Vous allez pas m'emmerder, je
13: Laurent !
12: Vais...
13: Laurent !
12: N'allez pas nous faire chier.
13: Bah, Laurent ne répond pas, j'essaye d'appeler Redouane.
12: Attendez.
13: Redouane ! Oui, c'est Martin, tu peux prendre le monsieur ?
12: Non.
13: Bien sûr. Bonjour monsieur, monsieur Redouane à l'appareil.
12: Non, c'est pas du tout ça. Non. J'ai appelé les douanes.
13: Bah, je suis monsieur Redouane, oui.
12: Ça m'étonnerait. Parce que c'est pas monsieur des douanes qu'on a.
13: Ah bah tiens, attendez. Martin, oui, comment je m'appelle ? Redouane. Ah, la preuve.
12: Vous foutez de ma gueule là, quoi ? Bon, écoutez, j'ai prévenu les flics, ils vous ont pisté.
13: Ah non, attendez. Laurent, Redouane, oui, oui, on est repéré. Planquez-vous.
12: Ras le bol. Au revoir.
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11: Oui.
9: Allô, Nadine?
11: Oui.
9: Ah, comment ça va?
11: Ça va, mais vous êtes qui?
9: Bah, tu me reconnais pas.
11: Ah ben mince, ben non, franchement, je reconnais pas.
9: Ah, écoute, enfin quand même.
11: Oh, je suis désolée, hein, mais...
9: Ça me fait de la peine, Nadine.
11: Oh, madame...
9: Ah!
11: Ça, c'est ça.
9: Ah!
11: Ah, voilà.
9: Oh.
11: Comment que ça va?
9: Ben, pas très bien.
11: Oh, mince alors. Et quand est-ce qu'il vous déplâtre, alors ?
9: Eh ben, figurez-vous que j'ai eu quelque chose d'assez rare.
11: Oui.
9: Les poils se sont pris dans le plâtre.
11: Ah !
9: Et s'ils m'enlèvent le plâtre ?
11: Ils vont vous arracher tous les poils.
9: Voilà.
11: Eh ben, pardon. Vous allez sentir votre douleur.
9: Parce qu'ils m'ont fait un deuxième plâtre. Qu'est-ce qu'on vous avait dit ?
11: Eh ben, moi, Hélène m'a dit que vous êtes tombée.
9: Oui.
11: Qu'on vous a plâtré le pied.
9: Oh, jusqu'au bassin.
11: Oh, quelle horreur.
9: Oui.
11: Parce que moi, je pense surtout à ça, quoi, au problème pour monter les escaliers, pour...
9: Non, mais j'ai pris quelqu'un.
11: Ah, vous avez bien fait.
9: Il est très gentil, c'est un jeune homme. Hein.
11: D'accord.
9: Oh oui, heureusement qu'il est là.
11: Hein. Ben, heureusement, oui, que ça existe.
9: Oui. Le problème, donc, c'est que c'est les poils, quoi. Comment ils vont faire,
11: Comment ils vont faire ?
9: Alors, les pieds. Bon, ben, on n'a pas de poils sur les pieds. C'est surtout les cuisses.
11: Les cuisses.
9: Et puis la touffe, quoi.
11: Bah oui.
9: La chatte, quoi.
11: Bah exactement, oui, je m'en doute.
9: Je suis très inquiète pour les poils de ma chatte.
11: Oh, mais non, vous faites pas de soucis, ça repousse de toute façon.
9: Bah vous savez déjà, moi avant, hein, moi quand on me bouffait la chatte, rien que me la bouffer comme ça, parfois, il m'arrachait un ou deux poils, quoi. Ça me faisait mal. Oh, Nadine.
11: Pardon.
9: De rien. J'ai toujours beaucoup aimé les poils de ma chatte.
11: Ben oui. Notre féminité, on y tient.
9: Oh oui. J'ai toujours bien entretenu.
11: Oh.
9: J'ai un bigoudi spécial chatte, la Made in China, là,
11: ouais,
9: vous savez,
11: ouais.
9: Rose, là. Et donc, je faisais des petits rouleaux comme ça, comme
11: ben
9: une petite...
11: Oui.
9: Une petite cascade de poils.
11: Oh.
9: Oh, c'était joli.
11: Comme si c'était des cheveux sur votre tête.
9: Voilà. C'est exactement ça.
11: Ben oui.
9: Et donc j'ai fait, vous savez, comme une espèce de petite permanente. Donc ça, c'est très joli, ça s'ouvre comme des rideaux. Voilà, quand on écarte doucement, vous voyez. Et l'idée qu'on les arrache.
11: Quand est-ce que vous y allez?
9: Ça va faire pipi.
11: Non, pour vous enlever le plâtre.
9: En fait, il y a le jeune homme, il me propose de le faire lui-même.
11: Ah.
9: Ben attendez, je vais vous le passer. Michel. Madame, qui
16: veut
9: vous parler?
16: Oui, allô, merci. Allô?
11: Oui.
16: Oui, bonjour, madame.
11: Bonjour, monsieur.
16: Vous voulez peut-être me...
11: Je sais pas, elle me dit qu'elle se fait du souci pour son plâtre.
16: Pour les poils de sa chatte,
11: oui.
16: Oui, voilà.
11: Je sais pas si c'est votre boulot de faire ça, j'en sais rien, moi. Hein.
16: Ce qu'elle me demande, en fait, c'est de faire moi-même l'épilation, c'est ça?
11: Oui.
16: Avec ma bouche. C'est
11: pardon?
16: Bien...
11: Bah, pourquoi avec votre bouche?
9: Bah oui, j'y tiens.
11: Pardon ?
16: Vous voyez ?
11: Oui, mais il y a quelque chose qui tourne pas rond. Pourquoi qu'elle vous demande ça ?
16: C'est pas mon métier. Hein.
11: Eh ben, ma foi, moi, c'est pas moi qui peux le faire non plus. Hein.
16: Vous êtes sûr ?
11: De quoi je suis sûr ?
16: Ben, je crois qu'elle vous appelait pour ça.
11: Pardon ?
16: Je la repasse. Hein.
11: Oh, pour dire quoi ?
9: Merci. Allô ?
11: Oui.
9: Je suis pas en confiance totalement avec ce jeune homme.
11: Oui.
9: Je voudrais savoir si vous pouviez le faire, vous.
11: Ah non.
9: Avec votre bouche.
11: Ah non, non, non. Ah non, non, non, non, non, non, non. C'est hors de question. Non, non, non.
9: Mais pourquoi ?
11: Mais parce que c'est pas dans mes façons de faire.
9: Non, mais on recrache après, c'est pas grave.
11: Oh ben non, non, non, non, non. Je suis désolée, madame. Vous faites erreur sur moi, sur ma personne. Hein.
9: Ah non, mais c'est juste un coup de main, je vous demande. Hein.
11: Je vous connais pas assez. Je suis pas assez intime avec vous. Je suis pas...
9: Les yeux fermés.
11: Pourquoi vous n'avez pas demandé à Hélène ?
9: Hélène ?
11: Oui.
9: C'est elle qui m'a dit de vous appeler.
11: C'est Hélène qui vous a dit de m'appeler moi ?
9: Oui.
11: Eh ben pardon, je suis vraiment scotchée là.
9: Hein. Ben oui, parce qu'elle a dit que vous rendriez service facilement. Plus.
11: Ben, dites, il y a service et service quand même.
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18: Oui, allô?
13: Bonjour monsieur, c'est bien l'entreprise de plomberie chauffagisme?
18: Oui.
13: Monsieur Martin à l'appareil, service technologique de Martin Télécom.
18: Oui.
13: On nous a signalé que vous avez des problèmes sur votre ligne téléphoniste.
18: Alors, je suis pas au courant, mon pauvre monsieur.
13: Apparemment, il y a des clients qui vous appellent et d'un coup, vous les entendez plus.
18: Moi, j'ai rien remarqué.
13: À ce qu'on m'a dit, parfois en pleine conversation, les gens sont en train de vous...
18: Eh ben, moi, je vous entends plus, là.
13: Eh ben, voilà, je lui parle, il m'entend plus.
18: Ça y est, je suis revenu, là.
13: Ah, donc il y a vraiment un problème auditionnel.
18: Voilà, c'est la première fois que ça m'arrive.
13: Ah bah, pile quand j'appelle, en plus. Eh, franchement, c'est dingue.
18: Non, mais c'est pour ça, franchement, là, je me suis dit, c'est une blague.
13: Ah non, mais on dirait un canular. Et ça, vous l'avez jamais fait.
18: Attendez, je demande à ma collègue. Est-ce que t'as eu des gens au téléphone? Eux t'entendaient, mais pas toi.
19: Oui.
13: Bonjour, monsieur.
19: Mais oui. Attendez, je comprends pas. Je sais pas, on a des problèmes de ligne?
13: Oui, bah ça je sais, j'ai constaté avec votre collègue.
19: Non, attendez, ça va être dur, hein. J'étais pas au courant qu'on a des problèmes de ligne avec la ligne téléphonique?
13: Avec la ligne téléphoniste, oui, ça on est bien d'accord.
19: Non, mais vous comprenez rien, c'est pas possible.
13: Je comprends parfaitement que vous avez des problèmes, mais...
19: Je suis en train de vous demander, on a des problèmes, je n'étais pas au courant qu'on a des problèmes de ligne téléphonique.
13: Ce que je comprends pas, c'est pourquoi vous me dites que vous êtes pas au courant et qu'en même temps vous me dites qu'il y a des problèmes.
19: Oh putain!
13: Bah oui, c'est pas logique.
19: Je vous ai pas dit qu'on avait des problèmes, je vous dis que je ne suis pas au courant qu'on a des problèmes de ligne téléphonique.
13: Ah bah j'ai constaté à l'instant.
19: On a eu hier un souci, oui, avec un client, ça a grésillé à mort, il a essayé.
13: Ah bah c'est ça.
19: Donc ça, oui.
13: Et ça a grésillé à mort, non?
19: Oui.
13: Ouais. Et je parie que c'est arrivé hier, non?
19: Ouais, ça c'est arrivé hier ou avant-hier.
13: Ah bah voilà, je crois que c'était hier ou avant-hier, non?
19: Oui, oui.
13: Bah c'est
19: oui.
13: Ça, bah c'est exactement pour ça que je vous appelais.
19: Ah ok, là je comprends.
13: Donc je vais effectuer un télédiagnostic sur votre ligne, surtout vous ne raccrochez pas parce que...
19: Bah là, je n'entends plus.
13: Me confirmer que tout est clair pour vous.
19: Ah bah non, ça a coupé, je vous entendais plus.
13: Oh là là, ça recommence.
19: Effectivement, j'ai des problèmes de ligne.
13: Ah bah j'ai le résultat du télédiagnostic.
19: Oui.
13: Et non, aucun problème sur votre ligne.
19: Oui, mais je n'entendais pas.
13: Eh oui, donc pardon, mais je crois que ça vient de vous.
19: Est-ce que c'est mon téléphone ou mes oreilles?
13: Ah bah oui, si vous avez des problèmes d'oreilles, évidemment.
19: Mais non, mais je vous demande...
13: Et vous avez de la chance parce qu'il se trouve que justement, je vends aussi des sonotophones.
19: Non, mais qu'est-ce que vous me faites là?
13: Bah là, je vais vous téléremplir votre dossier pour la sécu.
19: Non, mais qu'est-ce que vous me parlez de la sécu là? Qu'est-ce que vous me parlez de mes oreilles là? Eh mais vous comprenez pas. C'est une blague.
13: Oh bah oui, bien sûr, c'est une blague.
19: C'est une caméra cachée.
13: Alors presque, mais il n'y a pas de caméra.
19: Allô?
13: Ah, bah un autre monsieur.
19: Oui.
13: Bah, écoutez, j'entends qu'il y a du client derrière, je vous mets des sonotophones pour toute l'équipe.
11: Bah vous inquiétez pas, j'ai prévenu tout le monde.
13: Ah merci monsieur.
20: Non mais c'est une balle, non?
11: Eh, je suis à la radio à mon avis.
13: Oh pardon, je voulais pas vous déranger, je savais pas.
11: Non mais c'est vous êtes à la radio.
13: Ah oui, moi je suis à la radio, oui c'est vrai.
11: Comment ça vous êtes à la radio? À la radio où?
13: Bah là je suis dans mon studio de Martinville.
11: Non mais vous êtes en train de vous foutre de moi là?
13: Je dirais un peu oui, un peu non.
11: C'est Rire et Chanson?
13: Comment ça, c'est Rire et Chanson? Qui c'est qui a soufflé, passez-le moi?
11: Ah, bah, c'est mon mari, c'est vrai? Non, mais sans rire.
13: Ah, bah, même en se marrant, hein. Si, si, c'est Rire et Chanson.
11: Non! T'es en train de me dire, mais qu'est-ce qu'il me raconte?
20: Mais qu'est-ce qu'il me
11: dit, c'est la radio!
13: D'ailleurs, passez-moi, madame Marie.
11: C'est mon mari!
13: Oui, oui, c'est ça, oui.
11: Vous passez mon mari!
21: Allô?
13: Bonjour, madame Marie.
21: Ouais, madame Marie. C'est Martin.
13: Enchanté, oui. Bienvenue à Martinville.
21: Oui, oui, oui, Martinville, on connaît, hein.
13: Ah, bah, merci. Et bonne journée, madame.
21: Oui, au revoir, madame, hein.
22: Au revoir!
13: Oui, bah au revoir messieurs aussi, oui.
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24: Allô?
25: Oui, salut ma grande, tu passes Jackie?
23: Ah, Jackie n'est pas là.
25: Ah, où est-il encore?
23: Il travaille.
25: Bah oui.
23: C'est de la part de qui?
25: C'est Bernard, l'appareil.
23: Bernard.
25: Oui, Bernard Ledoux.
23: Bernard Ledoux?
25: Oui.
23: Je suis désolée, je ne vois pas. Hein.
25: Bon, c'est pas grave. Ça oui. Va te revenir. Je te passe sa marraine. Hein.
23: D'accord.
25: Tata. C'est qui, l'appareil?
23: C'est la femme à Jackie.
25: Oui, mais son prénom?
23: Reine.
25: Tata Germaine. C'est Reine. Hein.
9: Ah, merci. Allô?
23: Oui?
9: Bonjour, ma grande.
23: Ah oui, bonjour, tante.
9: Ça va bien?
23: Ben, moi, ça va. Et vous?
9: Mais ça va bien, enfin. T'as su ce qui m'était arrivé, j'imagine?
23: Bah oui, bien sûr. Ça, malheureusement...
9: Ah, qu'est-ce que tu veux?
23: Ah oui.
9: J'ai reçu ta petite carte.
23: La petite carte?
9: Il y avait une petite carte, meilleurs vœux de rétablissement.
23: Ah non.
9: Ah bon, tu m'as pas envoyé de carte?
23: Non, je... Non.
9: Rien, elle ne m'a pas envoyé de carte.
23: Enfin, eh ben écoutez, je vais donner votre bonjour à Jackie.
9: Oui.
23: Hein? Et puis je vous dis à la prochaine.
9: Eh ben, ce soir.
23: Parce que... Ah.
9: Oui, parce qu'on vient dîner chez vous ce soir.
23: Eh ben, c'est que ce soir, ça c'est embêtant, on n'est pas là.
9: Ah bon?
23: Ben non, justement, on va prendre l'apéro, justement, là, dans le patelin à côté, chez des amis.
9: Chez qui vous allez?
23: Oh là là, c'est chez la famille, vous les connaissez pas.
9: Comment qu'ils s'appellent, dis-moi?
23: Vous les connaissez pas, ces gens-là?
9: Comment qu'ils s'appellent?
23: Ils s'appellent l'évêque.
9: L'évêque?
23: Oui.
9: Oh ben, tu paries que je les connais.
23: Oh, ça m'étonnerait, hein.
9: Ah ben, si, alors. Ah ben, dis-donc, à quelle heure vous y allez?
23: Ben, écoutez, hein, nous, quand on va, on sait pas jamais à l'eau où on va, et on sait jamais à l'eau où
9: oui,
23: on arrive.
9: Oui, enfin,
23: hein.
9: vers 7 heures.
23: Oh, ce sera peut-être plutôt après, hein.
9: Bernard, vers 7 heures, est-ce que tu penses qu'on peut aller chez l'évêque? Ben, Jackie et René, ils y vont pour l'apéritif, hein, tu vas
23: oui,
9: pour l'apéritif.
23: Ben, normalement, c'est pour l'apéritif, j'espère que ce sera sûrement pour l'apéritif, hein.
9: Ah oui, parce que si nous gardent à dîner, c'est embêtant, moi, j'aurais préféré vous voir, évidemment, chez vous, à la maison, hein.
23: Ben, oui, bien sûr, hein.
9: Mais écoute, tu sais ce qu'on fait?
23: Oui.
9: On va venir vous chercher, et comme ça, on ira avec vous chez eux.
23: Ben, si on est là.
9: Ma petite reine, pour être sûre de ne pas te rater.
23: Mmh.
9: On va venir tout de suite pour te rendre une petite visite.
23: Ben, tout de suite, c'est que je vais m'en aller, c'est ça le problème.
9: Oh, ben, on est là dans 10 minutes, nous, hein.
23: Ouf, je me sens que ça fait quand même assez loin.
9: Oh oui, mais tu sais, c'est jamais assez loin quand on est de la famille, hein.
23: Ah oui, bien sûr. Bien
9: hein,
23: sûr.
9: Et tant que la famille se retrouve,
23: oui.
9: Surtout qu'on ne savait pas où dormir ce soir, figure-toi.
23: Ah bon?
9: Oui, alors ça tombe bien que tu sois là avec Jackie.
23: Eh ben, c'est que la place chez elle à la maison dure, hein.
9: Comment?
23: C'est dur à la maison en ce moment pour avoir de la place, hein, pour dormir, hein, parce que j'ai la famille qui est là et tout ça.
9: Écoute,
23: hein,
9: moi...
23: si on se voit, tant mieux, si on se voit pas, ben, ce sera pour une autre fois. Hein.
9: Reine, j'ai la très légère impression, mais tu vas me dire si je me trompe, hein. Moi ça m'étonnerait parce que je connais bien mon petit Jackie.
23: Oui.
9: J'ai la très petite impression
23: oui.
9: que tu veux pas me voir.
23: Non, ah non, pas du tout, au contraire, tante, je voudrais bien vous voir.
9: Ah, bon quand même.
23: Ah oui, bien sûr.
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0: Allô?
1: Bonjour monsieur, c'est bien le pressing?
0: Oui.
1: Monsieur Martin à l'appareil, je vous appelle pour votre séance de futurologie.
0: Alors attendez, vous êtes qui là?
1: Monsieur Martin, je suis grand mage futurologue.
0: Non mais...
1: Et comme vous vous êtes abonné à mon service de voyance téléphoniste, je vous appelle...
0: Non, non, je ne suis pas abonné à un service de voyance par téléphone. Hein.
1: Attention, c'est pas n'importe quelle voyance non plus, je pratique la futurologie.
0: Futurologie non plus, je n'ai pris aucun engagement avec un médium ni quoi que ce soit.
1: Oh attendez, j'ai un flash, vous ne le savez pas encore, mais effectivement, vous allez prendre un engagement...
0: C'est quoi ça?
1: Eh ben justement, c'est de la futurologie. Je vois que vous allez prendre un abonnement.
0: Allô?
1: Ah, bonjour madame, j'étais en train de valider avec votre collègue.
0: Oui, vous voulez, mais j'ai rien, qu'est-ce que tu veux vendre là?
1: Ah, on se tutoie, c'est ce que j'expliquais à ton collègue, c'est pour ton abonnement futurologiste.
0: Ah, mon collègue, c'est ma femme, tu vois déjà, tu te plantes déjà mon gars.
1: Oh, attends, nouveau flash, la personne que j'ai eue avant toi.
0: Oui, qu'est-ce qu'elle a?
1: Je sens des liens qui vous unissent, je pense que c'est quelqu'un de ta famille ou bien...
0: Ah, il vient de te dire que c'est ma femme, du con.
1: Eh ben voilà, exactement, c'est ta femme.
0: Ah ouais, t'es vraiment un mauvais, hein, quand même, franchement. Je t'ai dit que c'était ma femme.
1: Bah, excuse, je crois que je l'ai dit en premier.
0: Non, c'est moi je t'ai dit que c'était ma femme.
1: En tout cas, tu confirmes, très bien.
0: Ouais, bah, il va te faire foutre, ouais.
1: Non, alors ça, j'ai pas vu. En revanche, autre flash, toujours sur le monsieur que j'avais avant toi.
0: Écoutez, je suis une femme, alors vous êtes voyant ou quoi?
1: Ah, bah, vous êtes toujours là. Pardon, moi, je suis futurologue, donc je suis très fort sur le futur, mais je vois très mal les genres.
0: Sur le futur, ben voyons.
1: D'ailleurs, demandez à l'autre dame, j'ai eu un flash.
0: Non, l'autre dame, c'est mon mari, c'est un monsieur.
1: Ah, bah, repassez-la moi, vous allez voir, elle va vous expliquer.
0: Mais arrêtez de dire repassez-la moi, c'est mon mari.
1: Bah, mari, pas besoin d'être futurologue pour savoir que c'est un nom de femme.
0: Mon mari, pas mari, mon mari, mon époux.
1: Oui, bah votre époux s'appelle Marie, ok.
0: Mais vous êtes vraiment bête.
1: Oh, je dirais plutôt instinctif.
0: Oui, gendarmerie.
1: Ah, rebonjour madame.
0: Attendez, je vous arrête tout de suite. Vous êtes à la gendarmerie maintenant.
1: Oh là là, j'ai été transféré à la gendarmerie. Mais comment est-ce possible?
0: Parce que monsieur... Vous avez eu avant, vous nous ont appelé. Et maintenant, vous êtes. Maintenant, on vous tient maintenant.
1: Oh là là là, Kata, mais comment vous faites ça? Vous avez une machine, c'est ça?
0: Ah, mais vous avez. On peut... Non, mais on peut faire maintenant ce truc-là maintenant, c'est. La France est intelligente, monsieur.
1: Ah, bah ouais, donc vous savez exactement qui je suis, où je suis.
0: Vous êtes voyant qui paraît?
1: Ah oui, je suis futurologue, c'est ce que j'expliquais. D'ailleurs, j'ai un flash, attendez. Je vois que vous êtes dans les forces de l'ordre, non?
0: Eh oui, je suis gendarme.
1: C'est ça, voilà. Vous n'êtes pas du tout le monsieur de la boulangerie que j'avais avant.
0: Ah non, je suis un gendarme.
1: Eh bah, je le savais, vous voyez, ça je l'ai vu. Je peux pas vous expliquer.
0: Ouais, monsieur. Vous êtes voyant ou pas?
1: Oui, bah je crois que je viens de le prouver.
0: Mauvais monsieur. Ah, nul.
1: Oh l'autre.
0: Nul monsieur, vous êtes nul.
1: Pardon, c'est pas parce que vous êtes gendarme que vous avez le droit de vous moquer des futurologues.
0: Non, oh, merde, allô.
1: Ah, allô.
0: Bon,
3: je préviens la gendarmerie. Hein.
1: Rebonjour monsieur, alors pas la peine, je suis déjà en ligne avec un gendarme.
3: Non mais vous êtes con ou quoi ?
1: Bah oui, comment vous savez ? Vous aussi vous êtes futurologue ?
3: Non !
4: Bonjour.
5: Allô ?
4: Oui.
5: Bonjour monsieur.
4: Bonjour.
5: J'ai vu dans le bulletin téléphonique que vous faisiez des massages gratuits.
4: Des ramassages gratuits.
5: Des massages, voilà, c'est ça, des massages gratuits.
4: Massages gratuits ? Non, non, on fait des enlèvements gratuits à domicile, monsieur.
5: Ah, c'est à domicile ?
4: Non, c'est si vous avez des meubles à donner, c'est Emmaüs.
5: De l'anus ?
4: Non, non, des ramassages, on reprend des meubles, des vêtements et des choses comme ça.
5: Ah, sans les vêtements, bah oui, si c'est un massage, oui.
4: Non, monsieur, vous trompez d'adresse, là, je pense. Hein.
5: Les fesses ?
4: Non, mais monsieur, vous trompez, on fait pas de massage, nous, hein ?
5: Comment ?
4: On est Emmaüs, nous.
5: De l'anus.
4: Emmaüs.
5: Oui, j'ai compris. De l'anus.
4: Non, non, arrête.
5: Comment ?
4: Vous vous trompez de numéro.
5: Donc le dos.
4: Non, non, non, non.
5: Et l'anus.
4: Quoi ? J'en peux plus, hein. 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
6: Oui, bonjour.
13: Bonjour, monsieur. C'est bien le bureau de tabac ?
6: Oui.
13: Je vous appelle rapport à la hausse du prix des cigarettes, là.
6: Oui.
13: J'ai trouvé une bonne petite magouille, c'est que je vous ai fait livrer des cigarettes depuis l'Espagne, parce que j'ai mon beau-frère qui habite là-bas, en Espagnoli.
6: Qu'est-ce que vous me racontez comme connerie ? Vous avez mis un colis à mon nom, avec du tabac dedans, qui vient d'Espagne.
13: Voilà, c'est ça, parce que...
6: Vous... Attendez, vous vous foutez de ma gueule ? Croyez-moi que si je reçois un colis et qu'il y a du tabac dedans, je le refuse.
13: Oui, non, mais c'est ça, vous l'avez reçu, puis vous êtes en train d'essayer de vous le garder, j'ai bien compris. Jurez-le.
6: Mais bien sûr. T'as fini ? Ou j'appelle directement la gendarmerie ? Franchement, si je reçois un colis avec du tabac étranger dedans, c'est clair que la gendarmerie va être appelée dans la fraction de seconde.
13: Ah bah non, il faut pas, parce que c'est du contrebandisme.
6: Ah ! Bah attendez, moi je m'en fous. Ça a l'air simple, fallait y penser avant, monsieur.
13: Allô ?
22: Allô, oui. La même personne, c'est pourquoi ?
13: C'est ce que j'expliquais à votre collègue. Moi, j'ai mon beau-frère qui vous a envoyé des cartouches de cigarettes.
22: Ah, vous avez mis directement au nom du café en plus.
13: Je l'ai mis à votre nom parce que sinon, moi, ils m'ont dit que ça pouvait faire des histoires avec les douanes ou je ne sais quoi.
22: Ah ouais, donc nous, les histoires, on a le droit de les avoir avec les douanes si c'est livré chez nous.
13: Ah, bah très bien.
22: Oui, donc ça veut dire que c'est nous que si jamais on a le colis, c'est nous qui avons les histoires avec la douane, surtout qu'on a un bar tabac.
13: Bah c'est ça, donc vous craignez rien de toute façon, étant donné
22: oui,
13: que.
22: Oui, nous, on craint rien, c'est vrai qu'on craint rien. Vous savez que si on achète des clopes en Espagne ou en Belgique en tant que tabagiste français, on a le droit à une amende et une fermeture de bar.
13: Vous les faites à moitié prix par rapport à ce que vous les vendez en France.
22: Bien sûr, on va vous racheter des clopes qui viennent d'Espagne et les revendre en France avec les paquets de couleurs, alors que c'est des paquets noirs, bien sûr. Bon, allez, monsieur, j'ai pas que ça qu'à faire.
13: Ah, bah ça tombe bien parce que j'ai pas que ça qu'à faire non plus. Ah, c'est reparti. Encore un autre. Allô ?
22: Oui ?
13: Oui, bonjour madame.
22: Je m'en fous, j'ai rien commandé moi.
13: Bon, tiens.
22: Bah oui, bien sûr.
13: Bah oui, bien sûr.
22: Bah oui, bien sûr. Mais qu'est-ce que
13: j'ai très bien compris.
22: Oui, moi aussi.
13: Vous vous êtes gardé mes cigarettes et que vous pensez que je vais laisser passer ?
22: Oui, bah passez. Vous pouvez venir tout de suite. Je vous attends.
13: Ah bah quand même.
22: Oui. Ah bah quand même, monsieur. Je suis pas à votre disposition, monsieur. Déjà d'une, là, ça y est, ma ligne, ça y est, c'est bon, vous avez gagné. C'est bon. Je suis déjà en ligne. On est sur écoute.
13: On est sur écoute.
22: Ben voilà, monsieur. Attends, on est sur écoute.
13: Eh bien, je vous contre-écoute.
22: Non, non, mais vous inquiétez pas. Tout est enregistré. Allez-y, causez, monsieur. On est sur écoute, il y a une double ligne, là.
13: Ah, il y a une double ligne ?
22: Oui, voilà, monsieur.
13: Ah, bah attendez, j'active une triple ligne, puisque c'est comme ça.
22: Oui. Bien sûr, vous êtes...
24: Activation de la triple ligne.
13: Voilà, c'est confirmé par la machine.
22: Passez tout de suite. Passez tout de suite, j'attends.
13: Non, mais excusez-moi quand même de vous aider dans votre commerce.
6: Allô ?
13: C'est encore le monsieur ?
6: Oui, je vais les garder, les cigarettes, bien sûr, je vais les garder.
13: Ah, mais non, mais attendez, moi, on va voir ça avec mon beau-frère, parce que je l'ai en ligne, là, justement.
6: Amenez votre beau-frère.
13: Ah mais non, je vous le passe. Il est au téléphone. Je vous transfère l'appel.
6: Non, vous ne transférez rien du tout. Donc, écoutez.
13: Je vous passe Martinos, mon beau-frère espagnolos.
6: Écoutez, monsieur. Non, vous ne repassez personne, monsieur.
13: Oui, hola, c'est Martinos, le cousin espagnolos.
6: Allez, hola, mes couilles.
13: Uyos.
6: On se met pas au fini.
22: Allô.
13: Bonjour, nos, madamos, c'est Martinos.
22: Eh, je parle pas espagnol, écoute-moi bien.
13: Vous parlez espagnolos ?
22: Eh, écoute-moi bien. Je m'en bats les couilles, tu parles espagnol, je m'en bats les couilles de l'espagnol.
13: Ah, je parle pas français.
22: Ta gueule, tu comprends ça ? What the fuck ? Fuck you.
13: Nos comprendos, hein, désolé.
22: Je m'en bats les couilles, espagnol de mes couilles, là.
13: Désolé, nos comprendos.
22: Eh, calayou, là, je sais pas quoi.
13: Calayou ?
22: Ouais, calayou.
13: Petit calayou.
22: Calayou.
13: Petit canaillou.
22: Petit canaillou, tu te fous de ma gueule ou quoi ? Ramène ton cousin ici, je vais m'en occuper de son petit corps.
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26: Allô, clinique vétérinaire ?
27: Oui, bonjour madame, monsieur de la place à l'appareil.
26: Oui, bonjour.
27: C'est bien le vétérinaire ?
26: Oui, c'est elle-même à l'appareil.
27: Ah, très bien, bonjour docteur. Je souhaiterais prendre un rendez-vous. J'ai ma poule qui va mal.
26: Oui, alors pour cela, vous pouvez venir en consultation. On consulte tous les jours de 14h à 19h, sauf le samedi de 14h à 17h. Vous venez un après-midi quand ça vous arrange.
27: Bah écoutez, je vais vous la passer. Je préfère voir qu'elle voit ça directement avec vous. Hein.
9: Allô ?
26: Oui.
9: Oui, bonjour, c'est le docteur vétérinaire.
26: Oui.
9: Oui, bonjour madame. Je suis la poule de monsieur de la place. Quand est-ce que je peux passer ?
26: On est là jusqu'à 19h, madame.
9: Jusqu'à 19h, oui. Et vous, je peux faire une épilation du maillot? Non, c'est parce que j'ai des morpions.
26: Je vous ai dit.
9: C'est pour ça que j'appelle un vétérinaire. J'ai tué un veto.
26: Oui.
9: Docteur, à quelle heure puis-je passer?
26: Quand vous voulez, avant 19h.
9: Vous pouvez me faire l'épilation du maillot. Parce que j'ai beaucoup de morpions, vous comprenez? Et les esthéticiennes ne veulent pas le faire. Elles m'ont dit qu'il fallait que j'aille voir un vétérinaire. Allô, docteur?
26: Oui, oui.
9: Vous faites l'épilation du maillot poil?
26: Oui, on fait l'épilation du maillot, mais tout.
9: Poil à poil ou...
26: Qui est à l'appareil?
27: Ben, c'est Bernard.
26: Bernard qui?
27: Bernard Kouchner.
9: J'appelle pas seulement parce que j'ai des morpions, hein. Mais le problème, c'est que, si vous voulez, docteur, c'est qu'en plus, j'ai un morpion qui a la grippe. Et ça, l'esthéticienne, elle peut rien faire. Il s'est enrhumé hier soir dans la voiture parce que, avec monsieur de la place, on est sorti. Et j'ai entendu mon morpion qui toussait et j'ai pas fait attention. Et il a toussé toute la nuit, m'empêchait de dormir. Vous avez déjà entendu un morpion tousser? J'ai pris un bain de siège, mais ils savent pas nager. Alors ils sont restés accrochés à mes poils. J'ai eu peur pour eux, j'ai cru que ça allait faire le Titanic. 1500 morpions qui se noient. Le Titanic dans la baignoire. Alors voyez-vous, je suis bien dans la peine, mais il faut que je m'en débarrasse. Attendez, je vous repasse mon amant.
27: Allô? C'est un peu complexe.
26: Oui, j'ai compris, oui.
27: À quelle heure peut-elle passer?
26: Vers 18h.
27: Ah, 18h, c'est pas possible.
26: Ah bon?
27: À cette heure-là, elle passe la tondeuse. Ah, attendez, il y a quelqu'un qui veut vous parler.
7: Allô, je suis un morpion. Vous pouvez venir nous chercher? Sauvez-nous!
26: Vous devriez appeler Greenpeace.
7: SOS.
26: Oui.
7: Est-ce que je peux venir vous voir?
26: Ah oui, aucun problème. Oui.
7: Je saute dans une enveloppe.
26: Oui, si vous voulez.
7: Et puis le facteur m'amène demain.
26: D'accord, pas de problème.
7: Voilà.
26: Au revoir.
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26: Bonjour.
13: Bonjour monsieur, c'est bien ici le poulailler, là, des œufs.
26: Oui.
13: Je vous avais acheté des œufs il y a quelque temps.
26: Des quoi?
13: Des œufs.
26: Des œufs de poule?
13: Oui, c'est ce que je dis, j'ai acheté 48 œufs de poule.
26: Ouais.
13: Comme ils marchent pas, moi je vais vous les rapporter.
26: Je comprends pas, ça marche pas un œuf. Mais vous les avez achetés quand les œufs?
13: Ça fait à peu près 6 mois.
26: Du coup ils sont périmés.
13: Ah, je confirme, sur 48 œufs, pas un seul poussin qui est sorti.
26: Non mais moi je vends pas des œufs à couver, moi.
13: Oui, non mais ils sont défectueux en même temps.
26: Non, ils sont pas défectueux monsieur, je ne vends pas des œufs de ponte.
13: Ah bah non, oui, je sais bien, oui, c'est pas des œufs de ponte puisque c'est des œufs de poule.
26: Mais non.
13: Ah mais si.
26: Non. Ce que vous dites c'est absolument pas cohérent.
13: Donc, je prends ma calculette.
26: Mais non, mais
13: vous me devez.
26: Je vous dois rien du tout. Vous ne m'avez pas demandé pour faire des poules.
13: Bah, excusez-moi, je sais quand même que la poule, elle sort bien de l'œuf.
26: Non mais monsieur, une vache s'il y a pas de taureau, elle fera pas de veau, hein.
13: Excusez-moi si je vous la prends, mais les vaches ne font pas d'œufs, hein.
26: Non mais ils font des veaux.
13: Vous me parlez d'œufs de vache.
26: Je
13: vous parle pas d'œufs de vache.
26: Non, vous comprenez pas.
13: C'est quand même moi qui me fais avoir dans l'histoire.
26: Non, pas du tout. C'est vous qui avez pas compris comment fonctionnait un œuf de poule.
13: Bon, voyons.
26: Non, ça commence à se bien faire.
13: Bon, passez-moi le responsable.
26: Bien sûr.
13: Merci, monsieur.
26: Allez.
8: Oui.
13: Oui, bonjour, madame.
8: Dites-moi, vous êtes.
13: Je suis chez moi. Pourquoi je.
8: Ah, non, mais je. C'est de la part de qui?
13: Monsieur Martin, donc, comme je disais, pas un œuf qui a marché.
8: Ah, mais non, attendez. Il y en a pas un qui a marché.
13: Pas un poussin, pas une poule, pas un poulet,
8: non,
13: rien.
8: Non, vous êtes. Alors, non, mais donc là, vous n'aurez jamais de petits.
13: Donc, on est d'accord sur la défectuosité.
8: Mais non, mais c'est pas défectueux, non, mais.
13: Et puis en plus, il y a l'odeur, hein. Je peux vous dire que ça commence à coincer.
8: Mais non, mais si vous avez les œufs depuis 6 mois, vous m'étonnez, les œufs sont pourris. Non, mais attendez.
13: Ah, bah, faut pas s'étonner si vous me vendez des œufs pourris.
8: Non, parce que monsieur m'achetait des œufs, soi-disant qu'il a vendu des œufs pour avoir des petits. Mais ça fait 30 ans que je suis dans le métier, c'est la première fois qu'on me fait ça. Je peux vous en remettre 48, vous pouvez les mettre en couveuse.
13: Oh non, merci, je veux pas me faire avoir deux fois non plus.
8: Vous avez du mal à comprendre quand.
13: Oh, bah non, mais j'ai très bien compris.
8: Les œufs, moi, je les vends 4 euros le plateau. Vous n'aurez pas de poule.
13: Alors, attendez, je recalcule, ce qui vous fait donc.
8: Mais, mais, mais, une dame, mais je sors 20 000 œufs tous les jours.
13: 20 000 œufs.
8: Non.
13: Un poussin.
8: Rien du tout.
13: Par œuf.
8: Mais
13: donc financièrement, ça fait.
8: Ah ben non, financièrement, vous n'aurez rien du tout. Il y a 48 œufs.
13: 48 fois.
8: Mais qu'est-ce que j'en ai à foutre de 48 œufs, c'est 5 balles, c'est pas le problème.
13: Ah, 10 euros la poule.
8: Mais non, mais non, mais
13: 48.
8: Arrêtez, vous venez me voir, ça sera plus simple.
13: Égal.
8: Mais non, mais ne cherchez pas à faire des comptes.
13: 480 euros.
8: Mais non, c'est fou, non, mais je crois que je vais éclore là parce que je vais finir par être exécrable.
13: Alors, vous n'allez rien éclore du tout parce qu'il va falloir me rembourser mes 480 balles.
8: Et vous me réclamez 480 balles, non, mais c'est le mandat envers.
13: Et ne me parlez pas d'eau vert, s'il vous plaît.
8: Vous venez me voir au poulailler et on s'explique parce que là, faut arrêter de vous masturber un peu, là, je crois. Hein. Je vous remplacerai pas les œufs, ça c'est sûr.
13: Ah bah vous me mettez des poules.
8: Non, mais vous rigolez quoi. Non mais c'est.
13: Excusez-moi, vous me devez quand même 48 poules.
8: Mais je vois rien, je vous dois. Mais je vous ai pas vendu de poules.
13: Bah vous m'avez vendu des œufs à poules, donc forcément.
8: Non, j'ai vendu des œufs de poules.
13: Donc des œufs à poules qui n'ont pas fait de poules, donc forcément.
8: Mais vous avez fumé la moquette ou quoi ce matin hein? Non mais c'est incroyable de voir ça.
13: Ah je suis bien d'accord. On se prétend pouliste.
8: Non mais vous rigolez quoi.
13: Oh oui bien sûr.
8: Non mais point. Pour moi ça s'arrête là.
13: Je m'excuse, mais j'ai quand même couvé vos œufs pendant 6 mois.
8: Je pense qu'on va arrêter là parce que je vais vous envoyer chier.
13: Alors je préfère me faire envoyer pondre, au moins non, ça...
8: Vous prenez les gens pour des cons.
13: Ah non, le con c'est moi, le trop con d'ailleurs.
8: Ah oui, bah ça m'étonne pas, je crois qu'il faut continuer. Hein.
13: Ah mais avec plaisir, merci madame.
10: Oui.
12: Allô.
10: Oui.
12: Bonjour madame.
10: Bonjour madame, mais je sais pas qui vous êtes.
12: Madame Lamolle.
10: Je vous connais pas.
12: J'habite au 17.
10: Ah oui, vous êtes la dame qui devait venir.
12: Oui.
10: Ah oui, parce que je ne savais pas que vous étiez arrivé.
12: Oui, alors je vais venir.
10: Ah oh, ben si vous voulez.
12: D'autant plus que j'ai un petit service à vous demander si ça ne vous dérange pas.
10: Dites-moi.
12: J'étais à la kermesse, vous savez, dimanche là.
10: Oui.
12: Et figurez-vous que j'ai gagné un cochon.
10: Un cochon?
12: Oui.
10: Vivant?
12: Oui.
10: Oh, il est gros?
12: 80 kilos.
10: Oh, ça va remplir votre congélette.
12: oui, mais le problème que j'ai en fait, c'est que je veux pas le tuer chez moi. Et donc, je vais vous l'amener.
10: Mais qu'est-ce que vous voulez que j'en fasse?
12: Vous allez me donner la main pour le tuer.
10: Mais moi, je n'en veux pas. Je n'ai pas de place pour le mettre.
12: Non, mais c'est pas pour le garder. C'est pour le tuer.
10: Eh ben oui, mais moi, je peux pas. Je m'en vais demain matin.
12: Non, mais on le tue maintenant.
10: Hein?
12: On va le tuer maintenant chez vous.
10: Ah non.
12: Mais j'ai un marteau.
10: J'avais un marteau, mais moi, ça m'intéresse pas, madame. Je peux pas vous le pendre.
12: Ah non, mais on va pas le pendre. On va l'assommer avec le marteau, puis on va le découper. J'ai les couteaux, j'ai tout.
10: Oh, mais non, mais adressez-vous à un boucher ou à quelqu'un que...
12: Attendez, j'ai ouvert un livre où est-ce qu'ils expliquent bien comment qu'on va le tuer toutes les deux.
10: Oh, mais moi, je ne le tue pas. Hein. J'ai jamais tué de cochon, c'est pas aujourd'hui que je vais commencer.
12: C'est moi qui vais le tuer, puis vous lui tiendrez les pattes arrière.
10: Mais moi, c'est moi, je ne vous ouvrirai pas. Je n'en veux pas.
12: Mais écoutez, madame, je vais quand même pas tuer un cochon chez moi. C'est pour ça que je voudrais que ça soit chez vous.
10: Mais non ! Oui.
14: Oui, bonjour, madame.
10: Bonjour, monsieur.
14: C'est le serrurier là, de la place parce que j'ai eu un coup de fil d'une dame qui m'a dit qu'il fallait ouvrir la porte chez vous demain matin parce qu'il paraît qu'elle doit venir tuer le cochon chez vous.
10: Mais justement, mais écoutez, je l'ai envoyé promener. Moi, demain matin, je serai partie de tout bonheur et je m'en vais pour une semaine.
14: Voilà.
10: Ah non.
14: Et donc,
10: il paraît qu'il faut...
14: Vous avez demandé que je vienne ouvrir votre porte pour tuer le cochon chez vous pendant que vous êtes absente.
10: Non, mais vous vous rendez compte, monsieur, si vous êtes censé pour deux sous, vous devez bien vous rendre compte qu'elle est folle.
14: Ah ben, j'ai jamais vu ça encore, hein.
10: Moi non plus, c'est la première fois. Et j'ai une amie qui est là, et elle en est abasourdie aussi, hein.
14: Ah oui.
10: Vous vous rendez pas compte? Faire ouvrir la porte chez quelqu'un pour ramener des bêtes pour les tuer? Non, mais il faut être complètement malade, hein.
14: Attendez.
10: Ben non, mais écoutez-moi, monsieur, je m'en vais à Lourdes, je vous dis bien où. Mais je veux pas qu'on vienne prendre ma maison pour en faire un abattoir.
14: Oui, ben attendez, on va l'appeler, j'ai son numéro, quittez pas, hein.
10: Ben donnez-moi-le. Parce qu'elle est sûrement pas dans l'annuaire.
12: Allô?
14: Oui, madame Lamolle?
12: Oui.
14: Oui, dites-moi, là, je suis en ligne avec madame Quentin.
12: Ah, c'est la dame pour demain matin.
10: Mais je ne connais pas cette dame.
12: Je l'ai prévenue hein, que j'amenais un cochon pour en faire du boudin, la saucisse...
10: Je m'en fous, vous faites ce que vous voudrez. Non, mais vous figurez pas que dès que j'aurai tourné les talons, vous allez faire un abattoir chez moi. Non, mais Les malades, ça soigne, hein, madame?
5: Oh, bah, dites-moi, je ne suis pas malade au point d'aller jusqu'à Lourdes. Hein,
10: mais
5: moi.
10: Je ne suis pas malade non plus, mais j'y étais, c'est la 14e fois que j'y vais quand même.
5: Vous allez à Lourdes?
10: Oui.
5: Eh bien, vous allez voir, il va y avoir un miracle à votre tour.
10: Ah, ben non, moi, écoutez, je ne marche pas, moi, je porte plate à la gendarmerie.
5: Quand vous viendrez, vous trouverez du saucisson et du pâté dans votre frigo.
10: Mais je ne me fiche de votre élevage. Je n'en veux pas. Vous êtes tombé sur la tête, c'est pas possible.
5: Alors, les cochons, on fera rapide.
10: Je ne veux pas de cochons chez moi, j'aime pas le cochon. Je suis musulmane.
5: Quelle menteuse! Menteuse!
10: Écoutez, on va pas en passer l'après-midi là-dessus.
5: Attendez. Vous dites bien que vous allez à Lourdes demain.
10: Oui, j'y vais demain.
5: Et vous dites que vous êtes musulmane.
10: Et alors?
5: C'est un mensonge.
10: Ah, ben ça, moi, ça ne vous regarde pas.
5: Bon, écoutez, j'ai un marché à vous proposer.
10: Je n'y a pas de marché qui tienne. Vous me foutez la paix.
5: Attendez.
10: Mais je m'en fous.
5: Alors, je vous explique. Pendant que vous faites votre pèlerinage à Lourdes, eh bien, moi, si vous me laissez tuer le cochon chez vous.
10: Mais vous m'emmerdez à la fin.
5: Je refais toutes vos peintures en rouge.
10: Hein?
5: Comme ça, on ne verra pas les taches de sang du cochon.
10: Mais vous êtes complètement ravagée, ma pauvre femme. Bon enfermé.
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15: Bonjour.
13: Bonjour monsieur, c'est bien le magasin de téléphonisme?
15: C'est ça.
13: Monsieur Martin, à l'appareil.
15: Oui.
13: J'ai acheté un téléphone, mais finalement, mon beau-frère peut m'avoir le même moins cher.
15: Oui.
13: Donc, je vais vous rapporter le neuf.
15: D'accord.
13: Et vous me le rachetez.
15: Vous avez une facture, quelque chose?
13: Bah non, parce que je l'ai pas acheté chez vous. C'est un téléphone neuf que j'ai acheté d'occasion sur Internet.
15: Mais vous avez acheté quoi chez nous?
13: Ah, rien du tout. Donc, puisque vous proposez, je veux bien que vous me fassiez une facture, ouais.
15: Ah non, je vous propose pas de faire une facture. Enfin, attendez, je vais mettre le haut-parleur, voir avec ma collègue. Allez-y.
16: Allô?
13: Oula, qu'est-ce qui se passe? Il y a un problème?
16: Non, on
13: vous
16: écoute, hein.
13: Oh là là, allô?
16: Oui.
13: Ah bah c'est le pompon, il y a quelqu'un d'autre sur la ligne.
16: Oui, vous voulez quoi?
15: Oui, on est tous les deux.
16: Mais expliquez.
13: Pardon, mais j'ai l'impression qu'on a une sorte de double appel.
15: Oui, on est deux personnes.
13: Ah bah non, là on est trois. Je vous dis, il y a une deuxième ligne en même temps.
15: Non, on est ensemble. J'ai mis le haut-parleur.
13: Bah non, si vous aviez mis le haut-parleur, je l'entendrais.
15: Je suis avec ma collègue, on vous écoute.
16: Je vous écoute, oui.
13: Oh là, ça recommence.
16: Oui, ben je suis sa collègue.
13: Ah bah là, vous allez pas me dire qu'il y a pas une autre voix. Je sais pas si vous entendez.
15: Mais oui, on est toutes les deux. On est en haut-parleur.
13: Bah oui, il y a le haut-parleur, mais je vous assure qu'on est trois sur la ligne.
15: On est deux, vous et nous.
13: Eh ben voilà, vous et nous, ça fait deux, plus...
16: Nous en êtes trois, oui.
13: Pardon, je m'adresse à la personne qui s'est incrustée. Pouvez-vous raccrocher, s'il vous plaît?
15: Oui, allô, vous m'entendez là?
13: Ah ben voilà, je vous entends bien, je pense que l'autre a raccroché.
15: Mais je crois qu'il y a un problème parce que...
13: Oui, il y a un problème, c'est que chaque fois que vous mettez le haut-parleur, il y a quelqu'un qui s'incruste dans notre discussion.
15: Je n'ai pas de personne qui s'est incrustée dans l'appel.
13: Ah ben écoutez, moi je l'ai très bien entendu.
15: Là, regardez.
13: Ben je ne vois rien.
15: On est tous les deux au téléphone.
13: Je confirme.
15: Vous m'entendez, je vous entends.
13: Roger, 5 sur 5.
15: Je mets le haut-parleur pour que ma collègue qui est à côté de moi puisse vous écouter.
13: Allons-y.
15: Donc on est toutes les deux dans la même pièce.
13: Alors non, parce que là je suis chez moi.
15: Oui.
13: Donc pourquoi vous dites que nous sommes dans la même pièce?
15: Mais non, mais...
13: Ah oui, là il y a vraiment un problème. Je pense qu'il y a un imposteur.
15: Écoutez, je mets le haut-parleur.
13: Ok, allô?
15: Oui.
13: Oui, bah là c'est toujours la même personne.
15: C'est normal, je n'ai pas fait la manipulation.
13: D'accord.
15: Je vais mettre le haut-parleur et vous allez pouvoir communiquer avec ma collègue et moi-même.
13: Oui, bah je sais ce que c'est qu'un haut-parleur quand même.
15: Voilà. Allez-y.
16: Oui, bonjour.
13: Ah, là, c'est le haut-parleur.
16: Oui, je vous écoute. Hein. Qu'est-ce que vous voulez?
13: Oula, pardon, vous êtes qui, vous?
16: Je suis la collègue de la personne que vous avez eue en premier.
13: C'est bizarre parce que vous avez exactement la voix de la personne qui s'est incrustée juste avant.
16: Non, pas du tout.
13: Oh, mais si, je vous reconnais.
16: Non, allô,
15: non.
13: Ah, bah, ça recommence. Allô?
15: Oui.
13: Oui, rebonjour. Méfiez-vous, je pense que l'autre monsieur est un impostateur.
15: Non, j'ai ma collègue avec moi. Il n'y a pas de monsieur.
13: Ah, bah non, il n'y a pas de monsieur. Vous, plus votre collègue, plus moi, ça fait déjà trois monsieur.
15: Là, vraiment, c'est n'importe quoi.
13: Plus celui qui s'incruste.
15: Oh, con.
13: Ça fait donc quatre monsieur.
18: Allô?
13: Ah, et maintenant une dame. Bonjour.
18: Pardon?
13: Non, rien, je disais bonjour madame.
18: Bonjour monsieur.
13: Oui, je vous ai dit bonjour madame.
18: Et du con, bonjour monsieur, on dit.
13: Ah, c'est monsieur du con, bonjour, monsieur trop con à l'appareil.
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19: Bonjour.
27: Oui, bonjour madame, je voudrais le bureau des appels en gare.
19: Oui. Avec la SNCF, région de Paris-Nord. Allô?
27: Oui, bonjour, madame.
19: Bonjour.
27: C'est le bureau des appels en gare?
19: Ben, ça dépend ce que vous appelez par des appels en gare. Vous désirez faire venir quelqu'un dans un certain service?
27: Oui.
19: Des personnes qui arrivent de train ou qui vont prendre le train?
27: Qui vont partir, oui.
19: À quel train?
27: C'est l'hôpital Saint-Louis à l'appareil.
19: Merci, monsieur, de me dire d'où vous venez.
27: Oui.
19: parce que les annonces, on les prie sur l'ongle. Excusez-moi l'expression.
27: Alors, je vais vous expliquer ce qui se passe. Nous avons eu une dizaine de personnes en consultation ouverte ce matin, dans le service du professeur Ledoux, que je vais vous passer, qui va vous expliquer le problème que nous avons. Hein.
19: Oui.
27: Je vous passe au professeur Ledoux.
19: Merci.
27: C'est à vous parler.
19: Oui.
0: Allô?
19: Oui.
0: Bonjour, madame.
19: Oui, bonjour, monsieur.
0: Service des médecines nouvelles à l'appareil, professeur Ledoux, sensologiste à l'appareil.
19: Oui.
0: Voilà, nous avons fait des saignées à une dizaine de personnes qui repartaient par le train ce matin. Et vous savez ce que c'est que des saignées?
19: Oui.
0: Et nous utilisons les sangsues. Vous savez, les sangsues, les petits animaux, là.
19: Oui.
0: Et alors, le problème est que nous avons laissé un de nos assistants laborantins à laisser des sangsues dans les narines de nos patients.
19: Oh là là.
0: Eh oui. Et il faudrait les prévenir tout de suite qu'ils se mouchent, parce que sinon, ils vont devenir amnésiques, parce que la sangsue va arriver dans le cerveau et ça les rend amnésiques.
19: Oh là, mon Dieu.
0: Eh oui.
19: Alors, qui c'est que vous appelle?
0: Alors, est-ce que vous pouvez faire un appel en guerre?
19: Oh là, mon Dieu. Attendez, bougez pas deux minutes. Vous êtes le professeur Ledoux de l'hôpital Saint-Louis,
0: oui.
19: Hein? Bon, alors il y a 10 personnes...
0: qui sont venues ce matin en consultation chez le professeur Ledoux.
19: Ledoux à Saint-Louis, bon.
0: Demandez-leur de se moucher pour retirer les sangsues.
19: Attendez. C'est un grave problème. J'ai l'hôpital de Saint-Louis recherche 10 personnes qui ont eu des sangsues pour des saignées.
1: Sont attendus d'urgence au bureau d'accueil. Celui-ci situé face à l'escalier du restaurant.
19: Allô?
0: Oui, vous n'avez pas compris, madame.
19: Mais si.
0: Non, parce que la sangsue, si elle est montée, ça peut...
19: Mais les personnes insistent, si elles étaient là, viendraient me voir.
0: Mais non, parce que ça les rend amnésiques. C'est pour ça qu'il faut leur dire de se moucher, pour faire dégager la sangsue.
1: Les 10 personnes qui ont eu affaire au professeur Leroux de l'hôpital Saint-Louis sont invitées, suite à des sangsues, de se moucher fortement. Votre attention, s'il vous plaît, pour une urgence donnée par le professeur Leroux de l'hôpital Saint-Louis. Les personnes qui ont eu affaire à ce professeur sont priées, dès la prise des sangsues, de se moucher fortement. Suite à erreur médicale.
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21: Bonjour.
13: Bonjour monsieur. Je voudrais commander des tapisseries en fait pour un repas de fête pour une dizaine de personnes.
21: Des tapisseries?
13: Oui, un assortiment de petites tapisseries individuelles, des trucs au chocolat, aux fruits, un peu de tout.
21: Ah non, vous êtes chez un tapissier là monsieur,
13: oui,
21: pas
13: oui.
21: Une pâtisserie. Hein.
13: Bah, un tapissier c'est celui qui fait les gâteaux, je suis pas...
21: Excusez-moi mais enfin, mais franchement, tapissier avec un T, avec
13: oui,
21: Théodule.
13: Une tapisserie, une boulangerie tapisserie, je sais pas quoi, un chef tapissier, je sais pas comment vous le dire.
21: Vous êtes fou quoi là? Mais vous avez un problème monsieur là?
13: Oui j'ai un problème, dans le sens où j'essaie juste de commander un gâteau pour
21: samedi.
13: Mais
21: vous êtes pas dans une tapisserie monsieur?
13: Peut-être que le mieux c'est que je passe, comme ça je verrai ce que vous avez comme gâteau.
21: Non. Attendez, bon laisse-moi parler aussi. Hein.
23: Tapissier et un pâtissier.
21: Tapissier, mais monsieur, vous êtes bien dans votre tête ou quoi là? Tu sais, tapissier.
13: J'ai bien compris.
21: Un tapissier, non, mais... un pâtissier.
13: Non mais n'essayez pas de m'embrouiller. Est-ce que dans
21: attendez, une minute.
13: En fait, vous travaillez même pas à la boutique, ça se trouve.
21: Mais vous êtes con ou quoi? Vous comprenez rien? Rien?
13: Comment? Il y a une dame qui parle derrière.
21: Non, c'est mon mari.
23: Vous venez chez moi, on va s'arranger à deux.
13: Alors, okay. D'accord, du coup...
23: Non, passez chez moi, on va rigoler 5 minutes, passez chez moi.
13: Mais alors, excusez-moi, parce que votre collègue...
23: Mais là, tu sors de l'asile psychiatrique, c'est pas possible, tu confonds un tapissier et un pâtissier qui fait des gâteaux.
13: Oui, voilà, un tapissier, je sais que ça fait des gâteaux.
23: Ouais, un tapissier, ça fait des chaises, des fauteuils.
13: Des millefeuilles, oui, c'est, pourquoi pas un millefeuille?
23: Mais tu es sorti de l'asile ou quoi, alors?
13: Bah, c'est, vous me proposez un millefeuille, moi, pourquoi pas? Le truc, c'est, excusez-moi, dans ce cas...
23: C'est sur ligne privée, mais on peut te capter quand même, fais très attention, d'accord?
13: Est-ce que vous faites les mignardises?
23: Ouais, moi je vais te mettre une milliardise, tu vas voir.
24: Oui, allô?
0: Allô?
24: Oui?
0: C'est vous qui vendez des croquettes?
24: Oui, c'est moi, oui.
0: À domicile?
24: Oui.
5: pour les chiens.
3: Oui.
5: Alors, est-ce que vous pouvez venir nourrir mes chiens, s'il vous plaît?
3: Et vous avez quoi comme chien?
5: Ben, c'est 13 pitbulls. Moi, je les nourris plus, je rentre plus dans la cage. Hein. Je vous laisse faire ça. Hein.
3: Vous rentrez plus, mais qui c'est qui donne à manger aux animaux?
5: Ben, c'est vous.
3: C'est, comment dire, mais moi, je tiens pas à me faire manger non plus.
5: Ben, oui, mais il faut bien que quelqu'un le fasse, madame.
3: Ben oui, mais comment dire, avant, qui c'est qui leur donnait à manger?
5: Ben, il y en a eu deux successivement. Il y a eu M. Hervé Bellec qui est décédé suite à, ben, avec mes pitbulls, là.
3: Oui.
5: Et donc, lui, il s'est fait bouffer, il n'y a pas d'autre mot. Hein.
3: Oui.
5: Et le second, c'était M. Calvé.
3: Oui, oui, mais bon, je ne tiens pas à me faire bouffer non plus. S'il y en a un qui est mort, je suis désolée, monsieur, hein, mais non, je n'irai pas. Hein.
5: Monsieur Calvé aussi, il y en a deux qui sont morts, en fait.
3: Oui, bah non, je suis désolée, mais je n'irai pas. Hein. Je ne tiens pas à aller là-bas et me faire bouffer, quoi.
5: Non, mais je leur crierai de rester calme
3: oui. Par
5: la fenêtre, vous inquiétez pas. Je vais vous passer mon fils, hein.
3: Oui.
27: Merci, oui. Allô?
3: Oui.
27: Oui, bonjour, madame.
3: Oui, bonjour.
27: Je ne sais pas c'est à quel sujet mon père me passe, mais...
3: Alors, je ne sais pas, il m'a appelé pour savoir pour la nourriture pour les chiens.
27: Oui.
3: Oui, donc, comme il me dit, bon, c'est des pitbulls, il me dit, bon, il y a deux personnes précédentes qui se sont fait bouffer, quoi.
27: Oui, malheureusement, oui, on a déploré deux décès, c'est malheureux, mais bon.
3: Oh, oui, alors moi, c'est ce que je lui dis, moi, je veux bien livrer des croquettes, mais moi, je ne veux pas courir de risques.
27: C'est-à-dire que, si vous voulez, on ne nourrit plus nos chiens, simplement parce qu'ils se nourrissent quand les gens viennent leur donner à manger.
3: Oui.
27: Il a parlé de M. Calvé, c'est ça et de...
3: Oui, c'est ça.
27: Oui, ben, ils sont nourris comme ça, les chiens, quoi.
3: Ah, de chair humaine, quoi.
27: Un peu.
3: C'est exactement ça, ils sont nourris de chair humaine.
27: Voilà.
3: Ah bon, et vous trouvez que c'est bien?
27: Non, pas du tout, mais nous, ça nous coûte moins cher, voilà, quoi.
3: Non, moi, je suis désolée, je ne viendrai pas vous livrer. Hein.
27: Attendez, on a une solution maintenant.
3: Oui.
27: C'est que moi, je fais des assurances vie.
3: Oui.
27: Donc, je voulais vous en proposer une. Alors,
3: ah ouais, non, allez, je vous arrête le dossier. Tout de suite. Au revoir, monsieur.
4: Chanson. Allô.
13: Bonjour madame, c'est bien le garage?
4: Oui.
13: J'organise la première journée nationale du garagisme lundi prochain et on a choisi votre établissement pour faire les portes ouvertes.
4: Bah qui c'est qui vous a dit oui?
13: Ah bah c'est moi qui ai dit oui.
4: Bah, je suis pas au courant moi de ça. Là vous me mettez de bout en blanc.
13: Bah je vous ai pas mis de bout en blanc.
4: Bah vous m'avez pas appelé avant. Moi je peux pas, j'ai pas un établissement pour recevoir des gens comme ça.
13: Non mais les gens ils viennent, ils prennent les outils, ils bricolent. Hein.
4: Mais vous avez dit que c'était chez moi, mais vous m'avez pas demandé mon avis mon cher monsieur.
13: Excusez-moi, moi je peux pas tout faire non plus. Hein. Déjà j'organise le truc, je suis bien gentil.
4: Attendez. La première chose à faire, c'est bien de demander au propriétaire du garage s'il est ok quand même.
13: Ah non mais alors excusez-moi parce que j'ai déjà des gens qui ont réservé.
4: Mais vous avez déjà réservé, vous m'avez pas demandé mon avis mon cher monsieur. C'est moi le patron, c'est la première fois que j'entends parler de ça.
13: Oui, bah c'est bien pour ça qu'on dit être de mauvaise foi comme un garagiste. Hein.
4: Ah non. Me dites pas que c'est moi qui ai de mauvaise foi quand même.
13: Ah bah vous savez ce qu'on dit sur les garagistes.
4: Oui, bah on dit ce qu'on dit sur les garagistes, je sais qu'on est de mauvaise foi.
13: Ah on reconnaît.
4: Non, on dit
13: ah
4: on passe pour de la mauvaise foi.
13: Tiens, on y vient, voilà.
4: Non, mais
13: excusez-moi, mais vous allez pas me foutre en l'air toute l'opération alors que je me suis quand même cassé.
4: Vous allez pas me foutre tout en l'air mon opération.
13: Vous dites donc, c'est mon opération.
4: C'est votre opération, c'est quand même mon garage, non, c'est quand même moi qui paye, je vous ai rien demandé moi. C'est non, point, la ligne, c'est tout.
13: Moi j'ai trois vidanges qui sont calés.
4: Mais vous avez fait la pub pour moi, mais bordel de merde. Vous m'avez jamais appelé, vous me dites aujourd'hui on vient le 28 pour faire les portes ouvertes chez vous.
13: Ah bah on est d'accord.
4: On est d'accord quoi?
13: Bah vous avez dit le 28.
4: C'est vous qui venez de me dire le 28 que vous aviez trois vidanges de prévu. Allez pas me dire que c'est moi qui est au courant.
13: Je vous ai quand même calé du monde.
4: Vous avez calé du monde sans me demander mon autorisation. C'est quand même terrible de voir ça quand même.
13: Faudrait quand même qu'on se mette d'accord. Rapport avec moi j'ai mon carnet de rendez-vous qui est plein là.
4: Mais c'est même pas la peine, vous avez votre carnet d'entretien qui est plein, vous êtes...
13: Moi les gens qui ont réservé, je leur ai facturé quand même, donc ils m'ont déjà payé...
4: Mais en quel honneur vous avez demandé mon garage comme ça? En quel honneur vous venez travailler chez moi comme ça?
13: Parce que moi ils me payent quand même un petit forfait.
4: Et moi vous me payez quoi?
13: Ah non mais vous le faites pour la beauté de la journée du garagiste.
4: Vous prenez un autre clampin, un autre garagiste, moi je n'ai pas le temps.
13: C'est pas grave, puisque les gens bricoleront eux-mêmes, vous voyez.
4: Mais je ne veux pas que les gens bricolent dans mon garage.
13: Je leur ai dit que vous étiez d'accord aux gens, donc il n'y a pas de problème.
4: Non, vous leur avez dit, quel honneur vous leur avez dit que j'étais d'accord? De quel honneur? De quel droit vous dites aux gens, le monsieur il est d'accord quand même?
13: Ah, mais le monsieur il est d'accord.
4: De quoi?
13: Vous venez dire que vous étiez d'accord.
4: Je vous donne même pas l'accord, vous annulez tout.
13: Attention, moi si ça continue, j'annule tout. Hein.
4: Mais vous annulez tout, mais vous...
13: Faudra pas se plaindre après, faudra pas dire, ah oui...
4: Si, vous pouvez annuler, je vous le dis.
13: Je serai capable de le faire.
4: Mais vous avez pas l'air de comprendre le truc là.
13: Attention.
4: Quoi? Attention de quoi?
13: Ah bah attention, je vais vraiment annuler hein, si ça continue.
4: Vous annulez?
13: Oulala.
4: Mais quoi oulala?
13: Oulalalala.
4: Quoi oulalalala?
13: Oulalalalalala.
4: Non mais vous foutez de moi quoi?
13: Ah mais non, c'est moi qui décide. Et si ça continue, je vais vraiment annuler.
4: C'est vous qui décidez? Vous êtes qui pour me dire ça?
13: Monsieur Martin, j'ai une formation d'annulationniste en plus.
4: Ah, vous avez une annulation. Vous pouvez annuler et au revoir monsieur. On est bien d'accord.
13: Après, faudra pas me dire je regrette.
4: Faut vous le dire comment? Je vais devenir désagréable là maintenant.
13: Écoutez, d'accord, je vous laisse une dernière chance de vous rattraper. Vous me présentez vos excuses, on n'en parle plus.
4: Mais arrêtez de me faire chier, bordel de merde!
13: Oh là là!
4: Non, pas la ligne, c'est tout.
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7: Bonjour
12: madame, c'est les dépannages plomberies.
7: Oui.
12: Oui, bonjour madame Ledoux à l'appareil.
7: Oui.
12: Germaine, j'ai mon évier bouché.
7: Alors, Ledoux, c'est accroché ou pas?
12: L'évier?
7: Non, votre nom.
12: Ah, Ledoux, oui.
7: C'est accroché, hein?
12: Oui, c'est accroché.
7: Où?
12: Alors, Parvis de la Défense.
7: Oui.
12: Tour Gentil.
7: Oui.
12: 43e étage.
7: 43e étage?
12: Ben oui.
7: Avec ascenseur, oui.
12: Sans ascenseur.
7: Non, vous rigolez là.
12: Non, je rigole pas. C'est sans ascenseur.
7: Ah,

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3: Oui, c'est... Alors l'évier, il est bouché. Moi, je vois un gars, hein, Lionel, tu veux bien monter 43 étages, toi, à pied? Bon. Bon, écoutez, moi, ce que je vais faire, c'est que je vais essayer de vous trouver quelqu'un qui veut bien monter 43 étages à pied.
4: Vous êtes gentil, monsieur.
3: Oui.
4: Alors, c'est très simple, hein. Quand il arrive au 38e étage, il change d'escalier. Il prend l'escalier C, parce que l'escalier est muré, hein.
3: Au 38e étage, il faut changer d'escalier?
4: Oui.
3: Et prendre l'escalier C?
4: Voilà. Alors, avec l'escalier C, c'est un escalier qui descend jusqu'au 5e, hein.
3: Et monter 5 étages?
4: Non, descendre.
3: Comment on descend jusqu'au 5e?
4: Oui, parce qu'ils ont muré après.
3: Oui, alors, il faut descendre jusqu'au 5e étage?
4: Voilà.
3: Une fois qu'on est monté au 38e?
4: Oui, c'est ça, mais c'est pas par le même escalier, hein.
3: Non, non, mais attendez. On monte 38 étages.
4: Voilà.
3: Voilà. Et après, on descend.
4: Oui, jusqu'au 5e.
3: On descend jusqu'au 5e étage.
4: Oui, alors, faut pas qu'il se trompe parce que c'est dans le noir.
3: C'est dans le noir?
4: Ah oui, il n'y a pas de lumière, hein.
3: Comment il n'y a pas de lumière? Là, c'est une galère, ça, hein.
4: Mais moi, je le fais bien, hein.
3: Oui, je sais, mais si vous avez des bons yeux, il faut que je trouve un plombier qui a des bons yeux, hein. Vous savez, monter 38 étages dans le noir.
4: Oui, mais il peut compter dans sa tête, hein. Moi, je compte, hein.
3: Comment il va compter dans sa tête? Déjà, il faut qu'il y arrive, hein. Il faut pas que je trouve un plombier cardiaque, moi, hein. Vous vous rendez compte, 38 étages dans le noir? Non, mais moi, je vous tire mon chapeau, madame, hein, vous êtes courageuse. Hein.
4: J'ai 73 ans.
3: 73 ans. Parce que à 73 ans, monter 43 étages, redescendre 38 et redescendre... Attendez, il faut que je fasse ce calcul, là. Il faut redescendre 33 et sans lumière. Oui. Et c'est vraiment noir, alors?
4: Ah oui, c'est noir.
3: C'est noir, il faut amener une lampe...
4: Non, il y a une rampe. Hein.
3: Il y a une rampe?
4: Oui, enfin, il y a une rampe, tous les étages impairs.
3: Putain, il faut que j'appelle Belmondo, moi, hein, ça irait plus vite avec un hélicoptère et qu'il me jette directement dans votre fenêtre. Mais alors, chaque fois que vous montez 38, vous descendez 33 et vous remontez 40.
4: Voilà.
3: 43.
4: Oui, c'est ça.
3: Ça fait 80 étages dans tout ça.
4: 81.
3: 81. C'est pas possible. Mais c'est inhumain ce qu'ils vous font, là. Putain, vous vous rendez compte, c'est une après-midi qui est foutue pour un plombier. Et c'est vraiment bouché, votre levier, hein.
4: Ah oui, il est bouché, il refoule, hein.
3: Il refoule. Manqué, s'il n'y a pas de voisin, il peut refouler, hein, il n'y a pas de problème. Hein.
4: Ah oui, mais enfin, c'est pas...
3: Bon.
4: Alors, que je vous dise comment faire quand il arrive. Hein.
3: Oui.
4: Quand il est en bas,
3: oui.
4: Il y a un interphone,
3: oui.
4: Il sonne et je descends lui ouvrir.
3: Vous descendez vous-même?
4: Oui, je vais descendre lui ouvrir.
3: On ne va pas vous faire descendre quand même qu'à 45 étages, 43 étages,
4: mais
3: et remonter 81 à 73 ans pour lui ouvrir. Pourquoi il ne marche pas l'interphone?
4: Mais non.
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5: Oui, allô, bonjour.
6: Bonjour madame, c'est bien la droguerie?
5: Non, c'est monsieur là.
6: Monsieur Martin à l'appareil.
5: Oui.
6: Il y a un problème avec des masques que j'ai achetés chez vous.
5: Pourquoi? C'est quoi le problème?
6: J'ai mis un masque qui vient de chez vous et le lendemain, bim, j'étais enrhumé.
5: Vous avez acheté des masques et vous êtes tombé malade avec mes masques.
6: Ah, vous avez d'autres cas, c'est ça?
5: Non, j'ai pas eu d'autres cas.
6: C'est pas grave, dans le doute, j'ai demandé à mon beau-frère de venir embarquer vos masques.
5: Tous mes masques?
6: Non, mais après, il vous les rend. Il bosse dans un laboratoire, donc il va juste ouvrir les paquets pour les contrôler.
5: Bah, bon, ils sont bien fermés. Il faut mettre un coup de cutter pour les ouvrir, là. Hein.
6: Oui, bah, il mettra des coups de cutter.
5: Ah bah attendez, là on va avoir un problème là. Hein. Il fait partie d'un laboratoire de quoi là?
6: Alors c'est son propre laboratoire qu'il a fabriqué lui-même.
5: Il fait pas partie d'un organisme un organisme d'État.
6: Ah, je crois qu'il faut que je note, attendez. Vous me dites BGGDTC.
5: La DGCCRF.
6: DCCCFR.
5: DCCRF.
6: DCGG.
5: DGCC.
6: D'accord, on reprend donc DDDG.
5: DDG.
6: DDGG. Ensuite.
5: DGCRF.
6: DRFGC.
5: DG.
6: FFCR, ça c'est bon, oui.
7: C'est quoi cette histoire? Allô?
6: Oui, bonjour monsieur.
7: Il va falloir qu'il y ait une carte ou je sais pas quoi, moi je vais pas laisser partir des masques comme ça.
6: Non mais il vous les rapportera les masques après.
7: Oui, et après je fais quoi avec moi?
6: Vous refermez avec un bout de scotch et vous les vendez?
7: Non, moi je vends pas des trucs avec du scotch, je vends les trucs intégrales.
6: Eh ben ce sera les trucs intégrales avec un bout de scotch en plus.
7: Non, mais moi je ne vends pas des trucs qui ont été ouverts, monsieur.
6: Qu'ils ont été ouverts, mais qu'ils auront été rescotchés après.
7: Mais attendez, il y a une question de stérile, etc. Et on va où là?
6: Justement, pour vérifier le stérilisage de vos masques, on va les tremper dans un produit bactériologifique.
7: Et le masque, alors ça veut dire déjà que si c'est une boîte de 50 masques, déjà il n'y en a plus 49, parce que quand vous l'aurez trempé dans votre truc...
6: Ah non, mais les 49 autres, on les trempe aussi.
7: Mais oui, mais attendez, on va pas les mettre dans n'importe quelle solution, et puis après les ressortir, et puis les remettre dans un truc. Mais c'est quoi vis-à-vis du client, ça?
6: Alors, le mieux, c'est de les laisser sécher à l'air libre, par exemple sur une corde à linge.
7: Mais non, je peux pas aller revendre des trucs qui ont été manipulés dans tous les sens, quoi.
6: D'ailleurs, petit conseil, une fois que les masques ont séché, vous leur

0: mettez un petit coup de fer à repasser dessus pour les aplatir.
1: Mais bien sûr, je vais prendre mon fer à repasser, puis je vais aller faire mes pochettes de 5 machins.
0: Ce que vous faites, c'est que vous repassez en même temps les masques et le plastique. Comme ça, ça va tout ressouder.
1: Attendez, j'ai assez de repassage comme ça de vêtements sans aller faire des... Non, attendez, mais vous me prenez pour qui, là?
0: Le truc, c'est que si vous les rangez mouillés, ça va tout vous bousiller les boîtes.
1: Mais je m'en fous des boîtes. Vous voulez que je fasse des boîtes, moi?
0: Bah, vous pouvez les vendre. Il suffit de les remplir avec des vieux masques.
1: Non, mais vous prenez vraiment l'établissement pour un truc de truand ici?
0: Moi, je dis ça pour vous arranger. Hein.
1: Mais il n'y a pas pour m'arranger.
2: Allô?
0: Et un autre monsieur.
2: Monsieur, est-ce que vous vous rendez compte? Quelqu'un, je vais lui faire ouvrir mes boîtes de masques. Vous vous rendez compte de la responsabilité?
0: Ah oui, d'accord. Donc, dans ce cas, il faudrait que ce soit vous qui les ouvriez.
2: Mais non, mais ça ne change rien.
0: Bah si, parce que comme ça, c'est votre faute et nous, on ne sera pas embêtés.
2: Vous me laissez un numéro de téléphone, s'il vous plaît?
0: Bien sûr, le 06.
2: Oui, 06.
0: 06.
2: Oui.
0: 06.
2: Oui.
0: 06.
2: Oui, puis 6 fois 06, oui.
0: Sinon, j'ai celui de mon beau-frère. C'est 0707.
2: Bon, écoutez, je pense qu'on a affaire à un gros canular.
0: Oh, ben pourquoi vous dites ça?
1: Non, mais attends, c'est des conneries.
0: Alors, oui, c'est de la connerie.
2: Ah, j'avoue.
0: Mais c'est qui?
3: Attendez 2 minutes.
0: Alors, non, je vais plutôt vous dire que c'est une radio.
3: Oui, je sais, justement, attendez.
0: Donc, laquelle?
3: Rire et chanson.
0: Bravo. En plus, personne n'a soufflé, bravo.
3: On a gagné quelque chose?
0: Ah oui, le droit de passer à la radio.
2: Ah, génial.
3: Ah oui, parce que quand vous m'avez dit bonjour monsieur, j'ai dit en plus c'est un con, il m'appelle monsieur.
0: Ah bah mieux qu'un con, un appel trop con.
2: Ok, bon bah écoutez, super.
0: Au revoir messieurs.
3: Oh,
4: allô?
5: Oui, bonjour madame.
4: Oui.
5: Madame Huguette.
4: Oui.
5: Bonjour madame, c'est la mairie à l'appareil.
4: Oui.
5: On vous appelle parce qu'on a une communication de la maison de retraite de Musillac. Je ne sais pas si vous la connaissez.
4: Non.
5: Parce que les pensionnaires chantent des petites chansons, vous savez, périodiquement. Toutes les semaines, ils ont des chansons et ils font entendre la chanson à la personne qui a le nom ou le prénom. Enfin, vous connaissez cette coutume, non, dans la région, je pense.
4: Pas du tout.
5: Ah bon. Bah écoutez, aujourd'hui, c'est une pensionnaire de Plomer qui est là. Hein, je vais vous la passer, hein.
4: Oui.
5: Voilà, tenez.
6: Allô?
4: Allô, oui, madame.
6: Bonjour, madame.
4: Oui, bonjour, madame.
6: Oh, vous vous appelez Huguette, hein?
4: Oui, c'est ça.
6: Ah, ben oui. Vous savez, nous chantons, ça fait 7 ans que nous avons créé le club de chant. Et nous interprétons des chansons du tiroir. Vous connaissez, non?
4: Ah non, écoutez, je ne connaissais pas du tout.
6: Ce sont des hommages à ceux qui ont le nom ou le prénom. Et aujourd'hui, c'est une Huguette.
4: Ah, c'est pour ça que vous m'avez choisi?
6: Ben oui.
4: Eh ben écoutez, je vous remercie. Alors, vous allez me chanter quoi comme petite chanson?
6: Eh ben ça s'appelle « Un jour la petite Huguette ».
4: Ah, écoutez, je vais vous dire, je la connais, parce que quand j'ai des amis, ils me chantaient toujours ça, « Un jour la petite Huguette », mais c'est tout ce que je connais.
6: Ah ben, je vais vous la chanter.
4: Bon, merci beaucoup, madame. Alors, je vous écoute.
6: 1, 2, 3. Un jour la petite Huguette, tripote-moi la bite avec les doigts. On va la chanter tous les deux.
4: Hein? Un jour,
6: la petite Huguette, tripote-moi,
4: je sais pas quoi.
6: La bite avec les doigts. Voilà, je vous écoute.
4: Un jour, la petite Huguette, tripote-moi la bite avec les doigts.
6: Un jour, la petite Huguette s'en allait dans les bois, s'en allait dans les bois. En chemin, elle rencontre...
4: Tripote-moi la bite avec les doigts.
6: En chemin, rencontre 3 étudiants en droit. 3 étudiants en droit. Voilà.
4: Eh bien, écoutez, je vous remercie. Ben, je vais vous laisser. Je vous souhaite une bonne soirée, madame.
6: Je vous remercie.
4: Merci beaucoup.
6: Et si vous voulez bien, je vais vous en chanter une autre. Vous connaissez Gudule?
4: Non.
6: Ah. C'est la grosse bite du Gudule. Oh non, oui, je la prends assis, elle m'encule. Toutes les deux, attention.
4: Ah non, je ne rechante plus.
6: Alors,
4: ah non.
6: Attention.
4: C'est pas dans mon style.
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8: Bonjour.
0: Oui, bonjour monsieur, c'est bien le centre d'épilation?
8: Oui, tout à fait.
0: Oui, voilà, je vous appelle parce que j'aurais besoin de récupérer des poils, s'il vous plaît.
8: Ah, mais c'est pas possible. Et pour en faire quoi?
0: Parce que moi, je vends en ligne, en fait, des poils de soldats de la guerre 14-18. J'ai beaucoup de demandes sur les poilus, et du coup, j'ai besoin de poils pour pouvoir les envoyer.
8: Ouais, donc en fait, vous êtes un gros mytho, clairement.
0: Comment ça?
8: Vous vendez des poils de clientes à nous, qui qui auraient soi-disant appartenu à des poilus.
0: Mais ça, je le dis pas, moi.
8: Je veux dire, c'est trop facile. En aucun cas, vous venez récupérer nos poils, quoi. Je veux dire, c'est un truc complètement pareil, quoi.
0: Ah bah, c'est la meilleure.
8: C'est la meilleure. Il suffit qu'il y en ait un qui fasse un test de carbone 14, et ben, vous l'avez dans le cul, excusez-moi l'expression.
0: Non mais, à la limite, vous les sortez à quelle heure, les poubelles?
8: Ah mais ça vous regarde pas, de toute façon, c'est un centre commercial, donc vous pourrez même pas les récupérer, les poubelles.
0: Vous voulez une participation, c'est ça?
8: Ah mais moi, je m'en fous.
0: Non mais c'est ça.
8: Surtout pour faire votre commerce, en aucun cas je vais demander quelque chose.
0: Non mais dites-le franchement, vous voulez être intéressé au business?
8: Ah mais rien du tout.
0: Allez, je vous propose 10%.
8: Mais je m'en tape de vos 10%.
0: Sur toutes les ventes.
8: Mais je m'en tape royalement, vous êtes un menteur.
0: Ah bah vous d'abord.
8: Ah bien sûr, vous d'abord. Non mais attendez, moi quand je vends quelque chose c'est certifié original. Vous avez des certificats, non? C'est des poils de jambes de nos clientes. Mais vous vous prenez pour qui?
0: Et dans ce cas, est-ce que vous pourriez me faire un certificat?
8: Un certificat de quoi?
0: Bah comme quoi c'était des poils de poilus, vous voyez.
8: Oh bah bien sûr, oui, tout à fait, mais vous avez fumé quoi là, sérieusement?
0: À la limite, moi je peux vous apporter un truc tout prêt, vous aurez qu'à le signer, vous voyez.
8: Mais je m'en tape, je vais pas signer votre papier.
0: Mais si, non mais vous mettez,
8: Je sous-signais rien du tout, je sous-signais, je vous emmerde, vous me faites perdre mon temps, vous
0: n'avez
8: qu'à appeler un autre institut, avec votre délire de poils ou de je sais pas quoi là.
0: Parce que l'intérêt c'est que si vous me faites le papier, justement, moi ça me garantit de pas avoir de problème.
8: Mais c'est quoi, vous avez pas compris dans la phrase que j'ai dit, je ne vous ferai pas de papier?
0: Vous comprenez, c'est juste une protection juridictionnelle.
8: Mais je m'en tape de votre protection, vous êtes un mytho. Vous volez les gens, clairement.
0: Bah, voyez ça comme une sorte de Robin des Bois moderne, alors. Parce que
8: Robin des Bois moderne, mais rien du tout.
0: Vous avez un tampon?
8: Mais moi, j'ai pas de tampon. Qu'est-ce que vous voulez que vous foutez un tampon, sérieusement? Venez passer. Je vais appeler la police en même temps. Comme ça, on va s'arranger tous ensemble.
0: D'accord.
8: Mais en aucun cas, vous venez récupérer nos poils. Non, mais ça va pas. Vous avez qu'à épiler les vôtres.
0: Alors, moi, c'est déjà fait. Le problème, c'est que j'en ai plus.
8: Voilà. Et bah, vous épilez ça de votre femme.
0: Mais j'ai pas de femme.
8: Ah, bah, c'est con. En même temps, ça m'étonne pas. Bah, vous avez qu'à épiler vos potes.
0: Excusez-moi, je me trompe ou vous êtes en train de me draguer, là?
8: Une histoire que je suis en train de me draguer. Mais mec, moi, je suis mariée, j'ai un gosse. Qu'est-ce que c'est?
0: Ah, bah, bravo, en plus.
8: Bah, ouais, en plus.
0: Ah, bah, vous ne m'intéressez pas du tout. Je préfère.
8: Ah, bah, moi non plus, encore moins.
0: Donc, je comprends ce que vous voulez dire. Il y a du monde autour de vous. Vous voulez.
8: Il y a du monde, mais il n'y a personne. Ma collègue, elle est pliée en deux. Vous voulez que je vous dise quoi, sérieusement?
0: Dites-moi oui, d'accord.
8: Non, je ne dirais pas oui, d'accord. Je ne dirais rien du tout. Donc, avec vos idées cheloues, là, allez vous faire soigner. Bonne journée, au revoir.
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10: Bienvenue.
11: Allô?
12: Allô?
11: Oui?
12: Oui, bonjour madame.
11: Bonjour monsieur.
12: Je me permets de vous appeler, c'est un ami qui m'a donné votre numéro.
11: Oui?
12: Il m'a dit, tu ferais bien de les appeler, ils peuvent peut-être t'aider.
11: Qu'est-ce qui se passe, monsieur?
12: Ah, bah ça va très bien, ça va très bien.
11: Ah bon, mais pourquoi votre ami vous a donné ce numéro de téléphone?
12: Comment vous avez deviné mon numéro de téléphone?
11: Ah, je ne l'ai pas deviné, monsieur, c'est vous qui m'avez téléphoné.
12: Mais vous m'avez appelé André.
11: Ah non, du tout.
12: Vous ne m'avez pas dit André.
11: Qui vous a conseillé de nous appeler exactement?
12: C'est un ami que je vais voir à peu près une fois par semaine.
11: Oui.
12: Mais c'est un ami bizarre, il faut que je le paye.
11: Ah, d'accord.
12: C'est
11: un docteur?
12: Je sais pas, il me donne des petits machins à avaler pour manger.
11: Mm-hmm.
12: Mais attendez.
11: Oui.
12: Mon ami, il est médecin.
11: Ben, je suppose qu'il vous donne des petites choses à manger.
12: Mais je suis un oiseau, madame. Il me donne des petites graines, moi.
11: Ah bon?
12: Ben oui, comme ça après.
11: Et pourquoi il vous a dit de nous appeler alors? Je comprends pas, puisque vous allez si bien.
12: Parce que ce soir, il m'a dit, ce soir, je peux pas vous faire la cuisine, quoi.
11: Il est dans un... Vous voyez où exactement, cet ami?
12: Dans ma cage, madame.
11: Dans votre cage?
12: Oui.
11: Mais écoutez, je peux prendre votre adresse et votre nom, et puis je vais vous envoyer quelqu'un qui va vous amener à manger pour ce soir.
12: Mais je peux venir vous voir, si vous voulez.
11: Mais non, ça, c'est pas possible.
12: Mais moi, je suis un oiseau, et je me déplace aussi chez les gens, mais ils ont fermé la cage ce matin.
11: Mais vous pouvez peut-être l'ouvrir pour si je vous envoie quelqu'un, vous ouvrez juste 5 minutes. Hein.
12: Oui, mais alors, c'est un truc, alors attendez, parce que...
11: Faites attention de ne pas vous échapper.
12: Non, le problème... Attendez, je vais essayer d'ouvrir la porte, quoi. Mais la cage, elle est bloquée. Hein.
11: Allô?
12: Je vais essayer, madame.
11: Pardon?
12: Je vais essayer d'ouvrir la porte.
11: Allez-y, essayez.
12: C'est fermé! Ma cage est fermée!
11: Allô, monsieur, revenez, on va trouver une solution. On va appeler un serrurier. Allô?
12: Allô?
11: Oui, mais vous inquiétez pas, ça, une porte, ça s'ouvre toujours s'il faut. Et on appellera un serrurier, on appellera quelqu'un comme ça qui est spécialiste pour ouvrir les portes.
12: Attendez, je m'envole, je change de branche.
11: Allô? Vous êtes sur une autre branche?
12: Allô?
11: Oui?
12: Je suis tout en haut de l'arbre.
11: C'est beau de là-haut.
12: Je trouve plus mon nid. Et qu'est-ce que je fais?
11: Ben écoutez, monsieur l'oiseau, on va vous aider, monsieur. Ne vous inquiétez surtout pas.
12: Et attendez.
11: Oui, il est où votre arbre?
12: Attendez, je vais essayer de m'envoler encore plus haut.
11: Oh là là. C'est peut-être pas la peine d'aller plus haut.
12: Attention, j'y vais. Oh,
11: allô?
12: Oh mon Dieu. Allô?
11: Oui, vous me donnez votre nom et votre adresse, monsieur, d'accord? Et puis on va venir vous aider.
12: J'ai cassé mon bec.
11: Ben oui, justement, on va venir vous le réparer.
12: Oh mon Dieu, j'ai cassé mon bec.
11: Bon.
12: Attends.
11: Comment vous vous appelez? Vous avez bien un nom.
10: Oui, qui c'est qui est là? Qui c'est qui a frappé? Ah, bonjour, Dumoulin.
11: Ah, voilà quelqu'un.
10: Entrez.
11: André?
10: Je suis avec votre femme au téléphone, rentre.
11: Allô, André?
10: C'est votre femme, je vais vous la passer.
11: Quand oui, passez-moi là.
5: La femme, qu'est-ce qu'elle fout là? Allô, Simone?
11: Non, non, c'est une erreur. Urgence psychiatrie à l'appareil. Est-ce que vous pouvez me donner le nom et le prénom de ce monsieur et son adresse? Je crois qu'il a besoin de soins.
5: Quel monsieur?
11: Le monsieur, monsieur André?
5: Il n'y a pas de monsieur ici, madame.
11: Ah.
5: Il y a un oiseau.
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13: Allô, oui.
0: Bonjour monsieur, c'est bien le garage?
13: Oui.
0: J'aurais besoin d'un pneu, s'il vous plaît.
13: Oui.
0: Parce que j'ai vu qu'il y avait un pneu acheté, un pneu gratuit.
13: Oui, mais faudrait voir, vous avez vu la publicité, parce que moi ça me dit rien.
0: Oui, oui, non mais en fait je veux dire, c'est que vous étant garageur, vous pouvez...
13: Garagiste.
0: Comment?
13: Bah, je sais pas, vous m'avez dit garageur.
0: Vous n'êtes pas garageur?
13: Je suis garagiste, pas garageur.
0: Vous êtes sûr?
13: Non, un, je suis pas garageur. Deux, je ne fais pas un pneu acheté, un pneu gratuit.
0: Donc, est-ce que je pourrais avoir un spécialiste?
13: Il y a un spécialiste du pneu ici. Je vais vous le passer. Hein.
0: Ah bah merci.
14: Allô, bonjour.
0: Oui, bonjour madame.
14: Alors, le problème, c'est que l'opération un pneu acheté, un pneu offert, ne le fait pas nous.
0: Oui, mais enfin, si les autres le font, je vois pas ce qui vous empêche de le faire en même temps.
14: Je vous demande pardon?
0: Non, mais c'est que vous avez pas de pneus en stock, c'est ça, en fait. Vous avez...
14: Ah, si, des pneus, j'en ai.
0: Non, mais dites-le moi franchement, je vous comprendrai.
14: D'accord, bon, alors, j'ai pas de pneus.
0: Ah, ben voilà, ben, fallait le dire.
14: Voilà.
0: Bon, et du coup, si je commande?
14: Attendez, je veux dire, c'est quand même pas compliqué ce que je dis. Hein.
0: Je comprends bien que vous avez des délais de...
14: Non, mais peu importe que j'ai des délais, pas de délais, je ne peux pas vous faire un pneu acheté, un pneu offert.
0: Pas de précipitation. Moi, mes pneus, pour le moment, ils sont corrects.
14: Attendez, monsieur, parce que mon responsable qui est en train de me regarder bizarrement, je vais vous le passer. Comme ça,
0: ah bah merci.
14: Il vous expliquera mieux que moi, je sais
0: ah
14: pas.
0: Ah bah écoutez.
15: Oui, allô?
0: Allô?
15: Attendez, je comprends pas. Mais le pneu gratuit de quoi? Où?
0: Je sais pas si c'est Ford ou Renault.
15: Bah oui, mais attendez, mais moi, j'adhère pas à ça, moi.
0: Peut-être Citroën alors?
15: Ah non, non.
0: Toyota?
15: Ah, mais j'en sais rien.
0: Alpha Romeo, non?
15: Mais attendez, monsieur, mais j'adhère pas à cette opération-là, monsieur.
0: Vous y mettez pas du vôtre, hein?
15: Bah, j'y mets pas du vôtre, mais attendez, monsieur, mais vous êtes marrant. Vous m'appelez, vous me demandez un pneu gratuit, un pneu acheté, et puis vous me citez toutes les marques de la Terre, on va y passer toute la journée aussi, hein? Dans quelle langue il faut vous le dire?
0: Sinon, vous pouvez peut-être aller le récupérer chez celui qui fait l'opération, le pneu gratuit.
15: Je vous le dis depuis tout à l'heure, monsieur, je ne sais pas qui fait cette opération.
0: C'est pas Chevrolet par hasard?
15: Arrêtez de leur citer toutes les marques.
0: Et Peugeot, vous avez regardé pour Peugeot?
15: Non.
0: Non? Bah regardez pour Peugeot, c'est peut-être Peugeot.
15: Et alors?
0: Comme ça, vous allez chez Peugeot?
15: Ça commence à bien faire, hein. On va arrêter avec ça. Je vais pas faire passer mon temps à aller voir donc, tous les concessionnaires du coin, hein, et puis en plus, aller chercher un pneu chez eux. Non, mais attendez...
0: Parce que moi, ça m'arrangerait bien, si vous voulez, parce que dans le sens où, comme ça, vous rapportez le pneu et je viens le chercher chez vous.
15: Je crois que ça va pas, là. Hein.
0: Je passe, je prends le pneu, je repars. Il y en a pour 10 secondes, hein. Ça va pas non plus vous bouffer la journée.
15: Ah bah si, moi, ça va falloir que j'aille chercher le pneu. Mais s'il y a des clients qui viennent à ce moment-là, je fais quoi, moi?
0: Ah bah si vous voulez, moi, je peux garder le garage pendant ce temps.
15: Non. Allez, c'est bon, monsieur. Hein. Vous vous débrouillez.
0: Non, mais si vous voulez, vous le savez quoi? Moi, je vous garde le garage et puis après, on se met d'accord sur le prix.
15: Vous foutez de ma gueule, là?
0: Non, mais je vous prendrai pas cher, en plus, hein.
15: Vous foutez de ma gueule? Bah, attendez, allez, bonne journée, monsieur.
0: Non, mais je passe.
15: C'est l'histoire là.
0: Non, mais...
15: Qui pouvez-vous pour aller chercher votre pneu là?
0: Et est-ce que ce serait pas chez Dacia?
15: Oui, bon allez, monsieur.
0: Sinon, vous pouvez peut-être passer chez Honda, non?
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17: Bonjour.
12: Oui, bonjour madame. Est-ce que vous vendez des prothèses, ma mère?
17: Oui, madame, bien sûr.
12: Ah, très bien. Neuve ou...
16: Ah ben neuf, oui madame, c'est à usage unique.
6: Ah, bon.
16: Parce que, dites-moi.
6: Il se trouve que la nature m'a pourvu de poitrine fort généreuse, puisque je fais du 145.
16: A.
6: Non, B.
16: 145B.
6: Oui. Et en fait, c'est donc pour savoir si éventuellement je peux les vendre, quoi.
16: Pour les vendre?
6: Oui.
16: Oh là, vous pourrez pas, madame.
6: Pourquoi?
16: Mais elles sont neuves ou d'occasion?
6: Les miennes?
16: Oui.
6: Ah ben, c'est du neuf, hein.
16: Elles ont pas servi?
6: Ben, enfin, moi, c'est les miennes. C'est... Moi, je vous parle de mes seins, hein.
16: Alors, vous parlez de prothèses, madame.
6: Ah non, pas du tout. Je voulais savoir si vous rachetiez des seins d'occasion.
16: Des quoi d'occasion?
6: Des seins. Mes seins, moi.
16: Vos seins, on les rachèterait d'occasion. Mais pourquoi? Ça n'existe pas, ça, madame.
6: On m'a dit que si.
16: Mais vous avez... Votre poitrine, elle est attachée à votre corps. C'est pas des prothèses que vous avez.
6: Non, ce sont mes seins.
16: On va pas vous enlever vos seins et les vendre, madame.
6: Mais je suis prêt à faire un prix. C'est combien le prix au kilo?
16: Mais ça...
6: Parce que là, j'en ai pour 13 kilos 650.
16: Oui.
6: Donc je fais, si c'est possible, 28,13 € le kilo.
16: Bah écoutez, madame, mais on n'a jamais...
6: Attendez, il y a le facteur. Vous permettez, je vais ouvrir?
16: Oui, je vous en prie.
6: Merci.
17: Elle a une poitrine de 145B et elle doit en vivre. Quoi, à 28,13 €.
6: Allô?
16: Oui.
6: Il est parti.
16: Ah bon? Oui, mais moi, comme je vous disais, madame, ça ne se fait pas, ces choses-là.
6: Mais et si on n'en vend qu'un?
16: Mais qu'un ou deux, ça ne se fait pas, madame, je vous assure. Qui vous a mis une idée comme ça dans la tête?
6: C'est mon mari.
16: Mais ça ne se fait pas, madame.
6: Mais est-ce que vous pouvez lui dire? Parce que lui, c'est lui qui est responsable de ça. Je vous le passe.
18: Merci.
16: Allô?
18: Oui, bonjour, madame.
16: Oui, bonjour, monsieur.
18: Son abord à l'appareil.
16: Oui, bonjour, monsieur.
18: Ma femme me dit que vous voulez me parler. C'est à quel sujet?
16: Et pourquoi vous voulez qu'on rachète des seins? On n'a jamais fait une chose pareille, monsieur.
18: Non, mais on ne peut plus appeler ça des seins. Hein. C'est de la barbaque, voyez-vous. Il y a un moment où ça devient ridicule, quoi.
16: La barbaque.
18: C'est un tas de graisse. Et bon, et qu'est-ce qu'on va faire avec?
16: Oui, monsieur, mais bon...
18: Même à 28 € le kilo, vous ne pouvez pas en prendre 2 ou 3 kilos.
16: Mais monsieur, mais on n'achète pas... C'est pas des pommes de terre qu'on vous achète.
18: Écoutez, madame.
16: Oui.
18: Est-ce qu'on peut faire l'essai simplement avec une tranche de 1 kilo, 500 grammes, une livre?
16: Qu'est-ce que c'est que cette histoire, monsieur? Mais vous vous trompez d'adresse, parce qu'ici, il n'y a pas ce genre de choses.
18: Bon, alors rien pour les seins. Bon, tant pis pour elle. Et alors, et pour ma bite?
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21: Allô, bonjour.
6: Bonjour, madame, c'est le docteur, le sexologue?
21: C'est la secrétaire du cabinet de sexologie, oui.
6: Mes respects du matin. Madame Ledoux à l'appareil, je vous explique. J'ai un problème de sexologie.
21: Oui.
6: C'est-à-dire qu'hier, je suis allé chez mon dentiste. Et j'ai découvert une parution médicale, un journal, dans lequel il était question de quelque chose de nouveau dans l'anatomie de nous, les femmes.
21: Oui.
6: C'est-à-dire, je crois que c'est quelque chose d'érogène, le point G.
21: Oui.
6: Est-ce que c'est vrai que ça existe, ça?
21: Absolument.
6: Ah bon?
21: C'est-à-dire que le point G, c'est le point de Grafenberg. G étant l'initiale de Grafenberg.
6: Oui.
21: Mais en fait, c'est pas un point, c'est un muscle qui s'appelle le fascia de Alban.
6: Oui.
21: Qui existe chez toutes les femmes.
6: Ah bon?
21: Chez certaines, il est bien caché, mais il existe chez toutes les femmes.
6: Ah bah chez moi, il est bien caché parce que j'essaie de le trouver depuis une heure et je n'y arrive pas, docteur. Comment je fais?
21: Écoutez, la meilleure façon de libérer le fascia de Alban, c'est de se mettre à quatre pattes. Parce que ça fait basculer l'utérus dans la bonne position.
6: Alors, je suis donc à quatre pattes sur la chaise, comme vous me l'avez dit.
21: Bien, écoutez, il s'agit d'introduire le pouce, et il se trouve sur la face ventrale. Maintenant, il est bien évident qu'une zone érogène ne se manifeste que par l'excitation.
6: Docteur,
21: oui.
6: Je viens de basculer mon utérus, donc qu'est-ce que je fais maintenant?
21: Écoutez, moi je vous ai donné toutes les indications que je connaissais pour y avoir accès. Après, moi je ne peux pas en faire davantage.
6: Bon, attendez, docteur. J'ai une revue cochonne devant moi.
21: Eh bien écoutez, essayez, je vous laisse faire ça.
6: Je vous rappelle.
21: Dans la solitude.
6: Et dites-moi, je vous le rappelle si je l'ai trouvé.
21: J'en serais ravie. Au revoir.
12: Au revoir.
21: Allô, bonjour.
1: Oui, bonjour. Je suis Robert, le fils de Madame Ledoux, qui vous a appelé tout à l'heure pour le point G. Vous vous souvenez ?
21: Oui, oui, absolument.
1: Alors, nous avons suivi ce que vous nous avez dit.
21: Oui.
1: Alors, bon, ben, moi, au niveau du pouce, ça m'a rien fait, mais alors, ma mère...
21: Elle...
1: Alors là, je dois vous dire que j'ai jamais imaginé une chose comme ça. Hein.
21: Elle l'a trouvée.
1: Ah oui, elle l'a trouvée.
21: Mais j'en suis ravie.
1: Mais alors, est-ce que c'est normal ? Elle dort, là, elle ronfle et tout, là.
21: Ben écoutez, après une grande satisfaction, le sommeil est réparateur, absolument.
1: D'accord. Dites-moi, moi, en tant qu'homme, point G, il n'y en a pas.
21: Mais vous, étant un homme, vous n'avez pas besoin de... Vous n'avez pas, disons, vous avez un pénis entier, alors que le fascia de l'Alban n'est qu'un résidu.
1: Oui, mais enfin, est-ce
21: du
1: que
21: corps érectile du pénis de l'homme.
1: Est-ce que les portes du pénis entier, c'est-à-dire, comme vous me dites que j'ai un pénis entier, est-ce que c'est facilement accessible ?
21: Un pénis entier, à mon avis, c'est tout à fait accessible avec une main formée de façon tout à fait normale avec 5 doigts, oui.
1: D'accord. Bon, ben écoutez...
21: Il n'y a pas de problème à ce niveau-là.
1: Attends. Ah ben, elle se réveille, attendez. Alors, attends. Allô, docteur ?
21: Oui.
1: Oui, elle veut vous parler, vous remercie. Je la passe.
12: Allô ?
21: Bonjour.
12: Je vous remercie, docteur.
21: Je suis ravie que vous l'ayez trouvé.
12: J'ai fait une grande découverte, une satisfaction. Je n'ai jamais éprouvé ça de ma vie.
21: J'en suis ravie.
12: Alors, je tiens à associer mes remerciements à mon fils Robert, qui est à côté de moi, vous-même, docteur, ainsi que donc l'inventeur qui s'appelle Graffenberger.
21: Graffenberg, oui.
12: Donc,
21: c'est pas un inventeur, hein.
12: Enfin, le découvrateur.
21: Oui, c'est ça.
12: Vous le remercierez pour moi.
21: Il ne manquerait pas.
12: Il habite à Paris, non ?
21: Il est mort depuis longtemps.
12: Ah
21: j'en
12: bon.
21: Ai bien peur.
12: Et il en a découvert d'autres, des points comme ça ?
21: Non, non, il s'est contenté de celui-ci.
12: Ah bon.
21: Écoutez, je vais vous laisser, mais je suis ravie que vous l'ayez trouvé. Les chansons.
20: Oui, bonjour.
0: Bonjour, monsieur, c'est bien la supérette ?
20: Oui.
0: J'ai acheté du pâté de chat chez vous.
20: Oui.
0: Et alors, j'ai fait analyser parce qu'il y avait un goût bizarre. Il n'y a pas de chat dedans.
20: Non, du pâté de chat, ça n'existe pas, monsieur.
0: Ah bah, j'ai acheté ça quand même chez vous.
20: Peut-être, mais de toute façon, c'est évident qu'il ne puisse pas y avoir de la viande de chat dans une boîte en France.
0: Du coup, vous me l'échangez ?
20: Non, je ne l'échange pas. Je ne peux pas vous donner du pâté de chat. Soit vous voulez du pâté pour donner à manger à votre chat.
0: Oui, pour manger du chat, exactement, c'est ce que je dis.
20: Non, je ne vends pas de pâté de chat. Ça me paraît normal.
0: Qu'il n'y ait pas de chat ?
20: Oui.
0: Dans du pâté de chat.
20: Oui, excusez-moi, je suis désolée, oui, c'est vrai, il n'y a pas de chat.
0: Allô ?
20: Excusez-moi.
22: Oui, allô ?
0: Oui, ah, allô ?
22: Qu'est-ce que vous racontez, là, monsieur ?
0: Bah, le pâté, soi-disant, le pâté de chat que vous m'avez vendu ne contient pas
22: le
0: du tout...
22: Pâté de chat ?
0: Oui, ne contient pas du tout de chat.
22: Mais monsieur, je vends pas de pâté de chat.
0: Bon, enfin, excusez-moi, j'ai la boîte, il y a la photo du chat dessus.
22: Mais c'est pas du pâté comestible pour nous, monsieur.
0: Ah, donc vous reconnaissez qu'il y a un problème ?
22: Non, mais attendez, je rêve, là, ou quoi, là ?
0: Vous vendez des trucs qui sont pas comestibles ?
22: Oh là là là là. Ah bah écoutez, là, c'est vraiment quelque chose, là. Hein.
0: Ah bah, je suis bien d'accord, excusez-moi, mais enfin, c'est...
22: Non. Écoutez, j'ai un client qui est là, il en rigole de ce que vous dites, hein, vraiment. Hein.
0: Comme par hasard.
22: Oui, comme par hasard, oui, comme vous dites, ouais.
0: Oui.
22: Ouais.
23: Allô ?
0: Allô ? Oui, je sais pas si on vous a expliqué, j'ai un problème avec un pâté qui vient de chez vous.
23: J'ai jamais vendu de pâté de chat, hein. Je suis allergique au chat, moi, alors je vais pas vendre de pâté de chat. Hein.
0: Ah bah excusez-moi, mais enfin, il y a quand même une photo de chat dessus.
23: Non mais, j'ai mon magasin, ça fait 32 ans que je suis ici, je peux pas vous dire, monsieur, que je vends du pâté de chat, que j'en vends pas. Vous avez compris, ça ?
0: J'ai l'impression que vous essayez de noyer le poisson, là.
23: Mais non, mais attendez, monsieur, vous avez pas l'air de trop comprendre, monsieur, là, non ?
0: Ah bah je comprends bien que vous essayez d'endormir l'affaire, oui.
23: Non, mais attendez, monsieur, j'essaye pas d'endormir l'affaire. L'affaire, elle va être vite faite, monsieur. Il n'y a jamais eu de pâté de chat ici. Et puis voilà, c'est tout. Hein.
0: Non, mais excusez-moi, mais votre histoire, elle tient pas debout, là.
23: Bah, c'est la vôtre d'histoire qu'elle tient pas debout.
0: Ah, bah, vous d'abord.
23: Ah, moi, je tiens debout, monsieur. Il n'y a pas de problème. Eh.
0: Hey.
23: Ce midi, monsieur, je serai corloque. Je vais vous servir du pâté de chat, moi. Avec une boîte et cachot dessus, vous savez.
0: Ah, bah, hein. J'espère bien, oui. Allô ?
23: Ouais, bah, j'écoute, hein.
0: Oui, vous écoutez, là.
23: Oui, j'écoute. Qu'est-ce qu'il y a comme problème ?
0: Il n'y a pas de viande de chat dedans.
23: Ah, c'est une connerie comme ça. C'est rire et chanson, c'est. L'appel con de Martin, c'est ça ?
0: Oh merde !
23: Hein, c'est ça ?
0: Bah ouais, c'est ça.
23: Ah ouais, manque de peau, vous êtes tombé sur le bon. Parce que moi, je suis toujours branché sur Rire et Chanson, alors. 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
24: Gare de l'Est, mon numéro de série, bonjour.
25: Oui, bonjour, c'est l'hôtel Gare de l'Est.
24: Oui.
25: Oui, bonjour, c'est France Sécurité à l'appareil.
24: Oui, bonjour.
25: Dites-moi, on a mis un garde du corps parce que vous allez recevoir la visite. Là, ils vont vous appeler pour réserver une chambre. Alors, c'est pour le maire, monsieur le maire de Pleugriffette. Vous en connaissez, non ?
2: écoutez, non, mais vous allez me faire connaissance.
25: Alors, on va donc nous avoir deux agents qui vont être de garde à l'entrée de votre hôtel. Donc, il faut qu'on prépare le terrain. Est-ce que all is okay à la at the reception?
2: Bah, écoutez, nous, on a tout ce qu'il faut. Hein. En fait, Monsieur le maire va séjourner chez nous.
25: Ouais.
2: Et donc, ils vont venir avec les gardes du corps.
25: Ouais, c'est ça, ouais. Et également, la nuit, donc, il y aura 5 agents de France Sécurité qui patrouilleront dans les couloirs de l'hôtel.
2: Alors, monsieur, c'est le maire de qui, vous m'avez dit, d'où?
25: Le maire de Pleugriffette.
2: Plus vieille fête.
25: Plus vieille fête, non. Pleugriffette, oui.
2: Plus grossette.
25: Pleugriffette.
2: Plus griffette.
25: Pleugriffette, pleu.
2: Que griffette.
25: Mais nous, on vérifie d'abord que all is okay at the reception.
2: Bah écoutez, de toute façon, c'est un hôtel comme un autre. C'est all is okay. Pour nous, c'est avec plaisir que nous recevrons monsieur le maire.
25: Parce que nous, vous savez, quand on fait nos rondes de sécurité, on est obligé quand même de vérifier dans les chambres de vos clients. Hein, que...
2: C'est-à-dire ?
25: Ah bah, il faut que tout soit under contrôle. Hein.
2: Ah bah, malheureusement, monsieur, c'est un lieu privé, non pas public.
25: Non, mais on va s'en occuper, nous.
2: C'est-à-dire ?
25: Monsieur, c'est le maire de Pleugriffette, quand même, hein, c'est pas n'importe qui.
2: Je ne refuse pas de recevoir monsieur le maire de Griffette, c'est pas ça
25: non,
2: le
25: c'est
2: problème.
25: Pleugriffette.
2: C'est par rapport à votre travail de sécurité qui risque d'être gênant par rapport aux autres clients.
25: Alors, si all is not under control, il va falloir qu'on évite de faire des patrouilles de sécurité à l'intérieur des chambres.
2: Ah bah ça, c'est miette, de toute façon, dans les chambres des autres clients.
25: D'accord, donc ça veut dire voilà. Qu'on est obligé de mettre deux tireurs d'élite sur les toits, monsieur.
2: Non mais où est le rapport par rapport à des clients qui sont dans leur chambre et mettre des tireurs d'élite?
25: Bah parce
2: c'est quand même
25: sont...
2: un petit peu...
25: Bah on est obligé, monsieur, de les viser hein au cas où ils feraient...
2: Nous sommes quand même un hôtel qui reçoit des touristes, donc maintenant...
25: Mais monsieur, excusez-moi, ils viennent alors qu'il y a le maire de Pleugriffette dans votre hôtel, quand même.
2: Dans ce cas-là... Je vais voir avec ma directrice, je vais prendre vos coordonnées, le nom de monsieur le maire et...
25: Monsieur Leduret, maire de Pleugriffette.
2: L-E-D-U-R-E-T.
25: Oui.
2: Donc c'est... ça, c'est monsieur le maire, hein?
25: Oui, de Pleugriffette.
2: Alors, P-R...
25: Comme ça se prononce, hein, Pleugriffette.
2: Vous pouvez m'appeler, s'il vous plaît?
25: Oui, Pleugriffette, en fait.
2: C'est-à-dire P-R...
25: P-L...
2: P-L...
25: U-G-R-I...
2: E...
25: 2-F-T...
2: Attendez, P-L-E-U...
25: G-R-I-2-F-R-E-U-T-E.
2: Est-ce que vous pouvez aller plus, moins vite?
25: Oui, bien sûr. P-L-E-U-G-R-I-2-F-E-T-E.
2: Pleugriffette qui
25: non.
2: Se trouve dans...
25: Non, Pleugriffette.
2: Pleugriffette.
25: Pleu, comme...
2: Pleugriffette.
25: Avec deux T, donc deux F, Pleugriffette.
2: Alors, P comme papa?
25: Non, excusez-moi. P comme Pierre.
2: Si vous voulez, P comme Pierre... L comme. Allô?
25: Ben non, c'est à vous là, je passe la main.
2: Alors, L comme Lionel.
25: Je préférerais éviter, monsieur.
2: C'est-à-dire?
25: Attendez, monsieur, quand même, attendez, nous on fait de la sécurité, vous me dites L comme Lionel, pardonnez-moi.
2: Écoutez, je ne sais pas quel est votre objectif là actuellement, mais.
25: Mon objectif est d'assurer la sécurité du maire de Pleugriffette.
2: Oui, mais la sécurité de monsieur Pleugriffette, ça c'est votre.
25: Non, le maire
2: travail,
25: de Pleugriffette.
2: Exactement. Mais d'un autre côté aussi, il me faut des informations.
25: D'accord, mais je peux pas tout vous donner au téléphone, vous comprenez, monsieur.
2: Bon, alors, comment on écrit Pleugriffette?
25: P-L-E-U-G-R-I.
2: D'accord, P comme Pierre.
25: Oui, monsieur.
2: L comme
25: Lafayette.
2: Alors, E comme
25: Attendez. Là, c'est un problème. C'est peut-être pas un problème pour vous, mais c'est un problème pour moi. E comme E, quoi, vous voyez, quoi, E. C'est difficile, hein. E comme œuf.
2: E comme
25: œuf.
2: J'ai pas compris, monsieur.
25: Œuf, c'est un œuf.
2: C'est-à-dire?
25: Un œuf.
2: D'accord, ok. Et ensuite?
25: O.
2: O.
25: Comme œuf.
2: J'ai pas compris.
25: Comme un œuf.
2: Comme un œuf. O comme un œuf.
25: Oui.
2: Malheureusement, un œuf, ça commence pas par un O.
25: Ça commence par quelle lettre?
2: Bah, écoutez, vous venez de me dire, ça commence par un E.
25: Excusez-moi, j'étais mauvais en orthographe, c'est tout. Bon.
2: C'est pas question d'être mauvais en orthographe. Quand j'essaie de vous appeler comme L comme Lionel, vous me dites non.
25: Bon, d'accord, L hein comme Lionel.
2: Maintenant, soyons
25: raisonnables. D'accord, je valide
2: quel
25: votre
2: est le titre de votre appel?
25: Je valide Lionel. Voilà, comme ça, on est quitte.
2: Alors, P comme Pierre, L comme Lionel, E comme
24: œuf, vous m'avez dit.
25: Oui.
24: Alors, ensuite.
25: Ou comme œuf.
24: Je vous souhaite une bonne journée. Au revoir.
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3: 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Bonjour, vous êtes en relation avec l'hôtel de police de...
4: Bonjour.
0: Bonjour madame, c'est bien la police ?
4: Oui, vous êtes bien commissaire de police.
0: J'aurais besoin que vous me fassiez une carte de policier, je voulais savoir si je pouvais passer cet après-midi.
4: Vous voulez quoi exactement ?
0: Une carte de policier.
4: Une carte de policier, oui. Pourquoi, vous êtes collègue, monsieur ?
0: Comment ?
4: Vous êtes collègue ?
0: Collègue de ?
4: Bah, vous demandez une carte de policier.
0: Oui.
4: Et pourquoi vous voulez ça, monsieur ? On donne pas ça à des personnes comme ça, une carte de police, on donne pas une carte de police comme ça, monsieur.
0: Non, mais vous me faites une temporaire, parce que j'en ai besoin comme 24 heures, en fait, c'est juste pour aller voir le match de l'équipe de France.
4: Pour voir un match de volley-ball, pour un match handball, c'est ça ?
0: Oui, c'est ça, mais c'est pour aller voir la demi-finale.
4: Oui, et pourquoi on doit vous donner une carte de police ? Je comprends pas, monsieur. Là.
0: Bah, parce que comme ça, si je dis que je suis policier, vous me laissez rentrer gratuit.
4: Ah, mais monsieur, on donne pas des cartes de police pour rentrer dans voir un match demi-finale, monsieur.
0: Et pour la finale, dans ce cas ?
4: Bah, la finale non plus, monsieur. On donne pas des cartes de police à des citoyens, monsieur.
0: Ah, pour la finale non plus.
4: Une carte de police, c'est une carte professionnelle, monsieur.
0: Oui, oui, bah, très bien, je vais prendre ça, alors, oui, parfait.
4: Bah, même une carte de professionnel, on donne pas, monsieur.
0: Et alors, dans ce cas, peut-être une carte de policier amateur, si vous avez pas de professionnel.
4: Bah, non, monsieur, ça se fait pas, ça, monsieur.
0: Non plus. Ah, bah, décidément, j'ai pas de chance.
4: Ça appartient à l'État. Vous êtes pas policier, vous aurez pas une carte de police, monsieur. C'est niet, je vous le dis tout de suite.
0: Non, mais si on peut faire comme si j'étais policier, vous voyez.
4: Non, on peut pas faire comme si vous êtes policier, monsieur. Ça se fait pas comme ça.
0: Et dans ce cas, si vous me recrutez pour 24 heures, par exemple.
4: Non, on peut pas vous recruter pour 24 heures, monsieur. Vous avez vu ça où, vous, monsieur?
0: Non, mais on dit que je suis en mission spéciale, vous voyez. Ou...
4: Non, il y a pas de mission spéciale, monsieur.
0: Non, alors dans ce cas.
8: Bonjour.
0: Ah, bonjour madame. Voilà, j'ai expliqué à votre collègue.
8: J'ai pas compris, monsieur. Une carte de policier?
0: Oui, s'il vous plaît.
8: Non, mais vous foutez de la gueule de qui, là, monsieur? Une carte de policier, pour quoi faire? Vous aurez besoin d'une carte de policier?
0: Alors, comme il y a la demi-finale de hand, là.
8: Non, mais monsieur, vous tâchez pas de. Je pense pas qu'on doit être sur la même longueur d'onde, là, monsieur.
0: Ah, c'est peut-être mon portable qui passe mal. Attendez, je me déplace.
8: Non, non.
0: Là, c'est mieux, non?
8: Non, je vous parle pas de vous entendre mal ou de ne pas vous entendre correctement.
0: Attendez. Et là?
8: Monsieur.
0: Ah, là, c'est mieux, non?
8: Allez.
9: Le mec qui appelle,
0: allô,
9: il demande si on peut lui faire une carte de policier pour aller voir le match de handball. Oui, allô?
0: Ah, c'est pas ce mieux, c'est une autre dame apparemment.
9: Oui, bonjour monsieur.
0: Du coup, je peux passer quand?
9: Mais quand vous voulez.
0: Ah bah voilà, bah c'est très gentil.
9: Vous me signerez un autographe?
0: Ah bah avec plaisir.
9: Avec plaisir. C'est Rire et Chanson, c'est Martin.
0: Merde. Donc du coup, vous pouvez me prêter votre carte pour aller voir la demi-finale?
9: Je peux passer, je vous en fais une.
0: Ah bah parfait.
9: Bon, en tout cas, bonne continuation à vous.
0: Bah merci.
9: Je vous écoute tous les jours, ne changez rien.
0: Je change rien et je viens chercher ma carte.
9: Avec plaisir. À tout à l'heure alors.
0: À tout à l'heure.
9: Rire et Chanson. Un canard.
8: J'ai foutu de la gueule de qui, monsieur?
9: J'en viens pas, tu me prends la tête, j'en veux des chiens.
0: En revanche, vous devriez raccrocher, hein.
9: Oh non. Oh, c'est trop génial.
8: Mais hey, je vais y penser toute l'après-midi, sérieusement. C'est génial.
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11: Allô?
26: Madame.
11: Oui.
26: Bonjour madame, c'est Corrèze FM à l'appareil, la radio.
11: La radio.
26: Oui, la radio FM, Corrèze.
11: Ah d'accord, oui.
26: Voilà,
11: oui.
26: Nous vous appelons parce qu'aujourd'hui c'est notre émission, le Tonton Lulu. Je ne sais pas si vous connaissez l'émission du Tonton Lulu.
11: Ben écoutez, s'il y a quelqu'un qui peut connaître, c'est mon mari, parce qu'il a souvent sa radio à côté de lui.
26: Ah.
11: Je vais demander à mon mari.
26: Oui.
11: Tu connais Tonton Lulu, l'émission FM? Non, il connaît pas.
26: Eh ben c'est un grand jeu madame, hein. Alors figurez-vous que nous avons dans nos studios...
11: Oui.
26: Quelqu'un de votre famille.
11: Ah.
26: Qui est assis à côté de moi.
11: Ah.
26: Nous allons trafiquer sa voix.
11: Oui.
26: Et c'est à vous de la reconnaître.
11: Ah bon?
26: D'accord?
11: Oui.
26: Alors, votre prénom?
11: Anne-Marie.
26: Anne-Marie.
11: C'est ça.
26: Votre mari, c'est?
11: Jean.
26: Jean. Alors, attention, est-ce que vous êtes prêt?
11: Oui.
26: Le tonton Lulu d'aujourd'hui, chers auditeurs, auditrices, fait partie de la famille de monsieur et madame.
11: Oui.
26: À vous de le reconnaître.
11: D'accord.
27: Merci. Allô?
11: Oui?
27: Bonjour, c'est Anne-Marie.
11: Oui?
27: Bonjour Anne-Marie.
11: C'est pas Jean-Louis?
27: Non.
11: C'est pas Jean-Louis? Ah ben, je vois pas. Tu viens de Paris, là?
27: Non.
11: Non, pas de Paris.
27: Non.
11: Alors, de la Corrèze?
27: Non.
11: Ça. Eh ben, je regrette, mais je vois pas qui c'est. Tiens, j'en viens un petit peu là, voir si tu reconnais la voix.
28: Est-ce que c'est pas le mari à Nadine?
27: Ah!
28: Oui.
27: Bonjour, Jean.
28: Bonjour.
27: Comment ça va?
28: Est-ce que tu n'es pas le mari à Nadine?
27: Non, pas loin.
28: Ah, c'est ce que je pensais. Mais alors, c'est peut-être Jean-Pierre.
27: Non.
28: Le frère Nadine.
27: Non, Nadine, elle a un frère.
28: Oui.
27: Elle a également un mari.
28: Oui.
27: Mais elle a aussi un...
28: Un beau-frère.
27: Oui, un beau-frère, mais elle a autre chose. Elle a un... Un a... Un a...
28: Un amant.
27: Comment elle a dit, Anne-Marie?
28: Un amant.
27: Oui. Oui.
28: Quel amant? Elle n'a pas un amant, Nadine.
26: Allô?
28: Oui.
26: Toujours sur Corrèze FM, donc avec Super Gérard de la Place. Nadine, c'est qui exactement pour vous?
28: Une nièce.
26: Voilà, c'est ce que nous avait dit donc Robert Ledoux, qui est l'amant de Nadine.
28: Oh, monsieur, tout de même.
26: Est-ce qu'on peut dire que Robert Ledoux, l'amant de Nadine, qui est votre nièce, fait partie de votre famille?
28: Non.
26: Pourquoi?
28: Parce que ne connais pas cet amant. Je connais son mari, mais pas l'amant.
27: Ah, vous ne me connaissez pas?
28: Non.
27: Nadine?
28: Parce que c'est vous qui êtes l'amant?
27: Comment?
28: C'est vous qui êtes l'amant?
27: Oui, Robert Ledoux à l'appareil, l'amant de Nadine.
28: Ah bon?
27: Oui, comment allez-vous?
28: Eh bien, écoutez, moi ça va. À peu près, quoi.
27: Vous avez quelque chose à lui dire, non? Je la vois cet après-midi.
28: Eh bien, vous lui dites que quand on vient de se marier, on ne prend pas un amant.
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5: Allô?
0: Bonjour monsieur, c'est bien le supermarché?
5: Ouais.
0: Monsieur Martin à l'appareil, comité de surveillance de la cyberintelligence.
5: Oui?
0: J'ai eu un signalage comme quoi vous utilisez l'intelligence artificielle pour faire tourner le magasin.
5: L'intelligence artificielle? C'est-à-dire quoi ça? C'est un magasin?
0: Justement, ça veut dire que vous faites travailler l'intelligence artificielle à votre place.
5: Et alors? On n'a pas le droit?
0: Bah, c'est-à-dire qu'il faut le déclarer.
5: Je sais pas, moi...
0: Bah, par exemple, vos ordinateurs.
5: Hein?
0: Je suis sûr qu'ils travaillent tout seuls, vos ordinateurs.
5: Non, je crois pas que nos ordinateurs travaillent tout seuls, hein. Je pense pas.
0: Ouais. En tout cas, on m'a signalé que vous aviez des robots dans le magasin.
5: Non, on n'a pas de robots dans le magasin.
0: Aucun robot, même déguisé en employé.
5: Attendez, je vais vous passer l'adjointe, parce que là,
0: Ah, vous avez un doute quand même.
5: Bah non, on n'a pas de doute. Y a pas de robots. Allô?
0: Bonjour monsieur, votre collègue me dit que soi-disant, il y a aucun robot chez vous.
5: Ah ouais, je confirme. Après, je sais pas, on a des caisses, c'est tout. Donc là, on tape pas l'article, on le scanne.
0: Ah, donc c'est un robot qui s'occupe de la caisse.
5: Non, non, il y a une hôtesse de caisse, monsieur. Il y a pas du tout de robot.
0: Oui, mais l'hôtesse de caisse, c'est un robot déguisé en hôtesse de caisse.
5: Ah non, l'hôtesse de caisse est bien en vie. C'était une personne.
0: Ça ressemble à une personne, mais entre nous, à l'intérieur, c'est boulon et compagnie.
5: Bah écoutez, vous pouvez même passer quand vous voulez, vous verrez bien qu'il y a pas de robot en caisse, monsieur.
0: D'accord, donc actuellement, vous avez une vraie caissière sur place.
5: C'est une vraie caissière, oui.
0: Eh ben, passez-la moi, c'est ce qu'on va voir.
5: Vous voulez que je passe la caissière?
0: S'il vous plaît, monsieur.
5: Et pourquoi je vous passerai l'hôtesse de caisse, monsieur? Vous rendez compte ce que vous me demandez?
0: Bah, pour vérifier que vous n'avez pas de fausse caissière.
5: Des fausses caissières?
0: Non, mais j'ai bien compris votre truc. Vous n'avez pas de vraie caissière.
5: Mais bien sûr que si vous voulez que nos clients passent comment en caisse, s'il n'y aurait pas d'hôtesse de caisse, monsieur?
0: Bah, parce qu'à la place qu'il y aurait les hôtesses, il y a les robots que vous avez déguisés en hôtesses.
5: Mais les robots, mais vous avez déjà vu les magasins? Est-ce que vous croyez vraiment qu'il y a des robots magasins?
0: C'est quand même louche que vous vouliez pas que je parle à la soi-disant...
5: Mais monsieur, je suis en réserve, je vais pas courir aller vous donner l'hôtesse de caisse, vous n'avez pas à parler à l'hôtesse de caisse.
0: Hop, hop, hop, attendez, qu'est-ce qui me prouve d'ailleurs que vous êtes une vraie personne?
5: Non, je ne suis pas une vraie personne, monsieur, je suis un ordinateur.
0: J'en étais sûr.
5: Bah non, mais monsieur, enfin, vous rigolez ou quoi?
0: Bah je me doutais quand même, ça s'entend.
5: Mais je suis pas un ordinateur, vous avez déjà entendu une voix de ch'ti à un ordinateur?
0: Ah tiens, c'est exactement ce que m'aurait dit un ordinateur, comme par hasard.
5: Ah non, mais on n'a pas que ça qu'à faire, monsieur.
0: Ah, je suis revenu sur celui d'avant, c'est ça?
5: Oui, moi, je suis la première personne.
0: Ah, ok, donc en fait, vous non plus, vous n'êtes pas une vraie personne.
5: Je suis pas une vraie personne, non. Bon, écoutez, c'est bon, on arrête là le délire. On n'a pas que ça qu'à faire, on est dans un magasin.
0: Non, mais dans ce cas, passez-moi au moins quelqu'un qui existe.
7: Oui, allô?
0: Bonjour, madame, il y a un gros souci avec vos employés robots.
7: Bah oui, mais les informations que vous avez dans le dossier sont fausses, monsieur. Qu'est-ce que vous voulez que je vous dise?
0: Je vous aurais bien expliqué, mais j'imagine que je parle encore pas à une vraie personne.
7: Mais si, monsieur, vous parlez à une vraie personne.
0: Pardon, mais on entend très bien que c'est une voix synthétiquée.
7: Mais non, monsieur, c'est pas une voix synthétiquée.
0: Bah, vu que vous êtes un robot, votre voix, elle est forcément synthétiquée.
7: Mais je suis une vraie personne, monsieur.
0: Ah oui, ah bah prouvez-le.
7: Bah, comment voulez-vous que je vous prouve que je suis une personne physique et que pas un ordinateur?
0: Eh bah, faites un bruit de personne physique.
7: Un bruit? Bah, attendez, je tape sur la machine. Vous avez entendu?
0: Ah tiens, sur une machine, comme par hasard.
7: Bon, arrêtez, monsieur, j'ai vraiment d'autres choses à faire. Hein.
0: Ah non, mais tu vas voir, je vais me faire raccrocher au nez par un ordinateur.
10: Louise, bonjour.
25: Oui, bonjour, madame. Je suis bien l'office de tourisme de Sarzeau.
10: Oui.
25: C'est en Bretagne, hein?
10: Oui, tout à fait.
25: Oui, c'est ça. Je compte passer un week-end prochainement avec ma femme et mes enfants, ma famille.
10: Oui.
25: Je souhaiterais avant toute chose de connaître la liste des vaccins obligatoires avant de quitter Paris.
10: Pour la Bretagne?
25: Oui.
10: Il n'y a aucun vaccin obligatoire, monsieur.
25: Pardon?
10: Bah non.
25: Il n'y a plus la lèpre.
10: Ah non, non, non, du tout.
25: La peste.
10: Bah non plus, monsieur. Enfin, non, non, il n'y a pas de vaccin obligatoire pour venir en Bretagne, non.
25: Je note, hein, vous permettez?
10: Oui, oui.
25: Le choléra.
10: Non, non, non, rien. Moi, je vous dis, oui, vous n'avez aucun vaccin.
25: Restons sérieux, madame. Je tiens à prévenir quand même mes enfants et éviter le pire. Hein. La Bretagne, je sais que c'est une région très reculée. Je crois que vous êtes complètement à l'ouest de la France. Hein. C'est bien ça.
10: Oui, mais on est quand même dans un pays civilisé. On n'a pas de soucis particuliers. Non, non, du tout. Hein.
25: Je note. Alors, la tuberculose.
10: Moi, j'en ai pas entendu parler non plus, non, ma foi.
25: Le typhus.
10: Typhus, je sais pas.
25: Ah, donc vous avez le typhus également en Bretagne.
10: Je sais pas s'il y a du typhus en Bretagne, mais enfin...
25: Bon, il va falloir que j'amène mes enfants à l'Institut Pasteur et nous verrons après, ils vont me donner la liste, j'imagine.
10: Oui, voilà, si vous voulez. Enfin, moi, je vis ici depuis 44 ans maintenant et j'ai jamais entendu parler de peste ni de choléra en Bretagne. Hein.
25: D'accord. Actuellement, vous êtes il n'y a pas de guerre
10: En Bretagne?
25: Oui.
10: Ah non, du tout.
25: D'accord. Donc, pour le moment, c'est relativement calme.
10: Non, bah écoutez, je pense que ça commence à devenir un peu ridicule quand même.
25: Pardon?
10: Parce que pourquoi voulez-vous qu'on ait la peste de choléra, le choléra et une guerre civile en Bretagne?
25: Non, je vous demande au chapitre des informations. Hein. Dites-moi, comment fait-on pour circuler?
10: Eh bien, comme tout le monde, en voiture.
25: Ah, il y a des routes?
10: Il y a des routes.
25: Pour se laver, est-ce qu'il faut aller au puits?
10: Non, vous avez des salles de bain avec l'eau courante.
25: L'eau est potable?
10: Certains endroits, oui.
25: Non, parce qu'il n'y a pas de robinet, c'est ça?
10: Bah si, vous avez des robinets, bien sûr. Bon, écoutez, je m'excuse, mais là, il faut que je raccroche, parce que j'ai vraiment beaucoup de monde à l'accueil qui attend. À oui, bientôt,
25: j'ai juste une dernière question.
10: Oui.
25: Comment se fait-il que vous ayez le téléphone?
10: Ah, ça, je ne sais pas, mais j'aimerais bien ne pas l'avoir aujourd'hui. Au revoir, monsieur.
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3: L'assurance maladie, bonjour.
6: Assurance maladie, bonjour.
0: Oui, bonjour monsieur. Je vous appelle parce que je suis en arrêt maladie en ce moment.
6: Oui.
0: Et on m'a dit qu'il y a un docteur qui pouvait passer chez moi.
6: Alors, c'est pas un docteur, hein, ça sera un inspecteur qui peut effectivement contrôler que vous êtes bien chez vous.
0: Alors justement, le commissaire que vous m'envoyez, est-ce que ce serait possible qu'il passe plutôt à une autre adresse qui est le lieu où je travaille en ce moment?
6: Après, c'est aléatoire les visites.
0: Aléatoire.
6: Aléatoire.
0: Il faut aléatoire.
6: Non, alors, attendez. Aléatoire, il n'y a pas forcément.
0: Je suis avec l'assurance maladie, là, il faut que j'aille à Toire ou je ne sais quoi.
6: Ah non, mais, non, non, monsieur, non.
0: Toire,
6: monsieur.
0: Elle m'a dit à Toire.
6: Non, pas du tout, c'est pas ce que je viens de vous dire, monsieur. Allô?
0: Je suis en ligne avec elle,
6: oh,
0: là.
6: Monsieur?
0: Oui, allô?
6: Allô, monsieur?
0: Je viens de regarder, là, la ville de Toire.
6: Non, mais monsieur, je ne vous ai pas dit d'aller à Toire, je vous ai dit aléatoire.
0: Voilà, eh bien, on est bien d'accord.
6: Non.
0: Donc le problème, si vous voulez, c'est que j'ai regardé, j'ai 300 km pour aller à Toire.
6: Je vous parle pas d'aléatoire, monsieur.
0: Bon, bah, écoutez, passez-moi un responsable, s'il vous plaît.
6: Vous n'allez pas... Oui, bonjour, monsieur.
0: Oui, ah, bonjour, monsieur. Vous êtes le responsable?
6: Oui.
0: Comme j'expliquais à votre collègue...
6: À ce moment-là, sur votre arrêt de travail, vous mettez une autre adresse, monsieur, à ce moment-là.
0: Donc, je mets l'adresse où je travaille au Black en ce moment, en fait.
6: Oui, voilà. Par contre, bon, si c'est du Black, monsieur, et que vous êtes contrôlé par un inspecteur, monsieur, vous risquerez d'avoir de grosses sanctions. Hein.
0: Ah, parce que vous avez quelque chose contre les Blacks?
6: Non, pas contre les Blacks. Contre
0: excusez-moi, vous vous rendez compte de ce que vous dites?
6: Non, j'ai pas dit contre les Blacks, monsieur.
0: Ah, non, mais je suis aplatifié, là. Je suis complètement...
6: Monsieur, allons, j'ai pas dit que j'étais contre les Noirs.
0: Alors, je vois pas pourquoi ce serait pas légal de travailler si on est noir.
6: Non. Bah,
0: écoutez, passez-moi un responsable de responsable.
6: D'accord.
0: Un sur-responsable.
6: D'accord. Juste.
12: Oui.
0: Oui. Bah, bonjour madame. Excusez-moi, mais il y a un gros problème avec vos sous-responsables.
12: Non, mais monsieur, ça n'a rien à voir. On vous parle de travail au noir.
0: Ah bah vous aussi.
12: Pardon? Comment ça, moi aussi?
0: Excusez-moi, mais enfin votre collègue m'a fait aussi des allusions.
12: Non, non, mais monsieur, c'est une expression pour dire un travail non déclaré.
0: Comme quoi, les Blacks n'auraient pas le droit de travailler, en fait. Alors ça, c'est.
12: Non, attendez, monsieur, c'est une ineptie, monsieur. On va calmer le jeu. Quelle était votre question vis-à-vis de ça, monsieur?
0: La personne donc que j'ai eu au début me disait que pour les contrôles, c'était aléatoire.
12: Oui.
0: Je veux bien aléatoire, mais c'est en Poitou-Charentes.
12: Non, mais qui vous dit que vous allez aléatoire, monsieur?
0: Votre collègue m'a dit.
12: Non, aléatoire.
0: Non, je n'irai pas.
12: Non, aléatoire, le mot.
0: Non, mais allez-y vous-même.
12: Non, mais monsieur.
0: Monsieur.
12: Monsieur.
0: Monsieur.
12: Monsieur.
0: Monsieur.
12: Monsieur.
0: Madame.
12: Monsieur.
0: Monsieur.
12: Monsieur.
0: Monsieur.
12: Monsieur.
0: Monsieur.
12: Non, mais aléatoire, c'est le... Écoutez-moi, aléatoire.
0: Bon, alors dans ce cas, est-ce que vous pourriez vous déplacer?
12: Oui, oui, je vais me déplacer, je vais vous contrôler, monsieur, et puis on va en
0: alors,
12: discuter.
0: Dans ce cas, est-ce que vous pouvez passer à Rire et Chanson?
12: Et... Mais... En plus, je l'écoute souvent, mais là, franchement...
0: On se retrouve à toi.
12: On se retrouve à toi avec
0: okay,
12: plaisir.
0: C'est ouais. Cool.
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14: Zambon Immobilier, Véronique, bonjour.
25: Oui, bonjour madame. C'est bien l'établissement Zambon?
14: Oui.
25: Oui, bonjour. C'est le commissariat central pour un petit renseignement.
14: Oui.
25: Est-ce que par hasard, monsieur Zambon se serait fait prendre en sandwich avec un monsieur Cornichon cette nuit à Laval?
14: Oh
2: crois pas.
25: Parce que là, on a Monsieur Cornichon là en audition là.
2: Non, Monsieur Zambon était chez lui, non.
25: Attendez, parce que là j'ai Monsieur Cornichon, donc je vais vous confronter, hein.
2: Mais allô.
27: Merci. Allô.
2: Oui, bonjour Monsieur.
27: Bonjour Madame. Madame Zambon.
2: Non, vous êtes. Je suis la collaboratrice de Monsieur Zambon Pierre.
27: Voilà. Je suis Monsieur Cornichon et j'ai été pris en sandwich cette nuit par un Monsieur Zambon.
2: Mais Monsieur Zambon Pierre.
27: Ah, il m'a pas dit son prénom.
2: Parce que il y a Monsieur Zambon Père aussi, hein.
27: Non, il y en avait qu'un.
2: Non, mais je veux dire, il y a deux Zambons à Laval. Il y a Monsieur Zambon Pierre et Monsieur Zambon Gérard, son père.
27: Écoutez, il m'a pas dit. Moi, je m'appelle Monsieur Cornichon Robert.
2: Ah oui, mais je peux vous affirmer que Monsieur Zambon n'était pas à Laval hier, hein. Enfin cette nuit.
27: Il s'est pas fait prendre en sandwich avec moi.
2: Non.
27: Bon, je vous repasse le commissaire, alors.
2: Oui.
25: Merci. Allô.
2: Oui.
25: Oui, excusez-moi.
2: Oui, je vous en prie. Par contre, je me permets de vous demander une chose. Il n'a pas le prénom de ce monsieur, parce qu'il y a Monsieur Zambon Gérard aussi, son père. Alors, je ne sais pas...
25: C'était un Zambon comment?
2: Mais ça, il ne sait pas le petit monsieur.
25: Nature. Nature.
2: Zambon Nature.
25: C'est ce qu'il me dit, oui.
2: Bah, écoutez, je suis désolée, mais là, je peux pas éclairer vos chandelles. Hein. Là, je sais pas du tout. Zambon Nature. C'est bizarre.
25: Oui, mais il a dû prendre un coup de rouge avec, non?
2: Qui donc? Monsieur Cornichon?
25: Oui.
2: Bah, je sais pas. À quelle heure ça s'est produit?
25: Attendez, je vous le passe, vous allez voir avec lui.
2: Oui, merci, monsieur.
27: Merci. Allô?
2: Oui.
27: Oui, monsieur Cornichon, à l'appareil.
2: Oui, à quelle heure ça s'est... Vous avez eu un petit accrochage avec monsieur Zambon?
27: Il m'a pris en sandwich à 20h45, avec un ballon de rouge.
2: Avec un ballon de rouge?
27: C'était un monsieur Zambon Fromage.
2: Pardon?
27: Je me souviens, Zambon Fromage.
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16: Allô.
0: Bonjour monsieur, je vous appelle dans le cadre de la journée internationale de l'abolition de l'esclavage.
16: Oh, vous voulez parler au proviseur, c'est ça?
0: Oui.
16: Mais elle est occupée.
0: Ah, c'est juste pour vous dire que comme c'est la journée internationale de l'abolition de l'esclavage, l'idée ce serait que vous relâchiez tous vos élèves pour la journée, pour ce mercredi.
16: La décision ne peut pas être prise par un parent, mais par l'éducation nationale. Hein.
0: Non mais je vous la donne, il n'y a pas de souci, hein, l'autorisation. Est-ce que vous voulez que je vous fasse un mot?
16: Vous pouvez l'envoyer par mail à CE. En minuscule.
0: Alors attendez, minuscule, M-I.
16: Non, CE.
0: Non, mais vous m'avez dit minuscule d'abord.
16: Non. En minuscule.
0: Alors minuscule, M-I.
16: Non. Non, pas minuscule, CE.
0: Point P-O-I-N.
16: Non, le point.
0: Le point avec un G, comme le point la main.
16: Non, le point.
0: Alors attendez, j'efface. Voilà, point P-O-I-N.
16: Non, pas P-O-I-N.
0: Pardon, P-O-I-N-T, P-O-I-N-T.
16: Non.
0: Bah si.
16: Non. Le point, vous n'avez pas fait un point.
0: Bah si, P-O-I-N-T.
16: Ouais, non,
0: ça, écoutez, oh, bah,
16: non,
0: ça c'est la meilleure, ça.
16: Vous comprenez pas.
0: Donc, si vous connaissez pas l'adresse, passez-moi quelqu'un d'autre, je sais pas. Allô?
17: Quelqu'un pour l'abolition de l'esclavage.
16: Allô?
0: Oui.
17: Oui, bonjour monsieur. C'est pour l'abolition de l'esclavage, c'est ça?
0: Oui, c'est ça, oui. Donc déjà, je voulais savoir si vous étiez pour ou contre l'abolition de l'esclavage.
17: Bon, je vais pas vous donner mon opinion, monsieur.
0: D'accord. Ok. Voilà. Bon, c'est vrai que ça ne regarde que vous.
17: Exactement.
0: Oui, on peut être pour, on peut être contre l'esclavage, ça, il n'y a pas
17: Exactement.
0: De...
17: Exactement.
0: Bah oui, bien sûr.
17: Et vous êtes monsieur?
0: Martin. Donc moi, je note que vous êtes plutôt pour ou plutôt contre, parce que vous m'avez
17: mais
0: pas
17: non,
0: dit...
17: mais je vous dirai pas, monsieur. J'ai pas à vous dire si je suis pour ou contre.
0: L'esclavage?
17: Mais non.
0: Parce que l'idée, ce serait en fait que tous les élèves, qui sont vos esclaves à vous, puissent...
17: Si vous considérez que des élèves sont les esclaves dans un lycée, je pense qu'on n'a pas grand-chose à se dire.
0: Non, mais dans le sens où vous les faites travailler, ils sont pas payés, ils sont punis.
17: Non, mais attendez, monsieur, mais...
0: Me dites pas que vous leur avez jamais demandé de faire un peu de ménage ou des trucs comme ça, vous voyez.
17: Oui, non, mais attendez, nous dire qu'on fait faire du ménage à nos élèves, non, mais vous rigolez, j'espère.
0: Non, mais entre nous, ça regarde
17: pas.
0: Non,
17: c'est pas entre nous. C'est absurde ce que vous me dites là, monsieur.
0: Non, mais ce que je comprends, c'est qu'à partir du moment où vous êtes pour l'esclavage, effectivement, c'est normal que vous leur demandiez de faire des petites tâches, vous voyez, c'est quelque chose.
17: Est-ce que je vous ai dit que j'étais pour l'esclavage?
0: Ah, bah, vous m'avez dit que vous n'étiez pas contre.
17: Non, je vous ai pas dit ça, j'ai dit que je n'avais pas mon opinion à vous donner, monsieur.
0: Bon, et dans ce cas, est-ce qu'au moins vous pourriez chanter avec moi l'hymne officiel de l'abolition de l'esclavage, Libéré, délivré de la Reine des Neiges?
17: Mais c'est un canular ou quoi?
0: Libéré, délivré. Allez avec moi!
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18: Bureau de poste Paris-Bichat, bonjour.
27: Bonjour monsieur, c'est le bureau de poste.
18: Oui, c'est le bureau de poste, oui.
27: Oui, bonjour, je voudrais un renseignement, s'il vous plaît. Je voudrais avoir le bureau des renseignements.
18: Oui, c'est moi-même.
27: Ah, bonjour monsieur. Je peux vous demander un renseignement?
18: Qu'est-ce que vous voulez comme renseignement?
27: Je voudrais le numéro de téléphone des renseignements de Paris-Bichat.
18: Vous y êtes au renseignement de Paris-Bichat?
27: Vous pensez que je peux leur demander un renseignement?
18: Mais, et pour leur demander quoi?
27: Un renseignement.
18: Non, mais je peux peut-être vous renseigner, moi.
27: Oui, voilà. Vous êtes des renseignements?
18: Oui, mais je peux. Tout dépend ce que vous allez me demander.
27: Le numéro de téléphone de Paris Bichat.
18: Oui, mais. Bon, bah écoutez, c'est ici. Vous y êtes.
27: Ah, c'est
18: vous
27: ici.
18: Vous y êtes au renseignement de Paris Bichat.
27: Et vous êtes quel bureau de poste?
18: Paris Bichat.
27: Voilà, c'est ça. C'est celui-là que je veux.
18: Bon, eh ben le 46 06 71 50, celui que vous venez de faire.
27: Vous pensez qu'ils pourront me donner un renseignement?
18: Mais oui, bien sûr.
27: Ah bon, ben je vais les appeler alors.
18: Mais oui, si vous voulez.
27: Très bien, ben je vous remercie.
18: Je vous en prie. Bureau de poste Paris Bichat, bonjour.
27: Bonjour monsieur. Je voudrais le numéro des renseignements de Paris Bichat.
18: Oui, mais c'est le numéro que vous venez de faire.
27: Ah, ben tiens, je reconnais votre voix.
18: Oui.
27: Oh, ben vous êtes drôlement gentil. Vous m'avez donné le numéro de téléphone des renseignements de Paris Bichat.
18: Oui. Et qu'est-ce que vous voulez savoir, alors?
27: Un renseignement.
18: Oui, demandez-moi.
27: Alors, je voudrais le numéro de téléphone de Paris Bichat des renseignements
18: de... Mais il n'y a qu'un seul numéro de téléphone à Paris Bichat.
27: Oui.
18: C'est le numéro que vous venez de composer.
27: Alors, je vais faire donc celui-là.
18: Mais vous venez de le faire. Vous tomberez sur moi.
27: Ah, ben je vais le faire tout de suite, alors.
18: Mais non, mais attendez. Bureau de poste Paris Bichat, bonjour.
27: Bonjour, monsieur.
18: Bonjour, oui.
27: Ah, ben, je vous reconnais.
18: Oui, bon, et maintenant, vous allez téléphoner longtemps, comme ça, toute l'après-midi? Qu'est-ce que vous voulez savoir?
27: Je voudrais un renseignement.
18: Oui, mais je vous l'ai déjà donné.
27: Mais c'est votre numéro à vous.
18: Mais je viens de vous le donner.
27: Mais pourquoi vous me l'avez donné?
18: Mais parce que vous me l'avez demandé.
27: Mais non.
18: Mais si.
27: Mais pas du tout. Je voulais les renseignements de Paris Bichat.
18: Eh ben, il n'y a qu'un seul numéro de téléphone à Paris Bichat.
27: Ben, je vais les rappeler.
18: Mais non, vous allez tomber sur moi. Et après, vous allez me demander le numéro de renseignement de Paris Bichat. Je vais vous redonner le même numéro. Et on va continuer comme ça pendant 7 heures.
27: Mais pourquoi je tombe sur vous à chaque fois à l'heure?
18: Ben c'est normal. C'est moi qui peux vous renseigner.
27: Ah, c'est vous les renseignements de Paris Bichat?
18: Oui.
27: Ah ben alors écoutez, ça tombe bien. Je peux vous demander un renseignement?
18: Bien sûr.
27: Ah, ben j'avais pas compris. Excusez-moi. Vous m'en voulez pas?
18: Non, pas du tout.
27: Bien. Ben je voudrais, s'il vous plaît, le numéro de téléphone des renseignements de Paris Bichat.
18: Je viens de vous le donner.
27: Je vous remercie, monsieur.
18: À votre service.
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8: Oui.
0: Oui, bonjour monsieur, c'est bien la poste?
8: Oui.
0: Je vous appelle parce que je reçois depuis quelque temps des colis qui ne me sont pas adressés.
8: On vous distribue des colis qui ne sont pas pour vous.
0: Voilà.
8: Oui.
0: Comme moi, j'en ai pas besoin, je voudrais les revendre en fait. Donc, je voulais savoir s'il serait possible que je vienne mettre un petit stand devant le bureau de poste.
8: Ah non, il n'est pas possible de mettre un stand devant le bureau de poste, c'est certain.
0: Non, mais vous voyez, juste mes deux tréteaux, une planche et puis comme ça, je.
8: Il n'est pas possible de venir mettre une planche et un tréteau devant la poste.
0: Deux tréteaux, parce que sinon la planche elle tient pas. Donc, je pensais en mettre deux.
8: Non, non. Vous voulez venir vendre les appareils que vous recevez, donc il y a...
0: Ouais, mais enfin bon, c'est fait.
8: Non, il n'y a pas de ouais, mais enfin bon.
0: Allô?
8: Oui, vous appelez comment? Votre nom, s'il vous plaît.
0: Pour?
8: Enfin, vous m'appelez, vous voulez revendre les colis que vous avez eus parce que le facteur s'est trompé?
0: Voilà, c'est ce que je disais. Le plus simple, c'est que je vienne, je pose deux tréteaux, une planche devant le bureau de poste.
8: Oui, ben voyons.
0: Et comme ça, les gens qui viennent vous voir au guichet, vous les renvoyez vers moi et moi, je leur vends des trucs.
8: Enfin, le facteur s'est trompé, ça arrive à tout le monde de faire des
0: erreurs. Ben voilà, oui, donc je le reproche pas. Hein.
8: Oui, vous le reprochez pas, mais ça, les colis, les trucs qui vous appartiennent pas, vous voulez les revendre? Hein.
0: Faites ça dans un esprit de Noël, moi, ce que je vous demande.
8: C'est bientôt Noël, mais vous êtes malhonnête.
0: Mais non, mais
8: vous croyez que j'ai que ça à faire?
0: Est-ce que dans ce cas, je peux parler à un responsable?
8: Installer deux tréteaux devant la porte pour revendre que le facteur
9: il s'est
0: trompé.
9: Allô?
0: Ah, bonjour madame.
9: Oui, c'est monsieur.
0: Oui, admettons. Comme j'expliquais à votre collègue, j'ai des colis à revendre.
9: Oh là.
0: Voilà.
9: Mais c'est quoi ce délire là? Mais vous fumez quoi vous?
0: Non mais vous voyez, dans le sens où...
9: Non mais vous fumez quoi vous? Mais c'est quoi ce truc là? Vous avez reçu des objets?
0: Je vois rien, vous les récupérez à la combine?
9: Mais je veux rien récupérer du tout, mais mon pauvre monsieur, ça fait 40 ans que je distribue des choses, mais vous vous rendez même pas compte de ce que vous dites. Mais vous êtes complètement abruti.
0: Oh bah c'est la meilleure.
9: Mais vous me donnez votre nom, votre adresse, et puis je fais des recherches. Vous voulez les revendre devant le bureau de poste, vous vous rendez même pas compte de ce que vous dites. Vous êtes levé à quelle heure, vous, monsieur, ce matin? Non, mais on va où, là? Bah, bien sûr.
0: Oui, allô?
9: Oui, mais je vous écoute.
0: Oui. Ce que je veux dire, c'est que...
9: Ce que je veux dire par là, c'est que si vous avez des choses qui vous appartiennent pas, vous les refusez, puis c'est tout.
0: Je peux en placer une?
9: Mais non.
0: Ah, si.
9: Mais non, parce que vous êtes complètement malhonnête, mon pauvre monsieur.
0: Non, mais allô?
9: Mais vous êtes malhonnête, là, à ce point-là.
0: Vous m'entendez?
9: Mais oui, je vous entends, je vous écoute.
0: Du coup, si pour le stand, parce que vous m'avez pas dit...
9: Pour le stand, vous allez vous le carrer ou...
0: Ah, bah non.
9: Eh bien sûr.
0: Parce que, à la limite, si vous voulez, on peut trouver un arrangement, moi.
9: Mais j'ai pas d'arrangement à trouver, mon pauvre monsieur.
0: Vous voulez pas une télé?
9: Mais qu'est-ce que vous voulez que je foute de votre télé?
0: Vous savez quoi?
9: Oui.
0: Je pense que vous êtes jaloux, hein.
9: Mais je suis jaloux de rien du tout,
0: moi. Moi aussi, vous êtes jaloux. Vous êtes jaloux parce que j'ai eu de la chance, je comprends.
9: Mais non, qu'est-ce que j'en ai à foutre? Là, je vais mettre mon manteau, je descends à la gendarmerie et on va remonter jusqu'à vous.
0: Dans ce cas, est-ce que vous pouvez leur demander s'ils ont pas besoin soit de télé, soit de matériel IFI?
9: Mais les gens
11: là, mais on se fout de vous, mon pauvre monsieur. Je sais pas d'où vous sortez.
0: Moi, c'est, je fais ça pour rendre service,
11: vous
0: voyez.
11: Non, vous faites ça parce que vous êtes malhonnête.
0: Ah, ben, c'est celui qui dit qui est.
11: Oui, ça, c'est vous êtes mignon. Je m'en vais porter plainte pour vol de courrier.
0: Moi d'abord.
11: Oui, bien sûr.
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5: Oui, bonjour.
6: Oui, bonjour monsieur, c'est bien ici le vendeur de vin?
5: Oui, nous sommes bien vendeurs de vin.
6: J'ai acheté du Beaujolais chez vous.
5: Oui.
6: Et alors, je me suis rendu compte en plus que c'était du périmé que vous m'avez vendu.
5: Alors, le vin se périme jamais.
6: Ah bah, je peux vous assurer qu'il y a la date dessus, il y a écrit 2015, on est quand même en 2016.
5: Mais il n'est pas périmé. Vous pouvez acheter du Bordeaux 2012 maintenant.
6: 2012, vous vous rendez compte? Je vais être malade.
5: Mais pas du tout. On vous a pas vendu du Beaujolais Village 2015.
6: Ah si. Oh
5: si. Non, oui, on vous a pas vendu du Beaujolais Village 2015 pour nous débarrasser de nos stocks.
6: Pour vous débarrasser de votre stock en plus.
5: Mais non.
6: Ça c'est incroyable.
5: Non, si je vous ai vendu du 2015.
6: Là, d'un coup, ça devient du conditionnel.
5: Non, je vous ai vendu du 2015, mais c'est pas pour se débarrasser de nos stocks.
6: Écoutez, vous avez déjà reconnu vos torts.
5: Mais j'ai aucun tort. Vous pouvez en trouver du 2013, du 2010.
6: Ah bah, vous rendez compte, 2010.
5: Mais c'est pas périmé du 2010 en Bordeaux.
6: Je suis désolé, mais une fois j'ai mangé un yaourt qui avait 6 mois.
5: Mais c'est pas pareil un yaourt.
6: Bon, moi, je vais vous rapporter les bouteilles.
5: Eh ben, ramenez-nous les bouteilles.
7: Oui, allô.
6: Bonjour, madame.
7: Non, monsieur, du vin rouge périmé?
6: Ah bah, c'est ce que je disais, oui, bien sûr.
7: Ça se périme pas du vin, monsieur. J'ai jamais vu du vin périmé, moi.
6: Ah bah, je vais vous le montrer, puisque je vais vous le rapporter.
7: Eh ben, rapportez les bouteilles, mais vous allez voir.
6: Non, mais si vous trouvez des pigeons qui achètent du vin périmé, moi, d'accord, mais...
7: C'est pas périmé, on n'a jamais périmé du vin, monsieur.
6: Ah, vous le périmez vous-même, en plus?
7: Non, on n'a jamais périmé du vin.
6: Donc, quelqu'un l'a périmé pour vous?
7: Comment ça?
6: Bah, si c'est pas vous qui le périmez, c'est bien que quelqu'un l'a périmé pour vous, puisque mon vin est périmé.
7: C'est pas vrai. Moi, j'ai jamais entendu dire que du vin était périmé. Il est bouchonné ou il est pas bon, mais j'ai du périmé jamais.
6: Alors, moi, je l'ai débouchonné, justement, pour le boire. Heureusement que j'ai gardé les bouteilles, c'est marqué dessus 2015.
7: Tiens, là, je l'ai du chardonnay, là-dessus, c'est marqué 2015, c'est pas périmé.
6: Ah, donc vous avez aussi du vieux chardonnay?
7: 2012, hein. Les endanges tardives, 2012, c'est pas périmé.
6: Ah, bah, tardive, effectivement, il est un petit peu trop tard, 2012, hein. Je pense que.
7: Mais non, mais c'est pas vrai, mais où c'est que vous avez vu ça, vous?
6: Non, mais je pense que tout ça, faut le mettre. Faut foutre ça à la benne, hein. À la limite, je peux passer avec mon beau-frère si vous voulez.
7: Mais à la benne? Non, mais vous rigolez? J'ai tout le magasin à foutre à la poubelle, alors tous les vins qui sont là, c'est bon à mettre à la poubelle?
6: Ah, bah, dites donc, heureusement que j'appelle parce que sinon vous en seriez pas rendu compte.
7: Mais alors là, c'est n'importe quoi, monsieur.
6: Vous vous rendez compte si je vous avais pas appelé? Vous auriez continué à vendre de la marchandise comme
7: ça?
6: Ah,
7: mais je vais vendre la marchandise que j'ai en rayon, je vais pas l'enlever.
6: Ah, bravo!
7: Ah, bah oui, bravo! C'est pas possible de voir ça. C'est la première fois qu'on fait le coup. Depuis 20 ans que je suis dans le métier, c'est la première fois qu'on fait le coup. Hein. C'est la date de fabrication, c'est l'année qu'il a été sorti du tonneau.
6: Bah, c'est l'année qu'il devrait être sorti du magasin, oui, c'est ça, oui, qu'il devrait
7: non,
6: être.
7: Non. Mais vous y connaissez rien du tout, hein, ben.
6: Du coup, moi, je vous rapporte les deux bouteilles vides que j'ai. Est-ce que je vous mets les bouchons avec ou pas?
7: Les bouchons, je m'en fous.
6: Comment c'est ça?
7: Vous l'avez bu?
6: Bah oui, je l'ai bu, oui.
7: Vous avez tout bu?
6: Bah oui, parce que je voulais être sûr
7: il
6: qu'il.
7: Il était pas bon?
6: Bah. Moyen, hein.
7: Ouais, moyen, ouais. Vous avez tout bu et maintenant vous voulez que je vous rembourse? Non, mais arrêtez. C'est, ramenez-moi les bouteilles et ça va bien. Hein.
6: Ah, bah, c'est-à-dire que bien sûr que oui.
7: Oui, je vais vous les rembourser. Ça, j'ai jamais entendu ça.
8: Mairie Neufrier?
9: Oui, bonjour, monsieur.
4: C'est oui, la bonjour, mairie?
8: Monsieur. Oui, monsieur.
9: Oui, bonjour, monsieur. Robert Ledoux à l'appareil, champion du monde de coup de fil le plus court. Alors, ça fait combien de... Ah, ben là, je crois que j'ai gagné.
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10: Oui, allô?
6: Oui, bonjour monsieur, je cherche à joindre le fan club de monsieur Claude François, s'il vous plaît.
10: C'est une dame, oui, c'est le club, effectivement.
6: Je vous appelle au sujet d'un morceau intitulé « Cette année-là ».
10: Oui.
6: Voilà, parce que j'ai vu que vous disiez que c'était un morceau de Claude François.
10: Oui.
6: Alors que c'est un morceau de M. Pokora. Ben.
10: Comment ça, Claude François a repris la chanson d'M. Pokora? Là, je vous suis.
6: Alors, c'est bien de le reconnaître, mais enfin, il y a des histoires de droit, c'est-à-dire que à partir du moment où c'est un morceau qui a été écrit par M. Pokora.
10: Mais oui, mais vous connaissez Claude François, monsieur?
6: Non, pas personnellement.
10: Mais...
6: Non, mais je comprends que vous protégez votre poulain, ça n'empêche pas qu'à partir du moment.
10: Mais ce n'est pas une question de poulain, monsieur. Nous sommes le fan club de Claude François, mais c'est Matt Pokora qui a repris la chanson de Claude François.
6: Oh, bah tiens.
10: Attendez, là, j'hallucine, quoi. Je sais pas.
6: Ça m'a l'air d'être un petit peu de la mauvaise foi.
10: Bah, c'est pas une question de mauvaise foi, monsieur. Mais Claude François est décédé depuis 1978.
6: Bah non, il va pas sortir décédé alors que ce ne sont pas ses chansons.
10: Mais monsieur, mais attendez, mais Claude François est décédé, je vous dis, d'un accident.
6: Non mais excusez-moi, mais si ce monsieur, comme vous dites, était décédé, comment est-ce qu'il pourrait reprendre dans ce cas la chanson de Matt Pokora?
10: Je crois qu'on est dans un autre monde ou j'en sais rien là.
6: Non, mais
10: Matt Pokora est né en 1985.
6: Voilà, il a écrit cette année-là. Et...
10: Il n'a pas écrit cette année-là, il a repris la chanson de Claude François, monsieur.
6: Oh, on avait

0: inverse la situation.
1: Mais non, on n'inverse pas la situation.
0: Je voudrais juste que ce monsieur Claude François ait le courage de reconnaître qu'il reprend des chansons.
1: Monsieur, je vous répète en je ne sais combien de langues que Claude François, le chanteur, est décédé depuis 1978.
0: Passez-moi ce monsieur François, dans ce cas.
1: Pardon? Comment passer le mois?
0: Non, parce que vous me dites qu'il va sortir décédé, mais...
1: Bon, écoutez, maintenant, ça commence quand même tout doucement à m'énerver.
0: Non, donc, mais enfin, excusez-moi, je veux dire...
1: Non, mais attendez, arrêtez de m'interrompre. Laissez-moi
0: non, mais
1: parler.
0: Alors, je ne me permettrai pas de vous interrompre. Hein.
1: Je enfin, vous dis que Matt Pokora sort...
0: Ce que je voulais dire, c'est que...
1: Mais est-ce que vous le faites exprès ou quoi? À moins que dans votre planète, vous ne connaissez pas...
0: À partir du moment où ce chanteur fait une sorte de plagiat de Matt Pokora...
1: Non, non, c'est le contraire, monsieur. D'ailleurs, c'est dommage que je n'ai pas enregistré ce qu'ils viennent de dire à Nostalgie encore ce matin, que Matt Pokora allait sortir un album de reprise de Claude François.
0: Donc vous me dites que Claude François va sortir un album de reprise de Matt Pokora?
1: Non, non, monsieur, des chansons de reprise de Claude François. Est-ce que vous faites exprès de comprendre à l'envers?
0: Ben, je voudrais juste comprendre pourquoi, déjà, cette personne, je ne peux pas la joindre.
1: Est-ce que vous comprenez ce que je vous dis? Est-ce que vous pouvez joindre quelqu'un qui est mort, bon Dieu?
0: Bon, enfin, à ce moment-là, Elvis et Michael Jackson aussi, excusez-moi.
1: Mais... Je vous dis qu'il est mort depuis 1978, et là, c'est bon, on va en rester là. Est-ce que vous me comprenez?
0: Non, si vous pouvez parler un tout petit peu plus fort.
1: Je porte plainte à la police. Au revoir.
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4: Bonjour.
5: Oui, allô, bonjour madame. C'est le salon de coiffure.
4: Oui.
5: Ah, bonjour madame, le doux à l'appareil.
4: Oui.
5: Je viens d'arriver en Alsace.
4: Ah, d'accord.
5: Voilà, où je m'installe. Je voulais savoir si je pouvais prendre rendez-vous.
4: Oui, vous voulez faire quoi?
5: Ben, la spécialité locale, je crois. Hein.
4: C'est-à-dire?
5: Ben, la choucroute.
4: Quelle choucroute?
5: Ben, on m'a dit qu'en Alsace, sa spécialité, c'était la choucroute.
4: Ouais, d'accord.
5: C'est pas comme ça que ça s'appelle? Parce que j'ai un chignon.
4: C'est quoi?
5: Un chignon, là... La choucroute, quoi.
4: Et vous voulez venir quand?
5: Ben, demain après-midi.
4: Écoutez, à midi et demi.
5: Oui.
4: Hop là.
5: Mais alors, pour faire tenir la choucroute...
4: Oui.
5: Parce que je voudrais que ce soit assez haut.
4: Oui.
5: Vous mettez pas des saucisses, quand même.
4: Non, des bigoudis.
5: Excusez-moi, il y a mon mari qui est inquiet, je vous le passe, hein.
4: Oui.
5: Allô?
4: Oui.
5: Oui, bonjour, madame.
4: Bonjour, monsieur.
5: Excusez-moi, je suis très inquiet parce qu'elle me dit qu'elle veut faire une choucroute, mais... En
4: mais oui, elle m'a dit qu'elle veut faire une choucroute.
5: Oui, mais c'est quoi exactement, ça?
4: Mais je sais pas, je verrai quand je la vois.
5: Mais attendez, c'est quoi, parce
4: je
5: que...
4: Je ne mets pas des saucisses.
5: Bah oui, parce qu'elle me dit que c'est la spécialité en Alsace,
4: mais
5: là,
4: oui, mais... c'est une spécialité en Alsace, vous mangez au restaurant, mais pas chez le coiffeur.
5: Ben voilà.
4: Moi, je lui mets certainement pas de saucisses dedans.
5: Ah, bon, bah vous me rassurez, parce
4: mais...
5: que...
4: Mais oui.
5: Ça tient comment alors ça? Parce que...
4: Ça tient avec des bigoudis, pas avec des saucisses.
5: Ah. Et dites-moi.
4: Oui.
5: C'est possible de venir en famille?
4: Comment en famille? Combien vous êtes?
5: Eh ben on est quatre, on va prendre une table pour quatre. On va prendre une choucroute bigoudi alors.
4: Mais qu'est-ce que vous voulez à quatre?
5: Quatre choucroutes bigoudi avec quatre bières.
4: Quatre choucroutes? Oui. Non mais nous on n'a pas de choucroute ni de bière. C'est un coiffeur où vous appelez?
5: Oui, voilà.
4: Oui.
5: Oui, on va prendre une table, hein.
4: Non, on n'a pas des tables.
5: Quatre choucroutes, donc. Et quatre bières.
4: Et quatre choucroutes et quatre bières.
5: Voilà.
4: Oui. Mais, et les bigoudis, ils sont où?
5: Quels bigoudis?
4: Mais, là, vous appelez un coiffeur, pas un restaurateur, hein.
5: Oui, c'est ça. Mais
4: oui.
5: Ma femme m'a dit que vous faisiez choucroute aussi.
4: Mais pas pour... Non, des choucroutes en coiffure, mais pas pour manger.
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6: Merci, hein, bonne journée. Agence, bonjour.
0: Bonjour monsieur, je vous appelle parce que je voudrais louer mon studio.
6: Oui, donc il faudrait qu'on puisse organiser un rendez-vous. Actuellement, il est loué ou pas?
0: Oui, ben je suis le locataire, oui.
6: Ah, vous êtes... Attendez, vous êtes locataire et vous voulez louer le studio dans lequel vous êtes?
0: Ah ben voilà, exactement.
6: Eh ben non, c'est interdit, vous ne pouvez pas sous-louer.
0: Oui, non mais ça, je veux dire, ça reste entre nous.
6: Non, c'est non, pas... mais moi je ne fais pas de choses qui restent entre nous, monsieur. Je ne vais pas louer un studio qui est déjà loué, donc...
0: Dans ce cas, moi je peux me déplacer en revanche.
6: Mais, monsieur,
0: oui.
6: En aucun cas, je n'interviendrai dans ce dossier.
0: Bon alors, dans ce cas, si on fait une vente du coup...
6: Une vente de quoi?
0: Bah, si au lieu de louer, on met en vente.
6: Bah, vous êtes propriétaire ou vous êtes locataire?
0: Non, locataire.
6: Bah, on vend pas un truc qui vous appartient pas, mais c'est quoi votre histoire, là? C'est... Il y a un petit problème, là.
0: Non, mais ce que je veux dire, c'est que quand on fait des visites, vous pouvez me présenter comme le propriétaire.
6: Ah, mais c'est quoi votre truc, là? Mais en aucun cas, je ne mettrai un seul pied dans votre appartement.
0: Non, voilà. Mais rien ne vous oblige à rentrer. Moi, je peux faire les visites.
6: C'est non. J'ai un client en face de moi qui, lui, travaille dans la légalité, donc je préfère travailler avec ces personnes-là.
0: Il cherche pas une location, par hasard?
6: Non, du tout, monsieur.
0: Parce que moi, j'ai un truc...
6: C'est un propriétaire, voyez-vous?
0: Non, mais je me suis trompé, en fait.
6: Oui.
0: Parce que le propriétaire est d'accord.
6: Je m'en fiche du propriétaire. Dans ce cas-là, il me mandate pour...
0: Je peux vous le passer, il vient d'arriver, là. Oui, bonjour, je suis le propriétaire du studio de la personne que vous aviez précédemment.
6: Vous êtes monsieur?
0: Monsieur Martin. Je lui ai signé un papier, il va venir avec, comme ça sera plus simple.
6: Non, je vous rencontre tous les deux en même temps.
0: Ah, tous les deux en même temps, ça va être difficile.
6: Avec un acte de propriété, etc.
0: Dans ce cas, quand est-ce qu'on pourrait se voir?
6: Et d'ailleurs, je veux le rencontrer, hein.
0: Rencontrer?
6: Je veux vous rencontrer, vous, monsieur Martin, le propriétaire.
0: Ah ben, attendez, parce que là, c'était locataire, je vous repasse le propriétaire. Oui, allô? Je suis le propriétaire. Vous parlez à qui?
6: Les deux.
0: D'accord, mais les deux vous écoutent, ça tombe bien.
6: Voilà. Mais de toute façon, il n'y aura pas de sous-location, hein.
0: Non, mais enfin, on se comprend.
6: Écoutez, arrêtez. Je veux deux pièces d'identité. Une pièce d'identité du propriétaire.
0: Alors, vous allez rire, mais on a le même nom tous les deux. Il se trouve qu'on est, et qu'on se ressemble un petit peu aussi.
6: Ça suffit, monsieur.
0: Excusez-moi, je suis le locataire, là, je reprends le...
6: Non, mais attendez, c'est bon, quoi. Vous ne m'avez même pas décliné votre identité.
0: Monsieur Martin.
6: Vous êtes d'une inconvenance incroyable.
0: Non, mais je vous le dis, je suis monsieur Martin.
6: Je m'en fous. Écoutez, la sous-location est interdite par la loi.
0: Oui, mais je vous ai...
6: On s'arrête là. Il n'y a pas de oui, mais c'est tout, ça suffit, monsieur. Ne m'énervez pas.
0: Non, mais je vous ai passé le propriétaire.
6: Mais monsieur,
0: vous comprenez pas.
6: Non, c'est vous qui ne comprenez pas.
0: Oui, mais
6: ça suffit, monsieur. Raccrochez, dites-moi au revoir.
0: Ah, au revoir.
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7: Allô, oui?
8: Oui, bonjour, monsieur.
7: Oui, bonjour, monsieur.
8: Monsieur Robert Van Antuk, ambassadeur du Vietnam à Paris, de passage dans votre ville.
7: Oui.
8: J'aurais une nuit réservée ce soir au restaurant vietnamien.
7: Oui.
8: Pour 147 personnes.
7: J'ai pas la place, moi.
8: Bon, ben, est-ce que les gens peuvent se serrer un peu?
7: Ah oui, mais on peut monter à 80 personnes.
8: Oh non, ça va pas.
7: C'est pour quand, monsieur?
8: Alors, c'est pour ce soir. Hein?
7: Ce soir.
8: Alors, vous avez de quoi noter?
7: Oui, je note, oui.
8: Vous avez noté de quoi noter?
7: Oui, oui.
8: Passez-moi la liste.
7: Oui, mais monsieur, je vous dis, monsieur, je ne peux pas vous mettre, je n'ai pas la place.
8: Alors là, il y en a combien? J'essaie de réduire, monsieur, hein, mon cher monsieur.
7: Oui, vous prenez deux restaurants, quoi.
8: Alors, on commence, hein. Famille récipient. Six personnes.
7: Récipient.
8: Six personnes. Famille Pudiglan. Trois personnes.
7: Pudiglan. Trois personnes. Récipient. Six personnes.
8: Famille. Non, c'est récipient.
7: Récipient.
8: Trois personnes. Valise en carton.
7: Oui.
8: Six personnes.
7: Valise 100 personnes. Six personnes. 12 personnes. 17 personnes.
8: Qu'est-ce que vous avez? Récipient.
7: Récipient, 6 personnes. Plus du gland, 3 personnes.
8: 3 personnes, c'est ça.
7: Récipient, 17 personnes.
8: Phonétiquement.
7: Oh, monsieur, je vous passe ma femme.
8: Non, attendez.
7: Oh, non, je comprends pas. Je comprends pas le vietnamien, je comprends pas.
9: Allô?
8: Oui.
9: Vous parlez le vietnamien?
8: Oh, pas du tout, non, je suis Berisong.
9: Ah, c'est papa qui parle le vietnamien?
8: Non.
9: Oui?
8: Non.
9: Oui.
8: Moi, je dis comme Dong.
9: Oui.
8: Il n'est pas là, votre mari?
9: Oui, mais il ne comprend pas.
8: Non, mais il ne va plus noter les noms maintenant. On va noter les chiffres.
9: Noter les chiffres.
7: Allô?
8: Oui, on a fini, hein? Vous avez noté?
7: Oui, j'ai noté, oui.
8: Je vous écoute.
7: Monsieur, je suis incapable de vous relire la liste, monsieur. Je ne peux pas. Ce n'est pas...
8: Je vous écoute.
7: Monsieur, je vais venir vous voir.
8: Monsieur, nous partons immédiatement.
7: Bon, j'ai une table de 6.
8: À quel nom? À quel nom?
7: Récipient.
8: Oui.
7: 6 personnes.
8: Récipient, 6 personnes.
7: Judith Gros, 3 personnes.
8: Oui. Celle-là, vous n'avez pas dû bien noter, parce que je ne vois pas ce que c'est, mon frère. Ensuite?
7: Brutus Neyland, 7 personnes.
8: Oui.
7: 23 personnes.
8: À quel nom?
7: Jus.
8: Quoi?
7: Jus.
8: Oh non, c'est pas ça.
7: 3 personnes.
8: À quel nom?
7: Pismi.
8: Pismi?
7: Oui.
8: C'est pas vietnamien, ça.
7: Ben non, je marquais comme ça.
8: Ah, c'est famille Pudugland.
7: Pudugland, voilà. 3 personnes.
8: Et de la bite.
7: Comment?
8: Et de la bite.
7: Oui.
8: 6 personnes.
7: Vous pouvez m'en donner d'autres, j'ai de la place. Hein.
8: Famille Mec-Oy.
7: Oui.
8: Ça, c'est des Grecs.
7: Combien?
8: 17. Alors, on va reprendre. Hein.
7: Oui.
8: Je vous écoute.
7: 6 personnes.
8: À quel nom?
7: Récipient.
8: Oui.
7: 3 personnes. Julie.
8: Oui.
7: 7 personnes. Brutus Nelly.
8: British Leyland.
7: Oui. 6 personnes. Megan.
8: Oui.
7: 6 personnes. Culabit.
8: Oui.
7: 17 personnes. Mec.
8: Mec quoi?
7: Ouille.
8: Non, c'est Vokouille.
7: Vokouille. Vokouille.
8: Vokouille?
7: Oui. Oh, monsieur, arrêtez, hein. Mes couilles.
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10: Bonjour.
0: Oui, ah bah, excusez-moi monsieur, mais bravo, continuez.
10: Non, vous êtes, c'est une dame que vous avez à l'appareil.
0: Ah bah, en tout cas, je tenais à vous dire que vous jouiez extrêmement bien du piano.
10: Oui. Bah, je vous écoute. Vous souhaitez quel service?
0: Alors, j'ai appelé en fait pour exprimer une scandalification, au sens où vous auriez fait travailler les élèves vendredi dernier.
10: Et pourquoi il fallait pas les faire travailler?
0: Bah non.
10: Et pour quelle raison?
0: Bah parce que c'était la journée contre le travail des enfants vendredi dernier.
10: Ah bon? On n'était pas du tout au courant.
0: Ah bah oui, ah bah bravo.
10: Bon, et quel service vous souhaitez?
0: Le service du rétablissement des injustices, je ne sais pas, la vie scolaire peut-être?
10: Le secrétariat, monsieur le proviseur.
0: C'est hors de question.
10: Ah bon?
0: Ah bah non.
10: C'est lui le chef d'établissement, monsieur.
0: Et au-dessus, vous avez quoi?
10: Il n'y a personne. Après, c'est le rectorat. Après, c'est l'éducation nationale.
0: Eh bah, passez-moi monsieur rectorat, alors.
10: Mais vous êtes dans un lycée, monsieur.
0: Oui. Et ouais. Il n'est pas là. Il est absent pour le moment. D'accord, très bien.
10: Non, il n'est pas absent. Vous êtes dans un établissement. Le rectorat, c'est à Toulouse.
0: Vous l'inventez, ça?
10: Mais pas du tout, monsieur.
0: Ouais, enfin, vous essayez de détourner pour que je ne parle pas à la vie scolaire, c'est ça?
10: Ah, mais à la vie scolaire, je peux vous la... Mais vraiment, la vie scolaire est moins importante que monsieur le proviseur.
0: Ah, ben c'est sympa pour eux, merci.
10: Voilà, donc je vous mets en relation avec la vie scolaire?
0: Vous pourrez me rejouer un petit peu de piano en attendant?
10: Ah, mais écoutez, on n'a pas joué du piano. Je vous mets en relation.
0: Ah, ben j'ai entendu que vous jouiez du piano, excusez-moi.
10: Oh là.
0: Allô?
10: Oui, ne quittez pas, monsieur.
0: Excusez-moi, vous avez fait oh là là là là?
10: Ah, pas du tout, monsieur.
0: Ah, vous avez fait oh là là là là?
10: Ah non, pas du tout.
0: J'ai entendu oh là là là là.
10: Mais attendez, quand même, je sais ce que je dis, ne quittez pas.
0: Ah bah, j'ai entendu oh là là là là là là.
10: Ah non. Oui, bonjour.
0: Bonjour, monsieur.
10: C'est madame.
0: Ah non, c'est monsieur à l'appareil, c'est pas grave.
10: Ah non, j'ai cru que vous m'appelez moi, monsieur, pardon.
0: Oui, bah oui, je disais bonjour. Oui.
10: Okay.
0: En fait, j'appelais parce qu'on m'a dit que vendredi dernier, il y a des élèves qui travaillaient dans l'établissement.
10: Ah oui, il y a des cours là jusqu'à la fin de cette semaine aussi. Hein.
0: Ah bah ça, c'est pas normal.
10: Pourquoi c'est pas normal?
0: Parce que vendredi dernier, j'ai vu que c'était la journée de lutte contre le travail des enfants.
10: Je veux bien vous croire, mais c'est pas contre le travail scolaire. Je pense que c'était une journée contre le travail forcé, non? Comme les petits-enfants en Chine.
0: Allô?
10: Un instant, s'il vous plaît. Je vous passe mon collègue.
11: Oui, bonjour, monsieur.
0: Oui, bonjour, madame. Donc, j'apprends que vous faites travailler des enfants illégalement, apparemment.
11: Ma collègue m'a prédit qu'on faisait travailler des élèves illégalement.
0: Bah, elle me parle de petits Chinois ou je ne sais quoi qui travaillent toute la journée.
11: Non, ça n'a rien à voir. Nous, on ne demande pas aux élèves d'aller casser des cailloux dans la cour. Enfin, c'est...
0: Ah, bravo, bravo. Alors là, bravo. De mieux en mieux.
11: Bravo de mieux en mieux. Les gens sont fous.
0: Oui, mais vous êtes complètement fous, effectivement.
11: Non, mais monsieur, je pense que c'est vous qui avez un problème, sincèrement.
0: Que vous m'expliquiez comme ça, avec un sang-froid effroyable, que vous faites travailler des petits Chinois à l'école pour casser des cailloux dans la cour.
11: Non, mais vous ne comprenez rien à ce qu'on dit, monsieur. C'est aberrant.
10: Non, monsieur, on vous a dit que c'est... Voilà.
0: Ah, bah vous êtes à nouveau le monsieur du... Non, parce qu'à la limite, si c'est bien payé, moi, je veux peut-être inscrire mes enfants.
12: Bonjour, vous êtes bien à Électricité. Avec la tête d'épanageur, bonjour.
13: Bonjour, monsieur. C'est le couvent des Dominicaines Notre-Dame de Clarté à l'appareil.
12: Oui.
13: Ben, la Clarté, on n'en a plus.
12: À l'heure actuelle, vous êtes sans courant?
13: Oui, parce qu'on a eu un petit problème avec une sœur cette nuit.
12: Oui.
13: Qui a un appareil là, qui est moderne, elle nous a dit, vous savez.
12: Alors, il ressemble à quoi cet appareil, que je comprenne?
13: Alors, ça ressemble à un suppositoire géant.
12: Un suppositoire géant.
13: Enfin, ça fait quoi? 25 centimètres.
12: 25 centimètres. Et quelle épaisseur?
13: Ben, c'est un cylindre, en fait. Hein. Un gros cylindre.
12: Un gros cylindre qui ressemble à un support.
13: Oui.
12: Et ça sert à quoi? Ça, c'est pour la lumière? Ça sert à quoi?
13: Ben, il y a une prise au bout. Attendez. Ça sert à quoi, ça, Sir Claude? Elle me dit pour rompre la solitude des femmes. Je ne sais pas plus.
12: Pour rompre la solitude des femmes? Je vois pas.
13: Mais je ne sais pas non plus. Qu'est-ce que vous faites avec ça? C'est quoi? C'est de la lumière? Non? Pour réchauffer le quoi?
12: Ah, pour réchauffer l'eau peut-être.
13: Pour réchauffer l'eau, non? Non, c'est pas. Ça réchauffe, mais pas l'eau. Mais elle
12: ça réchauffe, mais pas l'eau.
13: Elle a l'air de. Je ne sais pas, l'air de cacher quelque chose. Vous voulez que je vous la passe peut-être?
12: Ah oui, passez-moi là, s'il vous plaît, oui, volontiers.
13: Merci. Allô?
12: Oui, bonjour.
13: Oui, bonjour, monsieur.
12: Oui, en quoi puis-je vous aider, madame?
13: C'est l'appareil, moi, que j'ai branché, qui a tout fait sauter.
12: Ah, d'accord. Mais c'est peut-être parce que vous aviez un court-circuit. Vous l'avez essayé avant et il fonctionnait?
13: Ah, oh là oui, il fonctionnait même très bien.
12: D'accord.
13: C'est un vibromasseur.
12: C'est pour les sœurs et...
13: C'est pour les sœurs. Parfois, ça peut être pour les frères aussi.
12: Ah, c'est pour les frères aussi.
13: Enfin, un peu moins. Ça, c'est pour les sœurs, puisque ça s'appelle... Attendez, je vous permettez, je retrouve la boîte.
12: Je vous en prie, madame. Mademoiselle, madame, ma sœur. Je vous en prie, ma sœur.
13: Oui, vibro, ma sœur, ça s'appelle.
12: Vibro, ma sœur. Ah. Bon, ça doit être... C'est peut-être un objet de culte, c'est peut-être religieux.
13: Oui, c'est un objet de cul, c'est marqué dessus.
12: Objet de cul.
13: Alors, attendez, je regarde, hein.
12: Oui.
13: V-I-B-R-O.
12: B-R-O, oui.
13: Trait d'union, ma sœur.
12: Ma sœur.
13: Mais il y a une faute d'orthographe parce que ma sœur, ça s'écrit M-A, plus loin, S-O-U-E-U-R.
12: Ça doit venir de Chine, sûrement, non? C'est pour ça qu'il doit y avoir une faute d'orthographe.
13: Alors, on branche la prise électrique.
12: Oui.
13: Dans le secteur.
12: Oui, ah, c'est pas à pile, ça fonctionne directement sur le secteur.
13: Oui, et déjà, ça rompt la solitude de la prise qui
12: non,
13: était
12: ça,
13: toute seule.
12: Ça alimente l'appareil. Vous êtes, excusez-moi, vous êtes sûr que c'est cet appareil qui vous a fait disjoncter?
13: Ah ben oui, je suis sûr que ça m'a fait disjoncter, moi. J'ai vu des choses que j'avais jamais vues de ma vie.
12: Ça a fait des éclairs, ça a fait quoi?
13: Des tremblements, et puis des petites secousses, et puis ensuite des grandes secousses, c'était... Oh oui, mon Dieu, mon Dieu, mon Dieu.
12: D'accord. Est-ce que vous pourriez me passer la mère supérieure? Parce que je pense que nous avons un petit souci. Et peut-être qu'elle, elle pourra me répondre.
13: Oui, je vais la chercher, vous permettez, parce qu'elle est dans la cellule à côté.
12: Je vous en prie, madame.
13: Je reviens.
12: Mais excusez-moi, ma sœur.
13: Merci. Allô?
12: Oui?
13: Le problème, c'est qu'on vient de découvrir ce que c'était que le vibromasseur.
12: D'accord. Mais bon, laissons le vibromasseur là où il est, ce n'est pas un problème. Alors, pour revenir à notre panne première.
13: Attendez, la sœur. Ça y est, elle a retiré la prise. Et le disjoncteur marche.
12: Et le disjoncteur fonctionne.
13: Elle a retrouvé le jus.
12: Ben non, puisque vous avez retiré la prise.
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14: Allô?
15: Allô?
14: Oui?
15: Bonjour, monsieur.
14: Bonjour, monsieur.
15: C'est bien l'office togolais des phosphates, hein?
14: Oh, l'office là, ça s'est désisté depuis longtemps. Hein.
15: Ça n'est plus l'office togolais des phosphates?
14: Oui, ici, ça est devenu service de presse du Togo hein, depuis.
15: Ah, ben voilà. D'accord. Mais écoutez, nous avons une commande de 150 tonnes de bicarbonate de potassium.
14: Qui... Ah, vous appelez l'ambassade?
15: Non, non, mais c'est pour vous.
14: Pour le service de presse?
15: Oui, absolument.
14: Ah bon?
15: Il y a 150 tonnes de bicarbonate de potassium pour le service de presse. Et c'est offert donc par le général Yadema.
14: Ah, c'est ça.
15: Le président de la République.
14: Oui.
15: Pour la bonne année.
14: Ah bon?
15: Alors, est-ce qu'on peut vous les livrer maintenant?
14: Oui. Une seconde, là, viens rapidement, là. bicarbonate de potassium, mais offert au service de presse.
15: Oui. Bon. Ça fait donc 8 camions.
14: 8 camions?
15: Ah ben oui, il y a 150 tonnes. Hein.
14: Mais, et ils sont en route?
15: Ils sont en route, ils arrivent dans un quart d'heure chez vous.
14: Bon, vous et... Parce que bon, nous, on est un service de presse, on est deux seulement ici. Personne ne nous a dit qu'il y a quelque chose comme ça.
15: Est-ce que vous pouvez les aider à décharger
14: Nous-mêmes, les aider à décharger. Il dit, ça fait... Vous avez dit combien de camions?
15: 8.
14: Mais on ne peut pas. Où est-ce qu'on va les entreposer, tout ça? Mais qu'est-ce que ça signifie?
15: Ben, vous les mettez dans la rue. Ils sont sur des palettes de 5 tonnes.
14: Mais 5 tonnes? Mais on ne comprend rien. Moi, mon second est en train de rire, parce que là, on tombe des nues, là.
15: Il y a 30 palettes de 5 tonnes. Il faut les aider à décharger et les mettre devant la rue.
14: Comment est-ce qu'on peut faire des choses comme ça?
15: Ah ben, ils ont des pelles, ils vont vous donner des pelles. Hein.
14: Mais on ne comprend pas.
15: Non, mais vous inquiétez.
14: Je vous passe mon second.
16: Allô?
15: Allô?
16: Bonjour, monsieur.
15: Bonjour, monsieur.
16: Vous nous excuserez d'être, disons, insistant, parce que si là où vous êtes, un bon matin, on vous dit qu'on vous livre une marchandise de 5 tonnes...
15: 150 tonnes. Hein.
16: De 150 tonnes, dont vous n'êtes pas du tout informé, je crois que vous réagiriez exactement comme nous.
15: Je pense également.
16: C'est ça. 150 tonnes de quoi, s'il vous plaît?
15: C'est du bicarbonate de potassium.
16: Mais nous ne sommes pas une usine. Ici, c'est un bureau. 150 tonnes de bicarbonate de potassium, bon, ben... On ne saura même pas où mettre ça d'abord.
15: Alors, il y a une consigne, hein?
16: Oui.
15: C'est indiqué, donc, sur la commande, il faut absolument les rentrer dans le bureau.
16: Mais on dirait que vous connaissez nos bureaux.
15: Ah non, je ne connais pas, non?
16: Même 2 kilos ne resteraient pas dans notre bureau.
15: Bon, écoutez, pourrais-je me permettre de vous redemander votre collègue?
16: Oui, je vous le passe.
15: Je vous remercie.
16: Ouais. Allô?
15: Oui, c'est avec vous que j'étais en ligne tout à l'heure.
14: Oui, oui.
15: Bah, qu'est-ce que vous avez contre le bicarbonate de potassium?
14: On n'a rien contre. Nous sommes des journalistes. Nous, on n'utilise pas du bicarbonate de potassium. Nous sommes des journalistes de la presse. On n'a rien. Nous sommes un bureau. On ne peut pas.
15: Bon, écoutez, je vais demander à mes chauffeurs de vous donner un coup de main pour les mettre, les 150 tonnes de bicarbonate de potassium, sur le toit de l'immeuble. Ça vous va, ça?
14: On ne peut pas grimper sous le toit de l'immeuble. Nous avons au moins, je crois, 7 ou 8 étages.
15: Oui.
14: Mais ce n'est pas possible.
15: Pourquoi?
14: Qui va le faire? Nous, journalistes?
15: Ben, avec des voisins. Vous avez des voisins, ils vont vous donner un coup de main.
14: Mais comment vous parlez de la France comme moi? Mais comment? On va appeler qui, moi? Mais ce n'est pas possible, monsieur. Je m'excuse, hein.
15: Bon, ben écoutez.
14: Je m'excuse.
15: Je vous remercie.
14: Oui.
15: Est-ce que je peux me permettre de vous soulager?
14: Oui.
15: Nous n'allons pas vraiment vous livrer 150 tonnes de bicarbonate de potassium.
14: Oui.
15: Vous savez pourquoi?
14: Non.
15: Parce que c'était une plaisanterie pour la radio.
14: Ah, c'est ça. Et ensuite...
16: C'était un jeu?
14: Oui.
15: Oui.
14: Bon, je vous passe mon second.
16: Allô?
15: Oui, bonjour.
16: Mais dis donc, je me suis dit, mais c'est une histoire de fou. Alors, ça, comment ça va?
15: Ça va bien.
16: Mais vous nous avez eu, vraiment?
15: Oui, mais je vous ai soulagé.
16: La prochaine fois, je serai plus malin. Mais c'est pas possible.
15: Si.
16: Mettez-vous à notre place. 15 tonnes, mais c'est ahurissant. Mais c'est pas possible.
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17: Hello.
0: Bonjour madame, c'est bien le bar?
17: Oui.
0: Monsieur Martin à l'appareil, les enseigneurs Martin.
17: Oui.
0: Je vais vous poser une nouvelle enseigne.
17: Qu'est-ce que c'est que cette enseigne là?
0: C'est que moi, en tant qu'enseigneur, je fabrique des enseignes pour les magasins.
17: Oui.
0: Et là, on a un barbier, un barbeur, qui nous a fait une commande.
17: Mmh.
0: Mais problème, à l'atelier, on a mélangé barbier et barbeur, et au final, sur l'enseigne, il y a marqué barbière.
17: Oui.
0: Et je me suis dit, vu que vous êtes un bar et que vous vendez de la bière, je vous pose l'enseigne barbière.
17: Et combien ça coûte ça?
0: Ah bah c'est là que c'est top. Ça va rien vous coûter parce que vous allez vous faire rembourser par votre assurance.
17: Non mais j'ai pas d'assurance. C'est quoi cette histoire
0: là? Ah oui, mais si vous êtes pas assuré aussi.
17: Bien sûr que je suis assuré, mais pas pour les trucs que j'ai pas commandés.
0: Ah mais vous inquiétez pas, moi je vous facture l'enseigne, comme ça vous avez plus qu'à déclarer à l'assurance que vous l'avez pété en la faisant tomber par exemple.
17: Non mais vous rigolez ou quoi?
0: Bien sûr.
17: J'ai pas passé de commande, vous voulez me poser un truc et que je me fasse rembourser par mon assurance après, mais c'est n'importe quoi votre truc.
0: Bah pardon, c'est une idée de mon patron. Il m'a dit, il suffit de trouver un pigeon pour lui refourguer l'enseigne.
17: Non, votre patron, je l'emmerde, voilà, c'est clair ça.
0: Ouais, alors mon patron m'avait prévenu qu'il y aurait peut-être des gros mots aussi.
17: Oui, bah votre patron, vous lui dites qu'il m'appelle directement ou qu'il vienne me voir, je vais me faire un plaisir de le recevoir.
0: Ah bah ça tombe bien, il est juste à côté. Vous voulez que je vous le passe?
17: Ouais, passez-moi le patron, ouais.
0: Monsieur Martin, je vous passe la dame du bar. Oui, allô?
18: Oui, bonjour.
0: Bonjour, madame?
18: Non, c'est monsieur.
0: Si vous voulez. Ah oui? Monsieur Martin, le patron à l'appareil.
18: Non, mais franchement, cherchez d'autres pigeons, comme me le disait votre collègue, là.
0: Ah, j'en déduis que c'est vous qui récupérez l'enseigne Barbière.
18: Mais absolument pas, je suis pas au courant de votre truc, là.
0: Oh, pourtant, le secrétaire Martin, avec qui vous étiez à l'instant, me dit que vous êtes d'accord. Ah oui, elle est d'accord!
18: Non, mais d'accord de quoi? C'est du grand n'importe quoi. Le mec, il appelle il y a 30 secondes en me disant qu'il vient poser une enseigne chez moi, que je suis pas au courant. Il me dit que j'ai donné mon accord. Mais c'est quoi cette arnaque?
0: Arnaque, non, c'est juste une petite combine. Je sais pas si vous avez expliqué pour l'assurance.
18: Non, mais il m'a expliqué, je m'en fous de votre explication. Il me dit qu'il me pose un truc, faut que j'appelle mon assurance pour me faire rembourser d'un truc qui est tombé.
0: C'est ça, vous allez dire que vous avez pété l'enseigne en essayant de la bricoler.
18: Mais ça va pas bien dans votre tête, là. C'est quoi votre numéro de téléphone?
0: Alors, nous n'avons pas le téléphone, malheureusement.
18: Vous avez pas de téléphone, vous m'appelez, vous avez pas de téléphone.
0: Bah non, c'est parce qu'on est une société moderne.
18: Ah oui, c'était moderne, vous êtes des arnaqueurs, oui, c'est tout ce que vous êtes.
0: Pas du tout, non, c'est parce qu'on fonctionne exclusivement par fax.
18: C'est grand n'importe quoi, votre histoire, là. Je vais quand même signaler votre appel à la gendarmerie.
0: Oh, bah ça, je peux le faire, vous embêtez pas.
18: D'ailleurs, vous voulez un gendarme, j'en ai un juste à côté de moi, là.
0: Non.
18: Mais bien sûr que si.
0: Bon. Il est pas gendarme.
18: Il est pas gendarme?
0: Bah non, s'il y avait un gendarme, j'aurais entendu un pimpon de gendarme.
18: Ah tiens, mais je vous le passe.
0: Oh bah oui.
18: Tiens, j'allais se trouver au téléphone, là. Allô?
0: Ah bah voilà, le vieux coup de la même personne qui change même pas de voix.
18: Vas-y, parle en même temps.
19: Qu'il dit le monsieur, là?
18: Oui, on est deux. Mais c'est vraiment des escrocs, les mecs, il a même pas le numéro de téléphone, sans déconner.
0: Le mec vous entend, hein? Allô?
18: Oui.
0: Ouais, donc c'est bon, je pense qu'on s'est mis d'accord sur tout.
18: Non, mais je me suis mis d'accord de rien du tout. Vous vous asseyez dessus, je veux pas de votre truc. C'est pas possible, ça, vous êtes con ou quoi?
0: Ah bah oui. Ou alors j'aurais mal compris un truc, mais ça m'étonnerait.
18: Ah oui, vous avez très mal compris. Franchement, vous comprenez rien. Je peux vous dire que si jamais il y en a un qui se pointe sur ma vitrine et puis qui commence à me poser un truc, il va dégager rapidos.
0: Ah bah voilà, là j'ai compris. Vous voulez bien que quelqu'un se pointe, mais seulement s'il vient rapidos.
18: Je vous ai rien demandé, je vous ai pas demandé que ça se pointe.
0: Bah vous me dites qu'il vous faut quelqu'un en rapidos. Moi je peux vous passer en formule rapidos, mais c'est plus cher.
18: Même pas s'ils sont en rapidos, je n'en veux pas.
0: Ah mais si vous en voulez pas, il suffit de dire non, hein. C'est pas compliqué.
18: Je vous ai dit non, vous êtes con ou quoi? Vous avez pas de téléphone, vous avez pas de mémoire non plus.
0: Ah bah je peux vous dire que moi, si c'est non, c'est non, hein. Y a pas à discuter.
18: Mais c'est non, mais c'est un non, mais.
0: Après, vous avez le droit de changer d'avis.
20: Oui.
21: Allô?
20: Oui.
21: Bonjour, madame Humbert.
20: Bonjour, monsieur.
21: Bonjour, madame. C'est la gendarmerie à l'appareil.
20: Ah bon?
21: Ouais, mais tout va bien, je vous rassure. Je voulais juste vous signaler, je sais pas si vous êtes au courant des décisions du président là pour faire descendre la, les agressions et les hold-up et les braquages à domicile. Vous avez suivi, non?
20: Oui.
21: On a un petit problème actuellement sur les communes du département.
20: Oui.
21: Nous avons repéré 3 ou 4 bandes de voleurs, on va dire, qui agissent en se faisant passer pour des jardiniers bénévoles.
20: Oui.
21: Donc ils téléphonent aux gens, les gens acceptent évidemment, c'est normal, ils acceptent que des gens viennent s'occuper bénévolement de leur jardin.
20: Oui.
21: Et dans ces cas-là, donc ils sont volés des objets, enfin bref. Donc oui. Nous, on a mis au point le plan A. C'est-à-dire que quand on vous appelle, vous faites le chien.
20: Vous faites quoi?
21: Le chien, vous aboyez en fait. Vous faites comme s'il y avait un chien dans la maison.
20: Ah bon? Bon.
21: Et évidemment, si on fait comme s'il y avait un chien dans la maison, ils ne viennent pas. Hein.
20: Oui.
21: Vous voyez?
20: Oui. Alors, vous êtes gendarme? Vous êtes quoi?
21: Ah oui, je suis l'adjudant Monique.
20: Ah bon? Je vous remercie parce que j'aime encore bien de savoir à qui on a affaire.
21: Oui.
20: Oui.
21: Voilà. Ah, attendez, on me signale l'étape d'écoute. Ils sont en train de vous appeler là.
20: Ah bon?
21: Alors, je raccroche immédiatement et je reste en table d'écoute pour écouter ce qu'ils vont vous dire.
20: Entendu. Merci beaucoup.
21: À tout de suite.
20: Oui.
22: Allô?
20: Oula.
22: Je crois qu'ils ont un chien, dis-moi. Ils ont un chien. Oui, mais enfin, c'est bizarre. C'est le chien qui a décroché le téléphone. Ben, je t'assure, il n'y a personne. Allô? Allô, il y a quelqu'un?
21: Allô, madame? Allô, c'est la gendarmerie, là, vous m'entendez?
20: Oui.
21: Bon, on est sur table d'écoute. Alors, c'est bien ce que vous faites, c'est parfait, sauf que vous avez oublié de dire allô.
20: Ah bon?
21: Ben oui, parce qu'un chien ne peut pas décrocher le téléphone.
20: Oui, d'accord. Hein? Oui, quand ils ont dit, c'est drôle que c'est un chien qui décroche. C'est pour ça qu'après, j'ai oublié de dire allô, oui.
21: Alors, surtout, là, on va vous les repasser parce qu'ils sont ils sont très étonnés, ils sont très surpris.
20: Oui.
21: Nous, on va les intercepter pendant qu'ils vous appellent, on va les intercepter tranquillement. Mais dites-leur bien que oui, vous avez dressé, vous leur dites bonjour et tout. Oui, mon chien est dressé pour répondre au téléphone.
20: Entendu.
21: Et puis, c'est un grand chien, il est dressé pour répondre au téléphone, pour attraper le courrier, pour aller faire nos courses, il paye, tout ça. Enfin, vous voyez, vous dites n'importe quoi du moment qu'on puisse les garder à l'écoute pour pouvoir les intercepter.
20: Oui.
21: Hein? D'accord. Allez-y.
20: Alors, raccroche.
21: Non, surtout pas, ils sont toujours en ligne. J'entends plus le chien.
20: Hello?
22: Oui, bonjour.
20: Ouh.
22: Ah, bonjour, madame.
20: Ouh.
22: Oui, et dis-moi, le chien, ta maîtresse est là ou ton maître?
20: J'ai un chien qui est très... Enfin, nous l'avons dressé pour. Alors, étant dressé pour, il va même chercher notre journal, il va, enfin, tout ça, quoi.
22: Mais dressé pour quoi?
20: Ben, on l'a dressé pour tout, quoi.
22: Mais c'est lui qui a décroché le téléphone?
20: Non. C'est moi qui l'avais décroché. Mais alors, le chien, aussitôt qu'il entend le téléphone, ça y est.
22: Ah bon? Alors ça, c'est curieux, dites-moi.
20: Ben non, mais c'est pas curieux du tout, monsieur. Pau.
22: Oui, c'est un berger allemand, ça.
20: Pau.
22: Dis-moi, le chien, t'as l'air bien de...
20: Pau.
22: Oui, on peut...
20: Pau.
22: Oui.
20: Pau.
22: Il est mignon. Il est gentil, le chien. Dis-moi, le chien. Pau. Oui.
20: Pau.
22: Oui.
20: Pau.
22: Oui, et ta maîtresse est là, non?
20: Pau.
22: Ah oui.
20: Pau.
22: Je... Oui, je peux parler à ta maîtresse?
20: Pau.
22: Ouais. Dis-moi.
20: Wow.
22: Bah, dis...
20: wow, wow.
22: Oui. Est-ce que ta maîtresse est là?
20: Wow.
22: Non, tu lui dis que je voudrais lui parler.
20: Oui. Oui.
22: Ah, tu parles en plus? Le chien, tu as dit oui? Oui, ça c'est pas possible. Ça, c'est un chien qui a dit oui. Allô, ta maîtresse est là?
20: Non, écoutez, j'ai un chien qui est très bien dressé. On l'a dressé pour tout, donc je n'ai plus affaire à vous, et puis c'est tout. J'ai que ça à vous dire, et c'est tout. Voilà.
22: C'est lui qui décroche le téléphone?
20: Non, je suis à côté.
22: Ah.
20: Et voilà.
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5: Allô?
0: Bonjour monsieur, c'est bien le syndicat?
5: Syndicat.
0: Je vous appelle parce qu'il faudrait m'organiser une grève, s'il te plaît.
5: Ah bon, on va pas vous organiser une grève comme ça. Et pourquoi vous voulez faire grève?
0: Bah en fait, c'est parce que je voulais prendre des vacances, mais comme j'ai déjà pris mes 5 semaines, il faut que je trouve un truc pour pouvoir prendre des jours.
5: Mais monsieur, vous plaisantez ou quoi? On n'organise pas une grève parce que vous voulez partir en vacances?
0: Bah oui, non mais officiellement, je serai gréviste, vous voyez.
5: Mais on le fera pas. On va pas déclencher une grève pour ça.
0: Non mais c'est...
5: Rigolez, quoi.
0: C'est une semaine, hein, c'est pas non plus...
5: Et alors? C'est pas quelque chose qu'on va déclencher, en plus avec quelqu'un au bout du fil. On sait pas qui vous êtes.
0: Ah non, mais je passe, je vous file...
5: Si c'est un traquenard ou...
0: J'essaie pas du tout de vous traquenardifier, c'est juste que...
5: Non, mais c'est pas une question. Vous insistez lourdement, monsieur. On le fera pas.
0: Non,
5: je
0: mais
5: vous
0: parce
5: le
0: qu'on va trouver un moyen.
5: On le
0: voyez.
5: Fera pas.
0: Dans ce cas, pour une occupation des locaux?
5: Non.
0: Non, mais juste, vous voyez, alors, à la limite...
5: N'insistez pas, monsieur. Vous savez, alors... on a vu qu'on fait la grève parce que le patron, il vous refuse une semaine de congé.
0: Bah, moi, ça m'arrangerait, quoi.
5: C'est n'importe quoi. C'est pas pour une semaine de congé qu'on va vous donner. Ouais, allez, mais... tranquille, je vais à la CGT. Voyez notre syndicat,
0: non, mais ce sera
5: dans la combine.
0: Ce sera...
5: Nous, on ne fera pas dans cette combine. Venez à la permanence juridique, vous verrez la personne.
0: Ah, vous pouvez peut-être me passer un respect.
5: Bonjour.
0: Allô?
19: Bonjour.
0: Ah bah bonjour madame.
19: Vous voulez là monsieur, vous voulez pas faire une grève pour partir en congé? Les grèves c'est pour des revendications collectives, c'est pas...
0: Ah oui, alors j'ai préparé des revendications. Moi je pensais faire un mouvement genre contre le travail par exemple.
19: Contre le travail?
0: J'ai des slogans genre non au travail.
19: Non, on n'est pas contre le travail monsieur, hein. Excusez-moi de rire mais...
0: Parce que j'avais fait des pancartes, j'ai déjà marqué non au travail.
19: Mais on va pas organiser, mais c'est quoi, vous nous dites que vous avez vos revendications c'est non au travail, nous c'est pas...
0: Voilà.
19: C'est pas... Voilà, ben nous non, ça, voilà, nous on est pour le travail.
0: Moi c'est bizarre.
19: Non, c'est pas bizarre.
0: On peut faire un truc sur la grève dans ce cas en modification de la grève. Genre la grève pour la grève.
19: Vous êtes en train de me dire que vous faites la grève pour la grève, mais c'est quoi c'est... Vous êtes sérieux dans ce que vous demandez là?
0: Après, faut trouver peut-être
19: c'est
0: un.
19: Pas sérieux, vous êtes trompé de l'organisation syndicale, allez à FO, allez à la CFDT, vous n'êtes pas chez nous.
0: Ah oui, ils
19: nous,
0: font ça.
19: Nous, je ne sais rien s'ils font ça. Moi je vous parle de mon organisation,
0: ah,
19: c'est hors de question qu'on vous fasse ça.
0: Mais
19: bon, venez demain, on vous expliquera comment nous on fonctionne.
0: Est-ce qu'on pourrait se voir à l'extérieur? Parce que si on voit traîner dans un syndicat.
19: Ah, monsieur, arrêtez, hein. Franchement, démissionner, changer de travail, aller sur une île, j'en sais rien. Vous prenez vos responsabilités, hein.
0: Non, mais dans ce cas, si je viens déguisé, ça te dérange pas?
19: Tu viens déguisé, soit en parison, là, du MEDEF ou quoi, comme ça, on va te bombarder, tu vas comprendre.
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23: La poste de Brive, madame Primo, j'écoute.
24: Oui, bonjour madame, c'est la poste de Brive.
23: Oui.
24: Oui, bonjour, je ne sais pas si vous m'entendez bien, parce que j'ai un téléphone portatif.
23: Non, c'est bon, bon. C'est bon.
24: Je vous appelle, je suis étudiant à l'IUT de gestion.
23: Oui.
24: Et on est en examen, alors j'ai pris un téléphone portatif.
23: Mmh.
24: Voilà, on me pose une question sur le courrier et l'entreprise.
23: Oui.
24: Et la question, il me reste 5 minutes hein, pour rendre,
23: oui.
24: rendre la copie. La question c'est, quel est le tarif à 5 francs près d'un paquet pesant 1 kilo, destination New York?
23: Oh là là, attendez, je prends mon tarif tout de suite.
25: Vous posez des copies sur le bureau.
23: Oh mince.
25: Et vous sortez calmement. De la place, c'est quoi ce téléphone là?
24: Ben, je suis avec ma mère là. Allô?
23: Oui,
24: je
23: oui.
24: me suis repéré.
23: Oui, j'ai entendu. Bon, mais écoutez, je peux pas vous le donner.
25: Téléphone
23: comme ça.
4: Allô ?
23: Oui.
4: Bonjour, madame.
23: Bonjour, madame. Monsieur.
4: Madame de la Place.
23: Oui.
4: Vous êtes la maman de Jean-Baptiste.
23: Bien sûr, bien sûr.
4: Ah, c'est un bon élève, hein ?
23: Ah ben, j'espère, hein.
4: Mais vous savez quand même qu'il est en examen aujourd'hui.
23: Ben, je voulais savoir comment ça se passait. Je pensais que c'était terminé.
4: Ah, non.
23: Alors, excusez-moi d'avoir dérangé, hein.
4: Vous avez appelé votre mère pourquoi, Jean-Baptiste ?
24: Ben, c'est-à-dire que c'est à propos de tonton Lulu, hein, qui peut pas venir, c'est ça ?
23: Oui.
24: Samedi ?
23: Oui.
4: Allô ?
23: Oui.
4: Qu'est-ce qui est arrivé à votre oncle ? C'est pas grave ?
23: Non, c'est une petite intervention chirurgicale.
4: Ah, il a été opéré ?
23: Oui.
4: De quoi ?
23: Il a été opéré de la prostate.
4: Ah, ben je comprends mieux, Jean-Baptiste, vous auriez pu me l'expliquer.
24: Ben oui, mais c'était pas facile, quoi, hein, maman ?
23: Ben oui.
24: Et alors, les nouvelles, alors, comment il va ?
23: Ben écoute, ça s'est bien passé, on attend qu'il se réveille, là, maintenant.
4: Allô ?
23: Oui ?
4: Il est à l'hôpital ?
23: Oui, l'hôpital de Brive, oui.
4: Ah bon, il est dans quel service ?
23: Ben, dans le service d'opération pour la prostate, je sais pas le service, vous savez, on a attendu toute la matinée.
4: Ah oui, évidemment, vous devez être sous le choc.
23: Un petit peu, oui.
4: Oui. Et c'est un monsieur de la place aussi, son nom, alors ?
23: Oui, oui, c'est ça, de la place.
4: Lucien, alors, puisqu'il parle de tonton Lulu.
23: Voilà.
4: Ah, d'accord.
23: Voilà.
4: Parce que j'ai un ami qui opère à l'hôpital, justement. Attendez. Ah. Si vous voulez, ne quittez pas. Hein. Je vais prendre mon téléphone aussi. Je vais essayer de vous donner des nouvelles plus fraîches.
23: Ah.
24: Allô ?
23: Oui.
24: Il part à son bureau.
23: Ah oui ?
24: Allez donc, je vous remercie parce que... vous avez été formidable. Hein, mais... cette histoire de tonton Lulu, moi j'étais mal. J'ai trouvé que ça.
23: C'est n'importe quoi, hein.
4: Allô ?
23: Oui ?
4: Oui, excusez-moi. Bon, alors, j'ai appelé mon ami à l'hôpital.
23: Oui ?
4: Il ne connaît pas de Lucien de la Place, hein ?
23: Comment ça, il ne connaît pas de Lucien de la Place ?
4: Il n'y a pas de Lucien de la Place au service de chirurgie.
23: Oh, ben alors là, ça c'est un peu fort, ça. Écoutez, il vient de se faire opérer ce matin, je rêve pas, quand même.
4: Au service du professeur ?
23: Bah écoutez, moi, j'ai pas retenu le nom du professeur, hein. J'ai aucune mémoire pour les noms, en plus.
4: Hein. Attendez, hein.
24: Oh là là là là.
23: C'est ce bazar.
24: Mais il est en train d'appeler l'hôpital. Apparemment, il a un collègue qui est professeur en chirurgie.
23: Ah ouais, ben, il tombe mal parce que alors, moi, les professeurs, les machins, les trucs, je les connais pas du tout. Hein.
4: Allô ?
23: Oui ?
4: Bon, je viens de rappeler.
23: Oui ?
4: Alors, il y a un Lucien de la Place.
23: Ah.
4: Oui, mais alors, madame, excusez-moi, Jean-Baptiste, c'est peut-être pas la circonstance. Hein. Il n'est pas en service de chirurgie.
23: Ah, il est... Ah bon ?
4: Il a été transféré, madame, excusez-moi, à l'Institut médico-légal ce matin.
23: Ouais.
24: Oh, c'est pas vrai.
23: Eh oui. Qu'est-ce que tu veux ? Je voulais pas te le dire, hein.
24: Pas tonton Lulu.
23: Eh ben oui, mais mon petit...
24: Maman.
23: Oui. Écoute, on se retrouve pour manger à midi. On va manger à midi et puis on en parlera. Tu sais, c'est pas grave.
4: Je suis désolée, madame.
23: Ben oui, mais... Oui, mais enfin, vous auriez pu attendre pour lui dire, quoi. Il est en plein examen, là.
4: Tonton Lulu.
23: Oh, mais mon petit, t'as mis pas dans tous ces états, tu sais.
4: Ah non, là, c'est bon, le doyen, là, c'est Robert Ledoux.
23: Voilà. Bon, mais écoutez, monsieur, excusez-nous notre émotion, mais je vais récupérer mon fils, hein.
4: Bien, ben, madame, je vous remercie, je vous le repasse.
23: Voilà, excusez-nous, hein.
24: Allô, maman ?
23: Oui ? Ça va ?
24: Tu m'entends, maman ?
23: Oui.
24: On a échappé belle. Surtout que c'était une blague pour la radio.
6: Bonjour, vous êtes bien au refuge de la SPA de l'agglomération de... Ne quittez pas.
7: Oui, bonjour.
0: Oui, bonjour monsieur. C'est bien ici pour les adoptions ?
7: Oui.
0: Je vous appelle parce qu'il y a la journée de la femme, là j'ai vu ça le 8 mars, là c'est bientôt.
7: Oui.
0: Et du coup, je voulais me renseigner sur les modalités pour adopter une femme, s'il vous plaît.
7: Pardon ?
0: Je souhaite adopter une femme et je voulais savoir comment ça se passait.
7: Heureusement, quoi ? Allô ?
0: Allô ?
7: Oui.
0: Comme j'expliquais à votre collaborateur, je...
7: Non, collaboratrice, c'était une femme que vous avez eue, monsieur.
0: Ah, excusez-moi, monsieur.
7: Non, mais moi, je suis une dame aussi, monsieur.
0: Je voulais savoir quelles étaient les modalités pour adopter une femme, s'il vous plaît.
7: Ouais, bah, je sais pas. Moi, je sais les conditions pour adopter un homme et pour adopter une femme, je peux pas vous répondre.
0: Bon, alors, est-ce que je pourrais avoir la personne des femmes ?
7: La personne des femmes ? Bah, je sais pas, vous auriez souhaité quel type ? Parce qu'à ce moment-là, il y a des bons sites sur Internet.
0: Moi, idéalement, j'aurais adoré une femme des années 80, vous voyez, genre femme...
7: Ah ouais, bah, nous, on n'est pas des années 80, alors...
0: Femme
7: donc,
0: jusqu'au bout des seins ? Non.
7: Ouais, femme jusqu'au bout des seins, non, pas du tout, on est plate comme des galettes.
0: Cette adoption, c'est une façon de rendre hommage à toutes les femmes que j'ai aimées avant ?
7: Ouais, bah, moi, si je faisais le tour de tous les hommes que j'ai aimés avant, il y en aurait beaucoup, hein.
0: Ah ouais, bah, ça, c'est votre magie, hein. Vous les femmes, vos sourires nous attirent et nous désarment.
7: Bah, je sais pas, parce que nous, on n'est pas intéressés. Hein.
0: Pour la journée de la femme, peut-être vous pouvez faire...
7: Oh non, même avec la journée de la femme, on va pas faire un effort. Hein.
0: Un geste, quoi, un petit...
7: Non, un geste non plus. Non.
0: Un petit bisou pour la journée
7: de la... Non, même pas un petit bisou, non.
0: Mais moi, je le dis, j'ai pas peur de le dire, hein. Femme, je vous aime.
7: Oui, bah, c'est bien.
0: Pourtant, je n'en connais pas de facile, je n'en connais que de fragile. Est difficile.
7: Ouais, c'est bien. Mais vous devriez écrire tout ce que vous dites.
0: Oui, bah c'est des petits trucs que j'ai écrits. Après, de là à ce que ça puisse marcher, ça.
8: Allô.
0: Allô, madame.
8: Non, c'est monsieur.
0: Vous êtes la gérante, peut-être.
8: Oui, je suis le gérant, oui.
0: Comme j'expliquais, je souhaite adopter une femme.
8: Ouais, bah tu viens, vous venez nous voir et puis on en parlera.
0: On peut se tutoyer, hein, ça me dérange pas.
8: Ouais,
0: si vous
8: pas de souci. Hein.
0: Donc je viens te voir.
8: Ouais, il y en a plein, il faut venir les choisir.
0: Non, mais une femme libérée, hein.
8: Tu sais,
0: c'est pas si facile.
8: Non, c'est pas si facile avec Cocky Dunger et puis c'est bon.
0: Pardon.
8: Avec Cocky Dunger, c'est lui qui chantait ça, Femme libérée, je crois.
0: C'était Cocky Dunger.
8: Ah, c'est ça. Hein.
0: Ouais, je vois que vous avez de la culture.
8: Ah, on a de la culture, là. Ouais, ouais. Non, mais autrement, il y a Michel Sardou qui a chanté Femme des années 80.
0: Je vois pas le rapport.
8: Bah, Femme des années 80, Michel Sardou, il a chanté aussi, Femme des années 80. Si vous voulez une femme des années 80, on peut trouver une qui est fan de Michel Sardou aussi.
0: Non, mais je vois pas le rapport entre Femme des années 80 et Michel Sardou.
8: Ah, vous voulez une femme des années 80, je vous dis que Michel Sardou, il chantait une chanson, Femme des années 80.
0: Vous êtes sûr?
8: Ah oui. On a tout ce qu'il faut à la SPA, vous savez.
0: Oui, mais enfin, moi, ce que je cherche, c'est une femme ayant réussi l'amalgame de l'autorité et du charme.
8: Et du charme, ouais, voilà.
0: Voilà.
8: Alors, c'est qui?
0: Ah, bonne question, tiens, oui, parlons-en.
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9: Accueil service funéraire, bonjour.
10: Bonjour, monsieur.
9: Bonjour.
10: Je suis bien aux pompes funèbres?
9: Oui, tout à fait, monsieur.
10: Oh, bah dites-moi, il y a du bruit chez vous. Ouais.
9: Oui, effectivement, c'est l'heure du repas.
10: Ah, ouais, oui.
9: C'est pour ça.
10: Ah oui, j'entends ça. Bah dites-moi, c'est la bonne ambiance, hein.
9: Voilà, allez-y. Oui.
10: Ça fait du bien, hein.
9: Oui, de souffler un petit peu de temps en temps.
10: Ah, bah oui, vous êtes à table, là, on boit un petit verre pour se détendre, hein.
9: Tout à fait, oui.
10: Ouais. Bon, écoutez, ma femme vient de mourir.
9: Comment?
10: Ma femme vient de mourir, il y a une heure, là.
9: Alors, ah, d'accord.
10: Mais bon, vous êtes... Oh là, dis-moi, ça, c'est une mobylette, ça?
9: Je vais prendre... Ah, attendez, je vais aller chercher mon papier, je vais me mettre de l'autre côté.
10: Oui, pas de problème, vous inquiétez pas, voilà. C'est la fête.
9: Vous êtes à quel endroit, monsieur?
10: Alors, moi, je suis au 2 avenue Maréchal Leclerc, mais enfin, là, je vais boire un petit verre quand même, parce que... Quelle heure est-il, là?
9: Il est midi 20.
10: Oh, bah, dites-moi, c'est l'heure de manger, de casser la croûte, quand même.
9: Vous êtes monsieur?
10: Alors, le tour.
9: D'accord. Et votre épouse est décédée à quel endroit?
10: Oh ben, elle est décédée dans la chambre, hein.
9: À votre domicile?
10: Sur son lit, oui, pas de problème, on est en rez-de-chaussée. Pour vous, c'est tranquille, je crois.
9: Alors, vous êtes à quel endroit?
10: Alors, nous sommes au 2 avenue Maréchal Leclerc.
9: D'accord.
10: Je vous embête, vous êtes en train de casser la croûte, vous avez autre chose à faire, là, quand même.
9: Non, mais je suis permanent, vous inquiétez pas.
10: Oui, bon, enfin, bon, vous étiez en train de manger, là.
9: Donc, c'est Madame Letour, comment?
10: Je suis désolé. Marie-Josée.
9: Marie-Josée, d'accord.
10: Comme la chanson, vous connaissez, non?
9: Non.
10: Marie-Josée est mal chaussée.
9: Et quand
10: elle enlèvera ses chaussons, on verra bien tous ces morpions. Et hop, Marie-Josée, vous connaissez pas ça?
9: J'aimerais mieux vous occuper de votre épouse, si vous voulez.
10: Ah bah oui.
9: Vous allez rester à votre domicile, là, ou vous allez peut-être partir?
10: Je sais pas, parce que il y a quand même une odeur qui me dérange, hein. Est-ce qu'il faut que j'ouvre la fenêtre d'abord?
9: Non, justement, faut éviter.
10: Ah bon, pourquoi?
9: Pour éviter de favoriser la décomposition.
10: Ah ben attendez. Oh ben mince alors. Elle s'est levée, dites-moi. Elle n'était pas morte.
11: Non, je me reposais.
9: Oh, oui, mais bon, c'est bizarre.
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13: Allô?
0: Bonjour monsieur, c'est bien la maison de la presse?
13: Oui.
0: Entreprise Martin Nettoyage à l'appareil?
13: Oui.
0: À partir d'aujourd'hui, on viendra chaque soir pour un nettoyage désinfectifiant de votre magasin.
13: Et c'est obligatoire ça?
0: Ah oui, parce qu'on a prévu de passer aujourd'hui pour commencer.
13: Attendez, non, attendez, vous me dites vous passez. Moi je veux un papier, on n'a rien du tout, on sait même pas le prix, on sait rien du tout.
0: Oui, non mais ça, le prix, les conditions, on verra ça plus tard.
13: Attendez, je vous passe la gérante.
0: Merci monsieur.
13: Oui?
0: Oui, bonjour monsieur.
13: Non, je suis une dame.
0: Oui, oh, si vous voulez.
13: Et non, mais attendez, l'une comme l'autre, on comprend pas pourquoi vous nous appelez en fait.
0: Pour le nettoyage.
13: Mais quel nettoyage?
0: Celui qu'on a mis en place chez vous.
13: Mais qui a mis en place chez nous un nettoyage?
0: L'entreprise Martin Nettoyage.
13: C'est qui
3: Martin Nettoyage. Qui vous envoie, en fait?
0: Mais mon responsable.
3: Mais c'est qui votre responsable?
0: C'est Monsieur Martin.
3: Mais qui a contacté Monsieur Martin pour qu'il vienne nettoyer?
0: Ah, ça c'est moi qui ai eu l'idée. Je lui ai dit, viens, on va nettoyer le magasin.
3: Ah oui, d'accord. Donc en fait, il n'y a rien de si... Oui, non.
0: Moi, j'arrive de toute façon.
3: Non, vous venez pas.
0: Bah si.
3: Bah non, vous venez pas.
0: Si, parce que sur mon contrat, j'ai mis que je commence maintenant.
3: Ah non, mais il n'y a pas de contrat entre nous, ça c'est clair et net.
0: Ah bah si, moi j'en ai fait un de contrat, donc...
3: Ah non, vous avez fait zéro contrat.
0: Si vous pouvez commencer à vider le magasin en attendant
3: que... Non, mais je vide pas le magasin, monsieur, vous rendez compte? J'ai pas vidé le magasin pour tout rentrer, pour tout ressortir.
0: Non, mais vous aurez à le faire qu'une fois par jour, de toute façon.
3: Alors, s'il vous plaît, est-ce que vous pouvez me redonner votre numéro de téléphone?
0: Oui, bah c'est celui qui est affiché.
3: Attendez, je regarde. Non, c'est écrit en secret, monsieur.
0: Oula, il y a écrit quoi?
3: Secret.
0: Vous l'écrivez comment?
3: Comment j'écris secret? Bah, c'est S-E-C-R-E-T.
0: Alors, attendez. C-E...
3: S-E-R-E-T.
0: C-E-S-E-R-E-T. Ah, donc, il y a écrit Cézeret.
3: Non, secret.
0: Bah non. C-E-S-E-R-E-T.
3: C-E...
0: S...
3: S-E-C-R-E-T.
0: Ah, C-E-S-E-C-R-E-T, donc 16 crés.
3: Non, c'est écrit secret, donc certainement vous m'appelez.
0: Ah, mais attendez, s'il y a écrit secret, c'est peut-être tout simplement parce que votre téléphone appartient à ce monsieur secret.
3: Non, du tout.
0: Bah, demandez-lui au moins.
3: Non, mais...
0: Ah, ou passez-le moi, je peux voir avec lui, hein.
3: Je vous passe monsieur secret.
0: Merci, monsieur.
14: Hello.
0: Monsieur secret?
14: C'est moi-même, c'est à quel sujet?
0: C'est au sujet qu'il faudrait vider le magasin avant que j'arrive, parce que...
14: Non mais vous rigolez, je suis un magasin de maison de presse, je ne peux pas enlever ma marchandise, c'est impossible.
0: Non mais vous la remettez après, évidemment.
14: Mais vous rigolez, non? J'ai 80 mètres carrés...
0: Non mais prenez votre temps, vous le faites à votre rythme.
14: Mais je m'en fous, moi je veux pas vider mon magasin.
0: Ah oui, mais moi j'ai déclenché tout le plan de nettoyisme.
14: Vous ne déclenchez rien du tout, je me renseigne. Vous me rappelez à 15h, je vous dirai quoi?
0: Oui, je passe à 15h, parfait.
14: Non, vous avez rien compris, hein.
0: Si, c'est noté, on attaque à 15h, vous inquiétez pas.
14: Non, mais vous venez pas faire à 15h, ça sert à rien.
0: Et allez, on rechange l'horaire. Alors, je vous écoute.
14: Non, entendu.
15: Oui, allô?
0: Bonjour madame, écoutez, je vais confirmer 15h.
15: Non, vous n'avez rien fixé du tout. Vous allez venir pour rien. Vous avez un devis signé?
0: Oh là là, bon, je vais voir mon responsable. Bougez pas deux secondes, je vous mets en attente.
15: Ah, vous
0: avez
15: pas de temps, moi.
0: Monsieur Martin, j'ai un gugus qui comprend rien au téléphone.
15: Donnez-moi votre numéro de portable, on va voir avec les gendarmes un peu ce que ça donne.
0: Ah, vous êtes là, allô?
15: Parce que là, en plus, vous me traitez de gugus.
0: Oh, mais pas du tout, monsieur Gugus.
15: Donc ça va bien, donc maintenant ça suffit.
0: Écoutez, monsieur Gugus, je suis justement avec mon beau-frère qui est gendarme.
15: Ouais, mais c'est la radio, c'est monsieur Martin de la radio, c'est ça, hein?
0: Ah, oui, monsieur Gugus!
15: Ah, c'est ça, hein? Et vous savez que j'ai mis 5 minutes, là, à me dire, mais c'est qui ce mec? Qu'est-ce qu'il veut? Et après, je me suis dit, mais ça me parle quand même, ça. Les chansons. Après, vous pouvez venir avec 2-3 canettes, hein, on peut boire un coup, c'est vous.
0: Je demande monsieur Gugus.
15: Monsieur Gugus, vous demandez.
0: D'accord, ça marche.
15: Bon, excusez-moi, je suis un peu emporté, peut-être. Hein.
0: Mais y a pas de problème, monsieur Gugus.
15: Merci, madame.
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17: Bienvenue. Allô?
18: Allô?
17: Oui.
18: Bonjour madame.
17: Bonjour monsieur.
18: Comité d'entreprise des PTT à l'appareil.
17: Oui.
18: Nous faisons un petit pot aujourd'hui pour la mise à la retraite d'un ami qui travaille au PTT.
17: Oui.
18: Alors le problème c'est qu'on avait invité un dresseur d'animaux, monsieur Robert Ledoux, qui est venu dresser, faire un numéro de dressage de rats. Et le problème, c'est que la bête est partie dans le standard téléphonique et qu'apparemment, d'après nos recherches, elle serait dans votre coin.
17: Ah bon?
18: Oui. Est-ce que vous voyez le câble de votre téléphone, là?
17: Oui.
18: Il n'y a aucun endroit où il serait plus gros?
17: Bah non, je ne remarque rien qui est anormal, en tout cas.
18: Monsieur Ledoux, vous permettez, je vais vous passer le dresseur, hein?
17: Oui.
26: Très bien, je vous remercie. Allô?
17: Allô, monsieur?
26: Bonjour, madame.
17: Bonjour, monsieur.
26: Monsieur Robert Ledoux à l'appareil, dresseur pour rats pour le comité d'entreprise des PTT. Oui, alors, est-ce que vous avez entendu un petit bruit très, très aigu?
17: Bah non, je ne remarque rien. C'est ce que j'ai déjà dit au monsieur. Je ne remarque rien d'anormal. Ah, il y a un petit sifflement, là.
26: Ah.
17: Oui, il y a un sifflement, oui.
26: Oui, oui, bah c'est lui, hein. C'est
17: deux fois, ça, la première fois très fort, la deuxième fois, voyez. Oh oui, là, c'est beaucoup, hein. Voilà, ouais. Oui, oui.
26: Bon, alors attendez. Donc ça veut dire qu'il est dans votre combiné téléphonique. Essayez de regarder dans les petits trous de, normalement liés dans votre combiné. Vous avez des petits trous, là?
17: Oui, oui, il y a des... Oui, vous savez que je parle, il y a des petits trous.
26: Voilà.
17: Mais je vois pas grand-chose, hein.
26: C'est un rat tout gris, hein, avec des tout petits yeux rouges. S'il a les yeux rouges...
17: Ah, c'est... oui, ben, je vois deux petits points rouges à travers mon truc, là.
26: Attendez, vous le voyez, là?
17: Mais je sais pas, je vois deux petits points très brillants.
26: Oui, ben c'est ses yeux.
17: Très brillant.
26: Eh ben, il est dans votre téléphone. Il doit être mort de peur, hein.
17: Ben oui, c'est ce que je compte aussi, parce que...
26: Essayez de le rassurer.
17: Oui, n'aie pas peur, on va venir te chercher.
26: Il s'appelle Amadou.
17: N'aie pas peur, Amadou, n'aie pas peur, hein.
26: Est-ce que vous avez un petit bout de fromage, peut-être, pour lui?
1: Oui, mais ça pourra passer à travers votre...
26: Ah oui, ça va passer.
1: Les petits trous, là, Minus.
26: Oui.
1: Bah, je vais mettre peut-être un peu de râpé, ce serait peut-être plus facile.
26: Voilà.
1: Ouais.
26: Eh, chers auditeurs, nous sommes donc avec une auditrice de Belfort qui va nourrir mon rat avec donc du fromage râpé et elle va le mettre dans les petits trous du téléphone. Allô?
1: Oui, allô, je suis en train d'essayer d'y mettre des petits bouts de fromage.
26: Oui, on entend ça.
1: Ça va à travers d'un combiné, c'est pas facile à donner quelque chose.
26: Oui. Vas-y, Amadou, tu peux le manger. Vas-y, mon petit.
1: Allez, mange. Sois rassurée, je suis en train de te donner à manger, hein, tu es gentil, hein? Oui, tu es rassurée, ça va? Ça va? Oui. Oh, il me parle, là.
26: Il a l'air content ou pas?
1: Oh, bah, je sais pas, monsieur, il fait des petits sifflements aigus, hein, je connais pas leur langage, hein. Oh, mais oui. Tu en veux encore? Tu en veux encore? Oui? Eh ben, je t'en donne. Eh ben, prends. Oui, t'as l'air bien malheureux, hein.
26: Allez, maintenant, viens, reviens au standard du téléphone.
1: Va faire ton maître au standard, allez, va vite. Ben, bien sûr, il t'attend. Allez, ben, va.
26: Ah, ça y est.
1: Il est revenu?
26: T'as bien mangé? Qu'est-ce que tu as mangé?
1: Il a mangé que du râpé. Il est content, là.
26: Il est content, oui.
1: Ah, ben, c'est bien.
26: Je vais vous le passer, il va vous remercier.
1: Oh, ben, de rien.
26: Viens là, mon petit, viens. Dis merci à la dame.
1: Ben, je suis bien content, je suis très touchée. Ben, merci. Oh, ben, t'as une bonne bête. Oui, t'es très gentil et très poli.
26: À qui vous dites ça?
1: Ben, au revoir.
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2: Oui, allô.
0: Bonjour madame, je demandais à l'élevage de porc.
2: Oui, c'est lui-même.
0: Je vous appelle parce que je cherche des cochons combattants.
2: Des cochons combattants?
0: Exactement.
2: Pour faire quoi?
0: Je lance la fédération des porcs de combat, donc pendant le salon de l'agriculture, là, j'organise des combats de porcs sur le même principe que les combats de coqs.
2: Moi, je peux pas vous en fournir. Nous, tous nos animaux sont identifiés, ils sont obligés d'être tatoués et tout ça. Donc s'il y a un contrôle, nous, on est retrouvés tout de suite, c'est ça?
0: Non, parce que moi, je m'inspire du catch américain, donc ils vont avoir des costumes, donc du coup, on pourra pas les reconnaître.
2: Oui, mais si la DSV descend, à direction des services vétérinaires, eux, ils savent bien retrouver sur les oreilles.
0: Ben, si je lui mets un chapeau?
2: Ah ben non, mais eux, ils vont arrêter le... Oui, ils les connaissaient pas, hein. Ils vont aller voir le numéro, hein.
0: Non, mais si je lui rajoute des tatouages, je pensais faire, vous voyez, genre une petite tête de mort, des trucs un peu...
2: Non, mais je comprends, quand on n'est pas dans le milieu, je comprends bien que ça paraît absurde.
0: Bah ouais, parce que si on peut même plus organiser des combats de porcs, effectivement, où va le...
2: Non, on ne peut plus rien faire, nous. C'est complètement dingue, hein. Disons, l'administration, c'est complètement dément, mais c'est comme ça.
0: Ah bah c'est dingue.
2: Ah ouais, c'est dingue.
0: Et dans ce cas, si je fais un combat mi-porc, mi-humain, vous pensez que ça c'est un truc peut-être qui peut passer pour l'administration?
2: Ben, le problème, c'est que vous pouvez faire des combats d'humains, vous les faites taper dessus, tout ça, il n'y a pas de souci. Puis vous faites taper deux porcs, la direction des services vétérinaires va vous tomber dessus, et la condition animale aussi. Ils ont des caméras cachées et tout ça.
0: Ah oui, vous passez à la télé après?
2: Ouais. C'est facile hein, de faire des photoshops, hein. Sorti du contexte.
0: Ouais, c'est ça, bah oui, bien sûr, ils sortent tout du contexte.
2: Ouais.
0: En fait, ils font des fausses photos en les retouchant par Photoshop. C'est des photos qui sont truquées avec Photoshop, c'est ça?
2: Bah, c'est ça, ouais.
0: Ouais, bien sûr, ouais.
2: Donc,
0: Et peut-être avoir juste une truie qui pourrait montrer les panneaux avec round 1, round 2, round 3, c'est possible ça ou pas?
2: Ouais, mais vous pouvez pas l'emmener sur le ring, hein.
0: Ah, et sinon, vous auriez un déguisement de porc?
2: Non, je n'en ai pas.
0: Parce que je peux vous en trouver un éventuellement, mais il faudrait que je prenne vos...
2: Non.
0: Non, mais je vous mets contre un cochon sympa, vous voyez.
2: Ouais.
0: Vous faites mine de lui mettre 2-3 coups.
2: Ah oui, bah surtout porc.
0: Comment ça se
2: fait? Ça va me retomber dessus, là.
0: Ah bah non.
2: Ah bah si.
0: Bah si c'est un match officiel, porc contre homme.
2: Ah bah vous les connaissez pas, vous. Les écolos et les... Ah, ça se voit que vous les connaissez pas, hein. Vous savez, c'est des extrémistes, hein.
0: Forcément, hein, bah c'est des politiques, c'est des extrémistes, hein.
2: Non, ce sont des extrémistes, hein.
0: Oui. Pas... Ah ouais, on peut plus s'amuser, hein.
2: Ah bah non, en plus, ça fait du mal à personne.
0: Bah ça ferait du mal à personne de venir boxer du cochon, c'est sûr, hein.
2: C'est super, ça.
0: Bah oui.
2: Mais c'est pas la mentalité de nos chers concitoyens, disons de certains extrémistes. On casse toutes les bonnes initiatives.
0: Ouais, bien sûr. Je crois que les gens, ils manquent de sensibilité, en fait. C'est ça, l'histoire.
2: C'est ça. Ça, c'est un problème politique.
5: Allô?
26: Good night, did you? Allô?
5: Allô?
26: Oui, c'est la SPA?
5: Oui.
26: Ah, bonjour, dites-moi, j'ai roulé sur un lapin, là. Enfin, j'ai pas fait exprès, hein. J'étais sur la route et j'ai écrasé un lapin, quoi.
5: Oui.
26: Il est encore vivant. Je suis désolé, mais je voudrais savoir comment il faut faire, en fait.
4: Oui, ben, je ne peux pas vous dire. Moi, nous, on ne prend pas les lapins. On prend que les chiens.
26: Oui, oui, non, mais je voulais vous demander comment il faut faire.
4: Il est blessé?
26: Oui, un peu, oui.
4: Vous le mettez dans une cage et puis quand il est rétabli, vous le relâchez.
26: Ah, c'est pas ça que je vous demandais. Non, en fait, je voulais vous demander comment on fait pour le préparer. C'est pour le manger, en fait.
4: Ah, d'accord. Bon, ça, vous demandez à un cuisinier, hein.
26: Mais vous savez pas comment faire un lapin, non?
4: Ah bah si, très bien, mais là, comme ça, par téléphone...
26: Attendez, j'ai un stylo.
4: Oh bah non, là, je regrette, hein, je n'ai pas le temps, monsieur.
26: Non,
4: appelez-moi
26: non, mais...
4: plus tard.
26: Comment on fait ça?
4: Comment on fait? Il faut le dépecer, déjà, d'une part.
26: Et puis après?
4: Et bien après, le découper, le retire.
26: Oui, et on lui coupe la tête ou pas?
4: Ah oui.

0: D'accord, du coup, ça vous décale tout le reste.
1: Vous imaginez le temps que j'ai perdu pour barrer chaque date jusqu'à la fin de l'année pour remarquer la bonne date en dessous?
0: Ah oui, non, mais je me doute, hein, monsieur. On le fera remonter au fabricant, de toute façon, on vous le reprend, on le renvoie, hein, y a pas de souci sur ça.
1: Vous avez des agendas encore?
0: On en a encore quelques-uns, oui.
1: Juste si vous pouvez en prendre un pour vérifier qu'il n'y a pas encore le coup du 29 février.
0: Alors, je vais jusqu'au mois de février.
1: Voilà.
0: Et là, il va jusqu'au 29.
1: 29? Ah, mais il y a un problème, là, il y a un vrai problème, hein.
0: Quittez pas un instant, hein, monsieur.
1: Merci, bah oui.
0: Quittez pas. Il y a combien de jours au mois de février?
2: 29.
0: Ah, c'est combien? 28. Il a tout raturé, du coup, il dit que l'agenda est défectueux, alors qu'il ne l'est pas.
1: Allô?
3: Allô?
1: Oui.
3: Cette année, en février, il y a 29 jours, monsieur.
1: Non, mais c'est peut-être une technique de papieriste pour essayer de rajouter des pages
3: mais,
1: en 12.
3: Mais non, mais on ne rajoute pas de jours, monsieur, c'est fait comme ça.
1: Non, mais parce que je veux dire, à ce moment-là, on met un 32 mars.
3: Mais il n'y a pas d'erreur, monsieur, s'il vous plaît.
1: Ou alors, au moins, me rembourser la page, dans ce cas.
3: Mais je vais pas vous rembourser une page d'agenda, monsieur, ça n'existe pas. C'est...
1: Bah, à partir du moment où elle est défectueuse,
3: c'est
1: vous voyez,
3: c'est incroyable, ça monsieur, là, c'est incroyable.
1: Ah bah.
4: Franchement, monsieur, là, il n'y a aucun rapport, hein. Enfin, ça, tout le monde le sait, quoi. Il n'y a que vous qui ne le savez pas, quoi. Hein.
1: Comment?
3: Franchement, si on vous dit cela, monsieur, c'est pas pour rien. Enfin, c'est une année bisextile, donc c'est comme ça.
1: Alors, excusez-moi, moi, je ne suis pas du tout bisextile. Et, enfin, je veux dire, vos orientations ne regardent que vous, hein. Vous êtes bisextile.
3: Mais bisextile, c'est une année.
1: Excusez-moi, je n'ai rien contre les personnes bisextiles.
3: Bah, écoutez, monsieur, tapez bisextile sur Internet et puis vous allez voir tout à fait ce que ça veut
1: oui,
3: dire.
1: Oui, bah, j'imagine sur quoi je vais tomber. Oh là là, ça va être beau à voir ça.
3: J'imagine sur quoi vous allez tomber, mais n'importe quoi, monsieur. Enfin, c'est quoi, y a rien de salace dans ce mot, quoi.
1: Oui, bah oui, bien sûr.
3: Franchement, je vois pas pourquoi je vous invente. Des conneries.
1: Non, c'est ça, vous essayez de me parler de trucs un petit peu coquins pour me...
3: Ah bah certainement pas, parce que c'est que vous savez pas du tout ce que ça veut dire ce mot-là pour me parler comme ça. Hein.
1: Bah enfin, excusez-moi, vous m'engagez à aller voir des vidéos sur Internet.
3: Vidéos, je vous engage à faire... J'ai jamais parlé de ça, monsieur, attention, hein. J'ai jamais dit ça.
1: Oh bah j'imagine très bien en tapant
3: oui,
1: bisextile.
3: Non, j'ai pas envie de vous parler plus longtemps.
1: Bon, passez-moi le responsable.
5: Écoutez, monsieur, on n'a rien à faire avec des clients comme vous. On n'est pas là pour parler de nos tendances sexuelles ou pas.
1: Alors, après que vous revendiquiez vos différences, c'est
5: mais,
1: très
5: mais
1: bien.
5: Mais quelle différence?
1: Non, mais moi, je n'ai rien contre ces gens-là.
5: Mais maintenant, vous nous foutez la paix, monsieur, et renseignez-vous, vous manquez de culture générale.
1: Écoutez, à la limite, je peux vous passer mon beau-frère qui lui aussi a des tendances bisextiles et qui cherche à se mettre en couple.
5: Ouh là là, bon ben, oui, merci. Oh non,
4: mais il a un...
0: C'est la radio, là. C'est possible, c'est une radio. C'est pas possible.
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8: Allô?
9: Oui, bonjour monsieur.
8: Bonjour monsieur.
9: C'est la mairie de...
8: Oui.
9: Je voudrais monsieur le maire.
8: C'est moi-même.
9: Ah bah très bien, écoutez, ça tombe bien, je suis le chef de protocole de monsieur le préfet de région, monsieur Robert Ledoux,
8: oui,
9: qui souhaite vous parler.
8: Oui.
9: Je vais donc vous le passer. Mais comme je suis le chef de protocole, je voudrais d'abord vous expliquer que monsieur Robert Ledoux, préfet de région, est une personne d'un certain âge. Donc il a du mal à finir ses phrases, voyez-vous. C'est-à-dire que quand il commence une phrase, c'est plutôt à vous de la finir, quoi.
8: Ben oui, mais il faut savoir ce que veut dire monsieur le préfet sur le moment.
9: Ouais, vous inquiétez pas, vous allez vous entendre. Hein.
8: Oui, oui.
9: Je vous passe monsieur Robert Ledoux.
10: Merci. Allô?
8: Oui, bonjour monsieur le préfet.
10: Bonjour monsieur le...
8: Le maire?
10: Le maire. Comment allez?
8: Comment allez-vous?
10: Oui.
8: Ça va, je vous remercie, monsieur le préfet, et vous-même?
10: Ça va. Ça va.
8: Ça va bien?
10: Ça va bien. Alors, je voulais vous...
8: M'annoncer?
10: Non.
8: Faire part?
10: Non.
8: Féliciter?
10: Oui.
8: Ah, je n'ai pas de félicitations à recevoir, pour ainsi dire, monsieur le préfet.
10: Si.
8: Si?
10: Pour votre...
8: Pourquoi?
10: Pour votre...
8: Pour ma mairie?
10: Oui.
8: Oui?
10: Parce que...
8: Oui, parce que...
10: C'est une...
8: C'est une petite mairie que nous avons restaurée?
10: Oui, et elle a...
8: Elle a un petit cachet maintenant, parce qu'on l'a... On l'a rendue gay, on l'a rendue... Ben en fait, c'est plutôt le château qui est en face, qui redonne un petit blason à notre mairie, pour ainsi dire.
10: Oui. Alors... Quand je suis venu à...
8: Vous êtes venu à...
10: Oui.
8: Ah bon?
10: J'ai vu monsieur...
8: Monsieur... Peut-être?
10: Oui.
8: Ah, notre propriétaire du château.
10: Voilà. Et oui. Je l'ai entretenu? Non. Je l'ai
8: Ah, vous l'avez encouragé?
10: Comment?
8: Vous l'avez encouragé?
10: Oui, je...
8: Ah, voilà, pour le... Parce que monsieur, je pense, a dû vous solliciter, je crois.
10: Oui, il m'a su...
8: Ah, oui, vous solliciter pour...
10: Non, il m'a su...
8: Suggérer de...
10: Il m'a suggéré...
8: Oui.
10: De l'encourager
8: pour...
10: Pour...

0: en fait, un peu faire classer ce site.
1: Oui.
0: Le château.
1: Alors, oui. Il m'a brun.
0: Oui. Alors, il vous a demandé probablement que je vous donne quelques renseignements.
1: Il m'a brun.
0: Il vous a branché sur le...
1: Oui.
0: Oui.
1: Alors, je l'ai
0: encouragé.
1: Oui.
0: Oui, vous l'avez encouragé.
1: Il m'a
0: suggéré.
1: Oui.
0: Voilà, il vous a suggéré pour, en fait, donner votre avis, probablement.
1: Voilà, et derrière le château, il m'a
0: Oui, branché.
1: Oui, et sa femme...
0: Oui, sa femme. C'est, oui, sa femme entretient le jardin d'hiver.
1: Elle entretient bien sa pine.
0: Oui, les pins, quoi, tous les... La pinède.
1: Oui, il a dû...
0: Il a du
1: cul.
0: Il a du cachet.
1: Il a du cul.
0: Ah oui, ça, il a du courage pour entretenir ce château. 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
2: Allô.
3: Bonjour madame, c'est bien la boulangerie?
2: Oui.
3: J'ai un souci avec des chaussons que j'ai achetés chez vous.
2: Des chaussons? Ah non, on n'est pas fait depuis que ce temps.
3: Vous mentez.
2: Non, bah j'en fais plus alors.
3: Non, mais je comprends bien, c'est-à-dire que vous savez bien que vos trucs sont défectueux, donc vous essayez de...
2: Mais j'en fais plus depuis que ce temps, j'en ai plus fait.
3: Bah j'étais passé il y a X temps exactement, oui pile.
2: Je sais quand vous avez passé.
3: Bah il y a X temps.
2: Il y a X temps, alors ouais. X temps, ça fait au moins 3 mois que j'ai pas fait.
3: Mais c'est ce que je viens de dire.
2: Ah ouais, alors il y a quelque chose qui marche pas là.
3: Ça je suis bien d'accord, c'est qu'ils sont défectueux.
2: Et il faut pas rigoler non plus là. Depuis 3 mois, vous avez pas mangé. Ça m'étonnerait qu'ils soient encore valables. Hein.
3: Donc vous reconnaissez qu'ils sont pas valables.
2: C'est bout de 3 mois la marchandise que vous avez gardée.
3: Excusez-moi, je rêve ou vous venez de me dire.
2: Ben j'ai éternué, c'est pas possible.
3: Mais de quel droit me dites-vous?
2: Je peux éternuer ou bien pas?
3: Non.
2: Alors là, si on peut rien faire au téléphone.
3: Donc, je passe quand cet après-midi?
2: Je voudrais aller voir quand même. Hein.
3: De toute façon, ils sont complètement écrasés. Hein.
2: Oh là, il y a quelque chose qui est compliqué là.
3: Ils se sont écrasés, si vous voulez, sur ma moquette en plus, donc j'ai ma moquette qui est foutue.
2: Non, moi je suis pas d'accord, moi. Vous voulez vous faire rembourser quelque chose que j'ai pas fait? Vous avez mis des chaussons sur votre raquette et puis ils se sont abîmés. Donc, vous avez quelque chose là, qui est pas louche là.
3: Ah ben, excusez-moi, c'est vous qui êtes pas louche. Hein.
2: Oh là.
3: Vous... Oula.
2: Ici, je fais que des pains chocolat, des croissants et puis du pain. Alors donc,
3: enfin, excusez-moi, c'est quand même vos pains au chocolat qui ont bousillé ma moquette.
2: Ah, ben, attends, c'est des pains chocolat qu'ils ont taché votre moquette alors. Au départ c'était des chaussons et maintenant c'est des pains chocolat.
3: J'ai jamais dit chaussons hein.
2: Ah si, vous avez dit des chaussons aux pommes.
3: Ah non.
2: Si vous avez dit des chaussons aux pommes.
3: Ah non, j'ai dit pain au chocolat depuis.
2: Non, ben, j'en fais plus non plus alors.
3: Vous faites plus de pain au chocolat.
2: Et puis il y a combien de temps ça? Vous êtes venu ici?
3: Combien de temps que j'ai venu ici? Il y a un peu moins de X temps.
2: X temps, voilà. Non, il y a quelque chose qui est pas normal là.
3: Parce que si j'en ai quand même eu pour 5000 euros de shampoing moquette.
2: 5000 euros pour un détergent, ça m'étonnerait quand même hein.
3: Je suis désolé mais c'est vos pains au raisin qui m'ont bousillé ma moquette.
2: Maintenant c'est des pains raisins maintenant. Alors là, chaussons, pain chocolat. Pain raisin.
3: Ah, j'ai pas dit pain au raisin.
2: Ouais. Il y a quelque chose qui est pas louche.
3: Ah bah je suis bien d'accord qu'il y a quelque chose qui est pas louche. Donc, quand même pour mes 7000 euros.
2: Ah bah ça augmente maintenant. C'était 5000, maintenant c'est 7000. Vous rigolez là.
3: Bah j'ai toujours dit 7000 euros.
2: Non, vous avez dit 5000 avant. Bah il fallait venir constater tout de suite, hein, parce que ça fait X temps que j'en ai plus fait alors.
3: Je me souviens, il y avait marché, c'était un mercredi.
2: Un mercredi justement, puis le mercredi je fais rien.
3: Un samedi c'était un.
2: Bah maintenant c'est samedi.
3: C'est pas comme ça que vous allez m'endormir mes 6000 euros, hein.
2: Bah maintenant c'est 6000 maintenant. Vous dites n'importe quoi là.
3: Bah enfin j'ai toujours dit 6000.
2: Oh là, vous cherchez quoi là?
3: Reconnaissez tout de même votre erreur.
2: Non, je reconnais pas mon erreur. Et puis de toute manière, si vous êtes assis sur les chaussons ou bien n'importe quoi.
3: Alors, effectivement, je me suis un peu assis sur les chouquettes.
2: Comment?
3: Je dis, ce sont quand même vos chouquettes qu'on vous dit mon tapis.
2: Oh là là là là. Je sais que je n'ai pas refait depuis que ce temps, alors donc.
3: Ouh là là, vous m'avez refait chut.
2: Oh, je peux t'éternuer, non?
3: Vous m'avez traité de chut.
2: Non, c'est pas ça que j'ai fait.
3: Ah bah si. Vous-même?
2: Eh, dites pas de bêtises en plus.
4: Allô?
5: Oui, bonjour madame, c'est la compagnie républicaine de sécurité à l'appareil.
4: Oui.
5: Est-ce que vous avez vu quelque chose de bizarre dans votre coin, là, aujourd'hui
4: Ma foi, non.
5: Non, rien.
4: Non.
5: On n'a pas entendu des gros bruits suspects dehors
4: Non, du tout.
5: Bon, parce que là, on vient d'avoir une communication de la part du zoo de Sancergues. Le zoo qui a des animaux préhistoriques et tout ça, là.
4: Oui.
5: Il y a un dragon qui s'est échappé du zoo.
4: Ah bon?
5: Et oui, et le problème, c'est que...
4: Oh là là, oui.
5: Ben oui, ça fait des dégâts parce que... Quand il s'envole, il crache du feu.
4: Oui, oui.
5: Et donc, il y a des terres entières qui ont été brûlées.
4: Oh là, oui, en effet.
5: Et apparemment, c'est une femelle et elle est partie, elle s'est échappée parce qu'elle a répondu et on cherche son œuf activement dans tout le département.
4: Oh là là.
5: Donc, on prévient tout le monde.
4: Oui.
5: Nous, on est mobilisés. Vous êtes chez vous, là, actuellement?
4: Encore une heure, oui.
5: Vous avez un tuyau d'arrosage, éventuellement ou...
4: Oui.
5: D'accord. Mais il est dans votre jardin?
4: Non, il est sur la terrasse, là, oui. À côté. Hein.
5: À côté. Votre téléphone va jusque-là, non?
4: Ah oui. Oui, oui.
5: Ah. Ah, ben alors, on va pouvoir faire. Prenez votre téléphone, allez jusqu'à votre terrasse, je vais vous expliquer quoi faire si vous le voyez. Hein.
4: Oui, d'accord. Oui.
5: Oui, madame, vous m'entendez?
4: Oui, oui, je vous entends, je suis dehors, là.
5: Vous êtes sur la terrasse?
4: Oui.
5: Est-ce que vous le voyez d'abord dans le ciel, le dragon, là?
4: Ben, pas du tout, non.
5: D'accord.
4: Oui.
5: Comment on essaie d'établir un relais? Est-ce que vous connaissez madame Lamolle?
4: Non.
5: On demande à chaque habitant de bien vouloir communiquer avec un autre habitant pour pouvoir...
4: Lamolle, ça me dit rien.
5: Ça vous dit rien?
4: Non. Ah non, je connais pas cette dame-là, moi, non.
5: Bon, si ça vous embête pas, on va vous mettre en liaison téléphonique avec elle.
4: Oui.
5: Expliquez-lui bien ce que c'est, s'il vous plaît, nous, le temps qu'on arrive chez elle.
4: D'accord, okay.
5: Merci beaucoup, madame, à
4: de
5: plus
4: rien.
5: Tard.
6: Allô?
4: Oui, madame Lamolle?
6: Oui.
4: Oui. Est-ce que les gendarmes vous ont appelé?
6: Non.
4: Non?
6: Pourquoi? Qu'est-ce qu'il y a? Il y a une mauvaise nouvelle?
4: Non, ils disent qu'il y a un dragon qui est dans le quartier, quoi.
6: Attendez, quittez pas, parce que... Excusez-moi, j'ai trouvé quelque chose dans mon jardin. J'ai trouvé un objet bizarre, alors.
4: Ah bon?
6: J'ai apporté dans ma cuisine.
4: Et qu'est-ce que c'est?
6: Oh ben écoutez, je ne sais pas comment je vais le casser pour faire une omelette avec, parce que je n'ai jamais vu ça. C'est un œuf énorme.
4: Eh ben c'est ça. C'est ça qu'il recherche.
6: Mon Dieu, où est-ce qu'il est le marteau?
4: Allô, ah non, mais il ne faut pas le casser, madame. Hein.
6: Ben c'est un œuf.
4: Mais oui, mais c'est un œuf de dragon.
6: Oh mon Dieu!
4: Alors donc, il ne faut pas le casser. La sécurité va venir chez vous parce qu'ils vont le récupérer, eux.
6: Attendez.
4: Oui, mais il ne faut pas. Allez, vous l'avez ramené dans votre cuisine?
6: Ah oui!
4: Eh bien, vous le laissez dans la cuisine.
6: Oui, il est lourd, hein? Oh!
4: Pardon?
6: Mon Dieu!
4: Oui.
6: Il est tombé!
4: Il est tombé?
6: Oui.
4: Oh!
6: Oh, il y a une bête dedans!
4: Mais il ne fallait pas le casser. Oh là là, il est tombé.
6: C'est une grosse bête dedans, avec des ailes.
4: Ah là là là là, il fallait pas...
5: Allô?
4: Oui. Alors, elle me dit qu'elle a un œuf énorme dans son jardin.
5: Alors, vous lui avez dit, madame?
4: Oui, oui, mais elle vient de me dire qu'elle l'a fait tomber, l'œuf.
5: Et
4: donc, il y a une bête énorme dedans.
5: Ah bah oui, c'est le dragonnet, c'est le petit dragon.
4: Ben voilà.
5: Oh là là là là là.
4: Alors, elle est complètement désemparée. Hein.
5: Qu'elle se prépare déjà des casseroles d'eau et tout, le temps qu'on arrive, hein?
4: Oui, des casseroles d'eau.
5: Le temps qu'on arrive.
4: Oui, ben je lui ai dit, oui. Allô?
6: Allô?
4: Allô, madame? Ben, préparez des casseroles d'eau.
6: Allô?
4: Oui, allô?
6: C'est une drôle de bête avec des ailes, elle crasse le feu.
4: Mais donc, il faut préparer des casseroles d'eau.
6: Mais oui, mais il met le feu! Il met le feu dans
4: là
6: ma
4: là
6: cuisine!
4: Là. Oh, moi, je sais plus quoi faire. Il faut mettre de l'eau, il faut en mettre de l'eau pour éteindre le feu, essayer de...
5: Allô?
4: Oui?
5: Oui, alors on arrive, mais oui. C'est bizarre, on voit de la fumée chez elle.
4: Oui, oui, parce qu'elle m'a dit qu'il crachait le feu. Hein.
5: Oh là là.
4: Oui.
5: Qu'elle dégage tout ce qu'il y a dans son frigo et qu'elle s'enferme dans le frigo.
4: Ah oui, mais vous croyez qu'elle va pouvoir?
6: Dieu.
4: Allô, madame?
6: Oh, mon Dieu.
4: Oui? Allô, madame?
6: Il me court après!
4: Mettez-vous dans le... Ils ont dit de vous mettre dans le frigidaire.
6: J'ai le feu à ma gaine de maintien.
4: Oui,
6: il crase les flammes, il y a ma gaine de maintien qui est en flammes.
4: Essayez de vous mettre dans le frigidaire, si vous pouvez.
6: C'est ma culotte qui est en flamme, là.
4: Oh là là là là là là.
5: Allô?
4: Oui.
5: Allô?
4: Oui. Elle a sa gaine de maintien qui est complètement enflammée, alors...
5: Elle n'est pas encore dans le frigidaire?
4: Ben, je lui ai dit, mais...
6: Allô?
4: Oui.
6: J'ouvre la porte du réfrigérateur.
4: Oui, mettez-vous dans le frigidaire, madame.
6: Faut que je retire tout ce que j'ai dans le frigidaire.
4: Ben, bien sûr, oui, c'est ça, c'est pas facile, hein. Ben...
6: Oh mon Dieu, il me regarde avec ses petits yeux rouges, là.
4: Ben oui.
6: Il avance vers moi. Allô?
4: Oui.
6: Il avance vers moi. Ah, ça y est, je rentre dans le réfrigérateur. Oh mon Dieu.
4: Mettez-vous, essayez de...
7: Allô?
4: Oui.
7: Vous m'attendez?
4: Oui.
7: Je suis dans le frigidaire. Qu'est-ce que je fais maintenant?
4: Et lui, il est où, le dragon, là?
7: L'huile? Ah ben l'huile, elle n'est pas dans le réfrigérateur.
4: Non, mais il est où, dans la cuisine?
7: Ah, le dragon?
4: Il est dans la cuisine?
7: Oui, attendez, j'ouvre la porte pour regarder. Allô?
4: Oui.
7: Oh, mon Dieu.
4: Qu'est-ce qu'il fait?
7: Il est en train d'ouvrir, vous savez, les boîtes de conserve, là.
4: C'est pas vrai.
7: Mais si, parce qu'il a des griffes à ses pattes.
4: Mmh.
7: Et alors, il ouvre des boîtes de conserve. Oh non, ma boîte de thon à l'huile d'olive.
4: Oh,
7: oh non, je l'ai gardée pour ce soir.
4: Ah. Oh.
7: Il a mangé ma boîte de thon.
4: Il l'a mangée?
7: Oui.
6: à manger mon thon à l'huile d'olive.
4: Oh là là là là.
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9: Bonjour.
3: Bonjour madame, c'est bien le collège ?
9: Oui, c'est exact.
3: Je voudrais venir installer des prises téléphoniques dans les salles de classe.
9: Non monsieur, je vais vous passer la gestionnaire, hein, parce que là vous êtes à l'accueil.
3: Non, pas du tout. Ah, non, non, là je suis dans mon bureau actuellement.
9: Non mais moi, vous êtes à l'accueil monsieur au collège.
3: Excusez-moi, je ne suis pas à l'accueil du tout. Hein.
9: Non mais vous êtes à l'accueil du collège.
3: Ah certainement pas, je me permets de m'inscrire en falsification.
9: Oui mais monsieur, moi, ce que j'essaie de vous expliquer, c'est que vous êtes à l'accueil du collège.
3: Écoutez, ma femme Martine Martin est justement venue me voir au bureau, elle est à côté, je lui ai demandé.
9: Non, vous...
3: Martine, oui, je suis où là ? Ah bah tu es dans ton bureau chérie ? Ah merci. Voilà, vous avez entendu la preuve ?
9: Non, moi, je suis en train de vous dire que vous êtes à l'accueil du collège.
3: Non !
9: Et que je vais
3: écoutez,
9: vous passer un responsable.
3: Ça suffit,
9: monsieur,
3: je sais très bien quand même où je suis.
10: Oui, bonjour monsieur.
3: Oui, bonjour monsieur. Bah, je dois madame... venir pour installer des prises téléphoniques dans les salles de classe pour que les élèves...
10: Vous êtes envoyé par qui ?
3: Je suis auto-envoyé.
10: Pardon ?
3: En tant qu'auto-entrepreneur, je me suis auto-envoyé chez vous.
10: Bah. On vient pas installer comme ça des prises téléphoniques dans un établissement sans qu'il y ait une commande au préalable. Sans
3: alors,
10: qu'il...
3: j'ai fait moi-même une auto-commande.
10: Bah, je ne vous ai rien commandé.
3: Bah non, puisque c'est moi qui l'ai auto-fait.
10: Non, mais quand on vient installer quelque chose, monsieur, dans un établissement scolaire, soit qu'on est habilité par le conseil départemental.
3: Soit qu'on est auto-habilité par soi-même.
10: Mais vous ne faites rien du tout. Vous ne ferez pas d'installation.
3: Ah bah alors passez-moi la responsable, s'il vous plaît, parce que là.
11: Bonjour monsieur.
3: Bonjour monsieur. Voilà, comme j'ai expliqué.
11: Madame, si vous voulez bien.
3: Non, je préfère pas. En revanche, je vais venir installer les lignes pour les élèves dans les salles de classe.
11: Eh bah, bien sûr que non, monsieur. Monsieur, vous ne pouvez pas prendre des commandes au nom du collège sans pour autant que nous soyons d'accord pour les travaux que vous voulez faire.
3: Ah bah écoutez, c'est gentil de me donner votre accord, oui ça.
11: Non, je ne vous le donne pas, monsieur. Alors, vous m'appelez monsieur, vous dites le contraire de ce que je viens de dire.
3: Allô ?
11: Je n'ai pas besoin d'installation de prise de téléphone.
3: Ah, bah il est parti.
11: Ah bah si, je suis là. Vous m'entendez quand même.
3: C'est dingue ça, il part au milieu de la conversation.
11: Je vous écoute, monsieur. Alors, merci de bien vouloir répondre maintenant.
3: Quel sans-gêne.
11: Bon, alors, je vous écoute, monsieur.
3: Ah, vous revoilà.
11: Alors, ce bon de commande, il est signé par qui ?
3: Alors, j'ai signé PO pour le principal du collège.
11: Vous avez mis PO pour le principal du collège. Donc, vous signez à ma place sur un document que vous vous adressez à vous-même. Bah non, monsieur, c'est pas comme ça que ça marche.
3: Ah bah si.
11: Ah non, je ne vous ai rien commandé, monsieur.
3: Ah bah c'est marqué PO.
11: Bah bien sûr c'est vous qui l'avez écrit, vous venez de me le dire.
3: Oublions ça, disons que c'est vous qui l'avez écrit.
11: Ah non, ce n'est pas moi qui l'ai écrit, je ne donne pas mon pour ordre à n'importe qui.
3: On peut faire comme si vous l'aviez donné, vous voyez, ça c'est
11: non,
3: pas...
11: Non, on va pas faire comme si vous me l'aviez donné.
3: Ah, oh, ça arrangerait tout le monde.
11: On m'a fait chier lui.
3: Ah, allô ? Je vous entends, hein.
11: Non mais il prend pas un
3: nom. Allô, vous n'avez pas raccroché.
11: Et alors ?
3: J'ai tout entendu.
11: Bah c'est bien, ça me fait une belle jambe.
3: Attention, je pourrais attaquer pour calomnisation.
11: Bah où c'est qu'il va lui ? Non mais...
3: Ah bah lui, il vous dit qu'il va au collège, justement. Oh, écoutez, repassez-moi la grande chef, ou le petit chef, la...
11: Enfin,
3: le...
11: chef. La petite chef, là.
12: Bon, écoutez, monsieur, c'est la principale, la petite chef. Vous savez comment je m'appelle ? Si on avait un contrat ensemble, vous seriez mon nom.
3: Bah, monsieur la principale, moi j'ai un contrat au nom...
12: Monsieur la principale, c'est parfait.
11: Elle m'énerve. De toute façon, ici, on aura tout.
3: Je voudrais pas insister, mais vous avez toujours pas raccroché, hein.
11: Merde, alors.
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14: Bonjour.
5: Oui, bonjour monsieur.
14: Oui.
5: C'est le restaurant ?
14: C'est lui-même.
5: Oui, bonjour. Docteur de la place à l'appareil.
14: Oui, docteur, oui.
5: Je voudrais réserver pour deux personnes ce soir.
14: Deux personnes ce soir, à quelle heure ?
5: 20h15,
14: 20h30.
5: Mais est-ce que ce serait possible d'avoir un endroit un peu tranquille ?
14: Vous serez tranquille, il y a toujours un écart de 3 mètres entre nos tables.
5: Ouais, parce que je serai accompagné par la femme d'une notaire. Enfin bon, je préfère vous dire comme ça, vous saurez. Je suis un vieil ami de Maître Ledoux, que vous connaissez certainement.
14: Bah, peut-être, monsieur, mais enfin, nous, que vous soyez accompagné par une dame qui ne devrait pas l'être avec vous,
5: ouais,
14: c'est pas
5: enfin,
14: votre
5: bon.
14: Problème.
5: Monsieur. Non, bien sûr, mais j'aimerais bien, si vous voulez, enfin, elle, surtout, préférait que nous ne soyons pas vus, évidemment.
14: Mais si cette dame ne doit pas être vue et qu'elle est vue, moi, je n'y suis pour rien, monsieur. Hein.
5: D'accord.
14: Bien, docteur.
5: Je vous remercie, à tout à l'heure.
14: D'accord, à tout à l'heure. Bonjour.
6: Oui, bonjour, monsieur. C'est le restaurant ?
14: C'est le restaurant, monsieur.
6: Bien, je voudrais réserver pour deux personnes, s'il vous plaît.
14: Pour quand ?
6: Ce soir, si pour c'est ce possible.
14: Soir, oui, à quel nom, monsieur ?
6: Maître Ledoux.
14: Maître Ledoux.
6: Notaire.
14: Non, Maître Ledoux.
6: Oui, notaire à Argentan. Oui, je suis déjà venu.
14: Oui, mais attendez pour le nombre de places.
6: Allô ?
14: Allô, oui ?
6: Oui.
14: Une seconde, monsieur Ledoux. Je viens de vérifier ses prix. C'est complet.
6: Ah bon ?
14: Ah oui, je suis en train de regarder mon planning. C'est complet. J'aurai 1, 2, 3, 4, 4, et la fois 8 ici, la fois 4 là, x3 là, 1x2 ici. Non, monsieur, il me reste plus de table, c'est plus possible.
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13: Oui.
3: Bonjour madame, c'est bien la supérette ?
13: Oui, c'est monsieur, mais c'est pas grave.
3: Admettons. J'ai acheté du lait instantané chez vous.
13: Oui.
3: J'ai l'impression qu'il est complètement périmé, votre truc, là.
13: Mais,
3: parce que quand j'ai ouvert, dedans, ça avait tout séché.
13: Tout séché, c'est du lait en poudre.
3: Ah, bah voilà, vous êtes au courant, donc.
13: Mais c'est marqué, mais monsieur, c'est marqué dessus, c'est du lait en poudre. C'est normal que ça fasse de la poudre. Ramenez-le, je vous le rembourserai sans problème.
3: Ah bah oui, puis ça m'a bousillé la casserole, en plus.
13: Alors là...
3: Ah bah
13: là,
3: oui.
13: Alors là, je comprends pas, là.
3: Alors là, oui, ah bah on fait celui qui comprend pas, mais j'ai l'impression que vous étiez au courant, puisque vous me dites du lait en poudre.
13: Mais, eh ben, c'est... Non, mais...
3: J'imagine que vous avez dû le garder au chaud et que ça s'est évaporé.
13: Mais ça ne peut pas s'évaporer, c'est de la poudre.
3: Ah bah, la preuve, le truc, il est plus du tout liquide.
13: Mais pas du tout. Mais c'est volontairement du lait en poudre, monsieur. C'est du lait dans lequel on rajoute de l'eau. C'est marqué sur le paquet, lait en poudre.
3: Non, mais vous rajoutez en poudre.
13: Non, c'est marqué sur le paquet. C'est... Ah bah, vous savez, c'est pas moi qui écris les étiquettes.
3: Oh, ça, qui me dit que c'est pas vous qui avez justement rajouté en poudre depuis que vous avez eu ce problème.
13: Est-ce que c'est imprimé comme ça sur le paquet?
3: J'ai la marmite qui est foutue aussi, parce que forcément, j'ai essayé de chauffer le truc, ça a complètement accroché au fond.
13: Je
3: pourrais pas être le premier à découvrir le poteau rose.
13: Alors, le poteau rose, écoutez, vous voyez, j'ai un client en face de moi qui peut vous attester que sur le paquet, c'est marqué lait en poudre.
3: Passez-le moi.
13: Ah, bah, je vous passe le client.
3: Oui.
13: Je peux vous passer à quelqu'un? Non, bah, le client veut pas, mais je comprends, je vais pas.
3: Comme par hasard.
13: Mais non, pas comme par hasard.
3: Écoutez. Non, mais j'ai bien compris, le client n'existe pas, là.
13: Non, mais vous plaisantez? Vous plaisantez ou quoi?
3: Vous essayez de me mener en barrique,
13: là. Oh, on parle d'un truc à 2,45. J'ai dit que je vous le remboursais dès que vous arriviez.
3: Et la casserole?
13: Comment?
3: Et la casserole?
13: Ah, bah, amenez votre casserole, je vais vous rembourser votre casserole.
3: Ah, bah, j'espère.
13: Mais si vous
3: ne
13: savez pas faire cuire du lait en poudre, c'est quand même pas mon problème. Là, vous êtes insultant. Vous êtes insultant, monsieur. Donc, vous venez dans mon magasin, m'insulter en face, et là, on sera d'accord.
3: Alors, est-ce que ce serait pas plutôt possible de vous insulter de dos?
13: Je vous demande de m'insulter en face.
3: Ou au moins de profil.
13: Là,
3: parce
13: vous
3: que...
13: m'insultez en disant que je néglige mes clients, que les clients n'existent pas.
3: Non, mais excusez-moi, j'ai quand même la preuve, puisque vous avez inventé un client, fantôme.
13: J'ai pas inventé un client, j'ai une personne devant moi qui n'a aucune envie de vous parler. Tiens, j'ai ma femme qui arrive. Est-ce que vous vous rappelez si c'est un homme ou une femme qui vous a servi, monsieur?
3: Justement, je me suis posé la question parce que c'était pas évident de savoir.
13: Pardon?
3: Ouais, c'était pas évident, hein. C'était pas...
13: Pardon? C'était pas évident de savoir si c'était un homme ou une femme.
3: Bon, non, oui, parce
13: bon,
3: que...
13: Bon, si vous voulez passer...
3: Alors, bien sûr que je vais passer.
13: Ah bah, j'espère bien que vous allez passer dans mon magasin.
3: Non, mais je constate que votre femme n'existe pas non plus, puisque visiblement...
13: Pardon. Alors, ma femme n'existe pas non plus. Non, mais tu fous de ma gueule ou quoi, toi? Elle est à côté de moi.
3: Oh, bah,
13: donc
3: tiens.
13: Maintenant, tu vas arrêter de me faire chier.
3: Oh, bah, passez-la moi.
13: Eh ben, je te passe ma femme, connard. Ah, ça, un machin, il a fait cuire du lait en poudre. Il dit que c'est nous qui avons rajouté en poudre sur le paquet. Il a brûlé sa casserole. On ne sait pas de quoi il parle. Il me parle de lait instantané.
15: Allô?
3: Allô?
13: Là, il va se défendre.
15: Allô? Qui êtes-vous?
3: Ah, bah, c'est la même personne. Oh là là.
15: C'est la même personne.
3: Oh là
15: là.
3: C'est
15: un grain, celui-là.
13: Wow! T'es sûr que c'est la même personne, là? T'entends la même voix?
3: Ah bah oui, c'est la même voix, on est bien d'accord.
13: C'est la même voix entre ma femme et moi.
3: Oh bah tiens, voilà, c'est bien ce que je disais.
15: Bon, vous arrêtez de me prendre pour un mec ou quoi, là? C'est quoi ce bordel? Vous avez un grain, monsieur, ou quoi?
3: Excusez-moi, mais j'ai quand même un minimum de physionomie de la voix, et je sais que...
15: Oh, zut!
13: Oui!
3: Bon, c'est toujours le même.
13: Non, c'est pas toujours le même. Bon, écoute, bordel, t'as un problème de sonotone, maintenant t'amènes ta gueule ici. Moi, je vais appeler la gendarmerie,
3: non, mais...
13: et après, on va discuter.
3: Alors?
13: Maintenant, je te laisse pas plus parler.
3: Ah, ok? Ça va être difficile au téléphone.
13: Tu m'adresses pas plus la parole.
3: Bon, bah, est-ce que je peux mimer la scène dans ce cas?
13: Putain!
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16: L'office de tourisme de Concarneau, bonjour.
17: Oui, bonjour collègue. Excusez-moi madame, mais je suis l'office de tourisme de Paris 8.
16: Ah, d'accord.
17: Voilà.
16: Oui.
17: C'est l'office de tourisme de Concarneau.
16: Tout à fait, oui.
17: Écoutez, je vous appelle parce qu'on a un petit problème avec une dame là.
16: Ah.
17: Qui va vous poser des problèmes si elle vient chez vous.
16: C'est... Ah bon?
17: Ouais. J'ai dans mon bureau une dame qui veut partir à Concarneau en vacances du 14 juillet au 15 août.
16: 14 juillet au 15 août, oui.
17: L'année dernière, on l'a envoyée à Saint-Tropez.
16: Oui.
17: Il y a eu plein de problèmes.
16: Oui.
17: Ça nous est retombé dessus parce que bon, c'est une dame qui a un comportement plutôt spécial en vacances.
16: Oui, je vois le genre, oui.
17: Voilà, donc je vais vous la passer.
16: Oui.
17: Mais si je peux me permettre de vous donner un conseil utile.
16: Oui.
17: Faites attention à ce que vous lui dites.
16: Oui, oui, tout à fait.
17: C'est-à-dire que j'avertis à chaque fois qu'elle vient à notre office de tourisme et j'avertis les stations.
16: Oui.
17: Et je leur explique que c'est peut-être pas la peine de vanter les mérites de la station, au contraire, quoi.
16: Ah bon, c'est à ce point.
17: Ah bah oui.
16: Ah oui.
17: Parce que vous êtes un port charmant.
16: Oui, oui, oui, tout à fait. Hein. Là, des choses à voir, là, des fêtes, l'été en plus.
17: Eh ben là, vous n'avez pas intérêt à lui dire ça, quoi.
16: Oui, oui.
17: Vous permettez, je vais vous la passer. Hein.
16: Vaut mieux, mais attendez.
17: Allez, je vous passe l'office de tourisme de Concarneau.
18: Merci. Allô?
16: Oui, bonjour.
18: Bonjour, madame. C'est l'office de tourisme de Concarneau.
16: Oui, tout à fait.
18: Ah, très bien. Je viens vous voir du 14 juillet au 15 août.
16: Oui.
18: Hein? On m'a dit que c'était très beau chez vous.
16: Ah bah ça dépend, s'il a le temps qui est avec nous, oui, autrement donc ça dépend, hein, parce que la Bretagne est réputée pour la pluie.
18: Ah bon?
16: Ah oui, parce que l'été dernier, on a eu un temps détestable.
18: Ah bon? Oui, mais au moins, on m'a dit qu'il n'y avait pas de moustiques.
16: Comment?
18: Il n'y a pas de moustiques.
16: Ah si, il y a des moustiques, surtout en temps orageux.
18: Mais c'est embêtant parce que moi, j'aurais bien voulu aller sur la plage, voyez-vous, au bord de l'eau. Hein.
16: Vous avez entendu ça où?
18: Que?
16: Qu'il y avait des plages à Concarneau.
18: Ah ben, je sais pas, je sais plus qui m'a dit ça. Pourquoi il n'y en a pas?
16: Ah non, non, non. Il n'y a pas de mer à Concarneau.
18: Ah, c'est pas au bord de la mer?
16: Ah, pas vraiment, non.
18: Ah, mais vous êtes où, alors? Oh, ben, qu'est-ce qu'on m'a dit,
16: peut-être alors? Que vous confondez avec une autre ville, peut-être.
18: Mais vous êtes où, en Bretagne, alors?
16: Ah, on n'est pas très loin de la mer, mais on n'est pas au bord de la mer.
18: Mais la route, ça doit aller vite, non? Il n'y a pas d'embouteillage.
16: Vous avez une voiture?
18: Oui.
16: À l'été, je vous assure qu'il y a beaucoup d'embouteillage, hein.
18: Oh, ben mince, alors.
16: Parce qu'à Concarneau, je vous assure que pour pouvoir se garer, ce n'est pas évident, hein.
18: Oh ben mince, est-ce qu'il y a des hommes?
16: Comment?
18: Des hommes, j'aime beaucoup la chair fraîche.
16: Ah, vous aimez la chair fraîche, donc c'est plutôt les jeunes que vous recherchez alors?
18: Voilà.
16: Non, non, non, non, non. C'est plutôt des vieux, hein. Parce que vous savez, Concarneau, c'est pas une ville de jeunes, hein. À Concarneau, il y a énormément de maisons de retraite. Et comme généralement, ils n'ont pas vraiment le droit de sortir, hein.
18: Mais ça m'intéresse quand même parce que je connais pas votre ville et on m'a dit que l'air était très sain.
16: Ah non, pas du tout. On a des usines et je vous assure qu'on se bat parce que vraiment, ça sent pas très bon.
18: Ah bon?
16: Non.
18: Bah mince alors.
16: Ah oui. Vous savez, avec le temps qu'on a, hein, parce que c'est pas beau du tout, plus les mauvaises odeurs, hein. Allô?
18: Mais il pleut?
16: Comment? Ah oui, il pleut, oui, oui, il pleut.
18: Mais en ce moment-là, ils ont annoncé qu'il y avait du beau temps sur la Bretagne.
16: C'est faux. Il pleut.
18: Il va pas pleuvoir tout l'été, quand même.
16: Ben, ça fait 2 ans qu'on a un été pourri.
18: Ah ben, il y a peut-être une chance cette année.
16: Ça, je sais pas, parce que vu comment c'est parti, ça fait 2 ans, donc on dit jamais 203, hein. Étant donné qu'on n'a pas du tout de beau temps actuellement, hein, on a des orages, de la pluie, des tempêtes de grêle, c'est pas la joie.
18: Mais Concarneau, c'est bien Concarneau en Bretagne.
16: Pas vraiment, madame, hein.
18: Ah bon?
16: Non, ça n'est pas vraiment partie de la Bretagne.
18: C'est où?
16: C'est juste à la limite.
18: Mais c'est où alors?
16: En Lorraine, madame.
18: Où ça?
16: En Lorraine.
18: Ah, Concarneau, c'est en Lorraine?
16: Oui. 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
19: Oui, bonjour.
3: Bonjour monsieur, c'est bien le camping?
19: Oui, c'est bien le camping.
3: Monsieur Martin à l'appareil, les gîtes Martin.
19: D'accord, alors les gîtes Martin, en ce moment, j'étais pas trop au courant.
3: Oui, c'est parce que je vous ai pas prévenu, mais j'ai une trentaine de cabanons à déposer chez vous.
19: Une trentaine de cabanons?
3: Ouais, parce qu'ils sont sur un terrain à moi, mais comme je les ai pas déclarés, je vais les planquer chez vous.
19: C'est quoi cette histoire? Vous voulez venir mettre des cabanons à vous dans notre camping?
3: Bah oui, parce qu'apparemment, ils font des contrôles en ce moment.
19: Mais ils sont pas pour nous, ces cabanons, ils sont à vous, on est d'accord?
3: Oui, bien sûr, non, mais je les récupère dès qu'ils auront fini les contrôles, dans quelques semaines.
19: Ça se fait pas, ça, monsieur.
3: Ah si, dans le milieu campingiste, ça se fait couramment.
19: Ah non, ah non, non.
3: Et puis vous inquiétez pas, j'ai tout prévu. Vous avez des mobilhomes.
19: Et alors?
3: Et alors, mes 30 cabanons, on va les planquer à l'intérieur de vos mobilhomes.
19: Mais pas du tout, vous ne mettez pas des cabanons dans nos mobilhomes.
3: Ah c'est bon, j'ai mesuré, ça passe.
19: Mais bien sûr, oui.
3: Oui, faudra tasser un peu à l'intérieur, mais bon.
20: Oui, bonjour.
3: Ah, bonjour monsieur.
20: Non mais monsieur, on ne veut pas de vos cabanes de jardin.
3: Mais si, c'est vu avec votre collègue, on va les mettre dans vos mobilhomes.
20: Non, vous pouvez pas les mettre dans les mobilhomes parce que là les femmes de ménage sont en train de faire le ménage dans les mobilhomes, donc...
3: Ah, bah pas de souci, je passerai après le ménage.
20: Non mais monsieur, vous ne pouvez pas mettre...
3: Mais si, dites juste aux femmes de ménage de pousser un peu le mobilier dans les coins.
20: Non, je ne dis pas aux femmes de ménage,
3: Vous sortez table, chaise et literie, on peut largement rentrer un cabanon.
20: Non mais même monsieur, je vais pas prendre 30 cabanes de jardin.
3: Bah disons que ça m'arrangerait.
20: Mais oui.
21: Allô.
3: Et bonjour madame.
21: J'ai pas commandé de cabanon.
3: Mais non, ce sont mes cabanons. Moi, je vous les laisse juste quelques semaines, après je les récupère.
21: On n'est pas en Ukraine ici, oh. C'est complètement cavalier notre truc là.
3: Comment ça cavalier?
21: Oui, oui.
3: Cavalier comme quand on est à cheval?
21: Non, mais...
3: Alors nous, on vient pas en cheval, on vient en camion.
21: Non, bah attendez, arrêtez là.
3: Ah bah des camions, il y en a quelques-uns, ouais.
21: Le moindre camion qui arrive, moi, c'est gendarmerie direct.
3: Pardon, mais quand même, 30 cabanons qui font chacun 20 mètres carrés.
21: Hein?
3: Ça fait donc 600 mètres carrés.
21: 600 mètres carrés, mais vous rigolez.
3: Ouais.
21: Là, vous m'appelez comme ça. Monsieur, je viens vous poser 600 mètres carrés de cabanon chez vous.
3: Voilà, c'est tout, hein.
0: Oui, allô?
1: Bonjour, monsieur. Faut pas vous inquiéter, vu qu'on met tout dans vos mobilhomes. Ça vous encombrera pas l'extérieur.
0: Mais je m'en moque, monsieur, royalement. On va pas mettre ça dans mes mobilhomes, mais de où vous allez chercher toutes ces idées?
1: Bah, il se trouve que je suis un peu idéologue, donc effectivement, ça fait partie de mon métier de trouver des idées.
0: Mais même!
1: Et puis je m'excuse, mais si on peut plus rendre un petit service entre collègues, pardon,
0: mais... rendre un petit service entre collègues, mais il est hors de question.
1: Ah bah merci, mais sinon mes cabanons, vous allez voir que je vais devoir les déclarer.
0: Mais si vous êtes hors la loi, moi c'est pas mon problème. On vit au pays des bisounours, là, non mais attendez.
1: Oula, pardon, où ça?
0: Bah oui, pardon, on vit au pays des bisounours.
1: Alors, pas du tout, moi je suis à Martinville.
0: Non, mais on vit au pays des rêves, hein, avec vous.
1: Ah, ou sinon, autre solution, vous avez une pelleteuse?
0: Une pelleteuse maintenant, on va les enterrer, et bien encore mieux.
1: Bah oui, si on met mes cabanons sous vos mobilhomes, ça dérange personne.
0: Bah s'il y en a quelqu'un à enterrer, c'est vous que je vais enterrer, parce que vous commencez à me la... Hein?
1: Ok, donc on dit que c'est bon pour vous.
0: Mais hors de question, mais allez jouer ailleurs.
1: Ouais, bah comme vous dites, oui, à tout à l'heure.
0: Non, j'ai pas dit à tout à l'heure.
1: Ah, bon bah à tantôt.
0: À tantôt non plus.
1: À bientôt.
0: Non plus.
1: À plus.
0: Non plus.
1: À prochainement.
0: À jamais.
1: Bon bah bisous.
0: Bisous encore moins, mais je suis pas votre poulette. Non plus.
1: Oui, bah je sais, hein. Si vous étiez une poulette, vous auriez des plumes, mais vous feriez cote-cote.
0: Non.
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24: Oui.
25: Allô?
24: Oui.
25: C'est la mairie de Sarthe.
24: La mairie de où?
25: De Sarthe.
24: De Sarthe? Ah non. Vous faites une erreur.
25: Ah! C'est qui ton petit banc, toi?
24: Mais non, vous vous trompez de numéro.
25: Bah tiens, c'est toi qui te trompes d'interlocuteur, dis donc.
24: Bah tiens, bah alors qu'est-ce que tu veux, alors?
25: Oh, bah dans ta gueule, hein?
24: Ah bon?
25: Bah dis donc, mal élevé.
24: Oh.
25: Pourquoi tu me parles comme ça?
24: Mais parce que tu te trompes de numéro, mon grand.
25: Ah, mon gars, dis donc, t'es pas obligé de me parler comme ça, tu sais.
24: Eh ben si, parce que c'est vrai.
25: Ben non, c'est pas vrai.
24: Mais je te dis que si, moi. Mais j'ai fait une erreur.
25: Mais pas du tout, j'ai jamais fait d'erreur dans ma vie.
24: Ah oui, ben la preuve.
25: Ben la preuve que, hey, dis donc, toi t'es bien la mairie de Sarthe, hein.
24: Mais pas du tout.
25: Ah oh, ben tiens, t'as la gueule à ça, mon con, hein.
24: Ah oui, mon con, ben ton con toi-même, hein.
25: Eh, dis donc, ton con toi-même, c'est toi le con.
24: Eh, tu veux refaire le numéro?
25: Oui, tiens, je le refais, tu vas voir, ça tombe sur toi. Et
24: d'accord, je coupe et tu refais le numéro,
25: tu
24: hein.
25: Tu vas voir, mon con.
24: Allez, mon con.
25: Tu vas voir, du con.
24: Je raccroche et tu vas recommencer le numéro.
25: Eh, tu vas voir ta gueule, bon Dieu. Hein?
24: Mais ta gueule aussi à toi. Tu vas voir.
25: Ben, tu vas voir, tu vas ramasser dans ton cul, oui.
24: Ouais, tu vas voir ton cul toi-même.
25: Dans ta gueule, ton cul, hein.
24: Pauvre con, on va.
25: Oh, ta gueule. Et ton cul, hein.
24: Oui, oui.
25: Où es-tu, ta gueule?
24: D'abord, c'est où que ça se trouve, Sarthe?
25: Dans ton cul.
24: Alors, raccroche.
25: Hé, je raccroche et tu vas ta gueule.
24: D'accord.
25: Allez, salut du con.
24: Avec plaisir. Allô?
25: Eh ben, tiens, tu vois.
24: Eh ben, tu vois, tu t'es trompé de numéro.
25: Mais t'es con ou quoi?
24: Eh ben, faut démerder. Toi, tu commences par me faire chier.
25: Oh, ta gueule, hein.
26: Oui, bonjour.
1: Bonjour, monsieur. C'est bien la boulangerie?
26: Oui.
1: Je suis passé chez vous, j'ai acheté un pain de mie.
26: Oui.
1: Il y a un problème.
26: Parce que?
1: Je me suis rendu compte à la maison qu'il y avait une croûte.
26: Bah, le pain de mie, il y a une croûte.
1: Ah, donc c'est pas un pain de mie?
26: Bah, si, c'est un pain de mie.
1: Ah, bah non, puisqu'il y a une croûte.
26: Ah.
1: Donc c'est un pain de croûte.
26: Non. Quand on le cuit, quand on le sort du four, il y a une croûte.
1: Vous le sortez du four, il y a de la mie, et après, au bout de quelques jours, il y a une croûte qui commence à se former.
26: Ah non, monsieur, moi je vends du pain de mie frais.
1: Alors frais, non, justement, parce que je me souviens très bien qu'il était tiède quand je l'ai acheté.
26: Parce qu'on veut emmener de le cuire.
1: Ouh là là, j'ai mis le doigt sur un truc.
26: Non, vous avez mis le doigt sur rien du tout, monsieur.
1: Ah bah si, j'ai mis le doigt sur le faux pain de mie, qui est un vrai pain de croûte.
26: Attendez, bah écoutez, je vous montre le monsieur qui fait le pain de mie, vous allez voir avec lui.
27: Oui.
1: Bonjour madame.
27: Qu'est-ce qui se passe là encore?
1: J'ai votre collègue là qui vient de reconnaître, donc qui avait entourloupe.
27: Entourloupe de quoi?
1: Ah bah entourloupe sur ce faux pain de mie.
27: Faux pain de mie? Quel faux pain de mie là?
1: Le faux pain de mie qu'on avait vendu et qui est un vrai pain de croûte.
27: De quoi? Qu'est-ce que vous dites là? Non mais attendez. Eh bah venez, vous venez maintenant. Moi je vais vous recevoir. Venez maintenant, je vais vous recevoir. On va s'expliquer.
1: Ah bah merci madame.
27: Parce que vous allez voir ce que c'est qu'un pain de mie.
1: J'espère bien oui, parce que si c'est encore pour me montrer un pain de croûte.
27: Non. Attendez. On va pas sonner à vos téléphones.
1: Ah bon? Ah bah oui. En plus vous êtes pas parti pour.
27: Si vous venez.
1: Oui, mais enfin, je vois le truc. Le temps que j'arrive, vous allez enlever toutes les croûtes sur vos pains.
27: Non, mais n'importe quoi. Non, mais vous êtes trop mon taré. J'ai dit un pain de mie, monsieur. Vous savez comment ça se fait, un pain de mie? On en fait tous les jours. J'en fais tous les jours du pain de mie. C'est de la farine avec du beurre, du sucre et du lait.
1: Et de la croûte, visiblement.
27: Mais n'importe quoi. Mais non, mais vous allez m'apprendre à travailler.
1: Bon, si je peux vous montrer deux, trois trucs, pourquoi pas?
27: Vous faites quoi, vous, comme métier?
1: Alors, moi, je suis professionnel.
27: Vous faites quoi comme métier?
1: C'est ce que je vous dis. Je suis dans le professionnalisme.
27: Vous faites quoi comme métier? Répondez-moi.
1: Oui, bah, c'est ce que je viens de faire.
27: Non, mais vous êtes un branleur, monsieur. Vous êtes un branleur. Si vous n'êtes qu'à venir, on va s'expliquer. Vous n'êtes pas capable de venir. Vous savez même pas ce que c'est qu'un artisan, vous. Vous êtes un branquignol. Excusez-moi du terme.
1: Votre collègue a reconnu qu'il y avait quand même un pain de croûte.
27: Parce que faut arrêter le pain de croûte, c'est du haris. Ah, vous dites que vous confondez du haris avec le boulot d'un artisan. Chapeau, monsieur. monsieur. Chapeau. Non, mais vous comprenez rien du tout ou quoi? Faut peut-être arrêter de nous prendre pour des imbéciles.
1: Excusez-moi, mais alors je me demande qui imbécilise qui, puisque vous me dites
27: qu'il... Vous comprenez pas? Parce que c'est la dorure qui donne la croûte, monsieur. C'est la dorure qui sèche, on vous.
1: Ah, donc il est sec.
27: Putain, mais vous comprenez pas. Eh, venez, je vous attends.
1: Et puis vous allez décrouter tous les pains le temps que j'arrive.
27: Mais attendez, vous me prenez pour qui là?
1: Imaginez si j'avais pas vu qu'il y avait une croûte et que j'avais mordu, j'aurais pu. J'aurais...
27: N'importe quoi, bah vous serez comme chez les dents, bah oui, monsieur. Parce que vous avez peut-être un dentier. Ah, j'avais oublié. Je suis vraiment foutu de gueule que vous faites là. Que Chapine vous appelle un numéro masqué.
1: Non.
27: Si, vous appelez un numéro masqué.
1: Ah, pas du tout, non.
27: Vous appelez un numéro masqué.
1: Non. Qu'est-ce qui s'affiche là sur votre téléphone?
27: Appel masqué.
1: Bon, c'est vous qui l'avez écrit.
27: Comment que je peux écrire ça? Je suis commerçant.
1: Vous avez écrit numéro masqué sur votre téléphone.
27: N'importe quoi, mais ça va pas la tête, là. Vous n'avez pas inventé le choix, vous. Eh bien, si on déconne entre nous, hein. Donnez pas votre poids à la science. Hein. Vous faites partie des cons, hein.
1: Ah, je fais partie des cons, oui. Ah, bah, on peut
27: vous
1: même.
27: Des gros cons, vous faites partie des cons et des gros cons.
1: Alors, des gros cons, je dirais plutôt des trop cons.
27: Moi, rapport... je connais la gendarmerie, je vous mets sur écoute. Vous allez voir comment ça va faire.
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4: Allô?
7: Alors, je vous rappelle, chers auditeurs, que nous appelons deux personnes. Actuellement, nous sommes en train d'appeler Monsieur Villadard, Jean, ainsi que Monsieur Villosset, Célestin, à Le P. Alors, attention. Pour le moment, les deux téléphones sonnent dans le vide. Apparemment, il n'y a personne.
4: Mais si!
7: Vous connaissez bien la règle du jeu?
4: Oui, mais moi, je suis là, je vous entends.
7: Dès que le téléphone sera décroché, c'est le premier de ces deux auditeurs qui dira « mort aux vaches » deux fois qui aura gagné. Pour le moment, le téléphone sonne chez M. Villadard. Apparemment, ça ne répond pas.
4: Mais si, je suis à l'écoute.
7: Chez Villosset, ce qu'il y a du nouveau?
4: Oh, ben ça ne va pas, votre histoire. Moi, je suis à l'écoute, enfin.
7: On attend toujours que ça sonne.
4: Oh.
7: Dès que nous entendons mort aux vaches...
4: Ben, je vous dis mort aux vaches, moi.
7: Pour le moment...
4: Ah ben non. Coule pas, j'ai décroché, moi, j'entends, alors. Je sais que ça.
7: Toujours rien, régie.
4: Mort aux vaches.
7: Encore 40 secondes.
4: Mais moi, je vous dis mort aux vaches, hein. Moi, ça, c'est qu'ils ne m'entendent pas, je comprends pas, là. Ça, c'est coule pas.
7: Il y avait quand même un tracteur à gagner.
4: Oui.
7: Et nous n'entendons toujours pas.
4: Oh, mort aux vaches.
7: Attendez, nous entendons quelque chose.
4: Oui, mort aux vaches.
9: Allô?
4: Oui?
7: Ah, nous entendons quelqu'un, il y a quelqu'un. Monsieur Villosset? Oh,
4: non, c'est Villalard.
9: Oui, c'est monsieur Villosset.
4: Oh non, c'est pas Villosset, c'est Villalard.
7: Oui, bonjour monsieur.
4: Vous êtes
7: donc en direct sur Radio 104.7?
4: Il y a 10 fois que je réponds, quand même.
7: Alors? Est-ce que vous connaissez le mot de passe?
9: Et quel mot de passe?
4: Ah ah, mort aux vaches. Ah ah, moi je le sais.
7: Eh bien attention, monsieur Villosset, vous avez écouté l'émission. C'est dommage, ça sonne toujours chez Villalarme, mais il n'y a personne qui répond.
4: Mais si je réponds! Oh!
9: Et c'est le mot de passe d'hier ou le mot de passe d'aujourd'hui?
4: Ah!
7: Ah ben c'est le mot de passe, vous devez le connaître.
4: Ben c'est mort aux vaches, voilà.
7: Qu'est-ce qu'on dit, monsieur Villosset, comme insulte aux policiers?
4: Oh, non, c'est pas vrai, ça.
9: Ben, on dit qu'ils ont des cornes, je ne sais pas.
7: Non, pas du tout. Et ça sonne toujours chez Villalard.
4: Oui, je réponds. Mort aux vaches.
9: C'est RSSS.
4: Oh, là.
7: Pas du tout, ça n'est pas ça du tout. Et c'est dommage que ça ne réponde pas.
4: Mais si ça répond. Villalard répond. Mort aux vaches. Tout de même. Qu'est-ce qui se passe, on? Le téléphone n'est pas bien ou quoi?
7: Monsieur Villosset, dernière réponse?
4: Oh non,
9: je ne sais pas, moi. Mort aux vaches.
7: Qu'est-ce que vous avez dit, là?
4: Oui, il m'a entendu, c'est tout. Oh non.
9: Mort aux vaches.
4: Ben voilà, il m'a entendu.
7: Est-ce que vous êtes certain de votre réponse?
4: Moi? Monsieur Villalard, ah oui.
7: Est-ce que vous en êtes sûr?
4: Oui, ben absolument.
9: Oui. Ah oui, j'en suis certain.
4: Et moi, je ne le dis plus puisqu'il m'a pas entendu. Alors,
7: attention.
4: Je comprends pas, moi, parce que c'est moi qui ai dit la première. Non.
9: Mort aux vaches.
7: Vous avez gagné.
4: C'est moi qui ai dit la première réponse, hein, ce n'est pas juste. C'est pour ça que le monsieur vous a répondu, c'est parce qu'il m'a entendu.
7: Monsieur Villosset.
4: C'est moi qui ai dit la première.
7: Alors donc, monsieur Villosset a gagné un tracteur?
4: Je suis pas contente.
7: Et madame Villalard a gagné un pins.
4: Ah oui, mais non, je me fous pas mal du pins. Moi, je devais avoir gagné le tracteur, normalement. Hein.
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5: bijouterie.
1: Bonjour monsieur, c'est bien la bijouterie?
5: Oui, bonjour monsieur.
1: J'ai un petit problème.
5: Oui.
1: Je suis allé à ma banque pour ouvrir un livret A à votre nom et apparemment vous avez déjà un livret A à votre nom.
5: Je comprends pas pourquoi vous avez voulu prendre notre nom.
1: Eh ben parce que j'ai déjà un livret A à mon nom, donc il me faut un faux nom pour en ouvrir un deuxième.
5: Oh, alors là, c'est vraiment un truc particulier, on va dire.
1: Ah ben c'est même particulièrement trop con parce que
5: pourquoi vous nous appelez dans ce cas-là? Il y a un truc que je piche pas là.
1: Alors, c'est très simple. Vous avez un livret A.
5: Vous voulez dire un livret épargne LEP?
1: Oui, bah voilà, c'est ce que je disais.
5: Ah oui, mon mari en a un, oui.
1: Parfait. Donc ça, vous allez le fermer.
5: Ouais, mais nous, on n'a pas l'intention de fermer le nôtre. Pourquoi nous ferions ça pour vous, monsieur?
1: Parce que si moi, j'ouvre un truc à votre nom et que vous avez un truc à votre nom, ça en fait deux et ça bloque tout.
5: Ah non, monsieur, écoutez, vous n'allez pas ouvrir un livret à mon nom sans que j'en sois d'accord.
1: Non, mais vous avez qu'à transférer à un autre nom le vôtre.
5: Non, mais il en est pas question. Je vous le dis de manière claire et nette et précise. Il est hors de question que j'ouvre un livret à mon nom pour que ce soit vous qui en soit le gestionnaire.
1: Alors, pardon, c'est moi qui l'ouvre à votre nom.
5: Non, mais je suis pas d'accord, monsieur, je vous dis tout simplement.
1: Vous inquiétez pas, j'ai tout prévu.
5: Non, je vous dis non, monsieur.
1: Vous allez changer de nom.
5: Qu'est-ce que vous me racontez?
1: Je raconte que je vous crée une nouvelle identité, vous savez, comme dans les films à la télé.
5: Non, j'ai pas envie de changer d'identité du tout.
1: Non, mais il suffit de vous refaire des faux papiers.
5: Non, je suis pas d'accord, monsieur. J'ai pas l'intention de faire des papiers.
1: Mais je vous l'ai fait, moi, j'ai mon beau-frère qui est faussiste.
5: Non, monsieur, franchement, là, ça commence à me prendre la tête.
1: Alors, justement, en parlant de tête, il faudrait me faire des photos d'identité pour votre nouveau passeport.
5: Non, eh ben moi, je tiens pas à faire des photos d'identité, tout simplement.
1: Bah si, parce que si vous avez pas de photos sur vos papiers, ça va faire louche.
5: Non, je ne souhaite pas avoir des papiers, monsieur. Moi, je ne tiens pas à faire quoi que ce soit
1: si,
5: pour vous.
1: Si, puisque moi, je vous fais faire un passeport au nom de monsieur Martin.
5: Monsieur, écoutez.
1: Écoutez, j'arrive. À partir de maintenant, vous êtes monsieur Martin.
5: Attendez.
6: Allô.
1: Ah, c'est madame.
6: Bah ouais.
1: Comme je disais.
6: J'ai pas envie de bloquer mon compte ou de changer mon argent de livret. Moi, je ferme rien du tout parce que moi, l'argent, elle peut être bloqué pendant 30 ans. J'en ai rien à foutre. J'en ai pas besoin.
1: Ah bah super. Si vous en avez pas besoin, on fait comme on a dit.
6: Non.
1: Ah si. Je fais imprimer les papiers.
6: Non. Vous faites ce que vous voulez. Vous les faire après. Non, vous prenez pas mon nom.
1: Ah bah c'est trop tard. Ça fallait le dire avant.
6: Ah bah
1: parce
6: c'est trop tard. C'est trop tard. Ça fallait le dire avant.
1: Non, c'est moi qui l'ai dit avant.
6: Moi, je vais vous attaquer au tribunal et c'est moi qui vais gagner.
1: Eh ben moi, je vais contre tribunaler. On va voir qui c'est le gagneur.
6: Ça va être clair et net. Je vais mettre la DST sur ton dos et ils vont vous mettre une poursuite au cul.
1: La DST, tiens, moi j'appelle le FBI.
6: Non.
1: Oh, mais carrément.
6: Et je demande 100 000 euros de frais d'intérêt, de dédommagement.
1: Ah moi je demande 200 000, tiens, hop là.
6: Ah mais vous faites ce que vous voulez, monsieur.
1: Je fais ce que je veux, allez hop, 300 000.
6: Mais vous pouvez faire même 400 000, monsieur.
1: 400 000, eh bien je dis bien 500 000.
6: Ouais, non, t'inquiète pas, parce que dans deux minutes...
1: Hop, allez, 600 000, allons-y.
6: Ah ouais, 600 000 si vous voulez, monsieur. Moi, lors d'aujourd'hui, ma pièce d'identité, elle est bien à mon nom, bien mes preuves, bien mes empreintes.
1: Eh ben non, justement, vu que je vous refais vos papiers, vous changez de nom.
6: Ah non, monsieur.
1: Bah si.
6: Non.
1: Si.
6: Non, je vous dis non, vous avez compris.
1: Oh, ça c'est un nom qui veut dire oui.
6: Non, c'est un nom qui veut dire oui, ça veut dire un nom que je vais te retrouver.
1: On va vous appeler Madame Martin à partir de maintenant.
6: Non, mais vous allez m'appeler mon cul.
1: Alors, Madame mon cul, si vous préférez.
6: Non, c'est bon, allez, merci, au revoir.
10: Allô?
25: Oui, bonjour madame.
10: Bonjour.
25: C'est l'école de danse?
10: Oui, tout à fait.
25: Monsieur Ledu à l'appareil.
10: Oui.
25: Dites-moi, j'étais à un mariage la samedi.
10: Oui.
25: Et il y a une nouvelle danse là qui a l'air très, très intéressante où j'ai appris plein de choses. C'est mon petit cousin qui a ramené ça de Paris.
10: Oui.
25: J'en ai parlé à mon club de boulisme là.
10: Oui.
25: Et tous ceux qui, comme moi, pratiquent les boules.
10: Oui.
25: Ça les intéresse cette danse.
10: Ah, d'accord. C'est quoi comme danse?
25: La zézette.
10: Ah, je connais pas.
25: La danseuse, elle a la zigounette du monsieur à la main.
10: Oui.
25: Et elle tourne comme ça, vous voyez. Hop. Et donc le monsieur, lui, se laisse faire. Il est mené par la... comment on appelle ça? Sa zézette, quoi. Sa zigounette, quoi.
10: Ouais, mais bon...
25: On est 12, hein.
10: Ouais, mais ça fait rien.
25: Non, mais... On est motivé. On est motivé.
10: Oui, mais moi, c'est pas trop ma tasse de thé, ça. Hein.
25: Je vous rassure, non. On a déjà acheté donc les chaussons de danse et puis la tenue de danseur.
10: Ouais,
25: et donc, il n'y a pas de braguette, de trucs comme ça. C'est tout de suite la zigounette, la zézette.
10: Ah, d'accord.
25: Hop, on la sort.
10: Non, c'est pas trop mon truc, ça. Hein. Moi, j'apprends pas tous ces trucs-là, hein. Je suis désolée. Hein.
25: Comment?
10: Ah non, ouais, mais là c'est pas un truc qui m'intéresse. Je vous dis franchement, ça c'est pas des trucs qui m'intéressent. Hein. Montrer les zézettes, c'est pas trop mon truc. Hein. Allô?
25: Mais madame, je comprends pas, je croyais que vous étiez professeur de danse.
10: Professeur de danse, c'est pas pour montrer les zézettes, hein?
25: Mais non, mais il s'agit pas de montrer...
10: Ah oui, parce que là, si c'est pour montrer la zézette, c'est pas... je peux vous dire tout de suite que c'est non, hein?
25: Mais c'est pas pour la montrer, c'est pour la tenir, pour la danse, voyez? C'est pas tout à fait pareil, c'est
10: Mais même si vous la sortez pour la tenir, c'est pas pareil, quand même.
25: Bah c'est ça qu'on fait.
10: Ah oui, bah alors je suis désolée, non, c'est non, hein.
25: Attendez, il y a le président du club de boule qui est là.
10: Non, non, mais c'est non, hein. C'est pas la peine, n'insistez pas.
8: Allô?
10: Allô?
8: Bonjour, madame.
10: Oui, bonjour, monsieur. Bonjour,
8: madame, monsieur le baron de la Florana, là, à l'appareil.
10: Oui.
8: Juste une petite question qui me taraude d'esprit.
10: Oui.
8: Pouvez-vous me dire exactement ce qu'il y a de choquant à enseigner à 12 boulistes la zézette dans un club de boules?
10: Ah non, non, vous m'excuserez, là, c'est, je suis désolée, là, c'est non, hein. Moi, je vais pas m'amuser à faire des danses avec, à montrer que le mec monte sa zézette et puis Galana la tienne, je suis désolée.
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11: Allô?
1: Bonjour monsieur, c'est bien l'exploitation agricoleuse?
11: Oui.
1: Faudrait que je vous dépose des papiers parce que j'ai fait une déclaration pour Pôle emploi comme quoi je travaille chez vous.
11: Oh, attendez là,
1: Oui.
11: Vous êtes qui là?
1: Monsieur Martin.
11: Vous n'avez pas travaillé chez moi?
1: Non, non, c'est juste que moi ça me permet de toucher les allocations.
11: Ah ben non.
1: Comment ça ben non?
11: Ben non, vous ne le mettrez pas votre nom.
1: Ah ben je l'ai mis, ça y est.
11: Ah ben non.
1: Ah ben si.
11: Oui mais vous avez peut-être fait, mais nous c'est hors de question.
1: Bah mais je l'ai fait en votre nom, donc de toute façon vous avez rien
11: à... Monsieur, vous n'avez pas travaillé chez nous, on n'a rien à voir avec vous.
1: Vous faites comme si, puisque moi j'ai fait la déclaration.
11: Non, pour... on ne fera pas comme si ni comme ça.
1: Et alors comme si?
11: On ne fera pas du tout.
1: Ah, excusez-moi, parce que moi j'ai quand même fait tous les papiers pour vous.
11: On en a rien à faire, nous, vous n'avez pas travaillé chez nous, monsieur.
1: Enfin, j'ai quand même signé pour vous, j'ai quand même...
11: Ah, ben vous n'avez pas signé pour nous. Mais qu'est-ce que c'est que ce travail-là?
1: Alors, ce travail, moi j'ai mis que j'étais directeur adjoint.
11: Et alors, quoi faire? Ben vous êtes directeur adjoint chez nous, qu'est-ce que c'est que ce travail-là?
1: Non, pas vraiment, mais en déclarant un gros poste, ça me permet de toucher de gros allocationnages.
11: Vous êtes de où, monsieur? Déclarez-vous correctement.
1: Alors, je me déclare, monsieur Martin.
11: Monsieur Martin, vous êtes de où?
1: De Martinville.
11: Je vous passe, monsieur...
12: Allô?
1: Bonjour madame.
12: Mais attendez, monsieur.
1: Oui.
12: Vous avez pas travaillé chez moi?
1: En vrai, non, c'est ce que j'ai expliqué.
12: Monsieur, moi je ne vous connais pas, hein.
1: Ah bah on va faire connaissance, parce que s'il y a un contrôle...
12: Ah non, monsieur. Moi je ne marche pas dans ces combines là, monsieur.
1: Ah mais je vous rassure, j'ai déjà fait les papiers à votre nom, donc...
12: Ah non.
1: Oh si.
12: Vous avez aucun droit de faire des papiers à mon nom. Mais monsieur...
1: Quoi?
12: Je ne vous autorise pas, monsieur. Vous pouvez foutre votre papier à la poubelle.
1: Ah non, parce que je l'ai déjà envoyé.
12: Je n'ai rien à foutre. Vous voulez échapper à la police?
1: Mais non, justement.
12: Vous savez que c'est moi, juridique et mon avocat. Vous allez voir.
1: Alors excusez-moi, mais à part avocat, il me manque quelques mots.
12: Vous voulez que vous poursuivez?
1: Non, je veux pas que vous me poursuivez.
12: Qu'est-ce que vous voulez?
1: Déjà, faudrait voir pour mon salaire.
13: Bah, vous êtes gonflé, vous.
1: Ah, une autre dame.
13: Mais non, mais là, vous faites erreur, hein. C'est pas chez nous, hein. Où que c'est que vous allez, vous?
1: Bah, où que c'est que je vais? C'est que je vais passer chez vous, c'est ce que je
13: vous. Vous rigolez, nous, quoi, vous? Vous n'y êtes plus du tout, là.
1: Non, mais c'est ce que je disais à vos collègues. Allô?
13: Non, mais vous n'y êtes plus, quoi. Bah, moi, je vais aller voir les flics, moi. Non, mais qu'est-ce que c'est que cette histoire-là? Non, mais c'est n'importe quoi, là.
1: Je m'excuse, mais j'avais le responsable juste avant.
13: Bah oui, responsable est pas content, hein.
1: Ah, bah, passez-le moi, c'est ce qu'on va voir.
14: Oui, allô? Qu'est-ce que vous voulez maintenant?
1: Rebonjour, monsieur.
14: Donnez-moi votre adresse.
1: Alors, 1 rue Martin.
14: Oui?
1: À Martinville.
14: Martinville, c'est où ça?
1: Ah, bah, c'est. Vous voyez Bourg-Martin?
14: Non, je connais pas.
1: Comment dire? C'est sur la route de Port-Saint-Martin?
14: Je connais pas.
1: Connais pas non plus?
14: Non. C'est dans quel département ça?
1: Ah, bah, c'est dans le Martin.
14: Oh là là, d'accord. Vous foutez de moi ou quoi là?
1: Bon, allez, excusez-moi, si vous ne connaissez pas la géographie, c'est pas ma faute.
14: Ah, bah non, bah écoutez, tout le monde n'est pas aussi doué que vous, hein. Parce que pour faire des cochonneries pareilles, il faut être doué, hein.
1: Étant donné que votre employé a validé quand même ma demande.
14: De quoi votre employé a validé le truc? Vous racontez des conneries ou quoi?
1: Bah, celui que je viens d'avoir là.
14: Non, c'est pas vrai, vous êtes un monteur.
1: Ah, si.
14: Non, celui que vous venez d'avoir, il vous a dit qu'il allait prévenir la gendarmerie et que c'était de l'escroquerie. Arrêtez de mentir!
1: Alors, on n'a pas dû entendre la même chose, hein.
14: Ben si, monsieur!
1: Non, mais je pense que vous avez mal entendu parce que lui, il me disait pas de problème.
14: Vous êtes un menteur! Il ne vous a jamais dit pas de problème! Il vous a dit qu'il allait prévenir la gendarmerie et que vous étiez un escroc!
1: Ah, pas du tout, il m'a dit qu'il voulait.
14: Si, monsieur!
1: Ah non?
14: Si, monsieur!
1: Il m'a même dit qu'il allait me verser une prime en liquide.
14: Bon, allez, fermez votre gueule!
1: Bon, je peux vous dire bonne année quand même?
13: Oh, ah, oui, d'accord, bon, allez.
1: Ah non.
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15: Allô?
25: Madame Briet?
15: Oui, qui est-ce?
25: Bonjour, je suis une de vos voisines, figurez-vous. J'habite au 2 de la rue, moi. Vous êtes au 12?
15: Oui.
25: Voilà, ben, je voulais vous proposer un coup de main pour ce soir pour vous aider à faire les gâteaux.
15: Un gâteau pour ce soir, pour quelle raison?
25: Ben, avec les invités que vous allez avoir, là, ce qu'ils ont dit à la radio. On vient d'entendre votre nom et votre adresse à la radio.
15: Mon nom, mon adresse à la radio.
25: Ah, vous êtes pas au courant?
15: Ah non, pas du tout.
25: Eh ben, il y a une émission de petite annonce sur les Top 50 FM, là, vous savez, la radio libre, quoi.
15: Ouais.
25: Et puis, alors, ils ont dit qu'il y avait une fête chez vous. Ils ont même donné votre adresse. Moi, j'ai tendu l'oreille, j'ai entendu l'adresse, mais si, mais c'est à côté de chez nous.
15: Et j'ai oui. J'ai rien entendu, moi.
25: Tous les gens qui partent pas en vacances et qui restent dans le 18e arrondissement, vous êtes invités, il y a une fête ce soir chez elles.
15: Il y a une fête ce soir chez moi.
25: Ah oui? C'est ce qu'ils ont dit, hein.
15: Oh, mais je ne serai personne chez moi.
25: Et vous êtes pas au courant?
15: Ben, je suis pas au courant.
25: Bah écoutez, je vais vous donner leur numéro de téléphone, puis dites-leur bien qu'ils ont dû faire une erreur. Hein.
15: Bah ils ont fait une erreur, oui.
25: 42.
15: Oui, allez-y.
25: 51.
3: Allez.
16: Bon, je vous remercie, madame.
3: Oh, c'est normal si on ne s'aidait pas entre voisins.
16: Merci beaucoup.
3: Je vous en prie, madame.
16: Merci beaucoup, madame.
3: Au revoir, madame.
16: Au revoir.
17: Allô ?
16: Allô, monsieur.
17: Oui, ne quittez pas, madame, parce que nous sommes à l'antenne. Hein.
16: Bah oui,
17: vous êtes
16: oui.
17: bien, chers auditeurs, sur Top 50 FM, la radio qui en a, n'ayons pas peur de le dire. Et à l'instant, nous venons d'écouter donc Daniela. Oh, Daniela, comme c'était super, chanté par les Sulfureux Elmer Footbeat. Je vous rappelle que pour Daniela, il reste 3 places pour tous les copains qui passent. En attendant, je vous rappelle nos 2 petites annonces de la matinée, donc qui courent depuis ce matin. La première, Jean-Pierre Bellocq, il est super extra sympa comme mec. Vous allez voir, vous allez l'adorer. Il a 33 ans, les filles, il est célibataire et il voudrait rencontrer une jeune femme brilleuse pour faire la mouette ensemble. Et la deuxième annonce, donc je vous rappelle tout de suite la deuxième annonce, une grande fête qui est offerte dans le 18e arrondissement avec madame Ginette Briet.
16: Bah oui,
17: au 12 rue, attendez madame, on est à l'antenne, hein. Au 12 rue, cette dame fort sympathique, donc vous pouvez l'appeler vous-même chers auditeurs au 42 ce soir, donc chez elle. Attention, à partir de 22h, une bouteille de champagne par personne, ça va être la fête. Je vous rappelle que l'orchestre donc de salsa de Patato Valdés, 30 musiciens de salsa chez madame Ginette Briet.
16: Et nous prenons tout. Monsieur.
17: Attendez madame, vous permettez, nous prenons tout de suite notre débat avec donc notre auditrice. Allô, bonjour, comment t'appelles-tu ?
16: Oui, mais moi je suis madame Briet.
17: Madame Briet.
16: Je veux personne chez moi.
17: Ah bah écoutez, c'est formidable, madame. Vous êtes donc
16: là. Je veux personne chez moi.
17: Chers auditeurs, écoutez,
16: mais
17: c'est
16: merveilleux. Je veux personne chez moi, monsieur. Je reçois personne chez moi.
17: Chers auditeurs, chères auditrices, vous avez donc votre hôtesse qui vient de nous appeler. Elle doit certainement nous appeler pour donner le code d'entrée de l'immeuble.
16: Non, je ne dois rien du tout.
17: À vous tous, attendez, madame, on va parler après.
16: Non,
17: hein. Attendez.
16: Veux personne.
17: À tous les auditeurs et auditrices qui sont coincés dans les embouteillages donc de ces grandes routes de week-end et de vacances.
16: Bah oui, eh bien,
17: on va vous passer donc madame Briet tout de suite. Alors, madame Briet, je crois que votre prénom, si je ne me trompe pas, je vais même te tutoyer, c'est Ginette. Ginette, comment ça va?
16: Oui. Ça va mal, mais je veux personne chez moi.
17: Eh bien, écoute, j'ai une bonne nouvelle pour toi. Est-ce que tu sais combien...
16: Mais pourquoi vous tutoyez, monsieur?
17: Tu n'es pas une auditrice fidèle de la radio? Allez.
16: Bah, si, mais ah, bah, j'ai pas
17: vois.
16: Entendu, mais...
17: Eh ben, écoute,
16: c'est une dame qui m'a téléphoné de me dire que qu'elle est du monde chez moi ce soir.
17: 400 personnes.
16: Mais 400 personnes, je vais les mettre.
17: Ah, pas ça. Attendez, déconnez surtout pas.
16: Attendez,
17: on prend l'antenne. Oh. Eh bien, jeune kid dynamique, jeune fille, t'es super extra comme nana. Je crois que je vais avoir une bonne nouvelle pour toi. Est-ce que tu sais combien d'appels téléphoniques on a eu? 400 auditeurs, auditrices qui viennent de nous dire à l'instant qu'ils venaient tous chez toi avec une bouteille de champagne. Est-ce que tu sais quel est l'orchestre qui va jouer chez toi ce soir?
16: Mais j'ai pas d'or.
17: Eh ben, c'est
16: place,
17: Carlos hein. Patato Valdés avec ses 20 musiciens de salsa.
16: Bon,
17: qu'est-ce qu'on dit?
16: Patato Valdés, je sais pourquoi là.
17: Et qu'est-ce qu'on dit? Qu'est-ce qu'on dit, jeune kid? On dit merci.
16: Bah, je dis pas merci, je veux personne chez moi.
17: Et attends, j'ai une bonne nouvelle, figure-toi. Attends, c'est pas fini.
16: Arrêtez de me tutoyer, mon sang.
17: On te prête une sono de 2 x 4000 watts.
16: De quoi?
17: 2 x 4000 watts.
16: Mais non, j'ai pas de place chez moi.
17: Et attention.
16: Ça va pas la tête, non?
17: Je vous rappelle.
16: Mais ils vont casser personne chez moi, je veux pas les mettre, voyons, qu'est-ce que c'est cette histoire de bêtise.
17: Ils vont danser.
16: Donc, vous dansez où? Moi,
17: je vous rappelle l'adresse, tout le monde sait Ginette
16: Briet. Non. Ne donnez plus mon adresse sur l'antenne.
17: 12 rue.
16: Arrêtez ces bêtises. Arrêtez ces bêtises.
17: Elle est cool, Ginette. Et c'est dans le 18e arrondissement.
16: Je suis pas cool, moi.
17: 42.
16: Non. 30... Ne donnez pas mon numéro de téléphone. Je veux personne chez moi. Ce soir, je m'en vais.
17: J'espère que ton appartement est grand, ma chérie.
16: Non,
17: parce
16: il
17: n'est
16: pas grand, mon appartement.
17: J'espère que ton appartement est assez grand pour contenir.
16: Non, mon appartement n'est pas grand.
17: Ginette.
16: Je veux personne chez moi.
17: Ginette, je te donne l'antenne.
16: Ginette, elle en a marre, Ginette.
17: Ginette, t'es géniale. Les 400 auditeurs, donc, sont...
16: Oh, j'en ai marre de conneries.
17: Allez, on t'embrasse très fort.
16: Oui,
17: allez. Salut, Ginette.
16: Salut.
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20: Allô, oui.
21: Bonjour monsieur, c'est bien la boulangerie?
20: Bonjour monsieur, oui, vous êtes à la boulangerie.
21: Mon fils est venu acheter une galette des rois chez vous et je pense qu'il s'est fait arnaquifier.
20: Ah bon, pourquoi?
21: Le problème, c'est la couronne.
20: Pourquoi?
21: Ah bah parce que c'est une fausse.
20: Mais oui, bien sûr. Vous avez déjà vu une vraie couronne avec des diamants et puis des rubis et des saphirs dessus?
21: Bien sûr, oui, à la télé, on en voit très souvent.
20: Faut pas rêver non plus, hein. Elles sont en carton, c'est tout. Vous n'avez jamais acheté, vous n'avez jamais vu alors?
21: Bien sûr que je n'ai acheté, je ne me suis fait pas.
20: Alors
21: attendez, je suis dans le dictionnaire là. Donc couronne, assemblage de métal précieux ou semi-précieux.
20: La définition du dictionnaire, là ce qu'il dit au propos de la couronne. Est-ce que vous êtes d'accord avec moi? On donne pas de vraie couronne avec de l'or et puis des diamants et tout bazar. Franchement.
21: Voilà, c'est ça. De l'or et des. C'est ça, de
20: oui,
21: l'or et
20: des. Bien sûr, vous rêvez là, monsieur.
21: Je vois bien que vous parlez avec des complices qui.
20: Avec des complices, ah, c'est c'est des clients, c'est des complices.
21: Toujours est-il que moi je vais passer.
20: Mais ça sera pareil, j'ai que cela.
21: Ah non, mais je vois clair dans votre jeu. Le temps que j'arrive, vous allez planquer toutes les vraies couronnes.
20: Oui,
21: et vous
20: bien
21: allez...
20: sûr, je vais planquer toutes les vraies couronnes.
21: Voilà.
20: Faut vous faire soigner là, monsieur. Hein.
21: On profite de l'innocence d'un pauvre enfant.
20: Innocence d'un pauvre enfant. Mais monsieur, allons, vous redescendez sur terre là.
21: Ah bah excusez-moi, mais enfin vous vous rendez compte, il a pas 3 ans là, le pauvre.
20: Non mais vous êtes pas bien, c'est bien ce que je dis. Ouais, excusez-moi, maintenant j'ai mon four qui sonne.
21: Vous sifflez ?
20: Comment ?
21: Vous sifflez là ?
20: Non, c'est mon four.
21: Vous essayez de me siffler ?
20: Non, mais ça va pas, je siffle maintenant. Écoutez, excusez-moi, c'est mon four qui m'attend,
21: non, mais
20: ça va brûler ce qu'il y a dedans.
0: Oui, allô ?
21: Oui, bonjour madame. On vous a expliqué ?
0: Non, mais vous devez rigoler ou quoi, alors ? Vous achetez une galette à 12 euros, puis on vous fait une couronne à 100 euros, vous avez ça va aussi.
21: La couronne à 100 euros, c'est parce que j'ai eu la fève aussi, hein.
0: Mais vous devez rêver ou pas, c'est pas possible.
21: Oui, c'est-à-dire quand il y a un enfant, vous dites tiens, hop, celui-là, on va la maquifier.
0: Dites pas n'importe quoi, c'est bon,
21: Hein ?
0: Ouais, hein ?
21: Ouais. Non, mais excusez-moi, vous me devez 100 euros quand même, hein, comme vous disiez.
0: Oui, bien sûr, bien sûr. Ouais, bah, oui, bien sûr. Bah, hey, tu peux t'asseoir sur tes 100 euros, gros, il n'y a pas de problème. Hein.
21: Ah, vous voyez que c'est mes 100 euros ?
0: Non, c'est toi qui l'as de le dire, c'est pas moi. Hein.
21: Ah, bah, c'est... non, c'est toi.
0: Tu prends ta fève, ta galette, tu te la mets dans.
21: Donc, du coup,
0: Du coup, bah, tu vas te faire foutre.
21: Ah non, bah, alors, passez-moi le responsable.
4: Allô ?
21: Oui, bonjour, madame.
4: Venez à la boulangerie, on va t'expliquer, là. Moi, je travaille. Je mets de la qualité à mes produits. Taisez-vous, s'il vous plaît.
21: J'ai rien dit, là.
4: Je mets de la qualité à mes produits. Je vais au prix. Si vous n'êtes pas capable de regarder ce qu'on vend, excusez-moi, monsieur.
21: Vous profitez d'un enfant. C'est quand même incroyable.
4: Je n'ai rien à profiter. Arrêtez, vous venez me le dire devant moi.
21: Ah, bah, écoutez, je vous le dis. Je vous le dis devant vous.
4: Non, devant moi, physiquement, monsieur.
21: Ah, bah, je vais vous rapporter la couronne. Vous allez voir que c'est du carton, hein.
4: Ah, bah, oui, la couronne, je vais jamais dire. Allez voir un psychiatre. 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
7: 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Oui, la gare de Monaco.
9: Allô ?
7: Oui ?
9: Oui, bonjour monsieur,
7: bonjour.
9: C'est la gare de Monaco ?
7: Oui.
9: Oui, je voudrais le bureau des appels en gare.
7: Des appels en gare, oui, c'est ici.
9: Ah, très bien, bonjour monsieur.
7: Bonjour.
9: La DST, l'appareil, division de surveillance du territoire. Dites-moi, nous avons un agent qui est actuellement dans votre gare.
7: Oui.
9: Il faudrait faire un appel en gare pour qu'il puisse rejoindre sa base, hein.
7: Alors, c'est à quel nom ?
9: Alors, bah, c'est un agent, hein, c'est donc confidentiel. Hein.
7: Oui.
9: Je vous passe le patron. Hein.
7: Oui.
9: Donc, colonel, nous avons la gare.
7: Oui, mais c'est pour faire un appel.
25: Très bien, je vous remercie. Allô ?
7: Oui, bonjour monsieur.
25: Voilà,
7: oui.
25: Donc c'est assez urgent. Hein.
7: Oui.
25: Alors, c'est un message codé.
7: Oui.
25: Alors, c'est message personnel.
7: Oui, alors, message personnel.
25: La mienne.
7: Comment ?
25: La mienne.
7: La mienne ?
25: Oui.
7: La mienne ?
25: Est plus grosse que la vôtre.
7: Que la vôtre. Voilà, c'est tout.
25: Voilà, alors je patiente. Je vais attendre le message. Hein.
7: Oui, d'accord.
4: Message personnel. La mienne est plus grosse que la vôtre. La mienne est plus grosse que la vôtre.
7: Voilà. On patiente, hein.
23: Des conneries comme ça à Monaco.
7: Ah ben, tiens. Chef de gare de Monaco, bonjour. Qu'est-ce que c'est ce travail ?
9: Oui, bonjour monsieur.
7: Vous me faites dire des grossièretés là au micro, là ? Non mais ça va pas ?
25: Oui, c'est un DST à l'appareil.
7: Oui, oui, en gare de Monaco, on fait pas des trucs pareils, hein ?
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24: Bonjour.
1: Bonjour madame, c'est bien la boucherie ?
24: Oui.
1: Monsieur Martin à l'appareil, la pharmacie Martin.
24: Oui.
1: Je vous appelle, rapport à la personne chez vous qui a des problèmes de flatulence.
24: Je sais pas. Moi je suis un employé, hein. ça doit pas être pour moi, ça doit être pour le boss.
1: Ah, c'est le boss qui a des problèmes de gaz ?
24: Bah je pense, c'est beau, je suis pas au courant.
1: Oh bah passez-le moi.
24: Je le passe.
1: Merci madame.
24: Allô ?
1: Bonjour madame, votre collègue m'a dit que c'était avec vous pour le petit souci de flatulence.
24: Quelle flatulence ? C'est quoi ça ?
1: Flatulence, eh ben dans le jargon pharmacologiste, c'est ce qu'on appelle scientifiquement le prout. Donc apparemment, c'est vous ?
24: Ah non.
1: Bon, après, j'ai pas l'identité du ou des flatuleurs. Si ça se trouve, ce sont des clients.
24: Bah, les clients ne sont jamais plaints comme quoi qu'ils avaient des problèmes de flatulence.
1: Écoutez, dans le doute, je vais vous livrer du charbon.
24: Charbon ?
1: Oui, c'est un excellent anti-flatuliste.
24: Ah, et alors ?
1: Et alors, vous frottez vos morceaux de viande avec du charbon avant de les vendre, et hop, plus personne ne flatule chez
24: ah,
1: vous.
24: Ah non, moi j'ai rien. Ah non, moi j'en veux pas.
1: Je vous ai mis le stock complet, il y en a pourquoi ? À peine 14 000 balles.
24: Ouais, 14 000 balles, c'est encore des arnaques, ça.
1: Oh non, mais pas du tout. Vous savez quoi ? Vous me payez en deux fois. Vous me filez deux fois 10 000, on n'en parle plus.
24: Ah non, ouais, pas même deux fois 10 000.
1: Bon, exceptionnellement, je peux vous proposer un 3 fois 15 000.
24: Et mon cul, c'est du poulet.
1: Ah bah ça, pour un boucher, ce serait quand même dingue.
24: Ah bah ouais.
1: Ah bah ouais, vous vous rendez compte ?
24: Ouais.
1: Ah,
21: Moi, j'en espérais pas un autre. Bonjour, madame.
2: Vous appelez qui, là?
21: La boucherie, c'est ce que je disais à votre patronne. Je vais vous livrer du charbon pour empêcher vos clients de flatuler dans la boutique.
2: Qui c'est qui vous a commandé ça?
21: C'est moi qui vous l'ai commandé parce qu'il me restait un petit surstock de 15 mètres cubes.
2: 15 mètres cubes?
21: C'est ça, donc je vous ai tout attribué. Est-ce que vous venez les chercher ou vous préférez qu'on livre?
2: Non, mais j'ai rien besoin. Si j'ai rien demandé, on me livre pas, hein. Parce que c'est que vos histoires.
21: Bah, c'est-à-dire que 15 mètres cubes, ça fait quand même dans les 15 tonnes de charbon.
2: Ah ouais, 15 tonnes. Non, mais vous réfléchissez un peu dans votre tête.
21: Non, mais vous inquiétez pas, c'est du long de conservation.
2: Non mais vous êtes tombé sur la tête ou quoi? Moi j'ai pas là, je vois pas le rapport avec la viande et le marchand de charbon non plus. Hein.
21: C'est ce que j'expliquais. Vous frottez votre viande au charbon, comme ça tous ceux qui en mangent sont immunifiés contre tout flatulage.
2: Non, j'ai rien besoin, merci, au revoir.
21: Sinon, je peux vous faire un moitié-moitié mix and match.
2: Non.
21: Je vous mets moitié charbon, moitié huile de foie de morue, qui est aussi un très bon anti-flatulerie.
2: Allez vous faire foutre, merci.
21: Oh bah de rien, mais qu'est-ce qu'on fait pour le charbon?
2: Allez vous faire foutre, j'ai dit, faut pas venir m'emmerder avec vos conneries, d'accord?
21: Alors d'accord.
2: Bon, voilà.
21: Enfin, si je peux me permettre.
2: Allez vous faire foutre, j'ai dit, allez vous faire foutre, sinon...
21: Oui, non mais pardon, il y a quand même un truc qu'il faut m'expliquer.
2: Quoi?
21: Bah, pourquoi vous insistez depuis tout à l'heure pour que j'aille jouer au foot?
2: J'ai pas dit...

0: à 10 cm de trop sur les testicules, on voudrait faire un ourlet.
1: Faire où ça? Sur le patient?
0: Oui.
1: Bah attendez, là, vous n'êtes pas au bon numéro, monsieur.
0: Mais je croyais que vous étiez un atelier de couture.
1: Bah, écoutez, moi, j'ai jamais fait ça.
0: Bah, c'est rien du tout, moi, je suis avec vous, je vous montre, c'est très simple. Hein.
1: Mm-hmm.
0: On prend la peau des testicules qu'on tend, on la plie en deux, on fait juste un ourlet.
1: Ah.
0: C'est une machine industrielle que vous avez ou c'est une...
1: Bah, on est équipé en machine industrielle, oui.
0: Oui, bah, c'est ça, il n'y a aucun souci.
1: Mais comment vous passez ça sur la machine? C'est ça que je vois pas du tout, là.
0: Quand vous avez un tissu,
1: oui.
0: Vous le tendez.
1: Oui, on le tend, oui.
0: Vous le tendez. Bon, là, c'est la même chose. On tend la peau qu'il a en trop, en dessous des testicules. On la tend.
1: Mais non, mais ça peut pas passer sur la machine, techniquement, c'est pas possible.
0: Ah si, madame, si, bien
1: sûr. Pourquoi vous faites ça à la machine à coudre? Pourquoi vous faites pas ça des points?
0: Parce que c'est plus régulier. Vous posez la peau des testicules donc du patient, vous tirez dessus, vous, hein, pour l'amener sous votre aiguille, et puis, paf, vous enclenchez, et l'ourlet se fait comme ça.
1: Je vois pas, moi, passer le patient sous ma machine.
0: Comment ça? Je pense que vous savez comment on manipule les testicules.
1: Oui, oui, oui.
0: Bon,
1: oui.
0: Ça vous posera pas de problème, quand même.
1: Non.
0: Voilà.
1: Je pense pas.
0: Donc, nous, on tend la peau des testicules. Vous rabattez son sexe vers le haut pour quand même pas...
1: Oui, hein, quand même.
0: Et pendant que vous tenez le sexe dans la main, vous piquez avec la plate.
1: Bon, bah, m'écoutez, si vous le dites, hein. Moi, je veux bien.
0: Eh ben voilà.
1: Si vraiment vous êtes embêté, vous n'avez personne d'autre, pourquoi pas? Hein, mais je vais être quand même novice dans l'affaire, hein. Je vous l'annonce, hein.
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4: Oui,
5: bonjour monsieur, c'est bien le glacier?
4: Oui.
5: Oui, voilà. J'ai acheté une glace chez vous la semaine dernière.
4: Oui.
5: Et je pense qu'elle était trop froide parce que je me suis enrhumé.
4: La glace, c'est froid, hein, vous savez, il faut rien.
5: En fait, il faudrait que vos glaces, elles soient à 7-8 degrés minimum.
4: Ah, mais monsieur, c'est pas possible. Vous allez prendre une glace, vous allez la mettre à 7 degrés, vous allez la sortir, vous verrez. C'est plus de la glace, monsieur. Vous y connaissez pas du tout pour me dire ça.
5: Comment ça, je m'y connais pas du tout?
4: Bah non, vous y connaissez pas du tout, monsieur. La glace, vous allez pas la faire tenir dans un frigidaire, elle va être fondue, monsieur.
5: Non, alors attention, au frigidaire, c'est trop froid, hein.
4: Non, alors monsieur, faut pas être sorti pour comprendre ça, monsieur.
5: Idéalement, faudrait qu'elle soit tiède.
4: Eh ben, faut pas acheter de la glace.
5: Non, mais alors, vous avez peut-être pas l'expérience nécessaire pour.
4: L'expérience, ça fait 15 ans que je vends de la glace, monsieur.
5: Non, mais il est jamais trop tard pour apprendre, hein, comme on dit, hein, donc.
4: Vous faites l'expérience et vous venez me le dire, puisque je ne sais pas le faire. C'est pas faisable.
5: Non, mais vous voyez, vous mettez un petit ventilateur, vous le laissez sur le comptoir ou je ne sais quoi.
4: Ventilateur sur le comptoir. C'est du n'importe quoi ce que vous me dites, monsieur. Je suis désolée.
5: Ah, bah, c'est la meilleure.
4: Ah, bah oui. Bon, excusez-moi, je passe une carte bleue, monsieur. Vous êtes sur ma ligne. Il faut que je raccroche, monsieur. Sinon, ma carte bleue, elle peut pas passer.
5: Pourquoi vous voulez me payer par carte bleue?
4: Non, j'ai des clients qui payent par carte bleue.
5: C'est pas vos clients qui vont me rembourser?
4: Oui, monsieur. Alors là, vous m'agacez vraiment.
5: Ah bah.
4: Ma carte bleue ne passe pas. Je vous ai dit de me rappeler à un autre moment.
5: Ah, bah, je vous confirme que ça marche pas. J'ai pas reçu d'argent là.
6: Allô?
5: Allô?
6: C'est pas un rhume que vous allez attraper, ça va être des staphylocoques.
5: Ah, donc vous reconnaissez qu'elles donnent le rhume, vos glaces?
6: Mais non, ils sont à moins 20. On est
5: Ah, bah voilà, c'est beaucoup trop froid, effectivement. Moins 20, vous rendez compte?
6: Mais oui.
5: Parce que déjà, moi, à 5 degrés, je sors, je prends un rhume, hein.
6: Mais des glaces, on peut pas vendre des glaces à 5 degrés, monsieur. Glace, ça veut dire glacé.
5: Vous reconnaissez qu'elles étaient à une température négative?
6: Mais des glaces, monsieur, ça peut pas être autrement qu'une température négative.
5: Bravo, bah très bien, en plus.
6: Bah, il faut pas acheter de glace, il faut acheter des bonbons.
5: Mais oui, mais alors pourquoi vous vendez des glaces?
6: Mais pourquoi vous venez acheter des glaces si vous êtes sensible aux glaces?
5: Ah bah ça va être ma faute si vous vendez des trucs dangereux.
6: Mais moi je vends pas des trucs dangereux, je vends des glaces. Des glaces c'est obligatoirement à moins 20. Même pour les services, on est obligé de les servir en négatif.
5: Non mais vous voyez, un petit coup de micro-ondes, un petit...
6: Mais ça va pas, monsieur.
5: Ah bah excusez-moi de me préoccuper.
6: Excusez-moi de vous dire ça, mais des glaces.
5: Je crois que vous essayez de louvoyer pour éviter...
6: Mais
5: de...
6: pas du tout.
5: Ah bah vous louvoyez là.
6: Mais pas du tout. Si vous pouvez pas manger du gelé, faut manger des bonbons.
5: Dans ce cas, puisque vous proposez, moi je vais vous rapporter ce qui reste de la glace pour que vous me l'échangiez contre les
6: bonbons. Ah bah je vous échange contre rien du tout. Contre quoi voulez-vous que je vous échange la glace?
5: Bah contre les bonbons, vous m'avez dit qu'il faut que je mange des bonbons.
6: Mais j'ai pas de bonbons.
5: Ah bah il faut quand même me rembourser.
6: Non, il n'en est pas question.
5: Ah bah j'ai les frais quand même.
6: Mais ça c'est votre problème. Si vous pouvez pas manger de glace, mangez pas de glace. Moi je peux pas deviner.
5: Allô?
7: Oui, qu'est-ce que vous voulez dire par ça? Parce que j'ai jamais entendu une connerie pareille.
5: Non, parce que si on compte le prix du toubib, les arrêts de travail...
7: Bon, écoutez, vous avez, là, je crois que c'est un beau canular, parce que vous avez la même voix du mec qui fait des conneries sur Rire et Chanson. Donc, je pense qu'on va arrêter leur...
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8: Sportif, bonjour.
0: Oui, bonjour, c'est le bar des sportifs.
8: Oui.
0: Ça va?
8: Oui.
0: Il est là, le poivreau, là, et il est en train de boire un coup au bar ou pas?
8: Lequel?
0: Lequel, le pire, quoi.
8: Je sais pas, ça dépend, il y en a beaucoup, hein. Oui.
0: Le bar des sports?
8: Oui.
0: Ouais, il est là, le poivreau, là, au bar. Il est arrivé, il est en train de boire son coup, non?
8: Quel poivreau? Parce que je n'ai plus dur au bar, moi.
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3: Oui.
5: Bonjour monsieur, c'est bien la brasserie ?
3: C'est pourquoi ?
5: J'ai mangé une omelette chez vous la semaine dernière.

0: Oui.
1: Et alors, apparemment, dans votre omelette, il y avait de l'œuf. Parce que moi, je fais de l'allergisme à l'œuf.
0: Vous êtes allergique à l'œuf et vous avez mangé une omelette.
1: Voilà.
0: Mais monsieur, quand on fait une omelette, automatiquement, il y a des œufs, monsieur.
1: Ah ah, donc on avoue.
0: On avoue quoi? On avoue rien du tout. Faut arrêter, monsieur.
2: Tu fais quoi avec une omelette avec des œufs?
0: Attends.
2: On peut pas faire une omelette sans œufs?
0: Non, laissez-moi parler.
2: Allô?
1: Ah, c'est madame.
2: C'est pas une omelette sans œufs. C'est marqué sur la carte. Une omelette, c'est des œufs.
1: Alors, écoutez, excusez-moi, je note. Le suspect reconnaît.
2: Ah, non, mais il y a toujours des œufs.
1: Non, mais c'est bien. Déjà, vous reconnaissez vos torts.
2: C'est déjà. Ah, non, c'est déjà... pas en tort. Sur ma carte, c'est marqué omelette. Une omelette à base d'œufs.
1: Ah, bah ça, je pouvais pas le savoir.
2: Vous prenez le dictionnaire ou cherchez l'omelette? Omelette, c'est à base d'œufs.
1: Alors, attendez, j'ouvre le dictionnaire. Spécialité à base de légumes et de produits laitiers.
2: Non, ah, c'est pas une omelette. À part si vous êtes végétarien. C'est une omelette végétarienne.
1: Ah, donc c'était une omelette végétarienne avec des œufs que vous m'avez servi.
2: Non, moi, je ne suis pas végétarien.
1: Parce que moi, je suis allergique aux végétariens aussi.
2: Ah oui, mais vous ne me l'avez pas dit.
1: Donc, vous m'avez vendu une omelette végétarienne avec des œufs?
2: Non, j'ai pas dit végétarien. Je vous ai dit, nous, c'est marqué sur la carte omelette jambon, c'est à base d'œufs.
1: Alors, attendez, parce que moi, vous m'avez fait une omelette jambon végétarienne.
2: Non, moi, c'est pas marqué végétarien.
1: Donc, en plus, c'est pas marqué discrètement, vous en profitez pour filer des
2: œufs. Excusez-moi, je vous explique. C'est pas marqué omelette végétarien.
1: Non, mais c'est ça, c'est que vous marquez pas végétarien, mais votre omelette au jambon est végétarienne en vrai.
2: Non, il est pas. J'ai jamais dit que je faisais de produits végétariens.
1: Non, mais je comprends, c'est que vous avez mis des œufs végétariens, et du coup,
2: non,
1: moi, ça m'a.
2: Non, je fais des œufs normaux.
1: C'est des œufs normaux, vous êtes sûr?
2: Oui.
1: Jurez-moi que c'est pas des œufs végétariens.
2: Non, ah bah non, je peux vous le prouver, si on veut pas sûr, c'est des œufs normaux.
1: Dites, je jure que c'est des œufs normaux.
2: Oui, c'est des œufs normaux.
1: Vous avez pas dit je jure?
2: Bah, j'ai pas dit je veux dire. Bah, je le jure. Oh.
1: Bah, je vois le truc, on essaye de contourner. Non, mais ça, c'est.
2: Non, je te le tourne pas. Écoutez.
1: Ah, bah, enfin, excusez-moi, moi, j'avais demandé une omelette au jambon sans porc, en plus.
2: Bah, alors, une omelette jambon sans porc? Déjà, du jambon, c'est du porc.
1: Comment? En plus, vous m'avez mis du porc?
2: Bah, le jambon, c'est quoi pour vous?
1: Bah, c'est un légume.
2: Non, du jambon, c'est du porc, monsieur. Lisez bien vos livres de cuisine, c'est tout.
1: Ah, bah, excusez-moi, mais moi, je supporte pas le végétarien, mais je supporte quand même les légumes comme le jambon. Et effectivement.
2: Non, y a pas de légumes jambon. Ça n'existe pas.
1: Oui, parce que vous mettez du porc à la place.
2: Bah, une omelette jambon, c'est une omelette jambon.
1: Oui, parce que vous remplacez le jambon par du porc.
2: Non, j'ai jamais remplacé. Ça a toujours été, moi j'ai fait de l'école hôtelière, une omelette jambon, c'est une omelette avec du jambon. Je suis désolé.
1: Toujours est-il que du coup, j'ai dû aller voir mon docteur.
2: Oui, bien alors, moi je suis pas responsable, mais bon.
1: Comme vous reconnaissez que vous êtes coupable.
2: Non, je suis pas coupable. Je fais des omelettes à base de jambon, du fromage.
1: Parce que j'avais pris jambon fromage, effectivement, maintenant que vous m'en parlez. Moi, je suis allergique au lait aussi.
2: Ah bah oui, mais...
1: Apparemment, dans votre fromage, il y aurait eu du lait.
2: Du fromage, vous avez vu du fromage sans lait, vous?
1: Ah bah oui.
2: Alors, il ne faut plus rien manger, voilà.
1: Donc du coup, j'ai mon beau-frère qui est avocat.
2: Ouais, bah c'est bien, bah vous lui dites.
1: Bah non, c'est pas ça, c'est qu'il faudrait que vous appeliez mon beau-frère.
2: Bon, j'appelle rien, monsieur.
1: Je peux pas lui parler parce qu'il est avocat et je suis allergique aux fruits aussi.
2: Bah ouais, bah c'est bien, c'est un avocat, bah comme ça, vous êtes allergique aux avocats. Bah moi, je suis allergique aux connards comme vous, monsieur. Au revoir.
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5: Oui, allô?
6: Bonjour, monsieur.
5: Bonjour.
6: Adjudant Lamolle à la retraite à l'appareil. Je suis à la pension éducation des chiens, là.
5: Oui.
6: Je vous appelle parce que j'ai un berger allemand.
5: Oui.
6: Et je voudrais le faire éduquer.
5: Oui.
6: Pour qu'il puisse aller mordre les couilles de mon voisin, qui est un...
5: Oui.
6: Un gros con, il n'y a pas d'autre mot, un con parmi les cons.
5: Oui.
6: Au royaume des cons, il sera le premier et le dernier.
5: Oui.
6: Et donc, voilà, ce type-là, je voudrais bien que mon chien, il lui meurt des couilles. Est-ce que c'est envisageable?
5: Il a quel âge, votre chien?
6: Il a 4 ans.
5: Et qu'est-ce qui se passe, alors, avec votre voisin?
6: Ben, si vous voulez, c'est un con, quoi. C'est-à-dire qu'il supporte pas que je fasse des exercices de tir, parce que, bon, je suis à la retraite, mais je m'entraîne encore, quand même. Hein.
5: Oui.
6: Au cas où la France serait envahie un jour, on ne sait jamais, vous savez, aujourd'hui au train où ça va, on ne sait pas ce qui peut se produire, vous savez, dans le futur. Donc j'ai converti mon jardin en petit champ de tir avec des murs et des abris. Et donc je fais des exercices de tir au PM, à la 12-7, en grenade à plâtre, en grenade des offensives et des défensives, bien entendu. Et ça ne plaît pas à mon voisin, qui est un lâche, évidemment.
5: Ah oui.
6: Et donc il m'emmerde. À chaque fois que je fais des exercices de tir, devinez ce qu'il fait.
5: Ben, je peux pas deviner, là. Je vais vous poser une colle, là.
6: Il arrose avec son tuyau d'arrosage de l'autre côté et il m'asperge comme ça, alors que je suis en train de tirer, hein.
5: Ah ouais.
6: Voilà. Donc, je voulais savoir si vous pouviez dresser mon chien, éventuellement, aller lui mordre des couilles.
5: Ah ben, ça, je peux pas, parce que j'ai plus le droit de faire mordre des chiens.
6: Écoutez, moi, je vous donne l'autorisation.
5: Ah ben, oui.
6: J'ai le bras long.
5: Ah, carrément. Il vient vous voir, votre voisin, de temps en temps?
6: Il met des pommes pourries dans ma boîte aux lettres. Parce qu'il arrive que quand on lance la grenade avec les copains le samedi soir, il y en a qui, évidemment, bon, bah, ça arrive, hein, quand même, il y en a qui vont péter de temps en temps sur son terrain. Mais pas... Non, mais ça...
5: Non, mais... Écoutez, si vous lancez des grenades le samedi soir sur votre terrain, que vous...
6: Non, non, on lance pas...
5: Je sais pas quel moment vous avez accepté ça. Hein,
6: non, mais on lance pas dans son jardin, lui.
5: Mais vous lancez dans votre jardin, oui, c'est vrai. Oui,
6: mais il y en a parfois qui passent par-dessus le muret.
5: Ben, purée.
6: Voilà, donc ça arrive. Alors, on lui... Non, mais on lui dit que c'est un accident.
5: Ah oui.
6: Ah, quand même, on est pas mal élevé.
5: Mais moi, si vous lanciez des grenades à côté de chez moi, est-ce que vous croyez que je serais content, moi?
6: Ah non, mais attendez, c'est pour la France, hein.
5: Non, mais écoutez, je sais pas.
6: Non, non, mais bon, c'est vrai. Bon, y a eu des petits incidents, mais rien du tout. Sa voiture qui était garée, donc, dans son jardin.
5: Ouais.
6: Enfin, quand on est un peu sérieux, on garde pas sa voiture dans un jardin. Bah oui, mais non, mais monsieur, mais ça peut arriver, mettez-vous à notre place. On a un exercice de tir. Mais non, mais on en tire 20 dans la cible. Bah forcément, sur les 20, il y en a une qui part, qui est un peu décadrée, ça, vous avez fait du tir, vous savez ce que c'est quand même.
5: Oui.
6: Bon, bah sa voiture a pris le mortier. Alors là. Mais non, mais c'est pas de notre faute, c'est un accident.
5: Et depuis, il n'est pas content.
6: Ah oui, il n'est pas content. Mais je ne me demandez pas pourquoi, je ne sais pas. Non, non, mais...
5: Vous imaginez, vous cassez ma voiture dans mon jardin.
6: Oui, mais attendez, il s'est vengé depuis.
5: Ah oui.
6: Mais il a pissé sur la voiture de ma femme.
5: Ah, mais rendez compte.
6: Non, mais vous savez pourquoi il a fait ça? Parce qu'on a bousillé ses chats. Mais non, mais ça... Non, mais attendez, monsieur, attendez. On a tiré sur ses chats. Il venait d'avoir une portée. Bon, mais moi, je le savais pas. On n'a pas fait exprès, nous, on tirait sur la cible. Bon. Et c'était un copain, vous savez, c'était le jour de son anniversaire. Et donc, on avait sorti le pastis, quoi, évidemment.
5: Il a tué la portée de chat?
6: Ben oui, les chats, ils meurent, d'accord. Mais ouais. Il va pisser sur la voiture de ma femme. C'est pas ma femme qui a tiré.
5: Il va pisser sur la voiture de ma femme.
6: Voilà. Voyez, c'est ce comportement inadmissible qui fait que moi, je ne veux plus me laisser faire par un con pareil.
5: Ouais.
6: Et que je vous demande si...
5: Vous avez besoin d'un chien? Parce que vous n'êtes pas fermé.
6: Ben, je voudrais que mon chien puisse aller lui mordre directement les couilles pour qu'il comprenne une bonne fois pour...
5: Que les couilles?
6: Ben oui.
5: Non, c'est pas moi qui vais vous l'indiquer. J'aurais trop peur d'aller chez vous, moi.
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7: Oui, allô?
1: Bonjour monsieur, c'est bien la société de travaux?
7: Oui.
1: Monsieur Martin à l'appareil, établissement Martin Télécom.
7: Oui.
1: On teste un système d'assistance téléphonique par ordinateur sur votre ligne.
7: Ouais.
1: Donc, premier truc, est-ce que votre téléphone fonctionne?
7: Là, je suis au téléphone avec vous, oui.
1: D'accord, de toute façon, il va plus vous servir.
7: Pourquoi il va plus servir?
1: Parce que maintenant, c'est mon intelligence artificielle, le chat GPT, qui va directement prendre les appels pour vous.
7: C'est-à-dire, il va prendre les appels pour nous?
1: C'est-à-dire que le chat GPT répond à vos clients, fixe vos rendez-vous, il fait
7: enfin,
1: tout.
7: Si c'est l'intelligence artificielle qui décroche au téléphone, ça a été convenu avec les patrons, ça?
1: Pas besoin, puisque le chat GPT m'enverra directement vos rendez-vous, que je pourrai ensuite vous réexpédier par fax.
7: Ah non, mais c'est pas possible, nos rendez-vous, monsieur, les plages horaires, ça va de une demi-heure à 6 heures.
1: Ah oui, alors au début, il fixera les rendez-vous au pif, mais après, il apprendra.
7: Non, mais il pourra pas apprendre.
1: Si, si, j'ai calculé qu'en 6 mois,
7: ouais, mais c'est...
1: vous aurez déjà presque 50% de rendez-vous valables.
7: Non, c'est impossible.
1: Et en plus, vous avez rien à faire.
7: Mais oui, je sais qu'on a rien à faire, mais...
1: Ah bah vous serez peinard au bureau, c'est sûr, hein.
7: Ils vont tester notre ligne en intelligence artificielle. Quand le téléphone il va sonner, ça va être directement l'ordinateur qui va décrocher, qui va donner le rendez-vous.
1: Si je peux me permettre, très bien résumé, hein.
8: Oui, allô?
1: Bonjour, monsieur.
8: Madame.
1: Si vous voulez.
8: On veut pas de ça, hein. Vous allez pas nous foirer notre truc.
1: Bon, en principe, pas trop. Il y a que 47% de chances de foirage.
8: Non, mais arrêtez, parce que je suis désolée. Il peut pas gérer l'entreprise à notre place, enfin.
1: Ah, si, si. Il fait les fiches de paye, il peut vous commander des pizzas, il fait tout.
8: Non, mais, bah.
1: D'ailleurs, je viens de finir de câbler votre ligne. On va pouvoir lancer le chat GPT.
8: Bah non, mais de quel droit vous faites ça, monsieur?
1: Bah, du droit technologiste.
8: Ah ouais, non, mais.
1: Ouais, mais j'ai câblé, je peux pas décâbler.
8: Ah bah, si, vous décablez, hein.
1: Non, je vais plutôt démarrer l'intelligence artificielle.
8: Non!
1: Activage de le chat GPT.
8: En plus, c'est des
1: effets. Le chat GPT activé.
8: Mais vous,
1: oui, pardon, c'est le bruit de le chat GPT. Ça veut dire qu'il est en train de s'activer.
8: Oh là là.
9: Mais monsieur, mais qu'est-ce que c'est que ça? On n'a pas besoin qu'un ordinateur prenne les rendez-vous pour moi. Et puis déjà, on me demande l'accord avant de m'imposer ça comme ça. Là.
1: Alors déjà, bonjour monsieur.
9: Comment?
1: Bah, je vous dis bonjour monsieur.
9: Mais je m'en fiche monsieur.
1: En plus, moi, sympa, je vous installe le chat GPT.
9: Mais n'importe quoi, chat GPT, j'en ai rien à foutre moi de chat GPT. Vous n'avez pas intérêt à toucher à la ligne téléphonique de l'entreprise monsieur, parce que sinon ça va mal se passer.
1: Ah bah voilà, je vous offre le progrès sur un plateau et pas un merci.
9: Mais je m'en fous de votre progrès sur un plateau.
10: Allô?
1: Ah, madame, bonjour.
10: Non, là, je suis le patron.
1: Oui, bah, on peut être patron d'âme, c'est légal.
10: Non, mais vous êtes qui, vous?
1: Ah, pardon, je pensais que l'autre, vous avait expliqué.
10: Non, c'est pas l'autre, c'est madame.
1: Si vous voulez, mais enfin, il vous a rien expliqué.
10: Et c'est elle.
1: Oui, bah, c'est pareil. De toute façon, moi, je lance le test.
10: Mais j'en ai rien à foutre que vous testez. Vous testez rien du tout, là. Personne vous a validé, rien quoi que ce soit. Vous êtes qui? Quelle entreprise?
1: Monsieur Martin. Martin Télécom.
10: Mais c'est quoi, tu as Martin Télécom? Mais vous êtes où, vous?
1: Bah, je suis à Martinville.
10: C'est quoi? Série la chanson.
1: Mais comment vous savez?
10: Bah non, mais...
1: Moi, je dirais qu'il y a quelqu'un qui a un peu balancé, non?
10: Ouais, bah, tiens, vas-y.
9: Oui?
1: Bonjour, monsieur. Alors, comme ça, on écoute Rire et Chanson.
9: Ça, mais quand même.
1: Et vous avez percuté pourquoi, d'ailleurs?
9: C'est Martinville.
1: Ah, pourtant, c'est la première fois que je parle de Martinville.
9: Bon, vous rigolez ou quoi?
1: Oh, bah, c'est pas le genre de la maison. Au revoir, monsieur.
9: Au revoir, madame.
1: Merci.
11: Allô?
12: Oui, bonjour, je suis au cabinet médical du docteur...
11: Oui, bonjour oui. Monsieur.
12: C'est le docteur lui-même?
11: Oui.
12: Vous êtes bien gastro-entérologue?
11: Oui.
12: Oui, très bien, bonjour docteur, c'est le service de France Télécom à l'appareil, le oui. 14. Oui docteur, nous vous informons qu'à partir de 15h, vous allez hériter d'un nouveau système téléphonique de France Télécom. Un nouveau service qui s'appelle la sonnerie personnalisée. Je ne sais pas si vous êtes au courant de ça.
11: Non, pas du tout.
12: Toutes les professions indépendantes de la région vont avoir une sonnerie qui indiquera, par une illustration sonore, la profession que vous avez.
11: Oui.
12: C'est-à-dire qu'évidemment, on saura si vous êtes médecin, on saura si vous êtes agriculteur.
11: Ah bon?
12: Voilà.
11: Mais ça consiste en quoi alors?
12: Ben, les gens qui vous appellent
11: oui.
12: entendront une sonnerie téléphonique, une illustration sonore. Et donc, ils sauront que vous êtes bien de médecin, gastro-entérologue, puisque les...
11: Mais comment ils sauront, eux, que ça correspond à la truc gastro-entérologue?
12: Ah bah, vous voulez que je vous fasse entendre?
11: Ouais.
12: Je vais vous faire entendre... Tu me bascules la cartouche. Je vais vous faire entendre déjà agriculteur. Vous allez voir, la 14, éleveur-agriculteur. Ouais, vas-y. Je vous fais entendre la cassette, hein.
11: Oui.
12: Pour les agriculteurs, voilà ce que maintenant les gens entendent quand ils appellent un agriculteur, hein. Merci. Allô? Vous avez entendu, non?
11: Oui, c'est parfaitement ridicule. Et quand on appelle un gastro-entérologue, qu'est-ce que ça donne?
12: Attendez, je vais vous faire entendre. Hein.
11: Oui, faites-moi entendre.
12: Je vous préviens, nous, on n'est pas responsable de ça, ça a été fait à Paris. Hein.
11: Oui, oui.
12: Tu me charges? Gastro.
11: Ouais? Ah ben, c'est pas possible.
12: Comment?
11: Ce sont des rots qu'on entend.
12: Oui, absolument.
11: Bah, on entend quelqu'un qui rote, alors...
12: Bah oui, mais c'est ce qu'il y a pour gastro-entérologie.
11: Oui. Oui, bah c'est lamentable. Je n'ose pas imaginer ce qu'il y a pour le gynécologue, hein?
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9: Oui?
1: Bonjour monsieur, je suis bien à l'élevage d'animaux.
9: Oui, mais c'est pas monsieur.
1: C'est pas grave. Monsieur Martin à l'appareil.
9: Oui?
1: On se connaît pas, mais il faudrait que vous me fassiez un papier pour mes impôts.
9: Mais un papier pour les impôts, pourquoi?
1: Parce que quand on fait garder ses enfants, on peut avoir des remboursages d'impôts.
9: Oui, et là ça concernait?
1: Ça concerne que j'ai déclaré que vous avez gardé mon fils l'année dernière.
9: Ah, mais je ne garde pas d'enfants, c'est pas mon métier.
1: Ça c'est pas grave, puisque j'ai déclaré que c'était de l'année dernière. Ils peuvent pas vérifier.
9: Mais je n'ai jamais gardé d'enfants, arrêtez monsieur. Mon mari est éleveur d'animaux.
1: Justement, éleveur, c'est comme éducateur, donc vu que vous êtes dans les éducation, c'est un peu le même domaine.
9: Donc, éducation et de garder des enfants, non mais vous êtes qui quoi?
1: Non mais si je marque que vous avez élevé mon enfant l'année dernière.
9: Non mais attends, on élève des animaux, on n'élève pas des enfants.
1: Oui, bah c'est un peu pareil.
9: Ah non non non, bah non non non, ah non non non.
1: Ah bah faut m'expliquer la différence.
9: Parce que nous on déclare qu'on est une exploitation agricole.
1: Voilà, et bah vous dites que vous faites de l'élevage d'animal et de l'élevage d'enfants.
9: Non mais ça va pas, non mais monsieur, de l'élevage d'enfants, non mais...
1: Bah, au moins c'est cohérent avec votre activité.
9: Non mais n'importe quoi.
1: Et puis imaginez, si vous dressez les enfants à élever vos bêtes, c'est tout bénef.
9: Ah non non non non, non, ça suffit, alors vous me donnez vos coordonnées.
1: Oui.
9: Je vais à la gendarmerie.
1: Ce serait mieux que vous alliez à la mairie.
9: Ou à la mairie si vous voulez, mais alors là...
1: Ouais, je préfère la mairie, comme ça vous pourrez leur déclarer vous-même que vous élevagez mon enfant.
9: Mais non, non, je ne ferai rien du tout monsieur, ça suffit.
1: Oh bah voilà, dès qu'on demande un tout petit service.
9: Non mais c'est malhonnête, non mais vous vous prenez pour qui monsieur?
1: Pardon. Moi, j'essaye de nous bricoler un truc qui convient à tout le monde.
9: Moi, c'est pas mon problème. Bricolez avec qui vous voulez, mais ne bricolez pas avec moi.
1: D'accord. Dans ce cas, filez-moi le nom d'un de vos collègues avec qui je peux bricoler, je le mets à votre place.
9: Mais mes collègues, mais débrouillez-vous, mais enfin, de vos collègues, mais enfin, non, non, je vous donnerai pas de nom, ça suffit.
1: Bon, d'accord. Vous savez quoi? On partage mon remboursage d'impôts.
9: Non, j'en ai rien à faire. Moi, je suis quelqu'un d'honnête.
1: Non, mais on fait 50-50.
9: Pas
13: Pardon ?
1: 50s, c'est moitié-moitié à l'américaine.
13: Non, je n'ai pas besoin.
1: Bon, alors 60s.
13: Je n'ai pas besoin de ça.
1: Ok, je monte à 70s.
13: Rien du tout.
1: Et si je vous dis 80s ?
13: Non, je ne...
1: 90s, j'annonce 90s.
13: Non, ça suffit.
1: Alors 10s, on prend 10s chacun.
13: Non, ça suffit, mais vous me prenez pour qui ?
1: Ah bah là, 10s, je suis au max.
13: Hein. Non, mais ça suffit.
1: Bon, alors je monte exceptionnellement à 11s.
13: Mais...
14: Oui.
1: Ah, bonjour madame.
14: Non, le début de l'histoire là, ça va pas là.
1: Ah oui, parce que moi je trouvais ça pas mal.
14: Non mais oh, je veux pas être mêlé à des fonds, moi. J'allais vous faire votre.
1: Ah non, mais les papiers, moi je peux vous les faire si vous préférez.
14: Vous voulez m'envoyer dans une magouille ? Non mais oh, faut pas arrêter de déconner là.
1: Ah, là on est d'accord, il faut pas arrêter de déconner.
14: Mais vous me prenez pour un imbécile ?
1: Alors je dirais pas ça exactement comme ça.
14: Vous me prenez pour un imbécile, ça suffit, je raccroche.
1: Non mais allô ?
14: Oui.
1: Ouais, moi j'ai le temps, donc est-ce qu'on peut continuer encore un peu ?
14: Mais vous arrêtez de m'emmerder. Non, quoi. Si vous êtes sérieux, vous appelez avec un numéro, vous l'affichez. Voilà, il est terminé.
1: D'accord. Mais si je suis pas sérieux, je vous appelle avec quel numéro dans ce cas ?
14: Non, mais
1: je demande vraiment au cas où, enfin.
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15: Allô ?
12: Bonjour madame, c'est les affaires sociales de la mairie de Trélot-sur-Marne, pareil. Nous appelons pour savoir si vous étiez au courant de l'existence de mademoiselle Germaine Ledoux, qui est une ancienne Miss France 1938.
15: Oh, non, ça ne dit rien.
12: Bon, alors là, donc, je vais vous la passer parce qu'elle veut parler à des femmes, donc je me permets de vous la passer, quoi.
15: Oui.
16: Merci. Bonjour madame.
15: Bonjour madame.
16: Mademoiselle Germaine Ledoux à l'appareil.
15: Oui.
16: Miss France 1938.
15: Oui.
16: Vous n'avez pas oublié.
15: Oh, vous savez, hein?
16: Oui.
15: Ah oh, oui?
16: Oui, oui. Oh, oui, je sais.
15: Vous savez quoi, comment c'est, hein?
16: Oh oui.
15: Ouais, oui, oui.
16: Oh, ben, moi, c'est pareil, hein?
15: Ah oui?
16: Hein, ben, maintenant, c'est fini, hein?
15: Oui, hein?
16: Quand je dis ça, c'est à propos de moi.
15: Mais vous savez, moi, je ne suis pas. Non, je ne suis pas.
16: Ah non, ben, j'ai pas dit ça, hein?
15: Non.
16: J'ai jamais dit que vous étiez.
15: Non.
16: On peut pas dire?
15: Non.
16: Si, parce que sinon...
15: Non, mais vous savez, hein...
16: Oh là.
15: Ah, c'est vrai, hein?
16: Oh, c'est plus que vrai, c'est sûr.
15: Ça, c'est vrai, hein, mademoiselle, hein? C'est tout pareil, hein?
16: Oh là!
15: Ah oui.
16: Je sais pas si vous êtes comme moi.
15: Ah non.
16: Ah, vous êtes pas comme moi?
15: Ah non!
16: Oh!
15: Mais je ne sais pas dire...
16: Non!
15: Non.
16: Enfin...
15: Ouais, enfin, c'est...
16: Ah, oh là.
15: Ben oui.
16: Comment qu'on peut dire
15: Non, je ne sais pas, hein. On ne sait pas comment dire, hein.
16: Oh, non.
15: Non.
16: Oh là.
15: Oh non, vous savez.
16: Ouf. C'est difficile.
15: Ah oui, ça c'est vrai.
16: On ne sait pas si vous... Si Non
15: Ah, oh, je ne sais pas, vous savez.
16: Oui.
15: Non. Ah non.
16: Oui, bon. Bon, je vous repasse le monsieur, hein.
15: Oui.
12: Merci. Allô ?
15: Allô, monsieur ?
12: Oui, alors, ça s'est bien passé ?
15: Ben oui, mais vous savez, je suis comme...
12: Oui ?
15: Ben oui, c'est pareil, hein.
12: Ah bon ?
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17: Allô ?
1: Bonjour monsieur, c'est bien la station-service ?
17: Oui.
1: Monsieur Martin à l'appareil, établissement Martin Bricolage.
17: Oui.
1: Je vais venir installer un stand bidoniste devant la station.
17: Mais vous voulez installer quoi ?
1: Un stand bidoniste, parce que je vais venir vendre des bidons et des jerrycans pour vos clients.
17: Mais vous n'allez pas installer un truc sans qu'on se soit vu avant ?
1: Non, mais on se met juste sur un coin du parking, on installe le matos.
17: Non, mais je m'en fiche, on vient se présenter avant d'amener du matériel.
1: Ah oui, de toute façon, je serai là 10 minutes avant la livraison, il faut que je réceptionne.
17: Non, vous venez pas 10 minutes avant votre installation, vous me dire bonjour, je m'appelle monsieur Martin et je m'installe dans 10 minutes.
1: Pardon, pourquoi vous me dites bonjour, je suis monsieur Martin ?
17: Non, c'est vous monsieur Martin.
1: C'est ça, donc je peux venir demain, comme ça on démarre.
17: Allô ?
1: Bonjour monsieur.
17: Alors, juste comme ça, si jamais demain matin vous venez, vous mettez quoi que ce soit sur le parking.
1: Demain matin ? Alors attendez, je regarde si je suis dispo le matin.
17: Non, j'étais en train de vous dire que si demain matin vous vous pointez à la station de service, j'appellerai le 17.
1: Le 17 ? Ça nous fait 4 jours ça, le 17, parce que si c'est un mercredi...
18: Allô ?
1: Et bonjour madame.
18: Bonjour, vous êtes
1: au téléphone.
18: Non mais qu'est-ce que vous voulez faire là ?
1: Je dois installer mon stand bidoniste, donc votre collègue propose propose que je passe le 17.
18: Non, le 17, c'est la police.
1: Ok, bah dans ce cas, je peux passer le 18.
18: Non, vous avez rien compris.
1: Bah, c'est vous, dites-moi quand ça vous arrange, hein. Moi, je peux venir dès maintenant.
18: Eh bien, ce qu'on fait, vous venez l'installer.
1: Ah, bah, super.
18: Moi, j'ai le tractopelle à côté, comme ça, une fois que vous avez fini l'installation.
1: Oh, non, non, pas besoin de tractopeller, mais enfin, c'est gentil de proposer votre aide.
17: Oui, allô?
1: Ah, alors là, je suis plus. Ça, c'est le monsieur d'avant.
17: Je suis la gérante du garage. Je fais ce que je veux, je suis chez moi.
1: Bah, non, c'est le patron qui fait ce qu'il veut.
17: Mais c'est moi la patronne, qu'est-ce que vous faites chier?
1: Pardon, mais vos clients qui vont en Espagne pour chercher de l'essence, ils seront bien contents.
17: Non, ils vont pas en Espagne, mes clients.
1: Ah, d'accord, bah, prévenez-les que c'est quand même beaucoup moins cher en Espagne.
17: Oui, non, mais bien sûr, je vais leur dire que c'est moins cher en Espagne, alors comment je vends du carburant? Mais vous êtes con ou quoi?
1: Ouais, et je vous ai pas tout dit. En vrai, les jerricanes, ils sont déjà pleins d'essence.
17: Non, mais je m'en fous, je n'en veux pas, je vous ai dit non. Qu'est-ce que vous comprenez pas dans le nom?
1: Bah, je comprends déjà que vous parlez un peu fort.
17: Je m'en fous, je ne veux pas.
1: Non, mais on s'arrange. Moi, je vous revends l'essence espagnoliste qui est dans les jerricanes.
17: Alors, je vais vous dénoncer au truc des fraudes. Voilà, ça va être vite fait.
1: Ah, bah non, sinon, à tous les coups, les fraudes, ils vont vouloir savoir pourquoi je paye pas les taxes.
17: Ah, mais oui, mais voilà, alors arrêtez de me faire chier.
1: D'accord, donc on fait que les jerricanes vides, vous avez raison, c'est plus sûr.
17: Rien du tout, je ne veux pas vous voir dans mon garage.
1: Ok, je me mettrai derrière le garage, comme ça, vous me verrez pas.
17: Vous ne serez ni devant ni derrière le garage,
1: Ah, bah c'est reparti. Allô?
19: Allô?
1: Et voilà, ils m'ont mis en attente, il n'y a plus personne.
19: Si, si, je suis là, moi, j'attends. Hein.
1: Tu vas voir qu'ils sont partis se prendre un petit café à la machine peinard.
19: J'attends après vous.
1: C'est dingue, moi je travaille quand même.
19: Plutôt que raconter des conneries, il faudrait mettre le téléphone à l'oreille, parce que j'attends. Hein.
1: Ah, il y a quelqu'un?
19: Ouais.
1: Bonjour madame, j'étais en train de vous attendre.
19: Non, non, c'est moi qui attends après vous, que vous êtes en train de dire que j'ai dû aller prendre un café.
1: Oh, pas du tout.
19: Si, si.
1: Oh, bah, j'aurais jamais dit ça, je me serais pas permis.
19: Ouais, ouais, bien sûr. Ouais.
1: Donc, comme j'expliquais, je vous apporte les jerricanes.
19: Eh bien, ça tombe très bien, j'en ai en vente. En boutique, moi.
1: Oh, bah, faut pas se gêner. Pardon, je suis distributeur exclusif bidon et jerrican sur toute la région. Et vous, tranquille.
19: Mais qu'est-ce que vous me racontez, là? En tant que station-service, moi qui paye des impôts en France, j'ai pas le droit de vendre de jerrican.
1: Je m'excuse, mais là, vous me faites carrément concurrence déloyaleuse.
19: C'est moi qui fais une concurrence déloyale. Vous voulez venir vendre chez moi sur le parking, et c'est moi qui fais une concurrence déloyale.
1: Ah oui, on est d'accord.
19: Mais t'es complètement taré, toi.
1: Ah, bah, tu vas voir qu'en plus, ça va être ma faute.
19: Fais ton travail chez toi et laisse-moi faire le mien chez moi.
1: Non, on va faire le contraire.
19: Hein?
1: Ouais, moi je fais mon travail chez toi, et toi tu fais mon travail chez moi.
19: Mais vous me prenez pour un con, moi.
1: Ah bah non, t'as encore inversé, le con c'est moi.
19: Ouais, c'est bon.
20: Secrétariat de l'évêché, bonjour.
21: Allô, c'est l'évêché?
20: Oui.
21: Bonjour madame, c'est monsieur Lamolle à l'appareil.
20: Oui.
21: Je suis bloqué, là.
20: Vous êtes bloqué?
21: Oui, je peux pas sortir.
20: Et vous êtes où?
21: Ben, je suis dans l'évêché, là, l'évêché public, là. Comment vous pouvez me faire sortir de là? Parce que, heureusement, là, j'ai demandé les renseignements téléphoniques et j'ai dit que j'étais donc dans l'évêché et...
20: Ah! Alors, attendez. Vous êtes...
21: Oui, dans...
20: Bah, parce que ici, vous êtes à l'évêché!
21: Oui, c'est ça, l'évêché. C'est là que je suis coincé. Parce que j'ai mis la pièce hein, pour rentrer dedans.
20: Oui, mais moi, je peux rien pour vous parce que là, vous êtes à l'évêché, c'est-à-dire à...
21: Vous êtes, c'est vous qui vous occupez d'évêché?
20: Non.
21: Comment ça, non?
20: Je suis... vous êtes à la maison de l'évêque, si vous voulez.
21: Ah non, pas du tout. Pas moi, non, non. Moi, je suis dans l'évêché, là. Je suis pas dans la maison de l'évêque. Hein.
20: Oui, mais moi, j'y suis.
21: Ah, vous êtes dans la maison de l'évêque?
20: Ben voilà, c'est pour ça, la maison de l'évêque s'appelant l'évêché.
21: C'est là... Mais je savais pas que les gens qui s'occupaient d'évêché, c'était dans la maison de l'évêque.
20: Ben non, mais enfin, c'est pas tout à fait ça quand même.
21: Si vous pouvez venir me libérer, parce que là, ça fait 7 minutes que je suis coincé.
20: Comment mais oui, mais moi je peux pas, alors...
21: Vous savez la petite tirette, là, pour ouvrir la porte, là?
20: Ben attendez, je vous demande une petite...
21: Elle est bloquée...
20: Mais oui, mais je vous demande une petite minute, monsieur.
21: Oh, bah oui, je suis rentré, moi, en toute confiance, j'ai donné la pièce, et puis voilà. Allô? Le Seigneur fait pour moi des merveilles, saint est son nom. Ah, si Jésus pouvait m'entendre, il me ferait sortir de là.
22: Allô?
21: Oui?
22: Bonjour, monsieur.
21: Ah, bonjour. C'est vous le réparateur, là, pour l'évêché?
22: Le réparateur? Quel réparateur?
21: Ben, pour venir me décoincer, là.
22: Mais où êtes-vous, monsieur?
21: Alors, je suis dans l'évêché. L'évêché public.
22: Mais l'évêché public, monsieur, ici, vous êtes à l'évêché, c'est-à-dire à la maison de l'évêque de Troyes.
21: Ah, ben, pourtant, c'est renseignement téléphonique qui m'ont donné votre numéro.
22: Ils vous ont donné le numéro de l'évêché, de la maison de l'évêque.
21: Ah non, j'aurais demandé l'évêché, moi.
22: Ben oui, l'évêché, c'est la maison de l'évêque.
21: Ah mais ben non, moi je suis dans l'évêché, je peux vous dire que c'est pas une maison.
22: Non,
21: c'est...
22: non, mais vous êtes dans les WC.
21: Oui.
22: WC, c'est pas évêché. C'est deux choses différentes.
21: Ah ben oui, mais là, je suis enfermé dans les WC.
22: Ah oui, mais monsieur, je n'y peux rien.
21: Ah ben si.
22: Ah non, non, non, non, non, non, non, je n'y peux strictement rien. Je suis prêtre, monsieur, employé du diocèse de Troyes.
21: Mais c'était pas marqué WC catholique, pourtant, quand je suis rentré dedans.
22: Ben non, justement, parce que ce n'est pas des WC catholiques, c'est des WC publics.
21: Ah, et mon père?
22: Oui?
21: Et si on fait une petite prière, est-ce que vous pensez que ça va s'ouvrir ou pas?
22: Ah, ben on peut toujours prier pour demander que ça s'ouvre, oui, vous pouvez toujours essayer.
21: Alors quelle prière il faut faire?
22: Ben, priez votre ange gardien. Mais c'est tout ce que je peux faire pour vous, moi.
21: La porte s'ouvre.
22: Non, mais écoutez...
21: Attendez, je viens de prier, on va voir si ça marche. Je prie pour que la porte s'ouvre. Ah, allô?
22: Oui.
21: Ça frappe.
22: Ça frappe? Eh ben, dites à cette personne qu'elle fasse le nécessaire.
21: Oui, oui, monsieur, je suis coincé dans les WC, la maison de l'évêque.
22: Non, vous êtes coincé dans les WC, pas dans la maison de l'évêque. Vous êtes dans les water closets.
0: Vous pouvez sortir, monsieur, il y a du monde, là.
21: Mais je peux pas sortir, je suis coincé dans les WC et la maison de l'évêque.
22: Non, vous n'êtes pas dans la maison de l'évêque.
0: Mais c'est pas la maison de l'évêque, monsieur, vous êtes dans les WC publics, là.
22: C'est ce que lui dit le type.
21: Ben alors, et comment je fais pour sortir?
0: Bah, il faut appeler le service de l'évêché.
22: Non, le service municipal, pas l'évêché.
21: Mais j'ai déjà appelé l'évêché, je suis avec l'évêque en ligne.
22: Bah oui, bah, l'évêque, c'est pas son service.
0: Poussez, monsieur, poussez.
21: Bah, c'est déjà fait. Hein.
0: Non, mais poussez sur la porte.
21: Ah oui, pardon.
22: Il poussait, monsieur, c'est déjà fait. Monsieur, sur la porte.
21: Ah, allô?
22: Oui.
21: Ça s'ouvre.
22: Ah, ça s'ouvre. Ah, bah, voyez bien.
21: Oh, mon Dieu.
0: Ah, bah, alors, monsieur, qu'est-ce que vous êtes?
21: Ben oui, je suis avec le réparateur au téléphone. Je vous prie,
22: mais je ne suis pas le réparateur, monsieur.
2: Allô?
22: Allô?
2: Oui, bonjour, vous êtes le réparateur WC?
22: Mais monsieur, je ne suis pas dépannateur. Vous êtes à la maison de l'évêque.
2: Ah, vous n'êtes pas dépannateur?
22: Mais absolument pas. WC, c'est WC. Bon, et nous, c'est évêché, EVECHE.
21: J'étais coincé dans la maison de l'évêque.
22: Mais non, c'est pas la maison de l'évêque. C'est les WC.
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23: Bonjour.
1: Consultez mon compte.
23: Allô?
1: Consultez mon compte bancaire.
23: Monsieur, je ne suis pas un répondeur.
1: Ça marche pas ou quoi?
23: Allô?
1: Contactez le service technique.
23: Allô? Monsieur, que puis-je faire pour vous?
1: Oui, excusez-moi, je demandais technicien parce que j'ai un problème là sur la...
23: Non, vous êtes dans une agence. Je suis conseillère dans une agence parce que quand vous faites le 0321,
1: alors,
23: vous tombez dans une agence.
1: Attendez, je fais 0321.
23: Monsieur, ne tapez pas sur les touches. Je ne suis pas un répondeur.
1: Bah, vous m'avez dit de faire 0321.
23: Non, je vous ai dit que quand vous faites 0321,
1: ah bah, écoutez, je fais 0321, 03.
23: Oui, mais tout. Non, monsieur, monsieur.
1: Peut-être qu'il faut que je fasse étoile, non, devant.
23: Non, tout, tout. Non. Dièse. Est-ce que vous avez de quoi noter? Donc, composez le 09.
1: Alors, attendez, excusez-moi. Alors, 09.
23: Bah, non.
24: Non, mais monsieur, vous n'êtes pas sur la plateforme, vous êtes directement à l'agence. Il me semble que la reconnaissance vocale, je me demande si c'est pas le 08 ou 09.
1: Hein. Ah, attendez, je vais essayer avec 08. Tout, tout, tout, tout, tout. Bonjour, vous souhaitez un réveil automatique dans 17 minutes. Pour revenir à l'appel, tapez étoile.
24: Allô?
1: Oui, allô?
24: J'ai eu une messagerie automatique, donc...
1: Bah, j'ai fait dièse 08, comme vous m'aviez dit, donc dièse.
24: Allô?
1: Non, non. Bonjour. Pour c'est confirmer bien. Votre commande de pizza, tapez
24: allô
1: 1. Pour commander un panini, tapez 2.
24: Allô?
1: Oui, allô?
24: Oui, non, non, c'est bon. Ne faites rien, parce que là, vous vous mettez en attente, en fait, en mettant le 08. Donc, surtout, ne faites rien.
1: 08, c'est ça? 08?
24: Non, non, non, il faut pas...
1: Pour être mis en ligne avec un proctologue, tapez 1.
24: Allô?
1: Avec un catalogue, tapez 2.
24: Allô?
1: Oui, j'étais en attente, là, je...
24: Oui, bah écoutez, c'est parce que vous composez à chaque fois le 08 dièse.
1: Ah, 08 dièse, parce que je croyais que c'était dièse 08.
24: Il faut surtout pas faire ça, en fait. Non, non, non, non.
1: Bonjour, allô? Bienvenue sur le site officiel
24: allô?
1: De Rire et Chanson. Pour revenir à l'appel trop con, tapez 1.
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27: J'écoute.
21: Bonjour, monsieur.
27: Bonjour, monsieur.
21: C'est bien les DF dépannage?
27: Oui.
21: Oui, bonjour, monsieur Robert Ledoux à l'appareil.
27: Oui.
21: Je vous appelle pour un petit dépannage, hein, parce que j'ai un problème, figurez-vous. Je suis un peu bricoleur, comme on dit, quoi. Hein?
27: Oui.
21: Alors, j'ai un peu bricolé le compteur d'électricité. Et je l'ai amené par un petit fil, comme vous connaissez, quoi, hein, sur le compteur de mon voisin de palier. Comme ça, que c'est qui paye, pour moi, l'électricité.
27: Vous êtes branché sur le compteur du voisin?
21: Voilà, et c'est lui qui paye.
27: Mais c'est à 10, hein?
21: Comment ça?
27: Bah, allons.
21: Bah, dites-moi, moi, je consomme beaucoup, monsieur.
27: Ça n'a rien à voir, hein, monsieur.
21: Pourquoi?
27: C'est interdit, hein?
21: Ah bon?
27: Bah oui, votre voisin n'a rien à voir avec vous, hein?
21: Mais si, parce que lui, il n'en consomme pas.
27: Il n'a rien à voir si lui, il s'en sert pas. Il est libre d'avoir du courant chez lui, mais vous n'avez pas le droit de vous brancher sur le compteur du voisin.
21: Mais il n'a rien dit.
27: Est-ce qu'il est au courant?
21: Ah bah non!
27: Ah bah non! Ah bah sûr, je m'en doute, hein?
21: On veut lui faire la surprise.
27: Bah évidemment, c'est lui qui va recevoir les factures.
21: Bah ça fait 2 ans déjà.
27: Écoutez-moi, moi je vois qu'une chose, c'est que vous volez du courant à un voisin.
21: Oh non, lui emprunte, c'est pas pareil.
27: Ah bon, et qu'on veut lui payer alors?
21: Ben, on lui a payé l'apéro il y a 3 ans.
27: Ben non, ça n'a aucun rapport, ça, monsieur.
21: Vous croyez?
27: Ah non, hein. Mais là, il y a viol de la loi, hein.
21: Vous croyez?
27: Ah ben sûr, hein.
21: Oh mon Dieu, vous me faites peur, là.
27: Ah non, moi je vous rassure tout de suite, hein.
21: Ah bon, si vous me rassurez, ça va mieux. Bon, alors je voudrais pas vous déranger longtemps parce que c'est lui qui paye le téléphone déjà. Parce
27: en
21: que...
27: plus? Eh ben, ça ben, va, c'est complet.
21: On a mis le téléphone sur son... Vous voyez, quoi, on a fait bifurquer avec les 2 petits fils, là.
27: Ouais.
21: Donc c'est lui qui paye le téléphone. Alors faut pas que je fasse trop de factures.
27: Ouais.
21: Alors, mon dérangement vient du problème de gaz. Parce que je me suis branché sur son compteur à gaz.
27: En plus? Eh ben voyons.
21: Mais pour le gaz, je suis quand même surpris, vu que je ne paye pas, de trouver l'abonnement que je devrais payer.
27: Mais si vous êtes branché sur son compteur à lui...
21: Oui.
27: Compteur gaz.
21: Oui.
27: Vous êtes branché comment?
21: Ben, on a fait... Vous savez que mon gendre, il est bricoleur, il a fait l'armée, hein?
27: Oui.
21: Et donc, il a fait un tuyau qui se divise en deux.
27: Oui, mais l'installation que votre beau-frère, votre beau-fils a fait, mettons...
21: Oui.
27: Il faut que nous, on la vérifie, si vous voulez. On l'a pas vérifié, cette installation.
21: Ah ben non, parce que quand vous venez vérifier, on l'enlève.
27: Ben, c'est pas possible.
21: Pourquoi?
27: Il y a danger, là.
21: Il y a danger qu'il s'en rende compte?
27: Ben, il y a danger qu'il y ait explosion, hein?
21: Mais de toute façon, si ça explose, ça sera chez lui.
27: Ben, ce n'est pas légal, ce truc-là, monsieur. Mais rendez-vous compte de ce que vous faites.
21: Ben, moi, je proteste énergiquement contre le fait que je paye les 2 abonnements.
27: Eh ben, donnez-moi votre adresse, je vous envoie quelqu'un, moi.
21: Oh, ben, c'est peut-être pas la peine, puisqu'on est juste à côté de chez vous.
27: Ah bon? Vous habitez dans le secteur de l'EDF?
21: Ben, oui. C'est-à-dire qu'on s'est un petit peu branché sur votre système électrique à vous, quoi.
27: Oh là là, mais vous allez loin, là, hein?
21: Vous croyez?
27: Ah oui, monsieur.
21: Ben, remarquez, ça fait 5 ans qu'on a piraté... Vous savez, on a une boîte aux lettres, nous, hein?
27: Oui.
21: Notre nom, c'est EDVI. E-D-F et avec un I à la fin.
27: Ouais.
21: Bon, et donc, on est voisins de vous. Ce qui fait qu'il y a beaucoup, beaucoup de lettres qui arrivent, on n'a plus qu'à rajouter un I, voyez-vous?
27: Ouais.
21: Et hop, on encaisse les chèques pour vous.
27: Ouh là là là là. Ça va faire mal, monsieur, hein? En plus, vous encaissez des chèques adressés à EDF... Mais là, vous voyez ce qui est gros, moi, je vous le dis, hein.
21: Oh, ben non.
27: Ah, ben si, hein.
21: Oh, ben non. Et on a récupéré que 8 millions de francs.
27: Ah, vous n'avez récupéré que 8 millions de francs.
21: En 2 ans.
27: En 2 ans, c'est déjà pas mal, hein.
21: Ben oui, on part au Bahamas, où c'est qu'on a acheté un terrain avec mon gendre.
27: Ah, ben vous partez au Bahamas, vous pouvez vous permettre, hein.
21: Vous pensez?
27: Ben, je pense bien, oui.
21: Alors, cet après-midi, on va prendre la voiture EDF, là, nous, hein.
27: Prenez la voiture EDF?
21: Oui, on vous la ramène à quelle heure?
27: Quelle voiture EDF?
21: Ben, les voitures de service.
27: Vous prenez une voiture de service en plus?
21: Mais oui, on a des clés que mon fils, il a fait fabriquer.
27: Mais vous prenez pas des voitures EDF, quand même?
21: Mais on les ramène.
27: Mais il n'y a pas de les ramener. Mais c'est pas possible, monsieur, hein?
21: Pourquoi?
27: Mais qu'est-ce que cette histoire? Non, mais c'est pas possible. Vous prenez nos voitures de service, vous trouvez nos chèques. Mais c'est fou, cette histoire.
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6: Oui, allô.
1: Éric-Antoine ?
6: Mm-hmm.
1: Oui, bonjour. Comme je présente en ce moment des sketchs à diverses productions, j'aurais besoin de témoignages de gens qui pourraient dire comme quoi on a bossé ensemble.
6: Mais d'abord, d'abord qui êtes-vous ?
1: Ah, je m'appelle Martin.
6: Martin, d'accord. Mais on a bossé où ensemble alors ?
1: Non, évidemment, on n'a pas bossé ensemble. Mais en fait, le truc, c'est que moi, je me dis si je marque ça sur...
6: Sur un CV, ça va cartonner.
1: Bah, sur un CV, non, mais enfin sur un... Voilà.
6: Et comment vous avez récupéré mon numéro de téléphone?
1: Par Franck.
6: Franck qui?
1: Mon beau-frère. Voilà. Donc l'idée, on n'a pas besoin de se voir, ce serait juste que vous me fassiez un petit mot comme quoi on a écrit des trucs ensemble, vous voyez, ou des trucs comme ça, juste pour me crédibiliser en fait.
6: Bah, vous imaginez bien que malgré le fait que je sois un illusionniste et un escroc de métier, je ne peux pas faire une chose pareille. Je ne peux pas soutenir artistiquement quelqu'un que je ne connais pas sans l'avoir vu sur scène, c'est impossible.
1: Et ou juste un petit com, tu vois, un truc, enfin si je peux te tutoyer.
6: Tu peux, il n'y a pas de souci, t'es suffisamment rigolo.
1: Comme quoi, bah voilà, tu me trouves très rigolo.
6: Alors je te trouve très rigolo, mais je ne sais pas encore si c'est parce que tu l'as choisi ou si c'est malgré toi. C'est ça toute la difficulté de l'humour. C'est qu'il faut que ce soit un choix. En tout cas, malgré toi, tu es couillu et rigolo et t'as une nature très forte. Mais d'une manière ou d'une autre, je ne ferai pas ce mot.
1: Attends. Est-ce que je peux enregistrer ça et tu me le redis alors?
6: Mais tu es malin. Le mec est malin en plus.
1: Bah attends.
6: On t'aurait dû tout enregistrer depuis le début.
1: Ah ouais, merde.
6: Rappelle-moi ton prénom.
1: Martin.
6: Martin, je suis obligé de te laisser. Ça va couper dans
1: Top.
6: Un instant.
1: Ça enregistre. Vas-y.
6: Voilà, cher Martin, c'est le coup de fil le plus étrange que j'ai eu de ma vie. En tout cas, tu as égayé ma journée et je te remercie pour ce moment.
1: Et on peut faire un échange, moi, si tu veux, je peux te filer d'autres numéros.
6: Ah, c'est cool. Oh, en plus, t'es généreux. Allez, mon Martin.
1: Ou je peux te faire passer sur Rire et Chanson.
6: Il est bon, le Martin. Tu diras aux gars qui t'ont filé mon numéro que c'est des enfoirés.
1: D'accord.
6: Et que je leur fais pipi dans la bouche.
1: D'accord.
6: Voilà, tu leur diras très clairement. Mais en toute amitié.
1: Ben, bien sûr.
6: En toute amitié. Mais je te remercie, Martin. C'est cool. Tu m'as fait mal.
5: Ambulance, bonjour.
12: Oui, bonjour, c'est l'abbaye, là, pareil.
5: Oui.
12: Le père abbé, bonjour.
5: Bonjour, monsieur.
12: Je vous appelle parce que nous avons un petit problème.
5: Oui.
12: Nous avons des moines à transporter à Pontivy.
5: Vous pouvez patienter un instant, monsieur?
12: Bien entendu.
5: Merci. Allô?
12: Oui?
5: Oui, bonjour.
12: Oui, c'est le père abbé de l'abbaye de à l'appareil.
5: Oui?
12: Écoutez, nous avons un petit problème. Nous devons acheminer mes moines à l'hôpital de Pontivy. Ils doivent aller en consultation pour voir un dermato-vénérologue, je crois. Ils ont attrapé ce qu'on appelle les morpions.
5: Oui?
12: Est-ce que vous pouvez nous en amener à l'hôpital?
5: Oui. Il y en a combien à prendre?
12: Bah écoutez, il y en a 13. Alors, ils sont furieusement en train de se gratter de partout. Et je ne sais pas pourquoi les taxis ne veulent pas les prendre, parce qu'ils disent que ça va en mettre partout, et les passagers, enfin...
5: Parce que ça va se mettre partout, vous croyez?
12: Bah écoutez, les morpions, apparemment, sont dans les poils pubiens.
5: Ouais.
12: Il paraît que ça se contracte... Bon, moi, j'en ai attrapé aussi ce midi, d'ailleurs. Hein. Ça se met partout dans les poils sur les testicules.
5: Est-ce qu'ils vous ont expliqué comment on pourrait faire alors à l'hôpital? Ils vous ont pas expliqué?
12: Si on pouvait mettre les moines dans des housses.
5: Comment? Dans des housses?
12: Ouais. Comme ça, les morpions resteraient à l'intérieur des housses.
5: Ouais, mais qu'est-ce qu'on va mettre comme housses?
12: Je sais pas, vous avez des housses ou non?
5: Ah bah non, moi j'ai pas de housses.
12: Mais vous faites pas pompe funèbre?
5: Ah bah si, je mets. Ah bah ouais, j'ai ces housses là, ouais. Quand je fais un décès, ouais. Oui, mais je veux pas mettre les gens là-dedans, quand même.
12: Qu'est-ce que c'est comme housse?
5: Oh, bah, c'est des trucs vraiment, c'est vraiment comme un sac avec une fermeture éclair, je veux pas les mettre dedans.
12: Ah, bah, c'est ce qu'ils nous ont dit à l'hôpital, hein.
5: Ah ouais, c'est, parce que moi, c'est un sac, en fait, quoi, avec une grande fermeture éclair.
12: Et est-ce qu'ils peuvent se gratter à l'intérieur sans que ça sorte, les morpions?
5: Ah, bah, si on ferme et puis qu'on mette juste leur tête dedans.
12: D'accord.
5: Ouais.
12: Mais ils vont respirer par où?
5: Ah, bah, à ce moment-là, on ferme pas la fermeture, hein, on les enveloppe dedans et on laisse leur tête dépasser, quoi. Moi, j'ai que ça comme truc, hein.
12: Ben ça, c'est parfait. Attendez, j'ai un dédoublement d'appel. Je crois que c'est l'hôpital, justement.
5: D'accord.
12: Attendez, quittez pas.
5: OK.
12: Oui, c'est l'hôpital. Ah ben, attendez.
5: Franck.
12: Allô?
5: Oui. Viens là.
12: Merci.
5: Viens.
12: C'est le docteur. Je vous passe le docteur. Allô?
5: Je te dis de venir, c'est important.
21: Oui, docteur Rochet, j'écoute.
5: Oui, bonjour, c'est les ambulances.
21: Ah, bonjour. Alors, qu'est-ce que vous avez comme solution pour nous les amener?
5: Ben, c'est la housse pour les décès, quoi.
21: Et leur tête dépasse quand même.
5: Bah, leur tête, à ce moment-là, on enveloppe la tête au niveau du cou, quoi.
21: Mais oui, mais alors les morpions, ils vont sortir.
5: Bah ouais, voilà.
21: Elles sont de quelle couleur?
5: Elles sont blanches.
21: Oui, donc on va voir les morpions à travers, non?
5: Qu'est-ce qu'on va voir à travers?
21: Bah parce qu'il faut qu'ils soient nus, ils vont pas être habillés.
5: Ah ouais, bah ouais, non.
21: Attendez, quittez pas, on m'appelle sur une autre ligne.
5: Il y a un problème, Franck. Il y a un problème de morpions. Et on a 13 moines à amener, mais ils trouvent personne pour les transporter. Il faut trouver une solution pour les transporter. Ils sont nus dans des housses. Moi, j'ai que des housses de LPF, quoi. Il faut qu'ils soient complètement hermétiques.
7: Tu trouves ça où?
5: Ben, je sais pas comment ils ont chopé ça.
7: C'est des morpions.
5: Ouais, mais ils sont kikinés.
7: États-Unis, ils ne savent pas comment les transporter. Hein.
12: Allô ?
7: Oui, je vous écoute.
12: Bon, je viens d'avoir le médecin.
7: Oui.
12: Donc, en fait, on a fait partir nos 13 moines à pied.
7: Oui, mais ils sont habillés, comment je les
12: Ah non, ils ne sont pas habillés, ils sont tout nus, là, hein, vous pouvez y aller.
7: Mais vous me dites, ils les font partir à pied, là, je ne comprends pas.
12: Ils sont partis à pied en courant à travers champs pour vous retrouver, pour que vous les embarquiez à l'hôpital.
7: Bon, vous rigolez, là.
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9: Bonjour.
1: Bonjour monsieur, c'est bien la boulangerie ?
9: Oui.
1: Monsieur Martin à l'appareil, collectif Martin pour l'alimentation durable.
9: D'accord.
1: Je vous ai inscrit à notre programme expérimental d'ingrédients alternatoires.
9: Alors attendez, ça consiste en quoi ?
1: Ça consiste qu'on va remplacer votre farine habituelle par de la farine à base d'insectes écrasés.
9: D'accord, eh ben non, moi je travaille qu'avec mes meuniers, je travaille avec personne d'autre.
1: Je sais, mais là c'est un truc qui est passé au niveau européen. Et alors, je sais pas si vous lisez le journal officiel.
9: Pas du tout.
1: Parce que maintenant, on doit tester les nouveaux produits en France.
9: Ah ouais, mais non, moi je sers pas de cobaye.
1: Ah non, mais c'est pas du cobaye, c'est de l'insecte.
9: Non.
1: Plus précisément, ce sont des mouches qui sont séchées puis broyées et ça fait ce qu'on appelle de la farine de mouche.
9: Attendez, je vous passe le patron.
1: Merci monsieur.
10: Oui, bonjour.
1: Bonjour madame.
10: Non, c'est monsieur là.
1: Si vous voulez.
10: Oui.
1: Donc, moi j'ai de la farine de mouche pour vous.
10: Attendez, vous m'avez dit quoi comme farine ?
1: Farine de mouche, c'est ce que je disais, rapport aux produits à base d'insectes qui sont autorisés en Europe.
10: Alors moi je vais vous dire, vous n'allez pas m'imposer un produit dans mon magasin à base d'insectes en plus ?
1: Non mais après, quand je dis des mouches, c'est vraiment de la poudre de mouche. Hein.
10: Oui, mais même de la poudre. Parce que tout ce qui est européen, quand on voit le merdier que c'est à l'heure actuelle, j'en veux pas du tout. Mais pas du tout. Soi-disant, vous avez des subventions de l'Europe, donc ça fait exactement comme les panneaux solaires, c'est la grosse arnaque.
1: Bah alors justement, les panneaux solaires, c'est mon beau-frère qui s'en occupe, je peux lui demander.
10: Non, je suis pas intéressé.
1: Non, parce qu'on peut vous faire un pack panneaux solaires plus farine de mouche.
10: Non, mais n'insistez pas.
1: Non, mais dans ce cas, ça vous fait double subvention.
10: Ouais, mais non, on va pas m'imposer un truc si je suis pas d'accord. Non, et c'est l'Europe, toutes les subventions à la con.
1: Et puis la bonne nouvelle, c'est que vous avez aussi droit à un déshydratateur de mouche totalement subventionné pour faire votre propre farine de mouche.
10: Les subventions, et puis on va être remboursé dans combien de temps ?
1: Bon, ça, on verra plus tard. Déjà, vous achetez le déshydratateur de mouche.
10: Oui, là, vous êtes tombé sur la mauvaise personne. Quand je dis non, c'est non.
1: Oui, enfin, il y en a qui disent non, c'est non, et finalement, non, c'est oui.
10: Ouais, mais pas moi. Je vais pas vendre des insectes dans mon magasin.
1: Bah si.
10: Pourquoi bien si ?
1: Parce que moi, j'ai prévu de faire une petite cérémonie chez vous pour marquer le coup.
10: Comment ?
1: Bah oui, on va installer plein de petits drapeaux européens avec des fagnons.
10: Mais pas chez moi, vous allez pas mettre des drapeaux. Je suis quand même propriétaire de ma boulangerie, je fais ce que je veux dans ma boulangerie.
1: Non, mais c'est de la babiole, hein, des petites fanfreluches qu'on va vous coller.
10: Alors, on va où, là ? On n'est pas en dictature.
1: Ah, et puis il y a aussi le panneau, évidemment.
10: Qui est-ce qui vous a donné l'autorisation de mettre un panneau ?
1: Bah, c'est un lot. Vous avez un panneau, ici, on fait du pain à base de mouche.
10: Qui est-ce qui vous a donné l'autorisation ? Parce que là, ça commence à me gonfler, mais quelque chose sérieusement.
1: Alors, vu que tout est subventionnagé, rassurez-vous, il n'y a pas besoin d'autorisation.
10: Non, mais moi, j'ai rien signé, je veux pas. Hein. Le mec, vous me le faites venir au magasin, il va être bien accueilli.
1: Ah bah super, merci beaucoup.
10: Non, vos collègues, il va venir, il va avoir un comité d'accueil. Et on va rigoler, d'accord ?
1: Ah, dans ce cas, volontiers, oui.
10: On va rigoler.
1: Ah bah moi, tout ce qui est rigolade, vous pouvez y aller. Hein.
10: Donc le mec, il va venir avec son panneau et on va rigoler.
1: Eh, fallait le dire. Que vous vouliez rigoler, moi j'aurais préparé un truc.
10: Fallait le dire, non mais, c'est le monde à l'envers. Je vous attends aujourd'hui à 18h devant le magasin.
1: Alors, aujourd'hui 18h, je peux pas, ça m'arrangerait plus demain 18h.
10: Eh ben demain 18h, je vous attends.
1: Ah, alors demain en fait non.
10: Ah.
1: Après-demain, vous pouvez ou pas ?
10: Non mais
1: vous inquiétez pas, monsieur Lefebvre, on va trouver un créneau.
10: Non, alors déjà c'est pas monsieur Lefebvre.
1: Comment ça c'est pas monsieur Lefebvre ?
10: Eh ben non, vous êtes pas chez monsieur Lefebvre, vous êtes trompé de boulangerie.
1: Ah bah ouais, d'accord.
10: Ah bah ouais, bah ouais.
1: Ah ben avouez que c'est cocasse.
10: Me cassez pas les...
1: Non mais c'est pas grave, passez-moi monsieur Lefebvre.
10: Non mais vous foutez de la gueule du monde ou quoi ?
1: Je ne quitte pas.
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7: Allô ?
12: Allô ?
7: Oui ?
12: Bonjour madame.
7: Bonjour.
12: Oui, comment allez-vous ?
7: De qui s'agit-il, s'il vous plaît ?
12: Attendez, excusez-nous madame, là c'est le service téléphonique là, hein. On a des clients en attente, hein. On vous prend après. Hein.
7: Oui ?
12: Non madame, c'est pas à vous qu'on parle, hein. Excusez-moi. Là pour une seconde, hein. Vous avez un problème en ce moment, madame, hein ?
7: De quoi s'agit-il ?
12: Oui, bah écoutez, on va essayer de faire au plus vite, hein, parce que là, j'ai des abonnés qui attendent. Allô ?
7: Oui, bonjour.
12: Bonjour, madame Picolet ?
7: Non, je suis la babysitter de madame Picolet.
12: Oui, vous ne quittez pas, madame, hein, il y en a pour une seconde. Hein.
7: Bon, alors écoutez, vous venez de m'appeler, alors dites-moi ce qu'il y a.
12: Très bien, madame, merci, au revoir.
7: Oh, c'est pas vrai.
12: Tu peux prendre, s'il te plaît, parce que je peux plus. Madame Picolet.
13: Allô ?
7: Allô, bonjour.
13: Oui, bonjour.
7: C'est pas vrai.
13: Oh oui, il va falloir rappeler là parce qu'on est débordé, hein. Merci. Allô ?
7: Oui.
13: Oui, je suis à vous, hein, excusez-moi, mais vous savez, il y a 50 lignes qui décrochent en même temps.
7: Oui, monsieur, comment, mais enfin, appelez directement les personnes.
13: Ce soir, hein, il n'y aura pas de problème. Ben, je vous remercie de bien vouloir comprendre. Hein. Allô? Allô?
7: C'est à moi que vous vous adressez.
13: Ben oui, madame, mais il faut répondre quand on vous parle. Hein.
7: Mais écoutez, j'ai reçu vous appelez, vous vous adressez à d'autres personnes. Moi, j'attends bêtement au téléphone. Donc, j'ai envie de vous m'expliquer tout de même, de me demander d'attendre.
13: 16h30, 16h40, hein, parce que là, on est débordé. Hein.
7: Oh, mais c'est pas vrai.
13: Allô?
7: Oui? Je suis la baby-store de l'Olympique Collège.
13: Oui, bonjour, monsieur.
7: Allô?
13: D'accord. Pas de problème, merci. Allô?
7: Allô, oui?
13: Oui, bonjour, madame.
7: Bonjour, je suis la baby-sitter de l'Olympique Collège. Ça fait un moment que j'attends.
13: Oh, ça va pas durer. Non, je vous rassure. Hein. Merci, au revoir.
7: Mais,
13: Allô?
7: Allô?
13: Oui, bonjour, madame.
7: Bonjour, monsieur.
13: Oui, qui est à pareil?
7: La baby-sitter de madame Picolet.
13: Ah, mais on est passé chez vous ce matin, hein?
7: Vous êtes... Ah bon?
13: Ah bah oui. Vous êtes madame Muller?
7: Non, absolument pas.
13: Oui. Oh. Bah, ça doit marcher, hein, madame Muller, maintenant, il n'y a pas de problème. Hein. Allô?
7: Allô?
13: Oui, bonjour, madame.
7: Bonjour, monsieur.
13: À qui ai-je l'honneur?
7: La baby-sitter de madame Picolet.
13: Elle a arrêté?
7: Pardon? Arrêté quoi?
13: D'accord, bah c'est mieux, hein. Merci.
7: Oh, c'est pas vrai.
13: Allô?
7: S'il vous plaît, monsieur, est-ce que je pourrais savoir ce qui se passe? Ça fait un moment que je prends votre téléphone bêtement.
13: Ok, on s'en occupe. Merci.
7: C'est pas vrai.
13: Allô?
7: Allô, bonjour, monsieur.
13: Oui, bonjour, madame. C'est à quel sujet?
7: C'est à quel sujet? Ça fait un moment que j'attends au téléphone. J'aimerais savoir ce qui se passe.
13: Ben, on va vous expliquer, c'est simple.
7: Alors, je vous écoute.
13: Eh bien, figurez-vous qu'il y a une panne depuis ce matin.
7: Mais une panne de quoi?
13: Une panne de téléphone.
7: Il fonctionne, mon téléphone.
13: Bon, ben écoutez, on va faire le nécessaire.
7: C'est-à-dire?
13: Très bien, madame Houdin. Merci. Oui, oh. Oui. Allô?
7: Oui, bonjour, monsieur.
13: Oui, bonjour, madame. À qui est-ce l'honneur?
7: À la babysitter de madame Picolet.
13: Ah, vous êtes encore là, vous?
7: C'est pas vrai.
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14: Oui.
1: Bonjour monsieur, c'est bien le bureau de tabac?
14: Oui.
1: J'ai une livraison de cigarettes de Pologne pour vous.
14: Ouais, mais attendez, je suis désolé, moi je vends pas des cigarettes de Pologne, monsieur.
1: Alors maintenant si, parce que j'ai eu le plan par mon beau-frère qui est polonais et c'est vachement moins cher.
14: Ah bah non, attendez, je vends du tabac, monsieur, et je vais vous faire profiter de cigarettes de Pologne que vous allez gagner de la sous dessus et vous mettez ça à mon nom.
1: Non, pardon, on s'est mal compris.
14: Non.
1: C'est vous qui les vendez, c'est pas moi.
14: Non, mais j'ai pas. Bah attendez, pourquoi je vendrais des cigarettes de Pologne? Vous foutez de ma gueule ou quoi?
1: Tant qu'à les avoir, vous allez pas les garder.
14: Je les refuse et vous tombez sur la tête. Si vous pouvez pas les vendre, bah vous vous démerdez avec, monsieur.
1: Ah oui, mais alors c'est...
14: Quoi, c'est quoi?
1: Bah ça n'arrange pas le business.
14: Eh bah ça vous arrange pas le business, mais vous faites un business.
1: Pardon, mais officiellement c'est votre business.
14: Comment ça officiellement c'est mien? Non mais vous rigolez, moi j'ai rien commandé.
1: Non mais c'est tout comme.
14: Comment ça c'est tout comme?
1: Vu que c'est à votre nom, ça veut dire...
14: Bah c'est à votre nom, c'est vous qui avez pris la priorité de mettre mon nom. Moi j'en ai rien à foutre de votre tabac de Pologne.
1: Eh, vous le touchez à 5 euros le paquet quand même.
14: Bah je veux pas toucher 5 euros le paquet, monsieur.
1: Ah oui, mais si 5 euros, vous trouvez que c'est trop cher, moi
14: mais je vous ai pas dit que 5 euros c'était trop cher. Eh, attendez, moi j'ai pas envie de me retrouver en gaiole.
1: Comment ça, en bagnole?
14: Oui, non, en prison.
1: Mais pourquoi vous me dites que vous êtes en bagnole?
14: Non, j'ai pas dit en bagnole, j'ai dit en gaiole. Prison.
1: Non, bagnole, voiture.
14: Non, mais attendez, là c'est grave. Hein.
1: Eh, cool, on fait 50-50 de toute façon.
14: Non, on fait pas 50-50, je trempe pas dans vos magouilles, monsieur.
1: Bon, allez, 60-40.
14: Pas 60-40, arrêtez, vous me faites chier.
1: Alors 60-60?
14: 50-50, 60-60.
1: Je peux pousser à 65-65.
14: Ouais. Mais je vous dire que vous allez prendre cher parce que j'appelle les douanes.
1: Cher, 5 euros le paquet, pardon.
14: Mais je m'en fous du 5 euros le paquet. Non mais vous rêvez quoi. J'appelle les douanes, j'appelle les gendarmes et je porte plainte. Hein.
1: Oh là là là là là là.
14: Bah comment ça, oh là là, oh là là.
1: Bah oh là là, oh là là, je vous trouve des cigarettes polonaises.
14: Attendez.
15: Bah, j'ai pas des cigarettes de Pologne qui doivent être livrées, monsieur. C'est pas possible.
1: Un autre monsieur, bonjour.
15: Bah, attendez, c'est quoi votre histoire? Attendez, vous commandez des cigarettes en Pologne et vous mettez la commande à notre nom?
1: Ah, bah voilà.
15: Non,
1: mais ça fait plaisir d'avoir quelqu'un qui comprend parce que votre collègue, il capte rien du tout.
15: Non, attendez, me la faites pas à l'envers. Vous êtes qui?
1: Monsieur Martin. Donc moi, j'ai mon beau-frère qui est en Pologne.
15: Non, mais vous écoutez même pas ce que je suis en train de vous dire. Vous êtes dans un bureau de tabac. Comment voulez-vous que j'accepte des cigarettes qui viennent de Pologne?
1: Oh, bah, il suffit de réceptionner.
15: Non, je réceptionne rien du tout, monsieur.
1: Ouh, ça, c'est un non qui veut dire oui.
15: Non, monsieur.
1: Mm-hmm.
15: Non.
1: Vous êtes sûr parce que j'ai un...
15: Non.
1: D'accord.
15: Je ne veux pas de votre colis. J'ai jamais commandé de cigarettes en Pologne. Mais c'est quoi cette histoire?
1: Bah, vu qu'il est à votre nom maintenant, c'est ce que j'ai expliqué.
15: Comment ça, c'est à mon nom, mais qui vous a permis de le mettre à notre nom?
1: C'était plus logique que ça arrive chez un professionnel tabacologique plutôt que...
15: Un professionnel de tabac, monsieur, mais réfléchissez un peu, vous avez d'autres QI ou quoi? Un professionnel de tabac, ça ne commande pas des cigarettes en Pologne. Il est hors de question. Vous m'avez bien compris?
1: Ah oui, mais dans ce cas, faut régler ça avec les Polonais.
27: Et alors, je m'en fous.
1: Eh ben, encore un autre monsieur, bonjour.
27: Non, mais vous vous rendez pas compte dans quelle situation vous me mettez? Moi, je vais pas vendre des cigarettes qui viennent de Pologne. Non.
1: Attendez, c'est ce que je disais. Je vous passe mon beau-frère polonais.
27: Et alors, je m'en fous. Moi, votre beau-frère.
1: Oui, bah, dites-lui vous-même, tiens.
27: Eh ben, dites-lui, mais petit, mais de quel droit vous avez à faire ça? Non, mais c'est n'importe quoi, là.
1: Martinski, le monsieur veut te parler.
27: C'est bon, hein.
1: Bonjour, monsieur. Je suis mon beau-frère polonais, Martinski.
27: Ouais.
1: Je précise que je ne parle ski pas français ski.
27: Ouais.
1: Vous parlez ski polonais ski?
27: Non, c'est bon. Allez, hop.
1: Bon, bah, goodbye ski, comme on dit chez moi.
0: Bonjour.
11: Allô?
0: Oui.
11: Oui, bonjour, c'est le gardien du cimetière, là, monsieur Durier.
0: Oui.
11: Je vous appelle, c'est bien le magasin de pêche, là?
0: Non.
11: Comment ça?
0: Non, c'est pas un magasin, on est grossiste, on livre les magasins.
11: Ah oui, d'accord, bah justement, ça peut vous intéresser. Dites-nous, au cimetière, vous savez, on a beaucoup, beaucoup d'asticots.
0: Oui.
11: Est-ce que vous seriez intéressé?
0: Bah non, parce que nous, c'est de l'asticot dégraissé qu'on achète.
11: Non, mais le nôtre, il est bien nourri, hein, il est tout frais, hein. L'asticot de cimetière, il n'y a pas meilleur hein, pour la pêche. Hein.
0: Oui, mais il est dégraissé, il passe dans des tamis.
11: Bah, évidemment, l'asticot de cimetière est nourri avec la plus riche des nourritures, vous le savez bien.
0: Oui, je sais bien, mais il faut qu'il soit dégraissé, nettoyé.
11: C'est fait, on le fait avec application, croyez-nous. On est pêcheurs nous-mêmes, hein, donc on connaît. Vous savez, je peux vous donner un secret, je vous demande simplement de ne pas le répéter.
0: Oui.
11: Ça fait maintenant 15 ans que j'appâte à l'asticot de cimetière.
0: Oui.
11: Chaque année, je gagne 5 ou 6 concours de pêche, et dont 2 au niveau national.
0: Vous êtes gardien de quel cimetière?
11: Ben, à Aubais. Hein.
0: D'accord. Et vous savez produire combien de quantités?
11: Oh ben là, actuellement, on fait du 50 kilos au jour.
0: Ouais.
11: On est au creux de la vague, là, parce qu'avec les grosses chaleurs, l'asticot, vous savez, il n'aime pas trop ça.
0: Oui. Et à quel prix vous le vendez?
11: Alors, nous, par nuit, on fait en moyenne 50 kilos. Ça nous prend environ 5 heures, parce qu'il faut déterrer celui qui a été enterré dans la journée, aller chasser au-dessous, parce que les asticots, ils viennent, évidemment, ils sont appâtés. C'est là qu'ils arrivent, sur les dernières tombes. Donc, on passe environ 5 heures pour 50 kilos.
0: Ouais.
11: On est deux dessus, les deux gardiens du cimetière. Ça nous fait donc une heure par kilo, c'est-à-dire une heure, on fait 10 kilos par heure.
0: D'accord.
11: Après, on les dégraisse.
0: Ouais.
11: Encore une heure, à peu près, deux heures, quoi. Hein. Est-ce que 2 euros le kilo, ça vous irait?
0: Je pense que ça doit aller. Faut que je regarde, parce que moi, je l'achète au litre. J'achète pas au kilo, j'achète au litre. Il faut que je pèse un litre. Et vous faites des factures ou vous faites des factures?
11: Ah ben non, attendez.
0: C'est sans facture. Ah ben, non, mais il faut que je sache.
11: Ben nous, on est gardien de cimetière, on n'est pas...
0: C'est tout du blanc, vous le colorez pas, vous le vendez blanc.
11: Oui, on le vend. Il est blanc, on le vend blanc.
0: D'accord.
11: Ce qu'on fait souvent, c'est qu'on les colorie en jaune.
0: D'accord.
11: C'est-à-dire qu'on pisse dessus.
0: Ouais.
11: Après les avoir bien dégraissés, on se met à deux au-dessus de la bassine et on pisse dessus. On les laisse 10 minutes dans la pisse, quoi. Hein. Et quand ils sortent, ils sont colorés. Alors là, je peux vous dire, mais n'importe quel poisson qui passe, il y va.
0: J'avais jamais entendu de ma vie qu'on colorait de l'asticot avec de la pisse, hein. Je sais pas, mais... Bon, faut que je regarde mon prix d'achat d'habitude.
11: Attendez, moi je vous rappelle quand même le prix. Pour moi, en ce qui me concerne, asticot naturel, 2 euros le kilo.
0: Ouais.
11: Asticot naturel à la pisse, 2,50 €. Avec ça, on gagne tous les concours.
0: D'accord.
11: Mais qu'est-ce qu'on fait des 50 kilos là, qu'on a là, pour aujourd'hui?
0: Ah bah là, pour aujourd'hui, moi je peux rien faire, hein. Je suis toute seule, c'est pas moi qui décide. Hein.
11: Est-ce que vous voulez que je vous les amène pour que vous fassiez un essai gratuitement?
0: Bah, je peux pas, mes chambres froides, elles sont pleines, j'ai été livrée cette nuit.
11: Non, mais nous, on vous les dépose, vous inquiétez pas. En plus, on les a fait à la pisse, alors ils vont être parfaits. Voilà, on vous les amène, c'est des 50 kilos à la pisse, c'est dans 10 litres de pisse.
0: Non, mais j'en veux pas aujourd'hui.
11: T'es parti? Ouais, tu leur fais cadeau, hein. Non, non, il n'y a pas d'argent, là, c'est justement pour qu'ils essayent.
0: Ouais, non, mais je veux pas ça aujourd'hui, bah, hein.
11: C'est pas grave, si la pisse est chaude, les asticots sont toujours vivants, oui, je sais.
0: Non, mais votre truc coloré à la pisse, ça m'intéresse pas.
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17: La mercerie, bonjour.
1: Bonjour, monsieur.
17: C'est madame, mais bon, c'est rien.
1: J'ai acheté de la laine chez vous.
17: Oui.
1: Pour me faire un tricot.
17: Oui.
1: Elle marche pas, votre laine?
17: Comment ça, elle marche pas, ma laine. Vous avez fait quoi exactement?
1: J'ai étalé la laine sur la table en faisant la forme du tricot. Après, j'ai bien mis de la colle partout.
17: La colle?
1: Bah, de la colle à tissu.
17: Mais non, mais la laine, c'est pas fait pour être collée, monsieur. On la tricote avec des aiguilles à tricoter. Oh là là là là.
1: C'est pas ma faute si votre laine, elle colle pas, vous voyez. Voilà. Ah, y a quelqu'un avec vous, non?
17: C'est le patron.
1: Ah bah, passez-le moi.
17: Voilà.
1: Merci, monsieur.
2: Oui, allô?
1: Oui, bonjour, madame, excusez-moi.
2: Non, mais pourquoi vous vouliez coller de la laine?
1: Bah, pour me faire le tricot.
2: Mais attendez, c'est surréaliste. Je n'ai jamais entendu quelqu'un qui fait un pull avec de la colle. Vous avez porté de la colle sur vous avec que de la laine?
1: Bah, j'ai pas pu puisque ça n'a pas tenu.
2: Ah, mais je me doute bien que vous avez pas pu, ça n'aurait jamais marché.
1: Ça m'a bousillé la table quand même dans l'histoire.
2: Est-ce que ma laine, quand vous l'avez posée sur votre table, a abîmé votre table?
1: Alors, je pense que oui, parce que après, quand j'ai levé, c'était rayé en dessous.
2: Allons, il suffit pas d'étaler de la laine sur une table et d'en coller la laine pour faire un.
1: Pardon, tricot. Qu'est-ce que vous dites? En quoi? Vous m'avez traité de quoi?
2: Non, je vous ai traité de rien. Je vous ai traité de rien. Mais je vous ai traité de rien.
1: Oh là là!
2: Mais oulala quoi? Je n'ai pas dit de gros mots. Je vous
1: oh
2: dis.
1: Oh bah si.
2: Et laissez-moi parler, hein.
1: Oh non, mais alors là.
2: Ça suffit maintenant. Encoller, c'est un gros mot.
1: Oh là là.
2: Encoller, c'est
1: oh
2: un gros mot.
1: Oh, arrêtez.
2: J'ai pas dit enculé, j'ai dit encoller. Encoller, de la colle.
1: Vous-même.
2: Bon, encoller moi-même. Mais non. Monsieur, c'est. Mais va non, c'est pas un gros mot.
1: Oh bah alors là.
2: Non, je vous épelle les lettres. Si vous pouvez écrire les lettres que je vous dis.
1: Oh non, puis vous allez me redire un gros mot.
2: Non, E-N-C-O.
1: E-N-C-U.
2: Non, c'est pas C-U, c'est O. Comme Olivier.
1: C'est Olivier.
2: Non, pas Olivier. E-N-C-O.
1: Alors, Encolivier.
2: Non, pas Encolivier, monsieur.
1: Bon.
2: C'est E-N.
1: Alors, C-E-N.
2: Non, pas C-E-N. On va pas y arriver. C'est que des lettres. Donc, c'est E.
1: C-E.
2: Non, pas C-E.
1: Ah bah, vous me dites C-E.
2: C'est, ça veut dire... Quand je vous dis C-E...
1: Bah, c'est la lettre C, oui, je sais. Vous me dites
2: non,
1: que c'est des lettres...
2: Non, je veux pas que vous écriviez un C, monsieur. C'est C apostrophe.
1: Alors, C-C.
2: Non, pas de C.
1: Ah bah, vous m'avez dit C-C.
2: Alors, E. N.
1: Ah bah on enlève le C.
2: Oui, on enlève le C, oui.
1: Alors, E, N.
2: C, O.
1: Oh non, ça recommence.
2: Non, ça recommence pas. Je vous demande d'aller voir sur Internet ce que veut dire ce
1: comment
2: terme.
1: Comment ça, d'aller me faire voir?
2: Non, pas d'aller vous faire voir.
1: Oh bah, il manquait plus que ça, tiens ça.
2: Écrivez, s'il vous plaît. C, E, N.
1: Alors, C, E, N.
2: Non, c'est... c'est pas un C au début, c'est un E.
1: Bah,

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3: Oui, allô?
4: Oui, bonjour madame.
3: Bonjour monsieur.
4: C'est Cher FM, la radio à l'appareil.
3: Oui.
4: Vous êtes madame Denise.
3: Oui.
4: Eh bien madame, ça tombe bien.
3: Parce que...
4: Eh bien, nous sommes Cher FM, la radio. C'est Super Gérard de la place à l'appareil.
3: Ah non, je connais pas.
4: C'est moi. Voilà. Ah bon. Et vous êtes en direct sur Cher FM. Bonjour Denise, puisque c'est votre prénom, je vois.
3: Ben oui.
4: Voilà. Alors, qu'est-ce que ça vous fait?
3: Ben écoutez, je ne sais pas parce que je...
4: Vous êtes très émue.
3: Voilà. Alors, je ne peux pas répondre. Je ne sais pas ce que vous voulez me demander.
4: Ben écoutez, c'est notre grand jeu concours, vous le savez. Aujourd'hui, nous sommes solidaires d'une association. Il s'agit des manchots du département. Vous le savez que notre département compte beaucoup de manchots. Je pense que vous êtes au courant.
3: Des manchots?
4: Des manchots des deux bras, oui. Des personnes qui sont privées de l'usage.
3: Oui, mais enfin, sur la région Saint-Amand, je...
4: Non, pas sur Saint-Amand, hein, sur le département.
3: Hein. Le département, oui.
4: Ouais, un peu partout, Vierzon jusqu'à Vierzon. De nombreux manchots des deux bras. Et donc, c'est avec eux que nous lançons notre grand jeu concours. Alors Denise, nous allons vous demander de faire un petit effort pour notre concours.
3: Oui, je vous écoute.
4: Nous allons raccrocher, vous allez être rappelé.
3: Oui.
4: Et vous allez imaginer pendant 10 secondes que vous êtes manchot, c'est-à-dire que vous n'avez pas de bras.
3: Oui.
4: Vous allez décrocher le téléphone.
3: Et comment faire?
4: Sans les bras.
3: Voilà.
4: Et vous allez pouvoir illustrer en direct à l'antenne de Cher FM les difficultés qu'éprouvent les manchots à décrocher le téléphone chez eux.
3: Oui.
4: Sans leurs bras.
3: Oui, ben je vous comprends.
4: Hein? Et donc je pense que vous pouvez réaliser cet exploit en vous aidant évidemment de tout ce que comporte le visage, c'est-à-dire les yeux et
3: oui,
4: la bouche.
3: Oui. Hein? Alors sans les bras, il faut que je décroche mon téléphone.
4: Absolument,
3: bon,
4: madame.
3: Bon, j'ai une amie qui est là, et eh bien elle va le vérifier.
4: Elle ne peut pas.
3: Elle ne peut pas me servir de témoin.
4: Si, mais elle ne peut pas vous aider. Hein?
3: Ah oui, d'accord, monsieur, je vous comprends.
4: D'accord.
3: Oui? D'accord.
4: Alors attention, Denise, est-ce que vous êtes prête?
3: Oui, d'accord, alors je raccroche.
4: Attention.
3: Oui.
4: C'est parti.
3: C'est pas facile, il va tomber.
4: Denise doit avoir le téléphone dans la bouche.
3: C'est ça.
4: Denise, vous m'entendez?
3: Oui.
4: Oui, le téléphone, vous l'avez où, là?
3: Dans la bouche.
4: Comment, dans la?
3: Dans la bouche.
4: Dans la bouche.
3: Ouais.
4: Et vous m'entendez par où?
3: Par moment.
4: Vous m'entendez par moment, hein?
3: Comme les chiens, hein?
4: D'accord. Vous voyez un peu le calvaire qu'endurent les manchots des deux bras dans le département?
3: Ça s'en fout.
4: Comment?
3: Ouais,
4: on peut
3: pas,
4: hein? Oui. Ça s'en fout. Oui. D'accord. Qu'est-ce que vous pouvez dire aux manchots des deux bras qui ne peuvent pas nous écouter malheureusement puisque vous le savez, comme ils n'ont pas de bras, ils n'ont pas pu allumer le poste?
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5: Bonjour.
6: Bonjour monsieur, c'est bien le PMU?
5: Oui, c'est ça, oui.
6: Monsieur Martin, à l'appareil, j'ai parié avec mon beau-frère que j'avais gagné 200 euros au loto.
5: Oui.
6: Mais alors, problème, j'ai perdu.
5: D'accord.
6: Donc, ce qu'on va faire, c'est que je viens avec lui.
5: Oui.
6: Et vous, vous faites comme si j'avais gagné et vous me filez les 200 balles.
5: Ah oui, mais si le ticket n'est pas gagnant, je vais pas vous donner 200 euros.
6: Non, mais c'est ça la ruse. Vous, vous faites comme si le ticket était gagnant.
5: Oui, mais je vais pas vous donner l'argent.
6: Bah, si vous me donnez pas l'argent, c'est louche.
5: Bah oui, mais c'est logique que je vous donne pas d'argent si c'est pas gagnant.
6: Oui, mais c'est pas logique de pas me donner d'argent si on a dit le contraire à mon beau-frère.
5: Oui, mais ça, c'est pas mon problème. Vous faites un pari avec vos potes. Je vais pas vous donner 200 euros et moi, je fais comment dans la caisse?
6: Oh, bah, vous pouvez prendre 4 billets de 50, par exemple.
7: Allô?
6: Bonjour monsieur, ouais, comme je disais, faites au plus simple, hein, si vous préférez, vous me faites un chèque.
7: Non, certainement pas, non.
6: Ah oui, mais alors comment on fait pour arnaquer mon beau-frère?
7: Oh ben...
8: Presbytère de Gentilly, bonjour.
9: Bonjour madame, c'est le presbytère?
8: Oui.
9: Bonjour, c'est le guide Gomillot des relais châteaux et églises de France.
8: Oui.
9: Monsieur le curé est...
8: Non, il est absent aujourd'hui.
9: Ah, parce que notre guide sort demain.
8: Mmh.
9: Et figurez-vous donc qu'il va être content, je pense. La paroisse de Jonstic reçoit une étoile.
8: La paroisse?
9: Oui, absolument.
8: Ah. Oh.
9: Elle est plébiscitée donc pour son accueil.
8: Oui.
9: Son vin de messe et ses excellentes hosties.
8: Ah bon, d'accord. Alors vous m'avez dit une étoile pour son vin de messe. Son accueil, pardon?
9: Son accueil.
8: Accueil.
9: Vin de messe.
8: Vin de messe.
9: Et hostie.
8: Et hostie.

0: Je vais vous passer M. Gommiot lui-même, puisque c'est lui qui se fait un plaisir d'annoncer à tous les heureux nominés de chaque année.
1: Bien, merci.
0: M. Gommiot, merci. Allô ?
1: Oui.
0: Bonjour, madame.
1: Bonjour, monsieur.
0: Eh bien, M. Gommiot à l'appareil.
1: Oui, enchanté.
0: Éditeur et auteur du guide Gommiot.
1: Oui.
0: Nous passerons à l'occasion remettre l'hostie de platine 2009 à M. le curé.
1: D'accord.
0: Vous pensez qu'il sera là quand ?
1: Alors là, je ne sais pas.
0: Il prend des vacances ?
1: Je pense qu'il va en prendre, oui.
0: Au Cap d'Agde ?
1: Oh, je ne pense pas, non.
0: Ah bon ? Parce que souvent, les prêtres vont en vacances au Cap d'Agde, on ne sait pas pourquoi.
1: Ah bon ?
0: Vous savez, au guide Gommiot, on a nos...
1: Ah, vous avez vos sources.
0: Oui, nos sources thermales, mm-hmm. et puis aussi nos collaborateurs qui, ont...
1: ouais.
0: qui sont un peu partout.
1: Mm-hmm.
0: En France,
1: mm-hmm.
0: en Suisse,
1: mm-hmm.
0: en Belgique,
1: mm-hmm.
0: au Québec,
1: mm-hmm.
0: à Bornéo,
1: mm-hmm.
0: à Sumatra,
1: mm-hmm.
0: en Islande,
1: mm-hmm.
0: en Finlande,
1: oui.
0: aux États-Unis.
1: Dans tout le monde, quoi.
0: Ah, pas tout, non, non. Attendez, je vais vous donner la liste.
1: Ah bon ?
0: En Inde, en Arménie, en Géorgie.
1: Oh là là.
0: J'ai eu un correspondant, malheureusement, il a disparu dernièrement dans un tremblement de terre à Java,
1: mm-hmm.
0: à Borobudur. Il était allé chercher des pierres de lave, voyez-vous, pour la pierre ponce, justement, pour un relais château.
1: Ah oui.
0: Il est tombé. Il chut et il échoua. Comme une anchois à marée basse.
1: Oh mince.
0: Bon, où en étions-nous ? Excusez-moi, c'est...
1: Les hosties, je...
0: Ah oui. Alors, je suis fier de vous annoncer que vous faites partie des trois églises qui reçoivent cette année dans le guide Gommiot des relais châteaux et églises de France une étoile.
1: D'accord. Mais écoutez, je suis très heureuse pour la paroisse, mais moi je ne savais même pas que ça existait.
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4: Bonjour.
5: Bonjour monsieur, c'est bien la pharmacie ?
4: Oui, bonjour monsieur.
5: Monsieur Martin à l'appareil, société Martin Événementiel.
4: Oui ?
5: J'organise une vente de médicaments anti-rhume devant votre pharmacie.
4: Non mais attendez, comment vous pouvez faire ça, vendre des médicaments devant une pharmacie ? C'est quoi ce bordel ?
5: Est-ce que j'ai vu aux infos ? Les pharmaciens n'ont pas le droit de vendre les médicaments contre le rhume sans ordonnance.
4: Oui ?
5: Donc moi, comme je suis pas pharmacien, je peux les vendre.
4: Ah bon, vous pouvez les vendre alors que nous on est obligé de les vendre avec une ordonnance ? Non mais attendez, personne ne peut les vendre, je suis désolé, c'est l'arnaque ça.
5: Bon, disons que c'est un léger contournage de la loi. Je viens, j'installe une planche de tréteau devant chez vous et surtout, je vends les médocs à l'unité. Donc, il n'y a pas les boîtes.
4: Mais c'est pas notre problème. Vous n'avez pas à mettre de tréteau devant notre pharmacie pour vendre des médicaments. C'est illégal, ce truc. Mais non, mais vous atterrissez ou quoi ?
5: Non, mais ça craint rien parce que je vais marquer bonbon anti-rhume. Comme ça, il n'y a même pas écrit médicaments.
4: Non, mais attends, j'ai un truc de fou là. Ah. Qui veut venir vendre des médicaments, qui peut mettre sa table de vente, il va marquer vente de bonbons, il pourra vendre parce que les pharmaciens ne peuvent pas vendre sans ordonnance les médicaments.
5: Ah, bah voilà, super, vous avez tout compris.
4: Mais je ne veux pas, c'est tout, c'est clair, non, c'est non.
5: Bah ouais, mais dans ce cas, faudrait me reprendre mon stock.
4: Quoi ? Mais pourquoi ? Vous l'avez acheté chez nous ?
5: Non, j'ai fait la tournée des pharmacies de Martinville pour récupérer un max de boîtes.
4: Mais j'en ai rien à faire !
5: Moi, je vous rapporte les comprimés, plus les boîtes vides que j'ai gardées.
4: Non !
5: Vous avez plus qu'à remplir les boîtes, un petit bout de scotch et hop !
4: Non mais c'est quoi ?
6: C'est quoi ces histoires ?
5: Eh ben bonjour madame.
6: Non, monsieur.
5: Madame.
6: Monsieur.
5: Madame.
6: Je fais ce que je veux chez moi, monsieur. Vous comprenez ce que je vous dis ?
5: 5 sur 5, c'est pour ça que je fais pas ça dans la pharmacie, mais devant, à l'extérieur.
6: Non mais bon, c'est moi, c'est mon parking. C'est privé, c'est chez moi.
5: Bah, si c'est un parking, je peux me garer.
6: Vous pouvez vous garer, mais je veux aucune action commerciale.
5: Non, vous inquiétez pas, je les vendrai discretos dans le coffre de la bagnole.
6: Non. Même pas sur mon parking, je vous dis non.
5: Oui, mais alors quand vous dites non, est-ce que c'est vraiment un non qui veut dire non ?
6: Bah,
5: c'est pas clair.
6: Mais comment vous expliquer ? Mais je suis chez moi, je fais ce que je voulais. Vous allez pas m'imposer ce que je dois faire chez moi quand même. Non, mais c'est incroyable ça. Vous m'avez pas appelé pour quoi que ce soit.
5: Ah bah vous non plus, vous m'avez pas appelé.
6: Mais je sais même pas je vous connais pas.
5: Justement, vous m'auriez appelé avant, on aurait fait connaissance.
6: Mais vous êtes taré, vous.
5: Oh bah merci, pardon d'essayer de faire avancer la France, surtout.
6: Allez faire avancer la France comme ça, bah on est bien. On est déjà pas terrible.
5: Bon, bah écoutez, dans ce cas, plan B, c'est ce que je disais, vous me reprenez mon stock.
6: Mais non, j'en veux pas. Ne faites pas chier avec ça, quand même.
5: Ah non, ce sera très simple. Je vous ai fait un devis.
6: Devis de quoi ?
5: Pour la reprise.
6: Non mais
7: quel devis ?
5: Bonjour, monsieur, c'est le devis d'estimation du prix de reprise de mes médicaments.
7: Oui, bien sûr, et puis on vous paye le double, même, si vous voulez.
5: Bah, vu que j'avais prévu de vendre à l'unité, je misais plus sur le triple, mais on peut en discuter.
2: Non, mais maintenant, stop.
5: Non, mais vous inquiétez pas, j'ai vu avec le patron à l'instant.
2: Non, il n'y a pas à devoir avec le titulaire, c'est comme ça, c'est tout.
5: Ah bah, repassez-moi ce monsieur patibulaire.
2: Non, mais...
5: Parce que, pardon, mais qu'est-ce que je fais de mes comprimés, moi?
2: Vous vous les mettez en suppositoire et puis c'est tout.
5: Oui, oh bah, je vous vois venir. Après, vous voudrez pas les reprendre sous prétexte qu'ils ont déjà été utilisés.
2: Allez.
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8: Oui.
9: Oui, bonjour, monsieur.
8: Oui, bonjour, monsieur.
9: Oui, le père Ledoux, je suis le recteur, le curé de Camaret.
8: Vous êtes le curé. Bonjour, monsieur curé.
9: Bonjour, comment allez-vous?
8: Je vais bien, oui.
9: Je ne veux pas vous déranger, mais j'ai un petit problème, docteur, voyez-vous.
8: Oui.
9: Depuis 2-3 jours, j'ai constaté que j'avais les... qui pendent, voyez-vous.
8: Les testicules, quoi.
9: Oui, voilà.
8: Oui.
9: Et alors, malheureusement, quand je m'assois dessus...
8: Vous asseyez dessus?
9: Oui, malheureusement, oui.
8: Alors, elles ont enflé, quoi.
9: Comment?
8: Elles ont enflé.
9: Ben, je ne sais pas, oui, je pense, oui.
8: Et elles pendent beaucoup, alors, si ça vous...
9: Ah oui, elles pendent beaucoup, puisque quand je m'assois dessus, elles me rentrent dans le...
8: Dans le trou de balle.
9: Voilà.
8: Voilà.
9: Hein? C'est ça, docteur.
8: Bon, eh ben, il vaut mieux voir ça, monsieur le curé.
9: Ben oui.
8: Vous pouvez circuler en voiture ou quoi?
9: Difficilement, hein. Parce que c'est pareil, je suis assis dessus.
8: Vous pouvez pas venir jusqu'au centre médical?
9: Ben si, mais comment je vais faire pour... Ou alors je viens à pied ou en...
8: Oh, à pied, mais non, il n'y a pas question, quand même.
9: Ou en vélo, en danseuse, alors...
8: Ah, pas en vélo, quand même.
9: Non, mais en danseuse, au moins, je ne m'assierai pas dessus sur la selle.
8: Mais c'est à ce point-là.
9: Ah oui, que faire?
8: Et vous pouvez pas prendre un taxi pour venir, hein?
9: Oui, ben, oui, c'est ce que je vais faire en restant accroupi dans la voiture.
8: Parce qu'ici, on a plus de matériel pour voir, quoi.
9: D'accord. Mais c'est normal que quand je suis assis dessus, elle me rentre dans le...
8: Ben, d'abord, c'est pas normal de s'asseoir sur ces trucs, hein?
9: Ben oui.
8: Et que ça vous rentre dans le trou de balle, alors ça me paraît assez exceptionnel, quoi.
9: Voilà.
8: Hein? Bon, écoutez, je vous envoie un taxi.
9: Oui, et puis...
8: Je m'en occupe, comme ça je serai sûr à quelle heure ça sera.
9: D'accord.
8: Vous êtes donc à la cure de Camaret.
9: Voilà.
8: D'accord, je m'occupe de tout ça, monsieur.
9: Mais dites-moi, docteur.
8: Oui.
9: J'ai quelque chose qui m'obsède. Je me suis réveillé cette nuit avec un air de musique dans la tête que je ne me souvenais plus ce que c'était. Peut-être que vous pourrez me dire.
8: Un air de Brigitte?
9: Non, pas de Brigitte, de Martine. De musique.
8: Un air de musique?
9: Oui, est-ce que vous connaissez cette chanson?
8: Laquelle, monsieur?
9: C'est un air que je sais plus ce que c'est. La la la la la la la la la la la la la la la la la la la la la la la la la la la la.
8: Ah, les filles de Camaret, que c'est, monsieur le curé?
9: C'est pas le curé de Camaret, allez.
8: Oui. Bon, allez, au revoir.
9: Je vous souhaite une bonne après-midi.
8: Merci.
9: Au revoir.
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10: Oui.
5: Bonjour, monsieur.
10: Oui, qu'est-ce que puis-je faire pour vous?
5: Alors, qu'est-ce que vous puissiez faire pour moi, que c'est bien la quincaillerie?
10: Papier pas à peinture, ici.
5: J'ai acheté du papier de verre chez vous.
10: Oui.
5: Il ne marche pas.
10: Bon, ah bon?
5: J'ai commencé à frotter les verres avec, et ça me les a tout bousillés, ils sont complètement rayés.
10: Vous avez frotté des verres avec? Bah, vous êtes pas bien, vous. On frotte pas des verres avec du papier de verre.
5: Vous me vendez du papier pour les verres, forcément c'est pour les verres.
10: Bah,
5: donc...
10: Je ne vends pas de papier pour les verres. Vous m'avez pas certifié pour que c'était pour le verre.
5: Monsieur confirme que c'est pour le verre, en plus.
10: Mais non, je confirme rien. Oh, écoutez, vous commencez à me dégonfler. Plus d'abord, je suis pas monsieur, je suis madame.
5: Ah bah ça a changé.
10: Oh.
5: Oh oui.
10: Mais j'en ai rien à cirer, moi. C'est pour poncer les murs.
5: Vous confondez peut-être avec le papier de mur.
10: Je ne confonds rien du tout. Je ne vends pas du papier de verre à poncer les verres.
5: Vous n'en vendez plus, tiens, comme par hasard.
10: Mais je n'en vends plus, je n'ai jamais vendu. Oh là là.
5: Oh.
10: Ah bah, vous rigolez, vous.
5: Comme par hasard, tiens.
10: Ah bah comme par hasard, vous me prenez pour une conne. Arrêtez un peu vos bêtises.
5: Non, bah alors passez-moi le responsable.
10: Allez.
11: Bonjour, je suis le responsable.
5: Bonjour madame.
11: Non, ben monsieur, là vous vous tenez la gueule du monde là.
5: Votre collègue là, il m'a dit c'est pour frotter les meubles.
11: Voilà, oui.
5: Ben je viens d'essayer justement de frotter sur ma table.
11: Et alors?
5: Eh ben alors ça m'a tout rayé ma table.
11: Mais c'est du papier à poncer, monsieur, que vous avez pris, c'est normal.
5: Ah non, moi on m'a dit que c'était du papier de verre.
11: Eh ben c'est le papier de verre, mais... Qu'est-ce que vous me...
5: Maintenant, vous m'avez bousillé la table, en plus.
11: Non, mais monsieur, et puis, vous allez... n'allez pas poncer votre voiture, hein, surtout, hein.
5: Ah bah attendez, je vais essayer.
11: Ah bah essayez, vous avez raison, ouais.
5: Je vois le truc, vous me dites de faire la voiture, je suis sûr qu'à tous les coups, ça va me rayer la voiture, en plus.
10: Oh,
11: là là. Dites-moi à quelle heure que vous pouvez venir.
5: À quelle heure que vous êtes là, vous?
11: Moi, je serai là.
5: Oui, oui, et puis entre-temps, vous allez enlever tous les papiers de verre, vous allez mettre du papier de mur.
11: Non,
5: et
11: non, je vais rien enlever. Voilà, monsieur, vous me connaissez pas. Passez au magasin, on va
5: oui,
11: voir.
5: Oui, et puis le temps que j'arrive, vous aurez déménagé.
11: Déménagé, oui, là, c'est ça. Mais, oh, eh, monsieur, là, vous êtes vraiment malade de la tête, là.
5: Je sais très bien que vous aurez entre-temps changé l'enseigne.
11: Changer l'enseigne, le magasin sera parti. Il y en a pour une demi-heure à faire ça, ça va vite, hein.
5: J'ai quand même une table et un service de verre qui sont bousillés.
11: Et la voiture, n'oubliez pas la voiture aussi, monsieur.
5: Oui, et la voiture, c'est vrai.
11: Oh là là là là là là là, vous avez du mal, là, monsieur.
5: Ah, excusez-moi, c'est quand même moi la victime dans l'histoire.
11: Mais la victime de quoi? Vous me prenez pour qui? Vous êtes qui, vous? Vous êtes vraiment malade de la tête, là.
5: J'ai mon beau-frère qui est là, qui peut témoigner.
11: Ah oui, il est témoin, oui.
5: Martin, la table, elle est rayée ou pas, là? Ah oui, elle est rayée.
11: Mais oui, c'est normal, c'est du papier à poncer.
5: Tiens, essaye sur la voiture, ils ont dit que ça rayait pas la voiture, on va voir.
11: Ce que vous voulez, monsieur, c'est votre problème, c'est pas le mien. Non, mais elle entend vos conneries, elle rigole. Quand je veux faire écouter ça aux gendarmes, ils vont dire, le monsieur, il est pas bien, là.
5: Ah, et puis, en plus, imaginez quand ils vont savoir que c'est l'autre con de la radio.
11: La radio. Ça passe à la radio.
5: Ah oui.
11: À quelle radio?
5: Devinez.
7: Radio 8.
11: Radio 8.
5: Non.
11: RVM?
5: Non.
11: Comment que c'est? Mince. Oh, mince.
5: Ah!
11: Je l'ai au bout de la langue.
5: Ah, bah, tirez là.
11: Ah, bah, je l'écoute de temps en temps, hein, quand je l'entends. Oh.
5: Ah, et la plupart de nos auditeurs nous écoutent quand ils nous entendent, effectivement.
11: Ah bah, c'est oh mince, comment que c'est, nous, de la radio?
5: Oh bah allez!
11: Oh là là là là! Ils font plein de blagues sur la radio.
5: Ouais.
11: Tu n'entends que des blagues. Franchement, on éclate de rire.
5: Aïe, aïe, aïe, aïe, aïe, aïe, c'est quoi?
7: Rire et chanson?
11: Rire et chanson?
5: Bah oui, bravo! Ah.
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12: Allô?
13: Oui, bonjour madame.
12: Bonjour.
13: Madame Latruffe?
12: Oui.
13: Oui, bonjour, c'est la mairie à l'appareil.
12: Oui.
13: Le service de l'état civil.
12: Oui.
13: Je disais à monsieur le maire qu'il y avait une madame Latruffe qui habitait au 6 rue Gange.
12: Oui, c'est moi.
13: Voilà, et monsieur le maire ne voulait pas me croire.
12: Et alors?
13: Ben parce que, vous savez, monsieur le maire a beaucoup de travail, il est toujours sous pression. Alors on essaie toujours de le faire un peu rire.
12: Hein. Ah bon?
13: Évidemment, quand il a su qu'il y avait une madame Latruffe, ça lui a fait du bien parce qu'il riait, mais aux anges. On aurait dit un bébé.
12: Ah bon?
13: Ben, je vais vous le passer. Monsieur le maire, c'est madame Latruffe. Oh, mais non, ça n'est pas possible. Ça n'existe pas. Allô?
12: Allô, bonjour monsieur le maire.
13: Bonjour madame. Je ne vous dérange pas?
12: Non, non, du tout.
13: Alors, comment vous appelez-vous?
12: Je m'appelle madame Latruffe. L-A-T-R-U-2-F-E. Mais ça vous fait rire?
13: Il est plié de rire.
12: Oui.
13: Il est en train de s'étouffer, là.
12: Ah bon, il s'étouffe?
13: Arrêtez, monsieur le maire.
12: Bon,
13: monsieur
12: allez.
13: Le maire, attention, attention, monsieur le maire, parce que là, vous allez vous faire mal.
12: Allô?
13: Il a fait un malaise.
12: Hein? Il a fait un malaise?
13: Il a fait un malaise à cause de vous, madame.
12: Comment?
13: Il a fait un malaise à cause de vous.
12: Ah ben, je m'en fous, moi, qu'il ait fait un malaise. Pour savoir comment je m'appelle, bon ben, je m'appelle madame Latruffe, et c'est tout, hein.
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14: Allô?
5: Bonjour madame, c'est bien la boulangerie?
14: Oui.
5: Je suis venu chez vous pendant mes vacances et j'ai payé en ticket restaurant. Et normalement, on peut pas payer pendant les vacances en ticket restaurant.
14: Enfin, on prend pas de ticket restaurant ici, donc ça m'étonnerait.
5: Ah, vous ne les prenez plus en plus. Bon, bah, raison de plus pour me les rembourser.
14: Non, je dis que on n'a pas de ticket de restaurant ici, voyons.
5: Non, mais vous inquiétez pas, moi je vous couvre, hein. Vous avez fait une erreur.
14: Ah
5: non?
14: Ah bah, pas du tout.
15: Vous êtes qui d'abord? Voilà. Non, mais vous êtes qui?
5: Ah, voilà, alors excusez-moi, bonjour monsieur. Comme j'ai expliqué à votre collègue.
15: Non, je suis pas monsieur, je suis madame.
5: Vous êtes sûr?
15: Bah, attendez, j'ai des seins et j'ai pas de.
5: Ouh là là, ouh non, c'est pas la peine d'essayer de me soudoyer, hein.
15: Non, mais bah, dites, on est quand même pas. On a pas nos clients comme ça quand même, on sait ce qu'on fait. Excusez-moi, mais on a pas de ticket restaurant ici.
5: Vous n'en avez pas parce que vous vous en êtes débarrassé pour faire disparaître l'épreuve.
15: Non, mais attendez, on est quand même pas comme ça quand même.
5: Bah, quand même que si, j'ai l'impression.
15: Mais attendez, je suis quand même pas con à ce point-là quand même.
5: Je me souviens très bien quand je vous ai donné mes tickets restaurant, vous m'avez dit, allez-y en confiance, je suis le patron.
15: Non mais n'importe quoi, ça fait 25 ans qu'on est installé, on n'a jamais pris. Ah non mais attendez, on est quand même pas...
5: Bah, moi j'ai l'impression que vous êtes quand même...
15: Non, quand même quoi, bah allez-y.
5: Bah quand même.
15: Quand même quoi?
5: Vous êtes quand même...
15: Allez-y.
5: Enfin vous voulez vraiment que je vous le dise?
15: Bah, allez-y.
5: Ah bah je crois que vous êtes quand même vraiment la boulangerie.
15: Oh Oh là là, mon Dieu, on est tombé dans un monde, mais complètement...
5: Oh là là, ah bah m'en parlez pas.
15: Non mais vous êtes complètement cinglé, hein. Non mais il est complètement débloqué de la tête, hein.
5: Je vous entends, hein.
15: Non mais attends.
5: Allô?
16: Oui, je suis la femme du responsable. Qu'est-ce qui se passe? Allez-y, dites-moi.
5: Il se passe que j'ai payé quand même plein de trucs chez vous en ticket resto, il y avait des gâteaux, il y avait des glaces maison.
16: Vous avez pris des glaces maison?
5: Ah, vous vous souvenez?
16: Je ne fais pas de glace maison, monsieur.
5: Martine, le monsieur se souvient qu'on avait pris des glaces maison.
16: Je ne fais pas de glace maison, c'est bon, les arnaques, ça va bien 5 minutes, là. Puis je prends pas les tickets resto, donc arrêtez de venir nous harceler, là.
5: Ah bah tiens, c'est la meilleure, ça.
16: Non, j'ai pas pris de tickets resto, est-ce que c'est clair, ça?
5: Je me souviens très
16: je
5: bien.
16: Je ne prends pas de tickets restaurant, ok?
5: Sauf pour les glaces maison, visiblement.
16: Écoutez, je ne fais pas de glace maison, c'est clair.
17: C'est lui qui débarque dans 5 minutes, j'attends devant la
16: boulangerie. Ok, passez dans 5 minutes, venez maintenant. Dans 5 minutes, vous êtes là. On prend pas de tickets resto, on n'a jamais pris les tickets resto depuis qu'on a ouvert. Et on fait pas de glace maison.
5: J'ai la liste, hein, j'avais pris. Donc, il y avait les glaces maison, il y avait le plateau de fromage que j'avais pris.
16: Un plateau de fromage? Oh, bah oui, bien sûr. Un plateau de fromage, mais je fais du fromage dans ma boulangerie pâtisserie, c'est pas
5: Je sais, je sais, c'est pour ça que j'avais commandé chez vous. D'ailleurs, je vous avais pris un plateau de fruits de mer en même temps.
16: Ah, vous avez commandé un plateau de fruits de mer? Non, mais là, non, mais là, c'est le sonnum, là. Bah, faut arrêter. Non, mais vous êtes dans une boulangerie pâtisserie, d'accord? Vous êtes pas dans un restaurant ou un traiteur. Arrivez, quoi. Arrivez.
5: Alors, j'arrive pour les côtes de bœuf.
16: Là, ouais, par contre, les côtes de bœuf, carrément, maintenant, il y a des côtes de bœuf. Mais oui, il y a des côtes de bœuf, c'est quoi ce délire?
5: Oui, et puis vous allez me dire que c'est pas vous qui m'avez vendu la voiture non plus.
16: Écoutez, c'est une boulangerie pâtisserie, d'accord? Je vends pas des côtes de bœuf, du plateau de fromage, je vends pas tout ça, donc arrêtez maintenant.
5: Bah, écoutez, j'ai ma femme qui est à côté qui peut témoigner, hein.
16: Elle peut témoigner, mais oui, bien sûr, mais attendez, mais c'est bon, quoi. Là, c'est bon.
5: Martine!
16: Stop, stop! Martine!
5: Bah, je vous la passe?
16: Ah, bah oui, mais bien sûr!
5: Martine! Oui, allô?
16: Allô?
5: Je suis la femme, je suis Martine Martin.
16: Oh là là, mon dieu! Vous appelez Martin, Martine, je sais que c'est une radio, donc stop!
5: Ah, alors laquelle? Oh.
17: Rire et chanson.
16: Rire et chanson.
5: Bah, bravo!
16: Martin, Martine, j'ai dit, oh là, il y a une radio là.
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19: Allô?
20: Allô?
19: Oui?
20: Oui, bonjour madame. Bonjour monsieur.
19: Madame Marfort.
20: Oui.
19: Madame Marfort, ça va bien? Ça va fort, hein?
20: Ça va fort.
19: Ça va fort, très bien. Bonjour madame, gendarmerie nationale, pareil. Adjudant de la place. Ah là, ça va moins fort, là, hein?
20: Oui, non, j'écoute, hein?
19: Ouais. Là, ça va moins fort, là.
20: Qu'est-ce qui vous amène?
19: Bah, en général, c'est mon adjudant-chef, c'est lui qui me conduit, pourquoi me demander ça?
20: Ah bon?
19: Bah, je comprends pas.
20: Moi non plus.
19: Bon, madame.
20: Oui.
19: Votre véhicule?
20: Oui.
19: Est de quel type?
20: Je n'en sais rien. Je n'y connais rien.
19: Non, mais est-ce que, attendez, c'est simple, est-ce que c'est un type 4 roues ou un type 2 roues?
20: Je ne peux pas vous dire, c'est peut-être un type 4 roues.
19: Hein? Donc, votre voiture a 4 roues, nous sommes d'accord?
20: Oui, elles ont toutes 4 roues.
19: Pardon, madame?
20: Elles ont toutes 4 roues, mais je ne sais pas dans quel type qu'elle est.
19: Bon, écoutez, madame, si vous commencez à vous moquer...
20: Non, j'écoute.
19: D'un gendarmerie nationale...
20: Oh, vous savez, je suis vieille. Hein.
19: Mais non!
20: Oh là là!
19: Mais c'est dans la tête, vous rigolez, c'est ça qui compte. Vous êtes très bien dans votre tête.
20: Je vais bientôt partir pour le grand voyage.
19: Bon, oh, bah, vous n'avez pas l'air d'y danser. Moi, je peux vous dire, à la voix...
20: Oh oui, mais ça ne durera pas.
19: Mais si.
20: Ouh, non.
19: Écoutez-moi, vous m'entendez?
20: Oui, j'écoute.
19: Vous n'entendez que le son de ma voix, madame.
20: Oui.
19: Est-ce que vous êtes prête pour le grand voyage?
20: Oui, prête.
19: Bien.
20: Voilà.
19: Eh bien, madame, la gendarmerie nationale vous souhaite une bonne route.
20: Voilà, je vous remercie.
19: Et si vous voyez l'adjudant-chef Charrier qui nous a quittés malheureusement lors d'un accident de voiture il y a 3 ans, il est encore bourré, vous pouvez le saluer de notre part?
20: Oui. Oui, entendu. Je ferai votre commission.
19: Vous avez noté son nom?
20: Eh ben, je vais marquer tout de suite avec mon crayon.
19: Voilà, adjudant-chef.
20: Oui.
19: Charrier.
20: Charrier.
19: Oui.
20: Bon, j'inscris tout de suite.
19: Voilà.
20: Et si je le vois, je vais lui donner le bonjour de votre part.
19: Voilà.
20: Hein? Entendu.
19: Merci à vous.
20: Oui, au revoir.
19: Au revoir. 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
21: Oui, allô?
5: Bonjour madame, c'est bien la boucherie?
21: Madame, non, c'est monsieur.
5: Oui, si vous voulez. Je vous appelle rapport aux vitrines réfrigérifiantes là qu'on doit vous livrer cet après-midi.
21: Attendez, j'ai pas combien de vitrines?
5: Ah bah si.
21: Qu'est-ce que vous racontez là?
5: Moi j'ai le livreur qui est en route, que je peux appeler, comme ça je vais voir où il est.
22: Allô?
21: Oui, allô?
22: C'est le livreur, c'est monsieur Dos Santos.
21: Attendez, j'ai pas commandé de vitrine réfrigérée. Vous êtes un peu de ma poire ou quoi là? Attendez, j'ai rien commandé.
22: Bah moi non plus, j'ai rien commandé. Moi, à ce moment-là, vous voyez ça directement avec monsieur Martin pour vos commandes, hein.
21: Mais c'est qui? Mais quelle société? Mais qu'est-ce que vous racontez là?
22: Moi, je suis monsieur Dos Santos.
21: Mais m'en fous, monsieur Dos Santos. Mais non, allez, attendez.
22: Je sais pas ce que vous êtes en train de me faire, mais c'est pas net.
21: Et tu te fous pas de ma gueule ou quoi, toi? J'ai ce que je vais faire. Viens, ça va aller vite.
22: Là, vous commencez à me foutre dans la merde, excusez-moi. Alors, je vous repasse monsieur Martin.
21: Ouais, mais...
5: Monsieur Martin, à nouveau. Dites donc, il y a un problème avec mon livreur là.
21: Mais écoutez, arrêtez monsieur, j'ai jamais conduit de vitrine. Mais qui êtes-vous, nom de Dieu?
5: Bah monsieur Martin, établissement Martin.
21: Martin d'où? Vous commencez à m'emmerder vous, hein.
5: À partir du moment où vous avez commandé un truc, après s'il y a des histages.
21: Mais vous rigolez, non, mais j'ai jamais signé. De toute façon,
23: C'est vous qui vous livrez des vitrines?
5: Ah, c'est une autre dame.
23: Oui, bonsoir, monsieur.
5: Alors, on a 5 vitrines, 4 chaises de bureau.
23: 5 vitrines, 4 chaises de bureau.
5: Voilà. Ah, des caissons de basse. Vous faites discothèque aussi, non?
23: Bah, non, pas du tout. Bah, le problème, c'est que Bertrand n'est pas là et nous, on est même pas au courant de rien. Donc, attendez, on va appeler Bertrand tout de suite sur son portable. Ouais.
5: Attendez, j'ai mon livreur qui veut vous parler, à vous aussi.
22: Allô?
23: Oui.
22: C'est Monsieur Dos Santos.
23: Oui.
22: Vous avez eu Bébert?
23: Attendez, on l'a au téléphone, vous savez tout de suite. Le courant des vitrines réfrigérées, qui sont de basse et chez 4 chaises de bureau.
0: Oui, allô, je viens d'avoir Bertrand au téléphone.
22: D'accord.
0: Il n'y a rien commandé du tout.
22: C'est quoi ces conneries, là? D'abord, vous me commandez, après, vous me décommandez. Le Bertrand, je peux dire que tu vas lui chauffer dans les bronches.
0: Si, vous êtes dans une boucherie.
22: Là, la sauce, elle commence à monter, excusez-moi. Non, attends. Quoi? On est sur deux camions. Le gars me dit, j'ai Bertrand, qui me dit, c'est OK. Et t'as l'autre, Guignol, qui dit que c'est pas la bonne adresse. Alors moi, je suis emmerdé.
0: Je sais bien. Écoutez, moi, je suis un employé, donc, vos insultes.
22: Oui, bah, moi aussi, je suis un employé, monsieur. Alors, je vous prierai de respecter la particularité, OK?
0: De toute façon, mon patron m'a demandé de vous donner ses coordonnées, de l'appeler directement.
1: Excusez-moi, c'est monsieur Martin, là. Donnez-moi le numéro, parce que monsieur Dos Santos, il va tout péter, là.
0: 1140.
1: Très bien, merci, madame. OK, donc maintenant, on appelle le patron sur son portable.
4: Allô, oui.
22: Oui, Bertrand?
4: Oui, bonjour, oui.
22: Pardon de te déranger, c'est monsieur Dos Santos.
4: Oui, bonjour.
22: Là, il y a tout un bins, là. Après, on n'a pas commandé, il n'y a pas de bon de commande, etc., etc.
4: Oui, mais monsieur, arrête, monsieur, écoutez-moi. Quelle entreprise représentez-vous? Vous livrez pour qui?
22: Alors, moi, je livre pour vous.
4: L'origine, je vous parle du fournisseur, pas du client.
22: Ah, pardon, excusez-moi. Les établissements Martin.
4: Martin, mais j'ai aucune commande passée.
22: Il y a 5 vitrines réfrigérées, 4 chaises de bureau et du matériel, apparemment, de musique.
4: On est bouché. Chez artisan, nous, on n'a rien commandé de tout ça, on n'est pas concerné par cette commande-là.
22: Mettez-vous à ma place, parce que ça pèse pas rien, hein, ces vitrines réfrigérées, là, de merde.
4: Mais aucun bon de commande signé de notre main, je vois pas pourquoi j'aurais...
22: Moi, j'ai vu un bon de commande signé Bertrand. Moi, je suis pas graphologue. Si vous voulez, ouais.
4: C'est incroyable, c'est une aberration.
22: Je vais vous faire un double ligne, je vais vous passer monsieur Martin, d'accord?
4: Là, faut trouver une solution, parce que...
1: Oui, allô?
4: Allô?
1: Oui?
4: On n'a rien commandé, monsieur. Qui vous a passé une commande pour nous?
1: Ah, bah, c'est mon beau-frère.
4: Votre beau-frère? Mais comment il s'appelle, votre beau-frère?
1: Ah, bah, monsieur Martin, puisque c'est mon beau-frère.
4: Mais là, on marche sur la tête, monsieur. J'ai monsieur Dos Santos qui veut livrer.
1: Ah, bah, écoutez, c'est super, je vais lui confirmer. Ne quittez pas, je lui confirme.
4: Pas du tout.
1: Monsieur
4: Dos Santos?
22: Allô,
4: monsieur,
22: oui?
4: Dos Santos, ne faites rien partir du tout, je ne réceptionnerai pas la marchandise. Monsieur Dos Santos, dites à monsieur Martin que son beau-frère qui a pris la commande prenne contact avec moi. Il faut lisser. Là, on marche sur la tête, parce que moi, je vais rien réceptionner du tout.
22: Ouais, mais là, on est emmerdé, là. Pardon, je suis en train de péter un câble, là.
4: Ouais, non, mais calmez-vous, c'est le Santos.
22: Moi, si j'ai des commandes de merde comme ça, je coule, monsieur Bertrand.
4: Mais calmez-vous.
22: Vous en avez pris pour 15 000 balles.
4: Mais non, monsieur Martin, il va vous reprendre la marchandise. Rassurez-vous, vous êtes en bonne santé.
22: Si vous avez pas vu la gueule du beau-frère, hein.
4: Ah, mais je connais pas le beau-frère de monsieur Martin.
22: C'est le beau-frère, il est costaud, hein. Je sais pas ce qu'il trafique, les mecs. Je sais pas s'ils prennent en bas des camions ou quoi que ce soit.
4: Ah, mais...
22: Je veux pas le savoir. Je sais pas si vous mouillez avec eux. Mais en tout cas, je suis dans la merde.
4: Ils ont fait une erreur, à mon avis, ils ont fait une erreur.
22: Mais ils ont fait une erreur. Mais je veux dire que le Martin, il va passer un sale quart d'heure, je peux vous le dire.
4: Alors, réglez ça avec lui.
22: Ah, je vais régler ça avec lui, je vais lui en mettre plein la gueule. Excusez-moi, je vous le repasse parce que je pète un câble, là. Merde!
4: Oh, calmez-vous, monsieur Dos Santos, calmez-vous.
1: Oui, allô?
4: Oui, monsieur Martin.
1: Oui.
4: Il y a un petit litige avec monsieur Dos Santos entre vous. Un petit peu de perte des pédales, là.
1: Apparemment, il me dit que vous lui annulez la commande, là, donc forcément...
4: Monsieur, j'annule pas la commande. Je n'ai jamais commandé, j'ai rien à annuler.
1: Ah bah alors, faudrait savoir.
4: Non mais, la commande n'a jamais été passée, je vais pas annuler une commande fictive.
1: Vous n'annulez pas? Ah bah alors, écoutez, je vais le dire à monsieur Dos Santos, il va être soulagé parce qu'il avait compris que vous annuliez la commande. Monsieur Dos Santos?
4: Non mais, monsieur...
22: Ouais.
1: C'est pas annulé, hein?
22: Ah, putain, je respire.
4: Je sais pas si c'est pour une radio, mais en tout cas, n'envoyez pas de marchandises et on en reste là.
1: Et si monsieur Dos Santos vous offre son nouveau DVD en plus?
4: Ah, monsieur Dos Santos est musicien en plus.
1: Non.
22: Ah non, je ne suis pas musicien, monsieur. Je suis Elie Semoun.
4: Ah, il semblait. J'avais cru reconnaître la voix.
22: vous avez reconnu ma voix?
4: Ah bah écoutez, il y a des intonations. Vous êtes de quelle radio?
22: Rire et chanson, enfin.
4: Rire et chanson.
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24: Bonjour.
25: Allô, c'est le docteur.
24: C'est la secrétaire. Bonjour, madame.
25: Bonjour, madame. C'est le gynécologue. Hein?
24: Oui.
25: Ah, bonjour. Je vous appelle parce que ça faisait longtemps que je n'avais pas appelé un gynécologue, mais là, je crois qu'il faut que je consulte.
24: Je n'ai pas de rendez-vous, madame, avant fin juin.
25: Oh, ben oui, ça va aller alors.
24: Jeudi le 12 juin, 9h20.
25: Oh, écoutez, je vais essayer, oui, à ce moment-là.
24: Votre nom, c'est madame?
25: Alors, madame Le Duret.
24: L-E?
25: Oui, plus loin, D-U-R-E-T.
24: Oui.
25: Mais vous pensez que le docteur va pouvoir s'occuper de moi?
24: Elle est gynécologue, donc elle s'occupera de vous, il n'y a pas de problème.
25: Oh oui, parce que j'étais en voiture, là, voyez.
24: Mm-hmm.
25: Et puis, j'ai pris un autostoppeur, là, sur le bord de la route à Chitilgem.
24: Oui.
25: Il me regardait bizarrement et il m'a dit que j'avais une mycose.
24: L'autostoppeur vous a dit que vous aviez une mycose?
25: Oui.
24: Mais comment il sait que vous aviez une mycose, l'autostoppeur?
25: Il est étudiant en médecine.
24: Mais donc vous lui avez parlé de votre cas?
25: Non, pas du tout, non, je lui disais rien, on parlait de la pluie et du beau temps.
24: Mais si vous lui avez pas parlé de votre état de santé?
25: Oui.
24: Comment il peut savoir que vous avez une mycose?
25: Ben ça, je sais pas, je me suis arrêté sur le bord de la route, voyez. Puis j'ai regardé dans le rétroviseur.
24: D'accord.
25: Et effectivement, il y a quelque chose, voyez-vous, de pas net.
24: Chez le jeune homme?
25: Non.
24: Chez vous?
25: Oui.
24: Mais vous avez où la mycose?
25: Ben, c'est délicat de dire ça au téléphone.
24: Oui, je comprends.
25: Je préfère vous passer le jeune à l'étudiant, il va vous dire. Le gynécologue.
2: Merci. Allô?
24: Oui, bonjour.
2: Bonjour. Bernard Toulier à l'appareil.
24: Oui.
2: Oui, c'est moi qui ai détecté.
24: Mais vous l'avez ausculté?
2: Ah non, pas du tout. Moi, je suis étudiant en mathématiques et je sais qu'il y a 47% des femmes qui ont des mycoses, hein, qui ne le savent pas.
24: Mais donc, elle vous a dit ce qu'elle avait?
2: Non, pas du tout.
24: Mais comment vous savez que c'est une mycose si elle vous a pas dit ce qu'elle a?
2: Parce qu'il y a 47% des femmes qui ont une mycose, donc j'en ai déduit qu'elle avait une chance sur deux. Donc, on s'est arrêté sur le bord de la route, elle a regardé dans le rétroviseur, elle a vu qu'effectivement, voilà quoi.
24: D'accord.
2: Je suis quand même pas mauvais, hein.
24: Oui, je comprends.
2: C'est pas un diagnostic, hein, c'est juste les mathématiques. Je vous la repasse.
24: Merci.
25: Allô?
24: Oui?
25: Je préfère vraiment la soigner avant le mariage. Hein. Parce que c'est un jeune quand même, je voudrais pas le décevoir.
24: Mais vous allez vous marier?
25: Ben oui, on s'est rencontrés sur le bord de la route, c'est une belle histoire de champignons. Mais de champignons magiques.
24: Ben je vous souhaite beaucoup de chance et de bonheur, Madame Le Duré.
7: Oui, bonjour.
1: Bonjour monsieur, c'est bien le café?
7: Oui.
1: Monsieur Martin à l'appareil, société Martin Limited Incorporated. Je suis une société américaine.
7: Vous pouvez me répéter votre nom de société?
1: Bien sûr, Martin Limited Incorporated.
7: Martin Limited Incorporated.
1: Voilà, on est donc spécialisé dans les boissons américaines et autres.
7: C'est pourquoi monsieur, c'est pour un démarchage?
1: Ah non, pas du tout, c'est parce que je viens vous installer un bar pop-up.
7: Pop-up, c'est quoi ça?
1: Bah pop-up, c'est un système américain. C'est comme un pop-up store, vous savez, les magasins éphéméristes.
7: Ah, bougez pas, je vous passe quelqu'un. Allô?
1: Bonjour monsieur.
7: Non, je suis une femme, mais c'est pas grave.
1: Oh non, c'est pas grave. Donc comme j'expliquais, je vais installer un stand de boissons pop-up sur votre terrasse.
7: Mais bien sûr que non, vous allez sûrement pas installer un stand de boissons. Parce que nous en fait, on a un café, un bar monsieur. Vous allez... Donc, votre numéro de téléphone?
1: Oh bah ça faisait longtemps, volontiers. Donc 06...
7: Allez-y, 06, oui.
1: Oui, 06.
7: Alors 06-06.
1: Voilà, encore deux fois 06.
7: 06-06.
1: C'est ça, plus 06.
7: Oui, à part 06, vous avez quoi d'autre dans votre numéro de téléphone?
1: Bah c'est tout. Ah non, pardon. Et 06, il en restait un.
7: Et 06, et on va se renseigner.
1: Bon, n'hésitez pas. En attendant, si je m'installe juste sur la moitié de la terrasse...
7: Mais même...
8: Oui, allô?
1: Bonjour madame. Nous, on s'installe devant, mais on peut vous laisser un peu de place. C'est ce que je disais.
8: Non, non, mais même pas devant.
1: Bah pardon, mais j'ai quand même une licence américaine.
8: Ouais, non, mais après, moi, je m'en fiche de votre licence américaine. Vous débarquez avec un bar éphémère, c'est quoi cette histoire?
1: Je m'excuse, mais j'ai quand même un décret de Donald Trump qui m'autorise à faire un bar pop-up devant chez vous. Donc si les Américains, ils l'ont dit...
8: Les Américains, mais je vais appeler Poutine, moi, je vais appeler les Russes, vous allez voir.
1: Oh, bah passez-moi ce monsieur Poutine, allons-y.
8: Je vous l'envoie.
1: Oh, mais je ne quitte pas.
9: Oui, qu'est-ce qui vous arrive?
1: Ah, bonjour, vous êtes monsieur Poutine?
9: Ben non.
1: Ah, parce qu'apparemment, on devait me passer le patron.
9: Oui.
1: Qui serait un certain monsieur Poutine.
9: Oh, ben attendez, je vais vous le passer parce qu'il m'a pas parlé de ça.
1: Qui ça?
9: Ben le patron.
1: D'accord, ben oui, passez-le moi ce monsieur Poutine.
9: Ah non, c'est... Enfin, je suis... Limited, machin, il va venir vendre des boissons américaines.
8: Oui, allô?
1: Et c'est madame?
8: Non, c'est monsieur, moi.
1: Si vous voulez.
8: C'est moi le patron, mais je suis pas au courant.
1: Ah, bah quand même, enchanté, monsieur Poutine.
8: Oui, mais alors attendez, c'est quoi le concept alors?
1: Alors, le concept, c'est que je monte un bar pop-up pour vendre des boissons comme les vôtres, mais américaines.
8: Oui, non, mais vous comptez vous installer où?
1: Oh, bah sur la terrasse, juste devant.
8: Bah absolument pas.
1: Alors sinon, je me mets dedans, dans la salle.
8: Non, bah absolument pas non plus.
1: Mais si, moi je vous laisse la terrasse et vous, vous me laissez l'intérieur.
8: Bah vous êtes gentil, vous. Mais non, mais ça va. Vous allez pas vendre des boissons devant chez moi alors que j'en vends déjà.
1: Ouais, mais les nôtres, comme ce sont des boissons américaines, on paye pas les taxes, donc on peut les vendre 10% moins cher que vous.
8: Bah et alors, mais sans déconner, mais vous voulez pas non plus vendre à 50 centimes?
1: 50 centimes, non, mais ce qu'on peut faire, si vous préférez, c'est que moi, je m'aligne sur vos prix.
8: Non, mais vous avez pas à vous aligner sur mes prix. Tout ce que vous vendez, c'est moi, je le vends pas.
1: Non, mais vous, en même temps, vous augmentez tous vos prix à vous de 10%.
8: Eh ben alors, ben moi, je m'en fous.
1: Bah, comme ça, tout le monde y gagne.
8: Ouais, d'accord, allez.
10: Attends. Allô.
1: Et bonjour madame, parce que je croyais qu'il n'y en aurait plus.
10: Vous devez vendre des boissons américaines devant chez moi.
1: Voilà, c'est ce que j'ai expliqué au patron. Moi, je m'installe peinard sur la terrasse.
10: Bah, viens te mettre devant, oui, ça va bien se passer.
1: Super. Alors, si ça te dérange pas, est-ce que tu peux déjà commencer à faire un peu de place?
10: Ça vous dérange pas, on dit. Si ça vous dérange pas.
1: Oh pardon, je croyais qu'on se tutoyait.
10: Non, se tutoie pas, non.
1: Oh bah excuse-moi.
10: Voilà.
1: En fait, tu préfères que je te vouvoie?
10: Oui.
1: Ok, donc pas de problème, je vais te tutoyer.
10: Allez.
1: Je vais te vouvoyer.
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12: Allô?
25: Allô, monsieur le curé?
12: Oui.
25: Bonjour, monsieur le curé. Excusez-moi de vous déranger, c'est Bernadette Ledoux à l'appareil.
12: Oui.
25: Oui, je vous appelle parce que je suis une vieille dame que vous connaissez pas. Mais j'étais à... pendant la guerre, voyez-vous. Oui. Et jusqu'à la libération. Je vous appelle pour avoir une dernière confession, si c'était possible.
12: Oui.
25: Voilà. Vous savez que le général Patton, le général américain, était passé par...
12: Mais non.
25: C'est là que je l'ai connu.
12: Oui.
25: Et j'ai eu une histoire d'amour avec lui.
12: Oui.
25: Et je ne l'ai jamais dit à mon fils.
12: Ah.
25: J'aurais souhaité, si c'était possible, monsieur le curé, que vous en informassiez mon fils.
12: Et votre fils, c'est...
25: Bernard.
12: Oui.
25: Et le fils du général Patton. Je vous le passe, c'est Bernard. Bernard, viens là.
19: Qu'est-ce qu'il y a?
12: Allô?
25: Monsieur, quelqu'un veut te parler, mon fils.
19: Merci, oui. Allô?
12: Allô?
19: Oui.
12: Ici, c'est monsieur le curé de...
19: Bonjour, mon père.
12: Bon, eh bien, vous me voyez en conversation avec vous, d'une façon tout à fait impromptue et inopinée, là.
19: Oui. Ben oui, ma mère vient de me passer le téléphone.
12: Oui, alors, voyons, elle est âgée, votre maman?
19: Oui.
12: Bon. Alors, elle me charge de vous dire une chose qu'elle ne vous a jamais dite.
19: Ah.
12: Ah. Elle me dit que le général Patton serait passé par au moment de la guerre.
19: Oui, je sais, je suis étudiant en histoire, oui.
12: Et alors, c'est cette chose délicate qu'elle ne vous a jamais dit, et elle me demande de vous le dire. Vous me voyez bien embarrassé, elle aurait eu une aventure avec lui.
19: Oui, mais ça, bon. Je sais que beaucoup de femmes françaises ont connu des soldats américains.
12: Hein. Bon, mais d'accord. Bon, vous le savez maintenant. Hein. Alors, c'est pour vous informer que vous êtes son fils.
19: Oui, je sais, je suis le fils de ma mère, ça, je sais. Ah,
12: du général Patton aussi.
19: Pardon?
12: Oui.
19: Je suis le fils du général Patton?
12: Oui.
19: Papa, tu savais que j'étais le fils du général Patton?
12: Ah bon, alors en plus...
25: Chut, il fallait pas le dire. Hein? Qu'est-ce que c'est que cette histoire? Allô?
12: Allô, oui.
25: Oui, bonjour, monsieur.
12: Oui.
25: Qu'est-ce qui se passe?
12: Bon, mais écoutez, moi, je suis...
25: Mais qu'est-ce que c'est?
12: Allô?
25: Non, mais je te l'avais jamais dit. Mais je me suis marié avec ma femme en 40.
12: Et oui, mais écoutez, moi... Elle me téléphone et elle me demande d'avertir votre fils de cette histoire-là.
25: Ah bah dites-moi, moi...
12: Mais moi, j'en sais pas plus.
25: C'est incroyable. Là, j'avoue que je tombe des nues.
12: Écoutez, moi...
25: J'ai toujours été... Et alors, vous voyez comme la vie est curieuse, mon père.
12: Oui.
25: J'ai toujours été convaincu que c'était mon fils.
12: Eh bien, écoutez, moi, je n'en sais pas plus.
25: Mais c'est vrai. Je trouvais qu'il me ressemblait pas tellement, remarquez. Oui. Mais c'est très curieux. Il lui ressemble. Ah bah ça, tu es le fils de Patton, dites-moi. Ça, c'était pas tant.
12: Oui, ben...
25: Ma femme m'a trompé, elle m'a trompé. Bon, mais c'est quand même avec le général Patton, c'est pas n'importe qui.
12: Eh oui.
25: Eh ben, c'est bien qu'il le sache, parce que fils du général Patton, c'est quand même autre chose que moi. Hein,
12: oui,
25: moi.
12: D'accord. Mais j'ai l'impression que c'est quelque chose qui lui pesait fort.
25: Ah, ben oui, il était drôlement costaud, hein.
12: Non, c'est pas ça. Bon. Mais ça y est, j'ai fait la commission.
25: Ça fait du bien, non?
12: Oui.
25: Hein?
12: Oui.
25: Parce que moi, je suis bloqué depuis ce matin, je suis constipé, ça passe pas.
12: Non, eh bien, d'accord. J'ai accompli ce qu'on m'a demandé de faire.
25: Hein. Oh, c'est formidable.
12: Voilà.
25: Vive la France.
12: Merci.
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11: Allô, bonjour.
1: Bonjour, monsieur.
11: Bonjour, monsieur.
1: C'est bien le crémier fromagiste?
11: Oui.
1: J'ai acheté du soi-disant beurre demi-sel chez vous.
11: Oui.
1: C'est pas du tout du demi-sel.
11: Non, mais c'est parce qu'elle ne sale pas beaucoup son beurre.
1: D'accord, mais enfin là, on est très loin des 50%.
11: Ah non, c'est pas 50%, monsieur.
1: Demi-sel, ça veut dire moitié beurre, moitié sel.
11: Ah non, donc... monsieur, le sel rajouté maximum autorisé, c'est 2%.
1: Et voilà, il manque 48% de sel.
11: Non.
1: Bah, vous faites une... vous avez une calculette?
11: Non.
1: C'est... Vous posez 100.
11: Non, non, mais monsieur, du beurre demi-sel.
1: Voilà, donc vous divisez 100 par 2 égale...
11: Non, c'est pas comme ça que ça se calcule, monsieur.
1: Attendez, j'essaye de me concentrer, merci.
11: Ah bah.
1: Donc 100 divisé par 2.
11: Monsieur.
1: Ah bah voilà, ça fait 50.
11: Non, en aucun cas, vous aurez 50% du poids.
1: Alors, 50% du poids, je vous calcule ça tout de suite.
11: Non, mais...
1: On a une plaquette de 250 grammes.
11: Non, monsieur.
1: Je divise par 250, je multiplie par 50.
11: Non.
1: Il devrait y avoir 125 grammes de sel.
11: Non, monsieur, du beurre demi-sel, ça n'a jamais été 125 grammes de sel pour 250 grammes de matière grasse.
1: Ah bah non, là vous me dites 125 pour 250, ça ferait donc du tiers de sel.
11: Non, monsieur...
1: C'est ça, vous avez dû me vendre du beurre tiers de sel à la place du beurre demi-sel.
11: Bah non, monsieur, on vend pas de beurre de tiers de sel. C'est vous, monsieur demi-sel, qui me dites que c'est la moitié du
1: poids. Oh là là, pardon, je vous arrête, il y a confusion. Je ne suis pas monsieur demi-sel, je suis monsieur Martin.
11: Mais c'est ce que je vous dis, monsieur.
1: Bah non, vous avez dit que c'est moi monsieur demi-sel.
11: Non, monsieur...
1: Alors après, mon beau-frère s'appelle monsieur quart de sel. Peut-être que vous m'avez confondu.
11: Non.
13: Oui.
1: Bonjour,
13: c'est
1: madame.
13: Pas, c'est pas 50% dans du beurre, hein. Ça c'est sûr. C'est immangeable, sinon.
1: Ah oui, mais c'est pas pour moi. C'est parce que je travaille dans un chevrage.
13: C'est quoi?
1: Un chevrage, bah c'est un élevage de chèvres.
13: L'élevage de chèvres, d'accord.
1: Ouais. Bah oui, chèvre, élevage, âge, chevrage.
13: Et donc?
1: Et donc, j'ai donné votre beurre à mes chèvres, une catastrophe.
13: Ouais, mais vous rendez compte, vous donnez du beurre à de la consommation humaine à des chèvres.
1: Oui, c'est parce qu'elles ont besoin de sel. Mais le problème, c'est que maintenant, j'ai une chèvre qui fait du cholestérol.
13: C'est pas mon problème, ça. Vous avez qu'à pas donner du beurre à une chèvre. Depuis quand on donne du beurre à une chèvre? Comme si que je donne ça à mon chien.
1: Comme si que vous avez escamoté plus de 40% du sel,
13: bah
1: surtout.
13: Non, j'ai pas escamoté 40, c'est la norme européenne.
1: Et hop là, on se met le sel dans la poche et on remplace par du beurre.
13: Mais du sel, c'est plus cher du beurre que du sel, monsieur.
1: Et après, c'est les animaux qui trinquent.
13: Ça a toujours été, dans la nuit des temps, on a fait du beurre doux et du beurre sale. Ben,
1: résultat, à cause de vous, ma chèvre Martinette fait du cholestérol.
13: Non, merci. C'est pas à cause de moi, c'est vous qui l'avez donné. Vous avez juste acheté un beurre chez moi. Si les gens, ils achètent du beurre, c'est eux qui les mangent. Donc, votre chèvre, elle est tombée malade. C'est comme si vous mangez trop de chocolat, vous avez une crise de foie.
1: Ah, donc vous êtes au courant pour le chocolat aussi?
13: Pour le chocolat, quoi?
1: Effectivement, je lui ai donné du chocolat quand j'ai vu qu'elle supportait mal le beurre.
13: Oh là.
1: Ah bah, pim! Double cata!
13: J'ai jamais entendu ça, quoi. Comme si qu'on va donner des matières grasses pures dans une chèvre.
1: Ah bah, comme si que je l'aurais peut-être pas mis dans ma chèvre si j'avais su que c'était du faux beurre.
13: Mais c'est pas du faux beurre.
1: Ah, mais si.
13: Mais non.
1: Ah, mais si.
13: Bah, donnez-moi un magasin qui a 50%.
1: Oh, ah bah, qui voilà?
13: Donnez-moi un seul magasin.
1: Allô?
13: Oui, je suis encore là.
1: Martinette vient d'arriver, je vous la passe. Allô?
13: Allô?
1: Bonjour, madame. C'est Martinette, la chèvre.
13: Il faut arrêter, là. Si c'est pour une connerie.
1: Pas du tout.
13: Ah ouais, c'est ça, ouais.
1: Mais à votre avis, qui vous appelle?
13: Je sais pas.
1: Alors, révélation, c'est la radio.
13: Ah, d'accord, je suis passé à la radio, là.
1: Tout à fait, madame.
13: Et c'est quelle radio, là?
1: À votre avis?
13: Rire et Chanson.
1: Ah bah voilà.
13: Ah non, mais des clients pas intelligents, j'en ai, mais à ce point-là, j'en ai jamais eu.
1: Ah, bah je salue vos clients au passage.
13: Ah ouais.
1: Et Martinette vous embrasse.
13: Ok, merci.
1: Mais de rien. 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
14: 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Allô?
15: Oui, bonjour, madame.
14: Oui, bonjour.
15: Je ne vous dérange pas?
14: Non.
15: Très bien. Je suis bien au Bois Rue?
14: Oui.
15: Vous êtes le responsable de l'établissement?
14: Je suis la femme du responsable.
15: D'accord. En fait, je suis de Trésor Public.
14: Oui.
15: Et je voudrais votre avis et savoir ce que vous en pensez. Oui. À savoir, est-ce que ça vous embêterait si on faisait un petit examen, en fait, de votre comptabilité, c'est-à-dire ce qu'on appelle un contrôle fiscal. Maintenant, dites-moi vraiment en toute sincérité, si vous n'avez pas envie, vous n'avez pas envie, puis c'est tout.
14: C'est-à-dire que, honnêtement, moi, je suis mal placée pour vous dire si j'ai envie ou si j'ai pas envie. C'est pas moi qui m'en occupe, donc...
15: Parce que je vous avoue que si on commence, il y en a pour un an. Hein.
14: Ah non, c'est trop long, oui.
15: Hein. Oui, oui, ouais. Puis c'est assez fatigant, parce qu'on vous demande quand même de retrouver toutes vos pièces comptables.
14: Et ça, c'est pas obligatoire.
15: Moi, personnellement, si vous voulez, j'ai beaucoup de travail.
14: Oui.
15: Et je vous avoue que si je devais contrôler tout le monde, je n'en sortirais pas.
14: D'accord.
15: Voilà. D'accord. Donc, je sais que normalement, on devrait jeter un œil sur votre comptabilité, mais honnêtement, je m'en sens pas trop le courage.
14: Oui.
15: Tout ce que je souhaite, c'est justement éviter ça, quoi.
14: Oui, je comprends bien, oui.
15: Et c'est pour ça que je vous demande votre avis à vous, si vous souhaitez ou pas.
14: Oui. Honnêtement, si c'est pas obligatoire et qu'on peut l'éviter...
15: Oui.
14: C'est vrai que bon, ça fait gagner un peu de temps, quoi.
15: Ah, voilà. Hein? Puis en plus, vous êtes à combien de kilomètres de Brive?
14: 60.
15: Ah ouais, oh, ça fait trop loin. Quoi. Pour moi, aller tous les jours chez vous pendant
14: oui.
15: un an
14: Oui, ça fait de la route, hein.
15: Ben oui. Mais bon, moi, à partir du moment où on me dit qu'on n'en a pas envie, je...
14: Ouais, honnêtement, enfin non, je parle pour mon mari, mais je pense pas que...
15: Ouais, hein. Pour trouver quoi à l'arrivée, des copinettes.
14: Oui, voilà.
15: Si ça vous embête pas...
14: Ah non, ça m'embête pas que vous vous en fassiez pas du tout, hein. Ça D'accord. m'embête pas.
15: D'accord. Hein. C'est vrai, vous êtes sûr, hein,
14: parce Ah oui, que... oui, non, non, je suis sûr, oui.
15: Je veux absolument pas abuser, hein.
14: Non, non, mais je suis sûr, hein.
15: Bon.
14: Non.
15: Alors, je vais vous passer mon chef de service.
14: Oui.
15: Et vous allez lui dire que, ben, votre mari a la grippe.
14: Ah non, je peux pas dire ça.
15: Ben, c'est la seule solution.
14: Je peux pas dire que mon mari a la grippe, il n'a pas.
15: Ben oui, mais,
14: Vous lui dites, vous, pour mari a la grippe.
15: Bon, attendez, je lui dis, hein.
14: Hein?
15: Je vais vous demander. Oui, on a Karl, ben, oui. Mais moi, ça m'embête d'y aller parce que le monsieur, elle a grippe. Vous êtes sûre, hein, madame, hein, je crois. Hein?
14: Oui.
15: Il a la grippe. Merci. Allô?
14: Oui.
15: Bonjour, madame.
14: Bonjour.
15: Alors, votre mari a la grippe?
14: Oui.
15: Depuis combien de jours?
14: 3 jours.
15: Oh, mon Dieu.
14: Il n'y a pas le typhus, il a la grippe.
15: Ah oui, alors, c'est embêtant parce qu'on avait pensé aller vous voir pour un petit examen. De la comptabilité.
14: Oui.
15: Mais évidemment, là, on ne peut pas prendre ce risque.
14: Ah non.
15: Donc, on préfère, si ça ne vous dérange pas,
14: oui.
15: oublier le contrôle fiscal.
14: Mmh.
15: Est-ce que ça ne vous dérange pas?
14: Pas du tout.
15: Honnêtement, si vous préférez en avoir un, nous, il n'y a pas de problème, mais avec la grippe A,
14: oui.
15: c'est compliqué.
14: Très.
15: Est-ce que ça vous embête si on oublie?
14: Non, pas du tout.
15: Vous êtes certaine?
14: Oui, certaine.
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16: Oui, bonjour.
1: Bonjour, monsieur. C'est bien la société de transport routier.
16: Non, c'est une dame.
1: Si vous voulez. Monsieur Martin à l'appareil, cabinet médical du docteur Martin, service de la médecine travailliste de Martinville.
16: Oui, d'accord.
1: Oui, je vous appelle rapport à la réforme du permis de conduire.
16: Oui.
1: Vous savez, maintenant, les conducteurs de plus de 15 ans doivent passer une visite médicale.
16: Oui.
1: Donc, c'était pour savoir, chez vous, les conducteurs, ils sont bien âgés de moins de 15 ans.
16: Alors, vous me parlez, je comprends pas ce que vous me demandez. C'est des conducteurs de moins de 15 ans en âge?
1: C'est ça. Tous vos chauffeurs routiers qui sont âgés de moins de 15 ans n'ont pas besoin de passer la visite médicale.
16: Ah, non. Les chauffeurs qu'on a, ils sont plus que majeurs.
1: Ok, donc tout cela, il faut plus qu'ils conduisent.
16: Ah bah non. Hein.
1: Ah bah si, en attendant de passer la visite.
16: Ah non, je suis désolée.
1: Non mais vous inquiétez pas, j'en ai parlé à mes neveux.
16: À vos neveux?
1: Ouais, ils sont 3, Martini, Martinou et Martinin.
16: Attendez, je comprends pas.
1: Bah parce que eux, ils ont tous moins de 15 ans, donc ils peuvent conduire vos camions.
16: 15 ans, ils ont pas de permis.
1: Non, mais vous leur montrez comment ça marche.
16: Ah bah oui, bah bien sûr. Non, fait pas travailler ces gens-là, monsieur.
1: Comment ça, ces gens-là?
16: Ah non.
17: Allô?
1: Ah, ça a changé.
17: Oui.
1: D'accord, bonjour monsieur.
17: Pour passer une visite?
1: C'est ça, merci d'avoir suivi. Il faut repasser la visite médicale, rapport à la réformation du permis de conduire.
17: Ah bah, du permis de conduire, ils en parlent, ça fait 10 ans qu'ils en parlent.
1: Ouais, bah à force d'en parler, ils ont validé n'importe quoi.
17: Ah d'accord.
1: Ouais, parce que pour le moment, si un chauffeur a plus de 15 ans, il peut pas conduire.
17: Moi c'est n'importe quoi là encore.
1: Ah bah ça, à qui le dites-vous? Et puis c'est pas tout, ça concerne toutes les personnes qui ont un permis, quel qu'il soit, dans l'entreprise.
17: Alors demain on a besoin de la voiture, on peut pas conduire.
1: Ah bah si vous avez plus de 15 ans, non, vous pouvez pas.
17: Oui, mais enfin, ils pourraient nous donner un délai quand même, moi je sais pas.
1: Il y a pas de délai, mais ils ont prévu une autre solution.
17: Oui.
1: Vous avez le droit de monter à l'arrière de la voiture ou du camion et de demander à un jeune de conduire à votre place.
17: Mais c'est vraiment du n'importe quoi là.
1: Oh bah je suis bien d'accord, et puis il y en a encore. Évidemment, le jeune en question doit avoir moins de 15 ans.
17: C'est n'importe quoi. Non, là.
1: Ah mais c'est complètement n'importe quoi. Et puis je vous ai pas dit encore pour la convocation, rapport à la visite.
17: Bon, vous nous envoyez la convocation par mail ou pas?
1: Non, je vais vous l'envoyer par courrier parce que de toute façon, les visites médicales, elles ne commencent que dans 2 mois.
17: Mais dans 2 mois?
1: Ouais, parce qu'à la médecine travailliste, on doit déjà gérer tous les arrêts de travail en prévision des fêtes de fin d'année.
17: Non, mais c'est n'importe quoi.
1: Alors là, n'importe quoi, complètement.
17: Là, c'est du n'importe quoi.
1: Oh bah du grand n'importe quoi. Heureusement, comme je disais à votre collègue, je vous envoie des jeunes chauffeurs de moins de 15 ans.
17: Ah non, il n'est pas question qu'un jeune de 15 ans prenne notre camion.
1: Non, mais vous inquiétez pas, ce sont mes neveux de Martinville, c'est la famille.
17: Non.
1: En plus, vous avez de la marge, ils sont 3 et le plus âgé, il a 12 ans.
17: 12 ans. Vous voyez un gamin 12 ans conduire un camion?
1: C'est pour ça qu'ils sont 3. Celui de 12 ans, il se met debout sur le siège conducteur et il s'occupe juste du volant.
17: Ah bah, mais c'est
1: pendant ce temps, son frère de 8 ans se met côté passager.
17: Non.
1: Si, et lui, il s'occupe que du levier de vitesse.
17: Mais vous rigolez ou quoi?
1: Ah bah attendez, j'ai pas fini. Le troisième neveu, lui, il a 4 ans, il se couche sous le siège conducteur et il s'occupe des pédales.
17: Non, mais vous nous racontez des conneries là, c'est pas possible.
1: Oh bah vous inquiétez pas, pendant ce temps, vous êtes tranquille à l'arrière dans la remorque du camion.
0: Qu'est-ce que c'est que ce truc encore?
1: Ah, il y a madame aussi, bonjour.
0: Oh non, non, mais attendez, on est assaillis tous les jours de coups de téléphone comme le vôtre.
1: Non, ça m'étonnerait.
0: Oui, bon, écoutez, monsieur.
1: Pardon, mais en tant que chef de cabinet du docteur Martin de la médecine travailliste, c'est la première fois que je vous appelle.
0: La médecine travailliste.
1: Attention, chef de la médecine travailliste.
0: Gna gna gna.
1: Ouh là là, vous m'avez pas dit gna gna gna gna.
0: Bon, écoutez, monsieur.
1: Pardon, madame, mais gna gna gna gna, je peux pas laisser passer.
0: Pardon.
1: C'est gentil de me présenter vos excuses, mais je vais quand même prendre votre nom pour faire un signalage. Vous êtes.
0: Blablabla. Bla, bla, bla.
1: Madame blablabla. Bla, bla, bla. Eh ben, je note.
0: Au revoir.
1: A dit gna gna gna gna au chef.
0: Eh oh.
1: Comment ça va, fufute? Vous essayez de me siffler en plus.
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5: Vous écoute.
18: Oui, bonjour madame.
5: Bonjour monsieur.
18: Madame.
5: Oui.
18: Très bien, c'est les Ilotiers, l'appareil du 19e.
5: Oui.
18: Est-ce que vous avez allumé la télévision là ce matin?
5: Ben j'ai une télévision allumée, oui.
18: Bon, est-ce qu'elle marche bien?
5: Non, c'est un petit peu brou, enfin, pas si bien que. Pas si net, quoi.
18: Ouais, d'accord. Bon, ben je vois ce que c'est. Je vais tout vous expliquer, madame. Hein.
5: Oui, je vous écoute.
18: On a des collègues qui surveillent le toit avec les jumelles et qui essayent d'apercevoir ce qui se passe.
5: Oui.
18: On voit un homme, apparemment d'un certain âge, hein.
5: Ah bon?
18: Qui est grimpé sur le toit. Et qui utilise votre antenne de télévision.
5: Ah bon?
18: Ouais, parce que vous savez que quand vous mettez la télé, l'antenne devient chaude.
5: Oui.
18: Et d'après ce qu'on voit dans la jumelle, vous avez donc ce monsieur qui est en train de faire cuire quelque chose, on voit pas très bien ce que c'est, sur l'antenne de télévision.
5: Ah bon? Ah, c'est bien.
18: Voilà.
5: On verra tout.
18: Oui, mon collègue me signale qu'il a un téléphone portatif à portée de la main.
5: Oui.
18: Donc on a repéré son numéro de téléphone.
5: Oui.
18: On va vous le faire passer.
5: Oui.
18: On va faire basculer la ligne téléphonique, comme ça vous allez la voir. Essayez de savoir ce qu'il est en train de fabriquer sur l'antenne de télé.
5: Oui.
18: Hein? Et alors, on va faire un mot de passe, comme ça vous aurez le signal. Pour que vous puissiez nous reparler, parce que nous, on reste en ligne avec vous. Hein? Vous n'avez qu'à dire 33.
5: D'accord.
18: Et comme ça, vous nous reprendrez. Hein?
5: Oui, d'accord.
18: Je compose le numéro, madame. Hein?
5: Oui.
20: Allô?
5: Allô, j'écoute.
20: Oui, bonjour, madame.
5: Bonjour, monsieur. Je voulais savoir, qu'est-ce que vous faites sur le toit?
20: Ben, je suis en train de faire ma petite cuisine.
5: Et pourquoi vous faites la cuisine sur un toit, vous?
20: Ben, figurez-vous que mon grill est tombé en panne.
5: Ben oui, mais c'est pas une raison, parce que votre grill est tombé en panne pour faire votre cuisine sur un toit, voyons.
20: Ben écoutez, madame, j'avais acheté des saucisses, vous savez, de la saucisse de Strasbourg, oui. Et de la merguez.
5: Oui.
20: Et j'ai transformé votre antenne de télé.
5: Oui, c'est pour ça que mon antenne, il y a quelque chose qui marche pas dans ma télé. Je trouvais ça tout à fait anormal. Alors je me suis dit, qu'est-ce qui se passe? Alors je voulais savoir ce que vous faisiez là-haut.
20: Eh ben, je fais cuire des merguez sur l'antenne de la télé.
5: Ben oui, je vous dis pas, monsieur, mais enfin, vous avouerez que j'ai pas une place pour aller faire cuire des saucisses et des merguez sur un toit.
20: Ben oui, mais j'ai plus de grill.
5: Mais écoutez, monsieur, alors voyons, réfléchissez. Qu'est-ce que c'est que ces façons de monter sur un toit pour faire cuire vos saucisses?
20: Attendez, vous permettez, parce
5: que... Oui, je vous écoute.
20: Il faut que je surveille.
5: Bon. Alors, qu'est-ce que vous comptez faire? Vous continuez de griller vos saucisses ou quoi? Et vous redescendez ou pas?
20: Attendez, parce qu'après, il faut que je nettoie bien, parce que ce soir, j'ai un poulet.
5: Ah, ah bon, parce que vous comptez monter le soir aussi, faire cuire votre poulet?
20: Ben oui, parce qu'avec l'antenne de télé, ça fait broche.
5: Ah, oh ben c'est bien.
20: Ça fume, attendez, madame, parce qu'il y a de la fumée partout, là.
5: Ben oui, il y a de la fumée, mais moi, je marche plus, hein. Faire cuire sur des antennes de télé, sur un toit, voyons. Alors, réfléchissez, monsieur, hein.
20: Oh mon Dieu, il y a toute la graisse qui coule là.
5: Bah ça... oui, il y a toute la graisse, vous vous rendez compte? Puis alors vous allez dégueulasser le toit. Non, bah, ça va pas. Ah non, non, vous arrêtez immédiatement. Hein. Bah, puis vous n'avez pas intérêt à remonter ça parce que... Ah non, non.
20: Ce soir, j'ai invité des amis.
5: Bah je m'en fous, moi. Vous avez invité des amis, est-ce que c'est une raison pour venir faire cuire votre poulet sur le toit? Vous n'avez qu'à le faire cuire dans une rôtisserie, votre poulet. Vous avez en bas, boulevard Serrurier, il y a un mec qui va vous le faire cuire, votre poulet.
20: Il n'a pas la télé, lui.
5: Mais je ne vous parle pas de monter sur son toit.
20: Oui, mais l'antenne de télé, ça donne du goût, voyez-vous.
5: Mais je m'en fous, moi, ça vous donne du goût. Mais ça marche pas, ça. Bon, j'appelle la police, hein, ça suffit. 33.
18: Oui, je vous écoute, madame.
5: Oh, bon non, alors. Il va remonter ce soir parce que l'antenne de télé donne du goût à son poulet.
18: Bon, alors écoutez, vous savez ce qu'on va faire? On va lui donner une leçon. Est-ce que vous avez votre télé, là?
5: Oui.
18: On va mettre votre télé à fond. Et comme ça va chauffer, ça va faire flamber ses saucisses, comme ça, il ne pourra pas les bouffer. Ça va lui donner une bonne leçon.
5: Comment je dois faire? Je dois machiner le son le plus fort pour chauffer?
18: Voilà.
5: D'accord, ne quittez pas.
20: Ouais, monsieur Ledoux, qu'est-ce que vous faites là-haut? Ben, je fais cuire mes petites saucisses.
21: La famille et la photo à l'honneur cette semaine dans le juste prix.
5: Allô? 33.
18: Oui, allô?
5: 33.
18: Oui, allô?
5: Oui, j'ai mis la télé à fond.
18: Ouais, on entend ça, ouais. Et allez la baisser maintenant, on va voir ce que ça donne là-haut.
5: D'accord.
25: qu'est-ce que c'est que ce bordel?
18: Oui, madame, je vous écoute.
5: Bon, ben, j'ai baissé. Qu'est-ce qu'il en advient?
18: On va voir ce que ça va donner là-haut, hein.
5: Oui.
18: Je vous le repasse.
25: Oh, ben, merde, alors.
5: Qu'est-ce qu'il y a?
25: Ben, elles ont flambé, mes saucisses.
5: Elles ont flambé, vos saucisses?
25: Ben, oui.
5: Oui, ben, je vous dis pas, mais moi, j'ai mis ma télé à fond, hein. Comme ça, ça flambe sous vos saucisses, et si vous recommencez ce soir, je remettrai ma télé à fond, et votre poulet sera brûlé. Bon, et allez faire cuire vos saucisses ailleurs, hein.
25: Bon, ben, écoutez, madame, vous m'entendez?
5: Oui, je vous écoute.
25: Je vous ai compris.
5: Bon, ben, j'espère bien que vous m'avez compris, hein.
25: Ce soir, je fais pas de poulet.
5: Eh ben, vous faites ce que vous voulez.
25: Oui, mais... je vais faire de la sardine grillée.
5: Eh ben, non, mais ça va pas.
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4: Bonjour, vous êtes bien en communication avec l'hôtel de police.
7: Bonjour.
1: Oui, bonjour monsieur, c'est bien la police?
7: Oui.
1: Je me suis fait flasher deux fois en fait, au même flash en voiture. Et du coup, ce serait pour vous dire qu'il fallait garder que la deuxième photo.
7: Pourquoi vous voulez que garder la deuxième photo? C'est quoi le problème?
1: C'était mon beau-frère qui était au volant. Du coup, on est repassé avec moi au volant parce que c'est mieux si c'est moi qui conduis.
7: Voilà, c'est compliqué votre truc. Je vais vous passer le ministère public, vous allez pouvoir...
1: Vous me passez monsieur le ministre? Pourquoi vous me passez le ministre?
7: Mais je ne vous passe pas le ministre, monsieur.
1: Bah, vous me dites que vous me passez le ministre.
7: Non, je vous ai dit, je vais vous passer le ministère public.
1: Ah bah merci.
7: Vous en prie.
9: Nous recherchons votre...
23: Oui, bonjour monsieur.
1: Oui, bonjour monsieur. On devait me passer la secrétaire du ministre?
23: Non, non, elle vous a dit le ministère public, monsieur. Elle m'a expliqué que c'était pour une histoire d'excès de vitesse.
1: J'étais en voiture avec mon beau-frère.
23: Ouais.
1: Lui, il conduit et hop, il se fait flasher.
23: Tout à fait.
1: Et comme la voiture, elle est assurée que pour moi, on est revenu sur le flash et on est repassé pour que ce soit moi au volant.
23: Donc ça veut dire que vous avez fait demi-tour sur l'autoroute?
1: Bah non. Enfin... Non, j'ai fait marche arrière.
23: Vous avez fait une marche arrière sur l'autoroute?
1: Voilà. Moi, on m'a dit que ça compte pas normalement deux fois le même radar.
23: Ah si, monsieur, deux fois le même radar, ça compte, monsieur. Hein? Et en plus, monsieur, vous reconnaissez que vous avez fait une marche arrière sur l'autoroute? Allô, monsieur?
1: Oui, ah, monsieur le ministre?
23: Non, pas le ministre, l'officier du ministère public. Vous repassez au radar, vous faites exprès de vous faire flasher juste pour qu'on voit vous sur la photo. Ça marche pas comme ça, monsieur, hein?
1: Bah, ça serait gonflé, ça.
23: Bah, ça serait gonflé, monsieur. Ils vont pas annuler la première parce que c'est votre beau-frère qui est au volant du véhicule.
1: Excusez-moi, mais je pense que c'est de la triche, quand même.
23: Bah, c'est pas de la triche, monsieur.
1: Vous êtes peut-être pas spécialiste sur ces trucs-là, mais...
23: Bah, écoutez, je suis pas spécialiste, donc faites comme vous voulez.
1: Non, c'est pas ça, mais parce que moi, mon beau-frère, il m'a dit que tu peux y aller, de toute façon, ça comptera pas deux fois.
23: Oui, et votre beau-frère, il est qui pour vous dire ça? Il travaille au service des timbres à Mende?
1: Il est à la poste, lui, donc pour les timbres, effectivement, il maîtrise le sujet, quoi.
23: Tout ce qui est timbre, il maîtrise le sujet. Non, mais là, c'est un sketch. C'est pas les timbres qu'on met sur les lettres, monsieur, c'est une contravention. Je vous rassure, je travaille pas à la poste, mais je sais mettre un timbre sur une enveloppe, hein.
1: Peut-être que lui s'y connaît mieux que vous, du coup, en timbre.
23: Et hein. Attendez, qu'est-ce qui vous dit que c'est vrai ce qu'il vous raconte, que parce que vous faites flasher une deuxième fois, ça annule la première?
1: Écoutez, si vous voulez, je vous le passe.
23: J'ai pas besoin de parler à votre beau-frère, monsieur. Attendez. Ouais. Allô?
1: Oui, allô?
23: Vous m'avez donné ici tous les renseignements. Vous allez être convoqué et vous allez devoir vous expliquer pour...
1: Ah, mais disons que je me suis trompé, en fait. J'étais pas...
23: Ah, non, monsieur, vous vous êtes pas trompé.
1: C'était pour un témoignage parce que j'ai vu quelqu'un au volant de ma voiture.
23: Bien sûr.
1: Passer deux fois le flash.
23: Bien sûr. Moi, j'ai un numéro de téléphone qui s'affiche, donc il n'y a pas de souci. Hein?
1: Excusez-moi, je suis une nouvelle personne, je ne conduis pas de voiture.
23: Non, monsieur, je vous reconnais, monsieur.
1: Qui est à l'appareil?
23: Arrêtez de me propulser en andouille en me disant oui, allô? Oui, je suis une nouvelle personne.
1: Apparemment, quelqu'un a tenté d'imiter ma voix pour me...
23: Non, monsieur.
1: Non, mais ce n'était pas moi.
23: Monsieur, c'est pas moi. Au revoir,
1: pas du tout,
23: monsieur.
1: Mais c'était
23: au
1: un
23: usurp... revoir,
1: non,
23: monsieur.
1: Mais c'était un usurpation.
23: Alors, donnez-moi votre nom, monsieur.
1: Alors, le nom de la personne qui vous a appelé?
23: Non, le nom, le vôtre, monsieur.
1: Moi, je pense que c'est monsieur Martin qui
23: non.
1: a appelé.
23: Alors, non, monsieur, désolé, mais alors je vais faire identifier votre téléphone.
1: Bah, pourquoi?
23: Au revoir, monsieur.
1: Bon, vous pouvez me passer le ministre?
23: Au revoir, monsieur.
1: Passez-moi monsieur le ministre de la police nationale. 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
7: Allô?
19: Oui, bonjour madame, c'est l'université?
7: Oui.
19: D'accord, bon, l'inspecteur de la place des renseignements généraux à l'appareil.
7: Oui.
19: On vient d'apprendre dans un rapport que les lycéens voulaient vous prendre cet après-midi.
7: Ah.
19: Par derrière.
7: Ah.
19: Ouais, ainsi que la Sorbonne.
7: D'accord.
19: Donc ils vont être à environ, d'après nos chiffres, 150 000. Et ça, c'est les chiffres de la préfecture.
7: Oui.
19: Alors on sait qu'ils veulent vous prendre par derrière, hein?
7: Oui.
19: 150 000, ça fait quand même beaucoup.
7: Oui.
19: C'est énorme.
7: Bah oui, surtout qu'il y en a déjà du monde à l'intérieur.
19: Ah bon? Combien?
7: Je sais pas, les chiffres exacts, je ne sais pas.
19: Eh ben, ça va faire mal.
7: En plus, oui.
19: Bah, écoutez, madame, je vous souhaite une bonne journée.
7: Oui, bah merci.
19: Je crois qu'il n'y aura pas une mauvaise.
7: Oui, je crois aussi. Je vous remercie.
19: Et puis, je vous souhaite bien du courage, parce que 150 000...
7: Bah oui, on va essayer d'assurer.
19: Bah, je vous remercie.
7: De rien, au revoir
19: madame.
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7: Oui, allô?
1: Bonjour monsieur, c'est bien la société d'électrisme?
7: Oui.
1: Je vais venir avec mon beau-frère pour qu'on échange votre compteur électrique contre le mien.
7: Oh,
23: ben là, je pense qu'il y a un problème, là.
1: Comment ça?
23: On n'a jamais rien demandé, nous, hein?
1: Non, c'est une idée de mon beau-frère, en fait, parce que moi, j'ai eu un compteur Litchi, vous savez, les nouveaux trucs EDF.
23: Oui.
1: Et comme je préfère l'ancien, on vient chez vous ce soir, on vous met le mien, on prend le vôtre, ni vu ni connu.
23: Ah, non. Qu'est-ce que c'est encore que ça? Non.
1: Ah, mais vous inquiétez pas, on s'occupe de tout.
8: Ouais, alors je vous arrête tout de suite, vous allez pas venir nous changer notre compteur comme ça à l'arrache, n'importe comment, je sais pas ce qui vous prend, là, mais.
1: C'est pas n'importe comment, rapport que mon beau-frère est quasi professionnel de l'électrisme.
8: C'est quoi ce délire, là? Vous êtes fou, quoi? Enfin, vous allez pas arriver comme ça ce soir, débrancher notre compteur, changer notre compteur et repartir avec un compteur.
1: Ah non, je me permettrai pas. Non, c'est mon beau-frère qui va le faire.
8: Mais je m'en fous que ce soit votre beau-frère qui va le faire, moi. Je vais vous passer mon responsable, vous allez voir ça avec lui. Puis c'est un mec qui veut venir changer notre compteur EDF. Oui, allô?
1: Oui, bonjour madame. Voilà, comme j'expliquais.
8: Non, monsieur?
1: Oui, madame?
8: Monsieur, je suis monsieur.
1: Si vous voulez.
8: Le compteur, il est tout neuf.
1: Raison de plus pour qu'on vous l'échange?
8: Ah non, attendez. Est-ce que vous êtes agréé?
1: Non, mais ça, c'est un détail.
8: Mais non, c'est pas un détail. Non.
1: Non, mais ce sera fait ce soir, vite fait, bien fait.
8: Non, mais ça sera fait, mais non plus. Vous comprenez pas, là. Il est hors de question que vous venez comme ça, sans aval de.
1: Comment ça, à Laval? Moi, j'habite à Martinville. Je suis pas du tout sur Laval.
8: Non, vous habitez pas à Laval. Laval. S'il y avait, un courrier par lequel, effectivement, il fallait changer notre compteur, on aurait eu ce courrier-là.
1: On aurait qu'à dire que le courrier. Il serait égarifié.
8: Vous m'arrêtez, c'est fini ce temps-là, monsieur. Attendez. Non, il n'est pas égaré, on n'a pas eu de courrier. Moi, j'ai pas été informé, donc.
1: Alors, vous savez quoi? Je vous fais un courrier.
8: Non, mais vous pouvez me faire tous les courriers que vous voulez.
1: Ah, bah très bien, je vous le fais tout de suite.
8: Mais.
1: Attendez, je demande à mon beau-frère qui s'en occupe.
8: Mais prenez votre beau-frère si vous voulez.
1: Martin? Oui? La dame demande que tu lui fasses un courrier.
8: Non, mais c'est quoi ce film? Votre beau-frère, il fait quoi? Il travaille dans quoi?
1: Alors, si vous voulez, lui, il est pâtissier, donc vous voyez, c'est un petit peu pareil.
8: Ah, oui, mais là, on rêve, là.
1: Non, mais alors, il a regardé un tuto sur Internet pour.
8: Mais pas chez nous, c'est hors de question, vous venez chez nous démonter le bordel.
1: Il sait faire démonter, hein.
8: Mais je m'en fous, moi.
1: En revanche, est-ce que vous aurez quelqu'un pour remonter?
8: Non, on n'est pas agréé pour monter ce genre de truc.
1: Vous pouvez pas le remonter?
8: Non.
1: Alors, je peux lui demander si pour vous filer un coup de main, si
8: Non, rien du tout.

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1: Allô ?
2: Oui, bonjour madame.
1: Bonjour.
2: Madame Rohr.
1: Oui.
2: France Culture, Munchhaus à l'appareil, la radio donc de France Culture. Est-ce que vous avez un jardin, madame ?
1: Oui.
2: Très bien. Nous essayons de sensibiliser les jeunes au problème des médias actuels qui dévalorisent complètement l'image des femmes. Vous savez, les jeunes animateurs des radios libres utilisent des mots qui sont vraiment dévalorisants pour les femmes.
1: Mais qu'est-ce que ça a à voir avec le jardin ?
2: Parce que figurez-vous que, par exemple, quand ils veulent parler des femmes, ils utilisent le mot « la touffe ».
1: Ouais.
2: Alors que les poètes, avant, et nous le savons bien sur France Culture, utilisaient le mot « jardin ».
1: Ouais.
2: Donc nous allons parler de votre touffe comme si vous nous parliez de votre jardin. Comment est votre jardin ? C'est vous qui vous en occupez ?
1: Ouais.
2: Qu'est-ce que vous mettez dans votre jardin ?
1: Ben, je mets des légumes.
2: Et quelle sorte de légumes ?
1: Tomates et haricots.
2: D'accord. Donc les haricots, ça pousse bien entendu, mais les tomates, est-ce que ça rentre les tomates ?
1: Ben oui.
2: D'accord. Vous en mettez combien des tomates dans votre...
1: Oh là, je ne vais pas vous dire. Parce que l'année dernière, j'en ai mis une vingtaine et tout a pourri. Alors si vous pouvez me donner une recette pour qu'ils ne pourrissent pas...
2: D'accord. Donc les concombres.
1: Oui, concombres j'avais.
2: Ah, vous en mettez aussi dans votre touffe ?
1: Oui.
2: Combien ?
1: Deux.
2: En même temps ?
1: Bon, à 8 jours d'intervalle. Mais bon, j'ai acheté les jeunes plants, hein.
2: Oui. Vous mettez des jeunes, vous ?
1: Oui, que j'ai acheté, hein. J'ai pas mis de la semence.
2: Ah, pas de semence ?
1: Mais pour les concombres, non.
2: On risque pas de se retrouver engrossé, hein. C'est ça l'idée, non ?
1: Mais moi, pour le peu qu'il me faut, il m'en faut un pied ou deux, pas plus.
2: Ah, vous mettez les pieds aussi dans la touffe ?
1: Ben, bien sûr.
2: Ah.
1: Mais où est-ce que vous voulez que je les mette ?
2: Dans le potiron, non ?
1: Quel potiron ?
2: Non, je vous demandais des potirons.
1: Ah, des potirons, oui.
2: Vous avez mis des potirons ?
1: Oui. Écoutez votre conversation, commence à me prendre les baskets, hein, ça me fatigue.
2: Bon, alors, juste pour conclure, sur France Culture, combien de potirons avez-vous mis dans votre touffe ?
1: Deux ou trois. C'est pas les potirons, c'est les potimarrons.
2: Ah, mais les potimarrons, derrière ou devant ?
1: Ça commence à être ridicule.
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4: Allô ?
5: Bonjour monsieur, c'est bien ici pour la vente directe de foie gras ?
4: Oui, tout à fait.
5: Monsieur Martin, société Martin Discount.
4: Oui.
5: Je vous appelle pour vous vendre un lot de foie gras en direct.
4: Mais vous nous vendez à nous du foie ?
5: Exactement, donc marché conclu.
4: Mais vous pouvez pas nous imposer d'acheter quelque chose chez vous ?
5: Bien sûr que si.
4: Ah non, je suis pas d'accord.
5: Ah si, vous m'avez dit que vous preniez les ventes directes, donc moi je vous fais une vente directe.
4: Mais non, mais c'est vente en direct de la ferme.
5: D'accord, donc là vous êtes en direct de la ferme ?
4: Oui.
5: Ok, donc on peut faire la vente directe.
4: Non, mais attendez, je vous...
5: Alors attendez, je confirme la vente directe.
4: Non mais attendez.
5: Je confirme la livraison directe aussi.
4: Non, mais je veux rien vous acheter. Mais c'est quoi ce problème ? Vous avez un problème quand même.
5: Pardon, mais en tant que vendeur direct, vous êtes supposé accepter direct.
4: Je n'ai rien accepté du tout, mais...
5: Ah oui, mais ça fallait me le dire direct.
4: Attendez, je vous passe mon responsable, ne quittez pas.
5: Vous me le passez direct ?
4: Ne quittez pas, je vous dis.
5: D'accord, merci monsieur. Oh, superbe.
6: Allô ? Ça y est, c'est fini, monsieur, bonjour.
5: Ah, bah quand même, pardon madame, mais je suis en attente depuis tout à l'heure.
6: Non, vous n'étiez pas en attente, je vous parlais et vous chantiez.
5: Comment ça, je chantais ?
6: Bah oui, je vous entendais chanter.
5: Ah, parce que vous écoutez pendant qu'on est en attente ?
6: Mais non, c'est pas ça, c'est que l'agent qui était plus, monsieur.
5: Non, mais à ce moment-là, vu que vous m'entendez, pourquoi vous reprenez pas direct la ligne ?
6: Mais j'ai repris la ligne.
5: Admettons, donc j'ai vu avec votre collègue pour la vente et la livraison directe.
6: Mais non, mais mon collègue vous a confirmé la livraison, mais...
5: Ah, vous confirmez qu'il confirme, super.
6: Mais...
5: Donc, je valide direct.
6: Donc vous validez ?
5: Bah oui, direct, c'est le principe.
7: Allô ?
5: Oui, bonjour monsieur.
7: Oui, non mais attendez, qu'est-ce que c'est cette histoire-là ? Expliquez-moi tout là, moi j'y comprends rien. Hein.
5: Bon, rien de sorcier, je vous ai juste fait une vente directe de foie gras.
7: Ah ben c'est ça, mais moi non, mais moi ça m'intéresse pas, qu'est-ce que les gens font ?
5: Ce que vous voulez.
7: Je fais de la vente de foie gras de chez moi.
5: D'accord, et ben si vous préférez faire ça de chez vous, je viens direct avec la vente directe que je vous ai attribuée.
7: Non, mais moi je ne veux rien monsieur, moi comment vous me l'avez attribué ? D'où vous venez ? Moi je suis au courant de rien.
5: Bah, pardon, mais en tant que vendeur direct, c'est quand même la moindre des choses.
7: Non, mais pas du tout monsieur, moi je ne vends que les produits qui sortent de chez moi.
5: Oui, mais quand mes foies seront rentrées chez vous, vous pourrez les faire ressortir sans problème.
7: Non, mais absolument pas, nous on marche pas comme ça, qu'est-ce que c'est que ces histoires ? J'en veux pas de vos foies.
5: Ah oui, mais là il y a refus de vente direct.
7: Ah ben il y a refus de vente, vous me faites rigoler.
5: Oh, bah moi aussi vous me faites rigoler, tiens.
7: Refus de... Non mais attendez,
5: oui.
7: Ils viennent d'où ces produits ?
5: Alors ce sont des foie gras britanniques, parce que comme les Anglais en veulent plus, moi je récupère...
7: Voilà, donc vous débarquez comme ça, la fleur au fusil, en me disant je vous amène les foies.
5: Pardon, mais j'ai mon avocat, Maître Martin, juste à côté de moi, il confirme...
7: Oh

0: avocat, moi j'en ai rien à taper de votre avocat. Votre avocat, il peut pas m'obliger à vendre des produits qui viennent de je ne sais où.
1: Ouh, bah attendez, bougez pas, je vous le passe. Mais... Maître Martin !
0: Ah ! Mais vous pouvez faire ce que vous voulez, appelez votre avocat, moi j'en ai rien à taper.
1: Attendez deux secondes, Maître Martin est sur un arbre perché, il arrive.
0: Qu'est-ce que c'est que cette histoire ?
2: Ah ! Bonjour, monsieur !
0: Non, écoutez, monsieur, on n'insiste pas, c'est bon.
2: Ah ! Oh, flûte ! J'ai encore laissé tomber mon fromage.
3: Non mais attendez, vous me prenez la tête, donc c'est quoi l'histoire là ?
2: Bonjour monsieur, c'est l'histoire que Maître Martin a été sur un arbre perché.
3: Non mais attendez, vous êtes le mec de la radio là, c'est ça ?
2: Ah presque, je suis le corbeau du mec de la radio.
4: Mairie de Venem ?
5: Allô, c'est la mairie.
4: Oui ?
5: Oui, bonjour madame.
4: Bonjour.
5: Excusez-moi de vous déranger.
4: Oh, je vous en prie.
5: Madame Ledoux à l'appareil. Je vous appelle pour vous dire que mon mari est parti vous rendre visite à la mairie.
4: Oui.
5: Est-ce qu'il est arrivé ?
4: Non.
5: Ah, bon. Parce que c'est un monsieur âgé, il est distrait. Et il est tellement distrait que je l'ai vu partir par la fenêtre ce matin. Il est parti avec sa veste et sa chemise et sa cravate, mais il n'a pas mis de pantalon. Et je n'arrive pas à le joindre sur son téléphone portable. Est-ce que ça serait possible que je fasse un transfert d'appel pour voir si vous arrivez, vous, à le joindre ?
4: Oui, alors il faudrait que je fasse quoi ?
5: Eh bien, écoutez, demandez-lui de rentrer évidemment à la maison parce qu'il n'a pas de pantalon. Alors attendez, je vais faire le numéro, ne quittez pas.
6: Oui, allô ?
4: Allô ?
6: Oui, bonjour, madame qui est à l'appareil.
4: Oui, vous êtes monsieur Ledoux ?
6: Oui.
4: Oui, votre femme souhaiterait que vous rentriez chez vous.
6: Qu'est-ce qui se passe ?
4: Je sais pas, elle me téléphone en me disant que vous êtes sortie sans pantalon.
5: Attendez, madame. Vous appelez sur le portable de monsieur le préfet de région. Je suis en réunion avec mon administration et je dois rentrer chez moi mettre un pantalon.
4: Bah, je comprends pas. Il y a une dame qui m'a téléphoné mais qui m'a transféré sur votre numéro.
5: Attendez, je peux parler. C'est monsieur le maire qui est derrière ?
4: C'est monsieur... Attendez, je vous le passe.
7: Oui, monsieur, excusez, bon, je pense qu'on peut s'excuser, mais j'étais à côté donc de la secrétaire de mairie qui téléphonait avec une dame qui a transféré donc l'appel et elle retombe sur vous. Alors je pense que c'est une plaisanterie qui est tout à fait regrettable.
5: Non, mais attendez.
7: Oui.
5: Vous rendez compte à qui vous parlez quand même.
7: Mais, écoutez, monsieur le préfet, ne le prenez pas comme ça. Moi, je suis conseiller municipal à Venem.
5: Oui.
7: C'est une histoire complètement abracadabrante. Cette dame téléphonait à la secrétaire de mairie pour dire qu'il fallait qu'elle rappelle son mari qui était sorti sans pantalon. Voilà. C'est complètement idiot.
5: Vous permettez une seconde. Je vais mettre l'amplificateur pour que...
7: Oui, oh, bah, de toute façon, parce je pense que ça... pas que ça va intéresser beaucoup de monde.
5: Oh, mais... je pense que si.
7: Oh, ben bah, vous savez, mais c'est plutôt comique, je dirais.
5: Oui,
7: hein.
5: Ben moi, ça me dérange. Hein.
7: Oui, non, mais j'entends bien, monsieur. Bon,
5: attendez.
7: Écoutez.
5: Attendez, pense... vous permettez.
7: Oui.
5: Voilà. Alors, écoutez, nous sommes avec la mairie de Venem qui vient de me demander de rentrer chez moi pour mettre un pantalon. C'est bien ça, monsieur.
7: Monsieur le préfet, est-ce que je peux me permettre de vous faire comprendre que nous avons eu votre numéro de téléphone.
5: J'ai bien un pantalon,
7: suite,
5: monsieur.
7: À la suite, écoutez-moi.
5: Allô.
7: Oui.
5: Oui, bonjour, monsieur.
7: Oui, je vous reçois très bien.
5: Je suis l'assistant de monsieur le préfet.
7: Oui.
5: Je peux vous assurer que monsieur le préfet a bel et bien un pantalon, hein.
7: Non, mais attendez, monsieur, mais attendez. Comprenez bien
5: qu'est-ce que
7: c'est
5: que cette histoire.
7: Sincèrement, c'est tout à fait, je dirais, c'est dramatico-comique, en quelque sorte, parce que...
5: Comique ?
7: Sérieusement, non, mais attendez, pour nous... Je peux vous dire que c'est quand même un peu dramatique, parce qu'on se trouve avec le préfet de région, mais nous n'y sommes pour rien.
5: Bah.
7: Hein? Alors, la seule chose que je peux vous dire, personnellement, en mon nom, mais aussi au nom de la secrétaire de mairie, c'est qu'on est vraiment navré de vous avoir embêté, mais croyez-moi que pour nous, c'est pas mieux.
5: Bah.
7: Voilà.
5: Eh bien, écoutez, hein? Je vous remercie. J'ai compris. Transmettez mes voeux à votre secrétaire.
7: Je vous remercie d'avoir
5: compris. Je reprends ma conversation, je vous rassure. J'ai bel et bien un pantalon sur moi ce matin.
7: J'en ai jamais douté, de toute évidence. Mais c'est vraiment abracadabrant, quand même. Hein.
5: Bon, transmettez mes amitiés au maire de Venem, que je ne connais pas, d'ailleurs.
7: Eh bien, écoutez, je vous remercie, je le lui transmettrai. Au revoir, monsieur le préfet.
5: Au revoir, monsieur.
7: Et bonne journée.
5: Je vous en prie. Au revoir.
7: Allô, oui.
5: Allô.
7: Oui.
5: Bonjour, monsieur.
7: Oui, bonjour, madame.
5: Madame Ledoux, à l'appareil.
7: C'est madame Ledoux, oui.
5: Oui.
7: Bon, alors, je vous écoute.
5: Ben, écoutez, on fait des plaisanteries avec des amis et c'est mon anniversaire aujourd'hui.
7: Oui.
5: Et je vous ai transféré.
7: Oui, vous m'avez transféré le préfet de région. Je vous remercie, c'est très gentil de votre part.
5: Comment ça a marché ?
7: Ben, le préfet de région, c'était super, hein, entre nous, soit dit. Hein.
5: Ah.
7: Ah oui, très bien. Non, mais il était très content. Il nous a dit que son pantalon il était bien sur ses fesses, si j'ose dire. Voilà, ça vous fait rire.
5: Attendez, je vais informer mes amis.
7: Oui. Eh bien, informez-les.
5: Ça a marché. Ils ont eu le préfet.
7: Oui.
5: Et le préfet s'est amusé.
7: Mais enfin, c'est une plaisanterie qui est un peu forte quand même. Hein.
5: Oui.
7: On l'a vraiment dérangé en pleine. Il a mis le haut-parleur. Et ensuite, il a passé son secrétaire et puis il a terminé en nous souhaitant effectivement une bonne journée.
5: Attendez, quittez pas. Mmh. Appelle-le la préfecture et puis on va faire un transfert d'appel.
7: Ah non, plus maintenant, hein. Arrêtez, non. Ne faites plus de transfert d'appel maintenant, hein.
5: Monsieur le préfet. Oui, bonjour.
7: Ah bon?
5: Voilà, je vous appelle. C'est la mairie de Venem à l'appareil.
7: Ah non, recommencez pas.
5: Il paraît que vous avez fait caca dans votre pantalon.
7: Ah non, là, vous exagérez. Hein.
5: Il a raccroché, il était furieux.
7: Bah oui, je me doute. Non, là, vous exagérez. Hein. Allez, je vous souhaite un bon anniversaire.
5: Au revoir, monsieur.
7: Et au revoir. Oui, mairie de Venem, j'écoute.
8: Oui, la préfecture à Paris. Je vous passe, monsieur le préfet.
7: Ah oui, je vous remercie.
8: Merci.
7: Monsieur le préfet.
8: Oui, monsieur, excusez-moi.
7: Oui.
8: J'ai fait quoi exactement dans mon pantalon?
7: Bon, écoutez, j'ai réussi à avoir, parce qu'il a la personne qui fait les plaisanteries.
8: Vous venez de m'appeler à l'instant.
7: Non, c'est pas moi, monsieur, c'est lui.
8: Vous m'avez dit, j'ai fait
7: caca dans votre pantalon.
8: Oui, et vous le redites.
7: Ben oui, ben bien évidemment, je le redis, puisque je l'ai entendu.
8: Non, mais attendez.
7: Écoutez, moi, alors là, j'arrête, hein. Ça fait fort, hein.
8: Parce que non seulement, monsieur, évidemment, en préfecture, j'ai un pantalon.
7: Oui, mais attendez, mais je le sais, j'ai bien compris.
8: Et en
7: vous
8: plus...
7: avez un pantalon et vous n'avez pas fait caca dans votre pantalon. Ça, j'en ai jamais douté, croyez-moi.
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11: Allô.
12: Allô, bonjour monsieur, c'est bien la droguerie?
11: Oui.
12: Je vous appelle parce que après les opérations anti-drogue qui ont été menées ces derniers jours en France,
11: oui.
12: Je lance moi-même une opération anti-droguerie.
11: Ben écoutez, j'ai un client, hein, alors j'ai pas le temps.
12: Il vient acheter de la drogue.
11: Et qu'est-ce que vous me racontez là?
12: Ben qu'il faudrait arrêter de vendre de la drogue parce que c'est pas légal, monsieur.
11: Et je vends pas de la drogue, monsieur, c'est une droguerie.
12: Bah, droguerie.
11: Oui, bah ça va, hein. Je ne vends pas de drogue, monsieur, je vends des produits de nettoyage et de peinture. Regardez dans le dictionnaire, hein, vous allez comprendre, hein.
12: Ah bah j'ai très bien compris, oui, je sais très bien ce qui se passe.
11: Bon, bah alors.
12: Non, bah c'est ça, c'est qu'après les jeunes, ils viennent chez vous, ils achètent leur...
11: Je ne vends pas de drogue, monsieur, je ne vends rien aux jeunes.
12: Oui, enfin aux jeunes ou aux autres, hein, de toute façon.
11: Et bah n'importe qui, monsieur.
12: Voilà, le
11: problème... Alors, je vous dis que j'ai un client.
12: Parce que là, vous continuez à vendre.
13: C'est illégal, en fait, j'en fais rien. Quoi? Rien.
14: Allô?
12: Oui, excusez-moi, comme j'ai expliqué, on lance des opérations anti-droguerie là, pour aider les jeunes à sortir de ça.
14: Je vends pas, non. Vous n'êtes pas bien dans votre tête?
12: Bon.
14: Je vends pas de drogue, monsieur. Enfin, qu'est-ce que vous racontez?
12: Est-ce que je peux avoir un responsable?
14: Qu'est-ce que ça veut dire, ça?
15: Ouais. Mais vous êtes en train de vous amuser ou de m'amuser, là?
12: Ah, mais c'est ce que j'expliquais. Le fait de vendre de la drogue étant totalement illicite.
15: Qu'est-ce que ça peut vous foutre, ça? Vous croyez que j'ai rien à faire? Qui vous êtes, déjà?
12: C'est pas que vous ayez rien à faire. Je suis bien conscient que vous avez un petit business.
15: Allez, dépêchez-vous, monsieur. J'ai pas de temps à perdre avec vos conneries, là. Allez.
12: Je suis bien conscient que vous avez un petit business, mais il faudrait l'arrêter.
15: Ouais, bah allez vous faire voir ailleurs. Hein.
12: Non, ce que je veux dire, c'est qu'on peut pas vendre de la chenouf en tout impunisme, vous comprenez bien. C'est...
16: Ah, allô?
12: Oui, ah, c'est plus la même dame, ça.
16: Non, elle est occupée, là. Pas de sac à faire. Hein.
12: Ah, mais moi non plus, j'ai pas que sac à faire, ça faisait longtemps.
16: Allô?
12: Oui, alors je sais plus avec qui je suis, là, du coup.
15: Ouais, c'est encore un autre, oui, allez-y.
12: Ah, bah c'est ça, vous êtes combien de dealers, là, dans la boutique?
15: Non, mais vous foutez de ma gueule ou quoi, là, monsieur, là?
12: Ah, bah excusez-moi, mais enfin, j'essaye juste de faire en sorte que les jeunes puissent se sortir de ces saletés.
15: Ici, il y a des drogueries, il y a certaines années qui existent des drogueries, on vend pas de drogue ici, on a autre chose à faire, monsieur.
12: Ouais.
15: On a un métier ici.
12: Bah justement, c'est un métier qui est pas très légal, justement.
15: Et qu'est-ce que ça peut vous foutre qu'il soit légal ou qu'il soit pas légal? Qu'est-ce que je vends? Je vends des produits de droguerie, des produits d'entretien.
12: Donc
15: entre ça et... Non mais vous foutez de ma gueule, là.
12: Donc vous me dites que vous êtes pour la drogue.
15: Mais vous foutez de ma gueule, les pauvres cons, va.
12: Non mais c'est ça, vous me dites que vous êtes pour la drogue.
17: Bonjour monsieur.
12: Ah bah c'est reparti, bonjour madame.
17: Vous avez au moins regardé dans le dictionnaire ce que ça voulait dire droguerie.
12: Alors attendez, je regarde. Droguerie, le lieu où les drogueurs vendent de la chenouf illégale.
17: Non, vous dites que je vends des produits illégaux.
12: Oui, des produits illégaux, parfaitement. C'est ce qu'ils disent dans les journaux, d'ailleurs.
17: Et vous êtes déjà allé dans une droguerie?
12: Non, moi, c'est pas ma cam, hein, excusez-moi.
17: Ah, bah alors, qu'est-ce qu'on vend dans une droguerie, monsieur?
12: Non, mais moi, si vous voulez, je ne touche
17: qu'est-ce
12: pas
17: qu'on vend dans une droguerie, monsieur?
12: Non, mais moi, je ne touche pas
17: qu'est-ce qu'on vend dans une droguerie, monsieur?
12: Oui, je sais pas.
17: Bah, vous savez même pas.
12: Bah, si, je sais. Ouais.
17: Bah, non, vous savez pas.
12: Bah, si,
17: vous avez jamais mis les pieds.
12: Bah, si, c'est Bakchiche et compagnie, là.
17: Ah, Bakchiche, ouais, c'est ça, vous avez raison, monsieur.
12: Bah oui.
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18: Oui, allô?
8: Oui, bonjour monsieur.
18: Bonjour monsieur.
8: C'est bien au magasin de vêtements pour hommes.
18: Oui.
8: Monsieur Delaplay à l'appareil.
18: Mmh.
8: C'est le secrétaire général de la FNEF, Fédération Nationale d'Exhibitionnisme à la Française. Je vous passe monsieur le Président.
18: Oui.
8: Merci. Allô?
10: Oui, allô?
8: Bonjour, monsieur.
10: Bonjour, monsieur.
8: Monsieur Le Duret à l'appareil, président de la FNEF, Fédération Nationale d'Exhibitionnisme à la Française. Mmh. Alors, nous avons notre grand championnat, vous savez, la poule finale. Vous avez vu les affiches en ville, non?
10: Non, j'ai pas pu voir.
8: Ah, bon. Nous avons la finale, donc, dimanche, en poulain, hein, éliminatoire pour les phases finales, donc, de National. Donc, tous les exhibitionnistes qui viennent dimanche ont besoin d'avoir, et c'est obligatoire, hein, une gabardine standard. Qu'est-ce que vous avez à leur proposer? Parce qu'il nous en faut une bonne vingtaine.
10: Eh bien, moi, ce que je vais vous proposer, c'est de rappeler demain matin. Vous aurez le responsable du magasin et non, il sera en mesure de vous dire.
8: Mais déjà, qu'est-ce que vous avez comme couleur, vous, déjà, à nous proposer?
10: Gabardine, vous appelez ça la veste ou la veste un peu plus longue?
8: Ah, c'est plus long, il ne faut pas qu'on voit le bas-ventre, hein, évidemment. Hein. Vous connaissez un peu notre spécialité, les exhibitionnistes. Hein. Nous avons besoin de gabardines, évidemment, qui vont presque jusqu'aux genoux. Donc, il faudrait qu'on puisse déboutonner, voyez-vous, la gabardine en 3 secondes chrono. Hein. Ouvrir la braguette, sortir notre engin, refermer. Avant que la police, évidemment. Donc, c'est de la gabardine très souple, hein, non irritable, avec des tissus non synthétiques.
10: Hein. Ça, je vais pas avoir. Même en commande, ce sera toujours en polyester, ce sera toujours du synthétique.
8: Ah oui, mais si ça vient en contact de notre sexe, avec la peau du gland, on va faire des allergies. Hein.
10: Écoutez, moi, ce que je vous propose, c'est de me rappeler demain le responsable du magasin. Il sera plus apte à vous dire ce qu'il peut avoir. Et lui sera capable de vous dire au niveau des prix.
8: Oui, parce que si on en prend 20, j'imagine qu'on peut avoir une petite réduction.
10: Oui, il y aura une réduction, ça c'est sûr.
8: En contrepartie, je vous garantis, hein, vous pouvez noter, tous les exhibitionnistes auront, hein, nous accrocherons sur notre sexe un petit panneau, vêtements, avec votre adresse pour vous faire de la publicité.
10: Ben écoutez, vous rappelez demain matin et puis lui, il essaiera de voir ce qu'il peut faire.
8: Vous avez noté?
10: Oui.
8: Je vous écoute.
10: Je peux pas trop le dire en magasin, ça se fait pas trop, il y a des clients.
8: Bah, et alors?
10: Je dirais que, vous accrocherez une pancarte sur votre sexe pour montrer vêtements pour faire de la pub.
8: C'est pas un beau geste, ça?
10: Ah si, c'est un beau geste.
8: Bah alors, qu'est-ce qu'on dit?
10: Merci.
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18: Bonjour.
1: Bonjour monsieur, c'est bien le magasin de vêtements?
18: Madame.
1: Bah non, pourquoi madame?
18: Je suis madame, je suis pas monsieur.
1: Ah, alors là il y a un problème, pardon, je me suis pas présenté.
18: Oui.
1: Monsieur Martin, service de recensage de la population française en milieu professionnaliste.
18: Oui.
1: Selon mon fichier, il y a que des hommes chez vous, donc vous êtes nouveau j'imagine?
18: Non, moi ça fait 27 ans que je suis ici.
1: D'accord, donc avant vous étiez un monsieur, et entre temps vous avez changé, maintenant vous êtes une dame.
18: Oui mais moi j'ai jamais été un monsieur, j'ai toujours été une madame. Hein.
1: Ah bah c'est marqué dans mon fichier de recensage, avant vous étiez un monsieur.
18: Ah bah le monsieur s'appelait comment alors, dites-moi?
1: Alors maintenant, je sais pas, mais avant, on vous appelait Bernard.
18: Moi, j'ai toujours été une femme depuis que je suis née. Excusez-moi de dire ça.
1: Non, mais vous inquiétez pas, monsieur Bernard, ça reste entre nous.
18: Bon. Allô?
1: Bonjour, monsieur.
19: Bah, je suis une femme. Hein.
1: Ah bah non, pas deux fois. Vous êtes un homme.
19: Mais non, je suis une femme. On a un problème avec votre téléphone?
1: Bah non, déjà, le premier problème, c'est votre collègue, monsieur Bernard.
19: Non, c'était une femme aussi.
1: Admettons. Et alors, le patron, c'est un homme?
19: C'est un homme et une femme.
1: D'accord, moitié homme, moitié femme. Donc, c'est un patron-patronne.
19: Bah non, c'est un homme et une femme.
1: Bah non, moitié-moitié, donc il est ambidextre. C'est-à-dire qu'il est entre les deux.
19: Mais non, c'est une dame avec son mari.
1: Ok, pardon, j'avais rien compris. Une dame et sa femme, mari.
19: Non, et son mari. Ils sont mariés, c'est une femme, elle est mariée avec un homme.
1: Ah d'accord, parce que maintenant on peut se marier entre hommes et femmes.
19: Ah bah oui.
1: Pardon, je veux bien être moderne, mais là...
19: Mais enfin, c'est quoi de vos conneries là?
1: Eh bah bonjour monsieur, mes conneries c'est que selon mon fichier de recensage de la population, il y a que des hommes qui sont déclarés chez vous.
19: Il y a que des hommes qui sont déclarés chez vous? Oui, il y a mon homme, le gérant, et sa mère, la vendeuse.
1: Alors attendez, la mère du gérant c'est un homme, c'est le monsieur que j'ai eu avant, non?
19: Non, ma belle-mère c'est pas un homme, et arrêtez de vous taper des fumes. C'est quoi de vos questionnaires à la con là?
1: Je m'excuse, j'essaye de remettre tous les trucs dans l'ordre, parce que vous mélangez tous les monsieur, madame.
19: Les trucs dans l'ordre.
1: Donc on reprend. Vous êtes le patron.
19: Non, je suis la femme du patron. Je suis conjointe collaborateur.
1: Ah bah non, collaborateur, c'est monsieur. Donc.
19: Bah, et je suis conjointe collaboratrice, c'est moi la femme du patron.
1: Ok, et celui que j'entends derrière, c'est le patron qui est donc votre belle-mère.
19: Vous entendez derrière, c'est la vendeuse.
1: Alors oui, mais laquelle? Bernard ou son collègue?
19: Moi, je vais appeler les gendarmes.
1: Oh, bah ça, c'est marrant parce que justement, ma belle-sœur est gendarmeuse.
19: Ah ouais?
1: Bah oui, en plus vous avez du bol, elle est justement à côté de moi.
19: Eh ben passez-moi votre belle-sœur.
1: Oh mais avec plaisir.
19: Ouais.
1: Martine, il y a le monsieur qui veut te parler.
19: Martine, il y a un monsieur qui veut te parler. Eh, je sens que c'est une belle connerie encore.
1: Oh mais complètement. Allô ?
19: Oui.
1: Bonjour monsieur, c'est la gendarmeuse Martine à l'appareil.
19: Ouais, de connard.
1: Comment ça, espèce de Bernard ? Oh bah repassez-le moi.
19: Eh ouais, vous êtes au cirque ou quoi ?
1: Moi non, mais alors vous allez rire, justement la belle-sœur de ma belle-sœur travaille dans un cirque.
19: Espèce de bouffon vous.
1: Bah non, bouffonne, parce que c'est une dame.
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21: Oui, la poste, service distribution, je vous écoute.
5: Bonjour monsieur.
21: Madame.
5: Madame Ledoux à l'appareil.
21: Oui.
5: Je voudrais des nouvelles de mon facteur.
21: De quel facteur ?
5: Eh ben, je connais pas, moi. C'est
21: celui... Oui, mais moi, où est-ce que vous habitez ? Je vous connais pas non plus, hein.
5: Non, rue de Valdois.
21: Rue de Valdois ? Qui c'est qui fait la tournée, rue de Valdois ? Oui. Oui, pourquoi ? Qu'est-ce qui se passe, madame ?
5: Ben, écoutez, il n'est pas passé, enfin...
21: Il n'est pas passé ?
5: Si, il passe de plus en plus en retard.
21: Et il... Ben, écoutez, c'est qu'il a, il y a du travail sur sa tournée, et donc il va pas... À quelle heure il passe, habituellement ?
5: Oh ben, il passe vers 9h, 9h30.
21: 9h, 9h30, puis il n'est pas passé aujourd'hui ?
5: En général, il passe à 9h, 9h30, mais là, il passe de plus en plus en retard.
21: Il vient de plus en plus en retard ? Ah bon, comment ça se fait ?
5: Ah ben, c'est... Ah ben, ça ne sert à rien, moi.
21: Vous savez pas ?
5: Je sais qu'il s'arrête chez ma fille tous les matins.
21: Ah, oui ?
5: Qui habite deux numéros avant, hein.
21: Mm-hmm.
5: Mais avant, ça durait 5 minutes, là.
21: Oui.
5: Et puis maintenant, il vient une demi-heure en retard.
21: Ah bon ? Il reste un peu plus tard chez votre fille, alors ?
5: Oui.
21: Ah ouais ? Et vous ?
5: Oui. Il passe chez moi après être allé chez ma fille.
21: Ah ouais, d'accord.
5: À 9h30, il est chez ma fille.
21: Ouais.
5: Alors, je crois que ma fille lui donne des cours de Kama Sutra ou quelque chose comme ça. C'est une langue du oriental, m'a-t-il dit.
21: Ah bon ?
5: Oui.
21: Alors là, excusez-moi, mais ça me surprend quand même qu'il prenne des cours sur sa tournée. C'est quand même pas normal, hein.
5: Mais c'est pour ça que je vous appelle.
21: Ben, on va surveiller on va le surveiller un peu et puis on va lui demander ce qui se passe, vraiment, et puis le surveiller.
5: Il arrive chez ma fille toujours juste après que son mari soit parti, hein, mon gendre, hein.
21: Oh là là, alors, bon, ah bon.
5: Oui, parce que ma fille m'a dit qu'il était très appliqué.
21: Pardon ?
5: C'est très compliqué, hein, m'a-t-elle dit. Parce qu'il paraît qu'il faut être une fois à genoux, une fois accroupi. Oui, c'est ce que ma fille m'a dit.
21: Ouais, bon, ben écoutez, vraiment...
5: Qu'est-ce qui vous fait rire ?
21: Excusez-moi, mais non, parce que... collègue...
5: C'est une nouvelle langue ou quoi ? Allô.
21: Écoutez, madame, non, ce que je vais
5: qu'est-ce
21: faire...
5: Qu'est-ce qui se passe ?
21: Non, mais, qu'est-ce, ce
5: non,
21: que
5: mais
21: je vais...
5: rassurez-moi.
21: Non, non, ce que je vais faire, on ira le suivre sur sa tournée pour voir si l'arrêt dure vraiment plus longtemps que de coutume. Hein. C'est pas normal qu'il prenne des cours de langue sur sa tournée. Hein.
22: Bonjour.
12: Bonjour madame, c'est bien le contrôle technique ?
22: C'est pour un rendez-vous ?
12: En fait, ce serait juste pour me faire le contrôle technique de la voiture.
22: Ben oui, mais il faut un rendez-vous.
12: Pour ?
22: Faire le contrôle technique ?
12: Voilà, c'est ça, pour faire le contrôle technique, pas pour un rendez-vous.
22: Mais oui, mais si vous n'avez pas de rendez-vous, vous pouvez pas faire le contrôle technique.
12: Ah non, c'est vous qui le faites, le contrôle technique.
22: Oui, mais voilà. Vous avez besoin d'un rendez-vous.
12: Non, juste le contrôle technique.
22: Comment ça ? Ben, si vous faites le contrôle technique de la voiture, il faut que je vous prévoie sur mon planning. Je peux vous prévoir mercredi 10 à 11h.
12: C'est un rendez-vous ou pas ?
22: C'est un rendez-vous,
12: oui. Et sans rendez-vous, alors ?
22: Attendez, je vais vous passer mon responsable.
12: Mais excusez-moi, madame ?
22: Je vais vous passer mon responsable.
12: Mais, madame ?
23: Ok, allô ?
12: Oui, allô ?
23: Oui, bonjour,
12: oui,
23: monsieur.
12: Bonjour, madame,
23: monsieur
12: on m'a dit.
23: Pour l'appareil responsable.
12: Pardon ?
23: Je vous ai monsieur pour l'appareil le responsable. Que puis-je faire pour
12: vous ? Ah non, non, non, pas du tout, je suis un client. Je ne suis pas le responsable.
23: Ah non, vous avez mal compris, monsieur. C'est moi qui me présentais. Je me présente, monsieur. Je suis le responsable.
12: Non, non, je ne suis pas le responsable. C'est bien ce que je... Alors, excusez-moi, il y a un problème de compréhension, j'ai l'impression.
23: Je répète, monsieur, je viens m'écouter. Je me présente, moi, au téléphone. Je me présente, monsieur. Je suis donc le responsable du centre.
12: Alors, pas du tout. Moi, je ne travaille pas du tout dans la voiturologie.
23: Non, mais j'ai bien compris, monsieur.
12: Peut-être que ce serait plus simple que je parle au responsable.
23: Bah, je suis le responsable, monsieur.
12: Non, parce que sans vous présenter, je pouvais pas.
23: Je vais me présenter un instant.
12: Vous êtes.
23: Monsieur le responsable, que puis-je faire pour vous ?
12: Bah, ce serait pour un contrôle technique. Quand est-ce que je peux venir sans rendez-vous ?
23: Non, on travaille que sur rendez-vous. Alors, je vais voir ça à mon bureau, si vous le permettez. Merci. Alors, je vous propose ça.
12: Allô ? Oui, bonjour madame, excusez-moi, j'étais avec le responsable.
23: Attendez, monsieur, vous êtes pas... attendez, monsieur, vous êtes des bêtises, je suis pas un homme, je suis encore monsieur à Paris, là. Attendez, il faut un petit peu se poser, là. Merci.
12: Non, mais parce que j'étais en train de voir justement pour un rendez-vous avec le responsable.
23: Bah, monsieur, je suis toujours même au bout du fil. Attendez, vous, attendez. Je suis la même personne au bout du fil. Attendez, vous permettez, je suis encore monsieur au bout du fil, là.
12: Ah, vous me le repassez ?
23: Attendez, vous permettez que je vous donne le rendez-vous ? Donc, le mardi 16 juin pour 8h45. Je répète, le mardi 16 juin, on a pointé ça à 8h45.
12: Voilà, donc entre 8h45 et 18h, c'est ça ?
23: Ah non, non, non, mais non, monsieur, non, non. Le mardi 16 à 8h45 précise.
12: Et avant 18h précise ?
23: Monsieur, j'ouvre mon centre à 8h le matin.
12: Et donc c'est entre 8h et 18h ?
23: Non, mais juste à 8h45 le mardi 16 juin précisément.
12: D'accord, donc moi je viens à 8h45.
23: C'est ça, monsieur, on fait comme ça, monsieur Martin.
12: Et la voiture ?
23: Comment vous dites ?
12: Bah la voiture, je l'amène quand ?
23: Bah, il y a un problème là, il y a un vrai problème.
12: Est-ce qu'on peut le faire sans la voiture ?
23: Mais non, monsieur, c'est pas possible. Vous demandez donc un contrôle technique pour un véhicule, et vous me dites à l'instant qu'il faut faire un contrôle sans véhicule. Donc là, je pense qu'il y a un gros malaise.
12: Bon, écoutez, dans ce cas, passez-moi le responsable.
23: C'est moi le responsable, monsieur. C'est moi le responsable, monsieur. C'est moi le responsable.
12: Je ne quitte pas.
23: Votre nom, c'est monsieur ?
12: Martin.
23: Monsieur Martin, c'est moi le responsable du fil, là.
12: D'accord, donc je viens le 8 à 16h45.
23: Mais... non, monsieur, pas du tout. Pour le 11 à 8h45, monsieur Martin.
12: Le 45 à 11h08.
23: Bon, je vous attends votre visite pour prendre un rendez-vous, d'accord, merci.
12: Vous voulez un rendez-vous, c'est ça ?
23: Ah non, non, non, mais non, monsieur.
12: Je vais noter votre nom, monsieur.
23: Monsieur Martin.
12: C'est vous, monsieur Martin ?
23: C'est ça.
12: Très bien, et moi je suis le responsable du centre.
23: Enchanté, monsieur.
12: Bah écoutez, vous passez quand vous voulez, on fait ça en rendez-vous.
23: Hein. Ça marche pas de soucis. 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
0: Allô ?
2: Oui, bonjour, je suis bien au presbytère.
0: Oui.
2: De la cathédrale.
0: Oui.
2: Je voudrais parler à monsieur le curé, s'il vous plaît.
0: C'est de la part de qui, s'il vous plaît ?
2: C'est de la part de Su, Michel Su, la mairie.
0: Ah, d'accord.
3: D'où ?
2: Oui, bonjour mon père.
3: Oui, bonjour monsieur, oui.
2: C'est Michel Su, la mairie à l'appareil.
3: Oui.
2: Dites-moi, vous savez que...
3: Quel service ?
2: Alors, je vous explique, service santé de la mairie.
3: Oui.
2: Nous avons reçu la liste des gens qui ne sont pas du tout à jour de leur vaccin.
3: Oui.
2: Les rappels.
3: Oui.
2: Ce qui est votre cas.
3: Comment ça, mon cas ?
2: Vous avez 17 vaccins en retard.
3: Oui.
2: Vaccins et rappels.
3: Oui.
2: Alors, donc, je vous propose un rendez-vous pour vendredi.
3: Ah non, non, non, non, non. Je suis désolé, vendredi, je peux pas.
2: D'accord. Alors, mardi.
3: On va vous faire... À quelle heure, monsieur ?
2: Alors, mardi, 9h.
3: Non, non, moi, j'ai la messe à célébrer le matin.
2: D'accord. Donc, mardi après-midi,
3: 15h30. 15h30.
2: Alors, il y a donc 17 vaccins et rappels. On vous fait tout d'un seul coup. Hein.
3: Ah bon ? Mais je trouve ça extraordinaire, c'est la première fois que j'entends parler de ça.
2: Bon, écoutez mon père, je peux me permettre d'être indiscret ?
3: Oui.
2: Ah, merci.
3: Ben vous pouvez, oui, au point où nous en sommes.
2: Oui. Oui. Vous n'auriez pas peur des piqûres par hasard ?
3: Ah non, non, non, j'ai pas peur des piqûres, absolument pas. Non, alors là, c'est vraiment pas... Mais 17... Ah non, monsieur, excusez-moi, non, non, j'ai pas peur des piqûres, le problème n'est pas là.
2: Vous avez peur des piqûres ?
3: Je n'aime pas de tout ce procédé.
2: Vous avez peur des piqûres ?
3: Non, je n'ai pas peur des piqûres. Je n'irai pas, je trouve ce procédé un peu étonnant.
2: Mais vous ne seriez pas un peu anarchiste, mon père ?
3: Eh bien, écoutez, vous le prenez comme vous voulez, mais monsieur, je n'irai pas.
2: Bien.
3: Bien.
2: Donc, je note qu'une infirmière diplômée passera à votre presbytère mardi 15h30.
3: Eh bien, je ne suis pas obligé de la recevoir. Au revoir. Allô ?
5: Allô ?
3: Allô ?
5: Oui, bonjour, c'est monsieur le curé.
3: Oui, bonjour madame, oui.
5: Ah, bonjour, madame Lamolle à l'appareil. Je suis
3: madame ?
5: Lamolle, je suis l'infirmière diplômée pour mardi.
3: Oui. Ah non, non, non, mais moi je refuse ce procédé.
5: Oui, c'est ce qu'on m'a dit à la mairie.
3: Ah non, non, je trouve ça complètement inacceptable.
5: Mais oui, vous êtes douillé, pareil.
3: Non, mais qu'est-ce que c'est que cette histoire ? Je suis douillé, n'importe quoi. Mais madame, je vous permets, ben, vous êtes comme le monsieur qui raconte des piqûres, j'en ai déjà eu. Alors madame, ça suffit ? Mais c'est quoi ça ? C'est n'importe quoi. Allons, allons,
5: monsieur
3: allons.
5: Monsieur le curé, écoutez, ça fait 40 ans que je travaille dans tous les établissements scolaires et autres de la ville.
3: Oui, mais madame, n'insistez pas, s'il vous plaît, c'est tout.
5: Je n'insiste pas. Je tenais juste à ce que vous sachiez,
3: oui.
5: Monsieur le curé,
3: oui.
5: Que des enfants douillaient.
3: Mais écoutez, arrêtez,
5: j'en
3: madame,
5: ai vu.
3: Le oui. problème n'est pas là.
5: Mais bien
3: je
5: sûr
3: trouve
5: que
3: ce procédé inacceptable.
5: Oui, oui, on trouve toujours des bonnes excuses.
3: Mais non, madame, arrêtez, ça suffit comme ça. Je refuse d'en savoir plus sur cette question.
5: Non, c'est pas
3: c'est
5: ça.
3: C'est vraiment n'importe quoi.
5: Permettez-moi de vous dire quand même, monsieur le curé, qu'à votre âge, avoir peur de tout...
3: Écoutez, madame, arrêtez,
5: aiguille.
3: Ça suffit comme ça.
5: Oh.
0: Allô ?
2: Oui, bonjour, madame. Monsieur De Appio, à l'appareil. L'adjoint au maire.
0: L'adjoint au maire.
2: Oui, De Appio. Passez-moi, monsieur le curé.
0: Oui.
3: Allô ?
2: Monsieur le curé,
5: des hommes douillets.
3: Mais monsieur, arrêtez, arrêtez, ça suffit comme ça. Je refuse, vous pouvez pas m'y obliger.
5: Peureux.
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4: Allô.
12: Bonjour monsieur, c'est bien le supermarché ?
4: Oui, bonjour monsieur.
12: Électricité Martin à l'appareil, on va venir vous installer un compteur Pinky cet après-midi.
4: Non, je n'accepte pas le Pinky, j'ai pas dit que j'étais d'accord.
12: Bah oui, mais moi j'ai un client qui en veut plus parce que ça va être payant, donc je voulais refourguer.
4: Et alors ?
12: Et alors, on va vous enlever votre ancien compteur.
4: Non mais on marche sur la tête, hein, c'est pas possible ça.
12: Non mais si vous changez d'avis, on pourra vous le revendre plus tard pour le réinstaller à la place du Pinky.
4: Mais c'est incroyable quand même où on en est arrivé. Vous nous imposez de mettre le Pinky, vous m'enlevez l'ancien et si je veux remettre un ancien, il faut repayer.
12: Voilà, à ce moment-là, on vous revend le vôtre, celui que vous avez maintenant.
4: Mais c'est complètement. Mais on marche sur la tête.
12: Non, mais vu que c'est de l'occasion, vous ferez un prix.
4: Donc, nous, si on ne veut pas subir les ondes et désagréments du Linky, on est obligé de le faire quand même.
12: Oui, alors les ondes, ça dépend. Vous êtes vacciné ou pas ?
4: Non.
12: Ah, bah c'est bon, parce qu'il arrive que le vaccin fasse des interférences avec le compteur.
4: C'est pas possible d'en venir être arrivé là en France. C'est complètement dingue.
12: Eh ouais, saleté de progrès. Hein.
4: Mais moi, je vous préviens, je ne veux pas du Linky. Non, qu'à se pointer, je ne veux pas. Il en est absolument pas question.
12: Vous savez quoi ? À la limite, je vous le dépose et puis vous le branchez vous-même.
4: Non, je ne touche à rien.
12: Non, mais il y a des tutos sur Internet, c'est fait
4: écoutez,
12: en deux.
4: Écoutez, moi, je suis en magasin. Ça a été le Covid, maintenant ça va être l'électricité. Ça suffit, on ne touche à rien. Un point, c'est tout.
12: Et en plus, vous aurez la 5G.
4: Non, je m'en fous.
12: Et vous pourrez aussi capter des radios chinoises.
4: Je m'en fous.
6: Allô ?
12: Un autre monsieur, bonjour.
6: Non, c'est une dame.
12: Si vous voulez.
6: Oui.
12: Donc, je voyais avec votre collègue pour l'installation, c'est
6: non,
12: bon ?
6: Non. Monsieur n'est pas là, on n'installe pas le compteur Linky, il a dit qu'il refusait pour l'instant. On a un supermarché, on ne peut pas se permettre de couper.
12: Non, mais c'est prévu. Pendant la coupure, on va vous mettre des bougies à la place.
6: Ah non, des bougies, ça tiendra pas, vous voyez pas la surface qu'on a. Tout, l'électricité, la clim, on a des congélateurs, d'où il faut la même puissance qu'on a là, hein. Sans quoi tout va sauter, hein.
12: Mais non, on va bourrer les congélos avec des bougies, normalement ça tient.
6: Ah non, je n'en veux pas. Pas de bougies, pas de tout ça, hein. Nous, on n'a rien demandé du tout, on a téléphoné pour dire qu'on annulait le rendez-vous de vendredi dernier, que ça nous intéressait pas pour l'instant.
12: Ah, vous aviez un rendez-vous vendredi dernier, c'est vous ?
6: Oui, on a annulé.
12: D'accord. Ah bah non.
6: Ah si, on a annulé, on a téléphoné pour annuler pour dire que ça nous intéressait
12: bon,
6: pas.
12: Bon bah c'est pas grave, on va le mettre quand même.
6: Non, on ne le sait pas.
12: Ah si.
6: Non.
12: Si.
6: Non, on ne met pas le compteur Linky, c'est tout. On n'y touche pas.
12: Bah on est obligé d'y toucher pour démonter. Donc.
6: Non monsieur, vous savez ce que ça veut dire ? Non, j'ai dit non, on a annulé le rendez-vous, c'est pas pour refaire le compteur aujourd'hui. Non, on ne le prend pas.
12: Ou est-ce que ce serait pas un non qui voudrait dire oui ça ?
6: Non monsieur, on ne le prend pas. Mais je sais pas, c'est pas ce que ça veut dire. Non, on n'en veut pas.
12: Oh, disons que c'est un non peut-être.
6: Non, je n'en veux pas. Alors arrêtez, hein. Il n'y aura pas de changement de compteur, c'est tout. On a annulé le rendez-vous. Moi, je sais pas, on annule le rendez-vous, c'est parce qu'on n'en veut pas.
12: Ah, donc vous voulez pas le nouveau compteur ?
6: Non !
12: Ah, bah il suffisait de le dire.
6: Non, mais vous êtes...
12: Pardon, je suis pas deviniste, je peux pas deviner.
6: Vous commencez à m'énerver, hein.
12: On va quand même débrancher l'ancien compteur, vu que j'ai prévu l'intervention.
6: Non, on ne... c'est pas marché, on va nous laisser dans l'électricité, mon sang.
12: Mais non, puisqu'on vous colle des bougies à la place.
6: Non, vous ne touchez à rien. Écoutez, moi, je suis un magasin d'alimentation, j'ai besoin d'électricité. Mais vous comprenez pas ?
12: Ah, alors dans ce cas, je vous mets des piles.
6: C'est tué.
12: Je prends ça pour un oui ?
6: Non !
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7: Ah, mais il va pas décrocher, c'est un imbécile de moniteur d'auto-école.
20: Mais allons, eh ben c'est gentil, ça fait un moment que je réponds.
7: Ah, le feignant, il est encore parti s'arsouiller au café d'ivrogne, allô ?
20: Vous êtes con ou quoi ?
7: Allô ?
20: Oui, j'écoute.
7: Allô ?
20: Oui, j'écoute.
7: Il va pas décrocher l'ivrogne.
20: Ton connard, ça va pas, non ?
7: Ah, le feignant.
20: Oui.
7: Allô ?
20: J'écoute, oui.
7: Et dis donc, le feignant, là, quand tu seras sorti des toilettes où t'es en train de vomir ta bile, là, tu décrocheras le téléphone ?
20: Dis donc, un petit peu connard, hein, ça commence à bien faire maintenant, espèce d'enfoiré.
7: Et tous les moniteurs des toits écoles, tous des poivrons, mais alors celui-là, il est con comme un balai, il va pas décrocher.
20: Écoutez, vous êtes con ou quoi ?
7: Allô ?
20: Hein ?
7: Y a quelqu'un ?
20: Non, y a personne, connard.
7: Ah, ça y est, je vous entends, bonjour madame.
20: Oui, bonjour monsieur.
7: Ah, bonjour madame, c'est le moniteur de ton école.
20: Écoutez, pourquoi vous m'insultez comme ça ?
7: Comment ?
20: Ça va pas, non ? D'insulter les gens comme ça.
7: Non, mais dites donc, je vous ai pas insulté, moi.
20: Oui, ben, connard, va.
7: Et dis donc, j'appelle pour prendre des cours de ton école.
20: Oui, ça suffit maintenant avec vos conneries.
7: Mais je crois qu'il y a une erreur, madame, vous confondez.
20: Oui, je confonds, mais mes fêtes, je confonds.
7: Écoutez, j'étais en train d'appeler à une auto-école.
20: Oui, et qu'est-ce que vous voulez, finalement ?
7: Je vous appelle parce qu'on vient de me retirer mon permis.
20: Oh, eh ben écoutez, c'est pas la peine d'appeler, hein, espèce de connard.
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13: Oui, allô?
1: Bonjour monsieur, monsieur Martin à l'appareil, société Martin Recycleur.
13: Bonjour.
1: Je suis bien à la boulangerie?
13: Oui.
1: Je vous ai fait un dossier pour vous basculer en boulangerie éco-recycleuse.
13: Bah, on est une boulangerie, nous.
1: C'est ça. Donc, en tant qu'éco-recycleur, vous devrez garder tous vos produits invendus chaque jour.
13: Ouais.
1: Et le vendredi, on recycle, vous ne vendez que vos invendus.
13: Ah non, mais c'est pas possible. On peut pas vendre des produits qu'on n'a pas vendus le lundi, le vendredi. Enfin, les baguettes de la veille.
1: Ah, mais ça, vous les recuisez.
13: Mais on peut pas recuire du pain qu'on a cuit. Non, mais dans une boulangerie, c'est vraiment un commerce avec des produits frais.
1: Dans ce cas, vous faites mieux que frais, vous faites ultra frais.
13: On peut pas.
1: Mais si, vous congelez tout.
13: Mais on va pas congeler des produits. Mais vous vous rendez compte de ce que vous me demandez de faire? Je mets tout au congèle et le vendredi, c'est open bar.
1: Ah, pour le coup, ils seront vraiment frais vu que vous les sortirez du congélateur.
13: Non, mais vous vous rendez compte de ce que vous me dites? Ils seront vraiment frais parce qu'ils sortent du congélateur.
1: Comme ça, vous aurez pas besoin de dire aux clients que c'est pas du frais.
13: Mais on va pas prendre les gens pour des imbéciles, monsieur. Ils vont bien s'en rendre compte que c'est pas du jour.
14: Allô, oui, bonjour.
1: Bonjour, monsieur. Comme je disais à votre sous-fifre.
14: Ah non, mais écoutez, de toute façon, moi, je ne suis pas la direction est absente.
1: Et donc, vous la remplacer.
14: Voilà.
1: Parfait, voilà, bah c'est bon pour moi.
14: Voilà.
1: Donc je note validé par le patron.
14: Enfin, y a rien de validé, hein, parce que je ne me prononce pas, hein. On est bien d'accord. Hein.
1: Non, alors pardon, vous venez de me le valider, au contraire.
14: Pardon?
1: Bah, vous venez de me dire voilà. Donc...
14: Non. Je vous ai dit que je n'étais pas la responsable.
1: Oui, mais que en tant que sous-responsable intermédiaire.
14: Alors, attendez.
1: Hop là, mais que se passe-t-il?
14: Attendez, oui, la direction vient d'arriver, je vais vous la passer.
1: Non, expliquez-lui juste que vous avez.
14: Attends, je vous la passe.
16: Allô?
1: Bonjour madame, on devait me passer la direction, s'il vous plaît.
16: Non, c'est monsieur.
1: Ah, c'est pas la direction.
16: Si, c'est la direction. J'ai rien validé du tout, moi.
1: Non, mais ça c'est bon, l'autre patron vient de le faire.
16: C'est moi le patron. Je vendrai pas du pain congelé de une semaine et des gâteaux.
1: Ah non, je vous demande pas de vendre du pain congelé.
16: Si, c'est ce que vous m'avez dit.
1: Mais non, parce qu'avant de le vendre, vous le redécongelez.
16: Non, mais bien sûr, je vais pas envoyer le pain congelé au magasin. Non, mais vous me prenez pour un teubé ou quoi?
1: Je vais quand même vous installer des congélateurs supplémentaires.
16: Ouais, parce qu'en plus, vous insistez avec des congélateurs. Non, mais vous êtes sérieux?
1: Oh non, mais comme ça, vous pourrez stocker un maximum.
16: Ouais, bien sûr. Et puis je repasse au four, je fais du pré-cuit et puis je vends ça à Tataouine.
1: Donc je vais passer maintenant vous installer les congélos.
16: Non, mais vous êtes. Non, mais en plus, vous insistez pour m'installer des congélateurs.
1: Bah, c'est que sinon, j'ai pas ma prime, moi, donc.
16: Mais j'en ai rien à foutre. Moi, vous n'ayez pas votre prime.
1: Ah, bah dans ce cas, c'est vous qui me devez ma prime.
16: Je vous dois rien du tout.
1: Votre sous-patron me valide, moi je pensais qu'il était de bonne foi.
14: Eh.
1: Ah, bah tiens, justement, je parlais de vous.
14: Mais monsieur, vous nous prenez pour des abrutis ou quoi? Moi, j'ai rien validé du tout.
1: Oui, mais dites au moins à la direction que vous avez validé à leur place.
14: Mais non,
1: parce que sinon.
14: Non, mais appelez-moi con aussi. Non, mais monsieur.
1: Monsieur.
14: Mais vous vous rendez compte de ce que vous êtes en train de me dire? Vous me dites, dites-lui au moins que moi j'ai validé. Mais non, je n'ai pas validé.
1: Oula, moins fort, la direction va vous
14: mais
1: entendre.
14: Mais vous me prenez pour une abrutie. Il est à côté, alors donc comme ça, c'est très bien.
1: Ah, oh, bravo. Et maintenant, comment je fais pour être crédible?
24: Arrête ton arnaque, là.
1: Ah, donc madame.
24: Ton arnaque, tu la gardes pour toi, d'accord?
1: Alors non.
24: D'accord?
1: Bah non.
24: J'ai été clair ou pas?
1: Moyen.
24: Allez, va te faire voir.
1: Alors, un peu plus clair, mais pas très articulé, si je peux me permettre.
24: Mais maintenant, t'arrêtes de nous faire chier.
1: Mieux, mais peut-être un peu hésitant, non?
24: Et je t'emmerde.
1: Ah, là, c'est clair. Très bien.
25: Allô?
26: Allô? Oui, bonjour madame.
25: Bonjour.
26: Je suis à l'animalerie, là.
25: Oui.
26: Oui, bonjour. Je souhaiterais savoir si vous aviez des muselières.
25: Oui.
26: Mais alors, est-ce que ce sont des petites muselières ou est-ce qu'il y en a des plus grandes?
25: Bah, il y en a toutes les tailles, monsieur.
26: La largeur de la muselière, ça fait combien?
25: Le problème, c'est que il y en a toutes les dimensions, monsieur. Il y en a pour gros chiens, il y en a pour petits chiens, il y en a pour...
26: C'est pas pour chiens.
25: C'est pour quoi?
26: C'est pour ma femme. Qui m'emmerde, il n'y a pas d'autre mot, excusez-moi, hein. Et je voudrais bien qu'elle ferme sa gueule.
25: Ah, donc, ouais, mais là, vous n'allez pas pouvoir y mettre une muselière, monsieur.
26: Pourquoi?
25: Bah, c'est pour les chiens, c'est pas pour...
26: Ben, c'est pour ça que je vous appelle. Si je lui mets une muselière, elle va la fermer.
25: Non, mais vous n'allez pas, je vous assure, vous n'allez pas pouvoir lui mettre son menton dedans.
26: Pourquoi?
25: Parce que là, si vous voulez, c'est le nez. Donc vous, comment vous allez faire pour le mettre au niveau de sa bouche?
26: Est-ce que ça vous embêterait d'essayer? Juste pour me dire, et comme ça, je passe à prendre tout de suite.
25: Bah, faudrait venir voir. Ça dépend ce qu'elle fait comme dimension. Moi, je peux pas enfiler...
26: Ma femme envisage 37 de haut, 14 de large.
25: 37 de haut?
26: Oui, vous pouvez essayer sur vous pour voir si ça rentre ou pas.
25: Ah non, je peux pas. Non.
26: Bon, est-ce que je peux venir avec ma femme?
25: Bah, bien sûr que vous pouvez venir avec votre femme.
26: Et on pourra essayer?
25: On peut essayer, mais pourquoi vous voulez la faire taire?
26: Attendez, tu vas venir avec moi, on va aller au... La dame est très gentille et elle m'a dit qu'on allait faire un essai.
27: Un essai de quoi?
26: Je te la passe, madame.
27: Allô?
25: Allô, madame?
27: Oui, bonjour, madame.
25: Oui?
27: Alors mon mari me dit qu'il faut que je vienne avec lui pour essayer je sais pas quoi.
25: Votre mari veut vous mettre une muselière.
27: Ah oui.
25: Pour vous faire taire en fait.
27: Et ça marche ça?
25: Écoutez, moi je pense pas, je vois pas du tout comment vous allez faire pour enfiler ça. Hein.
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8: Oui, bonjour.
12: Bonjour monsieur, c'est bien le centre automobile?
8: Oui.
12: J'ai vu qu'il y avait une promo là, qu'il y avait 75 euros offerts.
8: Je vous donne déjà le prix des pneus, ça dépend si vous en changez 2 ou 4.
12: Ah non, mais je veux pas changer de pneus, non, je vous appelais juste pour la promotion, pour les 75 euros offerts.
8: Mais si vous voulez pas changer de pneus, comment vous voulez bénéficier de la promotion?
12: Vous me donnez les 75 euros.
8: Je vous donne les 75 euros?
12: Volontiers, oui.
8: Vous pouvez juste répéter ce que vous voulez me dire. Vous voulez venir récupérer les 75 euros.
12: Voilà, alors si je peux passer cet après-midi, ce serait super.
8: Non mais monsieur, réfléchissez, vous venez venir récupérer 75 euros sans faire quoi que ce soit?
12: Non, je passe quand même, si vous voulez, je me déplace.
8: Non mais...
10: Allô?
12: C'est madame maintenant.
10: Et vous voulez juste 75 euros parce que vous avez vu une pub à la télé?
12: Oui.
10: Je vous offre pas 75 euros comme ça, je les sors pas de la bonne main cheval. Et vous me prenez vraiment pour un jambon, monsieur, ou quoi là? Vous me prenez pour un con?
12: Enfin, j'ai l'impression que c'est un petit peu le contraire là.
10: C'est pour la pose de pneus fait dans notre atelier.
12: Non mais.
10: Est-ce que les pneus, ils ont été posés dans nos ateliers?
12: Alors, si ça vous arrange pour vos papiers, on peut dire ça. Moi, ça me dérange pas, si vous voulez.
10: Mais monsieur, mais je vais vous faire une fausse facture de 4 pneus pour que vous ayez 75 euros. Mais vous êtes complètement barré, monsieur.
12: Je dirai rien si c'est ça qui vous.
10: Mais je vous dirai rien. Mais monsieur, mais vous êtes. Vous avez la lumière dans toutes les pièces? Vous voulez que je vous fasse une fausse facture pour que je vous donne 75 balles? Mais je m'en fous de vos 75 balles, c'est vous qui les voulez. Non, mais c'est rire et chanson à l'appareil, là, ou quoi?
12: Pardon?
10: C'est rire et chanson à l'appareil, là? C'est l'appel trop con, ou quoi?
12: Merde, il manquerait plus que ça, tiens.
10: Oui, vous voulez qu'on vous donne 75 euros alors que vous avez fait le travail ailleurs. C'est comme si vous allez chez le restaurateur avec votre baguette de pain. Il va vous foutre dehors, le mec. Moi, c'est pareil. Si vous venez tout à l'heure, je vous fous dehors. On est d'accord?
12: Moi, si c'est ça, je vais en parler à mon beau-frère qui est au syndicat des démonteurs. Vous allez voir que ça va pas être la même chose.
10: Au syndicat des quoi?
12: Des démonteurs de pneus.
10: Des démonteurs de pneus, ouais.
12: Oui.
10: C'est rire et chanson, là.
12: Vous insistez, là, quand même,
10: assurément. Ouais, parce que franchement, c'est une blague.
12: Franchement, oui.
10: Alors, le mieux, vous savez ce que vous faites? Je vous donne les coordonnées, la direction.
12: Oui, d'accord, vous allez me donner le numéro d'un complice.
10: Mais monsieur, mais franchement, je suis mort de rire.
12: J'entends ça, oui.
10: J'ai que ça à foutre d'expliquer un.
12: Non, mais j'ai bien compris. Si vous voulez magouiller des papiers.
10: Mais je veux pas magouiller des papiers, monsieur. Les 75 euros sont offerts uniquement si vous venez chez moi.
12: Oui, c'est bien ce que je dis. Je viens chez vous récupérer les 75 euros ou je viens cet après-midi?
10: Non, monsieur, attendez, j'ai pas fini ma phrase. Je mets 75 euros, je vous offre 75 euros.
12: Très bien,
10: si vous
12: oui.
10: Achetez,
12: écoutez,
10: vous montez 4 pneus. Est-ce que vous allez acheter et monter 4 pneus chez moi?
12: Alors, pas dans l'immédiat, mais ça, rien ne dit que.
10: C'est pas la peine de venir me voir. Je vous offre 75 euros si vous achetez 4 pneus.
12: On est d'accord. Donc, est-ce que.
10: Non, si... monsieur, vous entendez la moitié de ce que vous écoutez. Vous êtes con ou quoi?
12: Merci, de mieux en mieux. Bon, écoutez, moi je passe.
10: Ouais, passez, s'il vous plaît, venez, s'il vous plaît, ça va me faire plaisir, je vais passer un bon quart d'heure.
12: Écoutez, tant mieux. Allô?
11: Oui, bonjour.
12: Bonjour monsieur, comme j'expliquais à votre collègue.
11: Vous n'arriverez pas à m'avoir.
12: Pour?
11: C'est monsieur Martel.
12: Oh non, merde.
11: Excellent. L'appel trop con de rire et chanson. Je vous écoute tout le temps. Et quand je rentre du bureau, je finis à 12h15, je reste dans ma voiture jusqu'à 12h30 pour vous écouter.
12: Bon, et pour tout ça, je peux pas avoir les 75 balles quand même.
11: Écoutez, passez toujours, on pourra faire un petit effort.
12: Parfait.
11: Il n'y a pas de stress chez nous. C'est super. Au revoir, Martin.
12: Au revoir.
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17: Allô?
18: Oui, bonjour, monsieur.
17: Oui, bonjour, monsieur.
18: On vous entend très mal.
17: Tiens, c'est André Guingouin, ça, non?
18: Oui.
17: Comment que ça va?
18: Ça va et quoi?
17: Oui, ça va.
18: Quoi de neuf?
17: Pas grand-chose, tout va bien.
18: Bon.
17: Oui. Je t'appelle Sylvie ou Hervé, André?
18: Hervé.
17: Oui, Hervé.
18: Oui.
17: Oui. Bon, conserve, hein?
18: Merci.
17: Hervé. On le trouve pas, André.
18: Oh, merde.
17: Hein? Comment?
18: Qu'est-ce...
17: Allô?
18: Oui?
17: Oui. Non, Hervé, je sais pas où il est parti, je te dis.
18: Hervé est là?
17: Oui, non, il n'est pas là.
18: Tu peux me le passer?
17: Oui, Hervé est allé faire un tour en vélo avec le petit.
18: Oui, tu peux me le passer?
17: Mais non, il n'est pas là.
18: C'est toi, Hervé?
17: Eh ben non, c'est Jean.
18: Bonjour, Jean.
17: Bonjour.
18: Ça va? C'est pas reconnu. Comment ça va?
17: Ça va.
18: Hervé est là?
17: Non, il n'est pas là.
18: Où est-ce qu'il est là encore parti faire du vélo?
17: Faire du vélo, oui.
18: Avec le petit?
17: Oui, voilà.
18: Bon.
17: Oui.
18: Tu peux me le passer?
17: Il n'est pas là, Hervé.
18: C'est Hervé qui me fait une blague. Et Sylvie, est-ce qu'elle est là?
17: Moi, je ne comprends rien du tout.
19: Sylvie, non, elle est partie se reposer.
18: C'est qui, là? C'est Hervé.
19: Non.
18: C'est pas Hervé. Non, c'est qui?
19: C'est sa mère.
18: Madame le...
19: Oui.
18: Bonjour, madame. Comment allez-vous?
19: Je vais bien.
18: Bien.
0: C'est Monsieur Gringoin, non, qui est à l'appareil, là.
18: Oui.
0: Oui, je reconnais bien votre voix.
18: Ah, ben, voyez. Ça va bien?
0: Oui, ça va très bien.
18: Bien. Alors,
0: mais vous n'avez pas eu Sylvie tout à l'heure?
18: Non.
0: Non?
18: Mais non, j'ai demandé à parler à Hervé.
0: Hervé n'est pas là, Hervé, il est parti faire du vélo avec son petit-fils.
18: Ah ben là, vous allez pouvoir me le passer.
0: Eh bien non, je ne sais pas, il est parti dans la campagne.
18: Ah bon, je peux lui parler?
0: Vous n'allez pas pouvoir parler parce qu'il est parti en vélo.
18: Jean?
0: Non, son fils.
18: Qui ça?
0: Hervé.
18: Ah bon. Voilà. Ben je peux parler à Jean?
0: Oui, ben je ne sais pas, il n'est plus là maintenant.
18: Jean?
0: Oui, il est parti avec Sylvie.
18: Non!
0: Si, si, il n'est plus là.
18: Est-ce que vous pouvez me le passer?
0: Non, justement, il n'est pas là.
18: Je vais lui parler, ça va tomber très bien.
0: Tenez, voilà, juste Hervé qui arrive.
18: Ah bah tiens, très bien. C'est Hervé?
2: Allô?
18: Hervé?
2: Oui.
18: Comment ça va?
2: Bonjour.
18: Ah bah t'étais allé faire du vélo avec le petit.
2: Hein?
18: T'étais allé faire du vélo avec le petit.
2: Ouais, je suis allé à Carboulet.
18: Ah bon, d'accord, quel temps il fait là-bas?
2: Oh bah il fait beau, hein?
18: Oui.
2: Ouais.
18: J'ai parlé à ton père.
2: Ouais.
18: J'ai eu ta mère.
2: Oui.
18: Puis je voulais t'avoir, mais bon.
2: Ben voilà, je suis là.
18: Bon. Ça va?
2: Ça va.
18: Très bien, tu me passes le petit?
2: Boubou, viens prendre un papy. Gaëtan. Gaëtan, viens dire un mot, papy.
18: Allô? T'as fait du vélo? T'es pas tombé? Il est pas tombé?
2: Non.
18: Bon, il a été fier et droit?
2: Oui.
18: Comme son grand-père?
2: Oui.
18: Bon, ben ça va. Quoi de neuf, sinon?
2: Ah bah, on a commencé les préparatifs, on a acheté...
18: Ben, t'as intérêt, oui.
2: Acheté des bagues et tout l'attirail, quoi.
18: Comment t'as payé?
2: Oh, pas cher, on a acheté chez Leclerc. Hein.
18: Bah, t'as intérêt, oui. Je veux quand même pas que tu dépenses trop, hein. Sinon, ça va.
2: Ouais.
18: Hervé.
2: Oui.
18: Tu peux me passer Hervé?
2: Bah, c'est Hervé, là.
18: Hervé.
2: Oui.
18: Comment tu vas, mon petit?
2: Bah, ça va.
18: T'as acheté des bagues?
2: Oui.
18: T'as laissé Leclerc?
2: Oui.
18: Bon. Quoi de neuf?
2: Ah, bah, quoi de neuf? La moitié de 18.
18: Sacré Hervé, va. Bah. Ah, tu t'aimes bien de gens, toi?
2: Bah, oui.
18: Tu peux me passer Hervé?
2: Hein? Mais c'est qui, là?
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5: Allô?
12: Bonjour, monsieur. Je suis bien chez le poissonniste?
5: Non, c'est madame.
12: Oui, admettons.
5: C'est pas la première fois, vous inquiétez pas.
12: Ce sera pas la dernière fois non plus,
5: monsieur, d'ailleurs. Monsieur, c'est le gérant, c'est pour ça?
12: Vous êtes le gérant, pardon, j'avais pas compris.
5: Non, je suis d'avordeuse.
12: C'était juste pour vous prévenir. J'avais mon téléphone portable qui était bloqué.
5: Oui.
12: Rapport à des impayés.
5: Oui.
12: Donc, pour pouvoir le débloquer, j'ai rouvert une autre ligne au nom de la poissonnerie.
5: Ouf. Donc notre numéro de téléphone, il va changer.
12: Votre numéro de fixe?
5: Oui.
12: Ah oui.
5: Mais attendez, parce que là, je sais pas si vous pouvez faire ça comme ça, là, des cartes de visite avec le numéro actuel.
12: Mais moi, ça m'arrange, parce que si je fais changer votre numéro, je paye pas mon forfait de portatif.
5: Ah ouais, mais non, ça va pas aller du tout, sauf nous, notre téléphone, c'est 03...
12: Ah bah celle-là, elle existe plus, celle-là.
5: Elle existe plus depuis quand?
12: Ah bah maintenant.
5: Ah, donc y a plus de clients qui peuvent nous joindre, là, alors?
12: Alors, sauf s'ils ont le nouveau numéro.
5: Ah bah ouais, mais comment voulez-vous qu'on les prévienne? Nous, on a des centaines de clients.
12: Eh bah, vous les appelez.
5: Ah bah non, je veux dire, on est une poissonnerie, je veux dire, on est pas une...
12: Cela dit, vous pouvez pas passer de coup de fil pour le moment parce qu'il faut attendre d'avoir votre nouveau numéro.
5: Vous nous avez coupé là.
12: Enfin, c'est mon beau-frère qui l'a fait parce qu'il travaille dans le télécommunisme.
5: Oh là là.
12: Bah, vous étiez d'accord.
5: Ah non, mais pas, moi je suis pas d'accord. Moi je suis une vendeuse et je peux pas vous donner mon accord. Moi.
12: Oula, vous n'aviez pas dit que vous étiez d'accord là?
5: Ah non, moi je vous ai pas dit que j'étais d'accord.
12: Pour la boulette.
5: Ah non.
12: Parce que moi j'ai dit à mon beau-frère là qui est à côté, là il a coupé.
5: Moi je peux pas prendre la décision pour mon patron, monsieur. Vous rigolez ou quoi là?
12: Attendez, je lui demande parce qu'il est à côté. Martin!
5: Ah bah, il faut pas vous.
12: Attendez, je mets en secret. Tout. Voilà, il m'entend plus. Martin, j'ai quelqu'un qui se faisait passer pour le patron qui m'a dit
5: non,
12: oui.
5: Non, je me suis pas fait passer pour le patron, je vous ai bien dit que j'étais pas la gérante, j'étais la vendeuse. Attendez, confondez pas tout, hein, monsieur. Hein.
12: Et alors maintenant, il me dit qu'il est plus le patron.
5: Non, je vous ai jamais dit que j'étais le patron, déjà je suis une femme, je suis pas un homme.
12: Donc là, t'as coupé.
5: Moi, je me permettrai jamais de faire un truc comme ça, là. Où est-ce que vous allez, là? Mais où est-ce que vous allez?
12: Non, mais il nous entend pas et je l'ai mis en secret, donc.
5: Ah, bah ça, je m'en fous que vous l'ayez mis en secret, vous l'ayez pas mis en secret, je m'en tape complètement.
12: Non, mais vous n'entendez pas puisque je vous ai mis en secret, donc vous n'entendez pas ce que je dis.
5: Non, mais rigolez, quoi. Moi, je vais dire à mon patron que je me suis fait passer pour lui puis que je vous ai donné mon accord. Je vous ai pas demandé de nous couper. C'est vous qui m'avez coupé d'office.
12: Ah bah attendez, alors là...
5: Ah bah non quoi, c'est n'importe quoi ce que vous me dites.
12: Ah bah si là...
5: Ah bah non.
12: Si.
5: Ah bah non.
12: Excusez-moi, mais si.
5: Bah écoutez.
12: Alors, moi j'ai mon beau-frère là qui me dit, il peut vous rouvrir une ligne tout de suite, mais ce sera un numéro à l'étranger dans ce cas.
5: Bah non, ce sera un numéro à l'étranger, vous foutez de ma gueule, c'est de l'arnaque.
12: C'est pas ça, c'est qu'au moins ça vous permet de répondre tout de suite. En revanche, il faudra que vous répondiez en étranger.
5: Mais on s'en fout. Attendez, Guy, j'ai un pépère au téléphone là. Il me dit que j'ai donné mon accord pour faire ça. T'en veux une meilleure là? Non mais.
12: Je vous entends,
5: mais,
12: hein.
5: Non mais ça va pas, mais attends, non mais.
15: Allô?
12: Ah, c'est madame.
15: Il y a hors de question de changer mon numéro de téléphone.
12: Alors, ça, vous inquiétez pas, c'est fait.
15: On marche sur la tête, là. Moi, je suis à 15 jours de Noël. Mais pourquoi vous coupez ma ligne?
12: Parce que moi, ça me permet d'avoir la deuxième ligne offerte. C'est ce que je vous dis.
15: Mais je veux pas! Vous décidez pas pas ma place. Ça, vous l'avez compris.
12: Ah oui, mais enfin, ça, c'est un peu tard. Parce
15: oh
12: que
15: non,
12: là...
15: il est un peu tard. Je vous ai rien demandé, moi.
12: Et... Bah, moi, j'ai eu l'accord de votre collègue.
15: Votre collègue ? Elle a rien dit du tout. J'étais à côté.
12: Bah, vous avez peut-être mal entendu, hein. Ça, c'est pas grave, ça arrive.
15: C'est quoi le délire, là ? Mais vous êtes malade ou quoi ? Donnez-moi votre nom et nom de votre beau-frère, quoi. Tiens, note. Alors, votre nom, votre prénom ?
12: Monsieur Martin, prénom Martin.
15: Monsieur Martin, ouais, et le beau-frère.
12: Alors que mon beau-frère, lui, c'est monsieur Martin, et son prénom, c'est Martin.
15: Non, mais t'es parti où, toi, Gadjo ?
12: Ah, attendez, je note. Donc, vous êtes monsieur Gadjo.
15: Non. Hé, Gadjo.
12: Alors, le prénom, c'est Gad ou c'est Joe ?
15: Non, mais arrêtez de me prendre pour un con.
12: Ah, mais pas du tout, monsieur Gadjo.
3: Allô ?
4: Allô ?
3: C'est l'ambassade du Japon, bonjour.
4: L'ambassade du Japon ?
3: Oui.
4: Oui, bonjour, monsieur.
3: Bonjour. Mais maintenant, c'est fermé.
4: Il n'y a personne, là ?
3: Il n'y a personne, oui.
4: Il n'y a personne, là.
3: Oui. Après 15 heures, s'il vous plaît.
4: Vous croyez ?
3: Hein ?
4: Vous croyez ?
3: Oui, non. Oui.
4: pour le moment, là, il n'y a personne.
3: Oui. Il y a une personne, le japonais.
4: C'est pas vrai.
3: Oui, je ne peux pas parler français, merci.
4: Ah bon?
3: Oui. Alors, après 15 heures. Non.
4: Non, c'est parce qu'on a trouvé un appareil de photo.
3: Appareil de photo?
4: Oui. Appareil de photo, clac, clac.
3: Clac, clac.
4: Clac, clac.
3: Clac, clac.
4: Clac, clac.
3: Clac, clac.
4: Clac, clac.
3: Clac, clac.
4: Clac, clac.
3: Ah ah.
4: Eh oui.
3: Ah ah. Non, bon, promets pas. Mais après, à
4: 15 heures.
3: À 15 heures? Oui, s'il vous plaît. Merci, au revoir.
4: Allô?
3: C'est l'ambassade du Japon, bonjour.
4: L'ambassade du Japon?
3: Oui.
4: Oui, bonjour, monsieur.
3: Bonjour. Mais maintenant, c'est fermé.
4: Il n'y a personne, là?
3: Il n'y a personne, oui.
4: Il n'y a personne, là.
3: Après 15 heures, s'il vous plaît.
4: Vous croyez ?
3: Hein ?
4: Vous croyez ?
3: Oui.
4: pour le moment, là, il n'y a personne.
3: Oui. Il y a une personne, le japonais.
4: C'est pas vrai.
3: Oui, je ne peux pas parler français, merci.
4: Ah bon?
3: Oui. Pardon-moi.
4: Alors, après
3: 15 heures. Oui. Non.
4: Non, c'est parce qu'on a trouvé un appareil de photo.
3: Appareil de photo?
4: Oui. Appareil de photo, clac-clac.
3: Clac-clac.
4: Clac-clac.
3: Clac-clac.
4: Clac-clac.
3: Clac-clac.
4: Clac-clac.
3: Clac-clac.
4: Clac-clac.
3: Ah ah.
4: Eh oui.
3: Ah ah. Non, bon, promets pas. Mais après, à 15 heures. Oui, s'il vous plaît. Merci, au revoir.
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20: Leader de la vente de véhicules multimarques 9 et 4.
21: Bonjour, en quoi puis-je vous aider ?
12: Bonjour monsieur, je suis bien chez le vendeur de voitures.
21: Non, excusez-moi, je suis une femme.
12: C'est pas grave, vous n'avez pas à vous excuser d'être une femme. Hein ?
21: Pardon ?
12: Je veux dire, on est dans une société où la parité prime, il n'y a pas de...
21: Non, c'est pas ça, mais excusez-moi, mais je suis une femme.
12: Oui, non, mais qu'une femme vende des voitures, ça ne me choque absolument pas. Si vous voulez, vous pourriez être mécanicienne, pilote d'avion...
21: Non, mais c'est pas le sujet, monsieur.
12: Non, mais je comprends votre combat, si vous voulez.
21: Mon combat, mais je combats rien, vous m'avez appelé monsieur.
12: Non, mais votre combat pour la reconnaissance de la féminité.
21: On a bien rigolé. Excusez-moi, vous m'appelez pourquoi ?
12: Parce que j'ai vu votre pub comme quoi vous remboursez la différence si on trouve moins cher.
21: Ah, alors ne quittez pas s'il vous plaît.
22: Veuillez rester en ligne. Votre correspondant.
21: Oui, bonjour.
12: Ah, c'est un autre monsieur.
21: Non, c'est madame, mais vous êtes...
12: Comme j'expliquais, en fait, c'est parce que vous me devez 12 649 euros.
21: Alors pourquoi on vous devrait 12 000 euros ?
12: Parce que j'ai vu une voiture sur votre site qui est à 13 000 et quelques.
21: Oui.
12: Et mon beau-frère, moi, me fait la même à 500 euros.
21: Il vous la fait à 500 euros et comme ça, nous, on vous fait la différence de 12 500.
12: Voilà.
21: Même si votre beau-frère est concessionnaire, c'est pas très rigolo.
12: Comment ça ? Pardon, vous avez traité mon beau-frère de...
21: J'ai rien dit du tout sur votre beau-frère, monsieur.
12: Bah, vous l'avez traité de con, je ne sais quoi.
21: J'ai pas traité votre beau-frère de con, j'ai dit que votre frère est un concessionnaire.
12: Mais vous recommencez.
21: Concessionnaire, monsieur, pas...
12: Ah bah voilà.
21: Votre beau-frère était un con, j'ai dit même si votre beau-frère est concessionnaire.
12: C'est pas parce qu'il est garagiste que c'est un abruti, forcément, oui.
21: Mais j'ai pas dit que votre beau-frère était un abruti, monsieur. Je l'ai pas traité de con. Excusez-moi, un concessionnaire, c'est pas un métier.
12: Bon, je ferme les yeux là-dessus.
21: Je peux patienter un instant, s'il vous plaît, monsieur, un instant.
22: Veuillez rester en ligne. Votre correspondant va...
21: Oui.
12: Allô.
21: Votre dossier va être rejeté, monsieur, vous vous doutez bien.
12: Bah pourquoi?
21: Bah, monsieur, on va... C'est la première fois qu'on entend ça.
1: Ah non, bah écoutez, n'importe quoi.
12: Je vous accuse de publicité mensongiste.
1: Moi, je demande qu'une chose, c'est vous éditer votre devis.
12: Ah bah allez-y.
1: C'est ce que j'essaye de faire. Vous me faites rire. J'ai l'impression d'être dans une caméra cachée, là.
12: Ah bah écoutez, alors, retournez-vous. Est-ce que vous voyez le miroir derrière vous?
1: Non, non, il n'y a pas de miroir.
12: Il y a une vitrine?
1: Non, non, il n'y a pas de vitrine.
12: Une vitre?
1: Non, du tout.
12: Un ordinateur?
1: Oui, il y a mon ordinateur.
12: Et sur votre ordinateur, il y a une webcam?
1: Oui.
12: Alors faites coucou à la webcam.
1: C'est n'importe quoi, sinon vous... Vous pisez combien de doigts?
12: Écoutez, on n'est pas assez intime pour ça, mon fou.
1: Bon, bah, il faudra dire ça à mon responsable.
12: Bah, c'est le moins. Allô?
6: Bonjour.
12: Ah, c'est pas la même dame?
6: Oui, c'est Rire et Chanson.
12: Oh merde, non!
6: Désolé, je vous regarde tous les matins, alors.
12: Ah, vous me regardez à la radio en plus, ça va, ça, c'est fantastique.
6: À demain matin, alors, à l'antenne.
12: Ça marche, à demain.
6: Ok.
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16: Ouais, oui, allô?
26: Oui, bonjour madame.
16: Bonjour monsieur.
26: Vous êtes paysagiste?
16: Oui.
26: Ah, très bien. Alors, je vous appelle en fait parce que j'ai un grand terrain de 2 hectares 7.
16: C'est beaucoup.
26: Et à mon âge, c'est...
16: Et qu'est-ce que vous rechercheriez? Ce sont que des idées ou il y aurait réellement derrière une amélioration et une conception, une réalisation?
26: Oui, tout, un peu tout ça. En fait, je voudrais apporter un peu d'originalité et de la profondeur. Parce que je jardine, hein, évidemment.
16: Bon, bah alors écoutez, je vais vous prendre un rendez-vous.
26: Oui, parce que...
16: Et ce ne sera pas maintenant, de toute façon, tout ce qui est modification ou même éventuelle plantation, ça va être un petit peu plus décalé dans le temps maintenant.
26: Ah non, je vous rassure tout de suite, il ne s'agit pas de planter. Je voudrais éviter d'avoir sans arrêt à faire la navette entre le jardin et la maison. Donc je souhaiterais qu'on creuse un trou au fond du jardin pour que je puisse chier. Juste pour que je chie, quoi. Parce que s'il faut à chaque fois... Que je fasse aller-retour entre la maison et le jardin, c'est trop loin.
16: D'accord. Et vous voudriez scier quoi?
26: Comment?
16: Vous voudriez scier quoi?
26: Ah non, non. Un trou pour chier.
16: Ah bon?
26: Voilà. Avec, évidemment, un contrat d'entretien. Ça, c'est sûr.
16: C'est-à-dire?
26: Ben, que toutes les semaines, ils viennent pour nettoyer le trou.
16: Oh bon, non, monsieur. On peut pas. Faut pas. On n'est pas amené à faire ce genre de travaux, hein.
26: Attendez, je comprends pas. Vous êtes paysagiste.
16: Mais oui, mais attendez, je vais pas aller nettoyer un trou de caca, c'est pas possible.
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23: Bonjour.
12: Bonjour monsieur, c'est bien le magasin de chaussures?
23: C'est pas monsieur, c'est madame.
12: Admettons.
23: Oui.
12: Je vous appelle en tant que collègue, puisque moi-même je me lance dans le chaussisme. Je vais ouvrir mon magasin là. Il faudrait que vous arrêtiez d'utiliser le mot chaussure.
23: Comment? Bah non, mais c'est nouveau ça. Ça fait 56 ans que je vends des chaussures, vous allez quand même pas m'apprendre mon métier.
12: Si, parce que comme moi j'ai déposé le mot chaussure...
23: Bah, vous allez pas commencer à embêter le monde parce que vous venez d'arriver.
12: Moi j'ai acheté l'exclusivisme du mot chaussure.
23: Bon, écoutez, c'est pas vous qui allez faire la loi.
12: Fallait le dire avant dans ce cas. Si
23: non,
12: vous
23: fallait le dire avant, J'ai pas été concerné.
12: Ah bah si.
23: Non, j'ai pas été concerné, je regrette.
12: Excusez-moi, moi je vous concerne, dans le sens où...
23: Non, c'est avant d'ouvrir que vous concernez.
12: Ah bah je suis en train de vous concerner là.
23: Arrêtez tout de suite, ça suffit.
12: Vous pouvez mettre chaussons par exemple là. Allô?
24: Oui.
12: Oui, ah, bonjour madame.
24: Là vous m'emmerdez, je suis au boulot.
12: Ah bah bon. Écoutez, je vais passer, ça va être beaucoup plus simple, je vais venir.
24: Attendez, si vous avez vous déplacer, je prends pas par téléphone, je suis un magasin, je travaille moi. Donc si vous avez vous déplacer, vous venez me voir et c'est... Voilà.
12: Je vais venir cet après-midi parce que justement j'ai quelqu'un qui doit faire changer la vitrine là.
24: Ouais, alors je suis... Qu'est-ce qu'il y a? Je vais déposer comme ça, monsieur.
12: Oui, mais alors justement, c'est le terme chaussure qui est en trop. Moi, j'ai déposé le mot chaussure, si vous voulez.
24: Ah non, là, vous vous trompez parce que moi, il est déposé aussi. Il a été déposé en 2009.
12: Oui, bah, vous venez de le déposer, là, parce que je vous ai dit ça.
24: Non, je n'ai pas le déposer. Il a été déposé en 2009, alors que vous venez me casser les couilles.
12: Je suis en train de bosser, là.
24: Ah oui, parce que je m'en fous, moi. Moi aussi, je suis en train de bosser, mais j'ai pas envie de vous entendre, et puis j'ai rien à foutre, et puis c'est tout.
12: C'est pour ça, moi, je vous dis, on va vous changer l'enseigne.
24: Bah, vous venez de vous déplacer, vous venez de vendre le magasin, et vous venez voir l'enseigne.
12: Alors, je vous ai fait un devis pour le changement.
24: Alors
12: ah bah là j'y suis là, j'arrive devant là.
24: Eh ben.
12: Vous êtes pas dans la boutique là?
24: Si, je suis dans la boutique, espèce de guignol là. Vous voyez le magasin?
12: Ah bah oui.
24: Ouais.
12: Évidemment vous êtes pas là.
24: Je suis pas là, je suis devant, je suis dans le magasin.
12: Ah non, ah bah je vois personne là.
24: Alors vous êtes vraiment un guignol de première classe parce que vous êtes pas devant le bon magasin.
12: Ah bah écoutez, je suis juste devant là.
24: Non, c'est pas possible.
12: Bon, sortez pour voir.
24: Ah bah je suis pas, je suis dans le magasin. Alors si vous êtes devant moi, devant le magasin, vous allez me voir.
12: Ah mais si je suis devant, tiens la preuve, je sonne à la porte. Ding dong. Et vous n'ouvrez pas?
24: Non, vous êtes où là?
12: Oh bah vous êtes gonflé, ah bah le gars se planque dans son magasin.
24: Ah non, mais vous foutez de ma gueule ou quoi?
12: Bon, enfin, excusez-moi.
24: Je suis dans une boutique, il y a de la lumière.
12: Ah oui, ah ben, je vois bien qu'il y a de la lumière, mais j'ai l'impression que vous vous cachez.
24: Vous ouvrez la porte, elle est ouverte, il y a même du monde dans le magasin, des clients. Il va falloir voir un petit, mon petit.
12: Ah bah attendez, je ressonne. Ting tong ting tong.
24: Non, mais vous savez pas, mais vous me cassez les binettes.
12: Oui, alors si c'est pour employer des gros mots, binettes, vous-même.
24: Non, mais vous me cassez les couilles. Parce que moi, vous avez de la chance que j'ai le téléphone, hein. Parce que.
12: Ah bah moi, je suis devant.
24: Parce que si vous êtes devant, bah vous venez, parce que moi, j'avais plaisir de vous recevoir.
12: Ah bah écoutez, ça me fait plaisir.
24: Hein? Parce que si vous étiez devant le magasin, vous verriez que la porte est ouverte et il y a de la lumière.
12: Écoutez, je vais ressonner. Ding dong, ding dong, ding dong.
24: Non, mais attendez, oui, bah non, mais vous, à mon avis, vous allez vous coucher.
12: Ding dong.
24: D'abord, j'ai jamais eu envie de se rappeler par les cons. Si vous avez une cause de vide, c'est faut aller voir le médecin. Si c'est une bonne blague, tant mieux si c'est une bonne blague.
12: Bon, alors, et si c'est une bonne blague?
24: Ah, je sais rien. Ça peut être une radio, ça peut être.
12: Ah bah c'est une radio. Quelle radio?
24: Alors, je. Eh ben, ça peut être la seule que je connaisse. Voilà, il y a un rire et des chansons.
12: Eh ben, c'est ça.
24: Ah, d'accord.
12: Ah, bah oui.
24: C'est bon, ça.
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9: Allô?
10: Oui, bonjour, madame. Madame?
9: Oui.
10: Bonjour, vous êtes bien titulaire de l'abonnement 0546?
9: Mmh.
10: Oui, c'est France Télécom à l'appareil.
9: Oui.
10: Nous installons sur le quartier, sur le 0546, un système téléphonique. Le dernier cri de la technologie infrarouge, c'est-à-dire que vous êtes relié à partir d'aujourd'hui sur l'infrarouge, votre appareil de téléphone qui est un appareil à fil, hein. Mm-hmm. Vous avez une fiche, vous avez une prise qui va dans votre mur actuellement, n'est-ce pas?
9: Oui.
10: Voilà, donc maintenant, vous n'aurez plus besoin de cette prise téléphonique, vous allez pouvoir

0: Voilà.
1: Écoutez, madame, nous avons un petit problème dans votre appareil téléphonique. Vous n'avez pas un appareil qui ferait masse. Il n'y a pas un
2: don. Je peux pas vous dire, je connais pas le bâtiment ici. Je peux
1: non, un appareil, un appareil en métal. Vous savez, avec des. Est-ce que, excusez-moi de vous demander ça, vous n'avez pas d'appareil dentaire, de plombage, de choses comme ça?
2: Si, j'ai un appareil dentaire, moi.
1: Ah. Eh ben voilà.
2: Pourquoi?
1: Eh ben voilà. Ah. Vous avez un appareil dentaire.
2: Ah bah dites donc, vous me posez beaucoup de questions, dites donc.
1: Ah oui, excusez-moi. Mais vous savez.
2: C'est un peu indiscret, mais enfin.
1: Oui, mais vous savez, je suis inspecteur à France Télécom, c'est moi qui fais.
2: Oui, mais vous savez, c'est un peu indiscret, ça.
1: Oui, excusez-moi. Hein? Oui, excusez-moi.
2: Ça me semble un peu indiscret, quoi.
1: C'est un peu intime.
2: Je tique, hein.
1: On va faire le test simplement maintenant pour vérifier que ça marche bien.
2: Oui, mais elle est pas là, hein.
1: Madame, j'ai pas besoin qu'elle soit là. Du moment qu'il y a quelqu'un chez vous, c'est parfait. Nous, on teste la ligne. Vous pouvez prendre donc votre téléphone.
2: Oui.
1: Vous le prenez dans les mains. Là, vous l'avez dans les mains, le téléphone?
2: Oui, j'ai dans les mains.
1: Vous allez, tout en me parlant, hein, j'ai besoin de vous entendre pour faire les tests, vous allez vers votre prise téléphonique.
2: Oui.
1: Et vous allez voir que, quand je vous le dirai, vous enlèverez, vous décrocherez.
2: La prise.
1: Voilà,
2: d'accord.
1: Voilà la prise, et vous verrez que nous pouvons continuer à nous parler normalement.
2: Oui, ben vous allez me dire, et puis je vais la débrancher.
1: D'accord, donc je vais vous donner, faire avec vous un compte à rebours. Alors, vous m'entendez?
2: Oui.
1: À partir de 5, vous faites le compte à rebours, vous décrochez la prise, et à 0, nous continuons à nous parler normalement.
2: D'accord.
1: Je vous écoute.
2: Oui. Alors, 5, 4, 3, 2, 1, 0.
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4: Oui, allô.
5: Bonjour monsieur, c'est pour la petite annonce sur internet Vend Meuble TV.
4: Ah oui, mon meuble télé, oui, je le vends. Il est nickel, rien, il est pas abîmé du tout, quoi.
5: Et la télé, elle fonctionne bien?
4: Ah, la télé, c'est la mienne.
5: Parce que le meuble, c'est pas le vôtre. Donc vous vendez un meuble qui n'est pas à vous?
4: Si, le meuble, il a. Enfin, chez moi, j'ai mon meuble et ma télé.
5: Vous avez une facture ou pas?
4: Du meuble?
5: Non, de la télé.
4: Mais monsieur, j'ai la facture, j'ai le carton, ma télé, je l'ai acheté à boulanger.
5: Elle est à réparer, c'est ça? Il y a un truc qui marche pas?
4: Mais elle est pas à réparer, elle fonctionne, c'est à moi.
5: Bon, bah si elle fonctionne, où est le problème?
4: Non, c'est ma télé à moi. Sur la photo, j'allais pas enlever ma télé du meuble pour faire la photo, donc je l'ai laissée.
5: Oui, maintenant, parce qu'en fait, vous auriez dû faire une photo du meuble tout seul.
4: Ah oui, peut-être.
5: Et une photo de la télé toute seule.
4: Mais la télé, je vais pas faire de photo. Moi, il y a des gens qui m'ont contacté déjà pour le meuble TV.
5: Ah, eux, ils prennent que le meuble?
4: Bah oui, puisque. Bah.
5: Dans ce cas, il n'y a pas de problème. Si je peux vous prendre que la télé, c'est ce que je disais.
4: Mais elle est à moi, je vends que le meuble.
5: Que le meuble, vous le faites à combien?
4: Je le fais à 30 euros.
5: Et donc, c'est aussi cher que si on prend la télé avec, en fait.
4: Mais rendez-vous compte, monsieur, une TV plus un meuble à 30 euros, ça n'existe pas.
5: C'est pour ça que j'ai tout de suite compris qu'il y avait un truc louche, hein.
4: Non, mais il n'y a pas de truc louche, il n'y a rien. Vous en faites exprès, non?
5: Comment ça, j'en fais exprès?
4: Vous en faites exprès d'être bête.
5: Ah, bah merci.
4: Bah, vous êtes bête. Alors, dans ces cas-là, je mets une annonce sur le bon coin pour vendre ma télé, et quand on m'appelle pour l'acheter, je dis non.
5: Ah, bah pourquoi vous faites ça? Bah,
4: mais vous êtes débile ou quoi?
5: Vous me dites que vous mettez en vente votre télé et qu'en fait, vous voulez pas la vendre.
4: J'irai pas mettre ma télé en vente si je la vendais pas, vous comprenez rien. Vous la voyez sur la photo parce que c'est un meuble TV et que j'ai voulu montrer qu'on pose une télé dessus. Mais vous vous rendez compte, faut être bête pour croire qu'on peut avoir un écran plat à 30 euros, monsieur.
5: Moi, je vous paye en liquide, hein.
4: Ah, mais vous payez en liquide quoi? Le meuble?
5: Et là?
4: Mais la télé, je la vends pas, vous êtes bête ou quoi? Je m'en fous de payer en liquide, c'est ma télé, je viens de l'acheter, je vais pas vous la vendre.
5: Sur la photo, je vois qu'il y a une espèce de petit, c'est un vase qu'on voit à côté?
4: Oui, alors?
5: Moi, à la limite, le vase, je vous le laisse.
4: Mais je ne le vends pas, monsieur, vous n'allez pas m'acheter ma décoration quand même.
5: Excusez-moi, mais enfin, sur la photo, il y a la télé et à côté, il y a un vase.
4: Bah oui, bah ça, c'est chez moi, j'allais pas enlever toute ma décoration pour prendre la photo, monsieur.
5: Dans ce cas, si je vous propose 50 euros.
4: Mais monsieur, je vends le meuble, point barre.
5: Oui, ce que je vous propose, c'est de vous prendre la table basse avec. C'est bien une table basse qu'il y a, que je vois.
4: Mais je la vends pas, je vais pas vous la vendre. C'est comme si vous me disiez, bah vous pouvez pas me vendre la machine à laver.
5: Ah bah vous me disiez qu'il y a votre machine à laver. Elle est à combien, votre machine à laver?
4: Vous êtes bête ou quoi? Je vous donne un exemple.
5: Non mais moi, c'est simple. J'ai mon beau-frère qui travaille.
4: Mais bah votre beau-frère, il va bien rigoler. Hein.
5: Ah bah il est à côté de moi, je peux vous le passer?
4: Allez-y, vous pouvez l'appeler.
5: Martin, c'est la dame qui vend la télé.
4: Mais monsieur, je ne la vends pas.
5: Bonjour monsieur, je suis mon beau-frère.
4: Non mais déjà, vous avez la même voix, donc vous avez vraiment un problème psychologique. Il faut vous faire soigner.
5: Bon allez, 30 euros, je vous prends le meuble, les vases et le petit tableau qui est derrière.
4: Il est vraiment bête.
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6: École esthétique coiffure, bonjour.
1: Oui, bonjour.
6: Bonjour, monsieur.
1: Air France à l'appareil.
6: Oui.
1: Nous vous informons que vous avez gagné 16 500 miles.
6: C'est-à-dire?
1: Air France tient à votre disposition 16 500 miles gratuits.
6: Mais ça correspond à quoi? Je ne sais pas ce que c'est.
1: Les heures de vol. Vous savez, quand vous avez un certain nombre d'heures de vol,
6: d'accord,
1: vous avez des miles gratuits.
6: D'accord. Alors, qu'est-ce qu'il faut que l'on...

0: Ben, il faut continuer comme ça. Plus vous avez d'heures de vol, vos esthéticiennes et vos coiffeuses, hein, plus elles ont d'heures de vol et plus vous avez des masques gratuits.
1: Et qu'est-ce qu'il faut faire si...
0: Faut continuer, faut pas arrêter, il faut augmenter vos heures de vol. Mais enfin, en général, dans les écoles de coiffure et d'esthétique, vous avez rapidement un certain nombre d'heures de vol. Hein.
1: D'accord.
0: Qu'est-ce qu'on dit?
1: oui, je vous dis merci alors.
0: Voilà, merci qui?
1: Merci Air France.
0: Eh ben de rien.
1: Merci monsieur.
0: Au revoir madame.
1: Au revoir.
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3: Bonjour.
4: Bonjour madame, c'est bien la charcuterie?
3: Vous appelez pourquoi?
4: Monsieur Martin, service technique, Martin Télécom. On est en train d'intervenir sur le réseau. Vous avez pas remarqué de problème téléphoniste ou internétique chez vous?
3: Bah moi, mon fax, il est au fond depuis le 14 juillet.
4: Ah, problème faxiste, ça je note.
3: Depuis le 14 juillet qu'ils ont volé les câbles.
4: Ah oui, bien sûr, donc problème câblateur, je note aussi.
3: Ouais, et là le fixe qu'on parle...
4: Oui, le téléphone fixe qu'on parle dedans, d'accord.
3: Je peux recevoir, mais je peux pas appeler.
4: Ah oui, ah bah vous, je crois que j'ai vraiment bien fait de vous appeler, non?
3: C'est ça, vous avez tout compris.
4: Je vous rassure, ça va se régler très simplement.
3: Ouais.
4: Il suffit que vous rappeliez le service technique depuis ce téléphone.
3: Ah mais on peut pas appeler, hein, comment je vais faire pour les appeler? Vous avez un numéro spécial?
4: Exactement, c'est un numéro spécial qui ne peut être appelé qu'avec les téléphones qui ne fonctionnent pas.
3: Ouais.
4: D'ailleurs, c'est celui qui est affiché sur votre téléphone, normalement.
3: Anonymous, moi j'ai un écran.
4: Ah non, pardon, ça c'est le nom de ma chef, Anonymous. C'est parce que je vous appelle depuis son téléphone.
3: Anoninou?
4: Non, pas Noninou, Anonymous. Madame Anonymous.
3: Anonymous.
4: Voilà, bah elle est pas loin, vous voulez que je vous l'appelle?
3: Ça me fait peur, ça me fait peur, non.
4: Quoi donc, les femmes ou les chefs?
3: Un peu tout.
4: Ah oui, parce que là, c'est les deux. Chef et en plus femme.
3: Alors là, ça doit être torride. Hein. Là, ça doit être...
4: Ah, je vous cache pas que c'est pas facile tous les jours.
3: Non, c'est pas évident. Hein, c'est pas évident.
4: Non, mais en même temps, les femmes sont partout maintenant.
3: Ça fait peur.
4: Non. Il paraît même que certains hommes, en vrai, ce sont des femmes déguisées en hommes.
3: Je préfère un technicien comme vous, c'est plus efficace.
4: Ah bah, c'est sûr que vous inquiétez pas, je vais bien m'occuper de vous. D'ailleurs, pour votre téléphone, je vais vous donner directement les instructions télétechnologistes.
3: Je vous écoute, on y va, là.
4: Ok, appuyez sur la touche étoile.
3: J'y vais, là.
4: Ouais, c'est parti.
5: Vous avez fait étoile.
3: Ouais.
5: Bip, bip, bip.
3: Allô.
5: Bip, bip.
3: Bip. Allô.
5: Bip, bip, bip.
3: Ça va plus. Ça ne fonctionne plus.
5: Bip, bip, bip, bip.
4: Oula, allô, vous êtes là?
3: Ouais.
4: Qu'est-ce qui s'est passé?
3: Bah, j'ai appuyé une fois, puis ça a tout flingué.
4: Ah bah, heureusement que vous avez appuyé que une fois, parce qu'il faut surtout pas appuyer plusieurs fois sur la touche étoile, hein.
3: Si on appuie deux fois, qu'est-ce que ça va faire?
4: Ah non, si on appuie deux fois, ça craint rien.
3: Bon.
4: Bah oui, c'est juste si on appuie plus de trois fois. Là, ça vous facture 100 € à chaque bip. Ouais, c'est une mesure pour éviter que les gens appuient comme des tarés sur les touches. Vous savez, il y en a, ils peuvent pas s'empêcher.
3: Oh là là là là là.
4: Alors, je vous rassure, ça, on peut encore l'annuler. Vous avez du bol.
3: Alors, comment qu'on l'arrête, ça, là?
4: Attendez, je regarde le manuel. Appuyez sur dièse.
3: Une seule fois, hein.
4: C'est ça. Il y a écrit appuyez une fois sur dièse, mais n'oubliez pas d'appuyer sur étoile juste avant.
3: Là, faut appuyer sur étoile et après.
4: Ah oui? Qu'est-ce que vous avez fait?
3: J'ai appuyé sur dièse.
4: Aïe, parce que là, vous avez souscrit un forfait dièse. C'est un forfait mensuel que vous payez pour l'utilisation de la touche dièse.
6: Oui, bonjour.
4: Bonjour, madame.
6: Non, mais attendez, monsieur, on va s'arrêter là tout de suite. Là, vous arrivez comme un cheveu sur la soupe, puis vous m'inscrivez à un truc que je suis même pas au courant, donc je raccroche.
4: Ah, mais non.
6: Monsieur, j'ai raccroché.
4: Ah non, je crois pas, non.
6: Arrêtez-vous, je vais raccrocher, monsieur.
4: Oh, vous bluffez.
6: Stop. Non,
4: bah, si.
6: Je dis je vais raccrocher.
4: Oh, même pas le cap.
6: Non, mais je vais raccrocher.
4: Pardon, madame, mais ceux qui disent...
6: Non, je suis pas madame, je suis monsieur, moi.
4: Alors, pardon, monsieur, mais ceux qui disent...
6: Non, mais vous allez pas me baratiner, vous arrêtez. Vous êtes tenace, mais moi aussi.
4: Comment? Vous m'avez traité de quoi, là?
6: Non, j'ai dit vous êtes tenace.
4: Et allez, c'est bien ce qui me semblait, les gros mots.
6: Non, mais si vous regardez dans le dictionnaire, vous verrez que c'est pas un gros mot.
4: Je suis justement en train de vérifier. Tenace, gros mot qui sert à traiter les gens.
6: Non, mais j'ai donc...
4: Exemple, espèce de tenace.
6: Allez, vous arrêtez votre cirque.
4: Ah non, le cirque, c'est pas moi, vous confondez avec mon beau-frère, le clown Martineau.
6: Non, mais j'ai donc, mais vous arrêtez, vous. Allez.
4: D'ailleurs, ça fait longtemps qu'on l'a pas entendu, je vous le passe.
6: Allez.
4: Oh là là là là là là, bonjour ma petite fille.
6: Allez, on va ranger le clown.
4: C'est le clown Martineau.
6: C'est bon.
7: Allô?
8: Allô, oui, bonjour madame.
7: Bonsoir madame.
8: C'est madame...
7: Oui?
8: Ah, bonsoir
7: madame. La femme à Pierre.
8: C'est la femme à Pierre. Comment qu'il va, mon petit sou?
7: Il est parti en installation, c'est pourquoi?
8: Il est toujours dépanneur télé.
7: Ah oui.
8: Bon, ben écoutez, est-ce qu'il peut passer alors?
7: Oui, ben vous allez me dire votre nom, s'il vous plaît.
8: Voilà, madame Ledoux.
7: Ledoux.
8: Germaine.
7: Germaine.
8: À Gredizan.
7: À Gredizan.
8: Oui.
7: Bon, parce que vous n'avez plus de télé du tout.
8: Non.
7: Bon.
8: J'en ai plus du tout, hein, de télé. Hein.
7: Oui.
8: Il n'est plus là, le poste. Hein.
7: Ah, vous ne l'avez pas?
8: Ben, je ne le vois plus, c'est ça le problème. Je le trouve plus. J'ai regardé la télé hier soir et ce matin, plus de poste.
7: On vous a volé?
8: Vous croyez?
7: Ben, et si vous me dites que vous avez plus de poste?
8: Oui.
7: Et c'est plutôt les gendarmes qu'il faut appeler?
8: Mais oui, je les ai appelés.
7: Vous avez appelé les gendarmes?
8: Oui, il n'y avait personne là.
7: Puis vous ne les avez pas rappelés de nouveau?
8: Attendez, vous permettez?
7: Oui.
8: Je vais les appeler avec mon poste?
7: Oui.
8: Comme j'ai un dédoublement d'appel?
7: Ah, voilà.
8: C'est peut-être vous qui allez les avoir, hein?
7: Voilà.
8: Quittez pas.
7: Non, je raccroche pas.
0: Gendarmerie de Dole, j'écoute.
7: Bonjour, monsieur.
0: Oui, bonjour, madame.
7: Je suis madame... On tient un magasin de télévision.
0: C'est bien, oui.
7: Et je ne sais pas ce qui... Vous êtes les gendarmes de Dole?
0: Oui, la brigade, oui.
7: Bon, voilà. Il y a une dame qui nous téléphone. C'est madame Ledoux de Gredizan. Alors, cette dame, elle nous téléphone. Elle dit, écoutez, je voudrais bien voir votre mari. Ben, je dis, oui, mais pourquoi? Ben, elle dit, hier soir, j'ai regardé ma télé. Et ce matin, en me levant, j'ai plus de télé.
0: Oui.
7: Ah, ben, j'ai dit, appelez les gendarmes. Bon, elle me dit, je les ai appelés, ça n'a pas répondu.
0: Ah bah oui, parce que nous sommes en alerte générale.
7: Oui.
0: Est-ce que je peux compter sur votre discrétion?
7: Oui, oui.
0: Les radars de l'aviation ont signalé la présence d'extraterrestres au-dessus d'une petite ville qui s'appelle Gredizan.
7: Eh ben oui, puis cette dame, elle est là. Elle habite à Gredizan.
0: Ah, c'est pas possible, madame. On a fait évacuer tout le monde ce matin, c'est impossible qu'il reste quelqu'un.
7: Bah, elle me dit que si. Madame Ledoux, Germaine...
0: À Gredizan?
7: Ben oui, oui.
0: Attendez, quittez pas, hein.
7: Oui.
0: Allô, où est la brigade, là? Dis-moi, on me signale qu'il y aura encore quelqu'un là sur Gredizan. Vous avez tout le monde est rassemblé là. Il manque une dame.
7: Ah.
0: Madame Ledoux. Allô?
7: Oui.
0: C'est pas Madame Ledoux par hasard?
7: Si, je vous dis Madame Ledoux Germaine à Gredizan.
0: Écoutez, madame, c'est la seule personne qui manque à l'appel. On a fait évacuer tout le village. Vous savez ce que c'est que des ovnis?
7: Bah oui, moi j'y crois pas, mais enfin...
0: Si, madame, il y a deux ovnis, absolument. Ah. Mais ce que je vous dis, c'est confidentiel défense.
7: Oui,
0: surtout,
7: oui.
0: Ça reste entre nous. Hein.
7: Oui.
0: Les extraterrestres sont posés cette nuit sur Gredizan.
7: Oui.
0: Et ils ont, pour le moment, ils se sont attaqués à toutes les lignes électriques. Ils dévorent l'acier.
7: Oh là là.
0: Ils se nourrissent avec de l'acier, ils ont mangé des antennes de télé sur les toits des maisons, et ils dévorent des télévisions.
7: Bah oui, parce qu'il me dit... Et madame, je vous assure qu'hier soir, j'ai regardé ma télé. Ce matin, je me lève pour mettre ma télé, plus de télévision.
0: Bon, ok, donc c'est ça. Bon, alors ça veut dire qu'elle a des extraterrestres chez elle, madame.
7: Oh là là.
0: Écoutez.
7: Essayez d'aller la sauver, cette pauvre femme.
0: Troisième brigade, vous foncez sur Gredizan. Vous allez chez madame Ledoux, vous la récupérez. Bon, madame, est-ce que vous pouvez lui expliquer la situation, sans lui faire peur, évidemment? Nous, on arrive.
7: Bon, ben, je vais essayer.
0: Essayez d'en savoir un peu plus, on reste en liaison avec vous, madame. Hein.
7: Bien, très bien. Allô?
8: Allô?
7: Bon, vous êtes toute seule chez vous?
8: Oh là là, oui, enfin, écoutez, j'ai l'impression qu'il se passe quelque chose de bizarre, hein. Je suis sortie, là, je suis regardée sur le toit, il n'y a plus d'antenne de télé.
7: Écoutez, n'ayez pas peur, de toute façon, hein, vous restez chez vous, ne vous en faites pas. Allô?
8: Il y a une espèce de grosse grenouille verte qui rentre chez moi.
7: Oui, eh bien, écoutez...
8: Il y a une énorme grenouille verte qui rentre chez moi.
7: Oui.
8: Et qui est en train de manger ma machine à laver.
7: Oui, ça fait rien. N'ayez pas peur.
8: Lâchez ça.
7: Laissez-la.
8: Lâchez ça.
7: Non, laissez-la. Répondez-moi.
8: Attendez, je vais chercher mon balai.
7: Non, répondez-moi.
8: Oh, mon Dieu.
7: Allô? Madame Ledoux.
8: Oui.
7: Madame Ledoux,
8: oui.
7: Écoutez-moi, vous ne risquez rien, ne bougez pas, restez au téléphone.
8: Il y a une deuxième grenouille verte.
7: Ça fait rien, écoutez-moi.
8: Ils sont en train de manger ma voiture.
7: Mais ça fait rien, laissez-les faire, c'est des extraterrestres, ils ne vous feront pas de mal à vous. Vous m'entendez?
8: C'est quoi?
7: Des extraterrestres, c'est des êtres... C'est une sorte d'être humain, mais ils mangent que de la ferraille. Ils veulent pas vous faire de mal. Les touchez pas, ces bêtes-là. Les touchez pas, restez au téléphone. Je vous tiens au téléphone pour vous tenir compagnie. Vous m'entendez?
8: Oh, mon Dieu!
7: Vous m'entendez, Madame Ledoux?
8: Ils sont en train de manger la poubelle.
7: Mais ça fait rien.
8: Oh,
7: mais
8: mon
7: n'ayez
8: Dieu.
7: Pas peur.
8: Non, mais j'ai pas peur.
7: Bon, les gendarmes, ils sont en conversation avec nous. Madame Ledoux.
8: Mais c'est pas vrai, hein.
7: Madame Ledoux.
8: Ils sont gonflés, ils sont en train de bouffer tout, hein.
7: Écoutez,
8: Mon cesse-linge, vous savez...
7: Oui, madame Ledoux.
8: Oui.
7: Écoutez-moi.
8: Mais qu'est-ce que c'est que ces grenouilles?
7: Écoutez-moi voir.
8: Qu'est-ce que c'est que ces grenouilles-là?
7: C'est des extraterrestres, ils sont très gentils avec les humains. Vous n'avez pas des bottes de conserve?
8: Ah.
7: Ils mangent tout ce qui est en acier, en ferraille. Ils mangent tout ça. Donnez-leur des bottes de conserve, ils vont être contents.
8: Vous croyez?
7: Oui. Parlez-leur. Vous leur dites que vous allez leur donner des bottes de conserve. Vous verrez, ils seront contents.
8: Bonjour, messieurs. Je leur dis messieurs ou...
7: Oui, si vous voulez.
8: Bonjour, messieurs.
7: Je vais vous donner des bottes de conserve.
8: Ils me parlent.
7: Oui, parce qu'ils sont contents. Donnez-leur à manger quelque chose.
8: Vous avez faim?
7: Voilà, ils ont faim. Ils veulent manger. Donnez-leur à manger.
8: Qu'est-ce qui vous ferait plaisir?
7: Ben, donnez-leur des bottes de conserve. Des petits pois, des haricots, des tout ce que vous avez.
8: Ils me tendent la main.
7: Eh ben, donnez-leur.
8: Ils sont contents.
7: Ils sont contents.
8: Ils sont en train de la gober.
7: Oui. Vous avez rien d'autre à leur donner?
8: Il a fait un rot.
7: Voilà, j'ai entendu. Vous avez pas une casserole sous la main, une petite casserole?
8: Ah oui.
7: Donnez-leur une casserole, ils seront contents.
8: Tenez.
7: Voilà, ils sont heureux.
8: Il l'a gobé.
7: Eh mais ils sont contents. Vous allez voir, tout va s'arranger.
8: Vous voulez une deuxième, non?
7: Ben, donnez-leur une deuxième casserole.
8: Une casserole pour Tata Suzanne.
7: Voilà.
8: Bop. Une casserole pour Tonton Lulu.
7: Bop. Voilà. Et puis autrement, ben ma foi, il faut leur causer qu'ils sont gentils. Dites-leur qu'ils sont gentils.
8: Vous êtes gentils.
7: Ah, ils sont gentils.
8: Bop. Bop.
7: Voilà. Écoutez, allez chez le voisin. Dites-leur d'aller chez le voisin.
8: Vous pouvez aller chez le voisin.
7: Il y a du matériel à manger.
2: On a déjà tout mangé chez le voisin.
8: Il m'a parlé.
7: Il vous a tout mangé. Vous avez déjà tout mangé? Oh, ben la dame, elle est bien gentille avec vous.
8: Ah.
7: Essayez, elle va vous redonner encore une casserole si elle a.
8: Je vous les passe, hein? Allô?
7: Allô?
2: Oui, bonjour, madame.
7: Bonjour, monsieur.
2: Bon, premier à l'appareil, je suis le chef de la planète Acier.
7: Ah, eh bien, enchanté de faire votre connaissance et puis de pouvoir bavarder avec vous, parce que vous parlez très bien le français.
2: On a des convertisseurs de langage.
7: Ah, c'est pour ça que vous parlez si bien le français.
2: Nous arrivons de 353 milliards de kilomètres.
7: Ah.
2: Nous vivons sur une planète en acier.
7: Oui.
2: Et malheureusement, comme nous mangeons de l'acier, nous avons fini de manger notre planète.
7: Et puis vous n'avez plus rien.
2: Ben, on est tombé.
7: Ah, vous êtes tombé.
2: Nous avons...
7: Et puis vous êtes nombreux?
2: Ah oui, nous sommes 43 milliards 756 millions.
7: Oh, ben
2: nous, nous sommes en train d'envahir la planète Terre, évidemment. Vous voyez, et le problème, c'est quand on est arrivé ici, on a mangé nos ovnis.
7: Ah, puis vous ne pouvez plus repartir à nulle part.
2: Voilà.
7: Ah, j'ai bien compris ce que vous me dites maintenant. Oui, mais enfin, c'est sûr que vous avez faim, mais vous mangez souvent.
2: Nous mangeons tout le temps.
7: Ah, vous mangez tout le temps.
8: Il est en train de becquer le téléphone, là.
7: Ah ben, mangez pas le téléphone, on ne pourra plus causer. Vous n'avez pas une casserole, madame Ledoux?
8: Ah oui, je vais en chercher une autre.
7: Donnez-lui une autre. Monsieur?
2: C'est bon, le téléphone, hein?
7: Oui, mais laissez-le qu'on puisse causer. On pourra plus causer après. Voilà.
2: Merci, madame.
7: Voilà. Elle est bien aimable, cette dame.
2: Ah, la poignée de la casserole est en plastique, madame Ledoux.
7: Ah ben oui, mais nous, chez nous, sur notre planète, les queues de casserole, c'est en plastique.
2: Comment?
7: Chez nous. En France, sur la planète France. Vous comprenez?
2: Oui.
7: Bon, les queues de casserole, elles sont en plastique.
2: Mais pourquoi faire?
7: Pour pouvoir l'empoigner, parce que nous, nos casseroles, on les mange pas. On fait cuire de la marchandise dedans.
2: Cuire?
7: Oui, cuire.
2: Mais vous faites cuire sur quoi?
7: Une cuisinière.
2: Ah, la cuisinière, c'est en métal?
7: C'est de la fonte.
2: Ah, ben, je vais aller goûter ça.
8: Ah ben non, laissez-moi ma cuisinière quand même.
7: Non, Madame Ledoux.
8: Oui.
7: Laissez-les faire. Ils ont faim, ils n'ont plus rien chez eux. Ils n'ont plus rien du tout à manger.
8: Mais d'où c'est qu'ils viennent?
7: Je ne sais pas, d'une planète dans le ciel. Allô, les gendarmes?
2: Oui, d'accord. Allô, allô.
7: Allô?
2: Gendarmerie, oui.
7: Vous avez entendu?
2: Non.
7: Bon, il y a une grosse grenouille. Pour elle, elle, c'est une grosse grenouille. Elle lui a mangé sa machine à laver. Elle a plus d'antenne de télé. Elle a plus de télé. Elle me raconte des choses, c'est abominable. Moi, je peux pas. Comment faire?
2: Ce sont les extraterrestres, madame.
7: Oui, ils m'ont parlé.
2: Ah, vous les avez eus?
7: Ah oui, le monsieur. Enfin, moi, je l'ai appelé monsieur. Il m'a dit bonjour, madame. Tout ça, il parle très bien. Il voulait manger le téléphone. Je dis, ne nous mangez pas le téléphone. C'est bon pourtant le téléphone. Mais je dis, laissez-nous le téléphone qu'on puisse vous parler. Moi, je dis, je suis enchantée de vous connaître. On pourra plus parler si vous mangez le téléphone. Bon, ben, il est encore bien obéi. Mais ils sont des millions et des millions qui ont atterri sur la France. Et puis, de toute façon, ils vont tout détruire partout.
2: Oh, merde.
7: Je suis assise. Je serai debout. Je me dirais, c'est une histoire à pas tenir debout.
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12: Allô?
8: Allô?
12: Oui?
8: Anita?
12: Oui?
8: C'est Georgette.
12: Qui, Georgette?
8: Georgette Ledoux.
12: Ah, vous avez dû vous tromper, madame.
8: Ben, je ne suis pas chez Anita.
12: Oui?
8: Eh ben, alors, Anita... Tu me reconnais pas?
12: Ben non.
8: Mais tu m'as aidé à traverser la rue deux fois, j'habite à côté.
12: Ah non, non, vous avez dû vous tromper. Hein.
8: Tu m'as jamais aidé à traverser la rue?
12: Ben non.
8: Enfoiré, va. Pour être occupé de ton semblable, hein.
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13: Bonjour.
4: Bonjour monsieur, c'est bien la quincaillerie. Oh, attendez, qu'est-ce qui se passe? Je crois qu'il y a mon téléphone portatif qui sonne.
13: Non, non.
4: Ah si, si, j'entends que ça sonne.
13: Non, c'est mon téléphone, monsieur.
4: Ah, c'est vous qui essayez de m'appeler?
13: Non, j'ai mon téléphone qui sonnait quand j'ai décroché.
4: Oui, bah c'est normal qu'il sonne puisque je vous appelle.
13: Non, non, vous m'avez appelé sur le fil.
4: D'accord, et vous, en même temps, vous essayez de m'appeler sur le portatif?
13: Non, je vous appelle pas sur le portable.
4: Ah bah non, effectivement, ça ne sonne plus.
13: Bon, c'est pas grave.
4: Oui, bref, monsieur Martin à l'appareil, j'ai acheté un spray de dégraissant chez vous.
13: Vous avez acheté un dégraissant?
4: Voilà. Et alors ma femme s'en est pchitée sur le ventre, une catastrophe.
13: Pourquoi elle en a mis sur le ventre?
4: Bah c'est pour son summer bodies, elle voulait se dégraisser un peu avant les vacances d'été.
13: C'est quoi ce...
4: Mais alors problème, ça lui a fait des boutons partout.
14: Oui, dites-moi.
4: Bonjour madame, comme je disais, votre dégraissant n'est pas du tout adapté. Non seulement il n'a pas dégraissé ma femme...
14: Monsieur, écoutez, on va pas refaire l'apologie de l'histoire. Vous allez regarder déjà si vous l'avez acheté chez nous, monsieur.
4: Alors sans faire d'apologisme historiste, je suis quand même sûr que je l'ai acheté chez vous.
14: Non, donc... mais vous êtes sûr, moi je suis pas sûr de vous avoir vu déjà, voyez.
4: Ah bah ce que je vois, c'est qu'elle a dû se faire prescrire une crème déboutonnante pour enlever ses boutons, donc ça, je vais vous apporter la facture.
14: Non, mais j'ai pas payé sa crème, monsieur, attendez, entendons-nous bien.
4: Bon, bien sûr que si.
14: Bah, bien sûr que non, monsieur, je vous permets pas déjà.
4: Pardon, vous me vendez un dégraissant défectueux.
14: Non, non, monsieur, je ne vous permets pas.
4: Bon, alors disons que vous me vendez un dégraissant qui ne marche pas sur les femmes.
14: Bon, monsieur, écoutez, moi je suis une monsieur, on va arrêter là tout de suite.
4: Oh, bah non, ce serait dommage.
14: Oh, si, si, non, non, non, mais attendez, attendez, vous prenez pour qui, monsieur?
4: Alors, moi je suis monsieur Martin.
14: Non, non.
4: Ah, si, si, et pardon de vous le dire, mais vos produits de beauté sont nuls.
14: Je vous ai pas vendu un produit de beauté, monsieur. Réfléchissez.
4: Oula, surtout pas.
14: On est dans une société de matériaux de construction, monsieur. On n'est pas un esthéticien ici.
4: Ah oui, mais alors pourquoi vous vendez du dégraissant?
14: Mais ça vous regarde pas que je vends du dégraissant, monsieur.
4: Bah avouez que c'est quand même bizarre de vendre des produits de beauté dans un magasin.
14: Mais c'est pas du produit de beauté. Vous êtes cinglé, hein, moi je vous le dis tout de suite. Hein. Vous allez vous calmer. Hein. Vous allez vous calmer direct. Hein.
4: Oh, bah, tu vas voir que ça va être ma faute.
14: Vous allez vous calmer tout de suite, hein, je vous le dis moi.
4: Pardon, mais enfin votre dégraissant ne fonctionne pas du tout sur les femmes.
14: Non, non, mais attendez. Du dégraissant, c'est pour les machines, monsieur. Sûrement pas pour la peau.
4: Ah si, si, Martine, c'est ma femme. Elle m'a expliqué.
14: Ah, votre femme. Eh bah, votre femme, magnifique. Écoutez, ça connaît pas, mais en tout cas, le gagnette connu.
4: Comment ça, vous connaissez Martine?
15: Oui, bonjour.
4: Ah, bonjour, une autre dame. Bah, vous savez quoi? Passez-moi le patron directement, à la limite.
15: Oui, c'est moi.
4: Super, donc c'est pour un problème de dégraissage de femmes, comme j'expliquais à votre collègue.
15: Non, mais dégraissage de femmes, je suis pas une pharmacie.
4: Bah, de mieux en mieux.
15: Eh oui, mais ça n'a rien à voir avec moi, votre truc, vous êtes drôle.
4: Merci, mais enfin, je vais quand même vous rapporter la facture.
15: La facture de quoi?
4: C'est ce que je disais, on a dû acheter une crème déboutonnante parce que votre pchit dégraissant, ça lui a fait plein de petits boutons.
15: Mais ce qui est normal, personne penserait à mettre un dégraissant WD-40 sur le corps d'une femme.
4: Oui, ah bah c'est exactement ça, WC-40. Donc on est d'accord, il y a un problème qui vient de chez vous.
15: Mais non, c'est pas un dégraissant.
4: Écoutez, on va faire simple, je vais venir vous déposer ma femme.
15: Et ça sert à rien de déposer votre femme, que voulez-vous qu'on...
4: Eh bah vous lui faites une séance de dégraissage de femme.
15: Mais je sais pas, je vais pas ça, moi.
4: Pardon? Vous refusez de dégraisser ma femme?
15: Mais c'est pas qu'on refuse, c'est qu'on peut pas dégraisser votre femme. C'est pas du tout notre truc.
4: Bon, bah, dans ce cas, vous me la changez.
15: Je la quoi?
4: Bah, vous me la changez contre une neuve.
15: Et quoi, votre femme?
4: Bah oui, vous faites jouer la garantie sur le produit.
15: Ah, oui, oui.
4: Vous dites comme quoi vous pouvez pas remettre à neuf le modèle existant. Non, mais comme ça, le problème est réglé. Vous mettez une neuve à la place.
15: Mais en vrai, c'est une farce, non?
4: Ah, en vrai, c'est possible. Et qui c'est qui pourrait vous faire ce genre de farce téléphoneuse?
15: Les chansons.
4: Ah, ça dit quoi derrière?
15: Les chansons.
4: Bravo! Et au revoir, madame.
15: Au revoir, madame, monsieur.
4: Merci.
16: Allô, j'écoute.
8: Allô, docteur.
16: Oui.
8: Ah, bonjour, docteur. Excusez-moi de vous déranger. J'ai 37,8, là.
16: Comment?
8: J'ai 37,8.
16: Oui, 37,8 de fièvre.
8: Oui. Est-ce que vous pouvez venir m'enlever le thermomètre?
16: Comment? Je sais pas ce que vous voulez me dire.
8: C'est bien le docteur.
16: Oui, docteur. Ah, je suis pas docteur.
8: Comment ça?
16: Je m'appelle docteur. Comme vous appelez le Martinez ou je sais pas. Je suis pas docteur.
8: J'ai essayé avec la pointe de mon parapluie.
16: Oh.
8: Mais j'arrive pas.
16: Oh, ma pauvre. Il n'y a pas une infirmière par là?
8: Attendez, je demande. Inquiétez pas. Infirmier! Infirmier!
16: Personne.
8: Ah, bah attendez! J'ai appelé infirmier par la fenêtre et puis il y a un monsieur qui arrive là.
16: Ah, ben oui, vous avez raison.
8: Quittez pas, docteur.
16: Je ne suis pas docteur, hein. Je m'appelle docteur, mais je ne suis pas docteur. C'est comme vous, par exemple, Martinez ou Jiménez ou. Moi, c'est docteur.
8: Bonjour, monsieur.
17: Bonjour, madame. Qu'est-ce qui vous arrive?
8: Ben, je suis avec le docteur qui est en ligne. Elle va vous expliquer.
17: Merci. Allô?
16: Allô?
17: Oui, bonjour docteur.
16: Je suis pas docteur, hein. Mon nom c'est docteur. Comme vous diriez, vous Martinez ou Jiménez. Moi c'est docteur.
17: Ah, c'est votre nom?
16: Oui, c'est mon nom, docteur.
17: Comme quelqu'un s'appellerait...
16: Martinez, Jiménez, Sanchez. Moi je m'appelle docteur.
17: Bon, je sais pas comment on va faire pour l'aider.
8: Mais demandez au docteur.
17: Oui, docteur.
16: Oui.
17: Si vous pouvez...
16: C'est madame docteur, c'est pas docteur, hein.
17: Ah.
16: Mais je suis pas docteur, c'est comme mon nom Martinez ou Jiménez ou... Vous voyez, c'est notre ami.
17: Sanchez.
16: Oui. Moi, c'est docteur. Comme vous, votre famille, c'est quoi?
17: Martinez.
16: Eh ben voilà, comme vous, Martinez, moi, c'est docteur.
17: Ah, mais vous, vous vous appelez docteur, c'est votre nom comme...
16: Moi, c'est... oui, mon nom de famille. Comme vous, Martinez, Jiménez, Sanchez.
17: Ah, d'accord.
16: Tout ça, c'est pareil.
17: Attendez, parce que là, il faut que je m'en aille, je peux pas aider la dame, attendez. Je vous laisse avec la dame, parce que là, j'ai pas le temps, il faut que je m'en aille.
16: Ah ouais.
8: Merci, monsieur. Il s'en va. Attendez, il y a un autre monsieur qui arrive.
18: Bonjour, monsieur.
2: Qu'est-ce qui vous arrive? J'ai entendu appeler infirmier là-dehors.
8: Demandez au docteur, je suis avec le téléphone, là, avec le docteur.
2: Allô?
16: Allô?
2: Oui, bonjour, docteur.
16: Mais non, je suis pas docteur. C'est mon nom de famille, comme vous, par exemple, si vous appuyez... Gilbert Martinez ou Louis Martinez, vous voyez?
8: Michel Martinez?
16: Non, je dis, par exemple, c'est un exemple que je vous donne.
8: Vous n'êtes pas médecin?
16: Et je ne suis pas docteur. Je m'appelle docteur, comme vous, Martinez, Jiménez, Sanchez.
8: C'est votre nom de famille, quoi?
16: Voilà, comme vous, par exemple. Vous êtes comment, votre nom de famille?
8: Martinez.
16: Eh bien, Martinez, moi je suis docteur.
8: Alors, vous êtes le docteur Martinez?
16: Ouais!
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19: Oui, bonjour.
4: Bonjour, monsieur, c'est bien la boucherie?
19: Bon, monsieur, c'est madame.
4: Vous êtes sûr?
19: Oui.
4: Vraiment?
19: Oui.
4: D'accord. Monsieur Martin à l'appareil. Association Martin pour la planète.
19: Oui.
4: Je lance un programme anti-réchauffage climatiste.
19: Oui.
4: Le but, c'est de réduire le consommage des produits réchauffants.
19: Oui.
4: Donc vous, j'ai décidé que vous alliez limiter la vente de viande à vos clients.
19: Oh là là, qu'est-ce que c'est ce truc là? Oh là là, faudrait peut-être me demander notre avis.
4: Vous inquiétez pas, il y a des quotas. Vous avez le droit de vendre jusqu'à 200 grammes de viande.
19: Parce que pourquoi on vendrait que 200 grammes de viande aux clients s'il en veut 300?
4: Ah bah, s'il veut 300, il prend d'abord 200. Par exemple, le lundi.
19: Oui, bah,
4: puis le lundi suivant, il revient chercher les 100 grammes qui manquent.
19: Oh là là, mais qu'est-ce que c'est de ce beans là? Non, non, non, mais attends.
4: Ah non, mais c'est simple. Vous pouvez vendre jusqu'à 200 grammes par semaine.
19: Oui, bah nous, on va pas faire 200 grammes par semaine. Non, mais on a l'impression que vous imposez les trucs. Demandez avant, hein.
4: Non, je préfère demander après, sinon ça me complique.
19: Eh bah, décidez après quand nous, on vous aura donné notre accord.
4: Ah, bah si vous me donnez votre accord, c'est super.
19: Non, je donne pas mon accord. Mais qu'est-ce que c'est de ces manières là?
4: Attendez, vous n'avez pas de dire oui, monsieur Martin, je vous donne notre accord avec plaisir.
19: Non, non, j'ai pas dit que j'allais donner mon accord. D'abord, c'est pas moi qui décide, c'est mon mari le patron.
4: D'accord, vous êtes le patron de cette madame Marie, admettons.
19: Non, moi je suis pas la patronne, non, mais vous comprenez rien ou quoi?
4: Bon, écoutez, l'essentiel, c'est que vous avez validé.
19: Non, je vous ai jamais. J'ai rien validé. Alors attendez, je vous ai dit que j'avais validé quelque chose?
4: Oui, ça, on est d'accord.
19: Non, on n'est pas d'accord. Faudrait peut-être d'abord nous demander. D'abord, je sais pas qui c'est, vous, que je vous connais pas déjà.
4: Alors, pardon, vous avez des syllabes en trop, mais j'ai bien compris que vous étiez d'accord.
19: Non, ben, je suis pas d'accord. Et je vous dis que je donne pas mon accord. N'insistez pas.
4: Je n'insiste pas, mais est-ce qu'on peut considérer que vous êtes d'accord?
19: Non, j'ai jamais donné notre accord. Mais qu'est-ce que c'est, ces manières?
4: Bah, pardon, c'est pas hyper clair aussi, hein.
19: Bon.
20: Allô?
4: Ah, bonjour madame, excusez-moi, mais votre collègue a
20: du mal. Rien du tout! Je suis clair et net! Vous m'avez demandé quelque chose? Non? Bon, bah alors.
4: Bah alors, pardon, mais vous m'avez toujours pas dit si vous étiez d'accord.
20: Je m'en fiche, putain, mais je peux pas être plus clair!
4: Eh ben voilà, j'en étais sûr!
20: Eh ben voilà, voilà, ben tu décides pas pour les autres?
4: Bah oui, mais ça fallait me le dire avant, parce que là.
20: Ah, fallait le dire avant, mais tu rigoles ou quoi? Tu te fous de ma gueule?
4: Bien sûr.
20: Tu m'as rien demandé.
4: C'est parce que je préfère demander après, c'est ce que je disais.
20: Tu fermes ta chic, ça va chier des valdas.
4: Quoi, ma chic?
20: Ça va chier des valdas.
4: Qu'est-ce que la ma chic?
19: Oui!
4: Ah, le monsieur d'avant, non?
19: Qu'est-ce que c'est de ces âneries?
4: Vous savez quoi? Je vais vous inscrire à l'association.
19: Eh ben non, non, non, vous m'y mettez pas. Le réchauffement climatique, c'est que c'est pour que ceux qui y croivent.
4: Ah bah justement que j'y croive.
19: Eh ben moi, j'y crois pas du tout.
4: Oui, bah vous ferez semblant parce qu'en tant que membre de
19: l'association... C'est ça, oui. Moi, je ne fais partie d'aucune association. Les associations, c'est pas mon truc.
4: Oh, flûte! Pourtant, j'aurais joué le contraire.
19: Non mais arrêtez vos arnaques, point!
4: Bon, je prends ça pour un oui?
19: Non, pas du tout.
4: Un oui peut-être?
19: Vous ne prenez pas ça pour un oui et j'alerte la gendarmerie.
4: Alors ça, vous allez pas me croire, mais justement, mon beau-frère est gendarme.
19: Mais oui, votre beau-frère qui est gendarme, et puis arrêtez donc.
4: Ah non, mais attendez, en plus, il est juste à côté de moi.
19: Eh ben, passez-moi le donc.
4: Oh ben, je vous le passe le donc tout de suite. Gendarme Martin, le monsieur veut vous parler.
19: Et vous me prenez pour un monsieur?
4: Allô, bonjour monsieur.
19: Je préviens tout de suite la gendarmerie.
4: Ah mais c'est moi, gendarme Martin à l'appareil, je suis mon beau-frère.
19: Oui, mais bien sûr.
4: Au passage, je suis hyper d'accord avec vous.
19: Mais bien sûr.
4: Réchauffement climatique, non mais attends, et pourquoi pas la Terre est ronde?
19: Non mais qu'est-ce que c'est de ces arnaques?
4: Ah bah, à mon avis, c'est encore un coup des reptiliens.
19: Mais oui, mais bien sûr.
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23: Allô?
24: Allô? Bonjour madame.
23: Bonjour.
24: Madame Ledoux à l'appareil.
23: Oui, qui vous demandez madame?
24: Ben je suis bien la SPA.
23: Mais non madame. Vous n'êtes pas la SPA, vous êtes à Puget-Aignier.
24: Oh ben mince, qu'est-ce que je fais là alors? Figurez-vous que je suis à Roquebière dans la forêt et je suis ornithologue. Vous savez, je m'occupe des nids d'oiseaux et je voulais avoir un renseignement auprès de la SPA.
23: Moi, une fois, j'étais déléguée responsable, mais maintenant, je le fais plus.
24: À la SPA?
23: Oui.
24: Ah ben, vous pouvez, on sait jamais, peut-être que vous pouvez me donner un renseignement.
23: De me téléphoner pas au vétérinaire.
24: Mais oui, mais je ne peux pas, mon téléphone ne marche pas. C'est un téléphone portatif. Et le problème, voyez-vous, c'est que je suis en train de surveiller un nid d'aigles royaux.
23: Oui.
24: Et alors, je suis à 2 mètres du nid des petits aigles. Mmh. Et j'aurais voulu savoir si les aigles, les parents, étaient plus ou moins agressifs.
23: Ah, je sais pas. Ça, je sais pas du tout.
24: Aïe, aïe, aïe, parce que je sais pas si je peux rester en observation.
23: Oui, hein. Je comprends. Vous voulez pas vous faire attraper non plus.
24: Ben oui, parce que ce sont des aigles très solides. Ils peuvent embarquer un mouton dans les aigles.
23: Ben oui, alors oui.
24: C'est pour ça que je voulais avoir le renseignement. Attendez, parce que là, je vois, attendez. Ah, qu'est-ce que c'est? Oh là là. Allô?
23: Allô?
24: Aïe.
23: Allô?
24: Oh, il y a quelque chose qui m'arrive dans le dos, là. J'ai comme une pince dans le dos.
23: C'est l'aigle? Allô?
24: Oh mon Dieu! Je suis en train de décoller.
23: Comment?
24: Je suis en train de m'envoler dans les airs.
23: C'est un aigle qui vous a pris.
24: On est en train de voler au-dessus de la forêt.
23: Qu'est-ce que je dois faire?
24: Ça va très vite.
23: Parlez-moi tout le temps. Parlez.
24: Ici Madame Ledoux.
23: Oui, ici, madame.
24: Bonjour, madame.
23: N'ayez pas peur, je reste avec vous.
24: Oh, mon Dieu!
23: Allô, je suis là.
24: Il a dû me prendre pour un lapin.
23: Je vous entends.
24: Je vais prendre le téléphone. Je vais le mettre au côté de ses oreilles, là.
23: Oui.
24: À côté de ses ouïes.
23: Oui.
24: Criez dedans, va voir.
23: Va coucher.
24: Allô?
23: Allô, va coucher. Allez, dors. C'est pas un lapin. Va coucher. Allô, madame Ledoux. Allô, c'est pas un lapin, mais il comprend pas.
24: Ah, allô. Il y a les trains qui se libèrent.
23: Comment? Il lâche.
24: Il commence à desserrer son étreinte.
23: Django. C'est pas un lapin. C'est madame Ledoux.
24: Allô?
23: Allô, n'ayez pas peur, je suis là.
24: Il me libère.
23: Vous tombez où? Allô? Allô? Allô? Allô, ici Puget-Aignier.
24: Allô?
23: Allô, madame, ça va mieux?
24: Je ne suis pas un lapin.
23: Oui, il vous a lâché l'aigle.
24: Je suis Madame Ledoux.
23: Oui, je sais. Vous m'avez téléphoné pour que je fasse peur à l'aigle.
24: Ah, c'est vous?
23: Oui, c'est moi.
24: Oh, bah, madame, comment vous remerciez? Vous m'avez sauvée.
23: Mais madame, c'est rien du tout. C'est une grande joie pour moi de rendre service.
24: Eh ben, on était à 400 mètres du sol.
23: Oh là là.
24: Il m'a regardé avec ses yeux et il m'a lâché.
23: Il nous a lâchés. Pauvre femme.
24: Et je suis tombée la tête dans le sein.
23: Écoutez, madame, si vous avez l'occasion de passer à Puget, je vous embrasserai volontiers.
24: Oh, bah, c'est moi qui vais vous embrasser. Merci beaucoup.
23: Notre amour des animaux nous a sauvés.
24: Oh, bravo, madame.
23: Eh bien, j'ai fait peur à l'aigle, je suis contente de moi.
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1: Oui.
3: Bonjour madame, je suis bien à l'auto-école.
1: Oui.
3: Je vous appelle parce que j'ai eu un petit souci avec mon fils. On s'est fait contrôler parce que c'est lui qui était au volant, mais comme il n'a pas son permis, j'ai dit qu'il était en conduite accompagnée dans votre auto-école.
1: Il est inscrit chez nous, j'imagine.
3: Ah non, pas du tout. C'est pour ça qu'il faudrait que vous lui fassiez rapidement un dossier.
1: Enfin, je sais pas, vous nous demandez de mentir quand même là, monsieur.
3: Mentir tout de suite.
1: Bah si, c'est quand même info que vous nous demandez de faire. C'est quand même une attestation comme quoi, enfin que je vais remettre à la police alors qu'il n'est pas inscrit.
3: Bah, le truc c'est que la police, moi ça m'a arrangé de leur faire croire que c'était votre faute.
1: Non mais en plus ils estiment qu'on est en sort. Non mais on marche sur la tête là, franchement.
3: Bah parce que vous m'avez pas donné le livret de conduite accompagnée.
1: Non, mais attendez, donc là la police va venir nous voir en disant attendez, ils sont en temps, on vous a pas donné de livret. À un moment donné, faut assumer quoi. Vous le faites conduire sans permis.
3: Il suffit que vous me refiliez le permis de quelqu'un d'autre à la limite.
1: Non mais ça va pas. Non mais attendez, vous savez que la police derrière, elle contrôle ça. On voit le nom, le prénom, la date de naissance.
3: Bon ça, on raye ou on met un coup d'effaceur, c'est pas sorcier. Hein.
1: Non mais ça va pas ou quoi? Enfin attendez, qu'est-ce que vous me demandez là?
3: Bah, de faire votre métier, excusez-moi.
1: De faire mon métier? Non mais moi je vais voir avec la police et je vais leur expliquer tout ça. Hein.
3: Alors, vous leur dites qu'effectivement...
1: Mais je leur dis que vous n'êtes pas inscrit chez nous, votre gamin quoi.
3: Ah bah non, vous avez pas compris. Si vous leur dites ça, ça va se retourner contre moi.
1: Plaisanter ou quoi? Je vais pas lui dire que votre fils est inscrit chez moi alors qu'il ne l'est pas.
3: Non mais vous pouvez vous tromper.
1: Non mais vous direz ou quoi? Vous quand même, vous comprenez ce que vous me demandez là? Il se fait contrôler par la police et il dit que son fils est inscrit chez nous quoi. Et qu'il faut l'inscrire vite maintenant parce qu'il doit présenter des papiers.
3: Voilà, on est d'accord.
5: C'est facile hein, d'accuser une auto-école.
3: Allô?
5: Oui, allô?
3: Bonjour monsieur.
5: Oui, c'est mon fils parce que là je suis sa mère.
3: Ah, vous êtes monsieur sa mère?
5: Pardon?
3: Non, je dis, vous êtes monsieur sa mère?
5: Oh, je suis sa mère.
3: J'ai bien compris, mais vous l'écrivez comment?
5: Bah, vous êtes pas bien, je suis la mère.
3: Ah, monsieur la mère, d'accord, j'avais compris sa mère.
5: Non, écoutez-moi donc, je vous dis que je suis la mère du patron.
3: Oui, de... vous êtes donc le patron de monsieur la mère.
5: Bon, mais vous comprenez absolument rien. Hein. Je suis la maman de monsieur...
3: Ah, ok, vous êtes la maman de monsieur la mère.
5: Oh, écoutez, monsieur la mère, il n'y a pas de monsieur la mère, je parle français quand même.
3: Yes, monsieur la mère.
5: Mais écoutez donc ce que je vous dis, c'est moi sa maman.
3: Et ça j'ai compris, vous êtes la maman de la mère.
5: Non.
3: Si.
5: Vous comprenez rien.
3: Non mais je veux dire, la maman de monsieur la mère.
5: Oh là là, c'est pas vrai ça. Je suis
3: oula,
5: madame...
3: attendez, calmez-vous, j'ai l'impression que vous mélangez tout.
5: C'est vous qui ne comprenez pas. Écoutez,
3: dans ce cas, repassez-moi à monsieur la mère.
5: Non, il n'y a pas de monsieur la mère.
3: Et le fils de monsieur la mère, il n'est pas là?
5: Non, c'est madame, écoutez, je suis madame...
3: Madame la mère, ça, merci, j'ai compris.
5: Vous n'avez pas eu de maman? Vous l'avez jamais appelée ma mère?
3: Non, bah alors ma maman ne s'appelle pas ma mère.
5: Ah,
3: parce que vous pensez que je suis le fils de monsieur ma mère?
5: Il n'y a pas de monsieur... Mais vous comprenez rien. Hein.
3: Oui, non, enfin, je veux dire, vous pensez que monsieur ma mère est mon père?
5: Mais non, oh, vous êtes pas bien, mais enfin, quand même...
3: En plus, c'est pas possible.
5: Oh non, zut.
3: Mais non, mais réfléchissez, ma mère peut pas être mon père.
5: Oh,
1: c'est une blague, c'est un sketch, c'est pas possible.
3: C'est à nouveau la fille de monsieur la mère.
1: Non, c'est une blague, bon, voilà, c'est une blague que vous me faites, d'accord.
3: À moins que vous ne soyez la mère de monsieur la fille.
1: Ok, oui, d'accord, non.
3: Ou alors, ah, attendez, vous ne serez pas la cousine de monsieur la tante?
1: Non, mais c'est incroyable.
3: Ah, ou peut-être la tante de monsieur ma nièce? Non.
1: Non mais c'est quoi, c'est une radio là, c'est pas possible.
3: Je sais
1: pas, c'est quoi, c'est rire et chanson. Oui.
3: Mais oui, bravo, direct.
1: C'est bien ça quoi. Oh la vache, d'accord. 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
6: Allô?
21: Oui, bonjour madame.
6: Oui.
21: Oui, bonjour, c'est France Télécom à l'appareil.
6: Oui.
21: Dites-moi, vous n'avez pas eu des problèmes de réception dernièrement?
6: Non.
21: Parce que apparemment, d'après le dispositif nouveau de nos relais antennes, vous aviez quand même un fort risque en degré 6 en potentiel de radiation.
6: Oui.
21: Vous êtes sûr qu'on n'ait rien sorti de nouveau dans son téléphone?
6: Ah non.
21: Bon, on va
6: non,
21: faire...
6: Je peux être embêté.
21: Là, vous êtes actuellement, vous avez un signal de 1530.
6: Oui.
21: Hein, c'est-à-dire que c'est un signal qui est quand même élevé.
6: Ben, j'en sais rien. Moi, je connais rien.
21: Non, mais c'est pour vous expliquer, vulgariser un peu notre propos. Donc, ce qu'on va faire, c'est qu'on va monter le signal là tout de suite à 1700.
6: D'accord.
21: Donc, vous allez me dire si vous ressentez quelque chose. Est-ce que vous pouvez avoir quelque chose à mettre sur la tête pour protéger un peu des radiations?
6: Non.
21: Cellulose ou vous voyez un papier celluloïde, un papier toilette par exemple. Vous avez
6: ouais.
21: ça?
0: vais chercher ça.
21: Merci beaucoup. On va passer, le, chers auditeurs, de 1530 à 1700. Jean-Baptiste, vous montez, s'il vous plaît, le signal. Bah, tu vas en PHR. Tu vas en PHR.
0: Voilà.
21: Là, je suis à 1543. D'accord. Allô ?
0: Oui.
21: Oui. Alors, vous avez un rouleau de papier hygiénique ?
0: Oui.
21: C'est ça. Alors, vous le dépliez et vous l'enroulez à partir de, donc, du visage, vous voyez, à partir de la bouche, jusqu'au front et jusqu'aux cheveux. Vous protégez des radiations.
0: Mm-hmm. Yeah.
21: Vous commencez par la bouche, puis vous entourez à partir du bas vers le haut. Hein. La mm-hmm. bouche, le nez. Ouais. 1600. On est à 1600 là maintenant. Premier stop. OK, pas de radiation. Mm-hmm.
0: Ça y est, je suis protégé.
21: Alors, vérifions s'il vous plaît. Le papier toilette, vous l'avez enroulé comment là ?
0: Ben, je l'ai enroulé autour de la tête, entre mes oreilles, les cheveux et puis la bouche, le nez.
21: Le nez, tout est protégé ?
0: Ouais.
21: Donc vous savez, un peu comme une momie, quoi.
0: Oui.
21: Vous voyez ?
0: Mm-hmm.
21: D'accord. C'est du double épaisseur, vous avez mis ?
0: Ouais.
21: D'accord. Rose, blanc ?
0: Il est blanc.
21: Il est blanc, d'accord. Alors, maintenant, on va faire un essai, madame. Vous allez gonfler, on va en voir en réception, hein. Donc, tu vas passer à 1780. Allô, allô ?
0: Ouais, je vous entends plus.
21: Vous m'entendez plus, voilà, d'accord. Donc là, on va passer à 1700. Vous m'entendez bien ?
0: Oui, là, je vous entends.
21: Très bien. Donc, vous allez fermer la bouche, gonfler vos joues et souffler d'un seul coup quand je vous le dirai, d'accord ? Attention. Fermez la bouche. Allez-y. Encore ? Voilà. Vous pouvez enlever le papier.
0: Ça y est.
21: Voilà. Est-ce qu'il y a une marque sur le papier, à l'endroit où vous avez soufflé ?
0: Non.
21: Un endroit où vous avez fait...
0: Non.
21: Non. Il n'y a pas une marque marron ?
0: Non.
21: Bon, bah écoutez, madame, vous n'avez rien.
0: Mm-hmm.
21: Votre ligne est en sécurité. Qu'est-ce qu'on dit à France Télécom ?
0: Merci.
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3: Bonjour monsieur, c'est bien l'ambassade de l'ambassade au Portugal. L'ambassade...
10: Non, parlez français, allez-y.
3: Oui, non, mais je ne parle pas le portugais. No parlar,
10: Non, vous parlez le français.
3: Est-ce que vous préférez que je vous parle peut-être en anglais à la
10: Non, limite? Non, en français. Je préfère en français.
3: Yes, but I don't speak portugais.
10: C'est ce que je dis. Je demande à que vous parliez portugais. Français,
3: oui, mais
10: pardon.
3: Je ne parle pas portugais.
10: Je suis en train de vous répondre en français.
3: Oui, mais enfin, ça, je peux pas le deviner, vous voyez.
10: D'accord, alors dites-moi.
3: Bref, j'ai entendu aux informations que normalement, on payait pas d'impôts quand on partait au Portugal.
10: Oui.
3: Je suis parti en vacances au Portugal. Et alors là, j'ai quand même reçu mes impôts. Là en France.
10: Sinon, à ce moment-là, tout le monde ferait ça. On va en vacances un mois et puis on paye plus d'impôts en France.
3: Ah, un mois ?
10: Non, non, je dis n'importe qui ferait ça.
3: Parce que vous me dites un mois, donc du coup, en fait, il faut
10: non,
3: que j'y retourne.
10: Bon, d'accord, j'ai rien dit. Pour ne pas payer d'impôts, il faut être résident.
3: Excusez-moi, parce que là, justement, il parlait de Florent Pagny qui ne paye pas ses impôts. Parce
10: Il peut voyager aussi, hein, je pense. Hein.
3: Ah, donc pour lui, des voyages, ça marche. Et pour moi, c'est.
10: J'en sais rien. Bon, excusez-moi, là je.
12: Oui.
3: Oui, bonjour madame.
12: Vous parlez quoi, français?
3: Oui, je parle français. Du coup, je sais pas comment vous dire en portugais que je parle pas portugais.
12: Non, pas portugais. Je parle pas portugais.
3: Vous ne parlez pas portugais non plus?
12: Oui, je parle portugais, oui.
3: Parce que là, j'ai l'impression que je comprends ce que vous dites et pourtant je ne parle pas portugais.
12: Je parle portugais, mais un petit peu français.
3: Vous êtes portugais?
12: Oui, je suis portugais, oui.
3: Donc, en tant que portugais, vous pouvez me faire un papier comme quoi je suis moi aussi portugais?
12: Non, non, mais on se comprend pas, là. On se comprend pas. On va pas faire un papier. N'inquiétez pas, je passe quelqu'un.
3: Moi, je passe, effectivement.
12: Mais c'est pas la peine de passer, mais... Monsieur.
3: Alors pourquoi vous me dites de passer ?
12: Oh là là, je veux vous passer, monsieur.
3: C'est vous qui passez chez moi ?
12: Non, oh là là.
3: Je vous donne mon adresse ?
12: Bah, c'est pas la peine, monsieur, oh là là. Si je vous dis que je vous passe quelqu'un ici dans l'ambassade, je vous passe quelqu'un au téléphone. C'est pas personnellement.
3: Ah, vous voulez que je vous passe quelqu'un ? Eh bien écoutez, je peux vous passer mon beau-frère qui est à côté, si vous voulez.
12: Non, je vous dis. Oh là là, je comprends pas, hein.
3: Et si vous me faites un passeport ?
12: À l'ambassade, c'est pas la peine, monsieur. Oh là là, vous êtes compliqué, hein.
3: Bah non, mais c'est plus simple, vous me faites un passeport de la Portugalie.
12: Non, je fais pas de passeport portugais ni portugalo.
3: Ah, pas de passeport portugais, pas de passeport portugalo.
12: Oh, hein, c'est bon.
3: Un passeport portugalo, peut-être.
12: Ça commence à énerver, là.
3: Portugalo.
12: Je vous avais dit que je vais passer quelqu'un pour parler avec vous. N'inquiétez pas.
13: Un moment,
12: La personne est occupée.
3: Ah, bonjour madame.
12: La personne elle est occupée.
3: On m'a dit qu'on me passait vers vous pour un problème.
12: La personne elle est occupée, monsieur.
3: Non mais alors, c'est ce que j'expliquais à votre collègue d'avant.
12: Vous êtes compliqué, putain. Il faut y aller au consulat de Portugal, monsieur. Putain. Je suis fatigué de vous dire.
3: Non mais alors, dans ce cas, on peut se retrouver à mi-chemin.
12: Non, on ne passe pas vous voir, monsieur. Oh là là.
3: Le problème, c'est que si moi je viens chez vous au moment où vous venez chez moi, on va se croiser.
12: Oh là là. Mais pourquoi faire ?
3: Eh ben pourquoi faire ? Parce que si
12: c'est
3: vous...
12: pourquoi faire, oui, monsieur.
3: Pourquoi faire ? C'est que moi, il faut que vous disiez que je viens de Portugalie.
7: Oui, mais c'est pas avec nous, monsieur. Oh là là.
3: Oh là là, bah oui, mais si vous y mettez pas du autre.
7: Allez, non, je pense qu'il y a rien, n'hésitez pas.
13: Oui, bonjour.
3: Oui, ah, bonjour, monsieur.
13: Non, mais c'est une radio, il faut que je vous parle en portugais. Qu'est-ce qu'il faut faire, là, pour que vous compreniez ce que je vous dis?
3: Ah bah, moi, je peux vous dire en portugais que vous êtes sur Riros e Chanchones.
13: C'est pour rire et chanson, c'est très bien parce que j'écoute cette radio, je suis fan, donc...
3: Ah bah, merci.
13: Donc, il n'y a pas de problème.
3: Et comme on dit en portugais, au revoir, c'est bonne journée.
13: Obrigada, adeus, até a próxima.
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15: Allô?
17: Oui, bonjour, monsieur.
15: Oui?
17: Monsieur Gérard.
15: Oui?
17: Oui, bonjour, c'est le service des tables d'écoute à l'appareil.
15: Oui?
17: Vous connaissez le professeur Ledoux, monsieur dermatologue à Clermont-Ferrand, non?
15: Dermatologue à Clermont-Ferrand? Non, pas du tout.
17: Pas du tout, bon.
15: On n'a jamais eu à faire avec ce monsieur-là.
17: Ce monsieur porte plainte parce qu'il a reçu un certain nombre de coups de fil dans lesquels on a pu entendre proférer des insultes. Oui, monsieur, je ne vais pas vous les énumérer, ni vous les citer. Le problème est que nous sommes remontés, évidemment, après enregistrement des appels, jusqu'à l'auteur de ces communications téléphoniques grossières. Oui, elles proviennent du 73-35... C'est bien votre numéro?
15: Ah, c'est bien mon numéro. Mais alors là, vous m'étonnez, parce que cette personne, moi, j'ai jamais eu affaire avec elle. Et je vois pas qui est-ce qui est un peu... On est des gens civilisés, ici.
17: Donc ça ne vient pas de chez vous, d'après vous?
15: Ah, hein, je vous le garantis.
17: Bon, alors nous allons faire une vérification. Professeur Ledoux, prenez l'écouteur.
15: Oui.
17: Merci. Oui, alors cette personne dissimule donc sa voix dans un élément en coton. Après expertise de la bande 1935, nous sommes aperçus que cet élément en coton était un slip en coton, un slip banal, un slip, vous voyez ce que je veux dire. Et donc il met sa tête dans ce slip.
15: Ça relève, mais c'est invraisemblable.
17: Ben, monsieur, est-ce que vous avez quelque chose en coton que vous pourriez mettre sur la tête pour que nous puissions vérifier que vous n'êtes pas l'auteur de ces plaisanteries?
15: Écoutez, là, tout de suite, vous me prenez à court, enfin, quand même. Bien sûr, si vous voulez.
17: Je vous remercie, monsieur. Chers auditeurs, vous pouvez vous-même, chez vous, enfiler un slip en coton et vérifier que vous n'êtes pas l'auteur de cette plaisanterie. Merci.
15: Allô?
17: Allô?
15: Oui?
17: Oui. Alors, qu'est-ce que vous avez, là?
15: Ben, j'ai un slip en coton, si vous voulez, mais c'est ridicule.
17: Pardon, monsieur?
13: Tu te soumets à l'expérience?
17: Bah, écoutez, monsieur, c'est...
15: Moi, je viens faire l'expérience. Qu'est-ce que vous voulez que je fasse avec ça?
17: Alors, vous avez un slip en coton. Vous l'enfilez sur votre tête comme une cagoule.
15: Oui.
17: De telle manière qu'il couvre votre bouche et qu'il vous arrive sous le menton. Ensuite, vous plaquez ce slip sur la bouche.
15: Oui, oui, voilà.
17: Vous l'avez, là?
15: Ah oui, ça y est.
17: Bah, votre voix n'est pas changée.
15: Ah, écoutez, je regrette. Mon épouse vient de partir, elle l'a vu elle-même.
17: Elle est à côté, là? Vous pouvez la rappeler?
15: Tu peux venir?
13: Oui.
15: Bon, elle prétend que j'ai rien sur la tête. Alors, est-ce que t'es témoin que je me mets bien le truc sur la bouche?
13: Oui, oui.
15: Mais écoutez, venez constater vous-même. J'ai le slip sur la tête, et qui me couvre la bouche. Et je parle avec le slip sur la bouche, qui me colle sur la bouche.
17: Très bien. Alors, vous allez bien plaquer le slip sur la bouche.
15: Oui.
17: Le professeur Ledoux, dermatologue à Clermont, va donc vous entendre parler,
15: Oui.
17: Et vous allez parler normalement dès que je vous entendrai le signal sonore,
15: D'accord. Eh bien, je parle normalement et je dis que chez moi, les gens sont toujours tenus correctement et n'ont jamais proféré d'insultes par téléphone.
24: Allô?
15: Oui?
24: Professeur Ledoux à l'appareil.
15: Oui?
24: Personne chez vous n'a jamais parlé avec un slip sur la tête.
15: Absolument, je vous garantis. Nous ici, nous sommes une famille honorable.
24: Donc jamais vous n'avez parlé au téléphone avec un slip sur la tête?
15: Ah, je vous garantis.
24: Vous le jurez?
15: Bah, sauf un instant.
24: Ah.
17: Oui, mais enfin là, vous lui avez demandé...
15: Là, vous venez de me demander de faire un enregistrement.
17: Oui, là, c'est pour l'enquête.
15: Pour l'enquête?
24: Ah bah oui, quand même,
15: Mais qu'est-ce que c'est que cette histoire? Écoutez, c'est invraisemblable.
17: Ou alors, c'était une blague peut-être de la part de ce professeur, ça m'étonnerait. Le professeur, non, professeur.
15: Écoutez, c'est pas le professeur qui peut faire...
24: Monsieur, je suis diplômé ancien interné des hôpitaux de Paris.
15: Oui?
17: Et vous étiez interné où ça?
24: Ben, Sainte-Anne, à l'hôpital psychiatrique.
15: Qui?
17: Comment, monsieur?
15: Pardon, je comprends pas.
24: Ben, j'ai été interné 3 ans à l'hôpital Sainte-Anne, ancien interné des hôpitaux de Paris.
15: Oui? Ah! Ah ben voilà. Ça complique l'affaire, ouais.
17: Et vous êtes qui, alors?
24: Ben, je fais des canulars, moi.
15: Ah, oh, ben écoutez...
17: Ah, ben d'accord.
15: Ah, ben voilà.
17: Oh, oh ben alors là, monsieur... Excusez-nous, alors.
15: Ah, oh, ben, je vous ai tout excusé, bien sûr.
17: Ah, ben alors ça, on a été victimes d'un canular tous les deux.
15: Eh ben, j'ai compris. Ben voilà.
24: Eh ben, je vous ai bien eu,
15: Ben, vous avez quand même pas réussi à me foutre un slip sur la tête,
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8: Allô.
3: Oui, bonjour monsieur.
9: Bonjour, vous êtes bien.
8: Attendez, oui. Veuillez patienter.
9: Veuillez laisser votre message. Merci.
8: Voilà, allez-y.
3: Ah, ben c'est le répondeur.
8: Oui, c'était le répondeur.
3: Pas de bol, parce que je voulais justement leur parler.
8: Oui, allez-y, monsieur, vous pouvez parler, là. Je suis là.
3: Je vais laisser un message, vu qu'il n'y a personne.
8: Oui, allez-y, allez-y, c'est pas grave. Allez-y, j'ai décroché.
3: En plus, il n'y a même pas eu de bip.
8: Oui, mais vous pouvez me parler, je suis là.
3: On sait même pas si ça enregistre.
8: Eh, vous pouvez parler.
3: Bonjour, ceci est un message pour monsieur l'agriculteur.
8: Oui, je suis madame.
3: Eh ben voilà, ça m'a interrompu en plus.
8: Allô.
3: C'est dingue, ça, je me fais interrompre par la machine.
8: Oui, allô, monsieur. Vous pouvez parler, je suis là.
3: Ah, je recommence le message.
8: Mais non.
3: Bonjour, ceci est un message pour monsieur l'agriculteur. Pardon, allô?
16: Allô, oui.
3: Ah, bah quand même, il y a quelqu'un?
16: Oui.
3: Bonjour madame, monsieur Martin à l'appareil. Je vais venir tout à l'heure pour épandager des pesticides chez vous.
16: Vous avez demandé à qui pour venir répandre ça là ici?
3: Ah, bah à mon beau-frère.
16: Ah, comment ça? Moi, le beau-frère, j'ai rien à foutre de beau-frère. Je vous ai rien commandé, moi. Vous comprenez pas le français ou pas?
3: Yes, mais alors ça, c'est pas possible.
16: Bah quoi, c'est pas possible? D'être con ou quoi?
3: C'est pas ça, c'est que c'est une commande qu'on vient de m'annuler.
16: Ah, j'en ai rien à foutre.
3: Donc j'ai décidé de vous la mettre à la place pour pas gâcher.
16: Vous êtes en douille ou quoi?
3: Ah, pas du tout, je suis en camion.
16: En douille.
3: D'ailleurs, on arrive, on va vous décharger les bidons là.
16: Non, mais vous êtes vraiment malade ou quoi? Mais je vous en fous de vos camions en douille. Quoi. Vous appelez comment, vous avez dit Martin?
3: Monsieur Martin, oui.
16: Oui, de où?
3: De Martinville.
16: De Martinville, c'est quoi ce machin-là? Donnez un peu votre numéro de téléphone.
3: Oui, 06.
16: Oui.
3: 06.
16: Oui.
3: 06.
16: Oui.
3: 06.
16: Non, vous avez vu du numéro 06-06-06-06 ou?
3: Ah bah oui, c'est mon numéro, vous l'avez déjà.
16: Oh, vous êtes vraiment des pauvres cons. Hein.
3: Oh bah alors merci, alors bravo.
16: Y a pas
3: alors.
16: De merci, pas bravo, y a rien. Si vous êtes des pauvres cons, point la ligne, c'est tout.
3: Oh, bon. C'est monsieur, bonjour.
23: Vos pesticides, si vous continuez, j'appelle la gendarmerie.
3: Bah c'est pas ça, c'est que moi j'ai 200 bidons là.
23: Non, et non.
3: Si, et si.
23: Non. À moi, vos conneries, ça suffit largement. C'est pas moi qui vous ai passé une commande.
3: Oh bah ça c'est vous qui le dites, après personne le sait.
23: Hein, ça je suis moi qui le dis.
3: Oui, bah oui.
23: Passez vos conneries tout de suite.
3: Bon bah repassez-moi votre dame.
23: Allô?
3: Ah non, un autre monsieur.
23: Non. Monsieur, écoutez-moi. Vous commandez des pesticides et vous la mettez à notre nom.
3: Voilà.
23: Eh ben, chapeau, bravo.
3: Bah, merci de rien. Donc, on décharge le deuxième camion.
23: Non!
3: Bah si.
23: Mais vous êtes malade! Vous êtes complètement cinglé!
3: Non, excusez-moi, moi je fais ça parce que ça rend service.
23: Attendez, je vous passe mon fils.
3: Allons-y.
18: Allô, oui.
3: Bonjour madame, excusez-moi, comme j'expliquais à votre collègue.
18: Ah non, mais ça se passe pas comme ça. Venez, j'appelle la gendarmerie.
3: Ah non, pas la peine.
18: Bah si, j'ai pas besoin de vos conneries, moi.
3: Parce que moi j'ai votre collègue là juste avant qui me disait.
18: C'est ma mère.
3: Bah en tout cas, ce monsieur me disait qu'il y avait pas de problème.
18: C'est ma mère, c'est pas un monsieur.
3: Ah bah je ne sais pas, vous savez, avec les époques d'aujourd'hui, on sait jamais.
18: Ah bah, et je pense que vous devrez aller dans un asile, hein, monsieur.
3: Non mais repassez-moi, monsieur le maire, dans ce cas.
18: Non, écoutez-moi.
3: Oui, ou monsieur ma mère, pardon.
18: Bah, écoutez-moi. C'est ma mère.
3: Ah, c'est ce que je dis.
18: Ma mère, maman, vous comprenez? Maman.
3: Pourquoi vous m'appelez maman?
18: Parce que c'est ma mère.
3: Alors, ce monsieur ma mère, dans ce cas, repassez-le moi.
18: Mais c'est pas vous êtes pas bien, vous êtes cinglé. Vous êtes con, vous.
3: Oh, mieux que ça, je suis trop con.
25: Conservation des cimetières, bonjour.
26: Oui, bonjour madame, c'est le cimetière là.
25: Oui.
26: Bonjour, dites-moi, je vous appelle parce que vous savez que la terre là du cimetière là, elle est bonne. Vous êtes
25: oui.
26: au courant de ça.
25: Oui.
26: Donc moi j'ai planté des carottes. Et le problème c'est que je constate que c'est pas bien arrosé par contre le cimetière. Est-ce que ça serait possible d'arroser un peu?
25: Vous avez planté des carottes?
26: Oui.
25: Dans le cimetière.
26: Comment?
25: Mais vous avez planté vos carottes où?
26: Eh ben, à côté des tombes, là où la terre a été fraîchement remuée, quoi. Sauf que là, je les vois pas sortir et je pense que c'est un problème d'eau.
25: Bah, c'est-à-dire qu'on n'est pas habilité à arroser les carottes du cimetière, quoi.
26: Ah.
25: Ben non.
26: Parce que la seule solution que j'ai, c'est donc d'installer un arrosage automatique.
25: Mais je ne pense pas que vous ayez la possibilité de faire ce genre de choses.
26: Ah si, j'ai les moyens.
25: Oui, non, mais parce que il vous faudrait une autorisation particulière. Enfin,
26: je vais pas demander aux morts, madame, excusez-moi.
25: Non, monsieur, non, mais bien sûr, mais enfin, je veux dire qu'au cimetière, on plante pas a priori de carottes dans un terrain qui a été remué, voilà.
26: Bah si, ça pousse très bien, justement.
25: Ben ça, je vous dis pas le contraire.
26: Et voyez-vous, l'année dernière, j'avais planté du radis, je sais pas si vous avez remarqué, non?
25: Nous, on n'en a pas entendu parler.
26: Voilà, l'année dernière, j'ai quand même fait 16 kilos de radis, hein.
25: 16 kilos de radis?
26: Oui. Sur 41 tombes.
25: Oui, non, mais là, on ne peut pas faire n'importe quoi, monsieur, dans le cimetière, quoi.
26: Comment ça?
25: Bah, je ne sais pas, moi. Est-ce qu'il me viendrait l'idée de me planter des carottes dans un cimetière?
26: Non, mais voilà. Attendez.
25: Vous prenez un arroseur, à la limite, vous plantez vos carottes, vous prenez le seau d'eau et puis vous arrosez, voilà.
26: Oui, mais bon, mon problème, c'est que maintenant, comme je suis en train d'investir, voyez-vous, sur les cimetières, parce que je me rends compte qu'en fait, je peux vraiment planter tout. Là, j'ai donc...
25: Je suis assez surprise quand même de la démarche.
26: Mais attendez, madame, il faut rentabiliser le cimetière. J'ai donc créé sur l'aile gauche, vous voyez l'aile gauche, non, de
25: cette... Est-ce que vous pouvez me donner le carré, enfin, où est-ce que vous avez...
26: Le premier à gauche, j'ai fait une bambouseraie. Donc les bambous vont sortir là bientôt. Donc ça, je vais les vendre en pot.
25: Moi, ça me paraît extraordinaire, votre démarche, quand même. Ça me paraît...
26: Par contre, je voulais vous demander si vous m'autorisiez à placer mes panneaux pour la vente
25: sur la grille d'entrée. Tout de suite. Vous savez quand même que vous êtes au cimetière et de planter des carottes ou des bambous dans un cimetière et de vouloir les revendre pour...
26: Écoutez, si vous voulez voir l'état, puisque tout va sortir samedi, je fais un vin d'honneur dans le cimetière pour faire goûter justement ces carottes et tout ce qu'on a récolté dans le cimetière. Est-ce que je peux vous envoyer un carton d'invitation?
25: Oui, non, mais monsieur...
26: La petite bambou là.
25: Vous savez quand même que vous êtes au cimetière et qu'on va pas... Et ben, monsieur souhaiterait installer, demander soit au gardien s'ils arrondent les carottes.
1: Allô? Oui, allô?
26: Oui.
1: Monsieur, bonjour.
26: Oui, bonjour. Vous avez mis au courant de la situation?
1: Oui, alors monsieur, je vous écoute, mais je ne comprends pas très bien votre propos. Vous plantez des choses dans le cimetière?
26: Ben oui, évidemment, oui.
1: Ah, parce que non, c'est pas évident pour moi qu'on plante des carottes dans le cimetière.
26: Ah.
1: On a des problèmes de lapins qui se reproduisent dans un cimetière. On a des pigeons qui salissent des sépultures. Et alors là, maintenant, un planteur de carottes, c'est le comble, quoi.
26: Oh, mais des poireaux, enfin, tout pousse très bien, la terre est riche.
1: Écoutez, monsieur, je vous invite à faire une demande. Par courrier, excusez-moi. C'est la première fois qu'on me demande ça.
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1: Oui.
3: Bonjour madame, c'est bien le magasin de motos et scooters?
5: Oui.
3: Monsieur Martin à l'appareil, société Martin Parking.
5: Mmh.
3: Vous avez des véhicules qui sont stationnés dehors?
5: Des véhicules qui sont stationnés dehors?
3: Oui, des deux roues, oui.
5: Ah non, pourquoi?
3: Parce qu'on va venir pour faire le marquage payant.
5: Le marquage payant? Marquage payant pourquoi?
3: Bah, pour les deux roues.
5: Les stationnements payants pour les deux roues, où ça?
3: Devant le magasin.
5: Mais...
3: Ah! Il y a une mobylette derrière.
5: Mais donc c'est-à-dire que si les clients ils viennent chez moi, qu'ils veulent stationner leur véhicule sur le trottoir, ils vont devoir payer.
3: Ça dépend du véhicule. Les voitures pourront se mettre gratuitement sur votre trottoir. En revanche, oui, c'est payant pour les motos.
5: Ben non. Mais moi je paye rien, monsieur.
3: Vous inquiétez pas, je vous compte un forfait.
5: Mais vous n'avez rien à me compter du tout, monsieur.
3: Ah oui, mais comment vous faites avec vos véhicules?
5: Mais les véhicules, je les rentre chez moi. Mais pourquoi je vais les payer, mais que j'ai pas de véhicule dehors? Je mets jamais de véhicule dehors, monsieur.
3: Eh ben maintenant vous pourrez.
5: Ben je le mettrai pas. Mais vous êtes malin, pourquoi vous? Qu'est-ce que je vais aller payer pour quelque chose que je n'utilise pas, monsieur?
3: Pardon, mais quand vous recevez des motos, elles arrivent bien par quelque part.
5: Non, mais attendez. Mais le véhicule, le camion, livraison, il arrive, il se met sur la route, il décharge, je rentre le véhicule tout de suite, monsieur.
3: Hop, attendez, on reprend. Le camion, il arrive.
5: Non, mais d'accord. Le camion de livraison, il arrive.
3: Ok, ensuite.
5: Il décharge, on rentre.
3: Hop, attendez, il paye son parking, le camion?
5: Ben, il n'y a pas de stationnement.
3: Ah, ok, donc je rajoute un stationnement camion.
5: Non, vous n'avez rien rajouté du tout, moi je ne paye rien du tout, de toute manière. Je vous le dis.
3: Oui, vous dites au chauffeur de payer sa place.
5: Le stationnement est gratuit dans la rue. Alors je vois pas pourquoi vous allez le faire payer.
3: Justement, oui, comme c'est gratuit pour les voitures, on se rattrape sur les deux roues et les livreurs.
5: Ben, qu'est-ce que c'est que cette histoire?
3: Cela dit, vous n'êtes pas obligé de vous garer devant puisque je vous ai attribué un parking privé qui se trouve à peine à 10 km.
5: Non, mais t'es malade, toi, quoi, une dizaine de kilomètres? Mais t'es pas arrêté la bignasse, là, vous, hein?
3: Pardon, quelle feignasse?
5: Mais t'es pas arrêté la bibine, je dis. Qu'est-ce que je vais aller foutre des véhicules à 10 km de chez moi?
3: Alors non, vous n'aurez pas à les mettre vous-même puisque je vous ai recruté un moturier.
5: Non, mais ça va pas, non?
3: Non, mais vous allez voir, c'est comme un voiturier, mais pour les motos. Un moturier. Donc, il les embarque.
5: Non, mais tu dis mais rien du tout, monsieur. Moi, les véhicules, je les rentre chez moi. Qu'est-ce que je vais aller payer un parking à 10 km? Non, mais...
3: C'est vrai qu'à partir du moment où vous payez un parking à 10 km, comme vous dites, autant en profiter.
5: Mais je vais rien payer du tout.
3: Je m'excuse, mais je vais pas bosser gratos non plus.
5: Est-ce que je vous ai demandé quelque chose? Est-ce que j'ai signé un bon de commande pour avoir un parking? Non.
3: Non, mais est-ce qu'on en a vraiment besoin?
5: Bon, ça suffit. Maintenant, vous arrêtez.
3: Vous savez quoi? On dit top là et c'est bon, on n'en parle plus.
5: Adieu.
3: Oui, allô?
5: Oui, je t'ai dit adieu.
3: Ok, donc je prends ce adieu pour un oui.
5: Non. N-O-N.
3: Ah.
5: Tu comprends ou pas? Ou faut que j'appelle le javanais pour te le dire en javanais?
3: Alors oui, passez-moi le javanais, parce que là, on sait pas si c'est oui ou si c'est non.
5: Ah, écoute, tu dois rien comprendre du tout.
3: Ah, j'avoue que je suis en perplexitude. Donc au final, quoi, c'est oui?
5: Non. T'arrêtes de m'emmerder au téléphone. Si t'as des couilles, tu dois appeler pas en privé.
3: Pas de problème, je déprivatise ma ligne. Ah! Eh ben, elle m'a mis en attente.
5: Qu'est-ce qu'il me raconte?
3: Ah, oh, c'est pas de bol, hein. Je sens qu'elle allait dire oui en plus.
5: Il comprend rien, lui, ou quoi?
3: Lui, il comprend que vous risquez de rater une super affaire.
5: Bah ouais, t'as raison. Tu vas venir prendre un coup de fusil entre les deux yeux, toi.
3: Alors, malheureusement, je suis allergique au coup de fusil entre les yeux.
5: Adieu.
3: Bon, je prends ça pour un oui.
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10: Allô?
24: Oui, bonjour, Madame Ledoux à l'appareil.
10: Oui.
24: C'est le DFGDF.
10: Oui.
24: Je vous appelle parce que je suis témoin d'un phénomène physique inclassable. Vous savez, le passage des ovnis la semaine dernière nous a laissé un peu sans dessus-dessous. Eh bien, depuis chez moi, j'ai observé un phénomène très lumineux et je ne sais pas s'il s'agit d'un extraterrestre.
10: Une petite question indiscrète, madame. Vous avez quel âge, là, s'il vous plaît?
24: 69 ans.
10: 69 ans.
24: L'extraterrestre a un corps de 10 cm à peu près, opaque, voyez-vous. Et alors, il y a une queue au bout qui fait le tour de mon mur et qui se termine par une espèce

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3: Effectivement, qui est assez connu quand même malgré tout. Ce sont des extraterrestres pacifiques, hein, madame.
4: Je peux vous dire quelque chose, mais je parle doucement parce que je voudrais pas les alerter.
3: Non, mais vous pouvez parler, hein. Je pense que de ce côté-là, ils sont pas très émotifs. Ils supportent pas mal de choses, vous savez.
4: Il a fait des petits.
3: Il a fait des petits?
4: Oui, quand j'ouvre la porte de mon réfrigérateur.
3: Oui.
4: Il y en a un aussi. Et il fait que de me regarder.
3: Ouais, mais enfin, tant qu'il vous regarde, mais moi, je vous dis, c'est une race assez pacifique d'extraterrestres. À mon avis, vous n'aurez pas de problème. Hein. Vous savez, on peut pas leur faire grand-chose. On n'a jamais essayé de les détruire. Hein. Il vaut peut-être mieux pas non plus. Hein.
4: Mais je sais ce que je vais faire. Je vais profiter que celui-ci soit disparu ou endormi.
3: Ben non, mais n'y touchez pas, madame.
4: Je vais le tuer, celui-là, pour voir ce que vont faire les autres.
3: Ah non, il faut pas faire ça, madame.
4: Attendez, bougez pas, je prends le cendrier.
3: Non, ne faites pas ça. Ne faites pas ça. Allô, laissez-le vivre, madame.
4: Allô? Je l'ai zigouillé.
3: Ah ben, il fallait pas faire ça, madame.
4: Maintenant, je vais m'occuper de la petite famille.
3: Ben non, écoute. Faut pas faire ça, allô, madame.
4: Il y en a un au-dessus de mon lit.
3: Non, mais il faut pas les assassiner, madame. Ils y sont pour rien, là. Ils ont rien fait de spécial, hein. Arrêtez ce massacre, là. Ça sert à rien, là.
4: Je vais dégommer celui qui est dans mes toilettes.
3: Ah non. Arrêtez, madame, allons.
4: Il en reste deux.
3: Il en reste deux, ouais, mais non, mais vous n'allez pas faire ça à tous les extraterrestres qui sont chez vous, là. Je vous ai dit que c'était des pacifiques, madame.
4: Je vais me gêner.
3: Ah bon?
4: Bougez pas, je vais dégommer celui du couloir, puis après la porte d'entrée, il n'y en aura plus.
3: Ouais, mais vous allez vous faire mal, là, madame, si vous continuez comme ça, là, hein.
4: Il est allumé.
3: Il est allumé?
4: C'est le plus dangereux.
3: Ah non, c'est pas le plus dangereux, madame.
4: Les autres étaient éteints.
3: Ah oui.
4: Attention, j'y vais. Ça y est.
3: Et le disjoncteur n'a pas sauté, là?
4: Oh là là. Il y a la grosse bête noire, là, qui est à côté de la porte d'entrée.
3: Là, il faut pas y toucher, hein, madame.
4: Elle est pas contente, hein.
3: Non, mais il faut pas y toucher, là, madame. Dites-moi, là, vous êtes chez vous cet après-midi?
4: Il y a leur espèce de vaisseau spatial noir à côté de la porte d'entrée.
3: Ah non, ils ont pas vaisseau spatial. Les vaisseaux spatials sont repartis la semaine passée, là. On les a vus à la télévision, là.
4: L'espèce d'ovni, là, vous savez.
3: Ah non, vous vous trompez, là. C'est pas un vaisseau spatial, ça, madame.
4: Madame, celui-là, je vais me le faire aussi.
3: Ah non. Allô?
4: Attention! C'est parti, au nom de la patrie, j'y vais.
3: Ah non, mais il faut arrêter, madame, arrêtez de taper, là. Allô?
4: Le vaisseau est résistant. Il se défend, il fait de la fumée.
3: Alors, c'est pas un vaisseau, là, c'est le disjoncteur, madame, il faut arrêter de le taper, ça appartient à EDF, ça, madame, vous vous trompez, là.
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5: Bonjour.
6: Bonjour monsieur, c'est bien l'entreprise de plomberie?
5: Oui.
6: Monsieur Martin, société Martin Télécom à l'appareil?
5: Oui.
6: Juste pour vous prévenir, on va tester sur votre ligne un dispositif de traduction instantanée.
5: Oui, mais on n'a pas besoin de traduction instantanée, on n'a pas besoin de tests, etc.
6: Rassurez-vous, ça ne change rien pour vous. Vous continuez à parler en français. En revanche, vos interlocuteurs vous entendent, eux, en anglais.
5: Alors, ça veut dire que quand je vais appeler un de mes clients, il va m'entendre parler en anglais, c'est ça?
6: Exactement. Vous pouvez aussi changer de langue.
5: Oui, mais moi, je m'en fiche de ça. De quel droit vous vous permettez de faire un test sur notre ligne téléphone? Qui vous a donné l'autorisation de faire ça?
6: Alors, pour tout vous dire, on a fait un tirage au sort parce que personne voulait le faire et c'est tombé sur vous.
5: Ah oui, pourquoi pas?
6: Ah oui, bah oui, parce que comme il y a encore pas mal de bugs, on voulait pas tester nous-mêmes, comprenez bien.
5: Non, rien du tout. Non, mais attendez, nos clients.
6: Bonjour monsieur.
5: Nos clients, ils parlent français, j'ai pas besoin qu'ils se soient traduits en anglais.
6: Ça, c'est pas un problème grâce au reverse traduction. Si vous parlez en anglais, on vous entend en français.
5: Mais je ne parle pas l'anglais, je ne sais pas parler l'anglais.
6: Pourquoi?
5: Parce que je parle français.
6: Ah oui. Bon, de toute façon, au bout d'un mois, vous pouvez faire une réclamation.
5: Mais tout de suite, hein. Je vous préviens, ça va pas le faire, hein.
7: Traductionnage activé.
5: Bah non.
6: Oh là là, qu'est-ce qui se... Allô?
5: Oui, ça ne va pas le faire.
6: Aïe, aïe, la traduction s'est activée toute seule, je vous entends en anglais maintenant.
5: Il m'entend en anglais, là.
6: Et puis pardon, mais moi je comprends pas l'anglais, donc...
5: Moi non plus, je comprends pas l'anglais.
6: Alors, est-ce que ça, vous pouvez me le dire en anglais pour que ça me le retraduise en français et que je puisse comprendre ce que vous dites?
5: I don't speak English.
6: Ah, vous ne parlez pas anglais?
5: No, it's not possible.
6: Bon, je vais tenter une manip, quittez pas.
5: Ils nous entendent du tout en anglais. Les clients, ils vont nous entendre parler en anglais. Le mec, le Martin Télécom, ça va être comme ça pendant un mois. Non, mais il est malade, lui.
6: Voilà. Réessayez, normalement, c'est revenu.
5: Vous m'entendez en français?
6: Pardon?
5: Vous m'entendez en français?
6: Oh mince, je l'ai mis en espagnol.
5: Mais pas en espagnol non plus.
6: Hola?
5: Ah non.
6: Mino parla espagnol. Bon, bougez pas, normalement, si j'inverse...
5: Bah, vous inversez.
6: Ok, it's inversed.
5: Non.
6: Yes, and I speak French.
5: No, you speak English.
6: Oh là là.
5: Mais qu'est-ce que vous avez touché à notre ligne?
6: Bah, sinon, je peux pas faire mon test.
5: Mais j'en ai rien à foutre de vos tests. Vous remettez comme c'était avant.
6: Bon, voilà.
5: Bon, et c'est rétabli, là?
6: Plus ou moins. Tout le monde vous entend à nouveau en français.
5: Bah, j'espère bien.
6: En revanche, vous entendrez les gens vous parler en coréen.
5: Mais on a rien à foutre de la Corée.
6: Bon, ça peut être pratique pour vos clients coréens.
5: Non, on n'a pas de clients en Corée.
6: Ah non, mais ça marche aussi avec vos clients.

0: en français.
1: Oui, ils vont m'entendre en coréen. Non, mais...
0: non, suite au réinversage, c'est vous qui entendrez vos clients en coréen.
1: Bah, ils vont me parler coréen, je vais les comprendre.
0: Si vous parlez coréen, bien sûr, oui, parce que ce
1: mais
0: sera...
1: Mais je ne parle pas coréen, monsieur, je ne parle que français.
0: Ah.
1: Je veux que vous ce soit rétabli immédiatement.
0: Alors, le plus rapide, ce serait quand même que vous vous inscriviez à une méthode d'apprentissage rapide du coréen.
2: Non, non, pas de méthode rapide du coréen, n'importe quoi.
0: Bah, ça vous permettra au moins de comprendre...
2: Non, mais vous avez un responsable, là, que vous pouvez me passer.
0: Oh, mais bien sûr.
2: Passez-moi votre responsable.
0: Quittez pas. Monsieur Martin. Oui, monsieur Martin. Je vous passe le monsieur de la plomberie. Allô?
2: Oui?
0: Ja, guten Tag.
2: Guten Tag. Tu
0: ja, ich bin das responsable, monsieur Martin.
2: Non, mais ça va pas votre tête, non?
0: Ah, pardon, vous me parlez en italien, non?
2: Bah, il se fout de ma gueule, celui-là, ou quoi?
0: Pouvez-vous plutôt me parler en grec? Ça me retraduit automatiquement en autrichien.
2: Attends, mais vous foutez de ma gueule, hein?
0: Ah,
2: non, mais...
0: désolé, je ne comprends pas votre langue bizarre.
2: Bon, allez.
3: Secrétariat des Touches à tout, Laurence, bonjour.
4: Oui, bonjour. Je suis bien à la garderie d'enfants, là.
3: Vous êtes au secrétariat de la crèche, oui.
4: Ah, voilà, bonjour, c'est monsieur le curé à l'appareil.
3: Oui.
4: Je voulais savoir si vous étiez complet en ce moment. Ou est-ce qu'il y a encore des places?
3: Oui, non, en ce moment, on est au complet. À l'alte garderie, il y a encore un petit peu de place.
4: Ah, voilà, parce que je viens d'avoir deux jumeaux.
3: Oui.
4: Et c'était pas prévu.
3: Oui.
4: On pensait n'en avoir qu'un, évidemment, et ça a été une grande surprise pour la maman et moi-même.
3: Oui.
4: Et donc, j'ai besoin d'avoir deux places à la crèche, quoi.
3: Ah, est-ce que vous aviez fait une préinscription avant la naissance des enfants?
4: Non, parce que, voyez-vous, moi, en tant que prêtre, évidemment, je n'ai pas vocation à m'immiscer dans les affaires civiles.
3: D'accord. Donc, il faudrait que la maman vienne faire une inscription, déjà.
4: Oui, mais là, elle est au couvent actuellement.
3: D'accord.
4: Comment faire?
3: Alors, c'est un petit peu compliqué. Un instant, s'il vous plaît, je vais voir avec la directrice.
4: Merci.
5: Allô?
4: Oui, bonjour, madame.
5: Oui, bonjour, monsieur, oui.
4: Oui, monsieur le curé, à l'appareil.
5: Oui, de Brignol?
4: Non, je suis de Gaulin, mais je préfère... placer mes enfants dans une crèche qui n'est pas forcément à côté de Brignol.
5: D'accord.
4: Si vous comprenez.
5: D'accord.
4: Pour plus de discrétion, n'est-ce pas?
5: Bon, voilà. D'accord.
4: Voilà. Alors, nous avons eu des jumeaux.
5: Oui.
4: Et évidemment, on n'avait pas imaginé ça. Et c'est une grande surprise. Malheureusement, ça pose des problèmes d'intendance.
5: Oui.
4: Parce que, vous savez, en sacristie, là, ça ferait beaucoup, quoi. Autant un enfant peut passer inaperçu, autant deux enfants, bon.
5: Oui.
4: Donc, je suis obligé de les mettre en garderie. Et le problème, c'est que comme leur maman est au couvent, évidemment, ça pose un problème. Elle ne peut pas se déplacer pour faire l'inscription.
5: Bah, elle est religieuse ou...
4: Oui, oui.
5: D'accord. À Gaulin aussi?
4: Oui.
5: Mm-hmm. D'accord. Alors, vous avez la possibilité d'héberger, de vous occuper les enfants le matin et le soir? Comment ça se passe?
4: Oui, nous avons... un de nos prêtres qui est lui-même papa, mais en lui, il en a sept.
5: Alors oui.
4: Ça, c'est pas la même chose. Hein. Il m'a dit très clairement, bon, 9 ou 7, c'est pareil, monsieur le curé, donc il peut les prendre.
5: D'accord. Ils ont quel âge, ces enfants?
4: Alors, 2 ans.
5: Et jusqu'à maintenant, ils ont été accueillis où?
4: Au couvent.
5: D'accord. Et c'est plus possible maintenant.
4: Ben, ça commence à éveiller un peu les soupçons, parce que moi, j'en suis à mon... Enfin, là, ce sont mes 23e et 24e enfants, quand même. Vous imaginez?
5: Oui. Non.
4: Rien que dans ce couvent-là.
5: Bon. Alors, vous pouvez me donner votre nom ou pas?
4: Oui, bien sûr.
5: Oui.
4: Donc, c'est le père Bernard.
5: Oui.
4: Est-ce que vous auriez deux places éventuellement ou...
5: Bah écoutez, quand est-ce que vous pouvez venir me voir? Mercredi après-midi?
4: Mercredi après-midi, je suis au couvent. On visite tous les mercredis.
5: Et jusqu'à quelle heure vous êtes pris?
4: Ça dépend en fait, hein, c'est variable. Hein, ça dépend du tempérament de la religieuse que je visite en ce moment. Mais disons 17h, 17h30, 18h, ça dépend.
5: Mm-hmm. On peut prendre un mercredi à 18h, 17h30.
4: D'accord. Et dans quel hôtel nous retrouvons-nous?
5: Comment ça, l'hôtel? Au bureau.
4: Oh.
5: De la crèche.
4: J'ai besoin de discrétion.
5: Oui, mais enfin, bon, vous pouvez venir au bureau, hein, personne ne vous identifiera.
4: D'accord. Bon, pour moi, c'est réglé. Passons au triplé de l'évêque, si vous voulez bien.
5: Au quoi ?
4: Au triplé de l'évêque.
5: C'est quoi, ça ?
4: Ben, l'évêque a eu des triplés.
5: Comment vous dire ?
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1: Allô ?
0: Bonjour monsieur, c'est bien le restaurant ?
1: Oui, allô ?
0: Monsieur Martin à l'appareil, service technique de Martin Télécom.
1: Oui ?
0: On a constaté des baisses de niveau audiophonique sur votre ligne de téléphone, vous avez dû remarquer.
1: Ah mais sur le fixe, ça arrête pas de couper. Ah,
0: attendez, je regarde le dossier. Alors moi, on m'a dit que sur le fixe, ça n'arrêtait pas de couper.
1: Le téléphone fixe ? Ah oui.
0: Ok, donc rassurez-moi, vous n'avez pas la Wi-Fi au restaurant, une box internet ou un appareil électronifique ?
1: Ah ben, c'est branché, si, à une box, hein.
0: Oh là là, sur la box, on va chercher plus.
1: Oui.
0: C'est un bug classique.
1: Oui.
0: Donc il suffit de retourner votre téléphone, ça devrait mieux fonctionner.
1: Comment de le retourner ? De retourner quoi ?
0: Le combiné, vous le tournez tête en bas.
1: Et pourquoi ?
0: Ben, c'est parce que quand on branche le téléphone sur une box, en général, ça inverse le micro et l'écouteur.
1: Alors là.
0: Donc, il suffit de retourner le combiné.
1: Le retourner, comment le retourner ?
0: Vous le mettez tête en bas, vous parlez dans la partie écouteur et vous m'entendez par le micro.
1: Oui.
0: Ah, vous l'avez retourné, là ?
1: Oui.
0: Oui, ah bah je vous entends beaucoup mieux.
1: Ah non, moi je vous entends moins bien.
0: Bizarre, parce qu'en principe, vous devriez m'entendre beaucoup mieux.
1: Ah ben si, moi je vous entends moins bien.
0: Alors peut-être que vous êtes trop près pour bien entendre. Essayez de vous éloigner du combiné.
1: Ouais, on va faire laisser comme c'est, puis voilà.
0: Oula, allô ? Vous avez remis le combiné à l'endroit, non ?
1: Oui.
0: Ah bah c'est ça, oui, je vous entends plus.
1: Mais moi je vous entends bien, là.
0: Donc il y a vraiment un problème, je vais vous changer votre téléphone.
1: Moi c'est les téléphones tout neufs, je vais pas encore changer de téléphone, c'est bon, hein.
0: Justement, à la place de vos téléphones neufs, je vais mettre des vieux téléphones.
7: Chef.
8: Allô.
0: Bonjour madame.
8: Pourquoi vous voulez me changer de téléphone ?
0: Bon, on vient de vérifier avec votre collègue, il marche pas.
8: Non mais moi mon téléphone il est à moi, il est pas à vous, vous allez pas me changer mon téléphone.
0: Ah non mais c'est gratuit, vous avez combien de postes ?
8: Trois.
0: Ok, donc je vous apporte trois téléphones.
8: Mais c'est qui me donne ces téléphones, je comprends pas.
0: C'est moi, Martin Télécom.
8: Ok.
0: Comme ce sont des vieux téléphones, je vous les fais pas payer.
8: Voilà, vous me les déposez devant la porte.
0: Parfait, pour la facturation on fait comment ?
8: Vous m'avez dit que vous m'avez mis le téléphone, vous avez jamais parlé de facturation.
0: Non, alors les téléphones sont gratuits, mais je vous facture quand même le déplacement, l'enlèvement, le recyclage et la dépose de votre
8: téléphone. Monsieur, je ne vous prends pas trois téléphones.
0: Ah oui, mais là vous me demandez.
8: Monsieur, laissez tomber, c'est pas grave.
0: Non, parce que s'il y a annulage, c'est pas pareil.
5: Mais de quoi vous parlez, là ?
0: Eh, bonjour, monsieur.
5: Personne vous a rien demandé, monsieur.
0: Si, la patronne.
5: De quoi ?
0: Bah, votre collègue que j'avais à l'instant insiste pour que je lui dépose trois combinés de type téléphoniste devant la porte.
5: Non, mais tu voulais trois combinés ?
8: Non,
5: elle a dit qu'il veut rien du tout.
0: Comment ça, j'aurais mal compris ?
5: Et il a changé d'avis.
0: Ah, il a changé d'avis ?
5: Mais oui.
0: Eh oui, mais le problème, c'est que ça va lui faire des frais de changement d'avis.
8: Bon, écoutez, monsieur, je ne vous ai pas acheté le téléphone, je n'ai rien signé, ni de bon de livraison, ni de bon de commande.
0: Alors, attendez, je vais noter tout ça.
8: Ni de bon de commande. Écoutez-moi.
0: Pardon, vous me dites donc bon de livraison.
8: Non, il n'y a pas de pardon, monsieur.
0: Ah si, il y a pardon.
8: Monsieur, faites attention, hein. Maintenant, je vous dis, honnêtement, allez.
0: Ouais, bah, comme vous dites, allez, on se voit tout à l'heure.
8: Non, c'est ma bande des maintenant. Viens te mettre devant moi que je te mette une tarte, là.
0: Alors, c'est très sympa, mais j'aurais vraiment pas le temps de rester pour manger.
8: Allez, dégage.
0: D'accord, mais alors, on fait comment pour la facture ?
8: Vas-y, facture. Vas-y, facture. Je te jure, écoute-moi bien. Tes téléphones, je t'en mets un dans la bouche, un dans le trou d'oreille.
0: Ah, bah, je m'en sors pas si mal. J'ai eu peur.
8: Et dans le cul, je suis bien.
0: Ah, si, oui, d'accord, je me disais aussi.
8: Écoute-moi, allez, viens, je t'attends là. Viens.
0: Donc finalement, je viens.
8: Vas-y.
0: Oui, mais alors, je viens plus, c'est pas clair, hein, pardon.
8: J'irai clairement. Va te faire un.
0: Non, alors ça, non, merci, jamais au travail.
5: Oh là là.
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9: Bienvenue.
10: Oui, j'écoute.
9: Oui, salut, collègue.
10: Paris, oui.
9: Non, justement, on a pris une ligne dérivée, là.
10: Ah bon ?
9: C'est le commissariat d'Agen.
10: Oui.
9: Je suis bien au commissariat de...
10: Ouais.
9: D'accord, dis-moi, on vient d'avoir une visite. On a une visite de inspection des services, là.
10: Ouais.
9: C'est pour ça que je t'appelle par une ligne de Paris.
10: D'accord.
9: Ils sont arrivés, ils ont fait souffler tout le monde dans le ballon.
10: Ouais.
9: Et ils ont fouillé tous les placards, y compris les placards perso.
10: Ok, donc ils viendraient peut-être après, quoi.
9: Ah ben, ils sont en route pour... Ils font tout le tour du département. Nous, ils nous ont piqué toutes nos bouteilles.
10: D'accord, bon, ben, tu fais bien de le dire parce que...
9: Ah oui, t'as un blâme s'ils trouvent une canette de bière.
10: Ok, d'accord. Bon, ben, écoute, on voit ça de suite, hein. Je te remercie.
9: Ben,
10: c'est
9: écoute,
10: qui, là ?
9: Pignon.
10: Pignon.
9: P-I-N-O-N.
10: Et Jean-Michel est au courant ?
9: Oui, bah tu parles.
10: Ouais.
9: Attends, tu quittes pas une seconde ?
10: Ouais.
9: Je vais voir s'il est là, hein. Quitte d'accord. Pas, je reviens.
11: Il y a l'IGPN qui arrive. Ils viennent d'aller à Jeun, ils ont tout piqué dans les placards, les bouteilles, les machins, ils ont tout fait souffler tout le monde dans le ballon. Il a pris une ligne dérivée. Parce que je dis c'est Paris, mais non c'est à Jeun, mais j'ai pris une ligne dérivée pour pas. Vous avez rien dans vos placards ? Putain, faut que j'aille voir, moi je crois que j'ai. Non mais c'est vrai, en plus. Mais non, mais tout le monde en a. Et surtout, vide les placards, il y a l'IGPN qui arrive. Je te promets, j'ai à Jeun, là, c'est le syndicat, ils viennent d'aller, t'en parles pas à lui, là-bas, ils viennent de descendre à Jeun, ils ont fait souffler tout le monde dans le ballon, ils ont vidé tous les placards perso, le placard, machin, ils font enlever toutes les bouteilles qui ont un blâme, une canette de bière, un blâme. Et il faut absolument virer toutes les bouteilles qu'on a dans le... Si, le placard perso. Écoute, je te jure, c'est la tête de mon fils. Il m'a dit, tu préviens tous les collègues s'ils ont des bouteilles dans les placards et tout, qu'ils virent ça, parce que... Non, mais nous, il faut qu'on vire... Il faut que tu le mettes dans la voiture, tu prends dans la voiture, tu le mets chez toi. Dans la boîte, chez toi. Non, mais vous mettez tout dans un sac. Non, mais appelle-le, parce qu'ils vont pas tarder. Ils sont en route, là. Ils sont en route. Non, pas chez elle, comme une ADS. Mais non, mais chez Michel. Elle commence... Elle, essaye de trouver déjà un carton ou une poche pour commencer à... Non, mais ils sont sur la route, hein. Elle me dit, démerdez-vous, hein. Christian, t'as rien dans ton placard?
7: Moi, je mets dans mon sac, hein. Ah ouais, d'accord.
11: Ou dans ta... dans ta bagnole. Ou dans la mienne. Moi, je te file les clés de ma voiture, tu fous dans la mienne, je m'en fous. Ouais, à la limite, c'est encore mieux.
9: Ok, allô?
12: Oui.
9: C'est bon, ça y est. Vous avez du pot, hein. Ils sont partis sur Paris.
12: Bah alors, j'annule tout, alors.
9: Ah, parce que t'avais commencé, déjà?
12: Ben ouais, moi, j'ai déjà prévenu mon collègue. Bon, ok. D'accord, je te remercie quand même, hein.
9: Ah bah oui, tu peux respirer.
12: Ouais. 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
13: Bonjour.
0: Bonjour monsieur, c'est bien le bar?
13: Non, bonjour madame.
0: C'est-à-dire?
13: Vous m'avez dit bonjour monsieur.
0: Pas du tout, non.
13: Ah pardon.
0: C'est pas du tout mon genre en plus.
13: Ah oui, j'ai rêvé.
0: Et puis pourquoi je vous dirais bonjour monsieur si vous êtes une dame?
13: Je sais pas.
0: Quand même, ce serait bizarre.
13: Oui, ça serait bizarre.
0: Bah oui, imaginez le gars, à chaque fois il se tromperait, monsieur, madame.
13: Non mais c'est pas grave, vous inquiétez pas, hein.
0: Non mais je vous en veux pas, hein.
13: Ouais, bah c'est ouf.
0: Pardon?
13: J'ai dit ouf.
0: Comment ça je suis ouf?
13: Mais non, j'ai pas dit ça non plus.
0: Ah vous êtes une blagueuse, vous.
13: Je
0: hein.
13: vous écoute.
0: Oui, travaux Martin à l'appareil. On va attaquer les travaux sur la terrasse aujourd'hui.
13: Moi mon patron il m'a rien dit.
0: Ah bah moi je vous le dis, on va tout péter, donc il faudrait déjà retirer chaises, tables, etc.
13: Ah bon?
0: Ah bah oui.
13: Oh.
0: D'ailleurs, la façade c'est quoi? C'est de la vitre?
13: Bah oui, tout autour des vitres, oui.
0: D'accord, donc ça, il faudrait que vous les enleviez maintenant.
13: Oh, mais les vitres, je peux pas les enlever moi. C'est les vitres, c'est l'aventure nous, hein.
0: C'est quoi? C'est du double vitrisme?
13: Non, c'est du simple.
0: Faites toc toc dessus, comme ça je vais vous dire.
13: Oui. Bougez pas.
0: Oh là, il fait un bruit tout pourri votre verre, il doit être fêlé, hein.
13: Non, c'est moi qui tousse.
0: Ah.
13: Ah, c'est du simple, écoutez-vous.
0: Oui, j'écoute, allez-y.
13: Non, mais c'est du simple, hein.
0: Allez-y, hein, c'est quand vous voulez.
13: Je le fais.
0: J'écoute, hein, vous pouvez toquer.
13: C'est ce que je fais. Vous avez entendu?
0: Je vous entends, mais si vous pouvez toquer sur la vitre.
13: Ça y est, c'est fait. Non, vous n'avez rien entendu.
0: Ah si, vous toquez depuis tout à l'heure.
13: Mmh.
0: Perso, je pense que c'est du simple. Donc ça va être facile, vous allez pouvoir péter vous-même la vitrine maintenant.
13: Ben non, vous rigolez pas, non. C'est pas à moi à faire ça.
0: Eh ben dans ce cas, demandez à un client.
13: Mais même à un client, il le fera pas.
0: Bah si, vous lui dites de faire semblant de trébucher à travers la vitre.
13: Bah non, hein.
14: Oui, allô?
0: Ah, c'est madame.
14: Ah, c'est monsieur, c'est pas madame.
0: Pas de bol.
14: C'est quoi ce bordel-là? Personne ne vient sur ma terrasse. J'ai une terrasse fermée, moi, monsieur.
0: C'est fermé, c'est-à-dire que c'est fermé à clé?
14: Ben, bien sûr.
0: Pas grave, vous nous laissez la clé sur la serrure.
14: Non, je ne laisse rien sur la serrure.
0: Ou alors vous laissez ouvert, comme
14: non,
0: vous
14: voulez. Non, je ne laisse rien ouvert, vous m'emmerdez. Je ne vous ai rien demandé.
0: Alors là, parole de Martin Travaux, je peux.
14: Martin
0: vous...
14: Travaux, il a fait un devis chez moi.
0: Ah oui?
14: Il y a un nom sur le devis.
0: Bah oui, il y a le vôtre.
14: Ah oui, bah dites-moi mon nom. Comment je m'appelle?
0: Ah, vous ne savez pas comment vous appelez?
14: Non, vous, je vous demande comment je m'appelle.
0: Pardon, mais alors là, il y a vraiment un problème, hein.
14: Ah oui, il y a un problème.
0: Ah bah oui, si vous connaissez même pas votre nom, je suis désolé.
14: Non, mais... c'est à vous que je demande le nom.
0: Po.
14: Non, mais c'est... Non,
0: je
14: mais
0: commence je... à me demander si je n'ai pas affaire à un impostateur.
14: Bah
0: oui.
14: Bon, je suis impostateur.
13: Oui, allô?
0: Bonjour, monsieur.
13: Monsieur? Ben, c'est pas un monsieur.
0: Eh bah allez, 3 sur 3, c'est rare.
13: J'ouvre, moi, monsieur, il y aura des clients sur la terrasse, vous allez quand même pas passer avec vos matériels sur la terrasse que les clients vont être là, non?
0: Ah, mais que les clients, ils peuvent rester pour le moment, mais il faudrait déjà virer le mobilier.
13: Ah non, on n'enlève rien, monsieur. Ça, c'est clair, net, précis. Vous allez quand même pas arriver le jour que je rouvre ma terrasse.
0: Pardon, mais comme par hasard, juste le jour que je commence mes travaux, c'est le jour que vous ouvrez votre terrasse.
13: Bah, monsieur.
0: C'est un petit peu gros quand même, non?
13: Bah, c'est pas que c'est un peu gros, vous suivez le protocole des bars, monsieur? On ne travaille qu'avec la terrasse.
0: Eh bah, il suffit d'installer la terrasse dans l'établissement.
13: Mais je ne peux pas.
0: Mais si, vous collez tout à l'intérieur.
13: Bah non, intérieur, c'est interdit.
0: Oui, mais vous dites aux clients que c'est une terrasse intérieure.
13: Mais je ne peux pas les faire rentrer.
0: Ouais, avec un peu de motivation et de bonne volonté.
13: Non, mais vous, c'est vous qui faites le protocole?
0: Ah bah, si vous voulez, oui, je peux vous protocoler, il n'y a pas de problème.
13: Non, moi, je suis...
0: Après, ça devrait durer qu'une quinzaine de jours, de toute façon.
13: Ouais, une quinzaine de jours. Non, mais ça fait 7 mois que je suis fermé. Vous rigolez ou quoi?
0: Ah oui, bien sûr.
13: Il n'y a pas de oui. Non, c'est comme ça.
0: Ah bah, si, il y a oui.
13: Non, mais, c'est moi qui commande. C'est moi le maître d'œuvre, d'accord? On est bien d'accord.
0: Ah bah non, pardon, mais vous n'êtes pas salarié chez Martin Travaux, que je sache.
13: Je ne travaille pas aux travaux Martin. Je suis patronne, monsieur, d'accord? On est bien d'accord.
0: Oui, bah, moi aussi, je suis patronne. J'en fais pas toute une carabistouille.
13: Bah, vous êtes pas patron. Bah, vous êtes un bon patron.
0: Ah, merci.
13: Oui, venez, je vous attends. Je vous attends, je suis sur la terrasse, là.
0: Ah, vous commencez à ranger?
13: Ah oui, j'arrange, là. Là, j'ai fermé le bordel.
0: Super! Eh ben, vous voyez, c'est pas si compliqué.
13: Mais vous rigolez ou quoi?
0: Alors, franchement, oui.
13: Oui, allez, vous me prenez pour une con, allez.
0: Ah non, alors ça, non. Le con, c'est moi, monsieur.
13: Allez.
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